0: partout, mais c'est vrai qu'il y a des endroits où ça se prête plus que d'autres. Tu peux te faire mais tu te fais des amis forcément par intérêt. Enfin, il y en a certains. C'est-à-dire que tu sais que cette personne-là est importante par rapport à ce dont tu aurais besoin, et tu vas devenir son ami dans l'intérêt d'avoir quelque chose de lui pour avancer. Mais ce qui est pas toujours le cas. Des fois, on a des amis pas forcément par intérêt. Toi, t'as des bons copains.
1: Ouais.
0: Bon, est-ce que t'as un intérêt à ce que ça soit des bons copains? Non, c'est des bons copains, basta. Parce que t'as des points communs avec eux et que tu t'entends bien.
1: Ouais.
0: Donc, il y a deux sortes d'amis. Il y a ceux, effectivement, qui vont te servir à progresser. Tu vas faire croire que c'est des amis. Et en fin de compte, ce sont des amis, mais par intérêt. Et d'autres qui ne le sont pas. Enfin, bon, ça, c'est prendre des heures et des heures.
1: En fait, c'est comme se servir de deux personnes crédules pour passer au standard, non?
0: Pardon?
1: C'est comme se servir de deux personnes crédules pour faire le standard.
0: Ouais, c'est un peu ça.
1: Ouais, ok, ça va.
0: Voilà, c'est un peu ça. Non, mais sérieusement, t'avais aucune idée sur ton sujet?
1: Néant.
0: Hein?
1: Niette.
0: Bah, c'est con parce que là, honnêtement, comme j'avais l'intention de mixer à minuit et tout pour pas rendre l'antenne super méga tard, mais ça m'aurait bien intéressé d'en parler un petit peu plus longuement.
2: Et c'est pour ça que c'est intéressant.
0: Non, c'est vrai que c'est intéressant, mais là, on s'y prend à 56 pour rendre l'antenne à minuit pour que je puisse
2: tu
0: mixer.
2: Tu dois le rendre demain.
0: Donc, ça, et en plus, tu dois le rendre demain?
1: Non, c'est bon, c'est jeudi, quoi.
0: Ah bah, on en reparle demain.
1: Ah, okay.
0: Allez, on en reparle demain, d'accord, un petit peu plus en détail. Éventuellement, des auditeurs viendront nous aider entre 21h et 22h, d'accord, dans Max vous rend service.
1: C'est sympa, ça.
0: D'accord, on va prendre la tête aux gens dès le début de l'émission, comme ça il va y avoir du zapping violent, d'accord?
1: D'accord.
0: À demain, Guillaume.
1: Salut, à plus.
0: Voilà, à demain. Et puis, donc on va continuer à mixer, les enfants. D'abord, on remercie Caroline d'être venue, hein, qui est là, qui reste là.
2: Merci, Caroline.
0: Ouais, mais arrête de tirer la langue à chaque fois, ça fait petite vicieuse. Non, mais là, comme ça. Oh là là. Elle veut une nonos, hein.
3: Non, arrête, après.
0: Bah, je sais pas.
3: Les amis qui sont en train d'écouter.
0: Ah bah oui, mais là, tant pis, hein, bah voilà. Ça ne dérange pas de savoir peut-être qu'on aurait une relation sexuelle tous les deux?
3: Non.
0: Je trouve ça plutôt sympa.
3: Mélanie.
0: Mélanie, ça la dérangerait pas, elle?
3: Non.
0: Tu raconterais après tout ce qui s'est passé, tout, tu racontes?
3: Bien sûr.
0: Tu racontes, toi, sérieusement?
3: Ça dépend des fois.
0: Ouais, ça dépend des fois, d'accord, ok, très bien. Phil Dar et Manu, on se retrouve demain.
4: Il m'a chopé, il avait des compiles plein les mains, putain, c'est bon.
0: Il m'a envoyé.
4: Il a tapé Balade Nocturne sur son cul, c'est fort.
0: Il m'a enfoncé le boîtier de Musique de Nuit 2 dans les fesses, c'était génial.
2: Et quand elle a mis celui d'Eclectique, l'extase.
0: Ah là là là là là.
4: CD-ROM, putain.
0: Bah, des fois, ça m'arrive, hein. Je chope des CD que j'ai fait, puis je les mets dans les fesses.
2: On s'habitue à tout, hein, tu sais.
0: T'as le
4: c'est génial.
0: Non, mais c'est vrai, des fois, je prends des pochettes de disques que j'ai faites, je les enroule, je me le fous dans le cul. Dans les narines, des fois. Ah, il faut faire attention, hein, faut te méfier. Bon, allez, très sérieusement, attention, mix techno, va falloir maintenant enclencher les cassettes pour ceux qui sont intéressés, sinon va falloir zapper. 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
4: Bah, on peut.
0: 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Phil Dar va envoyer du son pendant une heure techno sur Fun Radio, et sinon nous rendez-vous demain à 21h, mais j'aurai l'occasion de vous dire un petit mot avant de se quitter après le mix. Attention, c'est parti.
5: Alors vas-y, on y va, c'est parti, tu vas donc faire le DJ sur les Chemical Brothers, on t'écoute. Vas-y.
6: Les Chemical Brothers. Les Chemical Brothers. On est radio, fan radio. Tous en boîte.
5: Et le titre de la chanson?
6: Les Wicked Warblers.
5: Avec Black Rock and Beat.
6: What it is beat. Je cartonne.
5: On va se le refaire. Alors, c'est les Chemical Brothers.
6: Ouais, pourquoi tu mets pas la question en entier? Tu vas voir, ça donne.
5: Bon, alors, je mets deuxième extrait, et ensuite, tu nous fais le DJ sur les Chemical Brothers. Deuxième intervention de DJ Maxime sur ODS Radio.
7: Alors, c'est toi qui vas annoncer le titre tout de suite. On retrouve sur ODS Radio, tes animateurs, les Chemical Brothers. Les Chemical Brothers avec Block Rocking Beats en direct sur ODS Radio, vas-y.
6: Les Block Rocking Beats.
7: Non. Les Chemical Brothers avec Block Rocking Beats. Les Chemical Brothers avec Buck Rocking Beat.
6: Avec une Black Rocking Music, avec les Black Rocking Beat.
7: Non, les Chemical Brothers avec Buck Rocking Beat.
6: Avec les Black Rocking Music, avec les Black Rocking Beat.
7: Allez, une dernière fois, les Chemical Brothers avec Buck Rocking Beat.
6: Avec les Black Rocking Music, avec les Black Rocking Beat.
7: A tout de suite.
6: A tout de suite.
5: un moment donné, on ne sait plus qui est l'animateur et qui est DJ Maxime. Ils avaient aussi plus sur
6: la chose. Après, je fais un karaoké spécial.
5: Ouais, mais là, on a passé que ça, hein, attention. Hein, donc, malheureusement, on ne pourra pas aller plus loin. Alors, on va essayer de faire comme l'animateur. Hein.
6: Ouais, on va mettre un peu le feu.
5: Alors, vas-y, tu dis les Chemical Brothers avec Black Quack une bite.
6: Les Wackers avec une bite.
5: Non, les Chemical Brothers avec Black Quack une bite.
6: Les Wackers avec le kick une bite.
5: Non, les Chemical Brothers avec Black Quack une bite.
6: Les Wackers avec le kick une bite.
5: Non, les Chemical Brothers avec Black Quack une bite.
6: Allez, Wackers avec
5: le
6: kick
5: une bite. Voilà, bah dis donc, tu te débrouilles bien, mon salaud, dis donc.
6: On met le feu ce soir, dit ta verve à jumper.
5: Ouais, attends, t'as. Eh, Manu.
8: Oui.
5: Tu peux nous le faire, toi.
8: Oui. Oui,
5: il est grave. Alors, les Chemical Brothers avec Black Rock and Beat, tu peux le faire ça, tu crois ou pas?
8: Oui, oui.
5: Ah, attention, on va le faire, attention. 3, 4, 12. Vas-y.
8: Les Chemical Brothers avec Black Rock and Beat.
5: À toi, Manu.
8: Les Chemical Brothers avec les Black Rock and Beat.
5: À toi, Maxime.
6: Les Black Rock and Beat avec Black Rock and Beat.
5: À toi, Manu.
6: À toi, les Chemical Brothers avec Black Rock and Beat.
5: Non, non, non, non, les Chemical Brothers avec Black Rock and Beat.
8: Ah ouais, les Chemical Brothers avec Black Rock and Beat.
5: Ah non,
8: c'est parti.
5: Attention, comment c'est parti. Maxime, vas-y.
6: Les Wackers avec Kick It Beat.
5: Non, c'est pas bon. Manu, à toi.
6: Les Wackers avec Kick It Beat.
5: Presque.
6: Maxime. Les Wackers avec Kick It Beat.
5: Non, Manu.
6: Les Wackers avec Kick It Beat.
5: Non, les Chemical Brothers avec Black Rockin' Beat. On recommence, Maxime.
6: Les Wackers avec Kick It Beat.
5: Manu.
6: Les Chemical Brothers avec Kick It Beat.
5: Maxime.
6: Les Wackers avec Kick It Beat.
5: Manu.
6: Les Wackers avec
5: Kick It Beat. Maxime, Maxime, à toi. Manu.
6: Les Wackers avec Kick It Beat.
5: Manu.
6: Les Chemical Brothers avec Kick It Beat.
5: Eh ben dis donc, vous êtes des vrais brels tous les deux. Hein.
6: Je peux te dire quelque chose, j'ai envie de mettre le feu ce soir.
5: Tant mieux. Alors DJ Maxime, on a entendu deux de tes interventions sur ODS Radio et également nous avons une intervention de DJ Maxime qui se fait passer, Manu d'Aix-en-Provence pour le top 50. Écoutez.
9: Salut,
5: c'est hyper branché, hein, Manu.
6: Eh ouais, c'est super, c'est de la balle, Manu.
5: Attends, va écouter encore, attends. Et c'est toi, Manu, mais t'as fait ça sur une radio, c'est comment ça se passe?
6: Ben non, j'ai fait ça sur un atelier simple. J'ai fait ça aux 3 biceps qui avaient créé cet atelier.
5: Un atelier qui fait quoi? Qui fait des DJ?
6: Ben, c'est un atelier qui fait des DJ, qui en prend un petit morceau de musique qu'on a choisi, et c'est une construction musicale, ça s'appelle l'atelier sample.
5: Ah, c'est génial ça, hein?
6: Max!
5: Eh oui! Ouais, qu'est-ce qu'il y a?
6: Ben, j'espère que tu vas la garder, cette cassette!
5: Ouais, elle est mortelle!
6: Elle est mortelle!
5: Ouais, ouais!
6: J'ai envie de mettre le feu avec toi, Max!
5: Ouais, bah justement, je suis en train de te caler des trucs là!
6: Ah oui, ta mère m'a jumpé! L'ouvre-moi, tu en rentres deux!
5: Ouais, attention, c'est parti, tiens! La mouche. La mouche.
6: Je me déchire, plus de tempo. Un bonjour à Mathieu et à Ludo. Tous en boîte là.
5: Attends, merde, ça part pas.
6: Tous en boîte là. La détaille. Pardon, la détaille. La tête, je dors sur la route, je dors dans ma chambre.
10: Mais les grosses, elles se trouvent en voiture 35, les grosses voitures.
6: Les grosses, il y a plein de chiens partout qui traînent.
5: Allez,
6: la tête,
5: il est vraiment
6: phénoménal.
5: Allez, Manu, vas-y. Ah, je vous vois bien partir avec. Oh putain, l'autre il connaît partout. Vas-y.
6: Dans le journal de
5: Claire
6: Chasse.
5: Alors t'as Manu qui est là, qui la chante plutôt du style. La la la la la. Putain, la la la la la. Mériterait. Bon, c'est très bien. Exactement. Bon, bah Maxime et Manu, en tout cas, merci pour votre cassette. Tu quittes pas. On va te récupérer en antenne. Il y a nos malaises de ce côté-là. On salue notre ami Manu et également notre ami Maxime.
11: Bonsoir Jean-Pierre. Alors ça va mieux les dents?
12: Ça va les dents?
9: Ouais, ça va bien.
11: Qu'il faut expliquer que Jean-Pierre a un abcès.
0: Ah ouais, Jean-Pierre a un abcès, parce qu'en fin de compte, la femme de ménage que t'as eue tout à l'heure, c'est elle.
9: Ouais, bien sûr. Hein.
0: Voilà, voilà que t'as eu dans le bureau, ce que Jean-Pierre nous appelle comme d'habitude.
9: Non, ça va s'arranger,
0: y a
9: pas de problème.
0: D'accord.
11: Ah oui, les dents.
0: C'est très rare quand même.
11: Pour le ménage, ça va pas s'arranger.
0: Puis c'est rare d'avoir quand même quelqu'un qui peut être aussi joyeux, parce qu'avoir un abcès quand même et passer sur l'antenne pour nous chanter une chanson.
11: Oui.
0: C'est rare.
11: Surtout qu'il a dit tout à l'heure que ça lui remontait dans la tête.
0: Oui, c'est vrai que ça te remontait au cerveau, Jean-Pierre. Hein. C'est ce que tu nous as dit aux antennes dans le bureau.
9: Bon, ouais, mais bon, faut que je voie, ils vont peut-être manger cette dent, mais c'est pas trop important, ça.
0: Ouais.
11: Non. Bah, c'est-à-dire que chanteur sans dents.
0: C'est compliqué, il y en a.
11: Pas que ce soit celle de
9: non,
11: dedans,
9: quoi. Pas de problème.
0: Il n'y a pas de problème. Ouais. Hein.
9: Non, c'est pas de vent.
0: Non.
11: Ah bon.
9: C'est pas de problème.
0: Tant que c'est pas un abcès au cerveau, comme on t'a dit, parce que ça peut arriver, ça aussi, méfie-toi.
9: Oui,
0: hein.
9: Bien sûr.
0: Ça peut le pu remonte au cerveau. Hein. Ça peut arriver, Jean-Pierre, méfie-toi.
11: Non, il a fait médecine, hein, trois jours, mais bon.
0: Bon.
11: C'est un extraterrestre.
9: Bien sûr.
0: Jean-Pierre, je suis quoi, moi?
9: Ouais, je sais, il y a plein d'extraterrestres, ils sont implantés partout, les planètes, oui.
11: Ah, et Max est un extraterrestre.
9: Ben, de toute façon,
0: le croire, voilà.
11: Pas mal le croire.
0: Ah non, mais lui, persuadé que je suis un extraterrestre, peut-être que Julia est un extraterrestre, je ne sais pas, Jean-Pierre, est-ce que Julia est un extraterrestre?
9: Je ne sais pas, de toute façon, je ne veux pas parler d'extraterrestre, moi, je suis là pour chanter ma chanson.
11: Ah bah, chante, pardon.
9: Je cherche un producteur.
11: Ouais.
9: Une maison 10, et il faudrait dire que j'ai un site internet, donc on pourrait le donner encore.
0: Ouais, bien sûr. Une maison de 10. Bah oui.
11: 10.
0: Bah oui, il fait des dix.
9: Mais je suis sur internet.
11: Et Brigitte, elle
0: et
11: va
0: Brigitte,
11: bien.
0: Ah oui, on parle pas de Brigitte.
11: Mais qui est Brigitte?
0: Normalement.
9: Ah, Brigitte,
11: on n'a pas le droit.
0: Normalement, non.
11: Ah, pardon.
0: C'est pas grave, tant pis. T'as vendu
9: non,
0: la mèche.
9: Non, mais Brigitte, d'une manière ou d'une autre.
11: Même que tu sois chanteur.
9: Je peut-être la rencontrer, il n'y a pas de problème.
0: C'est pas simple, hein. Parce
11: et
0: que
11: tout à l'heure, il m'a dit
0: ah.
11: Si sois chanteur, est-ce qu'elle m'aimera quand même? Même si sois pas. Si je sois pas chanteur.
0: Tu sais, je sais pas, tu suis pensé, hein, Jean-Pierre. Hein.
9: Mais je vais être chanteur, il y a
0: ouais,
9: pas de problème.
0: Ça c'est sûr.
11: Ouais, mais si tu sois pas, elle le sera quand même.
0: Si tu sois pas d'accord, te demande
9: d'abord, il faudrait que je la rencontre déjà d'une, la connaître.
11: Ah, parce que tu la connais pas.
0: Ah, bah non, mais non.
9: Bah non, avant de sortir à quelqu'un, faut la connaître.
0: Voilà, attention, Julia commence à se défroquer.
9: Après,
11: mais il fait rêver trois trucs, elle en a plus qu'un là.
12: On va pas pouvoir bosser nous.
0: Dis donc, il est 20.
12: Ça va pas être possible.
11: Il est
12: hein.
11: chaud.
0: Ouais, bah enfin, ça fait 5 minutes qu'on a démarré.
9: Mais,
0: oui.
9: mais d'une manière ou d'une autre.
11: Un jour, t'as vu mon Wonder Bra.
0: C'est vrai.
9: Moi, ce que je veux, c'est une maison de 10.
0: Une maison de 10.
11: Maison de 10. Avec
0: bah écoute, on va démarrer par une maison de 7, et puis après une maison de 8, et puis après on dira une maison de 10.
11: Et si tu nous chantais ta chanson, Jean-Pierre l'extraterrestre?
0: Jean-Pierre, qu'est-ce que tu vas nous interpréter?
11: Restez libre.
0: Restez libre.
11: Pour
0: comme
11: Brigitte, alors, dans la maison de 10.
0: Pour Brigitte, bien sûr.
9: Et après, je peux chanter que je t'aime.
0: On peut tout faire aussi, on peut se faire l'album complet de Johnny. Hein.
9: Non, mais deux titres, c'est bien, c'est mieux que rien.
0: Juste un petit conseil, Julien, parce que tu ne l'oblige pas trop à chanter, parce qu'il est capable de prendre l'antenne jusqu'à... D'accord. Alors, Jean-Pierre.
11: Malgré l'abcès.
0: Ah oui, ça, il va chanter.
11: Sûr.
0: Ah oui, il va assurer. Bah, attention, il a du talent. Jean-Pierre, on t'écoute. Et puis, Julia, donc, qui ne te connaît pas en tant que chanteur.
11: Et on a le droit de parler pendant les chansons.
0: Oh, tu peux faire des commentaires, effectivement.
11: Ah bon.
0: Ça peut bloquer quelques auditeurs qui nous écoutent et qui sont grands fans de Jean-Pierre, qui
11: alors,
0: font des cassettes.
11: Cassette.
0: Alors, à vos cassettes, Jean-Pierre.
9: Bah, mais, mais enfin, il faut mieux parler entre deux, comme ça, et puis rien ne pirate pas, voilà.
11: Ouais.
0: Bah, exactement.
11: Il faut mieux. Oui, mais parfois, c'est plus fort que moi.
0: Mais t'as raison. Et finalement, Julia a raison, Jean-Pierre. Interviens de temps en temps. C'est pour éviter les pirates. Il
11: ah
0: a dit,
11: bah oui.
0: C'est piraté après. Hein.
11: Oui.
0: Il faudrait pas que quelqu'un.
9: Non, moi, ce que je veux, c'est trouver un producteur. Et mon site internet, je peux le donner là-bas.
0: Non, mais attends,
11: vas-y.
0: T'as pas chanté que déjà tu cherches un producteur.
11: www.
0: Non, mais vas-y, Jean-Pierre, chante d'abord. Ensuite, on cherche un producteur.
9: Ah, vas-y, dis-le.
11: www.jeanpierre.com.
9: Warl.com.
11: Ouais.
9: Hein, GPS, est-ce que là
11: ah, je comprends pourquoi il faut pas le dire tous les soirs.
9: Voilà.
11: Attends, la chanson.
0: Attends, redonne l'adresse et vas-y. Redis ce que tu viens de dire.
9: www.buzzworld.com. Flatch. GPS et Flatch.
11: Alright.
9: Et après, il faut cliquer sur la pub, voilà.
11: Ok.
0: Alors, je t'explique ce que c'est. Tu sais ce que c'est qu'un Flatch?
11: Oui, oui.
0: Tu sais, c'est le, enfin, c'est la petite barre, on appelle ça un slash.
11: Oui.
0: Mais un splash pour.
11: Mais oui, mais lui, c'est
0: Jean-Pierre.
11: Normal, c'est Jean-Pierre.
0: Tu sais que Jean-Pierre, tu peux. Tu t'intéresses à Internet, Julien?
11: J'arrête.
0: Tu sais que, comme dit Jean-Pierre, on peut s'envoyer des petits emails.
11: Ah oui,
0: des emails. Tu t'envoies des emails des fois, Jean-Pierre?
11: Bon, Jean-Pierre,
9: bah, des emails, j'en reçois.
11: Des emails,
9: oui.
11: C'est la maison.
9: Reçu,
11: mais non, mais c'est la maison.
9: Il s'appelle Camus, bon.
0: Ouais, allez, chante-nous ta chanson, demande Julien. Allez, vas-y.
9: Intéressé par
11: allez,
9: moi
11: allô.
0: Jean-Pierre.
9: Groupe,
0: Jean-Pierre.
9: Bien sûr, oui.
11: La
9: Jean-Pierre.
11: Chanson du monsieur.
0: Allez, vas-y, interprète, vas-y.
11: Vas-y.
0: Chante.
11: On t'écoute. Okay. C'est pas
9: un
11: grave si tu nous entends pas.
0: Un retour
11: si c'est
0: de
11: trop long, on coupe.
0: Ouais, oui, tout à fait. Allez, vas-y, parce qu'après, on a Olivier de Paris.
9: Chante deux,
0: voilà.
11: Comme ça, ça fait un fond.
0: Chante 30 secondes, ensuite on zappe, et ensuite on récupère 30 secondes de la fin.
11: Non, mais lui explique pas.
13: Allez, vas-y, Jean-Pierre.
11: Non, mais vas-y, Jean-Pierre. Allez, vas-y, crois-y.
13: Allez, vas-y.
11: Crois-y.
13: Allez, vas-y.
11: Crois-y.
13: Ah, ben c'est un professionnel, hein. Sinon, ah. C'est pour ça qu'il a du talent. Hein. C'est pour toi, hein, peut-être. Hein.
11: Ah, pardon, peut-être. Non, il m'a dit que je t'aime.
13: Ah, il t'a dit que je t'aime. Ouais. Il y a quelque chose quand même.
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13: Maintenant je peux te le dire.
11: C'est lui qui écrit les paroles.
13: Il est. Il pense être le fils d'Hervé Villard.
11: Il n'a pas de bol. Hein.
14: Tant que je pourrai.
13: J'ai une voix de Johnny quand même, il y a un petit truc.
11: Ouais, ouais, c'est vrai.
14: Tant que
13: dans les intonations.
11: Non, c'est pas mal, hein.
13: Non, c'est bien. Je sais pas si c'est pas une reprise ça. C'est à lui ça. C'est lui. Non, c'est une reprise. C'est Johnny.
11: Ah, c'est,
13: Johnny. C'est un fan de Johnny, oui. Ah non, si tu veux qu'on te fasse écouter ses productions.
11: Non, ça va.
13: Ah, parce que c'est autre chose. Nous, on les connaît par cœur, mais c'est super disco. Ça s'appelle Je cherche un producteur.
11: Ah oui.
13: Ah ouais, tu connais pas. Ah oh, bah on va faire écouter à Julia
11: quand même.
13: Attends, j'ai même.
11: Non mais il t'entend pas.
13: Je vais... Non mais lui c'est pas grave, il chante, ah, on ouais. le met en sous.
11: Oui.
13: Alors déjà, je vais montrer quand même pour les auditeurs, hein, qui connaissent bien entendu très bien Jean-Pierre, on va montrer la tête qu'a Jean-Pierre.
11: Oh, ah bah, génial. Attends,
13: voilà. Et je vais te faire écouter.
11: Jean-Pierre.
13: Pendant qu'il est en train de s'égosiller.
11: Voilà, il faudrait qu'il évite la chemise rouge avec le visage rouge.
13: Ah mais ça c'est vieux, hein. Maintenant il a pris beaucoup plus, hein. Il est beaucoup plus gros. Hein.
11: Mais il est rouge.
13: Rouge, oui.
11: Ouais, mais il est rouge, la chemise. Hein.
13: Ah, la chemise est rouge, oui. Ouais. Donc Jean-Pierre qui est en train de s'égosiller, je vais te faire écouter quand même.
11: Ouais.
13: Non, c'est pas ça, c'est celui-là.
11: Je cherche un producteur.
13: Ça c'est Jean-Pierre donc. C'est autre chose, hein. C'est pas du Johnny là. Attention, hein, tu vas te marrer. Hein. Et les autres, bien sûr, vous connaissez.
14: J'ai toujours aimé la variété. Tous les changements.
13: Je te marre pas.
11: Je me marre pas.
14: J'ai toujours voulu le ressembler.
11: C'est un peu Casimir à la chanson.
13: Rangala.
11: Et puis, bah, tu l'écoutes la nuit.
13: Ah bah, on les a tellement passées ces chansons. Et le refrain quand même.
11: Et le refrain.
13: Ça te rentre tout de suite dans la tête.
14: Je cherche un producteur.
13: Voilà, ça se moque un peu là. Bon, ça c'est le premier extrait. Il y en a un autre.
11: Attends, qu'est-ce qu'il fait?
13: Oh, j'ai... Non, t'inquiète pas.
11: Oh,
13: alors, top, celui-là par exemple.
11: Ouais.
13: Alors, ça c'est notre préféré. C'est celui qui a fait le carton plein. Pour l'instant, ouais.
11: Il est
13: où là?
11: Ça doit être la fin.
13: Hein. Non, il est en break là.
11: Ah.
13: Il y a un solo de guitare. C'est
11: mais peut-être il va réécouter.
13: Alors, ça s'appelle Super Disco.
11: D'accord.
13: Alors, tu sors le samedi soir en boîte.
11: Ouais,
13: ça t'arrive de temps en temps, le samedi soir, boule à facettes, etc.
11: Surtout le samedi, ouais.
13: Surtout le samedi, bah, alors ouais, ça tombe plutôt bien. À mon avis, tu vas l'entendre ça en boîte, écoute bien.
14: Tous les samedis, rendez-vous entre amis, après la semaine de boulot.
13: Ah, c'est bien ça.
14: Pas besoin de manger.
11: On sent bien l'inspiration.
13: Ah, mais c'est...
11: Il est très inspiré par la vie de tous les jours.
13: Ah, ouais, tirer sur la disco.
14: On va danser de la nuit.
11: Déjà, il...
13: Attention.
11: C'est lui qui écrit les paroles.
13: Ah, tout, ouais, bien sûr. Attends. Ah ouais. Jean-Pierre? Ah, il est là, Jean-Pierre?
15: Oui.
13: J'étais en train.
15: Ah, bien sûr que je suis là, j'écoute.
13: J'ai fait, je faisais écouter à Julia tes productions.
11: Ah ouais, moi je disais arrêt parce qu'il doit avoir fini Jean-Pierre là de l'autre côté.
13: Ça
11: mais
13: va.
11: C'est toi qui écris les paroles
15: côté, bah, bien sûr, j'ai arrêté la chanson.
13: C'est toi qui écris les paroles, demande Julia. On fait écouter à Julia le refrain, écoute bien. Et là le meilleur, écoute bien. Tu prends dans le. Ah, tu claques comme ça, attends, là.
11: Ouais, j'y arrive.
13: Tu vois, ça va très vite,
11: ah, mais
13: ça va.
11: Je comprends que.
13: Ah non, mais ça va très très vite. Et d'ailleurs, si tu regardes bien sur le CD que Jean-Pierre nous a envoyé,
11: oui.
13: À la fin, il y a une chanson d'Hervé Villard.
11: Et oui, Capri, c'est fini.
13: Capri, c'est fini. Et alors, c'est la plage
11: ville
13: combien
11: de mon premier amour.
13: C'est la plage combien?
11: C'est que... la 5.
13: La 5. Et là,
11: bah, il y a C'est ma prière, c'est Mike Brandt aussi.
13: Oui.
11: Ah oui.
13: Alors là, attention.
11: C'est le fils de Mike Brandt et de Hervé Villard.
13: Écoute bien. Et là, c'est très très fort.
11: Ouais.
13: C'est bon.
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11: C'est moi qui rigole.
13: C'est bon, hein, Jean-Pierre, c'était juste
11: donc
13: comme
11: tu
13: ça.
11: Es, tu es le fils de Hervé Villard et Mike Brandt.
15: Je suis le fils de rien du tout, moi.
11: Ah bon, il paraît que tu es le fils d'Hervé Villard.
13: Bah, tu m'as dit que tu es le fils d'Hervé Villard.
15: C'est des conneries.
13: Ah,
15: je sais pas, moi.
11: Mais alors, je vais te dire, Jean-Pierre, je peux donner un conseil.
13: Jean-Pierre, ouais.
11: Quand tu sens Johnny, on sent que tu le sens bien, quoi, Johnny.
13: Ah bah, il est dedans.
11: Non, Johnny, Johnny, il y a même des intonations.
13: Ouais,
11: les intonations. Non, mais c'est vrai.
13: Et je lui ai rien dit à Julia.
11: Oui.
13: Tu vois,
11: tu l'as dit à l'antenne tout à l'heure.
13: Non, mais lui.
15: Je te chante que je t'aime, Julien.
11: Chante-moi que je t'aime.
13: A cappella, et puis après on a Olivier. Hein. Vas-y, oui. Alors. A cappella, fais-lui
15: que
13: a cappella.
15: Que le début.
13: Voilà, que le début.
15: Non, non, mais ouais. Pas a cappella, mais.
11: Pas a cappella.
15: Avec la musique, c'est mieux.
13: A avec la musique derrière, c'est mieux quand même. Rock'n'roll. Alors attention. Voilà. Ce qui est bien, c'est les voisins toujours. Ils doivent en avoir ras-le-bol. Hein. Ils vont finir par croire qu'ils ont vraiment Johnny comme colocataire. Je te montrerai son site pour la pub. C'est trop près. Hein.
11: Ouais, quand même.
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13: Elle est dedans. Hein. Jean-Pierre nous envoie aussi des cassettes vidéo, ce qui s'enregistre pendant qu'il chante en karaoké, comme quand tu faisais dans ta chambre ou moi quand on avait encore 10-15 ans.
11: Ouais.
13: Bah, lui fait ça encore aujourd'hui, il s'enregistre. Il est dedans avec une fausse guitare.
11: Il y a un moment, il y a une fille.
13: Là, il surpasse, on sent que t'es là, hein. On sent qu'il y a une nana derrière, parce que là, du coup, on n'a pas le droit à tout ça. Hein. Et il va arrêter.
11: Comment on va finir avec lui, là?
13: Bah nous, on l'a tous les soirs, enfin pas tous les soirs, mais une fois par semaine. Et... Jean-Pierre, on arrête là?
11: Jean-Pierre.
13: Ah, bah voilà.
15: Oui.
13: Bah bravo.
11: Merci beaucoup, hein, bravo.
13: Et j'ai remarqué quand même que tu mettais encore plus de patates et t'avais plus de pêche dans ta voix quand c'est pour interpréter une chanson à une fille qu'avec moi, hein.
15: Non, mais j'interprète ça pour tous mes fans, voilà.
13: Ah.
11: Bon, alors si je peux te donner un conseil, Jean-Pierre,
15: oui.
11: Il faudrait arrêter la chemise rouge parce que ça ne te va pas au teint.
15: Comment ?
13: La chemise rouge, parce que c'est quand
11: sur
13: tu...
11: le CD, là.
13: Le CD que tu nous avais... Ouais, tu nous avais envoyé. Il y avait
11: la chemise rouge, faut arrêter.
13: Tu comprends, Jean-Pierre ? Parce qu'en plus, ce qui est pénible, Jean-Pierre, c'est que je te l'ai déjà dit à peu près 50 fois, éteins la radio derrière, parce qu'il y a un décalage avec le
15: set.
13: Bah ouais, mais moi, je m'en fous, voilà. Bah oui, mais Jean-Pierre.
11: Ouais, mais moi, je te donne des conseils pour ta carrière, hein.
13: Voilà, Jean-Pierre. Ok ?
11: Ouais.
13: Bon, on fait comme ça ?
15: On fait comme ça, ok, j'ai entendu.
13: Eh bah écoute, en tout cas, ça nous fait plaisir.
15: Mais t'inquiète pas, moi, je voulais dire que je cherche un producteur, et voilà.
13: Eh bah oui. Écoute, on va tâcher de trouver un producteur pour
15: bah
13: Jean-Pierre
15: Sauzet. Je ne peux pas non plus être le chanteur des radios comme ça.
13: Comment tu m'as dit ?
15: Pas réussir,
11: le chanteur des radios.
13: Ouais, mais il m'avait dit autre chose une fois, tu m'avais dit le.
15: Ouais, le chanteur téléphonique. T'es d'accord avec moi ?
13: Bah écoute, Jean-Pierre, je suis à fond derrière.
15: C'est une maison de 10, un producteur.
11: Maison 10.
15: Talent,
13: bah oui, une maison de 10. Mais je te dis, on va commencer par une maison de 3, une maison de 4, et puis après, on va monter comme ça crescendo les étapes.
11: Bah, ouais, bon courage, dire, Jean-Pierre.
13: Et Jean-Pierre, ce qu'on va faire quand même, c'est que ça fait longtemps qu'on t'avait pas donné l'occasion éventuellement de trouver un producteur. Donc s'il y en a un mytho qui veut éventuellement appeler pour le délire et bien sûr produire Jean-Pierre Sauzet, eh bien, qui nous appelle dès maintenant au 0803 08 5000. D'accord, Jean-Pierre ?
15: Ok, mais un producteur sérieux, c'est pas de la blague. Hein.
13: On est là pour rendre service, Jean-Pierre.
15: Voilà.
13: Hein. Allez, bonne bourre à toi, amuse-toi bien et à tout à l'heure. Enfin, très bien, merci, c'est Hutin, tout va bien.
15: Non, mais c'est carrément Hutin, arrêté.
11: Ah oui, t'as Hutin.
13: C'est carrément Hutin.
11: Jean-Pierre.
13: D'accord.
11: Hutin.
13: Alors, Patrice, on te laisse avec Jean-Pierre pendant.
16: Okay, ouais, pas de problème.
11: Bon,
16: alors... Salut Jean-Pierre.
13: Alors, écoutez,
16: salut. Ça va Jean-Pierre ?
15: Oui, ça va très bien, oui.
16: Ouais, donc tu cherches un producteur pour ton album en fait.
15: Bah voilà.
16: Ouais. Et moi je serais prêt à te l'enregistrer ton album.
15: Oui ?
16: Ouais. Et quels sont tes projets, les idées que tu avais ?
11: À chanter.
15: Bah c'est-à-dire, moi j'ai plein de titres.
11: De titres ?
15: À enregistrer.
13: Ouais.
16: Ouais.
11: Mmh.
15: C'est donc jour.
11: Par exemple.
16: Combien exactement ?
13: Ah oui, ça c'est important le chiffre. Hein.
11: Ouais.
15: Combien de titres ?
13: Oui, parce que c'est un producteur et il faut savoir s'il part sur un double ou sur un simple album.
11: Combien de titres ?
16: Mais ouais, parce qu'il faut.
15: Combien ? J'ai 10 titres en tout, mais j'en ai encore d'autres.
11: 10 titres.
13: 10 titres en tout, mais t'en as d'autres. D'accord.
16: Il en a 10.
13: Parce que la barre est haute, Patrice, parce que je vais expliquer à Julia, c'est que moi, je me suis dit, avec le retard qu'on a pris avec Jean-Pierre depuis le temps qu'il passe sur l'antenne, j'ai dit, le jour où moi je vais le produire, moi je sors un best-of direct.
11: Bah oui.
13: Autant qu'on perde pas de temps. Autant qu'on
16: le best-of, il a pas fait d'album, donc.
13: Oui.
11: Si, je regrette, j'ai l'album sous les yeux.
13: C'est vrai.
11: Ah, ouais.
13: Et puis c'est surtout que c'est dans le milieu du disque, c'est quand même surprenant. Un artiste qui a encore rien fait, direct, tu sors un best-of.
11: Oui.
13: C'est tu sens qu'il peut se passer quelque chose, tu sens qu'il se passe quelque chose, c'est que.
11: Bah il y en a bien qui reprennent les chansons des autres.
13: Alors pourquoi pas un best-of depuis le début ?
11: Eh oui.
13: Bon.
15: Avec tous les fans que j'ai, y a pas de problème.
11: Voilà.
13: T'as trouvé le mot.
11: Combien un quart d'heure ?
15: Vas-y. Dis-le.
13: Ouais, c'est clair.
11: La pub.
13: Patrice, par contre, en tant que producteur, je sais pas, je te trouve pas. Je trouve pas que t'as vraiment beaucoup d'idées. Est-ce que t'as l'intention de mettre une pochette sur la pochette ?
16: Une pochette, ouais. Ben en fait, j'avais pensé à faire un truc, un livret avec plein de photos, quoi.
11: Un livret.
13: Ah, ça c'est pas mal. Ça c'est original.
11: Mais alors, tu le fais changer de chemise.
16: T'avais mis un livret où il y avait plein de photos.
13: Oui.
16: Ouais. En fait, moi, j'avais pensé faire pareil avec cet album.
13: Tu vois, finalement, je pense, l'idée vient pas de moi. Je pense que tout le monde avait cette idée-là. Ouais, c'est vrai.
11: Pas du tout.
13: Non, non, pas du tout. Non, mais c'est ça qui est bien. Moi, je pense que bon, Patrice, il y a un petit peu de chemin encore. Il y a un petit peu de travail en tant que,
11: et moi,
13: que producteur.
11: Moi, deux, ils vont s'endormir dans le studio. Parce que déjà, moi, je dors. Hein.
13: Jean-Pierre est très attendu parce que lui, il teste quelque part. Il écoute. Oui. Jean-Pierre, vas-y, pose
11: c'est
13: tes questions.
11: Le renard.
13: C'est peut-être ton futur producteur.
17: Bah, moi, je voulais dire que j'ai un manager quand même qui s'occupe de moi, qui s'appelle Basile. Il pourrait se mettre en relation avec lui.
13: Ouais.
17: Hein, ouais. Basile, il est prêt à m'amener tout partout, tu vois.
11: Avec ouais. Sa bande.
17: Bah, il doit venir me voir vendredi d'ailleurs.
11: Ouais.
17: Faire un tour au Tréport, peut-être à Dieppe.
13: Ouais.
16: Et en fait, moi, ce que j'avais comme idée après,
11: ouais,
16: c'est à la fin du CD faire une plage cachée avec une interview de Jean-Pierre.
11: Une plage quoi?
13: Une plage cachée. Ça, c'est pas
11: ah,
13: bon une... ça.
11: Ah oui. Moi, j'étais Dieppe, la mer, enfin, tu vois,
13: ah.
11: Plage.
13: Ah, donc enfin,
11: c'était ailleurs quoi.
13: T'es blindé de concept, Patrice.
16: Eh ouais.
13: Bon, Jean-Pierre.
17: Oui.
13: Apparemment, t'es en train de.
11: T'es en main.
13: Au Tréport aussi.
17: Oui, j'ai non, mais je vais à Dieppe au Tréport plutôt faire des photos. Ouais. Peut-être que j'irai à Dieppe, mais c'est pas sûr.
11: Mais alors, mais pas la Tréport, chemise rouge, bien, hein, parce qu'avec le coucher de soleil, ça le fait pas. Hein.
13: Je sais pas s'il a encore cette chemise rouge. Tu l'as encore cette chemise rouge là, donc je nous avais envoyé la photo.
11: Alors.
17: Ouais, mais c'était à l'époque qu'on chantait les chansons d'Hallyday sur scène.
13: Ah bah ouais, d'accord. Julia. T'as...
18: Oh là là, attention, la Sandrine.
19: Du coup, on n'est pas.
18: Ah, Sandrine.
19: Oui.
18: Oui, une bière, une clope.
19: Ah, excuse-moi, je vais capter, hein.
18: Une bière, une clope, on sent la nana déjà.
19: Ouais.
18: Donc on n'a pas suffisamment parlé de cul. Il va y avoir un débat qui va avoir lieu dans la nuit. Et
19: voilà,
18: ce que les garçons comme les filles, ce que réclamaient beaucoup, surtout les garçons, c'était qu'on aborde le sujet de. Qui est assez classique. Non,
19: voilà,
18: justement, pas du tout. C'est. Comment vous. A, justement, les. Quelles sont les techniques de drague que vous préférez, les endroits de drague que vous préférez, la séduction, comment est-ce qu'il faut s'y prendre, même si c'est pas pour un soir, etc., etc. Oh. Et on pourra dériver effectivement vers le cul, car je sais qu'il y a des filles comme toi, Sandrine, qui adorent ça. Et Françoise qui est toujours avec nous, je rappelle que les filles, si vous voulez nous appeler, c'est jusqu'à au moins 2h du matin, la spéciale Nana 100%. 0870 5000. Si ça se passe bien, probablement qu'on ira jusqu'à 2h30, 3h du matin. Alors Sandrine, je t'écoute.
19: Ah bah alors, bah moi je veux bien, mais bon, en attendant, rien à voir, tout ce que tu as, comment introduit, là, rien à voir avec ce que je voulais dire, quoi. Donc,
18: Sandrine, au revoir Sandrine, on lui souhaite une bonne soirée, merci d'avoir patienté aussi longuement pour rien. Stacy, donc 20 ans de Paris, Stacy, ça va?
20: Oh oui, très
18: si
20: bien.
18: Je me permets de la jeter, c'est parce qu'il y avait du monde derrière elle, elle picole,
20: ah,
18: elle
20: fume. Tu vas pas me jeter?
18: Mais pas toi, t'es la première, parce que je sentais, on sentait la Sandrine un coup foireux depuis le début de la soirée apparemment en antenne. Et plutôt que ça plante en plein milieu, on préfère la dégager tout de suite. Alors François, je te présente Stacy.
20: Salut Françoise. Bonjour
18: Stacy. 20 ans de Paris et la Stacy a quelque chose à nous dire. Ce soir on a envie que des nanas interviennent, mais on a aussi que des nanas viennent nous rendre visite dans les studios. C'est la soirée 100% nana, mais c'est pas.
21: Viennent te rendre
18: visite. Moi j'aimerais bien qu'elle finisse sur mes genoux. Tu vois, je serais prêt à faire une radio avec une fille sur mes genoux par exemple. Non, pas une grosse, une fille bien foutue, plutôt belle. Et
20: bien sûr blonde.
18: Non, pas du tout. Blonde, brune, peu importe, ou rousse. Cheveux courts ou cheveux longs.
21: Avec des gros seins.
18: Pas du tout, peu importe. Du moment qu'elle sait qu'elle est plus ou moins jolie. Et je sais qu'il y en a beaucoup, beaucoup, beaucoup qui le sont, qui ont du charme, de la séduction, et qui viendraient s'asseoir sur mon baobab.
20: Oh
18: là là. T'aimerais bien, Françoise, hein?
20: Ah oui, là.
18: Hein?
20: Tout à fait.
18: Tu sais bien que Fildar, il a bien craqué sur toi.
20: Il n'y a pas que Fildar, hein, je te signale.
18: Non, il n'y a pas que Fildar, mais Fildar a quand même.
20: Il y a Manu, il y a Florent et tout, hein.
18: Ouais, Manu, grave, il a hâte de venir que tu viennes nous rendre visite. Alors.
20: Bah, tu sais que des fois, t'as une super jolie voix. Oui. Moi, il paraît, hein.
18: Ah, mais attends, mais t'es super excitante, François.
20: Je suis pas encore allée sur le net voir les nouvelles photos.
18: Elle est magnifique. Mais qu'est-ce qui se passe avec le téléphone, là?
20: Non, c'est moi, il y a quelqu'un qui a un signal d'appel.
18: D'accord, ok, c'est pas grave. Donc, Stacy, qu'est-ce qui t'amène?
20: Ouais, en fait, je profite qu'il y a plein de nanas qui écoutent là pour rappeler qu'on est en fin de 20e siècle et que les douches existent.
18: Il est vrai. Alors on sait qu'il y a beaucoup de garçons qui sentent la transpiration et qui ne se lavent pas, mais on oublie de dire que les filles qui sont censées être plus coquettes que les garçons, il y en a quand même beaucoup qui ne se lavent pas ou qui sentent la transpi, c'est clair et net.
20: Ah non, mais ça devient plus en plus pire. J'ai l'impression que les femmes se lavent pas.
18: C'est vrai, c'est vrai. À mon avis, Gaëlle est en train de feuilleter un journal et elle va nous confirmer que les filles ne se lavent pas tant que ça, parce qu'elle a des chiffres. Il paraît que 70% des filles ne se lavent pas.
20: Oh bah, ça
18: tous les jours.
20: Pas.
18: Oh là là là là là là, 80% là, ça, hein, ça ne t'étonne pas.
1: Il y a tellement de produits d'entretien, entre guillemets, entre les déodorants, les crèmes corporelles, les pchits.
18: Les pchats-chats, les pchats-chats, que.
3: Ça recouvre l'odeur.
1: Donc,
18: c'est vrai.
1: C'est mecs, hein. Forcément. Non, je dirais qu'on a autant de. Je dirais, on a même peut-être plus de supports de beauté que vous. Donc, je pense que nous, on a peut-être encore plus de raisons de ne pas se laver de nous.
18: Ouais.
1: Voilà.
18: Et donc, qu'est-ce qu'ils disent là-dedans dans ces magazines? Approche un peu le micro. Qu'est-ce qu'ils disent?
1: Ah, bah non, mais c'est
18: ça. Approche le micro, approche le micro.
1: Écoute, j'étais en train d'essayer de feuilleter pour trouver donc des petits sondages au niveau des nanas qui se lavaient pas et ça fait mal parce que moi je trouve quand même sur 50% qu'ils ne prennent pas de douche tous les jours.
18: Des nanas?
1: Ouais.
18: Bah, tu vois, j'en étais pas loin. Hein, t'es d'accord, Françoise?
22: T'as raison, complètement raison.
18: Françoise, tu fais partie de quelle catégorie?
22: Catégorie, on devrait moins se maquiller et.
20: Plus laver.
22: Et plus se laver parce que, entre parenthèses, je veux pas citer quelqu'un, mais c'est vrai que les femmes sont plus fortes que les hommes, entre parenthèses.
18: Ça, je suis d'accord qu'une femme, quand elle transpire plus qu'un homme.
22: Ouais, ça c'est
18: vrai. Ça sent.
22: Vis-à-vis des pieds et tout. Hein.
18: Et vis-à-vis des pieds, je suis d'accord. Stacy, est-ce que tu as vécu une mauvaise expérience avec une fille qui ne se lavait pas ou une collègue de travail, une copine?
22: Au moins 10 fois par jour.
18: Qu'est-ce qui t'arrive? C'est quoi? C'est au bahut?
22: À la fac.
18: Parce qu'il faut.
22: C'est à la fac.
18: Stacy, parce qu'il peut y avoir des filles qui se lavent, ceci dit, mais qui très vite transpirent, comme les garçons. Il y a des mecs, des fois, des mecs qui ont l'impression qu'ils transpirent, mais c'est des mecs, bon, qui transpirent, mais qui se lavent quand même le matin et qui très vite, en début d'après-midi.
22: Attends, il y a plein de produits, là, en ce moment, qui sortent des trucs hyper nouveaux que tu peux mettre et tu transpires pas de la journée.
18: C'est quoi?
22: Par exemple, il y a les vites, ou je sais pas trop, c'est un nouveau déodorant qui vraiment.
1: Tu t'es déstacie tout de suite, c'est clair que maintenant t'as des odorants qui restent pendant 3 jours.
18: C'est pour les filles, c'est pour les nanas ou pour les mecs?
1: C'est mix.
18: D'accord, c'est mix.
1: Non,
18: mais il y a des parfums, il y a des odeurs, donc au niveau de l'odeur quand même.
22: Quand on est sale et on met du parfum, c'est l'odeur totale.
18: Gérard, quand il s'est pas lavé par exemple et qu'il met du parfum en pensant que l'odeur de transpi va comme ça s'échapper.
22: Ah, ça suscite.
18: Non, mais ça le fait pendant 20 minutes. Mais quand les 20 minutes sont passées, alors là, le mélange du.
22: Même pas le citer, moi.
18: Le mélange du parfum qui a tourné plus la transpiration, je peux te dire, Gégé, que c'est pas toujours agréable dans le studio.
22: Ça donne mal à la tête, surtout.
18: Ah, ça donne des mal de tête.
22: Ça prend
18: la
22: tête.
18: Moi, j'ai eu des.
22: Ça prend la tête.
18: Non, mais t'as des pertes de connaissances. Moi, ça m'est arrivé de m'écrouler. Je savais pas pourquoi. Après, j'ai su plus tard. Non, mais Stacy, c'est vrai que c'est important de se laver. Il y a des filles qui transpirent. C'est surtout quand on a fait l'amour. Après.
22: Oui, c'est vrai.
18: Il y a des filles qui transpirent beaucoup après avoir fait l'amour.
22: Oh ben, pas plus que des mecs.
18: Non, mais je suis d'accord, mais un mec, c'est normal, c'est masculin, c'est homme de transpirer, de sentir l'odeur de l'homme.
22: Ah,
18: une femme qui sent la... Une femme... Une femme qui transpire...
22: Tu te prends pour un macho ou quoi, là?
18: Mais c'est pas une question de macho, ça, François, ça n'a rien à voir.
22: Tu prends pour quoi, là?
18: Quand une femme...
22: Un éléphant ou quoi?
18: Quand une femme, on l'a bien sauté, qu'on est dans le lit, qu'elle bien transpiré de l'arrêt des...
22: Et alors?
18: Une femme transpire de l'arrêt des fesses, qu'on le sache.
22: Tu sonnes pas une femme, tu lui fais l'amour, déjà une chose. Tu baisses pas, entre parenthèses... l'autre personne qui disait...
18: Mais François, je trouve que tu ouvres beaucoup de parenthèses, mais tu oublies de les fermer, donc on sait plus qu'est-ce qu'on a...
22: J'ai fait fermer.
18: Ouais, et donc
22: un bonhomme, déjà, transpire plus, parce que... Mais
18: c'est normal.
22: La femme, même
18: il travaille
22: si elle
18: plus.
22: Ou même si elle baise, ou comme tu... parce que t'as pas tendance à parler de cul, bon bah, si c'est ça que tu veux, bon, la femme, elle travaille aussi, hein, n'oublie pas qu'elle travaille aussi, il n'y a pas que l'homme qui allonge le bras, hein, la femme, elle travaille, hein.
18: Mais j'ai jamais dit que la femme n'allongeait pas le bras, je n'ai jamais dit
22: mais
18: ça,
22: François. On peut travailler, hein, on n'a qu'à se mettre sur le bonhomme et remplacer le bonhomme, hein.
18: Ouais, c'est vrai, ouais, mais dans ces cas-là, c'est vous qui transpirez plus que l'homme.
22: Non, tu fais exactement la même chose que le bonhomme.
18: Mais j'ai pas dit que c'était pas sympathique, c'est toujours agréable quand une fille a bien transpiré dans le dos et qu'elle est complètement moite, ça veut dire qu'elle...
22: Une
18: nana, quand tu lui fais l'amour et qu'elle bouge pas d'un poil et que c'est fini, c'est naze.
22: On a pris son pied.
18: Voilà, qu'elle transpire un bon coup, quoi.
22: Oui, mais ça n'empêche pas que l'odeur, bon, voilà. Oui, mais cette transpiration-là, elle ne pue pas.
18: Non,
22: elle ne pue pas,
18: au
22: mais
18: départ.
22: Disons qu'on a
18: au départ.
22: on a quand même une odeur féminin.
2: Oui.
22: Féminin parce que
2: étant donné
22: il y a le parfum. Bon bah.
2: Ouais.
22: Je sais pas si tu parfumes quand tu te nettoies le matin, tu te mets de toilette ou de cologne ou.
2: Si sur la bite toujours de cologne sur la queue, si c'est toujours.
22: Dans la journée, bon automatiquement. Oui. On ressent quand même l'odeur de la transpiration parce que si tu as une activité quand même, tu transpires quand même.
2: Ben c'est normal, ça, je suis d'accord. Ouais. Bon,
22: le soir, automatiquement, avant de te coucher ou avant de te mettre à l'aise, donc en chemise de nuit ou en pyjama ou en petite culotte ou en soutien-gorge, peu importe, ou tout nu,
2: oui,
22: peu importe
2: exemple.
22: Avec ton partenaire.
2: Oui.
22: Si t'as envie de
2: ouais.
22: faire l'amour,
2: ouais.
22: bon, si t'as envie de transpirer, bon, t'as quand même une odeur féminin.
2: Voilà, exactement.
22: Féminin, donc.
2: Exactement.
22: Mais pas l'odeur de l'eau de cologne.
2: Bon.
22: C'est ton odeur qui sort comme l'odeur masculin.
2: Voilà, il y a Claudia sur Minitel qui fait je me lave deux fois par jour rien qu'avec le fait du stress. J'ai tendance à transpirer, ça peut être aussi psychologique, c'est vrai. C'est vrai que moi, quand je vais rendre visite à une nana, tout de suite, elle flippe, elle veut sentir bon, elle stresse, elle transpire, elle se reprend une douche, et à ce moment-là, quand je sonne, elle est sous son peignoir, et moi, je me dis, putain, elle a envie que je la saute, alors pas du tout, c'est parce que je la fais stresser, et voilà.
22: Voilà.
2: Et résultat, moi, je crois que je veux la sauter, je la prends et je la saute.
22: Et l'effet que tu fais au charme,
2: hein. L'effet impulse, c'est la même chose.
22: Wow.
2: Là, on dit, tiens, il y a point G qui arrive.
22: Ah, je suis désolée, mais moi, Maxou, j'ai vu de près et de loin. C'est pas moi qui me jetterai sur lui. Hein.
2: Ah bah, dans un sens, ça m'arrange, tu me diras. Donc là, je me sens plutôt flatté, si tu veux.
22: Maxou, c'est pas pour lancer des bouclés.
2: Je te fais pas mouiller la culotte quand même, Françoise, quand
22: non,
2: elle...
22: pas du tout.
2: Menteuse.
22: Oh là là, mais pourquoi non. tu crois que tu fais mouiller la culotte à tout le monde?
2: Parce que j'en suis persuadée, les filles comme les garçons.
22: Pas du tout, je suis désolée.
2: Mais si.
22: Ah, mais non.
2: Mais qui t'a dit que je disais que je faisais mouiller la culotte à tout le monde?
22: Ah non. Chaque fois qu'il y a une fille qui passe à l'antenne, t'es presque persuadée que... Ou elle a envie de toi, ou elle est amoureuse de toi, ou elle mouille la culotte.
2: Mais je me fous de votre gueule dans des moments pareils.
22: Oui, c'est ça. Oui.
2: Mais évidemment, tu penses que j'ai besoin de savoir que je pourrais exciter Françoise?
22: Non, pas du tout.
2: Bah,
22: c'est pas Françoise, mais bon, quand Françoise, tu connais de quoi elle a l'air, mais par exemple, tu parles avec des gens...
2: Mais je me fous de savoir en réalité si tu mouilles la culotte ou pas, j'en ai rien à branler. Moi, ce qui compte, c'est que celle qui mouille la culotte, c'est la femme de ma vie. Le reste, j'en ai rien à foutre.
22: Ben oui, même pour le moment,
2: c'est du cinéma, du stress et des paillettes. Attention, l'acteur vient de rentrer, le rideau vient de se lever. Attention, je tape trois coups et le voici qui apparaît. Et là, je te fais la comédie. Plutôt que de parler seul devant un public assis qui est déjà en train de m'idolâtrer, je le fais parler, c'est-à-dire vous. Mais plutôt que de faire croire que je reste indifférent justement à vous, je vous fais croire que je m'intéresse à vous en disant que vous me voyez la culotte pour moi, alors qu'en réalité, j'en ai rien à foutre.
22: Mais c'est très simple. On a bien compris.
2: Mais oui, mais alors si t'as bien compris ça, comment tu peux penser un instant que tu peux penser que je pense réellement que je crois que tu mouilles la culotte quand je te le dis?
22: Non, mais oui, parce que tu le penses.
2: Mais
22: non,
2: pas du tout.
22: Stassi,
2: arrêtez de penser tout le temps. Arrêtez de croire que dès que vous pensez quelque chose sur moi et que j'essaie de dire le contraire, dis oui, mais là t'essaies.
22: Parce que non, je veux rien.
2: Parce que tu
22: rien.
2: Plantes comme 99% des gens, vous plantez tout le temps.
22: Bah justement.
2: Bah alors, mais toi t'as compris, Françoise, que
22: oui,
2: tu es une femme. Mais
22: Stassi
2: est jeune. Stassi est jeune. Elle a 20 ans.
22: Oui, mais non, attends, j'admire le théâtre que tu fais sur la radio. Et point barre.
2: Alors ne m'emmerde pas avec tes sujets à la con de savoir si vraiment je pense que vous mouillez la culotte. Parce que.
22: J'ai même pas envie, c'est pas mon but.
2: Mais j'ai même pas envie. Mais alors, j'ai même pas envie d'essayer de te convaincre de savoir si je pense ou pas. Parce que je vais te le dire tout de suite, comme ça tu n'auras plus pensé de te poser la question. Lorsque je demande à une fille, et quand je suis persuadé qu'elle mouille la culotte, c'est pour le plaisir de tchatcher, d'imaginer une chachette en train de mouiller, et que je sais pertinemment que 95% ou 98% ou même 100% des filles ne mouillent pas en m'écoutant.
22: Oh ben... Attention, Max.
18: Il y a un truc dont je me fous avec les dernières énergies, c'est de savoir en réalité si vous mouillez la culotte et si vous bronzez quand vous êtes dans votre camion avec votre chien en train de faire des rondes, en train d'écouter l'émission jusqu'à 2h du matin. Moi, ce qui compte, c'est que vous soyez là, que quand je vous demande d'appeler, vous appeliez, puis qu'on puisse discuter ensemble. Le reste, je m'en balance. Quand il est 2h et que le rideau vient de se fermer, l'émission est terminée. Le sketch est rentré, on met le scénario qu'on avait pris pour la soirée, il est rangé dans son tiroir, c'est-à-dire dans la poubelle, et j'attends que 19h arrive pour qu'on commence à taper déjà le nouveau scénario de cette soirée, et puis là, à ce moment-là, je commence à prendre mon texte. Et dans mon texte, bien souvent, il est marqué, n'oublie pas de rappeler aux filles que tu leur fais mouiller la culotte, même si celles-ci pensent que c'est pas vrai. Et non, voilà,
22: c'est exactement pareil.
3: T'es fort.
18: Ah, mais je sais bien, mais on retourne la situation. Je suis là pour embobiner les gens, je suis là pour les prendre dans une main gauche ou dans une main droite. Pour m'amuser. Hein? Je suis sûr que même si demain je perdais l'usage de mes deux mains, je continuerai quand même à pouvoir vous faire jongler d'une paume à l'autre.
22: Avec les pieds.
18: Voilà, exactement. Même si demain j'avais plus de mains.

0: bien sûr.
1: Voilà, parce que je sens qu'il y a des fois des gens, que ça soit garçon ou fille, qui sont archi complètement largués en m'écoutant.
0: Non, non, mais j'adore ton humeur. C'est vraiment...
1: Non, mais moi, je te dis quand même sincèrement que j'ai quand même la nette impression de temps en temps, et tu fais partie de ces gens-là qui me semblent complètement largués.
0: Ouais, peut-être, je sais pas.
1: Non, non, il n'y a pas de peut-être, il n'y a pas de doute. Le doute ne m'habite pas dans ces cas-là. Je suis sûr que de temps en temps, tu es complètement largué. Je crois que quand tu crois que je pense que je fais mouiller les culottes des filles, tu penses vraiment que je le pense, et tu penses que ça peut m'exciter. Ça, c'est autre chose. Ça, je dis pas non. C'est mon fantasme. En dehors de me faire une fille vierge, c'est d'imaginer que lorsque je claquerai des doigts, je dirais tiens, je fais mouiller toutes les filles, je claque des doigts et toutes les filles mouillent. Mais ça, c'est pas gagné d'avance, hein, parce qu'il faut être prêt dans le lavabo, il faut avoir un gant dans les mains, il faut avoir une culotte à sa disposition, il faut baisser le slibard, il faut se mettre un peu, tu vois, c'est pas toujours évident, hein. Tu comprends? Stacy, on m'avait dit que tu étais un peu folle en antenne.
0: Oui, en temps en temps.
1: Oui, mais effectivement, je constate qu'une ne s'était pas trompée. Je salue donc, frappant des doigts et félicitant très fort Gaël et Manu, qu'ils ne s'étaient pas trompés.
0: Mais je vois pas le côté mal pour être folle ou...
1: Non, mais folle positive, mais qu'on sentait que t'étais pas...
0: T'étais pas la sauce tomate.
1: Voilà, exactement. Tu me l'as encore enlevé de la bouche, Françoise. Sandy, je te fais... Non, c'est Cindy, c'est Stacy.
0: Stacy. On n'arrive jamais en français, c'est pour ça que je dis Stacy.
1: T'as qu'à taper Monique comme tout le monde, ça sera plus simple.
0: Non, c'est Stanislava.
1: D'accord, Stanislava, je te souhaite une bonne nuit, amuse-toi bien, fais de beaux rêves.
0: Merci à toi aussi, et ça m'a fait vachement plaisir.
1: D'accord, ok, très bien. Et je rappelle que je ne fais pas mouiller la culotte des filles, ou que quand je le dis, je ne le pense pas, et que même si je le pensais de temps en temps quand je le disais, je sais pertinemment que je n'y arrive pas, voilà. Corinne, 18 ans, tu nous appelles de... Où ça?
0: De Cluse,
1: très bien.
0: Montréal, la Cluse.
1: Comment vas-tu, ma coco, Rine? Bien, plutôt en forme?
0: Ouais, plutôt en forme.
1: École
0: demain?
1: Non. Marié des enfants, un petit copain?
0: Marié, non. Célibataire, pour le moment, ouais.
1: Oh, pourquoi pour le moment? T'es sur le point de trouver?
0: Ouais, je suis sur le point de trouver.
1: Waouh. Je te présente Françoise.
2: Françoise.
1: Salut. Corinne, Françoise.
2: Bonjour, Corinne.
1: Je pense que tu connais Françoise, Corinne.
2: Oui.
1: Corinne, je t'écoute, qu'est-ce qui t'amène?
2: Voilà. J'aurais voulu m'exprimer un peu, dire ce que les mecs aiment et n'aiment pas faire au lit.
1: Qu'est-ce que les hommes aiment et n'aiment pas faire au lit?
2: Voilà.
1: Bon, alors là, c'est un peu compliqué parce que moi, je ne suis pas le porte-parole des hommes, Corinne. Mis à part moi, je peux pas répondre à la place des autres, hein. Ça me paraît difficile. Pourquoi? Il y a des choses... que tes copains adorent faire et des choses que tu aimerais leur faire et qu'ils n'acceptent pas qu'on leur fasse.
2: Voilà.
1: Alors vas-y, raconte. Je profite juste avant que tu témoignes pour dire qu'il y a encore la possibilité pour les filles de venir réagir sur le débat. Corinne?
2: Oui?
1: Qui sera sûr? Tu ne fumes pas, mais si.
2: Ah, si.
1: Mais tu es folle de fumer à ton âge.
2: Oui.
1: Oh là là, écrase-la moi.
2: D'accord, attends.
1: Allez, chiche.
2: Voilà.
1: Fais-le pour de vrai, hein.
2: Ça y est, ouais.
1: C'est promis?
2: Promis.
1: Tu n'as pas mise de côté en espérant pouvoir la terminer une fois que tu auras raccroché, parce que je te préviens, je te tiens longtemps. Hein.
2: D'accord.
1: Bon, écrase-la, Corinne, s'il te plaît.
2: Ouais, ça y est.
1: Parce que tu l'avais mise sur le cendrier, mais tu ne l'avais pas écrasée.
2: Eh non.
1: Mais tu vois, je vois tout, je devine tout.
2: Voilà.
1: L'as-tu bien écrasée?
2: Oui, bien écrasée.
1: Bon, très bien. Donc, pour le débat de ce soir, je rappelle que les garçons aimeraient bien qu'on c'est le phyto, hein. Qu'on aborde donc le sujet, où vous faites-vous draguer, de quelle manière aimez-vous vous faire draguer, et on dérivera bien entendu à mon avis très rapidement vers le cul. Nous parlerons à ce moment de sodomie, de fist-fucking, d'amour à trois, de triple pénétration, etc. Parce qu'on sait que Françoise adore ça.
0: Corinne, tu veux chercher ça, toi?
1: Dans les dictionnaires. Corinne, très sérieusement, raconte-moi.
2: Voilà. Alors, j'ai fait ma petite interview vers des copains. Alors,
1: non, mais tes petits copains, pas tes copains, tes petits copains à toi.
2: Mes petits copains à moi.
1: T'as déjà eu des petits copains ou jamais?
2: Oh oui, j'en ai.
1: Bon, t'as déjà eu des relations sexuelles ou pas?
2: Ouais.
1: D'accord, ok. J'imagine que si tu abordes ce sujet, qu'est-ce que les mecs n'aiment et détestent qu'on leur fasse, c'est que t'as voulu peut-être tenter des trucs que tes mecs n'ont pas voulu.
2: Ouais.
1: Bah c'est quoi, plutôt que me parler de tes amis, parle-moi de tes petits copains. Allez, vas-y, mets-toi nu.
2: Ah, ils aiment bien les massages exotiques.
1: Bah oui, mais là c'est pas ce qu'ils aiment pas, ça c'est ce qu'ils aiment.
2: Alors s'ils aiment pas, attends, je vais te dire un truc, ils ont horreur de la cellulite sur les fesses.
1: Ah, mais alors, tu parlais des nanas, je pensais qu'ils aimaient pas, par exemple, qu'on, pendant la relation sexuelle, qu'on vienne leur tripoter le cul, qu'on leur mette un doigt dans le derrière, qu'on leur mette les doigts dans le nez.
2: Si, ils aiment bien qu'on leur tripote le cul, mais bon.
1: Ah ouais.
2: Des gestes modérés.

0: Ouais, bah évidemment, faut faire ça avec tendresse.
1: Alors par contre, ils adorent qu'on soit épilé, quoi. Ça m'a toujours sidéré.
0: C'est-à-dire épilé, tu parles de la foufoune ou
1: ouais,
0: tu...
1: voilà.
0: Ah bah évidemment, tu sais, une forêt vierge, tu sais. Moi, ça me
2: gratter, hein.
0: Bah ça dépend, vous appelez, quand tu les dis épilé, c'est-à-dire plus de poils du tout.
1: Plus de poils,
0: rien. Ah non, ça je déteste.
1: Ah,
0: non,
1: c'est affreux.
0: Ça je trouve ça dégueulasse. Moi j'ai toujours l'impression
1: c'est affreux, ça.
0: J'ai toujours l'impression de faire l'amour avec une fille. J'aurais l'impression de faire l'amour avec une gamine, quoi.
1: Ouais,
0: même si elle a 25.
1: Exactement.
0: Ah non, je trouve ça dégueulasse. Épilé propre, évidemment, parce que habitant près d'une forêt, je connais déjà. Non, qui est quand même un petit triangle, un petit truc propre.
1: Bah, ils aiment bien avoir du sperme.
0: Oui, tu fais
1: forme de cœur.
0: Qu'est-ce que tu lui dis, Corinne, là? Ils aiment bien.
1: Ils aiment bien faire baiser, quoi, avec du sperme dans le lit.
0: Ils aiment bien faire l'amour, baiser avec du sperme dans le lit.
1: Ouais.
0: Raconte-moi, là, je ne comprends pas trop là le message que tu es en train de me faire passer là.
1: Alors, les mecs adorent avoir du sperme dans le lit, enfin dans les bras, quoi, pendant l'acte.
0: Pendant l'acte.
1: Ah, voilà.
0: Non mais attends, c'est ce qu'ils t'ont dit, mais ça c'est tes copains, des copains, des amis à toi, mais est-ce que tes petits copains aiment ça? Parce que c'est facile, lors d'un tu viens dans la rue, tu me poses des questions, moi aussi je vais te sortir ça, mais dans la vie, c'est pas vrai du tout. Donc moi je te demande de me dire qu'est-ce qu'ils aiment vraiment, mais tes petits copains, pas des copains à toi parce qu'ils vont en profiter pour se lâcher et faire les gros dégueulasses et genre les rois du sexe.
1: Ben, mes petits copains, moi, ils aiment bien faire des jeux coquins avec la nourriture.
0: Avec la nourriture, mais oui, mais ouais. Ça c'est somme toute classique, il est vrai. Moi je l'ai peu fait ça, mais c'est vrai que quand on est plus jeune, on aime beaucoup ça, chantilly. Mmh.
2: Qu'est-ce qu'il y a encore?
1: Miel, chocolat.
0: Ouais. C'est vrai que Nutella, on dit que c'est que pour les enfants, mais bon, hein. C'est une finger de Cadbury qui devrait se mettre à ça, du chocolat fondu, là, parce que déjà un doigt et tout, là, tu t'en mettras un autre, ça serait bien, ça. Et toi, t'aimes bien, Corinne?
1: Ouais, j'adore ça.
0: Mais tu mets ça sur le sexe, tu mets ça sur quoi? Sur le corps de ton copain? Bah, ne rigole pas.
2: Non.
0: Partout, même sur le visage?
1: Partout.
0: Oh là là là là là. C'est pour ça qu'en fin de compte, de nouveau, je devrais retourner vers des filles de 18 à 20 ans, parce que c'est celles qui innovent le plus, c'est celles qui ont plus envie de s'amuser, qui ne se prennent pas la tête à vouloir le faire, et on s'amuse, jusqu'à tard dans la nuit. Ah, j'aimerais retourner avec une fille, ça me rappellerait des bons moments où quand j'avais 14 ans et que mon père, sous mon sapin de Noël, m'offrait une PlayStation et je jouais jusque tard dans la nuit, je ferais pareil avec une fille de 18 à 20 ans. Hein, Corinne?
1: Ouais.
0: Tu fais quoi là après? Donc, alors qu'est-ce qu'il déteste vraiment? Tes petits copains.
1: Vraiment?
0: Qu'est-ce que t'as voulu? Qu'est-ce que tu aimerais faire à un copain que tu n'as jamais réussi à faire parce que pour le moment il a toujours refusé?
1: Les papouilles.
0: Les papouilles, c'est quoi ça?
1: On les chatouille, on les gratouille.
0: Oh là là, mais c'est gentil! T'as mis dans la là, tu nous as rentré dans la catégorie prout-prout, Corinne là!
1: Qu'on leur lèche la lobe de l'oreille, quoi, qu'on leur lèche.
0: Oh, j'adore ça, moi. Viens avec ta langue un petit peu dans mon oreille, tu vas voir. C'est que c'est un endroit très érogène sur le corps, sur le visage. Les lèvres sont très très érogènes. Derrière la nuque, ici, ça tue quand même pas mal. Et sur les oreilles. Oh là là, dans les oreilles, venir embrasser dans les oreilles, dire des petits mots doux, alors carrément venir avec sa langue très rapidement comme ça. Bon, faut pas faire ça avec Gigi parce qu'à mon avis, tu repars avec du miel. Mais non mais c'est vrai, mais attention. On a Skid qui a 18 ans, qui est un frustré 18 ans, qui est un garçon qui fait sa crainte ce soir cette émission, c'est chiant et Françoise, elle relève pas le niveau.
1: Quoi?
0: Petit con de 18 ans de Skid, qui dit que tu relèves pas le niveau ce soir.
2: Ouais, t'inquiète pas, mais je veux pas parler de Gérard.
0: Voilà exactement. Ça n'a rien à voir avec Gérard, effectivement. Corinne.
1: Ouais.
0: Toi, est-ce que tu as une petite histoire drôle à me raconter?
1: Une histoire drôle à te raconter?
0: Vas-y.
1: Ouais, j'en ai une, mais je vais la connaître, je pense.
0: Vas-y.
1: Alors, c'est trois filles qui ramènent leur mec chez ses parents.
0: Plus fort, ils vont te combiner, s'il te plaît.
1: Ouais, ça y est.
0: Vas-y, va, parfait.
1: Voilà. C'est trois filles qui ramènent les mecs chez ses parents, donc. Et le lendemain matin, il y a le père qui dit à la première fille, dis donc, toi, pourquoi t'as crié? Puis la fille, elle se bat, tu sais, un gros zizi dans une petite chatte, ça fait mal. Bon, bah, le père, il s'en fout, il va voir la deuxième fille qui fait, dis donc, pourquoi t'as crié toi aussi cette nuit? Puis elle se bat, tu sais, un petit zizi dans un petit cul, ça fait aussi mal, quoi. Puis bon, bah, il s'en fout, il va voir la troisième fille, puis ça y est, pourquoi t'as pas crié, toi? Puis la fille, elle lui répond, bah, tu sais, papa, tu m'as toujours appris à pas parler la bouche pleine, alors j'ai rien à dire.
0: Elle est mignonne, moi j'aime bien aussi. Ouais. Ferme ta gueule, Max, sans Gérard, ton star system n'est rien. Ce qui est
2: ils ont ont qu'à aller se faire foutre, hein.
0: Voilà, exactement. On parle qu'ils aillent se faire foutre. Hein, et du foutre que tu t'en mets dans le skid et puis que tu lèches pendant toute la soirée. Hein, d'accord, on fait comme ça, les filles?
2: Ouais.
0: Ouais, très bien.
2: T'as réservé seulement pour nous, hein.
0: Ouais, exactement. T'as déjà de la chance, Kid, que je te donne la parole en, en répondant à tes messages et que je te les lise, hein. Ok?
1: Et dis-moi, t'as bien quand on te bave dessus?
0: Pardon?
1: Quand on te bave dessus?
0: Ça m'est jamais arrivé, malheureusement, Corinne, mais...
2: J'arrive.
0: Oh non, là, ça va aller parce que de la bave de crapaud, j'en ai pas vraiment besoin, hein, François, je te remercie. Mais comment ça t'appelles bavé, Corinne, sur le visage?
1: Ailleurs.
0: Et qu'est-ce que tu fais après, tu lèches?
1: Ouais.
0: Ah bah ouais, Corinne, ouais, ça m'intéresse.
1: Ça t'intéresse?
0: Ouais, ça m'intéresse.
2: Vas-y, Corinne.
1: T'aimes bien les sadomaso?
0: Non, pourquoi? C'est sadomaso de baver sur un mec et de le lécher?
1: Attends.
0: Bon, tu plaisantes ou quoi?
1: Sois soumise.
0: Ah, pourquoi pas, pour un soir, oui, je serais d'accord.
1: Ouais.
0: Non, mais sans aucun problème.
1: Et les poils sous les bras, t'aimes bien?
0: Tirer jusqu'où, quand tu veux que tu me dominerais, tu dans ton imagination, ça veut dire quoi, tirer jusqu'où?
1: Bah, tu t'entends quoi par là?
0: Bah, c'est à toi que je pose la question. Tu veux que je sois soumis, que toi tu domines et tu ferais quoi en dominant, c'est-à-dire?
1: Oh là là, la question.
0: Ouais.
1: Bah,
0: je
1: t'attacherai avec des menottes au lit.
0: Ouais.
1: Je sauterai dessus.
0: Ouais.
1: Je te grifferai.
0: Oh. Ah, mais tu veux faire un truc violent?
1: Ouais, voilà.
0: Oh là là, tu veux me faire mal? Tu veux aller jusqu'au saignement, saigner?
1: Ouais, c'est
0: ah
1: bon,
0: non,
1: ouais.
0: Ah non, ça m'intéresse pas du tout, ça.
1: Non.
0: Ah non, moi j'aime bien le côté, tu joues avec, tu t'amuses et tout. Le côté un peu... ouais, non, pas ça, non, ça peut être violent un peu plus, mais genre tu décides vraiment, tu sais, c'est très violent quand tu désires à 100% une nana que t'en peux plus et que c'est elle qui décide qui joue avec tes nerfs. C'est aussi violent que de taper, de donner des coups dans le flanc. Si c'est pour me mettre des coups de bête de baseball dans le coin, comme tu me dis, et me griffer jusqu'à ce que je saigne avec des menottes, non, ça m'intéresse pas, quoi. Ça t'intéresse, ça, cette branche?
1: Ouais, un peu.
0: Un peu?
1: Non, c'est des mazos. Je préfère qu'on rejette la tête en arrière et qu'on cambe les reins au moment fatidique, quoi, je pense.
0: Ouais, je sais pas. Enfin, toi, ce qui t'exciterait, c'est peut-être de frapper un mec ou qu'il saigne.
1: Ouais, voilà.
0: C'est vrai à ce point-là?
1: Ouais.
0: Carrément. Oh, pourquoi? C'est comme ça, ouais. C'est un délire ou t'as vu ça à la télé ou...
1: Non, par délire, ouais.
0: D'accord, ok. Bah écoute, chacun a le droit à ses délires. Hein. Ça existe, hein. Y a rien de mal à ça. Enfin, du moment que la personne en est consentante en face. À ce moment-là, c'est bon, quoi. Mais faut pas attacher un mec comme ça en disant, tu vas voir et tout, tu vas faire le soumis et moi, je vais faire le dominer. Puis après, ce moment-là, il y a dominateur et puis, c'est un truc où ça devient beaucoup plus sadomaso, là. Hein.
1: Ouais.
0: Hein? Je veux être dominé, je veux pas être maso, hein. Ah, on est bien d'accord?
1: Ouais.
0: Ok, Corinne, à bientôt, je te kiffe.
1: Salut.
0: Bon, Françoise.
2: Oui, je suis là.
0: On accueille Sandrine, 23 ans, qui est de Nancy. Bonsoir,
2: d'accord.
0: Sandrine. Ça
2: bonsoir,
0: va?
2: Oui,
0: ouais.
2: Ça va,
0: ouais.
2: Voilà, je téléphone.
3: Bonsoir, Sandrine.
2: Bonsoir, Françoise.
0: Ça fait du bien de faire une soirée 100% nana de temps en temps, je te le dis pas. Hein. Oh, c'est génial. D'avoir que des filles comme ça et des clitos qui se succèdent les uns à la suite des autres.
2: Oh.
0: Depuis le début de la soirée, je n'ai pas demandé quel était votre tour de poitrine. J'ai été gentleman de ce côté-là, mais rassurez-vous, j'ai quand même regardé comment vous aviez un petit cul quand vous partiez du standard. Hein. Je vous regarde partir de l'antenne pour retourner vers le standard quand vous êtes de dos. Oh là là. Vous avez tous des petits culs fort sympathiques, hein. On a ce qu'il faut pour le débat de tout à l'heure, ou pas?
4: Il en manque deux.
0: Non, c'est pas vrai, sans déconner. Mais on va parler de cul, alors, hein, on va faire un débat super méga violent, alors sur le cul.
2: Okay.
0: Sur le cul, putain, ou alors on va se lâcher grave sur le cul, putain.
2: Ah,
0: si, on va aller...
2: exactement pour le cul, là.
0: On va aller très rapidement vers comment vous aimez vous faire draguer, vous faire séduire, quels sont les endroits qui vous intéressent, ou en tous les cas que vous préférez de prédilection. Et ensuite, on va dériver vers le cul. Donc, les filles, il va falloir appeler pour participer au débat qui va démarrer d'ici un petit quart d'heure, 20 minutes. Sandrine, je t'écoute.
2: Moi, je téléphone pour gueuler, quoi. Sur toutes ces filles, tu vois, qui s'habillent très, très court et qui se maquillent un maximum et qui font passer toutes les autres pour des salopes.
0: Oui, ça, c'est le mauvais côté de la chose, c'est que...
2: Voilà.
0: On voit deux, trois filles comme ça. Même pas. Tu crois franchement que quand une fille se balade dans la rue et qu'un mec dit oh là là, regarde-moi celle-là, cette salope, il dit oh là là, il va les mettre toutes dans le même sac?
2: Je dis pas qu'il les met toutes dans le même sac, mais je dis qu'il peut passer très vite d'une extrême à l'autre, quoi. Je sais pas. Moi, tu vois, je vais te dire une chose, c'est que j'adore tout ce qui est naturel, tu vois. Je me maquille pas, tu vois, tout ça.
0: Ah, ça, c'est fabuleux. C'est ce qui est le plus joli, hein. Ça,
2: voilà,
0: moi, j'adore
2: moi,
0: ça.
2: Moi, je trouve une fille magnifique. Elle est pas maquillée. Elle va pas être, tu vois...
0: Ouais, ou un rouge à lèvres extrêmement léger.
2: Ouais,
0: enfin, quelque chose vraiment...
2: Très soft, quoi.
0: Exactement.
2: Hein. J'aime pas du tout ce qui est... Je vais te dire une chose. Moi, ce que je trouve le plus beau, enfin... Et une fille, je crois qu'elle pourrait le
1: retranscrire comme ça, c'est faire la plus belle qui soit que pour son... Comment dire ?
0: Pour elle-même.
1: Pour elle, oui.
0: Oh mais... là là, tu me plais horriblement, son
2: pour son corps et pour son maître.
1: Voilà, ouais. Et pour celui vraiment qu'elle a choisi. Moi, je sais que je suis jamais en jupe, je me maquille pas, mais par contre, quand je suis avec mon mari, c'est que pour lui, quoi.
0: Avec ton mari ?
1: Oui.
0: T'es déjà mariée ?
1: Eh
0: ben, t'as pas perdu de temps, toi.
1: Ah, puis j'ai deux enfants.
0: Eh ben, t'as vraiment pas perdu de temps, toi. Et tu ne fais ça que pour lui plaire. Ah, et pas pour plaire au garçon.
1: Mais au maximum, quoi. Que pour lui. C'est-à-dire, petite tenue, porte jartel.
0: Oh là là. Comment voulez-vous qu'on résiste à des filles comme vous ?
1: Voilà.
0: Et voilà. C'est toujours les plus intéressantes qui sont déjà mariées en club depuis déjà 5 ans.
1: Ah ben, je suis désolée. Hein,
0: ben, c'est pas grave, tant pis. Chaque pot a son couvert, je trouverai le mien.
1: Ah,
0: hein.
1: Oh, c'est sûr, certaine.
0: Ah oh, oui, ouais, merci d'avance. Merci d'avance.
1: Non, mais voilà. Et moi, je trouve ça désolant de voir des filles comme ça qui se...
0: Il y en a quand même...
1: Parce qu'on a l'impression de singes, quoi, qui se baladent dans la rue.
0: Moi, je trouve quand même qu'il y en a de moins en moins. Parce qu'à l'époque, les filles le faisaient plutôt dans les années 80, mais aujourd'hui, elles se font tellement harceler. Il y a tellement de problèmes de ceci, cela. Ah. Et alors qu'aujourd'hui, les filles ont peur. Je pense qu'il y a beaucoup de filles à la radio qui aimeraient venir beaucoup plus souvent habillées en femmes, enfin je veux dire habillées en femmes, sur pas qu'elles ne le sont pas, mais disons beaucoup plus féminines, disons-nous, et qui hésitent de le faire, qui ont même des fois peur parce qu'elles savent qu'elles viennent en transport en commun, qu'elles se font systématiquement siffler, main au cul, métro, le bus, et qui donc ne le font plus. Et parce que c'est plaisant de temps en temps une fille, tu dis que t'aimes pas t'habiller en jupe et tout, mais c'est des fois très joli quand t'arrives l'été. Oh là là. Quand
1: on voit
0: ces petits seins là comme ça où il y a pas de soutien-gorge avec le reflet du soleil qui vient, quand t'as le reflet du soleil qui vient s'écraser contre cette jupe en fleurs qui descend jusqu'à la hauteur des genoux avec des petites baskets blanches aux pieds et que tu sais qu'il y a une sorte de string qui vient comme ça se mélanger dans la des fesses avec une petite chatte et des poils. Putain, mais t'as envie d'y mettre un gros coup derrière la madeleine.
1: Non, je dis pas que j'aime pas me mettre en jupe.
0: Moi, j'adore bourrer, j'adore regarder les petits queues à la madeleine.
1: Oui. Mais je trouve que c'est beaucoup plus...
4: Mais c'est pervers pépère, toi, bientôt tu vas finir.
0: C'est clair. Bah, il est pas là, Max, aujourd'hui, je sais pas ce qu'il fout, mais il y a du soleil, bah vous me trouvez, je suis à la madeleine. Voilà.
1: Non, mais
0: c'est vrai que j'aimerais bien m'en sauter une derrière une colonne, là, de la madeleine, là. C'est vrai?
2: On dit pas sauter, hein.
1: Ouais, c'est
0: génial. Non, on fait... Eh oh, il y a même des filles qui sont avec leurs mecs et qui disent sauter.
1: Quand je suis d'accord.
0: Non, on dit faire l'amour de temps en temps, voilà. Mais quand tu fais ça violemment et que tu fais ça vite fait comme ça, et que tu le prends... Ça arrivait, moi, de me prendre ma copine ou machin qui avait envie, tu le fais tout de suite, dès que tu rentres, tu fais pas de préliminaire.
2: Ouais, ça dure combien de temps?
0: Mais oui, mais ça va très vite, mais c'est ça, sauter, c'est un truc très rapide, sur une minute, trois minutes, cinq minutes, mais tu fais très vite, tac, tac, mais c'est des pulsions sexuelles, mais c'est voulu dans les deux sens. Il faut que ça aille vite, t'es pas d'accord, Sandrine?
1: Je suis tout à fait d'accord.
0: Mais alors, de temps en temps,
2: Sandrine, ne me contredis pas.
0: Bah alors, dis donc, on est pas aussi que c'est une soirée.
1: Non, c'est vrai, je veux pas te contrarier, mais je veux dire, je suis d'accord, quoi. Il y a le fait de prendre son temps, de faire la préliminaire, etc.
0: Ça, c'est l'amour, ça.
1: Voilà, le fait de, mais vraiment de faire au maximum.
0: Le sexe, la baise aussi, c'est bon.
1: Mais il y a aussi le fait, quand vraiment, les deux personnes, c'est tout de suite, et ça évite.
0: Plus d'adrénaline, plus de pulsions, ça va vite, c'est sur le qui-vive, c'est quand... Ça m'est arrivé sur le lieu de travail, donc t'as pas le temps de penser, t'es pas dans un pieu. Bah oui, mais là, c'est pour faire l'amour. On fait l'amour, mais on dit ça vulgairement, c'est tellement plus qu'on dit on a envie de baiser. C'est le plaisir du sexe, c'est quand quelqu'un, ta nana vient te voir, puis elle dit j'ai envie de toi, c'est qu'elle a envie de sexe, elle a pas envie. Elle a pas envie d'amour, elle a envie de violence, elle a envie que ça aille vite, elle a envie de toi, elle a envie de ta pénétration, elle a envie de ta queue. Ah, mais appelons une chatte.
2: Voilà.
0: Moi, je voudrais bien gambader dans la prairie, lui bouffer le petit minou, mais j'ai malheureusement pas le temps, car le minou a déjà mangé, et ce qu'il veut simplement, c'est une double ration. Il veut de la saucisse, et il aura de la saucisse.
2: Eh ben oui, pourquoi pas.
0: Ah, Sandrine, ça te fait rire, Sandrine. Bah ouais, mais je sais bien.
2: Mais au moins, t'as le temps de vider tes bourses.
0: Ben oui, de remplir ta grotte.
2: L'enfoiré.
0: Bah, j'ai le temps de tout faire avec toi, Françoise, et j'irai jusqu'au bout du monde.
2: Ouais,
0: et les bouts du monde pour toi, c'est pas loin, c'est au fond du couloir où il y a les chiottes.
2: Non.
0: Non,
2: je suis désolé, mais les chiottes, hein?
0: Ouais, je suis.
2: En fait, t'as réparé les chiottes?
0: Non, pas encore, au fond, pas encore. C'est en train de se faire. Mais Sandrine, je comprends. Je suis d'accord avec toi, mais je pense que tu es d'accord sur ce que j'ai dit, que il y a peut-être des filles qui aimeraient, moi je trouve ça joli, qui aiment bien s'habiller un petit peu plus sec, je trouve qu'il y en a moins qu'avant, parce qu'elles ont plus peur qu'avant.
1: Faut faire une différence
2: différence entre la fille qui va... Non, attention, je dis pas...
0: Ah, qu'il le veut et qui veut se montrer vulgaire et qui veut être salope.
2: Oui, c'est vrai.
0: Et
2: mais
0: qui
2: c'est
0: veut...
2: ça, dégueulasse.
0: Ouais, ouais, qui veut carrément se faire siffler. Bah, je sais, mais il y en a quand même de moins en moins, moi, je trouve.
2: Ah, ben, faut venir là où j'habite.
0: Je viendrai, non, si, c'était... si je pouvais venir...
2: C'est
0: je...
2: en main, c'est clair.
0: Je suis déjà venu une fois, mais je reviendrai. D'accord.
2: D'accord.
0: Bah, embrasse tes deux petits chiots et puis embrasse également, ils ont quel âge?
2: Il y en a un qui a 3 ans et l'autre 1 an.
0: Eh bah, t'as vraiment pas perdu de temps, toi. Hein. Je t'embrasse, Sandrine.
2: D'accord.
0: Je te kiffe. Eh, petite blague, Sandrine, t'es
2: oui,
0: petite.
2: Mais c'est pas une blague, c'est une devinette.
0: Vas-y.
2: Elle va être. Enfin, elle va peut-être pas plaire à toutes les filles, mais c'est juste pour rire, bien évidemment.
0: Bah, alors.
2: Tu vas peut-être la connaître aussi. C'est qu'est-ce qu'une femme ou une fille, peu importe, qu'est-ce qu'une fille ou une femme qui a perdu 95% de son intelligence?
0: Une femme divorcée?
2: Non. Presque.
0: Ouais, c'est quoi?
2: Une veuve.
0: Une veuve,
2: voilà.
0: Oui, on était
2: mais
0: presque
2: pas. Mais c'est pour rire, je
0: non, que... c'est, la, bah... c'est la triste réalité. Ton chiffre est un peu faux, je crois qu'il est un petit peu erroné, je crois que c'est 98%. Hein.
2: Bah, je vais te dire une chose, franchement, oui. Mais oui. Très franchement, hein, sans rabaisser n'importe quelle fille, je veux dire, moi je parle que en mon cas personnel, je crois que moi si je perdais mon mari, je perdrais beaucoup de mon intelligence et beaucoup de tout ce que je peux avoir.
0: Oh, comme c'est mignon, oh, c'est beau tout plein, je vous souhaite beaucoup de bonheur. Alors.
2: Merci.
0: Je t'embrasse.
2: Moi aussi.
0: Françoise.
2: Oui.
0: Je t'embrasse également. Quand tu veux, reste encore un petit peu avec nous.
2: Bah, si tu veux.
0: Non, moi, je veux
2: si
0: bien.
2: Veux. Ouais,
0: j'ai besoin
2: ouais.
0: d'une femme. J'ai
2: ou
0: besoin
2: sinon,
0: d'une femme.
2: Je te rappelle un petit peu plus tard parce non. que je risque de sonner occupé, mais ça fait rien.
0: Oui, mais. Mais.
2: Mais.
0: Bon, on te rappelle un peu plus tard pour le débat, alors, si tu veux bien, d'accord?
2: Ah oui,
0: j'aimerais bien,
2: je
0: moi.
2: Je vais participer au débat parce
0: moi,
2: que
0: je veux bien aussi.
2: J'ai autre chose d'ailleurs.
0: D'accord, ok, bah ne bouge pas, on te récupère le standard et Jennifer sera là dans un instant de Asnières, région parisienne, elle a 20 ans. Bonsoir, Jennifer.
2: Bonsoir.
0: Quel joli prénom. On se connaissait dans la maison dans la prairie.
2: Non.
0: Jennifer, on va parler de quoi dans un instant?
2: Moi, je voulais critiquer les filles.
0: Tu voudrais critiquer les filles?
2: Ouais.
0: Et Audrey et Céline seront là également, 20 ans et de Toulouse. Oh là là là là là là. Les filles?
2: Oui.
0: Vous venez ce week-end?
2: Oui, oui, on vient, c'est sûr.
0: Vous êtes invitées ou pas?
2: Non, on n'est pas invitées.
0: Hop, vous les invitez toutes les deux, direct, le discothèque. Car ce week-end, soirée Cyber France 5, nous serons au...
2: James.
0: Voilà, au James, c'est pas très loin de Toulouse. Il paraît que c'est pas dans Toulouse même, c'est dans la banlieue, c'est ça?
2: Ouais, à 28 km, je crois.
0: 28 km de Toulouse. Donc, le James, bien entendu, vous devez connaître. C'est connu de notoriété?
2: Oui, oui, oui, oui.
0: Bon, d'accord, ok. Donc, vous venez, il y a une soirée techno avec Jean-Marie de Fairway. Je serai là également. D'ailleurs, si vous voulez assister à cette soirée, hein, Audrey, Céline, vous pouvez appeler dès maintenant au 0800-75000 exclusivement les filles. Vous êtes invitées d'office, toutes les deux, et nous parlerons de...
2: Je voudrais savoir si pour toi et si pour les filles, il y a des limites au sexe.
0: Ah, ça c'est une très bonne question. Et nous aurons Sophie, 22 ans, de Neuilly. Bonsoir Sophie.
3: Bonsoir mec.
0: Ça va bien de retour? De quoi parlerons-nous?
3: De la taille du sexe masculin.
0: Waouh, très bien. On parlera de sexe. De grosse queue.
4: Mais tu t'es entendu rire quand même. Il y a des moments c'est effrayant quoi. Le rire que tu as, c'est des moments on a l'impression de tomber sur un mongol.
0: Oui c'est vrai, mais je suis un petit peu mongolien, je tiens de mon père de ce côté-là. Si vous voulez nous appeler 0800 75000 et 0803 08 5000, les deux mêmes numéros mesdemoiselles, car c'est votre soirée 100% nana. Si vous voulez venir ce week-end, c'est-à-dire samedi au James pour les soirées Cybertrans avec Jean-Marie K et moi-même, vous appelez dès maintenant au 0800 75000. Et si vous voulez venir vendredi, les filles, vous êtes chatées à la locomotive, Jean-Marie K sera aussi là, je serai là et il y aura Stamp Base. Vous nous appelez dès maintenant au 0870. Oh, salon de thé là, vous avez suivi la loco plus James
4: Pétoulou. Loco Toulouse. James, finger in the nose.
0: Attention, partant de là, entre l'intro qui saute, le blanc derrière, on les laisse jusqu'au bout les disques, hein, bien sûr. C'était donc la version spéciale Fun Radio de John Lennon, de Max, quoi. Donc c'est une version inédite, un spécial Fun Radio. Max, le Star System. Tout à l'heure, nous irons dans une toute autre direction. Avant cela, parce que ça a été demandé, l'artiste qu'on a écouté juste avant, c'est un morceau qui, à mon avis, a 99,9% de chance d'être dans Musique de Nuit volume 3. Donc si vous ne le trouvez pas, pas de problème. Le pianiste s'appelle Michael Getel, G-E-T-E-L, sur un album qui s'appelle Winter, qui était une compilation de cet artiste. Et c'est sur le label Narada. Mais rassure-toi Manu et rassure-toi Gaël, c'est à mon avis le morceau qu'on a écouté juste avant, il y a 99,9% que c'est dans Musique de Nuit 3. Donc nous sommes, comme dirait notre ami, pas du tout. Jennifer, 20 ans, de Asnières, donc région parisienne. Ça va Jennifer?
3: Ça va.
0: Ça va bien?
3: Ouais.
0: Bon, qu'est-ce qui t'amène Jennifer?
3: Donc moi je voulais critiquer les filles.
0: Ah oui, c'est ça, alors écoutons.
3: Donc c'est en fait les rapports qu'elles entraînent,
1: là là, j'arrive pas.
0: Qu'elles ont entre elles, quoi.
1: Voilà.
0: Il est vrai que les filles entre elles sont souvent bien plus méchantes et hargneuses.
1: C'est des
0: salles. Entre elles, effectivement, c'est vrai, Gaëlle a l'air d'être surprise. Je trouve que ne serait-ce qu'une bagarre entre deux garçons et deux filles pour les séparer, c'est très compliqué, hein. Ça griffe, ouais. Ça se tire les cheveux, c'est beaucoup plus méchant. Et des filles entre elles, quand elles ont des idées plus putes, ça peut être beaucoup plus facilement rancunier, ça dure très longtemps, alors qu'un mec, bon, c'est plus sur le moment, ça veut casser la gueule, des règlements de compte, c'est très masculin, quoi. Qu'est-ce que t'en penses, Denis?
1: Moi, je trouve qu'elles sont hypocrites, en fait.
0: Ah, t'as connu ça?
1: Ouais. Moi, j'ai du mal, d'ailleurs, à avoir des copines à cause de ça.
0: Deux secondes. Tu peux lui demander, je vais prendre un chocolat, tiens. Ouais. Merci, excuse-moi, Jennifer.
1: Il passait
0: la commande et finalement, je l'ai vu partir, ça. Un chocolat, finalement. Jennifer.
1: Ouais.
0: Je suis tout à toi. Et je suis tout à toi.
1: Donc, je disais que j'avais du mal à avoir des copines à cause de ça, quoi.
0: Bah attends, je te dis que je suis tout à toi et c'est tout ce que ça te fait. Tu me continues à me parler de ton sujet.
1: Ouais, t'es tout à moi.
4: Ça te fait rien, une copine.
0: Ça te fait rien de plus.
1: Bah, ça fait bizarre.
0: Tu t'écartes mes cuisses et mes bras rien que pour toi.
1: Oui, mais j'ai déjà un copain, alors.
0: Et alors, sucer n'est pas trompé.
1: Bah si.
0: Mais non, pas dans le Star System, allons.
1: Si.
0: Mais tu rigoles ou quoi? Allez.
1: Non, je rigole pas.
0: Agnès à Neuilly, 5 minutes, tu es là, tu suces, tu verras, personne ne sera rien.
1: Ouais, mais je peux pas venir.
0: À part le goût amer dans ta bouche de m'avoir quitté?
1: Non.
0: Oh.
1: Non, parce que je serais pas venue. Donc
0: bon, tu devrais venir. Je te dis, on m'appelle Dune ici. La grosse bite.
1: Ouais.
0: Ça te fait Hermanie. Mais on rigole, Jennifer. Donc, revenons à ton sujet qui est très intéressant.
1: Ah bon?
0: Mais faut enlever la pisse du chocolat. Après, alors?
1: Donc, je sais plus où j'en étais, moi, du coup.
0: On en était au mot bite que tu viens de me sucer.
1: Non, c'est pas...
0: Ah, pardon, excuse-moi, on n'en était pas là. Ça s'est déjà terminé. Ça a été très rapide. Non, on en était au fait que les filles entre elles étaient quand même beaucoup plus agressives et tu m'avais dit rancunières et méchantes que ne l'étaient les garçons entre eux. Ça, je veux bien le croire et je pense que les filles arriveront assez facilement à le reconnaître. Et tu as pour ça des expériences et tu souhaitais m'en parler.
1: Ouais, donc moi je disais que j'avais pas beaucoup d'amis à cause de ça parce que c'était difficile de justement avoir des rapports.
0: Pourquoi tu dis? Parce que t'as essayé d'avoir comme... Enfin, t'as essayé. Bah, disons que tu avais comme meilleure amie une fille et ça s'est mal terminé?
1: Non, pas du tout, non. Parce qu'en fait, j'ai pas beaucoup d'amis, donc du coup, j'ai du mal à m'en faire de très bonnes. Et donc, j'ai pas... En général, je choisis bien, quoi.
0: D'accord.
1: En général, j'ai pas de problème à ce niveau-là.
0: Bah, ça met du temps avant de vraiment pouvoir faire confiance.
1: Voilà.
0: Ça met des années et des années, hein.
1: Ouais.
0: Des fois, on veut tout donner très rapidement au bout d'un certain nombre de mois, mais
1: non,
0: on
1: se trompe. Non, moi, je suis pas comme ça.
0: Non, mais il faut pas. T'as bien raison, quoi. C'est bien au fur et à mesure des mois de commencer à un petit peu faire confiance et la frontière s'éloigne de plus en plus, mais quand même. Et alors, un jour, comme ça, il s'est passé une saloperie avec une de tes copines?
1: Non, mais parce qu'en fait, je suis dans une classe toute bizarre cette année.
0: Ah bon, c'est-à-dire, elle est en triangle, elle est comment, elle est...
1: Non, mais... C'est-à-dire que les rapports entre les gens, déjà, sont assez difficiles à se faire.
0: Ouais.
1: Et t'as l'impression d'avoir des amis... Enfin, des amis. Des camarades, on va dire. Et en fait, t'as rien du tout, quoi.
0: Non mais là ça n'a plus rien avec ton sujet qui était la relation entre filles et filles, avant on en vient où alors?
1: Parce que en fait je m'aperçois que toutes ces filles qui sont dans cette classe sont des hypocrites quoi, pratiquement toutes. Et c'est assez...
0: Oui mais bon il faut pas mélanger aussi au bahut, c'est vrai que ça reste quand même des relations très... C'est un peu comme le bureau, quoi.
1: Ouais,
0: c'est amical, on se dit bonjour, on se prête les crayons et les tailles-crayons. Quand elle a oublié sa trousse et sa gomme, mais quand il s'agit de se voir à l'extérieur, c'est déjà différent. Moi, je parle de véritablement. Je pensais que tu voulais aborder l'amitié vraiment en dehors de tout ça, dans la vie de tous les jours, entre vraiment les filles et les garçons. C'est vrai que.
1: Ce que je voulais
0: on
1: dire.
0: On va plus loin, nous, les mecs. J'ai l'impression que les mecs vont quand même beaucoup plus loin dans les délires.
1: Ouais.
0: Bon, c'est vrai qu'il y a des filles qui doivent se tirer les cheveux. Mais si, ça existe, qu'il y a sûrement des filles qui sont en amitié très forte entre elles.
1: Oui, ça existe. Mais, je suis d'accord.
0: Mais les mecs vont plus loin. C'est pas forcément dans la confidence que
1: je. Mais je trouve que moi, pour mon expérience personnelle.
0: Voilà, c'est ce que je veux savoir. Mets-toi nu.
1: J'ai plus de facilité à avoir des copains garçons que d'avoir des copines donc filles.
0: Mais souvent les filles me disent, moi j'ai quasiment pas de copines. Hein. Il y a beaucoup de filles qui me disent ne pas avoir de copines amies vraiment sincères, mais plutôt des mecs. Hein.
1: Je trouve que c'est beaucoup plus sain, quoi, les rapports.
0: Je sais pas, c'est chacun son truc. Je sais pas s'il vaut
1: c'est
0: mieux.
1: C'est plus facile.
0: Oui, oui, il n'y a pas écrit dans un livre qu'il est plus sain d'avoir, en tant que fille, des meilleurs copains, garçons, que ce soit des meilleurs amis masculins que féminins. Mm-hmm. Ça dépend pour certains. Il y a des filles qui te diront le contraire, qu'elles mm-hmm. préfèrent avoir comme meilleure amie une fille et puis qu'elles s'entendent très bien avec.
5: Ouais.
0: Mais par contre, quand ça dégénère, entre garçons, ça dégénère. C'est vrai que c'est des mots, c'est assez violent, mais ça s'arrête là, alors que les filles, ça peut être beaucoup plus méchant. Sur la longueur, ça peut être beaucoup plus chiant.
5: Ouais, c'est clair.
0: Hein?
5: C'est clair.
0: Et ça me fait plaisir que tu me dises que c'est clair parce qu'on a quand même baissé la lumière. Et quelque part, ça me rassure.
5: Mais moi aussi, j'ai baissé la lumière.
0: J'aimerais que tu te mettes encore un peu plus à nu, Jennifer, et que tu nous racontes encore un petit peu plus ce que tu as derrière la tête.
5: Un petit peu.
0: Car tu as un plan derrière ta tête.
5: Non.
0: Si.
5: Non.
0: Si.
5: Non.
0: Si.
5: Je suis pas calculatrice comme ça.
0: C'est vrai?
5: Ouais. Mais faut pas. Non.
0: Bah, pas de dire, je déguste mon chocolat qui est dégueulasse. D'ailleurs, parce que j'aime pas quand il y a la pisse et on dirait de la flotte et c'est pas sucré. J'aime
6: ouais,
0: pas
6: ça. Je savais pas.
5: Bah ouais, mais en général, dans les distributeurs, c'est assez dégueulasse, quoi.
0: C'est vrai. Quand un petit trou du cul de première sur Minitel qui fait Max, tu n'es qu'un PD, un connard et un fils de pute, ça te fait penser à quoi, Jennifer?
5: À pas grand chose, quoi.
0: À pas grand chose.
5: Non.
0: C'est marrant.
5: Non, je trouve ça un peu bête de passer ce genre de message.
0: Ah, ben c'est sûrement des coincés du cul qui n'ont pas eu de famille ou alors qui ne s'entendent pas avec ouais. leurs parents. Ça, c'est des choses qui arrivent, hein, ou qui ont du mal à assumer leur propre homosexualité.
5: Mais
0: ou
5: bon, peut-être ça donne de l'argent à Fun Radio, quoi.
0: Ouais. Ou peut-être que le Rino en question qui me traite de PD est peut-être frustré de savoir que son frère ou peut-être que son père l'était, j'en sais rien. Moi, c'est peut-être. Ça gêne des fois les gens, c'est vrai. Ça les excite, hein. Alors, ils ont tellement peur que l'image qu'ils ont chez eux de tous les gens le rejette sur ceux qu'ils idolâtrent, c'est-à-dire moi pour lui en ce qui le concerne. Ouais. Non, notre Jennifer, ceci dit, j'ai bien compris ton message et je suis entièrement d'accord avec toi. Bon, bah, hein, on est bien d'accord, hein. C'est vrai que les filles entre elles sont plus agressives souvent que les garçons entre eux.
5: Voilà.
0: Le message est bien passé, Jennifer, avant de se quitter, tu connais la tradition de cette soirée 100% nana.
5: La blague.
0: Effectivement, quelle était la tienne?
5: Moi, c'est une petite devinette, en fait.
0: Ah, j'aime bien les petites devinettes des fifis, ça me fait rigoler, vas-y.
5: Voilà. Qu'est-ce qui est jaune et qui pèse 500 kilos?
0: Oui, on connaît, c'est un poussin, mais une belle bête, hein.
5: Mais un gros.
0: Ouais, non, on dit pas ça, on dit c'est un poussin. Ah bon? Ouais, mais attention, hein. Une belle bête, hein.
5: Ouais.
0: Bah, c'est plus joli, dire une
5: moi,
0: belle bête.
5: Moi, je
0: dis
5: un gros.
0: Ah ouais, mais bon, tu vois, on la connaissait.
5: Bon, tant pis.
0: Bah, c'est marrant, hein. Aucune blague. On les connaissait toutes, ou alors elles étaient pas drôles. Pour l'instant, il n'y a pas une fille qui a réussi à nous faire mourir de rire.
5: Désolée.
0: Mais ce n'est pas grave, Jennifer. L'important, c'est d'essayer. L'important,
5: ouais.
0: c'est la rose. L'important. C'est pas moi qui le dis, c'est Gilbert Bécaud.
5: Ouais.
0: Et en parlant de chansons françaises, tout à l'heure, on ira du côté de Julien Clerc, parce qu'il y a quand même une soirée 100% filles.
5: Mm-hmm.
0: Et il y a une chanson de Gilbert Bécaud qui est très jolie, qui s'appelle
5: De Gilbert...
0: Non, de... Julien Clerc.
5: Ah ouais. Je sais pas. Super Nana, non
0: ouais.
5: C'est pas ça.
0: Super Nana, c'est Michel Jonas.
5: Oh mince.
0: Julien Clerc, une chanson sur les femmes. Quelle est la chanson qui...
5: Je sais pas.
0: Femme, je vous aime, bravo.
5: Ah oui, c'est vrai.
0: Femme, je vous aime. Pardon?
5: C'est pas terrible.
0: Femme, elles sont super belles, les paroles, elles sont extraordinaires.
5: Moi, je n'aime pas le chanteur.
0: Bah oui, mais ça, on n'y est pour rien, on te demande d'écouter les paroles. Moi non plus, je l'aime pas là-bas. C'est la seule chanson que j'aime bien de lui parce que je trouve qu'elle est bien chantée et que les textes sont jolis.
5: Ouais.
4: J'ai une exclusivité, excusez-moi.
0: T'as besoin de me montrer ton cul quand tu me parles, retourne-toi.
4: Bah, tu me comprends même pas quand je te parle en face, donc maintenant je te fais voir mon cul. Il ouais. Y a Gérard avec son ami.
0: On a fait à ce moment-là qu'on ait l'impression que ce sont.
4: Y a... Non, parce que je suis pas payé pour. Il y a Gégé qui est là avec Sandy.
0: Que très tard dans la nuit, dans quelques minutes, nous allons aborder un débat. Hein, c'est bien ça de dire ça. Nous allons aborder un débat sur un sujet. Mais dans l'immédiat, on a Audrey et Céline, 20 ans toutes les deux. Elles sont de Toulouse. Bonjour. Les filles, comment allez-vous?
7: Très très bien.
0: C'est Audrey qui parle?
7: Oui, exactement.
0: Très bien, je t'écoute Audrey.
7: Oui, voilà, en fait, je voulais savoir donc ton avis et l'avis surtout des filles, s'il y a en fait des limites au sexe.
0: Parce
7: qu'on parle en fait toujours de l'humour, on dit qu'il n'y a jamais de limite à l'humour.
0: Ah bon?
7: Ça,
0: ah, si, non, si.
7: On
0: si.
7: Peut rire de tout.
0: Oui, ça c'est pareil, mais bon, il y a des sujets qui ne sont pas forcément facilement, enfin qui ne
7: abordables.
0: Sont pas, à mon avis, qui ne sont pas abordables, ou en tous les cas, oui, où il faut choisir l'endroit et le moment, oui.
7: Donc voilà, donc je voudrais savoir si c'était pareil donc pour le sexe.
0: Oui, mais alors là, attention, hein, là c'est très différent. Hein.
7: Oui,
0: pourquoi? Bah, je sais pas, mais je pense que sur l'humour, c'est très dangereux d'aller très très loin. On a déjà entendu sur cette antenne il y a quelques années quelqu'un qui avait fait une blague, tu sais, sur la Deuxième Guerre mondiale et les Juifs et tout ça. Moi, je trouve que personnellement, faire de l'humour de là-dessus, je trouve pas ça drôle pour un souya.
7: Non, moi non plus.
0: Bon, faire de l'humour sur les gens, les noirs, les machins, il y a un noir, un machin, ça me fait ça. Le mec, je dis stop, on arrête, ça me fait pas rire pour un poil.
7: Mm-hmm.
0: Parce que le mec dit, mais attention, je suis pas raciste. Enfin, quand même. Quand tu sens que le mec il dit c'est un noir avec du sourire ou c'est un arabe, un Américain et un Français, hein, quand même. Toi, là, le mec, il fait, allez, arrête, tu dégages, tu m'intéresses pas, tu me fais pas rire. L'histoire me fera pas rire. Donc là, si tu veux, pour moi, l'humour, tu vois, quand on dit qu'il y a des limites, qu'il y en a.
7: D'accord.
0: Par contre,
7: pour le sexe,
0: c'est différent. On avait abordé tout à l'heure le sujet avec une charmante demoiselle de 17 ans qui disait que si on devait se retrouver tous les deux, elle voudrait être dominer un mec, tout ça, là, tu vois, elle tape. Là, c'est pareil. Y a-t-il des limites ou pas? Là, c'est très différent. Parce que si le mec accepte de se faire frapper ou de se faire griffer, se faire saigner ou même de se faire menotter, bon, bah, c'est involu.
7: Mais ouais, ça tombe de la perversion à ce moment-là.
0: Ça dépend. Le mec en a envie, oui, bien sûr. Mais bon, ça, je crois pas qu'il y ait des limites.
7: C'est chacun qui se les fixe, en fait.
0: Effectivement. Je pense que chacun se les fixe dans ces cas-là. Comme on se les fixe pour l'humour, il y a peut-être quelqu'un qui va aborder l'histoire. Tout à l'heure, on parlait du noir et du machin, et puis il va avoir tombé sur un pote qui va vouloir l'écouter, qui va se marrer. Moi, je sais que je lui mets la limite de lui faire comprendre que ça m'intéresse pas et que ça me fait pas rire du tout.
7: Ouais.
0: Voilà.
7: Et non, parce que en fait, moi, j'ai eu une expérience avec une copine.
0: Raconte-moi, c'est celle qui est avec toi, Céline ?
7: Non, pas du tout.
0: D'accord.
7: Avec une autre qui était beaucoup plus libérée que Céline et qui a en fait 23 ans et qui m'a dit qu'il y a un amant qui en a 40.
0: Ouais.
7: Bon, je dis à la rigueur, tu fais ce que tu veux. Et en fait, elle m'a amenée donc dans une soirée avec ce mec. Et c'était la semaine dernière et en fait c'était un repas avec des potes à lui et en fait la soirée a vachement mal tourné parce que en plus de se taper ma copine il voulait baiser avec moi d'une part et il voulait faire l'amour avec toutes les filles qui bougeaient dans le resto.
0: Ouais mais c'est un resto où ça se prête à ça.
7: Non, pas du tout.
0: Hein. Ah d'accord, ok.
7: Est-ce qu'il avait
0: bu un petit coup de trop?
7: Non, même pas. Apparemment, il était dans son état naturel.
0: D'accord, mais peut-être, est-ce que ta copine connaissait son comportement sur ça ou pas? Ou elle a été très surprise elle-même de
7: voir? Elle a été quand même très surprise. Donc du coup, moi, je suis restée tout juste 20 minutes et j'ai pris mes clés et mes claques et je suis partie.
0: D'accord.
7: Et je lui ai dit, tu me suis si tu veux. À ce moment-là, elle m'a suivi. Donc, j'ai dit, écoute...
0: Tu dis des limites dans le sexe, effectivement, parce que dans le sexe, c'est l'amour, donc c'est à deux, donc il faut que... Ça paraît tellement simple et logique, quoi. Quand tu fais l'amour, c'est à deux, donc il faut que les deux soient consentants. Si le mec te saute dessus, il te viole, et là, je vois... Là, oui, effectivement, les limites ont été dépassées au même titre que l'humour tout à l'heure, quand on le disait, ouais.
7: Oui, parce qu'on peut jouer du sexe.
0: Non, mais évidemment, je pensais que tu vous demandais des limites. Est-ce que tu veux dire qu'il y a des limites, ou les limites, c'est se faire attacher, se faire fouetter, se faire machin?
7: Ouais,
0: moi, je dis qu'il n'y a aucune limite à partir du moment que tu en es consentant. C'est-à-dire quand les mecs, on entendait parler qu'ils vont dans des soirées de cul sadomaso dans un club d'échangistes et qu'ils voient des nanas se faire mettre par 3 ou 4 mecs sur une piste de danse, toi, tu vas sembler ça peut-être choquant si tu vas pour la première fois en tant que de. Tu vois, c'est la première fois que tu viens, tu veux juste des quoi, tu vas être super choqué, tu te dis putain, là, il y a des limites. Non, si la nana, on en a envie.
7: Oui, bon,
0: si elle est heureuse là-dedans.
7: Ouais.
0: Non mais c'est vrai. Non mais tu peux trouver ça dégradant, sale. Tu peux dire que c'est une salope, une grosse pute, tout ce que tu veux. Non mais si. Non mais attends, je veux dire, j'ai pas dit que tu l'avais dit, mais je dis que tu aurais le droit de le penser. Mais c'est pas pour ça que on doit mettre des limites dans le sexe. C'est comme on met pas des limites dans la musique. Si t'as envie d'écouter de la musique, si t'as envie d'écouter du hardcore, moi je suis pas fanat, mais je comprends qu'il y a des gens qui adorent ça.
7: Ah oui, non, oui, moi aussi.
0: Comme il y a des gens, je comprends, je pourrais dire au mec, attends, il y a des limites, on va pas dire au mec, t'écoutes du classique toute la journée, t'as, c'est chiant, il y a autre chose, t'as, il y a des limites. Non, il y a pas de limite. Si t'as envie de t'éclater, écouter, 4 heures de classique tous les jours, t'en écoutes 4 heures.
7: Ah oui, non, ça.
0: Mais c'est pareil. La limite, elle est pas dépassée quand tu... L'amour, ça se fait à deux, donc s'il y en a un des deux qui est pas consentant à faire quelque chose, la limite, elle est dépassée. Si tu obliges la personne à le faire, t'as dépassé la limite.
7: Mmh.
0: Peu importe que ce soit la levrette, si elle est ta copine, de sucer, quand on le disait, la fellation, la sodomie, de se faire attacher, de mettre un bandeau sous les yeux, si t'as nana, tu le forces à le faire, déjà, t'as dépassé les limites.
7: Mmh.
0: Pour elle, oui.
7: Ouais, non, c'est
0: parce que tu vas au-delà de ce qu'elle voudrait.
7: Et toi, si nana à ce moment-là franchissait tes limites que tu t'étais fixées, comment tu réagirais?
0: Moi, je me suis pas vraiment fixé de limites. En même temps, il y a des milliards de choses que je n'ai jamais faites.
7: Ouais.
0: Je sais pas du tout. Il pourrait m'arriver demain d'être avec une nana qui aura envie de m'attacher avec des menottes, machin. Et ce soir-là, j'en aurais pas spécialement envie parce que je me dis que là, non, mais je l'aurais peut-être déjà fait.
6: avec elle, mais ce soir-là, tu sais, il peut arriver que t'aies déjà fait quelque chose, par exemple, comme cet exemple-là, et puis ce soir-là, t'as pas envie de le faire, parce que tu sens que là, elle est plus excitée que d'habitude, et tu sens qu'elle peut dépasser des limites.
7: Tout à fait.
6: Et donc, il faut y faire attention aussi. Donc, il y a des limites que tu acceptes de temps en temps. C'est comme il y a des fois, tu te permets de rouler en voiture à 200, t'as dépassé la limite, mais le mec était bien, puis le même mec demain, tu le sens un peu moins. C'est pas forcément qu'il a bu, tu le sens un peu fatigué, ou tu le sens moins sûr de lui au volant déjà à 160, et il dit, putain, on remet comme hier à 200, tu dis non, là, non. Mais dis, mais je l'ai fait hier. Mais ouais, mais attends, pas parce que tu m'as prouvé qu'hier tu roulais à 200 que ça veut dire qu'aujourd'hui t'en seras capable. Moi, je te sens pas capable aujourd'hui de le faire.
7: Ouais, non, tout à fait.
6: Donc, les limites, ça change tous les jours, même sur le même problème ou le même sujet, quoi.
7: Oui, parce que de toute façon, on évolue automatiquement, quoi. Donc, bon,
6: non, mais c'est même
7: on change.
6: Ouais.

0: Des questions bien existentielles.
1: Non, mais c'est incompétent.
2: C'est hyper grave pour Max. Il pose que des questions comme ça.
1: Non, mais c'est vrai, c'est vrai, c'est vrai, c'est vrai, c'est vrai, c'est vrai.
2: Le mec, en réalité, je crois que c'est un phallus.
1: C'est vrai.
3: Non, mais c'est vieux. Je suis désolée de dire ça comme
1: t'as
3: ça.
1: T'as bien
3: mais
1: raison.
3: C'est vrai.
1: Mais c'est vrai.
3: J'aurais pu dire bite, mais non, je préfère dire phallus.
1: Mais il a fallu que tu le dises, et puis voilà, ça a été dit. Tant pis, c'est pas grave, j'assume. Audrey.
0: Oui, je te repasse, Audrey.
1: Non, mais Céline, c'est pareil.
0: Oui.
1: Je vous embrasse, on vous repasse le standard.
0: Ok,
1: Non. Céline, petite blague.
0: Bah, je te passe Audrey en fait pour la blague. Elle était réservée à ça, ok?
1: D'accord, très bien.
0: Allez, bonne soirée.
1: Salut, à samedi. Audrey, petite blague, on y va, c'est parti.
4: Oui, alors petite blague. Est-ce que tu sais pourquoi les femmes n'arriveront jamais à faire des créneaux?
1: Oh là, ça je ne sais pas.
4: Eh bien, tant que les hommes leur feront croire que 12 cm en fait 20.
1: Oh, c'est mimi, ça c'est très joli, bravo, j'applaudis, bravo, c'est vrai, c'est vrai, c'est vrai, c'est joli, c'est joli. Mais attention, il vaut mieux en avoir une petite travailleuse qu'une grande fatiguée, hein.
4: Tout à fait, quoique. Pendant un an et demi, j'ai vécu avec une petite, donc maintenant...
1: D'accord, ok, t'aimerais bien une grande fatiguée. Eh ben, t'as frappé à la bonne porte, samedi, tu trouveras chaussures à ton pied, c'est dans la cabine du DJ, ça s'appelle Max, c'est gros, ça travaille peu depuis 10 mois.
4: Ça, et c'est écrit sur les chaussures, c'est ça?
1: Ouais, ouais, puis tu verras, elle tient plus ma biche. Je te jure, je suis obligé de mettre du velcro comme Jackson. Je te jure, c'est une
4: info.
1: J'ai une bite qui ressemble au nez de Michael.
4: Oh non, quelle horreur.
1: Ah bah ouais, mais c'est tant pis, il faudra prendre avec, hein. Qu'est-ce que tu veux que je te dise, hein?
4: Oh non, quelle horreur.
1: Oh, ouais, on fera avec.
4: Bon, j'espère que ça sera bien samedi.
1: Tu me suceras le derrière au lieu de me sucer la bite. on peut rigoler?
4: Ah non, non, non, mais je suis pas contre, j'ai rien dit. Hein.
1: On rigole, on mais rigole, sérieusement, comme dirait Bigard. On rigole, mais sérieux.
4: Exactement, sérieux.
1: Je plaisante, je t'embrasse très tendrement. Je te kisse.
4: D'accord, moi aussi.
1: Et ta copine aussi, à samedi.
4: Ok, salut.
1: Attention, là, on rentre pas dans la même division, on boxe pas dans la même division. Sophie de Neuilly, la bourgeoise. Non, je rigole. Bonsoir, Sophie.
5: Bonsoir, Max.
1: Ça va, 22 ans.
5: Mm-mm.
1: Bon, très bien, tout va bien.
5: Tout va très bien.
1: T'as du mal à parler, là, tu aurais-tu quelque chose dans la bouche?
5: Comment?
1: Je dis, t'es fait. Je me dis peut-être qu'elle a quelque chose dans la bouche.
5: Non, c'est rien.
1: Du 15 ans d'âge. Ah ben, c'est peut-être. On sait pas. Bon, alors, Sophie, qu'est-ce qui t'amène?
5: Non, en fait, je voulais parler de la taille du sexe masculin.
1: Ah oui, raconte-moi tout.
5: En fait, je voudrais simplement dire que les grosses, justement, et longues ne sont pas forcément les plus agréables.
1: Bon, on l'a déjà dit, il vaut mieux une petite travailleuse qu'une grande. Et puis, en plus, on sait souvent que les gros sexes, des fois, peuvent faire mal.
5: C'est hyper douloureux.
1: Oui,
5: c'est
1: sais.
5: Pas forcément le bien-être, si tu veux, c'est surtout la longueur.
1: Ouais, parce qu'à un moment donné, quand t'arrives au bout, quoi. Et quand le mec, il continue à taper, faut pas croire qu'il va faire comme l'autre, il croit qu'il va retomber de l'autre côté. C'est-à-dire que la bite va faire un tour et qu'elle va se retrouver dans le derrière.
5: Moi, je peux pas supporter que le mec aille jusqu'au bout, justement.
1: Ça fait mal, hein.
5: Ah ouais, ça fait trop mal.
1: Ouais, j'imagine.
5: Non, je peux pas.
1: Non, je sais pas. C'est quelle profondeur du vagin? C'est combien? Ça dépend pour les filles ou c'est toujours à peu de choses près?
5: Rien du tout.
1: On sait pas, on sait même pas la longueur d'un vagin, mais il avait une bite énorme, ton mec, alors.
5: Il avait une bite énorme, oui.
1: Ouais, qu'on pourrait...
5: Surtout très longue, en fait.
1: Très, très longue?
5: Ouais.
1: C'est vrai?
5: Ouais.
1: Combien de centimètres?
5: Je sais pas.
1: Est-ce que tu lui as dit?
5: Oui, on en avait parlé. Mais
1: il
5: n'y
1: a
5: en
1: aucun
5: fait,
1: souci, il faisait attention parce qu'il n'y a pas besoin d'aller profond.
5: Non, mais lui, en fait, apparemment, avec ses ex-petites amies, ça ne lui posait aucun problème.
1: Ouais.
5: Mais je sais pas, non, moi, ça me posait un problème.
1: D'accord.
5: Voilà.
1: Non, tu lui as dit?
5: Oui.
1: Alors, pour foutre dans la bouche, c'est impossible, ça t'arrive au quart.
5: Oui.
1: T'as à peine arrivé à la moitié du gland, t'es déjà au fond de la gorge. Non, je rigole. Non, mais attention, t'arrives jusqu'à la moitié?
5: Oh oui.
1: Non, je me pose des questions, des fois je me dis, mais le sexe c'est con et c'est sale et c'est crado, parce qu'on voit une bite rentrer dans une bouche et c'est pas beau. C'est vulgaire, aussi vulgaire que ce que je viens de dire. Y a rien, ça sert à rien de parler poliment de sexe en disant un sexe qui rentre dans cette bouche, machin. Parce qu'une bite qui rentre dans une bouche, c'est clair, c'est pas joli à regarder. On sait très bien qu'un homme nu, c'est pas beau, qu'une bite avec des couilles qui pendent, c'est pas beau, que rien n'est beau, qu'un vagin mal rasé avec 2-3 boutons d'acné à l'intérieur, c'est pas joli à regarder. Mais c'est vrai que c'est le sexe, c'est pas beau, c'est sale, c'est caca, c'est vilain, c'est pas beau, c'est vilain. Glurk, glurk. Non, mais c'est vrai qu'on le dise une bonne fois pour toutes.
2: Tu es en train de te contredire parce que ça fait quand même 3 heures que tu fais la plage du sexe.
1: J'en parle, mais je constate que j'aime le pratiquer, que j'aime en parler, mais que malgré tout, je me constate quand même que c'est dégueulasse.
2: Mais c'est propre.
1: Non, mais c'est dégueulasse. Non, mais c'est...

0: Mais c'est dégueulasse de voir.
1: C'est proprement dégueulasse.
0: C'est dégueulasse à regarder. J'ai pas dit que c'était dégueulasse à faire ou à pratiquer ou qu'il y avait quand même du plaisir.
2: Ouais, non, c'est vrai que c'est autre chose à regarder. Ouais.
0: C'est plaisant de faire quelque chose de dégueulasse. C'est comme on aime bien des fois, mais si on aime bien faire, on aime bien prendre plaisir à faire quelque chose de dégueulasse. Combien de fois j'ai été excité comme une puce avec un copain quand je pouvais m'arranger pour foutre un copain dans la merde. De monter un stratagème saloperie avec des... Le canular, c'est le principe de foutre dans la merde quelqu'un et c'est excitant. On fait quelque chose de dégueulasse et on trouve ça bien. Eh ben, c'est le problème, c'est le même problème. L'amour, c'est un canular. Voilà.
1: C'est beau.
0: Mais c'est vrai, non, mais l'amour est un canular.
1: Le matin, il est en pleine peur.
0: Non, mais c'est clair, c'est clair. Je crains pour vous, les enfants, quand je vais attaquer mes nuits monologues de 1h à 2h à partir du mois de février, parce
1: du
0: que
1: cul,
0: vous allez jongler. Non, mais je vais dire, non, mais pas du cul, je parle tout seul, je vais dire n'importe quoi. C'est-à-dire qu'à un moment donné, je vais être là, je vais parler, je vais me gratter la queue, c'est parti, on va parler de kékette pendant 1 heure. Et je vais vous dire que la kékette, c'est un canular. On va se dire, mais où il va, ce con? À Montparnasse. À Montparnasse. Alors, qu'est-ce qu'il y a? Attention, Sophie, écoute bien, on a reçu une lettre. Alors, attention.
1: Pour conclure un peu, donc il y a des auditrices qui viennent voir Max et parfois qui le découvrent et qui tombent donc forcément amoureuses de lui.
0: Oh.
1: Donc,
0: elle est venue à la radio, cette fille.
1: Tu vas vite te calmer. Je disais, tu vas vite te calmer.
0: Elle est venue à la radio, cette fille.
1: Ouais.
0: D'accord.
1: Ouais, ouais. Salut Max. Enfin, je t'ai vu jeudi. J'étais avec Gérard.
0: Oh là, d'accord, je vois qui c'est.
1: Alors, peut-être m'as-tu oublié déjà et c'est même sûr.
0: Non, mais ça va pas tarder.
1: Tu étais tellement préoccupé que tu étais avec ta Johanna. Tu ne parlais que d'elle et d'ailleurs, je tiens à dire que tu es vraiment très différent de ce que j'imaginais. En fait, tu es plutôt beau gosse, un peu trop maigre, mais bon, ça passe.
0: Ah ouais.
1: Et ce que j'adore de toi, c'est de ta personnalité originale, c'est le moins qu'on puisse dire. Je sais que tu t'en fous, sûrement, mais toi et moi, on a un point commun, et là, tu devines le point commun, c'est que ça fait 8 mois que nous n'avons pas eu de rapport sexuel. Donc la fille te dit, je suis une fille quand même pas mal, je ne laisse pas les hommes indifférents et je me fais draguer tous les jours. Alors si parfois ça ne marchait pas avec
0: qu'est-ce
1: ta
0: qu'elle
1: Johanna,
0: a dit avant, elle ne laisse pas les
3: hommes indifférents.
1: J'ai du mal à la lire, donc pour ça je
0: elle
1: me
0: ne laisse
1: un
0: pas
1: peu.
0: Les...
1: Elle ne laisse pas les hommes.
0: Indifférents.
1: Indifférents.
0: C'est pas vrai.
1: Et donc elle
0: pas vrai du tout.
1: Et donc elle te dit, et je me fais draguer tous les jours.
0: Ah
1: alors
0: bon.
1: Si
0: parfois... pas, tous les jours, mais pas toutes les nuits. Hein.
1: Alors si parfois ça ne marchait pas avec ta Johanna, dire ça c'est vrai.
0: Attends, j'ai dit que je la rappelais demain. Attends,
1: oui,
0: elle va venir à Paris
1: c'est
0: très
1: grave,
0: prochainement
1: c'est
0: bientôt.
1: C'est pas grave.
0: Brésilienne, intelligente, belle.
1: Donc, la nana quand même te laisse son numéro de téléphone.
0: Ouais.
1: Que je ne citerai pas à l'antenne.
0: Ah.
1: Donc, et là, accroche-toi. Réfléchis-y bien. Je te ferai tout ce que tu aimes. Je réaliserai tous tes fantasmes les plus fous et les plus secrets. Comme par exemple, boire ton sperme dans une coupe à champagne si cela te plaît.
2: Ah.
1: Super. Tout ça sans aucune limite. Rien que pour toi, grand star system. Je suis une femme d'expérience. Tu ne seras pas déçue. Il y a 8 mois que tu me fais rêver. Et alors, et plus. Donc, elle te fait un petit cœur. Alors, ne jette pas cette lettre tout de suite. On ne sait jamais. Je t'existe partout aux endroits chauds. I love you, Max. Et là, c'est marqué Sylvie.
0: Tu peux me relire le passage du champagne?
1: Alors, le champagne. Alors, réfléchis-y bien.
0: Des bulles qui me montent à la tête, là.
1: Tout ce que tu aimes, je réaliserai tous tes fantasmes les plus fous et les plus secrets, comme par exemple, boire ton sperme dans une coupe à champagne, si ça te plaît.
0: Waouh.
1: Je trouve ça ringard, moi.
0: Ça dépend. Regarde, là, la Sophie, ça l'excite. Elle se dit, tiens, ça serait marrant. Ah ouais. Avec tout ce que j'ai, là, je t'explique pas. Là, je te fais un magnum de 2,5 litres, là.
2: Ouais, ça fait 7 mois.
0: Elle va être bourrée, la gonzesse, là, si elle boit mon sperme, là, je t'explique même pas. Hein. Là, elle va carrément être...
1: Donc, faut-il que je l'appelle
0: Non.
2: Hein
0: oh,
2: ben, si.
0: Non, Sophie, non.
1: Je suis sûre qu'elle serait très contente, hein,
2: moi.
0: Je préfère encore sortir avec Sophie, tu vois.
1: C'est méchant.
0: Oh, je te taquine, Sophie, tu sais bien que j'aime bien te taquiner. Ah, tu me fais rire, fais-moi un petit bisou. Bah écoute, fais-moi un petit Sophie.
1: Ah, tu l'as vexé, hein.
0: Mais non, oh Sophie, quand même, je t'ai vexé. Sophie.
2: Oui.
0: Oh, je t'ai pas vexé.
2: Non.
0: Bon, si. Je plaisantais, Sophie. Un taquinette. Non, je rigole. Tu veux boire le sperme? Tu veux boire mon sperme dans une coupe de champagne?
2: Très franchement.
0: Très franchement, non.
2: Pourquoi
0: refuses-moi? Pourquoi refuses-tu? Bah, je te mets ça dans un verre à whisky, c'est avec ça qui t'emmerde. Pourquoi refuses-tu toutes mes avances? Imagine le mec qui vient dans un bar. Est-ce que tu veux boire mon sperme dans une coupe de champagne? Non. Pourquoi me refuses-tu? Je suis offusqué. Bon, Sophie. Donc, non aux gros sexes qui viennent s'échouer contre la barrière de la fin du vagin.
2: Voilà.
0: La moitié d'une bite suffit largement.
2: Tout à fait.
0: Voilà, à la rigueur pour Sophie, une grosse bite d'amarrage.
2: Non.
0: Grosse, mais pas longue.
2: Pas longue, c'est l'essentiel.
0: Mais dis donc, eh oh, c'est de la salive là que t'avales ou...
2: Oui.
0: D'accord, ok, je m'inquiétais. Je te kisse.
2: Oui, moi aussi.
0: J'en étais sûr. Bon, je t'embrasse et puis peut-être à vendredi.
2: Mais je suis venue vendredi.
0: Putain, mais c'est dingue. Je vous vois pas, vous vous faites discret. Le nombre de nanas qui disent, ouais, je suis venu, je t'ai vu. Et je dis, mais venez me parler, venez me voir, venez me dire bonjour.
2: Non, mais je t'ai pas vu.
0: Ne serait-ce qu'une petite main au derrière, juste avant d'aller mixer, ça pourrait me motiver. Et au lieu de ça, rien du tout, que des vieux cons de 20 ans, Max, je t'adore, je te vénère, ils se mettent à genoux, ils me disent, est-ce que tu veux me faire un kit ou une photo dédicacée, ou m'embrasser sur la lèvre? J'en ai ras le cul des mecs qui veulent que je les embrasse sur la bouche. J'attends le moment de cette fille qui viendrait me boire. Va aux toilettes, va donc pisser, ramène-moi un petit peu d'un godet de ton sperme, mais je le boirai, je sais pas, cul sec, je sais pas, dans un... Ah, mais ça me ferait plaisir.
1: Non, mais toi, tu pars en vrille, toi, en ce moment.
0: Non, mais ça me ferait plaisir. Ça me ferait plaisir.
1: Par moment, parce que Manu et moi, en train de se consulter de temps à autre, on dit, mais il déconne, et pas du tout.
3: Il a faim en ce moment. Hein,
0: ah, bah, j'ai faim. Retrouvez-moi dans les clubs SM ou dans les clubs échangistes. Quand on parle des nanas qui se font bourrer le cul comme ça par des mecs, il n'y a pas que des nanas. Moi, j'adore me faire mettre par 4-5 mecs sur la piste quand il y a le coulant de la gang. Uniquement quand il y a le coulant. Dès qu'il y a fraîche, on peut rigoler, Sophie. Hein.
2: Oui.
0: Bon, je t'embrasse.
2: Aussi.
0: Très bien. Et dès que j'ai des coupes de champagne, dès que j'ai du... Je t'envoie ça.
2: Aucun problème.
0: Bon, un vendredi alors?
2: Non.
0: Pourquoi non?
2: Non, parce que vendredi, non.
0: Pourquoi?
1: Et voilà.
0: Pourquoi?
1: Et voilà,
0: non, mais
1: voilà.
0: Je sais pas pourquoi.
2: Non, parce que je sais pas, ce vendredi là, j'ai pas envie d'y aller. Non, ça m'a fait plaisir d'y aller, je me suis bien amusée.
0: Eh ben, tant mieux alors. Amusez-vous bien, tu as bien raison. Vas-y quand tu en as envie. Je vais en profiter quand même. Non, mais parce que loco vendredi, on en a invité encore des filles. Invite-moi encore des nanas là, qu'on s'amuse là, puisque il y en a qui veulent. Invite, vas-y. Vas-y mon frère, invite, vas-y. Fais plaisir aux filles. Donc les nanas, si vous voulez venir à la loco vendredi, vous éclatez, c'est gratuit. Mais pour ceux qui ne pourront pas rentrer gratuit, sachez quand même qu'il y a trois ambiances. En bas c'est disco, cool on the gang, etc. Disco, BNM, et en bas c'est plutôt rock'n'roll. Putain, il y avait de la super zik en plus à la loco, je dis pas ça pour vendre. Je suis descendu en bas, je suis tombé sur Axel Bauer Cargo. Le mec, il a enchaîné, je crois, avec Tall Talk. Et puis après, il a enchaîné avec Captain Sensible, avec Watt. Ensuite, après, il a mis Lullaby. Ensuite, il a mis des vieux Dépêche Mode. Ensuite, c'est... Attends, mais c'était mortel, quoi. Soft Cell. Que truc des années 80. Si vous aimez des années 80, vous régalez. Hein. Moi, je sais que je passe plus de temps en bas que dans la salle principale. Et je vais dans la salle principale uniquement pour deux choses. Quand je vais mixer ou pour prendre la température. C'est tout. Après, j'y vais pas. Voilà, c'est terminé. On va venir pour le débat d'ici quelques instants avec Compagne de la Nuit, 21 ans de Brest. Bonsoir, Compagne.
4: Bonsoir.
0: C'est très joli, ça, comme prénom.
4: Merci. Non, c'est la traduction de mon prénom.
0: Ça s'appelle, c'est quoi?
4: Ah, bah, je dirais pas, parce que si j'ai dit un pseudo, c'est pas pour le dire à l'antenne.
0: Ouais, mais donc c'est la traduction d'un... T'es quoi d'origine?
4: Tunisienne.
0: Tunisienne. Donc si quelqu'un qui parle arabe ou tunisien, il va nous faire la traduction de Compagne de la Nuit. Evelyne, 45 ans de Paris. Ça va, Evelyne? Ça va?
4: Oui,
0: bon, très bien. On aura Mimosa, 22 ans de Vitrolles. Bonsoir Mimosa, on se connaît nous, non? On s'est déjà vu au téléphone. Hein.
4: Oh, ouais, plusieurs fois. Bonsoir.
0: Plusieurs fois, je me souviens bien. Hein. Ce petit derrière. Ouais. Est-ce que tu te souviens de mon cul, toi, Mimosa?
4: Oh, j'ai adoré.
0: Ah, t'as adoré. Hein.
4: Ouais.
0: Julie, 28 ans de Paris, sérieusement, tu es là. Bonsoir, Julie.
5: Bonsoir.
0: Bonsoir à Françoise qui est de retour de la Courneuve. Non, elle va arriver d'ici quelques instants. Mais Sana, qu'on a déjà eu hier, 22 ans de Rambouillet, est toujours là.
6: Bonsoir.
0: Ça va en pleine forme?
6: En pleine forme.
0: D'ici quelques instants, ensemble, nous allons aborder un sujet qui est...
6: J'ai entendu.
0: Ça va, Françoise?
6: Ça va, Max?
0: Bon, très bien. On va aborder un petit débat, un petit sujet qui est... où aimez-vous vous faire draguer? Comment? De quelle manière? Quels sont les endroits, etc.? Et peut-être qu'on dirivera quand même un petit peu vers le cul. Qui c'est qui a dit ouais?
6: Ouais, c'est Mimosa.
0: Ah, j'en étais sûr, ça. Vous ne bougez surtout pas si vous voulez bien entendu intervenir, les filles, car c'est la soirée 100% nana. On y est déjà depuis 22h, ça fait 3h30 que ça dure. Et ça va durer encore au minimum une bonne demi-heure, voire trois quarts d'heure, une heure. 0800 70 5000 et 0800 308 5000.
3: Oui, bonsoir.
5: Bonsoir, quel est ton prénom?
3: C'est Julien.
5: Bonsoir, Julien.
3: 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Voilà. Et Max, bravo, bravo à toi, franchement.
5: Merci. Nickel.
7: T'as mis quoi là? T'as bien défait? Ah, mais fallait laisser la voix. Non, la voix, c'était bien avec la voix comme dans un cube.
8: C'est vrai que t'as une voix sexy quand tu es dans le tube, c'est mortel quoi.
7: Je sais pas sur la... comment ça c'est la flange.
9: Je sais pas.
7: Je laisse comme ça.
9: Et nous on sort jusqu'à 5h du matin.
10: Ça s'en va, il sert rien.
9: Oh pardon, merde, excusez-moi. Allez, on y va, on accélère. Hein.
8: Ah DJ, mais le feu.
9: Voilà, on est dans un... on est tranquille, on est dans un cube. Voilà, on est parti.
7: C'est la discothèque qui s'appelle le... comment? Le cube.
9: Le cube club.
7: Le cube.
9: Si, c'est DJ Cube. Vous êtes venus dans le cube club.
8: Il y a personne, c'est vrai, c'est surtout ça.
9: Allez, on y va, Alexa. On est dans le cube, hein, ce soir, jusqu'à 5h du matin.
7: T'as tous les mecs qui sont... tu sais, t'as toute la boîte qui est pleine, il peut le DJ qui est dans le cube, et t'as tous les mecs qui dansent sur la piste, et t'as le mec qui veut absolument que les clients viennent dans le cube.
9: Allez, on vient dans le cube.
8: T'as le mec qui coupe la musique à chaque fois, en plus, ça donne fleur.
9: On se fait plaisir.
8: Quel plaisir.
9: Allez, on vient danser dans le cube, on rentre à l'intérieur, on a 20 heures, on vient vous rejoindre. Allez, on s'éclate là, allez. Si on a envie de venir dans le cube, on se
8: lâche pas la paix.
9: Ah là là, putain. Allez, on y va, on est dedans, on est dans le cube, on s'éclate.
8: Chez toi, j'emballe jamais. Hein.
7: Oh putain, qu'est-ce que t'as quand même fait?
11: Attends, bouge pas, j'arrive.
7: Attends, c'est là-dedans, il y a le cube, il y a quoi encore? Oh là là, il y a des trucs.
11: Touche pas.
8: Putain, t'es bon.
7: Hein?
8: C'est bon, il est bon le micro là.
9: Il est bon là.
8: Regardez, hein.
9: Qu'est-ce que t'as encore à me proposer? On est toujours dans le cube là. C'est bon, les jeux de 20h, c'était un décalage.
7: Ah ouais, non mais là, ah ça, ouais, répète, non, mais là ça répète, répète tout ce que je dis.
11: Et
7: c'est pas évident. Ah, parce que là c'est bien, faire une demi-seconde de décalage, mais faut pas que t'aies.
11: Il y a l'effet dans la voix.
10: Ah si.
8: Si.
10: Petite bite.
7: Ah ouais, ça marche,
11: Salope.
8: Ah, ça marche plus.
9: Ou alors, un truc bien dégueu.
8: Alors là,
9: vas-y, dans l'espace.
10: Bien dégueu. Oula.
7: Attends, remets dans l'espace. Dans l'espace.
8: Et il y a le micro qui a bugué là.
7: Là, l'espace.
9: Attends.
8: Là il y a trop de réverb.
7: Ça a l'impression que t'es dans... c'est que t'es au lieu de prendre l'ascenseur, quand tu descends de prendre les escaliers, c'est dans une grande entreprise. Bon, je vais descendre pour les escaliers.
10: Cache d'escalier.
8: T'es le 14 étage.
7: Tu descends pas par l'ascenseur, Max? Non, t'en mets pas.
10: Je prends les escaliers
7: là. C'est vrai, l'impression d'être dans les escaliers.
8: Comme
7: si t'es descendu dans les escaliers. Attention, on y va, attention.
8: Allume la lumière, s'il te plaît. Je veux que dalle.
7: Qu'est-ce qu'il y a encore? Attends, il y a quoi là? Putain,
11: donne-moi les noms, je te dis. Attends.
7: Un.
8: À nouveau, je joue là.
7: Un, deux. Je sais pas, à un moment donné, il y avait un effet space là. One, two, test.
12: Rock'n'roll.
7: Allô? Ouais, rock'n'roll, vas-y, fais rock'n'roll un peu pour voir. Un, deux, est-ce qu'on me reçoit? Toujours, one, two, excusez-moi les auditeurs, on est en train de se marrer tout seul. Peut-être que de l'autre côté, ça vous fait. T'as vu?
13: Ah, c'est chelou, la voix.
7: Ah. Non, ça fait pas grand chose, ça. Ça fait.
13: Ah, ça fait demi-cube là.
7: Ah, et les voix un peu space.
13: Ah, le chelou, le gars.
7: Quoi, quoi? C'est génial, c'est. Attends, Space.
13: Bienvenue dans le Space Club. C'est prendre sa voix douce et tout.
7: Bienvenue dans le Space Club. Attends.
13: Oh la danse de feu.
12: La musique.
13: Attends. Hey DJ.
10: Allez, vas-y.
7: Attends, je mets un petit effet.
10: Allez.
7: Qu'est-ce que je pourrais
13: mettre? Ah, c'est DJ Space qui mixe ce soir.
12: T'imagines le DJ relou toute la soirée qui joue avec sa nouvelle machine pour faire des effets.
13: Ah bon, excusez, je vais changer le micro.
12: Eh oui, comme vous avez pu le remarquer, on a un nouvel effet.
13: C'est DJ au carton là.
7: Ah non, attends, un truc.
13: Ouais. Tu mets le feu, chef. Hein.
7: Attends, je vais faire une introduction. Il me faudrait un petit effet, une petite voix. Ah bah si. Putain.
13: Ah ça y est là.
7: Ça fait. Là t'as la musique.

0: Ce que je vais faire, c'est que je vais imaginer, là, c'est le disque, là, il est genre, il est, c'est, il y a toujours les
1: dans
0: les
1: le début, là.
0: Dans les boîtes en province, t'as un disque, puis d'un coup, le mec, il va arrêter, puis il y a le jeu de lumière qui commence,
2: ouais, tout ouais, ça, ouais, ça baisse, tout ça.
0: Genre, il est,
2: ouais,
0: il est commence. Vers 2h du matin, quand y a, la boîte est bien blindée, donc là, on imagine, ça, c'est le dernier disque, et puis après, je vais attaquer le show, là.
1: Ah, vas-y. Holy love, holy God,
3: and I shout. Il y a beaucoup de SMS de soutien, hein. Vous êtes lourd, tout ça.
4: Vous êtes casse-couille avec votre reverb.
3: Terrible, continue Max, plie en deux.
1: Ah, ça y rappelle les samedis soirs.
3: Incarne-toi en sodomane.
1: Ah ouais.
3: Ah merde.
4: Ah ouais, là tu m'as bluffé là.
5: De Finda. Comment ça va?
6: Ça va super, c'est chaud ce soir.
5: Alors attention, Gérard est avec Fildar ce soir dans un karaoké, on peut donner l'adresse?
6: Ouais bien sûr, donc c'est le même patron que l'autre fois hein, que le Grand Café de New York.
5: Ah ça y est, c'est ton meilleur copain lui.
6: Ouais non mais c'est pas celui-là, c'est un autre café qui fait karaoké maintenant, ça s'appelle le Jet Set. Et c'est dans la même rue, mais c'est au 16 rue Linois, dans le 15e.
5: D'accord, très bien.
6: Donc voilà, donc là, il y a du monde. C'est bourré à craquer. Hein.
5: Oh là, ça va être grandiose,
6: et
5: alors.
6: Et donc là, Gérard va s'apprêter à aller chanter Michel Fugain, Une belle histoire.
5: Oh, génial! J'adore cette chanson.
6: C'est chaud. Donc là, il y a un mec qui vient de chanter, donc on met un peu de zik, tu vois, ça dure une minute, pas plus. Et après, Gérard monte.
5: D'accord.
6: Donc il va y aller, là.
5: Attention.
6: Attention, c'est parti. Tu veux que je le passe deux secondes avant, non?
5: Ouais, vas-y, deux secondes avant.
6: Je le passe. Merci, Max. Allô?
5: Ouais, t'es prêt?
6: Hein?
5: T'es prêt ou pas?
6: Ouais, c'est bon, ça va aller.
5: Tous les auditeurs de Fun Radio sont là de l'autre côté et sont contents de savoir que tu es parti dans un défi avec Fildar et que tu vas chanter en karaoké en direct. Donc t'as choisi quoi?
6: La belle histoire.
5: D'accord, de qui?
6: De Michel Fugain.
5: Excellent, bah écoute, je te laisse te préparer, chauffe ta voix.
6: Ok. Michel Fugain. Bah, on est en train de caler la chanson, là, chaud. Bah, tiens, en attendant, vous savez ce que c'est, une blonde dans une université?
5: Non.
6: C'est une femme de ménage.
5: Oh, c'est très drôle.
3: Allez, viens, viens, viens.
6: C'est chaud.
5: C'est chaud, chaud, chaud.
6: Bon, allez, va, il monte sur scène.
5: Gérard, en direct d'un karaoké, nous chante la belle histoire de Michel Fugain. Attention.
7: Vous avez parlé tout à l'heure d'une partie de l'équipe de Fun Radio qui était parmi nous, ben voici, je tente de l'encourager aussi, hein, comme les autres, Monsieur Gérard.
5: Deux pauvres aplos.
6: Vous entendez bien là?
5: Ouais. Les mecs ils vont s'inquiéter, vont dire c'est ça les mecs de Fun.
7: C'est une belle chanson. C'est une belle histoire.
5: Putain les chambres d'écho, les DJ, vous entendez? Et attention, vous avez dit, l'équipe de Fun est dans les parages. Attention. Attention, c'est parti.
6: Oh, la patte folle en l'air, la patte folle en l'air.
5: Oh, fallait le caméscope pour ça, putain. Tout le monde se marre.
6: Ah, tout le monde chante avec lui, c'est beau.
5: Ah, c'est bon. Oh, Gérard de Suresnes. Gérard de Suresnes en direct d'un karaoké qui chante la belle histoire de Michel Fugain, le Big Bazar, écoutez ça si. Et vous entendez Fildar en train de rire.
6: Le problème c'est qu'il a le pied du micro devant l'écran, il bouge pas. Il ramène.

0: vers le brouillard.
1: Les mecs, ils vont pas digérer.
0: Et surtout qu'il doit transpirer comme un bouc, ça doit sentir bon encore. Oh l'horreur. Putain, en plus, c'est moi qui dois le ramener après les débats, putain. Oh, j'ai un termine de la bombe.
1: Allez, c'est
0: hein.
1: Fini.
0: Et tu demandes des applaudissements, une ovation.
1: Ouais.
2: Manu impeccable, Rigo, top wesh wesh. On va revenir avec un remix de GG avec. Et on récupère donc David au 0800 70 5000, 23 ans de Saint-Etienne. David.
3: Hey, je danse
2: le
3: Mia.
2: Ouais, ça va bien. Comment tu danses le Mia? Comment tu danserais le Mia, David?
3: Ah, comme ça, les Mia, dis.
2: Comment?
3: Comme ça, les Mia, je danse les Mia.
2: Vas-y, vas-y, chante-moi ça. Vas-y.
3: Je danse les Mia. Je danse les Mia.
2: Ouais, c'est pas mal.
3: Et la suite, bon.
2: David, juste avant qu'on finisse ensemble de parler d'M6, on va finir les répondeurs.
3: Ouais.
2: Car j'avais pas terminé. 0140 521 521. Je te trouve vraiment très méchant depuis que t'es maqué. Toutes les nanas, c'est que des putes, des salopes. Y'a que ta nana, y'a que ta mère, y'a que ces deux trucs là qui comptent. C'est vrai, ça.
4: Ta mère, toi, t'as dit ma mère.
2: Non, mais c'est vrai. Non, si. Mais si, t'as fait Sophie, t'as fait le même plan le lundi d'avant, mardi d'après. T'as dit, ouais, nana, des putes. Et là, Apolline est là, il y a une nana, et toi, le respect que t'as, c'est, ouais, appeler des nanas, ouais, des putes.
4: Non, Apolline, c'est pas une pute.
5: Ouais, sympa, merci.
2: Alors, faut que tu parles un tout petit peu moins fort et que tu te rebelles pas du tout.
4: C'est un peu conne, c'est tout.
5: Je suis quoi?
2: Conne!
5: Il a dit quoi?
2: Il a dit conne.
5: C'est sympa.
2: Non, en plus, elle se laisse faire, pour le moment, elle ose pas, alors que j'ai discuté un petit peu avec elle. Elle a l'air d'avoir du caractère, elle est... Normalement, tu vas voir demain.
5: Ouais, mais là, je suis un peu
2: impressionné. Je sais, t'es un peu impressionné, même.
5: Bah ouais, je suis en face de vous.
2: Non, mais c'est normal, ça va passer en plus. Mais faut pas te laisser faire.
5: Pas m'en vouloir.
2: Mais pas du tout, non, mais y a pas du tout. Au contraire, moi, je trouve ça très bien. Les filles timides comme ça au départ, qui sont réservées, puis qu'à la fin, bon, elles t'en foutent plein la gueule, hein, David. Ça, c'est fort. Les filles qui ont l'air réservées comme ça, et puis t'arrives, elles te dévastent tout, elles te bouffent tout, elles bouffent la vie, elles te tuent ton appart, elles te saccagent tes copains, elles détestent tes parents. Hein, David? C'est
3: même.
2: Ça les nanas, c'est ça les filles?
3: Non, hein,
2: bah si, quelque
3: elle
2: part.
3: Elle est gentille, hein, quand même. La nouvelle est gentille.
2: Comment tu la trouves par rapport?
3: Déjà, le gros mot, je sais pas ce qu'il y a entre Fida ou Manu, qui a dit ça.
4: Non,
2: c'est
3: Fida. La nouvelle fille. C'est Fida?
2: Oui.
3: Ah, Fida, on s'arrangera.
2: Fida. Qu'est-ce que c'est?
3: Voilà, Fida. On en parlera hors d'antenne.
2: Enfin bref, les nanas, David, j'ai quand même l'impression que t'es plus quand même attiré par les hommes en entendant le son de ta voix et ton rire que par les filles. Non, t'es quand même très queen quand même dans ta tête.
3: Ah non. J'aime tout le monde.
2: Non.
3: J'aime tout le monde.
2: Hein?
3: Ah oui.
2: Ah, tu les aimes tous, hein. Comment, la femme idéale pour toi, David, elle est comment avant qu'on parle d'M6?
3: Bah déjà, moi je veux qu'elle est riche. Bah riche. Un petit peu, pas beaucoup.
2: Ouais.
3: Aller en voyage.
2: Déjà. Alors toi la fille riche, la fille d'elle pour toi, tu la veux des voyages, tu la veux riche. Non mais je te parlais physiquement, voilà. physiquement David.
3: Je veux dire comment physiquement.
2: Ah bah comment physiquement
3: Elle me trouve beau tout.
2: Non je crois que là où t'es vraiment, où t'es con.
3: Non,
2: ou alors tu te fous de ma gueule et j'espère pour toi que c'est la deuxième.
3: Non,
2: je te demande comment tu la trouves physiquement, c'est-à-dire la femme idéale pour toi.
3: Ah,
2: oui, mais belle, bien sûr, tout le monde la veut belle, mais
3: voilà.
2: Blonde, brune.
3: Ah, moi je préfère blonde.
2: Ah, blonde. Déjà avec Apolline, déjà un point, déjà. Alors, les yeux de quelle couleur? Tu les veux de quelle couleur?
3: Déjà les yeux ouverts ou marron.
5: Dommage.
2: Ah, fais voir. Ah là, elle a pas les yeux ouverts, elle a les yeux fermés.
3: Ah,
5: ils sont bleus.
2: Les gars,
3: ils sont bleus.
2: Je les veux les yeux ouverts ou fermés.
3: Et quand même.
2: Ah, c'est bon, d'accord, ça le fait pas, c'est pas grave. C'était, j'ai joué sur les mots.
4: Non, c'est bien.
2: Elle a les yeux bleus, mais hein, Filda.
4: Non, c'est bien.
2: Moi, j'avais ouvert aussi ou brant. Pas les aspirateurs. Ouvert. Non. Ouvert. Moi, j'ai dit ouvert ou fermé.
4: Ouais.
2: Ah non, c'est mieux. Ah bah c'est mieux quand même. Ah bah là oui, bah là t'as ce qu'il faut là, ouais, standard bon. T'as mis le paquet là,
4: t'as la Barbie là.
2: Non mais c'est vrai qu'elle fait une belle Barbie.
3: Est-ce
2: que c'est Barbie diamant, Barbie cristal,
4: Barbie outil?
2: Non, elle a une jolie voix. Moi je dirais Barbie lunatique.
3: Non, cristal.
2: Moi, je dirais Barbie lunatique.
5: Non, mais ça, c'était pour rire.
2: C'était pas lunatique, pour rire, parce qu'elle m'a dit qu'elle était lunatique. Non, t'es
5: pas. Elle m'a dit j'aime pas, alors du coup, je suis plus lunatique.
2: D'accord, ok. Donc, faut faire attention à ça, parce que si tu sens. Quand tu dis que t'es lunatique, Apolline, c'est-à-dire. Enfin, c'est donc. Faut voir, parce que des fois, le mot, on l'emploie mal, ou alors, il est pas aussi dur que le mot lui-même, quoi. Lunatique, nous, on a des gens ici qui ont le sourire, et puis qui, trois quarts d'heure après, je vais pas pour citer Olivier de la Pro, hein.
6: Non.
2: Bon, il a changé, mais Olivier de la production, qui pourrait peut-être venir témoigner là-dessus, qui doit sûrement nous écouter. Il y a des moments, et puis trois quarts d'heure après, il faisait la gueule, quoi. Et alors qu'il s'était rien passé, ou pour n'importe quoi, il faisait la gueule. Toi, quand tu dis être lunatique, c'est quoi?
5: Ouais, j'ai dû l'employer à tort, en fait. Parfois, j'ai vraiment la pêche, et puis d'autres, je suis moins gay, quoi. Mais je fais pas la gueule pour autant.
2: T'énerves pas, Rémi. C'est beau, elle a lancé le casque, violemment, le fil du casque.
6: Et c'est oui. Mon casque.
2: Oui, c'est ton casque, aussi dit.
3: Pauline.
2: Oui, Apolline, donc tu disais, excuse-moi, j'écoutais pas du tout ce que tu disais. Non, non, mais non, j'étais captivé par tes yeux et je faisais pas attention à ce que tu disais.
5: Pourtant, il fait noir. Hein.
2: Ah, mais pourtant, ils ressortent.
5: Ouais, tu m'étonnes. Non, je te disais qu'en fait, quand je te dis que je suis lunatique.
2: Je suis là.
5: Excuse-moi, je te regarde. Non, mais tout simplement, il y a certains jours, j'ai vraiment la pêche.
2: Mon Dieu, que t'es belle.
5: Un peu moins. Merci, c'est une vraie Barbie, c'est ça?
2: Non.
5: Un petit peu quand même.
2: On dirait un requin de lagon.
5: Ouais, c'est ça.
2: Ah, c'est beau, un petit requin de lagon.
6: Ouais, c'est sympa.
5: T'en as déjà vu?
2: Bah, évidemment, à Tahiti.
5: Ah ouais?
2: Ah ouais, faut voyager, ma grande, c'est pas cher. Hein. Non, bah, tu parles, tu mets 15 000 balles et puis tu voyages. Hein.
6: C'est clair.
2: Et donc, tu disais?
5: Pour la troisième fois, je recommence.
2: Non, mais tu changes de caractère.
5: Non, que... pas du tout. Mais je te dis, certains jours, j'ai vraiment la pêche et d'autres...
2: Ah, mais ça, c'est pas vraiment lunatique. Ça se passe carrément dans l'heure qui suit. C'est-à-dire que les gens deviennent... Bon, effectivement, ça peut être d'un jour à l'autre où les gens sont joyeux pendant 2-3 jours, puis un coup, ils tombent en déprime ou alors ils ont décidé d'être plus chiants. Mais non, Olivier, il va bien plus vite que dans une journée. Il lui faut pas une nuit complète de sommeil. Hein. Il lui faut 10 minutes, des fois.
6: 10 minutes,
2: ouais. Plus maintenant. Parce que maintenant, il prend sur lui, Olivier de la Pro. Parce qu'il est dans les jingles, il n'a pas le temps.
6: Mais il est crevé.
2: Il est crevé, sacré. David, tu vois, il est crevé. Mais avant, quand il avait le temps de ne pas être crevé, il avait le temps de dire, tiens, si je m'offrais une après-midi de lunatisme. Donc, il se disait être lunatique. Je suis lunatique. Tu comprends, David?
3: Ouais.
2: Alors que, pas du tout. Quelles sont tes qualités, Apolline? C'est vrai qu'on ne connaît pas bien et on en parle avec David. On va accueillir Arnaud, d'ailleurs, à cette occasion, un homme de plus dans l'histoire. Ça fera juste 5 mecs. Hein. Il n'y a toujours pas de nana qui appelle. Donc, c'est pas qu'on va se contenter d'Apolline. On va profiter qu'il n'y a pas beaucoup de filles pour aller vers toi.
5: Faire.
2: Donc, quel est ton vrai défaut?
5: Vrai défaut?
2: Ouais, quelque chose qui est chiant. Voilà, on peut. J'ai envie de sortir avec toi, t'as envie de sortir avec moi, on est amoureux, mais avant je te dis, écoute, j'ai besoin de savoir ton défaut.
5: J'en sais rien, je sais pas. Je suis peut-être un peu impulsive en fait.
2: Ah ouais? Est-ce que t'es jalouse? Ouais.
5: Non, je suis pas trop jalouse.
2: Possessive?
5: Non.
2: Pas du tout?
5: Un peu quand même.
2: Un petit peu quand même? Un petit peu quand même.
5: Ouais, j'écoute trop, mec, c'est pour ça.
2: Et quelle est ta qualité?
5: Je suis très droite. Quand il y a un truc qui va pas,
2: mets-toi debout.
5: Non, mais ça va.
2: Ouais. C'est vrai? T'es droite?
5: Ouais,
2: quand quelque chose ne va pas, tu le dis, d'accord. Tu fais pas de cachotterie, tu ne mens pas?
5: Un petit peu? Parfois.
2: Ouais, sur quoi? Sur des sujets comme...
5: Non, j'arrive pas à mentir aux gens, sauf quand ce sont des choses...
2: Mais ton mec, tu mens, tu lui dis n'importe quoi, tu sors, tu lui dis que t'es pas sorti...
5: Ah, ça, c'est la question pour savoir si j'ai un mec.
2: Non, je m'en fous, on est tous maqués maintenant, alors... On branle?
5: Ben, j'ai pas de mec.
2: Non, mais... Ah bah moi non plus, du coup, j'ai pas de... ça... Tu vois comment on arrive finalement? Ah les gars, c'est qui le chef ici?
6: C'est pas Manu.
2: Ah non, ça se saurait ça. Je le prends pas mal, vivant d'homme. Je le prends pas mal.
6: Pas mal.
2: Pourquoi tu me fais la bise, toi? Vous faites semblant. Ça, c'est un truc que j'aime pas, par contre. Apolline a raison, c'est un truc que j'aime pas, c'est mentir. Faire croire aux gens sous prétexte qu'il y a que du son que suffit à faire croire qu'on s'embrasse. On le fait ou on le fait pas. Alors, on s'embrasse, on se fait le bibi.
6: On les fait rêver.
2: On se fait un bibi. On se fait un vrai bibi. Allez, pas sur la bouche. Sur la joue. Non, un vrai. Vous touchez pas à la merde. Touchez-vous.
6: Putain, touche-moi.
2: Mais non, toi, fais. Ah, ça, je n'aime pas, ça.
6: Ah.
2: Vous avez même pas fait.
6: Pique, là. Tu piques.
2: Là, c'est que du faux. C'est ça la radio, Apolline. Elle est en train de découvrir l'envers du décor, David. C'est que du bluff.
6: Ouais.
2: Quand je dis à une fille que je lui touche les seins, David, et que je fais ça, je lui touche pas du tout les seins. C'est mon ongle qui est mal coupé qui vient frotter contre le traitement, le micro. Eh ouais, Apolline. Donc si un jour je te dis, tiens, je te caresserai bien les fesses et que je fais ça, t'as rien à voir. Mais cool, Apolline, relax, on va pas te faire mal, on est là, ce que je dis. Faut tenir, relax.
7: Okay. On a du beurre.
2: Détends. Bon, tu sors, 10 minutes.
7: Ah, la poésie. Ah non, mais je rigole.
8: C'est fait. Ah bah, donne-moi mon casque si tu sors.
2: Bon, alors avant de sortir, je voulais dire. Attends, mais deux secondes. Pour les nanas qui veulent participer à la nuit des 100% nanas demain, qu'elles appellent sur le répondeur pour les sélectionner. Voilà.
8: Ouais, tu
2: maintenant,
8: sors.
2: Je sors 5 minutes.
7: J'ai cherché le beurre.
2: Non. Là, c'est crado. Je veux dire, ça ni queue ni tête. Ce que tu viens de dire, c'est du Gérard. C'est gratuit, c'est nul, c'est du Gérard.
7: Bon, la margarine.
2: Tu sors. Tiens, ferme la porte, tiens, ça nous fera des vacances.
7: Ouais.
2: Là, tu fais caca, je sais pas, tu te démerdes.
8: Non,
2: tu vas raiter un peu. Tu vas raiter.
8: Tu vas te casser, ouais.
2: Tu vas raiter.
7: Je vais dehors, Apolline.
8: Mais ouais.
7: 5 minutes. Faut pas te laisser faire.
5: Ouais, non, mais bon, ça va. Il a pas été trop méchant encore.
2: Dis 10 minutes, dis 10 minutes. Il a proposé.
5: Fildin, vous êtes méchant avec lui.
2: Il voulait te sauter avec de la margarine.
5: Il est sympa parce qu'il me descend un peu à la radio, mais en fait, il est sympa.
2: Il voulait te sauter avec de la margarine, et toi, t'es là, tu dis, mais il est sympa.
5: C'était pour rire.
2: C'était pour rire. Bon, alors, va chercher la margarine alors.
7: Maintenant, on rigole plus.
2: David. On est là, on rigole et on fait même pas attention que t'es encore là, avec Arnaud, hein, avec Arnaud. Arnaud et David. Tiens, on a Tonio aussi, puisqu'on a une brochette d'hommes là. Te déconcentre pas, Pauline. Tonio, t'es là?
9: Ouais, salut.
2: T'es de Nantes? Ouais, salut. Ouais, salut, je kiffe ta voix. J'adore ce que tu fais, Max. Tu me fais rire, t'es mon idole. Bon, alors, vous avez une ou deux questions à Pauline à poser, parce que bon, on aura tout le temps pendant toute la semaine de la tester, enfin, pas de la tester, mais c'est même pas un test que de savoir un petit peu plus de ce qu'elle est, puisque on a fait un entretien qui lui a permis d'être là ce soir, mais on sait pas grand chose d'elle, on a voulu attendre d'être sur l'antenne. Est-ce qu'il y a quelque chose, David, Arnaud, oui. Tonio, une question qui vous brûle les lèvres?
9: Ouais, moi, il y en a une, moi.
2: Vas-y.
9: Une question vachement directe.
2: C'est Tonio, vas-y.
9: Ouais.
2: Oh putain, vous arrêtez, vous croyez dans un bordel ou quoi là?
7: C'est lui.
2: Oh là là. Ne te déconcentre pas, Apolline. L'émission, c'est entre Apolline et moi là.
9: Une question pour Pauline. Imagine qu'à la fin de l'émission, par hasard, Fildar et puis Manu sortent de la pièce. Tu te retrouves toute seule avec Max. Il y a une petite ambiance sympa.
2: Ouais, ah bah attends, je vais en foutre une tout de suite.
9: Attends.
2: Ah bah on va le faire, ouais, sortez, on va le sortez, faire. Sortez, sortez, sortez.
9: On va le faire.
2: S'il vous plaît. Fildar, que... je crois que tu pètes un peu les plombs, toi.
7: Quoi?
2: Je crois que tu pètes un peu un câble.
7: Ok,
2: c'est genre.
7: Je vais chercher le beurre.
2: Genre, ouais, il fait chier. Moi, je suis le writer et tout, j'ai pas le droit de sortir si je veux rester. Il faut l'ambiance pour writer, mais. Voilà, vous m'avez piqué mon ambiance ou pas? C'est le truc avec les gémissements là. Ouais, vas-y, je jouis, c'est où?
9: Non,
2: c'est un rue Bayard?
7: C'est un
2: Bayard
7: ça?
2: Non, un truc joli. Alors, attendez. Oh, ne t'approche pas de moi, Fildar. Ne t'approche pas de moi. Bon, ok, j'ai un truc qu'il faut là, donc.
9: Ouais, t'as un petit truc qui marche bien là.
2: Rigaud, la croix de l'internet. Tu sais, jusqu'aux dernières secondes, c'est genre le mec. Non, je partirai pas. Jusqu'à ce que le bateau coule, t'as un dernier mot sur le clavier.
8: Non, mais je leur dis juste que je m'en vais.
2: Ils essayent de l'entendre, hein, ils ont la radio derrière, non?
8: Ouais, pas tous.
2: Pas tous? Ah bon, d'accord. Donc, deux secondes, on va faire la simulation. Arnaud et David, vous ne faites pas de bruit, hein. Mmh. Donc on est toujours en direct sur Fun Radio, au cas où vous ne le sauriez pas si vous venez d'arriver. Il y a donc Apolline qui fait des essais en ce moment à l'antenne pour remplacer Fildar. Donc Tonio a proposé l'idée en imaginant que j'étais seul, donc on est seuls tous les deux.
9: Ouais.
5: C'est vrai en plus.
2: Voilà. Ah non mais nous on ne ment pas par contre, c'est ça qu'on dit toujours la vérité.
9: Il y a une petite musique de fond.
2: Il y a qu'un truc qui est vrai. Il y a qu'un truc qui est vrai et que Sophie aurait pu vous le dire, et que c'est que quand on dit quelque chose on le fait toujours. Quand on dit ouais vous sortez machin, on fait toujours pour de vrai parce que c'est pour le vivre. Sinon à un moment donné on finit par perdre les pédales et on ne sait plus. Et là on devient vraiment des vrais comédiens alors qu'on n'est pas des comédiens. Attention, alors multiple musique, d'accord.
9: Alors, il y a la petite musique là.
2: Ah bah ça va, il va attendre deux secondes. Là il y a le bruit de la mer. Ne me demande pas quand même de nous embrasser tout de suite sur la bouche dès le premier jour. Hein, bon d'accord, ok, parce que là ça va pas
9: Pauline,
2: le faire. Hein.
9: Pauline, t'as passé une soirée extraordinaire.
2: Ouais.
9: Tu te rends compte que.
2: Ah bah là pour l'instant elle a vécu 1h12 de rêve. Hein.
5: Ouais,
9: c'est vraiment un mec extraordinaire.
5: Mais ça, je le savais déjà.
2: Ouais.
9: Tu t'es attaché à cette petite Pauline, tu la trouves vraiment magnifique, tu trouves que ses propos sont.
2: Dans le noir, ouais, ça va, ça se passe bien, dans le noir c'est plutôt pas mal.
9: Et là tu te dis, putain, moi qui n'ai pas de chance en amour, moi qui me dis depuis un certain temps je trouve pas la fin de ma vie, et si c'était elle? Et là tu te dis, je vais l'aborder, alors qu'est-ce que tu fais? Est-ce que tu l'abordes par le langage ou par les gestes?
2: Oh bah je mets une corde sur la queue, hein, c'est comme un gros bateau que j'aborde sur le rivage, direct sur le port, quoi.
9: Ouais.
2: Ah ouais, bah quand je vois Pauline dans ses
9: yeux.
2: Donc
9: tu l'abordes sur le rivage, tu descends à quai.
2: Tout à l'heure, Tonio, tu fais bien de me le dire, Arnaud et David, et vous, moi quand j'ai regardé ses yeux bleus, j'ai dit que c'était un lagon, donc ça avait un rapport avec de l'eau. Bon, que ça soit un lagon ou un port, bon. Mais dans un port aussi, Pauline, t'as des bites, hein, t'as des bites d'amarrage pour pouvoir y mettre la corde, hein, sinon le bateau il se barre. Hein.
5: C'est vachement romantique.
2: Parce que moi j'ai un gros bateau avec un. Pas un gros mât, mais avec un mât.
3: Ouais.
2: Donc le mât, le voilier, la bite d'amarrage, tu vois les. Qu'est-ce qu'il faut que je lui dise, c'est ça, c'est quoi la question?
3: Non, la question c'est, tu l'as en face de toi, ce moment-là, t'imagines bien, tu te mets bien dans le trip.
2: Ce qui est bien, Tonio, c'est que je demandais si vous aviez une question pour elle, c'est moi là, c'est pas moi qui fais des essais.
3: Mais tu vas voir qu'elle va falloir qu'elle réagisse.
2: Ah, d'accord.
3: Il va falloir qu'elle réagisse. Déjà, je commence par toi et je finis par elle.
2: D'accord.
3: Comment est-ce que tu fais? Est-ce que tu lui parles pour lui dire je te trouve franchement excellente, ou est-ce que tu commences par un petit geste, une main posée sur une main?
2: Mais là, tu me demandes, attends, je veux bien jouer le jeu, mais tu me demanderais, on est dans une conversation qui amène à savoir si elle est prise ou pas pour le travail, ou si parce que j'ai flashé sur elle?
3: Parce que t'as flashé sur elle.
2: Ouais.
3: Alors qu'est-ce que tu fais?
2: Bah, si j'ai flashé sur elle, dans ces cas-là, elle devient pas ma standardiste. Ah ouais.
3: Ouais, mais.
2: Mais non, ça veut dire qu'à ce moment-là, je lui ferais. Si vraiment je flashais sur une nana qui devait faire des essais, si c'était elle, je lui dirais voilà, tu me plais. Direct, hein, je te dis, hein, tu me plais, j'ai envie de toi, je peux plus vivre sans toi. Ma vie a été une erreur pendant 29 ans, aujourd'hui je vais pouvoir enfin la rectifier. Tu es, je sais pas. Le rayon de soleil de mes nuits, enfin, je lui fais un gros baratin comme ça.
5: Ouais, c'est un peu trop ça aussi.
3: Et toi, Pauline, tu réponds quoi s'il te dit ça?
5: Moi, je trouve que c'est un peu pompeux ce qu'il dit, c'est un peu trop. Il faudrait qu'il fasse plus en douceur.
2: Ah, mais je le dirais pas de toute façon, Tonio.
3: Ouais, non, mais j'imagine bien. Mais...
2: Non, et pour dire que si vraiment je craquais sur elle et que je lui disais mes sentiments que j'avais pour elle. Et que si elle disait oui, en imaginant, on est dans le. On est quand même dans du Star Trek là, hein. On est dans la fiction. On est bien d'accord, hein. Je veux dire, je suis quand même en face de Spock, donc croyez-moi, c'est pas facile. Donc je suis là en face d'elle et je lui dis, et si elle me dit, bon ben voilà, je vais te dire une chose, tu me fais pas kiffer, mais je viens tenter l'affaire. Tente l'affaire, mais elle devient pas ma standardiste, je me vois pas travailler avec ma nana.
3: Oui, mais là tu oublies toute idée de standard, toute idée de stage. Tu es face à cette personne.
2: Mais je la rencontre par cet intermédiaire.
3: Tu sais, on sait pas par quel intermédiaire on va rencontrer la femme de sa vie.
2: Mais là, en l'occurrence, puisque tu me parles d'elle, donc c'est une fille qui est aujourd'hui dans le studio pour de vrai, même si après on va dans la fiction, aujourd'hui elle existe vraiment. Apolline, elle est vraiment là avec moi, elle fait vraiment des essais, donc je ne peux pas oublier ça. Donc je veux bien rentrer dans la fiction du en imaginant que je craque sur elle, mais ça n'empêche que je craquerai sur elle en l'ayant rencontrée dans les studios de la radio. Tu vois, il y a un moment donné, il faut avoir une petite logique.
3: Ouais, c'est vrai.
2: Ah oui. Mais alors, ici, c'est pas Peter Pan, hein, c'est pas le clochard, on n'est pas dans l'ambiance Walt Disney. Hein.
3: Oui, mais alors, imagine pour Pauline, alors. Alors, puisque t'as posé très bien le problème, Max, comme tu sais le faire d'habitude.
2: Comme d'hab,
3: Pauline, oui. Max te dit, j'ai craqué sur toi, mais je te le dis direct, j'ai très envie de sortir avec toi.
2: Mmh. Enfin, tu fais un truc. Oh, bah là, je la prends, je le fais monter au premier étage, il y a le truc, je la mets dehors, je lui fais prendre l'air.
3: Non, mais Pauline, imagine, il te dit ça, il te dit, je veux vivre une relation avec toi, mais faut que tu saches que si on vit une relation ensemble, tu pourras pas être ma standardiste. Tu choisis quoi?
5: Ah, le standard d'emblée.
2: Ah ouais, bah ouais.
3: D'accord.
5: Non, je choisis Max.
2: Voilà. Et là, elle est en train de me faire tomber Love.
5: Ouais, moi.
2: Et voilà, Tonio, t'as réussi à faire un couple en l'espace de, 4 minutes. Ah, c'est beau, hein.
3: Je devrais faire ça comme boulot, il y a tellement marieur, de
2: choses actuellement. Ouais. Bah oui, marieur, voilà un nouveau mot. Ouais, c'est joli ça, marieur. C'est beau ça, on va garder ça. Moi qui suis bourré de fautes de français et qui aime bien inventer des mots, tu en veux un de plus. Marieur. Voilà, donc Tonio, ton nouveau travail, c'est marieur.
3: Je le note.
2: Voilà. Mais c'est vrai qu'il y a une bonne ambiance, là, on est là tous les deux.
5: C'est vrai que c'est sympa, sont les deux à côté qui me cassent les pieds.
2: C'est vrai que c'est bien. Tu me demandes même si demain, hypocrite. La nuit monologue, je vais pas la faire juste avec toi.
5: C'est un défaut, ça, d'être hypocrite, parce qu'il y a 5 minutes, je disais à Filard, non, reste dans le studio, je t'aime bien, et puis là, ils sont partis, je les descends, quoi.
2: Ouais. Et 2 minutes avant, tu disais que t'aimais pas mentir.
5: Ouais, mais bon. C'est pas grave.
2: Non mais c'est vrai que t'es jolie. Hein. Non monsieur, il y a la musique, ça va. Il y aurait des blancs, ça serait gênant. Mais fais-moi un joli regard, vas-y. Ah, la tueuse.
5: Le micro, attends.
2: Ah, Tonio, c'est une tueuse. Hein.
3: Oh là là. Tu peux me décrire comment elle est là?
2: Elle est bonne. Elle est bonne. Ah puis ça fait du bien, on respire. Il y a pas tous les zouzous là dans le studio. Oh là là. Tu mets quoi comme parfum?
5: Je mets pas souvent de parfum.
2: Mais quand t'en mets, tu mets quoi?
5: J'aime bien Giorgio Beverly Hills.
2: Ah, mais je t'en achèterai un autre, moi. Je
5: t'appelle
2: Haute Vie de chez mon cœur. Antonio, je mets le paquet.
3: Oh là là là.
2: Je balance.
5: Il est fort, Max.
2: Ah, et ça.
5: Voilà. Et encore, vous n'entendez que sa voix, les filles. Vous ne voyez pas.
2: Tu veux que je te fasse les muscles?
5: Ouais, vas-y. Ouais, c'est impressionnant.
2: Ah, ouais, non, mais ouais. Ah, mais j'ai une musculature. De toute façon, c'est du tout mou, ça. Pas fait de gym depuis.
5: Je sais pas, j'ai pas touché.
2: Ah, mais pas pour le moment, mais. C'est pas beau à regarder, c'est pas beau à toucher. Tonio,
3: ouais.
2: Ça m'a fait plaisir en tous les cas de nous avoir mis aussi à l'aise comme ça. Je me suis fait une autre idée de. Ah. Non mais vraiment, je vais peut-être faire la nuit monologue, la nuit de demain, la nuit des 100% nanak, rien qu'avec toi.
5: J'aimerais bien.
10: Ouais.
5: Ouais,
10: vraiment. On le fait ensemble ?
5: Ouais, ça marche.
10: Bon, bah, je vais leur dire.
11: On va les faire revenir.
5: Attends, ils vont râler là.
11: Oh, bah attends, c'est pas c'est qui le chef ici ?
5: Je vais me faire frapper au standard.
11: Toi, ça gueule ! On se calme, les gars ! T'as entendu ?
10: Attendez, je vais éteindre la musique. T'as entendu, Tonio ?
9: Ouais, mais tu sais, c'est assez marrant, ça me fait penser à tourner manège. T'as deux mecs derrière la porte qui attendent et toi, l'animateur, qui va ouvrir la porte.
11: Les gars ! Ouais ! Demain, vous faites pas la nuit ! Quoi, vous êtes contents ?
10: Les bandes d'enfoirés, en plus ils sont contents, hein ? Tu parles, merci à Pauline, tu parles, ça leur fait 3 heures d'émission de moins, parce que ça dure jusqu'à 3 heures du matin, hein, demain.
5: Ah, mais c'est bien, il n'y a pas de problème.
10: Voilà, après on ira boire un verre, chez moi un pied d'enfant, plein de trucs.
5: Bien
10: ah, puis
5: on sera dans l'ambiance suite à l'émission.
10: On va baiser toute la, on va discuter toute la nuit,
5: ouais,
10: et puis,
9: tu vas lui faire visiter Paris dans ta Mégane.
10: Voilà, exactement, on va se foutre à poil, on va jouer, on va rouler, fenêtre ouverte.
5: Sympa.
10: Tu me toucheras le cul, tu me passeras les vitesses, et puis voilà.
9: Tu mettras la musique de David et Jonathan dans la voiture.
5: Non, ça c'est trop ringard.
10: Ah merde. J'allais dire, tu m'as enlevé le mot de la bouche et c'est trop ringard, Tonio. C'est ringard.
9: Ouais, mais c'est dans le délire, tu sais, les fenêtres
10: non,
9: ouvertes.
10: Non, le délire, c'est elle et moi, quoi. C'est pas David et Jonathan.
9: Mais tu mettrais quoi comme musique?
10: De toute façon, y a pas de place dans la voiture, on peut monter qu'à 4, donc remarque si David et Jonathan, on les met derrière.
9: Ouais.
10: On fait un Paris by Night après ?
5: Ouais, y a pas de problème. Mais à deux, rien qu'à deux.
10: Oh bah, de toute façon, les autres. Attends, je vais leur demander quand même.
11: Bon. Manu !
12: Ouais !
11: Ça te dérange pas si on fait pas. Manu !
12: Quoi ?
11: Je peux pas te faire un Paris by Night demain avec toi.
12: Oh non !
11: Bah, ouais, quoi.
12: Ça fait un an et demi que j'attends, t'es relou.
10: Bon, demain, vous faites pas la nuit. Non, vous voulez la faire ou pas ? Vous vouliez la faire ?
11: Si la petite, elle veut.
10: Ah, mais elle va tenir le coup toute seule ?
12: Bah, je sais pas, hein.
10: Ah, putain, demain, elle est peut-être là-bas, en plus.
12: Ouais.
10: À rue Bagnères, là. Oh là là là là là là.
9: Une petite patte féminine dans la nuit monologue, ce serait vachement beau.
10: Bon, c'est un peu chaud, Biquette, à deux, peut-être que... Je sais pas.
11: Ouais, tu me descends, toi. Ouais, tu nous descends.
10: Non, mais elle est... Elle me fait bien bander. Non, je rigole. Ouais. Rien du tout, que dalle. Franchement, zéro, tout mou comme là.
5: Merde, j'ai cru.
10: Non, mais ça va venir. Attends, les soirs, il faut compter jusqu'à 1h du matin. Non, elle est. Tonio.
9: Oui.
10: Non. Arnaud est avec nous toujours ?
13: Ouais, je suis là.
10: David ?
13: Oui.
10: Vous êtes effacés tous les deux, vous ne parliez pas ?
13: Ah, mais j'écoutais.
10: Bon, alors, Arnaud, Tonio, avec David, nous allons parler donc de M6 tout de suite.
13: Voilà.
10: Alors, le film sur M6, je sais pas si Arnaud, tu captes la 6 à Vienne ?
13: Je capte.
10: À Nantes aussi, Tonio ?
9: Ouais, mais j'étais pas venu pour parler d'M6.
10: Non, je sais, mais on va parler avec lui de son problème. Maintenant que vous êtes là, on va pas vous remettre en antenne en attendant que vous...
5: C'est vrai ?
10: Ah, mais je pars dans le trou du cul du monde, dans le Nord. Là, je fais tout ce que tu veux. On va à Bully-les-Mines, à Lens, à Laval, à Valenciennes.
5: Et ça, on verra au bout de plusieurs jours.
10: Ouais,
5: ça peut marcher entre nous, parce que là, c'est un peu trop tôt. Quand même.
10: On va attendre un jour ou deux.
5: Ouais, ok, ça marche.
10: Genre, on sort ensemble un lundi, on dit rien, on reste très discret. Et puis mardi, ça se confirme qu'on aurait envie de rester ensemble. Mercredi, alors là, c'est l'extase, c'est le nirvana. Jeudi, je craque. Vendredi, on annonce la news. Voilà, lundi, j'arrête la radio.
5: Ok, ça marche, on verra.
10: Et après, on part, on va voir les papous là-bas, à Tahiti, on va voir la famille à Manu.
11: Bonjour, hein.
10: Ouais.
5: Il y a Fildar qui va te remplacer.
10: Par exemple, bon, pour moi, c'est pas faisable, mais bon, pourquoi pas. Tout, je fais des compiles et tout, là. J'aboule le pognon et tout. Tu fais les compiles de la télé, tu fais.
11: Ah, putain. Bienvenue en technophile d'art.
10: Technophile. Voilà, c'est pour ça. Très bien, je te remercie, David, et à demain.
13: Max,
10: demain, 23h.
13: Hein. On écoute une minute.
10: Hein?
13: Diva. On écoute une minute d'Iva.
10: Vas-y.
13: Pas plus. T'es prêt?
10: Top.
13: Je le mets, attends. Je le mets, je prépare.
10: Merveilleux, quel talent. Demain à 23h, vous me le repassez, vous le laissez en antenne et vous lui dites qu'il est toujours en direct, comme ça il sera content, comme ça il fera pas la gueule. Hein. Arnaud, dans un instant, on parle des remix ensemble, et puis Tonio, donc on parlera donc du Viagra. On va écouter un remix, Arnaud, ensemble, hein, remix.
13: Allez, ouais.
10: Hein, un petit remix ?
13: Un petit remix.
10: Avec des gros seins ? Ça me donne fort, ça. Attention, Arnaud.
13: Oui.
10: Le remix que nous avons reçu, c'est grâce à toi, tu les as écoutés, tu les as récupérés dans un endroit dont nous tairons le nom.
13: Ouais.
10: Un endroit qui s'appelle France.
13: Voilà.
10: Ouais, on écoute un remix. On l'a appelé, le mec l'a appelé The Message.
13: Ouais.
10: Remix exclusif dans le Star System sur Fun Radio. Un nouveau. Enclenchez les cassettes, car si vous êtes des fans et si vous les collectionnez, un nouveau remix de Gérard. Et juste après, on se retrouve avec toi pour en parler un peu plus en détail avec Tonio et Mesdemoiselles et puis également Chouane si on n'a rien d'autre. Hein. On s'en contentera. 0800 75 000 en plein cœur du Nord sans pub, c'est le Star System. Tout va bien à bord, les enfants. Je vous embrasse très fort.
0: Fabienne Surenne pour porter plainte parce qu'on entend sa voix aussi. Oh, ouais. Je pense que Fielder commence à en avoir marre d'être remixé tout le temps avec Gérard.
14: Ah ouais, arrêtez. Maintenant, arrêtez. Ils vendent des remixes que de Fielder aussi.
0: Oh là, carrément.
14: Ah ouais.
0: Bon, là on a écouté un remix, on en a reçu deux autres que tu nous as envoyés également, qu'on aura l'occasion d'écouter un autre demain. Hein, on va faire demain et mercredi. Qu'est-ce que tu souhaitais rajouter là-dessus?
14: Eh ben, c'est dégueulasse. J'en ai marre. Je fais ça pour dénoncer, hein, Gérard. C'est pas moi. Faut pas me gueuler après.
0: C'est inadmissible.
14: Voilà.
0: Voilà, comme dirait très bien Gérard. Bah écoute Arnaud, merci pour ton tonus. Continue à travailler derrière les machines. Je pense que t'es plus à l'aise derrière que devant un micro.
14: Tout à fait.
0: Bon entendeur, salut. Hein, et puis au plaisir d'avoir très vite de tes nouvelles par le biais que tu sais.
14: Voilà.
0: Et puis demain, on écoutera un autre remix beaucoup plus violent, hein, celui-ci, puisque le connard qui a fait ses remix l'a appelé GG Express.
14: Ouais.
0: Hein. Voilà, ok. T'as peut-être un message à passer au connard qui fait le remix, Arnaud, non?
14: Non.
0: Tu, bon, attends.
14: Oh, il est sympa quand même.
0: Balance, dis que c'est un. Tu peux le dire?
14: Ouais, c'est un gros connard.
0: Hein
14: quoi.
0: C'est un gros connard. Il pue du cul, dis-le.
14: Ouais, il fait plein de thunes.
0: Il se fait plein de thunes. Gérard, voilà, ok. Bonne bourre à toi, Arnaud, à bientôt.
14: Allez, ouais, salut.
0: Tonio, 19 ans de Nantes. On va donc parler d'une affaire qui s'est passée en Angleterre, apparemment, et c'est concernant le Viagra.
15: Ouais, le plan Viagra.
0: Le quoi?
15: Le plan Viagra.
0: Alors, le plan Vigipirate, et maintenant, il y a le plan Viagra. Écoute, après, ça peut nous servir. Le clan, ah bon, ça peut nous servir pour l'avenir.
15: Ouais, et alors, tu regardes Pauline et tu la verras plus jamais de la même façon une fois que tu auras
0: ça. Ah, Pauline! Ah, Pauline, apété de ses peaux, vas-y.
16: Merci, je n'osais pas le dire.
0: Voilà.
16: Alors, ah, Pauline.
0: Ouais, je disais Pauline, moi.
16: Non,
0: c'est lui qui disait...
16: Tout le monde, en
0: parle
16: fait.
0: Plus fort, vas-y.
16: Oui, Max.
0: Oh là là, quelle voix. C'est une tueuse, attention, hein, comme Sophie, attention. Hein, les deux, là, peut-être que je vais les foutre au duo, tous les deux. Oh, c'est pas sûr que je te garde, Manu, finalement.
17: Ah, ouais.
0: Bah ouais. Puis de toute façon, avec le talent que t'as et le CV que t'as, tu trouveras du boulot facile.
17: Oh bah grave.
0: Moi, je repars dans les îles là-bas.
17: Je crois qu'il y a les nuits du week-end sur UFM.
0: Oh bah c'est bien style en plus.
17: N'écoute pas UFM, toi.
0: Tonio.
14: Ouais.
0: Ouais, n'écoutez pas la radio, vous allez vous faire virer. Bon, ah, Tonio.
14: Ouais.
0: Alors.
14: Alors, je t'explique en gros. My mother, qui parle en anglais dès le début.
0: Oh, you speak English. Ce sont, Apolline a vécu à New York. Elle nous fera une démonstration dans la semaine de son anglais. On va appeler les États-Unis dans la semaine, parce qu'elle nous a dit qu'elle venait de New York. Donc, elle était à New York. C'est-à-dire que, Tonio, pendant 6 mois, elle a pu écouter mon émission, donc elle sait plus du tout dans quoi elle débarque, et elle était à New York, et voilà, et elle a un accent absolument,
14: Ouais, comme moi, hein.
0: Démentiel. Je vais le comparer avec celui de Ginny, parce que j'ai eu la chance de travailler avec une américaine, tout ça, et je vais comparer.
17: Elle était serveuse au All-Star Café. En octobre 97.
0: Mais dis-lui, vas-y, tu peux prendre, tu lui dis d'aller se faire foutre, vas-y, tu peux.
17: Star Café.
0: Ah, attends,
17: elle était employée au père.
16: Non, mais j'ose pas le frapper en fait, mais c'est vrai que je devrais parce que là.
17: Vas-y, speak English, vas-y, good.
16: Non, pas maintenant.
0: Yo.
17: Ah, oh, shit.
0: Ah, Pauline. Ah,
16: oui, Max.
0: You're welcome, I love you, I want to fuck the master, etc. Enfin bon, tout ce qui est.
16: C'était pas clair, mais j'ai compris.
0: Et voilà, exactement, voilà. Tonio.
14: Yes.
0: Parlons d'Angleterre. Parlons en anglais, vas-y, parle du Viagra.
14: En anglais?
0: Mais non, mais je sais pas, tu dis que tu veux parler en anglais. J'ai dit, c'est pas grave, de toute façon, on est ici. On a une bilingue ici. Elle
14: alors, it was a story que m'a raconté
0: ouais,
14: ma
0: alors,
14: mère.
0: Alors, parle en français, parce qu'avec l'accent que t'as, laisse tomber.
14: D'accord.
0: Ah,
14: alors, c'est une histoire que m'a raconté ma mère qui fait la revue de presse pour un journal.
0: Ah ouais?
14: Je ne donne pas de nom.
0: Elle est connue?
14: Le
0: journal?
14: Bah, du côté de l'ouest de la France, oui.
0: Ah, le ouest républicain?
14: Non.
0: Le ouest France?
14: Mais voilà.
0: Non?
14: Ouais, Ouest France.
0: C'est ça?
14: Elle fait des revues de presse, ouais, parce que.
0: Ça, mais je connais même pas, j'ai dit au pif, j'allais dire Ouest Paris Match, Ouest Gala.
14: T'avais donné un indice, t'avais dit du côté du Ouest de la France.
0: Ça existe pas, ça, les gars, Ouest Gala, Ouest Paris Match, non?
14: Ça existe pas encore.
0: Ouest me fais marrer. C'est quoi, je me fais marrer? Je me fais rire!
17: Mais c'est bien, déjà.
0: Tu sais quoi, à qui je pense, là? Oh, qui je suis au niveau radio comme un mec qui a du talent au cinéma? Woody Allen.
14: C'est vrai. T'as le même physique?
0: Non, mais le talent.
14: Ah ouais,
0: j'ai besoin d'être Woody Allen. Woody Allen.
17: Woody d'avant, si c'est vrai que t'es comme Woody Allen.
0: Salut, c'est Woody. Oh, Allen Fresh. Retrouvez-moi sur l'antenne de fun. Alors vas-y, Tonio.
14: Ouais, alors ma mère est toujours.
0: Mais bon, ça, on s'en fout de ta mère.
14: Bon, elle adore.
0: Bon, elle a rapporté une idée.
14: Elle me raconte tous les potins du journal.
0: Vas-y donc, nous la narrer.
14: En Angleterre, il y a un mec qui a témoigné. Qui a rencontré deux nanas dans une soirée. Une blonde aux yeux bleus et une brune vachement bien foutue. Les deux nanas qui se complémentarisent.
0: Ah, c'est Sophie et Apolline, parce qu'une blonde aux yeux bleus
14: ouais,
0: et une autre bien foutue. Oui.
14: Et en fait, ils lui ont proposé un truc à trois. Donc, qui ne dirait pas oui? Je pense que même Manu qui est maquille dirait oui, quoi.
17: Ah non.
10: Il faut faire attention quand on parle de Viagra et qu'on dit le mot qui, faut pas bégayer sur ce mot, parce que t'as fait qui, en parlant de Viagra, ça fait déjà...
14: Ouais, il y a déjà une connotation.
10: Ah oui.
14: Et en fait, bon, le mec a dit oui tout de suite, il s'est retrouvé dans un hôtel avec elle, et en fait, il s'est fait attacher. Les nanas l'ont bien mis en condition, et en fait, elles ont fait quelque chose qui aurait pu être dangereux, mais qui n'a pas été du tout. Elles lui ont mis deux pilules de Viagra dans de la vodka.
10: Ouais.
14: Le mec s'est tapé un bon délire, seulement il ne s'est pas du tout rappelé de ce qu'elles lui ont fait. Elles ont profité de son corps toute la nuit. Le matin,
10: elles ont limé, l'autre il n'en pouvait plus, il dormait, il était fracassé. Et l'autre, il était toujours avec le cône et tout, et vas-y que je te sois dessus, et vas-y que je m'assois dessus. Ouais.
14: Ah bah oui, mais tu sais, quand deux nanas ont un cône à disposition...
10: Ah oui, et puis quand elles ont décidé qu'il fallait que ça mette toute la nuit, oui, c'est sûr.
14: Les cônes Gervais,
10: c'est clair, c'est vrai, ouais.
14: Et en fait, il y a la femme de ménage qui est rentrée dans la chambre le matin, à une heure, ils n'ont pas précisé dans le journal.
10: Toujours accroché avec la gaule.
14: Elle a retrouvé le mec attaché sur le lit avec une gaule d'enfer, ça faisait près de 8 heures qu'il était en érection.
10: Oh là là, c'est que ça tue, hein. Enfin, tu sais de quoi je parle, Antonio. Hein.
14: Ah bah moi 10-12 heures, moi.
10: Non, mais je parle pas le fait pendant l'acte, mais ne serait-ce que la trique du matin, quand t'as dormi toute la nuit, que t'as la gaule, tu te lèves le matin et que tu l'as encore.
14: Ouais,
10: des fois, faut pas croire que ça nous amuse, des filles. C'est pas parce qu'on s'est excité, qu'on est à côté de vous et qu'on a envie de vous, c'est que ouais, c'est une horreur, ça fait plus mal qu'autre chose. Hein.
14: Ouais, mais t'as jamais
10: des fois, ça fait mal. Quand t'as la gaule et que t'arrives pas à déborder, c'est quand t'es obligé de te concentrer, t'es obligé de penser à autre chose. J'ai pas la gaule. Parce qu'en plus, t'es même pas excité, c'est que t'as la gaule, tu comprends même pas quoi.
14: Bah ouais, mais c'est le matin, c'est normal. Et quand t'as la gaule.
10: Non, mais pas tous les matins. C'est le pipi.
14: Arrivé, ça.
10: Quoi?
14: Ça t'est jamais arrivé? T'as ta Mother qui rentre dans la chambre.
10: Ah, t'as envie de pisser, t'as la gaule, tu pisses plus, hein.
14: Ouais.
10: Non, mais je suis sûr. Justement. Que le matin, quand tu te lèves.
17: Négatif.
10: Que t'as la gaule, c'est que t'as aussi envie d'aller aux toilettes, c'est sûr.
14: Ah, ouais. T'as envie de pisser, ouais.
10: Ouais. Ouais, sûr. Enfin, plus envie de pisser, parce que je me vois pas en train d'avoir un chier, c'est parce que j'ai la gaule, donc j'ai envie de pisser.
17: Non, mais oui.
10: Pipi. Et par contre, quand t'as la gaule et que t'as envie de demander et que t'y arrives pas, Hein?
17: Les gars, moi je fais pipi debout.
10: Qu'est-ce que vous faites? Vous pensez à quoi? C'est même pas vulgaire, parce que c'est, faut que les filles le sachent, je vais rappeler, mais même tous celles qui écoutent. Quand on a le braquemar de la trique du matin qu'on n'avait pas, bon, ça arrive de temps en temps, vous pensez à quoi?
17: Bah, t'essayes de penser à rien, c'est mieux.
10: Ouais, soit toi, tu fais ça toute la journée, tu penses à rien,
17: t'as
10: sort. On te demande un truc, on t'appelle à 16h, on te demande à 20h si c'est fait, de toute façon, toi, tu es en train de déteindre sur fil d'art, alors. Je suis sûr que le matin, si tu vas pas aux toilettes, tu débandes pas. C'est pour ça qu'il faut aller aux toilettes, faut faire ce que t'as envie de faire, enfin, et puis voilà.
17: Oh les gars.
10: Donc moi je m'assieds.
17: On m'a fait du boulot de professionnel.
10: Y a pas de quoi, man.
17: Qui c'est qui a fait ça?
10: Excuse-moi, Antonio.
14: Ouais, non, mais j'écoute, hein.
10: C'est toi?
14: Non.
10: Oh là là, non, rien à voir, rien à voir avec toi.
17: C'est l'équipe, c'est l'équipe.
10: C'est Antonio.
14: Ouais.
10: Il va se passer un truc énorme juste après toi.
14: Ah, tu vas bander?
10: Ah là, c'est possible, là, j'ai...
14: Parce que t'as dit un truc énorme, alors.
10: Non, mais bon, y a... Émilie dit Viagra.
14: Ah, d'accord.
10: Ah, donc,
14: j'ai pas fini la petite histoire.
10: Ouais, bah fais vite parce
14: et
10: que
14: donc,
10: là.
14: La femme de ménage a détaché le mec. Et la police qui a fait l'enquête a retrouvé sur la table de chevet un mot. Et elle s'appelle le plan Viagra. Et elles ont dit pendant des années, les mecs se sont foutus de la gueule des nanas. Maintenant, ça va être aux nanas de se foutre de la gueule des mecs. Et elles ont déjà sévi 2-3 fois en Angleterre. Et je voudrais dire à tous les hommes qui m'entendent, méfiez-vous. Parce qu'elles sont quelque part. Et si vous rencontrez deux super nanas qui veulent faire un truc à trois, dites non.
10: Ceci dit, Tonio, quand t'as la gueule du matin, tu penses à quoi?
14: Pour débander?
10: Mmh.
14: Ben moi, une petite vieille fait caca.
10: Non, soyons sérieux, non, mais bon, toi, mais je fais comme Manu, faut penser à rien, faut essayer de faire le vide. Mais c'est une horreur quand tu penses que t'es en train de réaliser que tu fais le vide pour essayer de déborder. Non, mais c'est une horreur.
14: Bah, tu vas pisser dans le
10: vide. Non, mais quand il pense, moi, ça m'avait une fois d'être là, je dis, mais attends, ça fait 5 minutes que j'essaie de me concentrer à déborder. Des fois, ça me prend 10 minutes. Je suis là, j'arrive pas. J'ai la gaule. Je
17: peux pas lâcher. Chaud, lapin.
10: Non, même pas. La gaule, quand t'as la gaule, t'as la gaule.
17: Mais tu penses à une vilaine, moi, c'est ce que je fais.
10: Hein?
17: Tu penses à une vilaine.
10: Ouais, ou je réfléchis, tu sais que je trouve un nouvel an, je fais des tout.
17: J'ai envie de voyager. Oh,
10: non? Tonio?
14: Ouais.
10: Yes. Hein?
14: Yes.
10: Qu'est-ce qu'il dit, Joestar, là? 9-4. Tu penses à quoi quand tu bandes, toi? Ah, ils imaginent qu'il explose leur corps d'internet. On est 200 sur Max. Il bande, il fait, voilà, il se fout le cafard. Max, il imagine Max lui dire, on est combien, et il sait combien il y a de connectés. Il y en a 20. Il a trop peur de l'annoncer à son chef et on est 200, ça tue. Et moi, je lui demande de tourner le clavier pour saluer les gens. Et là, il y a un coup de cafard parce que il y a à peine 20 mecs et je vois les

0: Ah, mais elle m'a rendu zinzin. Hein. Et encore, j'ai pas osé lui demander d'enlever. Tu veux pas enlever juste à. Tu veux pas enlever ton. Il fait chaud, il y a
1: ton
0: foufou là.
1: Poil aussi.
0: Mais non, t'as 50 000 trucs, fais voir quelque chose comme ça.
1: Attends, je te fais voir la bretelle de mon soutien-gorge.
0: Oh, mais non, mais c'est pas ça que je veux.
2: Patron,
1: mais non, j'en ai pas mis.
2: Pas trop non plus, Apolline.
0: Non, mais fais voir juste quand t'enlèves là, c'est quoi, c'est comment. Ça va. Oh là là là là. Elle,
1: c'est ça,
0: les gars.
1: Attends, ouais. Je le retire.
0: Vous me direz l'autre, vous me direz les
1: trois autres. Voilà, je le retirerai. On voit rien.
0: Non, c'est bon. Les gars, on commence la nuit 100% nana tout de suite. Ça commence tout de suite. Tout de suite.
2: Ringo, il va où? Il va déborder plus loin.
1: Tu vas aux toilettes.
2: Tu vas dans le ravin, il y a un problème. Je vais chercher des biscuits.
0: Ok.
1: Je vais chercher des biscuits.
2: Vous
0: ça a un rapport avec l'émission. On travaille des disquettes, nous.
2: Ah ouais.
0: On travaille des disquettes, nous. Où ça? Sur quel support? Ah ouais, d'accord. Non, mais je savais pas. Non, mais peut-être. On travaille avec des disquettes, les gars. Ah, mais fallait me le dire.
2: Non, parce qu'il est pas assez haut, donc il veut mettre des disquettes.
0: Bon, il est où, Tonio?
3: Ouais.
0: 1, 2, 3, vas-y.
3: 1, 2, 3.
0: T'es plus là. Émilie, 19 ans d'Angoulême. Oh là là, alors là, attends. Bonsoir, Émilie.
4: Bonsoir.
0: Oh, la tueuse.
4: C'est quoi?
0: C'est elle qu'il faut. C'est elle qu'il me faut. C'est elle qu'il me faut. Bon, 19 ans d'Angoulême, ça va?
4: Oui, ça va.
0: C'est donc toi qui m'as envoyé des photos?
4: Oui.
0: Mais t'es aussi jolie que sur la photo ou là, c'est vraiment... D'abord, c'est une photo qui a été prise dans un parking sous un truc, c'était à côté d'une plage.
4: Eh ben oui, c'est...
0: J'allais dire du côté
4: ça.
0: De... J'allais dire la Corse ou un truc comme ça.
4: Bah non, pas du tout.
0: D'accord, mais enfin, je me suis pas trompé sur l'endroit.
4: Oui, c'était au bord de la mer.
0: Waouh. D'accord. Là, tu bouges pas, on va parler avec toi dans un instant. On ira du côté du site internet également avec du courrier qui nous a été envoyé, puis également par le biais du courrier normal au 20 rue Bayard, Fun Radio, 75 008 Paris. C'est bon, il y a de la disquette?
4: Ouais.
0: Ah bon, c'est cool, alors ça chauffe. Et puis Swan, 18 ans de Grenoble, qui veut parler du film du prince d'Égypte que j'ai vu. Il nous en parlera. Pour le moment, tiens, je vais... Tout de suite, on va écouter Faceless avec Insomnia, yeah.
1: Ouais,
0: bah. Non, vas-y, fais-le, toi.
1: Faceless with Insomnia. Mais j'ai pas un bon accent non plus.
0: Tu rigoles ou quoi?
1: Donc voilà, quoi, je suis désolée.
2: Non, Faceless, Insomnia sur
0: Fun. Toi, tu dis fesse tout court.
1: Fun Radio.
0: Dis fesse, on écoute fesse.
1: Fesse, ok.
0: Fais une fois qu'on parle de cul, si tu veux. 0 800 70 5000, et on aura également l'occasion peut-être ensemble d'écouter on va écouter un album d'un artiste qui est un auditeur également qui s'appelle Maxime, hein, qui a fait un morceau de dance techno, et si vous voulez être le jury, savoir un petit peu ce que vous en pensez, venez donc avec moi m'en parler. 0 800 70 5000 également. On récupère donc Émilie, 19 ans d'Angoulême.
4: Oui.
0: Émilie qui m'avait donc envoyé une fameuse, une photo sur laquelle j'avais trouvé ça très joli.
4: Ouais.
0: Non mais en noir et blanc. Je suis allé la regarder sur l'internet en couleur.
4: Ah oui, d'accord.
0: C'est, bah oui, faut bien que je me... T'es pas noir et blanc dans la vie.
4: Non, pas du tout.
0: Donc j'ai voulu regarder, j'avais constaté que t'avais des très jolis yeux sur noir et blanc. Je m'excuse encore, je fais ma popote en disant, mais attends, lui, il faut qu'il arrête les photos, les nanas, les machins, mais qu'est-ce que vous voulez, hein. Puis voilà, donc je t'avais trouvé plutôt joli. Donc tu vas me dire un petit peu ce que tu fais dans la vie, t'es quoi, t'es comment, t'es... Et ça peut-être... Tu cherches un copain?
4: Bah éventuellement.
0: Bah voilà, donc sur Angoulême en plus, on sait jamais, quoi. Bon, je vais venir faire une soirée vite, mais...
4: Ouais,
0: non, mais non mais oui, bah, il faut bien que je vérifie quand même.
4: Eh ben oui.
0: Bah Angoulême, soyons sérieux, Émilie, je sais pas.
4: Oui, bah quoi?
0: Bah comme tu cherches un garçon, bon, c'est vrai que c'est moi qui t'appelle, mais comme la question est-ce que t'as un copain? Non, est-ce que t'en veux un pour le moment? Est-ce que tu recherches ou tu préfères être célibataire?
4: Je préfère être célibataire.
0: Pourquoi?
4: Bah pour en ce moment, comme ça.
0: Qu'est-ce qui t'est arrivé?
4: Rien, non, mais...
0: Rien de spécial?
4: Non.
0: Ah bon?
4: Mais ça fait du bien,
0: pardon. Ah oui, ça fait combien de temps que t'es célibataire?
4: Un mois.
0: Un mois, oui, ça va, c'est pas trop vieux. Donc ça s'est mal terminé avec le dernier?
4: On va dire ça.
0: Il t'a quitté?
4: Non.
0: Ah, c'est toi qui es parti ou...
4: Ouais.
0: D'un commun accord, qu'est-ce qui s'est passé? Qu'est-ce qui a fait que t'avais plus envie de rester avec lui?
4: Oh non, mais j'ai pas trop envie d'en parler.
0: Oh, veux du don, ma biquette, comme ça, hein?
4: Non.
0: Pourquoi, tu veux pas?
4: Parce que j'ai pas envie.
0: Ne me regarde pas comme ça, dis donc. Oh, elle intimide tout le monde, elle me fait baisser les yeux et oh. Bon, Émilie.
4: Oui.
0: Tu fais quoi dans la vie? Étudiante, bah, j'imagine.
4: Non, je ne fais rien cette année.
0: C'est vrai? Toi, t'es comme Apolline, toi. Tu glandes, tu fous rien. Non.

0: sabbatique.
1: Oui, enfin bon, en ce moment, elles font tout ça, entre 19 et 22, 23 ans.
0: Ce que j'ai envie de faire, mais ça va te décevoir, c'est l'armée.
1: Ah !
0: Ouais, l'armée de l'air.
1: Une nana comme toi a envie de faire l'armée ?
0: Ouais.
1: Bah, et avec des cheveux comme ça, ondulés, mouillés ?
0: Eh ben ouais.
1: Oh non, ouais. C'est pas ça. Ouais. Pourquoi ça te fait rire, Rigo ? Pourquoi ?
2: Non, mais c'est bien, comme ça, pour les mecs qui font l'armée, il faut bien qu'ils aient des nanas à l'armée. Hein.
1: Ah ouais, mais bon, je sais pas si elles sont mélangées avec les mecs. Hein.
0: Oui.
1: Merde.
2: À la cantine au moins.
1: Putain, sans déconner, avec une paire de seins, tu veux comme ça, tu veux faire l'armée ?
0: Ouais, mais attends, mais j'y suis pas encore.
1: Hein. Ouais, je rigole. Bon, écoute, on va en parler un peu plus en détail dans un instant. S'il y a des garçons qui font l'armée au défi et qui voudraient éventuellement aussi en parler, eh ben, ils sont les bienvenus. Oui, alors, je suis un killer, moi. Je fais mon boulot. Je fais mon job à plein temps. C'est quand même mon émission Max Star System. C'est marqué dessus. C'est comme je le porte salut. C'est marqué dans les jingles. Donc, si vous voulez intervenir, discuter un petit peu avec Émilie, si vous êtes dans Goulême ou si vous avez envie tout simplement de parler de l'armée, les filles comme les garçons, si vous voulez l'inciter à le faire ou pas, on en discutera avec toi, d'accord? Puis on parlera plein d'autres choses, d'accord?
0: Okay. Okay.
1: Juste le temps pour moi d'aller changer de caleçon, d'en mettre un propre et puis je reviens, d'accord. Tout ça, je te parle. On revient avec toi et puis on reviendra donc avec Swan. On va parler donc du film Le Prince d'Égypte, hein, si vous voulez en toucher. Système depuis 22h avec Rigo, toujours sur le site internet irc.swanradio.fr. Un petit coucou à passer peut-être à quelqu'un, non?
2: Ouais, coucou quelqu'un.
1: Ouais, cool, chouette, chouette. Salut à tous. Tout va bien à bord. Rigo qui est énervé parce que ce soir, Filda lui a piqué son casque et je trouve pas ça très copinageux.
2: Non, mais ça va se régler à coup de clavier dans la gueule.
1: Copinageux, ça peut.
2: C'est bien.
1: Nico arrive, faites gaffe les enfants. Voilà, sinon toujours Filda et Manu au 0800 77 000, épaulé pendant toute cette semaine d'Apolline. Oh, épaulé par Apolline, ça c'est beau ça.
2: Magnifique.
1: Hein?
2: Alors
3: mais attends.
1: Épaulé par
3: Apolline.
1: C'est pas beau ça bébé?
3: C'est très beau, Max.
1: Parle devant le micro, elle a le même problème que Sophie, c'est toutes les filles pareilles ou quoi?
3: Mais non, mais c'est Fildar qui le garde près de lui.
1: Voilà, comme ouais, ça, là. Ça. Oh là là.
3: Tu
1: c'est
3: m'entends
1: bien.
3: Mieux comme
1: attends,
3: ça?
1: On est 5 mecs maintenant, on était 4, maintenant on est 5. Mais t'as une voix d'enfer.
3: Merci.
1: Tes yeux sont beaux comme ton regard.
3: Tes dents un peu jaunes.
1: Non! Moi! J'ai dit ça sur toi? Mais que nenni. Attends, Émilie, t'as écouté l'émission ou pas?
0: Oui, à partir de 23h.
1: Ouais, c'est ça, à partir du moment qu'on t'est rentré en contact, quoi. Et...
0: Non, avant.
1: Ah bon?
0: Un petit peu avant, ouais.
1: Quelle est la couleur de tes yeux?
0: Ben, ça dépend. Des fois, ils sont verts, des fois, ils sont bleus.
1: Ah ouais, les tiens, Pauline, ils bougent pas, toi, ils sont toujours bleu-bleu.
3: Non, quand il pleut, ils sont un peu verts.
1: Quand il pleut, ils sont un peu verts?
3: Je sais pas pourquoi, mais...
1: Allez me chercher un sodo, les gars. Quand ils
3: non,
1: sont
3: mais
1: bleus...
3: la pluie, la vraie pluie, l'eau du robinet, ça marche pas.
1: Non, mais la vraie pluie te donne les yeux verts?
3: Ouais.
1: Qu'est-ce que c'est?
3: Non, mais je t'assure.
1: Eh, pas de guédron dans l'équipe.
3: Attends, tu verras quand il pleuvra, quand on fera Paris by night.
2: Et puis le petit robinet de Max, il fonctionne.
1: Oh non, elle est bonne. J'arrête pas.
2: Oh, il est bien son petit robinet, ça.
1: Arrête. Mon Dieu que t'es drôle. Mon Dieu que connard. Alors, Émilie.
0: Oui.
1: J'en sais un peu plus sur toi.
0: Ouais.
1: Tu veux me quitter, tu veux partir à l'armée, tout ça. Bon, patati patata. On a Sophie qui a 20 ans, qui est de Angoulême aujourd'hui, d'aujourd'hui même d'hier, je pense.
0: Ouais,
1: je voulais dire également, mais à la place également, j'ai mis aujourd'hui. Ça veut dire la même chose. Sophie, bonsoir.
0: Bonsoir.
1: Oh là là. Oh, les tueux sur Angoulême. Je vais faire une soirée là-bas, moi, c'est clair. Hein.
0: Non, mais c'est une fausse Angoulême.
1: Non, alors, par contre, tu fais un effort, Biquette, t'es sur un portable, tu fais un effort, tu parles bien devant ton micro.
0: Voilà.
1: Hein, tu imagines que c'est un gros magnum d'Agendaz. Hein, tu me suces ça correctement et tu mets du goût. Hein. Non, mais parle bien, par contre, hein, Sophie.
0: Oui.
1: Sophie, donc tu voulais réagir à ce qu'a dit Émilie, c'est-à-dire engagée à l'armée, et il faut lui dire que c'est une grossière erreur. Ouais. Tu veux pas me quitter comme ça sur un coup de tête, merde.
0: Non,
1: c'était une erreur.
0: Je voulais juste savoir à peu près quelles étaient ses motivations. Et pourquoi est-ce que ça lui est venu à l'esprit?
1: Oh, bah, elle est prête à aller jusqu'au bout.
0: Oui, mais pourquoi?
1: Non, Émilie, alors quelles sont tes motivations? Il est vrai, j'ai pas eu le temps de discuter vraiment sérieusement. T'as vraiment envie de faire l'armée?
0: Ouais, depuis que j'ai 12 ans.
1: Ah bon, mais ouais. T'as des gens dans ta famille qui font l'armée ou sinon qu'est-ce qui t'a donné envie de ça?
0: Non, mais c'est qu'un jour j'ai vu la patrouille de France. Et ça m'a donné envie de rentrer dans l'armée.
1: Oui, bah la patrouille de France, tu la verrais très bien de la maison, alors t'es gentil, tu rentres à la maison.
0: À la télé.
1: Non, mais la patrouille de France, donc ça veut dire que t'aimes l'armée, mais enfin, t'aimerais bien être dans les avions.
0: Ah Ah oui, mon rêve, ça
1: serait d'être pilote. Alors d'accord, mais t'es pas obligé de faire l'armée, tu peux très bien faire...
0: Ah mais attends, mais les avions de l'armée sont quand même nettement plus beaux que ceux de France Inter.
1: Oui, mais très bien, mais tu peux très bien faire une formation sans avoir fait l'armée, tu peux... Non.
0: Non.
1: Un peu au début, quand tu vas faire l'armée, tu vas galérer et tout.
0: Ah faut avoir fait. Non, mais faut... Ça va être l'horreur.
1: Il faut faire des études pour ça. Faut pas croire que parce que tu fais l'armée, tu vas te retrouver dans un mirage au bout d'un an et demi, deux ans.
0: Ah non, mais elle en aura pour toute sa vie.
1: Attendez, attendez. Qu'est-ce que tu dis, Sophie?
0: Elle en aura pour toute sa vie.
1: Bah, je sais pas, Émilie, ouais.
0: Non, je prends au minimum un engagement de
1: 5
0: ans, mais moi je vais rester.
1: Oh non! Comment une fille comme toi, remarque, les filles n'ont pas obligé de se raser la tête. Mais comment une fille aussi jolie que toi, enfin, je sais pas. Je te vois en noir et blanc dans le noir, donc je vois que du noir.
0: Oui.
1: Mais bon. Même dans le noir, t'es belle. Tes yeux, Malvina, sont comme le corps. Non, mais t'es vrai, t'es... Comment tu peux me faire un truc pareil? Hein, comédia? Hein?
0: Ouais.
1: Je me voyais déjà en haut de l'affiche. Fina. Ouais. Oh, non, rien. Non, je voulais juste chercher un truc, mais je vais me démerder parce que... On n'est jamais mieux servi que par soi-même. Hein? Donc, je cherche. Comme je trouve pas, je m'énerve.
4: Ouais, bah voilà.
1: Voilà, hein. Je cherche les slow. Trouve-moi François Valéry. Faisons-nous vivants.
0: Non.
1: Non, mais trouve-moi un petit slow, un petit truc.
4: Ouais, ouais,
1: que je donne envie à Émilie de ne pas partir. Parce que quand tu seras dans l'avion, fun, tu captes pas dans le mirage.
0: Mais ouais, mais je n'y serai jamais.
1: Pourquoi ça?
0: Parce que j'ai un problème, j'y vois pas bien.
1: Ah, t'es aveugle? Non, tu portes des lunettes?
0: Non. Non, mais il me manque 0,5 à un œil.
1: Oh.
0: Non, je peux pas et je veux pas me faire opérer.
1: Aïe, aïe, aïe, aïe, aïe, aïe, aïe, aïe, aïe, aïe. Qu'est-ce que... Le rêve s'écroule, tu vois, Sophie, finalement.
0: Finalement.
1: C'est moche, hein, d'entendre une fille qui a un rêve qu'elle peut pas réaliser à cause d'un défaut de fabrication.
0: Oh, merci.
1: Hein. Mais t'es belle comme un camion, toi. Tu peux toujours être routière.
0: Ouais, j'y pense.
1: Ça vaudrait le coup, tiens. Laetitia, 18 ans de Paris, veut réagir concernant Émilie. Salut, Laetitia.
5: Salut.
1: Oh là là, quelle voix d'homme, mais c'est bon.
5: Une voix d'homme?
1: Non, t'es... Oh là là, la voix de femme. Oh là là.
5: T'as décidé, là, c'est voix d'homme ou voix d'homme?
1: Putain, mais la voix qu'elle a, là, 18 ans?
5: Ouais.
1: C'est dingue, hein. On en parlait avec Phil Dars midi, on bouffait, on se disait... Comment ça? Alors, tu penses que t'es un camionneur?
5: Moi?
1: Ouais, Christian, on t'a reconnu, vas-y. Ouais, tu comprends que t'as la merde. Eh, Apollon. C'est quoi ton QRZ? Laetitia.
5: Oui, c'est ça.
1: Laetitia.
5: Alors, moi,
1: L-A-E dans la Laetitia. Non. Tu me... Deux secondes, les filles.
5: Ouais, c'est bon, c'est le temps.
1: And now... Pour toi, Pauline, hein, tu crois pas que ça, c'est pour les gamines, hein? Ah, merde, j'ai balancé un truc, les gars, elles me regardent même.

0: suis en train de vaguer à Apolline, hein. Les filles, vous m'excusez?
1: Non.
0: Parce que entre, hein?
1: Non.
0: Entre l'armée et Apolline, il n'y a pas photo. Hein. Je m'engage, 5 ans. Bon. Le cordio.
2: Ça sert à ça, rien.
0: Les filles.
1: Oui.
0: Je comprends maintenant pourquoi je fais plus d'audience. Je comprends maintenant pourquoi j'ai plus d'audience, pourquoi j'ai jamais eu d'audience. Parce que à chaque fois qu'on parle d'un sujet que j'aborde, c'est quand même, j'appelle Émilie.
1: Oui.
0: Au bout de 30 secondes, Émilie, je lui demande presque pourquoi elle appelle, alors c'est moi qui rêve de l'avoir au téléphone.
1: Ouais.
0: Elle me parle d'un sujet, je demande aux gens de réagir. Au moment donné où j'ai de la réaction, je sors complètement du sujet. Et là, je vais demander à Apolline, à Sophie, à Laetitia, à Émilie et à Rigaud, à toutes les nanas. Hey, est-ce que vous avez déjà vu Le Cornio?
1: Bien sûr.
0: Avec Louis de Funès?
1: Non.
0: Et Bourville?
3: Rappelle un peu l'histoire.
0: Le Cornio, avec le mec qui prête la voiture et tout, de milliardaire avec les diamants et tout ça. Ouais. Il y avait un truc que je faisais de temps en temps et que Filda a remis au goût du jour. C'est un truc, c'est un mec qui demande à parler à Sorian. C'est le nom de Bourville dans le film.
1: De Funès.
0: De Funès, c'est Sorian?
4: Ah oui, c'est vrai, de Funès, bien joué. Et à un moment donné, il fait comme ça, il fait sans rien.
0: C'est en fin de compte Bourville, voilà, c'est pour ça, c'est Bourville. C'est Bourville qui appelle d'une cabine téléphonique et qui met
2: un mouchoir, un
0: tube dans la bouche, un tube. Comme ça, il a une sorte de tube dans la bouche pour essayer de trafiquer sa voix, puis il fait
2: sans rien.
0: Et je me disais, j'ai une idée comme ça qui m'est traversée l'esprit. C'est pour ça que j'ai besoin de vous, les filles, pour vous donner votre aval, ou même si vous avalez pas. C'est.
1: Bien joué.
0: Est-ce que. On pourrait pas enfin une idée de jeu fabuleuse?
1: Est-ce que quoi? Hein?
0: Est-ce qu'on pourrait pas enfin une idée fabuleuse?
1: C'est quoi?
0: Bah, j'appelle des particuliers, puis je demande à parler à.
1: Monsieur Sarroyan. Allez, vas-y.
0: Est-ce que vous avalez? Moi, ouais. Je veux dire, vous êtes OK.
1: Ouais.
0: Ça fait rire, Laetitia?
1: Exactement.
0: Bon.
1: Parce qu'en fait, t'as complètement dévié, là.
0: Mais Laetitia.
1: Oui.
0: Je veux dire, t'aval. Ah bah non, t'es de Paris, t'es pas de Laval. Sophie, t'es d'accord?
1: Oui.
0: Émilie aussi?
1: Bah ouais.
0: Elle dit ouais, elle suit la troupe, elle. Hein.
1: Ah
0: merde, putain, pour une fille qui veut faire l'armée, merde, tu dois donner des ordres. Bon, attention, on y va. Et vous appelez toujours au 0870-5000 sans lâcher le morceau. Et Filda va faire un numéro en particulier. Je vous fais une démo, les filles. Direct, j'attaque. Ça décroche, c'est en particulier. Attention, écoutez bien, on met tout le monde. Vous marrez pas trop, attention. Apolline, je fais ça pour toi, bébé, pour te faire rire.
5: Crois.
0: Attention, on y va. Si ma mère m'écoute... Bon, ça va décrocher, là. Ah, ça va me faire rire, ça. Je crois que Filda est... Attention. Ça décroche pas pour l'instant, les filles, hein. Je vous le confirme. Alors, Filda fait un autre numéro, éventuellement, d'un particulier. Donc, le jeu débile. Ah. Allô? Alors, on fait un autre numéro, d'accord, excusez-moi. Donc, on est en train de faire un autre numéro d'un particulier. Ça décroche. Et je demande son rayon. Je sais pas pourquoi je trouve ça con. Non? Tu sais, c'est pas mal. L'idée de base, quand même, elle est...
1: Oui?
2: Sans rien.
1: Allô? Qui est à l'appareil?
2: Allô?
1: Oui, j'écoute.
2: Sans rien.
1: Mais non, c'est pas sans rien. C'est une erreur.
2: Non, j'ai regardé. Sans... En rien?
1: Non, c'est une erreur.
2: Allô?
1: Oui.
2: Oui. Sans rien?
1: Mais non, c'est pas Florian. C'est une erreur.
2: Allô? Allô?
1: Oui. Ben, j'écoute.
2: Allô?
1: Allez, bonsoir.
2: Sans rien?
0: Elle a compris Florian, lui. Oh, les filles!
1: Oui.
0: Ah, qu'elles sont jolies, les filles de mon pays. Voilà, non, mais vous obligez pas à participer dans mon émission. C'est pas obligé, vous êtes pas obligé. Hein, voilà. Donc, revenons-en. On s'en fait un autre. Les gars, on s'en fait un autre.
3: Ouais.
0: Allez, merde. Allez, Fildar, à ton tour. Fildar. 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Vous allez entendre ce soir, c'est une première enregistrée des débuts de Fildar. 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
5: Allô?
6: Allô?
5: Oui?
6: Ça sert à rien.
5: Hein?
6: Ça sert à rien.
5: Oh, ça sert à rien.
6: Allô?
5: Oui, du con.
6: Ça.
0: Ah, c'est marrant quand même ce jeu. Vous voulez essayer les filles ou pas?
5: Non.
0: Bon.
5: Non.
0: Oh merde. Non. Vas-y Fildar. Allez Manu. Fais nous.
6: Sorion.
0: Ah j'ai même pas vu le film. Zozo, c'est Sorion. Tu demandes à parler.
6: Sorion. Sorion.
0: Bon attends je vais le refaire. Regarde. Écoute. Vas-y. Écoute bien. Écoutez bien les filles. Hein.
6: Attention.
0: On appelle donc chez les particuliers, on joue au jeu du corneau. C'est quand même fort. C'est quand même débile. Ah là, ça doit dormir. Ah, ça s'en occupait maintenant, du coup. Alors, on fait un autre numéro de téléphone. Et ensuite, Laetitia et Sophie, on reparle de ton problème, Émilie, qui est de me. Tu veux me larguer pour partir à l'armée, hein?
7: Ouais.
0: Très bien. Tu m'envoies une autre photo de toi bientôt, j'espère, hein?
7: Ah, bah, bien sûr.
0: Chut, attention. Et je me débrouille pour trouver une soirée à Angoulême. Il y a des filles qui m'ont demandé de trouver une soirée à Limoges, j'en ai trouvé une d'ailleurs, je vais faire une soirée à Limoges bientôt. Donc si tu me le demandes, hein, je suis à Angoulême. Ah, c'est vraiment, tu me le... Ah ouais, bah alors là, c'est même pas la peine, si on est chez Paulette, on va pas la déranger plus longtemps, on fait un autre numéro de téléphone, un dernier, sinon on réussira un tout peu plus tard hein, quand même. Ah Laetitia, Émilie.
7: Oui.
0: Si tu veux, je viens à Angoulême, faut me le demander.
7: Ah bah oui.
0: Oh bah c'est demandé tellement spontanément que je peux pas refuser une chose pareille. Hein.
7: S'il te plaît.
0: Non, bah y'a pas de problème. Bon, et ensuite on va parler de techno aussi, puis il y aura le courrier internet et tout, puis y'a Chouane aussi, on va parler.
8: Allô?
6: Allô?
8: Oui.
6: Sans rien.
8: Pardon?
6: Sans rien.
8: Ah non, c'est une erreur.
6: Allô?
0: Oh, c'est drôle. C'est la voix. Faut remettre l'original demain. Je vais essayer de ramener la cassette vidéo. On pourra la diffuser demain, peut-être. Alors donc, l'armée.
8: Oui.
0: Qu'est-ce qu'on fait, Laetitia?
8: Alors, l'armée. Donc, je me souviens plus du nom de la fille qui avait appelé en premier. Comment
0: Émilie
8: ça va?
0: Dit le bijou.
8: Comment?
0: Émilie dit le bijou.
8: Okay. Donc, Émilie. Alors, je voudrais savoir d'abord en quelle classe elle est.
0: Et tu manges la photo?
8: Émilie?
0: Ouais.
8: Hein? T'es en quelle classe? Qu'est-ce qu'elle dit?
0: T'es en quelle classe? Mais ça, c'est pas.
8: Classe, eh ben, je suis plus en...
0: Elle a arrêté l'école, Sophie, Laetitia. Elle veut vraiment partir à l'armée.
8: Non, mais justement, c'était pour ça, parce que ça dépend de. En quelle classe elle est.
9: Mais j'ai déjà passé les concours. Hein.
8: Ah, d'accord.
0: Et t'as été prise?
9: Eh ben, j'ai toujours réussi jusqu'au dernier, mais j'attends la réponse pour savoir quand je pars.
0: Oh non, Émilie!
9: Je suis pas sûre que je puisse partir parce que j'ai encore un autre concours à passer.
0: J'espère que tu partiras pas, ouais.
9: Eh ben, je fais quoi, moi, alors?
0: Eh ben, tu restes là, tu m'attends bien sagement,
9: non,
0: t'attends de grandir
9: bien,
0: un peu.
9: L'armée de l'air.
0: Non.
9: Si, c'est bien.
0: Oh non.
9: C'est le plus cool.
0: Non.
9: Il y a juste le problème de la vue, mais à part ça, c'est vraiment bien, quoi.
0: Ah non, tu me vois avec nos gamins, elle est où, maman? Elle est dans la boue, elle fait des manœuvres, elle est dans le caca, elle fait des manœuvres. Oui, mais maman, oui, bah écoute, je sais pas où elle est ta mère, elle est dans la forêt, elle joue à cache-cache, et voilà, il faut pas la déranger. Elle revient ce soir, non, elle est partie pour 8 jours, non.
9: Mais oh. Non, moi je veux pas faire ça.
0: Enfin, si tu vas en Irak ou tout ça, tu nous ramènes des produits de là-bas.
9: Non, mais franchement, ce que je veux faire, c'est.
0: Non, ce que tu veux, c'est rester à la maison, c'est tout ce qui se passera, et puis c'est tout, tu t'occuperas des chiots et des gamins, et puis c'est tout.
9: Tu vas faire des enfants.
0: Quoi?
9: Tu vas me faire des enfants, alors.
0: Ah, bien sûr, puis même dans le dos, je t'en fais partout.
9: Ah, d'accord.
0: Ah, bah attends.
9: Ah, bah j'ai. D'accord.
0: T'as déjà eu un enfant dans le dos? Vous avez déjà vu ce que c'est? T'as déjà vu le bossu?
9: Non.
0: Ah, bah voilà, c'est la même chose. Sauf que ça descend devant, et puis voilà.
9: Ah, ouais.
0: Le bossu de Notre-Dame, qu'est-ce que vous croyez que c'était une bosse? Vous avez cru que c'était une bosse, vous?
9: Non, mais Max. Hein? Max?
0: Oui.
9: Tout à l'heure, tu disais que tu aimais bien les filles qui imposaient leur caractère et tout ça.
0: Oui, mais à la maison.
4: pas dans l'armée à 5 km d'altitude.
9: Bah oui, mais bon, voilà. Si vous faites quelque chose ensemble et que vous faites votre vie ensemble, elle imposera forcément.
4: Mais évidemment, on plaisante. Et donc, Laetitia, donc, toi, tu voulais savoir quoi? Tu voulais réagir par rapport, mais pour revenir, donc, elle a fait les concours, elle a été prise, elle va savoir
8: ouais,
4: si elle va être prise.
8: En fait, elle n'est pas forcée de faire. Parce qu'en général, c'est. Si on veut vraiment devenir. Si on veut vraiment intégrer l'armée en tant qu'officier, enfin, en tant que pilote d'agent de chasse, tout ça, il faut passer un concours. Il faut passer aussi la prépa maths-sup, ce qui est assez chiant, quoi. Et sinon, ça veut devenir uniquement pilote de chasse.
3: Non, mais on a plus besoin de faire un concours, quoi.
4: Qu'est-ce que tu dis, Émilie?
3: On a plus besoin de faire maths-sup.
4: Ah bon?
8: Ouais, ça dépend ce que tu veux faire. Tu veux faire uniquement
3: non, mais pilote de chasse,
8: tu peux y aller direct. Juste après le bac, tu peux être prise direct selon un concours.
3: Oui, je sais, mais bon.
8: Voilà. Non, mais je
4: non, mais elle fera pilote de. Elle fera pilote juste dans les trucs de simulation, elle ira jamais en l'air.
8: Non, non, pas du tout.
4: Ah bon?
8: Non, non, c'est plutôt limité dans le temps, et puis.
4: Toi, tu veux me gâcher ma vie, toi? C'est ça, t'es en train de me raconter que ma vie est foutue, quoi. Voilà, alors, hein?
8: Mais non, mais j'ai
4: si. Mais non, t'es chiante. T'as toujours été chiante. Maman le disait toujours, t'as toujours été chiante. Tu veux toujours tirer la couverture en ta faveur, Laetitia?
8: Ouais.
4: Tu connais? Bah oui, maman le dit. Maman l'a toujours dit. Maman, depuis tout petit, tu m'emmerdes. T'es toujours derrière moi et tu fouilles dans mes affaires. Tu fouilles dans mes affaires.
8: Ah non, c'est pas
4: vrai. Tu fouilles dans mes affaires.
8: Non, c'est pas vrai.
4: Et alors?
8: Et mais Max, en plus, t'as Pauline, quoi. Tu l'as oublié déjà, je parie.
4: Ah, Pauline?
8: Mais oui.
4: Bah, je l'ai oublié, sans forcer. Je fais l'émission, je lui tourne le dos.
8: Après le super moment que vous avez passé tout à l'heure.
4: Ah, mais c'est demain où je vais tirer mon épingle du jeu.
8: C'est vrai, ça,
4: Oh là là là, demain on va faire une nuit 100% nana, rien qu'avec elle. Ça va être chaud. Fabien, 26 ans, les filles, il appelle d'Angoulême. Comme par hasard, il veut réagir à l'armée aussi par rapport à toi, Émilie. Bonsoir, Fabien.
10: Ouais, salut,
4: là. Oh là, repos, sergent, repos.
10: Ouais, mais je suis pas bidasse, moi, je suis même plus militaire, c'est fini, moi.
4: D'accord. Crie un peu moins parce que ça sature, hein.
10: Ah ouais, d'accord.
4: Voilà, parfait. Alors, je t'écoute, Fabien.
10: Ok.
4: Enfin, nous t'écoutons, ouais. Émilie t'écoute.
10: Ouais, t'as vu, donc déjà, Angoulême arrive en force ce soir. Hein.
4: Oui, ça c'est bien, ça fait plaisir.
10: Angoulême, on t'attend, hein. Merde.
4: Non mais c'est bien en plus comme elle est d'Angoulême, comme ça au moins...
10: Ouais.
4: Donc va bien, vas-y.
10: Ouais, donc je voulais réagir, c'est vrai que l'armée en fait, elle a vu ça, c'est tout beau, comme ça, la patrouille de France, mais c'est vrai que quand on est à l'intérieur, c'est complètement différent, et bon, c'est une expérience, ok, sympa, mais pour y faire carrière, il y a largement des choses, à mon avis, pour une nana qui peut être plus intéressante.
4: Et justement, Émilie ou Fabien, quelqu'un peut peut-être me répondre, là, parmi ceux qui sont avec nous, là, est-ce que tu pourrais pas t'engager, ou est-ce qu'elle peut pas s'engager juste pour une période déterminée de moins de 5 ans, parce que 5 ans, c'est quand même énorme. T'imagines, Émilie, si on est sérieux 2 minutes, si par malchance ça ne te plaisait pas, ou si t'échouais, ou si quelque chose ne te plaisait pas,
3: non, mais au début, j'ai un temps pour résilier, si je veux.
4: Ah, ouais, d'accord.
10: C'est trop bien, ce temps. C'est trop bien, quoi.
4: T'as une période d'essai de 10 mois?
3: Ouais.
4: Mais 10 mois, quoi qu'il arrive, faut que tu les fasses.
3: Non.
4: Même pas. Toi, tu peux t'arrêter en plein milieu.
3: Ouais.
4: C'est pas obligatoire comme les hommes. C'est pas obligatoire comme les mecs.
3: Non.
4: Ah ouais? Ouais. Alors, ça veut jouer les hommes et après, hein, ça n'a pas les couilles,
3: ça
4: peut.
3: Je sais pas, moi, je m'arrête quand même.
4: Ah si bah, il faut avoir les.
3: Mais voilà. C'est vrai.
4: Faut avoir les couilles, hein, maintenant que t'es dans un truc de mec, hein.
3: Et ouais,
10: quand tu veux faire l'armée, c'est l'égalité, hein, normalement.
4: Enfin, ah voilà.
10: On a beau dire égalité, mais à l'armée, c'est même pas égalitaire, quoi.
4: Donc, toi, Fabien, quand tu veux réagir, c'est juste pour dire, faut qu'elle fasse attention, parce que ça risque d'être moins rose que ce qu'elle imagine.
10: Bah ouais, bien sûr.
4: Émilie, quand même, je pense que tu l'imagines que ça doit pas être tout si facile que ça, quoi. Parce que bon.
3: Non, mais là, je m'imagine franchement que ça va être vachement dur au départ.
4: Ouais, parce qu'en plus, t'avais un rêve qui était bien quand t'es gamine, quand t'as 12 ans. Maintenant que t'es un peu plus âgé, que tu réalises un peu mieux de ce qu'est la vie, tu sais bien que entre ce qu'on voit et ce qu'on vit, c'est jamais la même chose.
3: Ah hein. Bah ça.
4: Hein, que c'est déjà très beau de m'écouter, mais que c'est encore plus adorable que de vivre avec moi.
3: Ouais,
4: Et je dis pas ça parce que Apolline est là, hein. Pas du tout. Simplement, c'est vrai. C'est déjà sympa à m'écouter, c'est encore plus agréable à vivre avec.
10: Alors que là-bas, pourra pas t'écouter, hein. Si elle
4: va là-bas, non. Et puis je ferai pas comme il dit Mitchell, hein. J'irai pas dans les casernes pour aller faire des concerts, pour aller faire de la radio avec l'équipe. Rigaud qui va jouer pendant une heure. Si t'es en zonzon, il va jouer en zonzon. On sait même pas si ton avocat, ça se passe comment. Il va faire de la zonzon.
11: On en parle pas, en fait.
4: Tiens, on a. Alors attention, on a déconné depuis le début, les filles.
3: Oui.
4: Hein, Fabien?
10: Ouais.
4: Maintenant, on va arrêter de plaisanter 2 secondes. On a Gérard, 29 ans de Paris, qui est adjugeant à l'armée de terre et qui veut réagir par rapport à ton sujet. Bonsoir, Gérard.
12: Bonsoir.
4: Repos.
12: Très amusant.
4: D'accord.
12: Je suis content d'être à l'antenne.
4: Oh là là, toi déjà d'office, corvée de chiottes.
12: Je suis adjugeant ans maintenant, hein. C'est fini, ça. J'en ai fait pour un moment.
11: Et alors, moi je suis le commandant. Moi je suis l'amiral de l'émission, c'est moi qui commande.
12: D'accord, très bien.
11: Ah, c'est cool, je donne des ordres.
12: Ah bah écoutez, hein, chacun son régiment, comme on dit.
11: Ouais, ouais.
12: Je suis content de vous avoir à l'antenne parce que le cas de cette jeune fille est tout à fait sympathique et il y a du pour et du contre. Hein. Moi, honnêtement, bon, ça fait un peu réponse de Normand, mais faut lui donner les informations qu'elle désire.
11: Bah tout à fait, mais elle regarde pas la télé, alors.
12: Pardon ?
11: Alors, elle regarde pas la télé.
12: Ah, ouais, d'accord.
11: Alors, vas-y, bah elle est là, Émilie, puis tu pourras en profiter pour lui poser plein de questions, vas-y.
12: Bah, en réalité, bah, j'aimerais savoir, bon, écoutez, ce petit rêve de jeune fille quand elle a eu passé la patrouille, bon, d'accord, mais pour une femme, c'est quand même pas évident dans l'armée. Ça peut être intéressant, mais faut savoir que si elle vise haut, c'est pas facile. Qu'est-ce qu'elle veut faire exactement ? Allô ?
13: Oui ? Non, mais j'entends pas bien.
11: Le monsieur te demande ce que tu veux faire exactement dans l'armée.
13: Ben, j'aimerais bien être soit aiguilleur du ciel, soit informaticienne.
12: Oh, ben,
11: elle veut être aiguilleur du ciel ou informaticienne.
12: Alors là, informaticienne, ça c'est tout à fait un très bon créneau. C'est un très bon créneau.
11: Il te dit que informaticienne, c'est un très bon créneau.
13: Oui, d'accord.
11: Elle dit d'accord.
12: Elle s'intéresse déjà à l'informatique.
11: Tu t'intéresses déjà à l'informatique ?
13: Oui.
11: Oui.
12: Vous pouvez le remettre un petit coup, s'il vous plaît ? Un petit coup de clairon. Ah, ça fait toujours plaisir.
11: Ah, il y en a d'autres, hein. Mayday, mayday, mayday, mayday, mayday, mayday.
12: Ça, je connais moins bien.

0: dans l'armée.
1: Pardon ?
0: On vous écoute beaucoup dans l'armée, hein. Il y a beaucoup, il y a beaucoup de personnes qui font de toute façon les réserves de nuit, qui font les astreintes et qui
1: vous écoutent. Je sais. Très sympathique. Alors déjà, pour un mec de l'armée qui vous voit et qui en plus qui utilise des mots genre très sympathique, très machin, c'est très prout-prout. Alors que je suis sûr que l'autre, dès qu'il raccroche, alors bande de trous du cul. D'abord, je vais poser. On va terminer avec l'informatique et tout ça. Après, j'ai deux trois questions sur l'armée. Tu vas quand même m'expliquer quel est l'intérêt d'apprendre à quelqu'un à faire son lit au carré. Tu m'expliqueras après. Hein. Parce que je te rappelle qu'aujourd'hui, dans le monde de tous les jours, on dort avec des couettes. Et le lit, on oublie. Avec les couettes, on fait plus le lit. Hein.
0: Partout, écoutez, dans le civil, je dors avec une couette personnellement. Hein. Je ne suis pas un obsédé.
1: Alors, faut demander aux gens à l'armée de faire leur couette au carré, mais plus leur lit. Parce qu'on finit là les rideaux, comment s'appellent les rideaux?
0: Vous croyez qu'on est tous des abrutis, mais il y a quelques cerveaux.
1: On l'a pas dit, mais on le pense fort, c'est
0: oui,
1: tout.
0: Oui, non, mais ça je m'en doute. Hein,
1: mais
0: je
1: non, alors.
0: Je sais, je me jette dans la gueule du loup en vous appelant, monsieur.
1: Oh, écoutez, mon cher ami, vous m'envoyez ravi de savoir que vous osez prendre autant de risques en passant sur l'antenne d'aujourd'hui.
0: Non.
1: Mais ne serait-ce pas pour prendre un peu de grade que ce soir vous êtes avec nous? Hein, pour vous faire respecter par vos troufions qui chaque journée vous écoutent et exécutent vos ordres.
0: Ce ne sont pas les troufions qui me donneront du grade, monsieur.
1: Non, mais du respect. Mais du respect, c'est ce que je disais. Hein?
0: Je peux l'obtenir.
1: Bah oui, parce que si vous êtes en plus gradé, vous êtes censé donner des ordres et en écouter, la moindre des choses, c'est d'écouter. Hein?
0: D'écouter, mais je vous
1: écoute. Laisse tomber, là, ça va trop
0: loin. Oui, d'accord, bon, très bien. Ok, ça dépasse peut-être mes capacités intellectuelles, d'accord.
1: Probablement. Non, mais sans déconner, Gérard, parce que tu te... Non, mais par rapport à Émilie, tu disais que c'est une très bonne idée que l'informatique. Mais Émilie, je comprends pas, entre ton rêve qui était de voler...
2: Ah oui, mais je peux pas, il faut bien que je fasse autre chose. Hein. T'es jamais en informatique.
1: Frigo peut t'aider pour voler. si tu veux rouler en informatique. Alors, quel genre de jeu vidéo sur PlayStation on peut trouver à la petite, alors? Parce que là, on est dans l'informatique et elle reste à terre. Donc, Mario 3.
3: Ouais, c'est bien, ça. Ouais, c'est bien, ouais.
1: Mario. En plus, tu peux faire 7 mondes, hein, tu peux te balader. Hein. Le truc, là, le dernier truc qui tue.
3: Zelda,
1: tu vas voyager, tu fais 7 mondes.
2: Ah ouais.
1: Non, mais Rigo peut l'aider à voler aussi. Merde. C'est la pause syndicale à minuit 23, c'est quoi le bordel, là?
3: De quoi?
1: Je sais pas, Apolline...
4: La petite, elle a bien bossé, je donne sa pause.
5: Qui m'a dit, prends une pause. J'ai dit, oui, d'accord, merci.
4: Prends ta pause, gamine. Ah bien. Ça va loin,
5: il paraît que je dois le frapper, alors j'y vais, quoi.
1: Ah, mais j'espère
5: que ça fait assez de bruit à l'antenne.
1: Moi, je préfère que tu me pinces.
4: Les gars, c'est le premier jour.
1: Moi, tu me pinces là, le sein, quoi.
5: Ouais, mais t'es trop loin, Max.
1: Non, mais je me rapprocherai. Tu sais, il y a des fois, je vais faire genre... Excuse-moi. Tu sais, je vais balader comme ça, je vais faire genre... Ouais, qu'est-ce que tu dis? En gros, je fais ça. Là, tu me pinces. D'accord.
5: Ok, d'accord.
1: Ok, super. Donc, Gérard.
0: Oui.
1: Tu disais.
0: Non, mais je ressens peut-être le sujet pour cette jeune fille.
1: Oui, vas-y.
0: Son prénom.
1: On sait. Émilie.
0: Émilie, excuse-moi, Émilie.
1: Moi, je l'appelle chérie, moi.
2: Ah ouais, c'est mieux.
0: Je ne vous remettrai pas. Émilie, qu'est-ce qui t'intéresse exactement dans le fait d'être informaticienne dans le cadre de l'armée de l'air?
2: Eh ben, déjà, j'aurai un emploi stable.
0: Alors, ça, c'est un bon point, effectivement, de nos jours.
2: Et puis, j'ai pas franchement envie de continuer mes études. Donc l'armée, c'est une bonne solution, je pense.
0: Alors ça, c'est ton problème, parce que bon, c'est ton problème, c'est ton choix. Non, mais effectivement, si jamais tu arrives à rentrer dans l'armée à ce niveau-là, informaticienne, ça te permet, si tu suis à peu près un enseignement continu, ce qui t'est proposé dans l'armée, ça te permet d'avoir une certaine progression, en sachant que tu n'arriveras pas très haut. Et en même temps, d'avoir effectivement un emploi stable, avec des congés, etc., ça fait correct.
2: Et j'entends pas.
0: Bon, ben, Max.
1: Ah, oui, mais alors là, c'est un petit peu embêtant, donc.
2: J'entends pas quand il parle.
1: Ah, merde.
3: Faut pas qu'elle fasse l'armée, alors.
1: Hein?
3: Faut pas qu'elle fasse l'armée.
1: Faut pas qu'elle fasse l'armée. Bonsoir, vous êtes? Excusez-moi, vous êtes qui?
3: Rigo, je m'occupe d'Internet, bonsoir.
1: Excuse-moi,
3: j'ai pas de casque ce soir, c'est pour ça que je me sens exclu.
1: Oh, les gars.
3: Quoi?
1: C'est Rigo parce qu'il a intervenu. Il a pas de casque.
3: Oh, tu me rends mon casque, comme tu es aimable. Et hors antenne, tu vas me chier dessus pour le récupérer ce soir.
1: Oh, vous êtes vraiment. Vous êtes pas copains. Mais heureusement, non, Apolline va s'occuper de vous, elle va vous caresser dans le bon sens du poil. Parce que maintenant, j'ai dit là un truc avec Apolline, défaut de ne pas pouvoir avoir Émilie après de moi, je lui ai dit,
2: Bah, t'as qu'à venir à Angoulême, hein.
1: Bah oui, quand je serai plus rien dans la vie, ouais. Je pense que je finirai là-bas.
2: Ah, c'est sympa. Hein.
1: Non, mais je passerai
2: mais moi,
1: pour.
2: Moi, j'y serai plus.
1: Non, mais je
2: viendrai. T'es demandé à Angoulême.
1: Je sais, mais je vais venir faire de la BD là-bas pour le truc. Non, j'ai dit à Pauline, on a démarré l'émission, on était en train de baiser dans le couloir, j'étais mise avant l'émission, et je disais, si à un moment donné, il y a un problème, tu me baises. Ah, je veux dire, tu vas faire un bibi.
5: J'ai pas compris, là.
1: Non plus.
5: Ouais.
1: Sinon, tu cites un peu ou pas, là?
5: Quoi?
1: Non.
5: Si.
1: Me fais pas ses yeux, toi, hein. Bon. Gérard ?
0: Oui.
1: C'est fini pour toi. Ça le mérite d'être clair. Merci en tout cas, très gentil.
2: Max ?
1: Oui ?
2: Je peux te demander quelque chose ?
1: Oh non, j'ai pas envie de frotter ma queue contre le micro encore.
4: Oh non.
1: C'est une cata ce soir.
4: Voilà.
1: Je crois que là, on va réécouter l'émission.
4: Non.
1: Si. Oh non. Je crois que je vais me sanctionner tout seul. Je vais m'avertir tout seul. Max, envers toi-même. Je t'avertis que c'était nul. Avertissement. Bon, alors, Fabien.
6: Ouais, Max, ouais.
1: Quelque chose à rajouter ?
6: Moi, je suis sur Angoulême, donc il me dit s'il y a plus de renseignements ou quoi, je peux la...
1: Oui, parce que vu les renseignements que t'as donnés, on sent que t'as encore d'autres choses à apporter, hein.
6: C'est qu'un début.
1: Lui, le renseignement de Fabien, quand il avait l'antenne, bonjour, il voudrait réagir par rapport à... Oui, et le truc de Fabien, c'est par rapport... T'as vraiment envie de partir ? Ouais. Ok, donc j'ai plus de... Je peux leur enseigner un peu plus, hein. Pour ça, il faudrait que je la voie, je prenne un café,
6: ou
1: dans un pipe show, ou un truc, à 10 balles, enfin machin, des cinémas à 10 francs. Ok, Julien, en tous les cas, bonne nuit, tu fais quoi dans la vie?
6: Fabien,
1: tu fais quoi dans la vie?
6: Je suis commercial.
1: D'accord, ok, bah écoute, sois bon commerçant et à bientôt, bonne bourre.
6: Ok.
1: Merci d'avoir appelé, bon courage pour la suite. Oui, attendez.
2: Je voulais qu'il me donne des renseignements sur Angoulême.
1: Qui?
2: Fabien.
1: Mais qui parle là?
2: C'est Sophie.
1: Sophie, alors, Sophie avec Fabien.
2: Je viens d'arriver sur Angoulême, ça fait une semaine.
1: Eh ben voilà, tu vas rencontrer Lily, ça te dit pas d'avoir des copines?
2: J'aimerais bien avoir des renseignements.
1: Moi, j'ai jamais eu une expérience à trois comme ça avec deux nanas en plus, alors. Fabien.
6: Ouais.
1: Non, ne crie pas, Fabien. Fabien, Sophie, Fabien. On va vous donner le numéro de téléphone tous les deux, d'accord? Fabien, est-ce que tu acceptes parce que je donne ton portable à Sophie?
6: Il n'y a pas de problème.
1: Sophie, on fait ça?
2: On fait ça.
1: Ok, très bien. Bonne bourre à toi, Fabien.
6: Ah, cool, merci, Fabien.
1: Je t'embrasse, Sophie, merci d'avoir appelé.
2: Je t'en prie.
1: Et à bientôt.
2: Au revoir.
1: Laetitia. Oh non, alors elle. Attends.
4: On passe à moi en antenne.
1: Non.
4: On passe à moi en antenne. Sophie?
1: Sophie? Elle va te coucher, toi.
4: Ah non, alors elle.
1: Qui c'est qui me l'a prise?
4: La Pauline.
1: Ouais, là. Toi, t'es maîtrise, je t'embrasse. Laetitia.
2: Ouais.
1: Bah écoute, je t'embrasse.
5: C'est Manu. Attends,
2: est-ce que tu peux t'avoir en antenne, s'il te plaît, 2 secondes?
1: Tu veux m'avoir en antenne 2 secondes?
2: Ouais.
1: Ouais, je te reprends en antenne tout de suite.
2: Ok, merci.
4: C'est l'auditrice de Manu, hein?
1: Ouais.
4: Bah quoi, elle est bien.
1: Pour toi, t'avais une sale voix de camion. Bon, Apolline, qu'est-ce qu'il y a?
4: Non, qu'est-ce Laetitia.
1: Laetitia, qu'est-ce que tu veux? Oui. Vas-y. Quoi?
7: J'ai une merde avec
1: une petite
7: taille des places de concert. Ouais. Je voudrais pas une place de offering à me vendre, quoi. Même si tu peux pas m'affiler, je voudrais bien que tu me la vendes, quoi.
1: Attends,
7: je suis vraiment en galère, quoi.
1: Je vais te faire écouter 2-3 trucs, bouge pas, hein. Tu me trouves l'habillage de fan? Je te remets à l'antenne.
4: Allô?
2: Allô?
4: Ouais, je vais te faire écouter. Tu veux des places pour offering?
2: Ouais. Juste une.
1: Fildar va te faire écouter un truc.
4: Merde.
1: Je vais te faire écouter. On a? Ah mais les derniers ceux-là, c'est ceux d'aujourd'hui. N'importe quoi.
4: Ça?
1: Non, au pif, vas-y. Pifman. Est-ce que ça parle un peu de la radio? Je vais te faire écouter un truc, Laetitia.
2: Ouais, qui a rien à voir, je parie.
1: Non, c'est qui a à voir directement, ah bon, justement, avec ton sujet, écoute.
2: C'est moi.
8: Ah bien sûr, je suis là.
9: Ah bah tiens.
8: J'ai dit bonjour à nos amis de Rennes. Là.
9: Le ton a changé en une heure.
4: T'as vu soif faim depuis une heure.
8: Jean-Mimich, Fabien, et comment
9: soif.
8: S'appelle l'autre, Victor?
9: Ouais.
8: Tu dis Jean-Mimich, t'as des bermiches, tu me vends des pois chiches.
10: Le ton a changé en trois quarts d'heure, hein.
11: Tu m'étonnes.
8: Tu vas bien, tu bois bien, tu suces bien.
10: Ah ouais.
8: Victor, tu es victorien, tu es bien, tu es là.
10: Bon, on était censé, chanter une chanson d'Aznavour, mais à mon avis, au son gainsbourgien, hein, ambiance gainsbourgienne.
8: Je vais parler de Charles Aznavour, le grand Charles.
10: D'accord, bah, alors, t'as dans quel thème, être content.
8: À la maison.
10: Ouais.
8: Et ils ont passé à j'ai tourné avec lui un téléfilm qui s'appelle Bardi Balta de Claude Dana.
10: Ouais.
8: Claude Dana.
10: Ouais.
8: Et avec le regretté Bernard Bresson.
10: Mm-hmm.
8: J'ai tourné avec lui un téléfilm. Il était gentil, très modeste.
10: T'as passé 23h15, t'es plus étanche, toi. Hein?
8: C'est un mec yes. très gentil, un vieux très gentil.
10: Ouais.
8: Et de l'Arménie. Il est gentil.
10: Bien
8: il s'appelle
10: ouais.
8: Charles Aznavour, ouais. mais dans ses vrais noms, c'est Aznavourien.
10: On pourrait presque jouer au dicteur, là.
8: Je connais... Pardon?
10: Non, non, vas-y, je t'en prie, vas-y, continue.
8: Pardon, je connais son gendre qui s'appelle Rachid, mais maintenant il s'appelle Jean Rachid. Qui est marié avec Katia, la fille cadette de Jean d'Aznavour.
10: Bien sûr.
8: Il a vraiment fait un spectacle formidable chez...
10: Si on chantait une chanson d'Aznavour...
8: Attends, ah. après. Il a tourné, il a fait un spectacle au réservoir chez Mousdouf.
10: Oui, d'accord. Est-ce que tu serais d'accord pour interpréter un titre de notre ami?
8: La bohème.
10: Alors, la bohème, interprétée par Stéphane. Voilà, la version remix de Grimbuit.
8: La bohème. Je vous parle d'un ton.
12: Oh là là. Oh putain,
8: c'est chaud. Que j'ai moins de 20 ans.
10: Oh, il en a plus de 20 ans.
12: Attends,
8: ne peuvent pas connaître mon marteau. On s'entendra.
10: Putain. Elle est piquée à moins 12. Quand on chante la merguez, les gars.
8: Accroché.
12: Oh là là.
10: Il va s'endormir.
8: Pardon?
10: Non, vas-y,
11: on écoute, on est attentif.
10: Je voulais avoir.
8: Il peut souffler, tous ses fenêtres. Et c'est un vieux garni.
10: Dis donc, Stéphane, t'es fatigué ou quoi là?
8: Qui nous servait de nid?
10: Ouais.
8: Ne paye pas de mine.
10: Ouais. Victor.
13: Oui.
10: Qu'est-ce que t'en penses, Victor?
13: Oh, bah, il chante pas trop mal, il fait apparemment la musique, hein. il chante pas beaucoup, il parle.
10: Je suis assez d'accord. Disons, tu chantes pas beaucoup, hein, Stéphane.
8: Il n'y a pas de musique avec.
10: La bohème. Là.
8: Ne paye pas de mine.
10: Ah ouais.
8: C'est là qu'on s'est connu.
10: Ouais.
8: Moi, qui c'était famine.
10: Mmh.
8: Et toi qui posais nu.
10: Ouais.
8: La bohème. La bohème.
10: La bohème.
11: La bohème.
8: La bohème. Et vous le dire qu'on est heureux.
12: Oh là là.
8: La bohème. La bohème!
3: Oh putain!
12: Oh, mais il se plaint!
10: Ah, il est chaud là! Hein,
11: on dirait Lolo en ce moment!
10: Ah,
12: non, mais on dirait qu'il se plaint!
8: Nous ne mangeons qu'un jour sur deux!
11: Par contre, tu picoles tous les jours!
10: Stéphane!
8: Dans les cafés voisins!
10: Stéphane! Stéphane.
12: La machine est lancée.
10: Non mais dans le micro, il a oublié l'oreillette.
8: Stéphane.
10: Non mais il le flex pas, couillard. Stéphane.
8: C'est vieux que misère.
10: Stéphane.
8: C'est vieux que misère.
10: Stéphane.
8: Avec le ventre creux.
10: Bébé.
8: Oui, oui, d'accord.
12: Bébé. J'ai compris.
10: Stéphane.
8: Oui.
10: Alors on va reprendre la bohème ensemble. La bohème, vas-y. Ouais,
8: c'est trop long.
10: Non mais chante le refrain juste. La bohème.
8: La bohème. La bohème. Ça voulait dire qu'on est heureux.
10: Ah bah.
12: Ah bah ouais.
8: La bohème.
10: Ah bah,
8: la bohème. S'avouer qu'on est dit qu'on est heureux.
10: Ouais. Bon bah bravo.
8: Nous ne moins que je que je dans les bistrots du marais. Et on est allé sur le pili. On a baisé le pili. La bohème. La bohème. Je suis une bohème. Pauline, Pauline, elle est une bohème. Pauline, je la baise. Pauline, c'est Pauline, je la baise. Pas de bois, pas d'aller. Pauline, Pauline, c'est une bohème.
10: C'est une
8: gitane. C'est une Amazon. Elle baisse pas derrière.
12: Pardon.
10: C'est pas
12: la
10: bohème. Ah, la bohème, alors il revient la baisse par derrière, la bohème.
8: Qu'est-ce qu'elle est belle, cette bohème, qui s'appelle Pauline, qu'elle a une belle chatte poilue. J'ai peur d'arroser par derrière.
10: Oh là là, je vais l'arroser par derrière.
12: Je
10: saute
12: pas.
10: Non, non, bon, Stéphane, bravo, félicitations, bravo.
14: Ouais,
10: on a déjà la maison de disque d'Aznavour qui porte plainte, hein, tout de suite, je te le dis direct. Hein,
8: Je vais finir la bohème.
10: T'imagines, lui, il aurait été présent lors des 80 ans de samedi soir, là, à la télé, je te dis, serait arrivé.
8: J'ai chanté Mon amour de Saint-Jean.
10: Voilà,
8: Mon amour de Saint-Jean.
10: Non, mais par exemple, tu peux pas chanter une chanson de Jacques Brel? Ne me quitte pas, ne me quitte pas.
8: Il est mort.
10: Ne me quitte pas.
12: Il est mort?
8: Il est mort.
10: Et alors, Brel, il peut être mort et chanter des chansons.
8: Je ressemble à Jacques Brel.
10: Attends, tu ressembles à rien du tout, tu penses à une vieille Brel, une vieille moto, une vieille Brel.
8: Ta bouche, elle ressemble à Jacques Brel.
10: Ouais, c'est ça.
8: Et moi, Rosine Marquis, il est mort de Rosine Marquis.
10: Ouais, d'accord.
8: Quand on me perd dans la tête.
12: En chinois, là?
8: Serré dans ses bras.
10: Oh le massacre. Ouh, on va arrêter la bébé.
8: Car là, j'aime bien baiser Pauline.
10: Oh ma kékette.
8: Et c'est la mise, c'est à mes genoux. Et la tire comme une fusée. Et je la mets la pine.
10: Arrête.
12: Pauline. Est-ce qu'elle met la stico là?
8: Pauline. Pauline. J'aime bien ça. Pauline. Pauline.
12: À part ça, tu dis quoi?
8: T'aimes bien la pine. C'est bien Karine.
10: Pauline. Pauline, Stéphane, Stéphane. Oui. Stéphane, on va. Ouh, bébé, on va arrêter là, hein. D'accord, ok?
8: C'est là.
10: Bon, eh, par contre, demain, on va remettre ça, hein. Donc, remix. Ok? T'es prêt?
8: Et je vais chanter All the Night.
12: Oula, il parle en anglais.
8: Oh,
10: En anglais.
8: J'aime bien en anglais. Tu sais, comment je dis avant quand je parle sur en radio?
10: Bon, Stéphane.
8: Je dis.
10: Stéphane.
8: Comment on va?
10: Ouh, bébé, on va faire ça demain, d'accord?
14: Je suis fatigué, là.
10: Ok?
8: Non, je veux boire.
10: Non. Je veux boire jusqu'à toute la...
12: Avec modération, bien sûr.
14: Jusqu'à demain matin.
10: Ouais. Victor.
8: Oui, ouais.
10: Il est gros, gros dossier, hein, quand même, hein, Stéphane. Hein.
8: Bah, ils sont pas trop mal.
10: Qu'est-ce qu'il dit? À la fin, il y avait de l'ambiance.
15: Ouais, c'est pas bien, Maxou.
10: Qu'est-ce que vous en avez pensé, là-bas?
15: Bah, c'est pas mal. Moi, je préfère, à 18 ans, je rêvais de voir ma province.
10: Ah non, mais là,
15: bien emballé. Je vais finir la piste, nettoyer, balayer, astiquer.
14: Astiquer,
15: et puis tout le reste. Emmenez-moi autour de la terre.
10: Allez, vas-y, Stéphane.
15: Emmenez-moi au pays des merveilles.
8: Moi, autour de vous, Fabien. Qui suce bien.
10: Victor.
16: Oui.
10: Bon, là, demain, j'espère que tu pourras chanter avec nous.
16: Demain,
10: ça va être dur. Voilà la triplette, hein, qui tue, hein, quand même. Hein. Fabien Jean-Michel d'un côté, Victor de l'autre, et alors Stéphane qui entre 23h15 et 23h45.
14: Number one.
10: A viré de bord, hein, complètement.
14: Il a pris 6 grammes. Hein.
10: Il a
14: en une heure.
10: L'alcool avec modération, bien sûr. Hein, y a que Stéphane, hein, mais évidemment. Mais bon, il maîtrise le sujet quand même. Hein. Donc demain, nous serons tous là, fidèles à 21h, bien sûr.
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18: Hôtel Mur, les gars, là, bonjour.
19: Bonsoir, monsieur.
18: Bonsoir.
19: Ça serait pour savoir si c'est possible de faire une réservation pour le mois de juin.
18: Mois de juin, hein.
19: Est-ce qu'il y a possibilité?
18: Un instant, s'il vous plaît.
19: Merci beaucoup, monsieur. Bon, alors lui, il est en train de le sentir, mais direct. Ouais,
16: t'inquiète. Elle est bien sympa, cette attente.
19: Ah. Vangelis. Ça, c'est quoi? C'est avec Blade Runner?
16: Ah, je sais pas.
19: Non, il n'y avait pas de Blade Runner. Les chariots de feu. Vangelis Papatanassous.
20: En 1988, au cœur de Bordeaux.
19: Il reste.
21: Allô, monsieur.
19: Oui.
21: Ça sera quelle date?
19: Alors, c'est quoi le premier week-end de juin? Oh, pardon. Oh. Oui, excusez-moi.
21: Ouais.
19: Voilà, premier week-end de juin.
21: Oui.
19: Alors, voilà, pour un couple.
21: Ok.
19: D'accord.
21: Oui.
19: Comment ça se passe? Les tarifs sont...
21: Alors, premier prix, c'est 170 euros.
19: Ah bah, d'accord. Oui.
21: Ensuite, dans la chambre luxe, c'est à 260.
19: Bah oui, tu penses. Oui.
21: Alors, je vous dis tradition, 170.
19: Ouais.
21: 160.
19: Ouais.
21: Junior suite, 370.
19: Oui.
21: Suite, 460 euros.
19: Ah oui. Ah ouais, quand même.
21: Oui.
19: Ah bah quand même, ça envoie quoi. Ah, vous avez vos dépris, vous taquinez vous hein.
21: Non.
19: D'accord.
21: Oui. Un instant s'il vous plaît.
19: C'est un vrai ça. C'est un vrai fait par Manu celui-là. Ça c'est un vrai qui a été fait par Manu.
16: Dédicace.
19: Ah, il est beau. Eh non mais Lazic. Je crois que lui il...
21: Allô monsieur.
19: Oui.
21: Oui voilà donc 170, 260, 370, 460.
19: D'accord, 820, 950. Oh putain. Ouf. Oh, bah, dis donc. Bah écoutez, ça me semble intéressant ça. On est vendu des tarifs. Hein. Allô.
16: Ça y est, c'est fini.
19: Ah, il a raconté.
16: Allez, c'est terminé.
19: Ah non, non mais c'est... Enfin quoi, faut faire les petits hôtels, parce que les gros hôtels, ils restent droits, ils se disent on sait jamais à qui j'ai affaire.
16: Ils ont le droit de t'insulter, les petits hôtels, ils ont le droit de t'insulter.
19: Ouais. Toujours pareil, ils font attention, ils savent pas qui ils ont au bout du fil, ils disent ça trouve c'est quelqu'un qui a un gros souci, donc on va laisser faire. On y va, on appelle quoi? Un petit
16: deux
19: hôtel
16: étoiles, un petit trois étoiles,
19: un petit un étoile ou deux étoiles, le plus minable, un petit un étoile, si t'as petit un étoile, ou un petit flocon, un sans étoile, là ça doit être sympa aussi. Sur Paris, ça doit être rigolo ça. Allez, on continue.
22: Allô?
19: Bonsoir.
22: Oui, bonsoir.
19: Ça serait pour savoir si c'est possible de réserver dans une chambre d'hôtel.
22: Pour quand?
19: Pour dans 15 jours. Alors.
22: Quelle date exactement?
19: Ça serait... Le week-end, pas ce week-end-là, ni le week-end d'après, mais celui encore d'après, donc dans 2 semaines et demie.
22: Alors, pas ce week-end, ni l'autre.
19: D'accord.
22: L'autre après. Alors. Non, j'ai plus de place pour le week-end d'après.
19: Ah là là là là là là. Et bon, bah sinon, parce qu'on voulait voir, sinon pour mi-juin.
22: Pour mi-juin?
19: Ouais.
22: Alors là, par contre...
19: Ça serait peut-être...
22: Là, oui, par contre... Pour quand le 15 pile ou... Pour quand exactement, vous savez?
19: C'est ça, voilà, tout à fait.
22: Le 15?
19: Voilà, ce serait ça.
22: Pour une personne?
19: Ça serait pour un couple. Blablabla.
16: C'est bizarre.
19: C'est bizarre ça. Jean-Guy veut dissimuler, tu sais. On fait un petit dernier. Allez, un dernier petit hôtel sur Fun, après on va revenir avec Eric. Ça c'est dur, mon dieu, putain, après de revenir pour venir avec des sujets de Radio Libre, quand on est en train de faire les cours pareils, on n'a pas l'air très crédible après pour essayer d'aider les gens. Hein. Putain, excusez-nous, pourtant on peut faire les deux, on peut passer du coq à l'âne.
16: On va à Lille.
19: Ouais, ok.
23: Hôtel des Tours, bonsoir.
19: Bonsoir, ça serait pour faire une réservation d'une chambre d'hôtel pour deux personnes.
23: Pour ce soir hein?
19: Non, ça serait pour le week-end à venir.
23: Pour quelle date hein,
19: ça serait pour... blablabla. Le 8 ou le... Je demande à ma femme. Le 15, enfin qu'on ne sait pas ce week-end qui va arriver, ni celui d'après.
23: Alors, voilà. Je suis complet.
19: Vous êtes complet.
23: Tout à fait, oui.
19: Allez, donc il n'y a plus rien du tout.
23: Non.
19: Aïe, aïe, aïe, aïe, ouais. Vous connaissez pas des hôtels où on pourrait... Well.
23: Je ne sais pas du tout.
19: D'accord. Bien.
23: Voilà.
19: Eh bien, écoutez...
23: Au revoir.
19: Au revoir.
0: Ah bah oui.
19: Oh putain.
0: Oh, je suis fan. Oh là là. Dissimulage.
19: Ah oh, putain. C'est tout le truc bien après, c'est mec. C'est un gros bruit.
0: Ouais. Ah, trop fort.
19: Oh putain, allez, vas-y, fais-moi un petit dernier. Les gens vont gueuler après si on commence à réattaquer sans en faire encore un petit dernier. Donc on va s'en faire un ou deux, puis après on va quand même faire le tirage au sort pour le fun live avant de réattaquer avec Yannick et de revenir après vers les hôtels. À mon avis, ça va être le fil rouge de cette soirée. On va aller jusqu'au bout, hein. Ça va être chaud. Hein.
0: Alors, on va à Cannes.
19: D'accord, du côté de Cannes, ben là ça va être sympa. Petit hôtel, grand ?
0: Petit hôtel.
19: Un petit 1 étoile, 2 étoiles ?
0: 2 étoiles.
19: 2 étoiles, ça commence à être correct. Allez, allez. Après, j'ai demandé à Pauline de sélectionner déjà un message SMS pour le fun live, hein, qu'on puisse appeler tirage au sort. On en a un numéro. Hein.
5: Allô ?
19: Oui, bonsoir.
5: Bonsoir, monsieur.
19: Bonsoir, madame. Enchanté. Je voulais savoir si c'était encore possible de faire des réservations pour votre hôtel dans 3 semaines.
5: Vous faites erreur de numéro.
19: Ah, je ne suis pas dans un hôtel.
5: Pas du tout, monsieur.
19: Ah, d'accord. Ok, bah écoutez...
5: Tant pis pour vous.
19: Ok. Merci bien.
5: Au revoir.
19: Au revoir. On n'est pas dans un hôtel, c'est une partie particulière, hein, donc on va récidiver du côté de Cannes. Allez, on s'en fait un petit dernier du côté de Cannes et puis après on va faire le petit tirage au sort. Ah, ça vous fait rire, hein. Sur SMS, hein.
6: Hôtel Saint-Maurice, bonsoir.
19: Bonsoir, monsieur. Bonsoir, ce serait pour ça, vous m'entendez ?
6: Oui.
19: D'accord, ça serait pour savoir si c'est encore possible de faire des réservations.
6: Pour quand ?
19: Ça serait pour dans 3 semaines.
6: Ah oui. Quel jour ? Allô ?
19: Alors ça serait pour la semaine à partir de mercredi.
6: Dans 3 semaines ?
19: Oui. Voilà, donc c'est possible de réserver pour 3 personnes. Allô ?
6: Allô ?
19: Oui, pour 3 personnes.
6: Mais dites-moi la date, monsieur.
19: Alors, ça serait... Alors, attendez, que je vous dise pas de bêtises. C'est pas ce mercredi-là qui arrive demain, ni le week-end d'après. Dans 15 jours. Est-ce que c'est envisageable ? Ou pas ?
6: Alors, ce serait le mercredi...
19: Comment ? Le mercredi... 2 mai ?
6: Allô ?
19: Ça serait le week-end du 22, non ? Un truc comme... Non ? Attendez, attendez, j'ai un planning sous les yeux. À partir du mercredi 19.
6: Oui, combien de temps ? À quel nom ?
19: Monsieur Mercier.
6: Oui, numéro de téléphone, s'il vous plaît.
19: Alors, 08 32 46 4. 08 36. Vous avez de quoi noter ? Allô ? Allô ? Allô ? Ouais. Il a raccroché. Il a raccroché, c'était mort. Oh putain.
0: Ah, le mec, il va esquiver ses pays.
7: Une petite faute, ouais. En fait, en marquant bon anniversaire, j'ai marqué bonne avec 2 N-E.
24: Eh oui, ça, je l'avais remarqué, hein, en touchant sur la carte. Comme ça, je m'étais aperçu que j'avais fait une petite faute. Et donc, tu vas m'apprendre l'alphabet. C'est compliqué ou pas ?
7: Si t'es assidu au boulot, y a pas de problème.
24: Bon, bah, je vais galérer en avoir un petit peu de temps.
7: Non, mais quand je dis assidu, je veux dire, en 3-4 cours, c'est bon.
24: Bon, très bien. Tu viens d'où ?
7: Je viens de Paris.
24: D'accord. Et t'es pas venu tout seul, là ?
7: Si, je suis venu tout seul.
24: T'es venu tout seul ?
7: Ouais.
24: Et tu fais comment pour rentrer après ?
7: Je devrais prendre le métro, mais...
24: Bah voilà, donc on va encore se payer le taxi, comme d'hab. C'est encore nous qui allons... On va te ramener ?
7: C'est comme vous voulez, sinon je rentrerai tout seul.
24: Non, bah, on n'a pas vraiment le choix, hein, disons.
7: Sinon je rentrerai tout seul, c'est pas
24: me connaissant, me connaissant, je me vois mal te laisser sur le trottoir tout seul à l'extérieur de la radio. Bah, tu vas rester avec nous jusqu'au bout de la nuit, puis on te ramènera à ce moment-là, on se démerdera. Manu le fera.
7: Ok, bah, c'est sympa.
25: En VTT, y a pas de souci.
7: Bah, avec le ouais, mais je conduis alors.
24: Avec le pognon que t'as, tu peux peut-être lui payer un petit taxi.
25: Petit taxi ?
24: Allez, un petit taxi aussi.
25: Oh, bon, quoi. Oh, putain, les mecs.
24: Allez.
25: C'est
24: merci,
25: pas beau,
24: Manu.
25: Ça ?
24: C'est pas toi qui ferais ça, hein.
25: En ce moment, non.
24: Non, mais jamais.

0: Oh là là là là.
1: C'est pas
0: Dès que j'entends le son de ta voix, ça va toujours déjà beaucoup mieux, hein.
2: C'est ton anniversaire aujourd'hui.
0: Ouais, exact.
1: C'est
0: aujourd'hui.
1: C'est l'amour, le feuilleton. Hein.
0: Ta gueule, toi.
2: ma chanson en portugais.
0: Oh, pardon.
2: Je peux chanter pour toi.
0: Ah, pour toi. Bah, pour moi, tu peux chanter tout ce que tu veux. Tu sais très bien que je suis amoureux de toi, donc vas-y.
2: Ah, je chante. Ah,
0: vas-y.
2: Parabéns pra você nessa data querida. Muitas felicidades, muitos anos.
0: Alors, Joana. De la manière dont tu chantes, on va croire que t'es une femme d'à peu près 2 mètres de haut, carré, un vrai tracteur, alors que t'es si jolie. Alors, chante pas comme si t'étais,
2: fais un truc. Je sais pas chanter.
0: Fais quelque chose de plus sensuel.
2: Parabéns pra você. Ça va mieux comme ça.
0: Donc, elle est mignonne, alors. T'es toujours avec ton mec?
2: Non, aujourd'hui.
0: Eh ben, voilà une bonne nouvelle. Eh ben, voilà, c'est ce que vous auriez dû me, Fildar. C'est ce que t'aurais dû me au lieu de draguer ma sœur. au lieu de draguer ma sœur.
3: Je suis en train de bosser à Donf là.
4: Oh là là.
0: Oui, bah alors, bosse à Donf là que je te vois bien.
3: Ouais, d'accord.
0: Hein, que tu te caches pas derrière ma sœur.
3: Qu'est-ce qui se passe?
0: T'écoutes pas ce qui se passe.
3: Si, elle a chanté en portugais, bon anniversaire.
0: Pourquoi tu mets un casque sur les oreilles puisque t'écoutes pas l'émission? Ça me gonfle ça, mais tu peux pas savoir.
3: Non, parce que j'étais en train de discuter avec Manu parce que Manu veut se saouler.
0: Je vois.
3: Il en a marre.
4: Voilà.
0: C'est vrai?
4: Banco.
3: Ouais.
4: Banco.
3: Ouais.
0: Oh putain.
3: Donc là,
0: Joana.
3: Ouais. Elle a chanté en portugais, joyeux anniversaire.
0: Non, jusque-là, t'as suivi, mais elle vient de quitter son mec aujourd'hui.
3: Ah, bah,
0: donc ça, ça aurait pu passer à 22h pour commencer l'émission avec le sourire.
3: Ouais, mais on l'a pas eu à 22h.
0: Voilà. Pourquoi tu l'as quitté?
2: Parce qu'il est méchant.
0: Vraiment, qu'est-ce qu'il a fait? Il t'a trompé?
2: Non.
0: Qu'est-ce qu'il a fait? Il a voulu coucher avec moi alors que ça faisait qu'un an et demi qu'on sortait.
2: Pardon?
0: Non, non. Qu'est-ce qu'il t'a fait?
2: Il y a ses frères,
0: mm-hmm.
2: son frère et sa sœur,
0: mm.
2: qui n'aiment pas.
0: Qui t'aiment pas?
2: Non.
0: Comment on ne peut pas t'aimer?
2: Pas du tout.
0: Ah bon?
2: Oui. Parce que c'est un jaloux.
0: Ah bah oui, c'est sûr, oui.
2: Et bon, c'est assez compliqué, mais en fait, c'est que...
0: Bon.
2: Alors, lui, il n'a pas de courage.
0: Est-ce que tu es déçu des hommes ou pas?
2: Non.
0: Non, pas vraiment?
2: De lui,
0: d'accord,
2: de lui.
0: Okay, d'accord, ok. Donc maintenant, tu vas pouvoir venir faire tes études à Paris.
2: Eh oui.
0: Bon, voilà, comme c'était prévu.
2: Voilà.
0: Ah, ben voilà qui s'annonce bien. Alors pourquoi t'es pas venu la dernière fois?
2: Excusez-moi, j'ai eu des problèmes. J'ai eu des problèmes avec la carte.
0: Oui.
2: On n'avait plus d'argent.
0: Oui.
2: Et donc, sans argent, je ne pouvais pas venir.
0: D'accord.
2: Parce que j'avais tenu l'argent et j'ai eu des problèmes avec la carte. Je pouvais plus.
0: Bon, alors quand est-ce que tu viens à Paris?
2: Eh, ça, je ne sais pas, parce que maintenant, j'ai commencé l'université.
0: Et voilà, je me fais encore baiser la gueule comme d'habitude. Donc,
2: on va. Baiser la gueule. Donc, la gueule, c'est quoi?
0: Bah, la gueule, c'est le visage. Donc, je te verrai jamais.
2: Non, c'est pas vrai, je viendrai.
0: Ah, quand?
2: Et ça, je ne sais pas.
0: Avant la fin de l'année.
2: Je crois que d'ici à...
0: Ah non, pas avant juin, non, avant décembre.
2: Non, pas avant juin, je crois que d'ici à la fin de l'année, je viendrai.
0: Ah,
2: mais
0: bah voilà.
2: Mais je ne sais pas quand.
0: Mais d'accord, novembre ou décembre.
2: Mais j'espère venir avant la fin de décembre.
0: Non, mais j'espère bien, moi aussi, hein.
2: Oui.
0: Très bien, donc maintenant on va rester en contact.
2: Oui.
0: Ah, bah voilà une bonne nouvelle alors. Enfin, ça me fait plaisir. Voilà.
2: Moi, je dois dire la vérité. Je me souvenais.
0: Oui, je me souvenais.
2: Pas bien. C'était aujourd'hui ton anniversaire.
0: Ah, et c'est
2: vous qui. Je croyais que c'était le 24. Je ne sais pas pourquoi.
0: Alors, en fin de compte, c'est vous qui l'avez appelé, c'est ça?
4: Ouais.
0: Alors, vous étiez sur le coup là. Ouais.
2: Et je suis sincère, je dois le dire. Mais j'ai croyé que c'était les 24.
0: Ah non.
2: J'ai voulu te créer une petite carte.
0: Ah bah ça me fera bien plaisir. Avec ta photo, tiens.
2: D'accord, je te mets la photo aussi.
0: D'accord, très bien. Mais vite, hein.
2: Eh oui, j'allais le faire demain.
0: Je t'avoue que je tiens plus, hein.
2: Faudrait
0: que ça
2: se fasse.
0: J'en peux plus. Il faudrait vite que tu m'en. Elle est belle, hein. Tu la connais, toi. Tu l'as déjà vue, Gérard?
4: Non.
0: Joana, une Brésilienne.
4: Il y a que qui peut savoir. Hein.
2: Gérard, c'est le mec qui était toujours dans la cabine.
0: Ouais.
2: Ah, je me souviens.
0: Ouais, elle écoutait déjà à l'époque. Elle te connaissait déjà. Elle était,
2: oui.
0: Elle était déjà fan de ce que tu faisais, hein, Gérard.
4: Ouais, il y a 3 ans.
0: Ouais, il y a 3 ans de ça, ouais.
2: Je me souviens très bien. Mais qu'est-ce qu'il faisait? Il comptait des... Comment on dit, les...
0: Il y a Christian et Françoise, vous êtes là?
2: Oui, on est là.
0: Si vous voulez parler, vous pouvez... Christian est parti?
4: Non.
0: Ah, Christian, t'es là?
1: Eh, moi, je viens.

0: contre aussi.
1: C'est que t'es sourd comme la Bresse, toi, hein, tu vois.
0: J'aimerais mieux rencontrer Françoise, avant.
1: Je sais pas, entre Françoise et Johanna, ouais, ça se discute, elles sont toutes les deux très jolies.
0: Françoise.
1: C'est
0: la Courneuve, c'est pas loin.
1: Oui, okay. C'est vrai.
2: Alors... Johanna.
3: Oui.
2: Johanna, je sais pas si t'as écouté au départ.
1: On parle devant le micro, je raconte.
2: Je faisais des poèmes dans la cabine.
1: Doucement l'alcool, hein, quand même, ce soir.
2: Ouais, c'est ton B-Birthday, hein.
1: Ah, c'est mon B-Birthday, alors ça va.
3: Ton quoi?
2: Je faisais des poèmes.
1: Des poèmes,
3: oui, c'est ça, voilà.
2: Et ben donc, ça fait 3 ans que, maintenant, j'ai eu des sondages concourus, comme quoi que tout le monde revoulait que je refasse les poèmes la nuit.
1: Alors, justement.
3: Tout le monde veut que tu retournes dans la cabine.
2: Non, ils veulent que je refasse des poèmes.
1: Dans la cabine.
3: Oui.
2: Ouais, mais en cabine, ça va pas être évident en plein hiver.
1: Oh, chez toi. Ouais. Alors justement, pour ça, je me retourne vers Phil Dark qui a les chiffres. Il y a des chiffres officiels qui sont tombés, mais tu les as notés, ouais.
4: Ouais, j'ai
1: alors,
4: des
1: écoute
4: chiffres.
1: D'abord. Non, mais c'est vrai. Là, je suis en train de vous dire un truc. Bon, on arrête mon anniversaire parce que ça commence en plus à me prendre très légèrement la tête. Donc, on va revenir un petit peu sur la libre antenne. Johanna ne va peut-être pas tout comprendre parce que t'entends pas souvent parler de français. Mais
3: ça fait beaucoup de temps que je parle pas français.
1: Mais on va s'y remettre. T'inquiète pas. Gérard. Lui, le sait, il en a entendu parler sans avoir entendu les chiffres. Il y a eu jeudi dernier, les records d'antenne ont été battus en audience et c'est mon PDG, Axel Duroux, qui me les a donnés, qui a dit, voilà, vous pouvez en parler sur l'antenne. Donc je sais que Gérard, ça lui fera plaisir. Bon, Gérard, il s'attendait, c'est vrai que ça a été dur, la reprise.
2: Ben, disons, pas trop, moi, la nuit. À part quelques embrouilles pour les conseils de GG Sandy,
1: ouais.
2: Autres, mais sinon...
1: Le débat, ça se porte plutôt pas mal.
2: Les débats, pour l'instant, je sais pas, j'ai pas les chiffres en tête. Même je sais que apparemment tout le monde reveut des poèmes et tout le monde, tous ceux qui me connaissent par où j'habite me disent quand est-ce que j'en refais. Alors, pour ce soir, comme c'était l'anniversaire, j'en ai prévu. Il y en aura peut-être d'autres qui seront prévus dans les jours à venir, dans les semaines à venir, je sais pas. Ça va dépendre comment les deux gorilles travaillent au standard.
1: Non, c'est pas eux qui vont décider si on doit faire des poèmes ou pas.
2: Attends, Fildar.
1: Alors justement, Fildar va donner
2: t'as déjà les statistiques.
1: Ouais.
2: Parce que tu me l'as dit au téléphone.
1: Ouais, donc
2: je vois pas. Non mais je vois pas pourquoi que tu t'amuses à les réécrire.
4: Non, je les réécris pas,
1: il les remet au propre. Là, les chiffres, parce qu'ils s'en souviennent plus, c'est deux têtes.
4: Ouais.
1: Alors, Johanna, Françoise et tous ceux qui nous écoutent, c'est Christian, écoutez bien les chiffres qui ont été donnés jeudi dernier.
4: D'accord, donc sur la population française, en fait, on leur a demandé...
1: Avec Belgique inclus dedans.
4: Voilà, c'est ce que je voulais
1: dire. Écoute bien, Gérard, au lieu de faire le con avec ton pistolet.
4: Donc, en fait, ils réclament tous des poèmes. Donc, il y a 15 millions de Français et de Belges qui réclament des poèmes faits sur les cabines téléphoniques et faits dans les cabines, enfin les poèmes faits en cabine. Il faut que tu sois en cabine pour les faire.
1: C'est quasiment le meilleur score que t'aies jamais fait, 15 millions d'auditeurs.
4: Ouais. Il y en a 12 millions, donc 2 millions de Belges qui veulent des poèmes en direct, c'est-à-dire que tu les fasses ici. Et en fait, il y a 10 millions de Français et Belges qui voudraient des poèmes sur l'amour. Ils en veulent plus sur les routiers.
2: Oh, mais ça...
1: Johanna? Oui.
3: Je croyais pas que c'était l'antenne, je parlais avec ma mère.
1: Ouais, c'est pas grave. Viens, la belle-mère.
3: Quoi?
1: Non, rien. Vas-y, continue. Oui.
4: Et donc, en fait, tu leur manques avec tes poèmes.
2: Mais ça, les poèmes, si j'ai décidé d'arrêter, c'est que pour l'instant...
1: T'avais plus d'inspiration.
2: Je n'ai plus d'inspiration. Je me concentre sur mes débats.
1: Alors justement, ouais.
2: Et sur les conseils. Donc pour l'instant des poèmes, vous allez peut-être en avoir. Si,
1: oui.
2: Si on me permet. Donc avec des si, on va loin. Mais moi, je peux bien dire une chose, c'est que je veux pas qu'il y ait des bruits qui courent en faisant du piratage quand je l'ai dit à l'antenne. Ça, il est bien question.
1: Non, mais il est bien d'accord.
2: Hein, on est bien d'accord là-dessus.
1: Ouais.
2: Moi, je veux bien les repères.
1: Ouais.
2: Parce que de toute manière, il y en a d'autres. Il y a des nouveaux maintenant qui a Sandy avec moi. Il y en a qui sont consacrés à elle. Il y en a sur.
1: Plaisir ça.
2: Il y en a d'autres. Mais si j'entends que c'est piraté,
1: vous entendez bien, auditeur. Hein, écoutez bien. Hein.
2: Ça servira à rien d'essayer de me balancer des chiffres.
1: Non,
2: comme
1: surtout
2: ça.
1: Les remix. Alors, mais ça c'est pour vous prévenir. Et il y a eu plus de 17 millions d'auditeurs lors des débats de jeudi dernier. Je pense que ça peut s'applaudir.
2: Bravo.
1: Parce que même
2: 17 millions,
1: c'est quand même bon. C'est pas gigantesque. C'est pas gigantesque, mais c'est quand même encourageant pour
2: ouais,
1: le
2: mais
1: reste.
2: 17 millions.
1: Entre 1h et 4h du matin. Hein.
2: Non. Non, on a arrêté à 3h.
1: Les débats. De minuit et demi à 3h, il y a 17 millions d'auditeurs qui viennent écouter. Alors que Fun ne fait que 2 millions et demi en 24h. Toi, tu vas en faire 17 en l'espace de 2h30.
2: Et faut dire une chose que d'après.
1: C'est statistique hein, qui dit ça, c'est pas normal.
2: D'après Rigo,
1: jeudi,
2: sur Internet, on était plus de 483 connectés.
4: Non, 1000, 483 000 connectés.
2: Non, 483
5: 483 000
1: Oh là là, oh,
2: joli.
1: Ah, carrément. Joli.
2: Non, mais là, il y a un petit problème, faudra le prochain coup que je regarde. Non. Mais par contre, lors des débats, je comprends pas.
1: C'est la FNEF hein, qui a fait les statistiques. Hein.
2: Et ça broutille, là, il marche quand, lui?
1: Non, mais le problème, c'est qu'en fin de compte, on a eu écho, là, je m'excuse encore pour les auditeurs qui ne savent pas, on parle du Minitel, c'est que la dernière fois, en fin de compte, il fonctionnait, mais quand tu fais plus de 100 connectés, ce qui a été ton cas, il saute.
2: Ah, parce que Bibi, elle a essayé de m'avoir 5 fois dans la nuit.
1: Ouais, mais quand il y en a...
2: Et elle m'a pas eu.
1: Quand il y a 300, quand il y a plus de 100 connectés, il saute.
2: Ouais, mais ça,
1: c'est
2: moi...
1: que tu fais trop d'audience.
2: Ouais, mais ça, je fais de l'audience, c'est grâce à toi, parce que c'est toi qui m'as poussé quand même là-dedans.
1: Ouais, c'est vrai.
2: Faut dire,
1: Je peux t'assurer que je regrette pas un seul instant, hein.
2: Non, à peine. Ah,
1: ça me fait bien plaisir. Johanna.
6: Oui.
1: Est-ce que tu as quelque chose à rajouter? On va peut-être pas te déranger trop longtemps, puisque t'es avec belle-maman.
6: Belle-maman, c'est quoi?
1: Bah, c'est-à-dire.
0: Belle-mère.
1: Voilà, la belle-mère, quoi.
0: Merde.
6: La
2: belle-mère par alliance,
1: ouais,
2: si tu veux.
1: Comme on va se marier ensemble, c'est comme si un peu c'était ta maman, c'est la mienne aussi, quoi.
6: Bah, ah oui.
1: Voilà. Alors bon.
6: Tu veux parler avec elle?
1: Non, pas encore. Non, pas encore. Qu'est-ce que t'as quelque chose à rajouter, peut-être, Johanna?
6: Je suis triste.
1: Pourquoi?
6: Parce que j'ai plus mon mec.
1: Ouais, mais c'est pas grave, je suis là, moi.
2: Oh, mais, Johanna.
6: Oui.
2: Johanna, sans indiscrétion.
6: Oui.
2: Tout à l'heure, t'as dit que, il y avait un petit problème.
6: Oui.
2: Mais j'espère que, tu me diras, c'est une question qui est un peu personnelle. J'espère qu'il a jamais levé la main dessus.
6: La même.
1: Ah, je me disais, j'allais dire, si une étrangère qui parle un peu français comprend le français de Gérard, c'est-à-dire qu'elle comprend vraiment très bien le français. Mais
2: donc,
1: là, ça me rassure.
2: Donc, tu l'as quitté parce qu'il a osé lever la main sur toi.
1: Est-ce qu'il t'a frappé?
6: Non.
1: Non, on peut pas mettre là, on peut pas lever la main sur Johanna. Moi qui la connais, c'est pas possible. Alors, le mec, vraiment, c'est un bel enculé.
2: Le premier qui te touche, qui lève la main sur une nana, c'est que c'est un dégueulasse. Et au respect que je dois. Parce que, une nana, on la touche pas, même avec une rose.
1: Même avec une rose.
2: Y en a qui sont dehors. Et il y en a une, elle peut le dire. Jusqu'à maintenant, ça fait 9 mois qu'on est ensemble. J'ai jamais levé la main sur elle.
0: Non, je suis d'accord avec toi, Gérard.
2: C'est vrai?
1: Il a juste jeté 3-4 verres quand il était très énervé. C'est vrai, t'as jamais frappé?
7: Non, c'est exact. Il est très gentil avec moi, il est adorable.
1: Hein. Vous allez tellement bien
7: ensemble.
1: On peut
7: même dire que c'est un ange. Hein.
1: Ouais, mais c'est vrai que quand on vous regarde tous les deux, ceux qui ont la chance d'être dans les studios et qui le voient, mais moi qui regarde ce spectacle depuis 9 mois, vous êtes fait l'un pour l'autre.
2: Attends, depuis 9 mois.
1: Non, mais vous êtes fait l'un pour l'autre.
2: Mais ça, c'est mon. C'est mon petit bébé à moi, ça.
1: Quand est-ce que vous nous faites un petit?
2: Ah, tout le monde veut le savoir, mais vous êtes bien curieux. Vous avez. Faut pas. Comme il y a un proverbe qui dit, faut pas pousser mémé dans les orties.
1: J'ai tendance à penser que Sandy, quand je te vois, bon, t'es encore en forme, mais t'as quand même quelques formes, parce que t'es déjà enceinte.
0: Gérard.
2: Oui.
0: C'est un petit à l'occasion.
2: Oui.
0: Je veux être parrain ou une fille, une marraine.
2: Non. Alors là, je vais te dire une chose. Que le parrain, il est déjà choisi, et c'est mon beau-père.
0: Ah bon
1: d'accord.
0: Tant pis.
2: Donc c'est son père.
0: Excuse-moi.
2: C'est mon beau-père, donc c'est-à-dire le père à Sandy qui est en priorité là-dedans.
7: C'est pas ce que t'avais dit, hein. T'avais dit que c'était Max le parrain.
1: Oui, mais bon, il a le droit de changer, hein. Et c'est lui qui décide, hein.
2: Mais on peut le mettre deuxième parrain.
7: Bah ouais, pourquoi pas. Ouais.
2: Comme ça, quand il viendra ici, il s'amusera à lui trifouiller ses boutons.
0: Moi, deuxième parrain.
2: Non, toi, rien du tout, toi, Christian.
1: Oh. Bon, Johanna, pour terminer, oui. Quelque chose
6: écoute,
1: à rajouter. Oui, ma chérie.
6: J'ai compris qu'est-ce que c'est la belle-mère.
1: Oui.
6: C'est la mère de ton épouse.
1: Voilà, exactement.
6: Ah, là, j'ai compris.
1: Bon, alors, ça te convient ou pas?
6: Oui, ça va.
1: Voilà, c'est ça qui est bien. Ok, bah écoute, Johanna, je vais te récupérer hors antenne.
6: D'accord.
1: Tu quittes pas?
6: Je t'attends.
1: Attention à ce que t'es en train de dire, toi. C'est que tu vas me mettre la gaule, hein, si ça continue. Je t'embrasse, Johanna, et je te repasse au standard.
6: Ciao, ciao, tout petit.
1: Bon, Françoise,
5: oui,
1: qu'est-ce que tu nous baratines alors, là?
5: Bah, pas grand-chose.
1: Ah ouais, je vois ça.
5: À part que j'aurais bien voulu venir, mais l'inconvénient, c'est que, bon, bah, hein.
1: Bon, voilà. Elle aurait bien aimé faire un petit truc avec Gérard, quand même.
5: Non.
1: Quoi? T'as pas envie de faire un truc avec Gérard?
5: Non.
1: Gérard.
0: Hey, Max.
1: Oui.
0: Tu me passes Françoise en tête.
1: Oui. Ceci dit, tu devrais en rencontrer Christian. Tu devrais rencontrer Françoise. Ça serait bien. Alors Gérard, troisième poème. Alors attention, troisième poème.
2: Non, c'est pas moi qui va te le dire. C'est Sandy parce que moi je te garde
1: le dernier
2: l'ami.
1: Juste après. Tu le fais juste après. Alors vas-y, les deux d'un coup. Alors vas-y. Alors d'abord Sandy et ensuite Gérard.
2: On baisse les micros pour parler.
1: On y va.
7: Alors le titre c'est Star System. Donc, Star System de la nuit atteint des sommets. Star System, tu seras tous les soirs dans nos rêves. Star System, avec toi, il n'y a pas de problème. Star System, on pense à toi, même dans le noir. Star System, avec tes trois copains, on rigole. Star System, on t'aperçoit même dans le brouillard. Star System, tu t'habilles en rouge et en noir.
1: Ouais.
7: 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Et Star System, pour nous, tu es notre prince.
1: Lu par Sandy, mais c'est un texte de Gérard, hein, quand même à préciser. Alors cette fois-ci, texte toujours de Gérard, mais dit par Gérard.
2: Donc ça serait l'ami.
1: Si tu veux. Il faut le dire vite, mais bon. Attention, on se concentre.
2: Alors, silence, attention. L'ami, ta voix nous fait des étincelles. L'ami, on te restera fidèle avec des sucettes.
1: Ouais, t'es pas obligé quand même.
2: L'ami, tu es entouré de tes habituels. L'ami, tu manges souvent en faisant des délires. Fildar, tout à l'heure, je vais me lever, je vais t'éclater, toi, parce que je sais que c'est toi qui
1: roule
2: comme un bouc.
1: Arrête un peu. Non mais c'est bon, refais le poème, continue Gérard, vas-y termine, ensuite on va s'occuper de son matricule.
2: Alors, donc...
1: On reprend tout depuis le début, allez, merde, alors, l'ami.
2: L'ami.
1: Si, ça fait chier tout le monde, mon niveau.
2: Ta voix nous fait des étincelles. 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
1: Oh là là. Ça me fait plaisir, là. Ah, ça cartonne, hein.
2: Merci.
1: Françoise,
5: oui,
1: t'aurais pu me faire un petit poème aussi.
5: Bah, j'aurais bien voulu, mais l'inconvénient, c'est que je me suis pris trop tard.
1: Bah oui, comme d'habitude, quoi.
5: Comme d'habitude, ouais.
1: Ah, Gérard fait la gueule.
5: Pourquoi?
2: Non, moi je suis pas la gueule, moi, c'est...
5: Pourquoi? Parce que j'ai pas fait de poème?
2: Non, mais moi, c'est... tu fais ce que tu,
1: ah,
2: fais
1: pu
2: tu
1: faire.
2: Veux.
1: Il trouve quand même que... Enfin, il m'a dit, enfin, il pense que quand même t'aurais pu faire un petit effort, quoi.
5: On verra ça plus tard.
1: Hein?
5: On verra ça plus tard.
1: Ah non, mais c'était aujourd'hui mon anniversaire, c'est pendant 3 jours. Bon, tu vas chanter un petit peu GG après, parce qu'on t'a préparé exprès pour toi un petit karaoké.
2: Oh non, pourquoi moi chanter?
1: Mais non, mais tu vas chanter avec tout le monde.
2: Non, mais attends, c'est bizarre, à chaque fois, tous les ans, je viens, on chante. Mais pourquoi toujours tu prends ton habituel, toujours celui de Suren? Pourquoi?
1: Parce que c'est toi la star.
2: Mais ouais, mais c'est pas moi qui te fais de l'audience.
1: Ah bah si.
2: C'est quand même toi, c'est tes auditeurs qui sont là, qui sont venus pour ton anniversaire.
1: Je m'en fous des gens qui sont venus, mais c'est ouais, toi.
2: Mais il y a pas que moi, il y a des gens qui t'écoutent sur la route.
1: Je ne jure que par toi.
2: Mais ouais, mais
1: je compte déjà pour m'endormir. Mais ouais, c'est avec toi que j'ai envie de chanter.
2: Qu'est-ce qu'on va chanter?
1: Bah, je sais pas, on va mettre, j'en sais rien, moi, Bonnet M, on va mettre...
2: Oh non, pas Bonnet M.
1: Sunshine, machin, là...
0: François Valéry.
1: Gilbert Montagné, François Valéry, pourquoi
5: ouais,
1: pas?
5: Pourquoi pas?
1: Je t'avais quelle heure, regarde, par exemple, genre...
0: Claude François.
1: Ouais, mais... Ça, non, t'aimes pas?
0: Claude François.
1: Ça.
2: Je connais pas.
1: Bon, menteur.
2: Non plus.
1: Menteur. Ah, tu connais pas ça?
2: Attends, mais...
8: En pleine nuit, le sirène...
2: Oh, tu la passes régulièrement, non?
1: Ah, allez, si.
2: Tout le monde la connaît. Mais sans dit, tu chantes, quoi.
1: Tu connais ça?
7: Oh.
1: ça tu connais pas, Tata Yo-Yo. Tata Yo-Yo. Ah bon, quand même. Y a pas de saison pour que vive la musique au fond. Début de soirée.
9: Ouais.
1: Allons. Capitaine Flamme.
10: Capitaine Fly.
1: Partenaire particulier, non? Tout
10: vous saurez. Oh, sur le Vivi de Matt.
1: À cause des garçons, ça tu connais pas? Be free,
2: ah,
1: non?
2: Ah, non.
1: Viens boire un petit coup à la maison, ne me dis
2: ah,
1: pas
2: ouais,
1: que
2: ouais,
1: ça,
2: ouais,
1: tu
2: ouais.
1: Fais.
2: Ah ouais.
1: Du bazar.
2: Du bazar, ouais.
1: Ouais, quand même. Ça, alors. Désirless, quand même, tout ça, tu connais? Bioman, non? Allez, on va chanter dans un instant. Tu vas nous faire un petit plaisir. Par contre, si vous voulez venir faire les cons avec nous sur l'antenne, 0870 5000 là tout de suite.
10: Marc,
1: oui, mon petit Christian.
10: Tu me passes Françoise en antenne maintenant.
1: Pardon ?
10: Tu me passes Françoise.
1: Françoise en antenne, tu quittes pas, d'accord ? Je te la repasse, te quitte pas. Yes, yes, the rhythm, the rebel. Le Star System.

0: heures de la nuit, 0870 5000, si l'envie vous prend de venir chanter et mettre un petit peu le bordel. Tiens Gérard, parle deux secondes, vas-y, donne les numéros de téléphone, je crois que je vais roter.
1: Donc si vous avez envie de venir chanter là dans moins de 2-3 minutes, donc vous pouvez toujours nous appeler au 0803 08 5000.
0: Parce que là, le standard, ils ont fait le forcing, ils en ont trouvé 3 là, c'est, je crois que c'est parti, donc, l'ambiance c'est parti. Hey, juste pour chanter hein, donc ça y est c'est parti, vous prenez les mecs là. Oh Manu, la sieste est terminée.
1: On se réveille,
0: hein. Alors voilà, 0870 5000 si vous voulez venir chanter avec nous. On vous attend extrêmement nombreux. On a préparé un petit blind test. On va rentrer peu nombreux, hein, léger, hein. Dans le couloir, vous allez regarder ça, vous allez voir, c'est un beau spectacle ça, parce que là on respire plus là, dans le trop d'auditeurs, hein, finalement Gérard, trop. On est trop aimé finalement.
1: Ben disons c'est plutôt toi parce que c'est quand même ton anniversaire, donc
0: ah bon
1: il y a quand même encore du monde là-haut qui attend.
0: Oh merde.
1: Donc c'est pas évident. Hein.
0: C'est pas évident à gérer quand même. Hein,
1: mais c'est bête parce que je voudrais bien que tout à l'heure, quand tu vas avoir fini l'émission, quand tu vas remonter,
0: qu'on danse ensemble ou
1: qu'il y ait des chauffeurs routiers qui viennent et puis qui s'amusent à klaxonner.
0: Oh ouais.
1: Rien que pour t'embêter.
0: Ça serait fort ça. Ça c'est un truc qui me ferait vraiment plaisir.
1: Alors si les chauffeurs routiers vous nous écoutez.
0: Oh là, quand même hein, je veux dire, on va pas non plus.
1: Donc si vous nous écoutez à chaque fois que vous allez passer devant Fun Radio,
0: voilà.
1: Vous donnez un petit clou de klaxon.
0: Alors surtout vous ne vous arrêtez pas hein, et ne croyez pas que parce que vous arrêtez devant la radio et que c'est Gérard que Gérard le fait pendant l'émission de Max, c'est-à-dire que Max allait faire un tour dans le gros camion hein.
1: Je suis déjà monté deux fois dans des magnums.
0: Voilà.
1: Et là, bon ben.
0: Vu que moi ça m'intéresse pas, donc.
1: Non, mais s'il y a des chauffeurs routiers qui veulent s'arrêter, donc, ou qui veulent klaxonner, ben, n'hésitez pas.
0: Voilà.
1: Faites-nous voir que vous nous écoutez quand même, que vous écoutez Fun Radio toute la nuit. Et surtout, ne croyez pas qu'on vous laisse tomber, hein.
0: Ah non, ça.
1: Même que ça soit routier ou chauffeur de taxi ou agent de sécurité, parce que je sais que vous êtes nombreux à nous écouter.
0: Pourquoi Manu, pourquoi pas les chauffeurs routiers?
2: Parce que c'est pas des mots.
1: Oh, mais arrête tes bêtises, soit occupe-toi de ton standard et va.
0: Ah, les mecs,
3: ils disent qu'ils veulent pas répondre à ton appel, hein.
1: Mais alors, mais t'inquiète pas, ils vont klaxonner, et même on salue aussi,
0: Non, il est en train de me dire dans le casque, pas les chauffeurs de taxi non plus. Pourquoi pas?
1: Bah non! Mais attends, t'as besoin d'eux quand il y a les grèves à Brouty, va.
0: Non.
2: Moi, roller VTT.
1: Ouais, roller VTT, bien sûr. Et on salue toutes les infirmières et tous ceux qui travaillent de nuit.
0: Ouais, enfin, les salopes, quoi, en gros, quoi.
1: Non, pas les salopes.
0: Ah bon, d'accord, pas les salopes.
1: Y a pas de salopes.
0: Bon, alors, pas les infirmières, alors.
1: Bah, les infirmières, on est bien content de les trouver quand on a des problèmes, que ce soit infirmières, pompiers, police, tout ça.
0: C'était
1: tout
0: important.
1: Ce qui s'en suit.
0: C'était important de le signaler, effectivement.
1: On leur souhaite bon courage et bonne bourre à tous.
0: Bah voilà, qui était bien dit. Bon, alors, vous me trouvez déjà ou pas, là, en plus des trois, là hein? Non, mais des gogoles qui savent... Alors, s'il y a des gogoles qui écoutent la radio, et Dieu sait s'il doit y en avoir un paquet, qui seraient prêts à venir chanter avec nous pour le plaisir, c'est Gérard qui repousse les gens, c'est ça? Les gens, ils veulent pas...
4: Je sais pas.
1: Bon, mais s'ils veulent pas chanter, bah dans ces cas-là, tu vas voir, tout à l'heure, moi, je vais aller pecter, là. Si j'en trouve un qui veut chanter, je t'allume.
4: Ah oui, d'accord.
0: Donc voilà, donc pour mon anniversaire, les enfants, si vous voulez venir chanter, 0870, on a déjà Jordan en marche aussi, il y a quand même du monde. Hein. Jordan, 20 ans, de Nîmes. Salut Jordan.
5: Salut Max.
0: 97.9 pour nous écouter là-bas.
5: C'est ça.
0: Linda, 23 ans de Paris. Salut Linda.
6: Salut.
0: Ça va bien?
6: Ouais, toi?
0: Bah plutôt pas mal. Et Michael, 15 ans de Lens, t'es pas encore couché toi?
7: Non, pas encore. Bon. J'ai même pas pris mes leçons.
0: Pardon?
7: J'ai même pas pris mes leçons.
0: Bon, très bien. Ils ont fait quoi Lens ce soir au foot?
7: 1-0.
0: Ah, ils ont gagné?
7: Ouais, 1-0,
0: bon, alors même. Ils sont qualifiés, c'est quoi ce bordel? C'est...
7: Je crois sur rien, moi.
0: Bon, très bien.
7: Surtout,
0: Bébé,
7: c'est to you.
0: Ah, et Bébé, c'est to you, quand même. Joyeux anniversaire,
7: ouais,
0: en français, hein.
7: Ouais,
0: ah, Gérard?
1: Bah oui, bah ça.
0: Comment tu dis?
7: Christian, ton père, Evelyne, ta mère.
0: Ah, ils sont partis se coucher, ils seront là vendredi, mes parents. Ils vont venir à la loco, je sais pas.
3: Il y a Séverine aussi, 18 ans de 12, Séverine déjà?
8: Dans Dalsheim.
3: Ouais, d'accord. Dans
0: Dalsheim. On va dire
8: c'est
0: Paris.
8: C'est de la France.
0: Ouais, c'est caca, ça, on va dire
1: Paris.
0: C'est
1: du côté de Strasbourg.
8: Ouais, voilà.
0: Alors,
8: exact.
0: Tu m'as dit, voilà. Comment?
3: Séverine.
0: D'accord. T'as quel âge, Séverine?
8: 18 ans,
0: en fait. Oh, c'est joli, ça, c'est tout mignon, ça. Très bien, donc, on va dire dans l'Est, hein.
8: Ouais.
0: D'accord.
1: Ouais, tu mets Strasbourg.
0: Ouais, on a quand même de Strasbourg, ouais, tiens, comme ça. Très bien, tu fais quoi dans la vie, Séverine?
8: Oh, je suis CN en bac professionnel.
0: Ah oui, d'accord.
8: Je t'avais appelé la semaine dernière.
0: Exact, je me souviens de ton visage.
8: Ouais, tu n'as même pas trouvé solution à mon problème.
0: C'était quoi?
8: un petit job de week-end et je savais pas quoi faire.
0: Non, mais moi j'ai plus de solution miracle, c'est terminé. Il y a belle lurette que j'ai laissé tomber. Avant, je faisais croire aux gens que j'avais des solutions. Maintenant, j'ai envie de leur dire qu'en finalement, j'en ai jamais eu et que j'arrête de faire croire aux gens n'importe quoi. Donc ça sert à rien. Alors, vous avez d'autres personnes ou pas là? Ah, ça arrive, d'accord, ok, donc on attend encore un petit peu. Gérard, qu'est-ce que tu aimerais entendre ce soir chanter comme ça, 4, 5, une dizaine, une vingtaine de morceaux?
1: Bon, ce qui te fait plaisir, et surtout, on va finir en beauté, en apothéose, avec Abibber is to you.
7: C'est...
1: Ouais, ben merci, je comprends l'anglais, hein, ok?
7: Ok,
1: alors...
0: Abibber is to you.
1: Voilà, ouais. Donc on finit... Comment ?
7: On devrait finir par Eden Kenden ?
1: Non, on finit avec Abibber is to you.
7: D'accord.
0: Voilà, c'est comme ça, c'est Gérard qui décide, c'est son anniversaire ce soir.
1: Non, c'est pas le mien, c'est le tien, et on va finir...
0: Bon, alors, il y en a, ils arrivent quoi ? Qu'est-ce que vous branlez ? Oh, la boutique, là !
1: Ouais, les câbles, là, au standard, on se réveille.
0: Tu sais que normalement, Gérard, Manu, au bout de trois avertissements, on est viré avec le nombre de vertos que je suis censé te mettre, mais tu devrais être viré depuis 10 fois.
5: Ouais, bah ouais, je sais, mais bon... Voilà.
1: Me prenez au hasard, n'importe qui, là.
0: Putain, mais le tirage, je
1: t'ai... Ah, mais...
0: Non, mais il a raison.
1: Attends, tu veux que j'essaye?
0: Non, surtout pas, Gérard. Il y a quelqu'un d'autre, là? C'est qui le prénom?
3: Ouais, c'est arrivé, c'est Anthony.
0: Anthony. D'accord, ok, je vais le noter et ensuite on attaque, hein. Anthony. Alors. Alors, il a quel âge?
6: Il a 18 ans.
0: 18 ans?
1: Oh, il est pas sûr.
0: Anthony?
7: Ouais.
0: 18 ans, t'appelles d'où?
7: Non, j'ai 22 ans.
6: Ah, 22
0: ans, t'es où?
7: De Caen.
0: De Caen, ok, on y va. Allez, on y va, on va commencer. Donc, Gérard, moi, pardon?
7: On sent quoi?
0: Ah, bah, vous allez suivre. Bah,
1: vous allez voir, vous écoutez les paroles.
0: Alors, moi, je mets la musique et Gérard, lui, fait le DJ. D'accord? Donc, c'est toi qui entraîne les gens à chanter, etc., etc. Yes. Sur les morceaux que je vais mettre.
6: Nous, on fait les chœurs.
0: D'accord?
1: Oh là là. Alors, qu'est-ce que tu veux me faire faire?
0: Je prends au pif. J'ai la boutique sous les yeux, hein, d'accord? Et c'est moi qui décide, d'accord? Alors on y va. Au pif.
6: Remettre.
0: Allez.

0: Minuit.
1: Oh, pas mal, pas mal, pas mal.
2: Ouais.
1: Ah, celui-là.
0: Sous le soleil des tropiques.
1: Vas-y.
0: Prends-moi la main, viens danser.
1: Va te coucher au standard. Je crois que tu trompes un peu, j'ai la parole. C'est pas grave, vas-y, vas-y.
0: Prends-moi la main, viens danser.
1: Bien, ouais, je suis là, ça va.

0: femme, femme du démon.
1: Et tu sens quoi ou quoi?
2: Oui.
0: Allez Gérard, concentre-toi sur les auditeurs. Il en reste encore 4 qui écoutent la radio. Oh.
1: Du démon.
0: Alors la Sam, Sam du démon. Attention, ouais, c'est parti.

0: Sam.
1: Sam, Sam du démon. Sam, Sam du démon.
0: Pas mal, pas mal, pas mal. Soudain.
1: Je rappelle toi.
0: Putain, je me repuffe, c'est bon.
1: Une autre.
0: La vie seulement. Vas-y, Gérard.

0: Sandy, qu'est-ce que tu branles?
1: Ouais, mais attends,
2: non, j'adore, écoutez, j'ai chanté.
1: Ça
2: me fait plaisir.
1: Ouais, mais tu chantes, d'accord.
0: Et celui-là t'es prêt là, Sandy?
3: Oh, la machine.
0: Ah, Gérard, vas-y, vas-y.
2: Je connais pas, hein.
0: Mais chante, toi, Gérard, arrête de te focaliser sur elle.
3: Non, attends, attends. Oh non, je la connais pas.
1: Non, tout sur le zizi. Mets-moi tout sur le zizi.
0: Non, c'est là. Vas-y, vas-y, vas-y.
3: Merde.
0: Alors, tu connais par cœur, mon pote. Ça fait c'est ça, pas ça.
4: Qu'est-ce qu'on a fait des tuyaux?
1: On a mis la grande échelle.
0: Ouais, on s'en dit cela. T'as fait des tuyaux. Vas-y, allez les mecs, allez-y. Ouais, Nathalie, t'es là aussi?
5: Ouais, je suis là.
0: Ouais.
3: Voilà, sans rire.
0: Non, c'est rien. Et le ciel est noir. Ah, Gérard, je chante avec toi. Arrête, tu la chantes par cœur.
4: Il n'y a plus le temps.
0: Et on s'appelle. Allez, Gérard, vas-y.

0: Attention au pif. Bah, ça, je sais pas si tu connais ça, Gérard. Je vais t'en préparer des belles, là.
1: À cause des garçons.
2: À cause des garçons.
1: Non, je la connais pas. Menteur. Non, je la connais pas. Menteur. Non, je la connais pas.

0: sais quand même.
1: Ouais, mais j'ai pas les.
0: Il y a pas les paroles, tu les connais par cœur, ça s'entend.
1: Pour nous dire.
0: Oh là là, il improvise, c'est fort. Bon, alors un autre, une autre. La chanson de 1, 2, 3. L'équipe de France. Ah, mais si, ça arrive.
2: Non, non, ça c'est l'hymne national de la Coupe du Monde. Je la connais pas.
0: Mais c'est les chansons, c'est la Coupe de...
2: Je la connais pas, c'est avec Axel Red.
0: Mais non.

0: vas-y. Non, c'est bon. Oh Gérard, tu sembles bien. Alors attends, là, j'en ai, je vais arrêter un peu parce que j'en ai une autre pour Gérard. Là, j'improvise un peu, c'était pas prévu. Là, je voyais que seul Gérard chante là-dessus.
1: Tu peux passer en duo.
0: En duo, alors éventuellement en duo.
2: Non,
0: arrête de gueuler comme un putois, c'est en duo. Alors vas-y. Taisez-vous.
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0: Bon, alors sans ça,
3: c'est bête.
0: Vas-y.
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0: Mais tu peux la regarder dans les yeux.

0: chante bien, regarde comme il t'accompagne. Mais ils connaissent bien les paroles, tu vois, comme quoi, regarde, ils ont tous entre 18 et 23 ans, ils connaissent ça par cœur, alors que c'est déjà 70.
1: Il y en a une de 26 ans qui connaît même pas les paroles du tout.
2: Les paroles.
0: C'est beau ça, bravo gamin. Alors attention, j'en ai une autre, là c'est pareil, j'aimerais que Gérard démarre tout seul. D'accord. Et qu'il regarde bien Sandy dans les yeux.
2: Juju devrait faire un CD.
0: Et
1: Oh, Christian, ça suffit avec tes CD, s'il te plaît.
0: Non, alors, silence, silence. Vos gueules.
1: Les mouettes. Vos gueules, les mouettes, les goélands.
0: Tais-toi. Non, mais arrêtez ou je serai obligé de vous mettre en antenne, donc ça va être pénible. Donc, soyez concentrés à ce qui va se passer. Gérard, spécialement pour toi, j'espère que tu vas sentir en regardant bien Sandy, comme dirait Gérard.
1: Ouais, mais attends, qu'elle tourne pas les yeux vers toi.
0: Ouais, c'est pas moi ton mec, hein, c'est le monsieur d'à côté avec les grosses
1: moustaches. Là.
0: Attention,
1: là,
0: non, mais Gérard, concentre-toi, arrête de faire le zozo, écoute. Le premier pas.
3: Le premier pas. J'aimerais qu'elle
1: passe le premier pas.
3: Je sais.
1: Oui.
3: Cela
1: ne se fait pas.
3: Pourtant,
1: maintenant,
3: j'aimerais que ce soit
1: elle qui vienne à moi.
3: Car voyez-vous, je n'oublie pas. Rechercher
1: c'est
3: la manière.
0: Putain, c'est bon. Hein.
3: De la voir,
1: de lui plaire.
3: L'approcher, lui parler.
0: Vas-y.
3: Et ne pas la
1: repousser.
0: C'est beau.
3: Lui dire.

0: s'attendre.
1: Ah, tu connais pas par cœur?
2: Non.
0: Longtemps comme ça.
1: Ça. Tu veux un petit Daniel Guichard après?
2: Moi, si tu veux, mon vieux, pourquoi pas?
1: Ouais, tant qu'on a à faire, puisque mon beurre d'eau, t'en mettre des chansons gaines. Allez, encore une dernière, après je te cale encore un autre truc merveilleux.
0: Chacun.
1: Bon, les auditeurs, vous en pensez quoi? Hein, Linda? Linda, mine de rien, t'auras un homme comme ça, comme GG.
3: Ah, mais tu peux pas savoir.
1: Hein, c'est.
3: Non, formidable.
1: C'est beau, hein?
3: Ah ouais, mais formidable.
4: Moi, je suis jaloux, hein.
1: Gérard? Une autre?
5: Comme tous les jours.
1: Attention, je t'en mets une, t'écoutes bien.

0: belle après. T'aimes bien Jean-Luc Lahaye, non? T'avais pas les posters dans ta chambre avant à l'époque quand tu m'as dit quand t'étais jeune? Non? C'était pas
1: Bonjour.
0: Ça? Hein, pas... C'est qui? Sardou? T'avais des posters de qui déjà à l'époque?
1: Oh non, j'avais pas de poster dans ma chambre.
0: Ah bon? Bon alors, qu'est-ce qui te ferait plaisir, Gérard, à chanter? Qu'est-ce qu'on pourrait lui mettre là? Qu'est-ce que j'ai
2: Claude dispo... François.
0: Avec Claude François, j'en ai pas malheureusement.
2: Oh.
0: Est-ce que ça te dirait de lui chanter les mots bleus? C'est de Christophe.
2: Ah ouais,
0: je lui dirai les mots bleus.
1: Tu la connais?
0: Non mais toi, tu... ça te dirait?
1: Non, je la connais pas.
0: Bon alors attends, on va une autre, alors on va voir là-dedans, tu vas me dire. Bon pas ça. Bon, ah.
1: Vous saurez tout sur le zizi.
0: Vas-y, celle-là, tu peux chanter?
1: On l'a déjà passé, début de soirée.
0: Non, ah bon?

0: m'attendais à mieux. Mais Jean-Vic Gérard quand même chante une belle petite chanson là pour Sandy. Alors je vais te proposer, parce que j'ai retrouvé une compile. Alors je te propose Jean-Jacques Goldman, pas toi.
1: Ah ouais.
2: Non. Non.
0: Catherine Lara, Nuit Magique.
2: Non.
3: Aussi.
0: Michel Sardou, La Maladie d'Amour.
2: Oui.
1: Ouais,
2: non.
1: Oui. Oui. Ouais.
2: Attends, après.
0: Phil Barnet, Un enfant de toi.
2: Ah oui.
1: Oh,
2: un enfant de toi. Bravo, diable, moi, c'est moi qui commande.
0: Non, c'est pas toi qui commande, c'est toi qui choisis, c'est moi qui commande.
2: Non.
0: Bon, Gérard.
4: J'ai un seul enfant de toi.
0: Attends.
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0: Bon.
5: Attends, ça commence.
2: Non, mais je la connais par cœur.
0: Vas-y. Oui, attends, écoutez bien là, et tu regardes bébé truc.
4: C'était le mois de février. Ton ventre était bien rond.
0: C'est vrai qu'il est rond.
4: C'est vrai. Mais qu'on l'attendait. On voulait appeler Jeannot.
2: Jeannot,
4: c'est
0: moi. Oh, attends, fil d'art.
2: Dégage.
0: Attends,
2: Gérard,
0: non mais
2: on voulait l'appeler Jeannot.
0: C'est pas ça les paroles.
2: Non,
0: on ricane pas sur une chanson de Phil Barnet.
2: Dehors.
0: Non mais il peut rester. Non, il peut rester mais
2: dehors.
0: Sois sympa quand même, respecte un peu le travail.
2: D'accord.
0: On travaille comme des titans pendant toute l'année. Alors il a le droit quand même d'une petite récompense. Alors on recommence. Phil Barnet, Un enfant de toi, interprété par Gérard. Les yeux dans les yeux avec Sandy, c'est en direct dans le studio de Fun Radio. C'est joli comme tout. Vas-y.
4: C'était le mois de février. Ton ventre était bien rond.
2: C'est vrai,
4: qu'on l'attendait.
2: On
4: voulait l'appeler Jeannot.
2: Ce matin-là,
4: il faisait froid.
0: Fil d'art.
2: Bon, allez, tu dégages.
0: Non, mais c'est bon, t'énerve pas, on va
2: dégage,
0: le sortir.
2: Dégage.
0: Allez, sors.
2: Dégage.
0: Allez, sors.
2: Allez,
0: sors.
2: Allez.
0: Sors un peu. Non, mais c'est bon, tu peux t'installer, c'est bon. J'ai viré le fouteur de merde qui arrête pas de ricaner. Bon, voilà. Manu, tiens-toi sur tes gardes.
2: Ah, je ricane pas, moi. Oula.
0: Non, mais ça fait deux fois quand même qu'on recommence. Sandy, on s'excuse.
3: Oui, il n'y a pas de mal. Hein.
0: Eh bien,
2: c'est
0: toujours aussi vive, la Sandy.
2: Attention, là. Hein.
0: Attention, on se concentre. Ah,
2: ça c'est la dernière fois que je la fais.
0: Ah non, je déconne pas, alors on arrête. Attention. Phil Barnet, Un enfant de toi, de Gérard de Surène. C'était le...

0: tient la main.
1: Bon, on va, vous êtes sur la terre.
0: La terre est blanche, c'est ton père, le petit homme dormi.
1: Oh Dieu, qu'elle était tellement belle et blanche.
0: Une voix étrange, c'était tout ce qui restait.

0: Ah, elle est solo. Là. Bon, j'ai un. D'accord, ok.
1: Non, mais je sais pourquoi.
0: Elle est belle cette chanson. Hein.
1: Ouais, mais
0: alors attention, maintenant, Sardou, alors là, c'est tes fans.
1: Ah, bah ça, c'est mon chanteur préféré.
0: Ah, bah attends, tu crois que c'est pas le nôtre? Ah, ça, c'est tout doucement pour toi, Bibi. Oh, Bibi.
2: Oh, Bibi.
0: Tu connais ça ou pas, Bibi?
3: Oui, oui, je connais.
0: Bon, alors tu vas nous la chanter?
3: Ah, ça, c'est... Je connais pas les paroles. Hein.
1: Oh, bah,
3: pas...
1: Ah, alors t'improvises.
3: Doucement. Arrive à changer ton attitude.
0: Bien.
3: Tout doucement.
0: Ouais.
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3: Franchement, je connais pas trop. Hein.
0: Si, si, c'est bien.
4: Arrêtez les minutes.
0: Bon, tu ne la chantes pas.
3: Bah, je connais pas trop les paroles. Bah, donc, alors, je connais la chanson, mais bah, pas trop
0: va,
3: les
0: on
3: paroles.
0: Va, on va terminer. On va terminer. Alors, j'ai pour toi, Gérard, comme je te l'avais promis, que je le retrouve. On a dit Michel Sardou. Alors, c'est le dernier. Après on arrête le massacre, hein?
1: Pourquoi?
0: Non mais je veux dire après on va faire un petit truc en privé, hein? Tu vois ce que je veux dire? Attention.
1: Ouais.
0: Jordan, t'es toujours là? Alors là tous ensemble, Jordan, Linda, Mickaël, Séverine, Anthony,
1: ouais, mais ça a pas été...
0: également Nathalie et puis tous ceux qui nous écoutent, attention.

0: Attendez, oh là là là là là là, non, je suis pas d'accord là. Attendez, on s'arrête.
1: Oh, le massacre.
0: Je suis pas d'accord là, Gérard, effectivement, il y a un massacre là.
1: Oh là là.
0: Non, mais attendez, vous, un mec qui est fan de Sardou, quand quelqu'un chante aussi lamentablement dessus, forcément. Gérard, tu préfères essayer tout seul?
2: On va essayer seul, on verra, on mettra le refrain avec Sandy, même si Sandy elle peut chanter.
0: Non, et après, on ou à la rigueur, elle chante même pas, tiens.
2: Ouais, ah ben, vas-y, allez.
0: Donc on a enlevé tout le monde, vous chantez de chez vous, et Gérard va chanter tout seul. Non, parce que Sardou, quand même, ça s'aspecte. On peut pas chanter mal sur Sardou. Ça marche dans les karaokés, ça, tu crois, Gérard Sardou? Ouais, ça tourne bien, ça. C'est une affaire qui roule.

0: Oh non, non, non, non, non, non, non, non, vous chantez faux, les auditeurs. Nathalie. Tu chantes faux, Nathalie.
1: Je chantais pas.
0: Mais menteuse. J'ai reconnu tes lèvres.
1: Ouais, ouais.
0: Bon, c'est toi, c'était Séverine alors.
1: Non.
0: Bon, alors, c'était Linda alors.
1: Ouais, c'était moi.
0: Une dernière fois, juge Gérard. Après, on se casse, hein, parce que moi, j'ai fini dans une minute. Hein. Je fais plus de rap, hein, c'est terminé. On va faire la fête au Queen, GG.

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0: pas chanter.
1: Ouais, ils savent pas chanter. Vous savez pas chanter. Vous ne savez pas chanter. Vous ne savez chanter que Stardust et tout ce qui vous intéresse dans la vie. Vous êtes la génération électronique. Vous ne comprenez rien à la chanson française. Jordan, tu fais quoi dans la vie?
2: Footballeur.
1: Bien sûr, ouais. Linda?
3: Étudiante.
1: Et Mickaël, en quoi?
3: En langue.
1: D'accord, Mickaël?
4: Tiens, moi, faut du ragateur.
1: D'accord, c'est bien comme moi. Donc tu vas réussir dans la vie. Séverine?
5: Bah, moi, je suis étudiante aussi, mais j'aime bien chanter, hein.
1: Bah, écoute, t'aurais dû nous le prouver, alors, Anthony?
6: Moi, je suis étudiant.
1: Ouais.
6: Aussi, et puis, j'aime bien chanter aussi.
1: Écoute, pareil. Nathalie, pour terminer?
7: Lycéenne.
1: Bon, très bien. Ouais. Gérard, un petit mot avant qu'on se quitte. J'aimerais d'abord repasser le message que Christian, au 0140 521 521, nous avait laissé, comme ça, juste pour la façon dont il dit à Biberdes to you.
8: Allô, Max.
1: Écoutez bien.
8: Je te souhaite un bon anniversaire pour toi. Et je te souhaite
1: A bebedet to you. C'est donc la nouvelle version. Après, on sait même plus le dire véritablement en anglais parce que vous le chantez.
0: A Bieber S to you.
1: A Bieber S to you, bien sûr. GG, merci encore d'être venu. Sans toi, cette soirée n'aurait pas pu être ce qu'elle a été.
0: Ah bah, Monier, c'est ta soirée, c'est pas la mienne. Faut pas l'oublier.
1: Je vais terminer au Queen.
0: Ah ben ça, tu
1: oui.
0: Fais ce que tu...
3: Je voudrais bien faire un petit duo avec un auditeur pour chanter Happy Birthday to you.
1: Bah écoute, allez-y, faites-le tous ensemble. 1, 2, 3, 4, go. Attendez, stop. Vous pouvez pas me le... Parce que c'est un truc que je comprends plus et qui commence vraiment à me faire chier dans ce putain de pays. Vous pouvez pas faire ça en français que toujours en anglais. C'est comme quand dans ce putain de métier à la con, quand on te félicite, on te met toujours un petit thank you, un petit... On peut pas parler en français, on est en France.
0: Thank you,
1: semble, non, mais...
0: thank you, William.
1: Non mais c'est vrai, vous êtes toujours chanté en anglais. Je préfère moi, parce que c'est quand même notre langue au départ. Ouais. Non, ça on le réserve.
0: Non, on dit quoi?
6: On dit
0: joyeux anniversaire à Brouty.
1: Allez, vas-y, alors allez-y en français.
3: 1, 2...

0: vous la connaissez pas, celle-là.
1: Non, ça me... Non,
2: mais ça y est, moi j'ai assez chanté, mais...
1: Ça me touche beaucoup, ce que vous venez de me faire. Merci beaucoup. On vous souhaite une bonne fin de nuit, et puis demain 22h, et puis en plus, Gérard, demain c'est jeudi.
0: Demain c'est jeudi.
1: On enquille, quoi, directement.
0: Alors, les débats. Alors, le premier, c'est sur l'harcèlement sexuel, et le deuxième...
1: Ah non, c'est l'inverse. Non, faudrait mieux faire l'inverse. Ça va être trash, et à mon avis, à l'heure où ça va passer, moi, le CSA, il va me...
3: Ah, le contraire.
0: Non, Gérard, sérieusement.
1: On peut en discuter avec le chef. Vaut mieux faire le débat sur les synthétiseurs en premier.
0: Non,
1: on va pas faire une heure et demie sur les synthétiseurs.
0: On va faire une heure et demie sur les synthétiseurs, parce que moi, je vais te ramener du Jean-Michel Jarre.
1: D'accord. Non mais
0: quoi, toi, va voir ton bébé rose.
1: C'est pas à toi de décider.
0: Ok. D'accord. Gérard.
1: Oh. Regarde-moi. Regarde-moi. On fait le débat sur les synthétiseurs en premier. Vaut mieux sur la musique électronique, pas que sur les synthés. On va pas faire un débat d'une heure sur le synthétiseur.
0: Oh, mais l'harcèlement sexuel, je le fais pas en deux, alors.

0: Ils sont venus ce soir, ils sont venus un peu pour toi quand même.
1: Mais non, c'est pour toi.
0: Non, je suis venu pour te voir toi.
1: Non, non, non, c'est pas moi qui pète mes 29 ans.
0: Mais c'est toi la bête, c'est toi
1: mais
0: qui viens
1: c'est
0: voir.
1: Pas moi qui pète mes 29 ans.
0: Ah oui, c'est peut-être c'est vrai, c'est vrai, c'est moi la vedette.
1: C'est pas moi, hein. C'est
0: bon,
1: toi.
0: Bon, oui.
2: Est-ce que je pourrais souhaiter un bon anniversaire à ma sœur qui a ton âge et qui...
0: Voilà. Bah vas-y.
1: D'accord.
2: Non, elle passe son anniversaire aujourd'hui, elle aussi.
0: D'accord, ok, très bien. Bah tout à l'heure 22h et puis sinon donc débat sur le harcèlement sexuel, deuxième débat qui portera donc sur les synthétiseurs musique électronique avec du Jean-Michel Jarre. Hein.
1: Voilà.
0: D'accord, donc ça va être chaud chaud.
1: Ceux qui aiment, eh ben préparez les cassettes, ceux qui aiment pas, ben
0: préparez les cassettes.
1: Vous zappez.
0: Ouais, tout de suite maintenant là.
1: Non mais s'ils aiment pas la musique synthé, ben...
0: on a annoncé les chiffres, quand on fait plus de 15 millions d'auditeurs, il y a quand même, ça veut dire qu'il y a quand même un petit peu de monde qui t'aime. C'est pas terrible, 15 millions, mais c'est pas mal, c'est encourageant.
1: Bon, attends, faut voir tous les gens qui sont venus, il y a pour toi, et dehors, je suis sûr qu'il y a encore du monde. Hein.
0: Ils étaient 17 000 à être venus aujourd'hui.
1: Non, non, 17 000, me prends pas pour un clown, tu veux.
0: Oh, attends, je me permettrai pas, Gérard.
1: Non, non, mais tu m'y laisses.
0: Non, non, est-ce que moi je te prendrais pour un con?
1: Ouais. Non mais tu m'y prendrais pas, tu m'y laisserais.
0: C'est eux qui te prennent pour un con. Moi,
1: ouais,
0: je
1: mais de manière, tu sais qu'avec des cons comme ça, on se fait chier. Avec un con comme moi, on s'amuse.
0: Pas toujours.
1: Ouais, mais ça dépend de mon négrard. Oh merde, tiens. Oh, merde.
0: Ton négrard. Ton négrard.
1: Comment quand je suis réveillé, si je suis bien réveillé, en douceur.
3: En douceur.
1: On vaut gueule à vous deux là.
0: Bon allez, à demain 22h. Merci encore d'avoir passé la nuit avec nous. Et puis Gérard sera là. Donc demain on va faire du rap jusqu'à au moins 3h du matin. Et puis si vous avez envie de venir à la loco vendredi faire la teuf avec nous, je serai au platine pendant 5-6h. On va fêter l'anniversaire comme il se doit, avec la fête, les cotillons, les gâteaux, etc., etc. On a quelques invitations qui vous attendent pour la locomotive. Alors il faut qu'on vous compose, pardon, le 0803 08 5000. Je répète, 0803 08 5000. Merde, je me trompe. Petit cadeau pour toi, Gérard.
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0: Alors j'ai réfléchi, et d'abord, du lundi au vendredi, c'est toi, Fildar, qui va donc prendre le créneau minuit 8h du matin.
8: Ouais.
0: Alors, ouais. Avec entre minuit et 6h, le night show. D'accord.
8: Oui, je suis content.
0: Et ensuite, de 6h à 9h, tu me feras
8: 8h.
0: 8h, ça s'appelle Matin ensoleillé. On discutera après du concept.
8: Je vais noter quand même.
0: De 8h à 16h, nouvelle grille d'antenne, c'est toi, Anka, qui va prendre ce petit créneau. Ça s'appelle Galaxy Groove Dance. Donc, j'espère que ça satisfait tout le monde. On en fera part après. Il y aura une campagne. D'ailleurs, après, il y aura, bien entendu, un communiqué de presse pour que tous les auditeurs, auditrices de Fun Radio puissent connaître cette nouvelle grille. Et 16h minuit, c'est donc toi, Manu, qui prends ce créneau. Ah. Toujours plus de groove. On a repris un vieux concept.
9: C'est le titre, ça?
0: Oui, c'est quelque part. C'est 6 groove dance d'un bloc. Donc, c'est un nouveau concept. Je vous expliquerai comment ça fonctionne et pourquoi nous sommes revenus vers une vieille idée de 89 qui avait fait ses fruits à l'époque. À part le vendredi soir, bien sûr, où on ne néglige pas les auditeurs de Fun Radio. Et ça, c'est toi, mon petit Phil, qui après avoir fait ton minuit 8h le vendredi.
8: Ouais.
0: Petite sieste.
8: D'accord.
0: Et tu reviens à 20h, wow. Jusqu'à minuit.
8: Ouais.
0: Disco dance.
8: Ouais.
0: Avec une avalanche de tube dance. D'accord.
8: Ok.
0: On expliquera pourquoi. Créneau du samedi et du dimanche, du week-end donc, hein, puisque vous avez été augmenté chacun de 500 francs, c'est pour ça que vous ferez quasiment du 7 sur 7. L'arrivée d'Azad, avec de 6h, après il y a la bande, hein, entre dans la nuit de vendredi à samedi, à minuit il y a la bande.
8: D'accord.
0: 6h, 7h, Azad pour un non-stop sans intervention.
8: M'excuse, je vous interromps.
0: Juste après, je finis la grille.
8: Ouais, non, mais oui.
0: 6h, 7h, Azad, le bienvenu, 1h. Le non-stop, sans intervention.
8: Ouais.
0: 7h, 14h, Anka, le breakfast groove.
9: Breakfast groove.
0: D'accord. 14h minuit,
3: C'est pour toi.

0: Ah, fil d'art.
1: J'ai eu chaud.
2: Ah, est-ce que je voulais pousser, moi?
0: Je voulais pousser le 21 minuit jusqu'à 6h, mais bon, si je fais après, bon.
2: 14h combien?
0: 14h minuit.
2: Ok.
0: L'émission, je l'ai appelée fil d'art pété.
2: Ouais, bah ouais.
0: Ouais. Ouais. Fil d'art pète les plombs. D'accord. Entre 21h et minuit, puisqu'on est samedi, ça s'appelle l'électro groove.
2: D'accord.
0: D'accord. Ensuite, minuit 12h, Manu.
3: C'est un honneur.
0: Ensuite, de nouveau Azad qui vous épaule, le non-stop d'Azad, midi 13h. pas d'intervention. Et ensuite, 13-19h, là j'ai pas trouvé le titre, c'est toi, Anka. Mmh. Et de nouveau au fil, 19h minuit, l'ambiante groovy.
2: Faut du disque hein, quand même.
0: Faut du disque. Alors bon, remets, hein. Voilà la nouvelle grille qu'on va annoncer dès lundi dans la presse, pour tous les auditeurs de Fun Radio. Alors si vous avez maintenant des questions à me poser, n'hésitez pas. Hein.
2: Ouais, moi j'ai une question.
0: Alors Phil.
1: Vas-y, c'est pas grave, vas-y.
3: Ouais, parce que justement, on commence par moi. Donc 6h, 8h, là, le matin ensoleillé.
0: Lève ta tête, je ne te vois pas, ouais, je suis tout là-haut. Ouais, t'es où? Ah d'accord, ok, ouais.
3: Je lève le doigt.
0: Ouais.
3: J'ai un souci, parce que s'il y a un matin, par exemple, il n'y avait pas de soleil, comment je peux faire? Je vais avoir un problème.
0: Alors, les matinales, t'es là pour réveiller les gens.
3: Ouais.
0: Tu m'entends?
3: Ouais, je t'entends. Ouais.
0: Voilà. Les matinales, c'est fait pour réveiller les gens. Et même quand il pleut, dans ton cœur, il y a du soleil. Manu?
1: Ouais, non, je voulais savoir, au niveau de la communication et tu vois, de l'affichage, il y a peut-être une campagne. Je voulais savoir, ça va être axé sur quoi? Sur quelle émission?
0: On va communiquer sur tout le monde. D'accord.
1: De notre côté, on n'est pas nombreux, donc c'est vrai qu'on peut.
0: Non, mais surtout sur les noms des émissions, car je crois ce qui intéresse les auditeurs quand même pour qu'ils puissent pas être trop perdus. Je pense qu'on va communiquer sur 2-3. D'abord, il va y avoir le matin ensoleillé. Je pense qu'on va communiquer sur le.
3: J'aurai des cadeaux, pas.
0: Si groove d'un bloc.
1: Ouais. D'ailleurs, en parlant de ça, je te dirai après. Vas-y.
0: Et enfin, je pense qu'on va communiquer également sur une émission du week-end, enfin sur deux, celle d'Anka sur le Breakfast Groove et sur Fil d'art pète les plombs.
3: Oui, ça va peut-être bien ça.
4: Et Galaxy Groove Dance, on le met de côté pour l'instant au niveau.
1: Bah, disons, ça pue ça. Un peu.
0: Il va y avoir, Anka, quelques petits décrochages pour les fréquences locales.
1: Tu vas les mettre dans le 8ème.
0: Probablement entre midi et midi 15. Donc il va y avoir un quart d'heure de Galaxy Groove Dance qui n'existera pas pour les villes de province. C'est la raison pour laquelle j'ai décidé, en mon âme et conscience, de ne pas communiquer sur cette émission pour le moment. Mais je pense qu'on peut faire de très bons quarts d'heure à ce moment-là.
3: Ouais.
4: Okay.
3: Max,
0: je vous rappelle que la radio est au fond du sac, hein.
3: Oui, non, mais
1: oui, bon, on sait.
0: On va aider. C'est le dernier espoir.
3: Moi, j'avais une question par rapport à la matinale.
0: Lève bien la tête parce que je ne te vois pas. Hein. Je suis tout là-haut. Hein.
3: Juste à ta gauche.
0: Oui, d'accord. Ok. Oui.
3: J'avais un problème au niveau de la matinale. Bon, il faudrait que j'ai des cadeaux quand même. Parce que je vais, à mon avis, j'ai déjà trincé après mes 6 heures de nuit. Donc si je vais avoir la pêche, même si j'ai le soleil dans mon petit cœur, il me faut du cadeau pour appâter. Hein.
0: Alors, pour le moment, on va se démarquer des autres émissions matinales qui offrent beaucoup d'argent, des voyages. Nous, on va se démarquer totalement sur une communication qui est zéro cadeau.
3: Zéro cadeau, zéro limite.
0: Pour 100% blabla.
3: Ok, c'est bien.
0: Champ, la blase, zéro cadeau.
3: D'accord. Ouais.
0: D'accord.
3: D'accord.
0: Pas de disque, hein. Non, ça me convient. 8h, hein. C'est du non-stop, hein.
3: D'accord.
0: On est d'accord.
3: Ça me convient.
0: Donc, on
3: tu
0: mise.
3: Peux lire des livres
0: tous.
3: Peux
0: lire des livres. Ouais. On mise tout sur toi.
3: D'accord.
0: D'accord.
3: Ouais, ouais.
0: Mais d'accord. Donc, les bons plans. Je pense qu'on va s'associer sûrement avec le guide du routard, où tu vas pouvoir, pendant les périodes de vacances, donner des bons plans dans les pays étrangers ou villes étrangères.
3: Hein. Tiens, justement, j'ai une idée qui me vient, là. J'aimerais bien mettre en place le jeu des cabines.
0: C'est-à-dire?
3: Eh ben, je prends le botin.
0: Non, attendez.
3: Je suis là à gauche.
0: On fait une réunion stratégique. Les petits problèmes de chacun, on verra ça dans mon bureau.
3: Ouais, non, mais c'est pas un problème. Je pense que c'est une idée qu'on peut mettre sur tout le long de la journée.
0: J'ai des idées. Je vais pas toutes les donner maintenant.
3: Ah ouais, non, je comprends.
0: C'était une réunion simplement pour annoncer qui restait, qui partait. Non seulement tout le reste, mais il y a un nouveau venu qui ne parlera pas parce que lui fait du non-stop sans intervention.
3: Ouais.
0: On n'est pas là pour régler nos petits comptes et essayer. Je suis là pour ça. On verra ça plus tard. Là, on était là pour annoncer la grille. Donc, éventuellement, on remettra, si tu veux, on peut en discuter, l'appel des cabines téléphoniques. Au même titre, d'ailleurs, qu'on va stopper l'Internet et on va revenir au Minitel.
3: Ah oui, c'est, ouais, c'est mieux. C'est mieux.
1: Ça marche mieux, ouais.
0: Max? Oui.
1: Max?
0: Allô, ouais, c'est qui?
1: C'est Manu là.
0: Oui, je te vois pas.
1: Je suis là,
0: hein.
1: Je suis là.
0: Ah, t'es là, d'accord.
1: Oui, voilà.
0: Je te
1: voyais pas. Oui. Pour le concept là de Sea Groove Dance d'un bloc.
0: Oui.
1: C'est 16h minuit, c'est ça?
0: 16h minuit.
1: C'est un gros bloc.
0: C'est toujours plus de groove.
1: Toujours plus de groove.
0: Toujours, hein, toujours. D'accord. Donc ça, c'est la promesse ouais. Produit des auditeurs. Alors c'est un vieux concept qui.
1: Faut que je le vende comment? Excuse-moi, j'ai pas bien compris, j'ai pas bien saisi le concept en fait.
0: Bah c'est très simple, hein. C'est un truc qui m'est arrivé, ça m'est arrivé hier. J'avais vraiment pas d'idée pour toi.
1: Je pense bien.
0: Et en lâchant deux gros blocs hier, on allait me coucher. Je me suis dit, pourquoi en offrir deux quand on peut en offrir six? Étant donné qu'on va rajouter un écran de pub supplémentaire, on n'aura pas la chance de pouvoir passer plus de 4 à 6 morceaux
1: par heure.
0: Par tranche.
1: D'accord.
0: Ce que je vais vous dire, bien entendu, même pour toi Zad qui est un nouveau venu, maintenant tu vas rentrer dans le secret des dieux des grandes radios nationales. Aucun auditeur ne doit savoir ça. Et ça tombe bien que tu me poses cette question Manu, c'est qu'on va faire une promesse de 6 top dance, groove dance d'un bloc. On va leur donner.
1: Mm-hmm.
0: Ok, parce qu'il y a toujours des cons qui vont compter.
1: C'est ok.
0: Sauf qu'on pourra jamais les passer dans l'intégralité. Donc on va faire des versions réduites de 2 minutes. Et pour promettre ces six groove dance d'un bloc. D'accord?
1: D'accord, très bien. J'aurai des jeux dans cette tranche ou pas?
0: Alors,
1: je pensais au stupido, moi.
0: La promesse produit, comme pour le matin, pas de cadeau.
1: On peut faire des jeux sans cadeau, je file d'art.
0: On fait des
1: pas.
0: Jeux sans cadeau.
1: Oui, oui.
0: À vous de vous démerder pour promettre aux auditeurs de l'interactivité, le prouver en donnant, faire des jeux, mais c'est à vous de vous démerder pour qu'il n'y ait jamais un gagnant.
1: Surtout oui.
0: Jamais.
1: Max. Pas très bien.
0: Ah, sinon les cadeaux c'est de votre poche. Hein.
3: Oui non mais bien sûr, je pensais ramener des trucs de chez moi. Mais
0: oui, Phil.
3: Ouais, je suis assez embêté pour la grille là, parce que je vois qu'en fait il y a une bande. Le vendredi dans la nuit, de minuit à quelle heure? Jusqu'à quelle heure?
0: Jusqu'à 6h.
3: Jusqu'à 6h.
0: Alors justement.
3: Moi ce que je me propose, c'est d'enregistrer des speaks, ou alors d'être là. De faire le lien avec le week-end.
0: Je voulais t'en parler pas devant tout le monde, mais pendant que t'es là.
3: Ouais.
0: Puisque c'est toi qui as la chance de clôturer cette semaine 20h minuit avec
3: ouais, je peux pousser.
0: Le disco dance et qu'après t'envoies la bande.
3: Ouais.
0: De peur que la bande s'emballe.
3: Mm.
0: Tu n'interviendras pas dessus.
3: Je peux la surveiller.
0: Mais tu la surveilles. Voilà. Jusqu'à 6h.
3: D'accord. Ah, ça me fait plaisir.
0: Donc,
3: c'est en pour
0: gros,
3: l'antenne.
0: Donc voilà. Donc tu reviens à 20h le vendredi uniquement, hein. Jusqu'à 6h du matin où là, justement, Azad intervient pour le non-stop sans intervention de 6h à 7h.
5: Mais moi, je pense qu'il faudrait plutôt faire 2h de non-stop. Ça attirera plus d'auditeurs.
0: Qui me parle?
5: Azad, je suis là au milieu.
0: Oui, non, mais toi, tu ne parles pas. Hein. Tu n'interviens pas, tu ne parles pas. D'accord?
5: D'accord.
0: Alors,
1: j'ai une autre Max.
0: Oui.
1: Et une autre question. J'ai calculé, on fait à peu près 16 heures en deux jours, hein, d'antenne. C'est sympa, c'est ce qu'on devrait faire dans une semaine. Au niveau de la rémunération, donc j'ai pas bien compris tout à l'heure.
0: 500 francs.
1: D'accord, donc c'est 500 francs.
0: Par mois.
1: Par heure.
0: Par mois. C'est 500 francs sur la fiche de paye par mois.
1: Attends, excuse-moi, c'est le cas, ça me rend sourd. T'as dit quoi?
0: 500 francs. De plus, sur votre fiche de paye par mois. Soit à peu près l'équivalent.
1: Que je te dois, Max, je te fous de notre gueule.
0: Non, mais attendez, on va pas commencer déjà à s'énerver. Je veux dire, on est là pour simplement vendre la grille. Si on commence déjà à s'énerver, à rien comprendre, alors à ce moment-là, chacun fait son truc, moi je me barre. À ce moment-là, vous avez pas besoin de directeur d'antenne. Moi, j'essaie de me mettre au maximum à votre hauteur. Je suis tout en haut, j'essaie de descendre un peu, j'essaie de faire au mieux.
1: On ne voit pas là, on ne voit plus là, t'es trop haut.
0: Mais vous m'entendez? Bon bah voilà, mettez-vous dans la peau des auditeurs, ils nous voient pas, ils nous entendent, donc c'est la même chose pour vous. Non, sinon ça sert à rien. Hein.
1: C'était juste une question, hein,
3: je pensais.
0: Ouais, mais bon, Max.
4: En même temps, si on n'a pas de cadeaux, pas de jeux, tu pourrais peut-être avoir un budget un petit peu supérieur pour nous, et puis on se débrouillerait pour trouver des cadeaux nous-mêmes.
0: Non, alors ma petite NK, déjà tu vas te concentrer à faire correctement ton 16-20, parce que ton 28h-16h, hein. Parce que la saison dernière, tu m'as fait des pieds et des mains pour avoir le 7h-22h. Je te l'ai donné. Ça a été une catastrophe. Donc cette année, tu vas te contenter de faire Galaxy Groove Dance le plus correctement du monde. Et ensuite, tu viendras avec tes idées. Chacun son truc. Je suis directeur d'antenne. Puis sinon, ça sert à rien. Moi, je me barre alors à ce moment-là. Tout le monde veut être directeur d'antenne, c'est
1: d'accord,
0: ça?
1: D'accord, très bien. Très bien. Max.
0: Non, mais là, faut arrêter, là. Hein.
4: Non, Max.
0: Oui,
1: un dernier truc parce que donc moi c'est six groove dance d'un bloc, hein, donc c'est groove dance.
0: C'est quoi
1: Manu
0: ton...
1: là, je suis là à gauche.
0: Oui, mais donnez votre nom, moi je m'en souviens plus.
1: Excuse-moi, Manu.
0: Oui.
1: Ouais, voilà, donc si Groove Dance d'un bloc. Et je comprends pas, j'ai regardé vite fait une programmation, j'ai vu Metallica. Tu pourrais m'expliquer?
0: Oui, musicalement, on va varier. On fait une promesse produit Groove Dance, mais on ouvre sur toute la programmation.
1: Je sais pas si c'est bien ça, excusez-moi, mais
0: vous pouvez venir avec vos medley une fois par heure, des remixes et la petite touche, mais ça on en parlera plus en détail. Chaque animateur pourra une fois dans la tranche, donc il y a de quoi s'éclater en 8 heures.
1: Oui.
0: Vous allez donner votre petite touche de personnalité, vous la caserez où vous voulez. Et là vous pourrez mettre le disque où vous voulez et vous expliquerez pourquoi. C'est à ce moment-là qu'il va falloir en profiter pour vous démarquer des autres. Hein. Je vous rappelle quand même que vous êtes 4 animateurs maintenant, 7 jours sur 7. C'est le moment ou jamais de vous lâcher. Hein. Allô?
6: Allô?
7: Oui, comment tu t'appelles? J'ai envie de te chauffer ce soir, faire un petit peu de cul avec toi, me faire la branlette espagnole, tout, j'ai envie de te chauffer.
6: C'est vrai? Quel âge tu as?
7: J'ai 27 ans.
6: Mmh.
7: Est-ce que tu es une foufoune toute jolie?
6: Bien sûr.
7: Est-ce que tu veux me sucer, me pomper et tout?
6: T'as une longue queue, hein?
7: Est-ce que tu te mets un peu ma queue dans la foufoune?
6: Non, bien sûr.
7: Oh, est-ce que tu me ferais quoi, toi?
6: Je te prendrais très très fort avec ma langue.
7: Oh là là!
6: Je te sucerais le biron, je sais que t'adores ça.
7: Est-ce que tu veux mon numéro?
6: Quel numéro?
7: Mon numéro de portable.
6: Oh non!
7: J'ai envie
6: toi,
7: de me
6: chauffer. M'appeler.
7: Hein?
6: Toi, tu peux m'appeler à ce numéro-là.
7: J'ai envie de t'appeler tout le temps pour te chauffer.
0: Il a même pas perculé de départ à la repartie. Tu en veux encore une deuxième encore Maxime?
7: Putain, c'est chaud.
6: C'est chaud, hein.
0: Eh regarde, eh Maxime.
7: C'est qui, c'est
0: celui-là?
6: Oh là là, t'es un sacré cochon.
7: Là,
0: quoi.
7: Je peux te dire, c'est
0: Amka. Alors, ça, c'est
3: Amka. Tu la connais tellement bien.
0: Tu l'as reconnue, hein? C'est une sacrée cochonne, elle aussi. Hein.
3: Tiens, regarde, je te la repasse.
0: Ah ouais, tiens.
6: Oui. Oh là là, t'es un sacré cochon, toi.
7: J'adore tous les filles de cochonne, c'est une cochonne, mais c'est
0: celle
7: aussi.
0: Attention Maxime, on t'offre une deuxième cochonne, on rappelle de nouveau même numéro. Elle était bien, elle avait une putain de voix.
6: Ouais, elle avait
7: une voix sensualité.
0: Une voix de garce.
3: Une voix sensualité.
0: Ouais, une voix sensualité,
7: ouais. Une voix super.
0: Attention, ça sonne. Et après, on ira...
8: On ira vers le Dac ou Padac avec Marjorie.
0: Ça va être
7: Je peux le faire, ça.
8: Ah, on a déjà quelqu'un ce soir, Maxime, le Dac ou Padac.
7: Moi, je peux jamais appeler, je voudrais toujours le faire.
0: Ouais, tu voudrais faire le Dac Padac?
7: Ouais, pour une fois, faudrait que tu me le fasses dans la semaine, je voudrais essayer.
0: On va t'appeler pendant le week-end, on va faire ça dimanche.
7: Non, lundi.
0: Non, dimanche.
7: Non,
0: c'est dimanche ou samedi.
8: Si t'es sympa.
0: Samedi, t'es à fond.
7: J'aimerais bien gagner 1 million d'euros, mais sous.
0: On y va là? Attention, hey, Maxime, on a eu un petit problème avec le téléphone, et ça y est, on recompose le numéro des petites coquines, rien que pour toi.
7: D'accord.
0: Tu vas pouvoir te régaler comme un fou.
6: Ah oui,
0: attention.
6: C'est bon.
0: Ça va arriver.
6: On ne touche plus à rien. Détends-toi.
0: T'es concentré, mon cochon?
7: Je suis concentré.
0: Tu te branles pas quand même, là?
7: Non,
6: tu as une petite préférée, alors compose le numéro de ta chambre.
0: La 17.
6: Oh,
0: oui. Oh,
6: ah oui,
0: c'est bon.
6: Ne touche plus à rien.
0: Ça arrive, Maxime, ne t'inquiète pas.
6: Je vais te brancher avec la première.
0: Sois patient.
7: Chaud, là.
0: Ah ouais, ça va être chaud là.
6: Alors compose le numéro de ta chambre.
0: 17.
7: 17.
3: J'ai pété un, pour ceux qui s'intéressent.
7: Allô, c'est qui?
6: Bonsoir,
7: est-ce que tu vas faire des choses avec
6: moi? Oui, chérie.
7: Hein? Tu veux faire des choses avec moi?
6: Oui, regarde si c'est Dieu.
7: Est-ce que je vais te toucher un peu les seins, tout, te sucer ma langue partout?
6: Ah, bébé, je t'éclate avec ma langue. Et la porte devant ta bouche.
7: La bouche,
6: Encore.
7: Mmh, petit mon
6: cœur. Je te mets quelques
7: chérie. Et toi, est-ce que tu vas me faire un peu de
6: l'estime? Encore.
7: Et fais-toi lui sucer un petit peu quelque chose. Ma petite queue, ma petite.
6: Encore mon chéri comme ça.
7: Moi je te suis la foufoune.
6: Oui, j'ai gardé cuisse pour toi.
7: Ouais, tu m'excites, tu me fais branler, tu me fais bander, tu joues là.
6: Encore.
7: Tu es bon au cul, là, je peux te dire.
9: Ah oui,
0: c'est
9: un sacré cochon, toi.
0: C'est un sacré cochon. Ah, c'est bien, Maxime. Hein.
8: Ça lui plaît, j'ai l'impression. Hein.
0: Ça te plaît, Maxime?
9: Ça me plaît. On fait les
0: 12. Ouais, on va faire ça tout à l'heure.
8: Il préfère quand même le 12.
0: Ouais, on fera ça tout à l'heure. Maxime, on te retrouve plus tard dans la soirée.
9: Vous me rappelez?
0: Ouais, on va rappeler des cochons.
9: Pourquoi ça se bouge? Enfin, expliquez-moi.
8: Pardon? On t'entend pas, Maxime, sur la tête de ton cul.
0: C'est pas plus mal. Ouais, c'est pas plus mal.

0: Angelis Papathanasius, le morceau s'appelle le singe bleu, voilà, et on aura aussi l'occasion peut-être un de ces quatre de retrouver ce morceau dans une des musiques de nuit, peut-être pas la 3, ça m'étonnerait, mais la 4, 5 ou 6, on verra. La radio libre de la nuit 100% Nana est toujours là depuis 22h d'ailleurs, merci encore de la passer avec nous, j'espère que les garçons se régalent à écouter, c'est très très loin d'être terminé, en tous les cas je tenais d'avance à remercier toutes les filles car vous avez été extrêmement nombreuses à nous appeler et ça continue à extrêmement bien fonctionner, donc il y a 99,9% de chances pour qu'on mettre ça au minimum encore une fois avant la fin de l'année. Pour le débat, aimez-vous vous faire draguer, si oui, quel endroit, de quelle manière, etc. etc. On a donc compagne de la nuit, moi je trouve ça très beau. Merci. 21 ans de Brest, non mais vraiment. Evelyne donc 45 ans de Paris. Mimosa 22 ans de Vitrolles. Julie 28 ans de Paris. Françoise bien entendu. Sana 22 ans de Rambouillet.
1: Bien entendu.
0: Alors, et on terminera comme on nous l'a demandé encore sur Minitel, de peur d'oublier, Julien Claire, femme je vous aime, ce qui me semble la moindre des choses pour achever cette nuit 100% fille. Alors d'abord la première question, compagne de la nuit.
1: C'est dur à dire. Hein.
0: Non mais c'est vrai qu'on s'attend pas à ce genre de prénom.
1: Oui.
0: Alors, est-ce que tu aimes te faire draguer ou est-ce que tu préfères aller voir les mecs?
1: Non, je préfère me faire draguer.
0: Tu préfères te faire draguer?
1: Alors, l'endroit, c'est... Enfin, moi, ce que j'aimerais, c'est sur la plage, tu vois.
0: Ouais.
1: En plein été.
0: Oui, mais là, c'est un trip qui était très particulier.
1: Ouais,
0: et
1: voilà,
0: puis, ça reste
1: ça,
0: sur la plage, mais en règle générale. Bon, c'est, ça, c'est
1: dans
0: un endroit...
1: C'est simplement dans la rue.
0: C'est l'endroit que tu préférerais, quoi. C'est sur la plage,
1: voilà.
0: Le soir, en été, vacances, quoi.
1: Voilà.
0: C'est-à-dire, t'as carrément un film dans ta tête, genre soirée, t'es en train de regarder le coucher de soleil, un mec vient s'asseoir à côté de toi.
1: C'est presque ça, en fait.
0: Parle bien dans ton combiné, s'il te plaît.
1: C'est presque ça.
0: On t'entend pas bien, hein.
1: Ah bon?
0: Voilà, vas-y.
1: Donc, c'est presque ça, je disais ça. Et donc, non, en fait, tu vois, je me promène sur la plage, un ciel étoilé, sans nuages, et donc, un bel inconnu. Pourquoi pas toi, Max? Venant m'aborder, tu vois, en me disant des mots très poétiques.
0: Ah, mais ça, je sais pas faire, alors.
1: Si, bah si, je sais faire.
0: Evelyne, toi, de ton côté?
2: Moi, avant, je voulais bien me faire draguer, mais maintenant, c'est l'inverse. Je veux bien draguer.
0: C'est vrai, tu préférais te faire draguer. Pourquoi au départ, avant?
2: Je crois que c'était par facilité. Hein.
0: Ouais.
2: Moi, ça fait très longtemps que je drague les hommes.
0: D'accord.
2: Je trouve que c'est beaucoup plus drôle. Alors, ce que je voulais dire par rapport, parce qu'en fait, j'ai voulu intervenir dans le débat, parce que...
0: C'est la vieille folle.
2: Ne m'interromps pas. Tu sais de la censure, là. Tu sais de la censure. Hein. Parce qu'à chaque fois que je parle, en effet, c'est pour dire certaines vérités. Alors, c'est une forme de censure.
0: C'est la vieille folle qui a perdu son pull.
2: Moi, j'écoute beaucoup
0: sur la
2: radio. Attends, laisse-moi parler.
0: C'est la vieille folle qui a perdu son pull.
2: Oui, d'ailleurs, au fait, tu as mon pull?
0: Comment elle s'appelle?
3: Diana.
0: Ah non, c'était Diana qui avait perdu son pull.
2: Tu as mon pull, en fait?
0: Non, mais je crois que vous étiez Diana. C'est Evelyne, ça?
2: Oui, c'est
0: je pense que c'était Diana. C'est la folle, tu sais, qu'on avait fait enregistrer pendant trois quarts d'heure.
2: Non, mais là, tu m'empêches de parler.
0: Rassurez-vous, les filles, c'est une folle. Oh là là.
2: J'ai voulu intervenir dans le débat, parce
0: vas-y.
2: Que je dois avouer qu'il y a quand même des choses qui m'ont fait bondir.
0: Elle est arrière.
2: Je pense qu'une femme existe en dehors d'un homme, et elle perd pas du tout son intelligence parce qu'elle vit sans homme. Hein.
0: Bon, ça n'a rien à voir avec le débat, au revoir.
2: Non, allez, mais je voulais quand même intervenir là-dessus.
0: Comme elle est arrière. Enlevez-moi cette tarée. Excusez-moi, les filles. Hein.
2: Ouais, t'en prie, oui.
0: C'est une tarée, c'est une fille qui est venue, une voyante. Je sais pas si vous savez, une fois avec un débat avec Gérard, on a fait un débat sur les voyantes, elle était venue. Et après, on l'avait enregistré pendant une heure. On l'avait mis dans un studio de production à Fun la nuit. Et on lui a fait croire que ça passait en direct, donc elle enregistrait. Et soi-disant qu'elle aurait perdu un pull, que je me suis tapé le malheur de l'emmener et de la ramener. Et que soi-disant, elle aurait perdu un pull dans ma caisse. Et depuis, elle me parle de son pull et elle change d'identité, c'est une folle. Hein. Donc il y a déjà une place de libre, Manu, c'est quand tu veux. Mimosa, est-ce que tu aimes te faire draguer?
4: J'adore ça.
0: Ou tu préfères à draguer?
4: Ouais. Disons que moi, draguer, je sais pas.
0: Voilà.
4: Je sais pas faire. Peut-être plutôt jouer à un jeu de séduction par le regard ou
0: ouais.
4: Tu vois, les attitudes. Mais draguer, proprement dit,
0: quels sont les endroits, toi, dans lesquels tu apprécies beaucoup? Est-ce que c'est des endroits publics comme ça, genre magasin, comme ça, dans la rue, comme je disais, campagne de nuit, ou c'est... Plus discothèque, plus...
4: Mais non, justement, je vais te dire partout sauf en discothèque, parce que je trouve ça bien banal et c'est tragique.
0: Même si c'est fait en rigolant, comme on l'a dit en début de soirée, ou par exemple, j'arriverais, je dirais bonjour, salut, t'es en club discothèque.
4: Ouais, si tu me parles comme ça, c'est sûr que j'ai
0: qu'à deux. Ça, c'est le nouveau truc, club discothèque, ok. Écoute, j'ai envie de te kisser, j'ai envie de t'offrir un verre, j'ai envie de te faire drinker toute la nuit. Tu vois, là, ça te fait rire.
4: Ouais, mais moi, ça me fait délirer quand tu parles comme ça.
0: Julie.
3: Oui.
0: Et tu préfères draguer ou te faire draguer?
3: Ça dépend des situations.
0: Ouais.
3: J'aime bien draguer et j'aime bien me faire draguer.
0: T'aimes bien draguer et te faire draguer?
3: Ouais.
0: Ouais. Excusez-moi, parce qu'on enlève la fiche. Donc, c'est qui, comment elle s'appelle?
5: Carole.
0: Non, Julie.
3: Oui.
0: Et quels sont les endroits, toi, par contre, puisque ça dépend.
3: Ça peut être n'importe où, ça peut être dans la rue.
0: Là, ça ne te dérange pas de te faire draguer dans la rue, dans un cinéma, que ce soit dans un restaurant, club discothèque.
3: Discothèque, c'est. Ouais.
0: Non, attention.
3: C'est pas terrible.
0: Discothèque. Attention, j'ai pas dit discothèque. J'ai dit club discothèque. C'est pas pareil, ok?
3: Ouais, d'accord, c'est pas pareil.
0: Moi, quand je vais jouer, je joue en club discothèque.
3: Ah, ok.
0: Donc, je vais draguer.
3: Tu vas draguer.
0: Est-ce que t'aimes te faire draguer en club discothèque?
3: Non, pas vraiment.
0: Bon, d'accord, Julie. Françoise?
6: Oui. Mathieu?
0: Que okay. Dit?
6: Mathieu?
7: Alors?
0: Dis donc, c'était fou, quoi, Manu?
8: Gaël?
9: Ah, mais c'est pas moi?
0: Ah bon? Il y en a un qui a dit salope.
6: Mathieu, tu calmes, hein.
0: Ouais, tu te calmes. Oh, Max, oh, tu te calmes. Bon, François, sérieux.
6: Manu, tu calmes aussi. Pareil, hein.
0: Françoise, elle profite que la soirée 100% nana pour casser tous les mecs, hein.
6: Tous les mecs.
0: Bon, Françoise, est-ce que tu préfères te faire draguer ou pas?
6: J'adore.
0: Tu préfères ça, toi? Quels sont les endroits que tu aimes?
6: À côté de l'ascenseur.
0: Ah, alors ça c'est méga original. Vous avez entendu? Elle aime se faire draguer à côté de l'ascenseur. Je crois
6: à
0: que
6: côté
0: là.
6: De l'ascenseur et
0: d'accord.
6: Surtout qu'elle tombe pas en panne entre parenthèses.
0: L'ascenseur?
6: Oui, l'ascenseur automatiquement.
0: Alors ça j'ai jamais entendu ça. Une fille qui aime se faire draguer à côté de l'ascenseur. À mon avis j'en ai qu'une. J'en aurais jamais deux en 5 ans de radio libre. J'ai jamais entendu ça. Hein. Donc à côté de l'ascenseur. Pourquoi à côté de l'ascenseur?
6: À côté de l'ascenseur parce qu'on te demande est-ce que vous avez du feu,
0: alors qu'on te demande
6: à quel étage que vous montez, etc., etc.
0: Alors que jamais en club discothèque dès qu'on drague, on te demande du feu ou encore moins à quel étage vous allez.
6: C'est vrai. C'est comme ça.
0: C'est vrai. Moi, je suis dans un cinéma où un mec a dragué une nana, il lui a demandé à quel étage vous habitez, il lui a dit, bon, ça marche pas. Alors que quand tu es devant un ascenseur et que tu dragues une fille, tu peux lui poser la question, vous avez du feu, vous êtes à quel étage?
6: Et vous les bonhommes, est-ce que vous habitez chez vos parents? Hein?
0: Ah.
6: Quand vous draguez les lunettes,
0: c'est vrai.
6: Est-ce que vous habitez chez vos parents?
0: Ça, c'est vrai, la raison de dire ça, qu'on demande souvent ça. Vous êtes d'accord, les filles?
6: Ah ouais,
0: ça, vous aimez pas ce genre. Est-ce que vous aimez ce truc en déconnant, genre, tiens, on va prendre une fraise toute faite, où on sait que c'est pour les gosses, salut, vous habitez chez vos parents?
6: Ça me gave.
0: Là, ça vous gave.
6: Ah ouais, complètement.
10: Sauf qu'on se dit avec humour. Un mec qui te fait rire a gagné la partie à moitié.
0: Quoi. Non, mais alors, avant que ça n'intervienne, si par exemple, moi, je viens voir vous, puis je dis, je vais discoter, que vous habitez chez vos parents. Tu vois, Yannine, ça la fait rire.
4: C'est la même.
0: Ah ouais, mais c'est toujours la même, c'est qui rigole tout le temps?
4: Mimosa.
0: Ah bah voilà, Mimosa, donc c'est sur Mimosa qu'il faut que j'aille.
6: Mimosa,
4: oui.
6: Entre parenthèses, tu sens aussi bon toute l'année?
4: Non.
0: Ah, il y a de l'humour là-dedans. Tu peux fermer la parenthèse, s'il te plaît?
6: La parenthèse, est-ce que tu fleuris sans arrêt?
4: Ouais, mais moi je le fais plutôt fleurir.
0: Non.
6: Non, parce que ça sent bon, les Mimosa.
0: Ferme la parenthèse.
6: Mimosa.
0: Ferme la parenthèse, Françoise.
6: Alors, je te ferme, parce que j'adore le jaune.
0: D'accord. Il y a Gaël qui va intervenir dans un instant, juste avant pour Sana, quand même, qui est là depuis tout à l'heure, 22 ans. Donc, est-ce que Sana, toi, tu aimes ou tu aimes te faire draguer ou tu préfères te faire draguer?
11: En fait, j'aime bien me faire draguer.
0: Ça veut dire la même chose, hein, si tu aimes te faire draguer ou tu préfères te faire draguer. Con, moi, alors, et l'autre, tu préfères draguer ou te faire draguer?
11: Voilà, donc je préfère me faire draguer. Mais Manu m'a dit quelque chose de pas con en rantaine.
0: T'as une discothèque?
11: Comment?
0: Je me disgadais quand même. Non, sérieux, vas-y.
11: Parce que je disais à Manu que je trouvais les plans drague des mecs assez ringards.
0: Ouais. Ne me dis pas que Manu t'a dit un truc intelligent parce que alors là, je ne croirais pas une seconde.
11: Je t'assure que si. Il m'a dit les filles ne sont jamais contentes. Nous, on ne sait pas comment faire. Si on les drague pas, elles sont pas contentes. Et si on les drague, elles sont pas contentes.
0: Mais c'est ce qu'on tu as à te dire depuis le début de la soirée qu'on a dit 159 fois.
6: C'est ça, tous les jours, Manu. Mais, bah oui, c'est pas mal, je trouve.
0: Hein. Mais,
6: bah
0: oui, non, mais
6: c'est complètement con. Hein.
0: On a cessé de le dire. C'est vrai que les filles, vous vous plaignez quand on vous drague pas. Mais nous, la question, c'est que moi, je ne sais plus parce que j'ai toujours l'impression qu'aujourd'hui, les filles, par rapport à avant, elles veulent qu'on leur foute la paix. Et c'est pour ça que c'est important de savoir comment vous voulez vous faire draguer. Mais encore bien plus important, c'est de savoir dans quel endroit. Parce que il y a des, en étant sérieux, en boîte, je sais que les filles 99, ne, comme le disent eux, c'est pas dans le but d'aller se faire draguer. C'est fini ce plan, on allait en boîte pour draguer. On y va pour danser avec les filles. Généralement, elles veulent qu'on leur foute la paix parce que c'est devenu un endroit un peu ringard, ou alors on y va, mais c'est vraiment dans l'esprit, je veux tirer un coup, je veux la faire picoler. Alors que, aller draguer une fille, je sais pas, lors du lèche-vitrine, dans un magasin, ou
11: non,
0: dans la rue.
11: C'est original.
0: Non, mais c'est plus dur, parce que là, ça va très très vite. Donc là, il faut vraiment être, comment dire, il faut innover. Dans une discothèque, ça plante, tant pis, mais après t'en trouves une autre. C'est le jeu de la boîte.
11: Ah oui,
0: on y va pour
11: dur.
0: Danser, les nanas ils vont pour danser, trouver des mecs, ou inversement, ça marche pas, tant pis, ça se passe bien, ça se passe mal, le mec fait ça comme un pied ou fait ça bien, tant mieux. Mais quand tu vas même une terrasse de café, bon c'est déjà plus compliqué.
11: C'est bien.
0: Mais il y a des trucs rigolos. Moi je me souviens d'un truc qui était super drôle, en parlant de technique de drague. J'avais fait un truc à l'époque, c'est pour M6, pour les piégeurs. On avait fait un truc qui a jamais été diffusé, j'avais fait un truc assez rigolo. Il y avait une fille qui était qui était assise tout seule à une terrasse de café. Et le but, c'était qu'avec mon portable, je m'assois à côté d'elle et qu'elle entende ce que je dis à la personne au bout du fil, alors que j'avais personne au bout du fil. Et le truc qui était assez drôle, c'est que, donc, j'arrive, je fais mon canular où je suis censé parler avec un pote en disant, ouais, putain, on va tous à Deauville, je vous invite, et que je faisais croire que j'étais au bout du fil avec un pote et que j'essayais de lui faire comprendre que j'avais plein de pognon, que j'avais la dernière BM et tout, et la nana, je voyais qu'elle a écouté ce que je disais, jusqu'au moment donné où il y avait une sonnerie de téléphone, j'ai un pote qui était un peu plus dans une cabine, un complice, qui quand je lui dis bon, ouais, super et tout, ok, on va s'éclater ce week-end, je vous invite tous, c'est une super BM et tout, je viens de m'acheter un appart de folie, j'en ai pour 11 000 balles par mois, et au moment donné où vraiment je monte les enchères, à ce moment-là, il y a mon téléphone portable qui se met à sonner. Ce qui veut donc dire que j'étais avec personne au bout du fil. Et là, je commence à faire croire que c'est ma mère. Je dis, ouais, maman, ok. Ouais, ouais, ok, de baguette. Ouais, ouais, je rentre des cours, j'arrive tout de suite, je rentre. Là, je raccroche et je savais que la nana qui était juste à côté de moi, je l'arrache, je fais, putain, ouais, je passe pour un con et tout. Et la nana, au lieu de me dire, ouais, t'es un ringard, elle a trouvé ça super drôle. Et là, elle a commencé réellement à me draguer.
11: Carrément.
0: Mais comme moi, je faisais un truc pour la télé, je lui dis, bon, bah, écoutez, je vous remercie, au revoir, quoi. J'ai lâché l'affaire. Et je me suis dit que là, c'était une super idée.
11: Mais c'est ça, Max, quand tu fais rire une nana.
0: Voilà.
11: Y a rien de mieux, quoi.
0: C'est pas pour dire par rapport au télé, machin, mais pour dire que ce stratagème demain, j'aurais pu le faire dans la vie de tous les jours et draguer. Dire, je me fais un sale plan où je passe pour un con, et la nana, ça la fait rire.
11: C'est attendrissant, un mec qui est ridicule.
0: Bah, évidemment que c'est attendrissant.
11: Surtout quand il essaie de te séduire.
0: Bah, évidemment.
11: Ouais, c'est ridicule, y a rien de plus tendre.
0: C'est comme ce que les filles adorent en règle générale, c'est le mec qui est pas sûr de lui, qui bafouille, qui essaie de faire bien, on sent que c'est pas naturel. C'est un peu genre à la, tu vois.
11: Ouais.
0: Voilà.
11: Mignon, ouais.
0: Elle a deux funesses.
11: Mais pas trop non plus aussi. Hein.
0: Je parle pas du physique. Hein.
11: Ah, pas trop non plus, mais bon, c'est vrai que c'est mignon. Bon.
0: Plutôt à quatre mariages, un enterrement, là, comment?
11: Comme
0: Ouais, tu sais, quand il est là, il s'y prend mal avec la nana. Tu sens que c'est très attendrissant, tu sens qu'il a du charme, qu'il s'y prend comme une savate et tout. Je trouve ça plutôt mignon. Gaëlle, tu as quelques infos.
5: Est-ce que je vous dérangez dans vos...
0: C'est pas grave, tant pis, c'est dommage.
5: Françoise n'avait pas tort, parce que tout le monde s'est foutu de sa gueule avec l'ascenseur.
6: Bah non, pourquoi?
0: Non, mais attends.
5: Et donc, tu regardes, dans ce que moi, je suis une collectionneuse de magazines féminins ringards. Et donc là, j'ai le Vital 97 du mois de janvier.
0: Ouais.
5: Pour vous dire comme je les collectionne quand même. Et là, tu dis, donc, marre d'être seul, comment les brancher sans les faire fuir et où le rencontrer? Et donc, ils disent très banalement, nous avons le choix entre petit 1, le parking, petit 2, l'ascenseur, petit 3, la photocopieuse, petit 4, le self, petit 5, la machine à café, petit 6, l'autobus.
0: Ah oui,
6: je savais pas ça,
5: Françoise.
6: Moi, je savais pas.
0: Si elle le savait, elle avait dû lire à mon avis.
5: Alors, tu es la femme vitale 97.
6: Moi, dans mon bâtiment, c'est souvent quand on attend l'ascenseur, je demande aux personnes étrangères, que je connais pas du tout de mon bâtiment, et puis la moindre des politesses, quand t'appuies sur un bouton, bon, je sais où.
0: Ah non, mais ça c'est différent, c'est de la courtoisie, c'est comme laisser la porte ouverte à quelqu'un. Non, mais
6: je demande, à quel étage
0: oui, mais c'est pas.
6: Allez.
0: Oui, mais François, c'est pas une technique de drague, c'est le même principe d'ouvrir une porte d'un restaurant et une fille qui arrive juste derrière, qui vous claque pas la porte au nez.
6: Bon, bah. Demande, par exemple,
0: ah, d'accord, mais.
6: Bon,
0: oui, mais ça, ça n'a rien à voir. Mais par exemple, ceci dit.
6: Ça n'empêche pas qu'il m'adresse, la parole.
0: Bah, c'est la moindre. Bah, c'est parce que moi, je te demande l'heure.
6: Et puis, bon,
0: par exemple. Par exemple, Françoise.
6: Oh, oui,
0: par exemple, Françoise, si, Carole.
7: Oui, Carole.
0: Tu as l'heure, s'il te plaît?
7: Il est 1h54.
0: Bon, ça veut pas dire que je la drague. Parce que je lui pose une question, ça veut dire que je la drague.
6: Non, c'est pas ça, Marc.
0: Non, mais attention, moi, c'est la moindre des choses de demander à quelqu'un, quand tu montes l'ascenseur, vous allez à quel étage, t'appuies sur le bouton, c'est comme ouvrir une porte à une dame ou à quelqu'un.
6: Non, mais...
0: Bon, alors, Françoise, quand même.
6: Ouais, mais ça peut peut-être engager.
0: Oui, non, je suis d'accord. Mais là, oui. Françoise nous donnait malheureusement pas un bon exemple. Elle dit que quand vous montez dans un ascenseur, un mec, il monte et puis c'est ton voisin et puis il te demande, tu lui demandes poliment à quel étage il va. C'est pas draguer.
6: Ouais,
0: par contre, il est vrai que...
6: Si ton voisin est mignon et que t'as envie de... Bah, si t'as envie de faire un tac-tac comme Max cherche à,
0: c'est vrai que
6: cherche
0: là...
6: à savoir, le... bon, moi, si t'as envie de
0: faire un
6: tac-tac, bon, moi, tu te donnes rendez-vous à droite, à gauche. Hein,
0: bien sûr. C'est vrai que l'ascenseur est un endroit quand même, au niveau sexe, au niveau rencontre, on aime bien quand même. Carole.
6: Parce que t'es avec un charmant jeune homme à l'intérieur.
0: Oui, bah, moi ça m'est jamais arrivé de tomber sur une charmante demoiselle dans mon ascenseur. Hein. Ça c'est clair. 22 ans, c'est Carole, elle est de Paris.
6: Yes.
0: Carole, toi, aimes-tu te faire draguer ou préfères-tu draguer?
7: Alors, j'aime bien draguer, me faire draguer surtout à côté des poubelles de mon immeuble.
0: Carole, sérieux?
7: Oui.
0: Non,
7: j'aime bien allumer, mais pas au sens mini-jupe, on voit les seins, machin.
0: Mais allumer, c'est-à-dire, là, tu dragues pas, parce qu'attention, allumer et draguer, c'est pas pareil.
7: C'est surtout les regards.
0: Allumer et draguer, c'est pas pareil pour moi. Draguer, c'est vraiment aller voir la personne, c'est vraiment la draguer. Allumer, c'est juste montrer du regard, c'est donner envie à quelqu'un en lui disant, de toute façon, tu m'intéresses pas.
7: Non, draguer quelqu'un que je connais pas, je peux pas.
0: D'accord, mais
7: avec,
0: oui,
7: avec
0: mais
7: un petit coup de,
0: mais tu sais, il faut bien une première fois pour connaître quelqu'un. Hein. C'est comme tu dis, moi je fais jamais confiance aux étrangers ou machin, mais à un moment donné, pour faire confiance, je veux dire, au début les gens que tu connais, au début tu les as pas connus.
7: On avait pas dragué, parlé dans ce cas-là.
0: Ah d'accord, ok. Ouais. Mais quels sont les endroits? Elle a l'air de dire la Carole. Attention, hein, Carole, quels sont les endroits qui te semblent les plus intéressants pour toi pour te faire draguer ou draguer? Est-ce qu'il y a des endroits que tu détestes catégoriquement sur lesquels c'est niette et des endroits que tu aimes particulièrement?
7: J'aime pas dans la rue.
0: T'aimes pas dans la rue?
7: C'est-à-dire que... parce que dans la rue, une fois, je me suis fait draguer dans la rue. C'est un mec de 40 ans et c'était à base, tu le fais la chatte. Des trucs comme ça, quoi.
0: D'accord, mais tu sais, moi, ça m'arrivait d'écouter un mauvais album de rap, et c'est pas pour ça que j'aime pas le rap, hein, je veux dire. C'est pas parce que t'as eu la mauvaise expérience d'un homme de 40 ans.
7: Carole,
0: c'est dommage.
7: Bah oui, mais bon.
0: On passe sur de mauvaises bases.
7: Mais
6: c'est
7: pas
6: dragué,
7: il t'a proposé de te bouffer la chatte, il t'a pas dragué.
6: Je préfère manger Clémentine, hein, directement, hein.
7: Non, c'est pas un mauvais chatte de moi.
6: Il t'a proposé. Non, une Clémentine, sans pépin, avec un brassé.
0: Oh là là là.
7: D'ailleurs, c'est un problème chez les mecs aussi.
0: De quoi?
7: C'est ça en fait.
0: Les clémentines sans pépins?
7: Ouais, aussi. Mais c'est-à-dire que quand ils draguent, tu vois, donc, soit ils vont droit au but, dans le sens où...
0: Bah justement, je voulais aborder ça, la technique. Alors, qui c'est qui parle là?
7: C'est Sana.
0: Sana, vas-y, la technique.
7: Donc, soit ils vont droit au but, ce qui est nul, genre je vais te bouffer la chatte, tout ce que tu veux.
0: Non, mais attention, là on parle pas, une fois que c'est acquis, une fois que c'est fait, on dit la technique de Greg. Alors, admettons, vous êtes tous d'accord pour dire que... en règle générale, je crois, toutes les filles, même s'il y en a qui aiment bien les deux, mais vous aimez bien toutes vous faire draguer. Alors maintenant, avant d'aller plus loin, là, parce que ça, là, je vois que tu vois une fois que c'est fait, une fois qu'on est ensemble, c'est donc, quelle est la technique pour vous draguer? Une fois qu'on sait l'endroit et qu'on sait que vous aimez bien vous faire draguer, par exemple, donc, Sana, t'avais la parole.
7: Ouais.
0: Quelles sont les techniques que tu apprécies particulièrement? Alors évidemment, c'est pas parce que toi, tu vas aimer ça que tout le monde va aimer pareil. Mais toi, quel est ton style? Qu'est-ce que tu apprécies?
7: Moi qui me fasse rire. Non, mais sérieusement, je l'ai déjà dit.
0: Qui te fasse rire.
7: Ah ouais. Sérieusement, mais tu sais que même à la limite qui tourne la situation en dérision, tu sais que ce soit vraiment même un peu ridicule.
0: Moi, je sais qu'avec la timidité que j'ai, je sais que je l'ai jamais fait, hein, vraiment. Je suis jamais allé voir une inconnue, jamais. Mais je sais que si un jour je dois le faire, j'y vais vraiment la manière la plus dégueulasse. J'irai comme quand je suis en train de parler à la radio. Bon voilà, je te regardais.
7: Ouais, voilà.
0: Tu me fais délirer, je te le dis tout de suite. Je suis sûr que je te fais pas kiffer, mais c'est pas grave. En fin de compte, tu te détruis. Hein. Enfin,
7: voilà, c'est ça.
0: T'es fou.
7: Mais ça, c'est excellent.
0: Ouais.
11: Ça, c'est franchement parce que tu te dis, le mec déjà se prend pas au sérieux, me fait rire, et t'as envie de plus le connaître.
0: Bah, évidemment.
11: Donc, ça, c'est, je pense, pour moi.
0: Toi, c'est le truc primordial.
11: Ah ouais, c'est
0: Julie,
11: clair.
0: De ton côté, toi ?
8: Ouais, moi aussi, l'humour, mais bon, c'est vrai que si tu attaques comme ça et que, bon, si déjà tu me plais pas, tu vois, physiquement.
0: Non, mais ça s'arrête là, effectivement, mais
8: voilà.
0: Évidemment, évidemment. Mais à ce moment-là, tu te feras jeter d'une manière, à mon avis, beaucoup plus sympathique et conviviale
8: ouais.
0: que genre, non, tu m'intéresses pas, t'es gentil, tu me fous la paix, Lascar. Tu vois,
8: ouais,
0: au moins t'es sûr d'être, tu seras pas remballé méchamment. C'est-à-dire que t'arriveras peut-être à réussir à boire un verre, même si la nana te fait comprendre tout de suite. Je suis désolé, mais bon, voilà, je suis accompagné. Ou tu vas peut-être faire comprendre au mec, plutôt que de lui dire que tu me plais pas, tu vas lui faire croire que t'es déjà accompagné ou t'as déjà un mec, alors que c'est pas vrai. Et tu vas quand même lui accorder une discussion ou un verre.
8: Ouais, ouais, ça c'est.
0: Et ouais, c'est ça.
8: Des mecs qui arrivent la peine. Qui t'accroche comme ça directement en étant un peu vulgaire.
0: Mais ça, c'est.
8: Ils sont tout de suite.
0: Oui, c'est électrique. Pour ça. Mais bien sûr, tout à fait. Mimosa, toi de ton côté, qu'est-ce qui te semble primordial pour un mec pour t'aborder toi personnellement ? C'est pas les filles en règle générale, mais toi, Mimosa.
9: Qu'il soit d'une extrême politesse.
0: Ah.
9: Parce que...
0: Bonjour mademoiselle, excusez-moi de vous déranger, je suis sûr que je suis en train de vous importuner alors que vous êtes en train de boire un verre bien tranquillement. Je voudrais savoir s'il n'est pas trop dérangeant, je sais bien que je m'impose énormément en vous posant cette question. Serait-il possible, s'il vous plaît mademoiselle, avec le plus grand respect que j'ai, de boire un verre avec vous s'il vous plaît
9: ouais,
0: oh non, ne pas la peine de répondre, je sais d'avance que c'est non, je ne vous dérange pas plus longtemps, je vous prie d'agréer mademoiselle, l'expression d'une bonne soirée distinguée. Là tu te barres, Yana fait mes merdes.
9: Non, là j'ai mal à la tête après.
0: Ouais.
9: Non, mais c'est pas le style salut poulette, je peux m'asseoir.
0: Oh, mais ça n'existe plus, ça c'est les bourrins.
9: Non, mais
0: ça.
9: Y en a encore.
0: Mais oui, mais ça veut dire que vous fréquentez des endroits de bourrins. Si vous allez dans des endroits un petit peu plus classe et c'est pas forcément au niveau de l'argent, mais ça c'est un faute, ça c'est une faute. Quand vous dites qu'il y a des mecs qui sont comme ça, c'est parce que vous fréquentez des endroits où ils y sont. Il y a des endroits où ces mecs-là n'existent pas, où les nanas vulgaires ne sont pas.
9: À la loco,
0: pas... Non, mais je parle pas de ça, non, mais ça n'a rien à voir. Je parle de pub ou machin, les trucs plus où on va plus discuter avec les gens. Il y a pas tout ça. Ceci dit, tu parles de la loco, beaucoup de clubs, il y a peu de... C'est pas bourrin, quoi. Les gens, ils vont, c'est plutôt bon esprit, on fait la fête, quoi. Ça passe ou ça casse, mais c'est fait d'une manière assez simplette. Si tu me dis, Mimosa, que tu vas toujours dans des endroits où les mecs arrivent comme des bœufs, c'est que tu vas dans un mauvais club ou un mauvais pub.
9: Moi, je te dis ce que j'aime pas. Je t'ai pas dit que
0: ça. Ah, d'accord, ok. Non, mais c'est pour quand même préciser. Donc, toi, c'est pas ça. Toi, c'est quoi, Mimosa ?
9: Moi, c'est.
0: La politesse.
9: La politesse, la gentillesse, bon, l'humour aussi. Mais je sais pas, un peu de tout, tant qu'ils ne sont pas trop agressifs et qu'ils ne font pas tout de suite comprendre que ce qu'ils veulent, c'est de t'avoir dans leur lit, quoi.
0: Ouais. Ce qui n'est pas toujours le cas, il faut voir attention, les filles.
9: Oui, c'est
0: que
9: c'est vrai.
0: Les mecs ont des fois. Moi, je sais que ça pourrait m'arriver de. Comme ça. Et puis après, de voir que la fille. Puis tout simplement de passer une soirée agréable avec quelqu'un. Ça m'est déjà arrivé de discuter avec des gens.
9: C'est comme ça que j'ai trouvé mon meilleur ami.
0: Tu connaissais ni d'Adam ni de Ève et puis que tu revois même plus jamais, que tu as vu dans une soirée, que tu as passé un très bon moment. Quoi.
9: Mmh. C'est comme ça d'ailleurs que j'ai trouvé mon meilleur ami, entre parenthèses.
0: Qui dit ? Qui parle ?
9: C'est Sana.
0: C'est Sana, d'accord.
9: Encore moi,
0: tu vois. Non, mais c'est pas grave, bien sûr, tu peux, mais Carole et compagne de nuit peuvent parler parce que sinon,
9: oui.
0: À faire des roulements, il y a d'autres personnes qui veulent intervenir.
9: Désolé.
0: Mais c'est pas grave, Carole.
9: Bon, alors moi, Carole, c'est l'humour, le sourire et le regard.
0: Ouais. Eh ben, dis donc rien que ça.
9: Ouais.
0: Eh ben, c'est pas gagné, hein.
9: Eh ben non, hein.
0: Oh là là, elle a l'air agressive, hein.
9: Mais non. Et moi, j'ai vu Maxou, entre parenthèses, j'ai vu Maxou, c'est pas pour ça que je vais lui demander la nuit dans mon lit, hein. Ah ben non, hein. Et pourtant, il est mignon, hein, entre parenthèses.
0: Ouais, mais tu fermes pas les parenthèses aussi à chaque fois que tu les ouvres.
9: J'aimerais bien avoir entendu Françoise.
0: Arrête de dire...
9: Ah non, pas du tout. Je suis désolée.
5: Françoise, c'est Gaëlle, mets-toi dans le contexte. Françoise, tu as 25 ans.
9: Non,
5: et tu vas
9: j'ai pas 25 ans, j'ai 39 ans. Et sur l'antenne. Mais bon. Si t'étais jeune. Oui, alors, j'aimerais bien l'avoir dans ton lit, hein. Ah non, pas du tout. Pourquoi
0: non, parce que
9: c'est un chou lapin. Parce que Max ne voudrait pas.
0: Parce que si elle avait 25 ans, forcément,
9: non,
0: donc
9: parce
0: elle
9: en aurait.
0: Non, à 19 de moins et moi de 28, je passerais à quoi ? Alors, t'imagines, genre.
9: Disons que j'aimerais bien qu'il fasse la réclame.
0: Non, je vais pas te faire la réclame, moi je vais te faire l'arrêt du cul tout court, tu vois, ça va être
9: le
0: mieux.
9: Non,
0: rappelons-moi.
9: Un petit cochon.
12: Et Max, il te fait pas craquer ?
0: Arrêtez de me monter un coup baveux.
9: Disons que
0: c'est pas la peine de monter un coup baveux, Françoise. Non, mais c'est bon.
9: Ah, pas du tout.
0: Non, c'est bon. C'est bon, les filles, ça m'arrange. Compagne de la nuit.
9: Oui.
0: Toi, quel...
12: Moi, ce qui me fait craquer, c'est les mecs qui sont timides.
0: Non, mais qui te drague, toi ? C'est qu'est-ce qui te plaît ?
12: en fait, l'humour.
13: Et quelle est la technique? L'humour aussi?
12: Être marrant.
13: Quand vous dites l'humour, c'est quoi? C'est qu'ils inventent carrément un personnage qui va en délirant, qui soit naturel, c'est quoi? C'est quoi? Parce que généralement, quand on a du monde, on prépare le truc. Là, c'est pas un truc spontané. Par exemple, moi, quand je disais que le seul moyen d'aborder une nana, si vous voulez, j'arrive pas forcément avec un scénario, mais j'arrive avec un personnage.
12: En fait, la spontanéité, c'est vachement important pour
13: non, on peut faire ça spontanément, c'est-à-dire que j'ai envie de le faire, mais je le fais pas naturellement, c'est-à-dire que c'est un personnage, mais je le fais spontanément.
12: Mais tu l'as, t'as envie de faire.
13: Ouais, j'en crève d'envie.
12: Voilà, donc c'est quand même une
13: soupçon
12: de spontanéité, quand même. Tu trouves pas?
13: Ouais, c'est bon.
12: Ouais,
13: c'est bon. Non, mais je me déconcentre avec la zic, là, il met à fond les balais, là.
12: L'humour aussi, être marrant, c'est important.
13: Ah, l'humour, c'est important d'être marrant. Ça, c'est par contre, hein, c'est comme je disais encore, Bigard qui fait on rigole, mais sérieusement.
14: Non, mais la timidité aussi, hein.
13: Ah, la timidité, ça s'appelle.
14: La timidité, t'as envie de le prendre et des mimis et tout.
13: Ouais, mais
14: vous, les filles,
13: ça, en règle générale, les filles, faut savoir qu'un mec qui est timide, il va pas les draguer. Donc, il attend de se faire draguer et à ce moment-là,
12: Non, mais il y a le jeu du regard, hein.
13: Oui, c'est ça, ouais. Mais moi, je baisse souvent les yeux, moi. Déjà, j'ai du mal à regarder les gens dans les yeux. C'est pas le fait que je les respecte pas, c'est le fait que je suis très intimidé tout le temps. Non, c'est vrai. J'ai remarqué, je regarde. Quand j'ai vraiment une discussion très sérieuse, mais pas vous, parce que vous représentez rien pour moi. Non, mais vous, êtes pas sérieux, mais je m'adresse à vraiment quelqu'un que j'aime bien, des gens que j'aime bien, je veux dire.
5: C'est ça.
13: Pour être plus clair, ça, c'est pour m'adresser à mon équipe. J'ai du mal vraiment, par exemple, même ma copine ou tout, vraiment, ou alors des copines et tout, quand je suis seul à seul dans un dîner, j'ai du mal à regarder dans les yeux, parce que j'ai tellement pris l'habitude de ne pas le faire ou d'être intimidé que quand je regarde dans les yeux quelqu'un plus de, je sais pas, d'une minute, j'ai véritablement l'impression que la personne qui est en face de moi a l'impression que je la drague. C'est genre je te fixe, c'est genre je te bouffe. Alors que c'est normal parce que la personne d'en face fait sa longue. Et c'est grave pour moi, mais tu peux pas savoir.
14: Ça, c'est vrai. Ouais, mais c'est pas agréable de l'autre côté. Je regarde,
13: mais si tu veux, c'est des petits regards, je monte et je redescends.
14: Ah, ouais.
13: Je regarde ailleurs, je me déconcentre. Je peux pas, si j'ai une conversation sérieuse, bon, bah, avec nous, je me retrouverai à dîner ou à discuter. Je sais pas, c'est une question de timidité où je suis vraiment. Où j'ai peur que.
14: T'es pas bloqué.
13: Je me dis que si je vous regarde une minute et tout dans les yeux, que vous allez croire que là je vous bouffe des yeux. C'est parce que j'ai tellement pas l'habitude de le faire que ce comportement-là, venant de ma part, n'est pas naturel et logique.
10: Peut-être que tout simplement t'as peur qu'on voit ce que t'es.
13: Peut-être. Ah oui, complètement, peut-être.
14: Ouais, ouais, t'as peur qu'on te drague alors qu'elle te plaît pas. Parce que
10: dans les yeux, tu vois beaucoup de la personne.
13: Non, se regarder les gens dans les yeux, c'est important en même temps, mais je le fais, mais. Tu vois, j'ai l'âge, je clignote des yeux, je baisse les yeux, d'un coup, hop, je regarde à droite, à gauche, dès que je peux me j'arrive pas.
14: T'es un grand timide, Max. Allô?
13: Ouais.
14: Il est complexe.
13: Mais je le suis avec tout le monde, hein, même avec mes meilleurs potes.
14: T'as confiance en
13: soi? J'en sais rien, non, pourtant j'ai confiance en rien. Quand je veux quelque chose, je le veux, ça, on peut le dire, hein.
5: Sans ta confiance, c'est rien à dire, hein.
13: Ah, on peut dire que quand je suis sûr d'un truc, c'est clair, mais Max, ta gueule, je t'ai dit de faire ce que je t'ai dit de faire,
10: À mon avis, c'est quelqu'un qui veut pas se dévoiler, tout simplement.
13: Avec les gens très intimes ou ma copine, si, avec des gens que je connais moins, oui, sûrement, probablement, comme toute personne d'ailleurs, hein. Ça m'étonnerait qu'il y a quelqu'un ici, là, vous, on va dîner, vous allez vous dévoiler de A à Z devant moi la première fois, la deuxième fois, vous donnez petit à petit, hein. C'est au fur et à mesure, c'est ce qu'on appelle la confiance, c'est au fur et à mesure, on donne petit à petit. On donne pas tout d'un coup, donc tout le monde, quelque part, se garde un petit truc et dévoile de plus. Il y a des gens qui donnent plus spontanément et qui sont moins timides, il y a des gens qui sont plus réservés et timides, qui vont y aller, toi, est-ce que tu vas donner peut-être Mimosa ou quelqu'un d'autre en l'espace de 3 soirées? Moi, en falloir 25, quoi. Bah ouais, mais non, mais c'est comme ça, c'est pour chacun, quoi.
10: Ben oui,
13: c'est ça qui est beau. C'est ça qui est beau. C'est Dany Briand, ça.
10: Je sais pas.
13: Ouais, si.
10: Par contre, moi, j'ai le problème inverse, c'est-à-dire quand quelqu'un me parle et qu'il me regarde fixement, quoi, dans les yeux, eh ben, j'arrive pas à décrocher, je peux pas regarder ailleurs, parce que j'ai l'impression de. J'ai peur que la personne qui me parle croit que je me fous.
13: Ah, évidemment. C'est comme moi non plus, je me vois pas regarder mes pieds pendant une minute, pendant que le mec me parle, parce qu'elle dit, attends, t'es gentil, tu me regardes, c'est
10: non,
13: ça.
10: Non, mais
13: c'est,
10: regarder c'est, à droite, à gauche, parce que, bon, de temps en temps.
13: Mais c'est pas regarder à gauche, on se déconcentre, genre on voit quelqu'un passer, on regarde comment il est, c'est plus un regard qui va très très vite.
10: Oui.
13: Moi, je sais que je regarde en l'air, tac, je reviens, mais je suis quand même très concentré à ce que je dis.
10: Mm.
13: Mais tu t'en rends même pas compte à la rigueur quand t'es en face de moi. Peut-être que si, remarque, je sais pas. Bon, qui c'est qui veut causer là quand même?
10: Si elle te regarde quand même,
13: elle s'en rend compte.
10: Si elle te regarde, elle s'en rend compte quand même.
13: Bah ouais, peut-être, ouais.
10: Et quand c'est quoi? Disons que les filles, je sais pas si je généralise, mais moi je vais plus insister, disons, je vais regarder plus un mec qui ose pas regarder, qui baisse les yeux ou qui cherche à poser son regard ailleurs. Que si vous regardez normalement, parce que justement ça va intriguer. Et à ce moment-là, elle va encore plus insister du regard. Et ça va
15: moi aussi, ouais, je pense. Ah, moi, c'est l'inverse, par contre.
10: Moi, j'aime bien regarder.
15: Moi aussi, j'aime bien regarder.
10: Moi, j'aime bien bloquer.
15: Un regard vicieux.
10: Si ça les fout mal à l'aise, ça me fait délire.
15: Un regard vicieux.
13: Ouais. Tu sais, vous aimez ça, qui aime ça, Carole, hein?
15: Ouais.
13: Moi, j'ai elle est spéciale, la Carole, elle est spéciale, la Carole. Ça, c'est clair, la Carole, elle doit pas être facile. Elle doit les mener à la baguette, les mecs, non?
15: Mais non, mais non.
13: C'est vrai?
15: Ouais, oui.
13: T'as pas l'air rigolote.
15: C'est vrai?
13: T'as l'air froide, genre très secret.
15: Mais non.
13: Non, mais t'es. Ça me fait plaisir ce que tu viens de me dire.
15: Je suis très gentille, en plus, je suis vierge.
13: Ah, mais alors là, attends, laisse tomber, je suis balance. C'est le mec qui a rien compris, qui lui-même est puceau et qui ne comprend donc pas non plus. La fille, 22 ans, je suis vierge. Je suis balance. Ascendant, poisson.
15: Mec. Et c'est quand tu veux que je viens mixer.
13: Ah, c'est toi qui devais venir.
15: Oui, c'est moi.
13: Mais non, mais je l'avais promis. Bah ouais, mais Gaëlle est jalouse. Mais ouais, mais je suis obligé de faire plaisir.
5: Quoi, je suis jalouse, mais attends, mais
15: non, elle est pas jalouse. N'importe quoi. Gaëlle est jalouse.
13: Je vais t'apprendre à mixer.
15: Gaëlle est jalouse.
13: Non, non, mais Carole, c'est bon, on avait dit, j'avais promis. En plus, j'ai dit merde. Et il me semble qu'il y a ton frère qui est venu me casser les couilles à la radio.
15: Non, c'est pas mon frère.
13: À la loco.
15: C'est Ludovic.
13: C'est un copain?
15: Ouais.
13: Parce que lui m'a dit qu'il allait venir. Si un jour tu venais à la radio, tu peux lui dire de ma part qu'il allait se faire foutre.
15: D'accord.
13: Pas nécessairement parce qu'il m'a rien fait de mal, mais simplement je lui ai dit que c'est pas parce que toi je t'invitais à venir je t'explique que ça voulait dire qu'il va y avoir toute la smala qui va se pointer. Hein.
15: Ouais.
13: Parce que moi je mets pas des tentes et tout, hein. Y a pas un feu de barbecue avec couscous à la fin de la soirée. Hein. Moi quand je suis là, c'est des cours.
15: Ok.
13: Ok, Carole.
15: Ok.
13: Bon. Plus qu'à pote, c'est une finition, bien sûr, c'est un bon sens. Hein. Bon, voilà quoi.
15: Pas d'autres questions?
13: Qu'est-ce qu'il y a, Manu? C'est payant, donc. Oh là là là là là.
15: Manu, mais, tu donnes une fidèle ou quoi?
13: Les gens, on les a habitués à ce qu'on les rappelle pour pas qu'ils payent. Pour une fois qu'on leur donne la possibilité d'un numéro, c'est le prix d'une communication normale. Donc la nuit, à peu près avec 20 minutes de standard, ça va leur coûter quoi? À peu près 10 francs. Ils veulent plus payer, les gens.
5: Moins.
13: Ben laisse tomber, on en a pas besoin. On oublie, de toute façon, on va bientôt terminer.
15: Pas les gens.
13: Oh, hey, François, ça fait 50 ans que t'es sur l'antenne.
15: Ça fait parler de sexe.
13: Alors parlons de sexe un petit peu.
15: Non,
13: hein,
15: plus... Ah, c'est beau, c'est de beau, ça. Hein.
13: Là, ça y est, t'as tous les câbles là, ils font. C'est avec les gros trucs et tout, c'est en train de se mettre le braque-marche. Ta gueule, je vais monter son.
15: Alors Françoise, oui. Est-ce qu'on peut déjà enfoncer une sucette? Une sucette? Oui. Oui.
13: Françoise, est-ce que tu te branles devant la lasse?
15: Comment?
13: Est-ce que tu t'es déjà toussé le clito devant la lasse?
15: Ça m'arrive quand je vois JR.
13: Waouh!
15: La cochonne!
13: Non, mais c'est vrai, la mimosa, elle tape et alors elle a bien raison.
15: La cochonne.
13: Mimosa.
15: Oh, tout le monde est comme ça.
13: Mimosa.
15: Oui.
13: Est-ce que t'aimes bien te faire sodomiser devant Starsky
15: Hutch? Non, plutôt devant Côte Ouest.
13: Ouh!
15: Aïe!
13: Non, sérieusement, quelles sont les questions que vous vous posez sur les garçons ou même entre vous, les filles, que vous avez, je sais pas, une fille qui a envie de poser des questions aux autres filles sur le sexe?
15: Moi.
13: Alors qui?
15: Mimosa.
13: Vas-y, mais parle plus fort, hein, vas-y. Oui. Tu feras sensuel en antenne, vas-y.
15: Ouais, ouais. Au sujet de la fellation, yes, parce que moi j'aime bien, je vais pas le cacher. J'aime bien le faire parce que je sais que ça procure beaucoup de sensations au mec. Mais je voulais savoir si c'était pareil, par exemple les 3 ou 4 premières fois, et au bout de la énième fois.
13: Pourquoi tu ne l'as fait que 3-4 fois, toi, Mimosa?
15: Non, mais avec le même mec.
13: Ah, parce
15: que... Tu peux pas aller plus fort parce que...
13: Attends, Mimosa, pourquoi c'est ce que tu vis aujourd'hui? Tu prends moins de plaisir?
15: Non, mais justement, là, ça fait une semaine que je suis avec un nouveau mec, et on s'éclate bien, quoi. Mais je voulais savoir si, par exemple, au bout de plusieurs mois...
13: Mais tu l'as déjà fait avec d'autres mecs, ça, Mimosa.
15: Oui, mais...
13: Bon, avec les autres mecs, est-ce que tu l'as fait plus de 3-4 fois d'affilée? Est-ce que tu avais toujours autant de plaisir de le faire?
15: Non, après ça me gave.
13: Ça te gave.
15: Mais je voulais savoir si au mec ça lui procurait les mêmes sensations que la première fois. Parce que
13: Mais c'est toujours pareil. Je veux dire, si c'est fait tous les jours au même moment, c'est pas toujours plaisant.
15: Ouais,
13: et des moments, t'en as envie. Et des moments, je peux te le dire, un mec n'en a pas forcément envie. Et pour les filles, c'est pareil.
15: Oh, c'est clair.
13: Exactement. Alors vous, les filles, par exemple, je sais pas, y en a-t-il qui pratiquent?
15: Oui.
13: Qui?
15: Carole, moi je suis vierge, merde.
13: Carole, Carole menteuse. Carole, t'es pas vierge?
15: Si, je suis vierge.
13: Non, menteuse.
15: Non, mais demande à Manu.
13: J'en sais rien, moi.
16: Pourquoi il demande à Manu?
13: Parce qu'il m'a sauté.
15: t'es pas vierge.
13: Pas du tout.
15: Je suis vierge, non.
13: La boîte à caca.
15: Elle peut être vierge.
13: La boîte à caca.
15: Je peux
14: peut être vierge et avoir fiché d'abord.
0: Voilà, voilà, exactement. Bon, Julie, c'est toi qui voulais répondre? Non.
16: Oui.
0: Vas-y.
16: Oui, donc je disais que je pratiquais aussi beaucoup et que j'adore ça.
14: Moi, c'est un truc que je comprends.
0: Non, mais
14: pas.
0: Au bout de la 3 ou 4e fois, 5 fois, 6 fois, tu prends toujours autant de plaisir.
14: Oui. Non, mais t'as pas compris ma question.
0: Bah non, personne n'a compris. Alors.
14: Si le mec ressentait le même plaisir.
0: Non, mais c'est pas, je te demandais, je pensais que tu t'adressais aux filles.
14: Non,
0: ah, donc à moi, quoi.
14: Oui, toi,
0: tu peux. Oui, bah évidemment, tu peux, évidemment, bien sûr, si c'est bien fait. Toujours pareil, tu peux ne pas prendre plaisir dès la première fois et au bout de la 100e fois, toujours pas. Tu peux. Je pense que c'est exactement comme vous pour les cunilingus. Il y a des fois, t'en as envie, des fois, t'en as pas envie, des fois, tu veux que ça dure longtemps. Des fois moins longtemps, et des fois c'est mieux fait, des fois c'est d'autres mieux fait. Il y a des fois c'est si tu fais ça tous les jours pour démarrer un préliminaire ou pour le terminer, que tu sais juste après ça, il y a la pénétration, bah tu sais qu'après ça, donc il n'y a plus de jeu. Donc c'est variant, effectivement.
14: Non, mais ça dépend comment tu
16: veux. De la première fois, en fait, parce que la première fois...
0: Non, normalement, si t'aimes vraiment la personne, si t'es vraiment avec elle, que ça soit la première fois, parce que c'est la première fois avec elle, la deuxième, la quatrième, ou la cinquième, ou la cinquantième, si
14: c'est fait... exactement le même
0: C'est les mêmes sensations, tu sais, moi, moi j'adore, il y a des gâteaux, des trucs que j'adore, des fingers, je m'en achète des boîtes et des boîtes, ça fait des années, à chaque fois que je l'ai dans la bouche, je prends beaucoup, toujours autant de plaisir, hein.
14: Ouais.
0: Non mais c'est vrai, non mais c'est, je parle de la bouffe comme de machin, c'est comme des...
14: T'as raison, Max.
0: Je compare avec la musique, je pense que t'as des trucs, des artistes que t'aimes depuis 10 ans, t'écoutes depuis 10 ans, depuis des ans, tu prends du plaisir, il y a des fois tu prends encore plus de plaisir que d'autres. Et ben dans le sexe c'est toujours pareil, la musique est vraiment, ça fait partie intégrante du sexe.
14: T'as même pas besoin de musique, ni quoi que ce soit,
0: je compare avec la musique, j'ai pas dit qu'il fallait de la musique.
14: Non, parce qu'à un moment, tu parlais de musique.
0: Non, mais ça n'a rien à voir là. J'ai dit que je comparais. J'ai pas dit qu'il fallait de la musique. Non. Françoise, es-tu sourde?
14: Ah, la picolée, ça, Françoise.
0: Non.
14: Alors, surtout pas.
0: Non, c'est vrai.
14: Les filles, moi, je voudrais vous poser. Enlevez-vous de la tête. Une bonne fois pour toutes, j'ai décroché.
0: Non mais c'est vrai, en plus ça fait 3 semaines.
14: J'ai décroché depuis pratiquement 3 mois.
0: Voilà, donc soyez sympa. Non, c'est
14: arrachez-vous de la tronche. J'ai décroché et je voudrais bien que j'aime pas Gérard et je voudrais justement qui en fasse autant.
0: Mais t'inquiète pas, il est en train de tomber sur le bon chemin. Sana, toi tu n'as pas répondu. Tu n'as pas répondu. Je sais pas, à ce moment que tu ne veuilles pas y répondre à cette question.
16: Et c'était quoi la question?
0: Bah c'était le fait. Ah bah non, c'était pour moi la question.
16: C'est qui vous avez posé la question?
0: Bon, vous aimez sucer, bande de salopes. Ta gueule ou je vais te sauter à la corne.
14: 7 ans, depuis 3 ans.
0: Compagne de la nuit, t'es là?
16: Oui.
0: Elle est bien.
16: Donc, j'aimerais poser une question. Est-ce que les filles...
0: Non, moi, j'aimerais savoir si tu suces d'abord, bébé.
16: Non, je suce pas.
0: Ah bon?
16: Non. Moi, je voulais poser la question. Est-ce que vous trouvez ça beau?
14: Oui.
16: Dans l'acte, en lui-même.
0: C'est pas la religion, toi, là, c'est rien à voir, non?
16: Non,
0: d'accord.
16: Rien à voir.
0: D'accord, non. Ok, c'est juste que je voulais savoir.
16: Moi, personnellement...
14: Oui, vas-y, réponds-moi.
16: Excuse-moi, c'est ça, moi non plus, je le sais pas.
14: Ouais.
16: Parce que je trouve ça pas beau.
14: Pourquoi vous trouvez pas ça beau?
0: Alors, est-ce que c'est le même problème qu'hier, on en parlait avec une fille, vous trouvez ça dégradant ou vous vous sentez soumise à ce moment-là?
16: C'est l'acte lui-même qui me semble dégueulasse.
0: Donc Sana, tu trouverais logique qu'un mec à ce moment-là te fasse pas de cunilingue, ça te dérangerait pas?
16: Oui.
0: Parce que c'est exactement la même chose. Pareil. C'est vraiment. C'est pas parce que ça se trouve au même endroit, au milieu du corps et tout, mais ce que c'est vraiment ce qui va avec, quoi. Le cunilingus, c'est pareil.
16: Mais si quelque part le truc de la soumission, c'est pas faux ce que tu disais, je t'écoutais et. C'est vrai que...
0: Non mais c'est sûr.
16: C'est ça, ouais.
0: Bien sûr.
16: Mais il n'y a pas de solution parce
0: que... Mais moi, je crois que ça peut se faire. Si vraiment il y a une personne que vous aimez, si c'est fait intelligemment, que c'est vous qui décidez de le faire, c'est exactement le principe de sodomie et compagnie. C'est qu'une fois que vous en avez décidé, que vous décidez de le faire, vous le faites spontanément et à ce moment-là, vous arrêtez quand vous en avez envie. Et si vous avez un mec qui vous aime vraiment bien, à ce moment-là, il est assez compréhensible pour voir que vous n'en avez pas envie très souvent et que vous en avez... et que quand vous le faites, ça peut ne pas durer des heures et des heures.
14: Bien sûr,
0: là, je suis d'accord.
14: Max, ouais, si t'as envie,
16: faut avoir envie.
0: Je suis d'accord. Oui, Françoise.
14: Max, si le mec...
0: aime la bite, hein.
14: Il y tient vraiment, et il sait que...
0: Bon, heureusement qu'il lui tient, parce que c'est...
14: Jusqu'au bout
0: de la queue.
14: Est-ce que tu suis, Françoise? Bien sûr, t'aimes ça?
9: Laval? Oui, je peux pas dire le contraire, oui.
17: Laval?
9: Hein?
17: Laval?
13: Ça m'est arrivé, qui parle comme oui. ça?
9: C'est Carole, mais sans aiguille.
13: Carole, elle va me faire flipper pendant les cours et tout. Laisse tomber, je vais flipper.
9: Mais Max, t'as envie de pousser jusqu'au bout. Si tu aimes le bonhomme.
13: Oui. Comment ça, j'ai envie de pousser jusqu'au bout? Genre, tu dis que je prends la boîte à caca à Manu ou à Fil d'Air pendant les jours.
9: Entre partenaires. Oui, bon, t'aimes l'homme, Max.
13: Pardon?
9: Et en train de dire que tu pousses avec l'homme.
13: Oui, je

0: Florent.
1: Non, je dis que.
0: Florent Pagny.
1: Non, Françoise, tu ne comprends rien, décidément, ce soir. Je n'ai pas dit que je critiquais Florent Pagny, je parle des signes, parce qu'en faisant un jeu de mots par rapport. Je plaisantais par rapport à la chanson, tu sais, les mimes des sourds, en disant, moi, je ne sais pas.
0: Non, mais je critique pas. Ferme tes parenthèses, François.
1: Ferme tes parenthèses, Françoise.
0: Alors, est-ce que tu avales ou pas, François? Ça m'est arrivé.
1: Et voilà. Vous, les filles hein?
2: Moi, ça dépend.
1: Qui, Mimosa?
2: Non, moi, ça, Mimosa, ça dépend des fois.
1: D'accord, et Julie?
2: Julie, souvent.
1: Ouais, ça m'étonne.
0: Mais ton partenaire?
1: Non, je rigole.
3: Est-ce que tu ressens du plaisir quand la fille avale ou pas?
2: Non, pas du tout.
3: Ça change rien.
1: Bon, alors, c'est salé ou sucré?
0: Ça change rien du tout, sauf que le goût est amer.
1: François, c'est salé ou sucré?
0: Ça n'a pas de goût.
2: Menteuse, bien sûr que ça a du goût.
0: Ça n'a pas de goût du tout.
2: Mais si, ou c'est sucré, vous savez.
1: Françoise, parler de sperme, c'est extraordinaire.
3: Je voulais dire un truc.
2: Oui.
3: J'ai entendu dire que quand on a avalé, ça enlevait l'acné.
1: Non, évidemment, on se tue à vous dire que c'est mieux.
0: Hein?
1: C'est mieux que les crèmes d'été. Ça fait bronzer, c'est mieux que les UVA, mais vous rigolez, bien sûr, que les UV, là, les machins, c'est 10 fois mieux. Une bonne giclée de sperme sur le visage, et puis c'est parti. C'est que tu prends... Là, t'es protégé pour le sun.
0: Françoise, est-ce que tu te fais sodomiser?
2: Ça m'est arrivé une fois.
1: Ouais.
2: Une seule fois.
3: Ça t'a plu?
2: Ah, pas du tout, non.
0: Et vous, j'ai crié au secours.
2: Secours, j'ai changé d'aimer.
1: Et comment veux-tu savoir que les nanas vont pleurer? Parce que tu n'as jamais assisté à des conversations, puisque les mecs, mais non.
3: Mais si, dans le train, il suffit d'écouter deux mecs.
1: Non, mais attends, deux mecs dans le train sont dans un lieu public, donc ils n'auront jamais aussi loin que quatre copains qui sont dans une chambre, qui vont
2: c'est
1: se
2: lâcher.
1: Mais attends, moi, dans un train, je dis rien. Si je parle de cul, j'y vais doucement, je gueule pas. Je suis avec quatre potes, on parle de cul, on y va, on dit putain, la salope, grosse pute. On déconne. Non, mais on déconne aussi. Il faut voir ça. Donc, ne mélange pas le train de deux mecs. T'as écouté une conversation. Moi, je peux te dire aussi, j'ai entendu deux filles parler de cul. C'était prout-prout la praline. C'était dans un train aussi. Tu vas me dire, non, c'est pas vrai. Mais et tu pourras jamais savoir ce que quatre mecs se disent entre eux, parce qu'il n'y a pas de nana. Et nous, on pourra jamais savoir, à part ce que les confidences que nous, on va vous donner sur l'antenne et vous vice-versa. Moi, j'ai toujours l'impression que les filles entre elles parlent un peu de cul, mais c'était toujours prout-prout du genre, mon mec veut me quitter.
0: On peut poser n'importe quelle question.
1: Mais je suis d'accord. C'est les questions que je me posais avant. Mais
0: est-ce que tu fais des brevets espagnols?
1: Mais qui pose toutes ces questions?
0: Moi, Carole.
1: Mais Carole, sans déconner.
0: Carole,
1: avant que Françoise y réponde. T'es une obsédée du cul? Est-ce que tu es vraiment vierge?
0: Oui, je suis vierge.
1: T'es vraiment vierge?
0: Moi, je suis pas vierge.
1: T'es vraiment vierge?
0: Je suis comme un démon mort.
1: Mais t'es ascendant quoi?
0: Scorpion.
1: Oh bah c'est clair.
0: Comme dirait Gérard, je t'ai dit au standard.
3: Ah bon, pourquoi bon.
0: Parce que
1: bon, allez, qui veut poser une question?
0: Moi,
1: Julie. Julie, silence. Silence. Ou je sais. Silence.
0: C'est vrai que tu voulais, Mike.
1: Non, je suis François, 2 secondes, s'il te plaît. Sois sérieux, t'es quand même la plus âgée de nous tous.
0: Bien sûr.
1: Hein, parce que là, je me mets avec vous, les nanas.
0: Hein?
1: Bon, Julie, une petite question, fille, vas-y.
2: Ouais, je voulais poser une question aux filles. Est-ce qu'elles aiment bien quand les mecs leur font des doigts?
3: Oui.
2: Oh non.
1: Alors,
2: Oui, Carole.
1: Compagne de la nuit.
3: Bah non, moi, j'aime pas. J'aime pas
1: franchement. Bah, bon, toi, t'aimes rien.
2: Non.
3: Mais parce que j'ai l'impression que les mecs...
1: Tu vas te mettre un compas, une règle dans le derrière, tu vas voir, ça va t'aider.
2: J'ai l'impression que les mecs se sentent toujours obligés de faire un doigt quand ils... Quand ils commencent dans les préliminaires ou autres, ils sont toujours.
1: D'accord. On va faire vite. Carole, toi t'es vierge, Mimosa.
3: Non, ouais, je suis vierge. Moi j'aime pas parce que si ça dilate trop le vagin et puis après la pénétration est moins intense.
1: On parle dans le cul.
3: Non, pas dans le vagin.
1: D'accord, je voudrais que vous passiez d'un doigt dans l'anus. D'accord.
3: Julie. Oui.
1: Toi t'aimes bien?
2: Non, justement, j'aime pas trop ça.
1: Mais vous plaisantez, c'est avec
2: moi,
1: ça.
2: Moi, j'aime bien, moi.
1: Putain, c'est là où on va pointer le point G, on va chercher le point G. Là.
2: Mais non.
1: Oh là là, les filles, vous comprenez
2: bien. Moi, j'aime bien, ça
1: avec ça. Évidemment, qui t'excite qui, Carole?
2: Oui.
1: Parce que tu peux être vierge, mais...
2: Mais attends, je peux être vierge et on met des doigts.
1: C'est ce que je dis, c'est ce que je viens de dire. Mais elles sont sourdes ce soir. Elles ont rien compris. Quand je parle, elles ne comprennent rien.
2: Problème technique, problème d'oreille,
1: ouais. J'arrête pas de dire, je lui dis, ouais, tu peux être vierge et se mettre des doigts. Je fais, non, Max, attention, on peut être vierge et se mettre des doigts.
3: Non, mais tout le monde parle en même temps, c'est normal.
1: Ouais, mais c'est clair.
0: Non, je parle pas, moi.
1: Bon, Françoise.
2: Oui.
1: T'aimes bien quand un mec te met des doigts?
0: Ah, j'adore. Mais ça dépend comment qu'on le met.
1: Ouais, d'accord, ça dépend si c'est un doigt d'éléphant, ouais.
0: N'importe quoi, toi.
1: Ça n'a...

0: Ah. Ça dépend s'il met les doigts ou la main.
1: Non, ça non, ça non.
2: Non, restez.
1: Combien de doigts? Combien de doigts? Deux doigts. Correct. Deux voilà. Doigts, deux doigts, ça va.
2: J'ai pas votre âge, hein.
1: Françoise, Françoise, si tu prends toutes les... ces choses, t'es obligé de te mettre en antenne, t'arrêtes pas de parler, on n'entend rien les autres.
2: Merci, merci.
1: Mais t'arrêtes
2: merci,
1: pas, Marie. T'arrêtes pas, attends deux secondes, écoute-moi, quand tu vois que je parle, tu fermes ta gueule.
2: Oh, j'aurais pas aimé Françoise.
1: Ben, je rigole, Françoise, elle me connaît
2: mais
1: bien.
2: Je le connais trop, bon. C'est pour ça que je dis rien.
1: Bon, hey, quand, deux doigts alors.
2: Oui. Deux doigts, oui. Trois.
1: Donc vous préférez deux doigts que un?
2: Oui.
1: Qui préfère deux doigts?
2: Moi, je préfère deux doigts.
1: Non, mais je préfère, j'apprends, moi, comme ça, je vais essayer
2: deux
1: de savoir.
2: Trois doigts.
1: Trois doigts, mais des doigts de scout, des doigts, des trucs de scout toujours, le machin, là.
2: Pourquoi pas la bouteille?
1: Deux ou trois doigts?
2: Ben, tout sauf un. Voilà, c'est vrai.
1: Trois doigts.
2: Moi, un. C'est agréable, je trouve, c'est douloureux.
1: Qu'est-ce qui est douloureux, un doigt?
2: Ouais.
1: Non, un doigt, c'est douloureux.
2: Je suis désolée, si c'est bien fait, c'est pas douloureux.
1: Putain, sans déconner, vous me donnez faim, j'ai envie de bouffer un bifteck grave.
2: Oh.
3: Là, je regarde, il en peut plus. Hein.
1: Ben, je peux vous le dire, je vais être très sincère, comme dirait l'autre, même un bourricot ferait l'affaire.
2: C'est bon,
1: mais... Même un bourricot ferait l'affaire.
2: Manu.
1: Je te jure.
2: Manu.
1: Carole.
3: Ouais, Manu.
2: Oui.
3: Carole.
1: Bon.
2: J'entends rien, là.
1: Carole. Cours de mix intensif, 2h30 à 3h30.
2: Non, merci.
1: Oh là là, alors pas de cours, c'est terminé.
2: Ah
1: c'est
2: non, annulé. Mais non, allez.
1: Non, annulé.
2: Non, arrête.
1: Non, annulé.
2: Non.
1: Non, mais c'est promis, je te ferai ça, on fera ça prochainement.
2: Max.
1: On va être obligé d'arrêter là.
2: Oh non. Max.
1: Je sais.
2: Max, une blague.
1: Alors, une blague.
2: Alors, je sais pas si tu la connais. Il y a plusieurs types d'amour. Le positif, le négatif, le religieux et la simulation. Tu les connais?
1: Oui, je connais le truc, mais c'est pas grave.
2: Moi, je te le fais?
1: Oui, bien sûr, oui.
2: Ah, positif, oh oui.
1: Oui.
2: Négatif,
1: oh non.
2: Religieux, oh mon Dieu. Et signature, c'est bon, Max.
1: Je sais, on la connaît. Vous la connaissez pas?
2: Non,
1: mais
2: elle est
1: bien. Non, elle est bien, non, elle est bien. C'est tellement vrai. Une autre blague, encore?
2: Oh oui, Max.
1: Encore, qui c'est qui veut? Encore?
2: Ah oui.
1: Qui veut une autre blague?
2: Moi, j'en ai une autre.
1: Vas-y, qui?
2: Pour moi.
1: C'est qui, toi? Sana, vas-y, Sana.
2: Alors, il y a un pompier, une femme intelligente, le Père Noël et un chien dans un ascenseur.
1: Ouais.
2: Au quatrième, ils arrivent, le chien est mort. Tu connais la blague?
1: Non, vas-y.
2: Qui l'a tué?
4: Le pompier.
2: Voilà. Parce que...
4: C'est déjà?
1: Le Père Noël et une femme intelligente, ça n'existe pas. Oh. Vite.
2: Alors, c'est un jour un homme qui rentre dans la banque du sperme masqué et armé. Vous connaissez?
1: Non. Ouais.
2: Bon, je la connais. Pour ceux qui ne connaissent pas. Il rentre, il va au guichet et il va à la femme, il lui dit bon, ouvrez le coffre, sinon je vous tire une balle dans la tête. Bon, la femme lui dit mais non, monsieur, en fait, bon, j'abrège. Finalement, elle ouvre le coffre et il lui dit prends ma chaîne de sperme là, et bois. Et la femme lui dit monsieur, je peux pas, enfin, qu'est-ce que vous me dites? Si, tu bois, sinon je te tue. Bon, la femme, elle prend, elle boit, il lui dit maintenant, tiens, avale. Alors, ben, elle avale. À ce moment-là, il y a le mec qui retire sa cagoule, il dit bah alors chérie, tu vois quand tu veux. Carole, vous connaissez Papa Caca?
1: Non. Ah oui, Papa Caca. Bon,
2: papa,
1: d'accord,
2: caca,
1: c'est la dernière
2: papa,
1: fois que je me retire.
2: Ouais. Ah ouais, elle est ignoble.
1: Bon, elle est ignoble, hein. C'est comme... ce que j'aime bien aussi, que j'avais déjà raconté, c'est
2: genre...
1: Non, sur la fabrique de saucissons, vous la connaissez, vous?
2: Non.
1: Monsieur, c'est un non. Père de famille, il a une fabrique de saucissons, puis il a son fils qui a 16 ans, et il sait que c'est lui qui va prendre la relève, il dit,
2: voilà.
1: Je vais t'emmener dans la fabrique de saucissons, je vais te montrer les machines, tout ça demain, ça sera à toi, il fait, tu vois la machine qui est là-bas, c'est la machine de ton grand-père, de mon père à moi qui l'a fait, tu vois la machine, tu mettais l'âne de vente, tu le faisais rentrer dans la machine, et de l'autre côté, il y avait plein de bouts de saucissons, tu mettais tout ça, hop, ça faisait un beau saucisson, fait, tu vois la machine qui est là et qui brille, c'est moi qui l'ai fait, ton père à toi, cette machine. Tu mets l'anneau de vin, tu le mets dans la machine et de l'autre côté, il sort directement un beau saucisson. Il y a le père et le fils qui dit à son père, papa, il n'y a pas une machine où tu mets le saucisson d'un côté, tu le mets dans la machine et puis de l'autre côté, il sort un âne. Et si, il y en a une de machine. Ta mère. C'est sur cette belle parole qu'on va s'arrêter là. Campagne de nuit, petite conclusion.
2: Et moi, je peux raconter.
1: Non, mais quoi? T'es pas drôle, toi. Tu suces mais, pas, mais, bah, rien du
2: pas
1: tout,
2: drôle,
1: pas de doigts.
2: Pas drôle,
1: non, vas-y, parle devant ton combiné, histoire, tu fais ta conclusion parce qu'il faut qu'on laisse l'antenne, vite. On n'entend rien, compagne, de plus fort.
2: C'est une histoire un peu rigolote.
1: Ouais.
2: Donc, il y a un génie, il y a trois messieurs. Alors, il y a un américain, il y a un français, il y a un arabe.
0: ils sont dans un bassin, enfin, au bord du, d'un plongeoir. Et donc le génie dit oui, enfin, tout ce que vous voudrez sera dans le bassin et quand vous sauterez, eh ben, il sera rempli. Donc, alors le français, il est au bord de, du plongeoir, il dit des femmes, des femmes, des femmes. Il y a plein de femmes dans la piscine, donc il est heureux.
1: D'accord.
0: L'américain, c'est des dollars, des dollars, des dollars. Mmh. Il tombe, il y a plein de dollars. Et donc l'arabe, il glisse et il dit merde. Et il y a plein de merde dans
1: la piscine. Oh, c'est méchant. Tu vois, c'est un peu... Bon, ça, ça va, c'est gentillé.
0: Ça va,
1: c'est mignon, c'est mignon. C'est voilà. Comme le français, l'américain et le belge qui sont condamnés à mort. Et on lui dit, vous choisissez la chaise électrique, la guillotine ou la pendaison. Alors le français, il dit, bah, je sais pas, je vais prendre la guillotine. Et puis il se penche, et puis au moment donné, il y a la guillotine qui va pour tomber, le truc qui bloque. Ah bah vous êtes amnistié, putain super. L'américain, c'est à son tour, vous choisissez. En bas, l'autre, il dit, bah, je sais pas, je vais prendre la pendaison. Puis on le met la corde autour du cou, puis au moment donné, on va pour le faire tomber. Tu sais, il y a la corde qui se casse la gueule, ça tombe. Ah, vous êtes amnistié, puis ça arrive au belge, il dit... Vous choisissez la pendaison, la guillotine ou la chaise électrique. Il fait, bah, je vais choisir la chaise électrique parce qu'à tous les coups, ça va pas marcher les deux autres. Ok, super, trêve de blabla, campagne de nuit, bonne nuit. La conclusion de
0: merci.
1: Cette nuit, tu en penses quoi? Tu dis quoi?
0: Aussi, bonne nuit.
1: Merci, c'est sympa, c'est joli. Carole?
4: Je te baise sur la main.
1: Ça, c'est mignon tout plein, tu mérites à toi 2 heures ou 3 heures de cours gratuits de mix.
4: Merci.
1: Mimosa, 22 ans, conclusion?
4: Bah, je voulais savoir... Tu pensais toujours à te mettre de profil de la caméra pour que je te parle un petit peu ta pomme d'Adam.
1: Oui, je continuerai, c'est toi qui m'en avais parlé, je continuerai à le faire, c'est promis. Juré, Julie, ta conclusion?
5: Ma conclusion, d'accueillir...
1: Plus fort, on n'entend rien, on n'entend plus, là, vas-y.
5: Hein?
1: Vas-y, parle devant ton combiné, vas-y.
5: Je parle devant mon combiné, que les mecs continuent à draguer les filles, et que les filles continuent à draguer les mecs, et que...
1: Voilà, on continue à se draguer.
5: Voilà.
1: Très bien, Sana, toi de ton côté?
6: Eh bien, moi, instructif... Et puis sinon, je te fais plein de gros bisous.
1: C'est gentil. Et Françoise?
7: Ben moi, j'ai trouvé ça super, fantastique. Et puis, à la prochaine fois.
1: Ah ben, c'est sûr qu'il va y avoir probablement dans les mois à venir une deuxième soirée 100% d'Anna parce que ça a extrêmement bien fonctionné du côté du standard. On a été gâtés. C'est vrai qu'on n'a pas dégueulé, on a pas eu de difficulté pendant une seule seconde, ce qui est plutôt plaisant. Donc, on sait qu'il y a des filles de l'autre côté, apparemment plus...
8: Te dire, j'ai déjà avant commencé.
1: Parle devant ton micro, parle devant ton micro.
8: Oui, donc avant qu'on se fende la gueule avec moi,
1: ouais.
8: Je vais passer un gros coup de gueule.
1: Vas-y.
8: Ouais. Donc, moi j'estime que quand on va acheter de la viande, hein, on paye 40 balles le kilo, et nous, agriculteurs, on n'est payé que 7 francs le kilo.
1: C'est déjà assez bien, putain.
8: Alors moi, je
1: c'est
8: pense...
1: Pas assez, hein. C'est pas assez, on pourrait au moins, je sais pas, 7 francs 50, 8 francs,
8: ben
1: 10 francs, 10 francs, 10 francs.
8: 4 francs 82.
1: 10 francs.
8: 4,82
1: quoi?
8: 4,82 le kilo.
1: 4 francs, ouais d'accord, ok, et donc le coup de gueule c'est quoi Vincent?
8: Ben le coup de gueule ça serait que, pour moi déjà, faudrait que, quand on est au marché, ou bien alors ça augmente chez nous.
1: Parle devant ton micro.
8: Ouais. Ou bien alors, donc, nous, en prix de gros, ça augmente. Ou bien alors, dans ces cas-là, ça doit baisser de l'autre côté.
1: Ouais, ça intéresse.
8: Parce que c'est pas logique.
1: Bah oui.
8: Quand on va acheter de la viande à 40 balles le kilo, ils vont le payer que 7 francs, même
1: mais
8: pas.
1: Je sais ça, on le sait par cœur, on en parle toute la journée. On en a parlé il y a à peine 3 jours, lors d'une réunion FN.
8: Ouais.
1: FM.
8: Et j'ai encore te dire autre
1: j'ai
8: chose.
1: J'ai ma langue à forcher, hein. C'est FM hein, que je voulais dire, pas FN. Je me suis
8: là, c'est vraiment contre et l'État que j'en ai.
1: On en a discuté avec toutes les radios, je veux dire, on était tous là, je veux dire, toutes les radios, on parlait du problème de prix de l'argent et,
8: ouais,
9: la viande aussi.
1: Et de la viande aussi, et du prix de l'argent surtout. Et on s'est dit, mais merde! Hein, on se l'est dit quoi, je veux dire, on était là, on s'est dit
9: tout,
1: mais
9: tout le monde s'est dit mais merde,
1: attends, c'est un bon, il y a juste RFM qui a dit mais mes pépites, mais bon,
9: la viande en pépite,
8: c'est
1: mais...
8: Mac.
1: Tu vois, on a été, non mais nous, tu crois pas qu'on s'intéresse, non quand même,
8: parce que c'est quand même dégueulasse,
1: bah bien sûr, c'est
8: que vous comme moi on paye 40 balles alors que les producteurs comme nous on est payé que même pas 4 francs 5 francs.
1: C'est pas mal, hein.
9: Mais ouais, mais pourquoi toi tu vas acheter de la viande à 40 balles puisque c'est toi qui la donne, t'as qu'à la garder.
8: Mais
9: voilà.
8: Je peux même pas, oui, mais je peux même pas tuer une bête chez moi.
1: Pourquoi?
8: Parce qu'il y a des lois. Et les lois sont tellement cons. Parce que je veux te dire que les lois sont...
1: C'est-à-dire que toi, t'as pas le droit en tant qu'agriculteur de
8: non.
1: pouvoir... Ah bon, t'as même pas le droit de tuer une bête?
8: faut que j'aille à l'abattoir, faut que je paye l'abattoir, je paye 40 balles mon kilo.
9: Ah oui, d'accord, ok, donc, ouais, d'accord, ok.
8: C'est vraiment dégueulasse.
9: Mais pourquoi tu la tues pas toi-même? Tu mounes, je sais pas, un coup de fusil à pompe.
8: Quoi, pour que j'aille en tôle?
9: Hein?
8: Non, c'est pas un grand délit, ça.
9: Moi, j'avais mon... Enfin, moi, mon...
8: C'est un délit.
9: Mon cousin ou mon oncle qu'ils avaient...
8: Ouais, mais il y a combien de temps de ça? Il y a 30 ans de ça?
9: Non, ils avaient une ferme, et ils ont une ferme, et puis voilà, quand tu veux prendre un œuf, tu vas prendre
10: une... Tu tues l'œuf?
9: Bah non, mais une poule ou un lapin, donc tu pourrais très bien avoir une vache et puis tuer une vache, non? Et les pièges à vaches?
8: Non, t'as pas le droit.
9: Mais t'as pas le droit, d'accord, mais enfin, il y a plein de choses qu'on n'a pas le droit de faire et on s'en fout des lois des fois. Mais attends, on va pas être derrière. Dire. Non, mais Vincent, on va pas être derrière toi pour vérifier si t'as tué une vache de ton troupeau, personne ne le saura, ça.
8: Il y a plein de gens qui vont être d'accord avec moi. On se plaint qu'il y a du chômage.
9: Robert.
8: Déjà, si, on baisse, si le gouvernement baissait les charges sociales et patronales de 50%, 75% de chômeurs en moins.
9: Surtout qu'on a vu un reportage il n'y a pas longtemps à Capital où on parlait comme quoi les jeunes allaient monter des entreprises en Angleterre parce que le coût était, tu pouvais gagner 8 fois plus d'argent en bénéfices. Moi, je dis qu'un truc, il y aurait moins de chômage si le prix de la viande était moins cher. C'est tout. Si le kilo de la viande était moins cher, eh ben, il y aurait moins de chômage.
10: C'est la solution.
9: T'es pas d'accord, Vincent?
8: Ben si, mais quand tu vois mon problème, moi, à l'heure actuelle, j'ai pas encore mis la clé sous la porte. Mais je suis prêt à le faire puisque il y a tellement de trucs à payer que je peux pas m'en sortir.
9: C'est clair, non mais je comprends. D'ailleurs, à cette occasion, on va demander à Jean-Pierre ce qu'il en pense. Jean-Pierre, qu'est-ce que tu penses de ça, des problèmes de notre ami Vincent?
10: T'as appuyé deux fois encore. C'est que c'est en jaune.
9: T'as encore appuyé comme un cochon. Mais non, j'ai appuyé, putain.
10: Ah, mais nous, on l'a en jaune.
11: On l'a en jaune, nous.
10: Rappuie dessus.
9: Et pourquoi alors?
10: On met en vert.
9: Alors attends.
10: Voilà. Et je le.
9: Mais avant, je pouvais le faire moi-même. Alors, et tu vas me régler ça demain avec la technique, Manu. Parce qu'avant, je pouvais les prendre moi-même, les auditeurs. Jean-Pierre.
12: Oui.
9: Ça va?
12: Ça va. Bonsoir.
9: Ah, comment tu vas, mon pote Zo?
12: Très bien.
9: Bon, on a reçu tes photos, on en parlera après. Qu'est-ce que tu penses du problème de Vincent, notre pote de Vincent, là, son problème d'argent, de prix de la viande?
12: Bah, je pense que...
9: C'est super.
12: Je sais pas quoi vous dire. Il faut pas acheter de la viande, comme ça, ça coûte moins cher.
8: Ah ouais, mais tu vas bouffer du poisson tous les jours, toi, et du riz. C'est marrant, toi.
12: Bah, chacun sa vie.
8: Moi, ouais, mais dire, quand on comprend rien, on reste à la maison. Hein.
9: Ouais, c'est
12: vrai. Non, moi, je sais vrai que c'est cher, mais faut aller où c'est moins cher.
8: Mais
12: voilà,
8: sans déconner.
9: Tu vas à Leader Price, t'achètes de la viande de Leader Price.
8: Leader Price, ouais. Il fait de la pub en plus, connard.
9: Oh, connard. Espèce de connard. Bon, Vincent.
8: Ouais.
9: Non, mais Jean-Pierre, t'as pas compris.
12: Explique, vas-y.
9: Explique, Vincent.
8: Ouais.
9: Attention, là,
8: mais
9: c'est...
8: Donc.
9: Non, mais là, faut mettre les cassettes parce que le duo Vincent-Jean-Pierre, ça vaut son pesant de cacahuètes, hein.
8: Ouais.
12: J'ai pas compris.
8: Ouais, bah, je vais t'expliquer. Tu vas bien m'écouter.
12: Ok, ouais.
8: Et que nous... On est payé, agriculteurs, que 4 francs ou 5 francs du kilo. Comme par exemple les cours d'hier étaient à 4,82 francs.
12: Bah, je veux pas normal, c'est... je vous donne raison, tout à fait. Hein. Il faut voir que le gouvernement pour ces problèmes-là.
8: Eh bien le gouvernement, je veux dire que c'est vraiment... Alors là, le gouvernement français, c'est vraiment une bande de cons. Et je le dis... Devant des millions d'auditeurs, j'en ai rien à branler parce que c'est la vérité.
12: Que je vous dis, c'est le gouvernement droit de tirer dans les pattes. Et...
8: S'il était plus intelligent que ça, il ferait 50-50 partout. Il baisserait d'un côté, il augmenterait de l'autre.
9: Non mais là donc.
8: Hein? Et deuxièmement.
9: Allô?
8: Ouais.
9: Allô?
8: Oui, allô?
9: Ah non, parce que t'as touché, Fildar a touché un bouton, puis d'un coup, nous n'avions plus rien sur les lignes,
10: Non, mais moi non plus, j'entendais plus rien. Ah ouais, t'es fou de faire ça, toi.
9: Qu'est-ce que tu disais, Jean-Pierre? Qu'est-ce que tu voulais répondre à Vincent? Par rapport au gouvernement, par exemple, gauche-droite, qu'est-ce que t'en penses?
12: La gauche et la droite, Ardoux de la fin de chanson, la gauche et la droite se tirent dans les pattes.
8: À part à côté des courries, ça y a foutu, là. Eh, t'es de quelle région, toi?
12: Moi?
8: Ouais.
12: Ouais,
8: pas c'est pas les parce que t'es trop con.
12: Oh, je m'en fous. Vous pouvez dire tout ce que vous voulez, j'en ai rien à foutre, moi.
9: Voilà, c'est un chanteur.
10: C'est un artiste.
12: Je suis habitué.
9: Non, mais t'es un artiste.
12: Je suis un artiste, hein.
8: Ouais.
12: Vous débrouillez avec votre viande, mais j'en ai rien à foutre, moi.
9: De toute façon, il compose pas sur du jambon.
8: Un artiste.
9: Bon, comment on fait alors, Jean-Pierre? Donc toi, tu t'intéresses pas trop à tout ce qui se passe. Tu regardes les actualités, Jean-Pierre, ou pas?
12: De temps en temps, ouais.
9: De temps en temps, qu'est-ce qui te choque en ce moment dans la vie de tous les jours, en dehors du prix de la viande de Vincent?
12: Ben, je pense que ils ont pas de boulot et tout, et ça vient assez tard quand même, hein.
8: Et ben moi, je suis prêt à mettre la clé sous la porte à cause de ce putain de gouvernement.
12: Bah ouais, mais tout le monde râle et le gouvernement ne bougera pas comme ça. Hein.
8: Quand tu es propriétaire, quand
9: parle
8: tu es
9: devant patron, ton micro, parle devant ton micro, Vincent.
8: Oui, je disais donc, quand tu es propriétaire, quand tu es patron, quand tu as un stock de bêtes à viande devant tes yeux, qui est prêt à partir avec l'État pour une bouchée de pain, bah moi je veux dire, j'ai chez moi et ramasse un grand coup de fusil dans les dents.
9: Parle devant ton micro.
8: Ouais, ben je parle devant mon micro.
9: Ah ouais, mais reste tout le temps devant. Qu'est-ce que t'en penses, Jean-Pierre, de ce que vient de dire Vincent?
12: Bah moi, je dis pas de mal sur le gouvernement, parce que je m'aime bien sur la culture.
8: Ben moi, je vais te dire,
12: et de toute façon,
8: le gouvernement est bon à s'en prendre plein les poches, mais ils ont rien pour donner.
12: Qu'est-ce non, mais pour c'est, la gueule. C'est un attends, problème. Autrement, il faut régler ça. Comment vous répondre? Il y a pas mal de problèmes, c'est vrai. C'est, vrai. C'est pas de la faute complètement du gouvernement, c'est parce que c'est David qui veut ça, mais avec Chirac, ça va s'arranger, il va repasser de toute façon. La prochaine fois qu'on votera, je sais qu'il repassera, et peu à peu, ça s'améliorera, ou alors après, ça s'améliore pas, ça finira par péter dur, c'est sûr, mais ce qui va péter dur, c'est les gens qui vont se taper sur la gueule, mais le gouvernement,
8: ils pas
12: sont
8: ça.
12: Protégés, non?
8: Les gens sont habitués à rien faire, comme tu disais, tu sais pourquoi?
12: Non.
8: Parce qu'on les incite à rester au chômage, on les incite à rester au RMI, ces bandes de cons, là. Parce qu'ils sont en train de leur donner des trucs de partout, du pognon de partout.
12: Ouais, mais il faut inventer des idées.
8: Ils ont donné une faucille dans les mains pour aller remplacer toutes les machines qui sont à se promener là, dans les routes, là. Pour couper toutes ces putains d'herbes.
12: Moi, je sais pas quoi vous répondre, mais là-dessus,
8: de toute façon, il y a 300 de chômeurs. Merde.
9: Toi, t'es un artiste, Jean-Pierre.
12: Hein?
9: Toi, t'es quoi, toi?
12: Moi?
9: Bah, t'es un artiste.
12: Bah oui, je suis un artiste, mais moi, je suis pas mouvement politique et tout.
9: Non, tu vas pas te mouiller. Ah, t'es au début de ta carrière, c'est pas le moment de te mettre à dos tous les
12: autres. J'en aurais plutôt besoin d'un coup de main, le ministre de la Culture, pour réussir.
9: T'as qu'à te mettre tout le monde à dos, sauf le ministre de la Culture. Bah, essaye, le ministre de l'Agriculture.
8: Alors là...
9: Qu'est-ce que t'en penses, Vincent, toi?
8: Eh, moi, je veux dire, moi, je me mets à dos avec le gouvernement parce que c'est même pas me mettre à dos, c'est dire la vérité comme elle est.
9: Mais ça, on a bien compris, on est bien d'accord avec toi, moi, je pense
8: ils
9: que...
8: Ils ramassent du pognon de partout, ils en donnent pas de nulle part.
9: Mais merde, qu'ils en donnent, bordel. Il est où cet argent, d'ailleurs? Il est où ce pognon? Merde, le Charles de Gaulle. Alors, il est où cet argent?
11: Sur le porte-avions.
12: Ouais. Je trouve que les gens pourraient vivre mieux aussi.
8: Non, mais,
9: Max, attends, laisse parler, attends, qu'est-ce que tu dis, Jean-Pierre?
12: Je trouve, dans le temps, c'est... On céderait, on donne trois œufs, tu vas donner une salade. Les gens céderaient comme ça, comme dans le temps.
9: Ah bah comme à la grande époque de Jacques le Croquant, des trucs comme ça. Hein?
12: Faut retourner un siècle en arrière.
9: Ah oh, bordel,
11: mais il n'y avait pas de synthé, putain.
12: Ouais, j'avais pas de synthé.
9: Ah mais tu m'aurais fait ça avec une gondoline là.
11: Une mandoline.
9: Une mandoline, bordel, dans ce genre-là, avec une harpe.
11: Avec la coupe à la du éclat.
9: Avec une harpe et tout, avec des cols en blanc.
11: Monsieur le ministre de la Culture.
9: Hein, t'aurais été le premier à inventer le nom des ministres, personne ne sait ce que ça voudrait dire, et tout, toi, tu serais dedans, hein?
12: Ouais.
9: Parce que Jean-Pierre, t'es quoi vis-à-vis des gens?
12: Bah, je suis artiste.
9: Ah bah.
12: Je suis pas reconnu. Ouais,
8: t'es
9: pas reconnu. T'es pas reconnu, mais si, t'es reconnu, merde. Hein?
11: Qu'est-ce artiste de quoi?
9: Qu'est-ce que tu dis, Vincent?
8: Il est artiste, mais artiste de quoi? Des conneries?
12: Artiste de variété, moi, des conneries, je peux en rire, je peux vous faire rire.
8: Variété, je dis moi aussi.
12: Bon, de toute façon, écoutez, moi, que je veux répondre à ça, moi. C'est la vie, hein.
9: Oh, elle est déchirante. Elle est deux, là. Elle est deux, on vous mettra autour d'une table, c'est bon, on fait...
11: Petit péqué.
9: Non, bah là, c'est clair, là, c'est... Hein? Là, c'est les... Là, c'est les... Là, c'est les...
8: C'est
9: les
8: vrais.
9: Les deux, là, plus Gérard. Que tu fais les grosses têtes,
8: Gérard,
9: là.
8: Ouais, attends.
9: Ouais.
8: En parlant de Gérard, déjà, j'ai un petit bonjour à passer.
9: Ouais, vas-y, vite.
8: Ouais, très vite. Déjà un grand bonsoir à Aurélie que j'ai oublié.
9: D'accord, elle est là Aurélie, elle t'écoute, elle est sous charme. Hein.
13: Bonsoir, ah ouais, je fonds littéralement.
8: Ah ouais.
9: Alors elle mouille pour Vincent et nous que dalle.
13: Non, mais Vincent, je suis contente parce que j'en entends parler depuis longtemps, la zonzon avec Rigaud, tout ça.
8: Tu entends parler depuis longtemps?
9: Sur parle de zonzon,
8: c'est
9: là,
8: à toi, dire.
9: Il... Putain, mais c'est balance, oublié cette histoire.
13: Procès d'oublier. Il est quitté.
9: Non, il est pas quitté, les mecs sont partis, ils l'ont oublié.
11: Oh pour venir. Ouais, mais pas le truc sur le
9: ouais, mais les raquets du Décathlon, tu vas les.
8: Ouais.
9: Oh putain.
14: T'as film d'or.
11: Et la vitrine fracturée, c'est pas grave.
9: Là, il y a un poste
14: mec, s'il vous plaît. On en parle
11: non,
14: plus.
11: Mais on parle pas plus de la caisse.
14: On en parle pas.
9: Voilà.
14: Non,
9: c'est...
11: Ni du... non, bah non.
14: On en parle plus, mec.
8: Et au fait, Matt.
9: Ouais.
8: Eh, tu la connais la dernière de l'année?
9: Non.
8: Ben non, parce qu'elle n'est pas encore sortie.
9: Bon, Vincent,
8: ouais.
9: On remercie en tous les cas d'être venu nous rendre une petite visite. Ça fait longtemps qu'on t'avait pas eu et ça nous fait bien plaisir à chaque fois. Tu sais que t'es le bienvenu dans cette émission.
8: Ouais.
9: Je pense que tu passes bien trop peu souvent, mais bon, t'as tellement peu de choses à dire. Bon, là, ton coup de gueule
8: était... Ouais, mais donc, comme je disais, si tu veux m'appeler, c'est demain, j'aurai l'orchestre au complet parce que demain, ce sera sans doute la dernière soirée à cause de mes problèmes financiers. Parce que je risque d'être coupé pendant un petit moment.
9: Ah merde!
8: Mais quand il y a un petit moment, c'est 2-3 mois peut-être.
9: Ah d'accord, quand même, oui, c'est assez long, hein.
8: Ben ouais.
9: Bon.
8: Donc alors, si tu veux, tu m'appelles demain, il y aura l'orchestre au complet avec chanteur et tout.
9: Ah bah alors oui, demain, là c'est clair. Alors demain, on se donne rendez-vous peut-être...
8: On se fait une heure sans arrêt, quoi.
9: Ouais, d'accord, ouais. On te reprendra de temps en temps, on fera un petit fil rouge, quoi.
8: Ouais.
9: Bon, on a qu'à démarrer ça je sais pas, vers 23h, on peut faire un petit peu plus tôt que l'heure prévue, là, 23h.
8: Ouais. Ok, ça marche.
9: Demain, 23h avec le groupe de Bulat Pestivia.
8: Ouais, exact.
9: Le Bulat Pestivia Band.
8: Ok,
9: à demain.
8: Allez, Bulat Pestivia à la radio Kilate.
9: Voilà, ok, y a pas de problème. Bonne bourre à toi, Vincent.
8: Allez, bonne soirée à tous et amusez-vous bien.
9: À demain.
8: À demain.
9: Bon, Jean-Pierre.
15: Oui.
9: Ça va, toi, sinon, mon pote?
15: Oh, ouais.
9: Ouais, bon, très bien. On va accueillir avec toi, si tu veux bien, Sean, qui a 18 ans, de Grenoble. Salut. Je sais pas si c'est un homme ou une fille, Sean.
16: Ouais.
9: Salut Sean, ça va?
16: Salut, ça va.
9: Ça va, bon, excuse-nous de t'avoir fait passer un tour autant, mais tu sais, hein, avec ces deux grandes montagnes de la radio libre, hein, que sont Jean-Pierre et Vincent, donc c'était pas évident.
16: Non, Sean... Je respecte totalement. Ah. Bon, en fait, ouais, c'est à peu près ça, ouais, parce que j'ai été voir au cinéma un truc qui est un petit peu un reportage qui est sorti au cinéma pour le montrer au public.
9: C'est quoi?
16: Ça s'appelle Pas vu, pas pris.
9: Ouais.
16: C'est de Pierre Carles, je sais pas si t'en as entendu parler.
9: J'en ai entendu parler, pas vu, pas pris, ouais.
16: Et en fait, c'était un mec, quoi. Canal Plus lui avait demandé un reportage sur les liens entre le pouvoir, les médias et tout ça, tu vois.
9: D'accord, ouais.
16: Et lui, il était très inspiré et il a pris un enregistrement piraté par satellite qu'il y avait eu entre Moujotte et Léotard.
9: Ouais, exact, qu'on avait déjà vu à la télé, ça, non?
16: En fait, non, on l'a pas vu à la télé, justement.
9: D'accord.
16: Parce que ce qui s'est passé, c'est que, bon, bah, il se parlait de 2-3 trucs. Qui était un petit peu secret, quoi. Bon, on voyait bien qu'il y avait le chef d'une grande chaîne nationale et un mec qui était du ministère qui s'entendait très bien, quoi.
9: Tu l'as vu où, ça?
16: Bah, je suis à Grenoble et il y a une petite salle qui le propose. Ouais. Et je peux dire que c'est quand même super cool d'avoir des salles qui proposent genre de choses.
9: Mais c'est légal, ce film?
16: Des particuliers qui ont envoyé de l'argent pour pouvoir distribuer le film après, quoi.
9: D'accord, ok. Il me semble que ça existait effectivement à Paris. J'en avais entendu parler dans les chaînes de télé, m'entraînant dans les couloirs. Et j'avais entendu parler d'un fameux film comme ça. Et c'était il y a 6 mois, 1 an. Ça doit être ce film-là en question. Et ça se voyait dans des salles, mais c'était à titre privé. Et il y avait des cassettes qui circulaient, j'en avais entendu parler.
16: Ouais, voilà, c'est ça. Ouais.
9: Voilà, c'est ça. Et maintenant, ça, apparemment, ça se voit au grand jour. Mais j'avais déjà eu écho de ce film il y a bien, ouais, avant l'été, bien avant l'été, quoi. C'était au mois d'avril.
16: En fait,
9: c'est bien,
16: t'as tenu ta langue.
9: Non, mais c'est vrai, j'ai du mal en parce qu'on m'a dit qu'il fallait faire attention à ça. Oui, quoi, tu dis que.
16: Ah, il faut faire attention à ça.
9: Ouais, et alors, c'est quoi?
16: Et alors, en fait, ce qui se passe, c'est que ce mec, il a pris cette bande vidéo, là.
9: Mmh.
16: Alors, Philippe Dana, le mec de Canal+, était très intéressé, si tu veux, quoi.
9: Ouais.
16: Et puis, il allait le proposer à quelques journalistes très importants des chaînes, c'est-à-dire voilà. Bernard Benjamin, Patrick de Carolis, Guillaume Durand, le mec qui présente le droit de savoir, celui qui présente l'heure de vérité.
9: Pour en faire quoi? Pour le produire ou...
16: Non, pour voir leur réaction.
9: D'accord, ouais.
16: Pour leur demander s'ils pensaient qu'un reportage comme ça pouvait passer à la télé.
9: Mais il devait y avoir des gens, Emmanuel Chien, machin, enfin, les gens connus, quoi.
16: Non, pas encore, non.
9: Non, pas encore, d'accord.
16: Et en fait, si tu veux, quoi, le truc qui est bizarre, c'est que c'était pas méchant comme reportage, quoi, sur la vidéo. Mais ces journalistes-là se sont vite sentis piégés, ont vite flippé. Il y en a qui ont eu des attitudes très bizarres, si tu veux, quoi.
9: Et comment tu sais tout ça, toi?
16: Bah, j'ai vu le film.
9: Ah, t'as vu le film après, d'accord. D'accord, ça fait partie du film. Enfin,
16: ouais,
9: bon, il y a une petite partie du film où on montre...
16: reportage.
9: Oui, mais d'accord, mais dans ce reportage-là, on voit des journalistes en train de voir ce propre film.
16: Voilà, c'est ça.
9: D'accord, donc en fin de compte, c'est déjà que le film en lui-même, c'est déjà des images qui sont déjà volées. Et en plus de ça, on revoit dans le film des journalistes en train de visionner ce que tu es en train de voir toi-même.
16: Non, c'est pas ce que c'est le truc avec Moujotte et Léotard.
9: D'accord, ok.
16: Et bon, alors là, c'est vrai qu'ils ont des réactions qui sont limites, quand même.
9: Pourquoi, pourquoi justement, ils ont des réactions limites vis-à-vis de ça, quoi?
16: Ben, en fait, tout ça, c'est dû à un système télévisuel, quoi.
9: Ouais, si ouais. Et pourquoi ces journalistes, pourquoi ces journalistes se sont-ils gênés de voir une conversation privée entre Léotard ou Moujotte, ou je ne sais quoi?
16: Ben, en fait, ça paraît étonnant au début, si tu veux, parce que c'est vrai que c'est pas méchant, quoi. On se demande comment est-ce qu'ils en arrivent à cet état-là, certains.
9: C'est quoi la conversation qu'il y avait entre les deux? Ça disait quoi? Ça parlait de quoi?
16: Bon, en fait, si tu veux, c'est qu'il y en a un qui expliquait que ça le faisait chier le budget avec les publicités, qu'il pouvait y avoir des restrictions, que ça représentait 100, 150 millions de francs et que ça l'emmerdait, quoi.
9: Mm-hmm.
16: Et puis il y a d'autres qui parlaient un petit peu de ce qui se passait au ministère de la Défense, quoi.
9: Ouais.
16: Faut c'est pas un truc vraiment, c'était pas flamboyant si tu veux.
9: D'accord,
16: quoi.
9: Ouais, ouais.
16: Et puis bon, bah il a montré ça au gars, quoi. Le seulement, c'est-à-dire qu'il y en a vraiment qui ont mal réagi, quoi. Ils sont sentis vraiment piégés.
9: Et quand tu dis ils ont mal réagi, c'est-à-dire c'est comment, ça a été quoi leur réaction?
16: C'est-à-dire qu'à la fin, il y en a, ils voulaient plus du tout parler sur le sujet, quoi.
9: D'accord.
16: C'est-à-dire qu'ils demandaient dans quelle merde ils étaient mis, quoi.
9: D'accord.
16: But, tous les mecs qui étaient à TF1, c'était leur patron, hein, Moujotte, hein, quand même.
9: Ah ouais,
16: c'était
9: quand même, ouais.
16: Alors, et en fait, le lendemain, il y a Pierre Carl qui rappelle...
9: Pierre Carl qui est qui?
16: C'est le mec qui a fait le reportage.
9: D'accord, ouais.
16: Qui était censé s'intituler Pas vu à la télé.
9: Ouais.
16: Et qui a bien porté son nom, d'ailleurs.
9: Mais c'est même pas un reportage, ce sont que des images volées qui sont mises bout à bout. Et ce mec-là l'a produit, c'est ça?
16: Non, c'est pas ça. C'est qu'il a pris les images volées.
9: Il les a montrées.
16: Il les a montrées et ensuite... il a filmé la réaction des gens.
9: D'accord, ok, d'accord. Très bien.
16: C'est ça.
9: Okay. Ok, j'ai bien compris. Ok, d'accord, ouais.
16: Et là, le gars, il a dit, il a téléphoné à Philippe Dana en lui demandant s'il n'y avait pas eu des échos. Et en fait, il y avait plein de gens qui avaient, enfin, tous les journalistes, hein, avaient téléphoné à la direction de Canal+, et ils s'étaient plaints et tout. Il y avait même Moujotte qui avait appelé. Enfin bon, il s'est retrouvé avec un petit peu tout le monde sur le dos à Canal+.
9: Mm-hmm.
16: À ce moment-là, Dana, il dit, c'est pas grave, continue. Alors là, on sent bien que ça commence à devenir bizarre.
9: Philippe Dana, c'est qui? C'est le mec qui produit Cartoon, là, sa Cartoon, là?
16: Ouais, en fait, c'est lui qui est directeur des programmes, si j'ai bien compris. Dans
9: et, c'est lui qui finançait le mec pour faire son reportage?
16: Bah, c'est-à-dire, ouais, c'est qu'il voulait faire une journée spéciale sur la télé.
9: Ah ouais, d'accord, ok, d'accord. Et donc, Philippe Dana recevait, enfin, de ce que tu nous dis, il reçoit des appels de la part de Moujotte lui demandant d'arrêter ce reportage ou d'arrêter
16: bah, c'est-à-dire qu'on sait... On sait qu'il y a des plaintes assez vigoureuses, quoi.
9: Ok, ouais.
16: Et ensuite, ils présentent leur reportage, si tu veux, quoi. Ils l'amènent à Canal+, quoi.
9: Ouais.
16: Et là, le lendemain, il y a un appel de Canal+, alors là, Canal+, ils sont plus du tout d'accord, quoi. Il y a Philippe Dana qui lui dit, écoute, je suis désolé, c'est pas du tout ce qu'on t'a demandé, tout ça, bon. Alors on sent que le truc, elle est bloquée. C'était prévisible, quoi. Bon.
9: Il dit ça aux journalistes, quoi, au mec qui est en train de faire le reportage, soi-disant qu'il a plus du tout suivi, l'idée maîtresse du reportage et qu'il en avait dévié, qu'il était allé trop loin.
16: Et en fait, c'est vrai que quand on regarde l'idée maîtresse, on voit pas en quoi ça le suit pas le reportage.
9: Ah, d'accord, ok,
16: c'est,
9: ouais.
16: C'est vraiment bizarre, quoi.
9: D'accord, c'est qu'ils ont voulu reporter la faute sur le journaliste plutôt que sur la production, fait, ouais. D'accord, ok, très bien. Ils voulaient un bouc émissaire, quoi. Ça, il servait de bouc émissaire.
16: Ah, il servait complètement de bouc émissaire. Et la preuve, c'est qu'il comprend pas, lui, hein. Et puis, il y a quelques journaux qui en parlent une semaine après, comme quoi ça avait été censuré.
9: D'accord.
16: Et la réaction de Canal+, ils font une petite émission à Télé Dimanche. Où ils sont allés interviewer des journalistes qui avaient été justement interviewés par ce gars.
9: D'accord.
16: Alors là, les mecs montent sur la grand chevaux, se disant qu'ils avaient été piégés, que c'était des méthodes qui n'étaient pas du tout bonnes à utiliser, qu'ils ne voudraient jamais utiliser ce genre de choses, quoi.
9: Ouais, dans l'esprit, c'était un peu l'esprit paparazzi, sauf qu'au lieu que ça soit des photos, c'était de l'image, quoi. Genre des images volées, on n'était pas d'accord. Nanana,
16: ouais, mais donc
9: nanana.
16: Les mecs, ils l'avaient reçu dans leur bureau, quoi.
9: Ouais, non, mais je comprends bien. Mais par contre, peut-être qu'il les a filmés à leur insu, c'est-à-dire que.
16: Non, ils savaient qu'il y avait une caméra.
9: Ils savaient qu'il y avait une caméra qui allait filmer leur réaction.
16: Justement, à la fin, ils demandaient d'arrêter de filmer, quoi.
9: D'accord, ok, très bien. Ok. Et ce reportage-là, il dure combien de temps?
16: Donc le reportage à l'origine durait 13 minutes environ.
9: Ouais.
16: Et moi, le truc que j'ai vu, c'est-à-dire où il a montré tout ce qui s'est passé avec Canal+, après ce qui s'est passé, parce qu'il y a eu des suites encore.
9: Ouais.
16: Ça dure à peu près 1h, 1h20, quoi.
9: D'accord, ok. Et ça, c'est dans des salles officielles. On peut voir ça officiellement?
16: Ouais, c'est officiel, ouais.
9: D'accord, et c'est sur eux, tu
16: peux je l'ai vu à Grenoble, ça s'appelle Le Méliès, la salle, hein. Je le conseille aux gens.
9: Et comment s'appelle ce reportage ou ce film, là? Il porte un nom?
16: Pas vu, pas pris.
9: Pas vu, pas pris, ouais, c'est ça, d'accord, ok, donc ça confirme bien, oui, Manu.
15: On m'a dit aussi que ceux qui veulent le voir sur Paris, il y a un petit ciné dans le 6e, rue Saint-André-des-Arts, qui le joue en ce moment.
9: Ah bon, Saint-André-des-Arts?
15: Ouais, dans le 6e.
9: Pas vu, pas pris?
15: Ouais. Voilà.
9: Bah tiens, 40, 30, 20, 10. Non, mais je vais regarder, à quelle heure? Demain, j'y vais demain?
17: Bah oui, bah t'as le temps en journée.
9: Hein?
17: En journée, t'as le temps?
9: Ah oui.
17: C'est un peu dur, Marc. Ouais.
9: Mais pas grave, on ira pour toi.
17: Ouais.
9: Ah, mais demain, on est quoi?
17: Non, mais moi, je vais faire plus fort. J'ai emmené un caméscope et je vais filmer le truc dans le cinéma.
9: Demain, c'est quoi, demain?
17: Jeudi,
9: j'ai rien demain.
17: Non.
9: Jeudi! Ah, bah, attends, je tourne tous les samedis et dimanches. J'ai dit jeudi, c'est off. Journée off.
17: Ah.
18: Et voilà.
9: Voilà.
18: Voilà.
9: Vendredi, parce que j'ai la loco. Samedi, je vais me faire chier chez la Romano.
17: Ah non. Bah non.
9: Ah, mais c'est d'enfer, t'as.
17: Ah, bien sûr.
9: Appel 40 30 20 10 direct live. On va appeler Sean. Hein? Hein? Pourquoi tu dis reste cool?
17: Reste cool, Sean.
9: Reste cool, Sean. C'est Sean.
19: Ma chaîne,
9: Sean.
19: Jackie Chan, Chris Tucker. Ils se rencontrent pour une mission classée.
9: Faut attendre au début.
19: Priorité absolue.
20: Si vous voulez récupérer la fille vivante, la rançon sera de 50 millions de dollars.
21: 50 millions de dollars?
9: On va essayer de savoir.
22: Pour obtenir directement les salles de ce film, faites le 0.
18: Si vous connaissez le titre du film que vous désirez voir, faites le 1.
9: La galère, le manuel. Je te le dis là.
21: Ouais, mais c'est pas grave, il va y arriver, tu verras ça.
9: Bon.
21: C'est le meilleur. On a pris le meilleur standardiste de la bande FM.
22: Grave, grave, là, il me demande des lettres.
21: Faites le 1, et après la lettre, c'est... comment s'appelle déjà le film, Charles?
22: Pas vu, pas pris, PA, PA.
21: PA, pas. C'est bon?
22: Ça y est, c'est bon, on y va.
21: Ouais.
18: Nous allons vous proposer un autre type de recherche. Mais n'oubliez pas que vous pouvez vous procurer un poste comportant les lettres sur le clavier téléphonique.
21: Ah, bouge, bâtard.
18: Vous pouvez aussi utiliser la reproduction du clavier situé au dos de la carte hallucinée, distribuée dans certaines salles de cinéma ou sur simple demande en nous appelant au 01 53 53 51 51.
21: Ah.
18: D'abord, trouvons le genre de film que vous désirez voir.
21: Ouais.
18: Pour les nouveaux films, faites le 1.
21: Non.
18: Pour les comédies, faites le 2.
21: Non, c'est pas
18: drôle. Pour les drames, faites le 3.
21: C'est quoi?
18: Pour les comédies dramatiques, faites le 4.
21: Quoi,
18: pour les films fantastiques d'action ou d'aventure,
21: non.
18: Faites le 5.
16: Ah, c'est ça.
18: Pour les films policiers et d'espionnage, faites le 6.
21: Ah, c'est plus ça déjà.
18: C'est à vous maintenant.
21: Je sais pas.
9: 6, fais 6.
21: On fait 6, on tente le 6 alors.
9: Allez, Manu.
21: Manu appuie sur le 6.
9: Balance.
21: On y va.
18: Nage. Faites votre sélection quand vous le désirez.
21: Ok.
18: Rush Hour.
21: Non.
18: Faites le 1. Ennemi d'État. Faites le 2.
21: Non. C'est bien ça.
18: Au cœur du mensonge. Faites le 3. Hors d'atteinte. Faites le 4. The General. Faites le 5. Tueur à gage. Faites le 6.
21: Il est grave, lui.
18: Snake Eyes.
21: Des fois, il chante.
18: Faites le 7.
21: Je n'ai pas vu ça.
18: Jackie Brown. Faites le 8.
21: Non plus, j'ai pas vu.
18: Arnaque, crime et botanique.
21: Putain, j'ai pas vu ça non plus.
18: Faites le 10. Piège à Hong Kong.
21: C'est bien ça, truc et botanique.
9: Piège à botanique.
18: Faites le 12. Couvre-feu. Faites le 13. Taxi. Faites le 14.
21: Je l'en DVD.
18: Face. Faites le 15. Blue Velvet. Faites le 16.
21: J'ai une vidéo aussi.
18: Le Grand Alibi. Faites le 17. Ronin. Faites le 18.
21: Nouvelle Vette, il le joue encore.
18: La mort aux trousses. Faites le 19. Insomnia. Faites le 20.
21: Faites-la.
18: À vendre. Faites le 21. Loulou on the bridge. Faites le 22.
21: Loulou on the bridge. Bon, y'a rien, hein.
16: Non, je dois
21: dans quel ciel,
9: non, mais il faut faire avec les lettres, parce que là, il va galérer le truc.
18: Confidential. Faites le 23.
21: Guépier
18: pour 3 abeilles. Faites le 24.
21: Attends.
18: Tony. Faites le 25. Tokyo Eyes. Faites le 26. La femme au gardenia. Faites le 27. Alerte. Faites le 28. La femme au portrait. Faites le 29. Volte-face. Faites le 30.
21: Volte-face encore.
18: Faites le 31. Règlement de compte. Faites le 32. Kiss of Death. Faites le 33. Ascenseur pour l'échafaud. Faites le 34. Twin Peaks. Faites le 35.
21: Oh, putain.
18: C'est à vous maintenant.
21: Twin Peaks, c'est le jeu encore à Paname.
23: Ouais, en VO. Ouais.
9: Là, il n'y a rien.
21: Hein. Ça va.
18: Voici la liste des films policiers et d'espionnage. Faites votre sélection quand vous le désirez. Rush Hour. Faites le 1.
21: On recommence. Ça. Arrête-moi ça. Bon, on m'a dit, c'est quoi la salle?
22: La salle, on n'a pas le nom, c'est rue André...
21: Saint-André-des-Arts.
22: Saint-André-des-Arts dans le 6e.
21: Dans le 6e?
22: Ouais.
9: Oh, c'est pas loin des Invalides, tout ça. Le Panthéon, tout ça.
21: Tu peux pas me chercher un plomb dans ma bagnole?
9: Oh, dans ta bagnole, Mao, tu whizzes? Bah, j'en ai un dans ma caisse, dans mon sac.
21: Un plomb. Fais un plomb du 6.
24: Un plomb de banane dans mon sac?
21: Non, mais c'est bon. Ok. Bon, bah, c'est cool. Je m'en occupe. Ok?
16: Ok.
21: Bon, bah, c'est cool. Non, quoique, c'est bon. Il va me donner le truc. Salut, Sean!
16: Ouais, j'ai juste un truc à dire.
21: Ouais.
16: Tu la connais celle-là? C'est pourquoi est-ce que les Portugaises, elles se font sodomiser après être allées chier?
21: Ouais, ça on savait, on nous l'a déjà dit ça.
22: Ouais.
21: Je sais plus c'est quoi déjà.
22: Le truc avec les poils à l'envers.
21: Ah, c'est quoi?
16: Pour mettre les poils dans le bon sens.
21: Pour mettre les poils dans le bon sens. Bonne bourre à toi.
16: Allez, ciao.
21: Ciao, bon courage.
16: Bon ciné.
21: Ouais, merci, ouais, c'est cool, je t'en suis à recours.
24: Ouais, c'est pas loin.
21: C'est où?
24: C'est là, tu vois.
21: C'est là?
24: C'est avant la place Saint-André-des-Arts.
21: Juste avant la place Saint-André-des-Arts. C'est où Montparnasse?
24: Non, mais t'es loin de Montparnasse, c'est boulevard du Palais, c'est après l'île Saint-Louis.
21: Ah bah tiens, juste après l'île Saint-Louis, tiens.
24: Voilà, et c'est là après.
21: Où ça? Bah tiens. Je garde le bise. Comment ça se fait que t'as un plan de Paris, toi?
24: Parce que je suis entromé, en bus.
21: Ah bah oui, c'est vrai, d'accord.
22: Il galère maintenant,
21: il galère. Jean-Pierre, qu'est-ce que tu penses de tout ça, toi, TF1, tout ça, l'arnaque?
25: Je sais pas quoi vous dire. Je peux vous dire que je touche toujours, hein, c'est pas marrant.
21: Ah ouais, c'est pas marrant, t'as l'air d'être malade.
25: Moi, je suis malade.
21: Bon, Jean-Pierre, dans un instant, on va te retrouver... Oh là, les microbes à l'antenne, oh putain. Jean-Pierre, on va se retrouver dans un instant ensemble pour parler de... Enfin, pour chanter la nouvelle chanson, le nouveau défi. J'espère que tu tiendras le coup.
25: Ouais, y a pas de problème. Hein.
21: Alors, les 10 mots, c'était lesquels? Ça arrive.
25: Non, mais... Bibille, vas-y. Brigille, Zo, non.
21: Zéro.
25: Zéro, Bléro, Canula, Dola, Calipette, Gaffette, L'Audience, Semence.
21: D'accord, et on a reçu tes photos, on en parlera aussi, hein.
25: Oui.
21: Quel succès.
0: T'as fait des concerts.
21: T'as fait des concerts, toi. T'as.
25: J'ai fait des concerts dans le temps, oui.
21: Ouais, dans le temps, mais ça fait longtemps que t'en as pu faire, hein.
25: Bah non, bah il me faut une maison de disque, comme je dis. Je suis dingue pour ça, alors.
21: Quoi, qu'est-ce que t'as ?
25: J'ai montré derrière les barreaux tout à l'heure, il m'en faut une maison de disque.
21: Ouais, ouais, il t'en faut une, hein. Bah, maison oui. De 11, non ? On en reparlera tout à l'heure ?
25: Ouais, ok, ouais.
21: Quand tu bouges pas ?
25: Ok, à tout à l'heure.
21: Hein. Bah, prends un peu de tisane, là, hein, d'accord ?
25: Non, mais je suis malade.
21: Et... Bah, je sais bien, mais il faut faire quelque chose quand même. Tiens, un petit morceau dont on avait prévu en début d'émission, pour ceux qui ne sont pas vraiment en début. Un extrait de l'album de Space Between Us, de l'album de Greg Armstrong. Voici un très, très, très joli morceau qu'on retrouve d'ailleurs dans Musique de Nuit, volume 3 au passage. Et sinon, je vous conseille plus que Musique de Nuit 3 pour cet artiste-là, Greg Armstrong, c'est d'acheter l'album sur le label de label chez Virgin. Voici un très joli morceau et on se retrouve juste après pour la suite de la Radio Libre sur Fun Radio au 0803 08 5000. Voilà, on récupère justement en parlant de musique notre ami Jean-Pierre, hein, quand même, qui est en pleine forme.
25: Oui.
21: Qu'est-ce que t'as pensé
0: sur Musique de Nuit 4?
21: Qu'est-ce que t'as pensé du morceau là?
25: C'est bien.
21: Surtout toi, le jour où tu diras que c'est pas bien, hein, les poulons ont des dents. Hein.
0: C'est super.
25: Ouais, ça arrive que des fois que Fun Radio passe des chansons qui sont pas bien, mais.
21: Est-ce qu'il est utile de rappeler ton tube?
25: Oui.
21: Alors on le remet, hein.
25: Ouais.
21: Ouais. On ne s'en lasse pas, hein. Je l'ai fait écouter à une maison de disques aujourd'hui.
25: Oui.
21: Ils ont adoré, un Polygramme. Ça te dirait ou pas?
25: Ouais, ça me dirait, ouais.
21: Ça te dirait ou pas?
25: Ouais.
21: Ils vont voir, hein, parce qu'ils attendent. Normalement, il y a une foire au jambon. Trop bien. Non, c'est pas là. Ça arrive.
0: Le maître va parler.

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1: Hey Vincent, Vincent Jean-Pierre.
2: Tu as fait de la musique.
1: Non bah attends,
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4: Je préfère la deuxième Jean-Pierre.
1: Bon, Jean-Pierre,
2: oui,
1: refais-le-nous à capella.
2: Monsieur le ministre de la Culture a donné le jour de fête pour aller danser. 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
4: son. Ah oui, Aurélie, elle aime bien super disco.
5: Celui-là, elle est bien, il cartonne bien aussi. Je me suis absenté, je suis allé boire un café. Excuse-moi, Jean-Pierre. Hein.
2: Oui.
5: Ouais. Est-ce qu'il y a d'autres trucs encore? Est-ce qu'il y a d'autres morceaux que tu as en ce moment en stock et que tu nous as pas offert?
4: Bah déjà, celui qui doit nous faire ce soir.
2: Bah, j'ai envoyé tout ce que j'avais, là.
5: Ah, t'as donné tout, là?
2: Ouais.
5: T'as donné tout ce que t'avais en stock?
2: Ah, bien sûr, mais moi, ce qu'il faudrait, c'est une maison de disques qui m'enregistre et vous aurez un produit nouveau, hein.
5: Au moins, t'as le mérite d'être fort.
2: Bah, bien sûr.
5: Bah, bien sûr. Alors, ce soir, tu nous as préparé cette fameuse petite chanson, ce fameux petit défi, hein. On rappelle, oui, pour les auditeurs que Jean-Pierre est capable d'improviser en 24 ans. On lui donne 10 mots,
2: mmh.
5: Et avec ces 10 mots, il crée une nouvelle chanson. Est-ce que Fildar a la liste des 10 mots qu'on a demandé à Jean-Pierre pour aller plus vite?
4: Ouais.
5: Alors Fildar, alors vas-y, écoute bien. Big Bill.
4: Big Bill Brésil, zéro blaireau, canular dollar, galipette gaffette, audience semence.
5: Alors Jean-Pierre, avec ça, tu nous as fait une belle chanson, on t'écoute.
2: Ouais.

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1: C'est un peu facile hein, quand même Jean-Pierre, hein, parce que là, tu mets les... eh, ça veut rien dire, c'est pas du français, parce que le truc c'est qu'il faut qu'avec ces 10 mots tu fasses une chanson qui veut dire quelque chose.
0: C'est sûr, mais j'ai fait un petit test comme
1: bah
0: ça.
1: Bah non, mais là t'as mis les mots les uns derrière les autres, c'est tout nul.
0: Ouais,
1: alors par exemple, redonne-moi la liste s'il te plaît Philippe. Alors je vais essayer de t'expliquer ce qu'il fallait que tu fasses quand même. C'est où, c'est en bas?
2: En bas à gauche.
1: En bas à gauche. D'accord, alors par exemple, tu m'aurais dit « Et nous sommes partis, nous n'avions plus un franc, mais nous avions tout prévu. » Vu, nous avions des dollars, tu vois, tu fais un truc comme ça.
0: Ouais,
1: à ce moment-là, par exemple, le mot audience, tu peux le mettre avec Big Bill. Tu dis que tu rentres à l'hôtel, tu arrives au Brésil, tu rentres dans la chambre d'hôtel, tu allumes ta télé, oh la surprise, tu tombes sur l'émission du Big Deal, c'est que ça doit faire de l'audience.
0: Okay,
1: ouais. Ah bah ouais, là, t'as fait de la merde, là, Vincent. Non, mais là, Jean-Pierre, pardon, tu me déçois, là. Comment tu veux qu'une maison de disques ait envie de produire un mec comme toi?
0: Bon, j'ai des bons tests quand même, hein, ça c'est...
1: Ouais, mais bon, là, t'es pas capable d'improviser aussi, parce que tu vois, moi, demain, si je te produis, j'ai envie de t'emmener sur des émissions de télé.
0: Ouais, bien sûr, ça me plairait, ouais.
1: Ben non, mais alors, on va faire autre chose. On va improviser un interview.
0: Mmh.
1: D'accord? Donc on va avoir, je sais pas, est-ce que qui veut se prêter au jeu? Est-ce qu'Aurélie veut se prêter au jeu ou Fildar, Manu, Rigo, qui veut jouer
3: Ah ouais, une voix de meuf, c'est bien.
1: Ouais. Excuse-moi Rigo, tu peux retourner sur Internet.
3: J'attends. Tiens, d'accord. J'ai une petite photo à te montrer quand même.
1: Ah, fais-moi me montrer une petite photo. Oh là là, les gros as, oh là là, des photos de Nana, Jean-Pierre. Oui. Oh les seins, c'est pas Aurélie, hein. Oh là là, c'est horrible, putain, il y en a qui ont des seins, c'est immense, des seins, mais c'est énorme, des gros seins. Hein.
3: C'est bizarre. Hein.
1: Ouais, c'est un peu bizarre, il y en a des faux, puis il y en a des vrais, hein. Celle-là, la cube là, je peux te dire, c'est du vrai, ça. Hein. Oh là, celle-là, c'est une vraie, ouais. Enfin, bon, Jean-Pierre.
0: Oui.
1: On va faire l'interview.
0: Ok, ouais.
1: Bon, je vais commencer, moi, d'accord.
4: Mais qu'est-ce que tu veux, au juste?
1: Bah, on imagine qu'on est dans une émission genre Michel Drucker.
0: Ouais.
1: Bon, c'est pas l'interview genre droit de réponse. Hein. Michel non. Drucker, t'es invité, tu viens de chanter ta chanson et tout. On t'applaudit, c'était ta première télé. Mmh. Et t'es face à Max avec ses amis qui font des rubriques, Fildar et Aurélie. Et on va voir si t'es capable. Mais vraiment, imagine que t'es en direct, c'est pour voir.
0: Ouais,
1: c'est,
0: bien sûr, ouais.
1: C'est vraiment pour te tester, hein. D'accord?
0: Ok, ouais.
1: On peut applaudir Jean-Pierre. Bravo, Jean-Pierre.
0: Ouais, bravo.
1: Jean-Pierre, je vous en prie, installez-vous, asseyez-vous là.
0: Bonjour.
1: Bonjour, Jean-Pierre.
0: Merci.
1: Je vous présente Fildar.
0: Ça va, Michel?
1: Bonjour.
0: Ça va, Max?
1: Non, Michel, appelle-moi Michel Drucker.
0: Michel, ça va?
1: Il faut vraiment qu'on ait dans l'esprit pour voir si t'es capable, tu vois, c'est important.
0: Il y a toujours les micros que t'as offert une fois à la blanche. Là.
1: Merci, c'est gentil.
0: C'est bien, hein?
1: Jean-Pierre, t'as l'air bien à l'aise, dis donc, c'était ta première télé.
0: Oui, ça va.
1: Peut,
0: ouais.
1: On peut se tutoyer?
0: Oui.
1: D'accord. Alors, vous avez fait votre première télé?
0: Oui.
5: À Graines de Star.
1: Voilà, alors ça vous fait plaisir Jean-Pierre, cette première télé comme ça?
0: Oui, ça fait plaisir, surtout que je ne savais pas comment ça se passait, j'étais bien reçu dans la loge et tout, et les maquilleuses et tout, c'est bien.
1: Alors Jean-Pierre, dites-moi tout, vous avez commencé votre carrière de chanteur quand?
0: Ben, comme les artistes, ils ont commencé, j'ai eu des débuts comme eux, un peu sur des radios, Fun Radio, Skyrock...
1: Ouais, vous avez bien marché, c'est vrai que vous avez un morceau, c'est un tube, hein?
0: Oui.
1: Il paraît que vous étiez déjà connu au temps des yéyés, c'est vrai?
0: Ouais, j'étais connu au temps des yéyés déjà, oui.
1: Mais vous avez quel âge, Jean-Pierre? Vous avez 32 ans?
0: 32 ans,
1: ouais.
0: Oui.
1: Vous êtes originaire d'où?
0: De Seine-Maritime.
1: Très bien, mais Jean-Pierre, vous avez commencé votre carrière il y a combien de temps? On m'a dit qu'il y avait 8 ans, c'est ça? C'est ce qu'on m'a dit, votre
0: maison? C'est-à-dire, ça fait 8 ans que je fais des maquettes, sinon, dans le temps, je chantais les chansons d'Hallyday.
1: Ouais, ah, mais
5: vous
1: bon...
5: Vous êtes inspiré d'Hallyday, en fait. Hervé Villard ou Johnny Hallyday?
0: Johnny,
1: oui. Ouais, Johnny. Mais vous avez commencé votre carrière, donc, il y a 8 ans, vraiment, dans la chanson.
0: Oui.
1: Mais c'était dans le but de vous amuser ou vraiment de faire carrière?
0: Sérieux, hein?
1: Sérieux,
0: comme les autres, oui.
1: Ouais, hein. Ouais. Parce que vous avez un look quand même assez particulier, il faut bien le reconnaître.
0: Oui, bien sûr. Ouais.
1: Hein, ça, vous avez des modèles, des gens qui vous font rêver?
0: Comme fille.
1: Fille ou garçon, peu importe.
0: Comme moi, j'adore Sylvie Vartan, Yann Folli, tout ça.
1: D'accord, et au niveau des hommes, c'est qui? C'est Sardou, Johnny, Eddie
0: ouais,
1: Mitchell?
0: Voilà, toute l'équipe,
1: toute
0: les
1: l'équipe.
0: Années 60.
1: Voilà, très bien. D'ailleurs, on aura bientôt une émission spéciale années 60. Hein. Mmh. On vous donne rendez-vous. On vous invitera peut-être, Jean-Pierre?
0: Oui.
1: Avec plaisir.
0: Bien sûr, ouais.
1: Très bien. Alors, quel est votre souhait pour les mois et les années à venir?
0: Mais mon souhait, ce serait de passer à l'Olympia, déjà. Ça serait pas mal.
5: Ou au Stade de France, comme Johnny.
0: Au Stade de France,
5: alors,
0: oui.
5: Attention, Jean-Pierre, parce que comme Céline Dion joue en juillet à Stade de France, il faut réserver dès maintenant.
1: Hein. C'est en septembre,
5: oui,
1: même,
5: Céline Dion. En septembre,
0: oui.
5: Ouais, c'est bien.
1: Céline Dion qu'on a reçu la semaine dernière. Je sais pas si vous avez regardé, Jean-Pierre.
0: Oui, j'ai regardé, oui.
1: Vous l'avez trouvé comment, Jean-Pierre?
0: Bien.
1: Bien. Ouais. Très bien. Vous avez une équipe, j'ai vu que vous aviez des danseuses. Elles viennent d'où, ces danseuses?
0: Bah, elles viennent comme ça, du Crisé.
1: Du même taxi? Ah, bah, carrément, vous emmerdez pas.
0: Ah, bien sûr.
1: Ah,
0: je connais des copines.
2: On fait une télé.
1: Ouais.
2: Oui.
1: D'accord, et donc vous êtes content et vous en avez quand même choisi 8, c'est peut-être un peu abusé, non?
0: Non, c'est bon.
1: D'accord. Qu'est-ce que pense, ce que vous faites allusion justement à la fête de la musique, ce qui est très bien, et ministre de la Culture, je pense que vous voulez parler de Jacques Lang.
0: Oui.
1: Est-ce que Jacques Lang a écouté votre morceau?
0: Oui, bien sûr.
1: Qu'est-ce qu'il en a pensé?
0: C'était bon. Jacques Dubon, en tout cas, il a écouté, il a trouvé que c'était bien.
1: Bah, oh là là, dis donc. Bah écoutez, Jean-Pierre, en tout cas, on peut vous applaudir encore.
0: Oui, je vous remercie.
1: On rappelle que c'était votre première télé, votre 45 tours est sorti, ça s'appelle La Fête de la Musique.
0: Oui.
1: Hein, et puis, vous êtes en préparation d'un album, peut-être?
0: Oui, je vais rentrer en studio bientôt avec mon producteur et toute mon équipe.
1: D'accord, et ça va
0: s'appeler... Je vais vous présenter...
1: Ah bah, vous reviendrez à cette occasion, bien sûr.
0: Ah, hein. Bien sûr.
1: Bon, écoutez, et l'album s'appellera comment?
0: Bah, ça s'appellera Jean-Pierre.
1: Pardon?
0: Mais on va peut-être trouver un titre, on sait pas quoi.
1: Vous savez pas encore pour le moment,
0: mais...
1: D'accord, vous rentrez en studio à partir de quand?
0: Bah, à partir d'une semaine à peu près.
1: D'accord, bah écoutez, tout ce qu'on vous souhaite, c'est le bonheur que ce morceau devienne le tube de l'été. Je pense qu'il peut le devenir. Hein.
0: Oui.
1: On rappelle qu'il est sorti dans les bacs depuis une semaine, que ça marche bien pour vous, que vous êtes rentré déjà 25e au top 50.
0: Oui.
1: Hein,
0: Je suis content. Hein.
1: Bah.
0: Déjà rentré en top 50, c'est bon. Il suffit de tenir et de monter les échelons, voilà.
1: Mmh. Voilà, votre but c'est d'être numéro 1?
0: Pas particulièrement, mais d'avoir un bon titre bien placé, oui.
1: D'être leader, quoi.
5: Est-ce que vous comptez toucher le marché britannique?
1: Ah, c'est vrai, le marché international, parlons-en, c'est vrai.
5: Quand
1: c'est
5: même Maria Carré et tout ça, elles sont bonnes.
1: Qu'est-ce que vous en pensez, dans le marché international? Je sais pas, l'Angleterre, la Belgique, la Suède.
0: C'est le feeling de...
1: Si vous voulez que Mélanie arrête de chanter, vous appelez au 0825 08 5000. Hein. Faites

0: Le problème, Mélanie, c'est que j'ai demandé à ce que le standard explose pour que t'arrêtes de chanter. Et malheureusement, le standard explose. À nos grands regrets, Mélanie, tu vas être obligée d'arrêter de chanter. Vous voulez que Mélanie arrête de chanter? 0825 08 5000, je vous en supplie, faites exploser le standard.
1: Arrête pas d'appeler.
0: Mélanie chante Britney Spears avec la musique karaoké. Bravo Mélanie. Voilà, c'est pas mal, hein, ceci dit, hein. C'est une bonne bécane ça, mais le son est pourri de chez pourri, hein, des micros. Alors ça, ça se vend ça. Ah, il y en a une autre encore.
2: Il y a quoi? Parce que Manu est bilingue, donc ça.
0: Manu, tu vas en faire une petite. Alors, attends, alors on va en faire une pour Manu. On va s'installer pour Manu. On va essayer d'en faire interpréter une. Ne vous inquiétez pas, hein, Fun Radio vous appelez au 0825 08 5000 si vous voulez bien sûr intervenir dans cette émission de Radio Libre. Et non mais prends-le, vas-y. Si vous voulez faire du karaoké avec nous, on sait jamais, hein, pareil, vous appelez le même numéro de téléphone, il n'y a pas de problème de ce côté-là. Karaoké avec cette fois-ci Manu qui va donc nous interpréter une chanson.
3: Elles sont trop dures en plus.
0: C'est compliqué, hein, c'est pas simple. Hein. C'est vrai que c'est pas simple, en plus en anglais c'est loin d'être facile. Arrêtez le massacre, nous dit-on sur les SMS.
3: On chante comme des patates.
0: On dirait Leandro. Bon sûr, c'est sûr. C'est vrai que c'est assez massacre. Qu'est-ce qu'il y a d'autre comme message? Max, ça serait cool si tu... Ah non, c'est là, si on pouvait passer Nirvana. On est loin entre passer Nirvana.
3: Là, il y a une marge de sécurité, ouais.
0: T'as ton casque, t'as quoi? T'as un casque?
4: Non, j'ai tout bon là.
3: Emmanu est quand même particulièrement mauvais.
2: Emmanu est aussi venu avec ses copains pour fêter son anniversaire, donc il faut le dire franchement.
4: Merci à tous, c'est très sympa.
3: On est deux.
4: Je viens d'avoir 16 ans. Je suis un peu ému. Attention, c'est parti. Musique Madonna en plus. Merci beaucoup.
3: Oh putain, oh ça va, elle dit que musique.
4: Arrête, t'as raison.
5: Hey Mr. DJ.
0: Hey Mr. DJ.
4: Hey Mr. DJ. Put the weekend on.
3: Y'a pas la musique?
4: Ça arrive, c'est pas
0: I want to dance.
4: I want to dance with my baby.
0: Manu sur Fun Radio en exclu va chanter donc Madonna Music.

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1: On est des bites en anglais. Oh là là, la honte. Demain, on va avoir des plaintes.
2: Music.
1: Non, non, attends.
2: Non, attends.
0: Music, make the people come together.
1: Alors, on va entendre juste Manu. Vas-y, attention, c'est parti.

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0: putain.
1: Bravo Madonna.
0: Et là, t'as tous les mecs qui sont là en train d'applaudir le karaoké. Ouais.
2: Hey, my DJ.
0: Hey, Mr. DJ. Oh, le pauvre synthé, putain. Attention, deuxième couplet sur Fun Radio.

0: donc on a profité de ce karaoké.
1: Très bonne machine, hein.
0: Voilà, on voulait faire plaisir, enfin faire plaisir ou ne pas faire plaisir aux auditeurs de Fun Radio. Donc
1: là, on se fait insulter.
0: Là, on se fait insulter.
1: Je le dis carrément sur les SMS. Hein.
2: Je pense que je vais rester avec ce micro toute la soirée.
0: Voilà.
1: C'est pas gênant.
0: Remboursé, nous Nicolas. Manu Polio. Ouais. Maintenant, on vote pour celui qui reste. Ouais, voilà, ça va être exactement comme ça que ça va se passer.
3: C'est vraiment moche parce que j'ai tout donné sur cette chanson.
1: C'est complètement naze. Stop, mes oreilles explosent.
0: Ah ouais,
1: voilà.
0: Non, c'est que des messages d'insultes. Aucun de nous trois sont correctement sentis.
3: C'est la première fois que je chante aussi bien de ma vie. Hein.
1: Attends, c'est dur. Attends, en français, on aurait cartonné.
0: Cartonné, ouais. Alors ça, en français, ça aurait été beaucoup plus fort.
1: Bon,
0: ceci dit, cette bécane, elle est sortie dans le commerce. Donc là, le son est un peu dégueulasse. Mais pour Noël, il y a de quoi faire.
1: Ça peut faire plaisir et puis c'est bien pour les parents surtout.
3: Non, franchement, on l'a essayé cet après-midi dans le bureau sur la télé du bureau et franchement, le son il est bon. Et
0: ouais,
3: ça
0: là, c'est parce
3: bien.
0: Que vraiment, c'est avec le traitement de son, c'est la radio, c'est pour ça que ça le fait un petit peu moins avec toutes les machines. Mais sinon, avec une pauvre petite télé, ça le fait grave.
3: Starac 3, me voilà.
1: Ouais, ça dit gaffe, à l'abri.
0: Putain, le karaoké, ça fait des milliards d'années que j'y suis pas allé quand même. Hein.
1: Moi, je suis jamais allé. J'adore.
3: Vous savez, ce qui serait marrant, c'est de s'en faire un, mais tous ensemble.
1: Ah ouais.
0: Faudrait qu'un de ces quatre, faudrait qu'on y aille tous en direct, comme ça, en direct, aller faire un petit karaoké.
3: Ouais, un vrai karaoké.
0: Moi, j'y suis allé une fois, mais il y a je sais pas combien d'années, il y a au moins 10 ans. Et c'est à l'époque, c'était pas encore à la mode. Et déjà, c'est ce que.
3: Et déjà, c'était tellement.
0: Non, mais c'est. Tu montes à la fin, je te dis, t'as le truc classique, à la fin, tout le monde monte et tu chantes. World of War, il y en a un qui a pété.
1: J'aurais trop honte. Hein. C'est quoi tu te pètes dessus
0: sur la tête de ma mère que c'est pas moi.
1: Ah, je pense que c'est Olive, il est parti du studio très très vite.
3: Là, c'est pas moi.
0: Oh,
1: c'est vrai que ça pue, Pauline. Pauline.
3: Ça, c'est un prout de Pauline, ça.
0: Lolo.
4: Non.
1: C'est vrai que c'est
0: Valérie. Non, c'est Olivier. Je suis désolé.
3: C'est Olivier.
0: Olivier, maintenant.
5: Sachenet nous fait le coup.
0: Ah, c'est vrai, il pète, il se barre. Ah, l'enculé, putain. Moi, ça me pique à la gorge. Moi, c'est toujours barré. Moi, les proutes de. Ah, ça me pique à la gorge.
3: Ça fouette.
1: Ça vous a fait vraiment des culs pourris.
0: Ah, mais moi, attends, je l'ai dit. Je l'ai dit en antenne. J'ai fait un prout. Bon,
1: tu l'as assumé, mais en même temps, tout le monde l'a entendu.
0: J'ai pas cherché à être discret. J'aurais pu très bien aller le faire dehors. Genre, je passe un coup de fil. Bah, alors, t'as appelé quelqu'un. Non, je sais pas. J'ai pas de raison.
1: C'est vrai que ça pue dans ce studio.
0: Ah, non, ça pue. Franchement, là.
1: Ça pue la merde. Peut-être quelqu'un s'est chié dessus.
0: Non, ou alors, c'est pas, c'est les égouts. Je sais pas d'où ça vient. C'est la cafette, peut-être.
1: Ça,
0: c'est... Ah non, mais là, c'est intenable. Là, c'est intenable.

0: les yeux qui brûlent.
1: Non, mais ça pique. Hein.
0: Ouais, ça pique.
2: Vas-y, on plus, on dégage, ça pue.
1: Donc appelez-nous au 0825 08 5000. Il n'y a pas de problème pour la radio libre. Oh, ça fointe, mais attends, mais là. Lolo.
0: C'est toi?
3: Nous, on sentait pas.
1: Là, ça vient.
4: L'odeur est.
2: Non, c'est pas moi. Aujourd'hui avec Fildor Castelli.
5: Salut à tous.
2: Rigo de Carcezon.
6: Bonsoir.
2: Manu Perrault.
7: Bonsoir.
2: Amanda Lindelir. Et Gérard Jugnot.
8: Bonsoir à tous.
2: Alors attention, première question.
5: Oh, tu nous fais fier.
2: De monsieur Dominique Tamer de Clito-en-Valois, qu'est-ce qu'un range CD?
5: D'ailleurs, tu la connais bien, Dominique, elle est bonne.
2: On vous demande pas ça, Fildor Castelli. À votre avis, qu'est-ce qu'un range CD?
8: Pour ranger les cassettes vidéo.
2: Gérard Jugnot, c'est presque ça, mais c'est pas tout à fait ça. Non.
5: Déjà, il faudrait savoir si c'est pour ranger quelque chose.
2: Oui, c'est pour ranger quelque chose, effectivement, monsieur Castelli, peut-être...
5: Je sais pas, Manu Perrault, aide-moi, mais...
7: La vaisselle, peut-être, pour ranger la vaisselle.
2: Alors là, vous m'étonnez un petit peu, mon cher Manu, non, malheureusement, on s'éloigne.
6: C'est pour la maison, quand même.
2: Oui, Carcezon, on peut même mettre ça sur son bateau.
6: Sur sa cheminée.
2: Sur sa cheminée, oui.
5: Est-ce que c'est pour mettre des petites culottes de nana?
2: Vous avez encore des idées bien placées, monsieur Castelli.
5: Je
2: pense que vous égarez un petit peu.
8: Est-ce qu'on peut mettre des soutiens-gorge dessus?
2: Dans l'absolu, on pourrait, effectivement. Gérard Jugnot, oui.
5: Non, mais est-ce que pas de mettre ceux d'Amanda Lolini en détail, hein.
2: Vu qu'elle a pas de ça. Hein.
0: Si j'en ai.
7: C'est vite dit, hein.
2: Ouais. Alors je vous rappelle que si vous ne trouvez pas, quand même, ça nous coûterait 500 francs pour Dominique Tamer.
5: C'est pour ranger des CD.
2: C'est
5: pour ranger des CD.
2: Un range CD, c'est pour ranger les CD. Bonne réponse de Fildor Castelli.
5: Merci.
2: Au revoir. À la prochaine fois.
5: Les mecs, on garde des fins.
8: Mais là, moi, je vais te dire une chose. Je t'ai jamais tapé dessus
0: Si,
8: parce que le lendemain, j'ai réécouté, même le dimanche.
5: Effectivement, je t'avais frappé.
8: Le dimanche, t'as été dire, oui, Gérard, il a manqué de me frapper dessus. Alors que c'est faux.
0: Ah bon là, je retire ce que j'ai dit.
8: Ouais,
0: alors.
8: Je me suis trompé.
0: Non, mais attends.
5: Gérard, crie pas.
8: Non, mais moi, je vais dire une chose à cause de toi. Je me suis engueulé avec Sandy. Alors maintenant, tu prends des excuses à Sandy et c'est tout.
0: Elle a l'air étonnée, Sandy.
5: Excuses. Attends, Sandy.
4: Non, franchement, je suis pas du tout au courant, là. Je suis comme vous, là. J'entends des choses. Bon, c'est vrai que, bon, t'avais dit dans le bureau, tu sais, quand on a fait la petite réunion, là.
0: Ouais.
4: T'avais dit, il m'a frappé, il a failli... Non, t'avais même pas dit qu'il m'avait frappé. T'as dit, il a failli me frapper.
5: Mais oui.
4: Donc, effectivement, c'est pas pareil. Même si tu dis des choses aussi, des fois ça peut être à la rigolade aussi, il faut prendre au deuxième degré, il ne faut pas le prendre méchamment.
5: C'est pour ça qu'il faut le dire à Gérard, Sandy.
4: Donc voilà, Gégé, tu vois, même des fois s'il a dit quelque chose, il ne faut pas le prendre méchamment.
5: Et voilà.
8: Non, parce que là tu vas prendre la défense à Pauline, toi. Si, il n'y a pas d'éminent. Parce que entre dire j'ai voulu la frapper et failli la frapper, c'est deux choses différentes.
0: Bon, je vais dire quoi alors?
8: Non. Alors maintenant, je veux pas le savoir. C'est tout.
0: Ok.
8: Maintenant, tu fais. Et moi, je te l'ai dit la semaine dernière. Maintenant, tu fais partie de l'équipe. Tu fais ton boulot. Si tu veux pas faire ton boulot, le jeudi, j'ai pas besoin de toi. C'est tout. Point final à la ligne.
0: Ok, GG.
8: Terminé. Même le dimanche pour tous les 15 jours pour les conseils de GG samedi. Si tu veux pas les faire, j'ai pas besoin de toi.
0: Ah bon? Tout va bien alors. On fait ça.
8: Non, mais moi, tu fais ce que tu veux. Mais après, tu n'iras pas dire à Max, c'est de la faute à Gérard parce qu'il m'a engueulé. Parce que ça, j'aime pas qu'on aille dire à Max, c'est de la faute à Gérard parce
5: que. Non, aucun moment.
8: Alors moi, je te préviens, la semaine prochaine, les débats.
5: Devant ton micro, toujours.
8: Débats, c'est le régime et les 35 heures, on les repaie.
0: D'accord.
8: Si tu veux parler.
5: Approche ton micro pour la dernière fois. C'est la dernière fois que je te le dis, maintenant, il faut que tu comprennes.
8: Maintenant, si tu veux faire les deux débats de la semaine prochaine, tu les fais.
5: C'est quoi déjà? C'est le régime
8: et les 35 heures, on refait les 35 heures comme on avait dit jeudi.
5: Vous n'avez rien fait, c'était tellement le bordel.

0: Ah ouais. Hein, à cause de Fulgar, parce qu'il est venu à la bourre. Donc, nuance. Donc,
1: parce alors, que du coup, il n'a pas pu faire 35 heures.
0: Donc, maintenant, moi, maintenant, ce que j'ai à te dire.
2: Oui.
0: Soit. Non, mais ce n'est pas la peine d'essayer de dessiner sur les pochettes, ça ne sert à rien. Parce que quand on fait ça. Quand on fait ça, ça veut dire que j'en ai rien à foutre de ce que je dis.
2: Mais si alors,
0: c'est
2: cool,
0: si ce n'est pas me prendre pour un con, ça ne sert à rien. Okay. Alors, dans ces cas-là, qu'on me dise plutôt.
3: C'est un merde, patron, lui. Hein. On dirait un vrai patron. Hein.
0: Et c'est ouais. tout. Parce que moi, qu'on me prenne pour un con en faisant ça, j'ai horreur de ça.
2: Bon, écoute, c'est bon, j'ai arrêté de dessiner, là.
0: Hein? Alors, moi, je te dis, jeudi maintenant, okay. où tu fais les débats correctement,
2: où ouais. t'as pas
0: c'est
2: besoin
0: bon. Si tu veux pas les faire, eh ben, tu restes chez toi et c'est tout.
2: OK.
0: Mais moi, après, va pas me dire à Max, ouais, c'est de ma faute, ceci, cela. Parce que là, maintenant, moi, je te mets les points sur les i, les bas sur les i, l'été, devant tout le monde.
3: Devant tout le monde et hein? tous les auditeurs qui nous écoutent.
0: T'as Manu, t'as Rigo
3: ouais.
0: et Fildar. Donc maintenant, t'es au courant.
2: Ouais.
0: Maintenant, tu fais ce que tu veux. Ou tu prends les auditeurs correctement. Quand je te dis, tu gerbes
2: okay.
0: un auditeur, tu le reprends pas sous un autre nom. Si tu le reprends sous un autre, ça sert à rien.
2: Okay.
0: Parce que moi, j'en ai ras-le-bol. Hein? Alors maintenant, tu fais ce que je te demande. Le jeudi, c'est moi qui commande. Max me laisse une chance le jeudi. Là, on revient le dimanche avec Sandy. Donc ça, ça n'a rien à voir. Donc pour le dimanche, pour l'instant, on fait un essai. De toute manière, si ça ne va pas, ça va être pareil le dimanche. On va te dire, si ça ne va pas, tu les gerbes. Donc maintenant, moi, je te le dis.
2: Bon, tu marques tout sur une feuille, je te dis jeudi.
0: Non, moi, je ne te marque rien sur une feuille. Tu es assez grande, tu as un cerveau. Tu l'enregistres dans ta tête et c'est tout.
2: Ok, ça marche,
0: voilà.
2: Ça roule. C'est tout ?
3: Non, c'est bon.
0: Ouais, mais c'est tout.
2: Okay.
3: D'accord. Très bien. Bon, en pleine forme, apparemment, Gégé, ce soir. Mmh. Hein ?
2: La pêche, ouais. Ah,
0: j'ai... Tu fais de ma gueule. Commence pas. Ne commence pas.
4: Arrête, Apolline.
2: Bon, j'arrête.
0: Ne commence pas.
4: Déjà, toute la journée, tu nous as...
0: Ne commence pas comme ça, parce que d'un air de dire ce que je viens de te dire... C'est comme ouais. si que je crachais au plafond, ça rentre dans une oreille et ça ressort par l'autre. Alors si c'est ça, dans ces cas-là, tu vois, tu poses ce micro et tu...
3: Mais non, attends, ça va pas, mais tu te prends pour qui, toi ? Donc, il live le jeudi une fois tous les 36 du mois, et il a sa petite demi-heure à lui, il est en train de jarter toute l'équipe, mais tu vas faire les conseils tout seul ?
0: Non, mais moi, si c'est pour travailler avec une nana qui a l'air de se foutre de la gueule du monde,
3: mais
0: moi j'aime pas ça.
3: Elle se fout pas de la gueule du monde.
0: Moi, j'ai horreur de ça.
3: Même Sandy, elle se marre de tes conneries.
2: C'est dur, hein,
3: bien sûr. Ouais, Sandy, qu'est-ce que t'en penses de ce que dit Gérard ? T'es d'accord avec lui ou pas ?
2: Je crois que là, Gégé était quand même un peu dur avec Apolline. Moi, je suis très contente de la retrouver. Je pense qu'elle est très gentille et puis c'est tout, quoi. Voilà, Gégé.
4: Voilà.
2: On en discutera hors antenne.
0: Moi, je rediscute en rien hors antenne après.
2: Ah bon, bah tant pis, hein.
0: Ah non, moi, hors antenne, de toute manière, il a sa nuit. Il a sa nuit. Voilà.
3: Bonjour, les gros melons avec aujourd'hui Fildar Castelli.
5: Bonsoir à tous.
3: Rigo de Carsozon.
4: Bonsoir.
3: Manu Perrault.
6: Bonsoir.
3: Amanda Lune Lire.
7: Bonsoir.
3: Et Gérard Jugnot.
5: Salut Gérard.
6: Salut.
2: Gérard.
3: Alors Gérard, vous êtes malade ?
6: Ouais.
3: Alors attention, une question de Madame Barbara Lebol de Merde qui a dit « Je vis avec le dernier homme singe qui grossit de 10 kilos chaque mois depuis qu'il ne fait plus de tubes en 1978
5: ». Voilà. Ça, je sais.
3: C'est
5: pas évident.
4: Ce serait pas un homme qui aurait dit ça par hasard.
3: Si, c'est un homme, effectivement.
0: Vivant ou mort ?
3: Oui, il est absolument vivant, Junio.
5: Amanda Lire ?
3: Non, puisqu'elle est à côté.
2: C'est moi.
3: Et elle ne prend pas 10 kilos, mon cher Castelli.
6: Par contre, c'est un homme.
3: Oui, c'est un homme, effectivement. Attention, je vous rappelle que si vous ne répondez pas, ça va quand même nous coûter 500
4: euros. Attention, Gigno va en sortir une bonne.
5: Allez, Gigno,
4: on sait que c'est bon.
5: Accouche.
2: Tu l'as, tiens.
5: Ah bah, pas trop fort.
0: Ah, je le laisse le bout de la langue.
5: Est-ce que...
3: Sortez-le, alors.
5: Non, ça va être dégueulasse.
3: Denis
0: Denis Roussos.
2: Ouais.
3: Comment?
0: Denis Rousseau.
3: Non, c'est pas tout à fait la bonne réponse.
2: Ouais, je croyais.
3: On y est presque.
0: Carlos.
3: Non, non, non.
5: Demis Roussos.
3: Demis Roussos, ouais, ouais, vous avez dit Denis. Demis Roussos. Bonne réponse de Gérard Jugnot et Fildar Castelli.
5: Merci.
3: Merci, au revoir, à la prochaine fois.
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3: Bah, bravo Gérard. Quel talent, hein.
5: Il est fort.
3: Ah, il est très très fort, hein.
0: Bah, de toute manière. Mais qui c'est entre Denis Rousseau et Carlos. T'as pas photo? Tout à l'heure, toi, tu vas avoir photo avec ma main dans ta gueule.
3: Bon, Gérard, qu'est-ce que t'as fait de beau ce week-end, toi, pendant que tu y es, là?
0: Alors, ce week-end, qu'est-ce que j'ai fait de beau? Rien de beau. J'ai regardé le match Lens-Marseille. Manque de peau, ils ont perdu. Ouais. Les Marseillais.
2: Ouais. Mais les Lensois ont gagné.
0: Ouais, bon, attends, les Lensois.
2: Ah, bah tiens.
0: Hein, les mecs du Nord, allez vous faire foutre. Hein.
2: Ouais, parce mais on a gagné aussi.
0: Ouais, ouais. Ouais, mais vous avez gagné. Pourquoi? Parce que l'arbitrage a été payé par.
2: Mais ça, c'est toi qui le dis.
0: Ouais, non.
2: On a gagné quand même.
0: Non, non, mais attends. Attends, parce que moi, je suis Marseillais.
2: Ouais.
0: Je supporte Marseille. Et je vais te dire une chose, que l'arbitre. Vous avez été payé.
2: Bah, l'arbitrage, on a gagné aussi.
0: L'arbitrage a été payé par Marseille. Parce qu'il y a un pénalty pour Marseille. Et il y a un carton rouge. Hein? Alors, okay. Dans ces cas-là...
2: Perdu Marseille.
0: Ouais, ouais, c'est bon. Alors, me prends pas la tête avec Lens, parce que ça vaudra mieux.
5: Ouais, et le PSG a perdu aussi. De toute façon, on mixe tous toi à la Ligue.
3: Hein, ouais, bah oui, bah maintenant, t'as plus le choix. Hein.
5: C'est pas qu'on j'ai plus le choix, c'est qu'on a décidé que...
1: Non, c'est une tactique.
5: Avec l'équipe et les supporters et les entraîneurs, on a décidé qu'on mettait tous sur la Coupe de la Ligue.
0: Ah non.
5: Et ça, non, mais on est quand même en 16.
0: Tiens, justement, comme tu veux faire allusion au foot, oui, à Pauline, le but lors de la Coupe de la Ligue,
2: ouais,
0: contre Marseille...
2: Ouais.
0: Est-ce qu'il est valable ou pas?
2: Bah ouais, bien sûr.
3: Je pense je suis en train de réfléchir à un duo entre Apolline et Gérard. Je pense que là, ça pourrait bien cartonner.
2: Non,
3: hein.
2: Je me ferais
3: Gérard et Apolline.
0: Attends, parce que moi, je vais te dire une chose, oui, Apolline. Gérard. Le pénalty, il est bien rentré. L'arbitre n'était pas.
2: Non, le pénalty, il n'est pas rentré. Et l'arbitre, il était.
0: Tiens. Mes genoux. Or là, tu me le diras à d'autres. Parce que moi, je fais partie. Mais moi j'ai été voir des matchs sur des terrains. Ouais. Fais-moi confiance, qu'un but comme ça, hein, le penalty, il est valable. Le ballon rentre.
2: Il n'est pas valable.
0: Si, le ballon il franchit la ligne médiate. Le ballon il franchit.
5: Mais si,
0: la ligne. Le ballon il est bon.
2: Il est bon.
0: Attends, ouais, mais attends.
5: Le ballon a raison. Il dépasse la ligne médiate.
0: L'arbitre après, il a revu l'appareil. Donc, la cassette vidéo.
2: Bah, attends, moi aussi, non?
5: Attends, Gérard, attends. T'es en train de nous dire que la cassette serait déjà en vente dans le commerce?
0: Non, mais l'arbitre.
5: C'est l'arbitre qui va regarder, il va acheter dans le commerce.
0: Mais attends, Max.
5: Robert Jeans.
0: Mais je vais te dire une chose. Pour en finir avec la Coupe de la Ligue, Lens Marseille, vu que le penalty a été refusé,
2: ouais.
0: Fais-moi confiance que l'arbitre a bien regardé la cassette vidéo. Et après, l'arbitre a dit oui, le but était valable. Donc le ballon est bien rentré. Parce que même avec Sandy, qui n'aime pas le foot, elle m'a dit le ballon est bien rentré.
2: Mais toi, tu dis non.
5: Non, Gérard, toi, t'es en train de mentir, c'est que tu réponds à la place de Sandy qui systématiquement.
0: Ouais, mais elle.
5: Non, mais attends.
0: Gérard,
5: déjà, tu te tais un petit peu quand on parle, parce qu'il n'y a que toi qui prends la parole et on n'arrive pas à en placer une. Que tu dises qu'elle n'y connaît rien, c'est un fait, mais à chaque fois, tu parles pour elle et tu dis toujours elle a dit que, et systématiquement, elle répond non, je n'ai pas dit ça. Est-ce que tu as dit ça, Sandy? Parce que là, toi, Gérard, tu fais les questions et les réponses.
2: Non, moi, j'ai simplement dit que j'aimais le foot, mais je suis plus pour le PSG, c'est tout, je ne suis pas pour Marseille.
5: Voilà, mais elle n'a pas dit que le ballon était rentré.
2: Je sais pas, j'ai pas tellement fixé le ballon.
5: Alors,
2: mais
5: toi, tu dis qu'elle l'aurait vu, qu'elle était d'accord avec toi. C'est toi qui es un menteur, Gérard. Donc, comment veux-tu croire
0: un
5: menteur?
0: Attends, t'as pas suivi le ballon alors que t'étais dans la salle à manger et que t'as bien regardé.
2: C'est le ballon que j'ai pas suivi. C'est pas rien du tout. C'est
0: Ouais, dis plutôt que tu regardais ton sous le soleil.
2: Oh, c'est bien ça.
0: Oh ouais,
5: bah ouais, c'est bien sous le soleil. Alors, oh bien ouais. sûr, c'est bien sous le soleil.
7: Marc débute aussi. Hein.
5: Bon, alors on va se faire un petit coup de 16 disputes. Hein, je sais pas comment on va le faire, ou alors on mettra ça à la fois d'après. Je sais pas comment on va faire. Hein,
2: on vient pas de le faire là.
5: Non, c'était des gros melons.
2: Non, non, mais là, juste avec Gérard.
5: Ah oui, c'est presque ça. Remarque, ceci dit, elle avait raison. C'était presque ça se dispute. Oui, ceci dit, elle avait raison là. Je sais pas si c'est le. Non, si.
7: C'est quoi?
5: Je sais pas si c'est le moment. Je sais pas.
7: Je sais pas.
5: Je sais pas. Il est parce que comme j'ai pas envie de mettre de disques après, qu'il y a encore leur truc à faire, il faudrait peut-être faire une pause maintenant. Et puis après, on attaquerait peut-être les concerts. Ce que j'ai vu avec les écrans, les machins, à mon avis, ça va aller vite. Hein.
7: Ah bon?
5: On va avoir 10 minutes, ouais, on va pas avoir beaucoup de temps. Quoi.
7: Bon, bah, tu le sens.
5: Par contre, il faudrait mettre un disque.
7: Ah, bah attends, je vais en mettre un.
2: Vas-y.
5: Un petit vinyle?
8: Ah non, je sais pas.
9: Je vais te faire plaisir.
4: Je vais te faire plaisir. Je vais te faire plaisir,
5: Philippe. Ah, vas-y, c'est quoi? Qu'est-ce
8: ah
5: tu
8: non,
5: nous...
8: je sais pas, vous me dites, on va choisir.
5: Ah, on va choisir en direct. Ouais, ah, il faut changer, attention. Et puis après, donc, on va arriver vers les conseils de Gérard et Sandy, parce qu'il y a la pause et tout. On n'aura peut-être pas 50 000 minutes. Bon, bah, ouais, qu'est-ce que tu vas nous proposer? Alors, on fait vite.
8: Alors. Je sais pas, vous voulez quoi, Bob Sinclair, Blaze?
2: Non.
8: Vous êtes
2: non.
8: plutôt dans quelle lettre? Oui, c'est les lettres.
5: Une lettre au hasard, alors je sais pas, moi.
8: Au hasard.
5: S, allez dans les S.
8: Bien sûr, c'est pas la lettre du début. Hein,
5: hein? Il fallait aller dans le sens inverse, tu pouvais
8: je
5: pas.
8: Pas c'est impossible.
7: Ah bah c'est bien.
5: PQ, dans le 1, PQ.
8: AR,
5: S.
7: On va voir Stardust.
2: Sinclair.
7: Tommy Bugsy, Sinclair.
8: Stardust. Sean, Christopher, Sholama, Tommy Bugsy, Scott Brooks, Sinclair. Zash, Soul Attitude, S Express, Sinclair, Snap, Steve Pouf, Sinclair, 666, Satrin Shah, Chaz.
2: Ouais, Chaz.
8: Storm.
2: Non.
5: Chaz,
8: putain,
5: Chaz.
2: Chaz, mais Chaz.
5: Tiens, il y a le nouveau
8: Chaz. Chaz était au Victoire de la musique en plus.
5: Bon, il y a le nouveau Chaz, tiens, il y a le nouveau. Allez, tiens, on va mettre Chaz, allez, hop là. Hop, number two. Attention, c'est calé. Donc, c'est le nouveau, comment il s'appelle? Carry On. Je ne sais pas si c'est le titre en entier, mais enfin, bon, c'est le nouveau Chaz. Et puis, juste après, les conseils de Gérard et Sandy, bien sûr. Au 0803-08-5000, si vous avez des petits soucis. Je crois savoir qu'on va aborder le problème, ce que vous avez sélectionné avant, un problème de quoi? De virginité, je crois. Il y a un problème de divorce.
7: Voilà, exactement.
8: Merci, Manu. Non. Alors, attends. Merci. Manu.
7: Ouais.
8: Je vais dire une chose. La première personne qu'on va accueillir, mm-hmm. c'est une personne qui invite quelqu'un demain à manger.
4: T'es malade ou quoi, c'est pas ça? Ah si, c'est ça le conseil que j'ai trouvé.
2: Oh, GG, calme-toi.
7: Je plaisante, Gérard.
8: Je rigole.
7: Mais je plaisante.
5: C'est hallucinant. On dirait
4: c'est
5: un vrai gamin de 15.
4: Ouais, c'est
5: vraiment clair. La star.
8: Attends.
5: Ah donc c'est préparé, c'est de la triche.
8: Non, attends, il m'appelle. Il me dit c'est
5: il le fait, je plaisante, t'as de l'humour un peu ou pas?
8: Non. Mais alors, Manu, t'annonces en direct correctement les débats. Et toi, tu me laisses la porte ouverte avant que je prenne ton livre dans ta gueule.
5: C'est hallucinant. C'est vraiment une pile électrique, ce Gérard. Comment veux-tu qu'il y ait de l'audience le jeudi si tu gueules tout le temps comme ça? C'est pas possible. Les gens, ils ont besoin de calme le dimanche. Ils ont besoin de gens posés, de gens intelligents, des gens réfléchis.
8: Alors, déjà, le premier... C'est une personne qui a des problèmes, qui invite une personne...
5: Va devant ton micro pour la radio, j'éteins les micros, c'est même pas intéressant ce que tu dis, parce qu'on n'entend rien de ce que tu racontes. Donc voilà, les conseils de Gérard et Sandy, et puis juste après, je sais pas, on va terminer avec ça, dans moins d'une demi-heure, ça sera bien entendu Balade Nocturne, avec la compilation Musique de Nuit volume 4, et là, comme on vous le disait, le nouveau single de Chaz, qui s'appelle Carrying On sur Fun Radio. C'est le tout nouveau single de Chaz, ça s'appelle Carrying On, et c'est dans la Radio Libre Nouvelle Génération, c'est au 0803-08-5000, si vous voulez bien sûr participer au conseil de Gérard et Sandy. On attend Gérard qui, professionnel comme il est, n'est pas là. Attention, on y va, c'est pas grave, on va se débrouiller, on va faire ça avec Sandy.
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2: Eh bien, bonsoir à tous, c'est les conseils de Gérard et Sandy. Donc là, il y a Sandy, Gérard,
5: professionnel,
2: il
5: est Sandy, en tout cas, bravo.
2: Son casque, pardon.
5: Je te félicite, Sandy, parce qu'au moins, toi, t'es dans le studio, t'es à l'heure, t'es plus professionnel que Gérard.
2: Oui, de toute façon, j'étais là depuis longtemps, donc, mais Gégé, il était peut-être parti faire un tour, je sais
5: évidemment,
2: pas.
5: Évidemment, en tant que, bien sûr.
2: Donc, nous allons accueillir Thierry, 19 ans, de Bordeaux. Je pense que c'est le premier, à moins que ce soit Élodie.
5: Non, c'est bon.
11: Non, bonsoir à tous.
2: Bonsoir Thierry.
11: Bonsoir Sandy, comment vas-tu?
2: Ça va, je t'en remercie.
11: Tu m'as l'air en beauté ce soir.
2: Oui, je suis en beauté, ouais, comme
5: salut.
2: Toujours.
11: Comme d'habitude, salut l'équipe, salut mes potes.
8: Salut.
2: Donc, je pense que toi,
5: je crois que t'as oublié Gérard aussi. Hein.
11: Il est revenu. Salut, GG. D'accord, professionnel.
8: Ouais.
5: Okay. Je sais pas ce que tu fais, Gérard.
8: Je peux voir l'affiche.
0: Si ça ne dérange pas.
2: Il n'y a pas de problème, Gégé, je te la donne.
5: Oh là là, là, mais t'es agressif. Ce qui est bien avec Gérard, j'ouvre une petite parenthèse, après j'arrêterai, c'est que Gérard ne se plaint quand Sandy ne vient pas, et dès qu'elle vient, qu'elle devient vedette, il devient jaloux et du coup il fait la gueule. Alors que c'est toi qui arrête pas de chialer pour qu'elle vienne à chaque fois. Tu dis, Max, elle peut venir quand même dans les.
0: Quand elle vient, tu
5: fais la gueule. Non, mais on y va pour les conseils. Parce que sinon, ce moment, je te donne 10 minutes. Hein, ce moment-là, la prochaine fois, on fera.
0: Bon, alors Thierry, apparemment, d'après ce que j'ai compris que j'ai eu hors antenne, disons, on me l'a donné hors antenne. Il paraît que tu veux faire une bouffe avec ta nana qui est végétarienne. C'est bien ça et c'est demain soir.
11: Alors en fait, voilà, c'est ça. Je vais essayer de me faire une nana. Et donc j'ai voulu l'inviter à bouffer, je me suis renseigné, sa meilleure copine m'a dit qu'elle était végétarienne. Alors j'ai fait genre je comprenais ce que ça voulait dire pour pas avoir l'air d'un con, mais en fait je sais pas du tout ce que c'est être végétarien quoi. Donc,
2: alors déjà moi je vais te couper, je vais te dire que végétarienne, tu vois, c'est une personne qui mange pas du tout de viande. Ni de porc, ni de bifteck haché, ni rien du tout quoi, aucune viande. Donc ce qu'il faudrait que tu lui fasses, c'est à la rigueur, tu vois, des légumes ou des petits plats à préparer soigneusement sans les faire cuire, à moins que tu veux faire cuire quelque chose.
0: Attends, bifteck haché, il y a quoi dans un bifteck haché?
2: Non, elle est végétarienne, donc si elle est végétarienne, déjà c'est qu'elle n'aime pas la viande.
11: Donc je ne peux pas lui faire de la viande de bœuf.
2: Oui, déjà tu ne peux pas lui faire de la viande, c'est clair.
11: Tu crois que je peux faire un gigot d'agneau à la place, par exemple?
2: Non, même pas, aucune viande, aucune.
11: Même pas, genre un rôti de porc?
2: Tu peux lui faire, tu vois, les petites boîtes à préparer, là, je sais plus comment ça s'appelle, là, les petites boîtes, là, tu vois, tu les ouvres et ils sont déjà préparés. Ou sinon, tu peux lui faire un truc simple, une salade niçoise avec du riz, du maïs, et puis, je sais pas, ce qu'on peut mettre dedans, du thon, oui, des tomates, et puis...
11: Je peux lui faire une choucroute ou un couscous, c'est bon, ça y
2: est. Oui, une choucroute ou un couscous, voilà, oui, à la rigueur, pourquoi
0: non,
2: pas.
0: Non,
2: que dans le couscous, tu mets pas de...
0: De merguez.
2: Voilà, tu mets pas de merguez et tu mets pas du... Je sais pas ce qu'on met dans la viande, du bœuf.
0: Mais attends, de toute manière...
11: Pas de saucisse.
2: Hein?
11: Non, mais... Elle n'a pas le droit à aucune saucisse parce que moi je me serais bien fait bouffer la cannelle quoi, quand même. Donc...
2: Non, mais ça on parle pas de la même chose. Hein. Ah, je pense d'accord. Que toi tu dois parler de ce que tu as entre les jambes,
11: après,
2: si je puis dire. Mais...
0: Là je pense que.
5: Vas-y, qu'est-ce que t'en penses?
0: Moi je pense une chose, déjà steak haché. De manière, tu peux y faire du cheval, il n'y a pas de porc dans le cheval.
11: Ah bah voilà.
2: Ouais, mais quand tu es végétarien ou végétarienne, tu manges aucune viande.
11: Bah, ah
2: tu
11: ouais.
2: Donc
11: ah
2: ça fait que tu peux pas manger.
0: T'as déjà vu un arabe pas manger de cheval?
2: Non, mais ça c'est pas pareil. Ceux qui sont comme ça, ils mangent pas de porc.
0: Une omelette, il peut pas lui faire une omelette.
2: Bah si, il peut lui faire une omelette.
0: Non, mais il y a du porc dans l'omelette.
2: Bah non, c'est des œufs.
0: Ah bon, bah alors.
2: Donc voilà.
11: Ouais, et les légumes, tu crois que je peux lui faire des tomates farcies, par exemple?
0: Non, mais par exemple, ce que je peux te conseiller.
2: Bah dans les tomates farcies, il y a de la viande, donc ça me paraît pas évident.
0: Tu peux faire une petite omelette champignon.
11: Ouais.
2: Ouais, par exemple.
0: Et puis comme légumes, tu fais haricots verts et petits pois, carottes. Assorti, tu vois, en légumes.
11: Gégé, le problème de l'omelette, c'est qu'il y a de l'œuf. L'œuf, c'est un peu de la poule, quand même.
0: Et alors?
11: Bah, elle a dit pas de viande. Donc, pas de viande,
2: la poule,
11: pas de poule.
0: Mais la poule, ça n'a rien à voir.
11: Ah bon? Donc, je peux lui faire un poulet, par exemple, du coup.
0: Oh là là là là.
11: Bah, écoute,
2: non, mais le poulet, là, ça dépend si elle aime le poulet blanc, enfin, si elle aime la viande blanche ou si elle aime la viande rouge.
11: Oh là, c'est compliqué, tout ça.
2: Bah non, c'est pas compliqué. Tu me dis qu'elle est végétarienne, donc elle aime pas la viande. Donc, ça sert à rien de lui faire un poulet.
11: Ouais,
2: si tu vas lui faire un poulet, c'est de la viande.
11: Ouais, donc vaut mieux que tu lui fasses. Je peux pas lui faire d'omelette non plus, puisqu'elle a pas droit au poulet.
2: Bah ouais, mais si elle a pas droit au poulet, justement, tu lui fais comme je t'ai dit, tu fais une salade niçoise avec du riz, des.
11: Avec que des légumes, mais attends, mais moi j'ai pas envie de sortir avec un rongeur quand même, si elle bouffe que des carottes et de la salade.
0: Mais attends,
11: comme
0: mais
11: ça.
0: Attends, ça fait
2: bah oui,
0: combien...
2: mais ça dépend des personnes.
0: Thierry,
11: oui, ouais,
0: ça fait combien de temps que tu la connais?
11: Bah ça fait à peu près une semaine, quoi. C'est notre premier rendez-vous, c'est demain soir.
0: Bon, alors c'est ton premier rendez-vous?
11: Ouais. J'ai pas trop l'habitude des filles, moi en plus d'habitude je suis plutôt voilà donc bon.
0: Moi t'es plutôt
11: bien.
0: Mec, ok.
11: Voilà.
0: Et alors moi, le conseil que je te donne, tu vois, c'est d'y faire. T'es tout seul chez toi?
11: Ouais, j'habite tout seul, ouais.
0: Bon, alors le conseil que je te donne, c'est carrément tu lui fais une petite omelette avec des champignons.
11: Pas de poulet, on a dit pas de poulet.
2: Sinon tu fais une salade niçoise
0: bon,
2: comme je te dis.
0: Thierry, non, mais Thierry, pour l'instant, t'es en train de me prendre pour un con.
11: Mais non, c'est Sandy qui a dit pas de poulet, c'est pas moi.
0: Mais non, si, c'est toi qui viens de dire pas de poulet.
5: Ah non, on va te prendre pour un poulet. Gérard, sinon on fait les conseils de Sandy, ça sert à rien, tu gueules. J'en ai marre, t'entends pas le dimanche. On est le dimanche.
2: Oh, sinon, tu fais une salade niçoise, comme je t'ai dit, tu vois, c'est simple, tu fais du riz avec des tomates et du thon, quoi.
0: Mais le thon.
2: Mais le thon, c'est du poisson. Pas. Mais justement.
0: Mais une végétarienne, ça se trouve qu'elle aime pas le thon.
2: Non. Végétarienne, tu manges pas de viande. Aucune viande.
0: Attends, le cheval, c'est quoi? C'est une viande rouge.
2: Mais oui, mais.
0: Dans la viande rouge, il n'y a pas de porc. On est bien d'accord.
2: Oui, je suis d'accord avec toi, mais écoute, bon, il s'agit pas de porc. Là, pour l'instant, je suis en train de lui dire simplement qu'il peut faire une salade niçoise avec du thon. Le thon, c'est du poisson, c'est pas du beefsteak, comme tu viens de dire. Donc voilà. Ce que je peux te conseiller, bon, moi, alors, et ce que Gérard peut te conseiller.
0: Dans ces cas-là, qu'il fasse une chose, qu'il fasse une omelette avec du poulet, du thon. Une salade.
2: Mais du poulet, c'est de la viande, le poulet.
0: Et alors, le poulet, c'est pas du porc. Mais punaise, mais tu comprends rien, toi.
2: Mais si, je comprends, mais c'est toi qui comprends
0: pas. Un poulet, c'est quoi?
5: Parle devant ton micro.
2: Elle le fait
5: mieux que toi, mais approche ce putain de micro.
0: Un poulet, c'est quoi? Un poulet, c'est ce que t'entends dans l'oreille s'il plaît 24 heures sur 24.
2: Bah oui, je sais.
0: Qui sont là.
5: Dis pas n'importe quoi, on est là pour des conseils, Gérard. C'est pas drôle.
0: Des amandes. Alors, t'es connu.
5: À voir entre un
0: une
5: poulet.
0: Fois que le poulet, il est mort.
2: Mais ça peut être aussi un dindon aussi. Hein.
5: Moi, je suis d'accord avec toi. Moi, en tant qu'auditeur, je demande des conseils de Gérard Sandy. Ce que dit Sandy, on comprend. Ce que tu dis, Gérard, on comprend rien. Tu confonds avec le poulet. Les végétariens, tu parles d'un poulet qu'un mec qui siffle dans la rue. On comprend rien de tes conseils, Gérard. C'est pas des conseils que tu donnes. Tu gueules sur Sandy. Trouve-lui des conseils.
11: Moi, je vais t'emmerder demain.
5: Rappelle-moi le problème. Le problème, il est quoi? Parce que c'est pas possible. Faut que je t'aide. C'est quoi le problème?
0: Le problème, c'est qu'il invite une nana demain à inviter. Elle est végétarienne.
5: Elle
0: ne mange pas de porc. Donc, moi, ce que je lui proposais, c'était de lui faire une salade niçoise.
5: C'est pas qu'elle mange pas de porc, si elle est végétarienne, elle mange pas du tout de viande.
2: C'est ce que j'ai dit.
0: Mais du beefsteak haché. Dans le beefsteak haché, il y a quoi? Il y a du porc? Non.
5: Non.
2: Bon, mais végétarienne, c'est pas forcément tu manges pas de porc.
0: Mais attends, une végétarienne, c'est une personne qui ne mange pas de porc. Dans le cheval, il n'y a pas de porc.
5: Ah ouais, peut-être.
2: Bon, bref, tu manges pas de viande quand t'es pas végétarienne. Faut pas manger de viande, quoi. Voilà.
0: Dans ces cas-là, tu fais une chose. Tu lui fais simplement une salade.
5: Oh, vache.
0: Une salade haricots avec des petits pois, des carottes.
5: Pas trop, là, parce que là...
0: Et c'est terminé. Voilà.
5: Ouais. Tu vas avoir encore une semaine d'arrêt de travail.
0: Marrez-vous deux, la bande de cons. Qui c'est qui m'a sélectionné ça?
11: Mais pourquoi?
0: Arrête de gueuler.
2: Mais non, mais t'inquiète pas, t'es très sympathique.
5: C'est toi qui est pas bon.
4: Ouais, il est sympa l'auditeur.
5: Mais attends, excuse-moi auditeur, excuse-moi. Gérard, regarde-moi. Non, Gérard, là.
0: Manu.
5: Mais il faut que tu comprennes un truc. Les conseils de Gérard et Sandy, c'est pas des conseils qui t'arrangent toi. Les gens qui sont de l'autre côté de la radio, ils ont tous des problèmes. On peut pas avoir uniquement des problèmes qui t'intéressent. Tous les problèmes sont intéressants à gérer. Et c'est pas parce que celui-ci t'es pas capable de trouver une solution que ça veut dire que c'est de leur faute. Un, c'est Rigaud qui les a sélectionnés. Ce monsieur qui est de l'autre côté de la radio est un fan de ce que tu fais, de ce que fait Sandy. Il a besoin d'une aide. Il va dîner avec une fille qu'il aime et qui est végétarienne. Il te demande des conseils. Si tu ne trouves pas les bons conseils, c'est pour ça que tu dois t'énerver et gueuler sur les gens. Que t'es pas capable. Sandy a trouvé des bons conseils. Ouais. Le conseil de Sandy, c'est quoi? On s'en fout de Rigaud. Attends, dans les conseils, c'est Rigaud. Eux, ils n'ont rien à voir.
0: Moi, si tu n'as rien à foutre de moi, dans ces cas-là,
5: c'est pas que j'en ai rien à foutre, c'est que toi, tu ne cesses de gueuler sur eux. Ils n'y sont pour rien. C'est pas
2: les débats
5: de
2: chers.
4: C'est moi qui les ai sélectionnés, les conseils.
5: Alors, nous, on veut des conseils plutôt que de t'entendre gueuler.
0: C'est pour ça qu'ils m'appellent.
5: Tu fais chier maintenant. Putain, tu fais chier. Sinon, viens pas, reste chez toi si t'es aigri. N'emmerde pas les gens. Sans déconner. On est là pour donner des conseils, donner de la bonne humeur aux gens. On est dimanche soir, on n'est pas jeudi dans la nuit. Là, c'est pas les débats de Gérard. Tu demandes que Sandy vienne. Bah non, c'est ta faute. Non, c'est ta faute. Alors, Sandy, vas-y, Sandy. Vas-y, Sandy.
0: Mais faut pas soudre de ma gueule.
5: Mais t'arrêtes pas de gueuler, tu donnes aucun conseil aux gens.
0: Faut pas soudre de ma gueule.
5: Oh là là, c'est bon, allez, vas-y, Sandy. Stop. Sandy, vas-y, laisse calmer.
0: T'as raison. Dans ces cas-là, si t'es malade, tu restes chez toi. Ça vaudra mieux.
4: T'inquiète.
0: Reste chez toi, comme ça, je gueulerai pas dans tes oreilles, ok?
4: Ok.
5: Voilà.
0: Hein, reste chez toi. Normalement, tu devais pas être là ce soir. Je serais toi, je serais resté chez moi.
2: Mais il est gentil, Rigaud.
5: Je serais resté chez moi, tu voulais qu'il est chez toi.
0: Voilà, non, vas-y.
9: Faut quand même pas déconner.
5: Non, maintenant j'en ai marre. Moi j'en ai marre. J'ai envie que les gens donnent des conseils. Alors Sandy, si elle veut faire son travail professionnellement, qu'elle le fasse. Alors donne
2: des
5: conseils.
2: Je suis pas trop professionnel,
5: si,
2: mais
5: si,
2: bon, j'essaie
5: j'en
2: de.
5: J'en ai marre d'entendre gueuler sur les gens. C'est bon.
2: Donc moi, ce que je peux te conseiller, bah écoute, tu fais une salade niçoise comme je t'ai dit là tout à l'heure. Là, tu vois, avec des petites olives, du thon, des tomates, quoi. C'est simple à faire. Hein.
11: Ok, une petite vinaigrette. Tranquille.
2: Et si tu veux lui faire un petit dessert, bah tu vas dans les boulangeries, tu lui achètes un petit gâteau. Enfin, si elle aime les gâteaux, évidemment.
11: Et, et pour le dessert, là, je peux prendre un gâteau avec de la viande ou non? C'est toujours pareil.
2: Ah non, non, les gâteaux, c'est pas fait avec de la viande. C'est fait uniquement avec de la pâtisserie. Tu vois, de la pâte et puis de la crème, quoi.
11: D'accord. Ok. Ok, bon bah écoute, au pire sinon je lui filerai un bol de céréales, ça elle peut manger
5: voilà,
11: des céréales.
5: Exactement.
2: Voilà, exactement, oui, c'est okay. Ça, oui.
11: Ok, ben bah, un petit ça bol part, de céréales part, et
2: donc j'espère que je t'ai conseillé et puis
11: merci,
2: je te souhaite une bonne soirée. Hein.
11: Voilà. Heureusement que t'étais là, je te remercie encore et puis voilà, bravo pour tout ce que tu fais.
2: Bah merci, hein.
11: On voilà, va, on kiffe.
5: Merci, okay. On va avoir un deuxième auditeur, hein, n'est-ce pas Sandy? Oh putain, ça fouette en plus le GG.
2: Ouais, alors le deuxième auditeur, c'est une auditrice, s'appelle Elodie, 21 ans de Paris.
12: Salut,
2: bonsoir.
12: Sandy.
2: Salut.
12: Ça va?
2: Oui, ça va.
5: Gérard,
2: très bien.
5: Une fois de plus, et je te le dis, Sandy, je crois qu'à chaque fois que tu es là, il est malheureusement terriblement jaloux. Donc, il s'énerve, il se met à s'énerver tout seul. Et automatiquement, il va gueuler sur qui? Sur Manu et sur Fildar. Bien sûr, même quand c'est Rigo qui sélectionne les gens, c'est toujours Manu et Fildar qui prennent dans la gueule. C'est
2: jamais... Surtout Fildar plus. Hein,
5: t'as remarqué?
2: Pense, hein. Ouais,
5: et t'as remarqué quand même que quand t'es venu pour l'anniversaire, il s'est mis à péter un plomb.
2: Ouais,
5: à chaque fois, il veut que tu viennes. Et quand t'es venu encore une fois, il voulait que tu viennes pour les conseils. Il arrête pas de me demander de faire ça toutes les semaines. Alors je lui dis déjà tous les 15 jours, ça va déjà être bien parce qu'à mon avis, ça va gueuler. Et résultat, ça quoi? Ça gueule.
2: Bah ouais, là, c'est vrai que c'est pas évident. Mais
5: attention.
2: Bon,
5: alors, donc, le deuxième conseil, donc.
2: Alors c'est donc Elodie, c'est quoi? C'est elle n'arrive pas à consacrer du temps à son copain, c'est
5: ça? C'est ça. Alors c'est voilà, quoi c'est quoi le conseil que tu veux?
12: Bah c'est complètement ça. Moi je suis une fille qui suis débordée. Je suis étudiante pour devenir infirmière. Je fais beaucoup de sport. Je fais de la musique avec un groupe de blues. Je garde des gamins, donc j'ai pas du tout le temps de voir mon mec. Et il faut me trouver des solutions parce que j'ai peur qu'il me quitte là. Et je l'adore.
2: Et tu l'adores et tu peux pas consacrer un peu de temps pour lui, ou même si tu peux lui faire une surprise, tu vois, si un jour il rentre à l'improviste, tu peux par exemple lui faire une petite soirée tranquille, tu fais avec des petites bougies avec les chandelles et tout ça, et puis tu vois, un petit dîner simple quoi, et là au moins ça lui fera une petite surprise, il sera content et puis au moins il verra que tu tiens à lui et que tu l'aimes.
12: Mais ça il le sait, mais le problème c'est que j'ai pas le temps. C'est quand je suis pas là, je travaille.
2: Ah,
12: je
2: et même le week-end, t'as pas le temps?
12: Le week-end, je bosse le samedi soir, je fais du blues. Et le dimanche, ben moi, je suis crevée, quoi.
5: Tu fais quoi le samedi soir?
12: Je suis batteur dans un groupe de blues.
5: Ah ouais, d'accord.
12: Ouais.
2: Bah, c'est bien, ça.
12: Ouais, c'est vachement sympa. Donc, ça me prend beaucoup de temps. Moi, j'adore faire ça. Donc, je laisse pas tomber, quoi.
2: Et tu peux pas choisir entre ton copain et la musique?
12: Ah non,
2: parce que ce serait
12: possible.
2: Trop dur.
12: Pas possible.
2: Tu peux pas dire je laisse tomber.
12: Mais non, parce que je gagne de l'argent aussi et j'ai besoin d'argent pour vivre, quoi. Parce que j'ai les études avec, donc tu vois.
2: Ou sinon, tu peux essayer de trouver un autre travail ou je sais pas.
12: J'ai un autre travail, ouais. Je garde des gamins et je bosse la nuit dans un hôpital.
2: Ah, c'est vrai que c'est pas évident là ton problème. Hein.
12: Ah bah complètement pas. Donc.
2: Mais moi ce que je peux te conseiller, c'est soit tu laisses tomber le métier de bassiste, je crois que c'est ça.
12: Non, je suis batteur.
2: Batteur. Tu laisses tomber le métier de batteur et puis tu te consacres uniquement à garder des enfants et puis de l'autre côté, comme ça ça te permet d'aller voir ton copain plus souvent.
12: Non mais c'est pas possible de laisser tomber quoi.
2: Bah ouais, mais si c'est pas possible, là, c'est un peu embêtant. Hein. Enfin, moi, je peux te conseiller, tu laisses tomber le métier de batteur. Hein.
12: Alors, juste le métier de batteur, je peux pas laisser tomber autre chose.
2: Ou sinon, tu laisses tomber directement le métier pour garder les enfants. Et puis là, ça te permettra de le voir souvent. Mais tu fais de quelle heure à quelle heure?
12: Oh là là, j'ai un super emploi du temps vachement difficile. Donc, je vais à la fac à l'école tous les jours.
2: Ouais.
12: Le soir, je vais faire un entraînement de boxe thaï, parce que je fais de la boxe thaï. Je t'ai dit, samedi soir, je bosse dans le groupe. Et puis, trois nuits par semaine, je travaille à l'hôpital.
5: Oh là là.
2: Ah oui, là, c'est vrai que c'est pas évident. Hein.
12: En plus, on n'habite pas ensemble.
2: Ah ouais. Et toi, t'habites chez tes parents et lui, il habite chez ses parents.
12: Non, moi, j'habite chez moi.
2: Hein?
12: Moi, j'habite chez moi et lui, il habite chez lui.
5: Mais loin, en plus, vous êtes à distance ou pas?
12: Un petit peu, ouais.
5: Combien?
12: 50 bornes.
5: Ah ouais.
2: Ah ouais, quand même.
12: Donc, moi, je suis crevée, quoi.
2: Moi, je te conseille, c'est de laisser tomber le métier de batteur, là, comme tu me dis. Et
5: batteuse, c'est
2: ouais, batteuse. Et puis tu continues à garder les enfants, comme ça, ça te permet d'avoir un peu d'argent.
12: Ouais.
2: Et de l'autre côté, ça te permet de voir ton copain un peu plus souvent.
12: Ouais, ça me fait que le samedi soir en plus, mais je vais trouver autre chose. Moi, je me connais.
2: Et puis voilà, c'est tout ce que je peux te conseiller. Moi, je peux pas te dire plus. Hein, je suis désolée, mais
12: donc, faut que j'abandonne la musique.
2: Ça, c'est sûr que c'est un problème où là, on faut choisir entre le métier qu'on veut faire ou faut choisir entre son copain.
12: Ouais. Et Gérard, qu'est-ce qu'il en pense? Il est là?
5: Ah non, Gérard, Gérard, on l'a sorti du studio parce que si tu veux, en apprenant qu'il avait pas le dessus et que Sandy apparemment s'en sortait bien, je pense qu'avec beaucoup de jalousie, il s'est mis à s'énerver une fois de plus sur les deux mêmes lascars. Et donc ça devenait intenable. Et le dimanche soir, il est hors de question qu'on fasse comme le jeudi dans la nuit, c'est-à-dire entendre gueuler plutôt à Gérard. Donc on a décidé de le mettre de côté, quoi.
12: D'accord, moi je propose le conseil de Sandy toute seule.
5: Bah écoute, je suis en train d'y réfléchir et je pense qu'il y a de fortes chances pour que ça arrive, effectivement. Parce que si c'est pour avoir toujours le même travail de Gérard, le jeudi ça va parce que c'est une habitude, ça devient une habitude, mais on va pas se taper ça le dimanche soir, loin de là. Hein.
12: Ah ouais, je suis tout à fait d'accord là. Gérard, il est pas à la hauteur du tout.
5: Bah non, en plus il s'énerve et puis dès qu'on n'écoute pas ses conseils, tout de suite c'est des auditeurs trafiqués. C'est mal choisi parce que lui, il faut des conseils qui lui correspondent tout à fait. C'est-à-dire que lui, il ne veut pas avoir du direct. Il faut absolument que ça soit prévu longtemps à l'avance, qu'on choisisse bien à l'avance, ça soit bien trafiqué, tout ça. Alors que les conseils, bon, il faut y répondre comme ça. Hein.
12: Bah oui, c'est du spontané.
5: Bah exactement, bien sûr. Bah écoute, quand est-ce que tu fais un concert bientôt là ou pas?
12: Bah, je te dis samedi soir.
5: Ah, samedi soir, carrément.
12: C'est carrément. Ouais.
2: Bah, je te souhaite bonne chance hein, quand même.
12: Passez me voir à l'occasion.
2: Ouais, mais c'est où?
12: C'est dans Paris, ben, je vous laisserai l'adresse hors antenne.
2: Ah bah, d'accord, il n'y a pas de problème.
5: Non, mais donne-la en direct.
2: Non, mais ça va faire trop de marques après.
12: Non, c'est dans un restaurant en fait, qui fait aussi des concerts de blues. C'est de l'ambiance, quoi. Et après, on fait vraiment un concert.
5: Ah d'accord. Donc, et ça finit quoi c'est un club et de trucs échangistes où en bas, après, il y a des...
12: Ouais, non, c'est au sous-sol.
5: D'accord, ok. Après. Très bien.
2: Je te souhaite une bonne soirée quand même et puis une bonne nuit.
12: Je te remercie pour ton conseil.
2: Je peux pas te répondre plus, parce que là, c'est un problème assez délicat quand même.
12: Ouais, je vais réfléchir plus longuement.
2: Voilà.
12: Je te remercie, je vous embrasse tous.
5: Bisous.
2: Ouais, bisous.
5: Tu quittes pas, je vais te repasser Manu et Apo au standard, d'accord?
12: Ok, je te remercie.
5: Bisous, ciao. Est-ce qu'il y aura encore d'autres personnes pour les conseils encore de Sandy? Donc, il est déjà là en ligne.
2: On accueille Fred.
5: On n'aura pas le temps de le faire maintenant, on va déjà l'accueillir et puis on va déjà parler très rapidement, très brièvement du problème. Alors vas-y.
2: Alors c'est Fred, 18 ans de Reims, je pense que c'est ça.
9: C'est ça, salut Sandy, salut toute l'équipe.
2: Oui, salut.
9: Donc j'ai un petit conseil à te demander en fait.
2: Ouais.
9: Je prends bientôt l'avion parce que je pars en vacances au soleil là. Je pars du côté de l'Arménie.
2: Ouais.
9: Et donc je voudrais savoir un peu comment ça se passe au niveau de l'avion, comment on s'habille, comment ça se passe à la douane, le décollage, etc.
5: Ah bah ça, Sandy connaît bien le problème.
2: D'accord, oui, je connais le problème exactement.
9: On était voir un parc, c'est ça, on avait en première à New York, c'est ça, un truc comme ça.
2: Oui, on est parti. Enfin, je suis parti avec Gérard à New York et puis donc c'est vrai que je crispais un peu quand j'ai pris l'avion. Hein.
5: C'est Jurassic Park que t'étais allé voir.
9: Ouais, c'est bien ça. Hein.
2: Non, c'était. Oh là là, je me rappelle plus du nom. Godzilla.
9: Godzilla.
2: Un nom comme ça, je crois.
5: Ah c'est ça, Godzilla. Ah, ouais. C'est ça. Je crois que c'était Mr Bean. C'est Godzilla que t'es allé voir.
9: Ouais, c'est
5: voilà. Eh ben écoute, tu bouges pas, elle va y réfléchir très calmement de son côté. Puis bien sûr, si vous avez encore la rigueur, parce qu'on aura peut-être le temps d'en passer encore un, mais c'est pas évident, où on fera la conclusion de cette émission avant d'attaquer Balade Nocturne, eh bien vous appelez au 0803 08 5000 pour poser donc des questions et surtout des conseils que vous auriez besoin d'avoir sur quelques sujets que ce soit. On est très ouvert à tout. Avec Sandy, Dieu merci qu'elle est là et en pleine forme, avec le sourire en plus. Hein.
2: Ouais, moi je suis toujours en train de sourire, moi il n'y a pas de problème. Hein.
5: C'est vrai qu'elle a la patate, c'est vrai que ça fait plaisir. Heureusement, je me demande comment tu fais pour être avec un mec pareil que Gérard. C'est franchement des fois je me pose des questions.
2: C'est vrai que des fois il gueule et puis des fois
5: il est
2: très attentionné. Non, pas tout le temps, mais disons que quand il est à la maison, il n'est pas pareil que quand il est ici. Ici il gueule plus et quand il est à la maison, il est plus câlin, tu vois.
5: Il sait qu'ici il peut gueuler et tout ça.
2: Hein, mais c'est pas pareil.
13: Il
2: se
13: défoule.
5: So de my.
2: En fin de compte, il a deux personnages en lui, quoi.
5: D'accord.
2: Il a le méchant et le gentil, quoi. On peut dire ça.
13: Il a
2: pas
13: caché de la lune.
5: Hein,
2: voilà, c'est ça.
5: Vous pratiquez la home so de my?
2: Non, mais je sais pas, c'est un truc chinois.
5: Ouais.
2: Je sais pas,
5: Non,
2: non, on pratique non. pas. Non,
13: okay. Avec des baguettes.
5: Ne bougez pas, Sandy est là. Dieu merci au 0803 08 5000 pour les conseils de Sandy. Et puis dans moins d'un quart d'heure, ça sera Balade Nocturne sur Fun Radio. À tout de suite.
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16: Se venger, David, probablement d'une mauvaise note que son prof de physique lui a donnée.
17: Donc
16: on va lui donner la possibilité à ton prof d'intervenir grâce à un jeu de sonnerie. On y va. Et dès que ça décroche, en espérant qu'il ne dorme pas, on te met en attente, David. Hein.
17: Ok.
16: À tout de suite, mon ami.
17: Ok.
16: Ah là, ça doit dormir à cette heure-ci, hein, le Pierre.
13: Il tue,
16: professeur
13: vraiment.
16: De physique, tiens, si vous avez envie de jouer à ce petit jeu, parce que peut-être pas qu'on va pouvoir le réaliser.
18: Allô ?
16: Allô ?
18: Oui.
16: Allô, bonsoir, excusez-moi de vous déranger, Pierre est là ?
18: Oui.
16: Merci, c'est un collègue de travail, excusez-moi de vous déranger si tard, madame.
18: D'accord,
16: merci bien.
18: Passe.
16: Merci bien. C'est un collègue de travail. Alors, là, nous sommes en direct. Merde.
19: Oui.
16: Oui, bonjour. On n'est pas du même lycée, je suis professeur également, je vous appelle. Est-ce que je peux vous... Vous quittez pas ?
19: Non.
16: Ah, attendez, ne quittez pas, hein, je vais vous appeler. Vous êtes chez vous, là ?
19: Oui.
16: Vous n'êtes pas sorti ?
19: Qui c'est que de l'appareil, là ?
16: Ah, je suis un ami. Il y a quelqu'un qui voudrait vous parler, un de vos collègues. Je peux vous le passer ?
19: Bien sûr, oui.
16: Vous ne raccrochez pas, je vous appelle. Hein. Il va vous appeler tout de suite. Vous ne raccrochez pas ?
19: Non, non.
16: Vous entendez la sonnerie ?
19: Oui.
16: D'accord, donc il est en train de vous appeler, là. Hein. Vous me dites, hein, parce que moi, il faut que je raccroche, je suis au standard, là. Hein. Il est en train de vous joindre, là, pour le moment. Vous ne décrochez pas ?
19: Non.
16: D'accord. C'est votre dernier mot ?
19: Oui.
16: D'accord. D'accord. C'est important, hein, le coup de fil, hein. Je vous le dis, au passage. Hein.
19: Ça n'a pas l'air.
16: Bah, il faudrait que vous décrochiez. Là, c'est lui qui vous appelle, là. Hein. Si vous pouviez décrocher ? C'est bien Pierre, prof de physique ? Allô ?
19: Oui.
16: Bah oui, mais... Vous êtes en ligne déjà, non ?
19: Bien sûr, oui.
16: Ah, ça s'en occupait chez vous. Vous êtes avec quelqu'un ? Vous êtes en ligne ?
19: Ah non, je suis tout seul.
16: Vous êtes tout seul ? Il n'y a personne... Personne n'est au téléphone avec vous, là ?
19: Ah non.
16: Ah, d'accord. À part nous, il n'y a personne ?
19: Oh, ben oui.
16: Ah, parce que... Ça s'en occupait chez vous, hein ? Allô ? Allô ? Ah, il a raccroché. Ah, il a raccroché. C'est pas mal, c'est... J'ai changé de technique, hein, Pierre. Hein.
19: Ouais.
16: Hein, on s'en refait une petite fournée ?
19: Allez, encore une petite.
16: Allez, on se fait une petite fournée de ton prof de physique. Si vous aussi, vous avez des numéros de téléphone de personnes dont vous pensez que, naïfs comme ils sont, ils vont marcher dans ce jeu-là, et ben, vous nous donnez leur numéro, on les appelle avec un grand plaisir. On recommence à appeler notre prof de physique, qui s'appelle Pierre, prof de physique de notre ami David. David qui a 16 ans, qui nous appelle de Mortain. Je veux dire, attention, c'est pas n'importe
20: D'ailleurs, quoi. D'ailleurs, Max.
16: Allô ?
20: Allô ?
16: Oui, ah, excusez-moi, vous êtes la maman ?
20: Non.
16: D'accord, je vous passe, excusez-nous, ça a coupé, hein ?
20: Oui, oui.
16: Ne quittez pas, je vais vous passer, je vais vous passer directement l'appel, hein ?
20: D'accord.
16: D'accord, parce que c'est une personne qui souhaiterait vous appeler, d'accord ?
20: D'accord, merci.
16: Ne quittez pas. Attendez. Je vous mets en relation ? D'accord.
21: Nous vous mettons en liaison avec la police ou la gendarmerie nationale. Nous vous mettons en liaison avec la police ou la gendarmerie nationale.
16: On vous appelle là. Hein. Allô ?
20: Au sujet de quoi ?
16: Justement, on va vous le dire, mais c'est une personne qui souhaitait rentrer en contact avec vous, elle vous appelle. Vous êtes seul chez vous, ça sonne ? Ça s'en occupe chez vous ?
20: Non.
16: D'accord. Vous êtes en ligne avec quelqu'un peut-être, non ?
20: Non.
16: Non, vous êtes en ligne avec personne pour le moment ?
20: Non, mais qu'est-ce que c'est cette plaisanterie, là ?
16: Absolument pas. Attendez. Il y a un petit problème. Vous êtes la femme, c'est ça ?
20: Mmh.
16: Alors, je vous passe. Hein. C'est un collègue pour Pierre. Ne quittez pas. On recompose le numéro de téléphone. Hein. Vous m'aurez deux petites secondes.
20: C'est une plaisanterie, à ce soir-là.
16: Je vous le passe.
21: Bonjour. Confirme que tu es majeur en appuyant sur la douce.
16: Oh là là là là là, scoucou, attendez, oh là là là là, il y a une petite erreur, attendez.
20: Non mais vous moquez de nous ?
16: Non, c'est parti. On vous appelle. On vous souhaite bonne chance. Trois mots que vous devez faire dire à la personne au bout du fil en une minute maximum. Pour l'instant, ça sonne.
20: C'est une blague, ça ?
16: Non, absolument pas, non, on vous passe l'appel. Est-ce que vous pouvez... Vous êtes peut-être en ligne avec quelqu'un ?
21: Bonjour. Toutes les lignes de votre correspondant sont occupées. Nous vous remercions de renouveler votre appel ultérieurement.
16: Vous êtes en ligne avec quelqu'un ?
20: Oh non, mais vous rigolez, hein. Moi, je raccroche.
16: Ça s'en occupait chez vous, là, hein ?
20: Bon, moi, je raccroche.
16: Allô ?
22: Oh, la balade... Oh là là, c'est le parfum que ta mère porte, ça, non ?
23: Tout.
22: Non, je te jure. Non ? Mais quoi ? Mais c'est pas vrai ! Non, mais c'est sûr !
23: Mais qu'est-ce que t'as fait ?
22: Tu viens.
23: Mais
1: sent bon.
22: T'as signé que ma mère t'envoie du courrier. Toi, t'es en pause.
3: Ah si, Phil. Ah, Phil qui veut te rappeler de bons moments quand tu bossais sur Skyrock.
22: Ah,
3: quand
22: salut Phil.
3: La Max Party.
22: Salut Phil.
6: Oui, salut Max.
22: Bonsoir.
6: Ça va.
22: Ça va bien?
6: Ça va, ça va.
22: Ça va bien, ouais.
6: Ouais.
22: Bon.
6: Grand moment épique.
22: Quand?
6: Oh, bah de la Max Party.
22: Ah, à l'époque, c'était fort, hein.
6: Ah ouais, hein.
22: On a passé, c'était les bons moments de radio, quoi.
6: Depuis, tu cries moins quand même, non?
22: Ouais.
6: Hein?
22: Mais tu sais que Tom le cherchait, le vrai, il est là-bas. Oui. C'est la Max Party, je crois, non?
6: Non.
22: Oh non, il me semble. Demander. Ouais, c'était des grands moments, hein. C'était des moments, moi j'oublierai jamais. Hein. Moi Sky, ça a été, quand j'ai bossé à Sky, c'était quand que j'ai bossé là-bas, moi? Rappelle-moi, Phil. C'était quelle époque, c'est vrai que moi ça me fait tellement longtemps, je me souviens plus, c'était il y a 4-5 ans.
6: Peut-être plus, je pense.
22: Peut-être plus, 5 ans, 6 ans, 6 ans.
6: Au moins.
22: Ouais, c'est ça, toi, je me suis éclaté. C'était pour moi les plus grands moments de la radio. C'est quand j'étais à Sky, je me suis éclaté. Non mais franchement... Il y avait une bonne ambiance, mais je ne trouve pas ça fun. Hein.
6: Ah.
22: Non, franchement, la Max Party, c'était mon truc. Hein. Moi, ils m'ont mis ici en talk.
3: Il y a des extraits. Hein.
22: Ah, tu peux me faire écouter, Philippe?
6: Pas problème.
22: Ah, ça va me faire plaisir. Alors, parce que franchement, j'ai passé des moments inoubliables. Vraiment, Skyrock, quand on courait cul nu avec le boss et qu'on se faisait, là, on se prenait là, presque dans les couloirs. Tu sais qu'on s'est marré. Hein. Et...
6: C'est parti là.
22: On s'en foutait des rondelles de CD. Hein. Oh là là. Excellent. C'était il y a 6 ans, hein, puis vous écoutez aujourd'hui, ça n'a pas bougé. Hein. C'est toujours pareil. Hein. Ça qui est bien. Je conseille à tout le monde d'écouter les émissions de Max, les Max Party.
18: Je
22: fais
18: absolument ce que je veux. Quand je ne veux pas bouffer des oignons, je dis non. Quand j'ai envie de faire la grasse matinée, je reste poussé. Quand j'ai une heure de bouffer, aussitôt dit, aussitôt fait. Il y a juste un truc que j'arrive pas à maîtriser. Quand j'écoute Max sur Skyrock, il me donne une putain d'envie de faire la fête.
22: Ah ouais, c'est grave.
18: La révanche couillon, la Max Party, c'est que ça doit être.
22: Ah, puis je passais de la bonne zik à l'époque. Philippe. Phil. C'est qu'on s'est marré hein, là-bas. Philippe. Ah, pardon. Si j'ai changé de voix, hein, vous avez remarqué. Hein. Il y a quand même un sacré paquet d'idiots. Hein. Merci beaucoup Philippe pour ces bons souvenirs. Tu vas me faire chialer, là il y a de l'émotion dans l'air. Il manquerait plus que Patrick Sabatier, c'est bon. Hein. T'as bouclé. Tu lui as dit quoi là? Qu'il aime passer une heure et demie de jingle
3: Il m'a dit il a pour 2 minutes et je lui ai dit surtout tu gardes bien le téléphone pour qu'on t'appelle.
22: Ah bon Philippe? Philippe,
6: oui.
22: Ça me touche beaucoup que tu aies retrouvé des moments aussi forts que ça. Ça te fait plaisir?
6: Ça te fait plaisir à toi.
22: Est-ce que ça te manque que je fasse plus Max Party sur Skyrock ou...
6: C'est le changement.
22: Ouais, ça a été radical, hein.
6: Pas plutôt, oui.
22: Hein?
6: Du disco à la techno, pas
22: d'accord,
6: mal.
22: D'accord, ok. Mais hein? Tu t'écoutes toujours que Sky?
6: Non, du tout.
22: Et, ah, t'es pas comme moi, alors. Reste fidèle à Skyrock, Philippe. D'accord.
6: Oh, pourquoi pas?
22: Sinon, ça va, t'as pas trop de problèmes d'oreilles, tout va bien pour toi en ce moment?
6: Ça peut aller.
22: Ça peut aller, mais t'as quand même quelques petites difficultés?
6: Non, du tout.
22: Et t'es sûr et certain?
6: Ah, bah, je pense, oui.
22: T'aurais pas, par exemple, l'impression que le Max dont tu parles depuis tout à l'heure et les extraits dont tu nous passes, par exemple, ça serait peut-être pas moi, par exemple?
6: Oh. Il aurait deviné quand même.
22: Ah, il y a de fortes chances, hein, Philippe, hein, il est très très drôle. Sacré Philippe, hein. Des couillons, il y en a partout, voyez-vous, ça va même jusqu'au bagne.
6: Hein. Oh bah t'y es au bagne toi.
22: Oh Philippe, tu me fais bien marrer. Hein.
6: Ah bah on est deux comme ça.
22: Ok Philippe.
6: Oui.
22: Au revoir.
24: Quel délice.
25: Allô?
24: Oui, bonjour, vous allez bien?
1: Oui.
7: Oui, vous allez bien. C'est la radio qui vous appelle. Allô?
1: Oui.
7: Bonjour, est-ce qu'il serait possible de parler à Florence?
1: C'est moi.
7: Bonjour, vous allez bien? C'est la radio qui vous appelle.
1: Oui.
7: Vous êtes en pleine forme?
1: Ça va, oui.
7: Vous êtes contente d'être avec nous?
1: Bien sûr.
7: Vous nous écoutez régulièrement?
1: Dépend quelle radio.
7: D'accord, vous êtes en pleine forme?
1: Oui, impeccable.
7: Bon, très bien, vous êtes contente quand même, vous avez passé une bonne journée?
1: Oui, impeccable.
7: Bon, très bien, vous êtes prête à jouer avec nous?
1: Oui.
7: Alors, vous savez, vous connaissez la règle du jeu?
1: Pas tellement, non?
7: Ah, pas tellement, vous la connaissez un petit peu quand même. Ça me vous rappelle bien entendu la règle du jeu, c'est très très simple. Quatre questions vous permettant bien entendu d'accéder directement au club gagnant qui vous donne directement l'accès au jeu surprise et bien entendu au mot de Mimo qui vous donne la possibilité, si vous répondez correctement aux quatre questions que vous êtes posées à la suite des uns et des autres, de repartir automatiquement avec la possibilité d'un voyage. Ça vous fait plaisir?
1: Oui, impeccable. Oui,
7: très bien, très bien. Quelle est la destination qui vous ferait plaisir quand même un petit peu?
1: Comment? Allô?
7: Oui, je vous écoute.
1: J'ai pas compris.
7: Alors, quelle est la destination qui vous ferait plaisir quand même un petit peu à deux quand même?
1: Voilà. Une belle croisière.
7: Eh ben très bien. Alors est-ce que vous êtes prête à jouer avec nous Florence quand même, hein?
1: Oui, oui, oui.
7: Alors attention, vous faites quoi dans la vie?
1: Je suis un agent administratif.
7: Un agent administratif, c'est très très bien, donc vous avez le temps devant vous quand même de profiter du soleil quand même.
1: Oui, hein. Oui.
7: Alors attention, première question, j'espère que vous êtes bien attentive. Je sais que vous nous écoutez de temps en temps régulièrement.
1: Oui.
7: Hein, que vous êtes une fidèle, bien entendu. Alors attention, on va poser la première question, bien entendu. C'est la radio de Nancy Loca qui vous appelle. Hein.
1: Oui.
7: Alors, première question est la suivante. Les montagnes prennent leur envol plus vite que la nature, mais pourquoi reste donc si seul que je ne resterai plus à moi tout seul? Et votre avis, qui donc qui a dit ça, ma chère Florence?
1: Oh là là, je sais pas.
7: C'est un écrivain très connu d'Annecy.
1: Annecy?
7: Je répète, bien entendu, vous voulez que je vous répète quand même?
1: Oui.
7: Les montagnes prennent leur envol aussi rapidement que le voudrait le Jean de Gazon. Mais attention, si la crise des menaces, ça ne donne plus à l'accès le plus. À votre avis, qui est donc qui vous a écrit ça, s'il vous plaît, Florence?
1: Oh, j'en sais rien, je sais pas.
7: Réfléchissez bien, donnez-nous des noms quand même de gens très connus qui sont du côté d'Annecy quand même, hein. C'est pas que des bêtises quand même.
1: Écoutez, je réfléchis, mais... Oh, je sais pas.
7: Apparemment, elle a du mal.
1: Oui, vraiment, là, oui.
7: On vous laisse réfléchir.
1: D'accord. Oh là là.
7: Eh bien, malheureusement, vous n'avez pas répondu correctement à la question, mes amoureuses. Ouais. Vous êtes contente d'être avec nous, quand même?
1: Oui, je suis contente.
7: Vous nous écoutez régulièrement?
1: Oui.
7: Bon, très bien. Alors, c'était Pierre Leduc, bien entendu, qui avait dit cette phrase au combien célèbre. Pierre Leduc, bien entendu, un écrivain célèbre de Annecy, 1742-1832.
1: 1842,
7: il avait été...
1: Oui, 42, oui.
7: Il avait été centenaire. C'est le fameux écrivain centenaire d'Annecy. Vous êtes peut-être pas de la région d'Annecy, peut-être, hein?
1: Non.
7: Ah, vous, ouais. D'accord. Vous êtes de quel...
1: Faverges.
7: D'accord. Ok, très bien. Vous êtes apparemment de René de Grenoble. Alors, attention, deuxième question, Florence, beaucoup plus simple. Ça va être un extrait musical. Vous l'écoutez attentivement et vous nous dites ce que c'est, d'accord?
1: D'accord.
7: Vous êtes prête, hein? Vous êtes prête?
1: Oui, je suis prête.
7: Alors, attention, on écoute. Extrait. Oh, c'est facile. Oh, c'est très facile. Attendez, vous entendez bien, là?
1: Oui, j'entends bien, oui.
7: Ah, attention, vous êtes prête?
1: Oui, oui.
7: Écoutez l'extrait. Oh, c'est extrêmement simple, ça. Votre avis, qui est donc, Florence?
1: Eh ben, écoutez, j'ai rien entendu.
7: On va vous laisser 10 secondes.
1: Oui.
7: Attention, top, c'est parti, les 10 secondes, c'est parti. Réfléchissez bien. Un chanteur très connu.
1: Oui. Ouais, mais j'ai pas entendu l'extrait.
7: Ah, vous n'avez pas entendu l'extrait?
1: Non.
7: Ah oui, mais attention, là, parce que là, la règle du jeu nous interdit normalement de donner accès directement une deuxième fois, bien entendu, à la différence de la musique. Alors attention, parce que c'est vous, parce que vous êtes en pleine forme, Françoise.
1: Florence,
7: parce que vous êtes une auditrice fidèle.
1: Oui.
7: Et que vous nous écoutez par conséquent régulièrement.
1: Oui.
7: Hein, vous êtes contente d'être avec nous. C'est le kiki donc quand même le jeu. Alors attention, Florence, on vous fait écouter l'extrait. Est-ce que la technique peut me faire écouter l'extrait?
16: On me dit que oui, attention, c'est parti. Deuxième extrait pour la deuxième fois, Florence, écoutez bien.
0: Oui.
16: C'est extrêmement simple, Florence, écoute, on vous écoute.
0: C'est bien simple, mais j'ai rien entendu.
16: Oh.
0: Vous avez rien
16: dit. Ah bah nous on a bien entendu hein quand même hein. Un petit peu quand même hein. Un blanc.
0: Je vous jure, j'ai rien entendu.
16: Il s'agissait de Michel Sardou bien entendu.
0: Évidemment, j'ai rien entendu hein.
16: Ah bah oui mais là quand même hein, on l'avait mis fort quand même hein, on peut pas faire plus. Bon alors vous avez quand même bien retenu les indices, Pierre Leduc, Michel Sardou. D'accord.
0: Oui.
16: Attention, troisième extrait. Hein. Ah, maintenant, c'est une autre question, bien entendu. Françoise, Florence, pardon, oui. Là, décidément, je me demande si c'était la candidate juste avant vous. Hein,
0: oui.
16: Qui avait bien entendu bien répondu. Elle a gagné un voyage pour Limoges pour deux personnes, bien entendu. Bien, j'y allais.
0: Oui.
16: Alors, attention, Florence, troisième question quand même. Vous êtes prête à jouer au Kiki, non?
0: Oui.
16: Attention, écoutez bien, soyez bien attentive. Vous avez quel âge? 41 ans, c'est ça, on m'a dit?
0: Non, 40 ans.
16: 40 ans, excusez-moi.
0: Oh.
16: C'est le bel âge, 40 ans quand même. Hein.
0: Ah oui.
16: Près de la retraite quand même. Hein.
0: Oh non.
16: En bas quand même.
0: En bas non.
16: En bas dis-donc quand même.
0: Oh non.
16: En bas 10 ans quand même. Alors attention Florence. Vous êtes prête?
0: Oui.
16: En tout cas, je suis content de vous accueillir ce soir.
0: Ah bon, merci.
16: Alors attention, la deuxième question est la suivante. Si la fourmi est l'anthracite, le pourquoi, s'il vous plaît.
0: Pardon ?
16: La fourmi est l'anthracite, le pourquoi, s'il vous plaît. À votre avis, qui est donc, Florence ?
0: Oui.
16: Alors je répète une troisième fois car peut-être qu'on a un problème de téléphone, peut-être qu'on a un problème
0: oui,
16: de standard,
0: possible,
16: peut-être
0: hein.
16: Que si la technique pourrait faire quelque chose, un petit problème de standard.
0: Oui.
16: Alors attention. Hein. Donc je sais que vous nous écoutez régulièrement quand même.
0: Oui.
16: On vous répète la question une troisième fois.
0: Mmh.
16: La fourmi anthracite un petit peu là. Pourquoi à votre avis qui donc, Florence, c'est facile.
0: C'est facile, j'ai rien compris. Oh.
16: Après quand même qu'on joue pour une merveilleuse croisière.
0: Ah oui. Oh là là, j'ai
16: au
0: pas
16: sud
0: compris.
16: Des Baléares.
0: Oh là là.
16: On répète une dernière fois la question parce que je vous aime bien.
0: Oui.
16: Je t'aime, tu m'aimes, il m'aime. Nous aimons, vous aimez, il s'aime. La fourmi en anthracite, nous savons où pourquoi. À votre avis, qui est donc, Florence?
0: Écoutez, vraiment.
16: Oh là, c'est un film très connu. Très très connu, qui a directement cartonné.
0: Oui.
16: Bon, bien sûr, c'est très facile. Quand je vais vous donner la réponse, vous allez vous tirer les cheveux en disant, mais bien sûr, c'était le Kiki donc, je savais très bien ce jeu. Alors attention. Aïe aïe aïe, la musique vient de s'arrêter, ce qui
0: oui,
16: veut dire
0: oui.
16: Que c'est perdu. C'était le film Microcosmos avec les
0: Micro-cosmos.
16: Fourmis.
0: Microcosmos.
16: Bah oui, les fourmis.
0: Oh.
16: Les fourmis l'anthracite.
0: J'avais pas
16: pourquoi.
0: Compris. J'avais
16: oh
0: pas
16: bon,
0: compris.
16: Quand même, dites donc.
0: Oui.
16: Pas de tricherie quand même. Hein.
0: Non, je triche pas.
16: Oh bah dites donc, ça fait trois fois quand même. Alors attention à la dernière question, dernier joker, est-ce que vous le prenez?
0: Oui.
16: Alors soyez bien attentive, Florence. Bien entendu, émission du Kiki donc, si vous voulez nous écouter, d'ailleurs, que vous nous envoyez une carte postale.
0: Ouais.
16: Bien entendu, il suffit de nous écrire directement. L'adresse qui est indiquée en dessous, qui vous donne la possibilité en l'espace d'une semaine d'être directement acquéreur des questions suivantes, permettant d'y accéder directement au jeu et vous permettre peut-être de gagner comme Florence un merveilleux voyage. Alors je sais que vous nous écoutez, vous nous l'avez dit régulièrement, vous écoutez plutôt le matin, le soir, avant de vous coucher, c'est à quel moment vous nous écoutez
0: oh,
16: quand même
0: soir,
16: le soir,
0: oui.
16: Vous nous avez écouté juste avant, là, vers 9h.
0: Oui, par là, oui.
16: Avec Francis, l'animateur Francis.
0: Oui.
16: Oh, bah alors ça va être très très simple, celle-là, je sais que cette question-là, elle est pour vous, Florence.
0: Oui.
16: Quel était l'indice que nous a donné tout à l'heure à 9h pile, notre ami Jackie, l'animateur?
0: Ah, pas 9h pile. Oh, c'est pas vrai, j'ai pas de chance,
16: oh, hein. Oh, ne me dites pas que vous avez pas entendu, quel dommage.
0: Ah non, je vous jure.
16: Oh, quel dommage. Oh là là, c'était pourtant très très simple. Avec les trois réponses que nous venons de vous donner, plus l'indice supplémentaire de notre ami Jackie qui l'a donné à 21h, bien entendu, c'est la radio Geeky donc, ça vous donnait possibilité d'en repartir avec ce fameux voyage.
0: Oh.
16: Vous nous écoutez un petit peu quand même.
0: Oui.
16: Ah, vous êtes une fidèle de l'émission.
0: Oui.
16: Ah, vous nous écoutez de temps en temps.
0: Oui.
16: Ah bon, c'est très simple, 21h, qu'est-ce qu'il a dit?
4: Mais justement, on va t'aider, je n'ai pas écouté.
7: Ah, vous avez dit que vous avez écouté quand même, vous êtes mauvaise langue quand même.
4: Mais non, je ne suis pas mauvaise langue, je n'ai pas écouté.
7: Bon, monsieur, quand même, vous êtes mauvaise langue, vous savez coller des timbres au moins.
4: Oui,
7: peut,
4: oui,
7: on
4: oui.
7: Peut rigoler, on peut rigoler quand même, un petit peu d'humour quand même pour détendre un peu l'atmosphère.
4: Oui.
7: Eh bien, c'était le mot vache.
4: Vache, oui.
7: Ah, mais là, mais oui,
4: oh,
7: mais.
4: Pas mal.
7: Bah oui, mais là, c'était. Là, malheureusement, quatre mauvaises réponses.
4: Bah oui, quatre mauvaises réponses, oui.
7: Alors, malheureusement, vous ne repartez pas avec le voyage en destination de Baléares.
4: Bah non.
7: Nous allons jouer un billet pour un billet aller directement à Clermont-Ferrand, ça vous ferait plaisir?
4: Oui.
7: Hein, quand même un petit peu Clermont-Ferrand, quand même, c'est un joli pays quand même.
4: Oui, oui.
7: Alors vous avez les trois indices.

0: votre émission. Hein.
1: Ah, ben c'est la première fois que nous avons une candidate quand même qui n'arrive pas à trouver parce que c'est pourtant simple. Hein.
0: Ah, bah écoutez, je suis perdue là, complètement. Hein.
1: Ah, c'est bien la première fois, vous ne faites pas des mots croisés, des trucs comme ça.
0: Si.
1: Bon, alors ça devrait être facile pour vous quand même. Hein. Eh bien, c'était le mot gratte-ciel, bien entendu.
0: Ah, bah oui, bien entendu.
1: Vous étiez à 10 000 lieues, là. Hein.
0: Ah oui, je comprends.
1: Ah, là, vous étiez complètement à la has-been, là.
0: Ouais.
1: Là. Eh bien, écoutez, Florence, vous repartez avec rien, malheureusement, car vous n'avez pas été capable de répondre correctement aux quatre questions qui vous avaient été posées, bien entendu. Non plus, il y a Joker qui vous donnait, bien entendu, l'accès directement.
0: Mm-hmm.
1: Vous ne repartez pas, bien entendu, les mains vides, car la maison de disque est, bien entendu, heureuse de vous offrir la possibilité de quand même d'acheter des fréquences de la semaine prochaine. Vous vous écoutez cet été, vous partez où?
0: Pardon?
1: Bah écoutez, ça nous fait bien plaisir.
0: Oui.
1: En tous les cas, on a été ravis de passer votre après-midi, notre nuit en votre compagnie.
0: Oui.
1: On va vous souhaiter une bonne fin d'après-midi.
0: Merci.
1: Bon début de soirée, puis n'hésitez pas à nous rappeler de temps en temps.
0: D'accord.
1: On vous embrasse très fort.
0: Oui, moi aussi.
1: Bonne soirée, au revoir.
0: Au revoir.
1: Mmh.
0: Dans quelques temps, ou alors je l'esquive. Puis au bout d'un moment, bah forcément, si c'est un super copain, quoi, si je le sens bien le coup, obligé, dans les deux jours qui suivent, oui, il vient me voir, oui, il me téléphone.
1: Ouais.
0: Mais alors, qu'est-ce que t'arrives? Vas-y. Puis alors là, je fais style en pleurs. Écoute, j'en peux plus, moi.
1: Ouais.
0: Je peux pas être ta petite sœur. Je t'aime. Enfin, tu le comprends pas, quoi. Donc, je lui fais le gros plan. Et vraiment...
1: Un mec qui est plus âgé que toi.
0: Non, même de mon âge.
1: Ah ouais, il te considère comme étant ta petite sœur.
0: Ouais, parce qu'on est super copains, si on se connaît depuis vachement longtemps, on a d'autres relations.
1: Mais là, c'est un coup très particulier, là. C'est avec un mec avec qui t'avais cette relation-là, c'est pas en règle générale.
0: Ouais, un super copain.
1: Ah ouais, mais c'est pas une technique de drague en général. Là, c'était vraiment dans un cas très particulier.
0: Ouais, mais... Ouais, mais dans ce cas-là, moi, avec lui, on n'a jamais pensé à ça, quoi.
2: Bah, c'est malsain, alors, dans ce cas-là.
0: Mais sinon aussi j'en ai...
1: Mais ça a duré longtemps ensuite, ça a vraiment été le coup pour tirer un coup, quoi, c'était pas pour le plaisir d'être avec lui.
0: Non, ça a dit peu, non,
1: ah
0: ça
1: bon
0: a duré 5-6 mois quand même.
1: Ah quand même, ouais.
0: Mais après ça s'est arrêté, mais maintenant on est un copain, mais encore plus, quoi.
3: Non,
0: c'est
3: mais...
0: différent, quoi.
3: Pour prendre cet exemple-là, tu peux par exemple, sans être super copain, tu fais connaissance avec quelqu'un au début en étant copain, machin, et puis après bah tu fais son plan, là.
0: Bah ouais. Sinon j'en ai une autre, je l'ai pas fait, mais on me l'a fait, je suis restée bouche bée, j'étais sur le quai de la gare et en fait j'attendais le train et j'avais une demi-heure d'avance et je m'emmerdais littéralement.
1: Voilà, faut oser ça.
0: C'est pas de ma faute. Et y a un mec qui arrive un peu paumé aussi pareil que moi, puis il me demande ouais c'est bien là le quai pour aller à Paris. Je fais ouais, y a pas de problème, c'est là. Et puis il commence à me parler, puis en fait je m'en foutais parce que j'étais en train d'écrire une lettre à un copain. Et puis en fait je m'emmerdais tellement que j'ai arrêté d'écrire et puis j'ai écouté.
1: Mmh.
0: Et puis il a commencé à me sortir le grand jeu, quoi, du style ouais franchement t'es mignonne, tu fais quoi de ta vie? Alors je fais ouais je fais du sport et tout. Je fais ouais mais franchement tu fais du sport et tout, t'es musclée, t'es bien. Puis il a commencé à me faire un de ses plans, quoi, le gros coup de drague. Mais j'étais tellement étonnée que je le connaissais même pas, il arrivait de nulle part. Je suis restée bouche bée, j'ai rien pu faire d'autre que lui donner mon numéro de téléphone, quoi.
1: Mmh. Y a un mec sur Minitel qui fait c'est moi, bébelle, toc toc. Voici, me voilà, c'est encore The Bizoba. Y a du monde sur Minitel, mais c'est toujours les mêmes qui me font rire, c'est quand même drôle. Bon, bah, on va accueillir pour conclure Jonathan, 19 ans de Paris. Bonsoir, Jonathan.
4: Bonsoir.
1: Bonsoir.
4: Bonsoir.
1: Alors, on t'écoute.
4: Bah voilà, bah moi ce serait pour dire que Françoise, c'est déjà un bout de temps que je l'écoute.
1: T'es là, Françoise?
5: Oui, je suis là.
1: Gérard aussi, tout ça, hein, Fanny et tout,
5: oui.
1: Ahmed aussi, Alvire est là.
5: Oui, oui.
1: D'accord, Yann aussi, ok.
4: Je voudrais pas trop
1: dire
4: sur le tour parce que bon, l'instant est solennel quand même. Puis bon, ça fait déjà.
1: Parle bien devant ton combiné parce qu'elle va pas t'entendre là pour.
4: Ouais, ouais, ouais.
1: Voilà, parfait.
4: Bon, l'instant est solennel, Françoise, je m'adresse directement à toi.
5: Ça oui, d'accord.
4: Déjà, ça fait déjà un bon bout de temps que je t'écoute sur Fun.
5: Hum.
4: Bon, et je crois que je suis l'homme qu'il te faut, quoi. Je suis vraiment celui qu'il te faut, parce que il y a quelque chose qui se passe en moi quand tu parles, ta voix, tes expressions, je sais pas. En plus, t'as l'air d'aimer l'alcool un peu comme moi. Je suis qui dit ça aussi.
6: Ah, le plan de drogue.
5: Ah, d'accord. Voilà, elle va t'envoyer chier, là.
4: Bah non,
5: non.
4: Ça va pas le faire.
5: Même pas? Non, même pas. Même pas, alors.
4: Puis bon, je sais pas.
5: Bah t'as rien à dire, Françoise?
6: Bah non, qu'est-ce que je dis là?
4: Parce que je sais pas.
5: T'es ému?
6: Bah oui, complètement là.

0: Au moins qu'on puisse se rencontrer.
1: Regarde, il a l'air tout.
2: Vas-y, prends son numéro de téléphone.
1: Ouais, c'est clair.
0: Ouf. Ah, je sais pas. Déjà, rien que de t'adresser la parole comme ça à l'antenne devant pas mal d'auditeurs là.
3: On peut dire quelques-uns.
2: Quel effet que je te fais exactement?
0: Comment?
2: Quel effet que je te fais exactement?
3: Là, démerde-toi, bon courage.
0: Des frissons partout. Et quand je t'écoute, ma descente elle est encore meilleure. C'est de la folie quoi.
3: On dit que Françoise est tellement désespérée qu'elle pourrait presque se taper Gérard.
0: Non.
2: Ah non, pas du tout.
0: Je suis mieux que Gérard. Je pense être mieux que Gérard.
4: Ouais, oh, petit con.
3: J'aime bien quand je les ai, on l'entend pas mieux d'un coup. Ah, dis donc, ouais.
0: Non, pas mieux physiquement ou mentalement, mais je suis vraiment l'homme qu'il faut pour Françoise.
4: Non, mais attends, tu te jettes des plans là, mon pote, ça se voit que le printemps il.
1: Mais arrête, tu lui casser son plan. Il est en train de braguer.
4: Oh, dis-moi, toi, la crapette, tu vas te taire, ouais, quand je parle.
1: Ouais, mais non, mais c'est pas pour Françoise, elle a 20 ans là.
2: Eh oh, tu parles comme ça, il est tout gentil au téléphone, laissez parler.
3: Il y a un mec qui dit Gérard, il est trois drôles de dames. T'imagines un peu le nouveau feuilleton. Ça serait fort. Et donc, qu'est-ce que t'en penses, Françoise?
2: Ben, je trouve que sa voix est un peu sexy. Et puis, s'il veut me rencontrer, il n'y a pas de problème. Hein.
3: Eh ben, good luck, Jonathan.
0: C'est bien cool. Hein.
3: Ah, Jonathan a raccroché.
1: Tu
3: imagines le délire? Oui, je veux te voir. Jonathan a 30 ans, c'est ça?
0: Non, 19.
3: 30 ans. Bah oui, bravo, tu gasses la barre.
1: 19, hein.
3: Idiot.
0: 19, mais c'est bien, les plus jeunes, c'est vachement
3: bien. Non, pas les plus jeunes, les puceaux.
0: Pardon?
3: Pas les plus jeunes, les puceaux.
0: Ah non.
3: Ah pardon. D'accord, alors...
0: J'ai fait Régine, attends.
3: Ah d'accord. Ça te dérange pas d'avoir un mec de 19 ans dans ton lit, Françoise?
2: Bah j'ai jamais essayé, hein.
3: Mais ça te plairait.
0: Ça
3: te
0: dérange pour aller dans le mien, c'est pas grave.
3: Ça te ferait quand même un lifting à la chatte, ça serait...
2: Cochon. Je sais pas, j'ai jamais essayé, alors je sais pas, l'effet ça ferait, hein.
3: L'effet?
2: Je ne sais pas, je n'ai jamais essayé.
3: Ah ouais, d'accord, ok, mais ça te plairait quand même, hein.
2: Ouais, pourquoi pas?
3: D'accord.
0: Je suis partant pour lui faire lifting.
3: Il y a quelqu'un qui est persuadé d'être le mari, en tout cas l'homme idéal pour Françoise, puisqu'il est barman.
0: Ah bon? C'est faux.
3: Non, c'est pour plaisanter. Hein. Jonathan, on va essayer de voir ce qu'on peut faire avec un rencard quand même pour Françoise. Je pense que ça te vaut le coup, mais je sais que Gérard ne sera pas loin derrière et qu'à mon avis, il va s'arranger pour que ça ne se fasse pas.
0: Ah non, mais il faut que ça se fasse. Moi, je suis prêt à défier tous les concurrents qui en attendent. Parce que
3: on va voir ce qu'on peut faire alors. Hein.
0: Bah ouais.
1: T'en as la chance, Françoise.
2: Ouais.
0: Françoise.
2: Oui.
0: Voilà, devant tous les spectateurs.
1: Les auditeurs.
0: Devant tous les auditeurs de Fun.
3: Oui. Non mais tu sais, il y en a qui regardent. Tu sais, il y a des gogoles qui regardent leur poste de radio toute la soirée. Ils sont devant leur poste de radio et puis ils écoutent en regardant.
0: C'est vachement important. C'est vachement important ce que je veux dire, Françoise.
3: Ouais.
0: Je t'aime.
2: Ben moi, je peux pas te dire je t'aime puisque je t'ai pas vu.
3: Bah elle, lui non plus, t'as pas vu, mais t'as entendu.
2: Oui, mais je peux pas dire je t'aime tant que j'ai pas vu la personne. Oui.
3: D'accord.
0: Je t'ai vu.
2: Tu m'as vu?
0: Je t'ai vu.
2: Ah bon?
0: Je t'ai vu.
2: Tu m'as vu où?
0: Je t'ai vu, je peux pas dire, ça risquerait d'en choquer quelques-uns, mais je t'ai vu.
3: Oh, t'étais au jeu de toi ce week-end, quoi.
5: En fait, je confirme que Françoise est bien en photo sur Internet.
3: Ah, sur quel site?
0: J'ai trouvé ce site aussi.
3: Non.
5: Non? Non, attends, c'est un...
6: Starsystem.org.
5: Alors, les photos de qui datent de quand? De ton anniversaire.
3: De mon anniversaire?
5: Ouais, les photos de ton anniversaire. Françoise en photo avec Mickaël Decamps.
3: Et alors, les enfants, allez-y, c'est collector, là.
5: Il y a même les photos de Maurice quand il était là dans le studio.
3: Carrément, alors c'est sur le 30... Non, sur le...
6: http://www.
5: Starsystem.org.
3: Org, d'accord. Ouais. Ok, très simple. O-R-G-U-E, tout simplement. G-E. Ah d'accord. Okay.
0: Attends, c'est quoi avant org?
3: Quoi?
0: C'est quoi avant org?
6: Star System. Non, Star System. StarSystem.org.
3: Ah, d'accord, et avant c'est l'adresse classique
6: www.starsystem.org.
0: Ok.
3: Bon, bah, ça, c'est un conclusion de Alvire peut-être?
1: Ouais.
3: D'accord.
1: Oser, les mecs, oser.
3: Bah oui, mais quand on ose, il fallait pas, c'est un bordel.
1: Non, mais oser les choses classiques.
7: T'es
3: à Versailles, toi. Moi, je vais venir au château de Versailles. On se donne rendez-vous samedi derrière.
7: Ah, bah, y'a pas de problème. Moi, j'ai un attendez, j'attends que ça, moi.
3: Je suis à Bruxelles, mais.
7: On va dire. Après.
3: Non, ou dans la semaine, là.
7: Ouais, bah, bien sûr.
3: Je suis bien. T'es où, du côté de Versailles?
7: Plus du côté de Magny-les-Hameaux, quand même.
3: Non, je connais pas bien, là.
7: Mais moi, je connais bien plus.
8: Magny-les-Hameaux, à côté de Cressy?
7: Tout à fait, bah, Cressy, ouais.
3: Non, mais Versailles, on se donne rendez-vous. Où est-ce que je peux être draguée, moi?
7: Mais c'est tout paumé, ce coin-là.
8: Mais non, c'est pas paumé.
7: Mais assez, alors.
8: Campagne.
6: On emmène sur les chutes, là.
7: J'ai eu mal de mer en y allant.
8: Il y a même pas de mer, il y a pas de rivière.
3: Où est-ce qu'on va? Oh là là, arrêtez les gamines entre vous, là. Oh là là, c'est hallucinant, ça.
4: Seul, là.
3: Putain, dès qu'il y a une conversation prout-prout, c'est bon, il y a deux nanas. Mais non, je te dis que c'est là où il y a le ruisseau, machin, truc. Mais non, t'es sûr? Il y a un café qui s'appelle Bob et tout. Voilà, ouais, on se donne rendez-vous devant...
4: Il y a un petit château sympa là-bas.
3: Versailles-Rive-Gauche.
7: Ah ouais, j'y vais, ouais.
3: Ah voilà.
7: Il n'y a pas de problème.
3: Eh ben voilà.
7: Ouais, mais maintenant, on va y aller maintenant. Putain, tu casses notre cou là.
3: Vendredi, on se donne rendez-vous.
7: Ouais, j'attends.
3: Il faut donner l'heure aux antennes.
7: Tout à fait.
3: Bah voilà, parce que sinon tout le monde va venir.
7: Et il y a des abrutis qui vont attendre toute la journée.
3: Bah, c'est pas grave, il y en aura des abrutis. Bah, ils nous verront 10 secondes.
7: Ah, ils sont sympas.
3: Et bah, voilà, ça va être super.
7: Ah ouais, il n'y a Allez. Pas de problème. Il n'y a pas une petite place pour une troisième?
3: C'est qui là?
7: Fanny.
3: Non, mais attends, t'es gentil. Déjà 19, l'autre, alors toi 17, t'es gentil.
7: Non, mais attends, moi je passe, dis bonjour, je m'en vais après.
4: À part l'autre, elle est à Mantes-la-Jolie, elle.
7: Non, mais attends, c'est bon, moi je suis en cours à Versailles, je connais.
3: Monte station, 19h30, voilà. Bon, bah pour toi, Fanny, rendez-vous devant la gare de Lyon, alors.
4: Non, j'ai carrément.
3: Mais pas à Paris, hein, vraiment la gare de Lyon,
7: attends,
3: Lyon.
7: Non, enfin, moi j'ai 18, attends.
3: Ouais, non, mais là c'est bon, je commence déjà à... J'ai donné.
7: Bah oui, mais c'est juste pour dire bonjour, je m'en vais.
3: Bah écoute, on va gagner du temps, on va pas attendre vendredi, t'as qu'à me dire bonjour tout de suite.
7: Et franchement, Max, il y a un truc super en toi, c'est ton rire, quoi.
3: Bon, je t'embrasse, Fanny.
7: Ouais, super.
3: Merci, bonne nuit.
7: Bonne nuit.
3: Yann, merci d'avoir appelé.
4: Bah, de rien.
3: Et puis bonne bourre, et puis Jonathan également, à bientôt et bon courage avec Françoise. Françoise, on t'embrasse très fort.
7: Oui, moi aussi.
3: Et puis j'espère à bientôt. Hein.
7: Ah, bien sûr.
3: Et puis Gérard, bah bonne bourre.
4: Ok, toi aussi.
3: Abuse-toi bien, et puis jeudi, c'est quoi? C'est une libre antenne jeudi. Hein.
4: Ouais.
3: D'accord, ok, très bien. Et bah bonne bourre et amuse-toi bien.
4: Ok, toi aussi.
3: On va se retrouver dans un instant, toujours pour la radio libre de la nuit. Et si vous voulez nous appeler, peut-être qu'on aura notre amie, comment elle s'appelle, Ludivine, on va la rappeler, on va se faire un petit trip tranquille pour terminer avec de la musique douce et tout, on va se taper un petit délire entre nous. Rien qu'entre nous, voilà. Si vous voulez, peut-être délirer avec. Alors, on est allé, avant d'aller vers le « il n'y a pas de honte hein, », jeune ado, toi qui m'écoute ce soir, jeune demoiselle, on a des petits conseils à t'apporter. On est allé grâce au petit magazine de jeunes, hein, qui est, non mais c'est vrai, le 10-15 ans, donc il y a des petits numéros de téléphone, des 0836 machin, qui coûtent extrêmement cher. On en a composé quelques-uns, on va pas les faire en direct parce que c'est extrêmement long, donc on les a enregistrés pendant la journée. Voilà ce que ça donne, donc en composant à 3668, vous tombez là-dessus.
9: Ce service ne coûte que 3,68 l'appel. Bienvenue sur les numéros qu'il te faut pour allumer grave. Pour connaître en moins d'une minute le truc qui les fera tous tomber. Ouvre grand tes oreilles.
3: Alors attention les filles, c'est pour vous. Premier conseil qu'on vous donne.
9: Tu es dans une boîte. Tu danses depuis un moment, tu l'as repéré et il te plaît énormément.
3: Alors là, qu'est-ce qu'on fait? Alors, bah, d'après l'équipe, pas. D'après l'équipe Alors attendez, moi je vais faire mieux. Je vais vous faire écouter les débuts des conseils. Vous allez appeler au standard. Vous allez m'en prendre 2-3 si vous pouvez comme ça. Je vais les parachuter sur l'antenne en brochette. Et on va voir s'il y a quelqu'un qui serait capable de trouver. Alors, je vous fais écouter les conseils. Écoutez.
9: Tu es dans une boîte. Tu danses depuis un moment. Tu l'as repéré. Et il te plaît énormément. C'est à toi de prendre l'initiative.
3: Et hop, et après à vous de deviner. Est-ce que c'est à vous de prendre l'initiative? Et si oui, comment? Vous me donnez la fin de ce conseil. Deuxième conseil.
9: Tu as remarqué qu'aujourd'hui, le ciel est gris et lourd.
3: Alors, qu'est-ce que vous devez faire? À vous de vous démerder, parce que ça dure 12 secondes le conseil. Et le troisième conseil.
9: Draguer les garçons, c'est aussi quand tu n'as pas la pêche ou...
3: Ah. La suite? Hein? Je sais pas, ça vous donne quelque chose?
10: Ouais, moi j'ai deux trois solutions.
3: Ouais, vas-y, ouais, je vais te dire ouais, ouais.
10: Bah, si
3: ouais.
10: Le temps est gris, faut prendre un impair.
3: Ouais.
10: Ou un parapluie.
3: On va vérifier, allez, comment on va vérifier celle-là. On va se garder la première pour les auditeurs. Donc la première, c'était donc si le temps est gris.
9: Tu as remarqué qu'aujourd'hui, le ciel est gris et lourd et que tout le monde fait la tête. Raison. compte plus pour toi d'aller dérider les garçons moroses grâce à ta bonne humeur et ton humour. Pour beaucoup d'entre eux, c'est radical, tu verras.
10: Putain, mais et les filles, sans déconner, vous êtes jeunes, vous allez faire des numéros de téléphone comme ça, n'allez pas les faire, vous allez vous faire niquer, ça coûte cher et c'est complètement débile. Écoutez bien le deuxième conseil que je vous ai mis tout à l'heure, le troisième, pardon.
9: Draguer les garçons, c'est aussi quand tu n'as pas la pêche ou que le week-end a été nul, ne pas ressasser les mêmes choses. Les garçons n'aiment pas les filles qui râlent. Alors, tu sors, tu souris et tu bouges de là.
10: C'est génial, non ? Quatrième conseil qui a été donné.
9: En jouant des coudes, tu te retrouves devant le distributeur de boissons avec ce garçon qui est vraiment trop. Une chose toute simple, avec ton air le plus déçu, tu fais semblant de ne pas avoir de pièces. Il te dépannera et après, tu te débrouilles.
10: C'est ça qui est excellent. C'est que le véritable conseil qu'on attendrait de la part de ces gens-là, à savoir qu'est-ce que je dois faire pour commencer à engager la conversation, c'est là où ils te font comprendre d'une manière très gentille, tu te démerdes. Voilà comment sont les conseils. Donc il y a toujours celui-ci que j'attends.
9: Tu es dans une boîte, tu danses depuis un moment, tu l'as repéré.
10: Et là, qu'est-ce que vous devez faire ? À vous de vous démerder et à la fin de chacun des conseils, ils vous disent ceci.
11: Ok, maintenant que tu connais ce truc, la concurrence...
10: Ah non, mais ça c'est pour la 4. Merde, je me suis planté, merde, j'ai effacé. Ça c'est pour les garçons, ça. Il y avait un truc pour les filles extraordinaire. C'est qu'à la fin, vous demandez un... vous avez le droit à un conseil. Tu m'as dit ça dans délire, hein, excuse-moi Manu.
3: Dans délire, tout ouais, à fait.
10: Parce
3: oui.
10: que là, je vais dans des racks très spéciaux.
3: C'est vrai que c'est le délire.
10: Très personnel, c'est vrai que c'est assez délire. Donc une fois que vous avez eu un conseil... à la fin, ça se termine de cette manière-là, écoutez.
9: Ok, maintenant que tu connais ce truc, la concurrence va être rude pour les Jennifer, Britney, Sarah, Maria et toutes les bimbo girls de la place.
10: C'est ça qui est extraordinaire. Donc on attend toujours un conseil éventuellement, hein, une dernière fois.
9: Tu es dans une boîte, tu danses depuis un moment, tu l'as repéré et il te plaît énormément.
10: Qu'est-ce que vous devez faire ? Les filles comme les garçons, vous nous appelez au 0800 308 5000. On va voir si vous êtes capable de pouvoir nous trouver une petite solution. Les Damien sont avec nous, bah dites donc, ça va plus vite que prévu. Bonsoir Quentin.
12: Salut.
10: 13 ans, ça va ?
12: Ouais.
10: Ah salut, ça va ?
12: Ouais.
10: Bon, très bien, Damien, t'es avec nous ?
13: Oui.
10: Dans la place ?
13: Ouais, toujours.
10: On écoute le conseil.
9: Tu es dans une boîte, tu danses depuis un moment, tu l'as repéré et il te plaît.
10: Ah, il te plaît énormément. Quentin, à ton avis, qu'est-ce qu'il faut faire pour la fille ?
12: Faut aller le voir.
10: C'est pour la fille, hein, faut aller le voir.
12: Ah oui.
10: La fille doit aller voir le mec.
12: Bah oui.
10: Quand, Emma, Damien, tu me proposes ?
13: Moi, qu'elle fasse un striptease.
10: Qu'elle fasse un striptease ?
13: Ouais.
10: Quentin, tu me proposes autre chose ?
12: Bah, qu'elle se mette à poil et qu'elle se frotte contre lui.
10: Non, bah c'est bon, ouais.
9: Tu es dans une boîte.
10: C'est bon.
9: Tu danses depuis un moment, tu l'as repéré et il te plaît énormément. C'est à toi de prendre l'initiative. Tu t'approches en dansant, tu lui souris sans rester planté devant lui et tu te retournes en dansant. Tu peux répéter ce petit jeu plusieurs fois jusqu'à ce qu'il ait compris ce qu'il se passe. Tu auras vite fait de voir si tu l'intéresses ou pas. Si tu as su jouer de ton charme, c'est dans la poche.
10: Et voilà ce qu'il fallait faire, Quentin et Damien, pour une fille. Vous dansez, mesdemoiselles, vous vous approchez, hop, vous le regardez, vous faites comme si de rien n'était, vous vous retournez, il n'a rien vu, vous refaites le tour de la boîte, vous repassez devant lui, vous redansez, vous retournez.
12: Vachement discret.
10: Bah, le truc qui est chiant, c'est quand Sylvain, qu'il en a rien à branler de votre gueule, vous avez passé votre soirée à tourner la boîte, à revenir, à repasser devant. Ça va être génial. Oui, Damien.
13: Ouais, il y a vraiment des gens qui appellent pour ces conseils-là.
10: 36,68, ça doit coûter 3 ou 4 francs la minute. Et l'horreur, c'est que tu as le droit à un seul conseil. Si tu veux un deuxième conseil, les 4 qu'on a fait, on a dû composer 3 fois le même numéro.
13: Ah bon ?
10: C'est ça la pure arnaque de cette saloperie de numéro de téléphone, c'est que tu peux pas avoir les 4 conseils, c'est un, tu raccroches.
13: Il y aura des gens qui appelleront, il y en aura toujours.
10: Ouais.
14: Tranquille, 18 ans de Bruxelles.
13: Ouais, c'est ça.
14: J'ai passé le nouvel an à Bruxelles, moi.
15: Où ça ?
14: Moi, je vais passer le nouvel an à Bruxelles.
15: Ah bah ouais, tu peux venir ici à la Marolle, là.
14: Pardon ?
15: À la Marolle.
14: Bah, je sais pas, tu me dis quoi ? Qu'est-ce qu'il faut que je fasse là-bas, le nouvel an ?
15: En fait, tu prends le bus 48, ça, c'est...
14: Ah, bon, je prends le bus 48, voilà.
16: Je suis dans le bus.
14: Alors, je prends le bus 48, ouais.
15: Bus 48 jusqu'à la Bourdonne, et là, fais gaffe, tu vois, parce que c'est un coin perdu, quoi. Tu vois comment ? Il y a des collines, il y a des vallées.
14: D'accord, ouais, ça a l'air sympa.
15: Et il y a un petit ruisseau, là, tu prends le ruisseau en bateau.
14: Ouais, ouais, bien sûr.
15: Et directement, tu tournes à droite, là, tu vois.
14: D'accord, ouais, je le vois bien, ouais.
15: Il y a un conducteur, tu vois, il y a notre chien là. Jean-Michel, il n'est pas là ?
14: Jean-Michel, il est parti, mais... Ah, on marque en agent de sécurité, on a Alex.
16: Ouais, si tu veux. Faire une dédicace.
14: Ah, bah il voulait faire une dédicace. Bah, parachute, tu peux me le parachuter sur l'antenne ? Alex ?
17: Ouais ?
14: Oula. Abdel, t'as un agent de sécurité là, si tu veux.
17: Ouais, je travaille dans le groupe 4, là. S'il veut une petite place, il y a des places au Dial.
14: Tu travailles dans le groupe 4, Alex, tu travailles dans le groupe 4, toi aussi ?
17: Je connais pas, toi.
14: Tu connais pas. Il y a une grosse différence, Alex, d'après toi, entre les agents de sécu en France et les agents de sécu en Belgique.
18: Ouais, vachement, parce que je pense qu'ils sont vachement plus payés en Belgique, quand même.
14: Ah, ils sont mieux payés en Belgique, Abdel.
18: Ouais, il y a une société là. Tout ça, machin, c'est bien.
14: D'accord, d'après toi, Abdel, toi, tu confirmes ce que dit Alex?
15: Ouais, c'est ça, quoi, on est bien payé. Enfin, moi, j'ai travaillé comme job étudiant dans le groupe 4.
14: Ouais, groupe 4,
15: et
14: ouais.
15: Ça marche très très bien, quoi. Je me fais payer un bon petit 1700 euros.
14: Ah ouais, ça va.
15: Et c'est au Dial, quoi. T'es là, tu as une place entre les chips et les Danone. Et donc, il n'y a pas de problème, quoi.
18: Ah. Mais comment, je suis pas trop dur?
15: Ça va.
14: C'est passionnant d'écouter deux agents de sécurité.
19: Surtout avec un vieux bip.
14: C'est les clous qu'on vous offre ce soir, hein, quand même. La fusion entre un agent de sécu de Belgique et un agent de sécu de France, ça c'est fort. Alex,
18: c'est bien, c'est tous une famille, ils ont une sécurité.
14: C'est ça qui est merveilleux.
15: On Alex, est soudés, hein.
14: Ouais, c'est ça. Il faut, de toute façon, on n'a pas le choix. Alex, avant que je revienne sur Abdel, Alex, tu te sentirais de quitter ton pays, la France, pour aller vivre, par exemple, à Bruxelles, pour gagner plus de pognon?
18: Ouais, ça pourrait se faire, ouais.
14: Ouais.
18: Vous habitez à la frontière aussi, pareil. Ouais,
14: pas très très loin, hein, faudrait que... T'es d'où, Alex, toi, déjà, rappelle-le-moi.
18: Moi, je suis Tronville, en Meuse.
14: Dans Tronville.
18: Ouais. Ouais, à côté de Bar-le-Duc.
14: Ah oui, pas Tronville, noté Tronville, t'as
19: l'air. Tronville,
14: parce que je me disais Tronville dans la Meuse. Joli. C'est pas du tout dans la Meuse, je me posais des questions. Tronville à côté de Deauville. Non, c'est Tronville.
19: Non, parce que Tronville, c'est joli.
14: Ah oui, il y a trop du cul et Tronville.
19: Il y a Tronville.
14: Rien à voir.
19: Ça fait marrer, ouais.
14: Bah, c'est l'humour d'agent de sécu, bah, là, on se lâche direct, hein.
19: Ça parle de trous, ça y est.
14: Bah, évidemment. Alors, Alex, t'avais une petite dédicace à passer à toute la profession.
18: Ouais, je voudrais passer, déjà, merci, Open Radio. Je voudrais passer un gros bonjour à mes collègues.
14: Qui sont fiers de t'entendre ce soir et de dire, c'est un mec qui représente bien la profession.
18: Mon chef de poste, Fabrice, Nad, Fab, Fab, Jérôme.
14: Ah non, GG, bah non, si tu dis Sab, Fab, à ce moment-là, tu dis Jeb, Gère. Faut faire que des abréviations, hein, faut y aller, hein, là.
18: À Jérôme et à Kingswood et à.
14: À qui? À qui?
18: Kingswood, c'est un pote.
14: Attends, j'ai pas. Parce que ça parle très vite. Redis-moi, tu me dis?
18: C'est Kingswood.
14: Mais attends, mais c'est pas un acteur de cinéma, ça?
18: Ouais, il a joué dans les. Ouais.
14: Dans les Cannes, il a joué dans Kingswood.
19: C'est une blague.
14: C'est
19: pas vrai.
14: Ah là, celui-là, on en a un bon, là.
18: Quoi?
14: Non, je disais, non, parce qu'on parlait d'autre chose. Ligne de mire, donc, hein.
18: Ah ouais, il est bon, ouais.
14: Oh, ben ça, Lindwood.
19: Il est de son.
14: Tu regardes
18: un truc avec,
14: Qu'est-ce que t'as vu comme
18: western aussi.
14: Qu'est-ce que t'as vu comme film de Clint Eastwood?
18: Les westerns au départ.
14: Lesquels?
18: La brute sur les truands.
14: Ouais.
18: Puis un autre truc.
14: Il était une fois dans le sud-ouest.
18: Ouais, peut-être, ouais.
14: Ouais. Tu l'as vu? Il était une fois dans le Nord. Non, tu l'as peut-être.
18: Ouais, c'est bon.
14: De toute façon, c'est que du bon, hein. C'est que du bonheur, hein. Tu l'as déjà vu, celui-là aussi? Il était une fois dans le Nord-Pas-de-Calais?
18: Non, celui-là, j'ai pas vu.
14: Ah, d'accord. Bon, bah.
19: Il est mortel, celui-là.
14: Non, ouais.
18: Je dis rien, celui-là.
14: Si, mortel. Tu l'as déjà pas vu, il était une fois au sud-sud-est? Il était une fois dans le sud-sud-est? Non, tu l'as pas vu, celui-là?
18: Ah, mais je regarde pas trop la télé.
14: Il bosse. Voilà, bon, ben...
18: Il faut voir les études.
14: Donc, c'est vrai que...
18: Si tu bosses pas, ils te foutent dehors. Avec Jean-Mi.
14: Voilà.
18: Et puis, voilà.
14: Donc, pour toi, le film référent de... Comment il s'appelle déjà, ton pote?
19: Clint Eastwood.
14: Le bon, la brute et le mutant, hein, c'est ça?
18: Ah, le truand.
14: Ah, c'est un truand, le mec. Ouais. Ah, d'accord. Mais c'est, tu parles de Clint Eastwood.
18: Clint Eastwood, ouais.
19: Non, Clint Eastwood.
14: Non, faut pas...
19: Non, faut pas écorcher les noms.
14: Il était du coup dans le sud-est.
19: Il l'a vu, là.
14: Ah, bah, c'est un western qui se passe à Nice. Nice-Cannes, c'est pour ça, c'est dans le sud-est.
19: Qui murmurait à l'oreille des...
14: Ah ouais, je sais plus quoi, des
19: poneys.
14: Hein?
18: Je
14: n'ai jamais vu ça, l'homme qui murmura à l'oreille des bâtés.
18: Non, ça me dit rien. Ça.
19: Ah, il est trop intelligent.
14: Ah, je te le conseille, hein, ça c'est avec toute l'équipe, hein, ils sont tous là.
19: Ah,
14: hein.
19: Il y a Clint Eastwood.
14: Clint Eastwood, John Bain.
18: Une grosse Willis.
14: Bruce qui?
18: Une grosse Willis.
14: Une grosse Willis.
5: Une grosse Willis.
18: Ah, une grosse Willis.
5: Il a fait quoi les comme films?
14: Une grosse Willis. Et une grosse Willis avec
18: l'armée des douze singes.
14: L'armée.
18: Bah alors les gars.
5: Bah ouais, l'armée des douze singes.
14: Et je suis nul Alex, hein, je suis
5: désolé. Alex,
14: pourquoi tu peux, pourquoi t'ouvres pas une vidéothèque?
5: Bah ouais.
14: Tu veux dire les mecs qui vendent des DVD, t'as acheté lui le soir? Normalement le
18: ouais,
14: dimanche.
18: Ouais, je sais pas, faut déjà beaucoup d'investissement.
14: Investissement, ouais.
5: Ah ouais.
14: C'est ce qui est bien parce que généralement quand tu vas acheter, quand tu vas louer un petit vidéo avec ta nana, généralement tu lui dis, je reviens dans 5 minutes, généralement tu descends presque en peignoir. Le temps d'aller chercher, mettre la pièce, si t'es ouvert encore, tu vas chez le mec, tu le connais, normalement ça te prend 2 minutes. Tu choisis ton
5: exact.
14: Tu reviens. Sauf que le problème avec lui le dimanche, ça arrive à 18h, à mon avis, à 23h, t'es toujours pas remonté avec ton film.
5: Bah, tu cherches Eastwood, hein, il existe.
14: Alors, qu'est-ce que tu cherches? Alors, Winswood.
5: Pas W.
14: Je vais te regarder ça sur mon, ordinateur. Eastwood. J'en ai plus. Par contre,
18: je peux. Quand même connu, ça,
14: okay. Ah ouais, bien sûr. Sinon, je peux te proposer, comme tu disais, l'autre, grosse Willis, il a fait des bons films.
18: Ouais,
14: qu'est-ce qu'il a fait d'autre, Bruce Willis, enfin, un paquet, hein, putain, l'enculé.
18: Un film de guerre,
14: là. Ouais, qu'est-ce
18: qu'il L'Arme du Soleil.
14: L'Armée du Soleil,
18: ouais.
14: Ouais, c'est bon. T'as vu quoi d'autre? T'aimes le cinéma, toi?
18: Oh, ça va, je regarde.
5: T'as connu, c'est le 7ème art qui le tient.
18: Comme ça.
14: Pardon?
18: J'aime bien les DVD de temps en temps, hein.
14: Mais tu vas...
18: bon, t'es pas tout le temps télé, hein.
14: Non, bien sûr, t'aimes bien aller au cinéma, T'as vu quoi?
18: Des fois, je vais.
14: Qu'est-ce que t'as vu dernièrement, des bons films, des grosses productions américaines?
18: Ça fait longtemps que je suis pas allé.
14: Mais,
5: le dernier.
14: S'il y avait 2-3 films en DVD que tu conseillerais aux gens avec les acteurs, ça serait qui?
18: Je pense, déjà au départ, j'aime bien aussi un dessin animé, Nemo.
14: Ouais, d'accord, ouais.
18: Sinon, un film bien. Là, j'ai vu.
14: Avec qui, Nemo?
18: Avec une grosse Willis, ça c'était. Les larmes du soleil, était bien.
14: Les larmes du soleil avec le grosse Willis.
5: Les larmes.
14: Ouais.
18: Et puis.
14: Alors, Nemo, c'est avec qui, Nemo?
18: Ouais, c'est des dessins animés.
14: Ouais, d'accord, c'est pour les enfants, ça.
5: Ça parle de
18: ouais.
5: Quoi?
18: Ouais, mais du coup, c'est rigolo.
14: Ouais, ça parle ça parle de cul, hein.
18: Voilà.
14: Ah, ça parle pas de dessus, hein. D'accord. Et encore un ou deux trucs avec en western. Qu'est-ce que tu proposes avec, quel acteur avec quel western?
18: De toute façon, l'acteur c'est Clint Eastwood, obligé. Mais bon, je sais plus le titre exactement. C'est bien.
14: D'accord, ouais. Pour une poignée d'euros.
18: Non, je connais pas.
14: Pour une poignée d'euros, non?
18: Oh non.
14: Hein? Les 7 berceries, tu l'as pas vu ça, si?
18: Non, je connais pas ça.
14: Bah écoute, note.
18: Moi j'aime bien, mais bon, comme je te dis, hein, je regarde pas tout le temps la télé, hein.
14: Alors note.
18: Attends.
14: Ah ouais, on va noter là.
5: On va lui donner des idées.
14: Là, je crois qu'on est parti. On est parti dans du gros délire. Après, ouais. On va récupérer Abdel tout à l'heure. Hein,
5: et si vous avez des idées pour lui, hein, 61386.
14: Ouais, c'est un espace. Le tirage au sort pour les 150€, bien sûr.
18: Ah, bon, j'ai un crayon.
14: Alors, ok. Alors tu notes?
18: Vas-y.
14: Alors,
5: vas-y
14: parce que si tu vas louer des DVD, tu leur dis c'est de ma part, hein, d'accord? Ça, je te le conseille, c'est un très bon western, donc il y a les 7 mercenaries. D'accord? C'est bon ça?
18: C'est que comment?
14: Les 7 mercenaries, et 7, le chiffre 7 et des mercenaries. Écris-le comme tu sens que ça s'écrit. Les 7 mercenaries.
18: Ouais.
14: Mercerie. Les 7 Mercerie, donc ça c'est avec alors ça il y a dedans il y a Eastwood.
5: Ouais.
14: Donc ça tu peux le
18: noter. Ouais, il faut. T'as pas un bon western,
14: S'il y a pas Eastwood, il y a pas un bon western. Il y a quand même Yul Myler qui joue dedans. Bruce Myler.
5: Ah ouais, il déchire.
14: Bruce Myler, tu le notes? Bruce Myler, hein, donc Yul Brynner pour les connaisseurs, mais sinon pour lui, voilà. Et puis il y a aussi quand même celui qui avait fait, comment il s'appelle
18: C'est comment?
14: Hein?
18: Comme,
14: et il y avait comment le fameux... Steve Quinn. Steve McQueen, mais Steve Quinn. Dans les 7 mercenaries. D'accord? Ça, tu l'as noté?
18: Du quoi?
14: Steve McQueen. Steve Quinn. Steve McQueer.
20: Steve McQueer.
14: Steve McQueer.
18: Ouais, c'est bon.
14: Voilà, comme bah comme les queers de
18: ça,
14: TF1.
18: C'est bon, ça.
14: Ah bah c'est très très bon avec bien sûr. Alors un autre film avec Gros Willis, ça c'est très très bon, c'est pour ah, une poignée.
18: C'est très bon aussi. Oui.
14: Très très bon ça. Alors là c'est un gros gros duo ça. Alors ça c'est avec Robert Meniro. Robert Meniro.
18: Oh, oui, je connais.
14: Bah, bah oui.
10: Ah ouais, attends.
14: C'est un très bon acteur.
10: Ah bon.
14: Alors Robert, ça c'est un très bon duo ça. Tu vas me noter ça tout de suite parce que ça j'ai un film là, ça vient de percuter
18: ce que je connais.
14: Parce que t'aimes bien les westerns. Alors là t'en as un très bon. Ça c'est Robert.
20: De Piro.
14: Hein?
20: De Piro.
14: Non non c'est Robert De Miro.
20: Hein?
18: Ouais.
14: C'est Robert Le Miro.
18: Ouais.
14: Ça c'est très bon Robert Le Miro avec un duo avec Al Chino. Al Chino, ben c'est l'autre acteur, Al Chino, le mec qui a joué dans les tontons, les parrains. Les parrains 1, 2, 3. Donc tu le notes, hein, tu le notes, hein.
18: Ouais, c'est ouais.
14: Ben, non, non, il est pas mal, pas mal.
18: Ça, hein.
14: Non, alors ça s'appelle pour une poignée d'euros. Pour quelques euros.
18: Ouais.
14: Voilà, puis il y a une petite apparition de ben, l'incontournable.
18: Attends.
14: Note-le, ça, parce que ça, tu vas me le regarder, ça, ce week-end, on va s'appeler lundi, tu vas me dire ce que t'en as pensé. Et c'est bien, il y a toujours,
18: Ça se trouve partout, c'est connu, parce que.
14: C'est en DVD.
18: C'est pas tout, hein.
14: C'est les plus grands films de western, alors, je vais te dire. Et puis, bien entendu, l'homme qui murmure à l'oreille débassée.
18: Et ce que tu disais tout à l'heure.
14: Voilà, l'homme qui murmure à l'oreille débassée. Alors là,
21: T'as pas oublié, autant on emporte le gland.
18: Débassé.
14: Oui, alors l'homme qui murmure à l'oreille débassée. D'accord.
18: Ouais.
14: Alors, bien sûr, avec l'incontournable Eastwood.
18: Ouais.
14: Eastwood.
18: C'est bon, ça, c'est bon. Et puis, il y a quoi d'autre?
14: Bah, il y a dedans. Il y a bien sûr aussi.
18: Il est bon ou pas?
14: Hein?
18: Il est bon ou pas?
14: Celui-là, c'est le meilleur. Ah, bah attends.
10: Allez,
14: celui-là, c'est le meilleur pour la fin, ça. C'est l'homme qui a murmuré à l'oreille débattée avec le Eastwood et. Et bah gros
18: Chris Wood,
14: pardon. Et Gros Willis.
18: Mmh.
14: Voilà. Et dedans, je crois qu'il y a Robert Belford. Et Robert Belford. Voilà. Bah Belford, comme une belle voiture, mais c'est une Belford, voilà. Les gens ils connaissent. Ça, si tu vas au. Tu vas aller au magasin de DVD pour les louer, là, les mecs, il y a nos malaises. Tu peux me refaire un petit peu le point, là, avant qu'on se quitte vite fait, qu'est-ce que je t'ai conseillé comme film?
18: Alors, il y a l'homme qui murmurait aux oreilles du bassé.
14: Ouais, ça, c'est bon, ça, ouais. Avec qui?
18: Avec un gros souliste, Alford.
14: Ouais, t'as du mal à te relire, là, dis donc.
18: Pardon,
14: Ouais. Et avec l'incontournable...
18: Kingswood.
14: Bah,
18: ouais. Kingswood. Quand même.
14: Franchement. Oh. Ça, c'est le meilleur. Alors, ensuite, il y a un autre film que je t'ai conseillé, c'est quoi?
18: Dur.
14: T'as du mal à relire, c'est ça?
18: Ouais.
14: T'as du mal à te relire?
18: Attends.
14: Ah bah ouais, attends. Alors, tu as... qu'est-ce que je t'ai conseillé?
18: C'est bon.
14: Voilà, c'est bon.
10: Il ouvre les dossiers.
14: C'est bon.
10: Ça va, une intercalaire.
14: Il va arriver au magasin, bonjour.
10: Ouais, j'ai du boulot pour toi.
18: Ouais, mais c'est pas bon, de toute façon, c'est bon, je trouverai. Hein.
14: Non mais n'oublie pas, il était une fois dans le film. Alors, avec Al Pacino... Al Chino.
18: Ouais.
14: Et qui d'autre?
18: Bruce Willis.
14: Écoute, je crois qu'on a fait le tour, Alexandre.
18: Ouais, mais c'était super sympa.
14: Bah écoute, j'ai comme l'impression qu'on aura l'occasion de se recroiser. Je sais pas pourquoi je le sens.
18: Voilà, j'ai l'impression qu'on... Si tu veux, je t'envoie mon numéro en CMS.
14: D'accord, mais j'ai l'impression qu'on va être copains tous les deux.
18: Pas de problème.
14: Ça me fait plaisir. Et un jour, on se fait une petite soirée ciné.
18: Ah yes.
14: Hein, sur un petit DVD à la maison.
18: Ah oui, je veux bien.
14: D'ailleurs, si je dois, pour conclure, s'il me reste 30 secondes, donc c'est vraiment tant que j'y suis, je vais jusqu'au bout. Si demain, je viens passer un week-end à la maison, quel est le film que tu me montres?
0: Oh.
14: Ouah. Ça serait lequel?
0: Un bon.
14: Un bon quoi?
2: Un Chris Wood.
14: Alors?
0: Moi, je pense, si t'aimes bien Chris Wood, il n'y a pas de problème. Moi, j'aime bien les lignes de mire. Même si c'est pas un grand western.
14: Ça n'a strictement rien à voir avec un western, parce que c'est quand même un. Comment dire?
2: Une guerre et tout.
14: Ah non, mais c'est un. Non.
2: C'est un agent de sécurité.
0: Le président.
14: Voilà, qui veut. Il garde le corps du président. On est un peu loin du western. Mais c'est avec qui ce film?

0: Ouais, tout à fait, c'est très bien, bien sûr.
1: Il faut quand même voir que c'est des pantalons de cow-boy à la base.
0: C'est très bien, bien sûr, c'est ce qu'on s'est dit hier, bien sûr, c'est bon ça.
1: Donc à la base, c'était une marchandise qui se destinait à une clientèle d'hommes, mais nous, on a décidé d'élargir, donc on propose aussi des modèles femmes.
0: Voilà.
1: Donc, modèle femme, modèle enfant aussi. Tout
0: ça, voilà,
1: vous passez
0: ouais.
1: au magasin, 37 rubis du Sentier Fleuri.
0: Et ben voilà, on s'arrange. Et l'affaire est dans le sac. Quand on voit maintenant qu'ils ont détourné ça avec des boissons qui disent tiens, je t'offre un jeans.
1: Mais ça, c'est des conneries. Ça, c'est du business, mais bon, c'est pas du vrai business.
0: Qu'ils ont voulu croire que. Parce qu'on connaît le jus de chaussettes et qu'ils ont voulu faire le jus de jeans et qu'ils ont voulu changer simplement sur l'orthographe, qu'ils ont voulu y mettre un apostrophe en pensant qu'ils allaient bluffer tout le monde.
1: Eh ouais.
2: Attends, moi, à chaque fois que je vais en boîte de lait, je prends un jeans fizz.
0: Un jeans fizz, bah oui, ça c'est bon.
2: Ça, moi,
0: bah c'est bon. Dis donc, Romain.
3: Oui.
0: Ça y est, je crois que le débat est lancé. Tout le monde est sur le cul, que tout le monde il veut appeler, que tout le monde meurt, mais que tout le monde nous appelle au 0803 08 5000 pour parler du jeans parce qu'il nous reste 3-4 minutes. On a David Lévy, 26 ans de Paris, qui est avec nous.
4: Ouais, bonsoir Marc. Ça y est, comment ça va?
0: Aïe, que tu meurs, mais que je suis content de t'avoir sur cette antenne. Alors, tu veux parler du jeans?
4: Oui, tout à fait. Alors, moi, je voulais parler du jeans et en fait mettre en opposition mon commerce à moi.
0: Que toi, t'es David Lévy, mais que t'es de la banlieue 93 toi, quand tu parles.
4: Je suis un peu juif, tu sais, un petit peu un peu racaille quand même.
0: Alors le jeans, raconte-nous, parle-nous du jeans.
4: Alors en fait, moi je voulais te parler du jeans, c'est mettre en, comment dirais-je, en cause mon collègue là, David Maurice.
1: Tout à fait, oui.
4: Parce que j'ai acheté un jean chez toi, dans ton commerce,
1: ouais.
4: au Marais.
1: Ouais.
4: Et tes jeans, mon pote.
1: Ouais.
4: C'est de la merde.
1: Ah bon, et que pourquoi tu te permets de dire ça? Qu'est-ce qui te permet de dire ça?
4: Comment
1: tu
4: oses là? Sur cette antenne.
0: Pourquoi? Qu'est-ce qui s'est passé?
4: C'est des jeans en amiante, mon pote.
0: Ah, des jeans. Ah oui, d'accord. Bon, okay.
1: Il est vrai, non, je dois reconnaître, parce que je vais être honnête avec mes clients. Il est vrai qu'à une époque, on a utilisé pour les boutons et les rivets, on a utilisé du matériel récupéré.
4: Bon.
1: De là à dire qu'il y aurait besoin d'un déflocage, je pense que tu vas un petit peu loin, hein, franchement.
4: Tu parles de déflocage.
1: Moi, je pense que si tu as un problème avec ton jean, tu viens au magasin, tu viens avec des sous, on voilà. s'arrange, on s'explique et on trouve un terrain d'entente, c'est tout.
4: Ce que je peux te dire, c'est qu'il y a un défaut sur tes jeans.
1: Ouais.
4: Et que tu devrais enlever les doublures en amiante. C'est tout ce que je te dis.
0: Et ouais, puis que par contre, il faut faire attention là aussi, Romain.
4: Oui.
0: C'est que des fois, on l'a dit hier, on te vend des jeans. 5 comment on appelle ça là,
1: les poches.
0: Parce que moi j'utilise jamais 5 poches, que moi j'ai jamais de billets, j'ai jamais d'argent sur moi. Donc
1: non,
0: c'est
1: jamais.
0: Très clair, j'utilise jamais les poches, je les recouds qu'elles sont faites, que je mets, que des fois tu achètes les jeans, on te dit qu'il y en a 5. Qu'on te les laisse dans l'emballage et que tu l'essayes pas.
1: Et
0: que t'arrives et que t'en as 3.
1: Et voilà.
0: Ah ouais, ça arrive. Aïe, ça arrive. Moi, j'ai un ami, hein, tu vois. Hein, et il s'appelle Paul Leclerc. Ça n'a rien à voir avec nous.
1: Non.
0: Et ben, pourtant, il a acheté une fois, on lui a vendu comme ça une voiture 5 portes qu'il n'en avait que 3.
1: Et voilà.
0: Et voilà. Qu'on lui a vendu que sous prétexte que c'était une Ferrari.
1: Alors que chez nous, il y a toujours tout ce qu'il faut. Y a
0: exactement. Voilà.
1: Voilà.
0: Bon, petite conclusion. Ben... Ouais, on va pas faire toute une nuit là-dessus, Romain, pour conclure.
4: C'est dommage.
3: Moi, un jean, je l'essaye toujours de l'acheter.
1: Ouais.
3: Je vérifie que il y a toutes les poches, en fait.
1: Ouais, mais est-ce que tu essayes les poches? C'est-à-dire, est-ce que tu mets les mains dans les poches? Est-ce que tu mets un briquet dans la petite poche briquet pour voir si ça fonctionne bien, si le briquet il dépasse pas, tout ça? Est-ce que tu fais vraiment le test?
3: Le test, mes mains dans les poches, je les mets, je les ai tout le temps dans mes poches. Alors, quand je travaille pas, je les mets toujours dans les poches.
0: Ah ouais.
3: Sinon, pour le briquet, non, je mets jamais le briquet dans la petite poche.
0: Moi, j'ai essayé une fois, j'avais pris un jeans moulé, c'est moulé, qui était tout serré,
1: ouais.
0: avec les poches devant serrées, que j'ai voulu mettre une attelage de billets de 500, que j'en avais quoi? J'en avais qu'une quarantaine,
1: ouais.
0: que j'arrivais pas à le mettre dedans. Heureusement que je l'avais essayé, sinon j'aurais été obligé de me trimballer toute la journée avec les billets à la main.
1: Ça, c'est clair, ça, c'est pas du
0: tout. Je lui ai dit, j'en veux pas.
1: Alors que avec mes jeans, avec les jeans de Maurice, tu peux mettre une patate dans chaque poche et ça c'est de la qualité. Tu
0: exactement,
1: vois.
0: Voilà,
1: ça,
0: c'est comme ça.
1: De confiance.
0: Exactement. En tout cas, bon David Lévy, ce fut court mais ce fut bon.
4: Bah écoute, j'ai fait ce que j'ai pu.
0: Mais en tout cas, on refera peut-être un débat que moi je lance l'idée que si Gérard il nous écoute,
1: oh oui.
0: que celui-là aussi il meurt mais qui m'écoute quand même, ouais. qui pourrait faire un débat sur le jeans.
1: Un petit débat là,
0: sur la mode et sur le jeans.
1: Et le tergal, tout
0: et
1: ça.
0: Et le tergal et tout ça. Il avait déjà fait un débat sur la mode il y a longtemps mais qui devrait refaire un.
1: Eh oui, comme d'hab.
0: Merci David. David Lévy.
4: Mais je t'en prie.
0: Merci Maurice.
1: Bonsoir, bah écoute, bonne soirée. Et puis à tous les auditeurs, vous passez au magasin ou vous cherchez, vous venez jeudi, vous cherchez un mec en R14, c'est mon vendeur ambulant, il vous trouvera quelque chose dans le coffre. Hein.
0: Merci Romain.
4: Allez, vous voulez chez soirée. Moi, c'est mieux.
0: Merci. Max, salut Romain.
3: Max.
0: Oui.
3: Tu peux lancer un petit bonjour.
0: Ouais.
3: Alors j'envoie un petit bonjour au collègue.
0: Voilà, on va peut-être s'arrêter là.
3: Un petit bonsoir.
0: D'accord, bah, y a pas de problème. Ils t'ont entendu. Si ils t'ont pas entendu, c'est que c'est vraiment des salopards. Salut Romain.
3: Est-ce que je peux avoir une photo
0: dédicacée? Alors là, on se croirait sur Énergie, le type passe des bons

0: Toujours des photos dédicacées, on se retrouve sur RTL. C'est très bien, Romain, ne quitte pas, je te repasse le standard, on va t'envoyer tout ça très rapidement, d'accord? Quand on aura écrit à la radio et te demander par écrit, il n'y a pas de problème. 0803-08-5000, ceci n'était que parodie, je tenais à le préciser, hein, parce qu'il y a toujours des gens qui vont dire « Oh là là, il y a de la moquerie ». Mais non, c'était simplement pour plaisanter. Et attention, parodie les enfants, c'était humour. Voilà, et dans un instant, nous allons revenir avec la suite de la Radio Libre au 0803-08-5000. Il y aura les chiffres et les lettres et nous accueillerons également Stéphanie, 17 ans. Bonsoir Stéphanie.
1: Bonsoir.
0: Ça va bien?
1: Oh, pas trop mal.
0: Bah, t'as une toute petite voix, ma chérie.
1: Ouais, ça va pas trop, quoi.
0: Oh là là, toi, t'as été sélectionnée à la dernière minute, non?
1: Bah oui, sûrement.
0: Je connais même pas le nom de ta vie, je sais même pas quelle note tu vaux sur 10, et je connais même pas la fréquence et ni ta profession. Alors, c'est pour te dire. Alors, tu vas tout me dire. Qu'est-ce que tu fais dans la vie? T'es étudiante en quoi?
1: En seconde SES.
0: D'accord. Ta ville?
1: 3.
0: Ta fréquence?
1: 102.2.
0: C'est bien, ma chérie. Si tu devais te mettre une note sur 10, tu te mettrais combien?
1: 7.
0: C'est bien, t'as raison. Moi, je te mets 10 sur 10, d'accord?
1: D'accord.
0: Les enfants sont formidables. Vous repartez tous avec des cadeaux. Qu'est-ce qui t'amène, ma petite Steph?
1: Bah voilà.
0: Attends, je dis Stéphanie, mais ça se trouve, c'est peut-être Stéphanie, non?
1: Non, c'est Stéphanie.
0: D'accord, parce que je vois qu'il y a pas la barre sur le T, donc je me dis, t'es vraiment dans la. Eh, hey, t'étais speed, hein?
2: Ah, mais j'étais speed.
0: D'accord, mon petit Manu. Alors, Stéphanie, on parlera de quoi ensemble?
1: D'un problème que j'ai avec ma mère.
0: D'accord, bah ne bouge pas, on en parle d'ici quelques instants. 0803-08-5000, la Radio Libre, le grand frère de la radio est là, la Radio Libre dans toute sa splendeur avec ce soir, pour la première fois sur la bande FM, un animateur radio qui vous dévoilera, évidemment, en fonction des questions que vous me poserez, vous dévoilera tout sur le milieu de la radio, fil d'arrêt dans les parages, Manu est là, Anka également, des gens qui travaillent dans l'ombre de la radio viendront intervenir tout à l'heure, et vous appelez la Radio Libre, je rappelle le numéro de téléphone, 0803-08-5000. 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Ça fait 20 ans que ça existe à la télé et ça sera pour la première fois pour vous à la radio. Avec deux candidats qu'on n'arrive toujours pas à départager depuis plus d'une semaine. Ils vont nous rejoindre dans un instant, mais Stéphanie, 17 ans, est avec moi. Et quel plaisir de t'avoir avec moi, Stéphanie, bonsoir.
1: Bonsoir.
0: Ça va bien?
1: Ça va mieux.
0: Ouais. Ça me fait plaisir. Hein, tu sais ce qui va t'arriver, ma chérie?
1: Dis-moi.
0: Tu veux que je te le dise?
1: Vas-y.
0: Tu veux que je te le dise?
1: Oui.
0: Faut que je le retrouve, mais si je le retrouve, tu voudrais que je te le dise?
1: Oui.
0: Je vais te le dire, moi.
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0: Ah, alors. Après, on dit que je n'utilise pas ces sons que les auditeurs, ils me mettent sur Internet, Stéphanie?
1: Ouais.
0: Hein? Tu es propre ou pas, ou t'as besoin de te laver?
1: Non, non, c'est bon.
0: Parce que moi, je suis sale. Tu permets deux secondes?
1: Vas-y.
4: Un petit bain pour le chef, un petit bain pour le chef, un petit bain pour le chef, un petit bain pour le chef.
0: Allez, Stéphanie, je t'écoute. Qu'est-ce qu'il y a? Quels sont tes problèmes?
1: Eh ben voilà, mes parents, ils sont séparés il y a un an et demi.
0: Séparés?
1: Ben, ils sont quittés, quoi. Ça fait 16 ans qu'ils étaient mariés et ils sont séparés, quoi.
0: Ils divorcent?
1: Non, ils sont pas divorcés.
0: Non, ils vont divorcer.
1: Ouais, mais ils n'ont rien pour divorcer, quoi.
0: Enfin bon, t'es surprise?
1: Non, je m'y attendais.
0: D'accord, parce que ça fait longtemps qu'ils s'entendaient plus. Ils s'engueulaient régulièrement à la maison, sa gueule?
1: Ouais, sa gueule.
0: Pourquoi? C'était quoi l'histoire? C'est qu'ils s'aimaient plus? Il y a une histoire?
1: Ouais,
0: ton père a fait. Non, mais ton père aurait fait une bêtise, il aurait trompé ta mère,
1: non,
0: ou inversement?
1: Même pas?
0: Même pas?
1: Non.
0: Ça fait alors donc ils vont là maintenant. Tu vis où toi? Chez tes parents toujours?
1: Chez mon père.
0: D'accord, chez ton père. Donc ils sont déjà séparés. Ouais, ouais, ils vivent chacun de leur côté. Est-ce que ton père a déjà refait? Est-ce que lui avait déjà une autre compagne? Non. Ta mère non plus. Ah, donc ça viendrait peut-être plus de ta mère qui avait peut-être déjà.
1: Ouais,
0: peut-être...
1: Voilà.
0: Ah bah oui, d'accord. Bah tu me disais que non, ils n'avaient pas trompé.
1: Non, mais ils n'avaient pas trompé à ce moment-là.
0: D'accord, à l'époque. Donc ça fait combien de temps qu'ils se sont séparés?
1: Ça va faire 2 ans.
0: Ah ça. Ah d'accord. Excuse-moi, je crois que ça va faire depuis peu. D'accord. Et donc quel est le problème de Stéphanie maintenant?
1: Et ben voilà, ils sont séparés et ma mère a trouvé quelqu'un.
0: Ouais.
1: Elle vient d'avoir un petit garçon.
0: Je suis d'accord, ouais, je veux dire, ouais.
1: Tout allait bien jusqu'alors.
0: D'accord.
1: Mais depuis qu'elle a accouché, elle a pété un plomb.
0: C'est-à-dire qu'elle t'a... Par rapport à toi?
1: Ouais, par rapport à moi.
0: C'est-à-dire qu'elle te zappe totalement?
1: Ouais.
0: Ouais, j'ai souvent entendu ça. Bon, tu sais que je suis pas médecin, que je pourrais pas répondre en tant que médecin, que je pourrais pas t'expliquer comment ça se passe maintenant. J'ai souvent entendu, effectivement, des enfants à la radio, souvent des jeunes, hein, témoigner, ou jeunes ou moins jeunes d'ailleurs, hein, parce qu'il y a pas une question d'âge, on peut avoir 15, 17 ans, 25 ans, où effectivement, on trouve un changement de comportement des parents quand ils refont leur vie, qu'ils refont un petit enfant. Ils ont tendance, effectivement, à zapper à ce moment-là, et à négliger les plus vieux. Donc là, toi en l'occurrence. Et quand tu dis qu'elle a complètement pété un plomb, c'est simplement parce qu'elle t'a un petit peu zappé ou c'est parce que réellement elle a un comportement...
1: Ah non, réellement elle a changé.
0: Raconte-moi, donne-moi 2-3 exemples bien précis qui t'ont choqué.
1: 2-3 exemples, elle accepte pas mon copain.
0: Mais tu crois qu'elle l'aura accepté avant qu'elle ait l'enfant?
1: J'en sais rien, mais elle accepte pas.
0: Non mais ça n'a peut-être rien à voir ça, hein. c'est peut-être pas à cause de l'enfant.
1: Parce qu'avant j'avais eu des copains et ça la dérangeait pas quoi.
0: Ouais, mais peut-être que le copain que t'as aujourd'hui, il est. Qu'est-ce qu'elle lui reproche à ce copain? Qu'est-ce qu'elle aime pas en lui?
1: Elle le connaît même pas bien quoi.
0: Non, mais même elle le connaît.
1: Elle a des préjugés.
0: Ouais, mais sur quoi? Qu'est-ce qu'elle dit? C'est quoi les arguments? Pourquoi elle l'aime pas? Tu lui as demandé, j'imagine.
1: Ouais, où il habite.
0: Il habite où?
1: Dans un coin chaud, c'est pour
0: ça. Et voilà, parce qu'il habite dans une cité, alors de coup, c'est des mauvaises fréquentations.
1: Voilà. Mm-hmm. Et elle me fait suivre par un détective pour savoir où je vais.
0: Bah attends,
1: avec qui je suis.
0: Mais Stéphanie, mais c'est ce que disent les parents pour faire
1: non,
0: peur aux enfants.
1: Vrai.
0: Mais non, mais c'est faux. Arrête tes bêtises. Mais c'est faux total. Mais attends, mais ma mère, combien de fois elle m'a chopé et qu'elle m'a dit, je vais te donner un exemple qui est exactement dans la même lignée que, celle, que celui-là. Une fois, ma mère était tombée sur un... Faut le dire, hein, moi j'ai une petite boulette.
2: Aïe.
0: Une petite connerie une fois, d'accord, je reconnais une fois, j'ai fumé, j'avais une petite boulette de shit, tu vois.
1: Ouais.
0: Mais petite, minuscule, même pas de quoi en faire un, tu vois.
1: Ouais.
0: Moi j'étais jeune, j'avais ton âge. Qu'est-ce que m'a dit ma mère pour me faire flipper? C'est exactement comme elle dit qu'elle te fait suivre par un détective. Elle m'a dit qu'elle allait le faire analyser dans des laboratoires parce que je voulais pas lui dire la vérité. Je lui disais, mais non, c'est pas ça, ça a rien à voir, c'est un copain qui a eu ça dans une chaussette. Et elle m'a fait le même plan que toi, à savoir qu'elle allait, de toute façon, qu'elle le saurait et qu'elle allait me faire suivre également et qu'elle allait analyser ce truc-là dans un labo pour me faire flipper, comme toi elle te fait flipper. Tu crois réellement qu'une mère de famille va faire suivre son enfant de 17 ans par un détective privé pour savoir quoi que,
1: ben,
0: que...
1: Elle en est capable, elle sait tout ce que je fais à tous les moments.
0: Qu'on en est capable, c'en est une chose, mais
1: comment
0: toi...
1: Comment elle sait où je suis à tous les moments, avec qui je suis?
0: Mais là, t'es en train de te faire avoir, t'es en train de... Normal, t'es normal, t'es en train de croire des choses, parce qu'elle te le dit, tu prends... Du fait qu'elle sait pas mal de choses, tu dis, bon, bah, comme elle m'avait dit qu'elle me faisait suivre par un détective privé, c'est sûr que, parce qu'elle peut pas le savoir autrement, c'est obligatoire. T'es en train de te faire avoir par ta maman qui est en train de te faire croire une chose.
1: Non, mais c'est même pas croire, c'est vraiment tout ce que je fais.
0: Non, d'accord, mais
1: est-ce que... moindres pas.
0: Que, par exemple.
1: Aujourd'hui, je suis sortie, elle est arrivée ce soir, elle savait déjà avec qui j'étais, ce que j'avais fait et où j'avais été.
0: Ouais.
1: Et tous les jours, c'est comme ça, quoi.
0: Ouais, ça voudrait dire que le détective se serait renseigné pour savoir le prénom des gens avec qui tu fréquentes pour les redire à ta mère, c'est impossible. Parce que non, mais parce qu'à la rigueur, moi je connais un détective privé. Mmh. Un détective privé, après, il peut rentrer, il peut redire à ta mère, voilà, votre fille. Après la sortie de l'établissement, c'est rendu rue à un endroit qui s'appelle comme ça, genre la cité machin, à 30 kilomètres du truc. Ensuite, elle a fréquenté 3 jeunes, machin. Mais il peut pas aller se renseigner au point de deviner les prénoms des gens.
1: Non, mais elle a dû lui dire parce que je suis toujours avec les mêmes personnes, avec mes 2 meilleurs amis. Mais elle veut pas que je sois avec ses amis-là non plus.
0: Ah ouais, d'accord.
1: C'est carrément devenu un enfer. Elle veut que je sois avec personne. J'ai pas le droit de sortir. J'ai pas le droit d'aller en boîte avec mon copain.
0: On a parlé avec ton papa.
1: Oui.
0: Et alors, qu'est-ce qu'il dit?
1: Papa, il se met pas d'accord. Il écoute sa version, elle dit un truc, après elle dit un autre. Moi, je dis quelque chose d'autre et il croit elle.
0: J'en sais rien, je te demande justement.
1: Ouais, bah, il la croit elle.
0: Ah, il croit ta mère et pas. Donc ils sont en bon terme avec.
1: Ouais, ils se voient tous les jours, ils sont restés copains.
0: Ils se voient?
1: Ouais.
0: Ils se voient tous les jours?
1: Ouais.
2: Elle est troyenne, merde.
0: Ah, d'accord, ok, d'accord.
2: Alors, merde pas, d'accord.
0: D'accord, ok, excuse-moi.
2: Il y a des wow, il y a des.
0: Il y a des yo, on voit, ouais. Hein, Stéphanie.
1: Ouais.
0: Bah, non, mais ça, c'est un problème qu'on peut rencontrer quand on est. Moi, j'ai pas, malheureusement, j'aimerais bien t'aider, mais malheureusement, mes parents n'ont pas divorcé, donc j'aurais pu t'aider. Bah ouais, Ouais, là.
2: Ce qu'on peut faire, c'est essayer de les faire divorcer pour vraiment trouver la solution.
0: Ouais, mais aujourd'hui, j'ai 30 balais, donc si tu veux, mes parents divorceront aujourd'hui, c'est pas que je m'en foutrais, mais bon, ils feront leur vie, si tu veux, moi je fais la mienne. Mais quand on a 17 ans, on est beaucoup plus sensible à ce genre de problème. Et ouais. On est d'accord, Stéphanie?
1: Bah oui.
0: Enfin, je pense que t'imagines, toi, si demain ce même problème t'arrivait à 30-35 ans, tu réagirais peut-être pas de la même manière qu'aujourd'hui.
1: Ah bah voilà.
0: Si jamais ma mère me ferait suivre, je lui dirais, mais oui, il peut, il n'y a pas de problème. Mais je n'ai pas besoin de te faire suivre et de dépenser de l'argent pour te dire ce que je fais. Je vais te dire ce que je fais. Voilà.
1: Ouais, mais j'ai le droit de rien faire. C'est plus une vie que j'ai, quoi.
0: Bah, avant, t'avais le droit de faire tout ce que. Avant, t'avais le droit
1: avant,
0: de tout faire.
1: J'avais le droit de sortir, j'avais le droit d'être avec mes copines, mais là, depuis qu'elle a accouché, c'est atroce.
0: Mais est-ce que tu lui as dit, ça, justement, que
1: oui,
0: t'as songé.
1: On se parle même plus. Ah. Ça fait une semaine, on se parle même plus.
0: Alors, est-ce que tu lui as écrit qu'il y avait un changement de comportement? Mais j'ai plus le droit de lui écrire, elle est même pas son courrier.
1: Bah non.
0: Bon,
1: non,
0: alors, est-ce que tu lui as fait des signes derrière la vitre, comme quoi elle avait changé depuis qu'elle avait accouché?
1: Mais oui, je lui ai dit tout ça.
0: C'est vrai, alors?
1: Elle me croit pas, elle me dit que c'est moi qui a changé.
0: Elle dit que c'est toi qui a changé.
1: Ouais.
0: Que quoi, que tu fabules, que.
1: Ouais, voilà.
0: Que en gros.
1: Que je suis plus la même, quoi.
0: Ouais, que t'exagères sur son comportement et que t'en rajoutes sur le comportement de sa. Enfin, sur son comportement, qu'elle est pas aussi dure que ça.
1: Mais elle, elle s'en rend pas compte par elle-même.
0: Mais est-ce que toi aussi, de ton côté, tu reconnais que, tu sais, quand c'est un âge comme le tien, 16, 18, hein, moi j'étais pareil, hein, on prend souvent les choses beaucoup plus à cœur et donc aussi d'une manière beaucoup plus violente et on a tendance à grossir beaucoup les choses.
1: Ouais, non.
0: Bah ouais, si.
1: Pas, quoi.
0: Est-ce que très objectivement, tu trouves que vraiment toute sa faute vient d'elle et toi tu n'y es pour rien. Je veux dire, toi tu n'es pas là, tu grossis pas les choses.
1: Ah non, je grossis pas les choses.
0: Tu mets pas de la mauvaise volonté.
1: Ah non.
0: Bah ouais. Non mais là c'est faut avoir une discussion, faut arriver à ce que tu puisses refaire parler ta mère.
1: Elle veut même plus me parler.
0: Pourquoi elle s'est fait coudre, elle s'est décousue?
1: Non, elle veut plus me parler, elle veut plus me voir. Elle m'a dit quand on demandera où elle est ta mère, tu diras qu'elle est morte.
0: Oh là là, elle carrément. Dit ça. Ouais. Attends.
2: Aïe aïe aïe. Un verre d'eau.
0: Ouais, non, ça va aller. Donc ouais, non ouais, d'accord. Donc elle en est arrivée.
1: Comme si, point, c'est vraiment.
0: Non mais la façon dont tu causes, on a l'impression qu'elle te déteste.
1: Bah, je crois que c'est devenu ça, quoi.
0: Mais et tu crois ça, toi, Stéphanie?
1: Mais je sais pas.
0: Mais non, mais ne dis pas ça. C'est de la bêtise de penser des choses pareilles.
1: Je suis devenue un point. Je suis prête à me casser de chez moi. Hein.
0: Non mais parce que là, tu vas commencer à penser et à te la jouer. Mais je dis ça entre guillemets, à te la jouer, genre. La mal aimée, personne ne m'aime et tout ça. Tu tombes dans un problème.
1: Non, c'est pas ça.
0: Non, mais je dis tu risques de tomber là-dedans et de commencer à penser des choses pareilles. Il y a probablement un problème, à mon avis, venant de ta mère. C'est-à-dire que c'est vrai, moi j'ai souvent entendu le cas, et là je prends ta défense, parce que j'ai souvent entendu des enfants se plaindre ou les parents reconnaître qu'effectivement ils avaient eu un changement de comportement suite à un remariage et une naissance d'un autre enfant, et de mettre de côté ceux qu'on a eu d'un mariage précédent, parce qu'on redécouvre quelque chose, que c'est différent, parce qu'aussi elle est influencée sans le savoir peut-être par son nouveau mari qui lui a une façon différente de voir la vie. Et donc quelque part, lui, tu n'es pas son enfant à lui, t'es un enfant adopté. Enfin, je veux dire, t'es un enfant qui a été, tu vois, qui est dans la famille, mais tu n'es pas le sien. Du père, je parle. Donc tu vois, peut-être qu'en ce moment, elle pète un peu les plombs, la mère, et qu'elle oublie, comment on pourrait appeler ça, les bases. Enfin, tu vois, de ce qu'est la mère et la fille. Elle les met un peu de côté. Pour l'instant, elle fait plus attention à son petit bébé qu'à sa fille de 17 ans, parce que t'es grande et que tu peux te débrouiller par toi-même. Et c'est toujours pareil, c'est toujours mal perçu, un enfant comme ça dans la famille, sous on a l'impression d'être mis de côté, d'être négligé. Et en plus de ça, ça tombe à une période où ça, tu peux rien y faire.
1: Ah, voilà.
0: C'est comme ça, où à cet âge où que t'as, de toute façon, on prend les choses très à cœur, donc on les prend très mal. Et on a l'impression d'être aimé par personne, la vie ne nous amuse pas, les études nous font réglement chier. On comprend rien, on a envie de sortir avec des mecs, on se fait plaquer, on n'est pas bien, tu vois. On a envie de sortir, on a le cul entre deux chaises, c'est que c'est une période où à 15, 18, 20 ans, on a envie d'indépendance, mais quand on nous la donne, on n'a pas l'argent financier, donc on dépend des parents, donc on a le droit de sortir, mais il faut rentrer à telle heure. Donc de toute façon, t'es dans une période qui est celle de l'adolescence, où tu commences à devenir une femme, et voilà, et donc tu prends conscience de pas mal de choses, et au lieu de dédramatiser, tu dramatises, quoi. Je pense que ça vient d'un peu là, quoi. Donc, après, à toi de si j'espère que t'as bien compris ce que je voulais te dire.
1: Oui.
0: Allô?
1: Oui, je suis là.
0: T'as compris ce que je viens de te dire?
1: Oui.
0: Voilà. Donc, est-ce que t'es d'accord avec ce que je viens de te dire ou pas?
1: Bah oui, je suis complètement d'accord avec toi.
0: Bah donc, si t'es d'accord avec moi, ça veut dire que donc tu reconnais qu'effectivement, toi aussi, c'est pas que t'as ta part de responsabilité, mais ton caractère en ce moment et ton style de vie fait que aussi, ça se passe pas bien et que tu parles de ta maman de cette manière-là, chose que tu ne ferais pas peut-être si t'avais, si t'étais dans la vie active ou si t'avais 25 ans ou si t'en avais 10.
1: Ouais, mais tu serais à ma place, tu réagirais pareil.
0: Mais dans l'absolu, je te dis oui, mais malheureusement, ça pourrait se passer d'une autre façon parce que tout le monde est différent. C'est-à-dire que, et heureusement, parce que sinon on serait tous de la même couleur de yeux, on aurait tous le même nez, la même bouche et la même façon de penser, on voterait pour la même personne, et puis voilà, ça serait pas là des, ça serait, y aurait pas de démocratie parce que tout le monde ferait pareil, et puis il y aurait, tout le monde choisit, aimerait la même couleur. Peut-être que moi, Max, dit Franck, 17 ans, bon, ça me fait chier, mais bon, 2-3, d'accord, ok, oh, bah oui, d'accord, ok, bon, d'accord, je serais 2-3. Bon, mes parents seraient divorcés, et peut-être que je ne, et que malgré que mes parents, que ma mère, auraient à un moment donné, où j'aurais l'impression de me laisser à l'abandon, peut-être que je réagirais pas de la même manière que toi, j'en sais rien. Je peux pas, évidemment, dans l'absolu, je vais te dire oui, je vais te dire ouais. Mais peut-être que je réagirais moins violemment, peut-être même plus violemment. Il y a des jeunes qui, moi je connais des, j'ai déjà entendu, je connais des jeunes cousines ou tu vois des gens qui, avec exactement la même situation que la tienne, se sont sentus totalement délaissés, seuls, et qui ont fait des conneries. Alors, des conneries parce qu'elles étaient seules, elles en ont profité pour avoir de la liberté, elles ont fait toutes les conneries, très mauvaise fréquentation, à faire des conneries, à picoler, à fumer des pets, et à des conneries, à rentrer à pudeur, et puis avoir d'ordre, et puis avoir envie de recevoir d'ordre. Moi j'ai connu ça, et c'est pas bien. Et il y a le côté inverse et également, ou alors on le fait au gui par provocation pour faire pas oublier qu'on est là et qu'on existe. Et c'est plus un appel, plus un appel au secours qu'une réelle envie de liberté et de foutre la merde. Donc il faut que tu fasses aussi peut-être attention à ça, Stéphanie. C'est que tu vas peut-être à un moment donné te retrouver à vouloir provoquer pour justement montrer que tu existes. Et je pense qu'il serait plus intelligent de l'écrire ou alors réellement d'en parler avec ta maman plutôt que d'aller imaginer faire des bêtises et pour que, voilà. Mais arrête de mettre dans la tête que t'es suivi par quelqu'un. Vérifie. Dis-moi comment il est, le mec, le détective. Il est comment physiquement?
1: Tu le vois, toi?
0: Il est comment physiquement?
1: Bah, j'en sais rien, moi.
0: Ah, bah, voilà. Non, donc, je pourrais te faire croire, donc, que t'es suivi par qu'elle a contacté deux extraterrestres qui te suivent dans l'espace et tu vas gober parce que tu vas dire, ouais, de toute façon, ma mère, en ce moment, elle est tellement dans son truc que je suis sûr qu'elle l'a dû le faire. Je suis sûr qu'elle est rentrée en contact avec des extraterrestres qui me suivent dans une planète. Il n'y a pas de détective privé, ma petite Stéphanie, rassure-toi. Regarde autour de toi. Même par curiosité, tu devrais regarder. Tu devrais voir un mec suspect de loin, une voiture, quelque chose. Mais attends, il n'y a rien du tout, Stéphanie. Tu le sais comme moi.
1: Mais non. Je suis sûr que je n'exagère pas, mais tu peux appeler ma meilleure amie, elle te le dira la même chose.
0: Mais non, parce que même, évidemment, parce que vous parlez de vous toute la journée. Donc elle
1: non, c'est pas elle, ça, mais elle l'a très bien vu. Elle le subit, elle aussi, parce qu'on peut presque plus se voir.
0: Non.
1: Si, c'est vrai.
0: Non, mais il n'y a pas de détective là-dedans. Mais oui, je suis d'accord. Je veux bien que peut-être qu'on est en train de te serrer les vis et qu'on est en train de te mener la vie dure. Mais il y a des choses qui sont sûres, qui n'existent pas. Et une chose est sûre, c'est que détective privé n'existe pas.
1: Non, mais on verra bien.
0: Bah, on verra bien, ouais, d'accord. Bah, tu prends une photo de lui dans sa voiture. Ouais. Généralement, c'est pas très compliqué. Tu vas les voir dans une vieille bagnole qui a une trentaine d'années, ouais. Où ils fument la pipe, ou alors ils ont de toute façon, c'est sûr, ils ont une moustache, hein, ouais. Ils ont une gabardine, généralement dans le marron, bordeaux ou kaki. Ouais. Ça peut porter une casquette, hein. C'est les vieilles casquettes de.
1: Les vieux bérets.
0: Non, ouais, une sorte de béret, ou alors c'est les casquettes un petit peu comme les chasseurs.
1: Ouais.
0: Ça se fait très discret. Ça vit parfois avec son chien, hein.
1: Et dans la voiture.
0: Ouais, qui reste dans la voiture. Et méfie-toi, là où tu peux te dire que ça peut être un détective ou quelque chose de louche, c'est quand tu lui poses quand tu lui demandes quelque chose et qu'il sait pas, il dit « C'est marrant parce que ma femme me dit toujours. » Et là, dans ces cas-là, tu te dis « Ok, il peut se passer quelque chose. »
1: Ouais.
0: Stéphanie, je t'embrasse très fort. Par contre, pareil, tu me tiens au courant et tu me dis effectivement et réfléchis bien à ce que je t'ai dit parce que c'est plus une réflexion que de te donner des solutions parce que tu penses bien que des solutions, j'en ai pas. Hein.
1: Ouais, c'est sûr.
0: Je vais pas te dire fais ça comme ça, tu vas voir ta mère va changer. Mets-lui une main aux fesses et tu vas voir d'un coup elle va changer. Genre bon bah j'ai fait ce que tu m'as dit. Elle était dans sa cuisine, elle préparait un gâteau, je lui mets une main au cul. Ça y est, maintenant tout va bien. Non, j'ai pas de solution miracle à ça, Stéphanie. Mais toi, de ton côté, essaye de, justement, c'est plus sur toi-même qu'il faut faire un petit travail.
1: D'accord.
0: Et puis, peut-être que ça s'arrangera avec ta maman, puis d'avoir peut-être une conversation, parce que si tu me dis, par contre, et ça, c'est pas très très bien de la part de ta mère, si c'est vrai,
1: ouais.
0: Qu'elle refuse le dialogue, quoi. Elle refuse peut-être le dialogue, parce qu'elle refuse, parce que je suis sûr que ça doit être un peu ça, elle refuse le dialogue avec une fille qui, en ce moment, doit faire sa boudeuse et qui donne l'impression qu'on l'a complètement délaissée et qui tient le discours. Ouais, de toute façon, maintenant, il y en a plus que pour ta petite fille, et puis nous, on n'existe plus. Tu dois être comme ça, toi aussi.
1: Ouais.
0: Eh ben voilà, non, tu vois. Mais parce que c'est normal, dans ces cas-là, la mère, c'était quand même son gosse. T'es sa fille.
1: Ah, mais pourquoi elle réagit comme ça?
0: Mais parce que c'est pour te faire réagir, parce que c'est agaçant, parce que t'as beau avoir. Parce que moi-même, ma mère, elle m'aime plus que tout au monde, et que ça l'a pas empêché, elle aussi, de dire dans son discours qu'elle en avait ras-le-bol d'avoir un fils pareil, et qu'elle aurait mieux fait de pas me faire, parce que je lui ai apporté que des emmerdes. Mais tu penses bien que quand elle le dit, elle le pense pas. Oui, elle l'a dit.
2: Oui, mais elle le pensait peut-être quand même.
0: Non,
2: elle le pensait aussi.
0: Connaissant Evelyne, que j'embrasse, mon amour, ma femme, la mère, voilà. tu verras plus tard que Stéphanie, ta maman, ça sera la femme de ta vie.
1: Non, mais on verra bien.
0: Mais c'est sûr et certain. C'est sûr et certain. Mais tu sais, quand à l'âge que j'ai, à l'âge que t'as, c'est presque on parle avec un mur. Parce que moi, je suis passé par là et je te le dis. Toi, aujourd'hui, comme t'es en plein dedans, t'as du mal à imaginer que plus tard, ce que je te dis, tu vas le vivre. C'est-à-dire que t'aimeras ta mère plus que tout au monde et ça sera ta meilleure peut-être copine et la mère et la fille que t'aimeras le plus au monde. Aujourd'hui, tu vis avec. Aujourd'hui, t'es en conflit avec. Mais tu dois faire des efforts. C'est pour te dire que ma mère aussi, elle a tenu un discours comme quoi elle en avait ras-le-bol d'avoir des fils comme nous, en parlant de mon frère et moi avant que ma sœur arrive, et qu'elle aurait mieux fait de pas en faire. Mais ça s'est pas pensé. C'est dans des moments de pulsion. C'est pour nous faire réagir et nous faire comprendre qu'elle en a ras-le-bol, quoi. À un moment donné, nous aussi, on peut faire des efforts.
1: Ouais.
0: Eh ouais. Donc, à toi d'en faire, Stéphanie.
1: Bah, j'essaye.
0: Bah oui, t'as envie, parce que sinon, tu m'appellerais pas pour en parler. Ça veut dire que quelque part, t'es un peu désespéré. Plutôt que commencer à faire des conneries, tu voudrais en parler avec quelqu'un. T'en parles avec moi. Donc, fais des efforts de ton côté. Ça veut pas dire que quand tu vas raccrocher ce soir et que tu vas faire des efforts dès demain matin au petit déjeuner et que ça va pas le faire dès le premier jour, tu vas dire, putain, tu vois, Max, hein, si tu étais là, je fais des efforts, elle n'en fait aucun. Ça va prendre du temps. Prends sur toi. Redeviens toi-même.
1: C'est pas toujours facile, quoi.
0: Bah si c'est pas toujours. Bien sûr, c'est facile de prendre sur soi, faut pas déconner. Bah si, c'est sur toi, c'est que t'es pas suffisamment forte. Ça s'appelle du caractère. Ou t'en as ou t'en as pas.
1: Ah, j'en ai.
0: Eh bah alors, si t'en as, prouve-le, mais prouve-le à toi, prouve-le pas à moi ou à ta mère, prouve-le déjà à toi-même.
1: Ouais.
0: Bah oui, c'est là qui fait partie de la vie. C'est comme quand t'as 22 ou 25 ans et que tu rentres dans la vie active, quand un patron te dit une réflexion, tu prends, t'as envie de lui dire, putain, on va te faire foutre. Et après, tu prends sur toi, tu deviens zen, t'analyses, et puis tu prends sur toi, c'est le caractère, t'apprends à te contrôler. Puis il y a des joueurs comme au football. Pour donner des exemples, il y a des joueurs qui se contrôlent pas, et voilà, ils sont comme ça, ils regrettent par exemple, des fois des gestes violents. Ils se disent, mais quel con d'avoir fait un truc pareil. Et il y en a qui ils tombent par terre, ils auront envie, ils se lèvent, ils disent rien. Tu vois ce que je veux dire? L'arbitre ici, ils auront envie de mettre un coup de... ça s'appelle le caractère, c'est-à-dire que t'arrives à te le contrôler ou pas. Tu te connais, tu sais que tu peux avoir des pulsions comme tout le monde, mais tu te contrôles. Là, toi, tu sais que t'as un effort à faire de ton côté, ta mère aussi. Autant, n'attends pas que ça soit ta mère qui fasse le premier pas et toi après, tu peux très bien le faire avant elle. Mmh. Voilà, Steph.
1: D'accord.
0: Réfléchis à tout ça.
1: D'accord.
0: Allez, bisous.
1: Tu me repasses Manu en antenne?
0: Bah, bien sûr. D'accord. Je t'embrasse et tu me tiens au jus, hein, d'accord?
1: Salut.
0: Voilà. Qu'est-ce qu'il y a?
2: J'aimerais pas se manier un test, s'il te plaît.
0: Ouais, voilà. Alors.
2: Bah vas-y, prends la antenne.
0: Ah, ça vous tue hein, quand je parle comme ça. Hein.
2: Vas-y, reprends-la, mais voir ce que tu...
0: On revient avec les chiffres et les lettres. Depuis 20 ans à la télévision et pour la première fois à la radio. Et on aura. Si on a le temps. Ah oui, Claire qui voulait réagir avec Stéphanie, on n'aura pas le temps. On verra. Sinon, on fera ça un autre jour, parce que là, ça va être chaud. Puisque, à partir de maintenant, le standard vous est ouvert. Si vous voulez poser des questions sur le monde de la radio libre, 100% radio, 0803 08 5000, ça arrive dans tout juste 5 minutes. Eh bien, bonsoir et bienvenue aux chiffres et les lettres. Depuis plus de 20 ans à la télé, nous avons eu l'intelligente idée de ramener ça sur la radio. Et quel plaisir, puisque dans quelques minutes, je l'ai appris. Apparemment, Max fera une émission spéciale sur le milieu de la radio. Donc, c'est d'autant plus extraordinaire. Laurent Romeshko, pour vous accompagner pendant ce petit moment des chiffres et des lettres, accompagné bien sûr de mon compère, de mon collègue, sans qui je ne serais rien, qui est bien sûr fidèle à son dictionnaire, le petit Bernard. Bertrand Renard, bonsoir Bertrand.
5: Bonsoir Laurent, bonsoir à tous.
0: Bonsoir à tous et encore aujourd'hui, à ma gauche comme à ma droite, deux candidats que nous essayons absolument de départager depuis maintenant quasiment 15 jours.
2: Hein. Il est vrai.
0: J'en sais rien, bonjour Jean.
6: Bonsoir Laurent, bonsoir Bertrand.
0: Et on ne vous présente même plus, hein. Maintenant tout le monde vous connaît. Et bien sûr, face à vous, l'incontournable Edmond Comtébon. Bonsoir Edmond.
7: Bonsoir à tous.
0: Eh bien écoutez, on espère que cette fois-ci, nous allons pouvoir vous séparer. Deux fois les lettres, deux fois les chiffres. Nous allons rentrer tout de suite dans le vif du sujet avec, pour commencer, les lettres. Et je vais demander à Edmond de commencer. Consonne ou voyelle?
7: Consonne.
0: Ouais, consonne. D.
2: Voyelle.
7: Consonne.
2: G. Voyelle.
7: A. Consonne.
2: Z. Voyelle.
0: Voyelle. A. Encore une fois.
7: Consonne.
2: G. Voyelle.
0: Voyelle. E.
7: Et consonne pour changer un peu.
0: Et consonne, il n'y a pas de problème. S. On va vous laisser 20 secondes.

0: Oui, alors... sur le coup. Alors, excusez-moi, j'étais un petit peu perturbé. On me faisait rire de l'autre côté des caméras radiophoniques. Alors, revenons-en sérieusement. Nous allons de côté de Edmond pour savoir combien de lettres vous avez. Edmond, on vous écoute.
1: Oui, tout à fait, 5 lettres.
0: 5 lettres avec
1: Des gaz.
0: Des gaz, oui. Vous écrivez ça comment?
1: D-E-G-A-Z.
0: D-E-G-A-Z, ouais. J'ai bien l'impression que ça n'existe pas.
1: Ah si, mon cousin, prénommé Gérard, il dit toujours « bon, tu dégazes ».
0: Ah, tu dégazes. Ah non, c'est « tu dégages ». Tu dégages. Non pas tu dégages. Ça c'est parce qu'il a un feu sur la langue.
1: Ah d'accord.
0: Ah, je ne pense pas que ça soit bon. Attendez, sur maintenant, est-ce que Jean a quelque chose à nous proposer comme lettre?
2: Tout à fait, Laurent, bien sûr. J'ai 9 lettres.
0: 9 lettres, dites-moi.
2: On peut pas mieux. Oula. Là.
0: Avec dégazages. Dégazages au pluriel.
2: Oui.
0: Dégazages. On va vérifier tout de suite dans le petit Bertrand. Bertrand Renard, dites-moi si ce mot existe et si oui, la définition.
3: Alors, déguste, dégrafe, dégage, dégazage.
0: Oui.
3: Dégazage, nom masculin.
0: Oui.
3: Action d'expulser des gaz. Je vous donne un petit exemple.
0: Oui.
3: Je viens de manger un bon cassoulet, je pense bientôt faire un dégazage.
0: Eh bien oui, c'est une bonne réponse, bravo, on applaudit. Ça nous fait donc un point pour Jean.
1: Merci.
0: On espère qu'Edmond va pouvoir se rattraper sans plus tarder avec
1: aussi, oui.
0: Les chiffres première, deuxième, troisième ou quatrième.
1: Première.
3: 75.
2: Deuxième.
3: 75.
1: Troisième.
3: 1.
2: Quatrième.
3: 25.
1: Troisième.
3: 5.
2: Et pour terminer, pardon, première.
3: 75. Soixante-seize.

0: Alors, nous allons retourner donc. C'est pas ça. Ah, décidément, je crois que j'ai l'impression que c'est un poisson d'avril qu'on me fait.
1: Ah, sacré Laurent.
0: On va de surprise en surprise. Alors, on va voir si le compte est bon du côté de j'en sais rien.
1: Mais j'ai été un peu troublé, je pense. J'ai pas le compte est bon, j'ai 74.
0: 74 pour arriver à 76. Non, malheureusement, vous avez trouvé ça?
1: Ben, j'ai fait 75 moins 1, 74.
0: D'accord. Nous retournons vers Edmond compte est bon. Est-ce que le compte est bon?
2: Oui, tout à fait, le compte est bon. Oui.
0: Alors, on vous écoute tout de suite. Comment avez-vous trouvé le compte est bon 76? On vous écoute.
2: 75 plus 75. Excusez-moi.
0: Non mais c'est nerveux, c'est l'émotion. C'est normal, aujourd'hui on sent qu'il doit y avoir un anniversaire derrière tout ça, c'est pas possible parce qu'on est beaucoup perturbé sur le plateau des chiffres et des lettres. Alors dites-moi tout Edmond, reprenez votre sérieux et allons-y.
2: Donc 75 plus 75, 150.
0: Oui.
2: Ensuite 150 moins 75, 75. Mmh. Et 75 plus 1, 76.
0: Eh bien bravo, il y avait peut-être plus simple, on peut l'applaudir bien sûr. 76. Non, il y avait rien de...
2: Non, je ne crois pas, non.
0: Non, je ne crois pas non plus. Eh bien, ça nous fait un partout, tout ça. Va falloir donc activer un petit peu et savoir si on va pouvoir faire mieux. On retourne vers les lettres, consonne ou voyelle. On va demander, à Jean de démarrer. Consonne ou voyelle.
1: Oui, bien sûr, consonne.
0: Consonne. F.
2: Consonne.
0: R.
1: Voyelle.
0: O.
2: Consonne.
0: M.
1: Voyelle.
0: A.
2: On va aller une petite consonne.
0: G.
1: Voyelle, tiens.
0: E.
2: Consonne.
0: R.
1: Et voyelle.
0: Et voyelle. E. Allez, c'est parti pour 20 secondes.

0: Alors on se retourne vers j'en sais rien. Combien de lettres?
1: J'ai 8 lettres.
0: Vous avez 8 lettres, ouais. Vous avez
1: fromager.
0: Fromager, vous écrivez ça
1: F-R-O-M-A-G-E-R.
0: Oui, alors on se retourne vers Edmond pour savoir s'il y a mieux. Est-ce que vous avez 9 lettres?
2: Tout à fait, 9 lettres, oui.
0: Donc le compte est bon, vous me proposez
2: fromagère.
0: Oui, fromagère, oui.
2: La femelle donc du fromager, je
0: la
2: pense.
0: La femme ou la femelle du fromager, oui, vous n'y avez pas pensé, Jean?
1: Non, pas du tout.
0: Il suffisait de rajouter le E qui était juste après fromager.
1: Eh oui, mais j'ai fait fromager, mais j'ai pas pensé à fromagère.
0: On vérifie quand même dans le petit Bertrand, avec Bertrand Renard. Dites-moi si ce mot existe. Alors, bien, fromagère, et si oui, la définition.
3: Pauvreté fronde, fromagère.
0: Fromagère.
3: Fromagère, donc c'est un adjectif relatif au fromage.
0: Oui.
3: Au fabricant de fromage, au marchand de fromage. Un exemple, Paul dit à Robert « J'aimerais manger un bon camembert ». Et Robert lui répond « Tu n'as qu'à aller en acheter un, car ils sont excellents chez la fromagère ».
0: Oui, bravo, oui, effectivement. Là, ça se confirme grâce à la définition, ce mot existe bien. Donc ça nous fait 2-1 pour notre ami...
1: Jean, j'en sais rien. J'ai 2 points, oui.
0: Edmond.
1: Vous je suis en forme. Oh, excusez-moi.
0: Mais c'est pas grave, mais vous êtes dans l'émotion, parce que c'est vrai qu'en temps normal, vous menez habituellement dans les rencontres. Cette fois-ci, c'est à vous d'essayer de recoller.
1: C'est vrai.
0: Attention, dernière chance, il y aura peut-être un vainqueur ce soir. Pour les chiffres, on y va. Première, deuxième, troisième ou quatrième, on va faire assez rapidement. C'est
1: alors,
0: parti.
1: Première.
3: 75.
2: Quatrième.
3: 25.
1: Seconde.
3: 50.
2: Quatrième.
3: 10.
1: Première.
3: 100.
2: Quatrième.
3: 1.
0: Et je rappelle que vous aurez peut-être bientôt à dispo toutes les musiques d'ambiance, des chiffres et les lettres. Alors, sur un double compact. Hein. Alors, nous allons vérifier tout de suite si le compte est bon du côté d'Edmond. D'abord, Edmond.
2: Non, j'ai 990.
0: 990, ouais. Comment vous trouvez ça, vous?
2: 100 moins 1, donc me donne 99, que oui. Je multiplie par 10.
0: 990. Alors là, et attendez, oui. Si Jean trouve le compte est bon... Ce qui veut dire qu'il y aurait match nul. Jean vous écoute.
1: Je suis stressé là.
0: Allez-y, on vous écoute.
1: Le compte est bon, je
0: crois. Oh là là, attention, alors dites-moi tout.
1: Alors, 100 x 10, 1000.
0: Oui.
1: Plus 75, ce qui donne 1075.
0: Oui.
1: 50 plus 25 voilà. Égale 75.
0: Mal à la tête, oui, alors là ça fait oui.
1: Plus 1. 76.
0: Oui.
1: Et 1075 auquel je retire 76, 999.
0: Il fallait aller le chercher, mais il l'a trouvé. Bravo Jean. Eh bien écoutez, ça nous donne de nouveau un quatrième, je ne sais même plus, troisième match nul. On applaudit encore. Le public est sous le charme de deux candidats qu'on a beaucoup de mal à départager. Edmond compte est bon et j'en sais rien. On se retrouvera pour un prochain compte est bon et un prochain chiffre, donc des chiffres et des lettres à la radio. Peut-être une petite conclusion pour chacun. Edmond compte est bon, un message à passer?
2: Oui, un bonsoir à mon père qui vous adore et qui vous trouve formidablement beau.
0: Eh bien écoutez, il n'y a aucun problème. Et j'en sais rien également, peut-être un petit mot à passer à quelqu'un.
1: Très rapide, je voudrais demander à ma femme qu'elle m'envoie de l'argent parce que ça fait quand même pas mal de temps que je suis sur la capitale et je manque d'argent.
0: Il est vrai que malheureusement nous n'avons pas les moyens de payer des nuits d'hôtel comme ça pendant 4-5 jours. À vous de vous départager par vous-même.
1: C'est vrai.
0: On applaudit encore ces deux candidats, Edmond compte bon et j'en sais rien, qu'on devra redépartager une nouvelle fois pour une nouvelle nuit d'hôtel à Paris. Merci encore de nous avoir suivis à la radio. C'était les chiffres et les lettres. C'était Laurent Romeshko avec Bertrand Renard. Merci, au revoir.
1: Au revoir.
0: À bientôt. On vous applaudit. Bravo.
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0: Eh oui, c'est parti pour la radio libre 100% radio. Les enfants vont arriver dans les studios, des gens qui travaillent dans l'ombre, ils vont s'installer, on va leur mettre les micros sur les petites oreilles avec le micro devant la boubouche. Ah, c'est des beaux gosses avec une paire de lunettes et tout. Attention, hein, c'est des intellos qu'on vous a choisis ce soir, hein, qui travaillent dans la radio et dans l'ombre. Ce soir, vous qui m'écoutez souvent, même j'imagine, parce que certains me disent qu'ils m'écoutent depuis 8 ans, d'autres 5, d'autres 4, et peu importe si vous m'écoutez moi particulièrement, ou la radio en général, ou si vous êtes amoureux du monde de la radio, hein, on peut écouter autre chose que Fun Radio durant la journée, et si vous avez envie de vous poser des questions, si vous avez envie qu'on y réponde ce soir, que ça soit sur la musique, sur la technique, sur les fréquences, sur l'ambiance, enfin... l'envers du décor, nos malaises, vous appelez en masse et j'espère et je pense que vous serez extrêmement nombreux. Pour ça, plusieurs moyens. D'abord, le répondeur, 0140 521 521, où Fildar ira peut-être faire un petit tour durant la soirée pour voir s'il y a une ou deux questions un peu pertinentes.
1: Je sais, j'irai.
0: Le numéro de téléphone également du standard, vous pouvez essayer de nous joindre directement. Mais c'est vrai qu'il y a énormément de monde pour ce genre de soirée qui veulent nous contacter. C'est le 0800 308 5000 ou sinon par l'internet éventuellement, à savoir max@funradio.fr. Est-ce que c'est ça, Anka? Je me trompe pas?
3: Mais oui, c'est ça.
0: Très bien, impeccable les enfants. Et Fildar est devant l'écran avec Anka et Manu pour, bien sûr, en même temps qu'ils font du standard, regarder tous les messages qu'il y a sur le site internet. Alors, à mes côtés ce soir... trois personnes, j'aurais pu en prendre 10-15, hein. Tout à l'heure il y aura peut-être Ricky, même sûrement, qui viendra également co-animer cette soirée avec moi sur la radio. Alors il y a Pierre qui est responsable de la programmation de Fun Radio et qui est dans le milieu de la radio. Depuis combien de temps ça fait, Pierre, que tu travailles dans la radio?
5: J'ai démarré, j'avais 16 ans, j'ai fait mon premier stage à Nostalgie à 16 ans.
0: D'accord, donc on parlera vite fait du parcours de chacun, hein, comme ça pour expliquer aux gens que au poste auquel vous êtes aujourd'hui, que vous avez quand même pas mal bourlingué et que vous n'êtes pas forcément que des pros Fun Radio, que vous êtes passé par d'autres radios, donc vous connaissez aussi bien les formats adultes que les formats plus jeunes.
5: Exactement.
0: Ce qui doit être le cas de quelques auditeurs comme moi, ça m'arrive d'écouter RFM et d'écouter France Info. Je suis pas bloqué non plus Groove Dance toute la journée, ou à l'époque où c'était du rock avec une guitare électrique. J'ai jamais demandé à ma mère une guitare électrique à Noël pour la jouer Nirvana. Il y a Alan également qu'on connaît un petit peu, qui était avec moi à Stockholm. Hein.
6: Alan
0: qui, je sais. Alors quel est s'il y a un titre à donner au niveau du poste que tu as à Fun Radio, c'est quoi? C'est responsable technique, c'est quoi?
6: Non, c'est pas responsable technique là. La base, c'est technicien.
0: Mais c'est monsieur à tout, hein. C'est-à-dire que demain, vous avez un problème de lecteur DVD ou de CD à la maison, vous le ramenez et vous le nettoie.
6: Bah oui, on est obligé de savoir comment tout marche, en voilà. fait.
0: Donc, Alan, lui, si vous avez envie de lui poser des questions sur la technique, alors pas sur les marques de matériel, parce que là, ça deviendrait trop technique, et à mon avis,
6: ça serait long.
0: Prendre, puis prise de tête, ouais. Je pense pas que ce soit très intéressant, mais on parlera des fréquences, pourquoi on est à tel ou tel endroit, pourquoi on n'est pas à tel ou tel endroit, comment on fait un dossier pour des fréquences, le CSA, puis quand même la technique, savoir tous les progrès qu'il y a pu avoir depuis ces 5 surtout dernières années, où ça a quand même fait un bon prodigieux. Et Marco également, qui nous parlera donc de tout ce qui est relations sexuelles en interne de Fun Radio.
7: Et ici Canel Salo.
8: Et accessoirement de la pub.
0: Ouais, mais surtout des relations cul.
8: Oui, bien sûr.
0: Toi, tu croyais qu'il avait parlé de la pub. Non, mais attends. Il s'est mis juste en face de sa meuf. Au lieu de se mettre à la place de Pierre qui s'est mis en face, t'aurais plus de merde là. Non, non, bien sûr, Marco, il s'est mis bien en face de sa copine. Hein. Comme ça, il est là, hein, il la repère et puis il va passer sa soirée.
9: Ben, disons que des histoires de cul.
3: Mais pas du tout, je suis une grande source d'inspiration pour lui.
7: Aïe.
3: Voilà. Tu as bien parlé maintenant.
1: Et surtout d'expiration.
0: Hein. Voilà. Alors, on va parler entre nous, on va faire beaucoup de tours de table, hein, et j'espère que vous serez nombreux à intervenir dans cette émission. On va commencer avec Caroline, 22 ans, de Montrouge, en banlieue parisienne. Salut Caroline.
10: Bonsoir Max, bonsoir tout le monde.
0: Ça va?
10: Ça va, ça va.
0: Bon, je pense que ça va plaire à tout le monde cette soirée. Hein.
10: Pourquoi? Alors,
0: parce que tout le monde, parce que quand on m'a demandé d'abord, je vais répondre à une question que je me pose, que je vais répondre moi-même avant même que vous me l'ayez posée, c'est pourquoi Max finalement fait une soirée comme celle-ci. Et c'est pour ça que tu dis, je suis étonné que tu dises ah bon, pourquoi? Parce que à la télé, à la rigueur, même s'il y a énormément de choses à savoir également, parce que moi en ayant fait un petit peu, je sais qu'il se passe beaucoup de choses derrière par rapport au produit fini, mais on a quand même l'image, donc on a l'impression déjà de détecter, de deviner plus ou moins ce qui peut se passer derrière un plateau de télévision,
10: ouais.
0: Parce qu'on voit beaucoup de choses, on a l'image. Or à la radio, on allume son poste et puis c'est tout, on entend de la musique, on entend un mec qui parle dans un micro, maintenant on le sait, mais ça s'arrête là, ça
10: ouais,
0: reste quand même.
10: Bon. Il y a eu quand même des gens qui ont eu la chance d'aller non, mais ça, dans les studios et compagnie.
0: Oui, mais ça représente 0,03%.
10: Oui,
0: c'est pour ça que c'est pas par rapport à la télé où tu peux ne serait-ce qu'être à 700 par soir en tant que tu vois dans le public. Donc
10: ouais.
0: C'est très différent. Et c'est pour ça que je dis que c'est peut-être encore plus palpitant et intéressant de faire une soirée sur la radio que sur la télévision, bien que
10: ouais,
0: la télé
10: sûr.
0: Serait très intéressant également. Mais je pense que le milieu de la radio, mine de rien, s'il est moins professionnel et moins violent que la télé, il est quand même plus fermé.
10: c'est...
0: On connaît moins.
10: Ouais, je voudrais trouver le moyen d'y accéder.
0: Alors toi, t'es en première année d'anglais.
10: Exact.
0: Et qu'est-ce qui t'interpelle et qu'est-ce que tu veux savoir sur le milieu de la radio?
10: Bah, je voudrais d'abord savoir comment se fait la programmation pour la musique, enfin pour les musiques et les pubs.
0: Ouais.
10: Alors, comment ça se passe.
0: On va essayer de, par contre, juste pour préciser que chaque personne qui passera ne pourra pas arriver avec 8 sujets, parce que sinon on va passer 8h30 avec la même personne. Il y en a tellement qui veulent passer, il y a déjà Serge, Sophie, il y a déjà 4-5 auditeurs d'avance. Hein. Donc, on va parler de la ZIC. Caroline, et ta question sur la musique, puisque Pierre est là.
10: Oui. Bonsoir. Bonsoir Pierre.
0: Exactement, la question exacte. C'est
10: non,
0: quoi
10: ma précise. Question exacte, c'est je veux savoir comment vous programmez la musique et si vous êtes forcé de passer les pubs entre temps, quel est le temps réglementaire pour les musiques?
0: Alors Pierre, on explique 2 secondes, et le programmateur de Fun Radio. T'as un supérieur hiérarchique au-dessus de toi, Pierre.
5: Exactement, j'en ai même 2.
0: T'en as même 2, mais c'est quand même lui qui tous les jours travaille derrière une machine, un ordinateur que ici on appelle un sélecteur.
5: Mm-hmm. Exactement, c'est le logiciel en fait qui sert à construire une heure musicale.
0: Et aujourd'hui, toutes les radios et même les télévisions musicales, mais même TV, MCM, sont exactement équipées du même matériel. Donc là, c'est commun à la radio et à la télé, comme Fun TV, comme M6 Musique, etc. Mm-hmm. Donc la question et la réponse. Pierre, comment la musique, comment on choisit? Est-ce qu'effectivement ils veulent savoir s'il y a un temps de musique à diffuser? Comment en fait, un disque se retrouve sur la radio? En fait, parce qu'on parle de Fun, mais de la radio en général.
5: Elle parlait de la musique et de la pub. Effectivement, c'est-à-dire qu'on met une horloge en place.
10: Mm-hmm.
5: Une horloge, c'est-à-dire qu'on débute une heure avec de la musique, forcément.
10: Ouais.
5: Et après, nous, on organise ça pour essayer de vous laisser le plus de temps dans la musique.
10: Ouais.
5: Après, nous, on est obligé de vivre et on est obligé de manger parce que, comme tout le monde et comme tous les métiers, donc on inclut de la pub dans ces plages musicales.
0: Sauf
5: donc,
0: si
5: on
0: demain,
5: essaye de.
0: Sauf si demain il y avait un sponsor qui s'amuserait à donner.
5: Ah, c'est vrai que ça peut être une idée.
0: 300 millions par an et puis qui dit voilà, passez pas de pub, vous passez juste mon nom de temps en temps et puis là effectivement on mettrait plus de pub.
5: C'est clair. Mais nous, notre souci, c'est de vous donner le plus de musique possible.
0: C'est clair.
10: Mais comment est-ce que vous savez le temps qu'il faut pour une chanson? Par exemple, je sais que vous passez en boucle, je sais pas, par exemple, de nouveau Jennifer Lopez. Quand est-ce que vous savez qu'il faut couper, qu'il faut arrêter de le passer?
0: Attends, alors là, on parle pas de la durée du morceau, tu veux dire ça?
10: Non,
0: si
10: non,
0: doit
10: mais
0: faire
10: je veux dire
5: la durée de vie du morceau, en
10: oui,
5: fait.
10: Oui, la durée de vie sur, la, oui. Enfin, sur
5: fait,
10: les ondes.
5: En fait, c'est vous qui la déterminez. Parce que nous, on ce qu'on appelle dans le jargon, on teste les titres.
10: Ouais.
5: C'est-à-dire que on appelle les gens au téléphone et on leur dit voilà, ce titre-là, est-ce que tu l'aimes? Oui,
10: ouais.
5: Non, un peu, beaucoup, est-ce que vous voulez l'entendre? Oui, non, etc., etc. Il y a énormément de questions sur les titres.
0: Tu détestes, comme tu as des tests dans n'importe quoi.
5: Exactement.
0: Hein. Vois, là, on parle c'est-à-dire de la radio, mais
5: dans l'alimentaire, par exemple.
0: Dans l'alimentaire, tu fais pareil, quoi.
10: Ouais.
0: Tu testes du truc et tu vois ce que vous aimez ou pas dans la lessive.
5: Exactement.
0: C'est commun à toute société. Hein.
5: C'est, ouais. En fait, c'est tout ce qui est commercial est testé.
0: Voilà. Ce qui permet de coller au maximum, d'avoir un produit le plus fluide et le plus lisse possible, et en même temps qui correspond le mieux à ce que nous on a envie d'avoir de l'autre côté. Donc une certaine tranche d'âge avec un certain style d'auditeur, hein, bien que ça soit large, mais que tout soit fluide.
5: C'est vraiment les auditeurs qui nous intéressent le plus. C'est-à-dire que c'est vous vraiment qui décidez. Moi, des fois, on me fait des reproches, mais c'est dans le milieu. On nous dit ouais, vous, ça fait 250 fois ou 600 fois qu'on entend le même titre. Oui, mais on se fait pas de la radio pour nous.
10: Ouais, c'est pour
5: on fait de la radio pour vous.
0: Alors ce qui se passe par contre, Pierre, c'est vrai, est-ce que vous en prenez conscience, hein, je me fais un peu l'avocat du diable, vous êtes conscient quand même que on parle pas de nous en interne, mais qu'il y a quand même des gens qui écoutent très souvent la radio ou Fun, on va parler de Fun, mais des radios en général musicales, parce que les autres font la même chose que nous, c'est-à-dire qu'ils diffusent à très forte rotation des titres, que tu dis oui au bout de 250-300, mais on peut s'imaginer qu'au bout de 600 fois diffusé, et que même si on entend quand même ou qu'on voit des tests de certains disques qui plaisent encore, est-ce qu'on se dit oui mais peut-être qu'on devrait quand même passer le cap à un autre morceau de l'artiste ou à autre chose. Ou est-ce qu'il faut attendre définitivement que les chiffres parlent pour enfin passer sur le nouveau single?
5: C'est les chiffres qui parlent. Après, il y a un taux de rejet sur les titres.
0: D'accord.
5: Si le taux de rejet sur le titre est vraiment à l'extrême, on va l'arrêter. On va pas vous saouler avec. Notre but, c'est pas de vous saouler, c'est vous donner aussi le maximum de nouveautés.
0: Parce qu'est-ce qu'il faut comprendre, Caroline, surtout pour des programmateurs où là, entre guillemets, là, ils sont moins objectifs, c'est que à la base, un programmateur, vu qu'il écoute la radio, puisque c'est son travail, et puis ouais. C'est lui en plus qui le fait, il va écouter du matin au soir la radio, donc lui va réellement entendre, par exemple, pour prendre l'exemple d'un artiste très diffusé sur Fun Radio, Anastasia, et s'il est diffusé 6 fois par jour, si Pierre écoute la radio du matin quand il arrive à 8h30, 9h jusqu'à 20h, 21h, forcément, il va les entendre quasiment les 6 fois diffusés, donc il va se dire, oh, j'en ai ras-le-bol. Mais on sait que la radio est écoutée un certain nombre de minutes ou d'heures par chacun d'entre vous, et ouais. Que vous n'allez l'entendre peut-être qu'une fois, voire deux. C'est pour ça que nous, des fois, on pourrait être plus violent en interne en disant on en a ras-le-bol, nous, en interne, parce que nous, c'est ce qui se dit, hein. Je te le cache pas. Moi, des fois, je dis, oh, j'en ai marre, sans des. Mais parce que moi, je l'ai entendu 4 fois, parce que moi, je suis dans les locaux, et je l'ai entendu, puisque la radio est diffusée dans les couloirs, on l'entend 4 fois. Alors que toi, tu vas l'entendre qu'une fois, et il suffit qu'en plus, t'écoutes que 50 minutes, et le titre que tu as envie d'entendre, il est passé il y a 10 minutes, t'allumes ta radio 10 minutes trop tard.
10: Ouais.
0: Le titre que t'aurais voulu entendre à ce moment-là, tu l'entends pas, et t'es obligé d'attendre 6 heures plus tard après être revenu du boulot ou de l'école pour l'entendre, ou alors le lendemain.
10: Et j'ai une question, par exemple aussi, pour les anciens tubes, je sais pas, des vieux morceaux, et il vous arrive de passer des vieux morceaux, vous faites comment? Est-ce que...
0: Qu'est-ce
10: que
0: ça s'appelle les vieux morceaux, les tubes, quoi? Est-ce qu'on appelle des golds?
10: Ben, je sais pas, des tubes, genre, d'il y a 5-6 ans, ou, je sais pas, les années 80.
5: Laurine Hill, un Pras Mitchell,
0: Ghetto. Plus vieux, elle dit des années 80, par exemple.
10: Des années 80, oui.
5: 80, nous, on passe pas trop de titres des années 80.
0: Parce qu'on est obligé.
5: Parce que, en fait, on est une radio des années 90, ouais. 2000.
0: Parce qu'on est obligé de se donner une image.
5: Exactement, on est une radio du nouveau millénium.
0: Comme on dit.
5: Donc, on est obligé de coller à ça.
10: Oui,
5: après,
10: mais...
5: c'est un choix stratégique. Enfin, voilà. C'est comme ça qu'on le détermine.
0: Alors,
5: un choix stratégique, c'est-à-dire qu'on prend position pour quelque chose.
10: D'accord.
5: On dit, voilà.
0: On s'engage pour un truc. On croit en quelque chose.
5: Exactement.
0: On veut se démarquer d'abord de certains qui font déjà des produits. Donc, on dit, on va pas faire la pâle copie. On veut essayer d'avoir notre propre identité. Donc, on décide on dit bien entre guillemets, parce que on décide entre guillemets, effectivement, de ne passer pour Fun Radio que des morceaux 90 parce que c'est notre conviction et on croit que c'est comme ça qu'il faut faire. Et d'ailleurs, généralement, on s'en sort plutôt pas mal en ce moment.
5: Ça va.
0: Ce qui n'empêche pas, au compte-goutte, Dario, par exemple, d'entendre des combats.
5: Exactement.
0: De deux morceaux qui ont marqué les années 80, genre In Deep contre Earth, Wind & Fire.
10: Ouais.
0: Alors, c'est vrai qu'on va dire, ouais, mais c'est deux titres par-ci, par-là. Mais ils existent, ils sont là. Ça veut dire qu'on ne néglige pas cette musique-là parce que, en plus de ça, les artistes.
5: Excuse-moi.
0: Vas-y, Pierre.
5: On sait que ça vous fait plaisir aussi de rentendre ce genre de titre.
0: Ouais.
10: Parce que
0: quand on aime le groove, on aime aussi la funk, hein, parce que
5: exactement.
0: Quand on entend les artistes aujourd'hui, les trois quarts que nous on apprécie, que vous aimez, vous savez même pas pour certains que c'est des reprises carrément de morceaux connus,
10: ouais.
0: Ou alors des samples derrière musicaux. Mmh. Coraline.
10: Oui.
0: On a fait la première petite parenthèse.
10: Ouais.
0: Oui, Fildar veut dire quelque chose.
1: Oui, excusez-moi.
0: Vas-y.
1: Juste avant, il y a un mail de Régis, 20 ans, qui pose une question sur la musique, donc je la pose à Pierre. Si quelqu'un d'anonyme vous envoie des musiques qu'il a faites et qu'elles sont béton, bien sûr dans le format de la radio, allez-vous les passer à l'antenne?
0: Eh ben justement, on y répond dans un instant. Pierre va en parler, il n'y a pas de problème. Caroline, j'imagine que tu aurais voulu parler encore de beaucoup plus d'autres choses.
10: J'ai une dernière petite question.
0: Bah oui, mais là, on aura Serge, on aura Sophie, on aura... pose-la nous, mais on ne la fera pas avec toi, on essaiera d'y répondre.
10: Pardon, je voulais juste savoir quelles étaient les compétences requises pour bosser à la radio et le profil qu'il faut avoir.
0: Ouais, donc là, ça devient plus personnel. C'est un cas particulier, Caroline. Non, on vous laisserait toucher de la radio.
10: Enfin, non, pas plus personnel.
0: On tâchera d'en parler, mais d'une manière neutre pour tous ceux qui écoutent. D'accord. Premier, Caroline, on le fera.
10: Ok.
0: D'accord. Donc, on reviendra avec Serge de Dijon, également 32 ans. Bonsoir, Serge.
8: Salut, Max. Comment vas-tu?
0: Bah, ça va plutôt pas mal. De quoi tu voudrais qu'on parle et qu'est-ce que tu aimerais aborder dans le milieu de la radio?
8: Alors, en fait, je voulais te poser une question. C'est de savoir quelles étaient les évolutions de carrière possibles pour un animateur de radio lorsque je dirais qu'il a fait son temps, si tu veux, en tant qu'animateur.
0: Bah, on en parlera parce que déjà, le fait d'utiliser il a fait son temps, ça pouvait se dire dans les années 80, ça se dit moins dans les années 90. Je t'expliquerai pourquoi, effectivement. Mais ça, c'est à chacun différent. Peut-être que là, dans ces cas-là, effectivement, Ricky, qui doit être dans les parages des animateurs radio, pourront intervenir et parler d'eux-mêmes parce que je vais pas parler au nom de tout le monde, je parlerai de mon cas personnel. Sophie Delisle également sera dans les parages, profession libérale. À l'avocate. Bonsoir Sophie.
11: Bonsoir Max.
0: De quoi parlerons-nous dans un instant? Merci Sophie, donc c'était précisé qu'elle flippait, elle nous le confirme, mais on l'aura dans un instant, c'est promis, on l'aura, tu me la mets en attente. Et puis Sylvia, 20 ans de Bruxelles. Bonsoir Sylvia, elle travaille dans l'hôtellerie, ça va? Sylvia?
12: Oui, ça va très bien, et vous?
0: Très bien, on parlera de quoi Sylvia avec toi?
11: Eh bien, on parlera de l'importance des auditeurs, en fait. C'est ce que je voudrais savoir. Comment d'accord. vous considérez l'auditeur?
0: Très bien, ne bouge pas. 0803-08-5000 ce soir. Fun Radio, pour la première fois sur la bande FM, vous donne la possibilité d'intervenir sur un sujet qui pourrait sembler tabou, alors que ça vous touche directement, c'est-à-dire tout sur le monde de la radio, le milieu de la radio, que ça soit technique, que ça soit musical, que ça soit directement touché sur la stratégie un peu. Hein. Bien sûr, on va pas non plus dévoiler, parce que comme chacun, c'est un peu comme un tour de magie. On veut bien le montrer à la télé, mais c'est pas pour ça qu'on va aller le dévoiler après. Hein, on est bien d'accord. Mais on est prêt quand même à jouer quasiment, on peut le dire, carte blanche. Hein. Donc, n'hésitez pas, patte blanche, comme on dit. 0-803-08-5000. Là, je vais faire malheureusement pas plaisir à Pierre. On met de la pub, ça dure pas très longtemps. On revient, on met pas de disque et on rattaque la radio libre. Sur la radio ce soir, appelez-nous.
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0: De Lyon 102.2, David, on a écouté l'introduction de ton émission. Ça va toujours, David? Ça va toujours?
13: Toujours, ouais.
0: On va écouter maintenant une revue de presse, donc un magazine mensuel dont nous tairons le nom car nous n'avons pas le droit de faire de la publicité, donc nous avons été obligés, je le dis par avance, de biper, j'imagine, hein, le nom du magazine. On n'a pas le droit de faire de la pub. Tu m'excuses, David, hein, on n'a pas le droit de faire de la pub sur Fun, hein.
13: Mais oui, c'est vrai, ouais.
0: C'est comme ça, c'est la vie. Ouais. On écoute tout de suite cet extrait de cette revue de presse de David.
14: Maintenant, c'est la revue de presse. On va parler d'un magazine mensuel qui apparaît tous les mois. Et c'est un magazine local de Lyon. Ça s'appelle Lyon Capitale. Alors, Lyon Capitale, c'est un mensuel d'un magazine de ville lyonnaise. Et c'est le numéro 5 que j'ai recueilli pour vous, octobre 2003. Et écoute. Chez votre marchand de journaux, 2,50€. Pas trop cher, mais c'est super bien comme mensuel. Alors, à l'intérieur de Lyon Capitale, il y a le sommaire. Et dans le sommaire d'octobre, il y a plein de choses. Il y a des photos extraordinaires. La capture d'un monstre en plein centre de Lyon. C'est effrayant, hein. Les gros titres, c'est vraiment effrayant. Il y a des publicités, on voit des voitures. Il y a aussi une rubrique de spectacle. Ah, je vois de sexe, un Ken Fong. On voit des femmes presque déshabillées. Waouh, c'est chaud, punaise. Il y a aussi de la politique et aussi des reportages.
0: Ah oui.
14: Et aussi quelques jeux.
0: Ah bon.
14: Voilà, Lyon Capital, c'est 2,50€. Et c'est sur votre marchand de journaux.
0: Ah bah dis donc, ta revue de presse, elle cartonne, David, hein.
13: Ah bah oui, c'est la revue de presse du dimanche.
0: Je suis obligé de biper, hein, tu comprends bien, j'ai pas le droit de faire de la pub pour Lyon Capital, hein.
13: Ah bah ouais.
0: Parce que si je le dis, je vais me faire tuer, hein.
13: Bah ouais.
0: Tu comprends, hein.
13: Je comprends,
0: tu
13: ouais.
0: m'en veux pas?
13: Non.
0: Un autre extrait de notre ami David, ce soir encore, cette fois-ci, attention, le hit vu par David sur Radio Canu. Les meilleurs moments de cette intervention en direct sur Fun Radio. Apparemment dans le studio, on rigole d'abord.
1: Par en couille.
0: Vite parade.
14: Vous avez voté pour ça la semaine dernière et vous étiez 45%. Mais par courrier, vous avez voté aussi pour ça. Et par courrier, vous êtes 20%, c'est-à-dire 45 plus 20, ça fait 65% pour ça. Trop déchirant. Vous étiez 80% à voter pour elle par téléphone, mais par courrier, vous êtes 40%. Elle a gagné. Yeah. Eh ben, c'est super bien. Vous avez bien voté. Vous pouvez continuer par courrier toute la semaine et la semaine prochaine. On découvrira le gagnant ou la gagnante de votre hit du rock'n'roll.
0: Ah, c'est énorme, David. Dis donc, tu fais des mathématiques, toi.
13: Ben oui, pour les pourcentages.
0: Eh ben, dis donc, c'est énorme. Donc, tu reçois combien de lettres par semaine, David?
13: Je reçois une vingtaine de lettres.
0: Ah ouais, c'est parce que on fait de la pub, c'est normal. Ouais, en plus, c'est normal. La France entière doit t'écrire. Ça doit écrire de la France entière. C'est les auditeurs de Fun Radio qui t'écrivent.
13: Ben c'est des éditeurs de Lyon déjà.
0: Ouais.
13: Et de Fun, ben ça va bien venir, ouais.
0: Merci. Ah là, ça fait plaisir en tous les cas. Hein. David, dernière intervention que nous avons sélectionnée dans ta cassette de la semaine dernière. Voici, on remettra le hit parade. Je crois qu'on va le remettre dans la soirée. On est obligé.
1: Ouais.
0: David qui imite Bugs Bunny.
12: 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L'imitation de Bugs Bunny.
14: Yeah, c'était chaud, chaud ce matin. Et oui, c'était avec J'imite un peu Buzz Bunny, vous connaissez le lapin.
12: Oh là là.
14: Alors, Buzz Bunny, je l'ai emmené aujourd'hui, et il est là, il est dans sa cage. J'allais le voir, je vais prendre tout mon micro, mon chat. Voilà, Buzz Bunny, ça va aujourd'hui?
12: Vas-y, Adjad.
14: Ouais, je vois très bien. Ça te plaît mon émission au Cadrol tous les dimanches matin? Oui, je prends très bien. Et aussi, Buzz Bunny, je voulais te dire, Snoopy, il va revenir la semaine prochaine, j'espère. Oui, je crois qu'il va revenir.
12: Il est fort, il est très très fort, David.
14: D'accord, Buzz Bunny. Buzz Bunny, tu veux comment au restaurant aujourd'hui?
15: Ouais, j'aimerais bien manger des carottes, moi.
14: Et tu veux pas un petit bout de salade aussi?
15: Ouais, un petit bout de salade.
16: Oh, c'est tataïne.
14: D'accord. Merci, Buzz Bunny. En retournant au studio.
12: Buzz Bunny. Bien, dis donc, David.
17: Ah ouais.
14: Merci,
17: alors,
12: Alors, pour faire une, tu sais quoi, la semaine prochaine, tu vas me faire une rencontre entre Buzz Bunny et
16: Shumpy.
12: Et Shumpy.
14: Ouais.
12: Buzz Bunny et Shumpy.
14: Ouais.
12: Tu peux me faire l'imitation des deux, là, Buzz Bunny qui pose avec Snoopy?
14: Ouais, je pourrais faire ça.
12: Vas-y, fais-le en direct pour voir, qu'on entende.

0: ambiance bien sympathique.
1: Vas-y.
0: D'accord ?
1: Oui.
0: Attends, si je la retrouve parce que tout a été touché.
2: Là, attends. Là, ça marche un peu, ouais. Alors, t'es où ?
1: On a une salle de danse.
2: Ouais.
1: J'ai tamisé mes lumières, j'ai mis des bougies.
2: Mmh.
1: J'ai mis de l'encens parce que je suis très vanille, mon surnom.
2: Ouais.
1: Et donc, encens vanille, eau parfum vanille.
2: Ah oui.
1: Et j'ai prévu l'huile pour sortir après de l'eau.
2: Bon, t'habiller comment, là ?
1: Juste mes sous-vêtements.
2: De quelle couleur ? Non, laisse-moi deviner, je vais essayer.
1: Vas-y.
2: Rouge ?
1: Non.
2: Bleu ?
1: Non.
2: Ah là là, j'ai pas le fluide avec toi. Quelle couleur ?
1: C'est cannelle.
2: Camel.
1: Cannelle. Cannelle.
2: Ok. Allez, enlève ton soutif. Tour de poitrine ?
1: 95 C.
2: Oh ! Oh là là, mazette que ça doit donner ! Ça doit être bon, ça. Tu l'as enlevé ?
1: Oui.
2: Ça y est, c'est fait ?
1: Oui.
2: Tu m'enlèves ta petite culotte aussi ?
1: Oui.
2: C'est un string ?
1: Non.
2: Non. C'est bon, tu l'as retiré ?
1: Ouais.
2: Ça y est, c'est fait ?
1: Ouais.
2: Tu peux nous faire juste avec ta main. Est-ce que tu pourrais te mettre à genoux devant ta baignoire et avec ta main nous faire écouter le son de l'eau ?
1: D'accord. Écoute.
2: Tu l'as mis. Il y a un bain mousse. Il y a de la mousse. Il y a quelque chose ?
1: Bah oui, il y a un petit peu de mousse encore.
2: T'as mis beaucoup d'eau ?
1: Bah oui, merci.
2: Bon, tu vas commencer à rentrer dedans ?
1: Ouais.
2: Allez, vas-y. Commence par la jambe droite. Très bien, la jambe gauche. T'es debout là ?
1: Ouais.
2: D'accord, commence à t'accroupir doucement, tout doucement, mais vraiment tout doucement. Continue à suivre, doucement, doucement, doucement. Tu descends dans ton bain, d'accord ?
1: Oui.
2: Voilà, comme ça. Il faut toujours pas que les fesses viennent toucher la surface de l'eau. Hein.
1: D'accord.
2: T'es accroupi là ?
1: Ouais.
2: Allez, maintenant, tes fesses peuvent venir effleurer la surface de l'eau.
1: Ah oui, mais alors là...
2: Très légèrement, tu sais.
1: Ouais.
2: Pour qu'il y ait quelques points. Ah, voilà, tu descends encore, vas-y, descends.
1: Oui.
2: Voilà, encore.
1: Mmh.
2: Voilà, maintenant tu peux t'allonger, tu peux t'asseoir. C'est pas trop chaud ?
1: Ah non, moi j'aime l'eau chaude, ça file.
2: Ah, mais elle me semble un peu tiède, cette eau.
1: Ah non.
2: Écoute, je te jure que je la sens, je la touche, elle me semble tiède.
1: Ah non, pour moi, je peux te dire qu'elle est chaude.
2: Ah bon, parce que tu rentres aussi facilement dans de l'eau chaude, toi, comme ça ?
1: Ah oui. Je prends des bains très très chauds.
2: D'accord. Tu peux t'allonger un petit peu maintenant, tu peux mettre quasiment tout ton corps. Bien sûr, tu laisses le téléphone à l'extérieur et tu t'allonges délicatement. Anne-Sophie ?
1: Oui.
2: Tu es là ?
1: Oui.
2: Ah, c'est bon ça. Tu es dans ton bain ?
1: Oui. J'ai remis de l'eau chaude.
2: Auditeur de Fun Radio, Anne-Sophie est dans son bain. Elle a mis de l'eau chaude. Elle a mis de la mousse. Elle est surexcitée.
1: En réalité, il ne manque qu'un homme.
2: Si tu fermes bien les yeux, Anne-Sophie, je suis là. Ferme les yeux, Anne-Sophie.
1: Enfermée.
2: Imagine une main qui vient me caresser ta peau. Je viens sur tes seins. T'aimes ça, hein?
1: Oui.
2: Le bout de tes tétons deviennent durs. Dis-moi de quoi tu as envie. Dis-moi.
1: Quelque chose de doux et chaud.
2: Est-ce que tu aimerais que je vienne caresser à l'intérieur dans tes entrecuisses ? Hein ?
1: Oui.
2: Est-ce que tu aurais envie que je vienne caresser tout autour de ton vagin ?
1: Oui.
2: Est-ce que tu aimerais que je descende avec mes doigts délicatement venir toucher tes orteils ?
1: Oui.
2: Que je vienne avec mes mains et par derrière, attrapé par les hanches, et venir caresser mon sexe sur ton dos. Mets la tête en arrière, Anne-Sophie, détends-toi. Très bien.

0: sûr. Vous tripez, vous, hein, de l'autre côté. Vous aimeriez être à ma place. Anne-Sophie est un copain. Mais ce soir, elle est à tout le monde. Mais personne ne peut la toucher. Anne-Sophie, tu es là?
1: Oui.
0: Prends le savon dans ta main.
1: Oui. Oui.
0: Commence à te laver. Sur tes seins.
1: D'accord.
0: Tu le fais, hein?
1: Oui, écoute.
0: Vas-y. Voilà, sur tes seins. Descends. Oui. Sur ton petit ventre. Descends, descends. Dans les entrecuisses.
1: Oui.
0: Sur le côté.
1: Oui.
0: Le savon près de ton vagin. Allez, descends.
1: Oui.

0: doit y avoir des auditeurs jeunes.
1: Je le sens. Ils sont comme des fous. Oh, ça bande de l'autre côté. Plus d'un Hallbach mort à la Gaule. Ils auront envie de t'attraper, mais moi je sais où tu te trouves. Mais personne n'a le droit de pénétrer à part moi. Tu sens ma présence?
0: Tu es à côté de moi, tu me touches. Mmh.
1: Tu auras envie de me toucher toi aussi?
0: Ouais.
1: Fais-moi un peu de place que je rentre dans ton bain.
0: D'accord, attends.
1: Là, c'est bon, là. Oh, comme on est bien. T'as envie de me toucher?
0: Oui.
1: Dis-moi.
0: Sur ton corps. Je descends tout doucement. J'arrive au nombril. Je continue. J'arrive. Je caresse doucement. Et je tourne. Et je remonte. Je passe mes mains dans ton dos. Et là, je passe derrière toi. Je commence à te faire un massage. D'abord par le bas des reins. Tout doucement. Et on remonte. Je suis dans ta colonne vertébrale. J'arrive aux omoplates. Je t'embrasse en même temps. Et je continue. Je m'arrête. Et maintenant, je vais te masser les pieds. Pour te décontracter.
1: Oui.
0: Je te détends toute la plante des pieds.
1: Oh, je suis bien dans ton bain.
0: Maintenant, c'est toi qui vas me faire un massage.
1: Je t'allonge. Sur le ventre. J'écarte les cuisses et viens me poser sur tes fesses. Je commence par le bas du dos, par les hanches. Et je remonte avec mes deux pouces en longeant ta colonne vertébrale. Tu deviens toute raide. Tu as la chair de poule. Tu t'étires. Mets tes bras en avant comme s'ils étaient menottés. Tu ne peux plus bouger.
0: Je ne
1: peux plus. Ah, merci.
0: Oui, entière merci.
1: Je caresse. Je touche avec le bout de mes lèvres. Je viens t'embrasser. Tu gesticules. Tu as envie d'une relation.
0: Oui.
1: Tu as envie d'une pénétration. Mais il n'y en aura pas, car toi et moi, on le sait, c'est sensuel. Tous les vicieux qui écoutent la radio, je les vois, je les entends d'ici. Anne-Sophie me demandait à ce que j'aille jusqu'au bout, à ce que je t'attrape. Et que tout le monde puisse voir nos ébats sexuels. Mais personne ne verra rien. Tout ça, c'est dans la tête, c'est mental. C'est de l'amour spirituel. Oh, retourne-toi. Regarde-moi dans les yeux. Toi et moi.
0: Oui.
1: Allons sous l'eau.

0: retournons encore une fois.
1: Anne-Sophie, tu es toujours dans ton bain?
2: Oui.
1: Moi, je suis sorti. Et j'observe. Tu les vois, là, tous?
2: Oui, je les vois.
1: Devant leur poste de radio, écoutez.
2: En train de baver.
1: Les filles jalouses qui souhaiteraient au combien être à ta place. Sans compter tous les petits jeunes qui nous écoutent au casque. Est-ce que tu veux qu'on se détende un petit peu?
2: Oui.
1: On va se détendre?
2: Oui, on se détend.
1: Allez, on se détend un petit peu, écoutez. Voilà.
3: Vous prenez bien le temps pour vous installer confortablement. En étant sûr de ne pas être dérangé. Peut-être en profitant de l'espace intime et rassurant entre les deux écouteurs de votre baladeur ou de vos parleurs. Tranquillement. En vous intéressant à votre respiration.

0: Tension superficielle pour commencer. Cela n'a aucune importance.
1: La relaxation est terminée, mais je reviendrai avec toi, Anne-Sophie. Tu restes dans ton bain?
2: Oui.
1: Je te souhaite une bonne nuit.
2: D'accord.
1: Et j'espère pouvoir te retrouver prochainement.
2: D'accord.
1: Tu es sage?
2: Oui.
1: Pas de bêtises?
2: Pas de bêtises.
3: On va accueillir celui qui aurait dû parler déjà hier et qui n'a pas pu, Eddy, 19 ans de Grenoble.
4: Salut.
3: Bon, bien que toi t'appelais non pas pour le cadre du débat pur, donc on va te faire intervenir un petit peu, puis ensuite il y a tellement de monde qui ont été prévus ce soir, qui ont été sélectionnés, qui prendront ta place. Hein.
4: Ouais.
3: Donc toi tu veux plutôt avoir des renseignements sur le monde du porno, donc on essaiera de savoir un petit peu ce que tu veux et on tâchera d'y répondre avec les personnes qui sont avec nous ce soir, à savoir Jean-Claude, 33 ans de Melun, bonsoir.
5: Bonsoir.
3: Tu pratiques le sadomasochisme hard.
5: Oui.
3: Et tu voudrais nous expliquer un petit peu la philosophie de tout ça, depuis combien de temps tu es là-dedans, parler de cette expérience, d'accord?
5: Oui.
3: Qui est assez complète pour toi.
5: Oui, assez, oui.
3: Très bien. Comtesse Dracula, 30 ans, qui est dans le 94 banlieue parisienne, elle est dominatrice professionnelle depuis 2 ans. T'as découvert ça à l'âge de 18 ans, en tout cas à 18 ans, t'as découvert l'intérêt et l'amour que tu pourrais avoir éventuellement pour le fétichisme. Bonsoir, Comtesse, oui. Dracula.
6: Bonsoir.
3: Donc c'est le nom que tu emploies.
6: Oui.
3: D'accord. Et Julien, 21 ans de Nantes, qui a un fantasme qui serait de retourner dans l'enfance, genre remettre des couches, etc., etc.
7: Oui, tout à fait.
3: D'accord. J'avais déjà vu d'ailleurs une émission de Ardisson Paris dernière où on voyait effectivement cette pratique de gens adultes qui, pendant l'heure du déjeuner, entre 1 heure ou 2, allaient là-bas dans des endroits comme celui-ci, se voyaient mettre des couches et dormir, faire des siestes comme des gamins, quoi.
7: Ah non, ça j'avais pas vu, tiens.
3: Ah, t'as pas vu?
7: Non.
3: Une cassette vidéo qui est sortie d'ailleurs dans le commerce Paris dernière de Ardisson, et à un moment donné tu vois un reportage où il sort et tu vois ça pendant 10 minutes, un quart d'heure.
7: Ah ouais, d'accord.
3: Voilà, donc je vais vous demander de bien parler dans votre combiné. Je rappelle aux auditeurs qui nous écoutent lors de ce débat, si vous souhaitez intervenir, réagir à tout ce qui va se dire ou alors apporter d'autres renseignements ou des détails supplémentaires, vous n'hésitez pas, le 0803-085000 à votre disposition. On va démarrer avec le petit Eddy, ensuite on va attaquer avec les trois autres. Eddy, donc toi tu voulais avoir des renseignements concernant le monde porno, quelles sont les questions que tu peux te poser dans ce milieu, pour ce milieu?
7: Donc en fait, c'est pas des questions, c'est...
3: Ah, devant le micro, hein.
7: Ouais, ok. J'ai envie de devenir hardeur dans le milieu du cinéma ou les photos.
3: Mm-hmm.
7: Et j'aimerais bien avoir des témoignages de mecs, je préférerais de mecs pour savoir comment ils se font lancer, pour commencer au début.
3: D'accord, alors si tu parles pas dans ton micro, Eddy, je te jure, ça va durer 2 secondes. Là.
7: Tu m'entends pas, là?
3: Si, si, mais tu t'en éloignes, tu reviens, on entend un mot sur deux, ou alors il faut vraiment tendre l'oreille. Je pense à ceux qui sont dans leur bagnole et là, ils n'entendent rien.
7: Okay.
3: Donc toi, tu voulais rentrer dans le milieu hardeux, d'abord, pourquoi?
7: Parce que, bon, déjà, pour l'argent, pour le plaisir, et puis...
3: Pourquoi tu fais pas, par exemple, des photos plutôt que de rentrer? Qu'est-ce qui t'intéresse plus dans le fait de faire des films que, par exemple, faire des photos?
7: J'aime bien montrer mon corps.
3: Mais tu peux le montrer sous forme de photo, par exemple.
7: Comment?
3: Tu peux le montrer sous forme de photo, alors si en plus t'entends pas.
7: Ouais, oui, oui.
3: Ça rend sourd, hein, faut pas trop se branler, hein, parce que sinon tu vas plus avoir de jus pour faire le... pour pratiquer après. Hein.
7: Ouais.
3: Non mais est-ce que tu cherches à faire des photos et gagner de l'argent facilement? Est-ce que tu crois d'abord à ce que vous pensez? Bon, j'imagine que Comtesse Dracula ou Jean-Claude qui pratiquaient vous connaissez, même si vous faites pas du hard, hein, des films de cul, vous connaissez un petit peu des gens qui doivent être dans ce milieu.
6: Ah oui, oui.
3: Est-ce qu'on se fait beaucoup d'argent dans ce milieu? Je ne crois pas.
6: Si, quand même.
3: Ah bon?
6: Enfin, beaucoup, ça dépend au début, mais il faut arriver à une certaine notoriété.
3: Oui, bah voilà, il a parlé. Si tu fais partie d'Eddy Star, oui. Oh là là, qui c'est qui est derrière avec Dumont, là? C'est toi, Eddy?
7: Non, non.
3: C'est qui?
5: C'est non, pas moi, là, c'est Jean-Claude, c'est pas moi.
3: C'est toi, Comtesse Dracula?
6: C'est possible. Ah, oui. Bon, je me suis éloigné.
3: Ah non, ah oui. Parce que là c'est bruyant. Pour faire de l'argent, c'est pas facile dans ce milieu-là. Enfin, moi j'avais déjà eu des gens du hard qui étaient venus la nuit nous en parler un petit peu de cul. Faut vraiment faire partie des... D'abord, je crois que les nanas gagnent plus d'argent que les mecs déjà dans ce milieu-là.
6: Oui.
3: Et pour vraiment, donc, pour les mecs et gagner de l'argent, faut vraiment faire partie des 5 grands hardeux
7: ouais,
3: du moment.
7: Ça je sais, hein. Ça je me suis dit.
3: Tu t'attends à quand tu dis gagner de l'argent, beaucoup d'argent, c'est gagner combien toi?
7: Je sais pas, 500, 1000 balles une journée.
3: Ah, j'ai compris 500 000 balles par mois, j'ai dit, attends, non, le petit non, rêve.
7: 500 ou 1000 balles dans une journée, quoi.
3: Ah oui, d'accord. Est-ce que c'est faisable, ça, Comtesse Dracula ou Jean-Claude, de se faire 500
6: 1000 balles la scène.
3: D'accord,
6: c'est vrai.
3: D'accord, ok.
6: Ça démarre de 500 à 10 000 balles la scène, mais enfin, on peut compter à peu près dans les 1000 francs.
3: D'accord. Quels sont les conseils qu'on peut lui donner à Eddy
7: Moi, j'ai appris que
6: oui.
7: C'était pas payé Oui. C'était pas payé comme...
3: Alors, si Comtesse Dracula passe son temps à discuter avec ses copains derrière, on va pas y arriver, hein, Comtesse. Hein, je te raconte pas que moi, je...
2: À quelle heure?
3: Ouais, bon, alors, elle, tu me la mets en antenne et puis on la repassera dans 5-10 minutes quand elle se sera calmée. Elle a beau être dominatrice professionnelle, elle va attendre comme tout le monde. Eh ben, tu vois, elle va être soumise un petit peu, elle qui donne toujours des ordres maintenant, tu diras que... Oh! Elle qui donne toujours des ordres, tu dis à Comtesse Dracula qu'elle repassera l'antenne quand je lui donnerai l'ordre.
4: Ça y est, je suis en train de la fouetter.
3: Bah, tu dis déjà qu'elle est soumise concernant l'antenne pendant toute l'heure, hein. C'est pas elle qui décide, hein, non, parce que là, c'est trop le saut qu'elle se croit dans un marché, elle. On n'est pas dilué, qu'on n'est pas dimanche matin, hein. Ah, parce qu'elle commence à faire ses courses, l'autre. Hein, Jean-Claude?
5: Oui, bon, moi je peux, hélas, peu donner de conseils à Eddie.
3: Non, je disais par rapport à, je disais surtout par rapport à la petite comtesse, là, c'est elle qui donne des ordres, non?
5: Mais oui, de toute manière, c'est toujours les sados qui sont soumis.
3: Voilà, bon, non, c'est par rapport à Comtesse, là, qui s'envole un peu, qu'est-ce qu'il y a?
4: J'irai, elle revient dans une demi-heure.
3: Ah ouais, pff, c'est casse-couille, qu'est-ce qu'il y a?
4: Je voudrais sa fiche.
3: Voilà, bon, voilà, maintenant on va se concentrer. Eddie, tu sais ce qu'on va faire?
7: Ouais.
3: On va demander si éventuellement il y aurait des hardeux qui pratiquent hein, du cul. Ah, il y en a quand même un, il y en a qui? C'est qui? Alan, d'accord, ouais. Ok, 28 ans de Paris, salut Alan.
8: Salut Marc.
3: Ça va bien?
8: Ça va, très bien.
3: Donc tu vas pouvoir répondre aux questions d'Eddie?
8: Ouais, sans problème.
3: Tu fais du hard?
8: Oui, tout à fait.
3: D'accord, professionnel amateur?
8: Professionnel, oui, oui.
3: Depuis combien de temps?
8: Ça fait 2 ans.
3: D'accord, comment, avant que tu poses, que tu répondes aux questions de Eddie, ça t'est venu comment, pourquoi
8: Bah en fait un peu par hasard, quoi, je dirais premier dans un concours de circonstances, c'est-à-dire j'ai fait, comment c'était, pendant le salon du Hot, le premier qui a été fait sur Paris, il y avait une annonce comme quoi il y avait un tournage amateur,
3: ouais.
8: Donc j'étais avec un pote et il m'a dit tiens viens on va voir, on va s'enseigner, et c'est parti de là en fait. J'ai été rappelé pour une dizaine de tournages et puis après moi je me suis tourné vers le théâtre.
3: D'accord, quels sont les critères, qu'est-ce qu'il faut savoir faire, est-ce qu'il y a des choses, déjà des conseils que tu peux donner à Eddie?
8: Oui, tout à fait. Bon, bah, alors déjà on va parler de la taille, ça sert à rien, la taille n'a aucune importance.
7: Ouais.
8: Faut être, on va dire, standard, hein, bien sûr.
7: Ouais.
8: Mais le plus important c'est d'arriver à la lever quand il faut.
3: Oui, c'est ça, oui.
8: Voilà, c'est ouais, tout. Moi je travaille en plus en théâtre érotique, c'est-à-dire il y a des gens devant.
7: Ouais.
8: Alors déjà les gens il faut les oublier.
7: Ah bah.
8: Mais ce qui est pas franchement.
3: Mais ça surtout qu'on apprendra après, mais déjà les premiers conseils qu'on peut donner, ce qui veut des renseignements sur le monde porno, à savoir
7: ouais,
3: qui contacter, comment et quels sont les conseils à lui donner le jour où il va passer un.
8: Alors il faut déjà qu'il se renseigne auprès de toutes les boîtes amateurs, parce qu'aucun professionnel n'engagera quelqu'un qui n'a pas fait ses preuves.
3: Bah ce serait normal, oui.
8: Ouais, parce que et pour faire ses preuves, c'est très très dur.
3: D'accord.
8: Voilà, faut qu'il sache, c'est franchement très dur.
3: La journée, donc quand il demandait à se faire de l'argent aussi facilement, parce que bon, c'est ce qui l'intéresse aussi, hein, il pense que c'est le fait de pratiquer le plaisir et le financier en même temps, ce qui est vrai que ce qui est pas ouais, dégueulasse.
7: Oui, il y a surtout aussi le fait que j'ai envie de montrer mon corps, tu vois, que ce serait faire des striptease dans une boîte ou...
3: Devant ton micro, Eddie, je t'en supplie.
7: Tu vois que ce serait faire...
3: Voilà, tu vois qu'il peut y arriver.
7: Faire des striptease dans une boîte ou faire ce boulot-là, c'est toujours le fait de montrer mon corps et c'est ça que j'aime bien.
3: Non, mais là parce qu'il faut déjà que tu saches ce que t'as envie de faire, parce que là entre ouais. Demander à faire un spectacle éventuellement, donc une sorte de, on peut dire, de striptease érotique et faire pratiquer du porno dans un film, c'est pas pareil.
8: Ah, ça n'a rien à voir.
3: Hein. Ah, non, rien à voir. Donc si tu sais pas déjà ce que tu veux, c'est un peu difficile de t'aider. Hein.
8: Moi je fais les deux et c'est carrément le jour et la nuit. Hein.
3: Bah oui, c'est donc, comme faire de la télé, de la radio, ça n'a rien à voir.
8: Fait.
7: Ce qui me botterait vraiment en premier, c'est faire du hard des films.
3: Ouais, c'est ce que tu demandais depuis le début, et voilà. 2 minutes après tu dis que tu veux juste montrer ton corps et faire quelque chose d'exhibitionniste.
7: Non, donc... mais je veux dire que tout, c'est dans le genre comme ça, j'accepterai, je pourrais accepter un peu tout des trucs comme ça.
3: Alan?
8: Oui.
3: Oui, tu peux répondre, après je vais me débarrasser parce que c'est un peu moumou et ça me...
8: D'accord, voilà,
3: je perds du temps là.
8: D'accord, bah tout ce qu'il faut qu'il fasse, de toute façon, c'est de l'amateur. Dans un premier temps, il faut qu'il se bouffe de l'amateur à fond.
7: Ouais.
8: Au niveau argent, ne compte pas être énormément payé.
7: Ouais.
8: J'ai entendu tout à l'heure entre 500 et 1000 francs.
3: Oui.
8: On va dire même 500 francs à chaque fois.
3: Oui, voilà, oui.
8: Et c'est la journée, et en général, c'est 2 scènes.
3: D'accord.
8: À peu près.
7: Ok.
3: Et par contre, très vite, on peut, si on se débrouille bien, on peut très vite avoir du boulot régulièrement.
8: Oui, oui, tout à fait, ouais.
3: Ah, d'accord, ok.
8: Tout à fait.
3: Bon, bah, Alan, tu vas rester un petit peu avec nous.
8: D'accord.
3: Eddie.
7: Ouais.
3: On va pas te déranger plus longtemps.
7: Ok.
3: D'accord, à bientôt, bonne bourre, parce qu'en plus on l'entend pas et tout, c'est un peu une galère. Et puis bon, il fait pas vraiment partie du débat à la base, c'était quelqu'un qui devait passer dans l'émission de Libre Antenne. Jean-Claude.
5: Oui.
3: Donc on va parler un petit peu de sadomasochisme qui est quand même, hein, il faut bien le reconnaître, pour les gens qui nous écoutent, c'est-à-dire que on connaît de nom, on en entend souvent parler, ça reste encore un petit peu, enfin disons, mal connu, bien souvent mal interprété. Alors d'abord, est-ce qu'on peut donner une définition très claire de ce qu'est le sadomasochisme, à ne pas mélanger avec, je sais pas, avec la soumission, tout ça, enfin tout ce bordel. Est-ce que tu peux nous faire un petit résumé rapide?
5: Alors, un petit résumé rapide. Sous le terme de sadomasochisme, tu as toutes les pratiques, en fait, qui vont de la domination-soumission ou sadomasochisme pur, c'est-à-dire qu'il y a le plaisir de la douleur. Donc tu as tout un tas de degrés qui existent.
3: D'accord.
5: Ça c'est une chose. Sur ce que l'on en voit, ce que l'on montre aux gens, ou ce que l'on peut voir sur des images ou autres, c'est en fait la partie visible de la relation. C'est-à-dire c'est là que transparaît en effet la violence, que peut transparaître l'humiliation et ces choses-là. Un trip qui se passe bien en SM ou en domination, c'est principalement un jeu d'une très forte complicité et d'énormément de respect entre les deux personnes, entre les deux partenaires.
3: D'accord, donc c'est pour ça qu'il aurait été intéressant d'avoir la comtesse de tout à l'heure, là, mais bon, vu qu'elle était un peu bruyante et qu'elle avait pas l'air d'être très concentrée, si quelqu'un peut être amené à la remplacer très vite et qu'il puisse nous appeler au standard 0803-085000, genre une dominatrice, quelqu'un qui pratique plus le fait de donner du bien, en fond peut-être du mal, et qu'elle puisse témoigner. Toi, ça fait combien de temps que tu es là? Donc, tu es sadomaso, ce qui veut dire quoi, concrètement? Clairement,
5: ça veut dire tirer du plaisir de la douleur, en fait.
3: Voilà, c'est ce que donc je...
5: Enfin, ça, c'est la partie visible. C'est aussi une maîtrise de son corps et offrir son corps complètement à l'autre.
3: Oui.
5: Donc ça peut... c'est toutes les pratiques que tu peux avoir qui peuvent aller de la flagellation simple à des brûlures, voire même, quand tu rentres vraiment très profondément dans une relation avec ton partenaire qui dure longtemps, ça peut être aussi le trip de mort. Ça peut aller jusque-là.
3: Ça veut quoi, le trip de mort?
5: Le snuff.
3: Le quoi?
5: Le snuff.
3: Ça veut dire quoi?
5: Le trip de donner son corps, sa vie à l'autre.
3: Ça peut aller jusqu'à la mort réelle ou c'est une simulation de mort?
5: C'est là qu'est tout le problème d'être sain mentalement ou pas. Si tu tombes sur quelqu'un qui n'est pas sain mentalement, ça sera la mort réelle, physique, définitive.
3: Il n'y avait pas un film d'ailleurs qui est sorti il y a quelques temps là, non, 8
5: mm? 8 mm.
3: Je l'ai pas vu moi personnellement, mais c'est ça. C'est parce qu'on entendait dire comme quoi il y avait des films qui faisaient de la simulation de meurtre, mais peut-être qu'il existerait véritablement un circuit où on pourrait véritablement avoir des...
5: Il y a différentes choses en fait. Les films que tu peux faire de simulation de mort ou les jeux de simulation de mort que tu as, on va prendre un exemple simple, les trips de strangulation de pendaison. En général tu pousses ton partenaire jusqu'à l'évanouissement et tu le réveilles immédiatement après.
3: D'accord.
5: Ça veut dire que c'est en effet un trip qui est extrêmement violent. Ça veut dire aussi que quand tu le réveilles, il y a une grande part de câlin pour le faire remonter, pour le ramener à son état normal.
3: Donc même ça, après, ça continue, ça reste toujours dans le cadre. C'est pas après on essaie de le réanimer, ça continue à rester dans le cadre de l'expérience.
5: Ça reste dans le cadre de l'expérience. C'est pour ça que je dis qu'il y a besoin d'un énorme respect de l'un et de l'autre.
3: Une complicité, d'une confiance totale envers la personne que tu en restes, que là on touche l'extrême ou quoi.
5: Oui, en effet.
3: Ouais, parce qu'entre se faire, on va peut-être pas passer sa soirée dessus, mais entre se faire pisser dessus ou se faire prendre pour un chien, bon, ça reste quand même que du verbal et un comportement à avoir au niveau du corps, mais là, c'est quand même extrêmement violent.
5: C'est extrêmement violent, oui. Mais tu peux aussi tomber sur des barges.
3: Oui, voilà, oui. Ou des gens qui pensent bien faire, comme la demoiselle, c'est dommage qu'on l'a pas, la comtesse, celle qui domine et celle qui va jusqu'à l'acte, qui donne l'acte et qui contrôle plus ou qui contrôle mal.
5: En effet, et c'est aussi pour ça que les pratiques SM, ça demande quand même un certain apprentissage.
3: Ça fait combien de temps que t'es dedans, Jean-Claude?
5: Oh, depuis que j'ai commencé à me branler?
3: Non, mais sérieusement.
5: Tu
3: te branlais en faisant mal, tu te faisais mal, quoi.
5: Sérieux, oui, je me faisais mal quand j'ai commencé à me branler.
3: Mais il faut se branler, faut se branler souvent, disons plusieurs fois par jour pour commencer à avoir la peau qui commence à faire mal, c'est-à-dire que la douleur, enfin.
5: Attends, non, il y a différentes choses. Tu peux très bien faire un trip bougie tout seul et en même temps te branler, ça c'est une chose. Après, il y a un moment où tu cherches des partenaires.
3: À quel âge t'as commencé? Parce que bon, donc c'est très vague quand tu dis que je me suis branlé. Donc depuis l'âge de 14 ans ou 13 ans?
5: À peu près, ouais.
3: C'est vrai?
5: Oui.
3: Depuis l'âge de 14 ans, dès l'âge de 14 ans, t'as commencé à te faire mal?
5: Oui, mais ça a été ma pulsion sexuelle de départ, sans jamais formaliser que ce soit un mec ou une nana, mon partenaire.
3: Depuis l'âge de 14 ans, le fait d'avoir une douleur ou d'avoir mal te donnait du plaisir?
5: Oui.
3: Putain, c'est relativement jeune, je sais pas, dans le milieu SM, quand on parle avec des gens qui le sont aussi, tu leur as peut-être déjà posé la question, c'est un âge normal ou c'est plutôt...
5: Atypique.
3: Ouais, enfin disons, t'étais plutôt en avance, t'étais plutôt doué ou je sais pas, ou un peu...
5: Non, je veux dire, les gens ont toujours plus ou moins eu ce fantasme-là, même s'ils ont d'abord cherché un partenaire, c'est-à-dire un homme ou une femme, suivant les goûts, suivant si t'es homo, hétéro, bi ou autre.
3: D'accord, ouais.
5: Et après, dans le fantasme, dans le jeu de pousser les sensations du corps, viennent les pratiques SM. Bien souvent, c'est comme ça que ça se passe. C'est vrai que moi, j'ai un peu fonctionné à l'envers.
3: D'accord. Je voulais poser une question, Jean-Claude, aussi dans le sadomasochisme, avant que les autres n'interviennent et qu'on revienne là-dessus, bien sûr. Est-ce que c'est le SM et doit être considéré comme un fantasme au départ, à savoir d'avoir une douleur et après on passe le cap, on prend plaisir, on y va, ou est-ce que c'est vraiment un état d'esprit, quelque chose qu'on a en soi est-ce que je veux dire par là, toi qui pratiques dedans, je vais essayer d'être clair pour que tu puisses bien comprendre la question, est-ce que tout le monde quelque part a en lui une part de sadomasochisme?
5: Oui, bien sûr. Bien sûr, ouais. Le sadomasochisme, ça commence dans les relations de bureau. La secrétaire que tu malmènes, que tu traites comme une chienne à longueur de journée, le principe, il est là, en fait.
3: C'est une relation... de la soumission, ça, c'est de soumettre quelqu'un aussi.
5: C'est en effet de soumettre quelqu'un. Quand tu as quelqu'un qui est toujours sous tes ordres, qui est tes pieds ou autre, très souvent, pour se libérer de ce qu'elle subit, parce que là, elle le subit vraiment, ça n'est plus un jeu, chez elle, elle va inverser le rôle.
3: D'accord.
5: Et elle va le retransformer en forme de jeu et elle va l'expulser comme ça. Donc si tu veux, le principe par elle-même de SM au sens large, c'est-à-dire allant des pratiques de domination au SM pur, c'est quelque chose qui est vécu dans la vie de tous les jours. C'est un rapport humain de dominant-dominé tout à fait normal.
3: D'accord.
5: Après, c'est une manière de soit d'expulser une pulsion, soit de contrebalancer un pouvoir qui te gêne, que tu subis, ou des choses comme ça.
3: D'accord.
5: Et que tu théâtralises dans un acte sexuel.
3: D'accord. Viens de nous rejoindre également Eric de Lille, hein, 33 ans. Bonsoir Eric.
9: Ouais, bonsoir Max.
3: Pour dire que tu étais sur l'antenne et que tu peux intervenir pendant les discussions, hein, tout comme Alan et Julien. Alan, toi donc, puisque tu as intervenu tout à l'heure pour rendre un petit service, tu es ardo depuis un peu plus de 2 ans. Ces pratiques sadomaso, est-ce que tu en as déjà bien sûr entendu parler, mais est-ce que tu as déjà vu pratiquer qu'est-ce que quand on est ardeur, est-ce qu'après un moment donné, même si au début c'est dans le cadre du financier, du délire que de faire ça, est-ce qu'à un moment donné on n'a pas envie de passer le cap à quelque chose de plus violent comme ce genre de pratique?
9: Honnêtement, non.
3: Non.
9: Moi, je l'ai vu là où je travaille en théâtre,
3: mm-hmm.
9: Il y avait quelqu'un qui voulait se faire dominer, effectivement, et ça m'a pas du tout intéressé.
3: D'accord. Tu trouves ça même repoussant, tu trouves ça... Est-ce que toi, de l'autre côté, d'un œil comme ça, comme plus comme moi, est-ce que toi, ça te choque, ça te gêne? Tu te dis, bon, après tout, c'est une relation sexuelle comme une autre, plus poussée?
9: Non, ça m'a pas trop gêné, mais ça m'a pas du tout intéressé, par contre.
3: Ça t'a pas du tout intéressé? Non, ouais, d'accord. Julien, donc toi, t'as 21 ans, t'es de Nantes.
10: Ouais.
3: C'est un tout autre délire, probablement, que Jean-Claude doit connaître également, parce que quand on est dans le sadomasochisme, on côtoie donc les gens qui aiment avoir mal, mais ceux également qui aiment soumis, puisque là, c'est donc... Jean-Claude nous dira, ou toi-même Julien, ce que tu voudrais avoir comme fantasme rentre dans le cadre de la soumission. Toi, ton truc, c'est de retourner dans l'enfance totale, donc bébé, remettre des couches, etc., les siestes, tout ce qui va avec.
10: Ouais,
3: hein, la panoplie complète du bébé.
10: Ouais, voilà.
3: L'âge de quoi, 1 an, 2 ans, 3 ans?
10: Oh, 3 ans, ouais.
3: Pas parler, quoi, ne pas savoir parler.
10: Si, 3 ans.
3: Biberon et compagnie, quoi. Hein.
10: Ouais, voilà.
3: D'accord.
10: Voilà.
3: Tu pisses et tu suis dans ta couche, pour être très
10: voilà.
3: clair. Hein. D'accord.
10: Ouais,
3: c'est donc le reportage qu'on avait bien vu chez Ardisson dans Paris Dernière, qui existe en vidéo. Petite pub au passage, parce que la vidéo est assez marrante. D'où vient cette idée, pareil, d'un cadre d'un fantasme ou d'un vrai malaise de jeunesse, un problème de jeunesse?
10: Ouais, non, en fait, moi, ça vient plutôt d'un problème de jeunesse, en fait, parce que j'ai pissé au lit presque jusqu'à l'âge de 12-13 ans.
3: Oui.
10: Bon, mes parents avaient essayé de me mettre des couches entre-temps et j'ai toujours refusé, très colérique, quoi.
3: Ouais, ouais.
10: Et puis, sur le coup de 12 ans, en fait, mes parents ont divorcé et puis une personne très proche m'a quitté. Et puis, quelque part, j'étais quand même attiré par ça. J'avais envie de savoir ce que c'était.
3: Bah, comment tu peux être attiré de quelque chose qu'en fin de compte, tu détestais C'est marrant.
10: Non,
3: comment on peut avoir ce changement d'attitude mentale?
10: Tu sais pas,
3: ouais.
10: Je sais pas.
3: Donc, du jour au lendemain, comme ça, le jour de la disparition de cette personne?
10: Non, en fait, ça s'est pas fait du jour au lendemain, mais quelque part, je me suis imaginé...
3: Il y avait une situation, excuse-moi, quand tu dis du jour au lendemain, donc il y a eu une situation bien précise, un mot, une personne,
10: Non, en fait...
3: Qu'est-ce qui s'est passé?
10: C'est que j'ai eu les moyens financiers d'accéder un peu plus à ça, quoi. Puis moi, en plus, j'avais une petite cousine...
3: Comment ça, il faut avoir des moyens financiers pour se faire mettre des couches?
10: Bah non, mais disons que les couches en elles-mêmes, quand on a 12-13 ans, quoi, ça coûte relativement cher. En
3: ouais, fait, c'est
10: quoi.
3: Des couches d'adultes, ouais.
10: même enfant, quoi. À la rigueur, quand, même quand j'étais gosse, je savais même pas ce que c'était en fait les proies.
3: Donc t'avais toujours eu cette envie de te refermer des couches, c'est comme tu savais que tout ça coûtait très cher, c'est le jour où tu savais que t'avais les moyens financiers que t'as voulu...
10: Bah plus ou moins, en fait. Et donc après avoir travaillé et tout ça, parce que bon, depuis, bah, j'ai fait pas mal de chemin, en fait, je me suis aperçu que c'était quelque part pour me protéger, me faire un mur, me... Tu veux stopper tout ce qui est débordement de fuite, parce que je suis très rêveur, je vis sur ma petite planète, quoi. Et bah, quelque part, ça absorbe, ça te protège. Et bon, aujourd'hui, j'arrive à m'en dire, bah, c'est un petit peu presque un cadeau que j'aurais pu faire à ma mère pour pas qu'elle m'aidera à laver, tout ça. Et aujourd'hui, bah, c'est quelque chose qui, en fait... Que j'ai du mal à voir parce que je me procure du plaisir sexuel en m'en mettant. Et d'autre part, ça véhicule d'autres émotions et sensations, quoi.
3: Comme
10: Un bien-être, quoi.
3: Un bien-être. Ouais. Tu pratiques ça parce que tu dis c'est le fantasme de retourner en enfance. Que c'est, je lis ma fiche, hein, mais c'est quelque chose qui a été pratiqué ou que tu souhaiterais pratiquer?
10: Non, que je pratique.
3: Ah, que tu pratiques, oui, parce que bon, d'accord, parce que la façon dont ça a été écrit, ça a été mal formulé.
10: Non, non, en fait c'est bien, elle a bien retranscrit ce que j'ai dit.
3: Ah, d'accord, ok.
10: C'est pas évident au début à lire, en fait.
3: D'accord, donc c'est des choses que tu pratiques. Alors, est-ce que c'est des pulsions, est-ce que c'est régulier, à savoir, est-ce que une fois par semaine, ouais, bah...
10: C'est des pulsions. Bon, maintenant, je sais que c'est un peu plus par des contrariétés ou des trucs comme ça. Et bon, ce qui me gêne, c'est que je n'arrive pas à différencier en fait le truc sexuel et puis le plaisir propre que ça me procure.
3: Tu
10: quoi.
3: Prends un plaisir totalement différent quand t'as une relation, t'as une copine aujourd'hui?
10: Bah ben non, justement.
3: D'accord, mais t'en as eu?
10: Non.
3: Non, t'en as pas, d'accord, ok. Donc tu prends ton plaisir uniquement par ça?
10: Ouais.
3: Et là, très très indiscret, mais particulier, mais enfin, peut-être que pour moi, c'est des questions que je me pose, donc je me permets de te la poser.
10: Oh,
3: est-ce que ça va jusqu'à l'éjaculation? Est-ce que ça va vraiment jusqu'à un orgasme?
10: Fait, ouais.
3: T'as un orgasme?
10: Tout à fait, ouais.
3: À quel moment? Attends, pour être très clair, on va essayer d'expliquer aux gens. Donc, tu viens passer, donc c'est chez une professionnelle, hein, c'est quelqu'un qui ne fait que ça, vous êtes, je pense, entre vous, donc il y a d'autres personnes d'âge plus âgé que toi, qui peuvent avoir la trentaine ou la quarantaine, qui pratiquent ça aussi? Tu me dis, hein, c'est par rapport à ce que j'ai vu à la télé, hein. Et donc vous rentrez là-bas, donc c'est un petit peu comme une maîtresse de maison, hein. Jean-Claude, comme toi, tu pourras avoir une esclave, quelqu'un qui a plusieurs soumis, quelques soumis.
10: Ouais.
3: C'est un peu le même principe.
10: Oui.
3: C'est-à-dire que là, tu déposes, Julien, ton costume de journée ou d'homme de 20 ans, de 21 ans.
10: Ah oui, mais enfin, en fait, moi, je fais ça chez moi, je ne vais nulle part. Et c'est
3: ah,
10: ça,
3: d'accord.
10: C'est que pour l'instant, je suis tout seul, si tu veux, je ne m'épanouis pas.
3: Ah, excuse-moi.
10: C'est quelque chose que je refuse maintenant de refouler. Je veux aller voir plus loin ce que c'est, et justement, bah, je m'emmerde tout seul.
3: Ah, parce qu'il existe, hein, dans Paris, hein, Jean-Claude.
5: Bah, il existe toujours des professionnels, si tu as envie de tarifer ton plaisir.
3: Bah, il faut que t'achètes...
10: Non, bah, voilà, ouais, justement. En fait, moi, c'est quelque chose
5: que moi, je ne supporte pas, mais bon...
3: Qu'est-ce que tu ne supportes pas, Jean-Claude?
5: De tarifier mon plaisir, dans ce cas-là, non.
10: Non, moi non plus. Non, c'est quelque chose dans lequel j'ai envie...
3: Ah, tu veux pas payer, excuse-moi, Jean-Claude, hein, c'est ça, de tarifier, c'est-à-dire de payer, tu
5: ah,
3: veux
5: oui.
3: pas payer pour ça,
5: non.
3: quoi. Ah, donc tu nous expliqueras, toi, comment tu pratiques le sadomasochisme de ton côté, ça va être intéressant, ça. Donc toi, Julien, c'est pareil, tu ne veux pas payer pour ça?
10: Bah non, moi, je préfère, m'épanouir et puis vivre ça intimement avec une copine.
3: Julien, tu ne souhaites pas payer? Et après, Jean-Claude expliquera pourquoi, mais Julien, pourquoi?
10: Non, parce que c'est quelque chose de profond et qui touche des sentiments, quoi.
3: D'accord.
10: En fait, j'arrive à l'éjaculation presque avec des sentiments.
3: Et toi, Jean-Claude?
5: Exactement, pour la même raison. Tu donnes ton corps à l'autre, tu donnes ton esprit à l'autre, ça n'a pas de prix.
3: Tiens, c'est un échange d'amour. Pour vous, c'est comme de l'amour, comme quand nous, on fait l'amour hétéro, normalement.
10: Quand tu disais...
3: Tu veux pas payer comme quand on dirait on va payer pour avoir une pute, pour vraiment...
10: Non,
3: là, pour
10: non, ouais,
3: voilà. Donc là, il n'y a pas de sentiment, c'est vraiment le fait de se vider, quoi. Ou voilà. De se vider le mental ou l'esprit.
10: Comme tout à l'heure, Jean-Claude, d'accord. En fait, précisait le terme humiliation et complicité, et c'est vraiment des mots qui sont forts, quoi.
3: Non, mais je comprends tout à fait le fait que vous n'ayez pas envie de payer quelqu'un pour assouvir vos envies, quoi. C'est comme... il faut simplement tomber sur une personne dans la vie de tous les jours qui comprenne et qui puisse vous aider, ouais.
5: C'est plus dur, en fait. Mais si je peux amener mon grain de sel...
3: Bien sûr, maintenant, c'est le débat. Vous pouvez, hein, tous, hein. Si bien Eric, hein, qui ne dit rien tout à l'heure, mais qui peut, hein, sans
11: problème. Non, mais j'écoute pour l'instant, mais ça va venir.
3: Tu vas pas nous éjaculer au visage, hein.
11: Non.
3: Bon, d'accord, c'est bon. Non, parce que ça va venir dans ce genre de débat, on sait ce que ça peut être mal interprété, hein. Alain non plus, tu mentes pas, tu vas pas en pénétrer un quand même là pendant la soirée.
11: Voilà, pour l'instant.
3: Sois sage, Alain. Alors, oui, Jean-Claude, vas-y, je t'écoute.
5: Oui, non, ce que je voulais dire sur le trip de Céfred, c'est ça? De
3: Julien.
5: Le trip de bébé.
3: Julien.
5: Julien. C'est le même principe que de rentrer en esclavage avec quelqu'un. C'est-à-dire quand tu rentres dans ton trip de bébé ou quand tu rentres esclave de quelqu'un, en fait tu te remets à l'autre, tu oublies tous tes problèmes, tu es protégé totalement.
10: C'est ça, c'est exactement ça. Et
5: c'est exactement la même démarche mentale.
10: Oui, mais tout ça, je l'ai compris, disons que ça a été très long pour... C'est pour ça que je veux pas le refouler, je l'accepte complètement maintenant.
3: Bah, c'est ce qui te permet d'avoir peut-être un bien-être et d'être équilibré dans la vie aussi, probablement. Hein, c'est comme n'importe quel gens qui ont des fantasmes ou des problèmes, et plutôt que de se les interdire, c'est comme quelqu'un qui, dans un autre exemple, hein, mais par exemple, qui sait au fond de lui-même qui est homo et puis qui veut pas se l'avouer parce qu'il trouve ça à tâche, alors il va continuer à sortir avec des filles, puis toute sa vie il est malheureux, quoi.
10: Tout à fait.
3: C'est un peu le même principe. Oui, tout à fait. Je pense qu'à un moment donné, si on se sent fort et de pouvoir, c'est une force de personnalité de pouvoir assumer ce genre de choses. C'est pas simple, hein, finalement. On se dit, putain, j'avais retourné un enfant, ça me met des couches. Alors tu fais des siestes, tu prends des biberons?
10: Ah non. Enfin, les biberons, ouais, j'en avais acheté, mais bon, ça...
3: Bon. C'est juste les couches, quoi.
10: Ouais, c'est vraiment...
3: Quoi d'autre encore comme détail d'enfance que tu remets aujourd'hui à l'âge de 21 ans en dehors des couches? Tu fais des siestes, donc les siestes?
10: Non. Par contre, je dors avec ou même je sors en ville avec, quoi.
3: Donc c'est toi très personnel, t'as pas besoin de quelqu'un qui jouerait le rôle de la nounou, de la mère?
10: Non, mais justement, ça me manque.
3: Oui, c'est pour ça que
10: je recherche vraiment quelqu'un, même à la rigueur j'avais presque téléphoné à des babysitters, quoi.
3: Et c'est pour ça que dans le reportage, il y avait une nana qui jouait la babysitter pour plusieurs personnes, elle te faisait faire la sieste et tout, elle te parlait comme un bébé et tout.
10: Ça, j'aimerais très fortement, quoi.
3: Mais les gens rentrent tellement en transe qu'ils rentrent vraiment, ils parlent plus, quoi, ils deviennent des vrais gamins, ils se forcent pas à jouer ce rôle-là, ils font ce rôle-là, mais pendant 2 ans dans la semaine.
10: Ouais, voilà.
3: Donc t'achètes la cassette vidéo, dedans, à la fin, il y a toutes les adresses, il y a tout ce qu'il faut.
10: Ouais, c'est ça, bah justement, faudra que tu me donnes les coordonnées.
3: Bah, Paris dernière, c'est, voilà, Ardisson, tu en retrouves dans les Fnac, Virgin, ben, partout. Sinon, je te ferai une copie, j'ai à la maison, au pire des cas, si tu la trouves pas.
10: Ah bah, pas de problème.
3: Jean-Claude, il y a Sylviane. Alors donc, Eric, hein, tu interviens quand tu veux.
12: Oui, mais justement.
3: Alors vas-y. Et après, on aura Sylviana qui est plutôt, je te le dis d'avance, Jean-Claude, contre le sadomasochisme. Elle nous expliquera pourquoi. Je pense qu'elle a des bonnes raisons. Elle n'interviendra pas bêtement dans le débat. Eric, oui.
12: Oui, bon, bah, j'ai pris un peu le débat en cours. J'ai loupé un peu le début. Mais enfin, disons que, d'après ce que j'ai compris, Jean-Claude, lui, enfin, toi, tu pratiquerais le SM, je vais dire, jusqu'à la. Un simulacre de mort, c'est ça?
5: Si je trouve le partenaire qu'il me faut, oui.
12: Bon, parce que si tu veux, moi c'est vrai que ça fait pas mal d'années que je pratique aussi.
5: Mm-hmm.
12: Et j'ai vu des gens comme toi qui poussaient assez loin. Hein.
5: Mm-hmm.
12: Bon, moi, pour moi personnellement, ça reste un jeu. Hein.
5: Ah non, on est tout à fait d'accord.
12: Ça reste un jeu, mais disons que j'ai vu des gens comme toi qui voulaient pousser un peu plus loin et aller jusqu'à la mort. Et ça s'est mal terminé. Parce qu'on va justement trop loin, beaucoup trop loin. Bah. Et il faut que ça reste un jeu. Je vais dire, bon, tu parlais de la secrétaire qu'on domine toute la journée, tout ça. Moi, je fais une différence entre la vie de tous les jours et, je vais dire, ma deuxième vie, si tu veux, dans le milieu du SM.
3: Tu considères que c'est une deuxième vie, disons, qu'une deuxième personne?
12: Ouais, exactement.
3: Parce que toi, on t'a pas présenté. Toi, t'es marié, t'as ta femme avec qui tu... Enfin, je lis la fiche, pareil, que t'as quasiment tout fait, t'as tout fait. Et
12: ouais,
3: que
12: ouais.
3: Tu l'as initié depuis que vous êtes ensemble, et c'est depuis l'âge de 13 ans.
12: Non, depuis 13 ans.
3: Depuis 13 ans, d'accord.
12: Et c'est vrai que, bon, ben, au début, j'ai eu du mal à trouver quelqu'un... ça a débuté bêtement, je vais te dire. Moi, j'ai toujours eu ça dans le sang, hein. Je veux dire que je suis né pratiquement comme ça. Hein.
3: Mais c'est dû à tes parents, tout ça, ou des choses comme ça, ou c'est... Non, mais ça peut être ça, ça peut être des pratiques violentes, et puis d'avoir envie de...
12: C'est
3: la question que je vais poser, c'est toi tout seul comme ça.
12: De où ça vient, je saurais pas dire.
3: La première fois, c'était quoi, comment, tu te souviens pas?
12: Ah si, bah, la première fois, je veux dire, c'est même un souvenir qui est gravé dans ma mémoire, comme sur du marbre. Je devais avoir quel âge, j'avais 8 ou 9 ans, un truc comme ça. Et puis, on avait une voisine... qui avait à peu près mon âge, même peut-être même un peu plus vieille, il devait avoir 12 ans à l'époque. Hein. Et puis, bon, bah, si tu veux, ils avaient une grande propriété, et c'est un petit peu, je veux dire, elle qui m'a initié à ces jeux-là, parce qu'on jouait à des jeux tout à fait anodins, hein, et il se passait que dans cette propriété, ils avaient un chenil, et bon, bah, on s'amusait à s'enfermer là-dedans, à s'attacher.
3: Tu fais pas des chiens quand même à cet âge-là?
12: Non, mais si tu veux, il y avait déjà une notion, un petit peu, quand j'y pense comme ça, avec le recul, je me dis, bon, bah, ça peut venir que de là, parce que, à cette époque-là, déjà, on prenait du plaisir, chacun de son côté, on inversait les rôles.
3: C'est marrant. Puis...
4: Vas-y, finis, excuse-moi.
12: On a inversé les rôles. Bon, chacun son tour. Puis après, je vais dire, bon, ben, ils ont déménagé, ils sont partis, j'ai même jamais plus eu de contact.
3: D'accord. Mais enfin, de là, tu penses que cette première expérience, ça vient de là?
12: Ah ouais, pour moi, c'est sûr. Ouais. Pour moi, c'est sûr.
3: Moi, je me souviens, par exemple, d'un truc personnel, peut-être que vous allez pouvoir m'aiguiller là-dessus. Moi, je sais que quand j'étais très jeune, j'adorais me mettre sous les couvertures, sous les draps et étouffer. Jusqu'à ce que j'en puisse plus pour sortir. Est-ce que c'est quoi? Alors, c'est quoi? C'est pareil, c'était du sadomasochisme, c'était quoi? De la soumission, c'était quoi? Jean-Claude, aujourd'hui, ça traduirait comment, ce truc-là que j'avais en moi? Ou Eric?
5: Ça traduire par du SM, oui, en effet, c'est des jeux de contrôle de la respiration et d'étouffement.
3: Comme des gens qu'on enferme dans des sacs ou des machins, voilà. Ça, rien à. Est-ce que c'est vrai, c'est ça? Parce qu'on dit ça en délire, parce que j'étais jeune et tout, c'était dans le cadre d'un délire, mais est-ce que malgré tout, inconsciemment, c'est pas une sorte de « je voulais me faire souffrir hein » Je sais pas, je pose la question. Je suis incapable d'analyser pourquoi je faisais ça. Hein. Donc je me demande, je m'entends vers des professionnels en disant, effectivement, je sais pas, des gens qui pratiquent.
12: Non, mais
3: avant, bah, des gens qui pratiquent souvent et qui connaissent et qui pourraient avoir des témoignages de gens qui auraient fait la même chose ou.
12: Non, mais c'est parce que par amusement, parce que je veux dire, bon.
3: Oui, c'est un amusement. Complètement, oui. Non, mais je le neutralise, je le faisais par amusement, oui.
12: Ouais, voilà. Et disons qu'à la limite, ce sera peut-être par peur de quelque chose, non?
3: Ou
10: de protéger de quelque chose.
3: Ça c'est vrai. Non mais c'est vrai que la nuit je dormais souvent, j'ai toujours mis le traversin et les oreillers, je les mettais sur ma tête et pour pas voir la nuit j'avais toujours peur, ouais.
12: Quand le croque-mitaine vient te chercher.
3: Tu veux que je te dise la vraie? C'est qu'à l'âge de 10 ans, mon père avait acheté le premier un film qui est tout simplement King Kong. Et le jour où je l'ai vu, le premier original, j'ai bloqué sur ce film. Et après, j'étais sûr qu'il allait venir me chercher.
12: Et depuis, c'est bien ce que je disais.
3: Ouais, c'est ça. Mais après, quand même, je m'enfermais sous les draps, sous les couvertures, mais jusqu'à étouffer pour en sortir. J'attendais jusqu'à ce que j'en puisse plus, quoi.
12: Mais c'est par peur. Pour moi, c'est d'accord. Par peur uniquement.
3: Ok, Jean-Claude,
5: oui.
3: Quelques mots, Sylviana, c'est ça Sylviane?
13: Sylviane,
3: oui. 28 ans de Brest est avec nous.
13: Oui.
3: Toi tu as vécu et... Quoi, tu as vécu quoi d'abord?
13: J'ai vécu des choses assez horribles. Justement.
3: D'accord, et tu vas nous en parler?
13: J'ai fait un peu tout ça là.
3: D'accord, bon, tu vas en parler hein. Oui. Je suis sensible chez l'homme,
5: en général,
3: comme chez la femme, les couilles ou les seins peut-être, pour les femmes.
5: Oui.
3: Et c'est le fait de mettre du poids et ça c'est de la souffrance, est-ce que vous avez déjà pratiqué ça?
5: Oui.
12: Bien sûr.
3: Et alors, c'est douloureux réellement?
12: Je vais te dire le record actuel en ce qui me concerne. Jean-Claude, bon, je sais pas s'il y a déjà...
5: Vas-y, annonce.
12: Hein?
3: Je sais pas s'il faut parler de record forcément, mais bon, vas-y.
12: Si,
3: ouais.
12: Si, plus ou moins, parce que bon, c'est vrai que souvent, tu vois dans les...
3: On défie, ouais, Marc, on défie sa douleur. Donne des chiffres, parce qu'il y a beaucoup de choses à dire. Alors, vas-y.
12: Voilà. Alors, je vais te dire le record sur un anneau qui est percé dans la peau, hein, sur une pince.
3: Ouais, parce que là, j'allais parler des anneaux. Là, d'abord, c'était les poids, et après, j'allais venir sur les anneaux. Donc, les poids, c'est est-ce que vous avez déjà pratiqué le système des poids?
12: Ouais, bien sûr. Alors, je te dis par anneau. Il faut que moi je peux aller jusqu'à 1 kilo.
3: Où ça? Mais à quelle partie tu mets ça?
12: Sur les tétons.
3: Et quel est le plaisir que t'as? Ça c'est super, putain, mais c'est hallucinant, c'est la douleur là.
10: Ça, en fait, ça se transmet dans tout le corps, quoi.
12: Disons que c'est la douleur que tu ressens après, parce que tu le ressens assez longtemps,
3: ouais.
12: Même quand le jeu est fini, c'est une douleur qui persiste pendant 3-4 jours, donc tu te souviens quand même plus ou moins de ce qui s'est passé.
10: Remarque que moi pour le plaisir de sécurité, en fait, quand je mets des couches, ce que j'aime bien, c'est quand les élastiques sont serrés très fort, quoi.
3: Ah oui, d'accord,
10: ça met des traces.
3: Ouais, une fois que t'as le cul violet, t'es bon, quoi.
10: Presque.
3: D'accord, ok, en fait, ensuite, dans le matériel, on va essayer de faire très bref, hein, maintenant, les anneaux, donc là, ça se glisse à la base du sexe.
5: Entre autres.
3: Comprimer la verge en érection pour retenir le plaisir.
5: Oui, bon.
3: Ça peut se mettre à... Non, c'est marqué sur Internet, hein, c'est... Alors, ça, vous avez déjà pratiqué?
5: Oui, alors, une ou deux choses quand même. Concernant les poids, sur des crochets mis dans les couilles, c'est 1 kilo par crochet. Si tu prends un parachute, j'ai dû lever 5 kilos avec les couilles sans problème. Ceci étant dit, il faut bien prendre compte que la douleur, en fait, c'est produire par le cerveau de l'endorphine. Et en fait, tu gères la douleur, tu t'auto-immunises. C'est de là que vient le plaisir.
3: D'accord.
5: Donc tu peux pas dire c'est douloureux. Oui, et en même temps, ce n'est pas douloureux parce que tu la maîtrises, tu la contrôles et ainsi de suite.
3: D'accord.
5: Et bien sûr, les sensations restent derrière.
3: D'accord.
5: Maintenant, tout ce qui est coquerie, donc les anneaux de base de sexe ou autre... Oui, c'est pas efficace sur moi, j'ai plutôt tendance.
3: Ah d'accord, c'était juste parce qu'attendez, il y en a encore 15, donc 107 ans, 3 minutes sur chacun, c'était juste une petite parenthèse comme ça, parce qu'après j'ai plein d'autres chiffres à donner, puis j'aimerais continuer à écouter vos témoignages et tout ce que vous racontez, parce que c'est très intéressant. Donc après, il y a ce qu'ils appellent le baillon, c'est-à-dire en tissu, en cuir, en caoutchouc, à boule, gonflable, petit mais très enveloppant, voilà. Et donc là, c'est quoi ça? Ça sert à quoi? Il empêche la victime d'articuler, mais pas de gémir. Donc ça, on explique, c'est une sorte de... C'est un petit peu comme une muselière pour un chien, sauf qu'au milieu, il y a une boule et qu'on met et qui tombe comme une balle de ping-pong.
5: Qui vient entre les dents.
3: Voilà, et qui t'empêche de parler, qui est un peu... C'est comme si vous mettiez... C'est comme si vous aviez... Comme quand des fois, ça arrive, mais c'est vrai que c'est étouffant. Moi, je vois la dernière fois, je portais des vêtements, c'est des chemises, et c'est que je voulais les ranger, puis pendant 2 minutes, j'en ai mis deux, je les tenais avec la langue, je les mets entre les dents, mais ça, à un moment donné, ça t'empêche de respirer convenablement, quoi. Tu te sens pas bien, tu te dis, putain, mais si ça dure pendant une demi-heure, c'est fatigant. Vous avez déjà pratiqué ça, Jean-Claude?
5: Le plus dangereux, c'est le baillon gonflable.
3: D'accord.
12: C'est-à-dire que ça a aussi un aspect visuel agréable.
3: D'accord.
12: Hein, c'est pas uniquement, de faire taire quelqu'un, parce que moi je connais des soumis qui n'ont pas besoin d'être baillonnés pour ne pas parler.
3: Non mais non, on reste sur les articles, hein, j'entends bien, on veut pas des témoignages, je veux juste par rapport à rester vraiment dans l'article que je suis en train de citer. Sylviane, t'as déjà pratiqué, Sylviane, pardon?
13: Oui, j'ai déjà pratiqué, oui.
3: Alors ensuite, il y a ce qu'ils appellent le bandeau, pas dangereux mais efficace.
13: Bah, c'est-à-dire que là, j'apprends aussi beaucoup de choses quand même.
3: Ouais.
13: Bon, le sadomaso, pour moi, ça a été jusqu'à l'hôpital.
3: Non, mais attends, Sylviane, on en finit ce que je suis en train de dire. On est en train de partir dans 75 000 directions en même temps. Oui, tu vas témoigner. Là je veux juste des réactions très légères sur ce que je suis en train d'énumérer. Là,
13: d'accord.
3: C'est des recherches que j'ai faites sur Internet. C'est quand vous parliez des différents objets qui permettent d'alimenter le sadomasochisme ou je ne sais quoi. Donc là, on en était au bandeau. Donc là, ils disent que c'est dangereux mais efficace. Mm-hmm. Ah, pourquoi
5: Pas dangereux, efficace.
3: Ils permettent de renforcer un sentiment de peur. Donc c'est effectivement le fait de bander les yeux et ne pas savoir ce que la personne va vous faire.
5: Oui, non, ensuite, c'est surtout ça.
3: Ensuite, ils abordent également très brièvement ce qu'on appelle le collier. Donc ça se met autour du cou. Hein.
5: Oui.
3: Leur fonction est d'accrocher sans danger un anneau à la base du cou. Voilà, donc là, c'est pareil. Hein.
5: Mais ça, c'est sans danger. Hein.
3: Mise en laisse.
5: C'est une humiliation, c'est pour aider quelqu'un en laisse.
3: Complètement, c'est mise en laisse, ramener les mains près de la bouche, ça peut être là, en combinaison avec des menottes. Et justement, après, on arrive aux menottes. Donc là aussi, les menottes, c'est pratique assez courant, puisque même nous, n'y connaissons rien le soir, on dit toujours, je vais menotter. D'ailleurs, j'ai même une paire de menottes avec moi. Au cas où, des fois, je me menotte, des fois, au micro pour rester toute la nuit. Donc là, des fois, je suis suffisamment maso pour rester avec vous jusqu'à la fin de la nuit. Tu vois, Sylviane, jusqu'où je vais, des fois.
13: Ouais.
3: Après, il y a ce qu'on appelle le... Bon, alors là, plus communément, et là, attention, c'est connu par tout le monde, et même les gamins vont faire les kékous. Au moins, on voit un truc que je connais, c'est le godemichet. Redoutable alternative, la virilité des messieurs, toujours droit et fier, souvent vibrant, mais cependant aussi, alors là ils disent qu'est-ce qu'il peut dire d'intéressant, qu'on peut mettre ça en pratique sur une chaise, au sol, avec ventouse. Bon ça le godemiché, je pense que Sylviane t'as dû pratiquer.
13: Bah oui, quand même, le bandeau, les menottes, tout ça, ça peut ne pas me paraître sadomaso au départ. Quand
3: d'accord,
13: même.
3: Mais d'accord.
13: Ça peut être quelque chose de complètement anodin, quoi.
3: D'accord.
13: Un plaisir, justement un désir de se sentir dominatrice ou quoi que ce soit, Jusque-là, ça va, quoi,
3: d'accord. Ensuite, ils énumèrent la cire. Donc là, il suffit d'utiliser une bougie, de la renverser. En fin de compte, la cire chaude sur le corps, une partie du corps. Donc là, on arrive quand même à un côté...
13: La brûlure.
3: Beaucoup plus douloureux, oui.
13: Ouais.
3: Donc ça arrive. Hein, ça m'est arrivé d'éteindre des bougies et puis de la cire qui me tombe sur le doigt. Déjà, ça dure une demi-seconde, ça brûle et ça fait...
13: Ça doit pas être terrible, quand même.
3: Quoi?
13: Ça doit pas être terrible.
3: Non, mais c'est pour dire que la sensation...
13: Il y a des douleurs pires que ça, quand même, aussi. Hein.
3: J'ai rien dit, mais bon, pas parce qu'il y a pire que ça, que ça veut dire que ça ne l'est pas.
13: Oui.
3: Ça dépend à quelle dose. Si on met un paquet de cire sur le corps, surtout sur la partie du corps, ça dépend où. Plus la peau est tendre, plus ça peut être dangereux. En tout cas, douloureux, je ne sais pas, Eric, Jean-Paul.
12: C'est surtout la distance à laquelle tu fais tomber la cire, en fait.
3: Ah.
5: Et la composition de la cire.
12: C'est ce que j'allais dire.
3: Alors, la distance, c'est quoi? Plus c'est rapproché, plus c'est brûlant ou plus c'est éloigné?
12: Ah, oui, forcément. Plus tu mets près, au plus la cire est liquide, au plus ça va brûler. Bon, après, c'est suivant la consistance de la bougie. Tu vas prendre une bougie véritable en cire d'abeille, je te garantis que ça peut aller jusqu'au cloque.
3: D'accord, ok. Putain.
12: Alors après, si tu prends une bougie de commerce, toute banale, bon bah tu peux déjà verser une paire de bougies avant de te faire mal quoi.
3: C'est une bougie pour les romantiques comme moi. Alors très bien, ensuite bon là je vais aller.
12: Excuse-moi Max, excuse-moi. Oui. T'as la bougie torsadée qui est indispensable, qui passe parce que je veux dire pourquoi torsadée, elle peut se visser dans certains.
3: D'accord, ok. Donc après, il y a pour terminer les boules de geisha, il y a aussi les cages, il y a aussi les pinces, pour ce que ça vous connaissez, et il y a aussi le masque. Donc voilà, ce sont des petites précisions. Ensuite, je retournerai vers des chiens. On va revenir sur vos quatre. Est-ce que et après, Sylviane, ton tour arrive sans aucun problème. Hein. Est-ce que Jean-Claude et Eric, c'est à vous deux que je m'adresse directement, est-ce que vous considérez, là pareil, je me fais l'avocat du diable, parce qu'il y a des gens qui doivent le penser de l'autre côté, est-ce que vous pensez être tout à fait normaux, quelque part un petit peu détraqué, ou au contraire, vous êtes normaux parce que vous pratiquez des fantasmes que tout le monde peut-être a caché en soi et que vous avez rêvé à les développer, tout comme on pourrait penser la voyance, qu'on a tous le don de la voyance, il y en a qui rêvent à le développer, d'autres pas.
12: Mais justement, déjà dans le terme que tu utilises, détraqué, c'est un truc que j'aime pas.
14: Détraqué, ça veut dire normal.
12: Non mais
3: c'est l'avocat du diable, ce que je me dis.
12: Mais non, mais la réponse c'est qu'est-ce que ça veut dire normal.
3: Justement, voilà, non mais justement, c'est très intéressant. Non, mais tout à fait. C'est pour ça que je me dis, c'est pour ça que je me permets de vous dire et vous défendre en même temps. Je me disais question-réponse, c'est que peut-être que c'est vous. Je me disais le fait que vous arrivez à développer ça, ce que tout le monde a en soi et vous le développez, vous êtes peut-être plus normaux que nous le sommes.
12: Ouais. À la limite, oui, parce que nous dans ce qu'on fait, on fait toujours.
3: Je reste neutre hein, dans ces conversations, dans ces débats. Je donne pas toujours mon point de vue. Là, je reste neutre. Hein. Je pose des questions. Que des gens peuvent se poser, que j'ai pas forcément envie de poser moi, mais que je me dis que les gens ont envie.
12: Mais dans ce que je veux dire, Jean-Claude va sûrement me rejoindre, c'est que nous, on fait toujours ce genre de pratique avec des gens qui sont...
15: consentants.
12: Voilà.
15: Consentants. C'est le maître mot, en fait, c'est être consentant.
12: Voilà, consentant. Mais le gars qui va faire nos pratiques, tu vois, avec une personne qui n'est pas consentante, qui va aller, je vais dire, jusqu'au viol en étant attaché, en étant tout ce que tu veux, et jusqu'au meurtre, là, par contre, c'est un détraqué. Tu comprends ?
3: Oui, mais alors certaines personnes vont dire il vaut mieux qu'il fasse ça là-bas et au moins il apprécie son fantasme de ça plutôt que de ne pas le faire et d'aller le pratiquer réellement dans la rue.
15: Bah, voilà. Il y a une différence entre un sado ou un mec qui est sado-maso, un mec ou une nana qui est sado-maso et un sadique ou un masochiste pur.
3: Alors voilà. Qu'est-ce que c'est ? Alors justement,
15: un masochiste.
3: Ça, j'avais plus articulé pur, c'est quoi ?
15: Un masochiste pur, ce qu'il veut, lui, c'est se faire détruire complètement.
3: Par la soumission, quelque part.
15: Alors. Non, mais par, je veux dire, un masochiste pur, quand il en a marre, quand il a ses pulsions, qu'est-ce qu'il fait ? Il va aller dans une banlieue quelconque, il provoque 2-3 rebeux, il s'est démonté la gueule, mais quelque chose de terrible, il est content.
12: Ouais.
15: Ah, un sadique pur va prendre quelqu'un, va s'attacher, le violer, lui faire n'importe quoi, et va l'abandonner tel que.
3: Vous en connaissez des gens qui vont jusqu'à se faire casser la gueule, tout ça, des gens
15: Ah bah, normalement, un maso pur finit très vite dans une tombe.
3: Ah oui, d'accord.
15: Et un sadique pur finit derrière un box d'accusés, parce que tout simplement, ils prennent chacun leur plaisir uniquement, personnellement, ils s'occupent pas de l'autre.
3: Ah d'accord, okay.
15: Alors que dans une relation sado-maso, c'est un jeu, c'est une relation, ça implique énormément de confiance, de consentement des deux parts, oui. Et donc il y a des règles à respecter, et ainsi de suite.
3: D'accord. Okay.
15: Je sais pas de mon collègue qui en pense, mais...
3: Je sais pas, il y a un train qui passe là, ou...
12: Non, excuse-moi, je suis en train de bouger, c'est tout.
3: Ah d'accord, mais...
12: Je me déplace avec bruit.
3: Sylviane.
13: Oui.
3: Donc tu avais l'air très... hein, je sais pas, un peu froide, un peu...
13: Oui.
3: Alors raconte-nous un petit peu.
13: Moi, ça fait presque un an que j'en suis libérée.
3: Donc t'as 28 ans quand même, on le dit.
13: Ouais, et je suis heureuse.
3: Libérée, donc on a l'impression que tu parles...
13: Libérée, ouais, carrément. Parce
3: comme
13: que
3: une secte.
13: Moi, c'est l'amour vraiment... naturel que je veux.
3: Alors raconte-nous, quand tu dis libéré, t'as été libéré de quoi qu'est-ce que t'as vécu ?
13: D'un vrai calvaire.
3: Bah, raconte-nous un peu quand même pour qu'on puisse en parler.
13: C'est-à-dire que bon, bah, j'ai une relation pendant 5 ans avec mon mec, quoi. C'est mon ex maintenant. Et pendant un an, j'ai été tout à fait heureuse. Tout se passait normalement. Et puis du jour au lendemain, ça commençait un petit peu à dévier, quoi. Et puis c'était les menottes, justement. Bon, moi, je voyais rien de mal à ça. Ensuite, bon, bah, les bandeaux aussi, on en parlait. Bon, on la laisse. Bon, j'étais un petit peu moins d'accord. Mais juste à aller au fouet, à l'envie du meurtre, hein. À être attachée sans que je puisse rien faire, à crier, quoi.
3: T'as pratiqué tout ça ?
13: J'ai pratiqué tout ça, mais...
3: Et pourquoi t'en arrivé jusqu'à
13: pratiquer ? Sans en être d'accord, hein.
15: Oui, je pense qu'il y a tout
13: c'était presque comme un viol, finalement.
3: Ah, il t'a forcé ?
13: On m'a forcé, ouais.
3: Qui ? Ils t'ont forcé, ils étaient plusieurs ?
13: Non, il m'a forcé.
3: Il t'a forcé un jour, il t'a attaché, et puis...
13: Ouais, bon, au début, j'étais d'accord, je crois que c'était un jeu, bon, je dis d'accord, ok, bon, ça va, quoi, mais à la fin, non, c'était vraiment...
3: qu'est-ce qui t'a fait subir qu'est-ce qui t'a fait subir, je suis désolé, enfin, c'est pas pour, spécialement pour du voyeurisme, mais c'est pour qu'on essaie de bien comprendre ton problème, enfin, ce que t'as vécu, c'est...
13: Ouais.
3: Pour donner un ou deux exemples, vraiment, de scènes que t'as vécues.
13: Oh, ben, c'était
3: horrible. Une ou deux qui t'ont marqué.
13: Bon, ben, déjà, il était attiré par les prostituées, tout ça. Bon, ben, des fois, il faisait venir des prostituées, mais est-ce que c'est vite fait? Et puis, bon, sinon, non, c'était de la violence, vraiment, envie de faire mal.
3: Mais raconte-nous, plus que nous dire que ça, c'est trop vague.
13: Ouais.
3: Une des situations entre toi et lui précise. Ou une situation qui t'a marqué, qu'est-ce qui t'a demandé jusqu'où t'en es arrivé de subir?
13: Jusque j'en suis arrivée à subir, bon ben c'est un peu difficile encore d'en parler, mais bon, je suis pas
3: non, mais si vraiment tu n'en veux pas, je veux bien, mais c'est toujours difficile après d'entendre des témoignages de gens qui, tu vois, c'est un peu parler mais ne pas dire, genre j'ai vécu un truc, oui quoi, je préfère pas en parler, j'aime cette couleur, laquelle, oui, mais je préfère pas te la montrer.
13: J'ai eu des côtes cassées, des coups de dans le dos.
3: Ah donc il t'a frappé, quoi, d'accord.
13: Oui, ça lui plaisait, de m'entendre hurler, ça l'excitait.
3: Vous allez pouvoir répondre et poser des questions. Moi, je voulais savoir tout de suite, là, comme ça, parce que c'est chaud dans le truc. C'est quand après, il t'avait frappé, etc., quand il te libérait, ça se passait de quelle manière? C'est lui qui le décidait. Mais est-ce qu'il reprenait son état normal à ce moment-là? Il était plus lui-même.
13: Une fois qu'il avait fait sa petite affaire, comme on dit, une fois qu'il avait éjaculé tout ça, ça se calmait. Et puis là, bon, ben... J'étais libre à nouveau.
3: Est-ce que t'avais la sensation, est-ce qu'il t'a déjà dit qu'il comprenait pas, qu'il contrôlait pas, qu'il se contrôlait pas, ou il était tout à fait conscient de ce qu'il t'avait fait subir?
13: Et il était conscient, il me disait qu'il était comme ça. Mais c'est ça qu'il aimait.
3: Il le ressentait comme des pulsions, comme de la...
13: C'est ça qu'il aimait.
3: Jean-Claude Eric, oui?
16: Ouais, moi ce que je voulais dire, c'est qu'à cet arrive-là, c'est pas du SM, le gars c'est un sadique, puis c'est tout.
17: Voilà, je suis tout à fait d'accord. Je comprends parfaitement que Cécilienne ait du mal à en parler au bout d'un an. C'est en effet, dans ce cas-là, un viol.
3: C'est comme une femme qui se fait tabasser par son mari.
17: C'est exactement la même chose, c'est pareil.
3: Disons que ce qui est entre guillemets, hein, j'entends bien, attention, hein, de ce que j'emploie comme mot, l'intéressant c'est qu'au début, Sylviane, c'était une relation tout à fait normale, relation sexuelle normale, et il en est venu petit à petit, donc c'était quelqu'un d'intelligent, il savait où il voulait en venir, et au début il pratiquait des petits foulards, une fois les menottes, on prend se mettre dans le noir.
13: Petit à petit, oui.
3: Voilà, c'est venu progressivement, c'est pas un coup, une démence, et du jour au lendemain, il t'a tapé, et puis t'as rien compris.
13: Non, c'est petit à petit.
3: C'est ça, Jean-Claude. Alors, comment on peut analyser ça, Jean-Claude Eric, vous qui pratiquez, c'est quoi? C'est quelqu'un d'intelligent quand même, alors?
17: Non,
3: c'est un fou, qui contrôle sa folie?
17: Non, en grande partie, oui, la plupart du temps.
18: C'est quelqu'un d'intelligent?
16: Non, le gars, il est pas intelligent pour deux sous, c'est un gars qui... Il y a peut-être ses pulsions là, mais il n'arrive pas à se contrôler. Bon, disons que...
3: Ah ben pour moi, quelqu'un de fou, Eric, ça serait quelqu'un qui, comme le copain de Sylviane, je sais comme si moi j'étais avec une nana, et puis elle a l'air sympathique, on dit non, elle est tout douce, je rentre chez elle, et puis...

0: Non mais attention, il y a un truc aussi, c'est que moi je sais ce que j'ai.
1: Oui voilà.
0: Ce que j'ai acquis. J'ai pas l'intention, je veux dire demain, c'est sûr que même mon épouse ou n'importe qui, je vais la démolir par terre à coups de pied ou lui laisser des traces à vie. Eh ben, elle comme une autre, malgré qu'elle a pris ces goûts-là, eh ben, elle va se casser, puis c'est tout. Elle va me dire il y a un jeu, et puis après bon là ça va trop loin, c'est tout.
2: D'accord.
0: Il faut rester dans certaines limites pour pouvoir garder tout ce que t'as acquis.
2: Bon, on est bien d'accord.
0: De chez moi, il n'y a jamais personne qui est reparti sur une civière.
2: D'accord. Hein. Non, mais bien sûr.
0: Il y a des limites quand même. Faut pas non plus.
2: Non, mais t'as pas compris.
3: Bien prendre compte.
2: Je crois que t'as pas compris. Je voulais pas en aborder à l'acte qui s'est passé après entre toi, ce que tu fais avec ta femme Eric et elle, ce qu'elle subit Sylviane. Je veux dire par là que toi Eric, tu savais très bien où tu voulais emmener ta femme à la fin et t'as passé par des étapes, donc tu savais où tu voulais en venir. Ce mec-là, peu importe ce qu'il a fait à la fin, il savait où il voulait en venir. Donc il avait une suite logique d'adapter Sylviane au fur et à mesure vers le côté un peu plus soumise et violent. Tu vois ce que je veux dire?
0: À l'heure d'aujourd'hui, il a tout perdu.
2: Mais non, mais on entend bien, mais peut-être que oui, il a tout perdu. Il a peut-être rien perdu, parce qu'il a eu ce qu'il voulait. C'est-à-dire qu'il a réussi à mettre Sylviane dans l'état où il rêvait de la mettre, et c'est comme ça qu'il était excité.
0: Oui, on prend la défense. C'est qu'il est toujours dans la nature.
2: Je prends pas la défense de ce mec-là, hein, Sylviane. Hein, j'espère que vous l'avez bien compris, Eric également. Ce que je veux dire, c'est peu importe. La pratique finale, c'est de savoir que lui, au début, il a réussi à avoir ce qu'il voulait à la fin et il avait amené ça par des étapes. C'est-à-dire, comme tu vois un feuilleton de télé, bah, c'est fait en 26 épisodes. Bah, lui, il a mis 26 mois, mois par mois, il avançait. Et toi, Eric, mois par mois, t'as avancé avec ta femme pour en arriver là où tu voulais réellement en venir.
0: Mais bien sûr.
2: Bah oui, mais donc.
0: Et à la limite, je vais te dire que ça a été tellement bien fait. Bon, Jean-Claude, je sais pas, il a dû pratiquer comme ça aussi. Ça a été tellement bien fait de mon côté que je ne lui ai jamais imposé quelque chose. Mmh. C'est toujours elle qui me l'a demandé.
1: Alors, j'ai quand même donné une ou deux réponses. J'ai vécu 4 ans avec un sado. D'accord. Ce qui s'est passé pour toi comme pour moi, c'est que les tripes sont montées en puissance. En effet, ça s'est toujours discuté. Il y a toujours eu un accord des deux parties.
2: Quand on dit sadomaso, donc il y a deux personnes dans le sadomaso. Hein. Il y a le sado et le maso.
1: Il y a le sado et le maso.
2: Donc c'est comme un couple, c'est comme l'homme et la femme. C'est-à-dire que le sado,
1: c'est un couple.
2: Donc toi, t'étais maso.
1: Moi, j'étais le maso. Bon, il m'a aussi formé en tant que sado parce qu'il arrivait qu'on reçoive du monde et dans ce cas-là... Ben,
2: on a envie d'être dans les deux camps. Moi, je pensais quand on était maso, on aimait recevoir et pas donner.
0: Non. Il arrive même à un point où t'es obligé d'inverser les rôles parce que ben
2: bon,
0: plus
2: d'accord.
0: ou moins tu classes, donc t'inverses les rôles.
2: Ah bon.
1: Oui, c'est normalement un bon sado a au moins essayé la soupe qu'il sert.
2: Je confonds peut-être avec les soumis et esclaves domination peut-être, alors peut-être différent.
1: Oui, en partie encore.
2: Bon, d'accord.
1: Sûr.
2: Qu'est-ce que tu voulais rajouter, Jean-Claude? Parce qu'après j'aimerais laisser intervenir Sylviane et ensuite on va voir quand même Comtesse Dracula qui est revenu calmer.
1: Non, ce que je voulais dire, si tu veux, c'est que ce qui est dangereux dans ce genre de relation, bien sûr, c'est de tomber sur un barge. Et dans ce cas-là, un barge casse son jouet. Le copain ou le mari de Sylviane, je sais pas quel statut ils avaient tous les deux, est un mec qui est dangereux et qui est lâché dans la nature.
4: Ouais, je peux intervenir.
1: Oui, bien sûr.
4: Dangereux, il a quand même un métier important. Et
1: Oui, mais il se protège soi-disant derrière une certaine impunité.
4: Oui,
1: à cause
4: voilà,
1: de ça.
2: C'est comme souvent.
4: Deux facettes, en fait.
2: Bah oui, mais comme souvent on a entendu parler, les gens qui ont beaucoup de pouvoir, ou des fois, pas tous, hein, mais certains, ils vont plutôt tendance à trouver dans la relation plus de la soumission, parce que justement, ce qu'ils n'ont pas, comme ils dominent toute la journée, ils préfèrent être soumis.
1: Oui, en effet.
0: Souvent.
2: Bon, c'est pas que des préjugés, moi je me souviens, là c'est pareil, ça remonte à très longtemps. J'avais vu, il y a eu un livre qui était sorti sur une demoiselle de Comtesse là, Dracula, sur une personne, moi j'avais vu ça carrément dans Bouillon de Culture. Et un jour il avait invité, comme ça c'était sur le sexe, il y a une dizaine d'années, il avait inventé une ancienne prostituée qui s'était spécialisée là-dedans, qui avait fait un livre sur des témoignages que j'avais. Peut-être, ouais, voilà,
1: oui,
2: je crois que c'est ça.
1: Elle, oui.
2: Et elle racontait que, bon, souvent, elle demandait, il y avait des gens très très connus dans le milieu de hautes responsabilités, c'est pas que des ondits, bien sûr, il n'y a pas que ça, mais il y en a quand même une grande majorité, au moins 50% qu'elle disait, qui étaient très responsables, à qui elle les emmenait sur des parkings, par exemple, et le mec, simplement, il voulait jouer le rôle du chien, qui est tenu en laisse pendant 10 minutes.
0: Bon, enfin, là, tu parles de quelqu'un qui faisait ça pour gagner sa vie, hein.
2: Oui, non, mais tout à fait, oui, bien sûr. Oui.
0: Non, c'est deux choses différentes.
2: Ah bon, d'accord.
1: C'est tout à fait différent.
2: Ah d'accord, ok.
0: Deux choses différentes, parce que je vais te dire que demain, tu prends n'importe quelle revue SM, tu la feuillettes, en parlant d'une femme, hein, elle va la feuilleter un petit peu. Si, je veux dire, elle a un peu de couilles,

0: si elle veut faire du pognon facilement, elle achète 2-3 bricoles SM, elle s'achète 2-3 tenues sexy, elle se loue un studio et elle s'installe dominatrice.
1: Et là, c'est dangereux par contre, parce que justement, on a une mauvaise pratique et on peut justement faire mal à des gens, mais réellement leur faire mal sans leur apporter du bien.
0: Ouais, bon, il y en a
2: qui ont l'expérience. Oui, non, parce que...
0: Il y en a qui ont l'expérience, mais nous, quand je dis nous, moi comme Jean-Claude, je suppose, c'est pas ça qu'on cherche. Nous, ce qu'on cherche, c'est des gens, mais des vrais, des réels.
1: D'accord.
0: Pas des gens qui font ça vénalement, c'est...
1: Oui, comme on l'a dit tout à l'heure en début, c'est très juste, une relation comme un hétéro, machin, on compte pas, c'est pas pour payer, on veut rencontrer des gens, et c'est gratuit, c'est pour donner un échange, c'est un échange. Oui. D'accord. Voilà. On a Comtesse Dracula, donc qui est là. Bah, il y avait du monde derrière ou quoi? C'était les soumis que t'avais en derrière ou quoi? Parce que souvent, tu fous un coup de fouet, putain, et tu les calmes, tu les mets dans les cages, hein.
3: Oui, mais c'est ce que j'ai fait d'ailleurs.
1: Bon, c'est vrai? C'est bien. Bon, alors, Comtesse Dracula, c'est ton pseudo et tout que tu utilises dans le milieu, donc, professionnel.
3: Oui.
1: Alors, toi, t'es bien une professionnelle, t'es une dominatrice professionnelle depuis des ans. Donc, professionnelle, donc, tu es payée pour ça.
3: Oui, voilà.
1: D'accord. Donc là, c'est un petit peu différent. C'est très bien, parce que là, on avait plus des amateurs. Et là, c'est une professionnelle. Comment t'es venue, cette idée de devenir, dominatrice, de rentrer dans le cadre de la domination et qui plus est professionnelle?
3: Bah, déjà, ça s'est fait un petit peu par hasard. J'avais 18 ans. J'étais à Londres dans des soirées assez tendances et il y a un homme qui est venu à mes pieds, qui s'est prosterné, qui m'a dit « Soyez ma maîtresse, etc. » Moi, je comprenais pas du tout ce qu'il voulait. Et puis, bah voilà, j'ai appris, j'ai commencé comme ça.
1: D'accord, mais bon, là c'était plus dans un délire d'une soirée, en rentrant de cette soirée, ça y est, tu t'es dit c'est bon, je vais faire ça?
3: Non, c'est venu petit à petit, mais c'est vrai que j'ai commencé à m'interroger sur le milieu, je me suis dit bon, mais...
1: Donc t'as fréquenté des soirées?
3: Oui, voilà.
1: Des clubs, ouais. C'est quoi? C'est des clubs échangistes? Ça se passe comment d'ailleurs?
3: Non, là, à l'époque...
1: C'est un milieu, ça dommage aussi, c'est un milieu très fermé, spécialisé?
3: Oui, oui. D'accord. Oui, c'est vrai quand même, il faut montrer quand même patte blanche, comme on dit pour
1: l'an. Parrainer presque.
3: Et d'ailleurs, j'aimerais revenir sur ce que disait l'auditeur avant moi.
1: Ouais, j'aimerais bien que tu finisses de te décrire et après, effectivement, sois revenu sur la réaction sans problème.
3: D'accord.
1: Donc c'est ça. Donc, de fil des mois et des années, t'as fait des rencontres, t'as fréquenté des endroits, des milieux et t'as pris plaisir à ça.
3: Oui, tout à fait. Oui.
1: Et qu'est-ce qui a fait dans la balance que t'as plus été attiré par le fait de dominer que d'être dominé et le plaisir que t'as à dominer?
3: Eh bien, le plaisir que j'ai à dominer, c'est-à-dire que pour moi, ça va peut-être choquer un peu, mais l'homme est inférieur. Pour moi, il est inférieur. Il n'a pas notre sensibilité. Il est plutôt à l'état de bête par rapport à nous, les femmes, qui sommes beaucoup plus évoluées.
1: Tu te dis ça depuis que tu fréquentes ces milieux, que tu as vu qu'effectivement, c'était tous les hommes qui souhaitaient être...
3: Non, pas tout à fait.
1: Il y avait déjà cette...
3: À ma vie privée.
1: D'accord, ok. Donc, tu avais déjà... D'accord, ok, ouais.
3: J'ai vu beaucoup de choses, peut-être trop, malheureusement, qui m'a montré qu'en fait, qui m'a donné une image des hommes assez mauvaise.
1: Mm-hmm.
3: Et c'est vrai que jusqu'à maintenant...
1: Tu n'aimes pas les hommes?
3: Comment?
1: Tu n'aimes pas les hommes?
3: Je les aime pas comme je devrais les aimer en tant que femme.
1: D'accord.
3: Voilà.
1: Donc c'est pour ça que tu t'es mise quelque part, t'as soumis ton fantasme en étant dominatrice, donc tu as des gens, tu as des hommes soumis et tu les as à tes pieds, quoi.
3: Ah oui, tout à fait. Oui.
1: Donc ça pour toi c'est un plaisir.
3: Oui, oui.
1: On me dit que lui c'est un plaisir d'être à tes pieds.
3: Voilà, oui.
1: D'accord. Et tu pratiques ça régulièrement?
3: Oui.
1: Ouais. Et tu kiffes à mort? Tu kiffes, alors, tu prends vraiment beaucoup de plaisir à ça.
3: Ah oui, tout à fait, oui, d'ailleurs, c'est ma façon de vivre maintenant, quoi, je veux dire, c'est...
1: D'accord, en privé, t'es avec un mec ou pas, ou tu vis seul?
3: J'ai un ami.
1: D'accord, qui pratique aussi, qui est soumis ou qui n'a rien à voir là-dedans, dans ce truc-là?
3: Bah, disons qu'au départ, il avait rien à voir.
1: Ouais.
3: Mais vu qu'avec moi, je veux dire, les relations basiques, c'est-à-dire rapport sexuel, il n'était pas question de ça. Bon, je pense que quelque part...
1: Tu lui as dit dès le début, d'ailleurs, quand tu l'as fréquenté un peu, on s'en servait, que tu l'as prévenu de qui t'étais, ce que tu faisais?
3: Ah, tout de suite, de toute façon, on s'est connu dans une boîte échangiste.
1: Ah, d'accord. Donc, en privé, tu domines également ton mec?
3: Oui, en fait, oui. Sans vraiment le vouloir, oui. C'est vrai que déjà, j'ai un caractère dominant.
1: Voilà, t'as une forte personnalité, ouais.
3: Voilà.
1: D'accord. Il fait la vaisselle?
3: Oui.
1: Il met la table?
3: Oui.
1: Il fait à manger?
3: Oui.
1: Il débarrasse?
3: Oui.
1: T'es bien une dominatrice. Et donc, tu disais, la relation avec ton mec, ça, c'est intéressant aussi de voir en dehors du cadre, parce que c'est en fin de compte, c'est un boulot, quoi, pour toi. C'est une profession?
3: oui, c'est une profession, mais je pourrais pas dire que c'est vraiment comme un boulot dans lequel on est obligé d'aller pour gagner sa vie tous les jours.
1: Tu fais quelque chose à côté? Sans dire ce que c'est, mais genre t'as une profession en dehors de ça, genre t'as un salaire, t'as une fiche de paye, t'es salarié.
3: Oui, jusqu'à maintenant, mais là ça va s'arrêter parce que justement je vais me consacrer entièrement à cette activité.
1: Donc ça veut dire un vrai boulot.
3: Voilà.
1: D'accord. Est-ce que ça vous choque, Jean-Claude et Eric, vous, puisque depuis tout à l'heure on parle d'amateur et de... Est-ce que vous faisiez bien la différence entre le fait d'être amateur dans le sens de ne pas... Enfin, pas disons amateur et professionnel, parce que vous êtes peut-être autant professionnel qu'elle, mais je veux dire le fait de ne pas payer. Est-ce que vous trouvez ça choquant
0: Moi oui.
1: Ou bien...
0: Moi, oui, parce que...
1: Eric, hein, c'est ça?
0: Ouais.
1: Vas-y.
0: Moi, oui, parce que, comme elle dit, elle va arrêter son travail. À mon avis, c'est surtout parce que, je veux dire, une heure d'une séance de domination, ça varie entre 1000 et 2000 balles.
1: Oui, pour toi, ça serait un peu une sorte de 36-68, quoi.
0: Voilà.
3: Non, je pense pas, enfin si je peux me permettre...
1: Bien sûr, bah non, mais tout à fait.
3: Je ne pense pas, parce qu'en fait, les soumis considèrent ça comme une offrande.
1: Là, ça devient...
0: Pas forcément d'accord, mais bon.
1: Non, mais là, attendez,
0: non,
1: parce que...
0: Non, mais moi non plus, Jean-Claude, moi non plus.
1: Attendez, parce que là, ça fait secte, là. Attention, quand on parle d'offrande, ça fait vraiment... Ah bah si.
3: Non, mais je veux dire, ils arrivent dans l'esprit, voilà, c'est ma maîtresse, c'est ma déesse, je dois l'adorer.
0: Non, donc... c'est pas une offrande, ils t'achètent. Ouais, voilà.
3: Oui, parce que moi, quelque part dans l'histoire, tu réfléchis bien, la soumise c'est moi, parce que je suis là pour leur plaisir.
1: Donc, voilà. Non, mais c'est-à-dire qu'ils achètent tes services pendant une heure, quoi.
3: Oui, mais je peux pas dire ça exactement, je peux pas dire ça comme ça, c'est, parce que c'est fou, il y a quand même une relation qui s'installe.
1: Ouais, quand même, une complicité quand même.
3: J'ai le droit à des petits cadeaux, et puis
0: Si je puis me permettre, c'est vrai que j'ai moins connu une dominatrice professionnelle, j'ai rencontré dans une partouze, sans savoir qu'elle était professionnelle au départ, d'accord. J'étais la voir 2-3 fois, on a fait un certain nombre de jeux comme tu pourrais avoir avec ton mec, a priori qui est plutôt soumis alors que moi je suis plutôt maso, mais on a fait des jeux quand même assez hard. Et il m'est arrivé d'aller chez elle et elle recevait des clients. Jusqu'à ce que je la connaisse, c'est vrai que je méprisais les professionnels, je ne comprenais pas.
1: Pourquoi? Pourquoi tu méprisais?
0: Je méprisais parce que je ne comprenais pas ce rapport d'argent, c'est ce que je disais tout à l'heure. Je me donne moi, alors dans le terme d'offrande, c'est vrai que je me donne au fantasme de l'autre.
1: C'est vrai.
0: Et je dis bon d'accord, j'aime ça ou ça, ça j'aime pas, après je laisse l'autre jouer et prendre le pouvoir.
1: Et t'adores ça?
0: Et j'adore ça.
1: Bah approche ta joue là, vas-y. Tiens.
0: Wow, petit joueur. Ceci étant dit, en discutant avec cette personne, je me suis aperçu en effet que le rapport d'argent la protégeait et protège ceux qui font l'offrande. Tout compte fait, ils achètent une heure ou deux heures de plaisir, ils ont totalement la maîtrise, ils utilisent la dominatrice professionnelle selon leur bon vouloir, et après ils en ont absolument rien à foutre.
3: Oh non, pas toujours.
1: Donc tu pourrais peut-être penser, si on fait une petite synthèse de tout ce que tu viens de dire, que celui qui va payer pour avoir une dominatrice devant et donc d'être soumis n'aura pas les mêmes sensations que quelqu'un comme vous qui le faites comme ça en...
0: Il aura les mêmes, ah mais bon? En plus il sera protégé par le rapport d'argent.
1: C'est-à-dire que finalement s'il veut un truc vraiment précis, il l'aura. Donc il va peut-être téléguider et télécommander indirectement.
0: Tout à fait.
1: Ah ouais. Attendez. Si j'essaie de bien comprendre, ça veut dire que donc celui qui, à partir du moment pour toi, Jean-Claude, si on, à partir du moment qu'on va avoir une professionnelle et qu'on va la payer, après elle te demande, maintenant qu'est-ce que tu veux quelque part. C'est parce que ouais, ça. Mais, même si c'est pas été dit, c'est compris. Alors que si vous faites ça en amateur, ça peut aller dans des choses qui sont pas prévues, que t'as pas forcément envie d'avoir au départ.
0: Si, voilà. Si, attends Max, les règles sont toujours établies au départ. Hein. De toute manière, oui.
3: Oui, ah je demande les limites de la personne.
0: Ouais, mais disons que en professionnel, le vrai soumis, ça va être Comtesse Dracula, parce que le gars va se pointer, il va lui dire, voilà, moi je veux ça, je veux ça, je veux ça, je veux ça.
1: On est d'accord, parce qu'il y a 50 000 possibilités, parce qu'il y a des gens qui veulent être pris, je sais pas, excuse-moi Comtesse, là, c'est pareil, ça paraît de gamin et bateau pour vous, mais pour le grand public, enfin ceux qui nous écoutent et qui s'intéressent à tout ce qu'on dit, vous, c'est une pratique courante, mais qu'est-ce qu'on te demande? C'est quoi? Donne-moi 2-3 exemples de clients qui ont des choses bien différentes les unes des autres et que tu pratiques toi.
3: Bon, disons qu'au départ, ils ne me demandent pas, c'est moi qui ressens la personne et je vois jusqu'où je peux aller. Mais les choses les plus courantes, c'est la scatologie.
1: Donc scato, c'est quoi?
3: C'est le caviar, c'est-à-dire déféquer sur le visage de la personne.
1: C'est toi, c'est le tien.
3: Oui.
1: Ouais.
3: Et il y en a qui peuvent payer très très cher pour ça.
1: Mm-hmm.
3: Et il faut le savoir, c'est
1: que... Est-ce que tu peux nous dire quel est le plaisir là-dedans pour cette personne-là?
3: Ah, pour, bah son plaisir,
1: lui,
3: c'est
1: lui,
3: d'être
1: lui.
3: Rendu à l'état de moins que rien.
1: Ouais.
3: Parce que ça, c'est quelqu'un qui dans la vie est ministre, qui dans la vie est avocat, qui dans la vie a des responsabilités.
1: Mm.
3: Et pour son équilibre psychologique à lui, il a besoin de ça.
1: D'être abaissé, quoi, au maximum.
3: On le sent que c'est un besoin.
1: C'est un exemple. Est-ce que tu peux donner encore un ou deux exemples très différents de celui-ci, ouais?
3: Par exemple, un homme qui sera très macho dans sa vie maritale voudra être pénétré.
1: Ah ouais, d'accord.
3: Voilà, parce que quelque part, il aura honte, il se cachera de ça, il ne le dira pas. Mais quelque part, ça lui donne un petit peu la souffrance, enfin un truc guillemets, qui fait endurer à sa partenaire en la pénétrant sa chair.
1: D'accord. Et est-ce que tu peux me donner un autre exemple où il n'y a pas de... Enfin, c'est pas de la pénétration par rien de physique, simplement par des mots, des soumissions. Est-ce qu'il y a des exemples bien précis ou des...
3: Ah oui, le fait d'être insulté, le fait d'être éduqué comme on éduquerait un chien, par exemple, d'être pris carrément pour un chien, ou sinon, il y a aussi les hommes chevaux, qu'on dit.
1: C'est quoi?
3: Bah, c'est un homme qu'on appelle, comme on appellerait un cheval, avec un harnais, tout un équipement assez sophistiqué.
1: D'accord.
3: Et il sert donc de cheval, et il est fouetté comme un cheval, et il tire une carriole comme un cheval, et voilà.
1: Est-ce que du fait que tu deviennes professionnel et que tu es payé pour faire tout ce que tu viens de dire, est-ce que tu fais ça, tu prends vraiment du plaisir à leur faire ça, ou ça devient quand même quelque part un peu pour toi un véritable commerce, et... Est-ce que tu penses que ces gens-là en plus sont un peu tarés, ou pour toi non, tu t'en fous, tu penses pas à ça?
3: Déjà, moi je me considère comme une artiste.
1: D'accord, ouais.
3: Bon, alors ceux qui apprécient mon art, ils viennent.
1: Mm-hmm.
3: Donc c'est à moi de leur donner raison, de leur montrer comme quoi ils ont bien fait de venir apprécier.
1: Donc quelque part, toi t'es le sculpteur, c'est la sculpture.
3: Oui,
1: bah, c'est ça, ouais.
3: Comme ça.
1: Toi t'es le peintre et eux c'est le tableau, quoi.
3: Non,
1: mais c'est ça, ouais, non mais c'est ça, ouais, bah oui, forcément. Est-ce que tu penses que c'est joyeux?
3: Venir.
1: Bien sûr, Sylvain, tu vas le faire. Juste, je veux que tu répondes à la question.
3: Est-ce
1: que
3: c'est parce que je connais aussi des clubs d'échanger.
1: Bon, on va en parler, c'est très bien. Mais est-ce que conteste Dracula, est-ce que tu penses que ces gens-là, c'est tu prends toujours du plaisir à faire ça?
3: Oui, maintenant, oui. Au début, ça m'a choqué.
1: D'accord.
3: J'ai été choqué au début.
1: Mais tu prends autant de plaisir qu'eux prennent du plaisir quand tu leur fais... Quand ils font...
3: C'est différent. C'est un plaisir beaucoup plus cérébral en ce qui me concerne.
1: D'accord. Et est-ce que tu penses que ces gens-là... La question était donc, est-ce que ces gens-là, pour toi, quelques-uns, ça dépend où, hein, sont tous... Tu les considères tous un peu tarés, ou aucun, ou une sorte de petite catégorie très légère pour certains? Tu dis oui, quand même, il y en a certains, ils sont un peu givrés. Hein.
3: C'est pas vraiment le mot que j'emploierais. Disons, il y a certaines personnes qui ont besoin d'un équilibre totalement hors norme pour se sentir bien. C'est vrai qu'ils ont certains problèmes psychologiques évidents.
1: Parce qu'entre celui qui veut, je sais pas, se faire insulter, c'est quand même très différent que celui qui veut qu'on lui chisse du sucre.
3: Bah, ça revient au même.
1: Oui, non, d'accord, mais enfin bon, la punition n'est pas la même.
3: Sauf qu'il y en a un qui est cérébral et l'autre qui est plus physique.
1: Mm-hmm.
3: Et bon, ils sont des gens qui ont ce besoin. Donc oui, c'est vrai que quelque part, on peut penser que psychologiquement...
1: Tu peux presque te considérer comme un médecin de la sexualité, alors, non?
3: Comment?
1: C'est comme un médecin, alors. Il vient de te voir, c'est comme un médecin qui vient pour consulter. T'as un bobo, puis tu viens, c'est psychologique, comme tu vas voir un psychologue.
3: Bah, pour c'est aussi comme les hommes qui vont voir certaines prostituées pour parler.
1: Non, mais un psychiatre, un psychologue, sans parler du sexe pur pour changer dans un truc plus basique. Non,
3: oui,
1: pas, je pose la question, hein, je dis pas que c'est ça, je pose la question. Hein.
3: Oui, on peut dire que c'est une sorte de traitement, puisqu'ils sont, ils ressortent de là très heureux, très comblés.
1: Parce qu'il y en a qui viennent que quand ils en ont besoin, c'est pas tous les jours, une fois par semaine, il y en a, c'est, tu les vois pas pendant 10 jours, puis d'un coup ils débarquent, ils en ont besoin. C'est comme ils sont étouffés, ils ont besoin de ça tout de suite.
3: Ça,
1: quoi. Et là,
3: ça.
1: Ils peuvent quitter, et là, ils arrivent à n'importe quel moment de la journée.
3: Voilà, c'est ça, oui.
1: Ils prennent pas forcément rendez-vous.
3: Ah si, quand même, il vaut mieux prendre rendez-vous un petit peu, mais enfin, ceux qui sont...
1: Mais c'est pas des... ça va très vite, c'est dans la journée, il faut pas que le mec, tu lui dises dans 3 jours, quoi, c'est tout de suite.
3: Bien sûr.
1: Le mec, il t'appelle à midi, il faut que ça soit fait avant la soirée, quoi.
3: Ah oui, tout à fait, oui.
1: D'accord, ok. Sylviane, oui.
2: Oui, donc justement, je voulais intervenir par rapport au club d'échangisme. Donc, justement, par rapport à ça, le club d'échangisme, ça veut bien dire ce que ça veut dire.
1: Ça veut dire quoi? Alors, il faut expliquer toujours hein, pour les gens. Hein.
2: Toujours est-il qu'on y va par couple, on est admis seulement par couple.
1: C'est vrai?
2: Où j'ai été en tout cas.
1: C'est vrai ça, les gars?
0: Oui, oui.
1: Ah bon.
2: Comment?
4: Oui, oui, c'est vrai.
2: Ah bon. Oui, et par couple, c'est tout. Un homme, une femme, ou ça femme dépend seule. Des soirées
1: femme seule, ouais.
2: Homosexuelles ou couple. Et donc, il faut y aller par deux. Puis on
1: alors moi, je peux y aller avec un pote et faire croire qu'on a un couple d'homos, alors.
2: Comment ?
1: Tu peux passer avec un pote et faire croire qu'on a un couple d'homos. Je viens avec Silda, tu dis qu'on est deux pédés.
2: Non, non, excuse-moi, mais il y a des soirées homosexuelles aussi.
1: Ah, d'accord, ok. Non, non, là, on n'y va pas, là.
2: Club, moi, j'en connais qu'un seul.
1: D'accord, ok.
2: Et donc, avec mon ex, justement, j'y allais en couple.
1: Je peux savoir, là.
2: Je connais bien le soin de me filer un petit coup dans le nez.
1: Ouais.
2: Hein, parce qu'il était pas bête non plus, donc allez, on prend l'apéro et puis on y va, quoi.
1: Ouais. Qu'est-ce que tu veux dire sur les clubs échangistes maintenant? Ouais.
2: Et on fait pas toujours ce qu'on veut, quoi.
1: C'est-à-dire
2: disons qu'une fois que je suis rentrée dedans, toujours été, c'était le caractère aussi de mon ex, il louait une chambre à 100 francs. Ça coûtait 100 francs la chambre, il fallait monter et puis il trouvait un couple. Et là, moi, j'avais plus rien à dire, c'était selon l'humeur des personnes. Donc, qu'il y ait une seule personne, par exemple, parmi quatre personnes en tout, une seule personne qui n'est pas d'accord, la personne qui n'est pas d'accord n'a plus qu'à se taire envers les autres, quoi. Et ce qui arrive, arrive.
1: Mm-hmm. Et il n'y avait pas des gens suffisamment...
2: C'est épouvantable parce que j'en ai été traumatisée.
1: Alors, c'est pas des gens professionnels parce que normalement, je sais pas s'ils voyaient que toi, t'étais forcé, contraint par ton mari de le faire et que ça te prenait pas du tout plaisir à être forcé à le faire, ils auraient
2: non,
1: dû
2: non,
1: comprendre.
2: C'est pas des professionnels, hein.
1: Ouais, non, c'est pour ça.
2: Aussi en couple, comme dans une boîte de nuit.
1: Non, je sais bien. Mais non, je me dis.
5: C'est pas normal, ce genre de choses.
1: Non, mais je me dis, même si c'est des gens qui sont pas professionnels, à un moment donné, quand tu vas 50 fois dans la même boîte, tu finis par comprendre les gens et si vraiment on les force à faire des choses ou pas. Parce que dans un club échangiste, on est bien d'accord, on peut très bien y aller, simplement regarder, pas être obligé de pratiquer.
2: Moi, j'y étais trois fois et puis.
1: Non, mais lui, t'as forcé, mais.
2: Pourquoi ?
1: Non, mais Sylviane, c'est pas parce que toi, t'as... Non, mais je parle pas. On vient pas sur ton cas personnel.
2: Je parle de mon cas, mais c'est vrai qu'il y a d'autres cas aussi. Hein.
1: Non, mais je veux dire, on peut aller dans un club échangé. Moi, je peux y aller avec ma copine et on peut regarder toute la soirée assis au bar.
2: Oui, oui, oui.
1: On n'est pas obligé de pratiquer. C'est pour expliquer aux gens qui nous écoutent. Hein.
2: Non.
1: Ouais,
2: non,
1: bien sûr. Oui.
0: Moi, ce que je voulais dire, c'est qu'à mon avis, je crois que surtout Sylviane est tombée sur le mauvais numéro. Quoi. J'ai
2: vraiment cru que c'était le bon numéro aussi pendant un an, quoi. J'ai vécu vraiment un an de princesse. Je peux le dire, hein. Un an de princesse, d'amour fou.
0: Et tu l'as payé combien de temps?
2: Comment?
0: Et tu l'as payé combien de temps?
2: Non, je l'ai pas payé, je l'ai trouvé, j'ai eu deux enfants.
0: Non, mais je veux dire, tu l'as payé presque.
1: Non, mais elle comprend pas, c'est vrai que c'est bien. Non, mais Sylviane, tu comprends pas toujours ce qu'on dit. C'est vrai que là, il y a des moments, je sais pas si t'es un peu bu ou. Non, ça va?
2: Ça va, d'accord.
1: Non, il demandait, t'as payé combien de temps? Pas dans le sens payer pour que tu sois heureuse, mais payer combien de temps t'as payé la souffrance?
2: Ça
1: dure combien de temps?
2: J'ai payé 4 ans.
1: 4 ans. Comment t'as fait pour t'en sortir? Pourquoi ça a mis tant de temps?
2: Moi, j'ai été aidée, en fait. J'ai demandé de l'aide.
1: Ça
2: fait un an que c'est fini. Mmh. Enfin, fini si on veut, parce que c'est fini vraiment depuis le mois d'août dernier.
1: Ça fait un peu comme...
2: Ouais, donc c'est donc assez récent quand même. Et pendant un an, en fait, il a regretté tout. Il voulait toujours revenir avec moi. Et puis au bout de mois, ça recommençait. Et puis moi, je disais non, c'est fini, je veux pas recommencer.
1: C'est pour ça qu'on disait c'est quelqu'un d'intelligent quand même.
2: Ouais, j'ai vraiment souffert. J'ai atterri pas qu'une seule fois à l'hôpital quand même, mais je peux dire deux fois, quoi. En gros, hein, deux fois. Mais même si c'est trois, c'est pas pareil parce qu'une fois c'était psychologique, mais ça a été vraiment très difficile. C'est vrai qu'il voulait toujours revenir et puis moi je l'aimais tellement ce mec que j'acceptais tout aussi mais que
1: on
2: je n'acceptais
1: la...
2: pas non plus l'acte qu'il me faisait.
1: Ouais, mais c'est une forte personnalité, c'est qu'il avait réussi à te voilà, à t'embobiner, c'est un...
2: Je
1: ne fais aucun rapport, mais c'est vrai que c'est un peu comme les sectes. À un moment donné, on se dit, on veut se barrer, puis on est pris, on est envoûté par quelqu'un, on peut plus s'en sortir.
2: Je ne voyais plus que par lui.
1: C'était
2: le seul homme de ma vie, le seul homme qui existait. Tout juste, il y a plusieurs poissons dans l'océan. Non, moi, il y en avait qu'un seul, c'était lui.
1: Et en dehors de toutes ces relations, Sylviane, mais après, oui, bien sûr, sans problème. Est-ce qu'en dehors de toutes ces relations, est-ce que lui, de son côté, s'était arrangé pour aussi, quelque part, évincer et te couper du monde, faire tes amis, tout ça?
2: Ah oui, oui, totalement.
1: Voilà, ça c'est une chose qu'on n'avait pas précisé.
2: J'ai raconté à mes copines que j'étais une lesbienne, que je les intéressais, que j'aimais bien justement tout ça, quoi, les
1: jupes,
2: que je voulais les voir les seins, que
1: C'est peut-être pour ça, Sylviane.
2: C'est comme ça, et j'ai perdu beaucoup d'amis. Ouais.
1: C'est peut-être pour ça, Sylviane, quand tu disais que tu ne jouerais que par lui, parce que tu n'avais plus le choix aussi quelque part, c'est qu'il s'est arrangé pour qu'à un moment tu ne puisses jurer que par lui, n'aimer que lui, puisque tu n'avais plus rien autour de toi.
2: Ah non, j'ai plus rien eu, même mes frangins.
1: Bien sûr, vas-y.
4: Je vais être obligé de vous laisser, malheureusement.
1: Ouais, t'as un mec à fouetter, là, t'as un truc.
4: Exactement, je viens d'avoir un client qui arrive.
1: Non.
4: Si.
1: Qu'est-ce qu'il va te faire, celui-là? Tu veux lui chier dessus ou pas?
4: C'est bien possible parce que c'est un adepte.
1: Ah d'accord, ok. J'ai rien dit. Bouffe du riz et bonne crotte alors.
4: Merci, c'était un plaisir.
1: Bon, je t'embrasse et merci pour ton témoignage.
4: De rien, au revoir.
1: Comtesse Dracula, dominatrice professionnelle, qui a bien voulu témoigner. C'est gentil de sa part, je veux dire, c'est bien de l'avoir fait. Jean-Claude,
5: oui.
1: Sylviane, donc Eric et je sais pas, Julien est là également, puis on a toujours Alan, hein, mais on peut pas malheureusement en avoir 5 par 5, donc on a récupéré qui là, Julien? Julien, d'accord. Quelques chiffres quand même qu'également Noémie nous a récupéré dans le site internet. Les Français et les tabous sexuels, donc là ce ne sont que des statistiques, des sondages. Hein. Qu'un couple d'amis proches de vous propose d'aller dans un club échangiste, vous trouvez ça choquant à 71% contre 21%, pas choquant. Vous trouvez ça normal, vous trouvez ça plutôt
5: ouais,
1: des chiffres c'est... assez...
5: Ça me paraît logique, oui.
6: Ouais.
1: D'accord.
2: Normal.
1: Que quelqu'un de votre entourage trompe votre conjoint, donc là c'est toujours dans la sexualité, parce que c'est vrai qu'on a, c'était pas un débat que sur le sable de masochisme, choquant 63%, pas choquant 32%, là pareil, vos réactions?
5: Si tu prends sur la masse des gens, oui.
1: Ouais.
5: Je sais pas,
6: J'ai pas très bien entendu, excuse-moi, j'étais en
1: que quelqu'un de votre entourage trompe son conjoint, vous trouvez ça choquant à 63% et 32% non. C'est plutôt marrant, quoi, c'est...
5: Moi, je suis dans les 32%, mais bon...
1: Toi, trouves pas ça choquant?
6: Ouais, moi non plus.
5: Non.
1: D'accord. Ok. Qu'un membre de votre famille proche soit bisexuel, choquant à 51% et 43% pas choquant, donc là, c'est quasiment moitié-moitié.
5: Mmh.
1: Et là, pareil?
5: Moi, pareil, je suis bi, donc...
1: Ah oui, vraiment, ouais. À la question qu'un des membres de votre famille proche soit homosexuel, vous trouvez ça choquant, imaginez, à 41% et pas choquant à 54%, donc là par contre c'est choquant qu'il y ait encore 41% des gens ça qui trouvent choquant. Que votre partenaire exprime des paroles sexuelles très crues pendant que vous faites l'amour, 39% trouvent ça choquant, 45% non. Vous de votre côté, vous pensez qu'il est mieux de ne pas le dire et un jour de se lâcher ou qu'il vaut mieux prévenir avant?
5: Bah, disons que ça part dans le feu de l'action, hein.
6: Enfin, moi, il y a quelque chose que j'aurais bien aimé dire.
1: Non, ça part dans le feu de l'action pour la première fois, mais quand tu sais qu'après, toi, t'as besoin, par exemple, 6 mois, en imaginant que demain, j'aime pratiquer ce genre de relation, à savoir de... Après, quand tu ressors avec quelqu'un, il vaut peut-être mieux prévenir. Je sais pas que je le fais, les gars. Ce qu'il a fait derrière Manu, il se regarde, il se marre, il se tient, calme le chef. C'est pas vrai, hein. En imaginant, quand tu sais ce que t'as envie, autant en parler avant. On dit même si ça vient dans le feu de l'action, d'accord, mais ça c'est la première fois quand tu me fais... Ils sont en train de se marrer, ça y est.
5: Mais tu attends, appelle Punisher, il va leur régler leur compte.
1: Ouais, non, surtout pas si Punisher, il rentre en bois, parce que peut-être qu'il y aura ce demande pour une conclusion, mais je sais pas. À la question, j'en suis où là? Ah oui, d'accord. Que votre partenaire vous présente que vous propose de pratiquer une fellation. Choquant à 30%, 52% non. Il y a des gens qui ne se prononcent pas peut-être à ces questions.
5: Il y a encore des gens qui ne sont pas sucés en France?
1: Bah ouais.
5: Ah bon. Je suis désolé, je suis pas une gorge profonde, j'aime pas vraiment ça.
1: Bon.
5: Bah écoute, hein.
1: Non, mais que votre enfant se masturbe, vous trouvez ça choquant à 24% et pas choquant à 57%, donc ça c'est plutôt positif que ça soit dans la majorité que ça, on trouve pas ça choquant. D'imaginer des personnes âgées de votre entourage en train de faire l'amour, on dit âgé, donc j'imagine à la retraite, 16% trouvent ça choquant, pas choquant 72%, heureusement, parce qu'il n'y a pas d'âge pour faire de l'amour, hein, on est d'accord.
2: Normal.
1: Encore un ou deux chiffres. Comportement sexuel des Européens, 13% des 16-24 ans sont encore vierges, à savoir 23% le sont en Pologne, 19% des 16-24 en Italie, 17% en Allemagne, 16% en Angleterre, 14% en Espagne, 9% en France, 9% en Hollande et 1% en Suède. Ça donne en Suède.
5: Bah, les nuits sont longues, hein.
1: Ah oui. L'âge moyen de la perte de virginité est de 17 ans. En moyenne, 17,9 en Italie, 17,5 en Pologne, 17,3 en Espagne, 16,8 en Suède, 16,3 en Hollande, 16,5 en Allemagne et en numéro 1, ce sont les Français avec à 16 ans, à peu près vers l'âge de la 16,4. Donc 16 ans à peu près pour perdre sa virginité. T'as perdu ta virginité, Jean-Claude, à quel âge?
5: Oh, j'avais 24 ans.
1: Ah, tard quand même, hein. Avant, ils se faisaient enculer par des... Ils devaient sucer des bougies ou je sais pas quoi.
5: Non, j'ai jamais été penché ou s'il vient de me faire sodomiser ou que de prendre quelqu'un. C'est jamais été mon truc.
1: D'accord. Eric, toi? T'en souviens plus?
0: Je sais plus, je vais avoir 16 ans.
1: D'accord. Et toi, Sylviane?
7: 22.
1: Et Julien?
6: Bah, pas encore.
1: Pas encore? Ah bah oui, c'est vrai, toi, tu te fais enculer par des couches. Non, ouais. je rigole, il meurt. Humour.
6: Non, c'est pas ça, t'inquiète pas.
1: Non, je veux...
6: Il y a deux, trois petites choses, en fait.
1: C'est pas de blesser, surtout.
6: Non, du tout. Il y a deux, trois petites choses que j'aurais aimé dire pendant le débat, en fait.
1: Vas-y.
6: Notamment quand la comtesse était là. Parce qu'elle a sorti un terme qui était intéressant et qui n'a pas du tout été parlé. En fait, c'est le terme de bête et animal. C'est vrai que quelque part, bah, quand on est lancé dans quelque chose, et ben, c'est faut que ça sorte, quoi.
1: Oui, mais faut que ça soit contrôlé. Quand c'est bête et animal, c'est quand on contrôle plus, qu'on devient violent et qu'on dépasse ce qu'on devrait faire et qu'on dépasse la demande de la personne en face de soi. C'est là où on devient bestial. Alors que ça peut devenir bestial dans le sens où on dit tiens, on a eu des rapports bestiales, mais ils sont contrôlés, donc ils sont dans les termes, c'est-à-dire qu'ils sont faits physiquement. Quelqu'un regarde, putain, c'était bestial, mais qui était pas bestial dans la tête des gens. Enfin, je sais pas.
6: Comme elle disait tout à l'heure la comtesse, bon, faut que le gars soit soumis à l'extrême pour retrouver peut-être un équilibre, quoi.
1: Oui, mais c'est un extrême contrôlé. Qu'on sait d'avance l'extrême jusqu'où il va, ça va être un mec dans l'extrême de, je sais pas, je veux dire des conneries, hein, mais j'imagine dans la scatologie, l'extrême pour un mec, ça va se contenter de se faire chier dessus, pour un autre, l'extrême c'est se faire chier dessus, la bouffer.
6: Ouais, bien sûr.
1: Chaque extrême, j'imagine, est différent, Jean-Claude, je sais pas, ou même pour d'autres pratiques, hein, Eric.
8: Oh bah, disons que j'ai des moments où j'ai des humeurs massacrables, en effet.
1: Mais pour les partenaires qu'il me faut. Pour les gens, l'extrême, ça dépend des personnes, quoi, ça dépend le degré. Hein, c'est comme une connerie, hein, je veux dire, c'est comme un DJ qui dit je mixe toute la nuit, pour lui toute la nuit c'est 4 heures, et pour un mec toute la nuit c'est 12 heures, et pour un autre toute la nuit c'est 15 heures.
6: Comme la fille hier qui te disait que t'étais riche, quoi.
1: Oui, que parce que je souriais quand je mixais, donc ouais, c'est ouais. Que j'étais heureux, donc j'avais du pognon. Donc là, là effectivement, ça devient un peu compliqué à gérer tout ça. Donc,
0: Non, mais t'as pas de dents en or, Max.
1: Pardon?
0: T'as pas de dents en or.
1: Ah non.
0: Non,
1: souvent,
0: non, parce que quand on sourit, si on a les dents en or,
1: ouais, hein, ouais,
0: c'est
1: ouais.
0: Un signe extérieur.
9: Est animateur de 11h à midi sur Radio Canu sur 102.2 à Lyon, hein. On est d'accord, David? David, t'es là toujours, excuse-moi.
10: De 10h à 11h.
9: De 10h à 11h, excuse-moi, ouais. Attends pour moi. On a écouté un extrait, on a demandé aux gens de voter par SMS au 61-386. Le résultat pour écouter le deuxième extrait, écoute, c'est à plat de couture. À plat de couture, 80% de gens qui veulent écouter encore un nouvel extrait de ton émission. Voici donc sans plus tarder, David, dans sa prestation d'animateur. C'est parti, on écoute.
11: Et 1, 2, 3, rocker, rock'n'roll, 1, 2, 3. Ça va les amis, ça va. Oui, du rock et du rock'n'roll ce matin après-midi sur notre antenne. Et oui, pour vous faire pulser, pour vous faire danser, pour vous faire rêver, pour vous faire aimer le rock et le rock'n'roll. Ça c'est super bien. Dans cette émission pendant une heure de folie avec moi, David, votre animateur préféré, David, appelez-nous standard, et c'est parti. C'est un rock connu, ça. Ça déchire. Ouh, ça fait du bien, ou ça passe, ça fait des vibrations dans notre cœur. Écoutez, c'est bon.
9: Oh, c'est énorme, David.
10: Trop fort.
9: Oh, c'est trop de la balle.
10: Ouais.
9: Écoutez, on aime tellement que il y a des gens qui doivent venir nous rejoindre et qui doivent se dire merde. J'ai pas été assez attentif. Il faudrait réécouter une deuxième fois. Je pense que ça vaut le coup. Une fois que t'es dans l'ambiance, c'est comme un film. Quand tu l'as vu une fois, c'est toujours bien de le revoir une deuxième fois parce que tu sais sur quoi tu vas tomber. Là, tu sais que tu vas te marrer. Deuxième extrait, donc c'est le même rediffusion de ce que vous venez d'entendre avec le petit trait sur les gâteaux quand la musique. C'est un bon rock, ça. C'est un truc bien connu. Réécoutons cet extrait de David.
12: Pas le titre,
9: c'est parti.
11: Hey, 1, 2, 3, rocker, rock'n'roll, 1, 2, 3. Ça va les amis, ça va. Oui, du rock'n'roll, ce matin, t'appelles sur notre antenne, et oui, pour vous faire pulser, pour vous faire danser, pour vous faire rêver, pour vous faire aimer le rock et le rock'n'roll. Et ça, c'est super bien. dans cette émission pendant une heure de folie avec moi, David, votre animateur préféré. David, appelez-nous au standard. Et c'est parti.
9: Attention.
11: C'est un reconnu, ça. Ça déchire. Ça fait du bien, où ça passe, ça fait des vibrations dans notre cœur. Écoutez, c'est bon.
9: Ce qui est très bien, David, c'est que c'est un rock tellement connu que tu donnes même pas le titre.
7: Ouais, il va pas se faire chier.
9: Hein?
10: Ah oui, parce que c'est tout en anglais et j'avais pas bien dit en anglais.
9: Alors on va essayer. D'accord?
10: D'accord.
9: Le nom du groupe, c'est Deep Purple.
10: Deep Purple.
9: Ouais, et ça s'appelle Smoke.
10: Smoke.
9: Underwater.
10: Underwater.
9: Alors, Deep Purple.
10: Deep Purple.
9: Smoke Underwater.
10: Smoke
9: Underwater. Eh ben voilà, tu vois qui arrive.
7: La semaine prochaine, tu nous donnes les extraits en anglais quand même.
9: Bah ouais. Donc attention, deuxième extrait. Va-t-on avoir la chance d'en écouter un troisième de cette émission? La balle est dans votre camp, auditeur de Fun Radio, VOT de votre portable. Manu est en train de se marrer en écoutant le troisième extrait que je ne connais absolument pas. Apparemment, ça encore vole des tours, mais ça, c'est à vous de décider. J'ai remis les compteurs à zéro. Allô?
12: Allô?
9: Allô, la pipe?
12: Lui-même.
9: Ouais, salut. C'est combien, dis-moi, la pipe?
12: C'est tout ce que t'as à me dire.
9: Ouais.
12: T'es marrant.
9: Tu m'as reconnu?
12: Non.
9: C'est combien, la pipe?
12: Non, mais t'es pas reconnu, vas-y.
9: Bah, je sais pas, non, c'est combien?
12: Non, mais attends, t'as une trop petite, t'as vu la petite voix que t'as?
9: Mais c'est pas grave, je me la mettrai.
12: Non, moi je tape dans le gros calibre, mon garçon.
9: Ah, d'accord, non, mais c'est. Non, mais c'est toi qui.
12: C'est moi qui vois, ouais. Non,
9: non c'est moi qui suce.
12: Ça va pas, ton truc.
9: La pipe, combien?
12: Je te dis, ça me va pas.
9: Pourquoi j'ai...
12: J'ai même envie de rigoler, tu vois.
9: Ah, vas-y. Et si tu me fous même les boules...
12: Ah non, que je te foute les boules, j'en ai rien à foutre, moi. Les boules, j'en vois tous les jours. C'est pas deux petites boules comme les tiennes qui vont me faire chier.
9: Bah, tu devrais quand même, putain, essaye.
12: Ah non.
9: Mais je te demande le prix, je paye.
12: Non, mais tu viens, d'accord. Et si t'as trouvé mon numéro de téléphone?
9: Bon, la pipe, elle est combien?
12: Tu sais où elle est?
9: Ouais.
12: Ma maison.
9: C'est combien, la pipe?
12: Tu viens me voir.
9: Ouais.
12: Et comme ça, je te le dirai sur place.
9: Ah.
12: Tu vois? Au moins, c'est du but en blanc, c'est du direct.
9: D'accord.
12: Voilà.
9: Faut que je vienne en érection ou pas?
12: Hein?
9: Faut que je vienne en érection?
12: Peu importe, enfin, tout dépend où t'es le meilleur.
9: D'accord, ok.
12: Tu vois?
9: D'accord.
12: Ok.
9: Bah, merci.
12: Bon,
9: bah,
12: écoute, peut-être un de ces jours.
9: À bientôt, la pipe.
12: Allez, ciao.
9: Allez, ciao. Bah voilà, bah écoutez, ma foi, c'est bien, on en a encore un ou pas, un petit dernier, allez, on explose tout, là, on les explose tous, il t'en reste combien de numéros encore?
7: On peut réessayer la deuxième, là, ça se trouve, elle a remis le téléphone.
9: Ouais, elle a peut-être remis le téléphone, on peut réessayer, effectivement, ouais. Ah oui, donc on a des petites informations concernant Noémie, là, sur la rubrique, il y a une petite rubrique Noémie, ce serait bien que Manu Fildas, quand même, se bouge sur la leur, un petit peu.
7: Ouais, non, mais bon...
9: Ah, l'assuré, Noémie.
7: Ouais, je suis d'accord, mais le problème, c'est que nous, on a renvoyé nos sites sur ton site.
13: En fait, moi, quand tu cliques sur Manu, tu tombes sur mon site où il y a des milliards de trucs.
9: Ah ouais, mais pas que vous avez bossé.
13: Si, bien sûr, c'est moi qui ai envoyé des trucs, j'expliquerai après.
9: D'accord, ok. Donc si vous allez sur le site Star System, vous allez vous tomber sur un site Manu et sur un site Fildar.
14: Allô?
9: Allô la pipe? Allô la pipe?
14: Oui.
9: Ouais, c'est combien?
14: Comment?
9: C'est combien?
14: Ah, c'est Sonia.
9: Oui.
14: Maman, c'est Sonia.
9: Oui. Aïe, aïe, aïe. Allô la pipe?
14: Hein?
9: C'est combien?
14: Oui.
9: C'est Sonia. C'est Sonia l'appareil.
14: Oui, oui. Maman, il demande ce que c'est, qu'est-ce qu'il y a.
9: Bah, c'est pour savoir combien c'est la pipe.
14: Hein?
9: C'est pour savoir combien c'est la pipe.
14: Un connard, là.
9: C'est Sonia. Allô, c'est Sonia.
14: Ah oui?
9: Oui. Tu as mal compris, mémé.
14: Elle a compris, mémé.
9: Non, tu as mal compris ce que j'ai dit?
14: Ah non.
9: Ah, pourquoi tu m'as dit connard?
14: Attends, bon. Je vous passe au téléphone, hein?
9: Oui. Ah, quand même, merde, on a dû être mal compris, là, la pipe. Allô? Et alors? Oh là là. Oh, le bordel. Oh, sa gueule, là. Bah non, je demande combien c'est la pipe.
14: Allô?
9: Putain. Oh, ça va chier, merde, j'aime plus, j'ai les boules.
14: Mais si tu veux, oh là là. Allô?
9: Oh putain. Allô la pipe? Allô? Allô?
14: T'as éteint là-bas?
9: Ouais.
14: Ah, oh, bah ça me...
9: Oh putain, ça chie dans les brancards. Est-ce qu'il a pas éteint le téléphone? Ah voilà. Allô?
14: Oui.
9: Oh, j'entends rien.
14: Allô?
9: Allô?
7: Raccroche.
15: Étais là-bas. Hein? Étais là-bas.
7: Raccroche. Oui. Raccroche. Oh putain.
15: Allez.
7: Oh putain, c'est bon. Allô. Ah bah ça a coupé, faut rappeler. Ah bah faut les rappeler, hein, faut les rappeler, hein, on s'excuse, hein, Valérie va patienter un petit peu. Hein. Valérie, t'es pas trop pressée?
16: Non.
7: Non, ça va, excuse-nous, parce qu'on est en train de se marrer là. Hein. Donc on rappelle chez les vieux là, ça va chier au Maroc là.
16: Ouais.
7: Attention, silence. Attention. Attention, attention. Chut, chut, Valérie, Valérie, pas trop de bruit. Après on aura besoin en plus encore du télé.
15: Okay. Mais quel fait, allô?
7: Allô, c'est ce... Allô?
15: Allô?
7: La pipe, oui, c'est Sonia.
15: Hein?
7: C'est Sonia.
15: Mais qu'est-ce que c'est, Sonia?
7: Passe-moi maman.
15: Hein?
7: Passe maman.
15: Elle veut pas marcher avec l'autre côté.
7: Bah, va la chercher là-bas.
15: Hein?
7: Va la chercher.
15: C'est combien? Le téléphone ne peut pas entendre.
7: Bah, c'est combien la pipe?
15: Hein?
7: C'est combien?
15: Bah oui, bah... Maman, ouvre là-bas, c'est Sonia, hein?
17: Mais qu'est-ce qu'elle veut, Sonia?
15: Mais qu'est-ce que c'est, Sonia?
7: Passe-la-moi, passe-moi mémé.
15: Hein?
7: Passe-la-moi. C'est important.
15: Allô?
7: Oh putain. Allô? Allô? Allô, la pipe?
15: Ouais.
7: Allô?
15: Oh merde, hein. Oh bah bien sûr, moi. Si tu te...
7: Allô, la pipe?
15: Oui.
7: Passe-moi mémé.
15: Eh ben j'essaye de la passer.
7: Eh ben passe-la-moi. Même la passe pas par les tuyaux.
15: Hein?
7: Va me la chercher.
15: Oui, je vais la chercher, hein.
7: Merci, merci. Voilà. Merci, la pipe. Oh putain, ça gueule. Oh putain, là, je vais m'en prendre plein la gueule là. Moi j'assume, hein. Moi j'assume pas, c'est pas moi.
18: Ah non, bah non.
7: Putain, c'est pas moi, hein.
18: Si, hein.
7: Putain, c'est pas moi.
18: Si, c'est toi.
7: Ah non, ouais, oh.
17: Et oh, encore,
7: hein. Oh là là, putain, je vais m'en prendre plein la gueule. Putain, j'ai flippé alors que je suis au téléphone, je flippe comme un con, ouais. Hein, Valérie?
16: Bah ouais.
7: Putain. Allô, c'est...
15: Allô?
7: Oui, la pipe?
15: Oui.
7: C'est combien?
15: Si c'est ça, merde.
7: Et voilà, le travail, c'était pourtant pas compliqué. On peut les applaudir parce que ce soir, franchement, on a fait très très fort avec les monsieur et madame. Ça fait bien longtemps qu'on s'était pas autant poilés.
19: Bonsoir.
20: Bonsoir Axel. Comment vas-tu?
19: Ben, ça va super, ouais. Je suis très heureuse de vous avoir.
20: D'accord, ben c'est gentil, merci. On aimerait que ça soit réciproque.
19: Ben oui. Alors, je vais faire en sorte d'eux.
20: Il n'a pas compris, il n'a pas compris.
19: Non, non, non.
20: Alors Axel, quand tu as entendu le témoignage de Dominique, tu as bondi dans ton string.
19: Oui, bien sûr.
20: T'étais très excitée.
19: Oui, non, c'est pas vraiment le cas. En fait, c'est pas la première fois que j'entends des témoignages de garçons qui disent qu'à chaque fois ils vont voir ailleurs parce qu'ils savent plus fort qu'eux.
20: Et en même temps ils sont amoureux.
19: C'est vrai que c'est un peu paradoxal, je trouve. Mais en fait le truc c'est que moi j'ai pas le même problème, mais disons que moi j'ai du mal à me fixer et j'ai besoin d'avoir différentes relations. Et le truc c'est que ce que je fais c'est que ben, je me fixe pas quoi, tout simplement. Je reste pas avec quelqu'un pour pas lui faire du mal parce que bon sa copine.
20: Reste bien devant ton téléphone. Je sais pas ce que tu fabriques là, si t'es en train de t'occuper d'une quéquette ou pas, mais tu bouges beaucoup. Reste bien devant ton combiné. Ah non, bah, qu'on l'entende, qu'on profite de sa voix.
19: Oui, voilà, alors je recommence.
20: Non, j'ai bien compris. Donc toi t'as du mal à te fixer, à te stabiliser, mais voilà. T'es très clair là-dessus vis-à-vis avec les mecs.
19: Clair, et bon, si je dois avoir des relations avec des mecs, bon je fais en sorte qu'on soit clair là-dessus, que bon.
20: Ah là là, des copains de baise.
21: C'est bien ça.
20: Les fameux copains de baise dont je parlais tout à l'heure.
19: Mais c'est pas forcément pour baiser, hein.
20: Ah, c'est même juste pour avoir des câlins.
19: Voilà, pas forcément pour baiser, hein. pas uniquement, mais bon.
20: Pour faire l'amour.
19: Pas uniquement pour
21: baiser. Non, tu sors avec, mais tu restes pas longtemps avec.
19: C'est pas forcément pour ça, quoi. On est d'accord, on sait très bien que ça va pas durer.
20: Non, mais c'est extraordinaire. Tu sais d'avance, toi t'es programmé, tu sais que ça ne va pas durer. Tu dis au mec, voilà, je sais que ça ne durera pas. Mais comment tu peux savoir ça?
19: Non, mais je dis pas que je le sais, mais parfois il y a des moments où, quelque part, on sait qu'on n'est pas fait peut-être forcément pour être ensemble 6 mois, 1 an.
20: Mais, ah oui, d'accord, mais que malgré tout, on a envie d'être avec cette personne. On se met quand même avec en sachant, sans lui dire, mais on sait d'avance que c'est pas avec elle.
19: Mais lui aussi, il le sait.
20: Ah, lui, il le sait aussi. Ah, c'est extraordinaire. Ça, j'ai jamais fait ça, moi. J'ai jamais été avec quelqu'un, je me disais, de toute façon, je sais qu'avec elle, à ce moment, ça devient vraiment une partie de jambes en l'air ou alors une copine de baise.
19: Mais je sais pas des copines de baise.
20: Non, mais c'est pour ça. J'ai jamais vécu ça. J'ai du mal à imaginer, moi, être
19: avec. C'est ce que je vis et
20: c'est génial.
19: Non mais c'est pas génial, c'est pas forcément bien. Je dis pas que c'est bien hein, parce que c'est pas très valorisant hein, quelque part.
20: Ça dépend non parce que si tu faisais ça derrière le dos du mec sans le prévenir, oui. Si le mec espérait autre chose et que tu lui ferais croire que tu lui proposes autre chose.
19: Non, mais moi je fais pas espérer.
20: C'est ce que je suis en train de t'expliquer, mais tu n'écoutes pas. C'est les oreilles de bonne femme. Je suis en train de lui dire justement si tu étais, mais c'est pas le cas justement. J'étais en train d'expliquer donc c'est tout à ton honneur donc. Je trouve pas que.
21: Tu l'assumes, donc c'est
19: pas parce que quelque part, quand même, ce qu'il fait Dominique, c'est pas très respectueux quelque part vis-à-vis, bon, que ce soit les femmes ou que ce soit la part d'une nana vis-à-vis de ton mec, quoi.
20: C'est surtout ça, parce que.
19: Il y a quand même.
20: Dominique, t'es là ou t'es sur ton jet?
16: Ouais, je suis toujours là, t'inquiète pas.
20: Qu'est-ce que t'as à dire à Axel? C'est vrai, parce que.
16: Bah, déjà, bon, salut Axel.
20: Ah, ça c'est bien. Ça c'est pas mal.
18: Bonsoir, c'est pas mal.
16: Et c'est pas que c'est irrespectueux parce que j'en ai pas trop confiance non plus. Et enfin, de ma copine, et je sais pas ce qu'elle fait parce qu'elle a un boulot qui est assez prenant, quoi. Donc.
20: T'es pas en train de te trouver des excuses là, t'es en train de nous dire parce que tu sais pas trop ce qu'elle fait, donc
16: non,
20: le mec.
16: Non, c'est pas ça, non, pas du tout, non, au contraire. Mais voilà, je l'aime, et puis voilà, quoi. C'est plus fort que moi, je sais pas si c'est pas une maladie ou j'en sais rien.
19: C'est pas une maladie, enfin, mais je comprends ton sentiment, mais je me dis à la base, si c'est comme ça, il faut pas se fixer, quoi.
20: C'est ce qu'on disait tout à l'heure, hein, et tu peux pas te cacher d'ailleurs le fait si tu fais ça, mais en même temps, tu la vois pas des maths, tu sais pas son boulot, machin. Non, ça n'a rien à voir.
19: Difficilement parler d'amour dans tes cas.
20: Ouais, c'est clair. Mais est-ce que tu l'aimes cette fille, sincèrement, Dominique? Tu l'apprécies? Donc je vais aller pousser le vice. Donc quelque part t'es malheureux pour elle, tu souffres aussi de savoir que quand tu la trompes après une fois que tu sors et tout,
21: tu culpabilises.
20: Une fois que tu fais le nœud sur le présa pour le mettre dans les chiottes, tu tiens, là dans ces cas-là tu dis putain quand même je viens de faire encore le bel enculé là.
16: Bah il y a ça et puis sur la route quand je repars
20: ouais.
16: Ça c'est à mort.
20: T'es triste pour elle quoi, tu pleures une larme. Ah ouais franchement ouais. Mais bon.
19: Quand c'est pas la première fois que j'entends ce genre de témoignage, mais avant d'agir, on réfléchit quand même. Enfin, je sais pas. On sait très bien ce qui va se passer. Bon, tu rencontres une nana, bon, certes, bon, on sait très bien où ça va mener. Parfois, bon, on sait très bien ce qu'on veut l'un et l'autre. Mais c'est bien que tu culpabilises après. Mais bon, peut-être qu'il faut réfléchir un peu avant, quoi.
16: C'est le pire, c'est-à-dire que mon copine elle a accès à mon portable, donc elle sait qu'il y a plus de numéros de nana dans mon portable que des numéros de mec, quoi. Mm-hmm. Je sais pas, voilà quoi.
20: Ouais, bon. Ce qui est malheureux, c'est qu'on est en train de traiter ton sujet comme si c'était toi le pauvre malheureux que t'appelles quand même pour dire non, mais c'est ça qui est dingue. C'est que limite, on se dit voilà, la pauvre, voilà, mais comment.
16: Je sais pas si je dois voir quelqu'un ou je sais pas aussi.
20: Non, mais parce que t'arrives pas, et puis que. Moi, je vais te dire une bonne chose, Dominique, hein, et puis c'est ce que je sais pas ce qu'on pense à Axel, moi, d'un titre, le jour où tu prendras une bonne volée, une bonne claque où la nana va s'en apercevoir, et que là, tu te rendras compte vraiment la connerie que t'es en train de faire et que tu l'avais sous-estimée dans les sentiments, c'est ce qui aide à avancer, c'est que des fois, hein, pas tout le temps, parce que sinon après ça devient fatigant, mais dans la vie, de temps en temps, peut-être prendre une petite gifle, que ça soit dans la vie affective ou peut-être au travail, surtout quand on sait qu'on joue avec le feu, à un moment donné, on finit toujours par se brûler, hein, c'est un slogan tout con, tout facile, mais ça finit par arriver, et puis là, tu te diras peut-être, putain, mais qu'est-ce qu'elle a, cette fille-là, ça sera pas elle ou une autre à qui tu feras la même chose, et là, tu t'en mordras les doigts et tu te diras, je le referai plus jamais parce que j'ai trop à perdre et on sait ce qu'on perd, on sait pas ce qu'on gagne, c'est ce qu'on dit toujours. Peut-être c'est ce qu'il te faut, une bonne petite leçon, parce que tu t'es jamais fait choper à cause de ça.
16: Non.
20: Et ben voilà, donc il faut qu'il se fasse choper Axel une bonne fois, et puis après voilà, terminé. Après il fera peut-être comme toi. D'accord. Après il fera peut-être comme toi Axel, c'est-à-dire que Dominique se dira, la prochaine fois, ou je tente pas le diable, je m'arrête avant, ou alors je joue comme Axel, je me sens pas dans l'humeur de me stabiliser, j'ai quelques copains, quelques copines écoute de temps en temps, ou alors une copine, mais en lui promettant pas la lune, et puis voilà que...
19: Non, mais je dis pas que je sais pas avoir l'évangile, quoi, je dis pas que je sais bien, mais ça me plaît pas forcément, mais... Je sais que de toute façon c'est comme ça, donc pour l'instant je peux pas faire autrement.
20: Mais comme de toute façon tu nous dis que les mecs que tu choisis le savent et qu'eux aussi sont dans le même état d'esprit, je vois pas pourquoi tu te reprocherais quoi que ce soit dans ton comportement, Axel. Parce que lui.
19: Ouais, non, mais je me reproche pas de quoi que ce soit. Mais quelque part j'aimerais me stabiliser, ce serait bien.
20: Mais ça va arriver, t'as 19 ans, t'as le temps.
19: Ouais, voilà.
20: Oh là là, mais oui, non, mais t'as le temps, profite-toi.
19: Non,
21: stabiliser, je m'entends, enfin, je me comprends.
3: Oui, d'avoir quelque chose déjà de.
21: Dire se marier, avoir des enfants.
3: Oui, non, mais j'ai bien compris, hein, t'inquiète pas, moi je suis un homme, hein, je suis intelligent. Hein.
21: Non, mais j'ai jamais mis ça en doute.
3: Je suis vraiment beaucoup plus intelligent que toi, hein, ça, j'avais compris dès le départ hein, ce que tu voulais dire.
21: Ah ouais, non, mais c'est pas ça, c'était pas sûr. Mais bon.
3: Si, c'était pour Dominique, surtout pour les autres qui écoutent la radio. Moi j'avais compris depuis le début.
21: D'accord.
18: Et un côté, excuse-moi de vous couper, mais.
3: Encore toi, t'es encore là toi?
18: Oui, je suis encore là, j'ai quelque chose à te proposer tout à l'heure.
3: Ouais, vas-y, qu'est-ce que tu voulais dire?
18: À côté, je me dis qu'on n'a qu'une vie, comme je dis aujourd'hui, on est là, demain on n'est plus là, et je sais pas.
3: Ah bah voilà,
21: voilà, et bah ta copine, t'es plus avec elle, et puis bah tu profites de ta seule vie.
3: Bah j'espère que le jour où tu te feras attraper par ta copine, que finalement tu kiffes grave et qui va t'en foutre plein la gueule et qui pourra jamais te pardonner, et là tu t'en mordras les doigts. J'espère que tu te souviendras de cette conversation et que tu te diras en te regardant dans la glace, oh, puis après tout, on n'a qu'une vie. On verra si à ce moment-là, tu diras ça, tu diras pas ça. Tu diras pas que j'ai qu'une vie. Sauf si tu l'assumes. Mais c'est pas le cas parce que tu nous appelles pour nous en parler. Si t'assumais, tu serais tranquille, tu vivrais ta vie, tu nous écouterais, mais t'appellerais pas pour en parler. Si t'appelles pour en parler, c'est quelque part, tu sens que pour toi, il y a un malaise, il y a quelque chose qui va pas. Tu te poses des questions sur ton comportement. Logiquement, si t'étais à l'aise avec toi-même, eh ben, tu serais à l'aise avec toi-même. C'est-à-dire que tu vivrais cette situation-là et tu prends. Je connais des gens qui font la même chose que toi, ils connaissent les risques, voilà, ils les savent, ils me disent, je leur dis soit, mais tu te rends compte, ta femme ou machin, ils disent, je le sais.
18: Il y en a qui sont mariés, enfin dans le lot, ils ont des gamins, quoi, ils font ça.
3: Ouais, mais peu importe, ils sont comme toi, c'est la même situation, c'est que malgré leur stabilité, ils ont quand même besoin d'aller voir ailleurs, soi-disant, l'appel au cul. Mais s'ils sont conscients du risque qu'ils prennent, après, voilà, le jour où ils prennent une claque, et pour certains c'est déjà arrivé, voilà, ils le vivaient mal, mais. Ils se disaient pas, putain, pourquoi j'ai fait ça? Ils disaient, putain, j'ai joué avec le feu, bah là, je me suis fait cramer, bah tant pis pour ma gueule. Donc ça veut pas dire qu'après on souffre pas, mais au moins, assume ça, au moins, Dominique. Assume au moins ton.
18: Ah, puis y a pas de soucis.
21: Ouais. Je pense que excusez-moi de vous interrompre, mais je pense que le petit reproche qu'on peut faire aussi, c'est vis-à-vis des nanas que rencontre Dominique, qui peut, alors je sais pas si elle le savent ou pas, à l'avance, que Dominique est déjà maquée, mais coucher avec un mec maquée, je trouve ça. Enfin, moi, c'est quelque chose que je peux pas engager.
3: Est-ce que tu leur dis que t'as une copine, les nanas que t'attrapes de temps en temps, Domi?
18: Ouais, il y a certaines, mais pas tous.
3: Pas tous, ouais, des fois.
21: Et ça les gêne pas?
18: Bah non.
3: Bah, il y en a plein que ça gêne pas, Axel, hein, je veux dire.
21: Je sais pas, moi.
3: Comme les nanas qui sont avec des mecs mariés, ça les gêne pas, ou les mecs se tapent des nanas qui sont mariés, ça gêne pas, non, des fois ça gêne pas, non.
21: Ouais, mais c'est pas forcément.
22: Bah, en même temps, c'est le mec qui va chercher, hein, c'est pas.
21: Oui, bien sûr, c'est les mecs.
22: C'est lui, c'est pas bien ce qu'il fait, hein, c'est pas.
21: Bien sûr, mais aussi la nana, bon, à partir du moment où elle apprend qu'il est maqué, bon, ben, je sais pas, moi, c'est partie de, mes principes, mais bon, après, je.
3: Ah ouais, mais si
21: je suis pas parole d'évangile, hein.
3: Ouais, mais sauf que lui, c'est des histoires de cul, donc si des fois t'as une pulsion avec une nana, si c'est clair dès le départ.
21: Non, mais bon, voilà. Je sais pas, moi, c'est vrai qu'un mec maqué,
22: C'est mieux que ce soit clair, parce que si c'est pas clair, la fille peut s'attacher et après, il va se retrouver dans une
3: situation. Si elle s'attache, putain, faut la fouetter, j'adore ça, les nanas. Si elle s'attache, faut la fouetter. Il faut lui bander les yeux ou les menotter. J'adore ça. Axel, ouais, toi, t'adores ça. Toi, t'es un peu. Je sens un peu dominé. Pas dominatrice, mais t'aimes bien te faire dominer, Axel.
21: Moi?
3: Ouais.
21: Ça dépend.
3: Voilà, ça dépend. Enfin, ça dépend plus 70% de se faire dominer. Toi, t'aimerais bien être attaché, Axel.
21: Moi
3: oui, toi.
21: Non,
3: pourquoi, comment elle dit pourquoi moi à chaque fois? Comme si je m'adresse. C'est marrant, hein. Bien sûr que c'est à toi que je parle.
21: Non, mais c'est pas montré du tout, ça. Non,
3: ouais, parce que t'as pas essayé. T'as 19 ans. Bon, enfin, attends, si un jour tu tombes love d'un mec et tout, qui commence à t'attacher et tout avec un foulard qui te bande les yeux. Ce qu'il faudrait pas, c'est qu'il te bande les yeux avec un foulard. Non, qu'il te bande les yeux, avec des menottes. C'est très compliqué, ça.
22: Ouais, c'est dur.
21: Je vois pas vraiment comment.
3: Pardon?
21: Oui, non, mais pourquoi pas, oui.
3: Hein, ah, tu vois, elle dit pourquoi pas maintenant, tu vois.
21: Non, mais.
3: Au début, c'était non catégorique, maintenant c'est pourquoi pas. Je suis sûr que tout à l'heure, j'ai eu un petit coup de fouet, elle va dire, ah, encore.
20: Ouais, cochonne.
3: Hein, qu'est-ce que t'en penses?
22: C'est toi, voilà.
3: Mais non, c'est pas parce que c'est moi, c'est parce que. Écoute bien, écoute cette ambiance-là, je suis sûr que tu vas adorer. Ne me dis pas.
21: Ah ouais, non, carrément, non, mais franchement.
3: Ah parce que écoute bien, quand tu l'entends comme ça.
22: Oh là.
3: Ça, c'est un enregistrement perso de la maison. Attention, c'est cadeau, hein. Attention, on vous fait écouter, c'est ce que j'ai fait avec une ex. Écoutez.
18: C'est la chèvre de Koh-Lanta, ça, non?
3: Non, mais arrête, t'es lourd, toi. Putain, avec tes Koh-Lanta, ton jet ski et ton truc, là. Arrête un petit peu avec tes trucs. Oh là là. On parle de cul, là, Dominique. Dominique.
22: Ah, Dominique, c'est plus ça.
2: aucun rythme en allemand.
3: Ah ouais, non, c'est horrible. C'est une catastrophe. La version française, absolument. Axel, merci d'avoir appelé en tous les cas.
21: Bah, en tout cas, merci à vous et j'étais très heureuse de pouvoir participer. Parce que vraiment, j'adore cette émission et je me prends la gueule tous les soirs.
3: Ah bah, c'est très gentil, Axel. Puis merci d'avoir témoigné pour Dominique. Alors, on n'a pas solutionné le problème. Je pense que le problème se solutionne avec soi-même. Et à partir du moment qu'on en parle un peu et qu'on a besoin d'en parler et d'expliquer, c'est que forcément, on sent un petit balèze, c'est qu'on n'est pas en paix avec soi-même et de la façon dont on se comporte. Donc, attention, Dominique. Faut pas se demander si c'est médical, est-ce qu'il faut que j'aille voir un médecin. C'est dans la tête. Voilà, il faut juste accepter que le jour où tu te fasses griller, bah tu dises bah voilà, j'ai joué avec le feu. Tant pis pour ma gueule.
4: Ah bah il y a tant pis pour.
3: Et puis c'est un jour où tu sentiras que tu dis putain là, c'est quand même le. Est-ce que le jeu en vaut la chandelle? C'est-à-dire que celle-là tu la kiffes vraiment et à ce moment-là c'est tellement agréable aussi et de tenter quand même d'être bien avec une personne, d'être tenté parce qu'on est toujours tenté, on peut avoir envie de séduire, de charmer, mais de s'interdire au dernier moment de faire un. Voilà, toi t'en fais trop, toi c'est tout le temps toi. Faut bricoler de temps en temps, je dis pas le contraire, c'est toujours bon d'être monsieur Ikea, mais de temps en temps, quoi. Voilà, mais pas tout le temps, parce que sinon on s'en sort plus, Domi, là, sans déconner, ok?
4: Ah, mais y a pas de souci.
3: Je compte sur toi, pense-y, même quand t'es sur ton jet ski, aux côtés de Quake, vous faites du rallye, hein.
4: Je peux te demander quelque chose, une dernière chose, Max.
3: C'est quoi?
4: J'ai quelque chose à te demander. C'est savoir si tu voulais monter à côté de moi pendant un
3: rallye. Ah, surtout pas, non.
4: Et savoir si
3: savoir.
4: Tu serais à m'accueillir dans les studios de fun,
3: non plus.
4: Exemple, demain.
3: Non plus. Non mais non plus, je vais te dire pourquoi. Non mais parce que moi c'est pas moi. Comparé à mon camarade du matin, c'est que là il y a un show, il y a un machin, il y a plein de trucs, c'est fait pour. Moi l'émission, comme le dit Axel, qui aime bien, qui la connaît bien comme toi, c'est un peu dans l'intimité, donc ça se passe un peu voilà. Je suis pas trop l'émission en public. J'ai fait une fois ou deux, je suis pas à l'aise. La radio pour moi c'est dans l'intimité, dans le studio. Alors c'est vrai que tout à l'heure il va y avoir Léa et notre ami Vincent qui vont venir, mais c'est dans une autre config. C'est-à-dire qu'ils sont dans le programme. C'est-à-dire qu'à force de les avoir, tu vois, Léa, c'est une logique. C'est moi qui demande, donc ça pour moi psychologiquement je me sens prêt à vouloir les faire venir dans le studio. Maintenant, okay. De faire des demandes et de dire est-ce que je peux venir, oui, puis prendre des rendez-vous, comme on va chez le médecin et dire attention, tu viens de.
4: Avec toi, il n'y a pas de soucis.
3: Non, mais je t'en dis, parce que, tu vois. Et puis le rallye, je vais te dire non, je vais te dire pourquoi.
22: violent.
3: Je me connais, je sais comment ça va terminer, donc je m'en sens pas capable.
4: Non, mais il n'y a pas de soucis.
3: Là-dessus, je vais être franc, tant pis avec ça, je vais casser le mythe, mais là-dessus, je suis petite bite.
21: Ah non, mais
3: y a pas. Voilà, je suis une petite bite et puis c'est tout, voilà, c'est tout. J'ai pas peur de le dire,
21: c'est des choses qui arrivent,
4: pas que t'as une petite bite, c'est que t'as pas un gros cœur, c'est pour ça.
3: J'ai pas un gros cœur parce que je monte pas à faire du rallye.
4: Voilà, parce que faut avoir un gros cœur quand même.
3: C'est-à-dire.
4: Et sans les passages qu'on fait dans les spéciales, faut avoir un gros cœur pour mettre le pied droit à fond.
3: Voilà. Bah bon, ouais, tu vois, en même temps, bon, bah, j'ai pas de gros cœur. J'ai le gros cœur par amour, mais le gros cœur sportif, comme ça, non, j'avoue que le rallye, moi je suis toujours cash, hein, ça me passionne pas. Donc, en plus de ça, je suis pas du tout passionné par ça.
2: C'est du rallye quoi, du rallye avec des voitures grandes, c'est des voitures.
3: Ah, c'est des bagnoles. Ah non, mais je crois que c'était du rallye dans le 16e, les soirées privées du 16e. Je crois que c'était les soirées rallye.
4: Non. C'est encadré par la FFC.
3: Tu allais me proposer des soirées rallye à Avenue Mozart dans le 16e à Paris.
4: Non,
3: bourgeois coincés du cul avec tout boutonneux.
4: Ah non.
3: Excuse-moi. Tu me parlais des beaux faux volants qui conduisent dans les rallyes à 200 km/h. Ah, excuse me, sorry. Non, je rigole. Non, j'avais bien compris, hein, t'inquiète pas. J'ai voulu un petit peu. Non, j'avais compris depuis le début, Dominique. Le pauvre Dominique.
4: Par contre, un truc que je t'admire, c'est quand tu joues avec tes platines, là, t'es le roi.
3: Ah ouais, bah là, faut faire parler son cœur. Pareil, là, par contre, là, faut mettre son cœur parce que boum, boum, boum, boum.
4: Là, j'admire.
3: Là, bah ouais, encore, je t'ai pas tout donné parce que si tu me verrais faire, alors là, tu serais carrément à genoux, là. Tu te dirais, attends, c'est pas possible, c'est Jésus qui mixe.
22: Jésus, carrément.
3: Ah non, mais là. Il y en a qui se pirent en quatre, moi je me mets en croix, je suis là, je mixe comme un dingue, je suis comme un fou. Non mais je sais, chacun son truc. La prochaine fois, j'aurais mixé dans ta bagnole. Non, mieux que ça. C'est moi qui animerai la soirée quand vous ferez les rallyes, les départs, moi je mixerai.
4: Il y a pas de soucis, on fait une remise des prix, là, il s'est pas organisé par la FFSA
3: La FFSA.
4: La française de sport automobile.
3: Ah d'accord, ok, la FFSA.
4: Bon, sur ce, je vais vous laisser, je vais vous dire une bonne soirée.
3: Ciao.
22: Bah écoute, c'est toi qui t'en vas comme ça.
4: Non, je rigole.
3: Oh, tu nous as bien eu, il nous a cassé. Il nous a cassé, Axel. Hein.
21: Oui, j'entends ça. Je suis
3: ah, Axel, elle rigole, Axel. Ouais. Hein.
21: Mais je suis même.
3: Si, on te chatouille, qu'est-ce qu'il y a? On t'a mis un dent dans le cul, qu'est-ce qui se passe? J'ai l'impression que t'es très chatouille, t'es coquille, toi. T'aimes bien, t'aimerais bien qu'on te chatouille.
21: Je suis tout seul, là. Oh là là.
3: Je vais être franc, Axel, et on va se quitter là-dessus, j'ai envie de toi, voilà, c'est tout.
21: D'accord, bah écoute. On s'appelle, on se fait une bouffe.
3: Oh putain, non, on s'appelle et on fait l'amour.
22: Bah oui, attends.
21: Bah écoute, voilà, écoute, pas de problème. On
3: d'accord.
21: On s'appelle, on se donne rendez-vous.
3: Waouh, ça, ça le fait. Merci, merci. Tu vois, Dominique, finalement, avec ton truc de cul, t'étais là pour dire que t'étais un chaud de la bite, finalement, c'est moi qui ramasse.
22: Eh
3: voilà. Bonne bourre à toi, mon ami Dominique.
5: Salut, bonjour à Koé, Jeff et tout le monde.
3: Demain matin, j'y manquerai pas, t'inquiète pas, je suis là jusqu'à 6 du match, je partirai pas tant que je n'aurai pas passé le bonjour de ta part. Et Axel, je t'embrasse aussi très très fort. Attention, dans un instant, la suite de la Radio Libre, au taquet 01 42 48 5000. Le football, Nantes mène 1-0 face à Lyon pour la Coupe de la Ligue. On vous tiendra au courant de l'autre match de deux clubs de deuxième division dans un instant, tout de suite.
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0: t'en peux plus. Mais non, mais toi, tu vas par les ondes, Manu. T'inquiète pas.
1: Ouais, tout à fait.
0: Tu vas avoir ta part d'érection comme tous les mecs. Hein. T'inquiète pas. Quelques photos de Léa ont été prises et certaines seront prises pendant l'émission. Et elles seront mises sur mon blog. Hein. Je vous donne tout de suite l'adresse pour que vous soyez prêts au taquet dans un quart d'heure, 20 minutes. blog.funradio.fr/max. Et après, on aura, alors là, ça sera l'apothéose, la venue de Vincent dans les studios. Ouais. Mon auditeur fétiche, incollable sur le ni oui ni non, incollable sur les
2: consonnes.
0: Voyelles, consonnes et voyelles, bien sûr, des chiffres et des lettres, qui sera avec nous dans les studios. À tout à l'heure, Léa.
3: À tout à l'heure.
0: Juste pour nous dire un peu t'habiller comment, juste pour nous mettre un peu.
2: Oh là là. Oh là là.
0: T'as même pas besoin de nous en dire plus. Ta façon de faire, ta façon de respirer ou de ricaner comme ça, on a compris que t'avais rien. Je suis sûr que t'as pas mis de culotte sous ton jean.
3: Ah si, quand même. Hein.
0: Ah putain, c'est dommage, on aurait vu un peu tes formes. Mais t'as dû mettre un string, non?
3: Oui.
0: Ah, oh là là. La ficelle extrêmement fine. T'as
3: vous
0: vraiment...
3: verrez tout à l'heure.
0: Oh là là. Oh là là.
4: Léo est là.
0: Vous l'avez entendu, elle a dit qu'elle nous montrerait son string. Elle a dit vous verrez tout à l'heure. Elle va donc nous montrer son string. C'est magnifique. J'adore les strings. Je sais pas, Manu, si t'aimes les strings.
1: Ah, tout à fait.
0: C'est magnifique.
1: C'est vrai que c'est quelque chose de très excitant. Personnellement, ça m'excite beaucoup.
0: C'est très excitant. C'est vrai. Elodie en met énormément, d'après ce qu'on dit, parce qu'à chaque fois que j'ai tu devrais regarder, tu devrais relucher. Parce qu'elle avait des pantalons de taille basse, et à chaque fois j'ai arrêté, et puis attends, mais tu devrais, elle a un truc. Dès que j'arrive, j'ai même pas posé mes affaires, que je suis dans l'ascenseur, le mec dit, quand tu vas dans ton bureau, va vite voir Elodie, ton assistante, elle a un truc. J'ai dit, mais arrêtez un peu. Mais ça fait le tour de la radio, tout le monde connaît la couleur de ton string.
4: Non, faut pas exagérer.
0: Non, mais
4: c'est vrai qu'elle regarde souvent.
0: Une grande partie, ouais.
1: Faut pas te demander, tu n'en mets pas.
5: Attends, tu montres à tout le monde ton string.
4: Non, c'est quand je suis assise, mon pantalon descend. Et donc, mais personne n'est obligé de venir se mettre derrière moi.
0: C'est vrai, la raison. Hein.
1: Et c'est là où Max se dit, qu'est-ce que j'aimerais bien qu'elle soit tout le temps ainsi.
0: T'as envie d'y perdre une jambe, c'est vrai que t'as envie d'en faire tomber une pièce et d'aller la chercher avec un doigt. C'est vrai, hein, comme disait l'autre, hein, avant, comme on dit, il fallait écarter le maillot pour voir les fesses, maintenant avec vos strings, il faut écarter les fesses.
1: Avec les dents, hein.
0: Eh oh, merci de me couper, Manu.
1: Non,
0: tu toi t'es en satellite, tu dois avoir 3 secondes de retard. Il réagit 3 secondes après que le truc est passé. C'est pendant que t'es en train de poser, t'es en train de dire autre chose qui revient sur la question d'avant. Dans quelques instants, il va nous dire bonsoir. Non, je disais comme disait l'autre, avant il fallait écarter le maillot pour voir les fesses, et maintenant il faut écarter les fesses pour voir le maillot, quoi. Comme disait Bigard. Pour les strings, c'est ce qu'il disait. C'est vrai que maintenant ça devient très con. On ne voit plus rien. Il y a juste une petite ficelle qui traînasse.
5: Ah, c'est fantastique. C'est fantastique.
4: C'est beau.
0: C'est dur à mettre. Hein,
4: ah mais non.
0: Au début, faut s'habituer quand même à avoir la ficelle dans le cul.
4: Mais non, ça
0: tout
4: sent
0: suite.
4: Pas.
0: Non mais au début.
5: Oh, si. Ah, si ça sent. Moi j'ai déjà essayé.
0: Moi, on m'a déjà obligé à la radio parce que j'avais fait des paris pour des anniversaires. J'avais perdu, on m'avait oublié à porter un string pendant une heure. Je m'en souviens, c'était chaud,
4: mais
0: c'était chaud.
4: C'est psychologique, ça.
0: Non, tu la sens quand même, tu te sens pas à l'aise.
5: Ouais. Ouais. Ah, c'est horrible, moi j'aime pas du tout, quoi.
0: Ah là là là là. Toi, tu te sens, t'aimes bien beaucoup, Léa, mettre des strings?
3: Au début, c'est vrai que c'était difficile, mais maintenant, à force d'en porter, on s'habitue, quoi.
0: Voilà, t'es genre de nains qui disent comment on a pu pour vivre sans avant, quoi. C'est qu'après, tu peux plus t'en passer, hein, c'est ça, Léa. Hein, c'est ça, Léa?
3: Non, des fois, quand même, je mets quelques culottes, hein, ça m'arrive.
2: Culotte.
0: Qu'est-ce que vous voulez dire, mon Manu?
1: En fait, ce que je voulais te dire, c'est que personnellement, j'en mets des strings.
0: Ah, tu mets des strings pour
4: c'est
0: un
4: chouette, ouais.
0: Ça devient de plus en plus à la mode. Ça, les mecs en mettent de plus en plus. Ouais, et c'est pas réservé qu'aux les homos machin. C'est très hétéro. Mmh. C'est
1: non. Et je confirme effectivement que au départ, tu te sens très mal à l'aise. Mais après, tu t'y habitues très facilement.
0: Qu'est-ce qui t'a poussé à en mettre? Qui t'a donné le déclic? Pourquoi?
1: Parce qu'en fait, je vais tout avouer très franchement. Je viens de la Belgique. En fait, j'ai vécu à
0: Toulouse. C'est pas grave. Genre, le mec est obligé de s'excuser. Je suis belge. Excuse-moi. C'est pas une tare.
1: Je t'explique pourquoi. J'étais avec mon ex-copine du côté de Toulouse. Oh. J'ai vécu là-bas pendant quelques mois.
0: Oh, ouais.
1: Et tout bêtement, elle m'a acheté un string et elle m'a dit, écoute, essaye-le.
0: Donc, je
1: l'ai essayé.
0: Ouais.
1: Et effectivement, les premières semaines, j'avais l'impression que j'avais toujours quelqu'un qui mettait un doigt dans les fesses, quoi.
0: Ah, ouais. Ah oui, c'est ça. Mais c'est exactement ça. Ou alors, t'as l'impression que t'as fait un caca tout dur, qui restait bloqué. Non, mais c'est très désagréable au début. Faut quand même le dire.
1: Et après, tu t'y habitues très facilement et tu t'y habitues tellement que jusqu'au point où t'as l'impression que t'as plus rien, quoi.
0: Ouais, c'est
1: ça. Tu portes ton jean tout simplement.
0: Et tu peux plus maintenant mettre des boxers ou des caleçons, faut que tu te mettes en string. Non, je sais pas.
1: Non, si, j'en mets, mais disons que les strings, je les mets très rarement.
0: D'accord.
1: Surtout en ce moment, parce qu'il fait quand même un peu froid quand même.
0: Tu sais, à un moment donné, t'as un string ou un caleçon, c'est pas ça, c'est si t'as un jean.
1: Et voilà, quoi. Mais c'est vrai que au départ, c'est très désagréable, c'est vrai, je dois l'avouer.
0: D'accord.
1: Mais après, on s'y habitue, tout simplement.
0: D'accord. Léa, à tout à l'heure, hein, dans un quart d'heure, elle est déjà dans mon studio, elle est dans mon bureau.

0: Ouais, une 25, 30, 25 mètres. Allez, 25, ouais,
1: 30 mètres, allez, 30 mètres.
2: 22.
0: 22, t'as le compas dans l'œil, toi. 22, Focal n'est pas très très loin des studios, et dans un quart d'heure, non seulement elle sera dans les studios, on va pouvoir discuter avec elle, on va pouvoir la voir, on va un petit peu tester, on va pouvoir la tester, elle va nous tester également. Certaines photos ont déjà été prises, d'autres le seront quand elle sera dans les studios, et elles seront mises à ce moment-là sur mon blog, hein, blog.funradio.fr/max. Dans moins d'un quart d'heure, 20 minutes, donc soyez ready. À tout à l'heure, Léa.
3: À tout à l'heure.
0: Oh là là là là là là là là là.
1: Ah, ils en passent plus, là.
0: Eh, Manu. Ouais. Manu, ça va être chaud. J'espère que tu vas aller sur le site tout à l'heure, hein.
4: Je serai là, t'inquiète pas.
0: D'accord.
4: Il n'y a pas de problème.
0: Qu'est-ce qui t'amène, Manu?
4: Alors, je voudrais d'abord commencer avec quelques jours de retard pour te souhaiter un très joyeux anniversaire.
0: C'est gentil, merci beaucoup.
4: Puisque je voulais le faire la semaine dernière, mais j'ai pas pu passer sur antenne.
0: Il n'y a pas de malaise, mais merci en tout cas, c'est très sympa.
4: Voilà. Et en fait, voilà, je t'appelle pour j'ai un petit souci. Je voudrais avoir ton avis, ouais, éventuellement l'avis des autres, ouais, mais surtout éventuellement le tien.
0: Parce que le mien, c'est un peu parole d'évangile. Mais... le mien, t'as celui de tout le monde.
4: Mais ouais,
0: non, je pense qu'il y a toujours des gens qui sont de notre côté qui disent mais putain, mais quel enculé.
1: Ça raconte.
0: Et pourtant, c'est les mêmes personnes qui t'écoutent depuis des années, mais qui continuent à dire putain, quand il est comme ça, il m'énerve.
4: Non, mais toi, tellement gaiver de la situation. Hein,
0: et bah, écoute, écoute, ça me touche beaucoup parce que c'est ce que me dit ma mère chaque matin. Alors,
4: alors, je t'explique. Je vais te faire une longue histoire courte. parce que bon, c'est assez compliqué. Voilà. Je suis célibataire pour l'instant. Mon problème est le suivant. Je suis atteint de cécité complète.
0: Ça veut dire?
4: Ça veut dire que je suis non-voyant. Non-voyant. Ouais. Voilà.
0: Mais quand tu parles de complète, c'est-à-dire que tu n'auras jamais un jour la possibilité de retrouver la vue? Qu'est-ce que t'appelles complète? Ça veut dire quoi?
4: C'est-à-dire que j'y vois quasi plus rien. Retrouver la vue, je l'espère, ça, de toute façon, un jour. Mais
0: non, parce qu'il y a certaines personnes qui ont, entre guillemets, la chance de pouvoir retrouver la vue aujourd'hui avec des opérations. J'avais entendu de Gilbert Montagnier qui, aujourd'hui, lui aurait la possibilité, s'il le souhaitait, retrouver la vue. Il le veut pas, mais il a une chance.
4: Alors, à force de balancer la tête, il a perdu totalement la vue.
0: Hein, ah oui, mais non, mais... t'as envie de déconner, toi. Alors là, t'es tombé sur le bon client. Si t'as envie de déconner là-dessus, t'inquiète pas.
4: Non, y a pas de problème. Bon. Non, je précisais parce que voilà, ça cause un problème, enfin, pas pour moi, mais ouais, pour les meufs que je rencontre.
0: Ouais.
4: C'est-à-dire que dans la vie, on a déjà des difficultés à rencontrer, on va dire, des femmes entre parenthèses correctes.
0: Ouais.
4: Parce que, de toute façon. Et lorsque je les rencontre, ou alors je tombe sur des femmes qui veulent rien de spécial, c'est-à-dire une petite chose, une histoire d'un soir, ou sans plus, bon, jusque-là, on se met d'accord au départ et ça va. Alors, mon problème n'est pas un problème pour elles, si tu vois ce que je veux dire.
0: Bien sûr, ouais. Non, mais ça les gêne pas, ouais.
4: Non, si c'est pour une histoire d'un soir, ça gêne en général pas, parce que bon, quand on s'en va en l'air, on s'en va en l'air dans le noir, enfin...
0: Ouais.
4: On
0: essaye, ça se trouve, elle te demande de te mettre dans le noir. Toi, c'est tout allumé. Elle pense que tu vas éteindre. Mais comme toi, t'es dans le noir. On se met dans le noir. Ouais. Mais toi, t'es un pote, toi. Toi, t'es déjà dans le noir.
4: Ceci dit, je m'arrange toujours que lorsque je fais l'amour avec une partenaire.
0: Ouais.
4: Ou alors de la faire venir dans une pièce où la pièce est totalement dans le noir.
0: Ouais.
4: Ou alors lui mettre un bandeau lorsqu'elle sonne à ma porte en bas. C'est-à-dire que
0: Attends, là, faut que tu m'expliques. Cette fille-là, avec qui tu vas avoir cette relation le soir, là, tu l'as rencontrée avant ou tu l'as...
4: Oui, non, mais justement, c'est pour ça que je voulais que tu me laisses terminer, de t'expliquer. C'est que ce sont des femmes que je rencontre via le chat.
0: J'allais le dire. Voilà, donc,
4: exactement.
0: Et donc toi, tu veux les mettre tout de suite dans ta config à toi.
4: Voilà, exactement.
0: Mais tu le fais ça sous forme de jeu, en leur faisant croire que peut-être tu es voyant, ou elles savent que elles connaissent ton.
4: Non, elles savent au départ que je suis dans le noir total déjà moi-même.
0: Et tu leur mets sur le même piédestal que toi.
4: Voilà, exactement.
0: D'accord.
4: Mais le problème, tu vois, c'est que bon, moi, ça fait 22 ans que je suis dans le noir.
0: Ouais.
4: Et entre 22 ans et 22 minutes, il y a une différence.
0: Non, mais évidemment. Sachant que elles, ça peut être excitant, mais toi, vivant comme ça, toi, t'es assez à l'aise, alors qu'elles sont totalement déstabilisées, tu deviens très vite dominateur, parce que se mettre dans le noir le plus total, bon, toi, t'arrives à voir les mouvements, tu connais les pièces, tu sais comment te repérer, tu te sens au bruit, aux odeurs, au machin, tu sais où ça se trouve. Quelqu'un qui arrive dans le noir et qui veut jouer ton jeu est totalement déstabilisé, il se fie vachement à toi, tu perds tous tes sens.
4: Oui, surtout que je perds tous mes sens. Enfin, c'est-à-dire que quand tu connais pas bien la personne, non, tu sais jamais comment elle va réagir.
0: Non, mais elle, surtout, elle perd tous ses sens, c'est de elle, oui, elle, c'est pas toi.
4: De toute façon, je suis là pour aider en cas de perte, si tu vois ce que je veux dire. Donc c'est vrai que si elle se trouve dans une pièce avec moi dans le noir, et qu'elle est perdue, je suis éventuellement là. pour la sauver entre guillemets.
0: Ouais. D'accord.
4: Comme ça. Ouais. Donc voilà, parce que bon, moi j'ai l'habitude, c'est comme je viens de te dire, ça fait 22 ans que je suis dans le noir, j'ai l'habitude quoi. Mais bon, mon problème n'est pas vraiment là. Mon problème est le suivant, c'est que bon, ce genre de relation là, mon handicap n'est pas un souci pour elle. Ce qui est un souci, c'est que lorsque j'essaie d'aller plus loin. C'est-à-dire que j'ai déjà eu l'occasion de rencontrer des superbes jeunes filles. Lorsqu'elles connaissent la situation, ok, ça va bien, elles essayent. Bon, il y en a qui donnent la peine d'aller beaucoup plus loin, ouais. D'autres qui freinent au bout d'un certain temps. Et moi, je trouve que ça, je suis culpabilisé parce que j'ai l'impression toujours que c'est de ma faute.
0: Ouais, mais non, bah non, mais ça non, mais non, mais non, mais non.
4: Et j'ai l'impression en fait que quelque part, il doit y avoir un problème là-dessous. Et quand je tombe sur des femmes bien auxquelles elles acceptent la situation et qu'on voit qu'on démarre bien, eh ben, au bout de deux jours, elles te laissent planter. Quoi.
0: D'accord, ok. Et je te pose des questions comme elles me viennent. Tu t'es pas dit? Peut-être aller avec une personne qui aurait le même handicap, ça serait peut-être plus simple, ou pas, ou tu te l'interdis, il y a des gens qui veulent pas.
4: Oui, justement, tu es tombé en plein dedans, je me l'interdis. Non, pas parce que j'aimerais pas, mais disons que quelque part, en parlant vulgairement, j'ai déjà du mal à supporter ma mère moi-même, que j'ai pas envie de supporter la mère des autres, entre guillemets. Enfin, c'est pas méchant ce que j'ai fait.
0: Non, mais peut-être. Peut-être que ça serait plus simple. Enfin, après, c'est vrai, il faut pas s'interdire. Hein. Et puis,
4: non, parce que j'ai mes raisons. C'est-à-dire que si je pars du principe, oui, je peux bien, par exemple, rencontrer une femme qui a le même problème que moi. Mmh. Mais j'ai envie de me faire connaître dans le domaine du voyant.
0: D'accord. Ok. Ouais.
4: Et parce que je crois que le monde du voyant a tellement à découvrir et vice versa. De toute façon, quoi. Mmh. Que j'ai envie de leur montrer et leur prouver que un sens en moins n'est pas un problème.
0: D'accord, ouais, mais tu peux faire profiter au monde des voyants dans la vie de tous les jours, mais pas forcément dans la vie. Pourquoi tu veux focaliser aussi ça dans la vie amoureuse, et pourquoi t'interdire d'être avec quelqu'un si demain tu tombes bien avec quelqu'un?
4: Oui, bon, maintenant, demain, je tombe amoureux de quelqu'un qui a un problème visuel. Ok.
0: Et puis je vais te dire, puisque t'as envie de déconner, peut-être que tu le verras même pas. Une qui sera un peu plus fut que toi et qui te fera croire qu'elle est voyante alors qu'elle l'est pas, puis que tu crois que non.
4: Ouais, non. Mais disons qu'il y a des arguments en fait que la femme qui a un problème visuel. Je vais pas dire que j'aimerais bien sortir avec une voyante pour l'utiliser pour des arguments du genre pour m'aider à faire ceci, pour m'aider à faire cela. Mais à mon avis, je dois aimer le danger entre guillemets, parce que c'est vrai que fréquenter quelqu'un qui voit et elle peut faire des tas de choses derrière mon dos que je m'en rends peut-être pas compte. C'est déjà arrivé où je
0: Je te dis tout de suite qu'on peut aussi être voyant, hein, et puis ne pas savoir que l'autre a fait autre chose derrière son dos, c'est-à-dire avoir une double vie, ou ça
4: me fait... Hein? Je vais te dire, Max, moi je me suis déjà fait larguer.
0: Oui, mais non, ce que je veux dire.
4: J'étais avec un copain et je me suis fait choper ma nana devant moi, quoi. Hein, à peine s'ils se sont pas envoyés en l'air devant moi, quoi.
0: Ah oui, d'accord. En se disant que comme tu ne vois rien, ils vont
4: prendre. Voilà, putain.
0: Ils en faisaient peut-être un jeu vicieux, ce qui devenait excessivement malsain. Léo, tu voulais dire quelque chose?
2: Je me dis, comme tu rencontres les filles sur les chats généralement.
0: Je te vois pas là, attends. Ah bah non, c'est normal, il y a l'écran devant.
2: Oh, j'ai eu peur. Non, vas-y. Et tu sais, tu vas sur les chats donc apparemment pour rencontrer les filles comme
4: tout
2: tu l'as dit tout à l'heure.
4: Ouais.
2: Mais comment tu fais pour écrire si tu vois pas?
4: Alors, j'ai un PC tout à fait normal, mais qui est équipé d'un logiciel de lecteur d'écran. C'est-à-dire que il y a un synthétiseur vocal qui me lit absolument tout, mais quand je dis tout, c'est vraiment tout ce qui me met sur l'écran. Donc, je peux bien chatter sur MSN. Donc je peux chatter sur d'autres sites.
0: Ça doit coûter du pognon, ça, hein?
4: Oui, mais bon, ici, je sais pas, en France, mais en Belgique, il y a des associations qui interviennent financièrement par
0: C'est génial. D'accord. Ça, c'est génial.
2: Ah, donc, mais en fait, quand t'écris, genre, en tout petit, genre, par exemple, tu sais, on écrit généralement en langage texto, genre, D, un seul D, que, KE, il arrive à le lire, ça.
4: Il arrive à le lire, ouais. Et d'ailleurs, j'ai mon meilleur ami qui, lui, et moi-même, on fait des conneries des fois parce qu'on écrit des bêtes, trucs, des insultes et tout. Alors, t'as la synthèse vocale qui te lit les insultes et on est plié de rire, mais quelque chose d'inimaginable.
0: Je lis aussi que j'ai vu que t'es DJ, c'est ça?
4: Tout à fait. Oui.
0: Professionnel ou juste comme ça pour le fun?
4: Non, disons que j'accompagne un ami qui lui est professionnel. Et je me lance depuis janvier.
0: Ah, génial.
2: À la Paul Johnson, quoi. Paul Johnson, il est aveugle aussi, c'est pour ça.
0: Ah non, il est handicapé. Il est handicapé sur un fauteuil roulant, c'est autre chose.
2: C'est différent.
4: Quand j'anime des soirées, c'est vrai que les gens sont très impressionnés parce que bon, ils voient, j'ai une valisette avec les CD qui sont, tous les CD sont en braille.
0: Ouais.
4: C'est par ordre alphabétique.
0: Ouais, ouais.
4: Qui, en fait,
0: Ça doit être impressionnant.
4: Oui, oui, c'est à fait, c'est-à-dire que, ça m'est déjà arrivé de faire des soirées seul. Or, quand le client me voit arriver, il me dit, ah, tiens, lui, il voit pas, donc est-ce que ça va bien se passer ou pas? Quand la soirée se passe, une fois que la soirée est terminée, moi j'ai déjà animé dans le sud de la Belgique, dans les Ardennes, une soirée de 90 personnes, je crois.
0: Ah oui.
4: Que des jeunes, donc c'était entre 18 et 25 ans.
0: Et quand tout le monde se barre, le patron te dit de pas jouer pendant quelques personnes.
4: Mais justement, il y a beaucoup de personnes qui me posent la question, comment est-ce que je me rends compte ouais. dans ce que les gens...
0: Ou des fois que la boîte est fermée.
1: Non,
0: je rigole.
4: Mais là, on fait travailler son autre sens, qui est le sens de l'ouïe.
0: Non, mais je sais bien. Vous avez...
4: et voilà. Mais bon, c'est vrai que c'est impressionnant.
0: Même les odeurs, quand tu sens plus le poivreau qui a trop bu, le pet foireux sur la piste, quand ouais, tu sens que ça manque, la transpiration, tout simplement.
4: Tout à fait. Ou alors le gars complètement ivrogne qui vient avec son verre de bière au-dessus de ta valise de CD, qui voilà. fait couler ta bière au-dessus.
0: Voilà, tu dis là, la soirée, il n'y a plus personne, la soirée est terminée. Je reviens un petit peu sur, sur le sujet en lui-même. C'est un peu compliqué de pouvoir donner des explications sur le comportement des filles et pourquoi ça, malheureusement. On doit être très franc et tu dois le savoir aussi que l'handicap doit beaucoup freiner. Hein. Les gens ont peut-être peur d'avoir beaucoup de choses à gérer en plus. C'est au même titre que quelqu'un qui sort avec une fille et que demain t'apprends qu'elle a déjà des enfants. Des fois ça peut te rebuter. C'est un truc personnel jusqà ce que tu tombes sur la bonne personne. Et puis,
4: attention, je précise, si tu me permets, Max.
0: Bien sûr.
4: Je précise quelque chose, c'est que bon, il y a, tu parlais d'handicapé, il y a l'invalide et l'invalide, c'est-à-dire que bon, personnellement, je suis quelqu'un de très indépendant, puisque je vis dans mon appart seul, je fais tout seul. Il y a des personnes comme moi qui se laissent aller, ça c'est clair, et je peux comprendre que certaines femmes mettent des réticences et elles se disent bon, ben moi j'ai pas envie d'une tâche en plus.
0: Comme je disais, quelqu'un qui a déjà des enfants, après tu l'apprends,
4: à la limite, c'est pas encore un problème. Personnellement, c'est pas un handicap pour moi. Parce que
0: non, mais
4: enfants,
0: je te parle. Attention, mais toi tu prends ton truc pour un cas personnel. Moi j'en fais une généralité là. Je m'adresse pas qu'à toi. Je disais que c'est pour même dans la vie les gens qui à un moment donné apprenant que quelqu'un a un enfant, ça peut aussi malgré repousser et ça peut poser des problèmes. Donc c'est clair que ton handicap. Mais c'est pour ça qu'il faut le dire tout de suite. Il faut éclaircir la chose et
4: savoir si
0: la fille. Tu dois le ressentir, ça. Tu dois être capable de pouvoir le ressentir. C'est de la psychologie après.
4: Oui, je le ressens, mais c'est ce que je dis. La dernière en date, j'ai tellement bien ressenti qu'au bout de deux jours, elle m'a envoyé un texto en me disant, bah, écoute, je préfère en rester là, je préfère rester amis, or que les sentiments se sont déjà installés. Quoi.
2: Comment tu fais pour lire les textos? C'est pareil.
4: Reconnaissance vocale également.
0: Ah, putain, c'est vachement bien. Beaucoup de gens te demandaient pour le chat, c'est vrai qu'il y a plein de questions qui arrivent là, j'en ai une ou deux. Bon, comment tu fais pour savoir quand t'as plus de caca dans les fesses, quoi, tu t'en fais plus? Ça, c'est une question de moi, mais. Comment tu fais quand tu sens pas le peuple? Comment tu fais?
4: Attends, j'ai pas bien compris là.
0: Tu fais caca quand tu te torches pour savoir si tu faut que tu te remettes un coup de feuille ou pas. Hein.
4: J'aurais tendance à renifler, mais dans ce cas-ci, je ne le fais pas. Non, c'est vrai que je me nettoie jusqu'au moment où je vois que c'est bien propre, tout simplement.
1: Ouais, c'est une habitude, hein.
0: C'est des questions complètement débiles, hein, de la vie de tous les jours.
4: Moi, j'ai déjà eu des questions du genre comment est-ce que tu fais l'amour. Comment est-ce que tu manges. Je le réponds, je me mets à quatre pattes avec la queue en l'air.
0: Non, ce qui est bien pour toi, c'est que certains, t'as perdu la vue au fur et à mesure, c'est dès la naissance.
4: Disons que je suis né d'une malformation au niveau de mon œil droit qui a été très mal soigné au départ des médecins.
0: Ouais.
4: Et à l'âge de 12 ans, j'ai perdu subitement la vue et on n'a jamais su comment ni pourquoi.
0: Ouais, j'étais du cerveau. Subitement à 12 ans, j'ai perdu toute mon intelligence. Je suis complètement débile, moi. Je suis devenu.
4: C'est pas grave, c'est pas encore trop
0: tard. C'est gentil. Écoute, moi, je veux bien lancer. En tout cas, s'il y a des filles qui souhaitent témoigner sur ce sujet. Si ça vous tient à cœur, nous expliquer ce que vous ressentez, même si vous l'avez jamais fait, mais peut-être venir en discuter.
4: À mon avis, je crois qu'on doit, on doit avoir des témoignages assez impressionnants, parce que c'est vrai qu'il y a beaucoup de femmes, comme les hommes d'ailleurs, ont une mauvaise image de l'invalide. Enfin, je parle de l'invalide au niveau oculaire. Hein. Il y a d'autres invalides. Enfin, d'autres.
0: Mais on va rester concentré sur le tien, parce que sinon,
4: Je parle au niveau de personnes cas, et j'aimerais bien que ça. Enfin, je le dis maintenant, mais j'aimerais bien que ça cesse, que quelque part, Que les femmes ouvrent un peu les yeux, si je peux m'exprimer.
0: Oui, mais c'est pas parce que tu vas le demander ce soir sur, non, sur un média
4: bien,
0: que demain ça
4: ouais,
0: va se faire.
4: Bien,
0: c'est vrai que c'est un travail de tous les jours et puis surtout, il suffit de le dire et d'être franc. Alors, on va demander aux filles d'appeler maintenant au standard, si elles le souhaitent, bien sûr, pour témoigner, pour apporter leurs commentaires. Ça serait quand même plutôt intéressant si vous le souhaitez, bien entendu. Vous n'êtes absolument pas obligé, mais si le cœur vous en dit 01 42 48 5000. 22h15, les enfants, attention, Léa qui est déjà dans mon bureau va arriver dans un instant dans les studios. Elle va avoir des petits tests qu'elle va devoir nous faire en direct pour apprendre à mieux la connaître. Vincent également sera de la partie tout à l'heure dans la soirée dans la Radio Libre. C'est les vacances pour tout le monde. On y va tranquille. Vous avez envie d'intervenir dans la Radio Libre 01 42 48 5000. Et puis, dans quelques minutes également, l'appel crétin de Martin qui appelait donc une droguerie pour avoir de la drogue. Et les places également pour Lille Manchester United sur Fun. Manu, 30 ans de Bruxelles. Manu, non-voyant. Et tu disais que ça pouvait poser des problèmes avec les nanas. En tout cas, toi, ça te pose des problèmes avec les filles. Et il y a Élise qui a souhaité réagir, 17 ans de Niort. Bonsoir, Élise.
3: Bonsoir. Moi, j'appelle parce que je voudrais. Je suis dans le même cas, plus ou moins. Je suis plus jeune, j'ai 17 ans donc. Et moi aussi, j'ai un petit peu peur.
0: T'es non-voyante depuis la naissance ou
3: oui.
0: D'accord, ok. Et quand Manu t'en parle, que le témoignage de Manu, tu ressens effectivement la même chose.
3: Oui.
0: Tu as le même problème avec les garçons.
3: Ouais, enfin moi parce que j'en ai eu deux.
0: Ouais.
3: Et, disons que ça. Plus tard, j'ai peur pour plus tard.
0: D'accord, et tu t'interdis d'être avec des garçons non-voyants aussi comme
3: oui, exactement. À ce niveau-là, je crois qu'on a la même mentalité.
0: Et pour quelles raisons, les mêmes que celles de Manu?
3: Oui, exactement.
0: D'accord.
3: Parce que tout le temps, je me suis toujours dit, il faut que je m'intègre, donc...
0: Ah ouais, c'est cette crainte de ne pas pouvoir s'intégrer dans la société?
3: C'est la crainte, mais c'est aussi que il y a des choses qu'on nous impose et que, je sais pas, mais...
0: Ouais.
3: C'est imposé, quoi. Donc, à un moment donné, il faut se dire, on n'a pas le choix, quoi.
0: Ouais. Manu, tu souhaites dire quelque chose sur le témoignage d'Élise?
4: Bonsoir Élise.
3: Bonsoir.
4: Et en fait, je voulais simplement lui préciser une chose, c'est que quand j'avais plus ou moins son âge, j'avais le même problème qu'à lui maintenant et comme moi maintenant, mais disons que l'intégration est encore un autre, quelque part, problème, c'est que une fois que tu es intégré, et effectivement, comme elle dit, il y a d'autres arguments qui font en sorte, qui nous imposent dans la vie de réagir comme on réagit maintenant. C'est qu'une fois que l'intégration est faite, là, il n'y a pas de problème. Une fois qu'elle est faite, elle est faite. Mais alors, une fois que tu te trouves dans l'intégration, que tu es dans le domaine des voyants, si je peux m'exprimer ainsi...
0: Ouais. On aurait dû appeler Jean de Debert, il est voyant lui aussi, tiens.
3: Bien sûr.
4: Justement, quand on est dans ce domaine-là, ils viennent avec d'autres arguments, quoi.
3: Mais il faut savoir faire sa place. Enfin, je veux dire, moi j'ai la chance, je pense, déjà ce qui est bien, c'est quand on a une passion. Moi je sais que...
4: Oui, c'est vrai, la passion, quand tu fais les activités...
3: Exactement, j'en fais énormément,
4: trop,
3: j'ai appris comme ça à rencontrer des voyants.
0: Ouais.
4: Moi je tiens à préciser, Max, c'est que toutes mes connaissances, je dis bien toutes, et tous, pratiquement, parce que sur tout le tas que je connais, il y a peut-être une non-voyante, tout le restant est voyant.
3: Mmh. Ouais.
4: J'ai eu du mal à m'intégrer, je me suis intégré,
0: ouais.
4: Et évidemment, ils se sont donné la peine d'aller voir plus loin que le bout du nez, quoi. C'est-à-dire qu'ils ont appris à me connaître, ils ont appris à me fréquenter, dans le bien, dans le mal, dans le bonheur, dans le moins bonheur,
0: c'est... Mmh.
4: Et c'est vrai que bon.
0: On va relancer. Ce problème, c'est que tous les témoignages qu'on a eu énormément, c'est plutôt des gens qui sont dans le cas d'Élise. C'est pour ça qu'on en a passé qu'un, mais ça a pu susciter des appels de gens qui confirment tes dires, Manu. Comme quoi, effectivement, les gens qui sont non-voyants ont tendance, effectivement, pour leur intégration, l'envie d'être avec.
4: Moi, je veux juste dire une chose,
0: ouais.
4: Max, c'est qu'il faut. Il faut combattre, il faut se battre. C'est vrai que c'est pas évident. Tous les jours, c'est pas évident.
0: Ah bah
4: parce
0: oui.
4: Que quand tu te promènes en rue, tu as affaire à des petits rigolos ou à des super. Moi, j'ai déjà eu le cas quand je suis à l'arrêt de bus, par exemple, qui me dit vous êtes aveugle. Non, je suis un prendre des cas. En fait, tu vois, des bêtes qui se font de ce style-là. Bon, chance que j'ai beaucoup d'humour.
0: Ouais.
4: Mais il y a des gens qui n'ont pas d'humour du tout et qui prennent ça vraiment très mal. Et alors qui se coincent, donc qui sont dans leur petit coin.
3: Moi, je voudrais juste rajouter un truc.
0: Pour conclure, ouais.
3: C'est que soit les gens, on explique aux gens, alors soit ils comprennent pas, mais s'ils pigent pas, je me dis, on leur montre, quoi. Enfin, faut
4: ouais,
3: montrer.
4: Non, il faut leur montrer, il faut leur prouver le contraire. Toujours, moi, je leur prouve le contraire, c'est vrai.
3: Si on montre pas, bon.
4: Moi, je voulais te poser une petite question, Max, avant de conclure.
0: Ouais.
4: C'est que ce qui me ferait plaisir, c'est, si c'est possible en tout cas, c'est de converser éventuellement qu'on donne mon numéro de portable à des personnes qui souhaitent converser en dehors de la radio.
0: Eh ben justement, évidemment. C'est ce que propose Élise hein, d'ailleurs.
3: Oui,
0: non
3: oui.
0: Ouais, donc, c'est ce que voulait
4: voilà.
0: proposer Élise. Ouais.
4: Et alors éventuellement, parce que bon, c'est vrai que mis à part tout ça, je suis quelqu'un, bon, je me sens terriblement entre parenthèses seul, on va dire ça comme ça. C'est peut-être dû à ça ou pas dû à ça,
3: non,
4: selon.
3: C'est dommage.
0: Bon, écoute. Ouais, ce que je vais faire, Manu, parce que il y a ce que tu entends nous dire, parce que là t'es reparti dans les phrases, c'est que tu voulais avoir des gens, c'est parce que je comprends plus rien là. Tu voulais
4: non, disons,
0: voilà,
4: disons,
0: essaie de faire simple, essaie de faire.
4: Voilà, je voudrais avoir des contacts en dehors de la radio, des gens qui m'appellent
0: ah oui.
4: Et, pour pouvoir converser éventuellement, pour garder un contact quoi. C'est pas nécessairement en Belgique, hein, ça peut être même en France, des contacts français.
3: Ah bah moi,
4: même.
3: D'accord. Un
4: Pompomé, pas de problème. Quoi.
0: Elle est à Niort, voilà. Donc là, t'inquiète pas là.
4: Donc si les personnes veulent mon numéro de portable, tu n'hésites pas, tu leur donnes.
0: On va te récupérer en antenne, on va effectivement le transmettre à qui souhaiterait effectivement récupérer ton numéro de téléphone. Élise, okay, bon courage en tous les cas. Hein.
4: Eh bien, merci beaucoup et il faut toujours se dire une chose, c'est que vaut mieux.
0: T'es non-voyant, mais attention, tu deviens sourd, ce que j'ai dit. Merci Élise, et toi, tu réponds. Alors, fais gaffe, parce que là, t'es en train de perdre la vue et t'es en train de perdre la Louis.
4: Ce soir,
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6: Et pendant ce temps-là, nous, dans la Radio Libre au 3228, on va accueillir Vincent. Bonsoir Vincent, bienvenue, 22 ans de Paris.
7: Bonsoir Max.
6: Et juste avant, Vincent, qu'on discute un peu de ton sujet, je rappelle Mademoiselle, mais je crois qu'il y en a quand même déjà quelques-unes. Mais je relance l'appel quand même pour Bruno qui est avec nous ce soir. Bruno du Turing de Grande-Bretagne, hein, qui n'a jamais eu véritablement de relation amoureuse. Et ça me ferait tellement plaisir, Mademoiselle, que vous puissiez lui offrir un petit peu de charme, un petit peu de sensualité, de sexualité au téléphone. Car le dernier quart d'heure de cette émission vous sera entièrement consacré, Mademoiselle, pour Bruno. Donc si vous voulez profiter de Bruno, qui est en train de m'écouter, qui n'en peut plus, qui a soif de rencontrer des demoiselles, n'est-ce pas Bruno? Qui a envie de rencontrer peut-être la femme de sa vie, qui est peut-être même prêt à mettre un petit billet, hein éventuellement. Ah oui.
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6: Voilà, mademoiselle. Alors, si vous avez envie de discuter un petit peu avec Bruno, si pour me faire plaisir, vous êtes prête à jouer le jeu d'être célibataire, d'avoir envie de le rencontrer, de discuter avec lui, d'être sensuel, de lui faire des petits câlins, des petits massages, si vous êtes prête à éventuellement aborder une petite discussion coquine avec notre ami Bruno. Je le sais, ça marche, hein. Mais continuez, mesdemoiselles, on en passera plus qu'il n'en faut si il y a vraiment beaucoup d'appels au 3228. Vincent, tu n'es pas là pour essayer de séduire notre ami Bruno, tu l'as pour toute autre chose.
7: Non, ouais, exactement, je t'appelle parce que je t'écoute souvent le soir et j'entends que tu donnes quelques conseils.
6: Quelques conseils?
7: Ouais, tu donnes quelques conseils, quoi.
6: Ouais, bah ça dépend du sujet, c'est quoi le problème, là?
7: Bah en fait, c'est plutôt un problème sexuel, quoi, finalement.
6: Ouais.
7: En fait, je suis un peu éjaculateur précoce, quoi, finalement.
6: Un peu, pas tout le temps, un petit peu.
7: Non, un petit peu tout le temps, quoi.
6: C'est quoi, alors, ça, en temps, c'est combien?
7: Je sais pas, mais...
6: Parce qu'il y a différentes grandes catégories, moi, j'ai à force d'écouter ce genre d'émissions.
2: Il y a du très, très rapide, hein.
6: Il y a des gens pour qui il n'y a même pas pénétration, à peine il y a le câlin, la caresse, que le mec éjacule déjà, et après il peut pas recommencer. Il y a celui qui, à peine il rentre dedans, tac, c'est éjaculé. Il y en a pour qui, éjaculateur précoce, c'est quand même 2 minutes. Il y en a pour 10 et 5. Il y en a même qui me disaient, ouais, je tiens qu'un quart d'heure, je me considère comme éjaculateur précoce. Donc, toi, c'est quoi exactement, Vincent?
7: Non, en fait, le truc, moi, c'est que je m'expose pas trop à ce problème, parce que pour éviter d'avoir honte, parce qu'au départ, quand je le faisais, je me suis rendu compte de mon problème, quoi. En fait, c'est l'excitation. Dès que je rentre dedans, ça, c'est quelque va-et-vient, et bon, ça part, quoi.
6: T'arrives pas à te contrôler, parce que c'est lié aussi vachement à l'adrénaline, le stress. Est-ce qu'au moment donné.
2: À la respiration,
6: à la respiration. Ouais. Est-ce qu'au moment donné où tu pénètres, t'y penses, tu dis, ah, ça y est, c'est bon, je vais éjaculer, parce que tu sais que t'es en action et que forcément, ça va arriver dans les secondes à venir?
7: Non, en fait, le truc, c'est que, maintenant, ce que je fais, si je m'expose plus à un autre truc, c'est que, en fait, je me branle avant, histoire que, d'avoir des meilleures performances, quoi.
6: Mais des fois, moi c'est ce que je pensais, mais des éjaculateurs précoces nous disent que même en ayant fait ça, après une fois qu'il y a la première, c'est pareil, quoi.
7: C'est-à-dire que je bande mou après, quoi. Donc c'est jamais bien extraordinaire.
6: Ah, tu bandes mou la deuxième fois, toi. T'arrives pas à être vraiment excité, dur comme de la pierre.
7: Bah non, parce que en fait, si je fais ça avant, c'est pour pas passer pour un idiot.
6: Ouais.
7: Mais après, des fois, j'ai l'impression, bah, en fait, ça fait 2 mois que je suis avec une fille, ouais, et elle me répète sans cesse que bah, je l'excite pas, quoi.
6: Ouais. Et les préliminaires, justement, alors, du coup, tu t'attardes un peu plus dessus ou pas?
7: Ah, là, c'est tendu, parce que quand je fais trop de préliminaires, bah, je viens dans mon, enfin, tu vois ce que je veux dire, quoi.
6: Ah, tu peux faire dans ton calce, très honnêtement?
7: Ouais, bah, ouais.
6: Ah, ouais, là, c'est,
9: oh, bah, là, si
6: un gros souci. Un gros câlin, là, c'est sûr, là, c'est gros dossier. Moi, je sais pas quoi te dire, hein, parce que, ça, c'est quelque chose que tu dois pouvoir être capable de gérer au fur et à mesure. À mon avis, il y a beaucoup de stress, d'adrénaline, de savoir comment respirer, comment gérer le truc. Ça dépend aussi de la partenaire, parce que si la partenaire te met une pression, plus t'auras la pression, plus t'auras le stress de vouloir satisfaire et de sachant que tu le fais pas, bah, ça sera encore plus catastrophique. Il y a tellement de choses qui rentrent en ligne de compte. Ça fait quoi, à peine 1 mois, 2 mois, 3 mois que t'es avec elle? Combien de temps?
7: 2 mois, à peu près.
6: Ah, ouais, bah, c'est pour ça, ouais.
9: Et elle dit quoi, elle?
7: Bah, elle pense que, vu que je me branle avant à chaque fois, elle pense que je l'excite pas parce que j'arrive et je suis à moitié mou, quoi.
6: Ah ouais?
9: Ah, elle pense qu'elle t'excite pas, toi?
6: Ouais, mais, mais entre le moment où t'as éjaculé et le moment donné où véritablement tu te retrouves au pieu avec la meuf et que tu commences à être excité, quand même, elle va rebander sérieusement. Tu bandes mou, Vincent?
7: Non, bah après, si je bande sérieusement et que je suis vraiment excité, ça dure pas longtemps, bah, le problème revient en même.
6: Ouais, d'accord, mais après, tu bandes sérieusement, quoi. Genre, tu bandes mou tout au départ, forcément, après éjaculation, ça redescend, mais bah, tu fais quoi? Je comprends pas. C'est-à-dire qu'elle est là, vous êtes ensemble, vous commencez un petit peu. Tu sens que tu vas passer à l'acte avec elle, vous allez être dans le lit, vous allez faire des petits câlins avant la pénétration, tu t'absentes quelques instants, tu te branles et tu reviens.
7: Bah, exactement, je vais dans les chiottes, je vais faire mes conneries, tu vois.
6: Et elle s'aperçoit.
7: Des fois, avant qu'elle arrive, tu sais, genre, je me regarde un film de cul, je sais qu'elle va venir à telle heure,
6: et elle,
7: ça va me calmer un peu, quoi.
6: Et elle s'aperçoit de rien.
7: Bah non, parce que ça fait que 2 mois qu'on est ensemble, mais le jour où
6: on
7: va me mettre devant le fait accompli...
6: Tu nous l'as fait à l'envers, là. Parce que je veux bien, quand tu sais qu'elle va arriver, que tu te branles devant un film porno, elle s'aperçoit de rien. Elle peut arriver une demi-heure après que tu l'aies maté, et quoi qu'une demi-heure après, de nouveau, quand tu vois la meuf à poil, t'as le barreau tout de suite, tu bandes pas mou. Mais là où je dis que tu nous l'as fait un peu à l'envers, parce que si de temps en temps tu te retrouves dans la situation, vous êtes ensemble dans la même pièce, et que d'un coup tu t'absentes pour aller te branler, elle s'aperçoit vraiment de rien.
7: Ah bah si, elle a déjà trouvé ça bizarre, mais je fais pas souvent pour pas me faire griller, c'est ça, je comprends pas, quoi. Je fais pas souvent, j'essaye d'esquiver la chose, c'est vraiment ça mon problème, quoi.
6: Bah moi je pense qu'il faut rester dans les préliminaires, hein, déjà pour commencer. Alors c'est vrai que déjà t'éjacules même pendant les préliminaires, dans ces cas-là, quand tu sens que l'excitation, c'est tout con, hein, ce que je veux dire, mais bon, je pense pas qu'il y a des milliards de solutions miracles. Après, faut peut-être aller voir si on doit parler sérieusement et si tu dois en parler avec un professionnel. C'est véritablement des sexologues, hein, y a des gens qui sont là pour ça, hein, c'est un peu de la psychologie, sur un sujet bien précis. Ce que tu peux faire, c'est que dès que tu sens que la pression commence à monter, aussi bien pendant les préliminaires que pendant la pénétration, bah, c'est de te retirer, mais de pas donner l'impression que tu sens que ta
9: personne,
6: que tu sens que ça va venir, mais que genre comme si tu joues, quoi. Tu commences un petit peu à la caresser, tu commences à la chauffer.
9: Tu lui fais un autre truc, quoi.
6: Quand tu sens que l'ambiance commence à monter, que toi, bon, il y a que toi qui peux vraiment le savoir, sans trop le démontrer, que tu sens que l'excitation est proche et que tu peux aller à l'éjaculation, bah, dans ces cas-là, tu ralentis un peu la cadence des préliminaires, de nouveau tu t'allonges à côté d'elle, tu vois. Tu fais des gestes un petit peu moins brusques, un peu moins excitants, elle peut ne pas s'apercevoir que là, justement, tu étais sur le point d'éjaculer.
7: Ouais, en fait.
6: Bah, je sais pas, il faut s'auto-gérer soi-même, à un moment donné, faut se contrôler, quoi. C'est comme quand quelqu'un qui est très, très, très nerveux et qui a habitude de tout le temps, dès qu'on commence un petit peu à le chauffer, à taper dessus, à un moment donné, il est conscient qu'il a un problème et qu'au moment donné où il sent que ça chauffe, je sais pas, il se dit, tiens, ce que je vais faire, c'est que je vais penser à autre chose ou je vais m'éloigner de la personne que j'ai envie de frapper pendant une minute ou deux, ça peut me détendre. C'est un peu le même principe.
7: Je la travaille un petit peu, quoi, et je m'écarte histoire qu'elle me touche un peu moins et que...
6: Non, mais là, c'est marrant parce que tu me demandes des conseils comme si, tu vois, je te dis, c'est de la mécanique, quoi, ou genre, c'est ça, hein, donc je me mets là, j'en sais rien,
9: et
6: moi.
9: Et tu veux pas lui en parler parce que tout ça, c'est plus facile à deux, quoi.
6: Ouais.
9: Peut-être faire ces trucs-là à deux, tu vois, si elle connaît ton problème, elle va mettre du sien, normalement.
6: Tu crois qu'elle le sait, qu'elle veut pas en parler ou qu'elle s'en doute pas encore complètement, mais qu'elle dit simplement qu'elle est pas totalement satisfaite?
7: Je pense pas qu'elle le sait, mais elle est pas totalement satisfaite vu qu'elle m'a déjà répété plusieurs fois, je t'excite pas, quoi.
6: Ah ouais.
9: Oui, mais en c'est fait, parce
7: elle
9: que
7: elle pense à mon avis que le problème est autre carrément, tu vois.
6: Bah ouais, bah
7: elle est mise à côté, quoi.
6: Bah ouais, mais le risque il est énorme, hein, quand même. Au bout d'un mois et demi, 2 mois, la nana lui dit bon bah voilà, tu trouves que je t'excite pas, il y a une raison, elle est là, j'ai réussi peut-être à plus ou moins de te le cacher, ou alors tu me fais croire que tu t'en es pas douté, mais voilà, je suis éjaculateur précoce. Bon, il y a des meufs que ça peut faire fuir, hein, quoi. Il y a des filles pour qui il y a de l'amour et ça les empêchera pas de rester avec toi. Il y en a pour d'autres, au bout d'un mois ou deux, quand déjà le cul ça se passe pas bien, on peut pas dire que ça puisse aboutir à quelque chose de très concret, Vincent.
7: Non. J'ai essayé de lui en parler. Tu penses que lui en parler,
6: Mais excuse-moi, mais c'est un peu idiot de se fier uniquement à ce que je te dis. Je ne te connais pas, je connais pas cette fille, je connais pas la situation. Chacun vit son truc. Tu vois ce que je veux dire ? Il y a des gens qui pourront mettre des années à faire quelque chose que quelqu'un va faire en l'espace d'une demi-journée. Il y a des gens qui dans une entreprise vont se prendre la tête et vont prendre 8 mois avant de se choper dans un bureau et se dire bon, bah, maintenant, dis-moi ce qui se passe. Et puis il y en a d'autres qui au bout de 24 heures, ça les énerve, ils veulent crever l'abcès tout de suite. Donc moi, je ne te connais pas suffisamment, je connais pas cette fille, je sais pas comment elle peut réagir. Il y a que toi qui le sais. Comme je te dis, c'est à toi de sentir les choses et d'être assez grand pour prendre de savoir si t'as envie de prendre le risque de lui dire la vérité, au moins t'es tranquille, ou si tu te sens honteux ou peur de la perdre, donc de rien lui dire et de savoir comment je vais gérer ça. Et ça se gère de différentes manières. Quand tu sens vraiment l'excitation monter, et ben t'essaies de détourner un petit peu l'attention en ralentissant la cadence. Ça veut pas dire qu'après tu t'arrêtes et tu te mets à lire ou genre attends, reviens, je vais chercher une bouteille d'eau. C'est-à-dire continuer les préliminaires, mais donner la sensation qu'en fin de compte, quand tu sens que toi l'excitation arrive, eh bien, t'allèges un petit peu les gestes, t'es un petit peu moins, c'est un petit peu moins sensuel, un petit peu plus léger, mais qu'elle s'aperçoit de rien. Ouais, je sais pas comment le t'expliquer. Moi, tu me dis, j'ai l'impression d'être en train de noter. Ah oui, d'accord. Donc je fais ça, hein, c'est ça. Mais après, tu le fais au feeling aussi.
10: Il paraît aussi qu'il y a un truc qui fonctionne pour les garçons. Je sais pas, vous allez me dire. Mais je crois qu'on avait déjà parlé, c'est de mettre un anneau, de serrer le sang.
6: Mais alors là, la nana, si elle s'en aperçoit pas, alors là, déjà, c'est à dire que là, on en parle à bâton rompu. L'anneau, c'est comme les mecs quand ils sentent qu'ils veulent éjaculer. En fin de compte, l'anneau, ce que tu peux faire, c'est que, en fin de compte, tu t'appuies
9: sous la bite et les couilles.
6: À l'extrémité de la verge, tu t'appuies dessus. Mais ça, c'est au moment donné, c'est pour éviter d'éjaculer. Mais ça te refait redescendre.
9: Ça te fait pas durer beaucoup plus longtemps.
6: Ça te refait descendre la pression pendant 15-20 secondes. Mais si tu repars et que tu relimes, tu remontes tout de suite. Hein. Voilà, il faut faire ça. Et puis après, il faut attendre pendant 2-3 minutes, tranquillement, se redescendre. Et puis l'anneau, c'est un faux problème. Enfin, ça peut être marrant, hein, mais.
10: Il paraît que ça marche. Hein,
9: Il paraît que ça doit être relou quand même pour lui dès qu'il sent que ça commence à monter, genre il va chercher une vieille bouteille d'eau, il va se taper une queue, ceci cela, etc. avant qu'elle arrive. C'est pas gérable quoi. Soit tu lui en parles. Je pense qu'elle est quand même pas suffisamment, enfin elle est suffisamment ouverte pour que tu puisses lui dire un petit peu le souci que t'as.
6: Ouais, mais quand t'es avec depuis un mois ou deux,
9: c'est super délicat. Ouais.
6: C'est un risque à prendre, Vincent, de te dire la vérité. Maintenant, toi, en tant que personne, est-ce qu'en temps normal, t'es plutôt quelqu'un, de direct, quelqu'un qui aime bien que les choses soient dites franchement? Est-ce que t'es plutôt quelqu'un d'assez réservé, qui a toujours peur de dire la vérité? T'es comment toi déjà en règle générale?
7: Pour tous les sujets en général ça va, mais bon celui-là c'est un peu délicat.
9: C'est vrai que c'est chaud. Nous on fait les kékés là, mais quand ça t'arrive à toi.
6: Mais évidemment, mais à un moment donné il faut affronter, la réalité elle est là quoi. Donc moi de ce que j'ai pu entendre également à l'époque avec le doc et des sexologues ou des gens qui sont arrivés, c'est quelque chose qui se gère. On a souvent eu des gens du même problème que toi, et quand on demandait des témoignages, des mecs qui étaient exactement dans la même situation que toi et qui aujourd'hui psychologiquement tout seuls comme des grands ont appris à s'auto-gérer. Tu vois, c'est un peu comme une respiration.
9: Il y a des techniques de relaxation.
6: Moi je me souviens d'un mec qui était exactement comme toi, qui éjaculait quasiment systématiquement dans le caleçon, c'est-à-dire qu'il y avait même pas de pénétration. Et ben aujourd'hui le mec qui dit qu'il peut avoir des rapports de 10 minutes à un quart d'heure parce qu'il a su se gérer, c'est un peu comme le bégaiement. C'est comme les mecs qui bégayent, ils vont prendre des cours et tu sais, t'apprends à gérer ton stress. Et les mecs qui bégayent, à un moment donné dans des écoles, on leur apprend en l'espace de 3 jours à ne plus bégayer parce qu'il y a une façon de respirer, une façon de parler, de respirer du nez, de la bouche, et quand tu sens que le stress monte, comment le gérer? C'est un peu comme quand tu fais ce métier et que tu montes sur scène et qu'on t'apprend à gérer de l'adrénaline, à pas être en panique. D'un coup, tu te mets à respirer calmement, c'est le même principe pour toi. Et ça s'apprend. Alors où tu le vois avec un sexe,
9: fais du yoga
6: ou de toi-même, je sais pas, tu le sens, Vincent, quand t'as l'excitation qui monte, tu sens qu'à un moment donné t'es tout speed, tout. C'est là où il faut savoir se contrôler malheureusement et pas se lâcher. T'es obligé à ce moment-là de réfléchir, ce qui peut être un peu frustrant. Tu te mets d'un coup une barrière, c'est auto-géré pour pas partir dans l'adrénaline. Ce qui veut pas dire que grâce à ça tu vas mettre 20 minutes, mais peut-être qu'au lieu de mettre 2 minutes tu en mets 3, et puis au bout de 3 un jour t'en mettras 3,5 ou 4, et puis après ça deviendra un automatisme, comme une façon de respirer, comme quoi quelqu'un qui a des problèmes de respiration, qui est tout le temps obligé d'avoir une bouteille d'oxygène et qui est constamment obligé de gérer sa respiration. Bah pour toi, à mon avis, dans des cas comme celui-ci, ça doit être la même chose. Et ça, je trouve pas ça, j'arrive pas à comprendre. Ça me fait un peu bizarre que des gens comme ça arrivent, ils ont pas de solution, ils demandent de l'aide, et que de même, je sais pas, j'ai pas l'impression que t'aies essayé de trouver toutes ces techniques. Moi, je sais que, je sais pas, quand je vais courir et que je sais que je cours, que je décide de, je sais pas, courir une demi, je dis tiens, je suis parti pour courir une demi-heure. Et au bout d'un quart d'heure, je vois, c'est parce que je me dis que je respire mal, donc c'est pareil, c'est comme quand tu fais un petit footing.
9: T'essayes de faire un autre truc, de changer.
6: Ouais, tu dis, à mon avis, c'est ma respiration, je gère mal, il faut que je gère mieux ma respiration, ma récupération. Je me dis que.
7: L'excitation aussi, peut-être.
6: Bah oui, mais pour toi, ça devrait être la même chose. Je suis surpris que de toi-même, t'aies pas eu ce réflexe-là.
7: Bah en fait, je réfléchis pas trop une fois que je suis excité, c'est ça le problème.
9: Il est comme un bouffe.
7: Mais je vais prendre du recul, je vais essayer de faire ce que tu dis, de respirer.
6: Il y a un truc qui est frustrant, mais on n'a rien sans rien. C'est vrai que quand t'as un rapport normal, tu penses pas à tout ça, tu te libères, tu penses qu'à ce que tu fais. Il y a des moments où forcément tu vas sortir sans qu'elle le sache dans ton esprit de ce que t'es en train de faire. Faudra pas donner l'impression que toi t'es plus avec elle, c'est-à-dire qu'elle voit que t'es bien, mais toi dans ta tête t'es peut-être ailleurs. C'est comme quand tu penses à autre chose, c'est-à-dire que toi tu penseras à ce moment-là, dire attention là je suis en train de m'emballer, là je sens que ça commence à monter. Pense à autre chose, mais déstresse, respire plus calmement. Là ton cœur qui s'emballe et tout, comment rejetterais-tu, tu vois ce que je veux dire?
7: Ouais.
6: Et ça faut pas donner l'impression à la nana que d'un coup t'es là puis d'un coup tu fais attends.
7: Ouais.
6: Toi faut que ça se fasse.
7: J'ai l'impression d'être pas normal quoi.
6: Ouais, ça toi t'auto-gérer sans qu'elle s'en aperçoive quoi.
7: Ouais. Et ce que je vais faire, je vais d'abord essayer de faire ce que tu m'as dit, de respirer tout ça.
6: Peut-être, ouais.
7: Et si ça va pas, je vais lui avouer. Et...
6: c'est du stress, c'est du stress et de l'adrénaline. Il faut savoir la checker, il faut savoir la gérer, quoi. Hein. Je te dis, c'est comme nous quand tu fais de la télé pour la première fois, que t'as du public, que t'es en direct. Au début, je peux te dire, tu vas pisser. Moi, je vais aller pisser toutes les 20 secondes. Hein. T'es là, t'es stressé, t'es dans l'adrénaline. Il y a une telle pression. Et puis, t'apprends, les gens t'apprennent un peu à gérer calmement. Et t'es en plateau, tu dis tout va bien, tout va bien, tout va bien. Puis tu commences et puis. Tu vois, tu respires, tu dis, voilà, c'est tranquille. Et puis, des fois, ça se gère tout seul, sans avoir besoin de médecin, ni quoi que ce soit, de toi-même, quoi.
7: Ouais.
6: Voilà, bah écoute, tiens-moi au courant. Hein.
7: Bah, je te remercie beaucoup, Max, c'est très gentil pour tes conseils, hein. Vraiment, merci beaucoup.
6: Bah, de rien, il est tellement excité, je le sens, ça sent le sperme. Il a déjà exagéré dans sa bagnole. Dernière ligne droite. Attention, Bruno, du Touring de Grande-Bretagne, face à vous, mademoiselle.
11: Tâche de découvrir en exclusivité mes toutes dernières chansons. 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
12: Alors, étoile du téléphone.
11: J'ai oublié une chose importante. Pour qu'on puisse t'envoyer les cadeaux que tu remporteras, tu vas taper les 10 chiffres de ton numéro de téléphone. Il nous sert...
12: Ah oui, j'ai cru que c'était le numéro de ta carte bleue. Je voyais le gros délire comme les sketchs de Jean-François Derek. Je voyais le bordel.
11: Pour jouer à mon méga quiz et remporter des cadeaux exclusifs, tape 1. Pour entendre mes toutes dernières confidences,
12: mais...
11: tape 2. Pour tout connaître de mon actualité, tape 3. Pour écouter mes dernières chansons, tape 4. Pour me poser une question ou pour entendre mes réponses, tape 5. Pour discuter avec toutes mes fans, tape 6. Pour passer mon super test et savoir si tu pourrais être mon ami, tape 7.
12: 7.
11: Pour me laisser un message sur mon répondeur personnel, tape 8. Tape ton choix.
12: 7, allez, 7, 7, 7. Ah, je crois que c'était pour un voyage, je crois que c'était un week-end.
11: Je suis sûr que tu dois te poser la question de savoir si tu peux être mon ami. Mmh. Le super test que je te propose maintenant
12: va
11: te permettre à la fois de connaître la réponse et de passer une
12: semaine j'espère que non.
11: Pour de vrai. On pourra déjeuner ensemble, aller faire les boutiques, acheter des disques. Je vais te poser 30 questions qui sont toutes très personnelles.
12: Ça, mais ça coûte 250 francs pour le voir, cet enculé.
11: Sans chercher à tricher. Promis, si tu connais mes goûts, mes passions, mon caractère...
12: Vous êtes fans toutes les deux, hein.
13: Ouais, bah ouais.
11: À la fin des questions, je te dirai si tu as toutes tes chances... Si
12: vous l'avez pas fait, ce test?
11: Ou si tu n'en as aucune.
12: Vous avez gagné?
13: Non.
11: Celle qui aura le meilleur score passera la journée avec moi.
12: Ouh là là.
11: Le gagnant de l'Exéco, la dernière ayant joué à mon test, sera désignée comme gagnante. Et passera la journée avec moi.
12: Ta gueule. Pose la première.
11: Surprise dédicacée.
12: Ta gueule, Gérald.
11: Je t'assure, ce n'est qu'un jeu. Donc pas de raison de dramatiser, ok? Tu es prêt? Ma première question. Si je te proposais de partir avec moi en voyage, dans un pays que j'aime beaucoup et dans lequel je me sens bien, quelle destination choisirais-tu? La Martinique,
13: ouais.
11: Tape 1. L'Angleterre, tape 2.
13: La 1.
11: Le Japon, tape 3.
12: D'accord.
11: À toi.
12: La 1.
11: Que je t'invite au restaurant, dans quel type d'endroit souhaiterais-tu que nous dînions tête à tête? Dans un restaurant antillais, tape 1. Dans un restaurant chinois, tape 2. Un restaurant végétarien, tape 3.
12: Non,
11: à
12: 1, toi. 1, 1, 1.
11: Ton choix.
13: Ah.
12: 1. Allez. Vous êtes d'accord les filles?
13: Ouais.
12: 1, allez, 1.
13: Ouais, comme tu veux.
12: Bah non, je veux gagner moi.
11: Quelle en serait la dominante? Une note boisée, tape 1. Une note sucrée, tape 2. Une note épicée, tape 3. À toi. Tape ton choix.
14: Moi je sais comme parfum il met amène de mugler et puis il
12: se. Bah donne la réponse, c'est quoi, boisé ou sucré,
11: tu
12: crées.
11: Si tu devais choisir un parfum pour me l'offrir en cadeau, quel en serait la dominante?
12: Alors qu'est-ce que tu dis toi?
11: Boisé, tape 1.
13: Moi je dirais 1.
11: Sucré.
12: Sucré, les PD toujours sucré.
11: Tous les deux.
12: Je rigole.
11: Soirée cinéma.
12: Il est homo lui hein.
11: Quel type de film aimerais-tu aller voir avec moi?
14: Soirée cinéma.
11: Un thriller, tape 1.
12: Non.
11: Un film d'horreur, tape 2.
13: Non, oui.
11: Un film de science-fiction, tape 3.
13: Ouais,
11: 3. À toi, tape ton choix.
12: 3.
13: Bon, allez, à vous les cadeaux là.
11: Ce n'est qu'un jeu entre nous. Rien de sérieux, on est d'accord? Alors voici ton score. Tu as
13: 10.
11: Une bonne réponse.
13: Oh non,
11: aïe,
13: oh là là,
11: tu as eu du mal, on dirait. Tes résultats prouvent que ce test n'était pas aussi facile qu'il en avait l'air. Ou alors tu t'es trompé de touche en répondant. Ce n'est pas bien grave. Je suis très content qu'on ait joué ensemble et j'espère que tu t'es bien amusé.
12: Gérald, je voudrais te demander.
11: Ce n'est pas parce que tu ne me connais pas.
12: Oh, Gérald, ouais, Gérald, je voudrais te demander un truc.
11: Au contraire, il nous reste à faire connaissance.
12: Gérald, c'est possible.
11: Quelque chose me dit que tu peux faire mieux que le score que tu as obtenu. Alors, à toi de jouer. Je te fais confiance et je t'embrasse.
12: Ah bah c'est gentil. T'as vu, c'est un PD. Je t'ai dit que c'est un PD, putain.
13: Allez.
12: M'embrasse, ce salaud.
15: Kader, ça va bien, 21 ans, de Belfort. Ça va, Kader?
16: Salut, Max.
15: Ça y est, tu peux percuter, hein, tu es sur l'antenne, t'es en direct. Hein.
16: Vous allez bien?
15: Ouais, ça va bien, mon petit Kader. Alors?
16: Ouais, je voudrais vous parler d'un problème que j'ai avec ma petite copine.
15: Ah bah Gérard va pouvoir t'aider, parce que là, franchement, c'est... Il maîtrise tous ces sujets. Vas-y, on t'écoute, Kader.
16: Alors, ma copine, moi, à vrai dire, c'est une petite chaude.
14: C'est quoi, une petite chaude?
16: C'est une fille, elle a pas, il n'y a pas que moi dans sa vie.
14: Ah.
16: Elle voit d'autres gars quoi, dans sa vie.
14: Elle est multi-partenaire.
16: Ouais, voilà.
15: Mm-hmm.
16: Et quand je fais l'amour avec elle, elle a des limites.
15: Non mais là, balance les phrases.
16: Je suis bloqué, je suis coincé, j'ai pas envie de dire n'importe quoi.
15: Et c'est quoi? C'est que apparemment, de ce que je peux lire sur l'affiche...
16: Parce que j'ai peur qu'elle me reconnaisse aussi.
15: C'est la sodomie, c'est ça?
14: Il veut la sodomiser,
15: elle veut
14: pas.
16: Elle voudrait
14: la sodomiser, elle veut pas, et il voudrait qu'on l'appelle pour la convaincre de se laisser sodomiser.
16: Parce que tu sais quoi, il y a mon cousin
14: qui l'a sodomisé.
16: Il y a un cousin qui la connaît et elle sait pas que c'est mon cousin.
15: Ouais.
16: Et il me raconte ce qu'il lui fait quoi. Bien voulu la griller quoi.
15: Mais il l'a sodomisé elle.
16: Hein?
15: Il l'a sodomisé?
16: Bah moi il me raconte, ouais, il l'a sodomise. Ouais,
15: Gérard, qu'est-ce que t'en penses?
14: Pourquoi elle veut pas que toi tu la sodomises?
16: Bah je sais pas moi.
14: T'es sale?
16: Bah je sais. Non, impeccable.
15: Et ben normal.
16: Si j'ai un corps entretenu quoi.
15: Gérard, qu'est-ce que tu penses de tout ça là? Parce que franchement là.
17: Non mais c'est compliqué son histoire parce que je comprends pas là, parce que bon elle veut pas, donc tu as pas trop la forcer.
15: Ouais.
17: Maintenant si
16: qu'elle me dit, elle me dit qu'elle
15: la machine est en route là.
17: De quoi?
16: Elle me dit qu'à chaque fois que je m'avance quoi, je fais le premier.
17: Elle
16: me dit qu'elle l'a jamais fait, qu'elle le faisait jamais.
14: Alors que ton cousin la sodomise.
16: Ouais voilà.
15: Gérard,
14: il faut l'appeler. Moi je dis il faut l'appeler.
15: Ouais, mais justement quand même Gérard, qu'est-ce que tu penses de tout ça?
14: Gérard, faut l'appeler Julie.
17: Moi à mon avis je pense que la meilleure solution c'est d'avoir les deux versions comme tu as l'habitude de faire. Donc on va appeler ta copine. Et puis on va.
16: Oui.
17: Bah ouais, puis on va savoir. Et puis.
16: D'accord.
15: Mais toi Gérard.
17: Calmos-toi.
15: Gérard, concernant la sodomie, qu'est-ce que tu penses de tout ça toi?
17: Personnellement, si la nana veut pas, parce que c'est peut-être ça, et puis elle a peut-être pas envie de pour l'instant.
14: Moi je suis pas motivé par la sodomie.
15: Attends, qu'il finisse sa phrase, vas-y.
14: Voilà.
17: Non mais c'est vrai qu'il faut pas forcer les gens s'ils ont pas envie, c'est tout, ça vient par la suite, et puis il faut pas forcer, si elle a pas envie, elle a pas envie, c'est tout. Hein.
15: Toi par exemple, dans ta vie privée, ça t'est déjà arrivé de sodomiser des meufs?
17: Une fois de temps en temps, ouais.
15: Une fois de temps en temps.
17: Mais voilà, bon, c'est tout, mais ça s'est mal passé, puis bon, après, ça, on a arrêté, c'est tout.
15: Bon, alors avec Lily, t'es pas vraiment sorti avec, là, mais par exemple, éventuellement, tu sortiras avec...
17: Non, j'irai pas jusqu'à ce point-là.
15: T'aimerais pas jusqu'à aller la sodomiser?
17: Non.
15: Donc Lily, revient, je t'en supplie, il te sodomisera pas.
17: Non, mais même si elle veut revenir, elle revient, si elle veut pas, ben tant pis.
15: Ah, ça, c'est une autre histoire, hein. D'ailleurs, on essaiera d'avoir des nouvelles de Lily. Pendant ce temps, Kader, nous, on va appeler donc la petite Julie.
16: Oui.
15: Hein, puisque c'est son prénom, là, son portable.
16: Oui.
15: Quel âge elle a cette charmante demoiselle?
16: Elle a 19 ans.
15: D'accord, très bien.
17: Et toi, Tana?
16: Moi, 21 ans.
15: Bon, à 19 ans, Gérard, elle peut se faire sodomiser.
17: Ouais, non, mais si elle veut pas, elle veut pas. Hein. Faut pas forcer les gens, de toute manière.
15: On y va, c'est parti.
16: Non, mais tu sais quoi?
17: Allô?
16: Mais...
17: Non, attends, on appelle ta copine.
16: Ok.
15: Ça va sonner, hein, t'inquiète pas. Voilà, c'est parti.
18: Ah. Oui, allô?
14: Allô?
18: Oui? Allô?
15: Kader.
16: Allô?
15: Le boulet, c'est à toi.
16: Ouais, Julie.
18: Allô?
16: Julie. Allô?
18: Oui.
16: Julie.
18: Oui.
16: C'est Kader.
18: Salut, ça va?
16: Ouais, ça va.
18: Bien?
16: Pas de neuf.
18: Ben, rien. Rien de spécial, je suis chez moi. T'es où, là?
16: Ouais, ben, je suis parti et...
18: T'es sur Belfort?
16: Ouais, je suis sur Belfort au quartier.
18: Ah ouais, ok. Mais ouais. Tu m'as pas appelé aujourd'hui.
16: Ouais, bah je le fais maintenant.
18: Quoi de neuf?
16: Ouais, bah... Tu sais quoi?
18: Ouais.
16: J'ai... C'est sur ce que je te disais la dernière fois.
18: Ouais.
16: Tu te rappelles? Il y a mon cousin qui m'a
18: dit... par derrière, là?
16: Ouais.
18: Ouais.
16: Il y a mon cousin qui m'a dit...
18: T'as dit quoi?
16: Tu connais mon cousin?
18: Quel cousin?
17: Mais rentre dans les pêtes,
14: Ouais.
17: Vas-y directement, parce qu'on va pas... Sinon, on va lui dire.
2: Et tu te démerdes, tu rentres dans les fêtes, hein, fête foraine, fête d'un cheval, tu fais ce que tu veux, mais tu rentres dans les fêtes.
14: Ton cousin, il lui a dit...
16: Ouais, mon cousin.
17: Ouais, Julie.
18: Mais Kader, c'est qui, là? C'est qui?
2: Gérard va t'expliquer, Gérard.
17: Julie.
14: Oui, attends deux secondes, Gérard. Vas-y, Kader.
18: Oh, mais ouais, mon cousin, c'est qui la fille avec toi, là?
16: Hein? Ouais, voilà.
18: C'est qui la fille avec toi?
16: Comment?
18: C'est qui la fille avec toi, là?
2: C'est Julia Duloft. Moi, je te crois, arrête ton mytho, arrête ton mytho.
16: Ah, j'ai des amis.
14: Ah oui, je suis son ami.
16: Ouais, voilà.
14: Ouais.
16: Ils sont avec moi.
14: Ouais.
16: Voilà. Il y a moi, voilà. J'ai mon pote, mais
18: je suis en plein délire, là, c'est qui?
2: Bah, moi,
16: ouais, écoute-moi, ouais.
14: Ouais, d'abord, écoute-le.
18: Non, mais c'est qui la poussesque avec toi, là?
14: Non, mais oh, qu'est-ce que tu. Quoi?
2: Ouais,
14: elle se laisse sodomiser par le cousin de son mec et elle me traite moi de poufiasse.
2: Bah, alors, c'est pas d'être poufiasse que de se faire sodomiser, mais tu parles pas comme ça,
14: mec. Tu dis non à son mec.
2: Tu parles pas de ma copine comme ça, toi, d'accord, ok? Bon, soyons sérieux. Bon, Julie. Julie.
14: Allô.
18: T'entends, c'est qui là?
2: Non, mais on va t'expliquer. T'es en direct sur une radio. Tu le prends mal?
18: De quoi?
14: T'es fâché?
2: Attends, t'es en direct sur une radio. Est-ce que tu le prends bien ou pas?
18: Mais c'est quoi ce délire là?
2: Est-ce que tu le prends bien ou pas le fait
18: mais
2: que
18: il
2: tu...
18: est où Kader là? Il est avec vous ou quoi?
14: Ah,
18: là
14: si, il est avec nous.
2: Ah mais si ça te fait chier, on est en direct sur Sky. Si tu le prends pas trop mal, on est en direct sur Fun.
14: Voilà.
2: Est-ce que tu le prends bien ou pas? D'être en direct à la radio.
14: Tu préfères Sky ou Fun?
18: Mais c'est quoi cette histoire là, sodomie, machin, tout ça, la radio, non. C'est débile là. Ouais.
2: On te pose des questions simples, essaye d'y répondre. Est-ce que tu préfères Skyrock ou Fun Radio?
18: Ouais, je m'en fous.
2: Tu t'en fous?
16: Julie,
2: aucune des deux.
16: Non, direct à la radio là, je suis sur Fun là.
14: Bon, Julie, je vais t'expliquer parce que Kader n'y arrive pas. Alors Kader, il aimerait bien te sodomiser et toi tu lui dis toujours non. Et son problème c'est que son cousin, bah tu l'as laissé te sodomiser et il lui a dit. Donc maintenant il est jaloux.
18: Quel cousin?
14: Bah le cousin Kader.
2: Kader?
18: Kader?
14: Ouais.
18: Mais
14: tu sais pas que c'est son cousin en fait.
2: Alors maintenant,
14: mais tu sais pas qui c'est.
2: On va laisser parler un petit peu Kader parce que quand même c'est intéressant d'avoir la version de Kader. Est-ce qu'il est vrai que ton cousin a sodomisé Julie?
16: Ouais.
14: Voilà.
18: Quel cousin? Oh Kader, c'est qui?
16: Ouais, mon cousin, ouais.
2: Bah donne le prénom,
16: Mehdi.
14: Mehdi, ouais.
16: Mehdi de l'Arceau.
2: Alors, est-ce que c'est le cas?
18: C'est ton cousin.
2: Ouais. Ah, ça
16: ouais, c'est mon cousin, ouais.
2: Ah, ça peut peut-être le faire. Alors, il y a peut-être eu sodomie-sous-roche, alors.
14: Je crois.
2: Alors, est-ce qu'il est vrai que tu te serais fait sodomiser par le Mehdi en question
16: Tu vois que le monde est petit, hein.
2: Attends, calme-toi, Kader.
16: Ouais,
2: avec les...
18: Là, on est en direct sur Fun Radio, là.
14: Exactement.
2: Voilà. Est-ce que
18: Sans
2: tu
18: deck.
2: T'es... Bah oui, bah oui. Avec Gérard en plus qui est avec nous, hein, qui nous fait le plaisir d'être là, l'hommage, hein, on peut presque le dire.
14: Et Julia la poufiasse.
2: Oh bah, Julia la poufiasse du loft, voilà, que t'as insulté donc, tout voilà. À l'heure. Est-ce que tu t'es bien fait sodomiser par,
14: ouais.
2: par le garçon en question, là, dont on parle depuis tout à l'heure?
18: Non, mais je suis désolé, il m'a jamais touché.
2: Putain, on appelle le cousin, allez, c'est parti.
14: Allez, le numéro
2: de téléphone hors antenne, Kader, tu nous le donnes de ton cousin?
16: C'est le
2: 06. Ah bah attends, hors antenne. Oui, ça c'est ce que c'est quand c'est un peu bourré, ça comprend plus grand chose. Gérard.
14: Ouais, alors Julie, est-ce que tu dis la vérité ou pas maintenant que Kader est plus là?
18: Ah non, mais c'est clair quoi, je dis le.
14: Et pourquoi tu veux pas qu'il te sodomise et tu laisses son cousin te sodomiser?
2: Mais si ça se trouve, son cousin il lui a baratiné.
14: Ah
2: hein.
14: Ouais
2: bah oui, à mon avis.
14: Alors t'es pour ou contre la sodomie,
18: pas,
14: Julie?
18: C'est tout, ça me branche pas.
2: Donc tu t'es jamais fait sodomiser?
18: Non.
2: Ni par le cousin, ni par n'importe quoi.
18: Par personne quoi.
2: Ni par une chèvre, ni rien du tout. Bon alors. On a récupéré le numéro de téléphone. Kader, t'es là? On appelle le cousin, c'est parti. Kader, t'es là?
16: Ouais, ouais.
14: Ah ouais, confrontation. Cours,
2: hein. Attention, on appelle maintenant le cousin et on va voir un petit peu ce que ça va donner. Gérard, d'après toi, Julie dit la vérité ou pas?
17: Ouais. À mon avis, c'est Kader qui dit n'importe quoi.
2: Ah, ou le cousin qui a baratiné. Attention, on appelle le cousin.
14: Moi, je dis que c'est Julie.
18: C'est Julie quoi?
14: Qui dit n'importe quoi.
2: Allô?
16: Ouais.
2: Ça va?
16: Ça va, c'est qui?
2: T'es le cousin de Kader?
16: Ouais.
2: C'est bien toi qui encule Julie.
13: Bien.
14: Non mais.
15: C'est le mec qui a le boulet mais qui se présente même pas. C'est bien toi qui encule Jules. Bon, on va les laisser entre eux.
13: Mehdi, c'est pas vrai, dis que c'est pas vrai.
14: Ah, tu mens si tu lui dis de dire ça. Mehdi, n'écoute pas Julie et dis-nous si tu as bien sodomisé Julie.
16: Mehdi, moi je parle pas. Ils vont se poser des questions et réponds-leur.
14: Il ne doit rien comprendre.
15: Non mais là on comprend rien parce que tout beau parle en même temps, c'était un bon bordel. Je vais reprendre le contrôle de tout ça. Maintenant, Kader, je t'en supplie, écoute.
16: Oui.
15: Parle avec ton Mehdi, là, ton cousin.
16: Ouais.
15: Et Julie, alors. D'après, alors Mehdi, je t'explique. Mehdi ?
16: Oui ?
15: Tu es bien le cousin de Kader.
16: Oui, c'est ça. Mais c'est qui
15: Je vais t'expliquer après qui je suis. Pour t'expliquer, Kader dit que tu sodomises Julie. Julie ne veut pas se faire sodomiser par Kader. Mais Kader aimerait sodomiser Julie. Donc du coup, on appelle Mehdi pour savoir si effectivement Mehdi a sodomisé Julie, sachant que lui aimerait, ton cousin Kader, sodomiser Julie.
14: Et toi, Mehdi, tu as dit à Kader que tu avais sodomisé Julie.
15: Alors que Julie a dit que c'était pas vrai, elle a demandé d'appeler Mehdi.
14: Et elle t'a dit c'est pas vrai, dis non, alors qu'elle savait même pas.
15: Alors, la question est simple. Mehdi.
14: C'est la surprise.
15: As-tu déjà sodomisé Julie?
14: Oui.
16: Ouais, mais...
14: Ah, il a dit oui.
15: Il a dit
16: non,
15: oui.
16: Non.
14: Ah, t'as dit ouais, mais...
16: Ah, tu vois. Je
15: parle déjà. Bon, rien, on est juste Fun Radio, t'es en direct avec Max, avec Julie Duloft, Julie, ta copine, Kader, ton cousin, qui est passé à l'antenne en direct et qui voulait absolument sodomiser Julie.
14: Et il a dit que comme tu l'avais sodomisé déjà, ben qu'il avait le droit lui aussi maintenant.
16: Ouais, mais on peut pas faire ça en dehors de...
14: Bon, alors tu l'as sodomisé ou pas? On s'en fout d'où il le fait. Oui.
15: Eh oui.
14: Alors là, c'est
15: oui.
14: Bon, c'est même plus la peine de répondre. Donc Julie.
15: Julie.
14: Qu'as-tu à répondre?
13: Ah non, mais vous hallucinez tous là.
14: Non, on hallucine pas, il vient de dire oui.
13: Mehdi, tu dis n'importe quoi, Mehdi.
15: Alors pourquoi t'as demandé à Mehdi de dire ouais, surtout dis pas la vérité, dis non.
13: J'ai pas dit, dis pas la vérité.
14: Bah, Mehdi vient de dire que c'était vrai en tout cas.
15: Alors qu'est-ce qu'on fait là? Je sais pas, comment on opère là? Il faudrait, je sais pas comment il faut faire.
13: N'importe quoi.
15: Je crois qu'il faut expertiser ton anus.
14: Ah ouais.
15: Faut vérifier si c'est upéné ou pas,
14: rectal.
15: Voilà. Un petit toucher rectal, voir si c'est upéné ou pas là.
16: Julie.
15: Hein?
16: Mais tu m'entends? Tu m'entends là? Oui. Je sais pas, c'est en France. Même si on est en direct sur la radio, c'est pas grave.
15: Ouais.
16: Non?
13: Demain je vais voir Kader, je vais lui dire quoi moi?
15: Écoute, envoie-moi un poil de ton cul.
14: Tu vas lui dire que tu veux bien qu'il te sodomise.
15: Qu'on va expertiser tout ça, voir s'il n'y a pas eu un petit peu de sperme et tout. Les gros crados. Bon, comment on fait pour terminer Kader là? Parce qu'on va pas passer 2 heures dans l'anus à Julie.
14: C'est clair.
15: C'est sympa, mais.
17: Ils font un règlement de compte tous les trois. Et puis ils se débrouillent, et puis voilà.
14: Et un truc à trois, ça vous dit pas?
16: Non, mais
14: Julie, un truc à trois, ça te dit rien?
16: Avec deux filles, ça me dirait, moi, mais pas avec deux.
14: Comme ça,
15: attends, Kader, c'est pas toi qu'on parle, c'est à Julie, sinon on peut
14: deux,
15: pas.
14: Regarde, un coup Kader, un coup Mehdi, un coup Kader, un coup Mehdi, nan, comme ça, ils sont tous les deux d'accord, et toi, tu mens plus à personne.
13: Bah, franchement, pour eux gentils, quoi, les deux en même temps, ça m'irait très bien.
15: Voilà les deux là.
14: Comment je règle les problèmes des gens, c'est génial.
15: Les deux cousins, vous seriez prêts à niquer sur la même meuf?
14: Ouais, ça vous dit, Julie.
16: Ah, ouais, moi, je suis bah, trop.
15: Bon, ça vous plaît?
16: Non, mais attendez, j'ai pas donné mon avis.
14: Ah, c'est qui? C'est Mehdi?
16: Oui.
14: Ah, pauvre Mehdi.
15: Alors Mehdi, qu'est-ce que tu penses de tout ça?
14: Franchement, c'est bien le plan qu'on est en train de faire.
15: Attendez, parce qu'on parle à chaque fois. Attends, on pose une question, faut qu'il réponde. Après, on répond. Alors vas-y, Mehdi.
16: Je ne brancherai pas.
15: Ça ne branche pas. Ok, très bien. Bon, on va arrêter là, les enfants. Kader, continue à dessouler.
16: Ouais, je voudrais passer une dédicace.
15: Bien sûr, elle est faite. Et puis, Mehdi, bonne bourre à toi.
16: Okay.
15: Merci. Ma petite Julie, comment on fait du coup là? Tu me fous les doigts à la porte, tu te fais sodomiser par Mehdi, par Kader, par aucun des deux?
13: Par aucun des deux.
15: Par aucun des deux, d'accord, très bien. Bah tu quittes pas, je vais te repasser le standard hors antenne, hein, ma petite chérie. Voilà qui est fait. Bah c'est bien, hein, Pedro, tu me les enlèves et tout, tu vas plus vite que la musique. Ah, nous avons une question pour notre ami Gérard. Ouais. Gérard qui est avec nous ce soir, et on a Lucas de Lyon qui doit être avec nous. Salut Lucas.
19: Salut Max.
15: Ah, t'es dans un avion?
19: Pardon ?
15: T'es dans un avion ?
19: Non, non.
15: D'accord.
19: Et donc, bonsoir Max.
15: T'as avec un sans fil, hein, c'est une horreur.
19: Voilà.
0: Oh, ah, bah ouais, ça...
17: Dur.
15: C'est pas portable, hein, c'est un téléphone fixe, mais...
17: Ouais, sans fil.
15: Ouais, voilà.
17: Merci, je sais ce que c'est qu'on peut...
15: Mon petit lutique, normalement, il aime pas ça, hein, Gérard. Hein.
19: Ah, ouais. Bah, je m'excuse alors.
15: Ça, les sans fil, les portables, tout ça, tout ce qui est téléphone, il déteste. Hein.
19: Bon.
15: Ce qui est pas évident, d'ailleurs, pour faire de la radio, c'est quand clair. On demande aux gens d'appeler, mais il déteste ça, qu'est-ce que tu veux. Bon, Lucas, t'as une question pour Gérard, il t'écoute, puisque ce soir, Gérard est aussi notre invité d'honneur, il nous a fait le plaisir d'être là ce soir.
19: D'accord. Ouais, une question oui et non, en fait, c'était pour parler de sa nouvelle ex-copine Lily. Donc là, je vais m'adresser directement à toi, Gérard.
17: Ouais, bonsoir.
19: Bonsoir, donc, parce que je t'ai pas dit bonsoir. Alors, je voulais savoir où t'en étais au niveau de tes périples amoureux.
17: Bah, pour l'instant, comme on l'a dit tout à l'heure, bah, pour l'instant, c'est au point mort.
19: Point mort, ouais. Parce que donc moi bah, j'ai vu Lily la semaine dernière sur internet, donc sur le site de Fun.
15: Ah oui, pareil, ouais.
17: Et moi je sais, je guettais.

0: dizaine de millions.
1: Ce qui s'est passé, c'est que bon, je me suis emporté, puis que je lui ai dit que j'allais aller voir ailleurs. Voilà. Et donc, elle a dit, bah, si tu veux aller voir ailleurs, tu vas voir ailleurs. Et puis bon, ben.
2: Ah bah, pour elle, c'était une bonne porte de sortie aussi. C'était une bonne occasion de se barrer aussi, peut-être. Hein.
1: Bah ouais, tout de suite.
2: Ce qui est possible aussi, c'est que toi, tu l'as tourné une perche, elle l'a saisie.
1: Ouais, non, mais il faut dire aussi que vous avez essayé de bien massacrer le coup pendant mon anniversaire. Ça, j'ai pas trop apprécié. N'est-ce pas, Pedro ?
3: Ça va pas ?
4: Non, c'est pas d'accord.
5: Non, je suis désolé.
1: C'est bon,
5: on s'est mis du lubrifiant pour le cul dans les cheveux, c'est un accident.
2: Non, mais c'est vrai que t'as pris
1: le... C'est bon, de manière, vous avez assez foutu votre merde.
2: Attends, mais qu'est-ce qui s'est passé ?
1: Ah parce que vos saloperies que vous m'avez offert, ils sont partis à la poubelle.
2: Non mais attends, c'est pas parce qu'on t'a offert du shampoing que
1: non,
2: ça veut
1: non,
2: dire...
1: Non, c'est pas du shampoing, c'est des trucs carrément pourris, soi-disant pour mettre les cheveux, et ça vaut rien du tout, c'est
0: vaseline,
1: de la merde.
0: Non mais la vaseline, c'était un très bon gel. Hein.
1: Ouais, c'est ça. Pauvre tâche. Ouais, bon, tu prenais de t'en mettre dans le cul, toi, puis d'aller au bois de Boulogne.
0: Oh,
1: je vais te dire une chose, tiens, t'as qu'à aller... Tony, quand il est venu l'autre fois, il t'a proposé, t'avais qu'à y aller.
2: Tony, putain,
6: Gérard.
2: Non mais attends, excuse-moi Lucas, deux secondes, moi il y a un truc que je capte pas Gérard. C'est pas parce qu'on t'a offert du lubrifiant en guise de gel que ça veut dire que ça a foutu ta merde dans ton couple.
1: Non, mais même, c'est tout, et puis il y a eu autre chose, c'est tout. Pedro, arrête de rigoler comme un crapaud parce que tu m'énerves.
2: Non mais c'est vrai que le problème Lucas, c'est que le lendemain il avait rendez-vous avec Lily, il s'est mis le fameux gobelin en forme de, qui était de la vaseline pour l'anus, il s'en est mis dans les cheveux, il a les cheveux gobelins à la Travolta, le problème c'est qu'on l'a pris pour une tête de cul.
1: Non, allez, c'est bon.
2: On arrête de plaisanter là-dessus, tu vois. Mais c'est pas à cause de ça que ça a fait que t'es plus avec elle.
1: Non. C'est moi qui me suis emporté. On l'a appelé, elle a dit qu'elle allait réfléchir et puis qu'elle allait me donner une réponse. Et en fin de compte, j'ai toujours pas eu de réponse.
2: Attends, parce que le problème, c'est qu'elle est peut-être qu'elle s'est mise à... Ça fait 15 jours que t'as plus de nouvelles. Ça se trouve, elle réfléchit dans un coin. Elle est peut-être en train de sécher, la pauvre.
1: Ben, on sait pas, on verra. Moi, je sais pas. Si elle veut me rappeler, elle me rappelle. Elle a mon numéro, de toute manière. Et puis,
2: ça fait 15 jours qu'elle est dans le même coin, dans une chambre, en train d'attendre et de réfléchir. Ça fait 15 jours sans bouffer, sans boire. Elle va commencer à sécher, la petite.
1: Moi, je sais pas si elle veut m'appeler, elle m'appelle, si elle a toujours mon numéro.
2: On peut pas l'appeler Lily ce soir, sa femme là, peut-être avec Lucas. On appelle là, ou pas? Je crois que t'étais en train de le faire. Hein.
1: On verra bien, c'est tout.
2: Mais même pas, t'as envoyé des textos, des messages?
1: Ben non, je peux pas en envoyer pour l'instant.
2: Comment ça se fait?
1: Ben parce que j'ai plus de forfait sur mon portable.
2: Merde, et ton entreprise, ton dépôt de bilan?
1: Ben non, j'ai pas de carte pour en acheter.
2: Ah putain.
1: Voilà.
2: Eh ben écoute, hein,
1: Pour l'instant, ce numéro-là fonctionne encore pour...
2: T'as plus de carte, là, pour le moment?
1: Bah là, j'ai plus
2: pour de carte chargée. Parce que je préviens les auditeurs qui ont eu l'intelligente idée quand ils ont entendu sur l'antenne Gérard dire « j'ai plus de carte pour mon téléphone ». On a eu 2-3 crétins qui nous ont envoyé des cartes de route, des cartes routières, mais ça...
1: Non, mais c'est des cartes pour charger, moi, un peu.
6: C'est des cartes pour...
2: Eh ouais.
1: Non? Qu'est-ce que t'as dit, Lucas?
6: Non, je disais... Moi, ce que je comprends pas, en fait, Gérard... Il s'était fait en fait pour une relation durable. Parce qu'entre Cindy, ton ex, je veux pas remettre ça sur le tapis, mais.
1: Tu te calmes avec le nom de la deuxième personne, s'il te plaît, merci.
6: Je sais que j'ai touché un point sensible là, non?
1: Bah non, mais je te dis, tu te calmes avec celle-là.
2: Ouais.
1: Ok, merci.
6: D'accord, ok.
2: Non, mais attends, tu vas te calmer, Lucas, tu te crois où là?
1: T'es pas chez maman encore.
2: Eh oh, tu te crois l'armée du salut ou quoi là? On est là pour poser des questions.
5: Tu peux pas parler d'autre personne, c'est qui cette autre personne? C'est comment s'appelle? Cindy? Sandy?
1: Ouais, mais c'est un problème.
2: Ouais, mais là, William, ça, là.
1: Je veux plus en parler, donc.
2: Non, là, ça craint. Là, t'as posé la. Bon, on va répondre, parce que c'est quand même William Dulove, donc tu vas lui répondre, mais.
1: Non, mais après.
2: D'accord. Non, mais vas-y.
1: Non, ce qui s'est passé, c'est qu'elle est partie avec quelqu'un d'autre, et puis c'est tout. Bon, suite à un accident de voiture, bête bidon. Voilà.
5: À cause d'un accident de voiture, elle est partie avec quelqu'un d'autre.
1: Voilà.
2: Qui? Sandy?
1: Ouais. Ben ouais, mais si, je t'expliquerai ça plus tard, c'est tout.
5: Avec le médecin? Avec le docteur?
1: Non, elle est partie avec quelqu'un d'autre. Non, elle est partie avec quelqu'un d'autre, c'est tout. Je veux pas trop en parler, parce que si elle écoute après, je veux
2: non,
1: pas
2: mais, avoir... On n'est pas là pour dévoiler, mais raconte un peu quand même.
1: Je veux pas avoir de problème après, c'est tout.
2: Okay. Non, mais attends, t'auras aucun problème, t'inquiète pas, nous on est là, on va faire... Il n'y a pas de problème.
1: Non, mais même, je sais jamais si elle écoute, donc voilà.
2: Qui?
1: Ben, Sandy,
2: non,
1: donc,
2: non, mais
1: voilà.
2: Je veux dire, je lui ai interdit d'écouter, elle écoute plus ton ex, hein, je vais
1: donc,
2: te dire.
1: Il y a eu un problème suite à un accident de voiture, et puis c'est tout, bon. Voilà, c'est tout. On n'en parle plus, maintenant
5: mais entre Lily et Sandy, c'est qui la plus belle?
1: C'est Lily, pour moi.
2: Mais pour revenir, t'as eu un accident, mais qu'est-ce qui s'est passé
1: Non, bah, parce que j'ai freiné assez vite, et puis bon, je suis rentré dans le cul d'une bagnole, et puis j'ai blessé le bras, c'est tout.
2: Oh merde.
1: Voilà.
2: Et bah, attends, mais des accidents, je sais pas.
5: Ça arrive à tout le monde.
2: Ouais, moi j'ai eu des accidents.
5: Qu'est-ce que t'as fait pour avoir cet accident, quelque chose de spécial?
1: Non, bon, ce qu'il y a, c'est que...

0: j'étais pas tellement dans mon assiette et puis voilà.
1: Merde, t'avais un peu picolé quoi, t'avais un peu fait la fête quoi.
0: Voilà, voilà. Bon, comme c'était le 14 juillet en plus.
1: Ouais, donc là on est passé carrément aux 3,5 quoi, 3,5 grammes d'alcool dans le champ.
0: Non,
1: là,
0: non, minimum, non,
2: 4.
0: Non, même pas.
1: Mais bon, que du coup t'as eu cet accident, puis, l'accident bête quoi, je veux dire, ouais, ça arrive. Voilà. C'est-à-dire que... Sans rentrer dans les détails, tu roulais quoi, 90, 110, t'étais sur une nationale, t'étais...
0: Non, je roulais à 80, tranquille.
1: Ouais, d'accord, bon, ouais.
0: Puis quand j'ai prené, j'ai prené trop vite, et puis j'ai pas vu que l'autre était arrêté, puis boum, ça...
1: Bah, c'est-à-dire, bon, vous êtes tous les deux au volant, vous avez votre ceinture, vous roulez à 80, 90...
2: Mais ta ceinture, c'est important, t'as vu ta
0: ceinture.
1: Ouais, donc dans
0: non, mais ça y est, c'est bon, on en
1: non, parle attends, plus. Mais bien sûr,
0: ça
1: bon,
0: y
1: non.
0: est, le tour du sujet, il est clos, ça non, y est.
1: Là, on n'en parle plus du sujet, mais juste... T'es en voiture donc, et t'as la voiture qui est devant, t'as fait quoi? C'est le réflexe?
0: Ouais, je prenais trop, puis...
1: Trop tard,
0: et puis boum, ça a fait.
2: Boum, voilà. Ça fait boum.
0: Voilà.
1: Et à cause de ça, elle t'a dit, j'arrête avec toi, j'en ai marre.
0: Puis même, je voyais bien déjà qu'elle voulait plus sortir avec moi, donc ça se voyait d'entrée. De toute manière, même quand elle venait ici, je le voyais bien.
1: Ouais, ça c'est vrai que moi j'avais remarqué dans sa façon de marcher, dans sa démarche, c'est vrai.
0: Non, puis même, je pense que ça aurait pas été trop... Je sais pas si ça aurait continué longtemps.
1: Moi je te l'ai toujours dit, hein, que tous les deux, tu méritais mieux. Hein, que...
0: Bon, mais bref.
1: Non.
0: On est resté 3 ans et demi, bon ben c'est terminé.
1: Je
0: maintenant.
1: T'avais dit,
0: ça
1: hein, tenons-en toi sur ta garde, un de ces quatre.
0: Non mais même.
1: Je t'avais toujours dit, et la veine, c'est vrai, hein, même Pedro qui travaillait pas à l'époque avec nous m'avait dit, tiens, elle a une façon de marcher dans le couloir, ça, elle avait une démarche qui prêtait à faire comprendre que d'ici peu de temps elle allait te lâcher.
0: Non mais ça y est, ouais, ça
2: sentait, ouais. Moi je l'avais senti à l'époque, je m'en rappelle.
1: Et pourtant,
2: appelé pour dire dans les couloirs, je l'avais toujours comme ça.
1: C'est marrant, hein, comme quoi les gens...
2: Lui,
1: il le sentait, tu vois, c'était un auditeur à l'époque, il sentait dans la voix de Sandy qu'elle allait te lâcher un jour ou l'autre.
0: Voilà, ça y est, c'est tout, non, mais plus.
1: On va pas balancer sur elle parce que c'est pas le but et puis on arrête mais même, elle a profité de toi quand même.
0: Un maximum, oui. Hein? Mais ça, de toute manière, je sais pourquoi.
1: Heureusement que t'avais pas de fric.
0: Non, mais même, c'était pour autre chose, alors.
1: Ouais, parce qu'elle t'a tout piqué, tes tickets resto, tes CD.
0: Voilà.
1: Elle s'est gavée, elle s'est éclatée comme une bête, t'as même piqué tes caleçons.
0: Non.
1: Pas trop caleçons, parce que c'est ton mec, hein.
2: Ta chaussette.
1: Non mais elle est partie avec les cartons, quoi. Hein. La salope. Voilà.
0: C'est tout, bon, c'est bon.
1: On va pas balancer, mais non mais on s'en fout. Attends, mais c'est pas le but, hein, d'en savoir sur ta...
2: Elle est partie avec quoi?
1: Bah tout, c'est une salope, quoi.
0: Disons, elle est partie avec ce que Max me donnait à chaque fois, c'est tout.
2: Voilà. Elle a tout pris, tout.
0: Et pour les récupérer, ben maintenant je sais pas où qu'elle est, donc puis je cherche pas à savoir où qu'elle est, moi je suis...
1: C'est-à-dire...
2: Si on parle d'elle, elle va t'appeler, elle va tout te rendre.
0: Non, de manière...
1: le décor, c'est-à-dire les Dance Machines.
2: Les t-shirts.
1: Toutes les compiles Dance Machines, elle s'est barrée avec. Les plus grandes discothèques du monde, les Dance Groove.
0: Et voilà.
1: Les musiques de nuit, elle est partie avec...
2: les t-shirts Fun Radio.
1: Tout, la totale, l'album de Johnny, l'album de David Hallyday. Non, ça va.
0: C'est pas à moi ça.
1: Ça c'est pas à toi, d'accord. Enfin, elle est partie avec la totale, hein, l'album de Kylie Minogue. Enfin bon, elle a tout pris, elle a embarqué, elle l'a ruiné cette salope.
2: Tous tes albums, même les meilleurs, même celui de Kylie Minogue.
0: Tout ce que Max m'avait donné, elle est partie avec.
1: Voilà, tous les bons disques tous les bons disques dont on voulait se débarrasser, m'ont donné et voilà, c'était...
0: Il voulait s'en débarrasser, donc il me l'est passé.
1: C'est ça, ou la Croix-Rouge, donc...
0: On va donner ça à une poubelle, et puis voilà.
1: Non, on rigole.
2: Non,
1: mais moi, ça me fait chier. Moi, en tout cas, c'est un mot qui me vient à la bouche, maintenant que je parle de ton ex. C'est une salope.
0: Ah, mais ça, moi, je m'en fous, moi. Tu dis ce que tu veux dire.
1: Non, mais t'es pas obligé de le dire, mais tu le penses quand même.
0: Non, mais j'en ai plus rien à foutre, maintenant, c'est tout.
1: Que t'es pas envie de le dire, je comprends, parce que moi, je...
0: Moi, personnellement, maintenant, j'en ai rien à foutre. Mon cœur est toujours à prendre, et puis c'est tout. Si ça intéresse des nanas, ben, n'hésitez pas.
2: Des mecs, ça intéresse... Moi, je me rappelle que déjà, ils en parlaient, il y a longtemps, de ça.
1: Des mecs?
2: Des mecs dans les toilettes de la loco.
0: Ah, non, mais ça, c'est bien.
1: Voilà, mais là, William, attention, là, c'est pas la peine, mais il y a une époque quand même.
0: C'est fini ça, et puis
1: ça revient.
0: Ouais, non, mais même comme on n'y va plus, donc...
1: Ça revient comme le cheval au galop, hein.
0: Ouais, mais comme on n'y va plus avant.
1: Attention, hein.
0: Donc terminé, voilà.
1: Mais pour ton ex, là. Après, on en parle, parce que sur le net, j'ai vu quelques trucs. C'est une salope.
0: Non, mais ça,
2: grosse.
1: Non, mais
0: Non, mais je m'en fous maintenant.
1: Je comprends, Gérard. Non, mais attends,
0: on va pas s'éterniser là-dessus, ça sert à rien.
1: Bah, ça sert à rien, ça sert à clarifier les choses.
0: Mais même, ça sert plus à rien d'en parler. Maintenant, ça va faire 2 ans qu'elle est partie, donc c'est tout. Maintenant,
1: non, mais les yeux dans les yeux, Gérard, comme ça, pourquoi
0: Moi, personnellement, j'en ai rien à foutre, à peu ce qu'elle veut, puis qu'elle essaye pas de.
1: Non, mais après, on ferme le dossier définitivement. Si après,
0: ça sert même pas qu'elle essaye d'essayer de me recontacter pour
1: parce qu'elle a cherché à nous joindre 2-3 fois au standard. Crois-moi qu'on l'a bien.
3: Ouais, j'ai laissé son numéro, c'est tout ce que j'ai fait.
1: Ouais, on lui a. Non, non. Quoi ? Pardon ?
0: Non, j'ai mal entendu là.
1: J'ai cru mal entendre, moi.
3: J'ai dit, je vais pas laisser ton numéro, ça c'est sûr.
1: Ouais, c'est ça, ouais. Donne-lui son numéro de portable, tu vas voir un petit peu comment.
0: De toute manière, profites-en bien de ce numéro-là, parce que bientôt tu vas plus l'avoir.
3: Quoi, ce truc ?
0: Bah ouais, mais tu vas plus l'avoir, ce numéro-là.
3: Ah, non, c'est plus ton portable.
0: Non, non, mais la puce, ça va changer dans peu de temps déjà.
1: Et en parlant de la puce, justement, on a. Comment elle s'appelle ? Elle est pas là ? Si, Lily ! Ah bah t'es là Lily, bonsoir Lily.
4: Ouais, bonsoir.
1: Oh bonsoir ma chérie.
4: Ça va, Max ?
1: Eh bah alors, il a plus de nouvelles de toi depuis 15 jours.
4: Bah dis donc, comment ça se passe ? Allô, ça va, t'es là ?
0: Oui, je suis là, bonsoir.
4: Comment tu vas ?
0: Ça peut aller.
4: Ça peut aller ? Pas mieux que ça ? Pas mieux que ça ?
0: Comment ça ?
4: Bah ça pourrait aller mieux, non ?
1: J'ai entendu dire Lily, tu me dis si je me trompe, mais que ça fait 10 jours que tu te dors plus et tout, que tu manges plus.
4: Ça c'est vrai, ouais. J'ai perdu pas mal de poids depuis.
1: Ah ça c'est bien ça.
4: Ah bon,
1: t'as perdu du cul un peu, ça c'est bon.
4: Un petit peu quand même. Et évidemment, ça m'a fait beaucoup de mal et ça fait 15 jours que je réfléchis seul dans mon coin, je mange plus, je dors plus.
1: Moi, c'est ce qui m'a. C'est pour ça que je t'ai appelé parce que je me suis dit, ça se trouve, elle réfléchit, elle attend que t'appelles, Gérard, et ça se trouve, elle réfléchit dans un coin.
4: Bah ouais, disons qu'il aurait pu quand même appeler pour avoir de mes nouvelles parce que moi, ça fait 15 jours que je suis malheureuse quand
0: non,
4: même.
0: Non, mais moi, je t'ai appelé l'autre fois quand j'étais en bas à l'accueil.
4: Oui.
0: La semaine dernière, quand je suis venu faire mon débat le mardi,
4: tout à fait, oui.
0: Je t'ai appelé, je t'ai dit c'était moi et tu m'as raccroché au nez.
4: Ça c'est pas vrai. Hein.
1: Ah bah, non mais ça c'est bon signe. Hein.
0: Après j'ai essayé de te rappeler là et j'ai pas eu de tes. Je suis tombé sur ta messagerie, je t'ai laissé plusieurs messages.
1: J'ai laissé
0: 2 messages et là malheureusement je peux pas t'en laisser parce que j'ai plus de forfait sur ma carte.
4: Donc moi j'en ai deux, hein. Moi j'ai plus forfait non plus donc je peux pas taper. Hein.
1: Mais t'as pas un forfait Millennium ?
0: Non.
1: Ah dommage. Ouais, parce qu'il y a beaucoup de gens, c'est normal, hein, Gérard étant une méga star, forcément les gens l'imitent, hein, y a des imitateurs de voix, et je crois que t'as cru, quand tu leur accroches au nez, c'est que t'as cru que c'était un. C'est ça ?
4: Ouais, il y en a un en fait qui se fait.
1: T'as cru que c'était Patrick Sébastien, non ?
4: Ouais, bah oui. Donc il y en a un qui s'est passé pour Gérard, qui m'appelle constamment, je sais pas comment il a eu mon portable, mais il m'appelle régulièrement, et la fois dernière, j'ai cru que c'était lui, et j'ai raccroché malencontreusement.
1: Eh bah non, c'était le vrai.
0: Non, c'était moi.
4: Alors,
1: il faudrait un code, je sais pas, il faudrait un mot, genre dinosaure ou un truc.
4: Voilà, il nous faudrait un petit code quand il appelle, quoi.
1: Un mot code ?
4: Ouais, par
1: exemple. Genre, salut, c'est Gérard, dinosaure, tu vois un truc où elle sait que c'est toi ?
0: Non, je dis pas dinosaure.
1: Non, mais.
0: Je suis pas un dinosaure, ça va pas.
1: Non, mais c'est un code, un mot de code.
0: Un mot de passe ? Non, mais assez très bien ce que c'est notre mot de passe.
1: C'est quoi ?
4: C'est chaton.
0: Voilà.
4: C'est mon petit chaton, Gérard.
2: Mais attends, tout le monde le sait, ce mot de passe. Donc faut
1: changer, ouais, c'est clair.
4: Mais sûrement un autre.
1: Hein. Bon, Gérard, Lily est là, hein. Ça te fait du bien quand même de l'avoir, ça te fait plaisir.
0: Bah oui.
1: Bon, bah alors, qu'est-ce que t'as à lui dire
0: Moi, je suis toujours dans l'attente de tes nouvelles. De bah, savoir écoute... si tu veux renouer avec moi ou pas. Pour l'instant, moi, je peux te dire que je recommence à manger, mais que le midi, pas le soir.
4: Ah bah c'est très bien, écoute, c'est une bonne nouvelle. Hein. J'espère que t'as repris un peu quand même.
1: Mais il a pas le temps, il est débordé, hein, les boulots.
0: Pas tellement de poids, non.
4: Ouais, bon bah écoute, tu feras mieux la prochaine fois, c'est pas grave. Hein.
1: Bon, est-ce que t'es prête à ressortir avec lui, une fois qu'il prendra combien qu'il vaut ?
4: Ouais, quand il aura atteint ses 55 kilos, je pense que c'est raisonnable.
1: T'en fais combien là, Gégé ?
0: Il y a 52 à peu près.
1: Ah ouais, il faut 55 pour avoir un espoir. Il faut travailler, hein, faut travailler. Vous avez des projets de vacances quand même ? Comment ça se passe ? Que j'ai entendu dire que vous alliez à Ibiza cet été. Vous aviez loué une villa.
4: Ça aurait pu être en fait un projet, hein, mais écoute, depuis qu'il m'a laissé tomber lâchement, moi de mon côté j'ai commencé à réfléchir et évidemment un copain m'a contacté pour que je puisse partir en vacances avec lui à Ibiza justement et ça me ferait du bien un peu de prendre le soleil et réfléchir loin de Gérard. Mais il faut dire qu'il me manque, beaucoup Gérard. Hein. Ouais, Gérard, je sais pas ce que t'en penses, mais tu me manques grave.
0: Hein. Bah toi aussi, hein.
4: C'est vrai. Ah comment ça me fait plaisir.
0: Bah toi aussi, parce que je suis toujours en train de te faire ton cahier, il avance
4: pas. Bah oui, mais alors il serait temps que tu me files quand même ce cahier. Hein.
0: Bah attends, j'ai pas tout recopié encore dessus, hein, et je suis pas à la moitié du cahier. Hein.
1: Gérard, Ibiza, ça te branche comme destination ? Bon, c'est un peu ringard, hein, mais bon.
4: Mais c'est plus la mode, évidemment, ouais.
1: Hein ?
0: Pourquoi pas ?
1: Ça te dit bien?
0: Non, moi, je sais pas, j'ai jamais été par là, alors...
1: Les Biseaux?
0: Je peux pas connaître. Hein.
1: Les Biseaux, non, peut-être les îles aux alentours, non? Non.
4: La Sardaigne.
0: Non, on verra, je sais pas, on verra ça. Non, mais on verra ça plus tard pour...
1: Les îles Canaries ou les îles Perroquets, non?
0: Non, non, non.
1: Non, tu vas voir, on va choisir.
0: On verra.
1: Où est-ce que tu aimerais aller, Lily, avec Gérard seul?
4: Avec Gérard? J'aimerais bien partir avec lui, bah écoute, les faire découvrir un peu les îles. Bah, apparemment, il aimait bien la République Dominicaine, il m'en a parlé l'autre fois, donc j'aurais bien voulu lui faire découvrir les îles. Mais tant qu'on n'est pas ensemble, évidemment, ça reste comme ça, quoi. Juste des paroles.
1: Découvrir l'île de France, déjà.
4: L'île de France, évidemment.
1: Bah ouais, c'est déjà une bonne chose. Reste avec nous, Lily. Ouais. On a des auditeurs qui veulent parler à Gérard, lui poser plein de questions. Je rappelle que Gérard de Suresnes est là ce soir au 0825 08 5000. On se concentre. On a Jérôme avec nous, 21 ans, de plaisir. Bonsoir, Jérôme.
5: Oui, salut, Max.
1: Ah, c'est l'auditeur Jérôme, bien sûr, qu'on a eu la semaine dernière.
5: Tout à fait.
1: Salut.
5: C'est moi-même. Bonsoir, Max.
1: Bonsoir, Jérôme. Tu as une question à poser à Gérard?
5: Oui. Bonsoir, Gérard.
0: Bonsoir.
5: Vous allez bien?
0: Ça va.
1: Bon, il y a Lily aussi qui est là.
5: Bonsoir Lily. Bah Lily, est-ce que tu as reçu mon email?
4: Quel email? Non, j'ai rien reçu.
1: Oula.
5: Un email, je te proposais de partir en vacances à tous les
4: jours. Oui, tout à fait. Ouais,
1: mais ça, tu laisses tomber, mon pote, d'accord?
5: Je laisse tomber alors. Oui. Moi, Gérard, en fait, si j'appelle ce soir, c'est que, en fait, je dois partir en vacances là et je sais pas très bien où pas. Enfin, je sais pas où partir.
1: Ah ouais?
5: Et j'aimerais que Gérard me donne des conseils parce que j'ai un petit budget quand même.
0: Non mais c'est pas le thème de la soirée donc
1: c'est libre antenne et c'est pour te demander des conseils.
0: Le thème du débat c'est vendredi donc s'il veut repasser vendredi pour savoir.
1: Mais ça c'est toi qui va poser des questions là, c'est lui qui te demande, il sera pas là.
0: Tu veux partir où?
1: Demain il part, c'est ça Gégé, hein?
5: Ouais, je pars demain mais
1: il sera pas là pour le débat.
5: Voilà, je serai pas là.
0: Mais tu veux pas.
5: J'aimerais savoir ce que tu me conseilles comme destination, si tu as déjà fait, tu t'es baladé en France, qu'est-ce que...
1: Alors Jérôme, juste avant,
0: Gérard, tu veux partir où et t'as combien d'argent?
1: D'abord toi Gérard, t'es parti où déjà vous... Gérard, t'es déjà parti où toi? T'as eu l'occasion de partir où?
4: À Bobigny.
1: En vacances?
0: Nulle part, quand on a eu New York avec Sandy, c'est tout. Hein.
1: Un week-end.
0: Voilà.
1: Donc il maîtrise les vacances quand même.
0: C'est tout, sinon je suis pas parti. Hein.
1: Bah, il maîtrise les destinations. Donc,
4: il est à Porte de la Chapelle.
5: Et qu'est-ce qui ressort de ton voyage à New York? Qu'est-ce que t'en tires?
0: C'était pour l'avant-première de Godzilla. Je dis que c'était bien.
2: C'est un bon film?
0: Ouais, c'était un super film.
1: Mais New York, parce que c'est vrai que c'est la destination de rêve de tout le monde. Hein. Moi, personnellement, j'aimerais bien. Fais-nous rêver un peu. New York, c'est bien. C'est quoi? Aux jeunes, par exemple.
0: S'ils ont assez d'argent pour y aller, oui.
1: Combien il faut d'argent aujourd'hui en francs français? Hein, toujours, on parle pas d'euros.
0: Facilement, pas loin de 9000 balles. Parce qu'il faut compter le billet de train, l'hôtel, et bien sûr, toutes les dépenses qu'il y a derrière. Hein.
5: Le train, il y a une correspondance ou pas pour New York?
0: Je viens de te dire l'avion, espèce d'andouille.
1: Ah, t'as dit le train. T'as dit faut le train, tout ça. On peut prendre le train. Hein,
0: Non, je me suis bourré, c'est l'avion.
1: Donc l'avion.
0: L'avion.
1: Ouais, et New York, il y a quoi? Il y a plein de choses à faire. Moi, je suis jamais...
0: Il y a beaucoup de trucs à visiter. Il y a l'Empire Standing Building, qui est vachement beau à voir, parce qu'on est monté, nous, jusqu'au dernier étage. Et je vais te dire, c'est super, t'as une belle vue là-bas, tu vois la Statue de la Liberté et tout.
1: D'accord, donc ça c'est joli.
0: Super. Et puis t'as bien sûr les quartiers dans Manhattan et tout ça. Hein.
1: Ah, et
5: tu penses y retourner ou pas, Gérard, à l'Empire Standing Building, Jean?
0: Building, pas building.
5: Ouais.
0: Parle français.
5: Tu peux y retourner ou pas?
0: Dès que j'aurai les moyens, oui, pourquoi pas.
1: C'est vrai, c'est
0: à moins que Fun Radio me repaye le voyage.
1: New York, ça te ferait plaisir d'y retourner.
0: Ah ouais.
1: Ouais, c'est vrai, t'as kiffé grave. La nuit, tout est éclairé, les magasins sont ouverts.
0: Disons...
1: C'est quoi le New Yorkais il est comment?
0: Disons, la nuit, faut mieux pas trop se balader, parce que bon, il y a quand même pas mal de problèmes, hein, il paraît.
1: Ah bon, comme quoi
0: Style des meurtres.
1: L'Avignon
0: Non, des meurtres et tout ça. Mais par contre, là où qu'il faudrait aller aussi, c'est le Central Park, qui est beau, c'est un...
2: La nuit c'est bien Central Park.
0: Ouais, mais ça craint aussi pareil.
1: Ah ouais, bah ouais.
5: Est-ce que tu t'es baladé à Harlem avec ta copine ou pas?
0: Bah bien sûr, on a fait tout. Débouche-toi les oreilles quand je parle. Avait fait tous les quartiers, une partie des quartiers, donc bah, on
1: une partie,
0: appelle,
1: pas tous.
0: Le Harlem, on appelle le quartier chinois.
1: Ouais.
0: Donc c'est beau à voir, non?
1: Ouais.
2: Quartier russe, t'as fait le quartier russe?
0: Non. Non, bah on n'a pas pu en trois jours, on peut pas.
2: On doit faire tout. Hein.
1: À part de couler des bronzes, t'es allé dans le bronze. T'es allé dans le bronze?
0: Non. Non, parce qu'il y a des trucs qu'il faut dire que bon, on pouvait pas tout faire parce qu'on n'avait pas le temps.
1: Ouais,
0: tout.
1: Parce que bon, on rappelle, t'es parti, t'as fait un long voyage, t'es parti combien de temps là-bas? 48 heures, hein?
0: Ouais, à peu près.
1: Ouais, donc ça l'a. 48 heures, ça suffit pour les vacances, non?
0: Non, faut partir facilement 2 mois tranquille.
1: Ah ouais,
0: non. facilement, bien tranquille pour tout visiter, voilà. pour 2 mois.
1: Deux mois, on rappelle, Jérôme, pour un budget de 9000 francs, tu as intérêt à serrer la ceinture. Hein. Tu boufferas pas tous les jours à ta faim. Hein.
5: C'est moi qui... Faut un foyer, là.
1: Ou alors là, effectivement, ce qu'a dit Gérard tout à l'heure comme connerie, je te conseille plutôt de repartir en train de nouveau si tu veux économiser un peu. Hein. Ou en pouce-pouce, ou alors tu vas à la rame, je sais pas, tu vas avec Daboville, mais à mon avis, en avion, là, tu mets tout le budget dedans. Hein.
5: Tu m'étonnes.
1: Voilà, ou dans la soute, tu vas à la loose, parce que toi, tu penses qu'avec 9000 francs pour 2 mois, GG, on peut bien s'éclater à New York, ouais.
0: Bah, ça dépend, si c'est un gros mangeur, je conseille un peu plus, mais ouais, si c'est pas un gros mangeur, bon...
2: 9100, 9200, je pense.
1: Mais avec 9000 francs en 2 mois à New York, à mon avis, tu vas pas en boîte tous les soirs, hein.
0: Bah, il n'y a pas besoin d'aller en boîte pour draguer, hein.
1: Ouais, mais quand t'es jeune, pour s'amuser, lui, part en amoureux, c'est ça, GG, hein. Jérôme.
0: Allô.
1: Tu pars en amoureux? Tu pars tout seul?
5: Ah non, je pars tout seul, moi. Hein.
1: D'accord, ok. Mmh. Bah alors, et donc déjà, 9000 francs, lui, excuse-moi, parce que lui, il avait mis 9000 francs pour deux, donc c'est 4005, hein.
5: 4005.
1: Ouais. Ah bah ouais, du coup, bah oui.
5: Et qu'est-ce que tu me proposes comme restaurant, là-bas, à New York? Qu'est-ce que je dois squatter comme quartier?
0: Bah, je te dis, les restaurants, ça dépend ce que tu as envie de manger, hein.
1: Qu'est-ce qu'il y a de branché en ce moment, là, à la mode, là, hyper branchouille
0: Oh là, je peux pas te dire.
1: T'as pas eu le temps, non?
0: Non, on n'a pas le temps de regarder comme ça, hein.
1: Ouais, mais vous étiez dans des hôtels, comment ça se passe, c'est des grands hôtels
0: Celui où qu'on avait été, super bien.
2: Il y avait un lit.
0: Ah bah, en principe, hein.
1: Comment ça se passe, la chambre? Raconte-nous, t'arrives à l'accueil, il y a un ascenseur, t'es à quel étage
0: On était au 11e.
1: D'accord, ouais.
0: Non, mais ça, c'était déjà réservé, donc on n'avait plus qu'à récupérer...
2: C'était par clé ou par carte
0: Non, c'était avec un passe.
1: D'accord, ok, ouais. Et c'était sympa, ouais, c'était...
0: Ouais, c'était bien, l'accueil était chaleureux.
1: Ouais, l'accueil était chaleureux. Et en plus, Jérôme, peut-être que je vais faire ça vendredi ou peut-être tout à l'heure, là, je vais aller dans mes archives parce que j'ai des...
0: Qui se passe dans les rêves partis, puis ça se termine toujours mal. Ouais.
6: Alors justement, non, ça se termine pas toujours mal.
0: Ça dépend des endroits.
1: Alors justement,
6: ça dépend des organisateurs et des gens.
1: Non mais là, on va pas rentrer dans un débat sérieux, Julien. Non, pitié. Deuxième degré. Alors,
0: Gérard, c'est pour la rentrée.
1: Gérard, qu'est-ce que tu penses des free parties?
0: Pour moi, c'est un peu bidon parce que ça se termine très souvent très mal.
6: Exemple.
0: Et là, il y a pas si longtemps que ça, je crois que c'est le mois dernier ou il y a 2 mois, ça s'est terminé que, bon, il y a encore un jeune qui est mort à 15 ans parce que...
6: Il avait trop bu.
0: Non, c'est pas ça. Puis que, bon, d'accord, il avait trop bu, mais il y a eu aussi l'emprise de la drogue. Et ça, c'est un truc qui est... Dans toutes les soirées comme ça, c'est des trucs qui ne devraient pas exister.
6: Et dans les autres soirées, il n'y a pas de drogue.
0: Si,
6: c'est pour ça qu'il faut tous y aller.
0: Non, mais même, c'est pour ça que je dis, évitez d'aller dans des soirées comme ça, parce qu'on ne sait jamais sur quoi... Non,
6: je ne suis pas d'accord.
1: Gérard, sinon...
5: GG, c'est Bernardet, tu gobes toi un peu, tu gobes des anus quand même, de temps en temps. Ça arrive.
0: Et Bernardet, écoute-moi bien, espèce de petit trou du cul.
6: Bernardet. Je vais te gober.
5: Ou Bernardo, ouais.
0: Mais espèce de petit trou du cul.
5: Mmh. Une tête à prendre du que ce quand même.
0: Bon, Jérôme, je te dis au revoir, terminé pour toi.
6: Dis, il a plus une tête à kéké.
1: Non mais Gérard, il est... C'est vrai que Gérard, avant tu traînais à la loco, dans les grandes soirées et tout, là tu viens plus, comment ça se fait?
0: Bah je viens plus, pourquoi? Parce que tu m'invites plus.
1: Bah ouais, parce que je fais plus rien là-bas non plus, quoi. Mais il y a toujours, tu sais...
6: Tu peux payer l'entrée aussi.
5: Bah, nous, on y va encore.
1: Hein. Tu sais qu'il y a toujours des cums qui t'attendent au cabinet, hein.
0: Non mais même...
5: À la loco, moi je me souviens de Gérard qui prenait du poppers, hein.
0: Bien sûr, et ta connerie.
1: Bon, on a...
0: Terminé avec eux, parce que ça...
1: Non, mais on va les garder, mais bon esprit. Je rappelle que ce soir, Gérard répond à toutes vos questions. Hein. Donc, Julia, s'il y a des questions pour Gérard sur son avenir, son point de vue ça, professionnel, tu prends tout, hein. T'hésites pas.
6: Il n'y a que des questions pour moi.
1: Putain, bon, bah alors s'il n'y a que des questions, mais s'il y a des... Ah, on a trouvé quelques moments forts pour Gérard. Tiens, tu vas les caler, tiens, si tu veux mettre un petit CD. Ce que je vous propose, Bernabé et Jérôme, c'est qu'on va faire une petite pause. On va réécouter donc un grand moment de radio. À l'époque où on faisait le matin, c'est pas parce que c'était un grand moment, parce que je le faisais, grand moment grâce à Gérard. Je rappelle que donc on avait fait un concours. pour emmener des auditeurs voir l'avant-première de Godzilla à New York. Et que finalement, avec notre patron, on s'était dit, bah écoutez, tant qu'à faire, les préparatifs, tant qu'à faire, autant emmener Gérard avec sa copine Sandy et avec un animateur de la radio. Donc on a opté pour ça. Gérard est parti pour la première fois à New York, aux États-Unis, pour aller voir l'avant-première de Godzilla, donc au Madison Square Garden. Et donc à l'époque du matin, il y avait pas mal de petites choses. Je me souviens t'avoir appelé, tu nous racontais un petit peu comment tu préparais ta valise, les préparatifs, tu te souviens ?
7: Non.
1: Non, tu t'en souviens pas ? Plus. Alors si ça se cale, parce que c'est peut-être pas fixé aussi le CD, si ça va se faire. Et puis, à l'époque où tu étais aussi dans la chambre d'hôtel, tu t'en souviens ou pas ?
7: Ah ouais, ça ouais.
1: Bon, alors on va essayer de voir si ça se cale. Hein. Le temps que ça se cale, on va prendre un auditeur, on va prendre Gérald. Est-ce que tu es avec nous, Gérald ?
8: Allô, oui, bonsoir, Max.
1: Ça va bien ?
8: Oui, ça va impeccable.
1: On t'entend, on t'écoute.
8: Bonsoir, Gérard.
1: Non, Gérard.
8: Gérard, pardon.
1: Pas Gérard.
8: Vous allez bien, non ?
1: Ça va.
8: Alors voilà, ouais, moi j'appelle pour un petit conseil, parce qu'il m'arrive une chose totalement incroyable, c'est que j'ai passé 15 ans de concubinage avec ma femme, et après 15 ans de concubinage, bon bah elle m'a largué...
1: Concubinage
8: et, pardon, concubinage. Et donc elle m'a largué, elle m'a largué lors d'un séjour en Normandie à Ibiza, et bon maintenant je sais pas comment faire, parce que je suis totalement déprimé. Et j'aimerais savoir comment toi tu gères une déprime après une séparation, parce que là moi je sais pas comment faire quoi.
9: C'est complètement dingue.
10: L'alcool.
1: Oh, mais c'est bon, là, Jérôme et Bernardet, vous la fermez ou quoi, là ?
8: Taisez-vous, c'est déjà que c'est pas facile pour moi.
9: T'inquiète, on va t'aider.
1: Bon, Hervé, au lieu de te marrer comme un perdu, tu me mets Bernardet et Jérôme en attente.
11: Ah bon, alors Bernardet,
1: on va mettre tout le monde en attente, parce que maintenant, ça s'est calé. Et après, on va retrouver tout le monde, premier juré. On va donc retrouver Gérard, à l'époque où je faisais le matin. J'avais encore une bonne voix de puceau, il y a 4-5 ans de ça. Et donc, j'avais Gérard au téléphone qui préparait son départ pour aller voir, à l'époque, un film qui aujourd'hui s'appelle Godzilla, mais vous allez l'entendre par vous-même, qui s'appelait Godzilla à l'époque. Écoutez. Salut Gérard.
12: Salut.
1: Bon Gérard, je sais que tu as quelques heures de l'envol pour aller à New York voir l'avant-première du film
12: Godzilla.
1: Avec quoi comme acteur?
12: Arnold Schwarzenegger, Robert De Niro, Colombo et bien sûr le président des États-Unis, Bill Clinton.
1: Eh oui, tous ceux-là seront bien entendu sur l'écran de cinéma et également dans la salle pour l'avant-première. Comment on prépare une valise pour se rendre pour la première fois à New York, Gérard?
12: Ah, je mets des chaussettes, des slips, maillot de bain, bien sûr, parce qu'il y a la plage là-bas, de la crème à bronzer, du savon pour me laver un peu avant d'aller dans la piscine.
1: Un parfum ?
12: De l'Adidas, du Fabergé, puis autre.
1: Tu mets pas de l'Antarctique ?
12: Ah ben, si, je vais peut-être mettre un petit Antarctique.
1: T'as les passeports, les billets ?
12: Ah, ça y est, tout est dedans, ça y est, c'est déjà planqué. Hein.
1: Bon, très bien. Et elle, Sandy, enfin, c'est pas mal de me la passer, mais dis-moi, qu'est-ce qu'elle met dans sa valise, elle, Sandy ?
12: Ah oh, bah, elle va mettre des tenues légères, pantalons, robes, bien sûr, maillot de bain, serviette de bain, de la crème à bronzer, du parfum, de l'eau jaune... puis un peigne quand même pour se coiffer, et puis bien sûr
1: le smoking.
12: Et puis son smoking avec sa belle robe verte.
1: D'accord. Gérard, dans moins de 4 heures, tu seras parti pour New York, donc on va te laisser. On aura l'occasion, bien entendu, de t'avoir de nouveau en direct juste avant de prendre l'avion à l'aéroport de Roissy.
12: Mmh.
1: On précise également que pour Sandy, c'est quand même son baptême de l'air, donc pour New York, c'est pas mal. Toi, ça sera la deuxième fois de ta vie que tu prendras l'avion.
12: Ah ouais.
1: Et on dira qu'une chose. Are you do you do?
12: Are you do you do? Yes.
1: All right, thank you.
12: Thank you very much.
6: Et bon, le débat sur
1: Gérard,
6: les fruits.
1: Vous êtes
6: fini.
1: À Roissy, qu'est-ce qui se passe et qu'est-ce que tu vois?
12: Donc, là, à l'heure actuelle, on est en train de voir des avions. Donc, on a passé les bagages en soute. Puis, on a fait des contrôles de passeport, tout ça. Donc, tout se passe bien.
1: Tant mieux.
12: Un peu les chocottes, parce que c'est son premier baptême de l'air. Donc, un petit peu les chocottes. Alors, puis là, elle aperçoit les avions à peu près. Ça,
1: et alors
12: ça y fait tout drôle pour elle.
13: Oui, donc là, on est à l'aéroport, et puis et les avions, c'est très impressionnant de les voir de près.
1: C'est vrai.
13: On est passé sous un détecteur de
1: métal.
13: De bagages.
1: Ah bon ?
14: De métal,
1: ah oui.
13: Détecteur de métal.
1: Bah oui, on fait exprès.
13: Et donc, c'est bien, c'est super.
1: Tant mieux.
13: C'est génial.
1: Ouais.
12: Voilà, donc, on est sur Delta Airlines. Delta Airlines, 767 à peu près.
1: À peu près,
12: Delta Airlines. Et
7: sinon, ben, si tout se passe bien, si on m'a pas kidnappé, je rentre mercredi matin.
10: Bon, Gégé, t'es arrivé aux États-Unis, t'es dans la chambre d'hôtel à New York.
11: Ah, chambre d'hôtel.
10: Avant de nous dire comment est l'hôtel, dis-nous comment s'est passé le voyage avec Sandy.
7: Ben, tout s'est bien passé, on a mangé du chicken, du ragouane, et sinon, ben, tout s'est bien passé. La douane, bon, à part, elle m'a posé une question, j'ai rien compris, donc...
10: ça m'étonne pas.
7: Ça m'étonne pas de moi, donc, je sais pas pourquoi. Donc, les gens, bon, ben, ça va, ils sont aussi sympas que moi. Moi, parce que comme ils parlent anglais, donc...
10: tu comprends pas.
7: C'est pas...
10: La même langue.
7: C'est pas du tout la même interprétation que sur Paris, donc...
10: C'est pas évident.
7: L'anglais ou l'américain. Moi, maintenant, je vous passe Sandy qui va vous raconter la suite.
10: S'il te plaît.
13: Le décollage, on a l'impression d'être...
10: dans un avion.
13: Dans un avion, c'est sûr.
10: C'est clair. Sacré Sandy.
13: En plus, pendant tout le voyage, Gérard, il m'a donné des coups de coude, alors ça fait que je pouvais même pas manger. Quand je mangeais, j'avais toujours, en plus, il m'a renversé le coca.
10: Comment vous êtes organisé? Et cette fois-ci, dis-moi, comment était la chambre d'hôtel?
7: Donc, dès qu'on est arrivé à New York, on a pris un taxi, on s'est rendu à l'hôtel, là, au T. Wolford Astoria. Donc, c'était un bon. En venant avec le taxi, on a vu des buildings, on a vu de loin, parce que.
10: New York.
7: Il fait quand même pas très, très chaud, là, en ce moment.
10: Ah ouais.
7: Là, sinon, là maintenant, on est dans un hôtel, 4 étoiles, tranquille.
10: De luxe.
7: Du luxe, hein, pour n'importe quoi. Hein.
10: C'est clair.
7: Là, on va aller faire un petit, là, on va aller chercher les billets pour aller voir le fameux film de Godzilla. Alors, je peux vous dire une chose, qu'il y a à peu près 11 000, il y a 11 500 personnes qui vont venir voir ce film-là.
10: Voilà, alors ça c'est le premier moment, mais il y en a un autre, écoutez.
11: New York.
10: Voilà.
13: Ah ouais.
10: D'accord, attention petite, mais
11: j'avais plus de voix, c'était le matin, faut m'excuser.

0: France le matin. On a vu tous les Américains qui nous étaient tombés dessus. Après, on était bien.
1: Ouais. 8h22 en direct de New York. Aujourd'hui, tu vas aller voir donc l'avant-première du film Godzilla avec Sandy, Miguel et un auditeur de Fun Radio qui a gagné un concours la semaine dernière chez Morgan. Oui. Raconte-nous très rapidement comment est l'hôtel, etc., etc., les chambres.
2: Les chambres sont magnifiques. Hein. Là, je t'explique pas, là, on est dans un lit, mais alors mieux que chez soi. Hein.
1: Ah bah oui. Oh bah ça, y a pas de mal. Il n'y a pas de mal à se faire du bien, c'est clair.
2: Avec télé à dispo, salle de bain, tout.
1: Non, vous avez une salle de bain dans un hôtel 4 étoiles directement dans la chambre.
2: Ah, qui est juste à côté. Hein.
1: Ah, d'accord, sur le palier.
2: Non, dans la chambre, mais une pièce après les lits.
1: D'accord, d'accord. On m'a dit que, bien entendu, il y avait également le câble.
2: Ouais.
1: Donc tu
2: reçois rien que des chaînes étrangères.
1: Tu reçois pas Canal Jimmy ni LCI ?
2: Non.
1: Comment ça se fait ?
2: Bah, je sais pas.
1: Ça merde. Faut leur demander, hein, qui te rajoute ça quand même.
2: Non, tu rigoles, toi.
1: Fun TV. Tu reçois pas Fun TV ?
2: Non.
1: Comment ça se fait ?
2: Bah, ils ont pas TPS, alors.
3: Ils ont pas payé l'abonnement.
2: Toi, ta bouche
0: à toi. C'était fort, bro.
1: Qu'est-ce qu'il y a, Gérard?
2: Oh, je viens de me niquer la tête dans le plumard. Oh putain.
1: Parce que les matelas sont très durs, hein, quand même, aux États-Unis. Gérard.
2: Ouais.
1: C'est quoi le planning de la journée, l'emploi du temps?
2: Là aujourd'hui, on va aller du côté de
3: Broadway.
2: Bon, on y a été hier, mais on va y retourner là. On va essayer. On va monter dans un building de 100 étages, là, ouais. Puis on va essayer de voir un peu comment que ça se
1: passe. Bah, profite-en pour faire un petit sol élastique.
2: Ouais, t'as raison.
1: Et donc, qu'est-ce que tu vas faire là-bas? Tu vas faire des petites emplettes, des petits achats?
2: On va regarder un peu comment que c'est. Et on va faire des photos souvenirs.
1: Ouais.
2: Et puis, on viendra se préparer pour aller à cette fameuse soirée.
1: Pourquoi? Et pour aller voir quoi? Rappelle-le-nous.
2: Godzilla.
1: Ouais. Avec comme acteur quand même, parce qu'il est au courant. Qu'est-ce qu'il y a comme acteur?
2: Il y a Arnold Schwarzenegger, et puis Colombo, Robert De Niro, et puis bien d'autres, et puis Bill Clinton.
1: Voilà, tous dans le même film. Voilà. Bon, très bien, Gérard, passe-moi Sandy 2 secondes.
2: Ok.
0: Oh, après, le plus
1: on
0: beau,
1: Jenny aussi en direct de Cannes. Il y a plein de petites surprises encore à 8h24. Sandy, t'es avec nous?
3: Elle est longue, la chambre.
1: T'es là? Ouais, c'est une très grande chambre. Hein. C'est la longueur de son appartement. Sandy, t'es avec moi?
4: Oui, je suis là.
1: En direct de Cannes, quand même. Sandy est là, quand même. Bon, allez, on va arrêter. Sandy?
4: Oui?
1: Raconte-moi un petit peu, alors, comment c'est là-bas, toi, de ton côté? Comment t'as vu ça?
4: Bah, New York, c'est grand, quand même.
1: Bah, oui, la chambre d'hôtel, comment c'est, alors?
4: La chambre d'hôtel, c'est très luxueux. Hein.
1: Ouais, un peu trop?
4: Non,
1: ça va, on s'y fait, on prend goût quand même. Et toi, donc, le programme de cette journée, tu nous le confirmes, c'est quoi?
4: Bah oui, donc on va aller dans un immeuble qui fait 100 étages.
1: Ouais.
4: Et moi qui ai le vertige.
1: Et le décollage, donc, parce que j'ai entendu dire tout à l'heure que c'était ton baptême de l'air, alors comment ça s'est passé? Finalement, t'as pas vomi, rien du tout?
4: Non, j'ai pas vomi, mais j'ai eu très peur au moment du décollage.
1: T'as picolé un peu aussi?
4: Oh non, quand même
1: non, pas. Non, quand même pas, quand même. T'as vu un film dans l'avion?
4: Oui, on a vu un film avec Jack Nicholson.
1: C'était quoi?
4: Je sais plus le titre.
1: Bon, d'accord, ok, très bien. On vous aura donc demain matin pour...
0: Ah, Gérard, tu t'en souviens alors? Puisqu'on a toujours les auditeurs et qu'on est toujours en direct à la radio, dans l'avion, comment ça se passe quand on fait des longs voyages pour aller à New York? On a d'ailleurs récupéré Jérôme, Barnabé et Gérald. Il est vrai qu'on voit des films dans l'avion.
5: Ouais, il y a un écran et on peut brancher, il y a une chaîne et puis on peut regarder la télé.
0: Il faut venir avec son lecteur DVD dans l'avion?
5: Non, c'est eux qui le mettent, hein, le film. Hein.
0: Indirectement, tu choisis?
5: Non, c'est eux.
6: Jérôme, j'aimerais te poser la question suivante, à savoir, on sait tous que tu as une prothèse en fer. T'as une jambe de fer, est-ce que t'as pas été trop accommodé avec les douanes?
5: Non.
6: Même avec ta prothèse anale en titane?
5: Et ta connerie, allez, sauce, coulasse, dis au revoir maintenant.
6: Allez,
0: dégage, on peut dialoguer.
5: Non,
0: mais il a raison.
5: Depuis tout à l'heure, il arrête pas de dire des conneries.
0: Est-ce que ça sonnait?
5: Sur Orly, ouais. Sur Roissy, je veux dire.
0: Sur Roissy, ça sonnait à cause de...
5: Non, mais ce qu'il y a, c'est que je sais pas ce qu'il y avait, puis en fin de compte, c'était pas à cause de la jambe, donc je sais pas ce que c'était.
6: Est-ce que t'as déclaré ton kiss, quand même?
7: Avec ta femme, y a pas des clébards à la douane qui sont tombés amoureux de ta femme quand t'as pris l'avion, parce que ça aurait pu être un problème, ça aussi.
8: Et vos conneries, vous amuse.
7: Un Superman qui fait les grosses avec des tresses, il aurait pu tomber amoureux.
0: C'est bon les gars, vous abusez un peu là. Attendez, il l'a quitté. On parle pas de Sandy, elle est partie, d'accord.
7: Gérald, on s'est retenu pendant tout ce temps-là, on s'est retenu pendant des années. Maintenant, on peut se lâcher.
8: Non, il est hors de question que vous vous lâchez ce soir et vendredi. J'ai dit non. Jérôme et Bernardès Coula, la salope, elle vous emmerde et moi je vous emmerde. Allez vous faire sur le poste standard.
0: On l'applaudit, bravo.
8: Au standard. Allez, dégagez. Bonne nuit.
6: Pourquoi tu défends cette gourde à ça?
8: Bonne nuit.
0: Bon, Gérard, pour terminer là-dessus, qu'est-ce qu'on peut dire? Donc, New York, est-ce que c'est une destination de rêve? Parce que là, tu nous as fait rêver, mon salaud.
8: Si, ça vaut le coup à y retourner.
0: C'est vrai?
8: Ouais.
6: Bon.
8: Avec ce que tu veux, même si tu veux y aller avec un mec, tu peux y aller, comme ça tu te feras sauter mieux encore plus vite là-bas pour toi.
0: En dehors de New York, Los Angeles, San Francisco...
8: Je sais pas, j'ai jamais été dans des coins comme ça, donc...
0: Mais qu'est-ce que t'en penses quand même, c'est bien ou pas, ouais?
8: J'en entends parler, il paraît que c'est pas mal à voir.
6: Il paraît aussi que le parfum Adidas là-bas, c'est le parfum numéro 1, enfin, c'est ce que j'ai appris, il paraît que c'est...
0: Ouais. Adidas marche bien, hein.
6: Ouais, ça marche bien là-bas, en fait.
8: Mais ta connerie, elle marche bien.
0: Oh putain, mais t'arrêtes un peu.
7: GG, si t'avais une destination de rêve là que tu pouvais choisir pour partir, tu partirais où, toi?
6: Saint-Malo, par exemple, ou...
7: Vas-y, fais-nous rêver.
6: Saint-Malo, puis de Montigny-le-Bretonneux.
7: La Garenne-Colombe. Où c'est que tu partirais, GG? Une île déserte, dis-nous un petit peu.
8: En Guadeloupe, voilà, terminé.
0: Voilà la Guadeloupe, quoi.
7: Pourquoi?
6: C'est bon.
8: Parce que c'est quelque chose qui est bien et là-bas au moins on est sûr d'avoir du soleil.
6: C'est vrai qu'un Guadeloupe, le parfum numéro 1, t'as dit d'assez par là-bas.
8: Bon, et ta connerie, c'est quoi? La connerie numéro 1, je crois que c'est ta connerie qui est sur Terre.
0: C'est vrai, Gérard, pourquoi tu partirais un peu dans les îles? Pourquoi par exemple plus la Guadeloupe que la Martinique?
8: Non, parce que là-bas il fait meilleur.
0: Ouais, que la Martinique?
9: J'ai froid là-bas en Martinique.
0: Ouais, c'est froid, hein,
9: ouais.
0: Ouais.
6: C'est quoi la capitale de la Guadeloupe?
8: J'en sais rien.
7: Il y a combien d'habitants en Guadeloupe, GG?
8: Mais j'en sais rien, mais arrêtez de me poser des questions.
7: Au niveau de l'amplitude thermique.
0: Vous voulez pas faire avancer le débat là?
7: Bah, je sais pas, l'amplitude thermique en Guadeloupe, c'est quoi à peu près?
8: Quoi?
7: L'amplitude thermique à peu près.
8: Mais j'en sais rien, tu me poses des questions, j'en sais rien, j'y ai jamais été, qu'est-ce que me gonfle là?
0: Combien de temps t'aimerais partir en Martinique, Gérard?
8: Un mois, ça me suffirait largement.
0: Un mois largement, ouais. T'as un budget de combien? Combien il faudrait comme budget?
8: Bon.
0: 5-6 000?
9: 500? 600 francs?
8: Non, je sais pas.
7: Est-ce que tu peux partir avec, par exemple, deux carnets de tickets resto? Est-ce que ça suffit?
8: Et ta connerie, tu crois qu'elle suffit pas là?
7: Bah attends, tu peux, ça fait un beau voyage. Quand même.
0: Attention, c'est des tickets à combien aussi?
7: C'est des jeux tickets à 40 francs.
0: Ah ouais, d'accord, ok.
7: 200 francs, attention.
8: N'importe quoi.
7: Bon, c'est vrai, hein.
0: Gérard, on fait la rentrée, là, pour revenir sérieusement, là, les débats, qu'est-ce qu'on va faire?
7: On va refaire les mêmes, comme d'hab.
0: Ah bah non.
6: Les furoncles.
0: Faut faire avancer le débat. Est-ce qu'il y a des sujets, quand même?
7: Les routiers numéro 2.
0: Moi, c'est une exclue. Même, c'est une question que je me suis souvent posée. Là, c'est Max qui te la pose. Y a-t-il eu des sujets que tu aurais aimé aborder dans les débats, mais tu t'es dit non? Parce que tu manquais de maturité ou que tu pensais que les auditeurs ne seraient pas à la hauteur?
8: Non, c'est pas que je manque de maturité, c'est que je pense que c'est les auditeurs qui seront pas à la hauteur.
0: Quels sont les débats que tu aurais aimé aborder?
8: Étant donné qu'on aura toujours les mêmes...
0: Non,
6: faut arrêter d'être carado, là.
8: Ouais, c'est ça.
0: Bon, Gérard, quels sont les débats que tu aurais aimé aborder?
8: Celui que Julia m'a posé tout à l'heure, celui-là, faudra qu'on l'aborde. De toute manière, c'est un débat qui sera bon à faire.
0: Ça, les rêves parties, on va le faire, ouais, les feux parties, ouais. Et quoi d'autre encore?
8: Puis après, on verra petit à petit.
6: Tu pourrais pas faire un débat sur les moustiques qui tuent en Guadeloupe, hein?
8: Non, pas du tout.
0: Non, mais quels sont d'autres trucs encore? La politique, quand même, de ces quatre.
8: On en a déjà assez parlé de ça, on va pas y
0: aller. Ouais, mais bon, c'est quand même ça.
9: C'est important, la politique.
0: Ah ouais.
8: Non, mais
6: des trucs bizarres, hein. Il y a des trucs, on ne tient pas au courant de tout, hein. Je sais pas ce que t'en penses, GG.
8: Mais vous avez qu'à regarder les infos, puis c'est tout.
0: Enfin, les infos, tu vois.
6: Par exemple, qu'est-ce qui se passe si on donnait la même indemnité que Jean-Marie Messier?
0: Qu'est-ce que tu penses de ça d'ailleurs, Gérard? Tu sais, Jean-Marie Messier de Vivendi Universal qui va peut-être repartir avec 20 millions d'euros.
8: Non, mais ça, de toute manière.
0: 20 millions d'euros.
8: Ça, ce qui s'est passé, c'est que moi, je n'ai pas suivi l'histoire de ce qui s'est produit. Bon, il y a eu une magouille, et puis bon, maintenant, il va être remplacé par quelqu'un d'autre.
0: Ouais, mais Vivendi, toi, le mec, il va partir peut-être avec des indemnités de 20 millions d'euros.
8: Bah, ça, c'est eux qui ont décidé qu'ils démissionnent et qu'ils partent comme ça.
0: Mais 100 millions de francs, tu trouves ça normal qu'ils partent avec plus de 100
8: C'est eux qui ont décidé ça maintenant, c'est eux qui se débrouillent, hein. C'est leur problème. Hein.
0: Pour toi, il y a magouille?
8: Pour moi, personnellement, oui. Mais il y a beaucoup de trucs aussi qu'il faudra aborder. Il y a l'histoire du foot, là, avec Roger Lemaire et...
0: Bah, t'as pas entendu Courbis, là, qui est
8: ouais,
0: avec l'OM?
8: Ouais, bah si, là, justement.
0: Roland Courbis.
8: Ouais, lui, il demande 70 000 euros pour le remettre en liberté.
0: Mais il est sorti, ça y est, il est sorti, là.
8: Ah, je sais pas, est-ce qu'il a payé la...
0: Ouais, il a payé la caution, ouais. Mais toi, tu penses que ça pourrait bien qu'on parle un peu de la mafia du football, là, qu'on mette un bon coup de pavé dans la mare, là?
8: De toute manière, c'est un thème de débat qui sera abordé à la rentrée. Vu que la Coupe du Monde est terminée, qu'il faudra bien y revenir.
0: T'es conscient que tes débats font avancer les choses?
8: Bah, disons, on ne sait pas. On verra.
0: Non, mais.
8: Faut se dire une chose, que la Coupe du Monde étant terminée.
0: Ah bon?
8: Qu'il y a eu des. Bon, c'est le Brésil qui a gagné 2-0.
0: Ah bon, tu n'es même pas au courant. Hein.
8: Bah, ouais, bien sûr, toi, t'es au courant constamment et tu le suis pourtant. Alors,
0: ouais,
8: amateur du PSG, on dirait que tu suis vachement...
0: Non, on aurait pu faire un petit débat, là, tu vois.
8: Ce qu'il y a, c'est que, bon, il y a eu des grosses fautes d'arbitrage durant le Mondial. Donc,
0: pourquoi tu fais pas un débat sur les fautes d'arbitrage?
8: Bah, justement, on va...
0: Fais avancer les choses, quoi. Fais avancer le schmilblick.
8: C'est des thèmes de débat qu'on va aborder, voilà, c'est tout. Il y a ça, puis après, bon, on verra pas bien par la suite comment que ça se passera.
0: Bon, on se refera un petit débat sur la Formule 1, quand même.
8: Bah ça, on verra ça.
0: Sur la CIMI, sur les routiers, quand même.
8: Ah non, on va pas refaire un 12e.
0: Ouais, mais chaque année, je sais pas, regarde le tunnel du Mont Blanc, t'en as pas parlé, de l'Euro.
8: Ah si, le tunnel du Mont Blanc, on l'a abordé avec le débat numéro 11 des routiers. Hein. Ça, il a été abordé, le sujet. Hein.
0: Vous êtes d'accord, les mecs
6: Mais comment tu te situes dans le journal de.
0: Jérôme, ouais.
6: Ouais, comment tu te situes? Parce que tu n'en as jamais parlé dans le scandale de l'Afghanistan, là, ce qui s'est passé avec...
8: Ça, c'est un sujet que j'aborderai jamais parce que ça m'intéresse pas du tout.
6: Tu trouves ça normal que les Américains...
0: Mais si ça t'intéresserait, t'en parlerais, par exemple?
8: Personnellement, si ça m'intéresserait, oui, pourquoi
0: ouais,
8: pas.
0: Ouais, alors,
8: Par contre, y a un débat qu'on va sûrement aborder, c'est les fautes, les problèmes des...
6: L'arbitre.
8: Non, mais ça y est, on
0: les fautes
8: dit
0: de quoi? Les fautes de quoi?
8: Les problèmes aériens, là, encore la catastrophe qu'il y a eu là, lundi.
0: Bah ouais, fais avancer le débat, là.
8: Parce que bon, c'est une faute...
0: Un pavé dans la mare, là.
8: C'est une faute de la tour de contrôle, et donc il y a eu un problème, et ça a fait 71 morts, et...
9: C'est sujet à débat, là.
0: Ah bah oui, bien sûr, puis d'ici le mois de septembre, tu vois, c'est bien. C'est bien d'aborder ce problème-là trois mois après, non, c'est toujours bien.
8: Non, mais
0: en arbitrage,
9: c'est l'actualité, c'est important.
0: Parler de la Coupe du Monde en septembre.
8: Non, mais pourquoi? Parce qu'il y a le championnat qui revient, donc automatiquement, il y aura tout des fautes d'arbitrage.
9: Exactement.
8: Encore.
9: Fautes d'arbitrage.
0: On est d'accord.
8: On en reviendra là-dessus.
0: Ouais. Ah ouais, parce que ça se pourvoit que ce soit des Boliviens qui viennent arbitrer le championnat français, on n'est pas loin de tout ça, hein, c'est vrai. Hein, parce qu'on on parle d'arbitrage, la Bolivie, tout ça, des Uruguayens qui viendraient arbitrer le championnat français. Qu'est-ce que t'en penses personnellement?
8: Bah pourquoi
0: à toi,
8: pas
0: tout seul?
8: Personnellement, faudra voir comment que ça se passe par la suite, c'est tout. Voilà.
0: Ouais. Toi, tu voudrais révolutionner un peu le football français?
8: Pourquoi pas?
0: La FFF à Terra bien se tenir, tu crois?
8: Ben, c'est eux qui décident. Hein. Moi, je peux rien dire à leur place. Hein. Je suis pas...
0: Est-ce que tu as la langue de bois? Tu as toujours dit franchement ce que tu pensais ou tu as toujours eu un peu de retenue parce que tu étais sur un média important et parce que tu es quand même très, très écouté par le CSA?
8: Ben, disons, je garde un peu mes propos parce que je sais qu'on est écouté par le CSA et je veux pas aller trop loin non plus.
0: Ouais.
8: Voilà.
0: T'as des choses... Pourtant, tu as des choses que tu as au cœur et tu as envie de parler. Ben, on fera un débat qui peut être lourd de conséquences. On parlait des... Moi, je vais le dire, les erreurs d'arbitrage de la Coupe du Monde,
8: non,
0: hein, c'est
8: ça,
0: un sujet
8: ça,
0: très très sérieux.
8: Non, mais même ça, on va en parler. Bon, ça va pas gêner le CSA, mais il y a d'autres trucs que je veux pas aborder, c'est tout.
0: Est-ce que tu penses que les erreurs d'arbitrage, par exemple, c'est quelque chose qui fait du mal à la société française?
8: Bah, disons, pour les équipes de foot là, qu'il y a eu, pour eux, oui, et pour leur pays. Hein. Mm-hmm. Parce que faut voir l'erreur d'arbitrage qu'il y a eu contre l'Italie, refuser un but alors qu'ils étaient bons. Nous, c'est pareil, on a eu des fautes d'arbitrage. Et,
0: bah, ah ouais.
8: Tu me diras, nous, on n'a pas eu de chance, on n'a pas passé le premier tour.
0: Tu feras un débat, par exemple, sur les tirages de maillots?
8: Ça fera partie de tout ça.
0: D'accord.
8: Non, c'est vrai qu'il y a un tirage de maillot et puis il y a certains trucs qu'il faudra aborder et voilà.
0: Ouais. Non, mais c'est vrai, quoi. On peut parler de la longueur des crampons aussi.
8: Non,
0: parce que,
8: bah, ça, on verra.
0: On va peut-être pas abuser là-dessus non plus, on va pas rentrer dans les détails.
8: Non,
0: mais...
8: non, on verra ça au moment voulu à la rentrée, c'est-à-dire, je sais pas les dates que ça sera, le premier débat, c'est toi qui me le diras.
0: Bah ouais, bah ça dépend un peu de toi, ça dépend de ton humeur aussi. Hein,
8: non,
0: et puis,
8: mais moi, ça dépend de toi, et puis ça dépendra de Victor, de savoir s'il y aura quelque chose derrière.
0: Bah ouais, il y a des débats que t'as pas fait, j'ai l'impression que ça ne te passionne pas, les astronautes ou l'espace. T'avais fait un débat sur l'espace, c'était intéressant, t'avais fait un débat sur le trou noir. Moi ça m'avait bien scotché, hein. j'avais appris pas mal de trucs quand même. Hein. TF1, mais il remonte à longtemps, c'était à l'époque où on était à Neuilly, t'avais fait un débat sur les trous noirs.
8: Voilà, je m'en souviens.
0: Sur les astéroïdes.
8: Moi je m'en souviens plus.
0: Non ?
8: Je m'en souviens plus du tout.
0: Ou les hémorroïdes.
8: Ah non, je sais plus.
0: Non ?
8: C'est-à-dire, j'ai pas tous les débats là, je les garde pour savoir ce qu'on fait et ce que j'envisagerais de faire.
0: Est-ce que ouais. Parce que c'est vrai, il y a une hémorroïde qui est passée il n'y a pas si longtemps que ça, pas loin de la Terre, qui a failli s'écraser, en tout cas qui est sur le point de... qui pourrait s'écraser sur la Terre.
9: L'hémorroïde de Halley.
0: Ouais, l'hémorroïde de Halley. Est-ce que toi, tu penses que par exemple, une hémorroïde qui vient de l'espace peut s'écraser sur la Terre et donc...
8: Je sais pas. Ben ça, on fera peut-être un débat sur l'espace parce que c'est un truc aussi d'actualité.
0: Eh oui,
9: c'est dangereux les hémorroïdes.
0: Déjà parce qu'il y a eu de l'eau sur Mars.
8: Non, bon, ça y est. Toi, tu pars dans des trucs.
9: Bah, il y a la vie sur la Lune et l'eau sur Mars.
0: Il y a de l'eau sur Mars.
8: Ah, je sais pas moi.
0: Bah oui, non mais on a parlé. T'as entendu pas de la grosse hémorroïde qui pourrait venir s'écraser sur la
10: Lune. Il y a de l'herbe sur Jupiter, par contre.
0: Et c'est vraiment plus.
10: 4 jours, ouais.
8: J'en ai jamais entendu.
10: Des fragments d'herbe.
8: J'en ai jamais entendu parler.
0: Mais il faut que tu fasses un débat sur les hémorroïdes.
8: Bah on verra.
0: Bah il faut en profiter là. Il faut un petit débat sur les hémorroïdes de l'espace. Parce que ça,
8: de toute manière, on verra, c'est des thèmes qu'on abordera durant la saison à venir, 2022.
0: J'aimerais bien qu'on fasse un petit débat qu'on avait fait il y a longtemps également, qui m'avait bien marqué, c'est sur la préhistoire. On a quand même appris que la préhistoire, ça a commencé en 1424. Ah ouais, c'est toi qui me l'avais dit lors d'un débat, que la préhistoire avait démarré en 1424. Ça, c'était bon, ça. Et un débat sur les dinosaures aussi, ça, t'as jamais fait. Mais il y a des débats qui m'ont bien marqué. On avait fait un petit débat sur les sumos. Pendant une heure et demie, on s'était bien régalé aussi. Hein.
8: Bon, faudra les marquer au fur et à mesure, les thèmes de débat qu'il faut faire.
10: Est-ce qu'on peut faire des débats de fond ?
0: Bah, c'est des débats de fond.
10: Genre la protection féminine, serviette ou tampon ?
8: Ben, ça, c'est des thèmes de débat, voilà, qui est bon à aborder.
10: C'est bien, ça.
0: Hein, c'est bon à prendre, ça, Julia, c'est bon, ça.
8: Faut le marquer, faut les marquer.
10: Note-le.
8: Ben, c'est pas moi qui ai mon stylo, Pedro m'a piqué mon stylo.
0: Non, mais elle a raison sur la liberté féminine.
10: Non, ça m'est venu, là, d'un coup, je me suis dit, Gérard, sur ça peut le faire.
0: Ouais.
10: Voilà.
0: Serviette ou tampon, ça, c'est bon, ça.
9: C'est bon, ça. Ou
10: protection...
0: Alors, je vais pas, vous écoutez pas tout le temps, mais ça, Gérard, le pour ou contre, il en a marre. Pour ou contre, les tampons...
10: C'est pas pour ou contre, c'est le choix.
0: Ah, c'est ça.
10: Ouais, mais quel est le mieux, le plus intéressant ?
8: Ouais, mais c'est le pour ou contre, donc c'est
10: ça rien.
0: Ouais, mais tu vois, Julia, là, on aborde le pour ou contre, c'est ça, il est
8: mais
0: pas trop chaud, mais...
8: Ce que tu veux dire comme thème de débat, c'est sur les règles féminines.
10: Ah, bah si tu veux.
0: Et Julia, je connais pas tout, mais Julia, quand même, quand on fait un débat sur les règles, c'est quand même des débats qui durent une heure et demie, 12 questions. Donc 12 questions pendant une heure et demie sur les règles, faut les trouver. Mais bon, lui, il les trouve, hein, il arrive toujours. Hein.
10: Ah bah Gérard, j'en suis sûr.
9: Ça connaît
10: ça. Ça lui colle à la pose, débat d'ailleurs.
0: Donc, non, mais les problèmes de serviette ou tampon, ça c'est bon, ça.
8: Bah ça, c'est les règles.
0: Tiens, note l'espace, un débat sur l'espace.
9: Sur l'alcool ?
8: Il y a des thèmes de débat que je veux pas trop aborder.
0: Ah bah ça, c'est un peu glissant pour lui. Ouais, ça, c'est un peu glissant, ouais, mais tiens, les rêves parties, elle l'a dit, les free parties, les rêves parties, c'est les technos, tout ça, tout ce qui touche la techno, la gay pride, la techno parade.
10: Écoute, ce serait bien de faire une soirée comme ça, mais alors moi, je viens et toutes les coupures sont, tu mets du vrai son hardcore.
0: Bah, c'est-à-dire que lui, il vient avec des compiles Dance Machine, donc on peut pas...
9: Non, les
10: amis. Ah, mais Gérard, je suis sûr que ça te plairait d'écouter de la musique un peu différente.
8: C'est pas moi qui mets les musiques, hein, c'est des disques.
0: Non, mais d'accord, mais tu vois, dans ton débat Free Party, il faut que tu parles des technoparades, il faut que tu parles des Dance
10: aussi,
0: Machine, la plus grande discothèque du monde.
10: Un petit peu de hardcore, t'en mets jamais.
0: Un petit peu,
8: ça,
0: ouais.
8: C'est pas moi, voilà, qui mets les disques. Hein.
0: Qu'est-ce qu'on pourrait avoir comme thème de débat, là, qui
8: non,
0: pourrait être sympa, là ?
8: Il y en a déjà 4. Non.
0: Il a raison, William.
10: Plus le nylon, ça gratte.
0: Non, mais Gérard,
9: la politique.
0: C'est des débats légers, c'est sympa. Ça fait 5 ans que tu fais des débats.
10: Un débat de fond, c'est ça que tu veux ?
0: Ça fait combien de temps que tu fais des débats ?
8: Attends, tu rêves ou quoi là ?
0: Non mais t'as arrêté pendant un certain temps, ça fait 5-6 ans que tu fais des débats.
8: Ça fait 7 ans, j'ai arrêté qu'un an.
0: Bon, t'as arrêté, donc ça fait à peu près 6 ans on va dire de moyenne. Tu peux pas toujours faire des débats légers, à un moment donné, il faut que des débats de fond. Donc,
8: on a commencé déjà à Neuilly.
0: Oui, mais d'accord, mais on a compris.
8: Neuilly, ça fait, hein,
0: est-ce
8: ça fait
0: que un bail. Tu veux pas faire un débat sur la politique?
8: On l'a déjà fait, hein. On a fait sur les...
0: Un débat sur les excréments, bon.
8: Sur
0: les excréments, non?
11: C'est quoi ce...
0: Bah, et les anti-excréments.
8: Bah, sur la politique, ça suffit.
0: Bah oui, bah, c'est pareil, bah oui, un débat sur les excréments, la politique, comme tu veux, c'est pareil, oui, je veux dire, les excréments, c'est les mecs qui sont pour ou contre la politique.
8: Moi déjà 5 pour commencer après.
0: On voilà, là on avance, au moins là on fait quelque chose. Là, au moins on fait un tour de table, ça fait plaisir.
8: On en a déjà 5.
0: Mine de rien, on est en train de faire une petite réunion en direct. Hein. Normalement on devrait être dans un bureau, ça devrait pas se passer en direct à la radio. Hein. Je crois que les auditeurs se rendent pas compte qu'on est en train de vous faire vivre l'envers du décor de la radio. On est en train de vous faire vivre en ce moment une réunion qui normalement se fait à huis clos dans un bureau.
8: Voilà, bon donc c'est tout, voilà, c'est tout. Avec 5 pour l'instant, ça nous suffit pour le début de la rentrée.
0: Qu'est-ce que tu souhaiterais pour la rentrée que tu n'as jamais eu, Gérard, ou les choses que tu aimerais qu'ils changent un petit peu?
8: Par rapport à l'entourage de l'équipe.
0: Ouais, tout, même tes débats, tout ça, tes envies artistiques.
10: Un nouveau décor, par exemple.
0: Artistiquement?
8: Non, déjà, pour commencer, déjà, que tu puisses me sortir un contrat avant qu'on commence.
0: Ouais, ça c'est clair, je vais te renouveler ton contrat, d'accord, ouais.
8: Donc ça, pour commencer.
0: Ouais.
8: En espérant qu'on a eu une autre équipe que cette année.
0: Ouais, parce qu'on a eu des branques, attends, vous étiez nuls.
10: C'est les lofters qui font standard quand même.
0: Là, c'est Julia et William qu'on donne un coup de main.
8: L'autre, il est en train de draguer au téléphone comme d'habitude.
0: Pedro, il est viré. Déjà, il est viré, direct.
8: Hervé, il se branle les couilles.
10: Non, Hervé, quand même, travaille depuis tout à l'heure. Il m'explique le standard depuis le début de la soirée.
0: Julia, il travaille avec moi, mais je peux te dire que quand il y a le débat de Gérard, je ne suis pas dans le studio, et crois-moi que Hervé n'en branle pas une.
10: Non,
12: je m'insurge. Avec Céline, on bosse comme des malades pour trouver de bons auditeurs pour Gérard.
8: C'est pour ça que vous me mettez du Tony, du Harnais.
0: Non, ils étaient plus là.
8: Tu crois que l'avant-dernier débat, tu crois que j'ai pas compris le système?
12: Attends, il s'est passé comment l'avant-dernier?
8: Les trois quarts du temps, je regardais ce que vous foutiez. Vous foutiez rien du tout. Vous preniez même pas
0: devant ton micro, Gérard, devant ton micro.
8: Vous avez pris aucun auditeur à l'antenne. Et c'est tout le monde qui me le dit.
10: Faire un débat sur le travail des standardistes de Fun Radio.
0: Ah ouais, mais là...
10: Les standardistes chaud, là. Sont-ils des branques?
0: On verra ça. Bernabé, justement...
10: Ça peut le faire. Aussi.
0: Qu'est-ce que tu penses de tout ça, toi? Qui t'écoutes, Gérard, régulièrement, Bernabé?
13: Écoute, ouais, moi, je le suis depuis ses débuts dans la cabine, hein, carrément.
0: Ah oui, carrément. T'es infidèle.
8: Les routiers ils me connaissent depuis longtemps.
0: Ouais, Bernabé, t'es routier. Hein.
13: Tout à fait, oui, c'est vrai. Je m'en souviens plus, je suis routier, tout à fait. C'est vrai que Gégé a quand même évolué. Il a commencé à un niveau qu'il a dépassé, je veux dire, assez rapidement. Maintenant, c'est vrai que les débats, c'est devenu autre chose. GG, je veux dire, t'as mûri quand même.
0: On apprend des choses. Moi, j'écoute les débats, des fois, c'est vrai que j'apprends des choses. Hein. J'ai appris pas mal de choses hein, sur les sumo, la préhistoire. Il m'a bluffé.
13: Maintenant, t'as une manière un petit peu particulière de donner les débats. C'est un petit peu ta manière à toi, quoi. Tu t'envahis un petit peu la place, quoi, quand même.
14: Bah, il faudrait qu'il ait passé la cabine au stade, si ça raconte un petit peu, mais bon, c'est un peu normal.
0: Ah, mais c'est vrai.
13: C'est une attention sociale, tu vois.
0: C'est une bonne question, ça, d'ailleurs, Bernabé. Enfin, c'est une constatation, mais qui va se transformer en question.
13: C'est un peu le melon, quoi. T'as un peu le melon, t'as un peu la grosse
0: Est-ce
13: tête.
0: Est-ce que t'as pris un peu la grosse tête, Gérard? Sérieusement, t'as changé?
8: Bah, depuis...
0: Pas
8: spécialement la grosse tête, mais j'ai changé un peu,
13: ouais. Bah ouais, regarde, au niveau de, si je peux me permettre...
0: Bah, t'as changé, déjà, t'as plus de kyste.
8: Bah ça, il y a longtemps. Hein.
0: Tu te refais pousser la moustache.
13: Ouais.
14: Elle a perdu sa deuxième tête. Hein.
13: T'as plus de jambes de bois.
0: T'as plus ta meuf.
8: Bah j'ai plus personne.
0: Ça, t'as changé, t'as évolué, quoi.
13: Regarde, GG, au niveau des meufs, regarde, si je peux me permettre une petite comparaison un peu cavalière. Ouais, regarde, t'as commencé par Christine. Après, c'était un peu mieux, c'était Sandy. Maintenant, c'est Lily, tu vois.
8: Bah non, attends, pour l'instant, avec Lily, c'est pas recousu, hein.
13: Ouais, Lily, c'est toujours ta main droite. Mais bon, en attendant, il y a quand même une progression au niveau
0: Attends, il vient de te dire, attends, avec Lily, c'est pas recousu encore, totalement.
14: Tu vas bientôt descendre en dessous du quintal, Gérard. Il faut y croire.
13: Ouais, c'est possible, c'est bien, au niveau de la meuf.
8: Non mais ça.
14: Est-ce que tu penses que tu pourrais faire un débat carrément aux têtes au moins une fois juste pour le fun quoi?
0: Quoi? Un débat aux têtes, hein. Des États-Unis.
14: Un débat aux têtes, ça te dirait pas? Un débat aux têtes carrément.
0: Et le fait que tu descends en dessous du quintal, c'est une motivation personnelle, Gérard, je veux dire, aujourd'hui. Alors on se parle personnellement.
8: Personnellement, je pense.
0: Ouais.
13: Ouais, c'est bien. C'est ça qui te fait avancer en fait.
0: Hein?
13: C'est ça qui te fait avancer un petit peu dans ta vie.
0: Ouais.
8: Ben, c'est grâce à Max, si je suis là derrière vous à vous parler, hein.
13: Mmh, ouais.
8: Parce que sinon, je me demande ce que je serais devenu sans Max.
0: Bah, t'es mon pozo, attends, il n'y a pas de malaise.
13: Et attends, au niveau professionnel, je veux dire, les petits à côté, est-ce que par exemple, tu kifferais de refaire de la route
9: Non, la poésie, toujours.
0: Des soirées avec moi, repartir en discothèque.
8: Refaire des soirées comme on avait fait au début, Bruxelles, tout ça, oui, je dirais.
0: On le mettait dans une cage et tout.
8: Je sais plus où que c'était, mais je m'en souviendrai. Hein.
14: J'avais une dernière question, justement, pour parler vite fait de l'arbitrage. Est-ce que tu penses pas qu'on peut mettre des policiers à la place des arbitres parce qu'ils ont l'habitude de siffler, en fait
8: Non, mais ça, sur le truc de l'arbitrage, il y a un nouveau système qui devrait arriver, qui est en cours. C'est que maintenant, ça va être...
9: électrifié.
8: Ça va être, il va y avoir 5 arbitres sur.
14: Oui, avec des policiers, ça serait mieux.
8: Il y aura 2 arbitres de chaque côté du.
0: C'est pas bête, ce que dit Gérald.
8: Des gardiens de but. Et il y aura, maintenant, ils auront un écran de contrôle pour savoir s'il y a vraiment eu faute ou pas.
0: Ouais, et d'ailleurs, ce qu'ils devraient faire aussi, c'est un peu comme dans les bureaux, ils devraient mettre des petites caméras de surveillance dans les...
14: Des welcomes.
0: Ouais, des petites welcomes, là, comme on dit, les webcoms qu'on pourra en mettre, comme on a des webcoms, nous, sur le net. Voilà. Et on les mettrait directement dans les cages, au moins on pourrait vérifier ce qui se passe dans les cages, si les buts y rentrent ou pas.
8: Non, mais s'ils mettent des caméras, comme ils ont dit, pour les arbitres, pour qu'ils revoient après s'il y a vraiment eu...
0: Ah bah qu'ils revoient bien.
8: Donc ça sera... ils revoient ça, c'est en pourparler pour la prochaine... l'Euro 2000.
0: On revoit pas assez les ralentis. On est d'accord, William, les ralentis sont pas assez revoyés.
14: Ce sera un petit débat sur les gestes techniques du football, genre les passements de job de bois, est-ce que tu penses que un but marqué par un kyste ou par les couilles, ça va faire Gérard.
13: Est-ce qu'il est validé, ouais.
8: Est-ce que ta connerie pour dire ça à une heure.
14: Ah, il n'y a plus personne qui écoute. Monsieur Baudis, je vous salue d'ailleurs, si jamais il nous écoute. Mais par contre, je voudrais te poser la question suivante. D'où te vient cette rancœur envers tes auditeurs? Je comprends pas, en fait.
0: Ouais, c'est vrai, des fois, t'es agressif envers les gens.
14: T'es gris.
8: Ben, c'est normal, parce que vous me posez des questions qu'on n'y tient ni tête, alors vous m'énervez, donc je m'énerve derrière. C'est tout.
14: Ce que je comprends pas, c'est que pourquoi est-ce que tu réponds pas avec humour?
0: Bah oui, pourquoi t'as pas un peu d'humour, des fois?
8: Non, parce qu'il y a des... Parce qu'il y a des questions qui sont chiantes, et puis là, c'est il y a 2 auditeurs qui sont chiants, qui me posent des questions chiantes, donc ils m'emmerdent.
14: Jérôme et
8: Bernardet.
14: Qu'est-ce que tu viens de dire pour les auditeurs, Julien et William, hein, je te le dis.
0: C'est pas de Julien et William dont ils parlent, c'est de toi, Bernabé et Jérôme. Hein.
8: Non, c'est de vous deux que je parle.
0: Pour terminer, Gérard, on va faire une pause, mais donc tu seras là vendredi. On peut d'ores et déjà annoncer que la rentrée septembre, peut-être que je serai pas là, mais en tout cas, toi, c'est sûr et certain. Apparemment, le directeur d'antenne l'a dit en direct, il renouvelle en tout cas la confiance qu'il a pour toi. Tu seras donc là de nouveau pour des débats, des débats de fond. Cette année, on va faire avancer le public, parce que cette année, c'est vrai qu'on a profité de ton évolution des débats pour incorporer des statistiques. Donc plus de stats, on est d'accord Gérard?
8: On espère.
0: Non mais plus on statera, plus...
9: Plus on statera, mieux ce sera.
0: Plus on statera, mieux ce sera. Donc il faut stater, je pense que là...
9: Il faut stater aussi, c'est important.
0: Hein, même l'hiver, et il faut y aller, il faut en profiter. Des stats. C'est vrai que les chiffres, toi t'aimes bien les chiffres, t'as un boulimique, t'adores les chiffres.
8: Ben sur le net, quand je fais les débats, oui, je veux savoir combien qu'on fait. Voilà, et là, je sais que l'avant-dernier débat, on a fait quand même 23 000, je sais plus combien.
0: Connecté, hein.

0: Tu regardes, tu vois, il y a une photo où t'es RTL là-haut.
1: Ouais, j'ai vu, mais c'est. Ouais, mais c'est.
0: Regarde avec Bouvard.
1: Ouais, mais c'est des conneries.
0: C'est pas.
1: Non, non, mais c'est des conneries. C'est des conneries. Non, c'est des conneries complètes.
2: Ah, oh, il est là.
1: Non, non, mais regarde. Ça. Ouais, non, mais c'est complètement des conneries.
0: Ah, t'es à côté de cible.
1: Non, mais ça, vraiment, c'est des conneries, ça. Non, je sais pas qui c'est qui a été mis ça sur le site, mais vraiment, là.
3: Il va donc participer à un autre jeu, c'est Attention à l'escabeau avec Jean-Luc Leichmann. On appelle donc Raymond sans plus tarder.
4: Il va en prendre pour son grade, lui.
3: Non, gentiment, gentiment, mignon, mignon. Je rappelle que c'est eux qui nous ont appelés en pensant participer à Attention à la marche.
4: Et puis ils viennent d'ordonner une numéro de téléphone, là, alors ça va.
3: Ah.
5: Oui.
3: Oui, Raymond. Allô.
5: Allô.
3: Oui, Raymond.
5: Oui.
3: Bonjour.
5: C'est un appareil.
3: C'est Jean-Luc Leichmann.
5: Oui. Jean-Luc.
6: Oui.
4: Oui.
5: Oui.
4: Comment ça va, Raymond?
5: Ça va.
3: C'est Jean-Luc à l'appareil.
5: Oui.
3: Oui, ça va, Jean-Luc. Ça va, Raymond?
5: Oui.
3: Attention, je vais mettre la musique, hein. Comme ça, tu vas reconnaître tout de suite.
4: C'est de la bombe.
5: Oui.
3: Est-ce que Raymond... Raymond!
5: Oui.
3: Ah, j'en ai pas, justement.
5: Oui.
3: Vas-y, mets plein d'allure, on y va. Allez, on y va.
5: Oui.
3: Oh là.
7: Allez. On joue.
5: Oui.
3: Il n'y a rien à faire. Tu cartonnes.
5: Oui.
3: Oh putain. Oh non.
4: Vous connaissez Dick Rivers?
5: Oui.
4: Vous connaissez Dick Rivers?
5: Oui.
3: C'est bon.
7: Allez, on joue.
5: Oui.
4: Vous connaissez Dick Rivers?
5: Oui.
3: Ah, j'ai des crampes d'estomac, putain. Raymond.
5: Oui.
3: C'est Jean-Luc.
5: Oui.
3: Bonjour.
5: Bonjour.
3: Bonjour qui?
5: Bonjour Jean-Luc.
3: Ah là là. Attention Jean-Luc, on va jouer. Pour l'instant on va mettre le générique. On y va. Attention Raymond, allez, allez, ouais, ouais, ouais, ouais, ouais, ouais, ouais, ouais, ouais, ouais, ouais, bon, ouais, bon,
7: Raymond, Raymond, Raymond, Raymond,
4: vous connaissez Dick Rivers?
5: Oui.

0: Oui.
1: Allez, on joue.
2: Tu cartonnes. Raymond, toujours là? Raymond. Ah, Raymond nous a quitté.
3: Ah, il s'est perdu, Raymond, merde.
2: J'en ai mal au ventre. J'avais une crampe d'estomac, mais j'ai pleuré. Putain, j'avais une crampe d'estomac. J'ai cru que j'allais avoir une crampe, mais c'est horrible. Aux abdos, j'ai cru que j'allais pleurer. Oh là là, quelle horreur.
4: Ils sont trop forts.
2: Oh là là.
4: Je crois qu'il connaissait Dick Rivers.
2: Oui. Oui. Oh là là, c'est énorme. Bon, alors, on aurait pu rappeler Raymond, hein, mais bon, il se fait tard, je crois qu'à un moment donné, les plaisanteries, on dirait pas les plus contre les meilleurs, mais de rappeler, voilà, ça aurait été un petit peu compliqué.
5: Ouais.
2: Il vaut mieux rester comme ça.
5: On
2: va dire au revoir à Raymond. C'est lui la cerise sur le gâteau. Alors, on va rappeler Raymond très rapidement, comme ça, pour le plaisir. Allez, vite fait, pour terminer là-dessus. Ah là là là là là là, qu'est-ce que j'ai pu rire ce soir. Allez, Raymond, pour terminer. Bien direct la musique, hein. Dès qu'il décroche.
0: Oui.
6: Vous connaissez Dick Rivers?
4: Il a raccroché direct.
2: Ah putain.
4: Vous connaissez? Il va le détester, Dick Rivers.
0: Direct.
2: Non, on arrête de l'embêter, non.
3: Oh, le pauvre.
2: Oh,
3: non,
2: là. Ça, pas.
7: Non, mais j'adore le début du générique.
2: Et puis, après, vous dites, écrivain.
4: Oui. En même temps, c'est vrai qu'on peut lui...
6: Vous connaissez l'écrivain?
4: On peut le rappeler pour lui demander s'il reconnaît, hein.
3: Il est chaud, Lolo.
2: C'est énorme. Ah, j'ose même pas. C'est trop fort. Franchement. Mets juste l'instru, juste après, tu mets par-dessus l'autre, là, en train de dire ces conneries, là. Vas-y.
6: Vous connaissez Dick Rivers?
2: J'adore. Ah, oh, franchement. Attends, j'ai mieux.
6: Nous allons légèrement nous dévêtir.
2: Remets, attends, tu vas remettre Dick Rivers. Attends, j'ai un truc. Faut que je le trouve. Ah, oh, merde, j'ai vu plus si je l'ai.
3: C'est quoi que tu cherches?
2: Tu sais le truc de Dick Rivers, c'est lui qui chantait, merde, le truc de Saint-Tropez.
4: Ouais, je suis pas sûr.
7: Ah, Saint-Tropez, c'est ça?
2: Ah, je sais même plus, ouais, voilà,
4: tout ça, c'est Saint-Tropez.
2: Putain, merde. Twist, on l'a plus, ça, je crois. Oh là là, ça aurait été la suite. Je crois que là, ça aurait été la suite sur le gâteau, là. Twist à Saint-Tropez, si je l'avais eu encore, faut que je les retrouve, tous ces trucs-là. Va falloir qu'on les remette, hein, parce que franchement, oh, la crise de rire ce soir, mais c'est incroyable, franchement.
3: Oh, merde. Moi, je vais envoyer une petite lettre au vrai Jean-Luc, hein, pour lui dire merci.
4: Merci.
2: Vous savez que j'ai mangé, du côté de Bervilliers, il y a les plateaux de télé de la Starac, je suis allé voir des gens de la télé, et j'ai mangé à la table à côté, quoi. Si je pouvais imaginer que 48 heures après, je serais dans sa peau en train de rigoler comme j'ai rigolé ce soir. Bien sûr, Jean-Luc, hein, si tu nous excuses, hein, mais enfin, c'est pas contre toi, c'est que tout simplement des gens nous ont appelé pour participer à ton émission. Donc voilà, crise de rire, mais alors vraiment la crise de rire par excellence, c'est énorme.
8: On va appeler pour le moment des particuliers et tout le monde connaît bien entendu la valise RTL et ce soir nous avons décidé de faire les sacoches Europe 3. Sauf qu'à l'intérieur, au lieu d'y mettre de l'argent, on va y mettre des objets et que si... Alors attention, on rappelle que si on donne dans l'ordre le mot brosse à dents, roller, slip jaune, tampax et roue de secours, tous ces cadeaux sont pour vous. Je rappelle, brosse à dents, roller, slip jaune, tampax et roue de secours, la sacoche Europe 3. On appelle un particulier, on espère qu'il nous écoute en ce moment. Et s'il arrive, je répète une dernière fois, brosse à dents, roller, slip jaune, tampax et roue de secours, tous ces cadeaux-là arriveront chez lui en chronopost en moins de 48 heures. Allô ?
9: Oui.
8: Oui, bonsoir madame, excusez-moi de vous déranger, vous êtes en direct sur Europe 3, c'est les sacoches Europe 3, est-ce que vous écoutiez la radio ?
9: Pas du tout.
8: Ah, est-ce que vous voulez essayer de nous donner les objets dans la sacoche Europe 3 ?
9: Pas du tout.
8: Vous voulez pas essayer ?
9: Non, je vous remercie.
8: Dommage, vous aviez une brosse à dents, des rollers, des slips jaunes, des tampax et des roues de secours pour vous.
9: Ravie.
8: Voilà.
9: Merci,
8: bonne soirée, madame, au revoir. Allez, tu me fais un autre numéro de téléphone d'un particulier, bien entendu. On essaye, on peaufine. Hein. Pour l'instant, c'est bien là, c'est la première fois. Si vous avez des idées un peu plus rigolotes que ça, vous n'hésitez pas, hein, ou à peaufiner le jeu. On improvise, hein, c'est comme ça, Carole. Elle n'est pas là, Carole, hein, non, vous l'avez mis en attente, Carole. Carole !
0: C'est pas mal, je peux bien essayer.
5: Allô, si
8: allô, bonsoir. Europe 3 à l'appareil, les sacoches Europe 3, est-ce que vous écoutiez Europe 3?
0: Pardon?
8: Vous êtes en direct sur la radio Europe 3, les sacoches Europe 3, est-ce que vous savez ce qu'il y a dans les sacoches Europe 3?
0: Non, ça m'intéresse pas.
8: Ah, vous voulez pas gagner des cadeaux?
0: Non, non.
8: Vous nous avions dans les sacoches des brosses à dents, des rollers, des slips jaunes, des tampax et des routes de secours?
0: C'est ça, oui.
8: Vous nous auriez répété ces objets, ben ils étaient pour vous.
0: Tant pis, tant pis.
8: Très bien, on vous envoie des tampax quand même.
0: Ok.
8: Ok, salut, merci. Ciao. Ah, j'aime bien, les gens n'aiment pas, les gens ne veulent pas jouer. Non. Les gens ne veulent pas gagner. Bon, là, c'est une connerie, mais les gens, de toute façon, à la base, ne veulent pas gagner. Ils ont trop peur que ça soit les témoins de Jéhovah et qu'on les embobine.
0: Faut dire 4.
8: Attention, on réessaye. Je commence à avoir un petit coup de barre sympathique, moi.
5: Non.
8: Ah, si.
0: Ah, non.
8: Ah, ouais, j'ai la grippe, là. J'ai l'impression que j'ai attrapé une merde froide. Je sais pas ce qui m'est arrivé alors qu'il fait beau.
3: Elle va te la remettre, la barre, Carole.
0: Oui.
8: Oui, bonsoir.
0: Bonsoir.
8: Oui, vous êtes en direct sur Europe 3, les sacoches Europe 3. Est-ce que vous savez ce qu'il y avait dans les sacoches Europe 3?
10: Qu'est-ce que c'est que cette connerie?
8: C'est un jeu, vous êtes en direct à la radio Europe 3. Les sacoches Europe 3, est-ce que vous savez quels sont les objets qui y a à l'intérieur de la sacoche pour pouvoir les gagner?
10: Non, mais attendez, c'est un canular ou c'est...
8: Ah, pas du tout.
10: Bah, non, parce que je raccroche. Hein.
8: Non, non, pas du tout. Vous êtes
10: pas Europe 3 d'abord.
8: D'accord, c'est la nouvelle radio qui vient d'arriver depuis une semaine.
10: Bon, eh bien écoutez, je suis désolé pour vous.
8: Ah bah non, mais c'est pas grave, c'est pour vous. Vous voulez pas gagner des cadeaux?
10: Pardon?
8: Vous voulez pas gagner des cadeaux?
10: Écoutez, j'écoute pas la radio.
8: Non, mais au hasard.
10: Au hasard, mais qu'est-ce qu'il faut que je dise?
8: Voilà, ça s'appelle les sacoches Europe 3, c'est pour faire concurrence aux valises RTL.
10: Oui.
8: Sauf qu'à l'intérieur, dans nos sacoches, nous y mettons des objets. Si vous me citez les 5 objets que j'ai donnés juste avant de vous appeler, eh bien, ils sont pour vous.
10: Ben oui, mais comme j'écoute pas la radio, je peux pas savoir. Écoutez, bonsoir, monsieur.
8: Brosse à dents, roller, slip jaune, tampax et roue de secours. Ah, les gens ne veulent pas jouer, hein, c'est incroyable. Ouais. Un dernier des derniers, comme ça, pour le fun, bien sûr, on sera amené à mettre des mots beaucoup plus violents ou à peaufiner le jeu. C'est une première comme ça m'a pris comme une envie de pisser. On devait le faire hier, on l'a pas fait, donc j'essaie de tenir parole ce soir. Attention, brosse à dents, roller, slip jaune, tampax et roue de secours. Jusqu'à un moment donné, on va tomber sur un auditeur qui nous écoute et qui va dire à qui va nous donner. Allô?
11: Oui.
8: Oui, bonsoir, madame. Vous êtes en direct sur Europe 3, c'est la nouvelle radio, c'est pour jouer aux sacoches Europe 3. Est-ce que vous savez ce qu'il y a dans les sacoches Europe 3?
11: Ah non.
8: Non, est-ce que ce sont des objets? Si vous êtes capable de m'en citer 5, vous gagnez les objets que vous venez de citer?
11: Non. Alors, 3, tu connais?
8: Ça vient d'arriver, ça fait une semaine.
11: Oui. Qu'est-ce qu'il y a dans les
8: objets
11: Europe 3?
8: Non, ça vous dit rien. Vous n'écoutiez pas?
11: Non.
8: Malheureusement, il y avait des brosses à dents, des roller slips jaunes, tampax, également des routes de secours. Tout ça, c'était pour vous, si vous étiez capable de me les citer. Je suis désolé, Europe 3, sur votre région, c'est 108.7.
11: D'accord.
8: Merci. Au revoir, madame.

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0: Bonsoir Manu, 28 ans d'Aix-en-Provence, comment tu vas Manu?
1: Très bien Max, bonsoir à tous.
0: Bonsoir, bienvenue dans le Star System, mardi 7 décembre 99 avec Fildar. Ah bah non, il est parti toujours, mais... Ah mais celui qui est revenu ce soir, c'est Simon, bien sûr. Simon qui remplace Fildar, bien sûr, depuis peu. Fildar qui est passé sur Voltage FM, progressé entre 9h et 13h au standard. Donc tout va bien, Simon et bien sûr Manu au 0803-0805, vous allez bien tous les deux.
2: Bonsoir à tous.
0: Voilà, très bien, tu le fais bien.
2: Merci.
0: Tu le fais bien, tu le fais bien. Vous allez bien sûr nous appeler à ce numéro, auprès d'une communication tout à fait normale. Nous aurons le droit à pas mal de bonnes choses ce soir. Jeu des trois mots, jeu des catégories, des monsieur et madame évidemment à partir de 23h. Maxime, notre DJ en boîte comme chaque soir. Christian de la Selle Saint-Cloud si tout se passe bien. Déjà qui des croissants chauds complètement improvisés. Et puis à partir de minuit, tu le sais ça Manu, il y aura un mix, le hot tempo mix house que je vous offrirai en direct. Je mixerai véritablement en direct entre minuit et 1h et je vous ferai écouter 2-3 morceaux que j'ai l'intention de diffuser ce soir. D'accord Manu?
1: D'accord, impeccable.
0: Jusque-là tout va bien à bord. Mon petit Manu, bien sûr d'Aix-en-Provence, le fameux animateur d'Aix-en-Provence. Celui sans qui nous ne sommes rien, qui nous a offert des extraits de son émission sur Radio Zanzine.
1: Oui.
0: Tout le monde s'en souvient.
1: Très bien.
0: Tu t'en souviens, toi, que tu fais ça? Tu t'en souviens, toi?
1: Bien sûr.
0: Toi, tu t'en souviens, quand même.
1: Bien sûr, mais j'ai envoyé pour... Mais ça arrive, demain, en principe.
0: D'accord, ok, très bien. Il serait peut-être bien qu'on en fasse écouter quelques extraits. Je sais plus où c'est, déjà, Radio Zanzine, mais on va trouver.
1: J'ai arrêté la semaine dernière, mais par contre, cette semaine, celle d'hier, ça arrive demain.
0: Ah bah tiens, on va écouter un petit extrait, tiens, de Radio Zanzine. Écoutez. Ça va arriver. Hop, ça devrait partir. Pardon, parce qu'ils m'ont...
3: Oh, une petite erreur, j'ai fait une petite erreur.
0: Ah non, on va pas mettre celui-là, parce que j'en ai un autre, écoute. Un extrait de l'émission de notre ami Manu qui est en direct.
2: Ah, Indochine, eh oui, Kaobang, eh oui, ça me rappelle des bons souvenirs, ça. C'est pas vrai, David? Ça te rappelle pas les souvenirs, Kaobang? Qu'est-ce que t'en penses?
3: Oh là, j'ai pas donné mon avis, mais ça me rappelle quand j'étais petit, oui.
2: Eh oui, mais ça c'était génial, hein. En plus j'avais 12 ans, c'est vrai. Bon, en fait, c'est bon. Bon, bref, on va parler des informations parce que, donc, il y aura même un petit à la fin aussi, mais on va s'enchaîner à les informations parce que j'en ai deux.
1: Le début de la maquette.
0: Ça, c'est le début de la maquette. Bon, attends, on va avancer, je vais en mettre un autre extrait. Écoute celui-là. Il y en a un autre que j'adore, c'est celui-là, écoute. Le disque qui meurt.
4: Bien, vous êtes à l'écoute de Radio Zanzine, c'est Succès Chaud, c'est Manu. Et comme chaque lundi à 22h, ouais, nous sommes bien. Lundi 29 novembre 1999.
0: Ah, 29
4: et
0: novembre.
4: C'est parti, on va s'écouter tout de suite Jimmy Cliff avec un morceau que j'aime bien.
0: Tais-toi, écoute. Écoutez.
4: Pour tout de suite, c'est parti.
0: Ah, j'adore ça. C'est parti. Et puis à ce moment, il y a le disque qui part, c'est énorme Manu. On n'a pas reçu des cassettes des dernières émissions, là.
1: Mais il arrive, justement, c'était hier, parce et il arrive demain.
0: Parce qu'il y a un auditeur, normalement, qui nous les envoie, mais là, on a un petit peu de mal, donc du coup, on n'a pas de nouveauté, là. C'est dommage, on n'a plus de son à se mettre sous les dents, là, à se marrer un bon coup, là, en écoutant notre ami Manu de Radio Zanzine. Alors, tu as reçu une lettre d'une fan, m'a-t-on dit, Manu?
1: Oui.
0: Est-ce que tu peux nous lire cette lettre?
1: D'accord.
0: Parce que quand même, il y a des fans.
1: Il est du 26 novembre 99.
0: D'accord, hein. Alors allons-y, attends, d'abord, on va mettre un petit jingle avant. Manu.
1: Bonjour Manu, je t'écris pour te dire que c'est cool ton émission. J'ai découvert grâce au Star System. C'est con car je ne capte pas ta radio, mais grâce à Max, je peux t'entendre. En tout cas, je te souhaite bonne chance et bonne continuation dans ta radio. En fait, j'ai oublié de me présenter. Je m'appelle Laurie, j'ai 18 ans. Je t'envoie une photo avec cette lettre. Elle est un peu ratée car j'ai oublié de mettre le flash. Enfin voilà, gros bisous Laurie.
0: J'ai oublié de mettre... À quoi elle ressemble?
1: Alors, à quoi il ressemble? Alors, j'ai la photo, ben moi je vois rien parce que c'est vrai que le flash est un peu raté. Mais bon. C'est vrai qu'elle a une... Elle fait un peu gamine, hein.
0: Elle fait un peu gamine, mais elle te plaît ou pas?
1: Ben oui, ben mais en fait, oui, ben oui, il me plaît beaucoup, ben c'est genre sympa de me l'envoyer.
0: Bon, Manu.
1: Oui.
0: On est entre nous, là. Elle t'excite ou pas, là?
1: Elle m'excite.
0: Elle t'excite ou pas?
1: Elle est un peu jeune.
0: T'aimerais la rencontrer, quand même? Alors, moi j'ai bien 30 ans, je suis avec des filles de 20, 21 ans, donc tu sais, hein, y a pas d'âge, hein.
1: Non, mais je sais, ouais, bah en alors... fait, là, je compte pas.
0: Alors, t'aimerais bien ou pas la rencontrer?
1: Ouais, j'aimerais bien la rencontrer.
0: Mais la rencontrer, non, pas la rencontrer, la rencontrer.
1: La rencontrer.
0: Elle t'excite ou pas?
1: Ouais, elle m'excite bien.
5: Oh, qu'est-ce que tu lui dirais si tu la voyais là? Si tu l'avais au téléphone, tu lui dirais quoi là?
1: Alors j'aurais dit, ah oui, je t'aime à la folie.
5: C'est vrai.
1: Je sais plus quoi dire.
5: Tu lui dirais des conneries pareilles? Tu crois qu'elle y croirait cette nana là, Laurie?
1: Laurie, ouais, ben elle est embête, elle est bien foutue par rapport,
5: ouais.
1: Mais c'est
5: bah
1: vrai,
5: ouais,
1: qu'elle s'est fait un peu jeune, hein.
5: Elle est bien foutue parce qu'elle est dans le noir, mais quand elle aura mis le flash, c'est qu'elle sera déjà moins bien foutue. Mais qu'est-ce que tu lui dirais? Parce que quand elles sont jeunes, les filles, elles croient en tout, hein. Tu peux leur dire n'importe quoi, elles y croient,
1: hein. Eh ben, je leur dirais, ben...
5: Non, tu lui dirais.
1: Je le dirais.
5: Vas-y, alors imaginons qu'elle est là, allez, on imagine qu'elle est au téléphone, elle est là, comment ça se passerait?
1: Alors ma poule, ma chérie, ça va bien?
5: Carrément, tu lui dirais ça. C'est nul.
1: Ouais, c'est
5: autre
1: pas
5: chose,
1: grave.
5: Choisis autre chose.
1: Sinon, je dis, ah oui, c'est toi, Laurie. Oh, je t'aime, tu sais que je peux pas savoir que je t'aime.
5: Non, mais attends, ça c'est nul. On imagine vraiment qu'elle est là, elle est en direct. Imagine que, je sais pas, que j'ai réussi à la voir au téléphone, qu'elle sera en direct et que là, elle est là, elle te dit, bon, moi je fais Laurie, d'accord? Ouais, salut, alors Manu, on a Laurie en direct. Salut Laurie. Ouais, salut. Bah, je suis content que Manu ait lu ma lettre en direct, c'est super. Imagine que c'est moi là, je suis Laurie, qu'est-ce que tu dis?
1: Je dis. Oh, quelle joie de t'avoir au téléphone.
5: Sérieusement, ça te ferait pas triper un peu de la rencontrer? Ça te dirait pas de la rencontrer?
1: Ah ouais.
5: Tu crois qu'elle a une voix bien ou une voix de pouf?
1: À mon avis, dès que je vois ta photo, elle doit avoir une voix de bien.
5: Et est-ce que ça te dirait de réaliser ce rêve que de pouvoir lui parler?
1: Ah ouais, j'aimerais bien.
5: D'accord.
1: Que ça m'arriverait.
5: Alors, tu sais ce que tu vas faire, Manu?
1: Oui.
5: Tu vas appuyer sur le bouton qui est là.
1: Sur lequel?
5: Celui-là, là. Non, celui-là, ouais, celui-là, voilà. Appuie dessus, vas-y.
1: Sur lequel?
5: Et ton rêve est devenu réalité, Laurie est avec nous, 18 ans de Arancy. Salut Laurie.
6: Salut Max. Et salut Manu.
1: Salut Laurie.
5: Et voilà, tu vois que tu l'as en direct. Et là, tu fais pas du tout comme t'avais dit là.
1: Ah hein? Oh, Laurie, quelle joie que j'étais à voir au téléphone.
5: Quelle joie que
1: j'étais à photo et ça me fait très toucher. J'ai très touché sur toi.
5: J'ai très touché sur toi. Ouais. Oh, comme c'est mignon, j'ai très touché. En tout cas, elle a une voix ravissante, tu vois. On avait dit, est-ce qu'elle a une belle voix, une voix de pouf? Elle a une belle voix. Laurie, t'as craqué sur lui?
6: Ouais, un peu, ouais.
5: Regardez-moi cette petite voix toute innocente. Bonsoir Laurie.
6: Bonsoir.
5: Comment allez-vous?
6: Ça va.
5: Je me présente, Max, Star System, maître de la bande FM, Manu, petit apôtre, petit mais grand, hein, quand même, 28 ans d'Aix-en-Provence. T'as bien qu'est-ce qui t'a plu en lui? Parce que là on se pose des questions quand même, hein.
6: Non mais j'aime bien ce qu'il fait, quoi.
5: T'aimes bien son animation?
6: Ouais.
5: Allez, on résiste pas en écoutant encore un autre extrait.
6: Voilà. C'est pas cochon.
7: C'était Chris Combet avec une chanson que j'aime bien.
5: Ah, t'as la pêche, hein.
7: Qui s'appelle Colonel. Voilà. Maintenant, tout de suite, on va s'écouter donc Maxime Le Forestier avec Chien d'idée. C'est un enregistrement qu'il a fait.
5: C'est énorme. C'est où à Rancy?
6: Oh, alors là, ça va être Tomé, c'est près de Verdun, quoi.
5: Ah oui, d'accord, donc c'est pas du tout dans la région d'Aix-en-Provence.
6: Non, pas du tout.
5: D'accord. Est-ce que toi, tu serais tenté, Laurie, éventuellement par... pas forcément sortir, mais coucher avec Manu? Ça
6: non,
5: l'a
6: quand
5: fait.
6: Même pas, non.
5: Quand même pas, dis donc, et oh. Est-ce que ça t'est déjà arrivé de sortir avec des garçons qui avaient 10 ans de plus que toi?
6: Non, pas du tout.
5: Ça te dirait d'essayer ou pas?
6: Pourquoi pas, ouais.
5: Alors t'appuies sur ce bouton-là, là. Vas-y, sur celui-là, là.
6: Le bouton-là, ouais.
5: Ouais, celui-là, vas-y. Et voilà, tu vas sortir avec quelqu'un qui a donc 10 ans de plus que toi. Il s'appelle Manu, il est d'Aix-en-Provence et Manu est avec nous.
1: Salut Max, salut Laurie.
6: Salut.
1: Comment vas-tu? J'ai bien reçu ta lettre, ça me fait très plaisir et je t'aime vraiment à la folie, je sais pas quoi te dire.
5: Comment on peut aimer quelqu'un à la folie parce qu'on lui a écrit une lettre? Franchement. Manu, ça fait combien de temps que t'as pas eu une meuf?
1: J'en ai eu une déjà.
5: Ça fait 28 ans?
1: Ouais.
5: Non, ça fait combien de temps que t'as déjà une meuf? T'es déjà marié là?
1: Non, je suis pas marié encore.
5: Là, je suis en train d'imaginer ce que Laurie peut penser très fort. Hein.
6: Ouais.
5: C'est génial. Eh ben dis donc, vous avez pas grand chose à vous raconter, hein. Heureusement que je suis là pour égayer cette soirée et puis mettre un petit peu de rythme, hein. Laurie quand même.
6: Non, moi je suis une grande fan de Manu.
5: Bah dis-lui plutôt que de me le dire. Moi salut.
6: Manu.
1: Moi je suis grande fan de Laurie.
5: Non, ça c'est débile, ça c'est complètement con, ça de dire des trucs pareils. Comment tu peux être fan de quelqu'un que tu ne connais pas? Elle encore s'est justifiée, elle t'a écouté à la radio. Donc comment tu peux être fan d'une nana qui t'a envoyé juste un courrier quand même, Manu?
1: Ah bah j'ai vu sa photo, elle est géniale.
5: Bah tu nous as dit que tu voyais rien dans le noir et maintenant que t'es en direct avec elle, tu dis qu'on la voit qu'elle est géniale. Arrête de mentir, tout à l'heure tu ne veux qu'on repasse l'enregistrement de l'émission au début, t'as dit oui c'est une photo dans le noir parce qu'il n'y a pas de flash et qu'on la voit pas. Là tu fais moins le malin, hein. T'as même dit qu'elle avait un gros cul dans le noir. Non là je plaisante. Bon Laurie, t'es comment physiquement pour faire rêver un peu notre ami Manu?
6: Ben je suis brune, j'ai les longs cheveux, j'ai les yeux bruns.
5: Oh.
6: Je fais 1m65.
5: Ah dis donc le petit morceau, comme c'est mignon, regardez c'est pas plus haut que ça. C'est haut comme ça, là là, tu le prends, tu la mets, tu fais l'hélicoptère avec et bang. Tu ferais l'hélice toi, hein?
6: Ouais.
5: Ah Laurie?
6: Ouais ouais.
5: Tu pèses combien? Oh laisse-moi deviner.
6: Vas-y.
5: Je réfléchis, je dirais 70 kilos.
6: Bingo. Ah non, beaucoup moins.
5: Mec, 70 kilos.
8: Bingo.
5: Ouais, bonne réponse. Non, combien? Attends, je vais dire, 51-52.
6: Moins.
5: Moins 45?
6: Non, plus.
5: 47?
6: Un peu plus.
5: 49?
6: 48. Voilà, 48-49.
5: 1m65, ouais. Ça donne quoi les gars, c'est bon?
9: Ouais, c'est bien.
5: Il y a de la chair, quoi.
6: Ouais, voilà.
5: Mais c'est mignon. T'as des petites... comment on appelle ça? Des bouées, là? Des pommes de terre, là?
9: Bourrelets.
5: Non, des pommes d'amour.
9: Hein?
5: T'as des petites pommes... Bah, des pommes d'amour. On dit des petites pommes d'amour, ça. Bah, alors?
9: Je suis pas très sûr, quand même, hein.
5: Quoi? Alors, on dit
9: des
5: pas...
9: Des poignées d'amour.
5: Ah, des poignées d'amour, si tu veux.
9: Ouais.
5: D'accord, bien.
9: Ah, y a pas de problème.
5: Eh, hey, faut que tu réagisses un peu le nouveau, là.
9: Hein?
5: Faut que tu bouges un peu. Tu veux que je te teste, toi, hein?
9: Qu'est-ce qu'il y a?
5: Bah, évidemment, des poignées d'amour.
9: Ouais, des bols d'amour.
5: Non, pas des pommes d'amour. Ah oh là là là là là là. Bon, Laurie, t'es comment alors? Tu te rases les poils à château. Bon bah quoi, non mais je sais pas, Manu, tu dis rien.
1: Eh ouais, je suis timide.
5: Bah ouais,
1: je
5: suis
6: pas beaucoup,
5: je suis en train de bousculer peut-être ta future femme et toi t'es là, tu dis rien, tu regardes, t'écoutes. Par quoi,
1: par ouais, quoi... Je sais pas quoi dire.
5: Ah, mais tu regardes, c'est peut-être que de la radio, mais j'ai remarqué parce que j'ai l'œil. Tu regardes quand même pas mal, hein. Depuis qu'on a dit le poids et la taille, il est en train de te mater. Fais gaffe, il regarde ton cul, Laurie, hein.
6: Ah oui.
5: Tu peux faire. Oh, bien, t'es... Mais non, mais t'es bien, moi j'aime bien. Moi je préfère les filles comme ça, tu vois. Avec
6: eh ben, merci.
5: Non, moi je préfère.
1: Non, mais, en fait, j'ai vraiment rien de dire spécial. C'est juste une amie, mais c'est vrai que tout simplement je la connais pas, c'est vrai. Mais... Parce que c'est vrai que moi je l'ai reçue par courrier et tout, ça fait plaisir.
5: Mais Manu, c'est bien, c'est que tu restes toi-même, t'as rien à dire de précis dans la vie privée, que dans ton émission, généralement tu n'as rien à dire non plus, pourtant tu parles pendant 2 minutes. Bah si, quand même.
1: Ouais,
5: oui. Si on décortique quand même, bon, bah on va faire très vite, hein, quand même. Écoutez.
10: Je suis pas sûr. C'était Soldat Louis avec Martiniquez, voilà. Donc rien de plus pour eux, même s'ils ont enregistré leur dernier album, il n'y a pas un petit peu de ça.
5: Tu vois, donc c'est pas... tu peux pas dire que t'as plus de choses à raconter derrière un micro que dans la vie. Donc c'est dommage parce que, bon, tu voulais ce petit rêve quand même, ce petit... d'excitation et je remercie les gens qui nous écoutent et qui soient de se dire merde putain Manu il est sur un petit morceau d'1m65 qui fait à peine 50 kilos qui est mimi comme tout qui a 18 ans qui est brune qui a les cheveux longs qui a les yeux de quelle couleur
6: les yeux bruns.
5: Oh là là les yeux bruns comme c'est mimi tout ça. Oh c'est génial. Qui a peut-être jamais fait l'amour?
6: Non
5: malheureusement Manu, donc bon elle est pas vierge mais t'as tout pour toi, elle a l'air d'être, en tout cas elle a la pêche, t'as la patate toi, hein.
6: Ouais, ça va, ouais.
5: Génial. Elle habite dans le trou du cul du monde. Et toi, tu fais rien.
1: Qu'est-ce que je
5: te dis? Eh ben, je sais pas, que tu me dises, je sais pas, tiens, que tu me dises, s'appelle l'hypopète, envoie-moi pêtre.
1: Ça va, les popettes, envoie mon pète.
5: Voilà, n'importe quoi. En plus, il n'avait pas répété correctement ce que j'ai dit. T'as vu Laurie? Bah, dis donc, t'as du travail avec lui, hein. Mais tu vas t'éclater, c'est toi qui vas gouverner. Parce que toi, je te sens quand même un peu rigolote comme ça marotte, mais je suis persuadé que quand même, t'es du style à, dans le couple, à mener un petit peu, non?
6: Ouais, un petit peu quand même.
5: Un petit peu quand même.
6: Voilà.
5: T'as écouté Kiki donc hier?
6: Ouais, j'ai écouté.
5: Oh, c'est marrant.
6: Ah ouais, c'est bien.
5: Et y a un petit Jackie les croissants chauds. Il y en a 2-3 en impro qui sont en train de se préparer pour ce soir. Ça va être énorme. Finalement, on va sortir ensemble, Laurie, hein, la vitesse où ça va. Parce que
6: pourquoi
5: là,
6: pas?
5: Bah ouais, pourquoi pas. Qu'on s'éclate un peu. Sans déconner, hein?
6: Ouais.
5: Ah, qu'on fasse l'amour. Ah oh là là, dans un champ de blé, que ça nous gratte les fesses en étant dans le blé.
1: Pouf. Ah, mais ça va.
5: Pas. Je te ferai l'amour dans un champ de blé. Pouf, j'enlèverai mon
1: futal
5: où il y a plein de blé. Des billets de 500. Oh mon dieu, c'est bon.
1: J'ai le trac.
5: T'as le trac?
1: Ouais.
5: 28 ans, animateur de radio sur Radio Zanzine, on a le trac devant ses fans.
1: Non, pas ça, j'ai le trac pour autre chose.
5: Pourquoi?
1: Parce que dans 15 jours, je vais faire le DJ pour la première fois.
5: Ah oui, le 21 décembre.
1: Voilà.
5: C'est où déjà?
1: Au 3 biceps.
5: Ouais. Et t'as le trac parce que tu sais pas trop comment t'y prendre.
1: Ouais.
5: Eh ben t'as qu'à faire comme lui, écoute.
8: Tout le monde a bien recoulé, tout le monde a bien câliné. On repart avec un morceau spécialement dédié à tous mes collègues de travail, les DJ.
5: Eh, parce que la compilation de Ricky Larson est sortie aujourd'hui dans les bacs, hein, Laurie et Manu.
6: Ouais, génial.
5: Alors si vous l'achetez, bah pour le nouvel an, il y a les enchaînements, Ricky Larson intervient à l'intérieur, il y a des plages cachées, il y a un livret, il y a tout ce qu'il faut à l'intérieur. Hein. Écoute bien comme ça là.
11: Il a le sourire.
5: Ça, c'est à l'intérieur de la compilation. Hein.
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5: Manu, t'es seul au monde ?
1: Oui.
5: Lips of Jimmy. Tu connais la salerie, cette musique ?
6: Ouais, je connais.
5: Ah, génial.
1: Ouais, mon pote de Gigi.
5: Ouais, mon pote, voilà. Il a des copains partout avec moi.
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5: pour 4 sous.
11: Simplement.
5: Heureux de vivre, il est branché sur Musical.ly.
1: Dans la nuit.
5: Non, c'est pas tout de suite. Bon, non, tu te calmes. Il est excité ton homme, hein, Laurie. Hein. Fais gaffe qu'il va pas nous éjaculer partout. Hein. Fais attention qu'il s'accroche pas trop sur ta jambe. Hein.
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5: Attention.
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5: Extrait de la compilation de Ricky Larson qui est sorti aujourd'hui dans les bacs. Laurie et Manu, attention avec moi, juste comme ça pour le fun. 3, 4.

0: Etc. Mais tu connais bien les paroles, Laurie.
1: Bah ouais.
0: C'est génial parce que c'est pas du tout ta génération.
1: Non, pas du tout, non.
0: Mais tu t'es mis à la connaître grâce à l'émission.
1: Non, bah, grâce à toi. Hein.
0: Génial, ma chérie, j'adore.
2: Ouais, c'est grâce à toi.
0: Bah c'est gentil aussi. Bah donc voilà, donc ça c'est dans la compilation. Il y en a plein d'autres à l'intérieur. Hein. Il y a surtout les bronzés fonds du ski également. Il y a Thierry Hazard, il y a Otawan des ISCO, il y a David et Jonathan. Est-ce que tu viens pour les vacances début de soirée?
2: Ah, tiens, David et Jonathan, justement c'est cette chanson que je vais interpréter le 21 décembre justement.
0: Tiens, écoute, juste là entre deux disques, il y a des interventions de Ricky Larson. Écoute, ça donne ça.
3: On aime bien la bonne musique, hein, bien sûr. Ricky Larson derrière le microphone pour vous les enfants. Et là c'est bon, voici le slow.
0: Et là il y a le slow qui arrive. C'est-à-dire que vous arrivez, vous achetez la compil, vous avez plus qu'à la mettre sur votre platine et puis Ricky s'occupe de tout. C'est ça qui est bien, non?
2: Eh oui.
3: Ah, c'est génial.
2: C'est génial.
0: Oh, est-ce que tu... Oh, Laurie.
1: J'adore la chanson.
2: Ah, je la connais par cœur. Aïe, aïe.
3: Toi pour faire le malin.
0: On l'a, c'est en vinyle et on doit avoir la version instrumentale derrière, hein.
2: Ouais.
0: Ah, ah ouais, on dit la version.
3: T'avais les cheveux blonds.
0: Bras, on va dire.
3: Arrête-toi, c'est...
0: Non,
3: sur ton blouson.
0: Non, Manu.
3: On s'est connus.
0: Non, t'as pas compris. Manu.
2: Oui.
0: Écoute-moi.
3: On aime bien la bonne musique.
0: Attends. Hein,
3: bien.
0: Écoute bien. Manu, t'écoutes?
2: Oui.
0: Écoute bien. C'est là où tu faut, si tu veux draguer, faut improviser. D'accord?
2: Oui, d'accord.
0: Alors écoute le maître. Le maître te parle. D'ailleurs à toi aussi qui nous écoute, hein. Ça peut te servir si tu fais de la radio locale comme notre ami Manu. Laurie.
1: Oui.
0: Tu te concentres?
1: Oui, je me concentre.
0: Pense plus qu'à toi, il n'y a que toi et moi, on se regarde les yeux dans les yeux, d'accord?
1: D'accord.
0: Tous les deux.
1: Ouais.
0: Imagine que je te tiens les deux mains, je te regarde dans les yeux et je te dis...

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0: je vais la faire rêver maintenant. T'es prête, Laurie?
1: Ouais, je suis prête.
0: Ferme bien les yeux, hein.
1: Ouais.
0: T'arrives à la gare du Nord. Je viens.

0: Tu reprends le métro direction la gare du Nord. On se reverra bientôt. Un jour, je peux pas te le promettre, etc., etc. quand même.
1: Voilà, génial, Laurie. Bravo. Ouais. Hein.
0: Qu'est-ce que t'en penses? Qu'est-ce qu'on dit?
1: Bravo, merci, merci.
0: Merci, merci. Bah, merci, tu peux. Il y a aussi le Zénith hein, qui est vachement bien. Hein.
1: Merci.
0: Ah là là, sacré Manu, Laurie, je t'embrasse très fort.
2: Ouais, mais moi aussi.
0: Je t'embrasse, mon amour.
2: Ouais.
0: Ça le dit pas non, hein?
2: Bah
0: elle joue sur les deux tableaux, hein, Manu et Max, hein, carrément, Manu.
1: Oui, mais qu'est-ce qu'il y a? Non, mais j'ai rien.
0: Eh ben voilà, c'est sur cette conclusion qu'on va s'arrêter là. Hugues, dans un instant, 15 ans, de Montpellier. Salut, Hugues.
3: Salut.
0: Je te dis tout de suite, je suis en pleine forme. Hein.
3: Quoi?
0: D'accord, ok. Bah, quand tu te seras arrêté de te branler, hein, t'enlèveras le miel que t'as dans les oreilles, et puis à ce moment-là, on percutera ensemble, on va lui rendre service. Sa copine a cassé il y a un mois, et il n'arrive pas à l'oublier, il voudrait qu'on l'appelle, donc elle s'appelle Victoria, on va essayer de résoudre ses petits problèmes. Heureusement que les fiches sont préparées, parce que sinon, avec vous, des fois, on s'en sortirait pas. Dieu merci, la musique sera là dans un instant. Yes! Junior Jack avec My Feeling, n'oubliez pas qu'à minuit, je vous fais un mix hot tempo, dans le tempo, hot tempo! Tout ça, c'est dans un instant sur Fun Radio. Vous ne bougez pas, vous pouvez nous appeler au 0800 avec My Feeling. Et attention, à partir de minuit, la mix. Le mix, hein. La mix au tempo. Que je vous ferai tout ça en direct, les enfants. Ça va être chaud au niveau du niveau. J'espère que vous enclencherez les cassettes ou les CD ou les mini-disques, ce que vous voulez. Mais ça risque d'être énorme.
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0: Bienvenue à toi, 15 ans de Montpellier.
3: Salut.
5: Bon, salut Max. J'ai pas trop le moral, tu vois, j'ai 15 ans. Je suis amoureux d'une petite et tout, et ça fait un mois qu'elle m'a laissé tomber. J'arrive pas à l'oublier, tu vois, Max.
3: Ouais,
5: la nuit, je m'endors, je réveille. Le matin, je me lève, je pense à elle. En cours, j'arrive plus à me concentrer. Quand mes potes, ils me branchent une nana, je dis non, moi j'ai qu'elle dans la tête, tu vois, je l'ai dans la peau, Victoria. J'ai envie d'être, tu vois. J'ai envie de la serrer dans mes bras, lui dire dans le creux de l'oreille que je pense qu'à elle, que c'est ma vie, et que voilà, et qu'on a beau avoir 15 ans, Max, tu comprends, on aime à 15
3: voilà.
5: ans.
3: C'est ça.
0: Bah j'ai tout fait à ta place, hein.
3: Ouais.
0: Et j'ai un nouveau concept
3: ouais.
0: d'émission, c'est quarantaine, ils disent en gros ce qu'ils aimeraient dire, et moi je fais à la fois l'auditeur et le mec, l'animateur.
3: Voilà.
0: Bah non, Hugues, chiale pas.
3: Non.
5: T'as rien compris, putain, mais t'es vraiment trop con, putain, ton émission, tu rends service, bordel, alors appelle-la.
0: Non, mais je crois pas que ce soit une bonne idée, Hugues. Non, franchement, il faut laisser tomber.
5: Mais putain, appelle-la, putain, Obi-Wan Kenobi.
0: Non, moi, c'est Max, hein.
5: Ouais, putain, mais j'ai envie de t'appeler Obi-Wan Kenobi, c'est tout, putain, pour moi, t'es mon Jedi et tout, t'es mon seul espoir, putain. Imagine qu'à la place que je m'appelle pas... C'est vrai que c'est pas beau, mon prénom, Hugues. Bah, t'as qu'à imaginer que c'est la princesse Léa au bout du fil. Ah bah, avec une putain de voix comme la tienne, comment tu veux qu'on croit que t'es la princesse Léa, Hugues? Mais j'en sais rien, ouais, putain. Victoria, c'est... C'est Victoria, quoi.
0: Ah ouais, tu pourrais nous parler d'elle un peu?
5: Bah, Victoria, comment te dire... C'est une tulipe. C'est une bombe. Tu vois?
0: C'est ça?
3: C'est ça, ouais.
0: Ouais, putain, ouais. Je fais ton taf à ta place, c'est énorme.
3: Ouais, c'est énorme.
0: Combien de temps t'es sorti avec elle?
3: La première fois, 2 mois.
0: Ah, ça a remis en plusieurs... Bah oui, c'est vrai, quand on est jeune, on remet ça plusieurs fois, ouais.
3: Ouais, bah elle a cassé la première fois et on est sorti ensemble à la rentrée, là. Ça a duré 1 mois.
0: Ouais.
3: Et elle a encore cassé.
0: D'accord, ok, très bien. Bon, et quelles sont les raisons?
3: Les raisons? Eh bien, pour la première fois, c'est elle en avait marre un peu, et bon, je sais pas, moi j'étais encore amoureux d'elle, elle,
0: bah,
3: je
0: ouais.
3: sais qu'elle a été, mais ben moins sûrement, et puis je sais pas, elle a
0: bah,
3: marre,
0: oui, c'est l'âge. Quel âge elle a, Hugues?
3: Elle a un an de moins que moi.
0: Elle a un an de moins que toi?
3: Ouais.
0: Elle a 14 ans?
3: Ouais.
0: Comme c'est mimi, elle plus fort encore. Mais tu te crois où, toi, dans un salon de... Bah, j'en ai pas parce qu'elle répond pas que tu dois t'énerver en gueulant. Attends, ça va, tout le monde n'est pas obligé d'être au courant de l'envers du décor d'une émission de radio. Hein, Victoria? Victoria, toi, c'est Hugues?
3: Ouais.
0: Ah ouais, d'accord, excuse-moi, j'étais un petit peu ailleurs, là, hein. Je me suis un petit peu égaré, non?
3: Ouais, un peu, ouais.
0: Ouais, d'accord, attention. Oui. Tu sais quoi, Max?
5: Tu cartonnes.
0: Ouais. Alors attention, Hugues, on y va, on appelle Victoria, ensuite on ira du côté du jeu des trois mots. Est-ce qu'on a besoin de participants pour le jeu des trois mots? Non, c'est bon. Participants et joker, tout est là, d'accord, c'est
3: et
0: parti.
3: Attends, Max, je parle, moi, quand vous l'appelez ou pas?
0: Bah d'abord, ouais, bah je sais pas, ouais.
3: Non, je préfère pas.
0: Bon, bah, alors j'y vais, alors j'attaque au tigre, on y va, c'est parti. Alors Hugues, on appelle Victoria, on y va, c'est parti. On l'appelle... Pardon?
3: Sois poli,
0: t'es gentil. D'abord, j'essuie mes pieds avant d'entrer, déjà pour commencer, et puis ensuite, je vais vous voyez. Bonsoir, madame, excusez-moi de vous déranger. Est-ce que Victoria est là, s'il vous plaît? Ah, je vais me la faire à la bourgeoise. D'accord. gentil quand même, hein.
2: Allô?
0: Oui, bonsoir madame, excusez-moi de vous déranger. Est-ce qu'il serait possible de parler à Victoria, s'il vous plaît?
2: C'est de la part de qui?
0: C'est de la part de Hugues, un ami à elle, du travail.
2: Ah, vous devez vous tromper.
0: Ah, il n'y a pas de Victoria ici?
2: Non.
0: Ah, alors pourquoi vous me demandez de la part de qui? Ça veut donc dire qu'elle est là?
2: Non, non, non, c'est pour ça que je vous demandais ce que c'était.
0: Ah bon, au lieu de dire c'est une erreur, vous demandez c'est de la part de qui pour faire comprendre que c'est une erreur?
2: Oui.
0: Ah, vous êtes bien étrange, vous.
2: Ben, vous aussi, le soir tard, comme ça?
0: Bah, le soir tard, 21h30, vous appelez ça tard, vous?
2: Mais qu'est-ce que vous vouliez à part ça?
0: Bah, Victoria, si c'était possible de lui parler.
2: Non, il n'y en a pas.
0: Il n'y en a pas.
2: Désolé.
0: Ah, ça t'emmerdant, voyez-vous. Parce que ça fait à peu près 15 fois que je recommence. Voyez, là, je suis en train de faire le numéro. Allô? Allô? Allô, Lolo? Allô? Donc, vous n'êtes pas la maman de Victoria?
2: Non.
6: Bingo!
0: Bonne réponse. Eh bien, bonne nuit, alors. Excusez-moi de vous avoir dérangé, parce que si c'est pour vous la nuit, 21h30, c'est la nuit, alors.
2: Ouais.
0: C'est marrant que les gens ne puissent plus les appeler maintenant, parce que de 21h30, ils considèrent que c'est la nuit, alors que personne ne dort avant minuit. Les gens ne disent qu'ils s'endorment jamais avant minuit, qu'ils ne trouvent pas le sommeil, ils se lèvent à 6h30, mais 21h30, c'est le tard le soir. Salut, c'est bon, c'est le soir. 21h30, c'est pas tard le soir, quand même. C'est le soir. 11h, c'est... ça commence à être tard, mais 9h30, c'est tard pour vous?
2: Vous allez bien, vous êtes sûr?
0: Oh, moi, ça va très bien, c'est que moi, je ne comprends plus les gens. 21h30, c'est tard. Mais alors, disons, vous êtes des couche-tôt et les gens se couchent avec les poules.
2: Ouais.
0: Après le big deal de la gaffe et le journal ou France 3, c'est fini, il n'y a plus rien.
2: Bon, je vous laisse à vos considérations. Hein,
0: voilà, exactement.
2: Voilà.
0: Je vous en prie. Au revoir, monsieur. Voilà. Donc, apparemment, tu nous as donné un mauvais numéro de téléphone.
3: Ben, je sais pas, j'ai pas trop reconnu la voix.
0: Oh, bah voilà. C'est quoi ce qu'on va faire, Hugues?
3: Non.
0: Bah, tu te démerdes. Bah, si t'es pas foutu de nous donner le bon numéro de téléphone, suivant, on peut rien faire, hein.
3: Non, j'ai donné le bon numéro.
0: Non, t'as pas donné le bon numéro de téléphone, sinon elle aurait dit quoi qu'il y avait quelque chose de, hein. Sans sanguis ou... hein.
3: Ouais.
7: Roche.
0: Voilà, exactement. Bon, bah écoute, Hugues.
3: Oui.
0: D'accord?
3: Ouais.
0: Ah tiens, je vais m'exaucer un peu. Oh, j'aimerais que Hugues retourne au standard. Oh, le vœu était exaucé, c'est extraordinaire. Sans plus tarder, car ce soir on va très vite, je vous l'ai dit, hein, j'ai la patate donc je ne perdrai pas de temps. David est avec nous, 17 ans de Fontenay. Bonsoir David.
8: Ouais, yes.
0: Participant de la première équipe avec toi, ton joker 15 ans, il s'agit de Fabien qui est de Arcachon. Salut.
8: Salut Max.
0: Yeah. Dans l'équipe numéro 2, participante Isabelle, 30 ans. Bonsoir.
9: Bonsoir.
0: Ouais, ton joker c'est Mickaël, 16 ans de Poitiers.
9: Bonsoir.
0: Salut, bonsoir. Bonsoir Mickaël.
9: Ouais, salut.
0: Ça va bien?
9: Très bien.
0: Bah super, t'as un téléphone portable pourri, je te le dis tout de suite, il va falloir que ton Père Noël il t'en rachète un autre.
9: Ouais, je sais, ouais.
0: Ah là là là là, tous ces petits jeunes là qui veulent des portables. À quoi ça sert que vous ayez des portables puisque de toute façon personne vous appelle?
9: Ah mais,
0: que...
9: si, mais si, mais si.
0: Mais arrêtez, c'est pour raconter quoi? Que samedi soir il y a une boum, t'as bien ramené ton cahier de maths, ça sert à rien.
9: Je suis pas là-dedans moi.
0: Je suis curieux de savoir les conversations que peut avoir les jeunes de 15 à 18 ans avec des portables, j'en vois partout, avec des téléphones pourris toute la journée sur les trottoirs, et je me demande ce qu'ils ont bien à se raconter parce qu'il n'y a rien à se dire.
9: Mais si.
0: Mais qu'est-ce que tu racontes? Quoi?
9: C'est des conversations chaudes qu'on fait.
0: C'est vrai, t'as la première fois que je puisse les interpeller, ça serait bien ça. Si je pouvais intercepter les conversations des jeunes comme ça, je m'éclaterais bien. Ah.
9: Ouais, ouais.
0: Bon alors attention, on va commencer avec David. Ce soir on va appeler des dentistes 24h sur 24 et des aéroports. On va commencer avec toi David, d'accord?
9: Ouais.
0: Ton joker c'est Fabien.
9: Mmh.
0: On te donne la liste des trois mots que tu dois faire dire à la personne au bout du fil, bien sûr dans un temps de 1 minute maximum. David, donc on va appeler des dentistes 24h sur 24. La liste des trois mots on vient de te les donner, on a mis bien entendu Fabien en attente. Et on y va, c'est parti, on est en train déjà de composer le numéro de téléphone. Voilà qui est en train de se faire. Voilà,
9: ouais.
0: La sonnerie va arriver. Oh putain, heureusement, celui-là, faut recommencer, c'est avec les trucs à cadran, c'est une galère. Dès que ça décroche, le chrono s'enclenche. Allô? Non, non. Bon, on attend. Bonjour. Une rage de dents? Pas de panique. Dentiste 24h sur 24. Sois cool, hein, dis pas que t'es super la rage et tout, parce que c'est...
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0: Sois zen, hein, tu dis que tout va bien. Hein. Oh, la bonne zik.
11: Bonsoir.
12: Allô, oui, est-ce que vous dérangez, monsieur? C'est pour un petit renseignement.
11: Je suis pas dentiste, hein, je suis uniquement secrétariat. Hein.
12: Ouais, mais oui, ça fait rien, c'est juste avoir un petit renseignement comme ça. Moi j'ai une carie. Ouais. Une carie, comment ça s'appelle les dents qui sont pointues?
6: Les dents qui sont pointues, les incisives?
12: Non, juste à côté.
6: C'est une bonne question.
12: Ça commence par un C.
6: Canine.
12: Voilà. Et vous savez, il y a des vers, et comme moi, quoi, à chaque fois je bois tout ça dans les vers, tout ça, mais ça commence. C'est un autre mot que vers.
6: Attendez, vous essayez de me faire dire quoi là?
12: Non, c'est pas rien, mais vous savez, les dentistes ils donnent des feuilles, on écrit dessus, vous voyez là, comme le médecin.
6: Dessus, oui.
12: Et vous pouvez me dire comment ça s'appelle?
6: Une feuille où on écrit dessus.
12: Comment?
6: Vous savez pas comment ça s'appelle les feuilles?
12: Non, pas, oui, la feuille de docteur, comment ça s'appelle? Non.
6: Une feuille de prescription,
12: hein. Non, pas une prescription. Non, bon.
0: Ah là là, la cave que ce monsieur dentiste. Attention, on y va, c'est parti, Fabien. Tu as que 10 secondes. Les mots manquants, c'est.
7: Ordonnance, gobelet, ramequin.
0: C'est gagné, gars.
6: Bien joué.
0: Parce que le mot canine avait été trouvé, le mot ordonnance était le deuxième mot, et le troisième mot c'était le mot gobelet, 3-3, non-stop, bravo. Quoi qu'il arrive, David et Fabien, vous repartez avec un album CD, c'est sûr et certain. Attention maintenant, on va voir si Isabelle, pour qu'Isabelle puisse également gagner avec Mickaël, il faut qu'obligatoirement il trouve le jeu, les trois mots. Hein. Alors attention, on y va, Isabelle, ma chérie. T'es là, Isabelle?
8: Oui, je suis là.
0: On va appeler un aéroport quelque part en France. Les trois mots, on t'a donné la liste. Alors là, il va falloir que tu fasses un sans faute. Hein.
8: Oui, bah, je vais essayer, ça peut être.
0: Mais si tu n'arrives pas à dire faire les trois mots, n'hésite pas à simplement faire comprendre le mot que tu aimerais faire dire.
8: Oui.
0: Et passer au suivant pour que Mickaël ait sa chance après avec toi. Hein.
8: Ok.
0: T'as bien compris?
8: Oui.
0: Tu fais quoi dans la vie?
8: Moi, je suis au chômage.
0: T'es bonne, toi.
8: Et je garde mes enfants.
0: Putain, est-ce que tu baises?
8: Très bien.
0: En plus?
8: Oui.
0: Génial.
11: Aéroport, Lancetelas, bonsoir.
8: Bonsoir. Ce serait pour les petits renseignements. Je voudrais savoir comment on monte dans un avion quand on part pour une destination. Je voudrais. Je sais plus, il y a un mot pour monter en avion. Il faut prendre quoi exactement?
11: J'entends.
8: Un escalier, il faut prendre. Parce que moi, c'est les petits renseignements parce que je pars au Québec.
11: Oui.
8: Et donc je voudrais me renseigner un peu parce que j'ai quand même pas mal peur de l'avion.
11: Mm-hmm.
8: Et je voudrais quelques petits renseignements. Donc c'est pareil, le pilote il prend quoi pour la direction de l'avion? C'est quoi? C'est pas un volant? C'est...
11: Je comprends pas bien ce que vous me demandez.
8: C'est-à-dire que bon, je pars. Je voudrais partir donc au Québec.
0: Bon.
11: Oui.
8: Mais j'ai quelques petits problèmes parce que j'ai assez peur de l'avion.
11: Mm-hmm.
8: Donc il y a des petites choses auxquelles je suis. Je voudrais savoir comment on peut monter en avion. Comment on fait?
0: Oh là là là là là là là là, tu perds trop de temps dans tes explications, Isabelle.
8: Oui.
0: Oh là là, Mickaël, mon pauvre, zéro mot a été trouvé, on y va, c'est parti, allez au pifomètre, vas-y.
13: Altitude, escalier automatique, commande, bouton.
8: Non.
13: Volant,
0: Ah ouais, mais elle a pas assuré du tout là, hein, je peux te le dire. Escalator, cadran. Cadran et le moment, pourquoi t'es resté bloqué sur le escalator pendant 35 secondes après t'as dit voilà, je vous réexplique, je pars au Canada, je pars au Québec.
8: Ouais, mais je voulais absolument qu'elle me dise le premier.
0: Mais tu t'en fous, mais attends, mais t'arrives, tu dis voilà, je vais dans un aéroport, j'ai un problème avec ma jambe, je peux pas monter les escaliers, est-ce qu'il y a un autre moyen de pouvoir gravir les étages? Alors t'auras dit oui, il y a des escalators. Tu dis voilà, il y a comment ça se passe au niveau des cadrans, des calages horaires, les cadrans, j'en sais rien, mais enfin bon, t'as eh oh. Parce que même si les mots, tu n'arrives pas à les faire dire, du moment que t'arrives à suffisamment faire comprendre quel était le mot que t'essayais de faire dire, le joker après il est là pour ça. Mais comme là t'étais obligé de faire trois mots, tu t'es attardé sur deux mots, mais t'as oublié qu'il y avait le dernier mot. Quoi qu'il arrive, il pouvait pas trouver le gamin.
8: Oui.
0: C'était perdu d'avance et ça était perdu.
8: Ah ouais.
0: Bah c'est David et Fabien qui l'emportent bien sûr, hein, sans aucun problème, hein, les gars.
14: On l'emporte toujours. Hein.
0: Bah ouais les gars.
8: Oh non. Ouais.
0: Non mais là t'as pas assuré Isa quand même.
8: Non, franchement pas.
0: Ouais, autant tu baisses bien, mais autant le jeu des trois mots, pas terrible. Hein.
8: Bah tant pis.
0: Si tu baises aussi bien que t'es bonne au jeu des trois mots.
8: Ah non, beaucoup mieux.
0: Ah bah de toute façon ça peut pas être pire, hein, t'as fait zéro. Alors je veux dire, sinon tu serais vraiment une bille au pieu. Hein.
8: J'en ai eu quand même deux des enfants, donc je baise quand même assez bien.
0: Bah c'est parce que autant faire des gosses, ça veut pas dire qu'on baise bien.
8: Non mais.
0: Oh là là, ça veut rien dire ça. Hein. écoutez. T'es mouille toi?
8: Oui, je mouille. Vachement.
0: Bon ma chérie, tu quittes surtout pas Mickaël non plus sans rancune. Tu fais quoi pour Nouvel An, Isabelle?
8: Eh ben Nouvel An, on part dans le Berry normalement.
0: D'accord. Et Mickaël, t'as prévu quoi?
13: Moi je fais la fête avec des potes à Poitiers.
0: Et Fabien?
13: Comment? Bah,
14: moi, je reste chez moi.
0: D'accord, et David?
15: Bah, rien du tout.
0: D'accord, t'as rien prévu. Bah, écoutez, bonne bourre à vous, amusez-vous bien.
15: Ouais, merci.
16: Okay. Oui, bonsoir.
0: Bonsoir, quel est ton prénom?
16: C'est Julien.
0: Bonsoir, Julien.
16: Star System FM Max Radio Libre sur Internet, sur Facebook, c'est génial. Voilà, et Max, bravo, bravo à toi, franchement.
0: Merci. Nickel. Alors on va faire un petit kiki donc, enfin un petit kiki donc, un grand kiki donc, à Anne-Marie, 75 ans, de Saint-André, c'est ta grand-mère, Radio Vert, kiki donc, Francis, etc. Okay. etc. Donc bah on y va, c'est parti, ça chauffe Marcel, on va bien s'éclater ce soir, hein. Qu'est-ce qu'il y a? Bah j'en sais rien, moi,
17: si
0: attends.
17: Tu veux?
0: Bah non, il n'y a pas besoin. Si? Eh ben je vais chanter a cappella. S'il n'y a pas la, il faut au karaoké, c'est pour remettre.
17: C'est bien sur l'intro.
0: Non, c'est bon, je vais faire a cappella, hein. Geoffrey, ça sonne là. Hein.
18: Ouais.
0: D'accord, on va te mettre en attente.
19: Allô.
0: Allô. Oui, bonjour, vous allez bien?
19: Ça va très bien.
0: Bonjour, vous êtes en direct, vous êtes sur Radio Verte. Est-ce que c'est possible de parler, s'il vous plaît?
19: Oui, si vous voulez.
0: Bonjour, vous allez bien?
19: Oui.
0: Ah, vous êtes en direct sur Radio Verte avec Francis, l'animateur sur la radio du Kiki donc. Vous nous écoutez régulièrement quand même?
19: Comment?
0: Vous nous écoutez régulièrement quand même?
19: Oh non, certainement pas, c'est
0: jamais.
19: La première fois.
0: Très bien, vous savez que vous avez été sélectionné grâce à votre petit-fils Geoffrey?
19: Oui.
0: Bien entendu, sélection Mega Joker qui vous permettra peut-être de gagner un excellent voyage. Oui. Et puis bien entendu pour votre petit-fils Geoffrey, bien sûr, une possibilité de transaction directement sur son compte en banque de 75 albums CD. Alors attention, bien entendu, il va y avoir trois questions. Vous nous écoutez régulièrement quand même?
19: Oui, bon, je vais vous dire oui.
0: Non mais je vous dis la vérité, bien sûr, il n'y a pas de problème. Vous êtes sur Radio Verte, vous êtes sur Villeneuve-d'Ascq également?
19: Comment?
0: Vous êtes sur Villeneuve-d'Ascq?
19: Non.
0: Vous êtes où?
19: Saint-André,
0: d'accord. Saint-André des Arts, Saint-André la région.
19: Voilà.
0: Magnifique région, bien entendu, cher.
19: Bien sûr.
0: Léon Johnson, il nous a quittés malheureusement. Alors vous êtes prête ou pas?
19: Oui.
0: Vous nous écoutez régulièrement quand même.
19: Eh oui.
0: Vous êtes une fidèle de l'émission. Vous savez, voilà, que cette émission démarre dès 21h jusqu'à minuit, bien entendu, kiki donc. Modulation de fréquence, vous avez la fréquence mégahertz, vous avez la radio derrière vous?
19: Non, je n'ai pas la radio derrière.
0: D'accord, ok, très bien. Donc on y va, c'est parti. On va vous poser trois questions. Chacune des questions, bonne réponse, bien entendu, vous fera l'acquisition de points supplémentaires. Vous savez bien entendu qu'au fur et à mesure d'une accumulation de points donnants, ça vous donne des jokers d'enfer supplémentaires. Accumulation de cadeaux, points bonus, bien entendu, téléachat qui vous permet d'accéder ou alors ou un lot de 6 CD en forme de vinyle ou alors tout simplement des cadeaux bonus.
19: Bon.
0: C'est à vous de choisir, je vous écoute.
19: Bonus.
0: Eh ben c'est bonus, eh ben c'est bien joué. Décidément, vous avez décidé de. Le public est déjà debout. Vous avez tenté pour le tour de Saint-André, c'est Anne-Marie, vous êtes en direct sur la radio. Attention, auditeurs, auditrices qui nous écoutent en ce moment sur Radio Kiki donc, du côté de Saint-André. Attention, elle a pris bonus, elle a bien fait, alors on y va, vous êtes tombé sur un artiste. Attention, on va jouer au Kiki Le Kiki parle. Attention, vous êtes prête?
19: Oui.
0: On va écouter le témoignage. C'est une simulation, bien entendu. À vous de reconnaître le nom du chanteur ou de la chanteuse que nous allons vous donner tout de suite en imitation en direct. D'accord?
19: Oui.
0: Et dès que vous savez, bien entendu, vous donnez la réponse en direct.
19: Bon.
0: On y va, c'est parti.
20: Tiens, je prends un peu d'eau, je me lève, je vais dans ma douche. La lumière ne marche pas, comme d'habitude. Alors, je vais vers l'ampoule, et je vais vers l'ampoule, et tout va bien, comme d'habitude.
0: Ah,
20: ah!
0: Oui. C'était facile quand même.
19: Non.
0: Un chanteur très connu.
19: Ah non, alors à ce moment-là, c'est certainement pas de ma génération. Oh, je ne connais pas.
0: Vous voulez qu'on réécoute quand même une deuxième fois?
19: Oui, bah, ça m'étonnerait.
0: Allez, on réécoute. Allez, on écoute les bics. Allez, on y va. Attention. Attention, c'est reparti.
20: Je me lève. Je vais dans ma douche.
19: Ah bon, que trois fois.
20: La lumière marche pas, comme d'habitude. Je change l'ampoule.
19: Ah bah ben oui.
0: Oui, Claude François, bien sûr, ouais. Claude François, bonne réponse. Vous le saviez quand même?
19: Oui, ça oui.
0: Eh bien quand même, ça vous fait 5 points supplémentaires.
19: Ouais.
0: Alors, vous nous écoutez régulièrement quand même.
19: Oui.
0: Vous êtes un peu fidèle de l'émission Kiki donc, sur Saint-André, vous êtes en direct. Ça vous fait 5 points supplémentaires, bien entendu. Est-ce que vous la mettez en jeu bonus ou pas?
19: Ah bah encore.
0: Encore?
19: Oui.
0: Eh bien, attention, le public commence à s'exciter sérieusement. Je vois quelques érections dans le public. Attention, la deuxième question, écoutez-moi bien, Anne-Marie, c'est le Kiki Show. Alors attention, le Kiki chante tout de suite, vous êtes prête?
14: Oui.
0: Attention, il va falloir reconnaître le nom d'un chanteur a cappella que nous avons enregistré cet après-midi, bien entendu. On y va. C'est parti, on l'écoute. On les baisse un peu la musique. Voilà, vous êtes prête?
14: Oui.
0: Écoutez, enregistrement. Je me lève et je te bousque. Tu ne te réveilles pas. Comme d'habitude, le lundi au soleil.
14: Bah c'est toujours
0: Pas
14: François.
0: Oui, c'est une bonne réponse, Pas François, bien entendu, il était là, le piège, bien entendu. On pensait que François de public, bien sûr, avait soufflé Mort Schumann, certains avaient à la Bachung, mais non, bien entendu. Et non, non, non, ce n'était pas non plus les enfants de la Croix de Bois, non plus. C'était bien entendu Claude François, ça vous fait 10 points. Ah, vous savez bien entendu que si vous repartez encore les 5 points supplémentaires de la dernière question de Joker, si vous prenez le bonus, vous allez réfléchir bien entendu à ce moment-là. Attention, les 75 CD vinyle, album CD, bien sûr, pour votre petit-fils Geoffrey. Et vous, vous pouvez repartir bien entendu avec un merveilleux voyage pour deux personnes en pension complète à partir de demi-pension, en surexcitation bien entendu, voyage plus, direction l'Irlande. Ça vous ferait plaisir quand même?
14: Bien sûr.
0: Vous nous écoutez régulièrement?
14: Ben oui.
0: À partir de maintenant, écoutez public et vous qui nous écoutez téléspectateurs, Marie André va avoir 10 secondes de réflexion pour savoir si elle prend la question bonus, on la laisse réfléchir.
14: Mais bien sûr.
15: Allez, prends-la.
17: Mais oui.
14: Mais oui.
0: Elle a 10 secondes. On vous laisse 10 secondes de réflexion.
14: Oui.
15: Passe, passe.
0: Le public ne souffle pas. On demande au public de ne pas souffler, d'aller influencer Anne-Marie. Marie, je vais demander, bien sûr, si vous faites quitte ou double. Pour ça, il vous reste encore... Vous avez 10 secondes, hein,
14: oui.
0: De réflexion. Réfléchissez, vous avez encore 10 secondes. Vous avez la clé?
14: Oui, j'écoute.
0: Oui, vous avez la clé? Vous avez la clé ou pas?
14: La clé.
0: Oui. Vous choisissez qui tout double, attention, on écoute.
14: Qui tout double?
0: Double. Scotch double pour la vieille. Voilà, attention, c'est quand même... Attention, vous nous écoutez régulièrement quand même. Attention, la question est très dure. C'est un Kiki Rébus.
15: Ouais.
0: Écoutez bien. Mon premier est le contraire du haut. Mon premier est le contraire du haut. Mon deuxième est une grosse souris qui vit dans les égouts. Mon deuxième est une grosse souris qui vit dans les égouts. Mon troisième est une partie du cou où l'on met une écharpe. Et mon quatrième est la moitié d'un dada. Et mon tout
14: Bakuda. Et le...
0: Pardon?
14: Bakuda.
0: Pardon?
14: Bakuda.
0: Bakuda. On réécoute et... Attention, infirme. Attention. Mon premier est le contraire de haut.
14: Bon, le bon.
0: Mon deuxième est une grosse souris qui vit dans les égouts.
14: Rat.
0: Mon troisième.
14: Barracuda.
0: Vous m'avez dit?
14: Barracuda.
0: C'est gagné! Barracuda, bien sûr! Évidemment, Barracuda! Voilà les souris filles! Barracuda! Vous le saviez, bien sûr? Allô?
14: Oui?
0: Allô?
14: Oui, j'écoute.
0: Ah, elle nous a quittés, malheureusement.
15: Allô?
0: C'est gagné.
14: Non, non.
0: Allô?
14: Allô?
0: Oui, vous nous entendez?
14: Oui.
0: C'est gagné!
14: Et bien, c'est merveilleux!
0: Bravo, super! Donc, vous repartez pour vous rien, mais pour votre petit-fils décédé.
14: Eh bien, c'est bien.
0: Ça nous fait bien plaisir en tous les cas. Kiki, donc, enfin, qui se termine. Donc, on va vous rappeler tout à l'heure, vers les coups de 11h30, minuit moins le quart, pour la Kiki finale!
14: Bon. Eh bien, très bien.
0: Et les Kiki Master, bien sûr!
14: Oui.
0: Je veux une Kiki ambiance! Le Kiki public est debout! On fait une Kiki Vague. La Kiki Vague. Ouais. Ouais. Pour le Kiki Pipip.

0: Bruno est avec nous, Touring de Grande-Bretagne, notre Bruno, Hanouna Senna. Comment va Bruno?
1: Ça va mon petit Max?
0: Ça fait bien longtemps qu'on n'a pas eu de tes nouvelles.
1: Oui.
0: Alors si on a... si on n'appelle pas dans la journée pour prendre de tes nouvelles, tu nous appelles pas pour nous donner des tiennes.
1: Ah si, de toute façon, je vous appellerai toujours. Hein.
0: Bah, ça fait combien de temps qu'on s'est pas eu au téléphone tous les deux?
1: Oh là là, 2 semaines.
0: Ah ouais, t'appelles pas toi.
1: Oh là là, parbleu, 2 semaines.
0: Mais comment ça se fait que tu nous as pas rappelé avant?
1: Eh bien, je me suis dit, ils vont trouver, si je téléphone souvent, je pense qu'ils vont trouver que c'est de trop.
0: Oui, d'accord, c'est sûr. En même temps, faut avoir quand même quelque chose à dire. Si t'as rien à dire, c'est vrai que ça devient vite emmerdant.
1: Mon petit Max?
0: Oui, mon petit Bruno.
1: À Noël prochain, je vais faire le Mont-Saint-Michel, Morzine en Haute-Savoie. En
0: oh là là là là, quel gros dossier. Alors ça, c'est énorme.
1: Parce que tu sais, avant de, il y a 15 ans quand je retourne en Grande-Bretagne, Touring de Grande-Bretagne.
0: Oui.
1: J'ai fait pendant 17 ans le tour de la France et dans les mêmes coins en hiver.
0: Oh là là, énorme, énorme, énorme, énorme.
1: Tout en vélo.
0: Oh là là là là là là, c'est génial, c'est génial. Mais bon, tu sais, là on est au mois de février, Noël c'est au mois de décembre, donc on a un petit peu le temps devant nous. Comment va notre ami Bruno pour le moment?
1: Eh ben ça va, je suis en bonne santé, mon petit Max.
0: Très bien.
1: Mon petit Max.
0: Comment va ta caravane?
1: Oh ben t'as vu ma cassette?
0: Non malheureusement parce que pour l'instant Fildar...
1: T'as pas vu ma cassette?
0: C'est-à-dire que Fildar a récupéré la cassette, hein, c'est ça Filou, et pour l'instant t'es en train de faire un petit montage. Il est en train de faire un petit montage et puis il en a fait profiter à toute sa famille pendant tout le week-end.
1: Oh là là, m'en fais mon petit Max.
0: Qu'est-ce qu'il y a?
1: C'est pas possible, t'as pas vu ma cassette?
0: Mais comment ça se fait, tu m'as rien dit Fildar? C'est Fildar, il dit rien.
1: Oh mince alors!
0: Mais c'était génial, hein. Attends, je l'ai regardé 4 fois. Ah ouais? Ouais, de suite. Apparemment, accéléré.
1: Je voulais que tu vois comment que je suis installé.
0: Alors, comment c'est? Est-ce que tu peux dire, Fildar? Tu peux dire, toi?
2: Ouais, c'est pas mal, hein.
0: Ah ouais, c'est bien, mais plus en détail. Ouais, mais plus en détail.
2: Bah, il y a des fenêtres, une porte,
0: Non. Mais qu'est-ce qui t'a marqué dans cette cassette?
2: Ah, c'est la couleur de la caravane. Moi, ça m'a.
0: Quelle couleur elle est ta caravane, Bruno?
1: Eh bien. Les rideaux sont rouges, la banquette est rouge, et il y a un petit rideau au fond de la caravane où je me couche dans une banquette où je peux tirer la couverture.
0: Ah, et tu tires pas des meufs là-dedans?
1: Oh ben non, le jour où j'arriverai à tomber amour avec une meuf, eh ben tu pourras regarder que les corbeaux ont des dents.
0: il est drôle. Ah là là, avec la petite tête que t'as, la petite bouille, à mon avis, tu ramènes une nana, et en plus, je vous ramène à la maison, j'habite dans une caravane, à mon avis, elle te suit direct.
1: Et tu sais, mon petit Max?
0: Oui.
1: Moi, je sais pas si vous êtes d'accord avec moi, j'aurais plutôt une gueule comique à faire du cinéma.
0: Ah oui, d'accord, d'accord, ok, oui, c'est sûr, non mais c'est sûr que de toute façon, le show business, toi tu voudrais rentrer dans le show business, hein?
1: Oui, Max.
0: Ça n'a pas changé.
1: Le show business, on est obligé de passer par une petite porte qui veut dire fun radio.
0: Ah oui. Oui, je sais, oui.
1: Parce qu'on rentre pas dans le show business comme si on rentrait dans un moulin.
0: Ah bah non, tu penses bien. Ça serait trop beau, c'est bien plus compliqué que ça, tu penses bien, bien sûr.
1: Mais qui raconte l'autre, Max?
0: Qui?
1: Celui qui se fait passer pour un fan de Jackson.
0: Oui.
1: Qu'est-ce qu'il raconte ce gars-là? Je comprends rien du tout.
0: Tu veux qu'on l'appelle? C'est Alain, mais je sais pas s'il est joignable à cette heure-ci. Tu crois qu'on peut essayer de l'appeler? Est-ce qu'on peut l'appeler en direct?
1: On peut l'appeler, Marc.
2: T'auras des choses à le faire chanter aussi. Hein.
0: T'auras des choses à lui dire? Ah bon, pourquoi?
2: Bah non, attends, oui. Ses voisins, ils vont le virer.
0: Ah bon,
2: chaud.
0: Ah bon, il faut pas qu'il chante tous les soirs.
2: Non,
0: ah d'accord, ok. Bon, alors, ce soir, il chante pas, il parle seulement. Hein. D'accord, Bruno.
1: Il peut parler, oui.
0: Ah bah écoute, on va essayer de le joindre dans tous les cas, on va essayer de faire le maximum. C'est Bruno. On appelle, pardon, chez Alain. Ça fait plaisir à Bruno. Oui, mon petit Bruno, on appelle Alain.
1: Oh là là,
0: ça fait un sacré duo les deux.
1: Oh bah oui.
0: On a déjà fait Alain et Martine, maintenant si on fait Bruno et Alain, ça peut donner.
1: Ah bah oui, certain.
0: Ah bah oui, c'est sûr, bah oui. Oh putain.
1: Il est marrant le petit Max.
0: Ah bah dis donc, et le petit Bruno, il est pas mal non plus, hein.
1: Oui, mais il faudrait pas que je sois triste au téléphone, il faudrait que je sois pimpant comme un pinson.
0: Oh là là, qu'il est drôle. Bon, apparemment, ça a pas l'air de marcher chez notre ami Alain. Laissons tomber pour ce soir, ne le dérangeons pas plus longtemps.
1: Mais que diable où il est,
0: mais il est déjà en représentation de spectacle de Michael Jackson.
1: Oh mince.
0: Ah bah, il n'y a pas de mince à voir, au contraire, c'est génial. Bruno.
1: Alors, quand on l'aura, alors je me le demande, moi.
0: Bruno, j'ai cru entendre oui dire que tu avais des petits soucis à ce moment-là avec ton électricité, que tu n'avais plus d'électricité dans ta caravane, est-ce vrai?
1: Eh bien, j'ai mon groupe électrogène qui, il marche pas, mais j'ai trouvé une solution, tu me diras, mon petit Marc,
0: oui.
1: C'est bon comme solution.
0: C'est quoi?
1: J'ai vidé le réservoir du groupe électrogène, et puis je l'ai renversé, j'ai attendu un jour, et puis la ficelle, quand on la tire, tu sais, elle est dure.
0: Oui, alors là...
1: Et là, c'est encore...

0: Non, il n'y a pas moyen de remettre en marche.
1: Bah là, tu t'adresses à un grand spécialiste. Qu'est-ce que tu veux que je te dise là-dessus? S'il faut continuer à tirer dessus ou s'il faut attendre sagement?
0: Et il faut que j'attende au moins jusqu'à vendredi parce que ça fait déjà depuis avant-hier que j'ai pas pu marcher.
1: Oh là là, mais t'as...
0: Tu sais, c'est la chienlit, hein.
1: Bah tu t'éclaires comment, à la bougie?
0: Bah je m'éclaire avec les abat-jours que vous avez vus dans le film.
1: Les fameux abat-jours dont Fulda m'a parlé, oui, bien sûr. Ah bah oui, bah tu es revenu comme au Moyen-Âge, quoi.
0: Mais il faut bien revenir au fromage.
1: Qu'il est drôle, il est très très drôle. Maître Bruno, dont on ne peut donner ni l'âge, ni non plus de quelle ville il est, puisqu'il bouge tout le temps, c'est un nomade, il aime bien voyager, hein, Bruno. C'est vrai que t'aimes bien voyager.
0: Oui, certainement, oui, mon petit Matt.
1: Alors, est-ce que tu avais encore des choses à rajouter avant qu'on aille vers ce petit kiki donc?
0: À vous dire, je ne sais pas si vous les avez suivis sur mes films que je vous ai renvoyés. Mais.
1: Attends, oublie un peu.
0: J'ai participé il y a 18 ans ou 16 ans, je crois, je ne me rappelle plus bien. J'ai participé à une émission de Jacques Martin.
1: Ah, dis donc, c'est un programme. Qu'est-ce que tu avais fait dans cette émission?
0: Eh bien, j'avais pas été attendu dans l'émission de Jacques Martin. C'est un copain qui m'a poussé parce qu'il était fou, ce copain.
1: Ah bah oui, t'as poussé sur la scène. Tiens, vas-y, va voir ce qui se passe.
0: Il m'a poussé, j'étais pas attendu, puis j'ai chanté devant 800 personnes.
1: Mais c'était où à Paris.
0: À Paris, au Théâtre de l'Empire à l'époque.
1: Au Théâtre de l'Empire, bah donc c'est vrai. Mais ça, t'as un souvenir de ça?
0: Oh ben oui, il y a beaucoup. Je crois qu'il y a encore des films de moi.
1: Là-bas?
0: Je me suis lancé on m'a lancé des tomates. Je me suis fait virer après.
1: C'est marrant parce que nous on y est allé il y a pas très longtemps, on entendait beaucoup bien de ça. Il y a des gens qui réclamaient de ton retour au Théâtre de l'Empire.
0: C'est pas vrai, c'est sérieux?
1: Ah bah écoute, c'est plus que sérieux, c'est...
0: Mais comment tu le sais?
1: Bah parce que on a appelé là-bas pour
2: le dire, t'es un copain de Jacques Martin, on peut le dire.
1: Et comme Jacques Martin revient sur Europe 1, il est venu à RTL, et puis de là, il nous a dit, tiens, il nous a vu dans les locaux, il a dit, tiens, je voudrais parler à Max, donc on s'est rencontrés, et il m'a dit, moi j'ai un auditeur, il y a un auditeur à vous que je connais très très bien, qui se prénomme Bruno, qui fait du Turing, que j'ai entendu une fois à la radio, et qui est passé dans mon émission il y a une quinzaine d'années, dans Jacques Martin.
0: Oh là là, mon
1: Dima! Eh ben oui, je te dis, quand c'est un gros dossier, tu veux pas me croire? Quand je te dis que
0: si,
1: je.
0: Si, je te crois.
1: Bon alors. On la gère ta carrière ou on la gère pas?
0: Oh ben oui, il faut la gérer parce qu'autrement, je vais pas finir de me faire du souci si j'attends. Hein.
1: Mais t'inquiète pas, on est là pour ça. Ah,
2: oui. Mais surtout.
0: Max,
1: oui,
0: Max.
1: Ah oui. Ah, mais, Max, Bruno.
0: Tu sais qu'est-ce qui me fracasse, Max?
1: Non.
0: C'est que dans 4 ans, tu vas partir de Fun Radio. Alors ça me fait chier.
1: Oui, dans 4 ans?
0: Ben oui.
1: Ah oui, d'accord.
0: Dans 4 ans, je pense que tu vas partir et ça me fait chier.
1: Ah oui, c'est sûr. Fulda voulait dire quelque chose?
2: Non, mais je crois que c'est un peu tard, mais je voulais juste te dire que s'il avait envie de te revoir, c'est qu'il avait encore une vingtaine de cagettes de tomates et il savait plus quoi en foutre.
0: Non, mais c'est sérieux, Max?
1: Ah bah c'est plus que sérieux, bah de ce qu'a dit Fulda ou moi?
0: De ce que toi, que t'as dit?
1: Ah oui, bien sûr, c'est du sérieux.
0: C'est évident.
1: Si je te le dis.
0: Mais tu sais, Max, je te parie un contre mille qu'ils ont toujours le film de moi de ce jour-là où j'étais pris par les caméras.
1: Ah ben ils la regardent souvent, il paraît qu'ils se marrent bien, mais parce qu'ils ont passé des très bons moments avec toi et qu'ils trouvent que voilà, t'es quelqu'un qui a du talent.
0: Oh là là, Max, si tu t'as des contacts avec Jacques Martin, tu dis que je suis à Fun Radio.
1: D'accord, bah écoute, j'y manquerai pas, ou sinon je lui dirai de te rejoindre en Angleterre lorsque tu feras ton petit Turing.
0: Mais comment qu'il va me rejoindre?
1: En bateau.
0: À moins qu'il ait une soucoupe volante pour me suivre.
1: Oh putain, mais t'es toujours aussi drôle, toi, hein. Il faut qu'il déconne, hein. Il est toujours en train de rigoler, ce sacré Bruno. Mais écoute, je t'embrasse très fort, on t'inquiète pas. Fildar gère ta carrière.
0: D'accord.
1: Ah si.
2: Pas moi.
1: Ah si, toi.
2: Anja.
1: Ah non. Fildar. Non, j'insiste.
2: Oh non.
1: C'est toi qui m'occupe, oui.
3: Fildar, c'est la meilleure.
1: Oui, Bruno.
0: C'est sérieux, dans 4 ans tu t'envoies déjà?
1: Mais non, attends, ça fait 8 ans.
0: Et pourquoi que tu vas partir?
1: Mais je vais pas partir, qui c'est qui t'a mis ça dans la tête?
0: Mais je vais te dire, je suis au courant, je suis comme la police. Hein.
1: D'accord, qui c'est qui t'a mis au courant, la police?
0: Eh ben, je me rappelle que t'as dit l'autre jour.
1: Mais c'est un secret
0: de
1: la FM.
0: Je suis très jeune,
1: oui.
0: et j'ai plus que 4 ans devant moi.
1: Voilà, exactement, avant de mourir.
0: Mais
1: je suis
0: au courant, hein?
1: Ah, bien sûr. Bon, Bruno.
0: Oui.
1: Tu quittes pas, je te repasse Fildar.
0: Ah ben oui, mon petit Max.
1: Il a des choses à te dire concernant ta carrière.
0: Oh là là,
1: bonne chance, Fildar.
4: Allô.
3: salut.
4: Ça va?
3: Ça va.
4: Bon, bah oui, c'est un sujet qui plaît bien, tu sais, la différence d'âge et les ovnis. Mais oui, c'est tellement extraordinaire la différence d'âge, c'est un peu comme les ovnis, c'est-à-dire que c'est un truc que tu comprends pas que ça puisse exister quand tu crois pas.
3: Moi, je dis pas que
4: non, Béa, c'est pour plaisanter. Moi-même, je te dis en ce moment, je fréquente des gens beaucoup plus jeunes.
3: Attends, tu fréquentes des filles qui ont 5 ans de moins que toi.
4: Moi?
3: Ouais, bah tu viens de dire 24, bon 22.
4: Non, 22, 21, alors, donc c'est des fois ça peut être 8, 9 ans, 9 ans.
3: Non, mais j'ai 22 ans, moi j'ai fréquenté des mecs de 29 ans, mais j'en avais 15 à l'époque.
4: Ouais, ouais.
3: Maintenant je suis avec des mecs de 42, 38 et encore même des mecs de 38 ans.
4: Oui.
3: Pour coincer parfois sexuellement.
4: Mais tu sais, Béatrice, quand je dis par moi, tu sais, quand t'as 29 ans et que ça fait 10 ans que t'es dans la vie active comme moi, donc ça fait 10 ans que tu gagnes ta vie et que tu fréquentes quelqu'un qui n'a que 7 ou 8 ans de différence, c'est vrai que ça fait pour moi pas encore excessivement grand, mais si elle est encore étudiante, t'es quand même déjà dans un monde très différent. Hein.
3: Non, mais imagine, moi je suis avec des mecs qui sont divorcés, qui ont des gamins.
4: Oui.
3: Et je suis étudiante.
4: Mmh.
3: Donc c'est 20 ans de différence.
4: Bah oui, non, mais c'est gigantesque. Non, mais je reviens sur ce que je disais tout à l'heure en disant que pour moi la véritable différence d'âge c'est quand on a plus de 10 ans, mais ça peut être 6 ou 7 ou 8 comme moi je le fais. Mais si toi t'es dans la vie active, ce qui est mon cas depuis très longtemps, que tu fréquentes des gens qui sont étudiants, des fois tu te dis que t'es pas dans le même monde, c'est pas toujours évident quoi.
3: Ouais, c'est sûr, au niveau des discussions, des relations, des.
4: Attendez, il y a un truc là. Je crois que Fildar a sur l'India qui a eu un appel, apparemment il y a un problème. Ça vient de chez
5: non,
4: nous.
5: Non, justement en fait c'est pas un problème, c'est. Je voulais déjà te dire que la meuf de France Télécom, elle est super cool parce que depuis tout à l'heure elle se démerde pour réparer le truc. En fait, c'était pas en panne. C'est qu'en fait, il y a une mauvaise correspondance entre France Télécom et ici. C'est que tout le numéro vert ne fonctionnait pas le samedi et le dimanche et les jours fériés.
3: Et on a un jour férié.
5: Voilà. Et comme aujourd'hui on a un jour férié,
4: c'est ce que je t'ai dit. C'est pour ça que j'ai dit, ça s'est pas bien fonctionné à partir de minuit hier. Voilà. Ça risque de merder jusqu'à ce soir minuit. Après, ça va se remettre en route.
5: Voilà. Donc là, elle a remis en route aujourd'hui. Enfin, donc le numéro vert fonctionne. Voilà. Et donc maintenant, le numéro vert ne fonctionnera pas que le samedi et le dimanche. Et jour férié, ça fonctionnera. L'autre main, parce que là, je me suis dit.
4: Bravo! Non, je savais, c'est pour ça que j'ai pas.
5: Donc, madame France Télécom, merci pour tout.
4: Parce que là, ce soir. Manu, je te tape plus dans les mains parce qu'avec ta grosse bague que t'as au doigt, tu vas m'ouvrir les mains. Un jour, tu vas m'ouvrir les veines. Attends. Hey, tu m'achètes une petite bague toute fine.
5: Mais elle est mortelle! Elle est bien, j'aime bien, moi! T'as pris une bague dans une tirette à 10 balles.
4: Mais attends, toi, tu portes des montres vertes toutes pourries et
5: t'oses
4: critiquer ma bague.
5: Elle coûte 70 balles,
4: maman. Tarlouze, hein.
5: Tu lui parles pas comme ça, c'est qu'il a le droit à l'immunité maintenant, parce que maintenant, ça fait partie. C'est un ambassadeur, c'est comme l'ambassadeur de Fun, c'est lui qui représente Fun dans tous les problèmes.
6: Le français,
5: hein, quoi, toi
6: c'est grâce à lui.
5: Excusez-moi, les enfants.
4: T'as immunité parfaitement. Ouais.
6: T'as bien marré, ça.
4: Il peut rien t'arriver.
6: Ta gueule, Manu, qu'est-ce que tu viens de dire?
4: Ça me fait bien marrer quand même.
6: Non, c'était pas marrant.
4: Ah si, ça me tue. Tu sais à qui tu me fais penser, Filda?
6: Non.
4: Et c'est ça me fait. Tiens, je sais quoi.
6: Ah bah ouais, c'est bien ça.
4: Mais non. Vas-y, remets le casque.
5: Ah si, je te fais aussi.
4: C'est vrai, hein?
6: Non.
4: Si, t'es une pute de dictateur. Tu vois un enfer.
5: Allez, débat.
4: Combien de fois, les filles, vous avez écouté depuis le début?
3: Oui.
4: Ça aurait été intéressant qu'on me fasse le bilan du nombre de fois où je suis sorti du sujet.
3: Oh là là, je sais pas.
4: Ce soir, j'ai dû. Au moins une bonne vingtaine de fois.
3: Oh non. Mais c'est comme ça tous les soirs, hein?
4: Ah merde, mais je m'en rends plus compte, moi.
3: Putain, ça change pas.
5: Attentif, voilà, c'est ça.
4: C'est pas trop emmerdant?
3: Non, c'est
4: vécu. Putain, mais c'est dingue.
3: C'est une fois qu'on s'en rend compte qu'on se dit, bah merde, c'est vrai, il est plus dans le sujet, quoi.
5: Ah, ouais. Rassure, c'est pas qu'à partir de 22h, hein, c'est en journée aussi, hein.
4: c'est toujours comme ça, hein.
5: Mais c'est vrai?
6: Bah ouais. On n'y peut rien, c'est
4: tellement. Non, mais sérieusement, là, vous m'inquiétez. C'est vrai, je suis tout le temps en sujet.
5: Non, t'es pas en sujet,
6: non, mais
5: on parle d'un truc, t'es pas là.
6: Enfin, t'es là, mais t'es pas là, quoi.
4: Merde, non, mais vous déconnez, là.
6: Non.
4: Je
5: crois que tu nous écoutes.
6: Si c'est seulement aujourd'hui que tu t'en rends compte, bravo.
4: Non. C'est-à-dire que j'écoute, en même temps, je pense à autre chose. Je fais deux trucs en même temps.
5: Ah ouais, mais donc t'écoutes pas, parce que...
4: Si, j'écoute, parce que souvent, non.
5: Non, ouais. T'entends, t'écoutes pas.
3: Nuance. Moi, je me suis posé la question à savoir si t'étais normal.
5: Et toi
7: Oh, ça fait mal.
4: Toi, tu vas revenir à la radio, je vais te casser dans le couloir.
5: Sur le flic, ouais,
4: faut pas que je dise ça, mais le père, elle va me dire.
5: Avec un sac de bonbons.
4: Elle va avec une. Et ben voilà, maintenant je suis guiné, il va me casser.
5: Là, je t'ai donné des bonbons en plus. Je vais me casser en bouffant.
4: Fais-moi aider les mélèves dans le cul. Oh, avec la boîte. 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
2: Bleu, vert.
4: Bon, en parlant de cul et de chiasse, là, on vient à la différence d'âge, quoi, c'est direct. Béa,
3: oui.
4: Raconte-nous la fin de ton histoire.
3: Quelle fin de l'histoire? Je sais pas, tu m'as perdu.
4: Je t'ai perdu. Autant j'étais dans la diarrhée, j'étais en train de casser quelqu'un dans les couloirs, autant j'écoutais tout de suite.
3: Ah bon? Je sais plus où j'en étais.
4: On en était, eh ben voilà. Vous voyez comme quoi, moi j'écoute toujours ce qui se passe, parce que vous croyez toujours que je n'écoute pas, mais je sais très bien. Vous savez de quoi on parlait?
3: Tu sais, tu troubles les gens, ils oublient où ils en étaient.
4: Tu sais de quoi ce que t'es en train de dire?
3: Dis-moi.
4: Ouais.
3: Non.
4: Bah, tu vois, elle le sait pas. Moi, je le sais.
3: Oui, je te dis que t'es en train de troubler les gens.
4: Non, non, non. On était bien avant ça. Quand on revient dans le sujet, t'étais à un moment donné, t'étais en train de m'expliquer que. Voilà. Et que, non, évidemment, c'est le sujet. Que t'étais sortie avec des hommes mariés, que t'étais étudiante avec des hommes qui étaient.
3: Oui, enfin, mariée avant, mais maintenant divorcée.
4: T'étais mariée avec des enfants qui étaient pères de famille.
3: Non, qui étaient divorcés.
4: Ah bon. Mariée avec des enfants qui étaient pères de famille. C'est pas
3: non,
4: bon.
3: Non, mais j'ai eu des mariés aussi, mais c'est quand j'étais mineure, ça.
4: D'accord. Pourquoi t'as travaillé dans le Nord? T'as travaillé dans le charbon?
3: Non.
4: Oh là, c'était les corons.
3: Non.
4: Bon. Béa, donc.
3: Je veux te faire un aparté comme t'en fais tout le temps, toi, à propos de Twin Peaks.
4: Si beau, ouais.
3: Je vais te demander si t'avais lu le journal intime de Laura Palmer.
4: Non, j'ai pas eu le temps, elle me l'a pas envoyé, puis comme elle est morte.
3: Non, mais tu devrais le lire.
4: Mais ouais, je sais bien, ouais, je sais, ouais.
2: C'est introuvable.
4: C'est introuvable, ouais.
3: Bah, moi, je l'ai.
4: Bravo.
2: On voit. Parce qu'en librairie, il y en a plus, quoi.
3: Je l'ai acheté il y a 8 ans, c'est pour ça.
4: Ah oui, oui.
5: Si t'as les enregistrements de Dale Cooper, on voit aussi.
3: Non.
4: Ah, pareil. Bon, on revient dans le sujet, là.
3: Oui. Donc, la différence d'âge.
4: Ouais.
3: Est-ce qu'une fille plus jeune que toi, t'as déjà appris des trucs sexuellement?
4: À Guy Dugose?
3: Ah, bah, toi.
4: Ah, moi, non.
3: Ah, bon, d'accord. Bon. Je vais
4: savoir. Ah non, mais ceci dit, je demande pas mieux. Hein. Mais c'est pas ce que je recherche non plus. Hein. C'est le fait d'être bien avec les. Il est vrai qu'en ce moment, je le dis, je le répète, je fréquente des gens beaucoup plus jeunes que mon âge, ce qui n'est que très rarement mon cas, aussi bien dans mes potes que les copines en règle générale. Elles ont à peu près le même âge. Et j'avoue que là, je prends plaisir. Vraiment, je suis bien. Je trouve ça sympa. Je passe des moments très très agréables. Voilà. Alors je sais pas à quoi ça va aboutir, si ça va jusqu'à l'histoire de l'amour pour le restant de ma vie. Le seul truc qui me fait un petit peu peur, Béa et Coralie et Lionel, bon toi t'es plus jeune Lionel, mais moi j'ai 29 ans, c'est que je me dis que si demain j'étais amené à avoir une belle histoire d'amour avec une fille de 21, 22 ou 23, étant donné que moi je suis quand même à un âge où j'aimerais pas forcément me caser, c'est un mot un peu dur, mais donc j'aimerais bien faire quelque chose qui pourrait aller vers une histoire de pour la vie. Tu vois, avec des enfants et tout ça, je me dis que forcément, si je suis avec des gens de 20, 21, 22, 23, c'est des gens qui ont encore envie de connaître, qui auront sûrement envie de bouger, que je comprendrai assez aisément. Ouais, ouais. Et donc, je me dis que je risque de me retrouver avec quelqu'un avec qui je vais encore passer 3, 4 bonnes années, et après, je vais me retrouver à 35 ans, toujours tout seul, et
3: non,
4: alors à 25.
3: Forcément.
4: Si.
3: Non, parce que moi, j'ai envie d'avoir des enfants depuis un an, depuis que je suis avec quelqu'un qui a des enfants, justement, parce qu'il a ses enfants, mais ils ne sont pas les miens.
4: Ouais, mais toi, t'as un cas particulier, c'est que t'as fréquenté des gens qui avaient des enfants, mais.
3: Ouais, mais j'ai vécu avec un mec qui a maintenant 35 ans, et il voulait avoir des enfants. Bon, j'avais 18 ans à l'époque. C'est sûr qu'au début, j'en voulais pas, quoi.
0: Je peux réagir à ce que tu dis, Max?
4: Oui.
0: Je suis d'accord avec toi sur le fait de ce que tu viens de dire.
4: Ah bah, c'est ce que je pense, donc ça serait dommage que je sois pas d'accord avec moi-même.
0: Non, je suis d'accord.
4: Ouais.
0: Je suis d'accord avec ce que tu dis.
4: Non, c'est pas le fait d'être d'accord, c'est le fait de comprendre ce que être d'accord en... Si quelqu'un pense qu'il a envie de penser, il est forcément... Tu peux pas dire, non, je suis pas d'accord avec ce que tu... Enfin, si...
0: Bah, je suis d'accord avec ce que tu dis, je pense pareil que toi, donc forcément je suis d'accord.
4: Oui.
0: Néanmoins, tu peux très bien te mettre avec une personne qui a ton âge, ou qui a 50 plus, et ce qui ne veut pas dire non plus que ça va durer.
4: On est d'accord.
0: Pour X ou Y raison.
4: Oui, mais on y pense moins à ça, on peut plus facilement imaginer qu'une fille de ton âge, ou d'un peu plus, ou d'un 27-28, aurait plus envie et c'est beaucoup plus simple de pouvoir à un moment donné aborder le fait de, voilà, est-ce que tu penses que ça peut être sérieux pour la vie.
0: Non, mais ça,
4: une fille qui a 21, t'oseras pas aborder ce sujet-là, t'oseras pas lui dire... C'est ce qui fait un peu peur, c'est là où tu peux devenir vieux garçon, c'est que tu peux très vite, moi je me vois très vite, enfin pas très vite, je dirais pas parce que, mais j'aurais un peu peur d'être avec quelqu'un et...
0: Ouais, en contrepartie, c'est là que tu peux tomber de haut, parce que tu pourras peut-être en parler beaucoup plus librement avec une personne qui a pas la vingtaine, c'est-à-dire qu'il y en a 30 ou 31,
4: ouais.
0: Et là tu tomberas plus haut, parce que justement tu auras abordé le sujet, elle te dira ouais, ok, et puis pour X ou Y raison, ça n'ira plus.
4: Ouais, oui, c'est possible aussi, c'est vrai.
3: Parce que regarde, pense à la fille qui a 30 ans, elle est déjà dans sa carrière, elle pense vachement boulot.
4: Oui.
3: Elle va dire pas d'enfant tout de suite, parce que là...
4: Ah non, mais je parle pas d'enfant, c'est le fait d'imaginer qu'avec cette fille-là, ça peut être pour la vie. Après, c'est se marier peut-être 10 ans après, avoir des enfants 5 ans après.
3: Si elle a 30 ans et tu te maries 10 ans après, ça fait 40 ans.
4: Oui, mais on fasse une image, c'est le fait de vivre avec et de vivre avec elle, c'est-à-dire le fait d'être propriétaire, d'acheter une maison, d'acheter un truc, d'envisager plein de choses ensemble et pas seulement de passer ses vacances ou ses deux jours tous les 15 jours. Parce que...
3: Et en fait, toutes les filles de 20, 22 ans aiment faire la fête tout le temps. Moi, je suis quelqu'un plutôt casanier.
4: Non, mais t'as pas compris.
3: Mais ouais, t'imagines que si t'as avec une fille de 22 ou 24 ans et que t'as envie que ce soit pour la vie, tu risques de te prendre la tête parce qu'elle est jeune et qu'elle a envie de connaître d'autres choses.
4: Non, mais j'ai pas. Oui, j'imagine bien, mais c'est vrai que moi j'ai tendance à penser ça. Que... Enfin, c'est pas le fait de penser que vous êtes comme ça, qu'on est fait comme ça, mais je me mets, sachant que moi, à 21, 22, 23, j'ai envie de m'éclater. Et
3: ouais,
4: que...
3: parce que t'es un mec.
4: J'aurais jamais imaginé qu'à 22 ou 23, quand j'étais avec des copines, c'était la nana de ma vie. C'était... Je savais que pour moi c'était une nana où il y allait avoir du passage. J'avais encore envie de me marrer.
3: Ouais, mais n'oublie pas que t'es un garçon déjà, et puis que les garçons sont toujours moins.
4: Il est vrai. Si... Non, mais c'est vrai, c'est ce qu'on dit.
0: Max, tu peux avoir 20, 30, 40 ou 50 balais. Je veux dire, tu t'as pas à te poser ce genre de questions. Je veux dire, ou ça marche bien, et puis tu te poses pas de questions, et puis ça va, vous êtes sur la même longueur d'onde, tout se passe bien. Mmh. Maintenant, comme je t'ai dit, t'en as 20, t'en as 30, t'en as 40, ou ça colle à plusieurs niveaux, dans plusieurs domaines, et ça passe bien, ou alors ça colle pas, et puis là, je veux dire, ça ne te l'a pas vraiment de...
4: Oui, c'est ce que je me dis aussi, je me dis qu'en même temps, si t'es avec quelqu'un un peu plus jeune, mais si t'arrives à l'emballer, à ce qu'elle soit intéressée à toi continuellement, c'est vrai qu'elle aura pas envie de penser que ce mec-là, malheureusement, il y en aura d'autres derrière, quoi. Elle peut penser que ça soit que tu sois le mec de sa vie.
0: Je veux dire, en général, quand t'es bien avec une personne, tu cherches pas à les voir ailleurs.
4: Ah non, mais je suis d'accord avec toi en même temps, quoi. Mais j'aurais presque envie de dire à cette personne va voir ailleurs pour être sûr que t'as fait le bon choix avec moi.
3: Eh ben moi, c'est ce que je fais depuis 2 ans. J'ai trouvé l'homme de ma vie il y a 2 ans. Malheureusement, il était avec quelqu'un. Il m'a quitté depuis, mais il est malheureux de l'avoir quitté et il m'accuse. Il pense que c'est de ma faute, et alors que je n'ai pas demandé de la quitter. Et en attendant, quoi, j'essaie de voir ailleurs pour voir si c'est vraiment lui que je veux.
4: Ouais.
3: Et j'en arrive toujours à la même solution, c'est lui. Même quand je suis avec les autres.
4: Ce qui fait que si demain tu étais amené à revenir avec lui, effectivement, là, ça serait vraiment fort.
3: Ah bah oui, quand je suis avec lui, je pense qu'à lui. Quand je suis avec les autres, je pense encore à lui, mais avec les autres, c'est seulement physique. Quoi.
4: Alors qu'à c'est un peu comme moi, ouais, c'est pareil. Moi, quand j'achète un CD, j'ai envie d'écouter tout le temps.
3: T'es con.
4: Lionel,
7: ouais.
4: T'as été bien bavard depuis tout à l'heure.
7: Ouais, mais moi, ce qui me fait peur, c'est pas ça. Moi, ce qui me fait peur, c'est comme je suis un peu plus vieux, justement, c'est que je passe 2 ans. Imaginons, je passe 2 ans avec. Hein, ben, comme tu disais tout à l'heure, si bien même, c'est que après, si elle, franchement, elle part de son côté, moi, j'aurais perdu 2 ans. Quoi.
4: Oui. Donc,
3: donne pas comme ça de perdre.
4: Oui, voilà.
3: On perd jamais du temps avec quelqu'un. On apprend des choses.
4: Là, ce que je reconnais, c'est que t'es comme moi, tu penses la même chose, et malheureusement, c'est. C'est pas une bonne façon de penser,
3: ouais,
4: mais pourtant c'est ce que je pense, je suis comme toi, mais c'est vrai que bon bah on est fait comme ça et on est obligé d'y penser, ce qui est en même temps très dangereux. Enfin c'est bien parce que c'est loyal envers la personne, parce qu'on a envie qu'elle en découvre plein de choses, et que tu te considères pour elle n'être qu'une étape dans sa vie. Et toi, de ton côté, ce qui est pas très bien, c'est que si tu te mets dès le début à avoir une personne en face de toi que t'aimes et que tu dis, de toute façon, elle restera pas avec moi, forcément, tu te mets à la détester ou à l'aimer moins, ou en tout cas.
3: Non, mais faut pas penser de façon.
4: Non, mais c'est pas bon. Non, mais c'est très mauvais. C'est très mauvais. Mais attends, moi, ce que je pense là, par contre, je l'ai jamais vécu comme Lionel. C'est-à-dire que peut-être que si demain je me mettais avec quelqu'un de beaucoup plus jeune, je la regarderais pas en me disant, putain, de toute façon, elle va me lâcher un jour ou l'autre, quoi qu'il arrive, je vais essayer de tout faire pour la garder si elle me plaît vraiment. Et je tâcherais à essayer de lui plaire et que ça se passe vraiment bien pour qu'effectivement, comme l'une de vous deux l'a dit, ça se passe tellement bien qu'elle ait pas envie d'aller voir ailleurs, parce que si t'es bien avec quelqu'un, t'as pas envie d'aller voir ailleurs.
3: Oh, mais peu importe le temps que tu restes avec elle, hein, ça sera jamais du temps perdu, puisque t'étais bien avec.
4: Oui, mais bon. Bien sûr.
3: En même temps,
4: moi, je m'arrange quand même maintenant pour essayer de fréquenter des gens qui pourraient m'apporter quelque chose de bien, et si je devais maintenant m'engager avec quelqu'un, ça serait vraiment pour essayer, je ne dis pas pour trouver la personne avec qui je vais faire ma vie, mais en tout cas une personne avec qui je pourrais passer un moment, un bon moment pendant longtemps, pas juste une passade d'un week-end, ou me dire ça sera duré le temps que ça durera. Je m'arrangeais pour avoir une personne en face de moi avec qui je sais qu'il va y avoir au moins quelque chose de sympathique pendant quelques temps, quoi.
3: Mais je pense que si tu raisonnes comme ça depuis le départ, si tu dis ouais, il faut que ça dure tant de temps,
4: oui.
3: Si tu rencontres la personne, je pense que ça peut pas marcher parce
4: si.
3: Que
4: si, ouais, si, ça peut.
3: Imagine des choses.
4: Ah, ouais. Moi, je suis pas d'accord, mais si je pense ça.
3: Tu te poses des questions, tu vois, ça dure pas, quoi.
4: Si je pense ça, c'est que j'ai une raison, c'est qu'il m'est arrivé de fréquenter, quand t'es beaucoup plus jeune, des gens sur une distance très courte, et que j'ai eu l'expérience avec une fille avec qui ça durait longtemps, et 5 ans, et il y a beaucoup plus. Non, mais c'est beaucoup plus intéressant à construire, même si j'étais jeune, et après j'étais jeune, quand j'étais avec cette personne, j'avais que 21.
3: Bah, mais j'ai appris. Ça a duré 3 ans et on n'est plus ensemble. Et... quand même. Et là, il va se mettre avec une autre fille. Je suis très contente pour.
4: Mais je trouve ça plus intéressant de rester avec quelqu'un sur la longueur que juste en te disant que de toute façon, ça ne durera que 2 mois. Moi, il n'est pas question d'imaginer que ça pourra durer que 2 mois. Bien sûr, ça pourra arriver. Ça pourrait me tomber sur le coin de la gueule. Auquel cas, on aura peut-être fait une connerie ou c'était comme ça. Mais tant qu'à faire, j'essaierai d'être avec quelqu'un avec qui. Ça peut pas. Là, j'aurais pu 10 fois être avec des gens avec qui je sais que ça aurait pas duré longtemps. Mais je l'ai pas fait parce que je savais justement que ça allait être comme ça. Donc ça m'intéressait pas. Je savais qu'au bout de 2-3 mois, j'allais m'enlacer, quoi. Donc je l'ai jamais fait.
3: Déjà, Max, au minimum, c'est déjà d'essayer de connaître la personne.
4: Ah, bah, c'est ce que je fais. Moi, je suis très lent. J'apprends à connaître les gens. Je les rencontre souvent. Je les vois. Je discute. Je vois si je m'enlace pas au fur et à mesure. Je les vois. Si moi-même, j'arrive à les intéresser au fur et à mesure qu'ils me voient. Tu vois, c'est, tu le sens, ça. Si les gens sont intéressés par ce que tu es, par ce que tu fais, si t'arrives à changer de sujet que de parler autre que de la radio, que de la télé, que de compilation, que de soirée. Quand t'arrives à parler de cinéma, quand t'arrives à parler de littérature, quand t'arrives à parler de ta famille, tes problèmes perso, tes trucs, ceci, cela, que t'en sors facilement et que la personne en face de toi, là, tu te dis, bon, c'est intéressant, tu la revois une deuxième fois, troisième fois, quatrième fois, là, ça devient intéressant. Si tu vois toujours que t'es là, tu te regardes dans le blanc des yeux, qu'au bout d'une demi-heure, faut que tu te travailles la cervelle pour trouver des sujets, bon, bah, tu vois 2-3 fois la personne, et puis après, moi, je fais, out!
3: Oui,
4: au revoir! Tu vois?
3: Non, mais tout à fait.
4: Moi, une nana aux yeux bleus qui descend dans le studio m'a porté des bonbons, c'est des.
3: C'est quoi?
7: C'est quoi ce boulot?
4: Vous n'allez pas bouger, on va revenir dans un instant, les enfants, on va continuer à discuter de ce sujet, parce qu'on va faire une pause, on n'arrête pas de parler, attends, mais je mets plus de 10 dans cette émission, hein. Je vais me faire engueuler, hein.
3: Mais c'est un talk show?
4: Ouais, c'est un one-man show, hein. Avant, c'était un talk show, maintenant c'est devenu un one-man show. Non, enfin, c'est pas tout seul, c'est moi qui... Tiens, je vais faire des blancs pendant l'émission, quand je vous laisse parler, si je laisse un blanc pendant 2 secondes, tout le monde est un... Alors, on parle? Non, non, il faut attendre que Max demande. Il faut attendre que Max décide.
7: Ah non. Ça y est, t'as fait un blanc?
3: Tu veux qu'on comble?
7: Ah ouais, je crois que c'est ça.
3: Bon alors téléphonez.
4: T'as vu le rythme? T'as vu le rythme que vous donnez? 0870 5000, vous nous appelez les enfants?
8: Non. Ok? C'est pas toi qui décroche nous, ok?
4: Ah, c'est ça, on entend le boum boum! Les minuit passé, on en est toujours là. Si vous voulez bien entendu en profiter, 0870 5000. Il y a énormément de monde encore. Bon, le site internet s'est terminé puisqu'ils font grève contre France Télécom. Donc dans 2-3 minutes, il n'y aura plus personne sur le sur l'IRC. Ça y est, c'est terminé.
9: Ça y est, c'est fini.
4: Bon bah très bien. Minitel. Bravo Rigo, c'est bien. Bravo.
10: Non,
4: Anne-Main. Sur le Minitel, par contre, ça fonctionne pas trop mal. C'est le 3615 code fan radio rubrique direct. On va saluer Hugo, malgré qu'il me dit que cette musique était trop chiante et tout. Trop bien après-midi, donc il change d'avis. Laurent également qui dit, je veux bien ce que Annabelle vit mon corps. Je suis Laurent de Reims. Et on va saluer également Robert qui vient de passer, qui nous demande si on va passer un épisode de Capitaine Flamme ce soir. Non, ça sera à partir de 1h15, un épisode de Gold. Dorac, voilà. Et si vous voulez toujours venir faire les cons avec nous, le numéro est gratuit, 0870 5000. On réaccueille Lionel.
7: Bonsoir.
4: Donc on parlait de la différence d'âge. On avait déjà Béatrice.
3: Oui.
4: On avait Coralie.
3: Ouais.
4: On va accueillir Gérard qui va être avec nous.
7: Salut.
4: 32 ans de Montargis.
7: Oui, c'est ça.
4: Et on aura également Christian.
11: Oui, bonsoir Marc, rebonsoir.
4: Rebonsoir Christian, que nous avons demandé à avoir en ligne, puisqu'il a souvent parlé de Coralie.
11: Oui.
4: Hein, t'es au courant Coralie?
3: Ouais, j'ai entendu ça ce soir.
11: Voilà. C'est mignonne Coralie.
4: Mmh.
11: Toute douce.
4: Ah, qu'est-ce qu'il dit?
11: Toute douce. Mmh. J'aimerais bien la voir à une radio.
4: Mmh.
11: Tu viens jeudi prochain à une radio?
3: Non, je passe plus.
4: Ah, pourquoi?
3: Pourquoi tu veux que je passe?
11: Tu ramènes une bouteille de champ.
4: Ah. On voulait te casser dans le couloir. Hein? Qu'est-ce qu'il y a? Avec une bouteille, là, avec Christian?
3: Ah ouais, bah écoute, faut que je vois au niveau de mon planning, alors.
4: Bon, voilà, Christian.
11: Ouais.
4: Elle va venir.
11: Bah tant mieux.
4: Mmh.
11: Plus on rigolera.
4: Voilà, exactement. Voilà. Ouais, parce qu'apparemment, il paraît qu'elle aime bien quand il y a plusieurs mecs qui lui passent dessus.
11: Ah bon?
3: Nous, voilà.
4: Ah, Coralie?
3: C'est nouveau, ça.
4: Je ne savais pas, non, moi non plus.
3: Ouais.
4: Gérard, allez, très sérieusement. Donc, tu voulais réagir à la différence d'âge. On a parlé un petit peu de ce sujet, un sujet qui intéresse beaucoup les gens, c'est vrai. Donc, Gérard, qu'est-ce que tu souhaitais apporter comme témoignage?
7: Tout à fait. Déjà, d'une, je voulais te remercier parce que c'est toi qui m'as sauvé la vie.
4: Ah bon?
7: Oui, tout à fait.
4: C'est-à-dire?
7: J'étais tellement mal que si je t'avais pas écouté, je me serais flingué.
4: Attends, je comprends pas. T'étais totalement mal?
7: Ouais, très
4: qu'est-ce qui
7: mal,
4: t'a,
7: très
4: qu'est-ce
7: mal.
4: Qui t'est arrivé? C'est quoi, un problème personnel, sentimental?
7: Ouais, ouais, sentimental.
4: Ah ouais, d'accord. Et donc, tu t'es mis à zapper sur la radio?
7: Tout à fait, ouais.
4: Et t'es tombé sur nous il y a longtemps? Ça date de quand, ces problèmes?
7: Oh, ça date de la semaine dernière, mais bon, ça fait longtemps que je t'écoute. Et puis, bon, je
9: étais là pour, je sais pas, enfin, je te remets remonter le moral.
10: Ah, c'est gentil, ça, ça me fait plaisir, non, sans déconner, ça me fait plaisir, parce que souvent, on déconne là-dessus, il y a souvent des gens qui disent qu'on leur remonte le moral le soir, c'est vrai qu'on s'en rend plus tellement compte, parce que maintenant, on nous dit tellement ça, que ça devient quotidien, et il y a pas longtemps, il y a des demoiselles, ça, qui sont assez perdues, qui viennent nous voir, parce que nous, on déconne souvent, on est très agressifs, enfin, je suis personnellement souvent très agressif, je fais bouger les gens, mais c'est vrai que si vous venez de voir la radio et qu'il y en a qui ont des problèmes, c'est le cas de certaines demoiselles avec leurs petits copains. Bon, bah, je suis là, j'essaie d'aider au mesure du possible, mais là, ça me fait plaisir ce que tu me dis, Gérard.
9: Tu as fait ta BA.
10: Oh, c'est pas le but de l'émission non plus, hein. Le but, c'était pour moi de déconner en espérant que les gens s'amusent. Maintenant, s'il y a des gens qui sont parfois pas bien et qui ça peut remonter le moral, je pense aux tolards, aux gens qui sont dans les hôpitaux, cliniques, qui sont souvent, ça m'arrête souvent d'avoir des gens qui ont fait de la rééducation pendant 6 mois, 1 an en hôpital et puis qui nous disent qu'ils écoutaient. Et maintenant, toi, regarde, t'avais un petit problème, enfin un problème, sûrement un gros problème, ouais, au point de vouloir te foutre en l'air.
9: Tout à fait.
10: Sérieusement.
9: Sérieux.
10: Ouais, non, et donc, heureusement que t'avais tes 3 petites heures de déconnade.
9: Oui, heureusement que t'étais là.
10: Et Gérard aussi.
9: Ouais.
10: Ah, l'autre Gérard de Suresnes.
9: Eh oui.
10: Hein,
9: il nous manque.
10: Hein?
9: Il nous manque, Gérard.
10: Oh là là.
9: Faudrait l'appeler. À vous, hein, pas à moi.
10: Gérard, tu l'aimes pas, Gérard?
9: Ouais, il est sympa, mais bon, c'est un plaisir.
10: Ouais. Bah, t'auras un best-of quand même. Les meilleurs moments de Gérard, entre minuit et 3h, parce qu'il vient pas jeudi. Hein.
9: Ah, mais.
10: Alors bon, allez, revenons sur le sujet maintenant, Gérard, et parlons donc de ce.
9: Bon, je t'explique. Moi, je suis divorcé depuis 8 mois.
10: Mm-hmm.
9: Et j'ai rencontré une fille qui. Moi, j'ai 32 ans et elle avait 25 ans. Et franchement, c'était le coup de foudre. J'ai vécu pendant 6 mois avec elle le top, quoi.
10: Ouais. C'est
9: vraiment le top niveau sexuel. Enfin, vraiment, je suis devenu complètement cinglé d'elle.
10: Ouais.
9: Et puis du jour au lendemain, comme ça, bah, la semaine dernière, vendredi dernier, quoi.
10: Ouais.
9: Elle m'a dit ciao, c'est fini.
10: Pourquoi?
9: Et puis je savais pas trop pourquoi. Et puis en fin de compte.
10: Parle bien devant ton micro, Gérard.
9: Oui, tout à fait.
10: Ouais.
9: Et, bon, elle m'avoue qu'elle avait 25 ans, elle avait envie de bouger.
10: Ouais. Donc c'était le problème dont je parlais tout à l'heure.
9: Voilà, c'est ça.
10: D'accord.
9: Donc, elle m'a trompé et tout.
10: Mm-hmm.
9: Bon, elle m'a l'avoué qu'elle m'a trompé 3 fois. Bon. Et moi, comme un con, j'ai dit ok, mais je préfère passer l'éponge, je préfère encore rester avec elle, tellement je suis fou d'elle.
10: D'accord.
9: Et puis.
10: Et elle t'a fait comprendre que même si t'avais la gentillesse de lui dire que tu n'étais pas passé l'éponge et qu'elle voulait pas rester avec toi.
9: C'est ça. Et puis,
10: pourquoi elle avait peur de quoi de pouvoir penser qu'effectivement, ça y est, elle était casée, elle a eu peur de ça?
9: Non, parce que je pense que là, cette différence d'âge, en fin de compte, il faut les laisser vivre, enfin. Et 25 ans, 32 ans, bon, il n'y a pas énorme.
10: Ah non, c'est que dalle. Et surtout, arriver à cet âge-là, ça devient. Ça se voit plus du tout sur le physique, ça se voit normalement dans le mental non plus.
9: Elles ont envie de bouger.
10: Ouais.
9: Et nous, à 32 ans, je pense qu'on a envie de se caser.
10: Oui, c'est ce que je disais, moi, à 29-30 ans. Maintenant, je dis pas qu'il faut que je trouve la femme de ma vie, mais c'est vrai que si maintenant je pouvais trouver la fille avec qui je pouvais éventuellement créer quelque chose de sérieux et d'avoir une famille, pourquoi pas, hein. Je dis pas non, là.
9: Oui, tout à fait, mais bon, ouais. Ça fait...
10: Même si ça sera pas les enfants pour demain, mais bon, pourquoi pas envisager.
9: Quand on a 32 ans, je pense que on a envie de faire sa vie avec quelqu'un de sérieux et tout. Et
10: ouais, j'imagine.
9: C'est très très mal et je suis encore dingue d'elle, mais même maintenant...
10: Au bout d'une semaine, je pense pas que le deuil va se faire comme ça, oui, c'est sûr.
9: Et le pire, bon, c'est que je l'ai retrouvé avec quelqu'un d'autre et ça fait très très mal.
10: Ouais, ça fait mal, mais je veux dire, ça va, t'es pas devenu violent, tu serais pas prêt à faire la grosse connerie, aller harceler ou aller...
9: Non, pas du tout, parce que ma carrière pourrait en jouer, parce
10: ouais.
9: que j'ai une carrière assez spéciale.
10: D'accord.
9: Mais elle le sait que je pourrais arriver à des fins très très...
10: Ah bon, parce que t'as un pouvoir... par ton métier qui te permettrait de pouvoir les faire chier.
9: Tout à fait.
10: C'est vrai, mais t'iras pas le faire.
9: Non, je préfère pas.
10: C'est bien, mais c'est intelligent de ta part, ça prouve que t'es quelqu'un d'intelligent, parce que c'est vrai que des fois on s'amène à faire des choses et à dire des choses. L'amour, enfin j'imagine, hein, moi ça m'est jamais arrivé, mais j'imagine que l'amour, j'arrive quand même à pouvoir le comprendre, qu'on peut aller très très loin à cause d'un problème, enfin de problème de cœur, ça c'est sûr. Enfin je me rends compte souvent avec les gens des fois qui viennent témoigner, ce qui est ton cas aujourd'hui, mais bon, et puis des gens qui viennent devant la radio et qui demandent souvent à ce qu'on leur donne un petit coup de main, et on les connaît ni d'Adam ni d'Ève, mis à part le fait qu'ils nous écoutent tous les soirs ou qu'ils m'écoutent tous les soirs, puis d'un coup tac, je me retrouve avec la personne en face de moi, il faut que je trouve la solution miracle, et les gens sont prêts à tout et n'importe quoi, et enfin en même temps je trouve ça très beau. Si,
9: ouais,
10: c'est
9: fait...
10: Non mais c'est très beau de le voir.
9: En toi, on pense que tu es un druide.
10: Non mais c'est là je parle très sérieusement, c'est beau à regarder dans le sens où on sent que quand on aime vraiment quelqu'un, on n'imagine pas des fois qu'il y a des gens qui sont prêts à donner leur vie pour une personne. Et des fois quand tu le vois, ça fait peur parce que t'entends le discours à côté qui est je suis prêt à faire n'importe quoi, je vais le harceler, je vais faire nana, je vais me tuer. Puis il y a l'autre côté qui est positif, qui est que comme quoi des fois on peut être vraiment avec des gens qui sont prêts à tout donner pour la personne avec qui aller, quoi. Donc ça c'est le côté positif.
9: Voilà, c'est ce qui m'est arrivé, quoi. Moi c'était l'automutilation, si tu veux.
10: Ouais. Vous avez peut-être une réaction à apporter là-dessus, je sais pas, Lionel, Béatrice.
12: Ouais, c'est très bien.
10: Il est con, lui, il a rien compris. Bon, Christian.
12: Ouais.
10: Alors, Lionel, oui.
12: Ouais, je voulais dire, on trouve plus le cas de du mec qui est avec une mauvaise plus jeune que le contraire, quoi.
10: Ouais.
12: C'est-à-dire qu'une femme qui va avec un mec plus jeune, quoi. Et ça, on le voit rarement, quoi.
10: Ouais, c'est vrai. C'est vrai que c'est souvent le mec qui est un petit peu plus âgé, ouais. Coralie, quand t'entends ça, ça te fait pas, je sais pas, ça te...
13: Ça me fait réagir.
10: Non, mais je sais pas, t'as envie de... Non, mais pas forcément, non. Pas... Mais qu'est-ce que tu penses de l'histoire de Gérard? C'est dur, quand même, non?
13: Ouais, c'est dur, mais j'ai appris au fur et à mesure du temps qu'en fait, même si ça fait mal, eh ben, il faut parfois rester sur ses positions, et puis c'est la meilleure façon de s'en sortir.
10: Mais quand tu dis rester sur ses positions, c'est...
13: Bah, ça veut dire que moi aussi, quand ça a cassé avec un mec que j'aimais bien, j'avais envie de rappeler, j'avais envie de ceci, j'avais envie de cela. Je me suis dit, mais de un, ça ne sert à rien parce qu'on force pas les gens. De deux, je vais plutôt le faire chier plutôt qu'autre chose, et puis je préfère rester en bon contact parce qu'en général c'est toujours comme ça que ça se termine.
10: En même temps, là je te coupe, des fois ça se termine avec quelqu'un pour X raisons, on se dit que des fois ça vaut le coup quand même de relancer. Il y a des fois des gens qui se remettent ensemble parce que bon, c'est une période un petit peu difficile, là ça dépend des cas, ça dépend des situations. Toi tu peux être avec quelqu'un depuis 3 ans et tout simplement parce que ça fait 3 ans et la personne a envie d'aller voir ailleurs, alors que peut-être elle va s'apercevoir qu'elle est quand même bien avec toi, et toi ça vaut le coup que tu continues à insister.
13: Ouais, non mais tout à fait, mais ça tu le sens, c'est au feeling.
10: Ou
13: tu le sens, ou tu te dis bon, ouais, il reste encore quelque chose, il y a encore quelque chose à faire, ou alors tu vois que t'es carrément arrivé au bout.
10: Mais il faut faire attention à ça, parce que dans le sens inverse aussi, c'est que des fois il y a des gens, quand tu leur demandes, alors vous êtes été le coup de foudre, et moi combien de fois des filles m'ont dit, maintenant le mec avec qui je vis aujourd'hui, il m'a harcelé pendant 6 mois, il voulait absolument sortir avec moi et tout, je voulais pas, jusqu'au jour où j'ai accepté, puis je me suis aperçu que finalement c'était avec lui que je devais vivre. Donc si les gens n'insistaient pas des fois pour être avec des gens, on passera à côté de bien jolies choses. Donc ça va dans le même sens, où quand on croit que c'est terminé, des fois ça vaut le coup de laisser un peu passer, puis après de revenir à la charge, parce que finalement
13: Ouais, mais enfin moi je pars pas de ce principe là.
10: Ah bon?
13: Non, je pars du principe.
10: T'es comme moi toi alors. Et ça rend malheureux les gens, hein. Des fois ça rend un petit peu malheureux, hein. Je sais pas ce qu'en pense Gérard, je sais pas si demain peut-être avec du... quand t'auras peut-être de l'eau passée sous les ponts, ça aura peut-être le coup d'aller la revoir, mais d'une manière intelligente.
12: Je pense pas.
10: Non, tu penses pas?
12: Non,
10: d'accord. Non, enfin, ceci dit, elle t'a trompé, donc c'est un peu différent. C'est un petit peu plus violent. Je sais pas ce qu'en pense Béa.
14: Ouais, moi, le mec avec lequel j'ai vécu 3 ans, tu vois, c'était mon premier mec. Enfin, je veux dire, premier mec avec lequel je couchais.
10: Mm-hmm.
14: Et il m'a trompé. Alors, moi, j'étais hyper fidèle avant.
10: C'est-à-dire qu'il n'allait pas à la bonne adresse?
14: Non, il m'a trompé une fois.
10: Ah.
14: Parce que j'avais plus de libido pendant 2 mois.
10: Mm-hmm.
14: Et après ça, si tu veux, moi, je suis devenue infidèle. Et j'étais avec l'homme que j'aime depuis 2 ans. Donc pendant la dernière année, j'étais avec les deux en même temps.
10: Ouais.
14: Et lui, il le savait très bien, mais il l'acceptait parce que c'était le seul moyen de me garder.
10: Ouais.
14: Et depuis qu'on s'est séparés, là, il y a 8 mois, il m'aime toujours. Enfin, il m'aime.
10: Ouais, il est au-dessus de tout ça, quoi. Lui, il t'aime en dehors que même la relation sexuelle, c'est qu'il t'aime pour ce que tu es, physiquement, mais le bien que sûrement tu dois lui apporter quand t'es près de lui.
14: Mais on se voit pas souvent, et en plus, moi, je peux dire, j'étais carrément une peste avec lui. Mais il m'aime à un tel point que, comme il savait que je pouvais pas partir en vacances, il m'a payé mes vacances, et lui est parti de son côté dans sa famille, parce que sa famille ne m'a
10: pas. Oui, il voulait te rendre heureuse, ouais.
14: À cause de mon âge, parce que c'est pourquoi une fille jeune s'intéresse à un mec comme lui, elle s'intéresse qu'au fric. En fait, tu vois, des trucs comme ça. Mais ce que je voulais dire à Gérard.
10: Mais ça, c'est un peu. Oui, ça peut se comprendre. Hein. Moi-même, ça m'arrive d'imaginer. Ça m'arrive des fois. On se fait mal soi-même. Je pense que souvent, on se fait mal soi-même dans l'amour. On peut aller loin. Hein. Moi, je m'imagine toujours que les gens. Je comprends pas que. Moi,
14: ouais,
10: j'ai des fois du mal à
14: imaginer.
10: Moi, j'ai du mal à imaginer que les gens puissent s'intéresser à moi. Je te dis ça très sincèrement. Ça paraît idiot parce qu'on dit non, là, il déconne, il fait le con et tout. Non, mais sérieusement. Donc, même des fois, avec tout ce qu'on fait, même si tout va bien, que la vie roule bien, professionnelle, que tout est amené à te sourire et tout, moi, souvent, je me demande pourquoi les gens s'intéressent à moi. Donc tu te dis, c'est le même problème que ton mec, il se dit, pourquoi elle s'intéresse à un mec plus âgé? Non, mais en même temps, il te paye des vacances, il fait tout, et tu te dis que c'est pas possible que cette personne-là, que t'aimes tant, puisse s'intéresser à toi aussi.
14: Bah ouais, mais...
10: Mais
14: en même temps, par rapport au problème de Gérard, parce que lui, avec cette fille-là, il était devenu maso, en fait, et comme mon ex, et en fait, je pense que tout le monde est un peu maso.
10: Maso, dans le sens, il disait, je pense, Gérard, si je me trompe pas, que t'étais accro, quoi.
14: J'accepte la souffrance qu'elle m'apporte.
10: Pas maso, dans le sens, il changeait de comportement, il était accro d'elle, c'est-à-dire que tu pensais qu'à elle, tu ne jurais que par elle, c'est ça?
14: Non, c'est ça. Je veux dire, par maso, c'est que la fille le faisait souffrir en le trompant et il l'acceptait par amour.
10: Mais il le savait pas au début quand c'est ça Gérard.
12: Non,
10: elle te l'a appris quand elle a décidé de te tromper, de te dire qu'en plus elle t'avait trompé.
14: Oui,
10: dans cette situation, c'est pas
14: il
10: pareil.
14: L'acceptait. C'est comme, oui, le mec que j'aime depuis 2 ans, c'est pareil. Moi, je suis maso avec lui. Lui, il me fait souffrir et j'accepte la souffrance parce que je l'aime.
10: Mais vous êtes encore ensemble aujourd'hui, parce que là, Gérard, il est plus avec. Il est resté 5 jours plus.
14: Quand tu dis ensemble, on a des fois, on a passé 5 mois sans se voir parce que je suis partie à l'étranger.
10: Vous vous revoyez alors, Gérard
14: Là, ça fait 15 jours que je ne l'ai pas vu. C'est tout le temps on se voit très rarement.
10: Mais alors, c'est quoi le but de cette relation? Tu crois qu'il peut arriver quoi entre toi et lui aujourd'hui?
14: C'est la patience. Parce que j'ai patienté avant de la voir.
10: Mais t'es persuadé que c'est lui avec qui tu finiras ta vie?
14: Oui, voilà. C'est,
10: mais alors donc, quand on pense une chose pareille, à un moment donné, on peut pas se dire, faut arrêter les conneries, d'aller de plus se voir pendant des mois et de se tromper, de se dire qu'on se déteste et puis t'es un connard.
14: Mais c'est lui.
10: C'est pas possible.
14: C'est lui qui a des problèmes de son côté parce qu'il a déjà eu 2 femmes. Il a eu 2 enfants avec les 2 femmes différentes. Il les a quittées toutes les 2. Donc, tu vois, il a vachement souffert, quoi. Ouais. Il divorce, une séparation avec sa petite fille qui a à peine 1 an. Il est vachement malheureux. Donc, il se consacre à son boulot et. J'imagine s'il refait avec la troisième femme la même erreur. Mais je sais pas si tu as déjà une rupture, tu sais ce que c'est. Alors imagine quand tu perds la femme et l'enfant. Parce qu'il n'a pas la garde des enfants. Donc c'est vachement dur pour lui. Donc c'est un deuil qu'il fait vis-à-vis de la deuxième femme. Et c'est pour ça que c'est hyper dur. Donc moi je me dis que tout dans la vie est une question de patience et de persévérance. Mais en même temps, il faut jamais vouloir se pourrir la vie, quoi. Comme disait Gérard, se tuer pour quelqu'un. Parce que si la personne est... Elle t'aime pas, ça vaut pas la peine que tu foutes ta vie en l'air. Hein.
10: Évidemment, on en est bien d'accord, ouais.
14: Non, mais au début, moi, j'étais vachement comme lui, quand je me disais, oh là là, je vais me suicider pour lui, je l'appelais en pleurs. Mais j'étais plus jeune, quoi. Maintenant, j'ai pris de l'assurance, quoi. J'ai du plomb dans la tête maintenant.
10: Et alors?
14: Je sais que ça vaut pas le coup.
10: Salut, ça marche. Ouais. Christian, t'as pas encore eu l'occasion de parler?
15: Eh ben, moi, j'ai une copine depuis 5 ans.
10: Ouais.
15: Ça marche très bien.
10: Ouais.
15: Je suis très heureux.
10: Quel âge
15: elle a? Elle va avoir 66 ans demain.
10: Et toi, 56?
15: Et je m'entends très bien.
14: Mais tu sais à quel âge?
15: Comment?
14: Tu as quel âge, Christian?
15: 57 au mois de janvier.
10: Mmh.
15: Elle est plus âgée que moi. Mais l'amour, ça se commande pas.
10: Là, c'est clair, surtout quand t'as plus de piles dans la télécommande. Coralie, justement, est amoureuse de toi. Est-ce que ça te dérangerait, Christian, de demain, de quitter ta femme de 63 pour vivre avec une fille de 23?
14: Tu m'avais promis de pas le dire.
15: Coralie est gentille, j'entends bien, elle est douce. J'aimerais bien la voir.
10: Ouais.
15: Lui payer quelque chose.
14: Demande un voyage, Coralie.
15: Lui payer un voyage aller danser avec elle.
10: Des dessous féminins, tu serais prêt à lui offrir ça?
15: Non, quand même pas.
10: Pourquoi?
15: Je suis pas tellement riche.
10: Hein?
15: Je suis pas tellement riche.
10: Bon, allez, mais tu vas chez Monoprix, tu vas chez Tati.
15: Non,
10: je crois que Coralie, je crois, enfin, de souvenir qu'elle met,
14: elle avait
10: rien. Elle avait pas de culotte, elle avait pas de soutif, elle avait rien.
14: Je porte rien du tout, moi.
10: Elle a des yeux magnifiques.
15: Ah, j'aimerais bien voir ta photo,
10: À poil ou pas? Alors, s'il hésite, il dirait pas non.
15: Je dirais pas non.
10: Ah, t'es plutôt d'accord?
14: Et moi?
10: Non, ouais.
14: Ah oui, bah oui, pas de problème, bien sûr.
10: Ouh, bah tu me l'enverras avant, comme ça je verrai le morceau que c'est, ça. Oh. Ah ouais, et alors, faut regarder avant de donner à Christian, je vais pas donner comme ça.
15: Hé, Max.
10: Ouais.
15: T'affoles pas. T'écrives pas.
10: Hein?
15: T'écrives pas.
10: Je suis en train de me branler, là. Je suis en train de me branler, Christian. C'est vrai que t'as raison, Gérard, que ça fait du bien quand même. J'imagine, t'es pas bien dans ta peau. Tu allumes la radio, tu tombes sur des Christian, sur des Gérard, sur des machins comme ça. C'est vrai que ça fait marrer, hein. Hein, Christian?
15: Tout à fait.
10: Hein, Christian, tu te rends pas compte, Christian, que tu remontes le moral des gens?
15: Ah, bah oui.
10: Hein, tu sais que t'as.
15: Il faut le remonter.
10: Hein?
15: La vie est tellement courte.
10: Oh là là, à qui le dis-tu? À qui c'est ça que tu parles bien, toi, Christian?
15: La vie est tellement courte, faut en profiter.
10: Non,
15: malheureusement.
10: Pardon?
15: Hein? Je vis dedans tous les jours.
10: Ouais.
15: La vie dépend tous les jours.
10: Bah ouais, bon, ça va, t'as 32 ans, la vie n'est pas. C'était la première fois, ceci dit, Gérard, apparemment, que tu craquais vraiment pour une fille.
15: Ouais, tout à fait, ouais.
10: Hein, t'es sorti.
15: Pour remonter le moral, Gérard, hein. Ah, tu sais, mon.
10: Ah, il n'y avait pas pensé, peut-être, Gérard. Est-ce que Gérard, t'avais pensé à te remonter le moral? Non, il n'y avait pas pensé, il n'a pas.
2: Il
10: avait...
2: sur une chaise, je sais pas.
15: Gérard, oui. Faut aller danser le plus possible.
2: Ah, ouais.
10: Et où est-ce que.
15: Je te donne l'adresse des boîtes.
10: Où est-ce qu'il faut aller danser, Christian?
15: Au 79.
10: Au 79.
15: Au duplex,
10: au duplex.
15: Au plaza.
10: Au plaza, mais quand?
15: Hein?
10: Quand ça, le dimanche?
15: Le dimanche après-midi au plaza.
10: Au plaza, et en.
15: Le dimanche après-midi au 79.
10: Et Gérard?
15: Ouais, mais je passe ma vie dans les discothèques. Mais
10: oui, non, mais là, attention, c'est sur de l'accordéon et puis sur duplex l'après-midi. Sur qui on peut tomber?
15: Duplex, c'est les discothèques le dimanche.
10: Sur qui on peut tomber, Christian?
15: Sur des bonnes
10: relations. Des stars aussi. Des stars, c'est qui les stars?
15: Bruno Lorenzoni, comme ça.
10: T'entends bien, Gérard?
15: Oui, mais je passe ma vie dans les discothèques.
10: Non, non, mais Gérard, attention.
15: Attends, je passe ma vie dans les discothèques.
10: J'ai.
15: Je peux pas danser.
10: Gérard?
15: Oui.
10: Il y a discothèques et discothèques comme toi tu les fréquentes et moi et comme tout le monde les fréquente. Et
15: non,
10: y a
15: non,
10: les discothèques...
15: non, je peux pas les fréquenter comme toi.
10: On essaie de pour te faire comprendre en tant que client du soir d'une boîte normale d'un vendredi samedi soir. Moi, je te parle de Christian un dimanche après-midi.
15: Oui, tout à fait.
10: Un truc accordéon. Ouais, et tu rencontres. Non, mais Gérard.
15: Franchement, c'est bien gentil, mais bon, j'ai pas encore l'âge pour ça.
10: Mais tu rigoles, pour Christian. Gérard.
15: Oui.
13: Ah, moi, c'est un bourgeois.
10: Mais évidemment, voilà, qu'a tout compris. Moi aussi, je sais que maintenant, je vais plus en boîte le vendredi à la loco, ni le samedi en boîte pour écouter de la techno. J'irai le dimanche après-midi parce que, au duplex, on tombe sur quel artiste?
15: C'est les discothèques.
10: Ouais. Quel artiste? C'est l'accordéoniste, comment il s'appelle?
15: C'est pas le samedi, il vient, pas le dimanche.
10: Comment il s'appelle?
15: Bruno Lorenzoni.
10: Ah, ouais, GG, t'as compris?
15: Très connu,
10: bah voilà, si tu tombes sur Bruno Lorenzoni, t'as envie d'un peu. Tu plaques tout, tu plaques oui, la techno, non. Tu plaques tout, tu redeviens heureux.
15: Oui,
10: Christian.
15: 765 dans la tête. Dans
10: Christian.
15: Ce
13: ah, moi je vais aller y faire un tour.
10: Comment il s'appelle?
15: Bruno Lorenzoni.
10: C'est un bon lui?
15: Ouais.
10: C'est le meilleur?
15: Ouais. Non, il y a Roberto Milesi, Pierre Péribois, tout ça.
10: Ah, ils sont tous bons et c'est tous des bons?
15: Ah ouais.
10: Tu peux pas nous faire écouter un morceau là de...
15: Ah non.
10: Bon. Bénédicte, Béatrice.
16: Oui, merci pour Bénédicte.
10: C'est pareil.
16: Oh, bah bien sûr, pourquoi pas Brigitte?
10: Bah alors, Brigitte.
16: Ah ouais, Berthe aussi, j'ai de grands pieds, tu peux y aller. Oui, je vais te poser une question pour voir des discothèques, parce que tout le monde passe du coq à l'âne.
10: Ouais, bon, ça c'est le but de l'émission.
16: Bah oui. Hein. Disons n'importe quoi. La loco, c'est gratuit le dimanche, c'est ça?
10: Dis pas n'importe quoi quand même, c'est payé.
16: Bon, y a pas un soir où c'est gratuit pour les filles?
10: Le dimanche soir.
16: Ah bah ouais, donc c'est dimanche.
10: Ah, il faut y aller le dimanche, c'est très bien. En plus, ils galèrent un petit peu et pourtant, je peux t'assurer que ça vaut le coup. Moi, je vais t'amener à mixer bientôt le dimanche soir.
16: Mais ce sera payant quand tu vas mixer.
10: Pardon?
16: Ce sera payant.
10: Non, ce sera pas payant quand je vais mixer. Non, non.
16: Et c'est house le dimanche?
10: Ouais, que house.
16: Et c'est pas quelle heure ou avant quelle heure?
10: 23h minuit et minuit, je crois.
15: Et l'opératif.
10: Et c'est au sous-sol, comme ça, c'est bien. Ce qui fait que, comme il y a 300-400 personnes, c'est vite blindé, c'est bien, il y a une bonne ambiance. C'est gratuit même quand j'irai mixer, mais moi je serai payé. Quand même, attends. Non, mais sérieusement, non, mais je vais venir mixer comme ça en copain dimanche soir bientôt. Je l'annoncerai à l'antenne, mais bon, ceci dit, vous n'êtes pas obligé d'attendre, vous y allez le dimanche comme ça, bon esprit, voilà. C'est gratuit pour les filles le dimanche.
16: Voilà.
10: Et puis, la loco, le vendredi, c'est payant parce que c'est un vendredi soir et que c'est moins cher avant minuit et demi, je crois. C'est 60 balles l'entrée avant minuit et demi. 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
15: Tu m'envoies deux places gratuites.
10: Oh non, pas toi, Christian, j'ai pas envie de te voir à la loco. Toi, c'est le samedi soir avec Vincent Lorenzoni. Là. D'accord. Tiens, Béa, tu veux venir vendredi?
16: Ouais, je veux bien.
10: Allez, je t'invite vendredi avec la personne de ton choix. Tu viens avec ton vieux croulant de 38 ans, là.
15: Et moi, alors?
10: Quoi, qu'est-ce qu'il y a, Christian?
15: Et moi, alors?
10: Non, pas toi.
15: Un vieux pote à toi. Gérard, il peut venir seul. Et moi, un vieux pote à toi.
10: Voilà.
16: Ouais, Gérard, pour qu'il se trouve une copine.
10: Bah ouais, mais enfin, c'est peut-être pas la loco.
15: Moi, je viens avec ma copine.
16: Bah, si, il aime bien les jeunes.
10: Ah ouais, t'aimes bien les jeunes de 18-20 ans?
15: Ouais, tout à fait.
10: Eh ben là, tu vas te régaler, là. Il y a des sacrées nanas qui dorment sur les podiums, pas dégueu quand même, hein.
15: Je suis pas dégueu non plus.
10: Et moi, alors. J'ai pas dit le contraire, non, mais je dis c'est pour toi, c'est pour te faire plaisir. Au contraire, je pense que tu vas prendre ton pied. Y a pas de problème de ce côté-là. Ah, allez.
15: Tu m'envoies une entrée?
10: Hein?
15: Tu m'envoies une entrée?
10: Ouais, je t'enverrai une entrée. Tu veux pas un dessert? Tu veux un truc?
15: Non. Envoie-moi.
10: T'es sûr que tu veux pas le menu du jour?
15: Envoie-moi quelque chose pour rentrer.
10: Ouais. Bah, je t'enverrai une entrée. Le menu du jour, c'est quoi le plat du jour aujourd'hui?
17: Oh. Des tripes.
10: Hein?
17: Des tripes.
10: Des tripes à l'accordéon. Ça te fait plaisir ou pas? Béatrice.
16: Oui.
10: On t'invite à la loco vendredi.
16: Merci.
10: On va faire
15: quoi? Et moi aussi.
10: Tiens, j'invite Coralie aussi.
15: Et moi aussi.
16: Non, mais le chicken, j'ai déjà quelque chose de prévu. Mais une autre fois, avec plaisir.
10: J'ai pas entendu, là.
16: Elle n'a rien dit. Non, j'ai dit ce week-end, j'ai quelque chose de prévu.
10: Vendredi soir, tu sors avec qui?
16: J'ai des amis qui viennent.
10: Quoi, Thierry?
16: Non, j'ai des amis à moi du Nord qui viennent. Et on va pas en boîte vendredi soir.
10: Tu me lâches?
16: Mais non, je te lâche pas, Max. Loin de moi cette idée.
10: Alors, si demain on sortait ensemble, j'irais à la loco le vendredi et tout, et tu me laisserais, toi tu sortirais avec tes potes pendant que moi j'irais, pendant que ton mec irait bosser.
16: Ouais, t'irais taper l'autre. Écoute-moi bien, Max. Est-ce que je sache qu'on n'est pas mariés ensemble?
10: Non, mais bien sûr, mais si on était amené.
15: Hey, Coralie, c'est un effort s'il vient, moi.
16: Mais écoute, pour l'instant, j'ai du mal à imaginer le amener à, tu vois, donc.
10: À quoi?
16: J'ai du mal à imaginer qu'un jour on soit ensemble.
10: Pourquoi? T'as pas envie?
16: Bah, c'est... Non, mais non, c'est... ça me vient même pas l'idée.
14: Ça te plaît pas?
10: Mais
14: il serait mignon, non?
10: Putain, ce soir, c'est la totale. France Télécom, Coralie. C'est quoi ce bordel? Hein? Bon,
16: mais
10: bon.
16: Une autre fois, Max.
10: Ouais, c'est ça. Bah, vendredi prochain, d'accord?
16: Bah, d'accord, ok.
10: Tu mixes pas, alors. D'accord?
16: Bah, ouais, même si tu mixes pas, de toute façon, j'irai certainement faire un tour.
10: Mais il n'y a pas de problème, je plaisante. Bon, tu viens quand tu veux, d'accord?
16: Ok, pas de problème.
10: T'embrasse, Coralie.
16: Moi aussi, je t'embrasse.
10: Gérard, merci en tous les cas. Puis, ouais. C'est très gentil pour ton témoignage de savoir qu'on t'a sauvé la vie grâce à cette émission, quoi. Et que sinon, tu te serais vraiment suicidé.
17: Ah, tout à fait, ouais.
10: Putain, bah dis donc, ça fait plaisir. Enfin, ça fait plaisir de savoir. Non, mais ça fait plaisir. Ça fait plaisir de savoir qu'on a peut-être, entre guillemets, je dis bien, peut-être remonté le moral à quelqu'un qui était vraiment au bout du. Non, au bout.
2: Au bout de la mine.
10: Non. Comment
2: je. Au bout du wagon.
10: Non.
17: Au bout du rouleau.
10: Non.
2: Au pinceau.
10: Au bout d'abou. J'ai envie d'être poète ce soir.
17: Ah. Ouais. C'est comme Jean Marais alors.
2: Je suis comme Jean Cocteau.
17: Tu m'invites pour vendredi?
10: Ouais, je t'invite vendredi à la loco. Et tu viens avec la personne. Tu as quand même un pote, tu vas pas y venir seul.
17: Ça dépend. Tout dépend de mon métier. C'est ça qui est.
10: Bon, d'accord. Bon,
17: hey, Max.
10: D'accord, il est DRG. Oh, je te préviens tout de suite, Gérard.
17: Oui.
10: Tu me fermes pas la boîte vendredi?
17: Non, je suis pas RG, je suis APR.
10: Hein?
17: Un APR.
10: Un APR?
17: Oui.
10: C'est quoi, c'est les apéritifs?
17: Agent de protection rapprochée, haute sécurité.
14: Viens
10: pas
14: avec ton chien.
17: Il est comme moi.
10: Tiens, tu me feras la sécu. Qu'est-ce que tu fais, toi, Christian?
2: Les chiens.
17: Contrôleur d'accueil, je surveille le parking dans un golf.
10: C'est la même chose que Gérard. Hein.
17: Non.
10: J'ai peur que non. Hein.
17: Non, je pense pas.
10: Ceci dit, Gérard, si je me fais trop emmerder, ce qui est le cas souvent, parce que je me fais harceler par les nanas.
14: Ah ouais. C'est horrible. Hein.
17: Je suis très cher.
10: Ouais, non, mais.
17: C'est très cher pour toi, trop cher.
10: Ouais, mais enfin, pour moi, tu peux me faire ça gratuitement. Je t'ai sauvé la vie. Je crois que la vie vaut. La vie n'a pas de prix, hein.
17: Tu le mérites.
10: La vie n'a pas de prix, comme c'est beau. Comment je te retourne la situation. Ouais. Je viens de t'emballer un garde du corps pour vie gratos. Qui c'est qui va un agent gratos?
18: Moi.
10: Oh, bah, essaye de sauver la vie à quelqu'un qui a envie de se. Bon, à vendredi, Gérard.
17: Okay.
10: Oui, Coralie.
16: Oui, je voulais dire, moi je veux bien virer tout le monde chez moi vendredi à partir du moment où Christian m'emmène à la loco.
10: Moi j'allais dire au moment où.
17: Ouais, bah, l'autre vendredi.
10: Non, ce vendredi là, ouais.
17: Pas vendredi là, ou t'as
10: fait. Tu vas me dire, je vire tout le monde et tu viens à la maison, Max. Parce que je mixe de quoi, minuit et demi jusqu'à 2h30, 3h, donc je suis dispo à partir de
16: 3h. Ah ouais, moi je suis pas dispo, quoi.
17: Coralie.
10: Quoi?
17: Coralie.
16: Moi je suis pas dispo.
10: Putain, c'est dingue. Elle me résiste, elle, c'est grave, c'est la première fois.
17: Hé, hey, Coralie.
16: Oui, Christian.
17: L'autre vendredi, on va voir Max tous les deux à la loco. Pas vendredi, l'autre d'après.
16: Est-ce que je dois mettre une cagoule ou pas?
10: Oui, il faudra mettre une cagoule, oui, je pense que c'est une bonne solution. Oui. Ah. Effectivement, c'est une très bonne initiative de ta part.
16: D'accord, tu me reconnaîtras malgré tout.
10: Bah, j'y serai pas, moi, le vendredi d'après, je mixe pas.
16: Ah oui, c'est vrai,
10: j'ai. Ah oui, vous êtes con. Bah oui, mais qu'est-ce que tu veux que je te dise?
16: Ah bah oui, mais moi, tu me parles pas comme ça, hein.
10: Ah bah, comment tu crois que je te parle alors?
16: Bah, tu me parles normalement, mais tu me parles pas comme ça.
10: Non, mais tu m'as bien regardé, toi, ou pas?
16: Mais c'est justement parce que je t'ai bien regardé que je t'ai dit que tu dois pas parler comme ça.
10: Et pourquoi ça?
16: Bah, parce que c'est comme ça.
10: Pauvre fille.
17: Parle doucement avec ma petite Coralie.
16: Vas-y, traite-moi de pauvre fille maintenant.
10: Qu'est-ce qu'il y a, toi, connard?
17: Elle est gentille, Coralie.
10: T'es un connard, toi?
17: Elle est gentille.
10: T'es un connard?
16: Non,
17: c'est
16: vrai, je suis
10: pas gentille.
17: T'es gentille, Coralie.
10: Ouais. Bah, bien sûr qu'elle est mignonne, elle est toute belle comme toi. Ah, elle est douce, hein?
17: Elle aimerait bien te voir demain.
16: Non, c'est pas.
10: Il est rusé, celui-là, il se lève à chaque fois dans la poche, tu sais qu'il en profite pour glisser des petits messages à chaque fois. Il est très, très cri.
16: Christian, il faut savoir qu'en général, les gens que je rencontre la première fois, je suis plutôt agressive.
17: Ah bon?
16: C'est peut-être pour me cacher de quelque chose, j'en sais rien.
10: Ouais.
16: Mais en vérité, je suis très douce. Les premières impressions, je fais toujours très agressive.
10: Ouais, et tu en demandes si tu vas te calmer un petit peu, Coralie, sur le Minitel. Le temps, t'as pas été très agressive la première fois qu'on t'a vu?
16: Ouais, mais enfin, c'est parce que. On s'est pas vu longtemps la première fois. C'est
10: ouais, puis on est très impressionnant quand même. Hein.
16: Non, pas spécialement.
10: Non, ça fait peur. On se dit quand même, tiens, on va quand même rencontrer le mec que j'écoute depuis longtemps. Max, quand même, la radio, c'est pas n'importe qui et tout. Faut que je fasse bonne impression. Et c'est vrai que t'as pas fait très bonne impression. Donc on peut se dire, tiens, c'est le truc, non?
16: Non.
10: Oh, tu rigolais.
16: Attends. Que je rectifie le tir tout de suite. Max, t'es peut-être célèbre à travers la radio?
10: À travers la radio et la télé, les compilations.
16: Ah ouais, ok, d'accord. Mais pour moi, quand je suis venue te voir, tu n'étais qu'une voix.
10: Non, j'étais qu'une voix. Oui, enfin, il y avait aussi le contenu, tout ce que je disais.
16: Ouais, mais enfin, t'étais quand même sous le contexte de l'émission.
10: Non, bah, quand je parle sincèrement comme là, ça m'est arrivé, en 5 ans, ça m'est arrivé plusieurs fois de dire vraiment ce que je pensais.
16: En dehors de l'antenne, quand j'étais avec toi à l'antenne, en dehors de ça...
10: Bon, on n'a jamais discuté.
16: Ouais, bon, on a discuté quoi, 5 minutes?
10: Bon, la plupart, le prout-prout de la pluie du beau temps.
16: Voilà, exactement.
10: Pour ça, il faudrait que je vienne chez toi.
16: Bah, écoute, c'est moi qui vais venir chez toi.
10: Ah, je veux bien.
18: Et moi aussi.
10: Ah ouais, ça, je veux bien, tiens. Ça aussi, ça m'intéresse.
19: Avec Christian chez toi.
10: Ah, mais j'ai un vieux tapis dont je dois me débarrasser, donc on peut se permettre dessus, on peut y aller.
16: Super.
10: Ah, on peut se permettre dessus. Non, on peut pas. Tu vas le récupérer, toi. Ah, j'en ai acheté un d'ailleurs. J'ai un nouveau tapis, donc l'autre je m'en sépare. Donc.
18: Moi, je t'emmène un vieux tapis à moi.
10: Je l'ai jeté.
18: Puis elle le balaye.
10: Enfin. Eh oui, gamin. Il faut aller un peu plus vite que la musique, quand même.
19: Ah, bah,
10: c'est ce que. Hein?
19: Ah, je vais plus vite que la musique. J'essaie de trouver un appart. Je peux pas faire mieux.
10: Mais non, je déconne. J'ai commandé le tapis là dans 15 jours. Donc le tapis du salon, il passe à l'entrée.
18: Et moi, je
10: passe dans le salon. Et l'autre, je le tège. Donc je te le donne parce que je vais pas le garder chez moi.
1: La caca tapis.
10: La caca. J'ai pas entendu.
1: Oh.
10: Ah bon, j'avais cru comprendre.
19: Poil, toi.
10: Ah ouais. Non, merci Lionel également.
18: Ouais, bon. De rien.
19: C'est une heure qu'il est là, lui, hein.
10: Je suis fatigué.
18: Ah ouais,
10: non,
18: mais... Non, mais c'est grâce à moi.
10: Pardon ?
18: J'ai pas eu d'entrée.
10: Ah, mais toi, t'es un Macon, toi,
18: ouais,
10: alors.
18: Ah, mais c'est pas grave,
10: je vais à Paris
18: en février, donc.
10: Bah, tu... en février. Arrête de rire bêtement comme ça, tu m'agaces.
1: Ça m'a fait marrer.
10: T'en sois dans un sale Texavéré des années 30. Macon, je t'invite. Oh, Macon.
18: Oui.
10: Je t'invite au février, tu viendras, d'accord?
18: Oh, pas de problème. C'est
19: bien comme boîte le février, non?
10: Ah, ça, c'est drôle.
19: Merci.
1: Ah, mais moi, j'ai rien dit.
10: Bah, justement, t'aurais pu rire, justement. C'est quand c'est drôle que tu rigoles pas, et quand c'est pas drôle, tu rigoles.
1: Parce que ça m'a fait marrer, ce qu'il a dit.
10: Bah oui, bien alors. Sûr, on taquine, allons. D'accord. Merci Lionel en tous les cas. Et je voulais dire, voilà, de Macon, on peut vous écouter quand même les soirées sur le site internet. Hein, donc il faut le savoir, hein, n'est-ce pas, Rigo? Le site
20: oui,
10: internet.
20: Sur technonews.net mm-hmm. et pas .com parce que .com c'est un site de cul.
10: D'accord. Hein, Christian?
19: Tu connais, hein?
10: Tu connais ça, Christian, hein?
18: Non, j'en ai entendu parler d'elle.
10: Ah ouais. Eh, sans déconner, toi tu dois avoir des bouquins de cul sous ton lit quand même, non?
18: Je te dirais bien quelque chose, mais je n'ose pas.
10: Oh, ose. T'as combien de bouquins de cul chez toi, de magazines?
18: Un seul.
10: Lequel?
18: Ah, je te le dirais pas.
10: Non, t'en as plusieurs, t'en achètes pas.
18: Un seul.
10: Menteur.
18: Un seul.
10: Menteur.
19: Attends, tous les posters que t'en as.
18: Ça plairait à Coralie si elle serait avec moi.
10: Coralie, elle a dit oui, d'accord?
18: Ouais, ben attends pour la rencontrer. Hein.
10: D'accord. Merci à vous et bonne
18: voix. Tu la passes hors antenne.
10: Ben, j'y pense bien sûr. Max plus fort que Sartre. Eh oui, qu'est-ce que vous voulez? C'est comme ça que ça se passe. C'est Tobal sur le Minitel. 23 ans, département 78, allez-y mollo. Sinon, on a Flo, 38 ans, département 54. Max, j'aurais bien voulu parler à Gérard de sa situation, car je suis depuis 4 mois comme lui. Je n'ai qu'envie de mourir pour l'homme que j'aime plus que tout. Oh, ben non. Bah Flo, il y a le numéro de téléphone. On va essayer de récupérer le numéro de téléphone et la mettre en contact. Gérard, il est avec nous, Gérard? Ah,
21: allô?
10: Gérard, oui. T'as entendu le message?
21: Oui, tout à fait.
10: Ça te dit?
21: Ouais, sans problème. Allô?
10: Non, Christian, toi, t'es out, toi.
21: Un bon out.
10: D'accord. On va récupérer le numéro de téléphone de Florence, Gérard. Et si tu acceptes, on va appeler Florence, on lui donne ton numéro.
21: Ok, sans problème.
10: D'accord, bah, c'est ce qu'on va faire tout de suite, d'accord?
21: Ok.
10: Donc Florence, tu raccroches ton Minitel, Manu va récupérer, va t'appeler, va te donner le numéro de téléphone de Gérard, comme ça Florence n'aura pas de problème, etc., etc.
22: Allô, là, faut qu'il décroche là.
23: Hein. Non, mais quand même, un voyage aux Caraïbes.
22: Alors, j'espère que nous sommes en direct sur la radio locale de Douai.
23: Ouais.
22: J'espère que Olivier, donc Jean, tu as envoyé la petite carte postale que j'ai sous les yeux.
23: Ouais, puis ça m'a coûté 2 francs pour un timbre.
22: Voilà, donc voilà, sympa d'ailleurs avec un truc sympa. Et tu nous dis, voilà, j'aimerais qu'on appelle Olivier et qu'on lui offra un voyage pour 2 personnes, destination de son choix. Eh ben écoute, c'est ce que nous allons tâcher de faire. Donc on appelle en ce moment, si Olivier décroche. Et qu'il est là, bah c'est gagné.
23: Faut qu'il décroche quand même, parce que bon.
22: Faut qu'il décroche, mais vite, c'est le but du jeu, il faut quand même qu'il décroche. Là, on appelle, ça sonne. Allô, allô?
24: Oui, allô?
22: Oh là là, j'espère qu'Olivier est chez lui.
24: Bah oui, c'est lui.
23: Il faut pas sortir.
22: On laisse sonner pour l'instant. Il faut qu'il répète deux fois Jackie, les croissants chauds, c'est l'émission, c'est le nom de l'émission. S'il répète deux fois le nom de l'émission d'affilée, c'est gagné. Il faut qu'il décroche, Olivier.
0: Jackie, les croissants sont chauds.
22: Bon, alors, bon, pour l'instant, ça ne répond pas du côté du standard. Est-ce que ça répond?
5: Ça sonne toujours.
0: Allô, c'est décroché.
22: Bon, il faut que ça décroche alors.
23: Avec Olivier sur une plage de sable.
22: Alors, on est en train. Non, mais c'est bon, attends, il y a eu un petit problème de standard. Apparemment, on est en train de recomposer le numéro en ce moment.
0: Attends,
22: là, ça sonne. Nous avons la tonalité. Allô ? Et il a raccroché. Il a raccroché, Jean.
23: Ah bon ?
22: On recommence ?
23: Ouais, pas de problème.
22: Ah, c'est un guignol, lui, hein ?
23: Ah ouais, je te jure. Ah, là, c'est sa mère, en plus.
22: C'est un, c'est un bon Deep Purple, lui, hein. Ah bah, c'est une bonne, alors. C'est une bonne Led Zeppelinette. Il y a plein de gens qui pensent avoir le... Alors là, on essaye de nouveau.
23: Ah ouais, puis un voyage au Caraïbes.
22: J'espère qu'il est là. Allô.
23: Sur une plage.
22: Attends, j'ai cru avoir entendu quelque chose.
23: Au soleil.
22: Allô.
0: Allô.
22: Oh là là, ça ne...

0: sorti dans mon blouson. Ah alors c'est plus important le standard que ma crotte de nez alors.
1: Ouais. Oh d'accord. Ah, bon.
0: Allô, allô.
2: Bonjour. Vous êtes bien chez Monsieur Madame.
0: C'est bon, vas-y.
2: Merci de nous laisser un message et vos coordonnées.
0: Je vais laisser le message, comme quoi ils étaient en direct et qu'ils ont pas décroché.
3: Et dynamique le message après.
0: Ouais, je vais le faire, laisse-moi voir.
2: Merci.
0: Bonjour madame, je ne sais pas chez qui nous sommes en direct à la radio en ce moment, nous avons essayé de vous joindre à plusieurs reprises, là c'est le répondeur, juste pour vous dire que nous avons essayé de vous joindre durant la journée et que malheureusement vous n'êtes pas là et voilà, et donc n'hésitez pas, je suis désolé. Voilà, donc nous étions en direct à la radio avec Jean, un auditeur. Nous étions en direct à la radio, madame, et c'était juste pour vous dire que nous sommes désolés.
3: Ah oui, je crois.
0: Nous vous rappellerons demain pour vous offrir quand même le pins de l'émission, mais malheureusement, vous n'étiez pas là.
2: Mais c'est parce que ça marche pas.
0: J'espère que vous ne serez pas trop aigris en écoutant votre répondeur.
3: Ah ouais, et puis là, quand même...
0: Allô. Nous sommes désolés. Nous sommes vraiment désolés. Ah là, c'est jamais eu, c'est la première fois que ça décroche pas.
3: Ouais, mais bon, c'est une famille
0: spéciale. Oh là là, quelle déception. Déception là.
3: Ouais, depuis le temps qu'il trouve son téléphone.
0: Jean.
3: Oui.
0: Écoute, comme normalement ça ne se fait jamais ce que je vais dire.
3: Oui.
0: C'est exceptionnel. Jackie va te faire quelque chose d'exceptionnel. Vu que Olivier n'est pas chez lui et que ses parents ne sont pas là et que ça ne décroche pas.
3: Oui.
0: Je vais t'offrir, au lieu de leur offrir à eux le voyage, puisqu'ils ne veulent pas participer au jeu. Je vais t'offrir à toi le voyage.
3: Ah super, Jackie.
0: Donc Jean, je t'offre le voyage pour 4 personnes que j'aurais dû offrir à toute la famille d'Olivier.
3: Eh ben oui.
0: Comme ils ne sont pas là.
3: Eh ben, les absents ont toujours tort. Hein.
0: Voilà, et le mieux c'est que tu ne leur dises rien. Ne leur dis pas.
3: Non, t'inquiète pas, je leur dirai pas. Hein.
0: Ne leur dis pas qu'on aurait pu leur offrir un voyage, qu'ils vont être extrêmement déçus.
3: Et ouais, puis 4 personnes en plus.
0: Mais ça, quand ça veut pas décrocher, ça veut pas décrocher.
3: Ah ouais, puis que tu.
0: Du côté du standard, y a pas un problème technique quand même.
2: Allô.
4: Ça sonne toujours.
0: Ah, attendez, j'entends quelqu'un en fond.
2: Allô.
0: Allô.
2: Allô.
0: Oui, bonjour.
2: Bonjour.
0: Ah, vous êtes là.
2: Oui.
0: Aïe, aïe, aïe, malheureusement, le temps est écoulé.
2: Parce que comment, on n'arrête pas de dire allô.
0: Aïe, oui, bah ça, c'est ce que tout le monde dit. Alors, on a essayé de vous joindre là 3-4 fois, on a eu votre répondeur, on a laissé un message, vous avez entendu le répondeur?
2: Oui, mais j'ai même entendu avant, quand vous avez dit...
0: Bon, vous avez entendu le message sur le répondeur que je vous ai laissé?
2: Oui.
0: Eh ben écoutez, il y avait un merveilleux voyage, vous n'avez pas décroché à temps.
2: Ah si, je veux vous dire que j'ai décroché à temps, est-ce que j'ai même entendu un moment.
0: Je suis désolé. Le temps qui était imparti vient de s'écrouler, on a le droit à 2 minutes pour ce jeu. Vous connaissez Radio Douai?
2: Non.
0: D'accord, vous nous écoutez un petit peu quand même, hein, je crois.
2: Ouais.
0: De temps en temps?
2: De temps en temps.
0: Vous dites que vous ne connaissez pas, mais de temps en temps. Et bien entendu, vous connaissez le nom de l'émission, c'est...
2: Je sais pas.
0: Jackie, les croissants chauds.
2: Ah oui.
0: Vous connaissez un petit peu? Vous avez déjà entendu parler de Jackie sur Douai?
2: Non.
3: Et Olivier Desmond,
0: non, mais
3: vous écoutez toujours.
0: Je suis Jackie le sous-doué sur Douai de Douai. Vous êtes doué?
2: Oui, moi je suis d'Orient de Douai. Oui.
0: Ah, vous êtes doué, vous? Mais vous êtes doué de d'où? Pourquoi?
2: Je suis doué...
0: Pourquoi?
2: C'est un bien grand mot, quoi. Non, c'est un grand mot de dire que je suis doué en quelque chose.
0: Ah, donc vous n'êtes pas de Douai. Vous n'êtes pas doué.
2: Non.
0: Vous êtes d'où?
2: Daniche.
0: Hein?
2: Daniche.
0: Ah, voilà, c'est pour ça que ça ne répondait pas. Parce que nous avons cru à un moment donné que nous avions un problème du côté du standard. Et c'est pour ça qu'il y avait des gens de télécom qui étaient venus, mais donc en fin de compte, ça vient de chez vous. Donc, nous sommes désolés, Olivier, vous n'allez pas quitter. Nous allons essayer quand même de vous offrir un petit pint. Et puis, Jean, nous allons quand même vous offrir le voyage que nous aurions dû offrir à Olivier. Hein.
3: Ah, bah ouais, bah, c'est voilà. Gagné, hein.
0: Bah écoutez, je suis désolé, Olivier.
2: Ouais, bah, c'est
3: Olivier, quand même.
0: Vous n'avez pas décroché, il fallait décrocher. Quand ça sonne, il faut décrocher le téléphone.
2: Pourtant, non, mais c'est vrai, je ne rigole pas, je peux vous assurer qu'on a décroché, qu'on nous a entendu parler.
0: Mais écoutez, je suis désolé, sachez que c'est une radio très sérieuse, nous ne sommes pas là pour rigoler non plus. Jean, vous n'allez pas quitter. Olivier, nous sommes désolés.
2: Ouais, c'est pas grave.
0: Et vous quittez pas, hein. D'accord?
2: D'accord.
0: Hop, merde, on a raccroché. Oh, et encore un problème technique, Jean. Merde, bah décidément. Bien, il était bien celui-là. Hein.
3: Ah ouais, pas mal. Hein.
0: Alors là, je vais te dire...
3: Crétin, là.
0: Alors toi, par contre, je vais véritablement te récompenser.
3: Ah, c'est sympa.
0: Tu quittes pas, on va te filer quelque chose.
3: D'accord. Ok, super, merci.
0: Merci à toi. Attention, on y va, on se concentre là-dessus. Sinon, il va y avoir du vacarme.
5: Oui.
0: Oui, bonsoir. Allô?
5: Allô?
0: Oui, bonsoir monsieur, c'est le Stade de France à l'appareil, je vous appelle concernant vous.
5: Oui, j'entends mal là.
0: Allô, oui, parce qu'on est, on est au Stade de France, on a... Vous m'entendez? Allô?
5: Allô?
0: Oui, bonsoir monsieur, vous m'entendez?
5: Oui.
0: Oui, bonsoir monsieur, je suis un des responsables du Stade de France concernant les réservations des places pour la finale de la Coupe de la Ligue, vous savez, Lens-Metz qui aura lieu le 8 mai. Oui. Vous aviez...

0: j'ai votre dossier. Vous aviez commandé des places pour le match, donc, hein, c'est ça, trois places?
1: Oui.
0: À 350 francs la place, oui. Soit un chèque de 1500 francs, mais vous avez fait un don de 20 francs, je crois.
1: Oui.
0: Hein, vous avez donc fait un chèque de 1070 francs.
1: Oui.
0: Si je me permets de vous appeler à cette heure-ci, c'est qu'on a un petit souci, c'est que vous n'avez pas reçu vos places.
1: Non.
0: Et je crains que malheureusement, vous ne puissiez les avoir, qu'il y a eu un problème. Alors, je vais vous expliquer. On a eu un petit problème dans les comptes, oui, de places, à savoir qu'il y a eu beaucoup plus de places en vente que de places dans le stade.
1: D'accord.
0: Voilà.
1: Oui, d'accord.
0: Donc, le souci, c'est qu'aujourd'hui, je ne peux malheureusement pas vous garantir, monsieur, les trois places. Alors, le souci supplémentaire, et c'est pour ça qu'on vous appelle à cette heure-ci, c'est que nous sommes en plein déménagement dans les bureaux, parce que pour l'instant, nous sommes dans les locaux du Stade de France.
1: Oui.
0: Nous sommes censés, pour les réservations des places de finale de Coupe de Ligue et Coupe de France, d'avoir nos propres bureaux, vous savez, administratifs à l'extérieur, dans Paris.
1: Oui.
0: Donc, en ce moment, on est en déménagement qui devrait avoir lieu cette semaine, ce qui veut dire que tous les chèques sont pour le moment dans les cartons. Et j'ai peur qu'on ait encaissé le chèque ou perdu le chèque.
1: Ah bon ?
0: Le problème, il est là. Vous aviez bien... c'est-à-dire qu'en plus, on a eu un petit souci supplémentaire, c'est que votre chèque était au nom de Cécile, c'est ça ?
1: Cécile, oui.
0: Voilà, donc... je suis assez embêté.
1: Oui. Mais moi aussi.
0: Donc, je ne sais pas quoi faire.
1: Moi non plus.
0: On a eu le problème. En fin de compte, ce qui s'est passé, c'est qu'il y a eu 10 000 billets en vente de trop, soit 90 000 places au lieu de 80 000.
1: Oui.
0: Alors, nous, ce qu'on peut vous proposer éventuellement, vous savez qu'il va y avoir la Coupe de la Ligue pour la deuxième division et la division nationale. Vous êtes au courant, peut-être, non ?
1: Non,
0: non, bon,
1: m'en
0: c'est
1: fous.
0: La... Pardon ?
1: Je m'en fous.
0: Non, mais ce qu'on peut vous proposer en échange,
1: oui,
0: c'est de venir assister à la 16e et 8e de finale pour 4 personnes, soit une place de plus que ce que vous aviez prévu,
1: oui,
0: pour la quart de finale et 8e de finale de Coupe de la Ligue pour la 2e division et la Nationale 1.
1: Non, non. Mais...
0: Pour ça, il faudrait bien sûr que vous nous puissiez nous renvoyer un petit dédommagement, parce que vous avez déjà fait un chèque de 1070 francs.
1: Non.
0: Sachant...
1: Oui, oui.
0: Donc, vous devriez encore envoyer un petit chèque de 300 francs et avec les frais de port de 50 francs, 350 francs et
1: non,
0: vous auriez
1: non,
0: donc.
1: Non, ça m'intéresse pas, moi je suis.
0: Vous avez les. Je pense que vous avez peut-être pas. Je vous offre les 8e et les 16e de finale. Hein.
1: Je m'en fous, moi.
0: Oui.
1: Moi, j'habite à 30 km de Lens.
0: Non, mais je comprends bien que. Je oui. comprends votre désarroi et que vous en foutiez, mais. Comprenez bien que le chèque, bon, s'il est encaissé, il faut bien qu'on trouve un moyen de pouvoir vous dédommager pour la somme envoyée, quoi. C'est-à-dire 1050 francs, puisque vous nous faites cadeau des 20 francs de pourboire
1: oui,
0: qui est tombé dans la caisse et qui a déjà été consommé dans l'alcool, bien sûr. Donc, je ne sais pas ce qu'on fait. J'imagine, vous n'êtes pas le premier. Encore, vous restez plus ou moins calme et posé. Je vous rassure oui. que certains qu'on a appelés tout à l'heure nous ont insultés et menacés.
1: Oui.
0: Donc, ceci dit, c'est vrai que ça va être une belle finale. En plus, c'est une revanche. Hein.
1: Bah oui. On a fini premier ex aequo l'année dernière.
0: Quel match.
1: Oui.
0: Bon, ceci dit, c'est pas une catastrophe. Hein, on va pas
1: moi
0: non
1: aussi,
0: plus.
1: Pour moi aussi.
0: Ça va. Enfin, ça se ressent pas trop encore. C'est ça qui est.
1: Moi, tous les jours, je guette le facteur s'il descend de la voiture pour m'amener à recommander.
0: Oui, bah là, vous pouvez ne plus guetter. Hein, je veux dire, là, c'est fini. Hein, y a plus d'espoir.
1: C'est pas de l'arnaque ou quoi?
0: Non, monsieur. Oh là là, non, attendez, monsieur, j'ai le Stade de France, hein.
1: Bah oui, le Stade de France, mais moi, je suis...
0: Je suis un des membres responsables de la FFF, hein, FF. La Fédération française de football du Stade de... Pardon?
1: Il y a de l'abus.
0: Et oui, il y a de l'abus.
1: Ah oui, il y a de l'abus.
0: Et oui.
1: Imaginez-vous, nous, on habite à 30 km de Lens.
0: Bah c'est bien.
1: Bon, Lens, c'est pas la peine d'y compter dessus. C'est plus
0: de place. Vous êtes peut-être au courant qu'à Lens, dans le stade, normalement sur écran géant, justement pour dédommager ces 10 000 personnes, aussi bien dans le stade de Metz que dans le stade de Lens, oui, on va y mettre un grand écran, ce qui vous permettra d'assister au match un petit peu comme quoi il y avait dans les Coupes du Monde, ça nous a donné l'idée de la Coupe du Monde.
1: Non.
0: On a revisionné un petit reportage fort sympathique qui était passé à la télé, où on voyait des demi-finales qui étaient un peu diffusées dans les petits stades. Donc, pareil, si vous souhaitez avoir des places éventuellement pour assister sur écran géant, c'est faisable. Hein. Donc là, il vous faudrait évidemment de nous envoyer un chèque de 300 francs, bien
1: parce
0: sûr.
1: Pour oui. coupe là. L'année dernière, pour la finale de la Coupe du Monde, le maire de Lens, Monsieur Delalys, n'a pas voulu.
0: J'entends bien.
1: mettre un écran dans le stade de Lens.
0: Mais là, c'est pas par. Sur ce coup-là, il n'est pas décisionnaire. Hein. C'est-à-dire que là, c'est la FFFF qui s'en occupe directement. Donc nous, on viendrait du Stade de France avec les Smirmorques, on installe des écrans. Hein. Ça, vous avez ma parole de foi. Hein. Ça, c'est une foi d'honneur que je tiens à donner de la part du président de la FFFF. Hein. Ça, c'est sûr. Hein. Bon, ça, de ce côté-là.
1: Ça résout pas le problème, ça.
0: Bah si, parce que si vous acceptez les places pour les 16e et 8e de finale, hein, je rappelle de la division 2,
1: oui.
0: Donc il y a quand même l'équipe de Lens Espoir hein, qui est dedans pour l'instant, qui à mon avis n'arrivera pas jusqu'à ce stade parce qu'ils sont mauvais sur vous le savez, sur la D2 et sur l'équipe réserviste, mais vous risquez de voir des beaux matchs. Hein.
1: Bah moi je m'en fous, les autres je m'en fous moi. Hier, il y avait un match en première division.
0: Ouais, mais enfin bon, Vizieux contre Sainte-Berger, je veux dire, c'est quand même des matchs qui sont, vous savez, des futurs espoirs. Hein.
1: Paris Saint-Germain, Le Havre, j'ai pas regardé, moi.
0: Non, mais moi, je vous parle de Lens-Metz, hein.
1: Oui, et Lens-Metz, mais moi, je voulais voir ça, moi.
0: Ah oui, je comprends bien, mais là.
1: Ah oui, mais les autres, je m'en fous, hein.
0: Sinon, on peut avoir des places éventuellement, c'est con, parce que pour le Stade de France, qui va se passer également, on me donne la note, effectivement, ça vient de tomber, c'est une dépêche. Pour tous ceux qui auraient voulu réserver parmi les 10 000, donc vous faites partie de ces malheureux 10 000, ou heureux, je ne sais pas de quel côté, parce que vous allez voir ce que vous pourrez risquer de gagner. Oui. Donc en échange, on vous offre des places pour un autre Stade de France, bien sûr, mais pour ou un match de rugby.
1: Bah, j'aime pas le rugby.
0: Bah, je comprends bien. Ou alors pour Céline Dion au mois de septembre.
1: Céline Dion, je m'en fous.
0: Non, mais je comprends bien, mais là, c'est au Stade de France, c'est le seul moyen. Alors si vous voulez assister quand même à Céline Dion,
1: oui.
0: Vous envoyez un dédommagement pour faire la différence de 750 francs
1: oui.
0: Par place, par tête de pipe.
1: Oui.
0: Donc voilà, parce que le problème du chèque, c'est que là, il a été encaissé et
1: moi,
0: il va être déboursé demain. Hein.
1: Moi, je montais à Paris faire 200 km en voiture personnelle.
0: Ah, mais rien ne vous en empêche. Attendez, monsieur, moi, je ne veux pas vous empêcher de venir à la capitale. Attendez. Hein.
1: Oui.
0: Ah là, vous êtes bien organisé dans Paris. Il y a des endroits, il y a des pubs où il y a des écrans de télé. Hein. Rien ne vous empêche de venir avec votre petite famille et puis de venir regarder le match à Paris quand même. Non, c'est
1: non,
0: la capitale
1: moi,
0: de.
1: Non, je vous parlais de mes places que j'avais réservées là.
0: Oui, mais je crois que vous n'avez pas bien compris. Il faut oublier ces places. C'est nada, terminé, niette, non. Je sais pas comment on dit en patois, mais toi, pas toi, place.
1: Oui, mais moi, je veux mon argent.
0: Pardon ?
1: Moi, je veux mon argent.
0: Oui, mais pas toi. Non, mais le chèque, malheureusement, j'ai un problème, c'est que. Enfin,
1: vous êtes des petits malins, vous ? Vous encaissez tous les chèques, puis après, on a tout vendu.
0: Monsieur.
1: Oui.
0: Je ne suis pas le responsable, malheureusement.
1: Démerdez-vous. Faites appel au plus haut.
0: Ah, mais là, à cette heure-ci, appelez au plus haut. Vous savez, ils finissent leur journée à 7h.
1: Pourquoi vous me dérangez à cette heure-ci ?
0: Pour vous prévenir.
1: Mais prévenir de quoi ?
0: Pour vous annoncer que vous n'avez pas ses places. Mais monsieur, attendez, pour vous annoncer que vous n'avez pas ses places.
1: Rendez-moi l'argent.
0: Monsieur, je vous laisse comme ça. En appelant à cette heure-ci, c'est côté stratégique et également psychologique. On oui. vous appelle, comme ça vous avez le temps de réfléchir pendant la nuit. On se rappelle demain et vous me dites.
1: Oui, vous rappelez-moi demain. Moi, je vous ai fait un chèque de 1100 francs.
0: Alors là, vous m'avez dit 1000.
1: Trois places.
0: Non, on a 1070 francs.
1: Vous avez encaissé le chèque, vous êtes des gens malhonnêtes.
0: Monsieur.
1: Non, il n'y a pas de monsieur. Il y avait 80 000 places.
0: Je ne vais pas vous appeler madame quand même.
1: 000. Merci, au revoir, à demain.
0: Je ne vais pas vous appeler. Allô ? Bon, Jérôme ?
2: Oui ?
0: Ça pulse, hein ?
2: Ouais, c'est
0: ça
2: bon,
0: pulse,
2: là.
0: Ça pulse à mort !
2: Faut le rappeler, faut l'emmerder.
0: Ah, donc, on continue !
2: Ouais.
0: Bon, dans un instant, on va appeler pour la suite. Bien sûr, je commence à monter crescendo, hein, ça commence à monter. Je ouais. sentais que ça allait l'exciter. Et en plus, il parle d'un chèque de 1100, alors c'était 350 francs la place multiplié par 3, soit 1050 francs. Étant donné qu'il avait laissé 20 francs de pourboire, c'était 1070 francs le chèque, il dit 1100.
2: Ouais,
0: donc, j'allais jouer sur le fait que, bah si, ah, non, ouais. 350 fois x 3, ça fait 1050.
2: Ouais.
0: Ah oui, 1050, oui, c'est ça. Plus 20 francs de cadeau, ça fait 1070 francs. Donc, ouais. ça confirme bien ce que je viens de dire. Ouais. Et comme il a dit qu'il avait fait un chèque de 1100 francs, je voulais justement jouer sur le fait qu'il s'était gouré, qu'apparemment, c'est lui qui essayait de nous piéger. Est-ce qu'on lui renvoie un chèque de 30 francs de plus? C'est lui donc qui voulait nous arnaquer.
2: Ouais, d'accord.
0: Et essayer de voler 30 francs dans la caisse du Stade de France. Tu comprends l'astuce, gamin? Hein, gamin?
2: On le rappelle.
0: Gamin? Jérôme?
2: Oui.
0: Oh là là, gamin? Un peu quand même, hein, il est un peu quand même. Hein. D'accord, ok. Jérôme, ne bouge pas, on revient pour la suite des événements dans quelques instants. Ça chauffe à mort, ça pulse à mort. Allez, bon courage à toi. Enfin, je reprends l'antenne et direct, je te le passe. Et tu fais avec le combiné, c'est tu recules comme je t'ai dit.
2: Hein. D'accord, merci. Voilà.
0: Allô ? Je crois que c'était lui. C'est Jérôme, tout excité. J'espère qu'il va décrocher quand même.
3: Allô ?
0: Oui, bonsoir madame, c'est le Stade de France de nouveau à l'appareil.
3: Ah, ne quittez pas.
0: J'étais avec votre mari. Oui, on a trouvé une solution. Hein.
3: Ne quittez pas.
0: On a trouvé une solution.
1: Oui.
0: Oui, bonsoir monsieur, on a trouvé une solution, c'est encore moi. Vous avez bien fait parce que du coup, ça m'a un petit peu secoué. Et, oui. Je vais vous passer mon responsable. Hein.
1: Oui, d'accord.
0: D'accord. Monsieur Melet, s'il vous plaît.
1: Oui, ben moi je vais...
0: Monsieur Melet.
3: Oui, j'arrive. Oui,
0: vous pouvez prendre, c'est monsieur Michel.
3: Oui, allô.
1: Allô.
3: Oui, monsieur, bonsoir monsieur.
1: Bonsoir.
3: Qu'est-ce qui se passe monsieur?
1: Qu'est-ce qui se passe?
3: Qu'est-ce que vous avez dit mon collègue?
1: Et qu'il n'y avait plus de place pour Lance Net.
3: Bruno?
0: Oui?
3: T'as dit ça, monsieur?
0: Ouais, non, mais je lui ai
3: proposé. Qu'est-ce que tu l'as dit?
0: Je lui ai proposé des places là pour le Stade de France, là pour Céline Dion, mais monsieur refuse.
3: Ah bon?
0: Il veut pas trouver d'arrangement, donc je sais pas quoi faire, moi. Hein.
3: Vous voulez pas d'arrangement, monsieur?
1: Comment je veux pas d'arrangement? Moi, j'ai payé 3 places.
3: Je sais bien, monsieur, je sais.
1: 1100 francs.
3: Oui.
1: J'ai encore eu 20 balles.
0: Mmh. Attends,
1: plus,
0: monsieur.
1: Pour aller voir Lens Net.
0: Monsieur
1: moi,
0: Guélec.
1: Je suis un supporter oui. Lens, quoi.
0: Attendez, monsieur Guélec.
1: Céline Dion.
0: Bruno. Il dit
1: Céline
0: mille...
1: Dion. J'en ai une à côté de moi, là.
3: Attendez, monsieur, attendez.
1: Oui.
3: Oui, monsieur. Bruno.
0: Oui, c'est-à-dire, il dit,
1: oui,
0: Il dit 1100 francs, mais nous, dans les comptes, on a un chèque de 1070 francs, donc monsieur essaie de nous voler 30 francs, là.
3: Ah, en plus. Ah, d'accord.
1: Comment et quoi?
3: Monsieur, vous avez fait un chèque de combien?
1: 1100 francs.
0: Ah,
3: 1100
0: non,
3: francs. Regardez.
0: Non, monsieur Guélec.
3: Oui.
0: Non, c'est 1070 francs que monsieur a fait.
3: 1070, hein, c'est bien ça. Oui, monsieur, c'est 1070 francs.
1: Oui.
0: Et vous?
3: On a un chèque de 1070 francs.
1: Quoi,
3: vous dites 1100 francs. Vous essayez de voler 30 francs à l'État.
0: Bon, il les
1: comment
0: veut. Il les veut les places ou il les veut pas, monsieur Guélec? Parce que nous, on les donne, hein, les places de Céline Dion. Hein.
3: Vous les voulez les places?
1: J'ai envoyé un chèque de 1100 francs.
3: Monsieur, voulez-vous des places de Céline Dion?
1: Non.
3: Johnny
1: Céline Dion, j'avoue où je pense. Céline Dion, j'en ai rien à foutre.
0: Mais moi
1: je suis un supporter sang et or. Comprenez?
3: Et pour le prochain match de Paris.
0: Attendez, monsieur Guélec, monsieur Guélec.
3: Pour
0: Guélec.
3: Le prochain match de Paris, peut-être.
0: Monsieur Guélec.
1: Putain, Paris. Mais hier, il y avait Paris Saint-Germain, Le Havre.
3: Oui.
1: J'ai même pas regardé.
0: Monsieur Guélec.
3: Oui, Bruno.
0: Je peux lui parler 2 minutes?
1: Oui.
3: Allez-y.
0: Ah. Oui, allô? Oui, monsieur. Oui, c'est moi que vous avez eu au téléphone tout à l'heure.
1: Oui.
0: Oui, donc vous avez demandé à avoir des places pour le PSG?
1: Oui.
0: Je peux vous en avoir, hein?
1: Oui.
0: Vous voulez des places pour le Paris Saint-Germain?
1: Ouais, ouais.
0: C'est faisable.
1: Vingtaine.
0: Hein. Pardon?
1: Vingtaine.
0: Ah non, on peut vous en donner deux.
1: Possible,
0: on peut vous en donner deux. Non, mais.
1: Deux. Mais ouais, je vais pas faire 200 km pour arriver à Paris Saint-Germain.
0: Non, mais monsieur, vous avez fait déplacer mon responsable. Je pensais trouver un arrangement.
1: Responsable, j'en ai un peu de responsable.
0: Bon, attendez, je vous le repasse. Monsieur Guélec.
1: Donnez-moi. Hey.
0: Oui, allez-y.
3: Oui, allô?
1: Oui, allô?
3: Oui.
1: Eh hey, monsieur, là, je suis pas le responsable.
3: Genec.
1: Moi, j'ai payé 1100 francs.
3: Oui.
1: D'accord?
3: Non, 1070.
1: Non, 1100.
3: D'accord, 1070, allez-y.
1: Non, 1100.
3: Oui.
0: Bon, faites 1100 parce que...
1: Ouais, 1100 francs.
3: 1100, 1200.
1: Mais 1400, si vous voulez. Hein.
0: 1500.
1: Demain, il n'y a pas de place pour aller voir la finale de la Coupe de la Ligue. Demain, je veux mes 1100 francs chez moi.
0: Non, mais dites-lui
3: d'accord
0: qu'il est,
3: possible,
0: monsieur
1: Guélec. En 48 heures.
3: C'est impossible, monsieur.
0: Monsieur
1: Guélec. La redoute.
3: On n'a plus le chèque.
1: Ben où est-ce qu'il est le chèque?
0: Il a encaissé, monsieur Guélec, faut lui dire.
1: Ben,
3: il est encaissé, monsieur.
1: Et rendez-le-moi.
0: Mais moi, monsieur...
3: On ne peut plus.
1: Merde!
0: Monsieur Guélec...
1: Je veux mes places, c'est tout.
0: Monsieur Guélec...
1: J'ai payé. Je suis citoyen. Je paye mes impôts comme tout le monde. J'en ai rien à foutre de votre gueule.
0: Bon,
1: d'accord?
0: Monsieur Guélec... Ah ben, ça y est, monsieur. Monsieur Michel.
3: Monsieur.
1: Demain, je veux voir le président
3: monsieur.
1: Du excellent Gervais Martel.
0: Monsieur Michel.
3: Monsieur.
1: Je porte plainte contre vous.
3: Monsieur.
0: Mais non, monsieur...
1: D'accord?
0: Monsieur Michel.
1: D'accord? Vous êtes des voleurs.
0: Non, monsieur Michel. Michel, Michel, écoute-moi, Michel.
1: Oui, quoi? Mais
0: attends, calme-toi. Attends, je vais te faire écouter.
3: Écoutez,
0: Michel,
3: écoutez.
0: Non, écoutez.
3: Écoutez
0: bien. Ça devrait partir normalement. Non, c'est pas ça? Attendez, monsieur Michel. C'est ça?
3: Ouais.
0: Vous connaissez ça? Allez, Lance, vous connaissez ça? Vous connaissez?
1: Ouais.
0: Eh ben, la voix du patron, vous l'avez reconnue ou pas?
1: Et quoi?
0: La voix du patron, de mon responsable, vous l'avez reconnue?
1: Non.
3: Bah c'est moi, Jérôme.
1: Pas que la connard.
0: Voilà.
1: Ma boule, que radio.
0: Voilà.
3: C'était Max.
0: Michel.
1: Attends.
0: Michel.
1: Attends.
0: Michel. Michel.
1: Attends.
0: Michel. Ouais. Michel.
1: Attends.
0: Non, Michel, mais attends. Oui. Michel.
1: Ouais.
0: Michel, t'es en direct sur Fun Radio, c'est Max à l'appareil.
1: Ouais.
0: Bah, y a pas de patron, y a pas de FC machin. Tes places, tu les auras demain parce que c'est ton fils qui les a bloquées exprès à la poste pour qu'on puisse te faire ce petit canular.
1: Putain, il est fou. Je veux mourir, moi.
0: Bah ouais, je sais, j'ai bien vu. Hein?
1: Céline Dion, j'aime bien, mais.
0: Ouais, bah c'est trop tard, hein. Je veux dire, c'est bon.
1: La D2, j'en ai un foot non plus.
0: Bah oui, mais Céline Dion, on a bien compris où tu la mettais, hein, ça, y a pas de problème. Et puis le PSG, on a bien compris que tu le portais pas dans ton cœur, hein.
1: Ouais.
0: On a bien compris que t'étais sang et or, hein.
1: Ah bah oui, hein.
0: Alors là, un petit plaisir.
1: On va me perdre ça maintenant, ouais.
0: Michel!
1: Heureusement que je suis pas cardiaque, là.
0: Ah non, bah t'étais pas loin de partir en couille quand même, hein, Michel, hein. Michel, t'étais pas loin de partir en couille. Attention, Michel, regarde, écoute, Michel, pour toi, pour le plaisir. Attention, ouais. Ça va arriver.
1: Ah oui.
0: Allez, lance. Allez, lance. Ah là là là là, c'est de lance. C'est bien parce que ça dit Europe 1, c'est bien. Allez, lance.
1: Tu pourrais la j'aurais pas pensé à ça.
0: Ah bah non, bah voilà, Michel. Hein.
1: Ouais,
0: donc, c'est ton fils Jérôme qui a souhaité faire ça pour essayer de te mettre un petit peu, bah justement, du sang là, pour que son sang puisse se retourner, quoi.
1: Bah oui.
0: Voilà, apparemment, il y a.
1: Il y a un facteur, comme je te dis. Il a encore passé ce matin, il est pas descendu.
0: Non, mais c'est normal parce
1: que. Ils ont recommandé.
0: Tes places, t'aurais dû les recevoir ce matin, mais c'est ton fils qui a téléphoné en demandant à les recevoir que demain matin pour les bloquer 24 heures pour qu'on puisse faire ce canular ce soir.
1: Saloperie.
0: Eh ouais.
1: Oh, pardon.
0: Hein, Jérôme.
3: Ouais.
1: Bon,
0: tu peux lui parler. Tu peux lui parler, Michel, à ton fils, il est en ligne.
3: Alors,
1: oui. Ça va? Jérôme, t'es où, là?
3: Bah, chez moi. Non, je suis à Paris.
1: Ah, ouais, c'est normal, oui. Ouais.
3: Je suis avec Max.
1: Hein?
3: Je suis avec Max.
1: Ouais.
3: Je suis à Paris.
1: Oui.
3: Je suis dans le studio de Fun Radio, là.
1: Oui.
3: Quoi, il croit pas?
0: Bah si, il est avec nous là, je te jure, hein, Michel.
3: Si, hein. On peut pas être à deux sur une ligne, même à trois. Hein,
0: bah ouais, c'est impossible. Non, hein. C'est pas, tu sais très bien qu'on peut pas, nous, quand même,
3: ouais,
0: c'est infaisable.
3: Il vient me chercher avec sa voiture.
0: Bah tiens, puis tu penses bien, ouais, et puis il vient dormir chez moi pendant une semaine, il vient squatter, t'inquiète, y a pas de problème.
1: Max.
0: Oui, Michel.
1: T'es supporter de Paris, toi?
0: Je suis supporter d'une équipe, mais j'aime le football, donc c'est moi, ça soit.
1: Ouais, c'est bien, ça.
0: Que ça soit Lens, Metz ou Metz, Sochaux, Metz, Auxerre, Paris Saint-Germain, Marseille, je m'en fous. Moi, ce que je veux, c'est voir un beau match à la télé.
1: Je suis plutôt Lensois, quoi.
0: Bah oui, c'est normal, mais qu'on supporte.
1: Qui vont en finale, quoi.
0: Bah oui.
1: C'est beau, quoi.
0: Ah, parce que s'ils sont pas en finale, tu les supportes pas?
1: Comment?
0: S'ils sont pas en finale, tu les supportes pas?
1: Ah, si. Hein.
0: Ah, bah alors, il faut aider son club dans des bons et dans les mauvais moments, hein.
1: Faut pas être chauvin comme ça.
0: Bah si, non, mais il faut supporter une équipe, ça c'est normal, ouais. Mais il faut pas être chauvin au point d'être raciste envers une ville qui est du même pays, c'est ce que je me tue à dire à chaque fois.
1: Ouais.
0: Voilà, mon petit messieurs, ceci dit, c'est bien d'avoir une équipe et puis de vibrer pour un club, moi je trouve ça très bien, mais c'est tout à fait très bien. Pour c'est tout faire. À ton honneur, Michel, en tout cas, j'espère que Lens. Combien Lens mettent, à ton avis, le score?
1: Oh, ça va être dur. Hein.
0: Le 8 mai au Stade de France pour la finale de la Coupe de la Ligue, ouais, mais enfin sur un match, tout est faisable.
1: 3-1 pour
0: Lens. Allez, Lens. C'est quoi la chanson du COP?
1: Oh, il y en a plein.
0: Ah, mais sors-moi en une, Michel, au moins, là.
1: Allez, Lens, toi. Allez, Lens, toi.
0: Eh, Jérôme, tu pourrais le faire avec moi, hein.
3: Allez, on y va.
0: 3, 4. Allez, Lens.

0: Ah, il est où mon truc là?
1: Mais ils sont où les petits médecins? Ah, c'est bien. C'est, tiens, il y a Roswell sur Minitel qui fait le PSG enculé, Lance PD et OM bâtard. Bah, comme ça, au moins tout est bon. Il n'y a que Metz qui n'a pas été visé, Bordeaux. Hein, c'est bien.
2: Oui.
1: Bon, bah, c'est très bien. En tout cas, je te souhaite bon courage. Et puis, c'est vrai, hein, j'avais oublié mon petit truc, mais quand même. Hein?
2: Oui.
1: Bon, attention, comme au PSG, alors je vais te faire une démonstration, tu vas me dire si c'est pareil dans Lens. Hein. Donc il y a des mecs, ils ont les interphones comme ça, c'est pour donner les ordres un peu au public qui sont du COP.
2: Oui.
1: Alors, les mecs, on va faire P-A-R-I-S Paris, d'accord les gars?
2: Oui.
1: Quand on y va, attention, P-A-R-I-S Paris.
3: Et je voulais aussi savoir si tu aurais des projets à la télé ou prochainement.
4: Bah en ce moment, je suis sur TPS tous les lundis soirs. Je présente les films du soir. Et je serai sans doute sur Paris Première à partir du 1er janvier tous les soirs.
1: Ah, c'est génial!
4: Faire une satire de la campagne politique qui nous attend.
1: Ah, voilà une bonne nouvelle. Voilà. Et tu voulais rajouter quelque chose, Michel?
4: Oui, non, je voulais reparler en fait de je suis lent, donc j'étais sur la question d'il y a une heure et demie. Mais sur le montage, ce qui est vachement dur, c'est que moi, comme je suis un malin, je me suis entouré de gens qui avaient beaucoup plus d'expérience que moi. Et ce que je leur ai demandé, c'est de mal cadrer et de mal monter.
1: C'est super difficile.
4: Et pour arriver à mal monter le son et mal monter l'image, c'est à monter en retard et tout, c'est super dur.
1: Bah surtout, tu demandes à faire ça à quelqu'un qui est un professionnel.
4: Voilà, qui dit, mais non, mais ça, on nous a appris ça depuis le début, on nous demande de faire ça. Et je dis, ouais, mais si t'es un portail, mais j'ai pas le droit.
1: Oui.
4: Mais je te demande d'être mauvais. Donc,
1: mais d'être mauvais professionnel.
4: Mais ça, l'exercice, il est vachement dur.
1: Bah, d'être mauvais, mais propre.
4: Mais oui, c'est que tout d'un coup, ça raconte un truc. C'est ça qui donne l'illusion du faux reportage.
1: Ouais.
4: C'est d'être un peu à la bourre.
1: C'est clair.
4: Mais tout le monde refuse d'être à la bourre, normalement.
1: C'est clair.
4: Donc je voulais juste...
1: Tu veux pas revenir sur la question d'avant, sur les...
4: Si.
1: Sur Benguigui après ou...
4: Non, mais...
1: Tiens, par exemple, Jean Benguigui que tu connais, par exemple, Younes, Jean Benguigui, peut-être que tu connais.
3: Ouais, ouais, je connais. Fait
1: partie de l'équipe Arruquier également sur France 2. Bah,
3: ouais.
1: Il l'a écrit avec son fils. Avec le fils de Jean Benguigui, c'est bien ça. Hein.
4: Oui, ouais, c'est vrai.
1: Voilà. Donc,
4: avec qui je travaille depuis très longtemps et quand on a écrit cette scène qui était un peu satirique par rapport à
1: son père.
4: Il me disait, putain, tu présentes toi.
1: Ah oui, il n'a pas osé, lui.
4: Mais non, mais
1: c'est pas lui qui t'a dit, attends, on va demander à mon père, on va se marrer.
4: Ce qui est génial, si tu veux, c'est que le fou rire qu'on a, et d'ailleurs qui est dans les bonus, c'est qu'il y a quand je dis, qu'est-ce que ça fait comme mon film, il y a un silence, c'est que lui-même ne sait pas. Et là, il n'y a rien fait. Et c'est formidable.
1: Quoi. Bon, tu voulais poser une question?
5: Oui, moi j'avais une petite question, à savoir, il n'y a pas des moments où tu t'es dit, non, c'est bon, je peux pas aller plus loin, enfin, stop, quoi, parce qu'il y a quand même des passages qui sont assez trash, quoi.
4: Je me suis proposé la question au montage de temps en temps, mais je au tournage, non. C'est-à-dire que je me dis, tiens, est-ce que ça m'amuse? C'est assez égoïste, en fait, comme chose. D'accord. Je me dis, si ça m'amuse moi, ça va amuser d'autres gens. C'est-à-dire que je n'ai pas l'impression d'être tordu, finalement, quand je fais les choses. Donc même quand, à un moment donné, on se balance un chat à la gueule et on dit...
1: C'est que mais là, Younes, quand tu vas voir cette scène-là, elle est forte. Hein.
4: Mais le mec au milieu, je sais que, si tu veux, il joue, et en même temps, il joue avec sa peur du moment. C'est un bout de truc en synthétique. On a mis du sang en glucose.
1: Il faut expliquer un pour parce que Younes
4: a écrasé un chat. À l'arrivée, on se balance une marionnette, mais à deux balles, quoi. Sauf qu'on commence à y croire tellement, c'est que lui, il rentre dans un état hystérique. Ah, pas balancer ça, arrête.
1: C'était rock'n'roll.
4: Oui, mais on y croit tous que c'est un chat.
6: Non, moi j'ai bien aimé, c'était rock, ça. Ça c'était rock.
1: Ouais, ça c'était rock'n'roll.
4: Putain de West, enfoiré.
1: C'est vrai qu'il a une belle voix, ton pote Zorro. Younes, bah écoute, hein, pareil, hein, je ne cesse de me répéter, mais il faut aller le voir, et puis il faut aller l'acheter. Hein. La vie de Michel Muller est plus belle que la vôtre.
3: Ok, bah je lui souhaite un succès pour le DVD et
1: c'est
3: pour
1: sympa.
3: Tous les projets.
1: C'est vrai, c'est sympa. Alors c'est vrai qu'on pourrait, comme on le fait des fois, en offrir à tire-larigot, mais Le but, c'est d'en parler parce qu'on aime ce film et c'est surtout de dire aux gens.
4: Il y a que 3 DVD qui ont été prêts.
1: Voilà. Il faut aller... Non, mais il faut aller l'acheter parce que c'est vrai que de l'offrir, c'est bien, mais d'aller faire le geste, d'aller se déplacer, d'aller dépenser un peu d'argent sur un. Enfin, je veux dire, voilà, sur un projet, sur un produit qui en vaut vraiment la peine, il faut. Moi, ouais, par contre, tu m'en as offert un en cellophane, je t'en remercie.
4: Mais ce qui est sympa aussi, c'est moi, je connais rien à Internet, mais c'est tous ces sites aussi qui, à un moment donné, en fait, on fait le relais. En disant il n'est pas sorti en salle, au moins chopez-le en DVD,
1: ouais.
4: Parce que vous passerez pas à côté d'un truc. Il y avait un truc assez sympa, en fait.
1: D'ailleurs, comme un autre film, si je puis me permettre la parenthèse, que tout à l'heure tu parlais de tes potes de Groland, là, il y avait justement un.
4: Ultra.
1: Voilà, exactement, de nos amis.
4: De Lépine et Gus.
1: Voilà, Gus et Michael Cull. Ouais. C'est ça ?
4: Oui,
1: ah, voilà, c'est ça.
4: Benoît de Lépine.
1: Voilà, exactement, et qu'on fait eux aussi un film, pareil, qui est complètement passé inaperçu au cinéma.
4: Et qui est un film dément, quoi, deux mecs en chaise roulante qui traversent la France.
1: Avec une participation de Benoît Poelvoorn, il y a deux, trois guests aussi. Et Dodo, qu'on ne voit pas, on voit que ses fesses.
4: Et vous savez, mais tu sais, on s'est connus vachement là-dedans, en fait.
1: D'accord.
4: C'est que moi, j'ai participé à des festivals où je les invitais, eux m'ont invité à celui-là. On s'est retrouvé à Montreuil où j'ai vu leur film, eux ont vu le mien. Et à un moment donné, ils me racontaient les galères qu'ils avaient de distribution, où à un moment donné... Sur Paris, ils avaient tellement plus de salles qu'il envoyait sa femme acheter 50 places.
1: Ah ouais, ça va loin.
4: Il,
1: hein.
4: Il disait, bon, il me dit, t'achètes 50 places, il les revendait à tous ses potes et tout. Mais c'est-à-dire que c'est pour exister, alors que le film est dément.
1: Quoi. Ah, le film est démentiel, pareil, culte.
4: Il y a... Et notamment, c'est le Canal a acheté le film, et c'est un peu grâce à eux aussi, Canal... Sachant que j'étais sur TV, ce Canal a fait le geste.
1: Ah d'accord.
4: Parce que eux, c'est deux barjons quand même.
1: Ouais, il faut le dire, ouais, ça c'est clair. Hein. C'est l'équipe de Groland, quoi. C'est des vrais barjons.
4: C'est les rares barjons qui restent et ils les ont appelés en disant, attendez, si ce mec-là a fait partie deux ans de Canal, si on n'achète pas son film, je comprends pas.
1: C'est clair.
4: Et donc Canal m'a aidé en achetant le film en première diffusion. Et c'est des gens assez incroyables, quoi. Alors, ils viennent en faire un deuxième.
1: On en
4: produit par Kazovitz.
1: Ah bah d'accord.
4: Tu vois le truc.
1: Alors on va passer un extrait quand même avant de se quitter, Michel, de ce film. On parlait de cette réunion entre copains auteurs. On va remettre dans le contexte. Après, on aura un petit cadeau pour toi avec notre ami Martin qui nous fait les appels crétins. Je sais pas si tu te souviens, on en avait fait un la dernière fois. Et là, t'en as préparé. Alors c'est pas spécialement pour toi, mais je veux dire que. L'appel qu'il a fait, il s'est dit, à mon avis, il va plaire à Michel. On appellera tout à l'heure une boîte un peu d'hôtesses en Belgique, tu sais, des petits bars où on cherche des hôtesses.
4: Ah oui, je connais.
1: Il y a une petite annonce qui a été passée et notre ami Martin l'a appelé. Mais avant cela, remettons-nous dans le contexte. Donc Michel commence à organiser des réunions avec trois potes à lui, auteurs, dans ton appartement. Et vous réfléchissez sur une idée de scénario. L'idée de scénario, bien qu'on va l'entendre, on va déjà le dire pour que ça se comprenne bien. C'est que c'est l'idée de trois mecs qui se branleraient ou qui voudraient s'arrêter de se branler.
4: Mais c'est dur d'arrêter. Tu m'en parlais tout à l'heure.
1: Moi je m'arrête pas, moi je peux
4: non,
1: pas.
4: Mais, non, comme mais une en même temps, moi je trouvais que c'était vachement honnête de se fixer un objectif. Tu m'as dit cette année, si j'arrive à m'arrêter, je suis super heureux.
1: C'est vrai.
4: Non mais moi je te dis chapeau, quoi. Et ton patch, je suis sûr que ça peut t'aider.
1: Ça m'aide énormément, j'ai le patch anti-branleur. Et avant cela, l'extrait, écoutez cette fameuse réunion qui se passe dans l'appartement, dans le loft de Michel, écoutez.
4: C'est peut-être ça l'idée, c'est peut-être l'histoire de trois mecs qui se branlent, si c'était ça le film. Trois mecs qui essaient d'arrêter de se branler.
2: Mais comment ça, on arrête de... Trois mecs qui arrêtent de se branler, comment on...
4: Trois mecs qui arrêtent
2: d'arrêter de fumer une clope.
4: Voilà, ils essaient de se branler quand on essaie leur objectif, c'est quoi? Leur objectif, c'est d'arrêter de se branler. Donc,
7: Attends, si tu regardes Ardisson, si tu fais pas trois partout par semaine, t'es un gros cave. Hein. Les gens, ça
4: nous pousse à la tête. On nous pousse à ça. Ça serait dingue. Ça serait de dire que c'est des victimes de la société, plutôt, en fait, tout simplement.
2: Tu penses avoir arrêté, mais t'es somnambule, en fait. T'es un mec, tu fais ça pendant que tu t'en aperçois. T'es le seul inconscient. Branleur inconscient de la blonde, c'est-à-dire que les autres se sont vraiment arrêtés. Toi, tu penses à être guéri, simplement, t'es somnambule, et c'est la nuit que tu te branles. Et ça, il n'y a personne qui le voit, parce que c'est la nuit que tu te branles et que t'as personne avec toi pour le voir.
4: Pense avoir arrêté.
2: Personne ne sait, sauf le spectateur. Le spectateur est témoin de ça. Et c'est ça qui est important. C'est que vous croyez que vous avez arrêté de vous branler, que c'est gagné. Et le spectateur sait que non. Le spectateur, c'est que toi.
8: C'est un dindon, c'est
2: un dindon. Voilà, il va arrêter, mais il est somnambule. Il fait ça pendant qu'il fait ses crises.
7: Ou sinon, il se rebelle, comme un peu José Bouvet de la branlette.
9: Là, il y aurait des scènes vachement belles, je tiens à faire. Enfin,
8: vous êtes sûr qu'il n'y a pas un peu trop de branlette, les mecs?
7: Attends, c'est quand même le sujet.
2: Comment, Michel, on ne peut pas faire un film sur la branlette sans en parler? Je veux dire,
7: c'est pas
2: un
7: truc de
2: jamais. On ne la montre pas, Michel.
7: C'est trois mecs qui vont.
8: Je fais une pause et je me sens pas très bien, en fait. Non, je vais avoir une j'ai une bouffée, je sais pas, un truc.
7: Ok.
10: Bon, ben on y va.
8: Merci, les gars.
10: Ça, c'est un vrai sujet. On peut parler de sujets de société, sujets populaires, enfin, je m'en fous, quoi.
9: Oui, ça renvoie à la solitude, quoi. Ça renvoie à une difficulté d'être, à la honte. C'était assez intéressant, quoi.
10: Mais déjà, trois mecs qui se branlent, c'était subversif. Mais quand on parle de trois mecs qui essayent d'arrêter de branler, c'est-à-dire qu'on a déjà le sujet de subversif en fond, et on va encore plus loin.
7: Ouais, on était bouillant sur ce truc-là.
1: Voilà donc les trois auteurs qui se retrouvent face cam et qui témoignent également par rapport à la situation, c'est énorme.
4: Ouais, j'aime bien son bégaiement.
1: Ah non mais, oui t'as tout gardé. Oui, là, Et puis cette réunion comme ça, alors, il faut voir ces scènes. Alors nous, moi j'ai avec l'équipe, on a pris trois scènes qui sont distillées dans le film et qu'on a recollées pour en faire plus qu'une. Mais ces scènes où ils sont dans ton salon, toi t'es allongé sur ton canapé à moitié avachi, t'es jamais bien...
4: Ils sont très sérieux.
1: Oui, ils sont très sérieux, oui.
4: Parce que ça, les comiques et les auteurs sont des gens de... Il n'y a pas plus sinistre.
1: Ouais. Au début, tu leur parles d'ailleurs même des Monty Python. Tu te permets de dire que les Monty Python, c'est tout naze, que les Anglais n'ont pas d'humour.
4: On va beaucoup plus loin que les Anglais.
1: Oui.
4: Les Anglais ne sont pas terribles en humour.
1: Faut-tu l'auter pour dire ça et dire que les Monty Python, c'est tout naze, hein.
4: Non, mais les Anglais, bon. Ouais. Et voilà, quoi, ils essaient de surpasser tout ça. Quoi. Sauf qu'il y a des blancs qui sont d'une cruauté monstrueuse. Ouais. C'est la misère. Hein.
1: C'est vrai que c'est la misère.
4: C'est la misère.
1: Alors allez, pour se quitter, avant de se dire le petit message d'au revoir et que nous on puisse continuer jusqu'à minuit, quand même le petit cadeau. Donc Martin a relevé une annonce. Il y a apparemment un endroit, je ne sais pas si c'est un bar ou une discothèque, enfin un endroit où on recherche des hôtesses. Donc, belges. Et voilà ce que ça fait quand notre ami Martin appelle Crétin. Écoutez.
11: J'aurais dû ouvrir la porte et l'attendre. Oui.
12: Bonjour madame.
11: Monsieur.
12: Je vous appelle pour l'annonce, vous cherchez des hôtesses.
11: Mais vous n'êtes pas une dame, monsieur.
12: Si.
11: Vous êtes une dame, bien sûr.
12: Oui, oui, oui.
11: Oui, mais des dames de votre style, ça ne m'intéresse pas.
12: Bah, on ne s'est pas vu.
11: Non, mais c'est non.
12: Bon.
11: Catégoriquement, non.
12: On fait un essai.
11: C'est catégoriquement, non.
12: Juste sur 2-3 mois, un petit...
11: Bon, vous n'allez pas m'emmerder, ok? Non, c'est mais... non, point à la ligne. Vous perdez votre temps, vous perdez de l'argent.
12: Madame.
11: Et en plus, vous m'emmerdez. Ça non, va, mais... c'est clair, c'est net?
12: Non, mais attendez, c'est pas parce qu'on a des grosses couilles qu'on peut pas être féminine, hein, excusez-moi.
11: quand t'auras pris tes petites hormones et que t'auras une voix plus mélodieuse, on pourra reparler, ça
12: non,
11: va?
12: Non, mais faut faire un effort.
13: Mmh. Allô?
12: Allô?
11: Putain, il va pas... Bon, j'ai un moyen, même s'il y a un numéro inconnu, j'ai un moyen de pouvoir savoir qui vous êtes.
12: Non, mais
11: je vous préviens. Alors, non, mais... foutez-moi la paix. Vous perdez votre temps et je ne veux pas dialoguer avec vous.
12: Non, mais je
11: vous
12: peux prendre...
11: Oui,
12: non, mais je peux
11: c'est
12: prendre...
11: C'est bien enregistré. Non, mais... Alors, foutez-moi la paix.
12: Oui, j'enregistre.
11: Parce qu'autrement, je téléphone à une certaine personne que je connais chez Proximus et je vous jure que je vais trouver votre numéro.
12: Non, mais s'il vous plaît.
11: Voilà. Ça va, c'est clair?
12: Ah bah non, c'est pas clair. Excusez-moi, parce que j'ai mon mot à dire quand même en tant que femme.
11: Bon, pas de problème, ça fait nécessaire
12: non, mais,
11: pour vous identifier.
12: Non, mais,
11: je fais le nécessaire pour vous identifier. Non, mais, ça va? Non, ok, pas de problème.
12: Je peux me présenter, c'est plus simple. Donc je m'appelle Martine. je porte une moustache. Enfin, je peux la raser.
11: Je vais
12: péter
11: sa gueule.
12: Dites-nous, on frappe pas les femmes, hein.
11: Oui, ça commence à bien faire.
12: Oui, non, mais...
11: Vous commencez à me faire chier.
12: Oh non, mais on frappe pas une femme.
11: Merde.
12: Non, mais vous êtes
11: bon. Espèce de sale pédale, espèce de sale pédé.
12: Madame.
11: Tu vas te foutre ta queue jusque je sais où. Tu prends tes hormones et tu ne m'emmerdes pas.
12: Mais non, mais
11: t'as bien compris
12: moi.
11: Tu me fais chier.
12: Non, mais s'il te plaît, on se connaît pas déjà.
11: Continue.
12: Oh, bah, je continue. Je commence quand déjà. Allô.
14: Ça sert à rien.
12: Ah mais c'est vrai, il a raison le monsieur, ça ne sert à rien.
11: Ça sert que je suis encore maître de mon téléphone, ça va?
1: Voilà, les Belges, voilà, petit appel crétin de Martin. Ça chauffe, hein?
4: C'est chaud, mais...
1: C'est chaud, hein.
4: Voilà. Wow, c'est chaud. La pauvre, elle était à bout.
1: C'est comme
4: elle
1: ça.
4: Était à bout, mais elle a dû se foutre en herbe.
1: Mais ouais, elle était, à mon avis, elle était déjà, à la base, très énervée.
4: Je pense qu'elle attendait déjà son... Il a appelé après trois appels de deux autres Martin.
1: C'est pas possible.
4: Oh putain.
1: C'est chaud.
4: Comment elle était tendue.
1: Ah, ouais, c'est clair. Enfin voilà, les appels crétins, comme d'habitude, c'est tous les soirs. Alors, pour Michel.
4: Super tendu en partant d'ici.
1: Non, attends, tu vas te décontracter, Michel, attends.
13: Bah, la bouteille de vodka déjà, t'as pas des contracteurs. Il y a tout qui est parti déjà.
5: C'est bien ça.
1: Attention, celui qui picote, c'est celui qui ne boit pas.
5: Celui qui conduit, c'est celui qui boit pas.
1: Voilà. Tu conduis pas, Michel?
4: Si, mais...
1: Non, c'est pas possible.
4: Mais attends, vous avez aucune morale, vous l'avez prouvé depuis longtemps. Donc...
1: Qu'est-ce que t'as foutu avec la bouteille?
4: Non, mais...
1: On lui donne une bouteille pleine, il nous la rend vide.
5: Moi, je la vois pas, la bouteille.
1: Non, mais dis donc.
4: Elle est vide, elle est vide.
5: Ah, d'accord.
1: Non, mais attends, regarde.
4: J'ai le GPS,
1: Attends.
5: Ah oui, quand même.
1: Attends, mais... C'est un truc de ouf.
4: Ouais.
1: Et en plus, il nous dit, avec un peu de Coca Light, la bouteille de Coca Light n'a pas encore été ouverte.
4: J'ai pas touché au Coca Light.
5: C'est gentil.
1: Tu sais, ça s'entend là maintenant, on tout le dit. J'ai pas touché au Coca
4: Light. En même temps, j'ai jamais une diction très claire, moi.
1: Non, ça va encore.
4: Là, ça va.
1: Ouais, j'ai l'impression, quoi. Une fois que t'as un peu de carburant.
4: D'accord, moi je regarde pas ce que vous avez sous les tables. Hein.
1: Non. Le DVD s'appelle La vie de Michel Muller est plus belle que la vôtre. Un film de Michel Muller, ça y est, enfin disponible en DVD avec en plus 1h30 de bonus de making of, de scènes inédites, des versions bien entendu commentées. Il y a du bêtisier, il y a tout ce qu'il faut.
4: Il y a du bêtisier. La version commentée, c'est où on nous voit en train de fabriquer ce que je disais tout à l'heure. On voit comment on fait deux, trois fois Noël Braham qui est paniqué en me disant « Est-ce que je vais savoir jouer la comédie ?» Et toi, elle voit le résultat et ça la fait marrer. Donc on voit qu'on fabrique le faux reportage.
1: C'est vrai. Rigolo, quoi. On voit un petit peu l'envers du décor, ce qu'on voit pas toujours habituellement dans les bonus. Voilà, avec la participation de Jean Benguigui. J'en cite que quelques-uns, mais Gérard Depardieu, pardon, Jean Dujardin également très fort, il y a également Claude Miller, il y a Élie Semoun et Bruno Solo avec une scène avec Élie Semoun d'ailleurs aussi, qui est extraordinaire dans le garage, bien entendu. Il va falloir voir ce film absolument. Merci Michel, le mot de la fin.
4: Merci à vous, depuis le début.
1: Le mot de la fin.
4: Ben non, mais écoute, j'ai eu 18 salles après être passé ici, donc je ne sais pas ce qui va se passer.
1: Ah bah écoute, en DVD en tous les cas, un DVD, au moins un disque d'or.
4: Mais ça va être énorme.
1: Un DVD d'or.
4: Mais je sais pas, on vient de m'appeler là, on me dit qu'il y a une FNAC qui va naître, il y a 2-3 FNAC qui vont naître dans Paris en plus,
1: moi, je suis...
4: et ailleurs.
1: Je suis persuadé qu'ils auraient dû faire un peu comme les événements.
4: Moi, c'est cool ici, hein.
1: Il faudrait ouvrir laisser les magasins Virgin. Des fois, ils ouvrent à minuit exprès. Tu sais, quand il est minuit pile, quand il y a eu les consoles de jeux vidéo, quand il y a l'album de Mylène Farmer, il faudrait faire pareil. Dès qu'il y a un projet, un produit de Michel Muller, il faudrait ouvrir le Virgin à minuit, que les gens se ruent dessus comme des ouf.
4: Ouais, j'ai compris d'où ça part. Tout part d'ici.
1: Tout part d'ici. Non, mais c'est
4: un problème à un moment donné.
1: Tout part de ce studio, tout part de là. Voilà, ici le soir, très tranquillement. Merci Michel d'être venu en tous les cas. La bouteille, c'est cadeau. Pour ce qui reste, elle est vide. Hein. Tu repars avec, c'est cadeau. Michel Muller, encore une dernière fois, je le répète, c'est un film culte. Vous verrez qu'on entendra parler souvent de ça. Hein. La vie de Michel Muller est plus belle que la vôtre. Nous, on se met un petit son. On se retrouve juste après pour la suite de la Radio Libre avec Martin Solveig. Everybody, comme on est gentil aujourd'hui, il y aura même un double fun avec le tout nouveau Jalousie sur Fun Radio. Du bon pied, qui a passé une bonne soirée avec nous quand même. Hein.
5: Ça avait l'air.
1: Il a profité, il s'est bien éclaté, et on le remercie encore d'être venu. Et allez vraiment acheter ce film. Vous ne serez pas déçus, franchement, si vous aimez les films un petit peu barrés, rigolos, en tout cas qui sort un petit peu de ce qu'on peut voir habituellement, vous ne serez pas déçus. Voilà. Fermons la parenthèse des enfants et revenons-en à la Radio Libre. 01 42 48 5000 jusqu'à au moins 2 du mat. 2 du mat. Jusqu'à au moins minuit. Pourquoi pas et alors ça y est, c'est une question d'argent. C'est le plaisir de faire de la radio.
13: Mais évidemment.
1: Les gens. Faut pas. Qu'est-ce que ça ligne ton chèque? Ça veut dire être payé quoi. Et alors? Tiens, on va aller jusqu'à 2h du matin.
13: D'accord, okay, allez, c'est parti.
1: Allez, on va voir ce que ça va donner pour l'instant. Alors on revient un petit peu à nos moutons. Auditrice du Mans, 20 ans. C'est quoi? C'est Namia, c'est ça?
15: Naïma, excuse-moi.
1: Hein, désolé parce que c'est moi qui n'ai pas fait très attention. Excuse-moi d'avoir écorché ton prénom. Naïma, bonsoir. 20 ans du Mans. Donc tu es une menteuse. Tu dis si tu es du Mans, c'est pas les habitants, c'est pas des menteurs et des menteuses?
15: Non, c'est des menteurs et des menteuses.
1: Oh, pardon, excuse-moi. Je pensais que tu étais une menteuse.
15: Non.
1: D'accord, ok. Bon, c'était ton âme. Ok, je fais comme si... Non, d'accord, ok, c'était tout nul. Naïma, qu'est-ce qui t'amène?
15: En fait, moi j'ai un souci.
1: Oui, je t'écoute. Ah, mais je t'écoute. Hein,
15: donc, en fait, moi, j'ai surpris mon petit ami avec ma meilleure amie.
1: Ah, ça, c'est, ça arrive malheureusement de plus en plus souvent,
15: le
1: ça.
15: Truc,
1: ça c'est
15: que personne n'est au courant, quoi.
1: Tu sais qu'il y avait à peu près ce genre de problème, il y avait dans les années 80 à peu près, je sais pas, il devait y avoir 7-8%. J'avais lu ça qu'à 90%, dans les années 90, le fait de retrouver des gens avec sa meilleure amie ou meilleure amie, enfin, tu sais, des gens proches, il y avait à peu près 25%. Aujourd'hui, depuis l'an 2000, il y a à peu près 50% des jeunes qui ont tendance à faire cocu leur meilleur ami ou leur meilleure copine avec quelqu'un proche de l'entourage.
15: Ouais, bah c'est ça.
1: Bah c'est à la mode, je sais pas.
5: C'est, ouais,
1: c'est plutôt
5: pas
1: cool vrai. Quoi, c'est à la mode.
15: Moi je trouve ça c'est à la mode.
1: Bah moi je trouve ça bien moi d'être dans la c'est bien d'être dans la norme et c'est bien d'être dans la mode. C'est bien de suivre la mode.
15: Mm. Alors faut la suivre hein.
1: Bah faut la suivre donc t'es en plein dedans toi.
15: En plein dedans moi.
1: Sauf que eux ils la vivent bien la mode alors que toi tu la subis. C'est une horreur. Raconte-moi cette histoire. Raconte-moi comment
15: en
1: ça
15: fait,
1: s'est passé.
15: Je t'explique le truc, c'est que bah moi en fait mon copain il croyait que je travaillais.
1: Ouais.
15: Et donc ce que j'ai fait, j'avais une petite pause, donc je suis rentrée à la maison, mais ils ont rien entendu. Et en fait, je suis arrivée dans la chambre, j'ai surpris les deux. Mais eux, ils savent pas par contre.
1: Ils étaient ah bah d'accord parce que il y a
15: ils sont pas au courant.
1: D'accord. Donc t'as pas fait de bruit, ils étaient en train
15: rien
1: de quoi.
15: Du tout, je les ai vus, je suis partie.
1: Ils étaient en train de faire quoi? En train de niquer.
15: En fait, hein, j'étais ensemble, ouais.
1: En train de s'embrasser ou en train de se niquer?
15: Ah non, ils couchaient totalement ensemble.
1: Oh putain, moi je dirais qu'une chose.
6: Non, moi j'ai bien aimé, c'était rock ça.
1: Ça c'est rock, ça c'est rock and roll ça. Oh, ils étaient en train de niquer et oh putain mec. Putain mais. J'ai pas quoi. Moi je reste en voix quand j'entends ça. Je m'imagine un jour vivre ça. Quand tu m'en parles, je m'imagine, je me dis comment je réagirais. Je crois pas que je pèterais un plomb. Je crois que. Enfin bon, c'est pas le problème parce qu'on est important, mais. Juste, m'imagine-moi, je crois que je prendrais, si je fais pas de bruit, qu'ils m'entendent pas en train de niquer, je crois que j'irai dans le salon, j'irai prendre un fauteuil, c'est une chaise, j'ouvrirai dès qu'il a très délicatement la porte. Vraiment, je pense que je réagirai comme ça. Là, je pense que ma copine, oui, qu'est-ce que je dis, non, mais ça te dérange pas, je vais m'asseoir, je vais regarder.
5: Arrête.
1: Juste pour non mais ça. Mais pas pour le côté
5: ouais, non,
1: le,
5: sais,
1: le côté foutage de gueule. Non mais c'est, puis après je te dis très après moi je serais pas violent mais après les je pense que les mots sont plus violents que de frapper. Je dis deux trois trucs et après terminé, j'entends plus jamais parler après c'est.
15: Ouais.
1: Ah ouais. Ah ouais. Ah ouais. Non, mais après putain, salope. Je vais te niquer.
5: Bah non, plus maintenant.
1: Non mais quoique hein, c'est jamais hein. Donc aujourd'hui ils ne sont pas au courant.
15: Non, ils sont pas au courant, j'aimerais bien...
1: T'es comment, toi? T'es comment? Attends, c'est qui, c'est une peluche, derrière? Oh, pardon, excuse-moi, je crois que c'est une peluche. Non, mais là, par contre, faut que tu t'éloignes ou tu la mets dans,
15: non,
1: tu la mets dans un placard. Tu la fermes dans un placard.
15: Bon.
1: Non, voilà, hein. Faut les enfermer dans des placards. Moi, j'ai un neveu qui a 2 ans. Quand mon frère me demande de le garder, quand il gueule comme ça que je suis au téléphone, je le mets dans un placard. Oh non mais comme ça.
13: Ah non, mais c'est bien.
1: Je plaisante, bien sûr je le précise parce qu'il y a toujours des gens qui pensent ouais. Que je suis premier degré. Ah ouais mais ouais bah ouais.
5: Ouais. Moi je le prends en premier degré, je suis désolé.
1: Ah bah voilà.
13: Toi, t'es quand même.
1: Voilà.
5: Attention ça va chauffer ce soir.
1: Est-ce que. Ah bon. Alors Naïma, donc pour revenir un petit peu à nos moutons là, donc toi ouais. T'es au courant. Comment t'es aujourd'hui?
15: Je dis rien, je laisse faire. Je l'ai vu tout à l'heure en plus.
1: T'as envie de... Mais c'est-à-dire que dans
15: moi,
1: ta tête...
15: Je veux qu'on l'appelle, quoi. Que...
1: Oui, mais t'es comment? T'as envie de savoir... t'as envie de le lui dire? Parce que tu dis, je lui ai rien dit, je le regarde, tu pourrais très bien user de stratégie... Enfin, te demander maintenant, je veux savoir jusqu'où il va aller et pendant combien de temps il va me prendre pour une conne.
15: Au pire, je voudrais qu'on l'appelle, au pire.
1: Oui, non, mais je veux savoir comment tu es. Je te dis pas ce qu'il faut que tu fasses.
15: Ah, comment je suis en ce moment par rapport à ça?
1: Oui.
15: Bah, c'est normal, ça fait 5 ans que je suis avec lui.
1: Oh là là là là, bah oui, mais 5 ans.
15: C'est ma meilleure amie,
1: Ouais. Bon, alors on va l'appeler, puis on va lui annoncer la bonne nouvelle alors. Hein.
13: Non, c'est,
1: ouais.
13: Pas.
1: C'est pas celui-là? Ah non, pardon, ok.
13: C'est pas du tout.
1: C'est... Ah bah d'accord.
15: Il faut que je lui dise directement là.
1: Bah, j'en sais rien, mais t'as pas donné le numéro de téléphone aux antennes?
15: Comment?
1: Oh là là.
15: Ah bah, il m'a demandé que mon numéro.
1: Bah oui, mais. Oui, enfin oui,
13: j'ai,
1: d'accord.
13: J'ai fait mon travail, ce coup.
1: Oui, mais d'accord, ok. Bon, bah, t'aurais pu leur dire que t'avais envie de l'appeler, on aurait fait le numéro. Ah ouais, bah faut le dire, attends. On va récupérer le numéro, on l'appelle tout de suite, ne t'inquiète pas. En attendant, moi je vais parler avec Yannick de Toulouse, 17 ans. Salut Yannick.
16: Salut.
1: 2 qui la tiennent, 3 qui la Yannick.
16: Non,
1: ça va Yannick.
16: Bien.
1: En forme, ouais, bah, super, moi en pleine forme, moi je me suis bien éclaté avec Michel, je sais pas si c'était réciproque de l'autre côté, j'espère, mais...
16: Ça, ouais.
1: Mais bon, c'est quelqu'un de très attachant. Yannick, qu'est-ce qui t'amène?
16: En fait, c'est que j'ai un gros problème, en fait, si je vous appelle.
1: Ah ouais, bah alors là, le problème, c'est comment on veut régler l'autre gros problème. Alors, si on est... Moi, je pensais que c'était un problème léger.
16: Non.
1: Moi, je voulais que tu sers un peu de sujet bouche-trou le temps que je récupère le numéro de téléphone du mec de Vaima.
16: Ok.
1: Mais toi, c'est un sujet sérieux, toi?
16: Oui, un peu, oui.
1: Bon, alors on va...
13: Bizarrement, ça parle de bouche-trou, en plus.
1: Ah bon?
13: Ah bah ouais.
1: On parlera de quoi avec toi dans un instant, Yannick?
13: De sodomie.
1: De sodomie.
16: Voilà.
1: D'accord, ok. Oh putain, je sais pas ce qu'ils ont, mais ils ont du mal à percuter ce soir. Ouais. Je sais pas, on a dû les endormir, c'est pas possible. Naïma.
17: Allô.
1: Ouais. Va falloir te concentrer, ma chérie.
17: Oui, je me concentre.
1: Parce qu'on va l'appeler, c'est quand même à toi de le faire le boulot, c'est quand même pas à moi de le faire, parce que c'est quand même toi, sa copine, et puis au bout de 5 ans, je pense que ça serait plus intelligent que ce soit toi qui le fasse que moi.
17: D'accord.
1: On est d'accord.
17: Je vais dire comment en fait, faut m'aider dans...
1: Bah, faut le faire avec ta bouche, alors faut. Je le dis tout le temps, comment faire, faut que tu remues tes lèvres comme t'es en train de le faire avec moi.
17: Ouais.
1: Voilà, tu remues tes lèvres.
13: Non mais là, remets sa
1: bouche.
13: Normal,
1: à deux, ouais, à... Là, d'accord. Allô.
17: Ok, d'accord.
1: Et puis tu fais des phrases, il y a des mots, enfin tu.
17: Ok, d'accord. Bah, on l'appelle alors.
1: Ouais, c'est ça. Voilà. On va même le faire dans un instant parce que comme on a perdu un tout petit peu de temps pour récupérer le numéro de téléphone. Vu d'accord. que tu ne l'as pas donné, vu que Madame au début elle savait pas comment les faire. Quoi?
17: Il me l'a pas demandé, Léo.
1: Bah oui, mais...
13: Et
1: alors?
13: Viens, moi aussi.
1: Viens. T'aurais très bien...
17: Avec mon histoire, il dit rien. Il dit
1: bah, c'est un boulet, lui aussi, mais... Mais quand tu lui as expliqué... Quand tu lui as dit que t'avais un problème avec ton mec et que t'as expliqué ton problème, il a pas eu la présence d'esprit de te dire... Tiens, au cas où...
17: Il a mon numéro direct.
1: Putain,
13: quel bon. J'ai déjà été gentil de te mettre à l'antenne, j'aurais pu très bien me.
17: Franchement, super gentil, merci.
13: Bah voilà, merci. Voilà. Merci. Après, je vais me faire engueuler par les patrons, merci beaucoup, je me casse.
1: Ouais. Non, mais t'aurais pu, c'est vrai que t'aurais pu, elle a raison, t'aurais pu dire, attends, peut-être que ça t'arrange, peut-être que tu veux qu'on l'appelle après, à un moment donné, dans la soirée, elle t'aurait dit
13: c'est
1: oui,
13: vrai,
1: t'aurais
13: vrai.
1: Pensé, voilà. Donc, voilà. Donc, le travail a été mal fait de notre part, enfin, de leur part, Naïma,
13: ce n'est
1: absolument pas de la tête, de la part de Léo, qui assume totalement.
13: Ah oui, totalement.
1: Voilà.
13: Pour une fois.
1: Voilà. Et Yannick. Bah,
16: oui.
1: Tu vas te faire enculer, c'est ça?
5: Non.
1: Je crois que c'est une histoire de sodomie, donc
5: non,
1: je sais pas.
5: C'est déjà fait, en fait.
1: Ah, c'est déjà fait.
5: Ouais.
1: Tu t'es fait enculer.
16: Voilà.
1: Bon, c'est chaud, quoi.
16: Le petit souci, c'est qu'en fait, c'est que le truc de mon partenaire est resté coincé dans moi, quoi.
1: Le préservatif, ça s'appelle.
5: Non.
1: La quéquette.
5: Voilà.
1: Ah, ça peut déjà arriver, ça, effectivement. Il a pas réussi à déborder, ça a gonflé, ça, c'est ça?
16: Non, mais je crois que c'est parce que j'étais stressé, un truc comme ça, donc j'ai dû contracter le muscle ou un truc comme ça.
1: Et là, t'es encore dedans? Il est encore dedans, là?
16: Non,
1: je crois que tu m'appelles avec l'autre derrière. Ça y est, t'en es sorti de cette histoire.
16: Oui, ça y est.
1: Ah oui, d'accord, donc aujourd'hui, il n'y a plus de problème, c'est juste pour témoigner.
16: Oui, mais voilà, mais c'est que voilà, aujourd'hui encore, ça me fait un peu mal, quoi.
1: Ah bah, ça m'étonne, un gros kiki qui reste coincé pendant des heures et des heures dans le trou de balle. Ah, ça, c'est sûr. Ça, je veux bien te croire. Non, mais ça, c'est évident, Yannick. Mais tu restes debout, là?
16: Pardon?
1: Tu préfères... Là, t'es assis ou t'es debout?
16: Non, je suis assis, hein, c'est bon.
1: Là, t'es assis, ça va, d'accord. Mais tu t'as bien mis la chaise du bon côté, parce que si tu t'assois sur un des barreaux de la chaise...
5: Arrêtez.
1: Tu t'es pas... Non, d'accord. Non mais je veux dire, parce que des fois il y en a comme ça, pour que ça soit moins douloureux, il vaut mieux encore avoir quelque chose dedans.
16: Non.
1: Tu retournes la chaise et tu t'assois sur un des barreaux,
16: mm-hmm.
1: Voilà, ou alors sur une selle de vélo mais t'enlèves la selle,
16: ouais.
1: Ça sera peut-être moins douloureux. Parce qu'apparemment c'est devenu douloureux une fois qu'il l'a retiré, il faut peut-être toujours avoir quelque chose dedans.
5: C'est vrai.
16: Ça va aller, je crois que c'est bon.
1: D'accord, t'es sûr. Sinon, prends tout ce qu'il y a autour de toi, un balai, n'importe quoi en attendant.
5: Oh.
1: Allez, Yannick, écoute, je ne fais que lire les messages qu'on me donne, parce que c'est un texte qui est écrit. Donc moi je lis le scénario, c'est pour ça que je lis bêtement ce qu'on me demande de dire. Et c'est évident, Yannick, que dans un instant on va en discuter plus sérieusement. Et puis éventuellement s'il y a des témoignages d'auditeurs qui voudraient réagir à tout ça, eh bien nos malaises d'avance, je vous donne le numéro de téléphone, quoi qu'on va développer un peu avec Yannick, 01 42 48 5000. Et promis, hein, dans un instant Naïma, on parlera donc pas de sodomie mais de récupérer ton copain.
17: Ok, d'accord.
1: D'accord, bon, enfin ceci dit, tu t'es quand même bien fait enculer là. Enfin je veux dire par rapport à l'histoire.
17: Mais je veux pas le récupérer. Hein.
1: Ah, tu veux pas le récupérer?
17: Ah non, du tout.
1: Ah oui, alors tu veux, par contre, toi, pour le coup, tu veux lui dire d'aller se faire enculer.
17: Voilà, exactement.
13: C'est bien, Naïma.
1: Ça va être sympa. C'est bien. Oh. Allez, on va le récupérer dans un instant. On va l'appeler d'ailleurs le copain de Naïma. On va récupérer les renseignements, le prénom et tout ce qui suit les enfants. On fait une pause rapidement à la radio libre 01 42 48 5000. Comme d'hab, vous le savez, c'est à vous de jouer. On est au taquet. Vous êtes là, je suis là, tout le monde est là. Alors on y va, c'est parti.
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1: 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Alors que, hein, nous, Naïma, on est toujours là, hein. On est toujours au taquet, hein. Ah bah pas elle, hein.
5: Ah bah pas, c'est clair.
1: Oh là là, Naïma, t'es d'une... Hey, Naïma, réveille-toi.
15: Je suis là, je suis en train de réfléchir à ce que je vais lui dire.
1: Ouais, non, mais réfléchis pas, à un moment donné, agis, quoi. Faut arrêter de réfléchir, il faut agir. C'est bon, ça fait 8 jours que tu peux réfléchir sur le problème que ton...
15: Ah ouais, mais je savais pas comment faire, le truc.
1: Ah non, mais attends, là, je te pose une question toute simple, déjà, t'es...
15: Non, mais
1: j'étais
15: en train de... donc, tu me disais quoi?
1: Qu'est-ce que c'est que ce monde autour de toi?
15: Tu sais quoi, je vais sortir comme ça.
1: Non mais sors, t'as plus le temps, sors, prends la clé, je sais pas, c'est même si t'as pas la clé, sors.
15: Je m'en vais.
1: Oh là là, ouais, sors complètement. Hein.
15: C'est bon, vas-y.
1: Voilà, évade-toi, sors. Et ceux qui sont à l'intérieur, tu les enfermes à clé. Hein.
15: Ouais.
1: Parce que là, après le neveu, la nièce, l'oncle, le tonton. Bah ouais, mais bon, une petite nièce, t'es gentil, à un moment donné. Je sais, ils viennent toujours, ils viennent de Bordeaux, mais ouais, mais en attendant, la nièce, elle a quel âge?
15: Elle a 1 an et 2 mois.
1: 1 an et elle dort pas à minuit moins le quart, bah bravo, elle est belle l'histoire. Ah bah bravo.
20: Faut mettre un coup de genou là.
1: Non mais non, hein, je dis pas ça, c'est horrible, non mais faut qu'elle dorme, attends, minuit moins 10, comment elle peut dormir pas?
15: Non mais parce que je sais pas pourquoi elle dort pas.
1: Ah bah c'est pas bien ça, dis donc.
15: Elle est malade en plus.
1: Ouais bah justement, bah pfff. Faut la dormir.
20: Ah oui.
1: Bah ouais, attends, je suis pourri au dodo, hein. Bon, hé, hey, Naïma, c'est pas en discutant de ta nièce, en plaisante, qu'on va résoudre ce problème et que surtout qu'on va... Ouais, parce que on y va, là, on y va, c'est toi qui as les clés. Moi, je conduis pas, hein. Allez, on y va. Donc, rappelons l'histoire et en 2 secondes, Naïma, que donc, au bout de 5 ans avec ton copain, eh bien, tu les as surpris en rentrant un peu plus tôt en train de faire l'amour avec ta meilleure amie. Et maintenant, tu vas appeler ton mec, Mohamed, dit Momo.
15: Voilà.
1: Hein,
15: voilà.
1: Dis l'enfoiré. On l'appelle maintenant. Et il y a... Ça sonne.
21: Allô?
15: Allô, Mohamed?
21: Ouais.
15: Ouais, c'est Naïma, ça va?
21: Ouais, qu'est-ce que tu veux, t'as ma place, t'as l'heure.
15: T'as pas le droit de t'appeler?
21: Ouais, non, je suis en train de dormir.
15: Ah bon?
21: Ouais.
15: Bah écoute, fallait que je te parle vite fait, là.
21: Tu veux me parler de quoi?
15: Je sais pas, j'avais envie de te parler, c'est possible ou pas là?
21: Vas-y, vite fait alors.
15: Ah, vite fait en plus, je te dérange quoi.
21: Ouais.
15: T'as avec du monde?
21: Non, je suis tout seul.
15: Ah, ok, donc...
21: J'ai un pote.
15: Ah, j'ai un pote, qu'est-ce que je voulais dire? J'ai eu Layla au téléphone, elle avait l'air bizarre hier.
21: Moi, je te pose pas là, t'as qu'à lui demander.
15: Je sais pas, je lui demande et tout, elle me dit rien.
21: Bah, qu'est-ce que je te dis, c'est pas ma copine, moi, c'est ta copine.
15: Ah, t'étais avec elle hier?
21: Ouais, je suis resté vite fait avec elle, 2 minutes.
15: Et c'est rien passé.
21: Donc si tu vois là, bah, elle m'a raconté sa vie, après je dis ouais, j'ai pas le temps, moi, vas-y, je rentre à la maison.
15: Ah ouais?
21: Ouais.
15: Oh, je sais pas, je sais pas... Bah écoute, je vais te dire la vérité, bah, je vous ai surpris hier. Hein.
21: Ah ouais, en train de parler?
15: Non, pas en train de parler.
21: Mais qu'est-ce que tu racontes là? Je veux juste me réveiller, tu me casses la tête déjà là.
15: Bah, non, mais je te dis, hier je suis rentrée, je vous ai surpris. T'as cru que je travaillais, mais le truc c'est que je suis rentrée plus tôt. Je n'ai pas travaillé, je suis rentrée, je vous ai surpris tous les deux.
21: Ah ouais? Ouais, ouais. T'as dû rêver là, t'en étais sûr.
15: Non, j'ai pas rêvé. J'ai pas rêvé. Au pire, qu'on fait, on l'appelle et puis tu l'appelles.
21: Bah, vas-y, viens, on l'appelle. Bon, on va voir. Vas-y, appelle-la.
15: Et j'appelle et si elle me dit non, moi je vous ai vu donc.
21: Ouais, t'as dû encore te faire des films.
15: Non, je... Allô? Donc on l'appelle. C'est quoi ce qu'on fait? On l'appelle.
22: Oui, allô?
15: Layla?
22: Ouais, c'est qui?
15: Naïma, ça va?
22: Oui, toi, ça va bien?
15: Ouais, t'es calme.
22: Ouais, ben rien.
15: Bah écoute,
22: hier, t'arrives à ma place, t'es là, toi?
15: Non, bah écoute, j'ai un souci, en fait, je voulais te dire directement, j'arrivais pas à dormir et tout, donc fallait que je t'en parle.
22: Ah bon?
15: Ouais, donc bah, hier, t'avais l'air bizarre. Je sais pas, je te parlais, t'avais l'air bizarre.
22: Ouais, j'étais malade hier.
15: Ouais, bah tu devais être bien malade, alors.
22: Ouais.
15: Ouais, ok, donc... Bah écoute, je vais te dire la vérité, je vais te dire ce qu'il y a, c'est que je t'ai surpris avec Mohamed hier.
22: Ah bon?
15: Ouais.
22: C'est lui qui t'a dit ça?
15: Non, je vous ai vu.
22: Bah comment ça, c'est pas possible?
15: Si, bah si, écoute, il croyait que je travaillais, j'avais les clés, je suis rentrée, je vous ai vu. Et...
22: Ok.
15: Et vous m'avez pas entendu.
22: Ah non, on discutait.
15: Non, je discutais pas, c'est très bien.
22: Ah, je te dis, on discutait, j'étais pas bien, et 2 minutes, quoi.
15: Bah écoute, moi je t'ai vu, Layla, donc c'est pas la peine de dire que...
22: On
15: moi je t'ai vu, donc maintenant je préfère que tu me le dises honnêtement.
22: Bah attends, t'es ma meilleure amie, je vais jamais te faire ça quand même.
15: Le truc c'est que tu comprends pas, c'est que je t'ai vu.
22: Mais tu m'as vu, c'est pas possible, j'étais pas là moi hier. En plus, t'essaies de me faire un ouvert, le truc.
0: Ben non, je suis passée deux minutes, il était occupé, et j'ai discuté vite fait, j'étais pas bien, et puis je dis, je reviendrai, je rappellerai Naïma. Et voilà, ouais, il s'est rien passé, tu tapes des films, faut que t'arrêtes, hein. Après, peut-être il m'a consolé vite fait, il m'a pris dans ses bras, mais ça, c'est normal, en tant qu'ami, voilà, y a rien de mal, hein.
22: Ça, faut arrêter le fret, quoi. Ça veut dire que j'ai rêvé, quoi, c'est...
0: Attends, je suis ta meilleure amie, je vais jamais te faire ça. Faut arrêter deux minutes. Allô?
22: Oui?
0: Bah pourquoi t'es partie, là?
22: Non, non, je suis pas partie, je suis toujours là.
0: Bah arrête de taper des films, Naïma. De toute façon, t'as toujours été comme ça. T'as toujours cru qu'il te faisait cocu, mais...
3: Allô?
0: Mais il est sérieux.
22: Allô?
3: Ouais, allô?
22: Ouais, mon aide?
3: Ouais. Allô?
22: Bah, écoute,
0: allô?
3: Ouais.
22: Ouais, c'est qui?
3: Un copain Momo.
0: Un copain Momo?
3: Ouais.
0: Et c'est qui?
3: C'est qui m'a appelé là, c'est qui à l'appareil?
0: Ah là, c'est Leïla.
3: Leïla, ouais.
0: Ouais.
3: T'es là, Momo?
20: Ouais, c'est qui là?
3: Ouais, c'est... Allez, vas-y, je suis un copain. Naïma, t'es là?
22: Ouais, je suis là. Ouais. C'est quoi ce truc là, on est où là?
3: Je sais pas, on est quatre là, sur la ligne, je sais pas que c'est qui a appelé.
0: Mais qu'est-ce qui se passe? C'est... Ça déconne ou quoi?
3: Et qui... Non, mais attends, c'est qui à l'appareil là?
0: Ah, c'est Leïla.
3: C'est Leïla?
0: Oui.
3: Et Mohamed?
20: Ouais.
3: Bah alors?
0: Mais qu'est-ce qu'il fout là, Mohamed?
3: C'est quoi cette histoire là?
0: Bah attends, c'est quoi ce délire? Non mais on est où là?
3: Bah j'en sais rien moi.
0: Pas déconner non plus, il est minuit. Eh Momo, c'est toi?
20: Ouais, attends, il y a... C'est chelou ça. Je crois qu'on a la radio là.
0: Oh, je sais pas.
3: On a... Où on a la radio?
22: Allô?
0: Ouais, c'est bizarre, ça me rappelle une émission.
20: C'est ouais, quoi? C'est tous les couilles, là, je raccroche, ça va tous vous faire enculer, vous me péter les couilles.
3: Oh putain, qui c'est qui encule qui, là? C'est toi qui m'encule, Momo? Merde, il a dû raccrocher, là, ou quoi? Allô, Momo?
22: Il a dû raccrocher, faudra
3: mais non, mais attends, il encule qui, là?
22: Ah, je sais pas.
0: Mais on est où, là? Ah,
3: c'est une de vous deux, hein, moi, je peux pas me faire enculer, hein.
0: Elle est bonne, ta blague.
3: Allô?
22: Allô, oui, allô? Oui, c'est Leïla, là?
3: Ouais. Allô?
22: Allô?
3: Ouais, c'est Leïla.
22: Oui, Leïla, c'est moi.
3: Ouais.
22: Mais on est où là?
3: Bah je sais pas moi, on est où? Chez moi. Hein. Qui c'est qui appelle là? C'est toi Leïla?
22: Non, c'est Naïma là.
3: Ah Naïma, ouais.
22: Ouais, c'est moi.
3: Allô?
0: Ah mais ça décolle ouais. Partout là-dedans.
3: C'est qui?
20: Bah t'es qui toi?
3: Bah j'en sais rien moi.
20: Ah pourquoi tu m'appelles?
3: Bah c'est pas moi qui appelle, moi je suis en ligne.
20: Ah ouais, tu te fous de ma gueule en fait.
3: On vient de m'appeler là.
0: Ah ouais. Attends. Eh hey, Naïma? Ouais? Bah, c'est...

0: J'étais là,
1: Excuse-moi, la personne qui parle, t'as pas d'amis ou quoi?
0: Bah moi j'ai tout vu, moi je sais que Naïma m'a raconté que tous les deux vous avez fait crac-crac, bah y'a pas...
1: Y'a pas de problème.
0: C'est quoi cet embrouille? Moi j'essaie d'arranger les trucs là, je sais pas ce qui se passe.
1: Tu sais quoi, t'as qu'à passer à la maison, je vais bien t'arranger ça.
0: Bah non mais attends, c'est pas le but de l'histoire, moi je sais pas, moi on m'appelle, c'est toi qui m'appelles.
2: Bah je vais vous laisser moi. Hein.
0: Bah attends, dis un truc Naïma.
2: Oui.
0: Bah raconte, dis quoi.
2: Bah je l'aurais dit, je sais pas ce qui se passe, l'autre kini.
0: L'autre kini.
2: Moi j'hallucine, je sais plus quoi faire là.
0: Et
2: on est à la radio là ou quoi?
0: Non.
3: Bonjour.
2: Oui.
3: Pas la radio, que tu es majeur en appuyant sur la touche étoile de ton téléphone et ainsi ouais, tu pourras accéder au dialogue les plus chauds.
2: Waouh!
0: Ah, t'as dit?
2: Super sensuel!
0: Allô?
2: Oui, allô?
0: Oui, bonsoir.
2: Oui, bonsoir.
0: Vous m'avez appelé?
2: Oui, je vous ai appelé, ouais, c'est ça. Non, mais Naïma, elle est où là?
0: Allô?
2: Je suis là.
0: Tu me donnes ton numéro de carte bleue, bébé?
2: Toi, t'as vraiment pas d'amis, mon ami.
0: Tu me donnes ton numéro de carte bleue, bébé?
2: Ouais, je te donne tout si tu veux, y'a pas de problème.
0: Allô?
2: Oui?
1: Qui c'est qui parle comme ça, là, cet enfant, ce fils de pute, là?
0: Non, attendez,
2: faites gaffe parce que Mohamed est jaloux, hein. Momo. Non,
0: attendez.
3: Bonjour. Confirme que tu es majeur en appuyant sur la touche étoile de ton téléphone et ainsi tu pourras accéder au réseau des dialogues les plus chauds.
2: Moi j'ai 16 ans, je peux pas.
3: Bien.
0: Ah, oui, bonjour.
2: Oui.
1: Allô.
0: Oui, bonjour. Ouais. Bonjour, jeune homme.
2: Ah, ouais, bonjour. Ouais.
1: Ah, mais ferme ta gueule, toi, d'où que tu donnes mon numéro, là.
2: Arrête de parler comme ça.
1: Attends, bouge pas, j'arrive à la maison, je vais... Attends.
0: Ah, allô.
2: Oui.
0: Ah, ça a coupé. Ah.
2: Allô? Il a raccroché, Mohamed?
0: Bah, je sais pas, ouais.
2: Hé, Naïma, c'est quoi ce délire, là? Moi, je comprends plus rien.
0: Allô?
2: Oui?
0: Oui, bonsoir.
2: Mohamed, il a raccroché?
0: Bah, tout le monde a raccroché, là.
2: Bah, non, moi, je suis encore là, je veux qu'on m'explique.
0: Bah, je comprends pas, Naïma, explique-toi.
2: Bah, je veux qu'on m'explique. Annie, tu veux faire quoi?
0: Qu'est-ce
2: que tu t'es tapé des films? Je me suis jamais tapé ton mec. Attends, vas-y. En plus, il est moche comme un pou. Vas-y, arrête tes conneries. Attends, c'est bon. Vas-y, deux minutes. Faut arrêter. C'est lui qui me supplie. Alors, arrête tes conneries.
4: Et lui, il te supplie, lui?
2: Bah oui, vite fait. Mais bon, il me dit qu'il rigole, mais il s'est jamais rien passé. Il est gentil, mais il reste loin, quoi.
0: Oui, il s'est jamais rien passé.
2: Il s'est passé
4: quelque chose, je les ai vus,
2: quoi. Bon,
4: arrêter.
2: Vite fait, un petit bisou, mais vite fait, quoi. Bon, voilà, il voulait tester, j'ai dit bon, voilà, quoi. Mais bon, qu'est-ce que tu veux faire? C'est la vie, c'est comme ça, Naïma, qu'est-ce que tu veux que je te dise?
0: Oh putain, t'es sa meilleure amie, tu dis ça,
4: ouais,
0: toi,
4: c'est clair, la fille, c'est ma meilleure amie, tu sais. Elle fait comme ça.
2: Bah, je suis sa meilleure amie, je lui dis la vérité.
0: Ah bah non, mais une meilleure amie, elle ferait jamais ça.
4: Bah, c'est clair,
2: qu'est-ce que j'ai fait?
0: Bah, t'as embrassé son mec.
2: Bah, sur la joue, vite fait.
0: Non, il paraît qu'elle t'a vu en train de niquer, hein, Naïma.
4: Mais oui, je l'ai vu en train de niquer, mais pourquoi elle ment? Je t'ai vu, Naïla, je t'ai vu.
0: Quand?
4: Je t'ai vu, c'était hier, elle sait très bien, c'était hier.
2: Bah, hier, je travaillais, tes conneries.
4: Ah, je t'ai vu.
2: À quelle heure?
4: Hein?
2: C'est ma soeur jumelle, peut-être.
4: Ouais, en plus, tu me l'as fait à l'envers.
0: Bon, Naïma, écoute, Naïma, où? Oh, tu dis la vérité? Allô?
2: Oui, je t'écoute.
0: Non, je disais que, Naïma, tu dis la vérité. Si toi, tu dis avoir vu, bon, déjà, t'es pas très convaincante quand tu le dis, toi, tu devrais.
4: Oui,
0: non,
4: je l'ai vu.
0: Mais tu devrais dire, si, c'était hier à telle heure, machin, t'entends dire oui, mais si.
4: Mais non, mais le truc, c'est qu'elle a nié et lui, il nie. Donc ça veut dire que moi, je suis la conne au milieu. Quoi.
0: T'es pas la conne parce que toi, tu sais à quoi t'en tenir si ce
2: bon,
0: que
2: allez,
0: tu nous
2: c'est
0: dis.
2: Bon, salut, moi, je raccroche.
0: Bah, attends,
2: Bah, vous me donnez quoi si je reste au bout du fil?
0: Bah, t'inquiète pas, il y aura des pins, c'est tout. Attends, il y a des pins.
2: À la poire, au chocolat, si tu veux,
0: t'as... Non, des pins, pas des pims. Des pins. Non, mais attends,
2: c'est bon, j'ai pas le mot, je...
0: Bah attends, je dois avoir 2-3 badges qui doivent traîner dans le placard, attends, laisse tomber.
2: Ah, tu te fous de moi, ben...
0: Bah non, mais attends,
2: c'est
0: gentil.
2: C'est qui l'appareil, déjà?
0: Hein?
2: C'est qui l'appareil?
0: Bah,
2: Ouais, t'as une belle voix.
0: Non, mais d'accord, ok, mais reste gentil, quand même.
2: Ouais, je reste gentil, tu mets le gosse en cadeau.
0: Mais pourquoi...
2: Après, je dis la vérité.
0: Non, mais d'abord, pourquoi, allô? Allô? Non, raccroche pas.
2: Pourquoi je raccroche pas?
0: Ah, parce que sinon tu vas être filmé à la caméra, après tu vas être... ça va s'empirer.
2: Non,
0: ah,
2: bah allez, salut.
0: Si tu raccroches, ça va être pire.
2: Pourquoi ça va être pire?
0: Bah, tu comprendras pourquoi.
2: Parce que...
0: Bah, je peux pas te le dire, mais je peux juste te prévenir.
2: Oh, vas-y, y'a mon gars qui arrive, laisse tomber, ça va
0: être... Quel gars?
2: Attends, bouge pas 2 minutes. Quoi?
4: Mais elle a même pas compris.
0: Non, mais j'ai rien fait, monsieur. Non.
5: Je vais te la défoncer.
0: Non. Allô?
4: Ouais.
0: Voilà. Allô, mais ça a coupé.
4: Allô?
0: Naïma?
4: Mais ça a raccroché?
0: Bah, bien sûr.
6: Oh là, le truc de fou.
0: Mais oui, mais t'as pas été assez convaincant.

0: pire, c'est quoi? C'est qu'il arrive, là.
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2: Gérard, vous balancez tout.
3: Parce qu'après j'ai un problème avec mon patron, ce qui dit que tu t'énerves tout le temps, Gérard.
2: Alors maintenant, non, tenez, Eric, et David, je vous la permets. Vos conneries, j'en ai ras-le-bol. Maintenant, vous envoyez les preuves réelles, pas de photocopie.
3: Ah là là. Et dire qu'on nous dit que c'est aux États-Unis qu'il y a les émissions les plus grunge. Dis donc, si c'est pas une émission grunge avec Jésus.
2: Non, mais qu'ils envoient les preuves réelles. Maintenant, on va voir.
3: Les preuves réelles.
2: Non, mais attends, tu préfères réelles, je sais que tu vas aller les chercher.
4: T'en veux une, je te la donne.
2: Ouais, ben, tu l'envoies.
4: D'accord.
2: Mais je te préviens, on est vendredi.
4: Ouais.
2: Je la veux avant lundi.
5: Gérard, de toute façon, tu ramènes la poupée trouée que t'as gagnée chez Malherbe en échange des deux goûts de Michée.
2: Voilà. Donc, c'est qui là qui vient de dire ça?
5: C'est moi.
2: C'est qui, toi?
5: C'est Tony, comme d'habitude.
2: Tony, je vais te dire une chose.
4: Ouais.
2: Tu vois, je vais te dire une chose, t'es un petit con.
5: Ah non, faut pas dire ça.
2: T'es un petit con, parce que t'es truc, dans ces cas-là, tu comprends.
3: Non, on a compris, on va arrêter là, parce que Gérard, c'est bon, parce que t'arrêtes pas de demander les preuves réelles, l'autre il arrête pas de te dire qu'il y a des trucs, donc il va t'envoyer les preuves réelles.
5: Ouais,
2: c'est du baratin.
3: Bah c'est du baratin.
5: J'ai l'impression que tu te la pètes parce que tu passes chez Malherbe.
2: Bah, tu vois, il continue. Bah vas-y, dégale un peu, toi.
5: Il se la joue.
2: Toi, tu dis rien.
3: Parce que j'ai pas écouté.
2: Il va faire comme Michael. Il va dire que c'est moi.
3: Bon, je vais gueuler alors. Arrêtez, merde.
5: Ok, monsieur.
3: Bon, tu vois, ça marche.
5: Monsieur.
3: Que
5: Mal, c'est pas chez Malherbe, c'est monsieur Eric.
3: Bon, alors, on vous souhaite une bonne nuit à tous.
4: D'accord.
3: Et on vous retrouve tout à l'heure pour le débat sur la sodomie. Non, on va retrouver d'autres auditeurs et auditrices sur la sodomie, d'accord?
4: D'accord.
3: Pas de problème, bonne bourre les gars.
4: Salut Max.
5: Gérard, il en a plein le cul là.
3: Non, c'est pas terminé parce que maintenant on va faire le débat sur la sodomie très calmement, Gérard. Ça portera sur quoi la sodomie, ça va? Mais tu peux parler un petit peu moins fort t'as un petit quart d'heure, 20 minutes, hein. On va pas faire très long parce qu'il y a déjà Yannick qui attend.
2: Ouais. Bah, on va accueillir Franck.
6: Salut Gérard.
2: Bonsoir.
6: Attendez, on peut parler
2: tout
6: chacun là.
2: Tu sais pas que
7: t'es déjà ici ou
2: pas? Non, mais attends, il y a une qui est vachement loin.
3: La ligne est pas terrible, ouais. Alors vas-y.
2: Ouais, Germaine, c'est bizarre, j'ai pas.
8: Lune.
2: Pose
8: ta question.
7: Ouais, tu dis ça, Gérard, parce que t'as déjà essayé.
3: Oh, tu veux pas qu'on essaie de te rappeler parce que là, c'est vraiment
5: le
3: pas...
5: Le téléphone est pourri, là.
4: Ouais, il est pourri, là.
5: Gérard,
3: c'est vraiment pas agréable. C'est un petit peu les instants parce que là, ça...
5: Gérard, la question, c'était est-ce que tu as déjà essayé? Écoute.
2: Attends, qui
5: René qui parle. Est-ce que tu as déjà essayé?
2: De toute manière, apparemment, ta voix m'est pas inconnue, tu changes de nom, toi.
5: C'est-à-dire?
2: Ouais, d'accord.
5: Non, je te pose une question, est-ce que tu as déjà essayé?
2: Non, mais de toute manière, ça te regarde pas.
5: Bah pourquoi tu dis que ça fait trop mal alors?
2: Parce que ça fait trop mal à la nana.
5: T'as essayé avec un doigt?
2: Non, mais attends.
3: Ça veut dire quoi? Ça fait trop mal à la nana? Ça me fait trop mal à la nana? Des fois, il y a des filles qui prennent plus leurs pieds en se faisant sodomiser que...
5: Surtout, il est petit bite, hein.
9: Ah non, je suis pas d'accord.
2: Ah, qui c'est qui parle là?
4: Oh là,
9: c'est Mélissa.
5: Pourquoi t'es pas d'accord?
2: Alors vas-y Mélissa, on t'écoute.
9: Ben non, je suis pas d'accord. Je suis d'accord avec ce que Gérard vient de dire.
4: Ah ben moi
9: aussi. Moi je suis plutôt pour...
2: Ceux qui parlent là, yes. Vous laissez parler
9: Mélissa,
2: la nana.
9: Et Mélissa.
2: Oui Mélissa, pose que faire la sodomie à une nana.
5: Y a quoi d'autre?
9: Ben y a des choses beaucoup plus à la base de l'amour.
5: Bah, Mélissa et Gérard, expliquez-nous qu'est-ce qu'il y a d'autre.
4: Bah, y a la voix normale déjà. Hein.
5: Non, mais
2: non.
5: Non, mais c'est sûr que si t'essayes avec un extincteur, ça fait mal, ouais.
2: Je vais te dire une chose. Que ta voix, tu te fais passer pour René, mais apparemment.
5: Non, là c'est Franck.
2: Ouais, mais.
5: C'est Franck Paris 23 ans, si tu veux, donc là c'est pas René.
2: Oui.
5: Non, mais... peut-être qu'on a le même ton de voix, si tu veux, mais.
2: Non, mais n'ayez crainte, de manière, je vous ai reconnu, de manière, je pense savoir qui c'est, les auditeurs que j'ai là.
5: Ah là,
9: ben. Non, sans blague.
2: Ouais, oui. On doit avoir Arnette qui se fait passer pour...
5: Gérard, on s'en fout de ça.
7: Je ne sais pas, moi. Mais même avec les taureaux, on ne fait pas ça.
4: Moi, je suis d'accord avec Germaine.
5: Enfin, les poules, hein, les œufs, les pondent bien par le cul. Hein.
7: Mais vous, malotru. Mais vous,
5: malotru.
7: Gérard.
5: Signé Franck.
7: J'attends ta réponse, Gérard.
4: Exactement, Gérard.
8: Hein. Retire pas ton casque, j'étais hyper touchée de ces messages tout à l'heure. Alors enchaîne.
7: Fébrilement, avec mon autoradio cassette achetée à la foire de 1975.
5: La foire aux oignons.
7: Que j'ai enregistré ça avec amour.
4: Ça sent le fumier, hein.
2: Oh. que la nana, si elle l'accepte,
6: ouais, ok. Ah bah parlons-en de la
2: société. Ah, c'est bon, Germaine, tu la ah bah fermes. Oui.
0: Bon, Germaine, s'il te plaît, t'es mignonne.
8: Non, mais Germaine est venue pour
0: participer. Tu nous as fait rigoler avec ta bande, mais...
6: Oui, bah,
8: elle est venue pour participer au débat sur la sodomie. Exactement. Germaine a des choses à dire sur la sodomie.
2: Oui, bon,
6: parfaitement. Tu m'en as promis des choses, hein. Quand on s'est rencontrés à la mode Beuvron, il y a 2 ans, pour le voyage organisé.
10: Et là, on en apprend des choses.
6: Avec le club de Petit Loir.
0: Ah là.
6: Tu m'en avais promis des choses,
0: et
6: hein.
0: Et là, Gérard, là,
6: à propos de la sodomie et tout ça, hein.
10: Bouche bée, là.
2: Germaine, oui. Germaine.
6: La sodomie, hein.
2: Oh, Germaine.
6: Tu m'en avais promis des choses, hein.
2: Germaine.
10: Non, elle est un peu sourde, hein. Elle est un peu sourde.
2: Germaine.
0: Attendez, Gérard veut parler.
6: Gérard veut parler. Taisez-vous,
0: Gérard veut parler.
2: Germaine.
6: Oui.
2: Déjà, tu as commencé par arrêter ton baratin.
3: Vends ton micro, attends, j'en ai marre de te le dire 10 fois.
2: Germaine,
3: oui. Ne crie pas, ça sert à rien. Toi.
2: Germaine, tu vas m'écouter, s'il te plaît.
6: Je t'écoute.
2: Donc tu as déjà commencé.
0: Monte le master là, monte un peu le volume là de ton micro parce qu'on t'entend mal, Gérard, et parle bien devant le micro, ça sera un peu plus agréable.
6: Mais je vais pas parler.
0: C'est Franck qui te cause.
10: Allez, Gérard.
6: Même au bal municipal, il a voulu prendre le micro, il savait pas aligner deux mots.
9: Arrêtez, laissez Gérard mener son débat, s'il vous plaît, moi ça m'intéresse.
2: Ouais, c'est qui là qui parle?
9: C'est Mélissa.
0: Moi
9: j'avais une question à poser à Mélissa.
3: Mélissa, Mélissa, t'es pour la sodomie?
9: Non, elle est contre.
2: Non, mais elle est contre, mais moi j'aurais bien voulu lui répondre à Mélissa, mais quand tout le monde va se calmer.
0: Vas-y, réponds-lui.
2: Non, mais pour l'instant, vous allez vous calmer, vous allez me laisser finir quand même de mener mon débat, parce que je vais pas continuer jusqu'à 4h du matin.
9: Mais vas-y, on t'écoute. Moi je t'écoute.
2: Bon, Germaine, tu la fermes, s'il te plaît.
9: Gérard, je t'écoute, c'est Mélissa.
2: Germaine, tu la fermes.
9: Gérard, donc, c'est Mélissa, je t'écoute.
2: Oui, ben, donc moi je vais te répondre.
9: Oui.
2: Donc, t'as dit que t'étais contre.
9: Oui,
2: moi, je suis pareil, je suis comme toi.
10: Moi, je suis comme Gérard.
2: Bon, toi, derrière, vous la fermez. Bah. Pour l'instant, je réponds aux questions qu'on me pose.
0: Ouais, laissez répondre Gérard.
6: Ça dépend, avec un peu de graisse à terre.
0: Germaine,
2: mais qu'elles sont chiantes.
10: Avec un œuf cassé.
0: Non, soyez cool,
2: Ces bandes de chum.
6: Mais chez nous autres, à la campagne, pour la sodomie, on a tout ce qu'il faut. On a la graisse à terre, on a le purin, on a tout ce qu'il faut.
0: Non, mais on s'en fout, Gérard.
2: Germaine,
3: il vous reste 5 minutes de débat. Hein.
0: Ouais, sans déconner, Germaine, t'es mignonne, mais laisse Gérard un peu parler, parce que sans déconner, bon, on a compris, t'as tes vaches, t'as tes poulets.
10: Allez, Germaine.
0: Mais sans déconner, là, tu deviens relou, la grande. Hein. Alors maintenant, ce que tu fais,
2: c'est pas que Germaine devient relou, c'est que vous commencez tous à devenir relou.
0: Non, parce qu'on a envie, si tu veux, que t'essayes de parler un peu, si tu veux. Le problème qu'il y a, c'est que déjà, tu t'exprimes.
2: Attends, déjà. Déjà, je vais te répondre, toi, le Lascar qui me dit que...
0: Non,
2: je...
0: le Lascar, il s'appelle Franck, donc...
2: Franck, tu vas la fermer.
0: Monsieur Franck.
2: Non, il n'y a pas de monsieur, d'accord. Tu vas la fermer, d'accord, parce qu'on n'a pas élevé les cochons ensemble, donc...
0: Non, ça t'en parle à Germaine, s'il te plaît.
10: Elle est là pour ça, hein.
6: Un peu de correction,
0: moi j'ai une question,
10: excuse-moi,
0: j'ai une question aussi,
2: hein.
0: Je voudrais
2: poser René, allô, c'est bon. Non, mais c'est bon,
9: Je suis la seule à t'écouter.
2: Ah, la Germaine, là.
9: Oui.
2: Donc, la Germaine qui se passait pour Germaine alors que c'est une voix de com. Ok, j'entends très bien les voix. Donc, moi, je vais répondre à Sophie et à Mélissa parce que, de toute manière, on va couper. Ça va aller vite. C'est dommage parce que, tant pis.
9: Ah non, et j'avais une question à poser à Mélissa.
3: Pose-lui la question.
2: Allez, pose-lui vite fait.
9: Moi, je lui ai demandé à Mélissa pourquoi elle était contre. Parce qu'elle avait peur que ça lui fasse mal. Ou c'est tout simplement parce que c'était pas...
2: Mais attendez.
3: Oh, et la boîte à caca.
2: Non, mais moi, je vais vous répondre. Au lieu d'essayer de faire mal à une nana.
10: Oui.
2: Déjà une.
3: Oh, déjà, tu peux lui faire mal.
2: Déjà une. Déjà, faut connaître bien la nana.
10: Je m'appelle pas Françoise pour
2: dire directement, d'accord. Mais
0: on s'en fout, Gérard.
3: Une fois que tu la connais bien, faut savoir où se trouve son anus.
2: Bah, non, mais après, maintenant, si la nana est d'accord pour qu'on la prenne par derrière, ça, c'est son problème,
0: moi,
2: c'est elle qui décide. Non, mais attends, tu la fermes. Non, mais attendez, moi,
3: Gérard, si demain t'es avec une nana, par exemple, et qui avait envie que tu la sodomises, est-ce que tu le ferais?
2: Non.
0: Mais Gérard, je suis pas d'accord, moi, parce que tu dis que tu as peur de faire mal à.
2: Tu viens de dire qu'il plaque la nana?
10: C'est moi, c'est Eric.
2: Toi, tu plaques directement la nana parce qu'elle va se faire sodomiser.
0: Ah oui, mais toi, Gérard, tu ne veux pas la sodomiser, la fille est immense.
2: Non, mais attends, mais de toute manière, au lieu de la sodomiser, d'accord?
3: Il est crevé, Gérard, il se fait enculer toute la journée. Non, mais je veux pas dire physiquement, je veux dire par les gens. Regarde les lapins, quand tu t'es fait prendre un lapin, tu t'es fait enculer, quoi.
2: Non, mais de toute manière, je me suis pris un soir.
3: Je sais bien.
9: Moi, donc, toi, Gérard,
0: vous aidez des lapins par un cœur.
9: Apparemment, Gérard est tout à fait. C'est le seul à être d'accord avec moi, hein, je constate.
10: Non, mais moi, je suis contre. Hein.
0: Moi, je suis d'accord avec Sophie. Moi, je suis d'accord avec Sophie. Mais l'autre, Dana, la troisième, qu'est-ce qu'elle en pense?
9: Gérard.
3: Donc, qu'est-ce qu'elle en pense, la dernière Dana, vite fait?
9: C'est qui est d'accord avec
3: moi? En deux secondes, en deux secondes.
6: Avant la pénétration, il faut un bon lavement. Après, de la graisse à traire.
9: Gérard.
3: On l'arrête, c'est bon.
2: Qui c'est qui ça?
0: Il y a trop de monde là.
9: Gérard.
2: Oui, qui?
9: C'est Sophie.
3: Vas-y, Sophie, vite fait.
9: Avec l'élevage de lapin que tu en.
0: Tanière.
6: Mais bah, il aura de quoi s'occuper, il y aura déjà moins à s'occuper. Moi, je suis ouvert à tout.
2: Bon, ça, Sophie.
6: Oui.
2: Sophie.
6: Oui.
2: T'as envie de me poser un peu plus de questions?
10: Bah, directement.
9: Tu veux que je te pose des questions?
2: Ouais. Non, mais. Non, mais attends, parce que les bruits derrière.
3: Demande-lui s'il se lave le cul avec un coton-tige.
2: Ouais, c'est bon. Dans ce cas-là, tu as.
9: Moi, je peux dire un truc. Je peux dire un truc.
3: Alors, allez-y.
2: Alors,
3: conclusion de chacun très vite. Alors.
2: Non, mais attends, avant la conclusion.
3: Ah oui, il y a les poèmes. Moi, je vais conclure avec une petite histoire que je raconte toutes les nuits et qui me fait toujours autant rire.
10: Vas-y, bourre.
3: Ça,
9: oui.
3: Vous connaissez l'histoire avec le truc de l'éléphant?
10: Non.
3: Oh, c'est un mec, il a un. On écoute.
0: Ouais,
3: je vais vous enlever de l'antenne deux minutes et vous nous direz après ce que vous en avez pensé. Alors, vas-y, Gérard, quand tu veux. Alors, Gérard est en train d'ouvrir son attaché case. Il est en train de sortir une chemise rouge dans laquelle se trouvent des feuilles avec des poèmes écrits dessus. Alors, on va y aller, là. Alors, vas-y.
2: Peut-être celui-là.
3: Vous, les vierges, non? Vous, les...
2: Non, non.
3: Vous, les pucelles?
2: Non.
3: D'accord. Et devant le micro, s'il te plaît, tu prends ta feuille, au lieu de la poser, tu la prends dans tes mains, et comme ça sera beaucoup plus simple, s'il te plaît.
2: Non, mais apparemment,
3: j'espère
2: c'est
3: que tu vas comprendre pour la 150e fois que je te le demande.
2: Oui, je vais comprendre ça.
3: Je comprends pas, c'est que tu fais 3 poèmes, et t'as avec 150 000 poèmes, et tu cherches pendant 10 ans.
2: Non, mais je suis en train de chercher lesquels faire, parce que...
3: Il y en a tellement. Alors vas-y, fais-moi le premier, vas-y.
2: Bon, un jour, j'ai rencontré une fille par la radio. Un jour, cette fille m'a dit « je fais du 85 ». Un jour, cette fille m'a téléphoné à la cabine. Un jour, cette fille m'a dit qu'elle mesurait 1m65. Un jour, cette fille m'a invité chez McDonald's. Un jour, cette fille est venue me voir Un jour, cette fille est venue voir comment je travaillais. Un jour, cette fille m'a dit qu'elle pesait 47 kilos. Un jour, cette fille est restée toute la nuit à la loco. Un jour, cette fille est venue chez moi. Un jour, cette fille est restée sans me donner de nouvelles pendant 15 jours. Voilà. Donc,
3: Elle est pas mal, celui-là.
2: Voilà. Bon, après...
3: Regarde, tu vas prendre ta feuille et tu vas la mettre devant tes yeux. Comme ça, tu vas bien parler devant le micro, s'il te plaît. Je sais que ça fait 150 fois que je te le demande, mais je crois que t'es trop bête pour comprendre.
2: Non, mais après...
3: Non, mais attends. Mais là, regarde, là. Ta bouche devant le micro, voilà.
2: Ben, ça y est,
3: non, mais tu peux parler loin du micro, mais devant le micro.
2: Ben, après...
3: Non, devant le micro.
2: Ben, c'est bon, là, je suis devant.
3: Tu prends ta feuille et tu la mets devant, s'il te plaît.
2: Non, mais c'est bon. Celui-là, on va pas le refaire. On va peut-être faire... Ouais.
3: Non, tu sais pas te tenir droit.
2: Je sais. Voilà. Yeah. Voilà, ça va aller vite.
3: Non. Baisse le micro. Oh là.
2: Là, c'est bon, là.
3: Mais voilà, comme ça, voilà.
2: Alors, je voudrais t'inviter à dîner, mais tu refuses. Je voudrais t'inviter à dîner, mais tout est fermé. Je voudrais t'inviter à dîner sur l'herbe coupée. Je voudrais t'inviter à dîner sur un bateau. Je voudrais t'inviter à dîner, mais on est dans... Quoi? Je voudrais t'inviter à dîner.
3: Pour lire ces poèmes.
2: Mais si, dans une diligence. Voilà, pardon. Ouais. Je voudrais t'inviter à dîner sur un balcon. Je voudrais t'inviter, mais personne garde le bébé. Je voudrais t'inviter à dîner après avoir fait l'amour.
3: Devant le micro.
2: Je voudrais t'inviter à dîner avec un bouquet de fleurs. Je voudrais t'inviter à dîner avec un bijou en tête à tête. Voilà, on a un. Maintenant, si ça plaît à personne, c'est bien.
3: Mais t'inquiète pas, ça plaît à personne, donc c'est très bien.
2: Ah,
3: alors là, celui-là, attention. Hein. Puis c'est toujours des poèmes d'amour, c'est bien.
2: Pour la première fois, j'ai pris l'avion. Cela a été drôle. Pour la première fois, je suis monté sur un bateau. Pour la première fois, je suis venu à Cannes. Pour la première fois, Pour la première fois, je vois des gens de Cannes. Pour la première fois, j'ai fait une émission... de Cannes. Pour la première fois, j'ai vu des gens de la télé. Pour la première fois, j'ai été touché. Pour la première fois, je vois des stars inconnues. Pour la première fois, je voudrais que l'on se promène sur le pont d'un bateau. Je voudrais que tu deviennes ma princesse sur un yacht.
3: Oh là là, là, là je veux dire, la balèze, là. Hein. T'as oublié de parler de la croisade, c'est dommage.
2: Ben,
3: t'aurais pu faire un petit mot pour la croisade et puis pour le Ramirez, quand même, pour l'hôtel Ramirez et puis pour... Non, mais c'est pas mal, c'est pas mal. C'est sûr, disons que ça part d'un bon sentiment, quoi. Mais à part des histoires, des poèmes d'amour, est-ce que tu sais...
2: Ma biche.
3: Ça pour changer. Mais parle devant le micro.
2: Ma biche.
3: Voilà.
2: Ma biche, je voudrais te tenir la main dans l'avion. Ma biche, je voudrais te tenir la main sur une vache. Ma biche, je voudrais te tenir la main sur le sable. Ma biche, je voudrais tenir la main dans le foin. Ma biche, je voudrais te tenir la main dans un silo. Ma biche, je voudrais te tenir la main dans la farine. Ma biche, je voudrais te tenir la main sur un studio de télé. Ma biche, je voudrais te tenir la main sur la croisette. Ma biche,
3: oh, tu te recules un petit peu du micro,
2: je voudrais te tenir la main
3: apparemment ça pue. Ouais.
2: Sur un tapis rouge. Ma biche, je voudrais te tenir la main sur un drapeau. Alors, le dernier...
3: Faut que tu t'éloignes un petit peu du micro, parce qu'apparemment, il y a des gens sur Minitel qui s'en plaignent à cause de ton haleine.
2: Oh, ils me font chier.
3: Vas-y.
2: Non, c'est bon.
3: Oh non, un dernier, merde, maintenant que t'es lancé...
2: Bah non.
3: Oh bah si.
2: Bah non.
3: Discute pas, fais-en un dernier.
2: Un dernier, attends, parce que j'ai regardé dans les feuilles.
3: Allez. Tu peux pas en improviser un, là, sur le débat de ce soir?
2: Non, pour avoir des navets, c'est...
3: D'ailleurs, il y a un poème sur les navets qu'on vous a mis de côté, un de ces quatre, on vous le lira, c'est le meilleur de tous les poèmes que tu nous as lus depuis 3 ans, hein, ça c'est clair. Le poème sur les betteraves, pas sur les navets. Sur les betteraves, les navets, c'est ce que tu nous fais sur ce poème.
2: Ouais, j'aurais bien voulu le récupérer, celui-là. Ouais. Parce que j'aurais bien voulu le modifier.
3: Ouais, alors parle de... Alors on y va.
2: Non, mais je l'ai fait quand je me réveille.
3: Vas-y.
2: Je te l'ai improvisé de toi quand je suis venu lundi.
3: Bah, c'est pas grave, refais-le parce que...
2: Fais un bisou avec un café. Quand je me réveille, quand tu me réveilles avec beaucoup de câlins, j'ai adoré cela. Ouais. Quand tu me réveilles, tu es parti travailler, je suis seul. Quand je me suis réveillé, tu étais sous la douche. Quand je me suis réveillé, tu es parti sans me dire au revoir. Quand tu es rentré, je suis parti sur la route pour 15 jours. Quand tu es parti, je suis parti dans le jardin. Quand je suis parti au boulot, je me suis retrouvé seul.
3: Oh là là.
2: Quand tu es rentré, je suis parti travailler.
3: Ah, c'est le chasseur
2: croisé, suis rentré au petit matin,
3: c'est une belle histoire des
2: tu
3: bazar,
2: as pris toutes tes affaires.
3: Ouais, bah, évidemment, elle s'est barrée, tu penses.
2: Bah oui, bah.
8: Là, j'ai toujours pas compris si tu partir, rentrer ou que t'allais revenir.
3: Ouais, c'est très joli, ouais.
2: Non, mais
3: je comprends pas qu'elle ait pas eu envie de se barrer dès la première ligne.
2: Non, mais celui-là, c'est celui que j'ai improvisé lundi, alors.
3: Ouais, c'est clair, mais ça s'entend aussi, hein. Ça s'entend quand t'improvises et quand tu prépares. Non, c'est très joli. Parce que normalement, tu dis, quand tu te réveilles le matin, ça fait penser un petit peu à comme d'habitude. Je me dis que Claude François serait encore vivant aujourd'hui. Il aurait entendu cette émission, il aurait piqué l'idée, hein.
2: Bah, ça fait à peu près
3: comme d'habitude, je me lève le matin, comme d'habitude, c'est je me réveille le matin, quoi.
2: Bah, comme d'habitude.
3: T'as pas envie de.
2: Des
3: gens, ouais, je pense qu'ils en ont rien à foutre. Vous avez trouvé ça comment?
11: Ouais, super, c'est génial, il y a trop de bruit au standard là.
12: Franck, il va dire un petit truc quand même pour Gérard.
3: Merci les lèches-culs.
12: Non, franchement, Gérard, tes poèmes étaient pas mal.
13: Mais c'est ramolli,
12: franchement,
13: il s'est ramolli.
12: Non, franchement, non.
3: Laissez parler Franck, merci. Vas-y Franck.
12: Tes poèmes n'étaient pas mal, sans déconner Gérard. Simplement, bon, si j'ai envie de mettre, bon là ce soir c'est un petit débat sur la sodomie, donc on va faire un petit truc soft et puis un petit truc qui va faire un peu.
3: Non, c'est terminé, vite.
2: C'est bon, allez.
12: Justement, comme tu te tapes des lapins, arrête de prendre ton rectum pour un terrier, comme ça t'auras plus de lapins.
2: Bonne nuit à toi. Bonne nuit, Eric.
13: Tu travailles, Eric. Germaine est meilleure que toi, là.
2: Oui, non, Eric.
3: Tais-toi, Germaine. Eric, vas-y.
2: Eric.
13: Ah oui, ils étaient pas tellement bien. Franchement, t'as la grosse tête, tu te prends pour une star, là. Ça se voit dans tes poèmes. J'aime beaucoup mieux les poèmes du début. Et là, Germaine, elle t'a largement dépassé au niveau des poèmes ce soir. Hein.
2: Eh ben alors, bonne nuit à toi. À la prochaine.
12: Et moi, je les ai trouvés super bien. J'ai trouvé que...
8: Lune a été remplacée par Germaine.
3: Alors, Germaine. Non,
2: mais... Alors, Germaine.
13: Oui.
2: Pas trop long.
13: Oh. Alors, c'est à chier.
2: Non, c'est à chier. Ta cassette, elle est à chier. Bonne nuit. Au revoir.
3: Bon, allez, on va conclure avec Sophie, vas-y, Sophie.
2: René.
3: Il veut garder les filles pour la fin. Alors, René.
2: René.
0: Oui, alors moi j'ai trouvé ça super bien. J'ai trouvé que ça manquait. Tu dois être un peu fatigué en ce moment parce que je pense que tu dois travailler pas mal et puis en ouais. venant de Cannes, ça dit pas mal de se fatiguer.
3: D'accord.
0: Donc j'ai trouvé ça un peu moins bien, mais vraiment ça restait quand même du Gérard et du Must. Quoi.
3: D'accord. Tu passes le bonjour à Olivier. Hein.
0: Voilà.
9: Oui, bonjour Olivier. Ouais.
2: Voilà.
3: Mélissa.
9: Moi je trouve que t'es.
3: Merci beaucoup Mélissa. Et enfin Sophie.
2: Non mais attends Mélissa.
3: Sophie. Quelque chose à dire, Sophie ?
9: Sophie, c'était très beau. Et...
3: Merci beaucoup, Sophie. Merci, bonne nuit. Gérard, on se retrouve jeudi prochain ?
2: Ouais, je sais pas.
3: Pour un... Ah, l'ultimatum, là. T'as raison.
2: Non, je sais pas.
3: Obligé. Non, mais t'as raison.
2: Je sais pas. On verra.
3: On verra. Suspense. Apparemment, il y a des gens qui seraient ravis que tu reviennes pas sur Minitel, mais...
2: Bah, tant mieux. S'ils veulent pas, ok, pas de problème.
3: Eh ben voilà, vous avez gagné. Gérard ne sera pas là jeudi prochain. Bon, ben Gérard, ça nous a fait plaisir ces deux ans qu'on a passé ensemble. Je te souhaite bonne continuation, parce qu'apparemment, il y a des gens qui disent que tu vas rejoindre Malais.
2: Ouais, ben, qui continue à dire des conneries. Donc, c'est bien. Ils vont.
3: Moi, c'est ce qui a marqué. Moi, je sais pas, j'ai pas écouté le débat.
2: C'est bien,
3: apparemment, t'es d'accord pour arrêter. Les gens sont persuadés que si tu vas arrêter, c'est parce que t'as un contrat sur Malair.
2: Non.
3: Et que t'écoutes Malair et que t'appelles chez Malair.
2: Eh ben, dans ce cas-là, je vais te dire une chose. Si Henri est en haut, il peut te dire que.
3: D'accord. Ok, il y a pas de problème. Je sais très bien. Moi, je te fais confiance. Il y a pas de problème.
2: Donc.
3: Bon, jeudi prochain, le débat, ça portera sur.
2: Rien du tout.
3: Sur rien du tout. Donc, si vous avez le rien du tout, pourquoi le rien du tout? On sait qu'avec rien, on peut avoir quelque chose, qu'il suffit de le multiplier. Vous connaissez très bien Raymond DeVos qui disait rien multiplié par rien, ça fait rien. Rien multiplié par deux, ça fait deux fois rien. Rien multiplié par trois, ça fait trois fois rien.
2: Tu passes pas de remise, c'est tout. Non. Non, parce que tu les as passés tout à l'heure, donc je suis pas là, trop d'accord. Non.
3: T'as raison. Donc pas de remix, pas de remix.
2: Bah, si tu l'as calé maintenant.
3: Non, c'est pas remix. C'est un extrait de la compilation de Cybertrans 4, l'officiel de la trans qu'on retrouve dans le commerce, bien entendu, qu'on vous conseille d'acheter très fortement. Merci beaucoup. Voici un extrait de cette compilation qui s'appelle LSG. C'est sur un label allemand et on vous retrouve tout à l'heure à partir de 22h. Bonne.

0: Baxter avec Embrasse-moi une vieux.
1: Prends à l'envers, merde!
2: Putain, c'est pourtant pas compliqué!
1: Non, on dit pas putain, on dit moment de travail!
2: T'as raison, en plus, il est minuit 8, si on commence déjà à dire des grossièretés, on va pas s'en sortir, il y a déjà Cathy sur Minitech qui fait GG, t'as une grande gueule, et t'as une queue qui pue la dida, je me demande pourquoi Françoise aime te sucer, tu dois avoir mauvais goût.
3: Ouais, et quel est ce père poutre, sur Minitech?
4: En fait, Gérard?
3: Oui.
4: Je voulais te parler d'un truc?
3: Oui, Florent.
4: Ah. C'est quoi ça?
2: Attends,
3: c'est quoi, ça
2: Vanessa.
5: Oui.
3: Ah, attends.
2: On te trouve
3: attends,
2: un auditeur. Attends, attendez, attendez. Attendez, parce que. Attendez, attends, attends. Assis-toi, Florent. Gérard, assis-toi.
4: Non, mais.
2: Je le passe. Les caméras, va falloir travailler là-dessus parce qu'ils sont largués, là, sur Fun TV.
3: Eh, si c'est une connerie,
2: ça bouge,
3: tu la gardes.
2: Bon, alors, attends.
3: Non.
2: Attends, on va se calmer.
3: Dans ce cas-là, c'est simple. Vous voulez gâcher la soirée? Pas de problème. Dans ce cas-là, tu rends chat, on verra ça après.
2: Attends.
3: Non. Bon, alors, tu fais une chose. Bon, bah, vas-y.
2: Mais non, mais arrête. Mais non, Gérard, arrête. Non. Mais c'est pour déconner, Gérard. Oh, Gérard, c'est Max qui te parle. Non. Gérard. Attends, je reviens. Gérard.
6: Sur Fun TV. Apparemment,
7: c'est une fois la radio.
1: Si on peut avoir des gens dehors.
2: Voilà, alors...
1: Olivier.
2: Alors...
1: Olivier.
8: Allô.
1: Pas casse-pas,
2: attention.
1: Je l'ai vu, hein.
2: Ah, c'est ça. Oh, c'est ta fille, excuse-moi.
3: Oh, merde.
7: Elle est meilleure que la mère.
2: Ras la foufoune, Angélique. Tu nous as cogné la tenue grave de chez Grave, là. Super beau, magnifique. Extraordinaire. Attention. On va faire un plan, là. Voilà, superbe. Bon, très bien. Romain, reste donc avec nous. Maëva, tu as un cadeau à faire à Gérard dans un instant.
5: Oui.
2: C'est ça.
5: Oui.
2: Bon, on aura Extraball également, s'il te plaît, Florent ou Julie. Si...
3: Ça va être...
2: Ça va être la surprise du chef. Quand tu prépares, c'est à chier. Alors, quand tu prépares pas, qu'est-ce que c'est, alors?
3: Non, mais là, ça va être autrement.
2: D'accord, okay. Très bien. On va essayer de se calmer un tout.
3: J'ai décidé que maintenant... Je vais être calme. Non, mais... Attends, je préviens d'une chose.
2: Faut mettre les points sur les i, comme c'est dit hier, faut gueuler.
3: Les points sur les i et les barres sur les t. Le premier ce soir, tu viens me faire chier lors du débat.
2: Ouais, ça, c'est
3: il va casser. Cela, moi, je vais pas m'amuser. Non, mais moi, je vais pas continuer comme ça.
2: Arrêtez de vous marrer. Il a pris
3: non,
2: quoi
3: non. Il va... Moi, vous démerdez au standard. C'est clair et net.
5: Il va casser quoi, GG?
3: Non, j'ai tout arrêté.
4: T'as pas.
3: Ouais, vous vous démerdez. Alors, déjà, Tony, j'en veux pas.
2: Non mais t'as raison, en plus je partage tout à fait ton idée, je sais pas,
3: Tony,
2: si, je sais pas qui c'est
3: David,
2: qui t'a motivé, mais je sais
6: La nuit des... La libre antenne continue, donc 2h13 du matin. Donc vous venez d'entendre, là j'ai pas eu de truc, donc on va accueillir...
3: Taïdé, 21 ans de Paris. Bon, t'es pas là, bonne nuit. Christelle, 31 ans.
9: Oui.
3: Alors je sais pas d'où, c'est bien parce que... Vanessa.
9: Salut.
3: Commencez, s'il te plaît.
9: Ah non.
3: Tu la fermes.
7: Il y a des problèmes techniques.
3: Ouais. Déjà une.
9: Ouais.
3: Les réels. Maintenant, vous me faites chier. D'accord. Vos conneries, j'en ai ras le bol. Maintenant, vous envoyez les preuves réelles. Pas de photocopie.
10: C'est rare. Star System, c'est ça. C'est un peu poète et un peu
2: vagabond. Très bien. Si vous voulez nous appeler, bien entendu, faites l'anniversaire à Gérard comme il...
4: Attendez,
2: qu'est-ce que c'est que ça? Qu'est-ce que c'est que ça? Il y a deux, il y a trois. Attendez, il y a trois personnes qui viennent de rentrer dans les studios. Attendez, qu'est-ce que c'est? Qui êtes-vous? Attendez. Il y a trois personnes qui viennent de
4: rentrer.
2: Criez pas, attendez.
4: On est le fiaf.
2: C'est quoi le fiaf?
4: Bon, d'intervention anti-bisexuelle.
2: Arrêtez. C'est quoi ça?
4: Façon incognito.
2: Vous êtes qui? Attendez, il y a des revendications, il y a trois personnes qui viennent faire irruption dans le studio et qui ont dit
3: pas. J'ai reconnu.
9: C'est qui ce mec?
2: Attends, je ne sais pas du tout. Attendez, arrêtez. Gérard, s'il te plaît, vous êtes qui? Alors qui veut parler? Françoise est tétanisée. Qu'est-ce que
3: Non, mais c'est rien, Françoise, t'inquiète pas.
4: Je suis l'immobiliste Françoise.
3: Je suis monsieur Plon. Je suis le directeur.
4: Tiens,
3: Gérard, tu vas être notre porte-parole
4: ce soir.
3: Ah, Max, tu
4: veux noter?
3: Voilà.
4: Eh bien,
3: on arrête. On coupe.
2: Alors, faites votre revendication et barrez-vous.
9: Oh. Max,
3: fais-le
9: ton droit, mon sang.
3: Maëva,
2: laisse...
3: Gérard,
2: laisse-les parler, sinon ça va mal, ça va dégénérer.
11: Gérard, tu dis souvent, il n'y a pas de mal à se faire du bien. Vous êtes d'accord?
3: On est derrière, là.
11: Tu vas être notre porte-parole. Pourquoi?
5: Mais je suis pas votre porte-parole.
8: C'est vrai que tu touches des fois ton zizi tout seul?
5: Non.
11: Si, on t'a vu.
5: Non.
11: On t'a vu.
2: François, non, c'est
5: tétanisé. Hé, j'ai reconnu. Allez, c'est bon.
11: Je suis encore le

0: Voilà, faites-vous la bise, que la vie est belle. On va faire rentrer le gros cadeau, le gros du gros.
1: Avant, je crois qu'on va avoir la première
0: Attendez, alors, la réaction de Françoise. Françoise, elle a flippé.
2: Je suis vachement à la trouille et j'ai encore peur. Hein.
3: Non, mais merci.
0: Enfin,
3: de Harley Davidson.
0: De Harley Davidson,
3: Des pieds de je sais pas quoi.
0: Des pieds, c'est quoi ça? C'est des pieds, c'est des tripes de porc, non?
3: Tu vois. Il y a de la strique. Je remercie la personne, donc, Laurent.
0: De l'Antarctique.
3: Ouais, l'Antarctique. Ah, mais là, c'est toi qui a le beaucoup.
0: Qui a le beaucoup.
3: La Françoise, elle me donne un paquet, donc, c'est...
4: De l'Adidas.
3: Voilà, un bouquin d'orthographe, merci.
0: Oh là là, donc, c'est des tripes c'est et des pieds d'agneau que t'as.
5: Ah là là, tiens.
3: Anna, tiens, je remercie Anna. Voilà. Je remercie Anna.
0: Voilà, alors qu'est-ce que t'as eu là-dedans?
3: Bah là, c'est un bouquin d'orthographe.
0: Ouais, ça c'est clair. Bah quand on vient d'entendre c'est lui qui a le bocaux, c'est vrai que ça va te servir.
4: Je sais même pas lire.
3: Recul, poubelle. 200 pages. Ah ouais, c'est sympa.
0: Ouais.
3: Donc je remercie Serge de Nice.
0: Ouais.
3: Bon anniversaire Gérard.
0: Alain, aide-les, tiens, s'il te plaît, si tu peux. Ce soir, c'est vrai, t'as raison, extra mal, ça doit sentir.
3: On y va!
0: Gérard, décris ce que c'est, mais décris.
3: On y va aussi? Devant... Un champagne, je sais pas qui c'est qui m'a envoyé ça.
0: Hein. Alain, c'est quoi comme champagne?
3: Bah, tiens.
0: Ah si, Alain, vas-y.
3: Allez, Alain! Toi, qu'est-ce que tu as.
6: C'est quoi comme parfum, Alain?
0: C'est quoi comme.
7: Ouais, mais Gérard, je peux pas passer mon bac, hein, je suis pas encore en terminale.
3: Ouais, mais attends, ouais,
0: devant
3: t'as
0: le micro,
3: âge,
0: Gérard, devant
7: moi, j'ai 13 ans.
3: Hein?
7: J'ai 13 ans, moi.
3: Ouais, mais t'as 13 ans, tu dois faire dodo, mon pote.
7: Ouais, mais.
0: J'essaie de confisquer les bouteilles parce que l'autre il va se
3: piquer.
0: Non, mais après il y a Stéphane l'alcoolique qui va
3: aller. Il y a les bougies.
0: Et après, je crie pas.
1: Tu choisiras.
2: J'y vais, moi.
0: Eh ben, tu le fais cocu.
7: Ouais, mais attends,
3: devant ta fille en direct, devant des millions de
0: personnes. Rapproche-toi un petit peu.
3: T'as ta fille devant toi.
0: Pour Fun TV, si vous pouviez penser pour le plan, qui a également Alain qui est venu rejoindre dans les studios, donc ça se.
3: 36
0: Et donc
3: 36, ouais. Donc je remercie tous ceux qui sont venus et je remercie tous ceux qui ont envoyé des cadeaux, donc je peux pas tout, ouais, tout
0: surtout,
3: ouvrir.
0: Il y a quand même surtout des bécherettes, t'as quand même pas mal de travail pour l'été. C'est,
3: ouais,
0: c'est
3: quand même mer,
0: t'es quand même allé au niveau très élevé parce que c'est monté jusqu'au CM2 quand même. Donc,
4: j'ai dictionnaire de cas des proches, moi, qui est pas mal.
3: De quoi donc,
0: c'est, il a dit que t'étais un enculé.
3: Ouais, je suis un enculé, toi, mon pote.
0: Tu dégages. Stéphane, voilà. T'es venu avec des cadeaux également avant que Roman intervienne directement sur l'antenne. Steph, ah, t'es venu avec le cadeau. Je pense que tu auras quand même quelque chose à dire. Si d'ailleurs tu envie d'intervenir, tu mets ton casque sur les oreilles, tu allumes ton micro et tu fais comme si t'étais chez toi. À la seule différence que t'es chez moi. Pardon.
3: J'ai pas voulu la. Non.
0: Bon, quelque chose à rajouter, Anaïs.
3: Ouais, c'est pas de la
0: Allez,
3: bombe.
0: Allez, vas-y, montre-nous sur Fun TV comment tu mets du parfum.
3: C'est pas de la bombe.
0: Ah, vas-y. Et alors, hop, attention. Faites un gros plan. Enlève la.
3: Oh, Gérard. Allez.
8: Bien à la tête parce que sans arrêt, j'entends sur l'antenne. Ouais.
4: T'es en pied, c'est pas cool.
7: Vas-y.
8: J'en entends sans arrêt parler. J'aurais voulu savoir, moi, vis-à-vis des nanas, quand vous avez vrai que même on peut me répondre s'il y en a.
4: Oui.
8: Moi, je voudrais savoir, vis-à-vis des nanas, quand vous avez vos règles.
4: Est-ce que c'est un double décimal?
9: Vis-à-vis des nanas.
7: Bon, GG.
8: Bon, il y a une question.
7: Vas-y.
8: Non, mais quand tu l'auras fini de me couper la parole, je finirai.
7: Bon, vas-y, finis.
8: J'aurais voulu savoir, quand vous avez vos règles.
9: Oui, ça, on sait.
8: Est-ce que.
7: C'est bon,
8: c'est bon, c'est bon. Non, c'est bon. Je ne pose pas de questions.
4: Moi, je vais dire que j'étais plus sot parce que je me suis jamais fait enculer, hein.
7: Ouais.
4: Je pense que c'est clair pour beaucoup de garçons.
7: Ouais.
4: Et que j'aimerais bien que Gérard me fousse ta grosse dans le.
8: Bon, Sébastien, tu peux faire une chose, tu vas pas. Non, Sébastien. Gérard, dans Star System.
10: Par ton adresse pour venir te voir. Je voudrais avoir ton adresse sur Minitel, mais elle n'y est pas. Je voudrais avoir ton adresse, mais tu es déjà prise. Je voudrais avoir ton adresse, mais tu ne veux pas me voir. Je voudrais avoir ton adresse pour venir te dire « I love you ». Je voudrais avoir ton adresse pour t'apporter des fleurs. Poème écrit par GG de Suresnes.
0: Pas mal.
10: Il y en a un autre.
0: Tiens, lis-le.
11: On s'est gentiment puis devenir un peu plus...
10: Ouais. C'est-à-dire. Non, mais c'est-à-dire.
11: J'ai très envie de te mordre. Partout.
10: Ouais, mais comment?
11: Avec les pieds.
10: Hein?
11: Avec Avec la bouche, bien sûr.
10: Bon, maintenant, pourquoi que tu rigoles par arrière, parce que...
11: Non, j'ai envie de te mordre, avec quoi? Je sais pas encore si j'ai greffé des dents entre les orteils. T'aimerais pas que je te morde partout?
10: Moi, je voudrais bien, mais il faudrait que tu y ailles mollo, quand même. Faudrait que tu y ailles doucement.
11: Ouais, moi, j'aimerais me serrer tout contre toi. Ça te plairait, ça, Gérard?
10: Non, bah, moi, j'attends que ça, qu'une nana soit carrément contre moi, me fasse des gros câlins.
11: Ouais.
10: Moi, j'attends que ça. Que des gros câlins.
11: Que je passe ma langue de partout sur toi.
10: Ah, ouais, ouais, ouais.
11: Ça te plairait, ça?
10: Ah, ouais. Après, je descends gentiment sur ta chatte. Déjà, sur tes seins.
11: Ouais.
10: Et après, je descends un petit peu plus bas.
11: Ah ouais, descends plus bas. Doucement, avec la pointe de ta langue.
10: Ouais.
11: Comment tu t'y prendrais, Gérard?
10: Ah, bah, moi, je te mets... Moi, je te mets... Je te mets le beurre à la fonte tranquille.
11: Ouais.
10: Hein? Après, je fais couper mes pommes.
11: Ouais.
10: Après, la farine. Et puis après... petit à petit, j'y vais gentiment, sur toi, tout doux.
11: Et ouais. Encore.
10: Et après...
0: Ouais. T'as fait un petit poème?
5: Ouais.
0: Bon alors?
5: Bon alors, une rose a pris possession de mon cœur et s'est épanouie de jour en jour. Sa beauté me consume un petit feu et... Est-elle le phénix renaît dans ses cendres? Ses pétales d'un rouge resplendit de lumière, à chaque fois que je crois l'atteindre, elle fuit mon regard. À quoi vont déclarer ma flamme que j'éprouve, telle une toile d'araignée m'a pris au piège. Piège si dur et agréable, par moments, une rose si belle à ma pensée.
0: Oh bah c'est pas mal! C'est toi qui dis ça?
5: Bah ouais.
0: Eh ben, c'est pour qui ça? C'était destiné à qui?
5: À n'importe qui.
0: À n'importe qui?
5: À ceux qui voudra bien l'écouter et à ceux qui répondra à mon offre de tout à l'heure.
6: Oh, ouais, bah,
9: Qu'est-ce qu'il veut?
6: Ouais.
9: Non, vas-y, une question.
6: Vous êtes bien quand même.
0: Ouais, vas-y. Donc j'ai bu 3 litres dans la nuit, voilà.
6: 3 litres dans la nuit?
0: 4, il me dit 4 litres. Combien tu dis, Henri? 5?
10: Non, non.
0: Alors, qu'est-ce qui se passe, Gérard?
10: Non, mais maintenant, faut que tout le monde se calme, qu'ils arrêtent d'envoyer n'importe quoi. Maintenant, je veux des preuves. Maintenant, je vais voir le courrier que j'ai. Je verrai ça demain. Je répondrai aux gens. Maintenant, si dedans, j'ai des conneries, ça, c'est pas la peine.
0: Ah bah, moi, j'ai une plainte, mais on en parlera jeudi. Hein, de...
12: Voilà, ben, le problème, c'est qu'il est plutôt grave.
10: Ça... C'est-à-dire débat et poème. Merci d'avance.
0: Attends, mais tu dis pas merci d'avance.
10: 2h16 même. Merci Max. Donc c'est simple, si j'entends encore une fois entendre le mot Gérard, même que ça soit pour savoir comment je vais, à la rigueur, je veux bien. Mais si j'entends une fois parler des conneries qu'il vient de se faire, c'est simple, c'est clair et net, ça va aller vite, j'arrête tout. Donc vous choisissez.
0: Donc c'est la mort de la radio, c'est la mort de mes émissions, c'est la mort de la FM en règle générale. C'est-à-dire qu'on est tous condamnés à retourner sur les grandes ondes. Hein.
10: Ben disons, ça sera la mort du petit cheval blanc. Comme
0: C'est bien dit, c'est la mort du petit cheval blanc.
10: Mais ça sera la mort d'un petit cheval blanc. C'est que ben vous aurez plus de poèmes et vous aurez plus de débats.
0: Et vous aurez plus de Gérard par conséquent.
10: Et vous m'entendrez plus non plus.
0: Voilà.
10: C'est même pas la peine d'essayer.
0: Mais bon, ceci dit, on retrouve tous les mercredis à la salle Omnisport de Rennes. Alors là, je lis, ouais.
10: Là, même s'il y a des auditeurs, même sur Minitel, ça va peut-être gueuler, mais ça, j'en ai rien à foutre.
0: Ouais.
10: C'est clair. Les couilles avec vos poèmes. Maintenant, il n'y aura plus rien, donc jeudi, il n'y a pas de débat. Terminé.
0: Oh non, allez.
10: Non, mais c'est tout.
0: Non, mais Gérard, non, mais on...
10: Non, ah, mais... non, de manière, c'est pas la...
0: Il faut se mettre à la place des mecs, tu leur...
10: Voilà, c'est clair et net. Donc l'ultimatum est passé. Maintenant c'est terminé, j'arrête tout. Bon, de toute manière, on va voir comment qu'on va faire. Mais tu vois ce que tu me demandes, c'est dur, hein.
6: Ah mais c'est si.
10: Ben, c'est pas toi que je parle, abruti.
6: Pardon.
10: Donc vous avez encore une semaine à vous tenir à carreau.
6: Ouais.
10: Ça, sinon... c'est simple, jeudi prochain, il n'y a rien.
0: Voilà, il n'y aura pas de débat.
6: Mais Gérard, est-ce que tu pourrais faire un remix de ton remix à l'antenne en direct? On est à une version exclusive.
10: Hé, connard, j'aime pas qu'on me coupe la parole. Donc, je préviens qu'au 13 mars, vous avez exactement 15 jours pour arrêter vos conneries. Pour l'instant, pendant 15 jours, eh ben, moi, je vais me prendre 15 jours de vacances.
6: 15 jours, là.
0: Voilà, exactement.
10: Donc, les gens sur Minitel et puis au maintenant, voilà, c'est plus la peine d'appeler.
0: Le Minitel, ça n'arrête pas, là. C'est genre, Gérard ne nous quitte pas, Gérard.
10: Tant pis.

0: trop bon. Mon Dieu, que c'était bon. Voilà pourquoi maman, mon ventre devint rond.
1: Tonnerre, juste à côté de moi. Alors c'est déjà pas mal.
2: Ton partenaire sexuel.
3: Quoi?
1: Mon partenaire.
3: De
1: toi,
3: quoi?
1: Toi.
3: Quoi? Attends, quoi?
1: T'es mon partenaire. N'oublie pas.
3: Attends. Partenaire dans quoi là?
1: T'es mon partenaire.
3: Non mais attends, tu rêves là ma bande. Hein.
1: Tout le monde a dit que je couche avec toi.
4: Non non, attends, on dit.
5: Carrément.
6: Bonsoir Nicolas.
7: Oui, bonsoir.
5: Bonsoir Nicolas.
6: Bonsoir à tous, bonsoir Nicolas. Oui. Bon, pourquoi t'as choisi ce sujet?
7: Parce que la belle saison va bientôt arriver.
6: Oui.
7: Et j'avais envie qu'on parle au sujet des femmes du port du string.
6: D'accord.
7: Pour rencontre.
6: D'accord, mais les garçons aussi?
7: Non.
6: Non, mais toi personnellement, tu portes pas un string?
7: Non.
6: Non, t'aimerais pas en porter?
7: Non, surtout pas.
6: D'accord, t'as 37 ans, 36, t'es un puceau encore.
7: Non.
6: D'accord.
5: Bon.
6: Alors, qu'est-ce qu'on va faire? Ce qu'on va faire, c'est qu'on va lancer donc l'appel pour tous ceux qui veulent participer. Je l'entends entre guillemets, hein, ce débat au deuxième degré. Port du string à la plage, les filles comme les garçons. Le moment est venu de nous appeler. Mylène, est-ce que tu portes des strings?
5: Pas à la plage.
6: Pas à la plage, mais chez toi en privé.
5: Bon, ça arrive.
6: C'est mignon, tout plein. Quelle est ta couleur préférée de tes dessous? Laisse ça, je dirais.
5: D'accord.
6: Ouais, j'allais dire ta couleur préférée en dessous, mais j'irai vers un. C'est marrant, deux trucs complètement opposés l'une à l'autre, et je vais sûrement me planter, mais je te vois bien entendre ou blanc ou un truc légèrement mauve.
5: Préféré?
6: Oui, en couleur.
5: Non, c'est plutôt le noir.
6: Ah, c'est plutôt le noir?
5: Ouais.
6: D'accord, pour t'amincir, donc un gros cul. Très bien, Mylène.
5: Non, je porte de tout, ça va du rouge au noir au...
6: D'accord.
5: Au blanc.
6: Bon, bah tu resteras peut-être avec nous pour participer à ce débat sur le port du string à la plage.
5: Mm-hmm,
6: d'accord. Chaude comme la braise, la petite Mylène. Je la sens bien comme ça, et vous, si vous êtes chaud comme la braise, les enfants, pour participer à ce débat, le port du string à la plage, oui, pourquoi, comment, où, à quelle époque, quel temps fera-t-il, etc., etc. C'est Nico Danger qui nous lance ce débat, c'est donc très important. Et on aura Lorraine, 17 ans, de Nantes. Bonsoir Lorraine qui m'a envoyé un petit email. Bonsoir Lorraine.
8: Salut.
6: Je m'appelle Lorraine, j'ai 16 ans et hier j'ai été voir Eric et Ramzy avec trois copains. C'est vrai qu'ils sont à l'Olympia. Ah oui, je les ai vus d'ailleurs, je les ai croisés dans une discothèque samedi soir. Là, quatre mecs sont arrivés dont un. Bref, j'ai flashé dessus. Ah oui, d'accord. Ensuite, c'était fini Eric et Ramzy. C'était bien d'ailleurs, c'est vrai que c'était sympa.
8: Ouais, c'était carrément bien.
6: D'accord, après t'es allé sur les champs manger au McDo.
8: Oui.
6: Et je lis le truc en même temps. Hein. Mmh. J'ai fait la queue jusqu'à... Bon là. Ah d'accord, tu l'as retrouvé au McDo.
8: Ouais, en fait, ils étaient encore là.
6: D'accord, ok. Et j'ai dû partir et quand le RER est arrivé, il était encore là avec ses potes, etc. etc. Et tu veux le retrouver, c'est ça?
8: Ah bah ouais, je ferais carrément.
6: Ne bouge pas ma bibiche, chaud comme la braise, la petite Lorraine, on va essayer de lui retrouver ce petit garçon, on est là pour rendre service et Yannou Malaise de ce côté-là. Et Jean-Paul, 23 ans de Paris, sera de la partie également. Bonsoir Jean-Paul.
9: Ouais, bonsoir Max, ça va?
6: Bien et toi?
9: Ouais.
6: On parlera de quoi Jean-Paul?
9: Bah écoute, voilà, parce que j'ai une copine que bon, bah, c'était le coup de foot quoi. On s'était vu quoi, 30 secondes.
6: Ouais, bon bah, et c'est quoi? Et donc
9: je voulais vous poser une question en direct quoi.
6: Ok, d'accord, bah que tu bouges pas. De même pour toi qui écoute, y a pas problème. Moi j'ai un numéro. Ce que je vais faire, c'est que je vais pas hésiter, je te le balance. Hein, comme ça sur l'antenne, t'en fais ce que tu veux, tu le marques sur un bout de papier, tu le jettes à la poubelle, c'est ton choix. C'est le 0800 308 5000. Tu fais ce que tu veux avec, un avion, une cocotte en papier, une boulette d'eau, enfin ce que tu veux, tu te la fous dans le cul, enfin bon bref, 0800 308 5000, seulement si t'as envie. Hein. Nico Danger qui a donc envie de lancer un débat sur le port du string à la plage. Nico toujours là.
9: Oui.
6: Et est venu nous rejoindre également de Clermont-Ferrand, 18 ans, Saï.
10: Saï. Oui, bonsoir.
6: Saï, c'est ça?
10: Oui, oui, c'est
6: ça. D'accord, très bien. Nico, t'écoute, parce que c'est ton. Je lui ai dit aux antennes à Nico, je lui ai dit, écoute, moi je veux bien que tu fasses tes débats de merde sur l'antenne. Mais au moins, faut que tu gères toi-même, parce que généralement, lui, il lance une idée de débat et après, je le fais à sa place. Donc, Nico?
10: Oui.
6: Ton débat de merde, il est à toi, tu te démerdes.
10: Oui.
5: Super, Nico.
6: Eh ben, t'y vas, trou du cul.
10: Oui, je l'entends très mal.
6: Ouais, t'entends très mal, ouais.
10: Je sais pas si c'est une voix d'homme ou une voix de femme.
6: Ouais, attends, je vais m'éloigner, puis tu vas me dire si t'entends, là. Ça va, connard?
10: Oui, là, on entend mieux, hein.
6: Oui, là, t'entends mieux, effectivement.
10: On entend
6: ouais.
10: Mieux que
6: le... Ouais, sacré personnage. Celui-là, ça va être un personnage. Ah, on accueille également Émilie, 20 ans, de Toulouse. Bonsoir, Émilie.
11: Bonsoir, Max.
6: Tu crois que je t'ai pas repéré, toi?
11: Tu m'as repéré.
6: Mais attends, depuis le début de l'émission, depuis 21h, je te mate en train de m'écouter. Je me dis, mais quand est-ce qu'elle va appeler celle-là? Je savais que t'allais appeler au moment donné, on allait parler des strings.
11: Mais bien sûr, ça fait 10 minutes que j'écoute, mais
6: ouais,
11: c'est
6: pas ça. Ben ouais, mais je t'avais déjà repéré, même si t'écoutais pas la radio, je repérais les gens, je te repère.
11: Ah, d'accord.
6: Et je t'ai vu, j'ai celle-là, elle va tomber dans mes filets. Alors, Nico,
10: oui.
6: Tu peux démarrer ton débat de merde.
10: Oui, qui est-ce que j'ai à l'appareil?
6: Alors, écoute-moi bien, Nicolas.
10: Oui.
6: Tu vas ouvrir tes oreilles, là, tu sais.
10: Oui, oui, non, mais mes oreilles.
6: Qui te sert de parabole, là.
10: Oui.
6: Mylène.
10: Oui.
6: Émilie.
10: Oui.
6: Et Saï.
10: Oui.
6: Alors maintenant, tu mémorises ces trois prénoms.
10: Oui.
6: Et tu me balances toute ta salive.
10: Oui, alors, bon, je vais dialoguer avec Émilie.
6: Non,
10: oui.
6: On dialogue pas avec Émilie, on fait un débat. Donc pose tes questions et elles vont répondre.
10: Oui. Bon, Émilie.
11: Oui.
10: Tu es pour ou contre le string à la plage?
11: Moi, je suis contre.
10: Et pourquoi?
11: Parce que je trouve ça provocateur et vulgaire.
12: Mais attends, si une fille a un beau cul, pourquoi elle devrait le cacher?
11: Mais tu sais qu'on voit très bien avec les autres maillots aussi. Toi, c'est pas vraiment le cacher, là. Tu montes carrément ton cul. À ce moment-là, faut faire du naturisme.
10: Non.
6: Non, parce que c'est la ficelle qui permet de garder, de cacher ce qu'il y a devant.
11: Mais justement, oui, mais, voilà, oui, mais ça, c'est le côté provocateur, parce que tu montres sans montrer.
12: Une jeune, elle a un beau cul, pourquoi elle devrait... C'est pas du provocateur.
10: Si elle a un beau cul, je trouve ça admirable de le montrer.
6: Mais Émilie, on montre bien, les filles montrent de plus en plus leurs seins également, donc c'est de la provocation.
12: En plus, oui.
6: Quand tu penses avoir si tu penses avoir quelque chose de joli, bon, moi, non, je dis pas, je me fais l'avocat du diable, hein, je dis pas que moi, je trouve ça pas bien ce que tu dis. Mais c'est des filles qui veulent mettre en valeur, voilà.
11: Bah déjà, c'est des filles qui ont un caractère assez provocateur, je pense, à l'origine.
6: Ouais.
11: Parce que moi, étant quand même... Enfin, moi, c'est différent. Enfin, je sais que parce que je suis naturiste. Donc, si j'allais dans des plages publiques, enfin, non naturistes, je sais que je me mettrais jamais en string ou montrer des seins à l'air, parce que je suis d'un naturel plutôt réservé.
6: Bah oui, parce que t'as déjà la philosophie, toi, du naturisme. Parce que tu y vas pour, donc tu trouves pas ça normal qu'on le fasse quasiment à trois quarts dans des endroits où on n'est pas censé le faire.
11: Enfin, moi, j'y vais pas vraiment pour, j'y vais parce que j'y suis depuis que je suis toute petite. Mais je veux dire, il n'y a pas le côté sexuel et compagnie, parce que moi, je pense que le string ou les maillots très courts, c'est quand même caché pour donner envie. Parce que tu caches à peine. Mmh. Tu donnes un petit goût de la chose, quoi. Donc je trouve ça un peu vulgaire quand même.
6: Saï.
9: Ouais, moi, je suis contre. Parce que déjà, sur la plage, ça gratte. Quand on a plein de sable, donc voilà, quoi.
11: Bah, avec un maillot normal, ça gratte aussi, je pense. Hein.
9: Ouais, mais un peu moins, je pense.
11: Bah, là, t'as moins de tissu, ça devrait moins gratter, non?
6: T'as quand même plus de chances que des grains de sable viennent de rentrer dans la...
9: Oui, c'est
6: dans...
9: ouais. Je sais pas, c'est plus facile, hein, je pense.
6: Oui. T'as essayé, toi, de mettre des strings sur la plage?
9: Ouais.
6: Oui, tout comme moi, bien sûr.
9: Voilà.
6: Et tu trouves ça fort désagréable?
9: Fort désagréable, ouais.
6: C'est vrai.
9: Je préfère être à poil, c'est mieux.
6: Et Mylène, toi donc
12: Non, mais moi, je trouve que autant une vieille qu'un gros cul, c'est vrai que c'est laid de voir ça sur la plage, et pourtant, il y en a qui ne gênent pas, qu'une jeune à la plage, je vois pas pourquoi elle le ferait pas. C'est quand même le seul endroit où on peut le faire de façon...
11: Donc toi, tu vas à la plage pour qu'on te regarde, pour qu'on admire ton corps.
12: D'esprit. Après, si on a un état d'esprit à dire « c'est pour me faire remarquer », non, c'est stupide, mais si c'est un état d'esprit où dire « je suis à la plage, je suis décontractée »,

0: Un peu plus fort.
1: Oui, parce que j'entends pas
2: grand chose. Non, c'est vrai que Mylène, moi je t'entends bien, mais t'es vraiment dans une cave loin et vraiment parle bien devant devant le combiné, j'insiste.
1: Ok, j'essaie de hurler.
2: Non, sans hurler, devant ton combiné, bien devant, voilà, c'est mieux.
1: D'accord. Je disais, c'est le seul endroit où c'est le côté fun, justement, où c'est un laisser-aller et c'est la liberté du corps, sans justement aller jusqu'au camp de nudistes où il y a une frontière où les gens ont du mal à dépasser, justement.
0: Bah, on a, qu'est-ce qu'on a du mal à dépasser dans les camps naturistes?
1: Par rapport au fait de porter un string, oui. Je pense qu'il y a une frontière après qui est dure à passer.
0: Ah oui, tu veux dire que si tu portes un string, tu pourras pas faire, c'est comme si tu portais un maillot normal, tu auras du mal à faire du naturisme de toute façon.
2: Ah, je veux dire par là que c'est pas parce qu'on en est arrivé à mettre un string qu'on oui. est que ça c'est pourtant aussi simple de l'enlever puisque voilà. Montrant un string c'est montrer quasiment 95% ou 99% de ses fesses et que c'est pas pour ça.
0: Justement, je trouve ça plus je veux dire entre guillemets pervers que d'être tout nu.
2: Oui, mais une paire de fesses c'est moins.
1: Psychologiquement, on est encore caché.
2: Ouais, une paire de fesses c'est moins, c'est surtout ce qu'il y a devant. Donc
0: oui,
2: enfin quand
0: oui, le fil. La paire de fesses, mais la paire de fesses elle est au milieu de tas de personnes qui ne mettent pas string parce qu'il y a quand même pas 70% de personnes qui mettent de string.
2: Oui, mais enfin même les dessous féminins des filles sur les plages, les maillots, moi je les vois tous les étés, même si c'est pas un string, de toute façon ça s'en rapproche de plus en plus. Il y a peu de demoiselles qui maintenant mettent vraiment des trucs où on cache les fesses. Hein. C'est le string maintenant, qu'est-ce que ça veut dire, je veux dire c'est, on parle vraiment de la ficelle dans l'arrêt des fesses, mais quand même les trucs maintenant sont quand même relativement bien en V et bien serrés avec la petite ficelle qui est vraiment de toute façon autour de la taille pour de toute façon bronzer et avoir le moins possible de mal. C'est vrai que c'est ça.
0: C'est très fin.
2: Ouais. Non, mais c'est vrai que c'est ça.
3: Non, oui, mais c'est sûr, c'est ça.
2: Toi, ta gueule. Et pardon, donc.
1: Excuse-moi, Max.
2: Non, je disais ça, Nicolas.
1: Par contre, je suis tout à fait d'accord avec la vie, je ne sais plus comment elle s'appelle, je suis désolée.
0: Émilie
1: Oui, moi, c'est Mylène.
0: Oui.
1: Et par contre, je partage ton avis sur les piscines. Sur les piscines.
2: Pour les piscines.
1: Ouais. Parce que je trouve que la piscine, c'est un endroit où c'est pour le sport, c'est pas pour se montrer.
3: Ah,
1: et là, il y a des personnes qui viennent habillées comme si qu'elles étaient au bord de la plage.
2: Il est vrai.
1: Et là, par contre, ça me met moins.
2: C'est vrai. Alors que la plage, vraiment, on peut voir ça comme à côté. Bon, on veut prendre du bon temps, du soleil et du plaisir.
1: C'est un moment de détente.
2: Ouais. Moi, je suis assez d'accord là aussi, ouais. Oui.
0: Oui, moi aussi. Hein.
2: D'accord.
0: Mais bon, je dis quand même qu'il faut oser le string quand même.
2: Et Émilie, t'es donc chaque été, tu vas dans un camp de naturiste. C'est avec tes parents qui allaient, j'imagine.
0: Oui, bah, j'y vais depuis que j'ai 6 mois. Donc,
2: Et t'aimes bien?
0: Bah, j'aime bien, j'ai pas vraiment réalisé, tu sais, quand il va tout le
2: bien
0: temps.
2: Bien sûr, mais aujourd'hui, maintenant que t'es un peu plus âgé, que tu peux te permettre peut-être d'analyser un petit peu mieux la chose.
0: Bah, franchement, c'est vachement agréable de se promener quand il fait hyper chaud en petit pareo, les seins à l'air tranquille, d'aller à la plage, de se mettre à poil avec tout le monde. Tu sais, en fait, tu fais pas gaffe, quoi. Et
2: bien
0: puis,
2: sûr.
0: En fait, t'en as plein qui sont quand même habillés parce qu'ils aiment pas ça.
2: Tu remarques plus celui qu'un slibard, quoi.
0: Ouais, non, c'est vrai, hein. Mais dans le fond, on fait pas trop gaffe, tu sais, on y pense pas, quoi.
2: D'accord.
0: Mais bon, c'est vrai que c'est agréable d'être à poil quand il fait chaud, quoi.
2: Et quand tu pars avec ton... C'est quand t'as un petit copain et tout, tu lui dis, tu pars là-bas, tu viens, tu l'emmènes avec toi?
0: Non, ça m'est arrivé une fois d'avoir un copain et que je suis partie, mais comme je pars relativement longtemps, on avait cassé et puis j'en avais pas parlé.
2: Combien de temps tu pars dans ces camps?
0: Bah, 3 mois l'été.
2: 3 mois l'été?
0: Je pars à Toussaint.
2: Ah, carrément, donc tu es une accro de ça?
0: Mais c'est pas pour le naturisme, hein. C'est parce qu'en général, tu vois, c'est un petit centre de vacances bien sympa, convivial, t'as tous tes potes, et tu passes des super soirées. Et c'est là que j'ai mes meilleurs amis, donc c'est
2: d'accord.
0: Pour ça que je passe mon temps, quoi.
2: D'accord, ok.
0: Après, le naturiste, c'est que l'été.
1: Les enfants,
0: hein.
1: Tu les emmèneras dans un décor comme ça?
0: Pardon?
1: Le jour où tu auras toi-même des enfants, je sais pas si t'en as déjà, les jours où tu auras des enfants, est-ce que tu les emmèneras dans des camps comme
0: bah, déjà, je pense que ça va dépendre de l'homme avec qui je vais faire ma vie. Parce que je pense que c'est pas trop évident de trouver quelqu'un à amener là-dedans.
2: Ouais, mais enfin bon, comme apparemment ça prend pas mal de temps dans ta vie,
0: ouais.
2: Parce que c'est pas qu'un mois d'été, c'est quand même les 3 mois
0: non,
2: d'été.
0: Moi, pour moi, à mon avis, ce sera plutôt le camp où je vais, parce que c'est là, c'est mon paradis, tu vois, là.
2: D'accord,
0: où je vais.
2: Ok, ouais.
0: Et après, je pourrais partir ailleurs en vacances, non naturiste, il n'y aura aucun problème. Mais
2: enfin, tu te fais quand même une idée d'un mec de ta vie, en tout cas les mecs à venir, qui ne soit pas contre ce genre de vacances.
0: Bah moi je pense que le mec de ma vie je le rencontrerai là-bas déjà.
2: D'accord, voilà. Donc
0: c'est là où je suis le plus heureuse et c'est là où je suis assez bien dans ma peau pour rencontrer vraiment quelqu'un.
2: C'est tout à fait le genre de nana qu'il me faut. Moi ça coûte pas cher en fringue. Non mais c'est vrai. On s'emmerde pas la vie comme ça, c'est bien quoi.
0: Ah bah, je me promène pas non plus tout le temps à poil. Hein,
2: non, j'imagine bien. Tu te balades hein, sinon le reste du temps t'habites à Toulouse.
0: Oui.
2: Dans ton appartement là-bas, comment ça se passe?
0: Non, mais normal, comme une jeune fille normale.
2: Ah bah non, bah justement, il y a beaucoup de gens qui vivent dans leur appartement et qui aiment bien se balader à poil le dimanche.
0: Non, pas vraiment me balader, mais bon, si je suis sous la douche et que le téléphone sonne,
2: oui,
0: bon, d'accord, mais me balader
2: bien.
0: Non plus. Non.
2: Moi aussi, mais...

0: Et bon, moi je suis pas forcément en train de me balader tous les dimanches à poil, mais toi, justement, il y a peut-être des c'est ce que je me demandais, et peut-être que des gens comme vous, justement, appréciez, parce que c'est dans un cadre, justement, où c'est fait pour ça, et que le reste du temps, vous êtes peut-être assez pas coincé, mais
1: justement,
0: disons.
1: Justement, mes parents, tu vois, qui vous connaissent ça depuis plus longtemps, et ben, parce qu'avant j'étais sur Paris, ma mère, quand il faisait beau, elle est dans le jardin à poil, elle est en train de bronzer, quoi.
0: Hein. D'accord.
1: Donc, oui, ça existe quand même, ouais.
0: D'accord. Ouais, mais là, oui, mais ça rejoint parce qu'elle va sur la terrasse pour se faire bronzer, donc elle se retrouve dans le cadre des vacances.
1: Voilà, mais ce qui est différent, mais elle est pas elle qui a choisi ça, moi j'ai pas choisi d'être naturiste.
0: D'accord, mais le seul fait d'être tout nu au petit déjeuner le matin chez vous dans l'appartement à Paris, non?
1: Non, pas trop.
0: Non, voilà, non, mais c'est pour savoir, non, d'accord.
1: Non.
0: Ok, ce qui vous permet de... Parce que si vous le faites, remarque ceci dit, toute l'année, après il n'y a plus la déconnexion entre ce que vous faites toute l'année et le fait d'aller là-bas et de prendre plaisir d'y être.
1: Ouais, bah oui, je pense, mais... Ouais.
0: Peut-être aussi. Ça y est, sérieusement, toi, t'es pour ou contre toutes ces choses-là, naturiste? Bon, je pense que oui, tu dois
2: naturiste,
0: pas...
2: Naturiste, pas particulièrement, ouais.
0: disons Max, pas vraiment, mais disons. Olanguille, là, tu vas être franc, toi?
2: Ouais.
0: Eh, Sankukai, là, tu vas me dire, là, un peu, là?
2: Quand j'étais petit, ouais, j'y suis allé souvent, mais maintenant...
0: Quoi?
2: Quand j'étais petit.
0: Qu'est-ce que tu me baratines, toi?
2: Bah, j'étais allé souvent sur les plages de nudistes avec mes parents.
0: Pour aller mater?
2: Ouais, un petit peu.
0: Ah oui, d'accord.
1: Oui, quand il était petit, ouais, pour aller mater.
2: Ouais, quand j'étais petit, mais maintenant, non, pas trop, ça me dit
0: Moi,
2: rien.
0: J'ai souvenir d'un week-end prolongé où j'étais à l'île de Ré sur une plage qui n'était pas du tout réservée à ça. Et il y avait quand même une putain de saloperie de famille qui jouait à la pétanque à poil. Et je peux te dire que, franchement... Il avait les boules, le vieux qui pendait. En plus, il en tenait dans sa main qui lançait à cocher d'un cochonnet. Lui, c'était un vrai cochon. Non, sans déconner. Par contre, si vous le faites, ne le faites pas sur des plages qui sont pas réservées à ça, quoi.
1: Ouais. Ah oui, non, ah,
0: c'est
1: clair.
0: Ah, c'est carrément des. Ouais, c'est carrément. Toi, mais toi, je t'avais rien demandé, Nico. Non, tout à l'heure, je t'avais demandé de mener ton débat. J'étais obligé de le faire à ta place une fois de plus. T'as un sale tabanque, t'es un branle.
3: On m'a coupé la parole.
0: On t'a coupé la parole?
2: Oui, tu parles un peu fort, Nico. Tu me fais mal aux oreilles.
0: Alors, vas-y, Nico, reprends-la la parole. Vas-y, qu'est-ce que tu veux dire?
3: Je voulais demander à Emily.
1: Oui.
3: Sur une plage normale, tu es comment?
1: Pardon?
3: Sur une plage normale, tu es comment?
0: Oh là là, les questions à la con.
1: Alors déjà, j'ai rien compris à la question.
3: Sur une plage normale.
0: Sur une plage normale. Il demande sur une plage normale au lieu d'une plage de communiste.
1: Ah,
0: tu es comment?
3: Non, pas communiste.
0: De quoi une plage comment? Avec ton sale accent, on comprend rien. Une plage?
3: Non, mais c'est une plage normale.
0: C'est oui. Pas une plage de.
3: Des communistes.
0: Ah, de communistes.
1: Une plage de camp
3: de nudistes.
0: Ah, d'accord.
1: Une plage de camp de nudistes.
0: Alors.
3: Oui, non, mais tu es comment?
1: Ah, mais moi, j'ai dû aller, franchement, je sais pas, deux fois dans ma vie sur une plage normale et j'étais en maillot, hein, comme ouais. À la piscine, quoi.
3: Oui, non, mais quel style de maillot?
0: Mais il doit se branler, c'est pas possible. Non, mais dis-moi, je suis presque au bout, t'es comment?
1: Si t'avais écouté tout à l'heure, j'ai dit que j'étais plutôt réservée, que j'étais pas le genre de fille à mettre des maillots assez provocateurs. Donc je fais des maillots normaux, peut-être deux pièces, mais pas le petit maillot qui fait trois tailles en dessous, quoi.
2: Moi j'ai l'habitude de mettre des maillots trois pièces, mais bon...
1: Oui, enfin des fois des quatre pièces aussi, et puis bon,
2: ouais,
1: voilà, quoi.
2: Cinq.
0: Ouais.
1: On arrive.
0: D'accord, ok, très bien, très intéressant toute cette discussion. Bon bah, on va peut-être arrêter là, Nico, sur ton débat sur les... Hein? Sur les strings.
2: Est-ce que c'était bien?
1: C'est très intéressant.
0: Super,
1: hein.
0: Ah bah écoute, Guignolos, on va te laisser là. Hein, tu vas continuer à faire ton débat tout seul en antenne comme d'habitude. D'accord, Nico? Super. Saïd, merci pour ton appel.
2: Ouais.
0: Et merci également, Mylène, d'être restée un petit peu plus longtemps que prévu.
1: Ça n'a rien, merci.
0: Et merci, Émilie, pour ton témoignage.
1: De rien.
0: Je vous embrasse tous les quatre. Ouais. Enfin, non, tous les trois, j'enlève Nico. Et je vous dis à très bientôt. Qu'est-ce qu'il y a? Nico?
2: Attention.
0: Qu'est-ce qu'il y a, Nico?
3: Il n'aime pas les murs noirs.
0: Il n'aime pas l'humour noir. Voilà. Ok, très bien. Ne quittez pas, vous allez vous amuser avec lui hors antenne, d'accord?
4: Alors, ils sont là tous les deux. Ils vont allumer les micros. Ils vont se mettre devant chacun d'eux, là, les micros, les enfants. Et ce soir, discussion entre Gérard de Suresnes, qui est venu ce soir. Bonsoir Gérard.
5: Bonsoir Max, bonsoir Fulgar, bonsoir Manu, bonsoir Anka.
4: Et il est de retour après 6 à 9 mois. Il nous était venu une fois comme ça, du ciel, pour nous parler du Touring de Grande-Bretagne. C'est son grand retour. Bruno, bonsoir.
6: Bonsoir Max, bonsoir Gérard, bonsoir Manu, bonsoir
7: NK.
6: NK, oh, je finirai par m'y habituer. Hein. Et bonsoir bonsoir Manu. Manu.
5: Bonsoir Bruno.
0: Et il en manque un.
6: Bonsoir.
5: Merci.
0: Fildar.
5: Gérard. Fildar.
6: Fildar, j'ai oublié. Excusez-moi, j'avais certainement la tête ailleurs.
4: La délinquance. Est-ce non. que il y a plus de délinquance et de chômage, parce que ça sera d'ailleurs le prochain débat, en Angleterre par rapport à la France? La question qu'on peut vous poser à tous les deux.
5: Bah disons, moi j'ai pas eu l'occasion d'aller là-bas, hein, donc c'est à Bruno de nous le dire. Parce que moi, là-bas, je sais pas exactement s'il y a plus de chômeurs qu'en France. Il n'y a que Bruno qui peut nous le dire.
6: Oui, je peux vous dire qu'avec toute l'expérience que j'ai depuis 13 ans maintenant, il y a beaucoup plus de gens là-bas qui n'ont pas de travail, beaucoup plus qu'en France. Hein. En France, c'est de la gnognotte, hein. C'est de la gnognotte. Hein. Il faut voir les jeunes qui traînent les vieux quartiers là-bas, ils n'ont pas de boulot, tout ça. Alors,
5: une question que je me pose. Lequel quartier est le plus dangereux là-bas en Grande-Bretagne?
0: C'est parti.
6: Alors, autant que je m'en souvienne, moi, j'ai eu un problème, je crois que c'était l'année dernière. Oui, c'était l'année dernière. Je suis tombé sur... j'avais rien à faire dans ce quartier, puis j'ai traîné comme ça avec mon vélo. Et puis, il y en a un qui fouille dans ma sacoche à l'arrière, tout ça. Bon, il faut rien faire comme c'est comme ça. Il faut avoir une expérience terrible. Il faut rien faire. Il y a des moments, il faut rien faire.
0: C'est une expérience terrible, ouais.
6: Alors après ils m'ont parlé de drogue, enfin bref, ils m'ont parlé de drogue, tout ça. Et puis
0: Ouais, c'est rare, qu'est-ce que tu dis?
5: Non mais ça c'est pas trop un sujet qu'on peut aborder à cette heure-ci, parce qu'il y a encore des jeunes qui nous écoutent hein, quand même. Non mais ce qu'il y a, t'as pas répondu à ma question, Bruno. Le quartier le plus chaud que t'as pu aborder du temps que tu y as été?
6: Alors le plus chaud. C'est pas forcément les grandes villes, hein. C'est surtout Oxford, là où j'ai eu une histoire aussi. C'est chaud comme quartier Oxford, des villes comme ça, comme par exemple, je sais pas moi, Manchester ou encore des villes comme ça, hein. Londres, ça serait extrêmement dangereux si je restais longtemps, je crois. J'aurais des problèmes là-bas, hein. C'est une ville craignose, hein.
5: Mmh. Bah, je te remercie, Bruno, de petits renseignements. Mais disons, Manchester, quand il y a des matchs quand même, t'as dû pouvoir voir à peu près comment que ça se déroulait, t'as dû voir, parce que ouais, c'est à Londres, c'est bien ce que j'allais dire. T'as dû voir des policiers sur des chevaux.
6: Oui, enfin j'en ai pas vu tellement, mais bon.
5: Pourtant, Londres, l'Angleterre, c'est là où ils sont le plus avec les chevaux. Hein.
6: Oui. Ils doivent en avoir. Enfin, moi, j'en ai pas tellement vu, mais mm-hmm. Mais disons que bon. La police, en fait, c'est pas comme en France. La police là-bas, au moindre machin, elle vous arrête pour rien, elle vous contrôle. Que en France, c'est pas tellement, ils sont pas tellement méchants les policiers en France par rapport en Angleterre. Hein.
5: Ça, on sait pas. Hein. On a peut-être quelqu'un qui voudrait.
0: Ouais, on a Connie, 19 ans de Bordeaux, qui est avec nous. Bonsoir Connie.
8: Salut.
0: Ça va bien?
8: Ouais, ça va.
0: Alors la question que tu voudrais poser à qui? À Bruno, à Gérard, aux deux?
8: Non, c'est surtout à Bruno en fait. Je voulais savoir s'il avait rencontré un peu des femmes dans son touring de Grande-Bretagne, et surtout en fait quelle était la différence qu'il trouvait lui entre les femmes de France et les femmes qu'il a vues sur son chemin.
6: Eh bien, j'ai rencontré des femmes, oui, enfin des femmes, enfin de passage, quoi. Je me suis fait embobiner par une. Bon, elle m'a piqué 100 francs, mais j'ai fait attention quand même, parce que. Mais moi, je sais pas, moi, j'évite de les voir en Grande-Bretagne, parce que tu sais, c'est assez. C'est assez dangereux en Grande-Bretagne.
8: Ouais, pourquoi?
6: Pourquoi? Parce que, en principe, je sais pas.
8: Ben pourtant, enfin, je sais pas, pourtant en Angleterre, c'est plutôt, les Anglais sont plutôt réputés assez chaudes, quoi.
6: Oui, elles sont assez chaudes, hein.
4: Ouais, Gérard, Gérard a dit oui de la tête. Mmh.
5: Hein. Ouais, ouais, ça, je peux confirmer, hein. C'est pas parce que j'ai jamais été en Angleterre, mais je peux le confirmer parce que Sandy est d'origine anglaise. Donc, je peux confirmer que les Anglaises sont bien. Ça, c'est vrai.
8: Ah ouais, non, mais c'est clair, ça, c'est.
5: Voilà.
4: D'origine anglaise.
5: Eh ouais.
4: Ah bon?
5: Bah oui.
4: Elle parle anglais couramment, alors.
5: Ah bah ça, faudra lui demander quand il l'aura au téléphone.
4: Écoute, tu sais même pas si elle parle anglais couramment, ta meuf?
5: Ah bah moi, je lui demande pas, hein.
4: Ah bon, d'accord, ok, très bien. Donc, tu disais les filles, donc faut s'en méfier en Angleterre, hein, Bruno?
6: Oui, mais enfin, vous savez, les filles, elles sont différentes en France, hein. Elles t'adressent la parole, tu réussis mieux à t'accrocher à elles, tu vois. C'est quand même différent. Il faut dire franchement, en France, c'est pas tellement olé olé les filles, hein.
8: Pourquoi en Angleterre ça l'est? Mais t'as rencontré un peu, t'as eu des aventures avec ces filles ou quoi?
6: Oh ben, y en a qui ont essayé, bon, avec moi, mais bon, ben, ça s'arrêtait là, c'est tout.
8: Ok, d'accord.
4: Très bien. Voilà, Conny.
8: Ok, ça roule.
4: Bon, vous n'hésitez pas à appeler comme Conny au 0803-085000. Gérard est avec nous et c'est une première mondiale pour la bande FM. Gérard de Suresne avec Bruno. Tu es d'où, Bruno, en France?
6: Eh ben, je suis né à Paris dans le 13e arrondissement. Je suis un Parisien.
4: Mais tu vis où en ce moment?
6: Ah ben, en ce moment, je plante ma tante igloo et puis avec une tante igloo, on peut se poser n'importe où, hein.
4: D'accord.
6: Y a pas de problème, hein.
4: Toi, Gérard, tu aimerais vivre comme Bruno, tenter l'aventure, même avec Sandy, de partir avec un sac à dos et d'aller vivre comme ça, même en restant en France, mais d'aller dans... Pas d'avoir de ville et puis de bouger, d'aller se balader, de voyager.
5: Bah disons, si on a des sponsors, s'il y a des sponsors derrière pour nous appuyer, pourquoi pas. Parce que faut se dire une chose que, bon, d'accord, Bruno part avec des économies qui gardent, mais surtout, il faut...
4: Il est comme toi, il a une pension.
5: Ouais, mais ça, c'est autre chose,
4: ça. Tu plaques tout aussi, hein.
5: Bon, tu t'écrases, Fulgar,
7: c'est pas moi, c'est Manu Carras.
5: Non, c'est toi qui viens de le dire, parce que c'est tout, non. Il y a claque à ton micro d'allumer, alors tu fermes ta gueule.
4: Ça vaudra bien. Il y a rapide, Manu.
5: Non, mais faut dire que faut des sponsors, parce que t'es pas à l'abri de... T'es pas à l'abri de ce qui peut y arriver derrière, hein.
7: Et nous, on a eu deux sponsors qui nous avaient demandé, au cas où il y a un souci, c'est juste un Bruno et Ricard.
5: Ouais, c'est ça, alors...
7: Ils peuvent t'épauler.
5: Des conneries comme ça, tu te cordes dans le cul, d'accord, et fesses de babouin, tu hâtes un petit peu, parce que tu commences à me les gonfler sérieusement avec
4: alors,
5: tes petites
4: conneries. Alors, Bruno, t'es venu avec des cadeaux.
5: Ah ouais.
4: On va les regarder en direct, on y va. Tu prends ton petit sac et tu vas...
6: Je l'ai là, en dessous de la table.
4: Bah prends-le, vas-y, là. Oh là là, il est tout excité le petit Bruno, hein. Là, alors, des cadeaux.
7: Deuxième anniversaire.
4: Tu nous les offres?
6: Oui, alors il faut voir le premier là, c'est quel nom d'ailleurs? Je vais regarder. C'est Noémie.
5: Noémie, elle est plus là.
7: C'est pour NK, ça la remplace.
4: C'est NK.
5: C'est pour NK.
6: Alors c'est pour NK.
4: Voilà.
5: NK.
4: Tiens, pour NK.
5: NK.
7: Si t'as acheté un soutien, c'est un problème.
4: Alors, NK.
6: Alors,
7: ça, c'est pas un god, pour NK.
4: Alors.
6: Pardon, excusez-moi. Alors, le second. Oh là là, il faut ouvrir le. C'est un petit carnet, vous savez, c'est pas encore là, jouet. Alors, c'est pour mon petit Marc.
4: D'accord, c'est moi.
7: Il est en face.
4: Il est en face.
6: Je peux me déplacer, hein, ça me fatiguera pas. Hein.
4: Ah, d'accord. Ah, c'est pas un face sacré, Bruno. Ce n'est pas un...
7: Tu es sûr que tu le fous au Tour de France, le Bruno? Ça fait 30 ans qu'il est sur le vélo.
4: Il vient les cartonner. Je donnais juste à dire aux auditeurs que ce n'est pas du tout un acteur. Hein. C'est un vrai de vrai. Hein. Alors bah, tu ouvres pas une carte au cadeau?
6: Ça, c'est pour Gérard. Voilà, Gérard.
4: Alors, moi, je ouvre un petit cadeau, déjà.
5: Ah bah, je fais comme toi.
9: Je l'ouvre aussi alors, moi, j'attends pas les autres.
4: Oh, mais c'est mortel, ça. Ça me fait plaisir. Regarde, alors ça, c'est génial, regarde, c'est pour mettre des bougies. Des bougies, non, c'est marrant, ça. Sous forme, alors, c'est un... Comme un...
7: Un
4: abat-jour.
5: Hein, ah, pareil.
4: Sauf qu'on met...
5: Bah. Un petit abat-jour.
7: Ça va te servir, t'en as dans la jambe, les bougies.
6: Alors ça, qu'est-ce que
5: je vais t'en mettre une dans le cul.
4: Ah, ça me fait plaisir. Merci, Bruno.
6: Oh, c'est pour...
4: C'est marrant, ça.
6: C'est pour Jean-Pierre Sauzère.
4: Bah, tu vas me le donner, tiens.
6: Oh,
4: je vais lui envoyer.
6: Mon Dieu, et Max, tu lui remets
4: ouais,
6: oh, bah, je te remercie.
10: tu remets à...
11: Pareil
10: ça... Ouais.
11: Ah, bah ça c'est...
12: Ah bah je te remercie Bruno.
11: On va lui envoyer à Jean-Pierre.
10: Mais pour rien, vous savez que je vous aime bien.
11: On va l'envoyer chez moi. Qu'est-ce qu'il y a, mon petit Bruno?
10: Alors après, qu'est-ce qu'il y a après? Il y a Manu. Oh, ah. Manu.
11: Ah, c'est que mine de rien, ça fait plaisir, parce que moi qui suis amateur de bougies... Bruno, sérieusement.
12: Même mon paquet, oui.
10: Comme je voudrais vous le préciser, l'argent ne compte pas pour moi.
11: Eh bah très bien. Tant mieux. Tu sais que j'ai vu une très jolie montre. J'en parlerai. J'ai vu une très jolie montre du côté du Bon Marché. Une petite marque très sympa, elle coûte pas très très cher. On ira la voir ensemble, je te la montrerai.
12: Ah. Franchement, c'est la classe. Merci beaucoup Bruno. Hein.
11: C'est quoi?
12: Donc j'explique aux auditeurs, c'est les petits chats.
11: Ouais.
12: Et dedans, on peut mettre une petite photo en fait.
11: Bon, pour ta petite pour ta petite commune, bébé rose. Bébé rose. Ouais,
12: c'est magnifique.
10: Alors maintenant, c'est pour Jimmy.
11: Ah bah non, je vais lui donner moi aussi. Je vais lui donner.
10: Et sérieux, tu lui remets. Oh là là, je te remercie Max. Si elle peut recevoir son cadeau, Jimmy.
11: C'est quoi dedans de...
10: C'est un chat. Je crois que c'est un réveil.
11: Ouais bah tiens. Ça tu lui offriras?
12: Ouais.
11: Non, tu lui donnes toi ou pas?
12: Ouais, si tu veux.
11: Tu le feras ou pas?
12: Je lui donnerai.
11: Tu passeras la voir?
12: J'ai jamais dû dire, j'ai fait dans sa boîte aux lettres.
11: Tu sais où elle habite?
12: Bien sûr.
11: Bon, alors d'accord, tu lui donneras.
10: Pardon, excuse-moi, mon petit Max.
11: Je t'en prie.
10: Ensuite, c'est pour Bob. Alors moi, je pense à autre chose. Je dis que pourvu que j'ai le nombre de cadeaux.
11: C'est quoi dedans? Ça va être un dé, non? Un truc comme ça?
10: Je me rappelle plus bien.
11: C'est plus, tu sais plus? Tiens!
10: J'ai la mémoire pour certaines choses, mais pour
11: Bob! Mais c'est pas toi qui as écrit, là?
10: Non.
11: Ah oui, parce que.
10: C'est une dame à Versailles qui m'a. Qui a inscrit.
11: D'accord.
10: Parce que moi, si j'écris, moi, on comprendra jamais rien.
11: Hein. D'accord. Alors.
10: Ensuite.
11: Ah, ça vous réveille, Ginny, t'es gâté.
10: Ensuite. Léo, notre ami Léo.
11: T'exagères.
10: Oh non.
12: T'aurais pas dû faire des folies,
11: T'aurais pas dû.
10: Il vaut mieux faire des folies.
12: Attends, je vais lui donner. C'est quoi, c'est une technique? C'est une technique, c'est pour mixer?
11: Tiens, ouvre un peu. Ouvre. Alors. Déjà qu'il y a des petits messages que notre ami Fildar a sa carrière pour Bruno, pour Bob, un truc pour apprendre à mixer pour Léo. Et c'est quoi?
12: Bah, c'est simple, quoi.
13: C'est un petit saut.
12: C'est un petit tablier pour les, un petit panier pour les faire décor.
11: Moi, j'aime bien le truc que tu m'as acheté, les abat-jours, là. Ah, ça me fait plaisir, Jean-Pierre Sonia, je vais te l'envoyer, tiens.
10: Et tu sais que ça doit bien éclairer dans une chambre.
11: Ah, bah, je vais essayer ce soir.
10: Ah, hein. Oui, ça doit bien éclairer, hein.
11: C'est clair.
10: Si t'as un buffet ou parce que tu... Si
11: non mais dans ma salle de bain, moi j'aime bien prendre des petits bains avec des petites bougies.
10: Ouais.
11: Alors comme j'ai ma copine qui arrive jeudi.
10: Quand?
11: Jeudi.
10: Jeudi?
11: Ouais.
10: Alors là c'est super.
11: Tu lui as rien acheté ma copine?
10: Oh là ouais.
11: Tu lui as rien acheté? Parce qu'elle a vu, il y a une très jolie montre.
10: Je savais bien que j'avais pas pris le nombre de cadeaux.
11: Oh là là,
10: non, mais c'est
11: pas
10: grave. Par contre,
11: je vais te montrer, tu restes dans Paris, je te montrerai, c'est au Bon Marché. Ah, tu vas dans les montres, je te donnerai la marque et tout, tu verras.
12: Arrête, il est capable de le faire.
11: C'est une montre d'homme, magnifique.
12: Arrête.
11: Non, mais oui. Bruno.
12: Vainqueur, Bruno, j'ai pas de mon cadeau.
11: Ça coûte 6 500.
10: Alors,
11: elle est belle, je vais te l'offrir.
10: Alors, le dernier, ça sera à mon petit Fildar.
11: Ah,
10: ça va y arriver.
11: Oh, la fantasme.
12: C'est bon.
10: Ensuite... Excusez-moi de vous couper la parole.
11: C'est quoi?
10: J'ai des porte-clés.
11: C'est bien.
12: Ouais, c'est bien. Ah ouais.
11: Ah, merci Bruno, ça me touche. Merci beaucoup.
10: Par contre, j'ai dit que j'avais pas prévu d'autres cadeaux, mais si j'ai des porte-clés. Mais alors le problème avec la pluie qu'il a fait, le paquet il est crevé. C'est horrible.
11: D'accord. Mais où est-ce qu'on est, Karim? C'est dur, ça.
12: Je vais ouvrir le paquet de Bob à une carte.
11: Sans déconner.
12: Regardez ce que
11: tu l'utilises, toi, Gérard, ton truc, ton abat-jour ou pas?
13: Ouais, je le garde, moi.
11: Sinon, tu me l'offres, hein.
13: Ouais, je le garde.
11: T'es sûr, hein?
13: Mais
11: t'as pas de bougie.
13: Ouais, mais Sandy, elle va l'aimer.
11: Ah, putain, ça me fait plaisir. Non, mais ça, c'est bien pour mettre dans ma chambre. J'aime bien. Merci beaucoup, mon petit Bruno.
10: Mais de rien. Moi, je suis fier quand je dis que je suis à votre service.
11: Ouais.
4: Bah écoute,
10: je vous aime tous.
4: Mais nous aussi on t'aime.
10: Vous savez?
4: T'as rien acheté à ma petite, à ma copine?
10: Si, j'ai des porte-clés.
4: Non, non, non, mais arrête.
10: J'ai un porte-clés en. J'ai un porte-clés en plaqué or.
4: Oh là là!
10: J'ai dit, mais alors le problème c'est que présenté comme ça.
4: Non, non, non, non.
10: Il n'y a pas de paquet. Il y avait un paquet, mais il est crevé par la flotte en
4: fait. Ouais. Mais sinon, je te montrerai une montre.
12: Arrête!
4: Mais non!
12: Arrête! Tu sais que ta montre!
4: Mais je vais pas lui en parler, c'est tout!
12: La paye!
4: Ouais! Une longine, tu verras.
10: Longine?
4: La chrono, la dernière, Simis.
10: Mon Dieu, je te remercie, mon petit Max.
12: Ah, merci Max, je vais faire une.
10: Si je vous fais un cadeau, c'est pas pour que vous me faisiez des cadeaux.
4: Non, je te l'offre pas. Par contre, si tu veux me l'offrir.
10: Ah oui, je te l'offre, oui.
12: Non!
4: Là,
12: non,
4: quoi,
12: non, c'est une question.
10: Combien qu'elle coûte?
4: 6005.
10: 600 000?
4: Non, 6005.
10: 6005?
12: Oui, mais combien, c'est 600 000 pour les.
10: 60 000?
4: Ouais.
10: 60 000? Alors, 60 000, ça fait combien? Ça fait.
4: Oh, ça, bah, hey, ça fait... Mais je rigole, Bruno, il est hors de question.
10: Non, mais tu crois que je serais pas capable?
4: Je sais, mais il est hors de question. Ou alors, si tu me les offres, je te rends tes deux abat-jours.
10: Oh non.
4: Non. Je rigole, il est hors de question, c'était pour plaisanter. Mon petit Bruno, tu vas rester avec moi. Mon Gérard aussi. On aura Nathalie dans un instant, 25 ans de tour.
14: Exact, bonjour.
4: Ah Nathalie, c'est toi qui vas me l'offrir cette putain de montre.
14: Pas de problème.
4: C'est vrai?
14: Bien sûr.
4: T'as les moyens?
14: Non, je vais la voler.
4: Ah bah oui!
12: Allez Max,
4: t'as moyen de voler?
12: Max, tu peux pousser un coup de gueule là comme contre face de babouin, s'il te plaît.
4: Attends, qu'est-ce qu'il dit? Sandy bosse au stand Stealth Free de l'université Paris X.
14: Pareil qu'à l'Ogriade.
4: C'est vrai?
14: Pareil.
4: À l'Ogriade, Gérard?
12: Bah oui. Bah alors, face de babouin, un conseil que je te donne demain, si je te vois, je te fais une tête au carré.
4: Tu l'as déjà vu?
12: Bah attends, celui qui a été faire les poteaux, alors...
14: Ah oui, qui a fait aussi les frites avec la graisse de tes cheveux.
12: Et ta connerie, toi, espèce de pétasse.
4: Bon, Nathalie,
14: oui,
4: une question pour qui?
14: Pour Bruno.
4: D'accord, donc on parlera de quoi? Du Turing de Grande-Bretagne ou...
14: Non, on parlera du Turing et aussi de la vache folle.
4: Ah oui, ah.
10: Donc,
4: tout à l'heure, dans un instant.
12: Ah, oui. Juste après la pub.
4: D'accord.
10: Ah oui, d'accord, oui.
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4: Nous sommes de retour dans la dernière ligne droite avant que Evan ne prenne, bien sûr, comme tous les lundis. La suite sur Fun Radio, vous allez pouvoir lui laisser des messages sur email, internet, email standard, à savoir le 0800-308-5000. Nous avons justement, à ce numéro, ce que je mange des carambars, excusez-moi, Nathalie de Tour, 25 ans.
14: Rebonsoir.
4: Nathalie qui n'est pas venue me voir vendredi.
14: Non, elle n'a pas pu.
4: Parce qu'elle travaille, Nathalie.
14: Voilà, elle travaille.
4: Elle travaille dur.
14: Ouais.
4: Alors, Nathalie, t'as une question à Bruno qui nous écoute. Et à Gérard de Suren qui est là également.
14: Ouais, mais ouais.
4: Tu t'en fous,
12: Gérard. Bruno.
14: Mais attends, hé, oh. Bonsoir,
12: Max, Bruno. Hé, t'as dit, il y avait Gérard. Alors, si t'en as rien à foutre, tu le dis tout de suite.
14: Bonsoir, Bruno.
10: Bonsoir à toi.
14: Voilà, je voulais savoir, t'as dû entendre parler de la crise de la vache folle en France. Je voulais savoir où ça en était en Angleterre, parce qu'en fait, ça vient de là-bas. Et je voulais savoir si la crise avait été éradiquée.
4: Alors d'abord, est-ce que c'est une crise ou est-ce que c'est une mode?
10: Bon, alors, sur ce sujet-là, je crois qu'il faut pas trop dramatiser. Bon, c'est vrai qu'il y a des vaches folles, c'est vrai. Mais...
4: T'en as vu, toi, personnellement, ces vaches folles?
10: Bon, alors, je vais vous sortir un machin drôle, parce que ça va vous faire rigoler, hein.
12: Elles font des brigades.
10: Si les vaches étaient folles, si elles sont vraiment folles, je sais pas si ça en ressort avec mon histoire drôle que je veux sortir. Mm-hmm. Eh ben, ils ont qu'à les enfermer dans des asiles de nuit s'ils sont vraiment folles, leurs vaches. Je sais pas si ça ressort bien, mon... Si j'ai mal raconté, tant pis pour moi. Hein.
14: Elle est finie, la blague?
10: Oui, elle est finie.
14: Ah ouais.
10: Bon, alors... parlons peu, parlons bien.
4: Ah, quand même.
10: Sérieusement, hein.
4: Gérard, tu peux en parler. Apparemment, Nathalie, t'as pas calculé, elle sait pas que t'es là.
12: Non, mais elle est à moitié tombée, alors.
14: Mais j'entends pas Bruno, là.
10: Alors... C'est sûr qu'il y a des vaches folles, mais enfin, quand même, tous les troupeaux, ils ont pas que des vaches folles, hein. Il y a des vaches qui sont bien. Hein.
14: Mm-hmm.
10: Donc, bon, c'est vrai qu'il y a des vaches folles, mais je trouve qu'ils en mettent un peu de trop. Il y a pas tant de vaches folles qui veulent bien nous le faire croire.
14: Mais un pourcentage à peu près, t'as une idée?
10: Oh, alors là, dans un pourcentage, j'irai pas m'avancer, parce que si je dis quelque chose après qui est pas en rapport avec ce qui est...
4: Ouais, tu vas t'attaquer dans la presse.
10: Eh ben, on va m'attaquer dans la presse, alors j'ai mieux pas dire de bêtises. Ou plutôt, j'ai mieux me taire.
14: Mm-hmm. C'est bien.
10: C'est vrai qu'il y a des vaches folles, c'est vrai, il y en a. Mais il faut pas exagérer quand même, hein. Il y a pas tous les troupeaux qu'il y a partout en France et en Angleterre, il y a pas que des vaches folles, il y a des vaches qui ont rien non plus, hein. Il faut pas exagérer non plus, hein.
14: Mm-hmm. Et comment tu le vois qu'elles ont quelque chose ou pas en Angleterre? Parce qu'en France on a des images, mais en Angleterre on en a pas.
10: Ah ben moi je le vois pas, moi. Moi c'est du fait que je parle avec les fermiers, j'ai beaucoup l'occasion de parler avec les fermiers en Angleterre. Mais bon, il y a les fermiers, moi je vous dis ce que les fermiers anglais me disent. Ils me disent, c'est la télévision, c'est ceci, c'est ouais. Cela.
5: Non mais ce qu'il faut dire, Bruno...
14: Ah, il y a un blanc là.
5: Bon, tais-toi. Et toi, tu sais que je suis là, alors si t'as pas envie de me parler, tu le dis tout de suite.
14: Et puis,
5: vous
14: partir la bande avec Britney Spears là.
5: Bon, si ça te plaît pas, toi, t'as même pas essayé, t'as vite tour et t'as même pas été capable d'aller voir Max mixer. Alors, d'accord? Alors, on doit bien entendre salut à toi.
14: Oui, non, la
5: vache folle. Ouais, ben la vache folle, la vache folle.
4: Bon, j'ai rien dit ce que t'as à dire.
5: De manière, on en fait tout un plat, mais faut se dire une chose que, comme Bruno l'a dit.
4: Tout un plat, il faut mieux aussi l'accompagner avec des frites ou.
5: Ouais, non, mais là.
4: Si t'as fait tout un plat et tu fais que ça.
5: Non, c'est mais là, en ce moment, c'est que ça va un peu trop loin parce que maintenant, c'est toutes les grandes surfaces qui sont retirées.
4: Ah, ça va être ta grillade folle, hein, à un moment donné.
5: Bah, de toute manière, je pense que.
4: Il y a ta femme qui travaille dedans, on
5: est au chômage,
4: toutes les grillades.
5: Non, mais là, je pense que, pour l'instant, il y a un peu trop de trucs qui sont dit. De toute manière, les journalistes en disent de trop, donc faut mieux voir avec son boucher qu'on a l'habitude de traiter, parce que les trois quarts du temps, les journalistes en racontent, ils en font tellement un plat qu'à la fin, on ne sait plus quoi bien manger. Alors, c'est la côte de bœuf, c'est les steaks hachés, c'est le poulet, c'est le canard, c'est
14: les œufs. Le poulet, c'est pas du bœuf. Hein.
5: Non, mais pour l'instant, le poulet, il y est aussi, hein. Alors je te signale, écoute bien les infos, et avant de...
4: C'est sûr, le poulet fou.
14: Le poulet fou?
5: Oui, maintenant c'est le poulet, le canard qui
4: a dit un fou.
5: Ouais.
14: On aurait pu demander à Sandy, là, vu qu'elle est dans la partie maintenant.
5: Ouais, bah toi t'es une folle, d'accord?
14: Oui, si tu veux.
5: Bon, alors je veux te dire une chose, Sandy, attends, merde, toi.
14: Sandy,
5: elle t'emmerde, ok?
14: C'est des grillades de bœuf.
5: Ouais, mais Sandy, elle t'emmerde, c'est pas des grillades de bœuf qu'on fait, d'accord?
14: C'est quoi?
5: C'est des grillades de ton cul. D'accord?
4: Ce qui est bien joué, c'est que...
5: Tu m'as bien compris.
14: Oh, il m'a cassé.
4: Gérard et Sandy pourront ouvrir un restaurant, après, ils sauront tout faire, servir, faire la bouffe.
14: Je dirais
4: pas perso, mais... Ah ouais.
5: Alors,
4: Bruno, qu'est-ce que tu penses à tout ça, tout ce que vient de dire Gérard, concernant sérieusement les problèmes de vaches folles et de grillades et...
5: De cette manière, ça vient de là-bas.
14: Il y a le poulet fou en Angleterre.
5: Il y a bien des...
4: Attends,
5: folles.
4: On laisse parler.
5: Il y a bien des folles à Tours.
10: Bon, alors, excusez-moi. Max, il a dit... Qu'est-ce que j'en pensais ce que Gérard avait dit. Il est d'accord avec moi. Il dit qu'ils en font un peu de trop. Ben, c'est vrai, hein, ils en font un peu de trop. C'est sûr que, bon, il y a des vaches folles, mais enfin, quand même, tous les vaches sont pas folles, hein, il faut pas pousser les vaches dans le fossé quand même, hein.
5: Non, mais attends, Bruno, faut bien se dire une chose, que d'où vient la vache, d'où s'est promis ce problème-là, ça vient d'Angleterre.
10: Oui, ça vient d'Angleterre.
5: Donc, c'est les Anglais qui nous ont ramené cette
4: Angleterre, hein, pas de Nanterre, hein.
10: Ah oui, en principe, ça arrive de l'Angleterre. Bon, il donne, j'ai entendu dire, hein, il paraîtrait, hein, qu'il donne de la farine, je sais pas quoi, enfin, j'ai écouté comme ça. Et cette farine-là, eh bien, s'il veut pas, moi, je vais peut-être raisonner comme un tenon, hein, mais tant pis. S'ils veulent pas qu'il y ait une vache folle, ben, ils ont pas qu'à donner de la farine, ils ont qu'à donner autre chose.
14: Ben oui, mais quoi?
5: Bah, ils ont qu'à te donner toi à manger.
4: Non, allez, arrête, c'est un sujet sérieux, Gérard. D'ailleurs, c'est un débat que tu pourrais faire un T4, un débat sur la vache folle.
14: Je pense que ça peut être intéressant,
5: ouais. Ouais, bah, surtout pas avec
4: déjà,
5: toi.
4: Déjà, on fait la délinquance.
5: Surtout pas avec toi lors des débats.
4: Alors, Gérard, sérieusement, ce débat, celui du débat, alors qu'est-ce que...
5: Non, parce que là, de toute manière, faut dire une chose, que le problème, c'est vrai que ça vient de là-bas. Ça vient de chez eux. Bon, maintenant, savoir si on leur donne de la farine, ça, on ne sait pas. Parce que on ne sait pas exactement ce qui en ressort des trucs. Ils abattent des troupeaux à l'heure actuelle. Maintenant, c'est venu en France. Ils en ont encore abattu le week-end dernier. Donc, faut qu'on arrête avec cette histoire. une bonne fois pour toutes, qu'on essaye de savoir d'où vient ce problème. D'où ça te sort. Parce que sinon, bientôt, on n'aura plus rien à manger dans les assiettes. Déjà, la côte de bœuf, le poulet, tout ça. Donc, maintenant, il y en a marre. Pour dire stop à ça, il y a des responsables qui sont... Il y en a qui sont bien placés pour s'occuper de ça. Donc, qu'on leur laisse la place. Qu'ils fassent ce qu'ils ont à faire. Mais pas nous emmerder, nous retirer ce qu'on a besoin. Parce que maintenant, sinon, on ne va plus rien manger. T'es pas d'accord avec moi, Bruno ?
10: Oh si, Gérard, que je suis d'accord. Par contre, moi, il y a un machin que je comprends pas. Pourquoi qu'il parle de farine ou je ne sais pas quoi, il parle de farine, la farine, soi-disant, c'est à cause de ça qu'il y a des vaches folles ou je sais pas quoi. Qu'est-ce que c'est que ça ? Moi, j'en comprends que dalle, moi, là-dedans, moi.
14: Non, mais... En anglais, c'est farine.
5: Non mais ça c'est des trucs, c'est leur problème à eux, c'est eux qui ont inventé des substances pour donner aux vaches. Bon, maintenant savoir ce que c'est, on ne sait pas. Parce que de toute manière, tous les prélèvements qui ont été faits, on n'en sait rien. De quoi ? Mais attends, toi t'as quel âge toi pour dire ça ?
14: J'ai 25 ans.
5: Et t'as 25 ans, t'écoutes les impôts 24 heures sur 24 ?
14: Non,
5: t'as 25 ans et tu sais rien.
11: Attends, Gérard, il passe son temps à écouter France Info.
5: Il a que ça à faire. Ouais, bah attends, moi je peux te dire une chose, que à force, je me demande ce qu'on va arriver à manger bientôt. Bientôt ça. Ouais, des yaourts. bientôt tu vas manger des boîtes de conserve avec des trucs qui sont dedans aussi.
11: Comme toi avant.
14: Bien sûr.
5: Non. Alors
11: rien, ça fait tomber les dents.
5: Ouais, ta gueule. Bon, et toi, écrase la pétasse.
11: La malnutrition.
14: Ça donne le corbus, ouais.
5: Ouais, tant que ça te donne pas de poils au sein, ça va. Ok.
14: Il est trop drôle.
5: Ouais. Bon, c'est tout, ta question ?
14: Ah ben, moi, je m'adressais déjà à Bruno. Donc, je voulais remercier Bruno pour son témoignage sur la vache folle, parce que moi, ça m'a bien éclairé. Et puis, je voudrais dire quand même aux crous de Paris 10 qu'ils abusent, quoi. Mettre un fou au yaourt et une folle dingue aux grillades, faut pas abuser, quoi.
5: Et toi, la pétasse, on t'emmerde la pétasse de Tours, parce que la pétasse de Tours qui est même pas capable d'aller voir le Star System et qui se permet d'insulter...
14: De nous insulter.
5: Alors, tu t'écrases, d'accord, pétasse ?
14: Non, je m'écrase pas.
5: Alors, tu fermes ta gueule et c'est tout, et tu vas te faire sauter par qui tu veux.
14: Bah, pas de problème.
5: Ok, et pas par moi.
14: Sûrement pas par toi, c'est clair.
5: Bon, bah, Clonière, j'aurais peur de me salir les mains.
14: Ouais, bah,
5: achète-toi
14: un cerveau, une bite, après on en
5: repart. Ouais, bah, t'as, je vais te dire une chose, ce que j'ai entre les jambes, t'es pas prêt de l'avoir dans ta bouche, espèce de connasse.
14: Ah, bah, ouais. C'est clair, hein.
11: Mais il a quand même une voiture, hein.
14: Même grande ouverte, ouais.
5: Ouais, d'accord. Toi, tu fermes ta gueule, toi.
11: Non, rien qu'un peu, on l'a entendu. Il y a sur IRC, il y a le Corac qui dit, en fait, les farines animales, c'est en fait des déchets de la jambe de GG.
5: Ouais, c'est ça, n'importe quoi. C'est plutôt ceux qui n'ont même pas été capables d'aller voir Max avec toute la publicité qu'on leur a fait. Et par contre, tiens.
11: Ouais, c'est vrai qu'on a parlé à un moment donné de la vache folle, mais c'est vrai qu'il y a une période où, ici, en tout cas dans les studios, on parlait de la pâte folle.
14: En tout cas, c'est clair, c'est-à-dire que la vache folle, tu ne l'auras pas parce que c'est dans le cerveau, alors.
5: Eh ben toi, tu n'auras pas la chape folle.
14: Ça, c'est clair non plus.
5: Parce que la chape folle, pour l'instant, tu n'es même pas capable de te faire baiser.
14: Oh là là, tu me connais trop bien, Gérard.
5: Ouais, ben... Bon, en tous les cas, je vais te dire une chose, que t'as même pas été capable de...
11: Bon, on a compris ça.
14: J'ai pas été capable, ouais.
5: Ouais, d'accord.
11: Merci, Nathalie.
14: Je vous en prie, bonne soirée.
11: Merci, bonne nuit. Merci. Au revoir. Bon, conclusion de tout ça, Bruno, et ce qui serait intéressant peut-être, parce que t'es là jusqu'à quand ? Jusqu'à dimanche, hein ?
10: Ben, jusqu'à dimanche.
11: Moi, ce que je propose, c'est bon. Demain, c'est la soirée années 80, donc ça va être difficile. Mais tu pourras quand même passer nous faire un petit coucou. Par contre, ce qui serait intéressant, peut-être que mercredi et jeudi...
5: Mercredi, t'as Léo pour de minuit à 2h.
11: Ah oui.
5: À la rigueur, jeudi, si tu veux, on peut faire une rencontre avec Sandy pour une nuit
11: consacrée. Une nuit partout.
5: Une nuit partout, espèce de PD.
11: Une grillade. Non, mais ce qu'on pourrait faire par contre, c'est. Réinviter Bruno avec toi, Gérard. Et il applaudit, Bruno, il est tout content. Et d'inviter pendant une heure tous les deux et de vous laisser discuter un petit peu de l'actualité.
5: Bah avec Sandy.
11: Ah non.
5: Non,
11: on va s'en occuper. Hey. Arrête un peu, Fildar, t'es chiant, fous la paix. Putain, c'est incroyable ça.
5: Ah mais on peut la décortiquer, tu sais.
11: Bon, tous les deux, vous pouvez parler un petit peu d'actualité.
10: Oui, certainement, hein, certainement. Moi...
4: Je sais pas, par exemple, de ce qui se passe en ce moment dans les pays, là-bas, chaud... Non, peut-être pas. Oh. Ah, on va rester au saumon fou, à la vache folle, tu vois. Oui, Bruno ?
10: Oui, moi, personnellement, j'ai écouté la radio, j'ai écouté, pour ainsi dire, tout l'été Europe 1 avec mon pote. J'ai écouté Europe 1, et moi, ce que j'ai retenu, c'est surtout les... Bon... Je sais pas, on va pas trop parler de ça parce que je sais pas comment que ça peut se passer. Les histoires en Corse, tout ça, le gars là qui s'est fait, bon, enfin bref, on va pas épiloguer parce qu'on sait pas, on sait pas jusqu'à où ça peut aller si on reparle de ça. Mais disons, j'ai suivi des certaines affaires, comme par exemple là en ce moment, il y a une espèce de paquebot là qui a déversé, je sais pas trop quoi là.
4: On peut en parler ça, jeudi. Oui. On pourra en discuter.
16: Ah ouais, tu vois, le truc italien là qui a coulé dans la Manche là, comme l'Erika, oui. Avec des produits toxiques.
10: Voilà, Gérard.
4: Moi, je pense que tous les deux discuter de ça avec d'autres sujets qu'on pourra chercher sur l'actualité, pas forcément dans l'actualité grave,
16: bien sûr,
4: mais...
16: Oui, bien sûr.
4: Hein, oui, sur les tempêtes, les inondations, on peut en parler un petit peu.
16: De toute manière, la tempête, on peut encore en reparler, parce que...
4: Attends, ça...
16: Faut dire une chose, on est encore bien parti pour en prendre une bonne partie.
4: Jeudi, 23h minuit, on peut considérer et noter dans l'agenda qu'il y aura une heure consacrée. Ouais, Bruno s'en lave les mains, il s'en frotte les mains. Bruno et Gérard, tous les deux, vous allez aborder des sujets d'actualité. Est-ce que vous êtes prêts à le faire tous les deux?
10: Ah ouais,
4: avec éventuellement la complicité de Sandy.
10: Moi, sans problème, moi j'aime bien Gérard. Faire un discours avec lui, ça sera super.
16: Non, mais moi, de toute manière, moi, j'ai rien à dire.
4: Si, t'as quand même ton point de vue, tu connais, tu regardes la télé quand même.
16: Ouais, mais d'accord. Non, mais comme disait Bruno, bon, il m'estime bien, moi aussi. Ouais, ouais. Bon, donc,
4: il y a un bon feeling.
16: Il prend la connaissance de Bibi. Donc, Bibi dit Sandy.
4: Et vous dialoguerez tous les trois sur des sujets d'actualité.
16: Voilà.
4: D'accord? T'es d'accord, non. Gérard?
16: Ouais, sans problème.
4: T'auras des choses à dire. De toute façon, je pense que t'as quand même des choses à dire. Tu maîtrises le sujet.
16: Bah, tu sais bien que tous les débats, je sais les maîtriser.
4: Non, puis tu regardes les actualités, tout ça, les infos. Mmh. Pas de problème.
16: On se donne rendez-vous.
4: C'est pas une skid, hein. Et on peut d'ores et déjà dire aux auditeurs qui ont noté que les prochains débats, bon, il y en a un prochain sur le chômage qui sera
16: là, dans deux semaines.
4: Fin novembre.
16: Le 23.
4: Le 23 novembre. Mmh. Et le jeudi 14 décembre, c'est un débat sur les babysitters, tout ça, parce que bon.
16: Avec Sandy, bien
4: avec
16: sûr.
4: Sandy.
17: Je parie qu'elle est au grillade.
4: On peut déjà dire, alors que c'est pas prévu, parce que c'est toutes les trois semaines les débats, mais qu'il y en aura un dernier avant la fin de l'année, le 28 décembre, donc un jeudi, et ça sera un débat qui portera sur la délinquance.
16: Voilà. Donc t'as tout dit, donc faudra...
4: Délinquance et prison, quoi. Tout ce qui touche les prisons, voilà, la délinquance.
16: Comme notre ami Fildar aime bien les toilettes.
4: Non, mais toi, tu connais un peu le sujet. Je veux dire, tu sauras parler un peu des problèmes de jeunes et tout ça dans les bus, etc.
17: T'as jamais fait de tôle, toi?
16: Non, heureusement pour moi.
4: D'accord, bien. Ok, très bien. Merci, voilà. Bruno, à jeudi.
10: À jeudi, je te remercie, Max, et je remercie tout le monde, mon petit Gérard, mon petit Manu.
16: Merci, Bruno.
10: Et... Annika. Ma petite Annika, et puis mon petit Manu.
16: T'as oublié le crapaud là.
10: Et oulala.
16: Le crapaud de Fildar.
10: Et puis mon petit Fildar, j'ai oublié. Mm. Alors merci à mon petit Fildar.
17: Merci à toi aussi. Oui.
4: Bonjour, merci.
16: Merci à toi, Max.
4: Et à jeudi.
16: À jeudi.
4: Tu me remets, donc, Gérard. 23h minuit, Gérard et Bruno, on parlera d'actualité. Vous allez pouvoir laisser toutes les questions que vous avez envie qu'ils se posent. Et...
16: Uniquement sur le 01 40 521 521.
4: Exactement. Les questions, vous les laisserez exactement sur le répondeur. On va les mettre de côté et vous pourrez les poser donc via le répondeur. On les passera en direct. Hein, d'accord?
18: Bruno et Gérard, il y a également un sujet là que j'ai lu dans la presse. Et c'est marrant parce que ça, je veux savoir votre point de vue sur le confort dans les prisons. Il y a des gens qui nous écoutent en ce moment et qui sont en prison. Et dans un article que j'ai lu dans Le Parisien pas plus tard qu'aujourd'hui, ils réclament plus de confort dans les prisons, à savoir Internet, ce qui est vrai, home studio, cinéma. Qu'est-ce que vous en pensez?
19: Moi, je peux te dire une chose, que à l'heure actuelle, au lieu de te planquer derrière tes affiches, moi, je peux te dire une chose, que j'ai Le Parisien d'aujourd'hui, et je peux te dire une chose, que le Premier ministre a débloqué 10 millions de francs pour l'amélioration des prisons.
18: Mais est-ce que vous êtes d'accord pour ça, que on sait qu'une cellule fait 2 mètres carrés, mettre un home studio...
19: Ouais, mais attends. Dans ce cas-là, une prison de 2 mètres carrés, Une cellule de 2 mètres carrés, tu mets une ou deux personnes et c'est tout. Sans plus. Vas-y, Bruno,
10: par contre, se retrouver en cellule avec 3-4 gars.
18: Non, mais le confort, est-ce que vous êtes d'accord pour qu'il y ait plus de confort?
19: Non, mais attends,
18: à savoir internet, ordinateur,
19: non,
18: magnétoscope, il parle de DVD, attention. Hein.
19: Pourquoi pas aussi.
18: Non, sérieusement, est-ce que vous.
19: Non, mais pourquoi pas un téléphone aussi, tant qu'ils y sont.
10: Mais maintenant, moi, ce que je trouve absurde, maintenant, je suis pas d'accord, comment se fait-il que maintenant, il parle, par exemple, quelqu'un va en permission et puis on va lui mettre un espèce de bracelet en matière plastique, tout ça. Qu'est-ce que c'est ce trabal-tringue?
19: Ouais,
10: dans le temps, ils avaient pas le droit de permission.
19: Ouais, non, mais attends. Ça, je vais te dire une chose. Pourquoi, Bruno? C'est que ce que tu veux dire là, le fameux bracelet de permission là,
10: ouais.
19: qui sera pas sur le bras, mais sur la cheville.
10: Ouais.
19: Hein. Donc c'est pour savoir si le prisonnier rentrera ou pas. Donc avec ce bracelet là, il pourra, ils seront raccordés au commissariat de police dont ils dépendent, et le bracelet. Donc correspondra directement avec le commissariat. Si le prisonnier ne veut pas rentrer, ça sera au commissariat d'aller le chercher.
10: Ah ouais.
19: Et donc lui après, tu peux être sûr que le bracelet va lui être retiré, et il fera sa peine.
10: Ah ouais.
19: Voire plus après.
10: Ah ouais. Ouais mais.
19: Mais pour l'instant c'est pas. Pour l'instant c'est prévu pour les Anglais. C'est pas encore prévu pour nous.
10: Ah ouais.
19: Parce qu'ils sont en train de tester sur les Anglais, en France.
10: Ah oui, moi j'avais entendu ça. Enfin bref, de toute façon, qu'est-ce que c'est comme matière? C'est du plastique qu'ils vont leur mettre? Enfin, si j'en crois ce qu'ils ont parlé à un moment donné, c'est du plastique, Gérard?
19: Non, c'est un bracelet normal.
10: En fer?
19: Ben, ça sera un bracelet normal. Et que dessus, tu auras un truc qui sera relié avec le commissariat de police. Donc, le prisonnier dès qu'il bougera,
10: ouais.
19: Le commissariat sera où qu'il sera.
10: Ah.
19: Bien. Donc si tu veux, par exemple, tu prends, un talkie-walkie n'importe.
10: Ouais.
19: Tu l'allumes.
10: Ouais.
19: Hop, il sera relié directement sur un autre réseau.
10: Ouais.
19: Donc pour la police.
10: Ouais.
18: Alors bon, il y a plusieurs sujets, on n'aura pas.
19: Maintenant, on va peut-être aborder le sujet des élections.
18: Alors, aux États-Unis, c'est le bordel, on n'arrive pas à savoir. En deux mots, qu'est-ce qu'on peut dire sur les élections, Gérard ou Bruno?
10: Ben, les élections aux États-Unis, là, du fait qu'ils vont changer de président, là, ça va être Bush, je crois, hein, si ma bonne mémoire est le fils de Bush, ou je sais pas quoi, qui
19: George Bush,
10: ou je sais pas.
19: Junior.
10: George Bush Junior, qui va être président. Bon, Clinton, il va être obligé de partir quand l'autre il va arriver, hein.
19: Ouais, mais pour l'instant, on n'est pas sûr parce qu'à l'heure actuelle, d'après ce qui a été dit aux informations, tout ça, malheureusement, ça a encore été truqué. C'est des élections truquées, donc ils sont en train de savoir sur certains États. Des États-Unis, tout ça, de savoir qui sera élu ou qui sera pas élu. Parce que normalement, définitivement, hier ou avant-hier, normalement c'est George Bush Jr. qui était élu président, donc il devrait remplacer Bill Clinton, et maintenant tout est à revoir parce qu'il y a des bulletins qui n'ont pas été ouverts. Donc on ne sait pas encore.
10: Bon, Bill Clinton, il a fini son temps, hein, et maintenant il va partir à la retraite. Bon, il va avoir pas mal d'argent. Je présume quand il va aller en retraite, il va avoir de l'argent forcément. Il va en avoir un gros paquet, hein. Alors donc Clinton maintenant c'est démodé. C'est un autre qui va prendre sa place. Et puis voilà.
19: Ouais, mais de toute manière, pour l'instant, on ne sait pas, hein, parce que ça peut très bien venir dans la nuit, comme ça peut attendre, voire demain ou après-demain. Ils savent pas encore.
10: Surtout que si j'étais à la place de Clinton, eh ben, je serais pas très fier, parce que d'après ce que dans le temps passé on a appris sur lui, là, avec la, comment elle s'appelle l'autre là, comment elle s'appelle là? Oh mince alors, zut, comment elle s'appelle l'autre?
19: Whistiti ou whisky ou je ne sais pas quoi. Enfin bref. Je sais pas si c'est une histoire vraie ce qu'on a raconté sur leur sujet, mais franchement, hein, on s'en serait bien passé.
20: Non mais ça, d'ailleurs, c'est une histoire entre eux. Ça c'est leur problème, c'est pas le nôtre. Hein. Ah. Parce que je sais que nous, pour l'instant, en France, on n'a pas eu encore de problème comme ça par rapport à eux. Hein.
18: Puis t'as fait un débat dessus, donc.
20: Avec la paire Lewinsky.
19: Alors moi, ce que j'en conclus dans cette histoire, j'appelle ça la publicité. Qu'est-ce qu'on peut s'en foutre? Parce que vous savez, ils nous ont raboté les oreilles pendant quelque temps. Là, on a entendu que de ça. Mais qu'est-ce qu'on s'en fout de ces histoires? On s'en fout pas mal de leur histoire. On aurait pu s'en passer.
20: Voilà. Ah oui.
18: Pour terminer, on aimerait parler un petit peu de l'affaire Richard Virac, hein, et le cyclisme, un petit peu du dopage, l'OPO, les sportifs. Mm-hmm. On parle du cyclisme, c'est un peu partout dans toutes les professions. On parle même du football. Qu'est-ce que vous avez à dire là-dessus?
19: J'ai entendu Bernard Hinault y parler. D'ailleurs, Bernard Hinault, je l'ai vu en Bretagne il y a 2, 3, 4 ans, 5 ans, je me rappelle plus, quelque chose comme ça.
18: Tu passes un bonjour.
19: Je vais avoir l'occasion d'y repasser, hein.
18: Sérieusement, l'OPO, Gérard.
20: Non, l'OPO, de toute manière, apparemment, Richard Virac a bien dit comme quoi qu'il avait pris de l'OPO. Mais donc, il l'a bien avoué. Donc, il y a d'autres coureurs qu'ont voulu nier en disant comme quoi qu'ils en avaient pas pris alors que c'est faux, mais lui il a bien avoué comme quoi qu'il en avait pris.
19: Oui, alors donc moi je voulais finir une question que je voulais vous dire, c'est que j'ai entendu Bernard Hinault, il a parlé à la radio, je me rappelle plus quelle radio que c'était, enfin bref. Il a dit comme ça, je me fais pas l'avocat du diable, parce que si jamais il m'écoute, je vais pas avoir l'air fin. Enfin tant pis, hein, il va écouter, hein, s'il écoute pas. Il a dit c'est normal qu'ils soient punis s'ils se sont dopés, qu'il a dit.
20: Non, ouais. Mais non, attends. Je suis pas d'accord avec toi, Bruno. Déjà, Richard Virac, il a rien eu. Hein. Il a avoué, et en fin de compte, il s'en sort indemne. Tout le monde s'en sort indemne dans cette histoire.
19: En fin de compte,
20: attends, je te coupe, Bruno, parce que en fin de compte, c'est la paire Testina qui a été, bien préciser, c'est la paire Testina qui a été responsable de ce problème-là. C'est eux qui ont été pris en flagrant délit avec de l'OPO dans leur voiture. Ouais. Donc c'est toute l'équipe qui a été hors du Tour de France l'année dernière.
19: Ouais.
20: Donc à l'heure actuelle, maintenant. C'est une affaire qui est, pour moi, quasiment classée. Parce que personne n'a eu des peines de prison, ni rien du tout.
19: Ouais.
20: Donc, pour moi, là-dessus, avec l'histoire de Bernard Hinault, ça fait un bout de temps qu'il a arrêté le Tour de France. Donc, je vois pas ce que Bernard Hinault vient faire, avec l'affaire Testina.
19: Il pouvait souhaiter celui qui se dopait là, comment il s'appelle l'autre là,
20: Richard Virac,
19: moi je trouve que Bernard Hinault il a raison. Dans le Tour de France il faut faire excusez-moi je suis franc, mais quand j'ai quelque chose à dire je le dis.
20: Attends Bruno, mais qu'est-ce que Bernard Hinault a à faire dans l'affaire Testina? Il est pas responsable de l'affaire Testina.
19: Non mais je dis ce que j'ai entendu à la radio, et il a raison. Alors il a raison dans le sens que celui qui se dope, il doit être ratifié en quelque sorte.
20: Ratifié. Mais d'accord. Ratifié, ok. Mais moi je te pose la question. Tu me dis ceux qui se dopent, ils sont punis, d'accord. Mais qu'est-ce que Bernard Hinault a à faire là-dedans? Il est pas directeur sportif.
19: Non mais en tous les cas
20: mais il a rien dit Bernard Hinault, parce que j'ai écouté les informations, Bernard Hinault n'a rien dit du tout sur cette affaire-là.
19: Ah ben je m'excuse, moi je l'ai entendu à la radio l'autre jour. Du temps que j'étais en Grande-Bretagne, j'ai entendu à la radio.
20: Le procès il a été fait cette année là, il a été fait il y a 3 semaines.
1: Moi, je suis désolé, j'ai entendu Bernard Hinault dire, eh bien, ils se sont dopés, eh bien, ils doivent être punis. Il n'y a pas de problème, punis. Alors, vous savez, tu sais, j'ai pas été non plus inventer ces histoires. Hein. J'écoute bien la radio souvent, hein. Je l'écoute. Hein.
20: Moi, je peux te dire une chose, que Bernard Hinault n'a jamais été dire ça. Hein.
1: Ah ben, moi, je suis désolé, il a dit.
20: Ah, mais il l'a dit, il y a, ouais, il y a à ouais, peu près ouais. Au mois de juillet ou août.
1: Du temps qu'il
20: y avait encore le Tour de France, parce que l'affaire a été jugée tout récemment.
1: Ouais, eh ben c'est une affaire. Je suis convaincu qu'on va encore en parler.
18: Exactement.
1: Dopage. Il s'est dopé, tout ça.
20: Non. Ouais.
1: Mais bon, ils vont encore en parler forcément.
20: Non, l'affaire du dopage, l'affaire Testina est bien close. C'est terminé, donc ils en parleront plus. Donc tout le monde a été relaxé. Donc personne ne prend de peine de prison. Donc tout le monde a été relaxé.
18: Eh ben, écoutez,
20: parce
18: rendez-vous.
20: Que Richard Birenque a reconnu cette dopée.
18: Richard Birenque.
20: Laurent Blanc. Pareil.
18: Ouais. C'est pas du foot.
1: C'est le cas de le dire. Il est vraiment blanc, lui.
20: Ah ouais, mais ils ont tous été reconnus non coupables.
18: C'est sur ces belles paroles qu'on va s'arrêter. Merci encore Bruno d'être venu. On te souhaite bon retour dans ta maison.
1: Exact. Merci à vous tous.
18: Et puis de retour à la radio quand tu veux.
1: Oui.
18: Gérard, peut-être qu'un jour on aura l'occasion de reparler de tout ça.
20: Bon, déjà.
18: Un de ces quatre. Hein.
20: Déjà prochain, dans 15 jours.
18: Débat sur le chômage. Bruno, bonne continuation.
1: Merci à vous.
18: On aura tes nouvelles parce qu'on a un portable, donc de ton lit, on pourra t'appeler de temps en temps.
1: Oui, ça veut dire que je serai un peu, comment je pourrais dire?
18: On trouvera les mots d'ici lundi, d'accord?
1: Je trouverai pas le courage de me lever pour aller dans une cabine téléphonique.
18: Tu resteras tranquillement dans ton lit bien au chaud.
1: T'as tout compris.
18: Protégé du froid. Gérard, dans 15 jours, pour un débat sur le chômage. Merci Fildar, merci Manu, merci Anka, merci à vous tous de nous avoir écoutés encore ce soir, bien nombreux. Sylvie, tu l'as rencontré où, Sylvie?
21: À Jouy.
18: Oui, je sais bien. Oui, mais où tu l'as rencontré?
21: À
18: Jouy-en-Josas?
21: Le 2 janvier.
18: Ah, le 2 janvier, juste après le Nouvel An.
21: Voilà.
18: D'accord, donc à Jouy-en-Josas?
21: Non. Elle était
18: bourrée, elle était comment?
21: J'étais au pourtant. Restaurant.
18: Ouais.
21: La patronne.
18: Ouais.
21: Elle me dit il y a une personne
18: au bout du fil.
21: Non.
18: Qui veut vous parler?
21: Mais non, c'est pas ça.
18: Qui vous aime?
21: Il y avait beaucoup de monde.
18: C'est un monde de fou.
21: Mais non, mais au restaurant.
18: Ah oui, d'accord. Donc.
21: Bon. Bon bah comme moi j'étais tout seul.
18: Mm-hmm.
21: Bon, la personne.
18: Ah, vous êtes retrouvé à la même table.
21: Voilà.
18: À discuter.
21: Voilà.
18: Enfin bon, à essayer de discuter.
21: Voilà.
18: Donc
21: ouais, il y a
18: là t'as
20: 16 heures l'heure pas.
21: Je bégaye et tout, bonjour.
18: Bon d'accord, t'as craqué sur elle tout de suite?
21: Bien, tranquille. Hein.
18: Coup de foudre?
21: Non, mais pas mal.
18: D'accord, ok. Et elle aussi, elle a craqué sur toi tout de suite?
21: Non.
18: Non, on comprend.
21: Hein?
18: On comprend quelque part, c'est normal.
21: Ah bah non, je sais. Hein.
18: Il faut prendre son temps. Bah, mon pote Alain, enfin, je veux dire, on se connaît bien, nous. Hein.
21: Ah ouais, je sais, heureusement.
18: Alors, ce qui est joli quand même, c'est ça la fin de l'histoire, c'est que vous êtes quand même apparemment échangé les numéros de téléphone.
21: Oui.
18: Et qui a rappelé?
21: Hein?
18: Qui a rappelé en premier?
21: C'est moi.
18: C'est toi qui a rappelé en premier?
21: Ah oui, toujours.
18: Et alors là?
21: Hein?
18: Tu as demandé à la revoir?
21: Bah oui.
18: Vous avez bu un café?
21: Oui.
18: Et alors là?
21: Elle habite à Versailles.
18: Oh, bah alors ça c'est merveilleux. Donc oh, elle habite juste à côté de chez toi?
21: Bah oui, tranquille.
18: Elle va venir habiter chez toi?
21: Bah peut-être, je sais pas.
18: Peut-être, d'accord, ok. Donc là tu vas revendre tes chiens du coup alors?
21: Bah non.
18: Bah non, je plaisante.
21: J'ai que
18: des chiens.
21: J'ai que
18: une bite.
21: Un chien.
18: Oui.
2: Ah, t'as qu'un chien.
21: Une chienne, pardon. Chienne.
2: Bah, ça t'en fera deux.
21: Hein?
2: Ça t'en fera deux?
21: Bah oui, comme je t'ai dit. Salaud.
2: Ah, salaud, toi. Bah, non, je suis content pour toi, mon pote. Alors, ça veut dire que tout va bien, là.
21: Ouais, ouais.
2: T'as un boulot.
21: Ouais.
2: T'as une chienne.
21: Ouais.
2: T'as ta copine.
21: Ouais.
2: Elle habite à côté, tranquille. Vous allez peut-être venir, vous allez peut-être finir par vous installer ensemble.
21: Bah, je sais pas.
2: Hein?
21: Je sais pas.
2: Et crac, crac, crac, à la boum.
21: Ah, bah, ça, ouais.
2: Ah, ça y va, hein. Ça y va, ça y va, ça y va, hein.
21: Comme tu dis.
2: J'espère que t'es pas aussi long à décrocher un mot que tu mets ton, ta capote.
21: Non.
2: Et bon, ouais. Bah là, je suis content pour toi. Je savais voilà. Que ça faisait longtemps. C'est vrai qu'on n'avait plus de nouvelles de toi.
21: Ah, oui.
2: Si t'entends la radio, c'est vrai que François se passe un peu moins souvent. Gérard, bon, est devenu une véritable star.

0: comme ça avec au sein de l'équipe. On va parler du tabac et des jeunes. Il y a des chiffres hallucinants qui sont sortis dernièrement. Et toi, je sais qu'Alain, tu fumes énormément.
1: Ah oui.
0: Hein, Manu fume, Apolline fume un petit peu, Fildar aussi, Rigo également. Alors, le pourcentage de jeunes qui déclarent fumer de temps en temps, 3% pour les 12 ans.
1: Ouais.
0: C'est quand même déjà pas mal.
1: Ouais, ça va.
0: 13 ans, 6,1%. 14 ans, 14,8% de gamins. À 15 ans, 25,9%. 16 ans, 35,6%. À 17 ans, 42% des jeunes. 43,4% des jeunes de 18 ans disent fumer. Et 51,4% de 19 ans disent fumer. Il faut savoir qu'en France, 29% des 12-19 ans fument malgré 50 millions de francs qui sont dépensés chaque année pour la prévention pour le tabac.
1: Ouais.
0: Et que, à votre avis, alors, un garçon allume sa première cigarette vers quel âge, Hugo, à ton avis?
1: 13 ans.
2: 14, ouais, 13. Allez, 13, Alain.
0: 13 ans. Alain aussi?
1: Ouais, 13.
3: 15.
0: Apo?
4: 12.
3: 14.
0: 13, et ben c'est 13 ans. Et pour les filles?
2: Ouais!
0: Et pour les filles, attendez, pour les filles.
2: Ah, les filles, 8 ans, 7 ans, mais.
0: Non, sérieusement.
2: Non, sérieusement.
3: 17, 18.
2: Même 15. Pas, non.
0: Alors, 15 ans pour.
1: 14, ouais. 15,
2: ouais. Ouais, 14, ouais. Comme Alain.
0: Ouais, 16, moi, 16.
3: Ouais, 17.
0: Ah, bah c'est à peau, c'est normal, parce qu'elle a dû voir les chiffres avant, je suis persuadé.
4: Non, non, mais
0: je
4: non.
0: Je mettrai ma main au feu que t'as vu les chiffres mais avant, non. Jure-le sur ta tête.
4: Le jure pas sur ma tête.
0: Alors
4: mais non,
0: elle a vu le pourcentage
4: non,
0: avant
4: non,
0: 15
4: non,
0: ans, menteuse, t'as
4: attends,
0: vu les chiffres.
4: Les trucs des garçons, j'ai pas vu déjà.
0: Non, mais je parle pas des garçons, je parle des filles, t'as été trop tout de suite. Non, 15. Je peux pas vous voir, je l'ai vu, alors.
4: Ouais,
3: non, il y a un 5, ça fait.
0: Tu mens ou pas, là? T'arrêtes pas de mentir, tu mens.
4: Mais non,
0: ça se voit,
4: pas.
0: Mais c'est de la radio, ça s'entend la radio, ça
4: mais
0: se voit la radio. T'as menti là, c'est. Jure-le sur ta tête.
4: J'ai dit, je jure pas sur ma tête.
0: Pourquoi?
4: Parce que j'ai vu mais un chiffre.
0: Mais, ah, bah t'as vu 15 ans.
4: Mais, ouais.
0: Mais c'était celui-ci, ouais. T'es une menteuse.
4: C'est le seul que j'ai vu.
0: Ah, tu vois qu'on avait lui tirer les verres du nez. C'est hallucinant, ouais. Les nanas allemandes toutes, hein, c'est fou, hein. Vous réclamez toujours de notre part d'être franc et sincère et machin, il faut toujours dire la vérité. Ouais. Hein, t'étais où ce soir, t'es sorti, t'étais machin.
5: Hein,
0: t'as fumé un pétard, tu sens le pétard, machin. Mais alors pour vous,
5: bien.
0: Voilà. T'as triché, tu l'as vu, pourquoi tu le dis pas?
4: Et je le dis.
0: Non, tu le dis pas.
4: Mais non. C'est parce que j'ai vu qu'un chiffre.
0: Alors les garçons effectivement allument leur première cigarette à l'âge de 13 ans et les filles à partir de 15. 35% des jeunes de 16 ans allument 8 cigarettes par jour en moyenne. Et d'après une étude menée dans 27 pays, les femmes fument plus que les hommes.
5: Oh là, ça c'est sûr,
0: on sait pas pourquoi. Ah bon, tu crois?
3: Ouais, je suis sûr et certaine que les filles fument plus que les mecs.
0: Ah ouais.
3: Je sais pas pourquoi.
0: C'est marrant, c'est ça.
3: Parce que moi j'ai vu beaucoup plus de filles jeunes fumer que des garçons par exemple.
0: Par contre, une chose que j'ai remarqué, c'est pas si Alain est d'accord aussi, en tout cas moi dans mon entourage, les filles qui fument, elles fument beaucoup. Mais je veux dire dans le sens club sur club quoi. Et elles finissent vite le paquet quoi. En une demi-journée, on pense que le paquet passe vite alors que les mecs moins. Enfin bon. Ouais.
3: Oh, puis il y a une autre manière de fumer, quoi. Les mecs, ils savent fumer, les filles, je pense pas.
0: Voilà, exactement.
1: Oh.
0: Et puis, on peut très bien fumer des joints de temps en temps, plutôt que de fumer toujours des cigarettes, quoi. C'est vrai, moi, je vous le dis, hein, fumer des joints de temps en temps, ça vous fera du bien. Hein.
4: Bon,
0: je plaisante, attends, je fume pas, moi,
1: non,
0: vous
1: savez.
4: Oui, d'ailleurs, en parlant de cigarettes, en Angleterre, il y a un petit boîtier.
0: Voilà, t'as fait là, Pauline. Putain, grave.
4: Ouais, il y a un petit boîtier qui a été mis en place,
0: ça.
4: En fait.
0: Tiens, fais un prout, je te fais ça, tiens.
4: Tu fais pas ça, Fildor?
3: Non, j'ai pas une protéine.
4: Manu, tu fais ça?
5: Non, là, je peux pas. Hein.
4: C'est étonnant, ça sent la pomme.
0: Ouais, bah,
4: c'est tout.
0: Ça
4: sent la pomme.
3: Non, je vais me forcer.
5: Ça vient pas, j'ai fait un caca.
0: Je peux. Pourtant, j'ai le trognon qui est pourri, là, mais ça sent quand même la pomme.
4: Ça sent la pomme. Donc, il y a un petit boîtier qui a été mis en place parce que les lycées en fait en Angleterre en ont ras-le-bol des élèves qui fument dans les toilettes. Ouais.
0: Voilà.
4: Tu vas refêter ça.
0: Ouais,
4: ça c'est fait. Pas de temps que ça.
0: Non, vas-y, alors.
4: Voilà, et en fait, c'est un petit boîtier qui a été mis au point. Ça a duré 18 mois pour se mettre au point.
0: Faire la salade de fruits, là.
5: Oh, de l'ananas. Ah, un régal.
4: Donc voilà, bien. Et puis en fait...
0: De quoi tu parles là?
4: Mais non, d'un boîtier. Mais attends, bon, je recommence.
0: Ouais, on prend tout de
4: voilà,
0: plus.
4: C'est en Angleterre, les lycées en ont marre des élèves qui fument dans les toilettes.
0: Ouais.
4: Donc il y a un petit boîtier qui fait fureur, ça s'appelle le cig-arrête. Et en fait, ça détecte les odeurs de fumée. Bon, tu vas me dire, c'est pas, on a déjà vu ça, mais là, c'est un truc très très sensible en fait.
0: D'accord.
4: Et ça fait fureur.
0: Comme le clitoris.
4: Les lycées se l'arrachent.
0: Aussi sensible qu'un clitoris, ça peut.
4: Voilà.
0: C'est vrai?
4: Ouais.
0: Elle a testé.
4: Voilà.
0: D'accord.
4: Donc voilà, le cig arrête.
0: Donc on peut considérer que si un jour moi je vois un truc pour les cigarettes, un jour et puis que je viens le tripoter, je me dis tiens, c'est comme si j'étais en train de tripoter un clitoris.
4: Ouais, mais tu le vois pas parce qu'il est caché, il faut pas le dire aux élèves qu'il y a ce petit boîtier.
0: Ah d'accord, c'est que j'ai entendu un autre truc en parlant d'élèves, là, rien à voir avec la cigarette, mais un truc à

0: continent en cours et tout. Ils sont en train d'expérimenter ça dans un lycée ou dans un CES en France et ça va arrêter bientôt. Maintenant, pour obliger les étudiants à faire leurs devoirs, t'as vu, quand ton boulot n'est pas fait, si par exemple tu avais un devoir à rendre et que le boulot n'a pas été fait, l'élève est sur le champ renvoyé, on appelle les parents qui viennent le récupérer, tu rentres chez toi, tu fais ton devoir et dans les deux heures qui suivent, tu reviens pour présenter ton devoir. Et c'est un truc qu'ils sont en train de faire depuis la rentrée septembre et qui a l'air de porter ses fruits. Et c'est-à-dire que les parents, au boulot, ils doivent revenir rechercher leur enfant, parce que c'est les parents qui ont accepté d'accepter la règle du jeu. Mais ça pourrait être comme ça à long terme peut-être, dans certains lycées et tout. Donc d'obliger
1: certains, parce qu'à mon avis.
0: Oui, non, mais ça, au 9-4, c'est sûr que ça, au 9-4, 9-3, ça serait déjà.
2: Si tu veux, je rentre chez moi, d'accord, tout seul.
0: Attends, vas-y, prête-moi ta BM et puis je vais rentrer et tout, c'est comme ça.
2: Mais sans doute, tu m'occupes.
0: Voilà.
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7: Les auditeurs, vous appelez au 0800 3 08 5000. On va faire un petit peu de radio libre. Hein. Tu vas m'accompagner tout au long de cette soirée.
8: Ok.
7: On a peut-être Benoît qui est de 20 ans, qui est à Toulouse, qui a une question à te poser. Bonsoir Benoît.
9: Oui, tout à fait. Bonsoir l'équipe. Bonsoir Alain. Bonsoir tout le monde.
8: Bonsoir Benoît.
9: Bonsoir. Alors, moi j'appelle en fait dans une idée où en fait, je suis aussi fan de Michael Jackson, bien évidemment.
8: C'est super.
9: Artiste incontournable, hein, artiste grandiose. Et je voulais savoir en fait, Alain, si ça t'intéresserait de monter des petites structures en fait autour de Michael Jackson.
8: Notamment
9: des trucs genre fan club par exemple.
7: Ah oui, très bonne idée ça.
8: Bien sûr. Il y a déjà des. Je dirais beaucoup d'admiratrices de Brest qui ont décidé de monter un fan club, mais bon, sur Brest, c'est pas l'endroit vraiment idéal, quoi, c'est clair.
7: C'est déjà pas mal.
9: À quel niveau Brest, c'est pas idéal?
8: Parce que, bon, c'est pas pour dire, il y a des groupes locaux, il y a des choses qui se développent au niveau de la musique qui sont pas mal, mais je crois qu'il y aurait pas les structures assez adéquates, je dirais, pour créer ça, quoi, pour créer un impact aussi au niveau de ce mouvement, ouais, voilà.
7: Non, c'est sûr, hein, je veux dire, Benoît est sur Toulouse, mais je le disais en début d'émission, moi j'avais entendu dire toute la journée qu'il y avait soi-disant Michael Jackson qui serait sur Paris, et je pense que c'est l'arrivée d'Alain qui a dû mettre cette pression, quoi. Non, je sais pas. Possible, t'avais prévenu la police, t'avais prévenu un peu
8: Non.
9: Mais Alain, est-ce que toi tu t'investirais donc dans une structure comme ça, genre un fan club?
8: Oui, effectivement, oui.
9: Parce que moi j'avais par exemple dans l'intention de créer, là tu me donnes une idée, j'aurais envie de créer avec toi une école de danse.
8: Ouais, ça pourrait se faire.
9: Parce qu'apparemment t'as l'air d'avoir une technique fabuleuse quand même, d'après ce que j'ai entendu. Et je me disais que ça serait peut-être bien d'en faire profiter un petit peu toute la France quand même, tout le monde.
7: C'est clair qu'il danse bien.
9: Ouais,
7: c'est sûr,
9: il avait l'air de se rebousser bien.
7: c'est énorme, c'est à voir. Ouais. C'est gigantesque.
9: Est-ce que toi tu te sentirais à la hauteur par exemple pour encadrer des jeunes qui voudraient nous moquer?
8: Ouais, on pourrait négocier ça, effectivement. Oui.
7: Le petit pas de danse que tu nous as offert tout à l'heure en privé, combien de temps ça met? Par exemple, si Benoît demain veut prendre des cours de danse, ce que tu nous as fait, ça prend combien de temps?
8: Je crois que rien que le pas robotique, c'est travailler ça pendant des mois et des mois. Si c'est, mais je crois que il y a pas de secret, c'est à force de travail, de détermination pour y arriver au top, quoi. C'est tout.
7: T'es déterminé, toi.
8: Voilà, moi, comme je dis, je crois que j'ai voulu m'identifier à Michael aussi bien dans le chant, dans le rap et autres, et tout associé. Et donc, la danse, c'est un élément indispensable, donc, indissociable. Donc, c'est tout.
9: Toi, tu crois que tu pourrais, par exemple, s'il y avait, je sais pas, moi, une comédie musicale qui se montait sur la vie de Michael Jackson, est-ce que tu pourrais encadrer une équipe au niveau du chant et de la danse, par exemple? Est-ce que tu pourrais superviser une troupe, en fait, entière?
8: Ouais,
9: c'est déjà venu l'idée de monter un spectacle sur la vie de Michael.
8: Si, ça m'a. C'est vrai que c'est intéressant, mais comme je disais à Max, je ne suis pas seulement qu'un artiste au sens du terme, si on veut, parce que je suis aussi écrivain. Et
7: oui.
8: Voilà.
7: Ouais, ça c'est vrai qu'il a beaucoup de talent. Benoît, en parlant justement d'écriture et de Michael, on pourrait peut-être lire une lettre déjà que Michael t'a envoyée.
8: D'accord.
7: Attends, c'est dans des plastiques. Tout est sur le plastique.
8: Ouais, attends, s'il pleut.
7: Alors, Ah oui, d'accord.
8: Photo dédicacée en plus à Alain Piriou, donc signée par Michael en personne.
7: En personne, d'accord, ok, très bien. Donc,
9: avec le nom de famille et tout.
7: Bon, Michael, il avait au moins 80 ans. Hein.
8: Il tremble. Donc, on va lire une.
10: Fais tourner par là.
8: Une des lettres.
7: Alors, t'as peut-être pas assez de lumière là.
8: Ouais, un peu plus.
7: Un peu plus de lumière.
10: Ah, regarde, t'as tes lunettes. Hein.
7: Ouais, non, mais laisse-les. Non, mais attends. Ouais. Faut savoir, Benoît, que Alain a ses lunettes de soleil. Voilà, ses lunettes noires et qu'il s'en sépare.
9: À la Michael, quoi.
8: Dear friend, I have the pleasure to send you to the model of my new album, Black and White. Record is a Shelter Station Studio, Los Angeles. It's a unique present to prove my interest to you. Mm-hmm. I confirm by the late present later your invitation to come to visit my magic world, witness my ancestor, Michael Jackson.
9: All right.
8: MC Smith, call Michael Jackson. Voilà, ah, avec signature.
7: Oh là là, fais voir ça. Oh là là. Ah oui, ça c'est...
9: Ouais,
7: attends,
10: Alain.
7: Ah oui, c'est pas
10: tapé à la
7: machine, hein,
10: c'est...
7: Non,
10: c'est pas comme si c'était un faux.
7: C'est pas comme si c'était un faux. T'en as une autre?
8: Ouais.
7: Encore Michael Jackson.
9: Attends, moi, je voudrais savoir, est-ce que tu pourrais, en fait, à chaque fois, quand tu lis une phrase en anglais, la traduire tout de suite après en français pour qu'on ait...
7: Oui, c'est vrai, il a raison, je vous ai dit, parce que... Aïe. C'est possible ou pas?
9: Traduis vite fait, comme ça, avec tes mots à toi, tu vois, avec ton langage.
7: C'était exigeant, quand même, Benoît, tu demandes beaucoup, là.
9: C'est pour les auditeurs.
7: Ceci dit, c'est normal. Est-ce que tu pourrais traduire pour les auditeurs?
8: On peut faire des petits extraits, ouais.
7: Alors,
8: par exemple, there's a place in your heart, il y a un endroit dans ton cœur.
7: Ouais, non, mais la lettre, on parlait de la lettre.
8: Ah non, de la lettre.
9: En intro, là.
7: Ah, vas-y.
8: Ah, en français?
9: Ouais, bah oui.
8: Bon, bah, en français, bah
7: oui. Lis-la en anglais d'abord, puis après tu la traduiras en français.
8: Donc, dear friend, I would like to invite you to come to visit my magic world with pleasure. I hope you enjoy. I send you a little present from Africa. You can come when you want. One wing in June 1999. Winners man. Ansel Michael Jackson. Donc, cher ami, donc, je voudrais t'inviter donc dans ce monde magique. Je voudrais t'inviter pour venir sur le monde magique avec plaisir. J'espère donc avoir la joie de ça. Mmh. Je t'envoie donc ce petit présent d'Afrique.
9: Il habite en Afrique, Michael?
8: Non, mais quand il a été en Afrique, il m'a envoyé un petit objet. Ouais,
9: pardon.
8: Voilà.
7: Ah, c'est-à-dire qu'à chaque fois qu'il part en vacances, il te...
8: Il m'envoie quelque chose, ouais. Photo dédicacée ou un petit objet. On reste toujours en contact.
7: Ah, c'est dingue. C'est hallucinant.
8: Donc, you can come when you want. Tu peux venir quand tu veux, donc un week-end. Donc,
7: génial.
8: Là c'était en juin 1992, mais là malheureusement comme il n'a pas ma nouvelle adresse, il téléphone à mon collègue pour quand même qu'on reste en contact, quoi, parce que tout ce que je lui ai fait, bah ça lui a plu, c'est clair, quoi. Mais enfin,
9: tu pourrais peut-être donner ton adresse au cas où.
7: Non, ça reste.
8: C'est pas possible.
7: Non, ça va être fan après.
8: Non, parce que je voulais dire aussi que.
7: Qu'est-ce que tu pourrais dire un message à tes fans? Tu les aimes d'abord?
8: Énormément.
7: Ouais.
8: Ah ouais. Je suis content que qu'ils apprécient ce que je fais et puis qu'ils continuent à adorer le King of Pop, voilà.
7: C'est qui? Mais c'est qui le King of Pop? Est-ce que c'est Alain de Brest ou c'est Michael de Los Angeles?
9: C'est Alain.
8: Qu'ils adorent le King of Pop et puis qu'ils m'adorent aussi ce que je fais, et puis voilà. Oui.
7: C'est le King of Brest.
8: Voilà. Non, mais enfin, je voulais donner une précision, c'est oui. Que le rap, j'ai fait un rap sur le remix de Black or White, oui. Qui aurait dû figurer sur l'album Dangerous, et d'ailleurs, c'était monsieur Laurent Mann, qui est le rédacteur en chef du magazine Black and White, donc le magazine officiel de Michael Jackson, qui m'a dit que ça avait cartonné au Japon dans l'émission 10 de Tokyo, c'est clair.
9: Ouais. On parle pas français.
8: Voilà.
7: Attendez, Manu veut dire quelque chose.
10: Je voulais juste dire que Cola allait arriver avec un caméscope numérique d'ici une vingtaine de minutes.
7: Cola. Je crois que c'était quelque chose, c'est très chouette. Cola, c'est un prénom, d'accord. Ok, d'accord, donc Cola va arriver d'ici un petit quart d'heure pour filmer tout ce qui va se passer, donc on aura le plaisir de te entendre chanter. Est-ce que justement tu es prêt à rapper?
8: Ouais, je peux faire un... Ok.
7: Bon, peut-être pas celui-là, parce que c'est l'instru quand même.

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0: Ah, il en fait des cadeaux ce soir là. T'as envie de faire plaisir à tes fans, hein? C'est un plaisir.
1: Ah, ouais.
0: Ah, il aime faire plaisir, très bien. Bah, besoin quelque chose à rajouter ou pas?
1: Non, bah, c'est beau, Alain, merci pour tout ce que tu fais. J'espère que tu te comporteras avec tes fans comme Michael se comporte avec toi, tout ça, que tu t'enverras des cadeaux d'Afrique, etc. Hein.
0: Il y a pas de... Non, mais faut quand même ajouter quelque chose. Je voudrais, malgré tous mes contacts et tout ce que j'ai, je voudrais quand même rester simple comme les autres. Je veux pas me prendre la grosse tête, je veux pas me supérioriser aux autres, parce que je sais que dans... J'ai suivi souvent des émissions où il y avait des shows sur Michael, et il y a des gars qui ont très très bien aussi. Faut pas, ouais, je veux pas me supérioriser, moi. J'essaye de donner le meilleur de moi-même, mais je sais qu'il y a des gens qui font des très bonnes choses aussi sur Michael, hein, ça ouais, c'est clair.
2: Ouais, j'ai vu,
1: ouais.
2: Voilà.
1: Ouais, je tenais à te rassurer, Alain, t'as aucune raison de te sentir supérieur aux autres.
0: Ah non, au contraire, vaut mieux toujours la modestie que la supériorité.
1: Voilà, tout à fait, d'être très modeste.
0: Alors. Ça, c'est clair. C'est...
1: Ouais, pas de soucis, ouais.
2: C'est là. Ouais, non, mais Alain, moi j'ai vu, je suis là. Je suis là à ta gauche. Ouais. Ah, j'ai vu, moi, tu sais, un jour, dans C'est mon choix, là, avec Vin Thomas, il y avait justement un truc sur les sosies.
1: Ouais,
2: il y avait 3-4 mecs qui font ça professionnellement, qui sont les sosies officiels de Michael.
0: Ouais, ouais.
2: Et on les avait vus. Alors, eux, ils ont carrément, soit ils ont la même coupe de cheveux, ou ils ont un maquillage qui
3: fait un peu
2: du sosie de Michael. C'est clair, qu'ils fassent des UV déjà. Qui font que, tu vois, ils ressemblaient vraiment aussi bien au niveau vestimentaire que physique à Michael. Mais toi, t'es loin de là. T'aimerais pas ressembler physiquement à Michael?
0: Ouais, c'est vrai que ça m'a toujours tenté, mais quand avec le blouson souilleur que bon là, j'ai pas
2: le quoi, excuse-moi.
0: Avec le blouson souilleur justement de bon, déjà c'est
2: là le blouson rouge et noir là.
0: Ouais, mais j'ai pas le mec, moi.
2: Non,
0: ouais,
2: non,
0: non.
2: Il faut quand même dire qu'il a remis un polo, enfin bon, comment on appelle ça, un
0: suite. C'est le mec de scène que j'ai offert à mon journaliste quand même, que Michael m'a envoyé.
1: Alain, pour l'instant, tu ressembles à qui au niveau artiste, si tu ressembles pas à Michael? Tu ressembles à quelqu'un de connu, pour qu'on se fasse un petit peu une idée quand même.
2: Bah, François Derek.
0: C'est vrai.
2: Mélanger avec Vrainier.
0: Non, un peu sans François Derek. Disons que j'aime bien l'imiter à ma façon avec des...
1: Un peu, tu ressembles à Michael dans Thriller, en fait, quand il est en mort-vivant, c'est ça?
0: Mais mais bon, bah, là, des fois, je fais... Il y a une photo, j'avais éteint... Excusez-moi. Excusez-moi. J'avais éteint mes cheveux, justement, pour essayer de lui ressembler un petit peu. Avec
1: ouais, il s'est brûlé la gueule, pareil.
0: Mais, non. Mais enfin, disons, ça, c'est quand il y a eu, pendant le tournage de Pepsi, il ouais. y a eu un fumigène qui s'était trop rapproché donc, de la tête de Michael. Et
2: il
0: a été brûlé au deuxième degré, ça, c'est clair.
2: Ah, mais, c'est plutôt à ça qui ressemble à l'un,
0: d'ailleurs. Ça m'avait vraiment même attristé parce que voilà c'est
2: ouais,
0: clair,
2: c'est la faute de personne en fait, c'est malheureux,
0: voilà, c'est le destin, c'est quelque chose qui était qu'on pouvait pas vraiment prévoir quoi, mais enfin
2: bon,
0: voilà,
2: ce soir on va être obligé de te laisser à Benoît, on va faire une pause.
1: Merci pour tout.
2: Dire que on ira du côté des Spice Girls tout à l'heure dans la soirée.
0: Voilà, hein, exactement.
2: Et on rappelle que Alain, notre fan de Michael Jackson qui sévit sur l'antenne depuis un bon bout de temps, nous a fait la surprise, mais vraiment je ne m'y attendais pas, qui a décidé de brasse comme ça, de prendre le train, de venir nous voir directement dans les locaux.
0: C'est moi.
2: Hein, c'est la surprise. Vraiment, vous allez pouvoir faire de la radio libre avec nous et parler de n'importe quel sujet, et tu co-animeras cette soirée avec moi.
0: Avec plaisir.
2: Voilà, donc vous appelez maintenant le 0803-08-5000. Promis, on ira vers du côté de Kazou quand même tout à l'heure, du ciel. Hein. On va essayer de voir si peut-être qu'il a rencontré des fans de Michael ou qu'il a dit, j'en sais rien, je sais pas ce qui va se passer. Des monsieur et madame, hein, on en fera tout à l'heure, peut-être des monsieur et madame Michael Jackson, des monsieur et madame Bambi.
0: Yes.
2: Et puis voilà. Et puis Fielda nous fera quand même visiter le bureau.
4: Sinon, je le ferai demain.
2: Oui, sinon, on le fera demain. Parce que je crois qu'on l'a vu, on va quand même pas mal chambouler le programme de ce soir. Tu nous feras comme petite démo, un petit 30 secondes.
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2: Oh là là, voilà, il est et t'as jamais mal à la voix?
0: Non, je travaille beaucoup les vocalises, justement. Ouais.
2: D'accord, énormément. Tu pourras justement pour les petits jeunes chanteurs qui nous écoutent savoir quels sont les exercices qu'il faut faire pour pas abîmer sa voix. tout à l'heure.
0: Bah disons déjà.
2: Tu nous diras ça tout à l'heure, mais ouais. on fera une petite démo, d'accord.
0: Voilà, voilà.
2: On parlera donc des Spice Girls. On aura un petit medley. Ouais. Tu vas nous interpréter du Spice Girls.
0: Girl, ils auraient dû travailler sur leur nouvel album d'ailleurs. Ah, bon. Je le rappelle.
2: Ah oui.
0: Ils m'ont écrit donc, mais comme mon manager a dit, ouais, mais il a déjà eu des propositions avec Michael Jackson, donc.
2: Tu restes fidèle à Michael.
0: Voilà, voilà, exactement.
2: Ok, c'est... très bien. La Radio Libre 0803, vous l'aurez compris, ce soir, ça va très très loin, ça tape très très fort. On est là pour tout exploser de l'autre côté de la radio. Vous voulez venir faire les fous avec nous, n'hésitez pas, un seul bon numéro de téléphone 0803 08 5000. À toi ? Ouais, c'est pas pareil.
3: Alors et là, recette, un gâteau aux amandes.
4: Ah, oui, ça, c'est
3: bien. Et c'est plus communément appelé un pain de gel.
4: Ah, je sais pas, à cette heure-là, tu sais, demain, elle travaille très tôt.
3: Oh ouais.
4: Pas grave, elle fait des cassettes. Donc, non, mais faites des cassettes parce que cette recette est simple à faire et alors, c'est extrêmement bon. Donc, il faut comme ingrédient 250 grammes de poudre d'amande. Ça se trouve en sachet, hein, vous prenez pas la tête. Il faut 8 œufs, du sucre glace, il en faut 250 grammes. Il faut 30 grammes de farine, 100 grammes de beurre et une cuillère à café de rhum et de Grand Marnier. Parce que c'est important pour donner du goût au gâteau.
3: Ça m'a un peu cassé quand même.
4: Non, mais non, parce qu'en fait,
3: il ne voit pas une goutte d'alcool.
4: Non, mais franchement, normalement, on met une cuillère à café et le rhum, j'ai fait tomber la bouteille dedans. C'est pour ça qu'il est bien parfumé.
5: C'est depuis que t'es parti dans les îles, ça.
4: Mais ça sent bon, ça sent bon.
5: Non, ça sent bon. C'est vrai qu'il est, il est sympa. Il est...
3: Ah ouais, ça sent de là-bas.
5: Par contre, il est bien doré parce que là, ce gâteau-là, t'as vite fait en dessous de l'avoir un petit peu cramé.
4: Non, mais là, il est bien partout.
5: Non, mais justement, là, il est bien partout. C'est vrai que là, Tour Eiffel a fait un boulot d'enfer. Mais c'est qui l'a fait? Qui l'a fait?
4: On a préparé les ingrédients ensemble.
5: Oui, bah ça, oui.
4: C'est simple, hein, genre on a un bouquin, on fait.
3: Tiens, ma chérie, prends ça, vas-y, fais ça.
4: Non, justement, non.
3: Arrête.
4: Non, j'ai fait, par exemple, la première chose à faire dans ce gâteau, c'est faire la pâte d'amande. C'est très simple. Vous prenez tous les 250 grammes de poudre d'amande.
3: Du sucre glace.
4: Voilà, du
5: sucre glace. On rappelle qu'il pouvait pas venir parce qu'il était malade. Ouais, on rappelle au passage, qu'il était malade, mais il avait une formation avec les gâteaux.
4: Cet après-midi.
5: Ouais. Il est pas venu vendredi, jeudi, parce qu'il était pas bien, mais
4: vendredi, week-end.
3: Fille, tu mets un jaune d'œuf.
4: Non, attends, tais-toi.
3: Alors. Et si, tu mets un jaune d'œuf.
4: Non, dans le 9-4, c'est pour, ça, c'est pour casser des barreaux de prison, ton truc.
3: Un jaune d'œuf, ouais.
4: Donc, super. Les 250 grammes de poudre d'amande, deux blancs d'œufs.
3: Des blancs, voilà, j'avais
4: voilà, deux blancs d'œufs et 250 grammes de sucre glace. Vous mélangez tout ça, ça vous donne de la pâte d'amande. Voilà. Après, vous mettez ça. Ah, il faut un appareil électrique. Ouais. C'est avec la pale, parce que vous faites ça à la main, vous tuez la main, ça marche pas. Un robot électrique. Voilà.
5: Ménager. Pour les moyens, donc c'est une recette pour des gens qui ont des moyens. C'est comment ça coûte, ça, un robot, un machin, un bon truc, hein.
4: Bah, je sais, t'en as fait un tarum, non?
5: Ouais.
4: Combien?
6: Moins 600.
4: Bah, t'as pas pris la merde, toi. T'as pas pris celle de Carrefour, c'est sûr.
6: C'est pas un Kenwood.
4: 7002? T'as pris un Kenwood?
6: 7002 un robot?
4: C'est ça, c'est le mieux, un Kenwood. C'est ce qu'il faut d'ailleurs.
5: Ah, mais il te parle et tout, il te fait tout. Hein. non, pas 7200 francs.
4: Attends, ça coûte dans ces zones.
5: Ça va un Moulinex, c'est un truc.
4: C'est pourri, c'est pas pour faire de la mayonnaise, hein. Faut pas des trucs de mayonnaise, hein. Là, vous le pétez le truc.
5: Vous le pétez le truc, j'ai acheté des cadeaux pour un marum.
4: Mais non, mais je vous dis, c'est pas la même chose.
6: Ça coûte 600 balles.
4: Non, ça coûte pas
5: 600 balles. Ça coûte 700 balles, 800 balles.
3: Un bon truc.
5: Alors là, t'as tous les accessoires dedans et c'est du tip top, hein. C'est du Moulinex.
6: C'est clair.
5: Ah non mais sérieux, c'est du tip top, c'est pas le tip top.
4: Non mais attends, le vrai robot machin comme ma mère avait un truc comme ça,
5: oui,
4: plus cher, mais pas 7-8000 balles. T'as vu ça où toi?
5: Attends, moi j'en avais un avant, on avait un restaurant, on en avait un.
4: Non mais ça c'est un truc de professionnel ça, c'est
5: pour faire des portions.
4: Mais c'est pour faire des restos, c'est
5: pour.
4: Attends,
3: ça a 2 mètres de haut.
4: Attends, je vois un peu dans lequel.
5: Mais non, c'est comme ça et il y a un bol.
4: Donc en fait, la pâte d'amande
5: dans un gâteau dans un bout pour des routiers.
4: Bon après, c'est pas grave. Donc vous avez la pâte d'amande dans le bol.
5: Bonjour madame, combien? 800 francs. Bon, vous me le faites à combien? 800. Ça doit être 760 francs, je crois.
4: Ouais, 800 avec le fil.
5: Non, 760 francs.
4: Non, mais là, attention, tu chipotes.
5: Non, on prend un temps, papier cadeau et tout. Hein.
4: Ah bon, d'accord. Noël. Bon, enfin bref. Donc, quand vous avez la pâte d'amande, vous mettez ça dans le truc qui malaxe. Et toutes les 3 minutes, vous mettez un œuf. Il faut en mettre 6.
6: C'est aussi clair que sur le soleil.
5: Ça, bah c'est pour un gâteau pour combien? Pour 4
4: pour
5: personnes.
4: 6 personnes.
5: 6 personnes.
4: Voilà. Pour 6 personnes. Donc, toutes les 3 minutes, vous mettez un gâteau.
5: Avec les mêmes parts aussi radines que tu nous as donné tout à l'heure.
4: Mais non, mais attends, il y avait un quart du gâteau, on en a bouffé à midi et tout.
6: D'accord, on a bien bouffé. Hein.
5: Bah, attends. Je crois que le gâteau, tu l'avais fait pour nous, pour l'équipe du soir.
4: Non, là,
5: on l'a fait pour
6: c'est
5: tout.
6: Les restes.
5: Mais non. Ils se la mangent, ils bouffent sur la Tour Eiffel, machin, tout ça.
4: Ils bouffent sur la Tour Eiffel.
5: Je te bouffe dans le Nibron, dans le Nibron. Dans le nombril. Puis après, tu dis, tiens, il y a un petit quart, on va donner ça à l'équipe.
4: Non, justement, j'aurais très bien pu le laisser chez nous.
5: Hein?
4: Je me suis dit, tiens, je vais en ramener à l'équipe, ça va être cool, ils vont manger du gâteau et je vais expliquer comment on fait un gâteau. Enfin bref, ça, vous en avez rien à foutre. Enfin bref. Donc la pâte d'amande tourne, toutes les 3 minutes vous mettez un œuf, le jaune et le blanc, hein, et au fur et à mesure que vous mettez un œuf, vous augmentez la vitesse de rotation de l'appareil.
5: Donc tu me donnes ce que je vais en faire un, hein, moi.
4: Voilà. Donc après, quand vous avez
7: je le ramène pas. Non,
4: même,
7: ça,
4: attends, même lui il peut le faire. Donc laissez tomber. Hein, tout le monde peut en faire.
8: Mais je veux voir quand même.
5: Je vais en faire un moi.
4: Donc quand vous avez mis les 6 œufs et que bon la pâte est faite, après vous reprenez la pâte donc qui est bien onctueuse, bien liquide. Vous malaxez bien pour qu'au fond il y ait pas de grumeaux, tout ça, que ce soit bien liquide. Quand c'est comme ça, vous faites fondre 100 grammes de beurre que vous rajoutez dans la pâte. Vous mettez une cuillère à café de rhum et une cuillère à café de Grand Marnier. Vous mettez aussi les 30 grammes de farine. Et après, vous mettez ça dans un moule.
5: Tu crois que les gens ont compris là.
4: Bien sûr, c'est tout simple. De toute façon, ça sera compliqué. En bas d'enceinte, hein, comme tu dis.
5: C'est compliqué. Hein.
4: Non, c'est très simple. C'est très simple. De toute façon, ça sera sur Internet. Rigo, il va tout noter.
8: Oh là,
5: bon, attends.
8: Quoi ?
5: Ce qu'il veut, Rigo ?
4: Bah, Rigo, il note.
8: Quoi ?
4: C'est tout ?
5: Quoi ? T'as
4: rien à foutre, là. Tu rebranches le clavier. Non, mais là, c'est mes notes à moi, donc c'est chaud.
5: T'as les clés ?
4: Et donc, après, quand vous avez versé tout ça, vous mettez ça dans un moule que vous avez beurré, vous avez mis un peu de farine pour pas que ça attache, et vous mettez au four 10 minutes à 200 degrés.
5: Tu préchauffes le four un peu ou pas ?
4: Ben, un peu, mais bon, ça dépend. Vous mettez pas ça au micro-ondes, quoi.
8: Oh, tu fais recette de la mort.
5: Moi, je fais au micro-ondes. Moi, j'ai
4: non,
5: un micro-ondes.
4: Non,
5: j'ai
4: ça
5: un
4: va pas. Mais ça va être mauvais, ça va être naze. Bref, vous mettez 10 minutes à 200 degrés et 10 minutes à 180 degrés. Vous ressortez ça, c'est tout chaud. Vous laissez refroidir un peu, vous coupez, vous mangez avec du yaourt, avec ce que vous voulez, avec un truc au chocolat. Et voilà.
5: Non, mais c'est four au micro-ondes, c'est parfait. Hein.
4: Non, c'est faux.
5: C'est un Sony, il est très
4: bien. Non, mais c'est de la merde pour faire des gâteaux.
5: Il marche très bien, c'est un Sony. Là, pour faire des gâteaux, bah tiens. Dimanche, j'en fais un. Alors là, dimanche.
4: Tu me fais un truc comme ça ? Tu me fais un truc comme
5: ça ? Non, je vais faire autre chose, Je vais faire, je vais faire un fraisier.
8: Il va ramener des petits
4: un fraisier au micro-ondes.
5: Ouais, il va ramener des petits écoliers.
4: Ouais, je vais te faire un fraisier, ouais. Non, mais tu prends un gland, tu le fais réchauffer si tu veux.
5: Non, je vais faire un gars.
4: À la boulangerie, tu te fais.
5: Non, je vais faire un truc. Je vais ramener un truc dimanche.
8: Ouais.
5: Je me fais un truc. Ouais, ouais.
8: Vas-y,
5: qu'est-ce que je fais ? Toi ?
8: Quoi ?
5: Camembert, hein, parce que
8: j'ai rien dit.
5: Hein ? Bon, donc ça c'était ta petite recette.
4: Voilà, et vous pouvez le faire, c'est excellent. Vous mangez ça au petit déjeuner quand vous voulez, en dessert.
5: Je me suis dit, c'est vachement bon.
4: Non, c'est vachement bon. T'es cassé, t'as bu du rhum. Il y avait du rhum dedans, t'es cassé, c'est sûr.
5: Je suis pas cassé, c'est bon. Pourquoi vous mettez du rhum ? Pourquoi vous toujours mettre de l'alcool ?
8: Parce que ça donne un petit goût.
4: Voilà, ça relève un petit goût. Enfin, ça donne un petit
5: y
4: goût.
5: Il n'y a pas autre chose que de l'alcool. Pourquoi toujours l'alcool.
4: Tu vas pas mettre du sirop de fraise, quoi.
5: Tu pourras mettre du coca.
4: Bah, si tu veux.
8: Sûr.
4: Tu mets deux cuillères à café de coca, puis voilà.
5: Et ça s'est jamais fait, ça, par exemple.
8: Tu vois, non, mais tout à l'heure, quand tu disais je vais faire un gâteau, j'étais sûr que tu mettrais du coca.
5: Je vais faire un truc nouveau, tiens. Je vais innover.
4: Mais nous, on mangera pas dimanche.
5: Ah si, ah si. Non, mais je vais vous faire goûter. Je préfère un truc de béton armé.
8: Si tu mets du coca, j'en mange pas.
5: Ou de l'orangina, du 7-Up.
8: Ah bah alors encore moins.
5: Alors qu'est-ce qu'il faut mettre ?
4: Tout ce qui est gazeux, il aime pas, Rigo.
5: Ah mais dans le gâteau, ce sera pas gazeux, Rigo. Réfléchis.
8: Et alors ?
5: Ouais.
8: Non mais le goût, putain. Le goût du coca.
5: Ah.
8: Voilà.
5: Fais un gâteau au touche-toi.
4: Il fait un space cake, il est content.
5: Non mais on va faire un. Je vais faire un petit gâteau. Je sais pas quoi. Je vais voir.
8: Une bonne tarte.
5: Je vais voir avec ma mère.
4: Comme ça. Voilà. Je vais dire, tu passes chez ta rhum, il y aura un gâteau, c'est sûr.
5: C'est tout.
4: De toute façon, il y a pas de problème.
5: Faut que je vois chaque semaine le nôtre, il change la carte. Je vais voir ce qu'il y a chez le nôtre et puis voilà, on va voir. On va chez Monsieur Traiteur. Non, mais je vais voir. C'est fini pour Fil d'Art. T'as fait quoi d'autre à part ça ? À part ta. Bah non, t'avais ta formation, tout ça, donc
4: voilà,
5: c'est déjà pas mal.
4: Et vendredi, je me suis occupé d'un 4x4 d'un ami parce qu'il partait, donc voilà. C'est une galère.
5: Non, c'est vrai, c'est.
4: Mais pourquoi j'ai obligé de me lever à 11h ? Mais parce que je m'étais engagé jeudi, et après je suis tombé malade. Je devais déjà aller le chercher jeudi. Je dis non, je viens pas, je suis au lit. Donc il fait, je peux pas faire autrement, faut que tu viennes le chercher vendredi. Donc à 11h, j'étais obligé d'aller à Saint-Cloud là-bas.
5: On rappelle que pièce, hein.
4: Ouais, ouais.
5: Hein ?
4: Enfin, une horreur.
5: Tu es quand même pas dégueulasse,
4: non,
5: ça,
4: non,
5: à 104 quand
4: même. Non, non,
5: pas
4: non.
5: Pas être content. Bon, alors donc voilà. D'accord. Donc Rigo va nous parler dans un instant, il a fait un concert. Oh non, mais on a une star dans l'équipe, ça y est, c'est ouais. Parti. Est-ce qu'il restera avec nous jusqu'à la fin de la saison ? Est-ce qu'il va faire une première partie d'Obispo ou de je ne sais qui ? Peut-être au Grand Stade de France au mois de septembre avec Céline Dion. Alors, comment ça s'est passé ? D'abord, non, on peut dire sérieusement, donc tu fais partie d'un groupe de hip-hop qui est
8: ouais,
5: bien,
8: ouais,
5: qui fonctionne
8: voilà,
5: bien.
8: Ouais, tout se passe bien.
5: Et vous avez fait une petite date, mais alors, est-ce qu'il y a une tournée à venir ?
8: Attends,
5: il y a quelque
8: chose ? Je vais commencer par mon vendredi.
5: Ah, ouais, parce que t'as. Ouais. Donc, toi, t'as bossé jeudi.
8: Voilà.
5: D'accord.
8: Moi, j'étais malade et je suis venu quand même.
5: Ouais, d'ailleurs, on va t'applaudir. Tout le monde.
4: Je t'applaudis pas, attends. Il vient ici pour faire des disques.
5: Putain, il. Je me suis dit, si vous voulez des pochettes de disques.
4: Attends, il est fait à l'appel.
5: Donc, hein. Alors, qu'est-ce qu'il a fait vendredi ?
8: Donc vendredi, je me suis remis de mon jeudi où je suis venu travailler et que j'étais malade, donc j'étais encore malade vendredi.
4: Merci. Là, je t'applaudis parce que là, il reconfirme les applaudissements qu'on vient de lui donner. Non,
8: en fait, je suis passé ici vendredi à la radio. Parce qu'il fallait que je récupère des disques.
4: Il se passe le week-end.
7: Là, c'est beau ça.
4: Ah non, j'applaudis pas. Il vient récupérer encore des skeuds.
8: Il fallait que je récupère des skeuds à moi qui étaient ici.
4: Pareil.
8: Mais manque de bol. Manu, on avait besoin pour la soirée, j'avais oublié.
4: Est-ce qu'il s'en est servi?
7: Ouais, grave.
8: J'en passais ici.
4: Tu t'en es pas servi du disque dont il avait
7: besoin? Je devais faire une heure et demie.
4: Et toi, quand tu changes de numéro de téléphone, tu files le numéro parce que c'est pour faire le zombie.
8: Hein?
4: Pour faire le zombie.
7: Plaisante ou quoi?
4: En plus, tu lui avais donné
7: sur ta boîte vocale.
8: Bon, bah ça va. Non mais il faut que je l'écoute.
7: Bah ouais, voilà.
4: Jeudi soir, il est en week-end, il décroche. C'est vrai que ceci dit, moi quand je fais des messages rigolos, wesh, c'est Max, j'espère que tout se passe bien pour toi le week-end, j'attends de ta part un petit coup de fil, un petit wesh, tout va bien. Mais c'est quoi le vendredi? Donc t'as fait quoi vendredi soir?
8: Donc je suis passé ici, après comme j'étais pas bien, je suis rentré quoi. J'étais chez moi sur mon PC, voilà.
4: Tranquille.
8: Fais de l'image, du son.
4: Putain. Oh la vache. Quand est-ce que tu sors une vidéo? Parce que depuis le temps que tu fais de l'image et du son. Et samedi alors
8: On travaille.
4: Et samedi, et le samedi, fameux samedi, c'était bien ça alors,
8: Ouais, c'était cool.
4: Ouais.
8: C'était un concert.
4: On en a pas parlé du coup sur l'antenne salle. Finalement. Non, on en a pas touché mot, t'en as pas eu besoin.
8: Grave. Non, c'est pas grave. C'était donc un concert dans une petite salle sur Paris.
4: Ouais.
8: Et donc on a fait les balances l'après-midi et tout le monde était en retard comme d'habitude.
4: C'est vrai.
7: Vous avez balancé qui?
8: Et des scratchs on a balancé. Et tout le monde était en retard, donc c'était en retard.
4: Quoi, ils avaient pas de montre.
8: Et voilà.
7: Que des limes.
8: Et vous écrivez. Tu peux couper les
4: blagues,
8: micro,
4: les blagues, les gars. Non, mais je peux pas. C'est où je coupe tout le monde. Les blagues, vous les écrivez avant de les donner. Genre, regardez, j'ai mes fiches simples, je les valide. À ce moment-là, vous dites, vous pouvez y aller.
8: Parce que là, c'est chaud.
4: Ouais.
8: Et donc le concert s'est bien passé. Il y avait pas tant de monde que prévu parce que l'organisateur, il avait mal.
7: Ils étaient tous au Z.
8: Il avait. C'est grave. Hein.
4: Je me demande au bout de la troisième si finalement il va avoir de l'audience le dimanche. Donc, peut-être une balade nocturne à 22h.
8: Donc non mais c'est bien comme ça. J'ai l'impression que ce que je dis c'est marrant. Et donc là, voilà.
4: Ça bâche, hein. Mine de rien, vous êtes de l'autre côté. Vous dites tiens, il y a une mauvaise ambiance, mais non, allez, non, on déconne. Ouais,
8: je vais lâcher mes ciseaux.
4: Alors vas-y. Et donc,
8: voilà, il y avait pas assez de monde. Je pense que, nous, on faisait une partie dans le concert, tu vois. Mmh. C'était un groupe qui.
4: Combien de morceaux? C'était quoi? 8-10 morceaux?
8: Non, nous, on a fait genre 3-4 morceaux. Quoi.
4: Ouais.
8: Il y avait des danseuses et tout. C'était cool. Et donc en fait je pense que là.
4: Hey, t'as fil d'art.
8: Je sais pas pourquoi il se marre les.
7: T'es venu en famille ou quoi?
8: Qu'est-ce que tu fais? Tu manges dans le studio là?
7: Non, j'ai un truc dans la bouche.
4: Tu vas te faire virer. Fous-moi ça à la poubelle, ton gâteau en plus il est dégueulasse.
8: Et donc pour la 15e fois je répète que l'organisateur il avait mal promotionné le concert en fait, tout simplement quoi. Et en plus le problème c'est qu'il a loué la salle. Il a loué la salle juste pour le temps du concert alors qu'il y avait une autre soirée après dans la même salle.
4: Ouais.
8: Et ce qui fait que genre à 10h30, 11h, les mecs ils vidaient la salle pour faire re-rentrer pour la soirée.
4: Bordel. Donc,
8: tu te vois arriver à 9h, viens voir un concert pour 80 balles. Et à 10h30, le mec il te fait ouais, il y a une soirée maintenant, vous dégagez. Et comment ça, moi je reste pour la soirée, je suis dans la salle.
4: C'est clair. Ils auraient pu faire, oui, ils auraient pu, ceux qui avaient payé le concert, rester pour la soirée. Quoi.
8: Bah ouais,
4: ça dû être le bordel en plus.
8: Non, finalement, comme il n'y avait pas tant de monde que ça, finalement. Ça s'est vidé vite fait, et bon. Voilà
4: bon,
8: quoi.
4: Bon
8: moi, je sais
4: bien.
8: Pas, j'étais pas bien encore, je suis rentré.
4: T'étais encore?
8: Bah ouais, j'étais malade et tout, avec les heures d'attente dans le froid et tout.
7: Puis voilà. La chaleur dans le concert aussi, c'est étouffant.
8: Non, ça caillait.
4: Et il n'y a rien de spécial. Aujourd'hui, non.
8: Aujourd'hui, je me suis levé, je suis venu ici.
4: Putain, mais t'arrêtes pas de
8: J'avais rendez-vous à 18h, j'ai attendu jusqu'à 18h40.
4: Avec qui t'avais rendez-vous?
8: Bah avec l'Astico, là.
4: Pourquoi t'es pas venu toi?
7: Ça. J'étais là, mais j'étais à la bourse et tout.
4: T'étais là, 40 minutes de retard. Jeudi, vendredi, samedi, je me rends rien, dimanche non plus. Et tout pour le moyen d'aller avec 40 minutes de retard.
7: Attends, j'étais en train de finir le gâteau, je peux pas tout faire.
4: Et en plus, le gars, il
8: m'a menteur,
4: fait.
8: Menteur,
4: c'est ça, alors
8: menteur,
4: que tu l'avais bouffé menteur, déjà, donc il était fait avant. Arrête, non, un mais peu venir, de baratiner.
7: Mais finir le gâteau, non, je vais faire la liste.
4: Non, j'étais en train d'écrire.
7: Attends, mais sans déconner, il est pas capable d'aller voir l'agent de sécu pour dire bonjour monsieur, j'ai le bureau là-bas, est-ce mais que vous venez
8: pas,
7: m'ouvrir?
8: J'en avais pas besoin.
4: Bah c'est alors, pour l'histoire de la clé.
7: Bah alors, pourquoi tu voulais me tchatcher à 18h?
8: Je t'ai dit qu'on avait rendez-vous, t'es arrivé avec 40 minutes de retard.
7: Et toi, t'es arrivé avec une heure d'avance.
8: Et alors, moi j'ai.
7: J'avais 20 minutes d'avance encore. J'avais 20 minutes d'avance.
4: Pourquoi c'était rendez-vous à 19h ou 18h?
7: Non, j'ai dit on se donne rendez-vous à 18h, 18h30, t'étais là à 17h.
8: Maintenant, je te dis 18h. Mais si je suis pas venu pour toi à 17h.
7: Eh ben moi je suis pas venu pour toi à 18h40.
4: C'est grave, la clé laisse-la quelque part.
7: Mais je peux pas.
4: Pourquoi t'aurais la clé?
7: Parce que c'est toujours moi qui arrive le premier d'habitude.
8: Non, c'est vrai,
4: on a la clé du bureau, il y a trois clés. Donc Gaëlle en a une parce qu'elle est dans la journée. Moi, est-ce que je suis le chef?
7: T'en as pas besoin.
5: J'en ai pas besoin. Attends, tu crois
7: c'est ouvert.
5: Oui, non, non. Je viens le vendredi. Moi aussi, dans la journée, ça m'arrive de venir bosser. Je viens le vendredi. Je viens le dimanche.
7: Si, c'est vrai. Non, mais attends, vous savez même pas.
9: Moi, je viens très tôt.
7: Vous savez même pas ce que
9: très
7: je
9: tôt,
7: fais.
9: Hein. Très
7: sais
9: tôt.
7: Même pas. Tu sais même pas ce que je fais. Tu sais rien. Attends, des fois, ça m'arrive de venir. La dernière fois, je suis venu. Il y avait une réunion la dernière fois, à 9h du matin. J'étais déjà à la radio, alors que vous étiez tranquillement dans les bras de Morphée. Moi, j'étais déjà là en train de négocier des trucs avec des mecs, en train de m'expliquer que c'est béton ce qu'on fait le soir, hein, et que on est là et qu'on est les sauveurs. Et bah après, je suis allé dans le bureau, et j'ai taffé.
8: T'as fait
7: toi,
8: quoi,
7: les clés.
9: Moi, j'en ai besoin des clés.
7: Non, les clés, t'en as pas besoin.
9: C'est moi qui arrive toujours le premier ici. Et
7: non,
9: voilà.
7: Non, c'est lui qui arrive le premier, c'est Manu.
9: C'est faux.
7: C'est qui arrive le premier?
9: C'est moi. Quand? Dans la semaine, c'est pas moi qui arrive le premier, arrête.
7: Arrête d'abuser, moi je suis là à 13h. Alors excusez-nous encore de laver notre linge sale en famille.
9: Non,
7: moi j'appelle,
9: faux,
7: je vais te dire une bonne
9: d'accord.
7: chose. T'es mal barré.
9: Non, je suis pas.
7: Parce
9: d'accord.
7: que Francky, il est debout à 10h, 10h30.
9: Ouais.
7: Et le premier truc qui fait sonner toutes les demi-heures, c'est le bureau pour à quelle heure ça va décrocher. Et je peux te dire, tiens, ma casse, tiens.
9: Non.
7: Tiens, alors là, on parle combien? Oh bah tiens, il y a Gaël qui est là. Des mais fois,
9: non, normal.
7: Elle va nous écouter, mais des fois, elle m'appelle des fois, deux fois sur trois. Bon, je suis au bled, je serai pas là avant midi, je suis au bled, je serai pas là avant 16h. Non, on déconne, non, mais des fois, j'appelle, vous êtes, des fois, je fais exprès, j'appelle Gaël. Tu peux me passer la file d'art? Il est pas arrivé. Bon, bah, c'est pas grave, passe-moi Manu. Il est pas arrivé. Bon, j'ose même pas demander à Ego, machin, Olivier, encore moins. Vous êtes pas là, arrêtez. Non, mais ça sert à rien.
9: Non, mais si on comptabilise le nombre de fois qui arrive le premier, je crois que je gagne. C'est tout. C'est pas pour me dire, ouais, j'arrive le premier, c'est moi qui fais le plus de travail, c'est faux.
7: On va voir cette semaine.
9: Bah, si vous voulez.
7: Et qu'ils vont se taper la boue et vont regarder.
9: J'ai plein de trucs à faire ce week-end.
7: Donc voilà, donc Rigo, c'était ça, quoi.
8: Ouais, mais c'était cool.
7: Mais tranquille, pépère. C'est donc on va en arriver à moi. Et donc, forcément, à la soirée du Z. Donc, déjà, vendredi soir, en ce qui me concerne, vendredi, tranquille, maison, qu'est-ce que j'ai fait?
8: Loco, 23h, t'as fait.
7: Ouais, la loco, 23h, 2h, sympa. Donc, house.
9: Normal, l'heure.
7: Ok, hein. 23h, 1h30, 2h. Je suis rentré après, peinard, tranquille. J'ai commencé à regarder parce que je me suis acheté l'intégrale de Capitaine Flamme. Enfin, le premier coffret. Par contre, j'étais dans la Fnac, j'étais au téléphone sur le portable, puis, tu sais, comme je bouge beaucoup avec le portable, puis tout en étant avec le portable, je tripotais des vidéos, puis d'un coup, j'ai chopé un
9: truc bizarre.
7: Bah, je regardais Capitaine Flamme, j'étais au téléphone en même temps, et puis j'étais là, puis je prenais le coffret, puis d'un coup, je suis parti avec le coffret, et puis après, j'ai appris qu'il y avait un deuxième, donc il faut que j'achète le deuxième coffret.
9: Ouais.
7: Donc j'ai commencé à regarder ça. C'est pas mal d'ailleurs, hein, Capitaine Flamme.
9: Ouais.
7: Je préfère qu'Albator, je trouve que c'est moins dark.
9: J'aime mieux Albator. Ah, j'aime bien Albator.
7: Moi, j'ai regardé, mais c'est moins dark, Capitaine Flamme.
9: Ouais, mais moi je préfère Albator.
8: Je préfère les musiques de Capitaine Flamme.
7: Ouais. Et le truc, pour en venir. Oh. Et donc, samedi, on est allé au Z. À de l'apothéose. Donc, on est allé au Z. Donc, moi je suis allé de mon côté. Et Manu, il y est allé du sien. Manu a mis à peu près.
8: J'ai mis longtemps. Hein.
7: 16 heures pour arriver.
8: Non, j'ai mis 6 heures.
7: 6 heures, voilà. Nous, on en a mis 4. Hein, et toi, tu roules. Lui, j'ai appris un truc. Manu, il faut pas qu'il. Parce que bébé Rose, elle conduit. Apparemment, elle aime bien conduire vite. Ça la dérange pas.
8: Non, ça la dérange pas.
7: Et parce que j'ai appris que monsieur, il faut pas que ça roule à plus de 140.
8: T'es ouf, déjà 130, je suis comme un fou.
7: Non, sérieusement.
8: Non, franchement, ouais.
7: Mais t'aimes pas la vitesse à ce point-là?
8: Non, mais je la flippe.
7: Et parce qu'elle sait pas conduire, mais.
8: Non, parce que non, mais c'est avec n'importe qui.
7: N'importe qui, même quelqu'un qui conduit vraiment bien, t'as 160, 180, machin.
8: Ah, j'ai la trouille. Ouais.
7: C'est vrai.
8: Ouais.
7: Alors que si tu regardes le compteur, parce que tu peux très bien être dans un véhicule ou en roulant à 140, t'as l'impression de rouler à 100.
8: Ouais,
7: quoi.
8: Mais si je tombe l'œil sur le compteur.
7: Ah ouais, à ce point-là. C'est vrai? Et qu'est-ce qui te fait flipper, c'est à quoi? C'est à cause de quoi?
8: C'est quoi
9: je pète un plomb, le compteur, je pète un plomb. 140.
7: Mais c'est quoi? C'est dû à quoi? C'est quoi?
8: C'est la trouille.
7: Une enfance difficile? Je sais pas.
8: Non, même pas.
7: Non, mais c'est quoi?
8: La trouille, en fait, c'est que quand j'étais un peu plus jeune, je suis pas bien vieux, mais quand j'étais un peu plus jeune, j'avais un pote qui conduisait comme une merde. Une merde. Et on a fait des tonneaux, on s'est pris des murs, on s'est pris des trottoirs,
7: des machins.
8: Et depuis, je suis traumatisé, je crois.
7: Ah, c'est que t'as bourlingué, toi.
8: Oh, grave, j'ai pas raté. Non, mais voilà.
9: C'était dans un manège. Hein.
8: Non, mais à mon avis, c'est dû à ça. Ouais.
7: C'est vrai.
8: J'ai peur, ouais. Voilà.
7: Et donc, il a mis 6 heures, t'es arrivé. Donc, on est arrivé à la boîte. On a bien mangé un petit restaurant bien sympathique, hein, qui s'appelle le.
8: Je sais pas, une pizzeria.
7: Le vieux temple, allez. Ouais, on s'en fout.
8: Franchement, je sais pas.
7: Un truc comme ça, on s'en fout.
8: Je sais que c'était à Brantôme.
7: Ouais, c'était très sympa.
8: Mais non, je sais.
7: Ensuite, donc, on est allé en direction de la soirée. Et là, effectivement, c'est dur.
10: C'est parti. Non, mais c'est une boîte qui a eu des problèmes, qui a été fermée le jour du 31. Ouais. Enfin, tu vois, au milieu de la nuit. Bon, Fildar le connaît bien, Rigo aussi. Moi, je le maîtrise pas mal aussi. C'est vrai que c'est un métier où il y a beaucoup de putes. Hein. Les gens, tout le monde se tape la bourre. Vous devez savoir à peu près que pour une région de tant d'habitants, il y a 10 fois trop de discothèques, donc tout le monde se tape la bourre. Quand c'est pas les prix, c'est machin, je te fous un coup d'incendie, je te brûle une bagnole, je tue quelqu'un sur un parking, je le machin, machin. Ils ont eu quelques soucis. Il y a eu une fermeture administrative qui a été, à mon avis, qui est de mèche avec des gens, on sait pas trop l'histoire, donc on va pas trop non plus balancer. Toujours est-il que le 31, ça a fermé et ça commençait, c'est une boîte qui commençait à bien fonctionner.
11: Ouais, ça commençait bien, ouais.
10: Et, du jour au lendemain, du coup, à cause de cette fermeture, pendant 15 jours, tac, fermé. Donc c'est pour ça qu'on est venu, pour s'amuser, pour donner un petit coup de main à la mère à Manu. Et donc il y avait un petit peu plus de monde que d'habitude le samedi, mais c'était quand même relativement calme. En même temps, c'est une boîte à 4000, t'as encore l'impression qu'il y a personne.
11: Ah non, c'est grand.
10: Non, c'est très très grand. Donc on va dire 3000 pour être vraiment bien. Ouais. Et donc après on était dans la salle et puis donc vers 2h du matin, Manu a pris des platines.
11: Ah, ah mais faut expliquer aussi. Pas.
10: Il a pris des titines, on va dire.
11: C'est un enfoiré.
10: Bon, le seul rapport qu'il y avait avec Grégo, c'est que les platines étaient dans le même sens. Il y a Claque dont je me souviens. J'ai vu la Vestax et tout dans ce que je me souviens. Alors après, le reste, ça a été le nuage.
11: Non, c'est pas vrai.
10: Non, c'était pas mal. C'était pas mal. On abuse parce qu'on en fait un sketch, mais c'est pas mal. Le problème, c'est qu'il n'y avait pas de retour dans la cabine. Alors, ce qu'on appelle le retour, pour ceux qui ont envie de savoir un petit peu, c'est que pour éviter d'avoir le décalage quand on mixe, quand on fait du véritable tempo, alors que ce soit pour tous ceux qui font de la musique techno, house ou hip-hop, c'est d'avoir quand même le fameux retour, c'est-à-dire une enceinte.
12: Ça me paraît essentiel.
10: Alors, une enceinte qu'on met à peu près là.
12: Voilà. À hauteur de l'oreille.
10: À hauteur des oreilles, quand même, pour que ça claque bien, pour qu'on explose boom. Les tympans, hein, pour que c'est du boom boom, pour qu'à peu près vers l'âge de 28, 29 ans, on ait un traitement à vie, pour que ça sourd. Il faut que quand on sorte de là, on soit sourd, quoi.
12: Voilà.
10: Tu sais, quand on te pose la question, alors Max, c'était bien, qu'est-ce que tu t'es dit? Voilà, il faut, pendant que tu me parles, il faut faire comme ça. Ça va la soirée? Il faut toujours un petit boum boum derrière, ou alors vous me parlez un bzzz. Là, je comprends.
11: Ouais.
10: Bon, toujours est-il qu'il n'y avait pas ça, et il s'est un petit peu perturbé.
11: Ouais. Non, puis, en plus, j'ai pris tard, j'ai fait qu'une demi-heure. Enfin, bon, voilà.
12: T'es pas dans son élément. C'est un mec qui attaque une soirée, ça. Il fait le warm-up, ça chauffe.
11: Mais non, mais il attaque grave techno avant.
12: Voilà, après, on met pas relou. De la grosse tech avant, non?
11: Non, mais c'est pas vrai. Si, c'est vrai.
10: Non, mais raconte. Non, mais il l'a mal vécu. Hein.
11: Non, je l'ai pas mal vécu. Bon, il s'est juste produit un petit incident, c'est que, en fait, il y avait de la poussière sur un disque, et en fait, la cellule, la force de tourner dans le sillon. Non, c'est pas faux. Force de tourner dans le sillon, et ben la poussière, elle se colle sur le diamant, et après, ça fait. Et plus rien.
10: Grégo,
11: ouais,
10: je t'assure. Grégo, solidaire.
8: Ouais, solidaire.
11: Tu m'as dit.
8: Ouais, ça m'est déjà arrivé.
10: Oh! Ah là, d'accord, ok, là ça change tout alors.
12: C'est arrivé quand tu commençais en sixième là.
8: Non, mais ça m'est arrivé.
10: Non, c'est déjà arrivé.
8: Je vois ce que c'est. Donc, voilà, c'est relou. D'un coup, le diamant il glisse sur tout le disque, tu vois, il va vers le milieu.
11: En plus, ça m'a baisé un disque, donc c'est cool.
8: Si t'as pas,
10: c'est ce que je voulais savoir. J'ai vu ça au championnat de France de DJ.
11: Ouais. C'est une phase, hein, c'est très très technique.
10: Ah ouais,
11: faut mettre juste le bon gramme de poussière.
10: Pour quelques, c'est des sensations quoi. Non, mais c'est vrai que même moi.
11: Vas-y.
10: Non, mais je veux dire, même moi qui étais. Je dansais, enfin j'essayais.
11: Le reste c'était bien ou pas bien?
10: C'était bien, le son tu mettais. En plus, il a fait une petite phase technique qui était sympa. Je dansais. Et le voir, moi. Alors bon, déjà, Bébé Rose a été juste à côté de moi, elle me dit putain, je stresse pour lui alors.
11: Je savais pas ça.
10: Sur la tête de ma mère.
11: Je savais pas ça.
10: Elle me dit putain, je commence à stresser pour lui.
11: Oh la vache. Oh, tu vois, ah, c'est gentil.
12: Je vais faire caca pour lui.
11: Arrêtez, c'est gentil.
10: Ah ouais, du coup, c'est bien vrai, sûr. Moi, du coup, je me suis mis un peu à flipper pour lui, quoi. Donc, je me suis dit, putain, pourvu que, tu vois, c'est.
12: Non, ça se trouve, il est pas prêt.
10: Eh ouais. Donc, tu vois la boubouille à minuit, quand même. t'es sur la piste, puis tu vois un spot violet qui vient dessus. Il était tout violet. Au début, je peux plus, je dis putain.
11: Même le light, il était contre moi, t'imagines un peu la lune.
10: Parce que Bébé Rose a été de dos, j'ai dit putain, c'est juste du retour, regarde, il est tout violet là.
11: Il va péter un plomb.
10: Il avait le spot violet dessus. Tu mixais quand même.
11: Ah bah.
10: Moi, je dansais, j'ai dit putain, merde, j'espère qu'il va arriver. À un moment donné, ou deux, il y avait. Ah oui, alors il balance une petite phase de scratch et t'avais mis les gains, parce que c'est le volume du truc trop fort.
11: Ouais. Bah attends, je. Ouais.
12: Oh, mais y'a rien.
10: Et il t'entend pas. Du coup, y'a moi. Quoi? Il manquait une enceinte. dit, bon, bah, Francky va travailler sans
11: quoi. Ouais, il niquait un petit truc.
10: En plus, c'est vrai qu'il y a eu des problèmes, c'est qu'il y avait une cellule. Il n'avait pas mis la liquide, il n'avait pas mis la salive, il n'a pas mis la salive, il y avait une problème de cellule en plus.
11: En plus,
10: c'est
11: vrai
10: qu'il a eu toutes les merdes, il a eu toutes les merdes, ceci dit. Et en plus, le truc, c'est sur la table qu'il avait pris, la Vestax.
11: Il n'y a pas les médiums.
10: Il n'y avait pas de médium, bon, ça, c'est la table à la base, mais il fallait travailler avec en basse à zéro, au niveau des basses.
11: Quoi? Oui, tu sais, sur la Vestax, les basses à zéro, les aigus au maximum si tu voulais avoir un son potable.
10: Pour avoir un son potable dans la boîte. Donc il y avait un petit problème. Donc c'est vrai que là.
8: C'était dans la boîte qu'il y avait un problème.
10: Non, ouais, là c'est clair. Donc voilà. Et tant que c'était pas facile, il a fait quand même une demi-heure.
11: Non, les enfoirés, putain.
10: Non, mais attends, moi je te dis, on se donne rendez-vous.
11: Dans 10 ans. Dans 20 ans. Des grands hommes.
10: Non, mais il faut faire cette fameuse. Faut qu'on fasse une teuf à 4.
11: Ouais. À 4 à 4.
10: Ah, mais faut qu'on fasse cette putain de teuf, les gars. Faut qu'on la fasse, cette teuf. Hein?
11: Ouais.
10: Bon, voilà, quoi. Donc,
11: c'était Z, pour.
10: Hein?
11: On pourra pas la faire au Z, c'est pas possible.
10: Ah non.
11: Non, ça risque de.
10: Non, ça, on pourra pas la faire au Z. Pourquoi ça s'appelle le Z?
11: Je sais pas.
10: D'accord.
11: Parce que c'est simple, c'est une lettre, c'est facile à retenir, je sais pas.
10: Ouais.
11: Le Z.
10: C'est facile à fermer aussi.
11: Oh, le Z, regarde.
10: C'est facile à fermer aussi, remarque.
11: Ouais.
10: Non, mais c'est.
11: Non, oui.
10: Par contre, le Z, là, parce que quand on l'a vu, nous, ça fait quand même très la marque de vêtements, là.
11: Ouais.
10: Ils ont le droit, c'est légal.
11: Ouais, parce que c'est pas des secteurs qui qui sont en concurrence.
10: Ah ouais, d'accord. Donc ouais, c'est vrai que ça touche pas l'agroalimentaire.
11: Non. C'est bon.
10: Non mais c'est une belle boîte en tout cas. C'est dommage qu'ils. Ouais. Non, c'est vrai que l'endroit où on est.
11: Ça finira en Kobe, ça ou en.
10: Ouais, raconte l'histoire du videur avec ta casquette.
11: Ouais, l'histoire du videur.
10: Vas-y, fais la caméra. Vas-y, raconte l'histoire de la caméra.
11: Non, il y a pas de caméra qui tienne. C'est le videur. C'est bon, déjà c'est des masses. Ils sont pas aimables. C'est une horreur.
10: Ouais, ça c'est
11: pas un sourire, pas un bonjour, pas un que dalle quoi.
10: Quand vous êtes là, même si c'est la mère à Manu, même Manu est d'accord. Je pense que sa mère. Quand vous avez une boîte qui tourne pas mal. Alors surtout quand elle a des difficultés, la moindre des choses, c'est que quand vous avez des clients, c'est qu'il faut vraiment être là, avoir le sourire. Et si on se la joue, la boîte la plus branchée de la région, et c'est blindé, si tu veux, on te fait pas rentrer, alors qu'il y a deux pelés, trois tondus, on a le sourire quand on se la joue pas. C'était vraiment des molosses, des caïds, mais pas drôle, pas sympa du tout. Dommage.
11: Comment veux-tu sourire quand t'as plus dedans?
10: Le portier,
11: une caricature,
10: mais il y en avait 50, mais il y en avait 10. Ils étaient tous gentils, mais c'est pas agréable. Les mecs, ils tournent, t'as l'impression que t'es au. Hier, j'avais l'impression par moment que j'étais au cave du roi à Saint-Trope, où les mecs, il y a deux pelés, trois tendus, mais il faut que tu sois zen, tu restes cool, t'agresses pas des gamins, il y a personne. Faut être gentil, tout poli.
8: Tu les maquilles ou je sais pas.
10: Alors l'histoire, c'est vrai. Il raconte l'histoire.
11: Il y a eu plusieurs trucs avec les videurs. Donc le premier, c'est que je vais dans une salle en fait, et le videur il me chope, il me fait oh toi là-bas, viens voir. Il me fait, t'sais, genre il relève la casquette, il met des.
10: Écoute bien, gamin qui écoute la radio. Écoutez bien.
11: Y a pas de casquette ici quand vous êtes rentré. Je fais, mais tu suis de rien. Non, je sais plus ce que j'ai dit. Je fais, quoi, il y a un problème.
10: Excusez-moi, monsieur, je ne l'entends plus. Tiens, je la retire.
11: Non, je lui fais, il y a un problème.
10: Écoute bien, fil d'art.
11: Ouais, il y a un problème. Après,
10: si ta mère elle ouvre une boîte.
11: Je me laisse jouer un peu. Dis donc, Coco, tu sais qui je suis un peu, là.
10: Ça va, en plus.
11: Le fils de patron, alors tu te tèges. De l'air.
10: Et après, il est allé vérifier quand même.
11: Ça me ferait bander, ça aussi, tu vois.
10: Franchement, non, est-ce que vous avez entendu le truc?
11: Pour toutes les fois où je me suis fait jeter comme un rat, ça m'a fait plaisir.
10: Du patron, c'est-à-dire que quelque part, il a adopté le beau-père.
11: Ouais.
10: Ah ouais, t'as dit fils de la patronne?
8: Ouais. C'est vrai que quand tu l'as dit, ça m'a choqué.
10: Bah moi, il me l'a dit la dernière fois, le fils du patron, j'ai dit
8: moi aussi tout à l'heure.
11: Non, mais c'est parce que c'est un peu la voix de ma mère.
8: Salut.
10: Non mais donc il arrivait. Pareil, on arrive dans la boîte, on arrive dans le club un peu disco et tout. Il arrive lui, on était sapés comme des salauds.
11: Champion
10: Ménélique avec la casquette et tout. Paris machin, un truc. On arrive, il arrive pareil. Il a dit hop, vous allez où vous?
11: Ouais mais je suis le fils de Madame machin.
10: Madame qui boit au bar.
11: Je suis le fils de Madame Pérignon.
10: Là, il n'y a pas de problème.
11: Madame qui vomit là, derrière le bar. Là.
10: Ça, c'était à 6h.
11: Non, ça, c'était au début qu'on est arrivé. Après, je suis parti, j'ai pas voulu voir la.
10: Elle est adorable, ta mère, en tout cas. On l'embrasse. Madame Manu, on a été vraiment. Non, mais vraiment. Elle est adorable.
11: C'est clair, elle est cool.
10: On a appris à table qu'elle avait fumé des joints.
11: Ouais.
10: Elle sait faire la fête.
8: Le soir même.
10: Dans la baissée, une fois.
8: Ah, pas le soir.
10: Comme les ministres.
11: Ouais.
10: Voilà, non, mais c'était marrant.
11: Faire de la politique.
10: Hein?
11: Elle va faire de la politique.
10: Bah, toute seule, hein, c'est mieux pour elle. Et puis on en vient à, donc maintenant putain parce que l'heure passe et on a
13: on n'a rien fait.
10: On va se faire engueuler, on va
12: recevoir peut-être appeler Guidou au moins, il doit être dans le coin là.
8: Ah oui. au moins ça.
12: Qu'il a préparé. Mais Guido, il a toujours préparé. Hein. On va essayer de l'appeler là.
10: C'est pas évident.
12: Hein. Ouais, il doit être là.
10: Il doit être là. Il est déjà en ligne.
12: Ah, oui, mais il attend.
13: Il est là depuis tout à l'heure.
12: Allô, Guido. Allô,
13: Guido.
12: Guido. Guido.
14: Je me souviens plus de la voix.
12: C'est comme ça.
14: Salut. Ça va. Ah oui. Ouais, salut.
12: Guido. Comment tu vas?
14: Ouais, ça va bien, et vous?
12: Ça fait plaisir. Bah oui, ça, nous, ça va très bien. Alors, t'es arrivé à Bayard aussi avec nous?
14: Ouais.
12: Qu'est-ce que t'en penses de ces nouveaux locaux?
14: Ouais, bon, bah d'abord, je voulais dire que je compatis pour la mère à Manu.
12: Mmh. Bah, c'est gentil.
14: Hein? Et,
12: tu dis ça au niveau du joint ou...
14: Ouais, entre autres, bien entre sûr, autres. Ouais. Non, mais ce Z, c'est une boîte, nous, on aurait bien fait des petites soirées là-bas. Mmh. Sinon, qu'est-ce qu'on peut dire? Bah écoutez, que je suis bien content, que ça fait déjà une semaine que je suis en attente, hein, au téléphone. On va me dire, tu vas passer à l'antenne, j'attendais ça la semaine dernière. Qu'est-ce qui s'est passé?
12: Excuse-nous, mais on a été un peu à la bourre, ouais. On n'a pas eu le temps de te passer.
14: Faites gaffe quand même.
12: Bah oui, on sait bien, on s'en excuse.
14: Bon, alors.
13: Et là ce soir, c'est l'essentiel.
14: Alors, bon, ben, rue Cagnard, impeccable, hein, je veux dire, les locaux d'enfer.
12: T'as reçu ton badge ou pas?
14: Quoi?
12: Ton badge d'entrée pour accéder aux locaux.
14: Ah non, mais bah disons, ouais, j'ai eu des petits problèmes parce qu'on m'avait dit, ouais, Guidou, viens chercher ton badge.
12: Oui.
14: Et étant donné que j'étais déjà blindé de pins sur le truc en cuir, j'ai dit blouson en cuir, tu vois, les Johnny, Eddie Mitchell,
12: Dick. Taforban, tout ça.
14: Ouais, ouais. J'avais un petit pins de Dick, hein, j'ai dit, peut-être que ça va passer. Mm-hmm. Ça marche pas, hein.
12: Bah non, c'est pas dans le. Y a pas de puce dedans.
14: D'accord. Donc, bah c'est d'enfer, les locaux, rien à voir avec ce qu'on avait avant.
12: C'était
14: la merde avant quand même.
12: Ouais.
14: Hein mmh. Et il y a quoi? Il y a Axel, il fait une beuverie, une sauterie. À quoi? Il y a pour l'inauguration des locaux.
12: Bah pour le moment, c'est pas.
14: J'ai vu que ça chiait quand même déjà dans les couloirs. Hein.
12: Ouais.
14: Ah bah ça chie. Hein.
12: Ah bah oui, parce que tout le monde est pas d'accord. Tu sais, genre ouais, il y a le moniteur à gauche, alors qu'on le voulait à droite.
14: Non mais.
12: Tu vois, il y a pas mal de trucs comme ça qui sont pénibles.
14: Ça sent la crotte.
12: Et donc. Donc voilà, c'est le problème. Mais sinon, Guidou, t'as essayé de revoir ton contrat à la hausse ou pas? Hein? T'as revu ton contrat à la hausse ou pas? Guidou, tu fumes? Il est en train de se prendre une grosse bouffée, le Guidou.
8: Je sais pas ce qu'il fait, Guidou, là.
12: Mais... Ah, c'est quand même bizarre, hein, ce qui se passe ici.
8: Mais Guidou, c'est rigolo, t'as pensé à ce que je t'ai demandé, au fait?
14: Ouais, mais attends, vous avez pas répondu à ma question.
12: De quoi?
8: Quelle question?
14: Il y a des taches sur la moquette.
12: C'est du café.
8: Du café, Guidou.
14: Ouais, ouais. Bah ça, c'est du caca café, ouais.
12: Bah oui, du caca café, mais du café quand même.
14: Ouais, mais enfin, merde, faites gaffe, quoi.
12: Et d'ailleurs, j'aimerais bien que t'arrêtes de fréquenter les toilettes des filles.
14: Hein?
12: J'aimerais bien que t'arrêtes de fréquenter les toilettes des filles, Guidou.
14: Bon, mis à part ce truc, bon, bah les locaux, impeccables, hein.
12: Il mm-hmm.
14: n'y a plus qu'à câbler, puis Non mais je trouve ça sympathique, hein, je veux dire...
12: Et t'as été à la caca fête?
13: La caca fête, ouais, alors.
14: Ouais, bah d'abord pour en venir aux locaux... vous dire que bon ben moi je trouve ça sympa, il y a du nouveau matos qui marche pas mais ça a l'air d'être sympa.
12: Moi c'est propre.
14: Ouais, ouais bah, moi j'ai l'impression d'être revenu dans les radios en 68 mais avec du matériel de l'an 2000, c'est plutôt sympa.
12: Mm-hmm.
14: La cafette ouais, ça peut cartonner. Mm-hmm. Alors j'ai vu comment l'autre du matin là Guigui là, Ben Guigui là.
12: Nagui.
14: Ouais, sympa. Plutôt peinard. J'ai envie d'aller voir les grosses têtes, hein. Ça c'est un truc Castelli,
12: c'est sympa, hein.
14: Duvar, machin, toute la clique là, ils me font bien poiler, c'est con. Enfin bon, c'est l'éclat total. Non, j'ai hâte d'aller visiter RTL quand même.
12: Ouais.
14: Et puis on n'oublie pas la cave, hein, RTL 2 hein, quand même. Hein. Donc ça c'est sympa. Non, j'aime bien, c'est une bonne ambiance. Il faudrait vraiment que bah, je puisse vous demander de venir peut-être dans les studios 1 de ces 4.
12: Bah, ce serait plaisir. De toute façon, Axel, il veut te voir pour, tu sais, ton contrat.
13: Pour le contrat, pour renégocier, je crois.
12: Ouais.
14: 120 francs la barrette. 120 francs la barrette. Ouais, je suis avec un pote. Non, tu fais pas de réduc. Ouais,
12: d'où
14: ouais.
12: Donc, Axel, il veut te voir pour le contrat.
14: Que
12: pour le ton contrat, Axel, il veut te voir pour renégocier.
14: Ouais, bah alors ça, justement, non, j'aimerais bien être payé en liquide comme d'hab.
12: Ouais, bah oui.
14: Ah, on va faire. Ça se passe comment d'ailleurs les contrats là?
9: Ah, c'est Manu, peut t'en parler parce qu'il est au courant. Vas-y, Manu.
11: Bah, c'est simple, le contrat, il diminue ton salaire par deux.
15: Il n'y a pas de contrat, je te dis.
11: Bah, si.
15: Putain, tu payes le tâche et c'est tout. Il n'y a pas.
16: Guidou, tu nous écoutes. Guidou, on te parle.
15: Ils font chier sur la moïcaine, le
16: fan. Guidou. On te parle, Guidou.
15: Ils ont chié dessus.
16: Putain, qu'est-ce qu'il fait? Il nous écoute même pas. Guidou.
15: Eh oh.
17: Ouais, excuse-moi, ouais, que.
11: Ouais, bah non, le contrat, là.
17: Ouais.
11: Bah, Axel, il veut te voir.
9: Et c'est divisé par deux, t'auras pas la même somme, même en liquide, que t'avais avant.
17: Oh, t'en qui ça?
9: Monsieur, ah non, mais... le PDG de Fun.
17: Ah, moi je traite avec Sillard, direct.
9: Il est parti.
16: On a changé.
9: Il est en vacances. Non, il est en vacances. Ah, il est parti en vacances.
17: Mais t'es connu ou quoi?
9: Ah non, c'est vrai.
17: Putain, c'est quoi ce délire?
9: Bah, dis.
17: Moi j'ai un contrat avec lui en liquide depuis l'Euro 84, moi je bosse pour Fun. Hein.
9: Bah je sais bien, mais il nous a dit, Guidou doit m'appeler, vous lui passez Axel, il va gérer.
17: Qui c'est celui-là?
9: Mais c'est le mec qui le remplace pour le moment.
17: Ah non,
9: Il faisait du tennis avant, tu te rappelles pas?
17: Non, non mais là faut que je vous laisse, parce que là faut que je regarde, faut que je remette le nez dans mes contrats. Hein. Ah, oui. C'est la merde votre truc.
16: Pas
17: hein.
16: Dans les contrats je crois.
17: Ah non mais là c'est la merde votre bordel.
9: Il y a plein de poussière. Ah c'est pas de la poussière.
17: Ah non mais c'est pas rue Bayard, c'est rue Tocard ici. Hein.
9: Bah, ça,
17: non, mais je vais voir un petit peu, vous me mettez sur quel coup là cette année là.
9: Il y a pas mal de traitements.
17: Je passe plus en semaine, on me rappelle plus le matin.
9: Non, le matin c'est trop tonique pour toi.
17: Ouais.
9: Et le soir on n'a pas forcément besoin de toi non plus.
16: Le week-end on va
17: dimanche.
16: Ouais. Bah oui.
9: Le dimanche c'est bien.
16: T'auras le temps de tout voir,
11: de te poser,
16: de choisir les bons trucs.
17: Ah salut Rigo, ça va?
16: Ouais salut. T'as pensé à ce que je t'ai dit au fait Guidou?
17: Ouais j'ai tout. Tu m'as demandé.
16: Ok c'est bon. C'est bon Guidou.
17: Gare du Nord.
16: Ouais. T'inquiète. Rendez-vous comme d'hab.
17: 94.
9: Non, mais je te vois dans le 9-4, toi.
17: Ouais, tu passes le bonjour à.
16: Pas de problème, pas de problème.
17: Ouais, tu me disais?
9: Non, rien, je disais que. Je sais même plus ce que je disais tellement on disait de trucs. On en était où?
16: On en était où?
9: Ouais,
16: dimanche,
9: donc dimanche, cette année.
16: Seulement.
9: Voilà, le dimanche.
16: Ouais.
17: T'as mis ton sachet sur ta tête? C'est un rapport à la partie ouage qu'on a
16: ouais,
17: fait.
16: Je vois.
17: Il y a Rigo, il est là. Il défonçait ce week-end, il a dû prendre l'herbe qu'on lui a donné. Ouais, tu disais que...
16: Non, que le dimanche, on disait.
9: Ouais, et que, parce qu'en fait, cette année, on va se mettre sur pas mal de trucs. C'est Roland-Garros.
17: Hugo, il a mis le sac plastique sur la tête. Ouais.
9: Tu vas faire Roland-Garros cette année pour Fun.
17: Encore?
16: Bah oui, c'était bien. C'était bien.
11: T'avais plus en plus.
17: C'est quand ça, ce bordel?
9: C'est en juin.
17: C'est limite, faut que je m'organise.
9: Ouais.
17: Ouais.
9: Sinon, tu risques de faire les éliminatoires de la Coupe d'Europe.
17: Balancez-moi Ibiza, un truc comme ça.
9: Non, Ibiza, c'est prévu, mais plus tard, en décembre. Plus tard, ouais. En décembre.
17: New York.
9: New York, c'est déjà sorti, Godzilla, donc tu peux pas y retourner.
17: Non, mais ailleurs, putain.
9: On va voir, on va dealer, tu sais.
17: La guerre des machins, là. La suite, là, la guerre
16: des étoiles.
17: Ouais.
9: Ah oui, Star Wars.
17: Jean-Lucas, là, tout ça, balance-moi là-bas, là.
9: On va essayer.
17: Dans les home studios, là, je te mets le bois, là, putain. Bon, Guidou, quoi d'autre encore?
16: On va faire ça.
9: Qu'est-ce qu'il y a d'autre?
16: Les salons, tout ça.
9: Ça te dirait pas d'aller...
16: Salon du mariage.
9: Ouais, il y a le festival d'Angoulême en ce moment, ça te dit pas d'y aller pour le dessin?
17: Voilà, balancez-moi la BD.
16: Bah ouais.
17: Bah voilà.
9: Donc tu vas ce week-end, enfin tu vas là cette semaine et on te rappelle le week-end prochain si on a le temps.
17: Faut que je taffe.
9: Bah ouais.
16: Ah oui, un peu, oui.
9: Tu sais, il y a des feuilles et tout là-bas, c'est sympa la BD.
17: Ah ouais?
9: Bah
16: ouais. Il y a des dessins.
17: Attends, t'as dit il y a des feuilles.
9: Ouais, bah.
11: Il y a des feuilles pour les dessins.
17: Il y a de quoi faire du bise ou pas?
9: Bah attends.
16: Grave.
9: C'est pour ça qu'on t'envoie là-bas, qu'est-ce que tu crois, gamin? Mais prends pas mal de matos, hein, parce qu'il y a de la feuille.
17: Attends, je réfléchis.
9: Réfléchis pas trop.
11: Putain, il est long à comprendre, hein.
17: Ouais, c'est bon.
11: C'est bon, tu vas?
9: C'est bon, tu vas? Bon, on va te laisser, hein.
17: Hein?
9: On va te laisser.
17: Je suis où, là?
9: Je comprends plus, là. C'est fini. Non, c'est la valise, c'est Fabrice.
17: Hein?
9: C'est la valise. T'as le montant?
17: Ouais, c'est bon, je vais vous laisser, les gars.
9: Ok.
17: Hein?
9: Bon, tu vas faire un peu de bise et on te rappelle dimanche.
17: Ouais.
9: Ok.
17: Salut.
9: Salut, man.
16: Ciao.
17: Salut, Rigo.
16: Ouais, salut Guidou, hein. Comme on a
17: salut
16: dit.
17: Guidou. Hein?
16: Comme on a dit.
17: Ouais, y a pas de problème.
16: Ok.
17: J'ai sac plastique pour ton handibag, machin. Okay, on va mettre sur ta tronche. La pure tronche de 9-4. Salut à toute l'équipe.
9: Ciao.
17: Y a de la pute ou pas dans.
9: Bah,
17: bon, c'est bon, on rappellera dimanche prochain.
9: D'accord. Bon, salut.
18: Il est défoncé. Oh là là, c'est une horreur.
19: C'est de pire en pire.
11: Ça va pas le faire, hein, je crois que le salon de la BD.
18: Bon, je sais pas s'il va y arriver déjà.
19: Si, ça peut le faire.
18: Attends, parce que je crois qu'il a même pas raccroché. Je crois qu'il a même pas raccroché tellement il est fait.
19: Il a même pas réussi.
18: Attends,
19: ouais. Essaye en antenne, il est là ou quoi?
18: Guido.
19: Bah Guido raccroche, c'est bon.
17: Ouais, c'est bon.
18: Ouais,
17: moi j'attends dimanche prochain.
19: Non mais tu
17: mais c'est bon. Non, mais attends, tu me mets dessus.
19: Et tu vas en Angoulême et tout entre temps.
17: Non.
19: Bah oui, c'est ça qu'on t'a dit.
17: Putain la bave. Putain, tu peux pas m'avoir l'hélico là de PD de Pedro là.

0: Bah, dans un quart d'heure.
1: Bah, le docteur.
0: Putain, ça va croc-croater dans le truc. Putain, j'ai prévu de la bombe.
2: Hein. Ah. Deux, trois exclus. Deux, trois exclus quand même.
3: Allez.
0: Warm-up.
1: Ah, j'aimerais bien que tu passes un peu de vinyle ce soir dans Bad Nocturne.
3: Warm-up de
4: tu peux m'en faire la chouette un petit peu.
2: Alors, il va y avoir George Winston. R. Attention, Albinoni en cœur.
3: Attends, c'est chouette, elle a une gaspille.
2: Il y a un truc de fou. On va ouvrir avec un morceau d'Union Jack. C'est le truc de Water Drums de Cybertrans.
1: Ah, mais ça te dirait.
4: Arrête ça. Elles sont enrhumées, vos chouettes.
1: Putain, j'arrive plus à faire la chouette.
2: Bon, alors, on va revenir avec, on va finir avec, hein.
4: Il y a une petite lune à la cafette.
2: Il est où? On va revenir avec Manu Dibango, avec Gérard Fildar Castelli.
4: Quoi?
3: Rigo, t'as dit Manu
1: Rigo Dibango.
2: Rigo Tener. La grosse.
1: Il y aura peut-être une meuf dans l'équipe, on sait pas. C'est pas celle-là, c'est la plus rentrée dans le studio.
2: D'accord. Et puis bien sûr, Philippe Bougnard.
4: Philippe Bougnard.
2: Allez, Philippe Bougnard, avec bien entendu le générique. Voilà. Donc ne bougez pas dans quelques instants pour la suite et fin de cette Radio Libre, bien sûr. On va retrouver toute l'équipe des gros melons, en parodie bien sûr des grosses têtes de RTL. Et puis dans moins d'un quart d'heure également sur Fun Radio, ça sera notre grande émission Balade Nocturne. Mathieu est avec nous, 18 ans de Montpellier, et Cécile, 28 ans de Toulouse. Cécile avec nous. Cécile, pardon, c'est moi, excuse-moi. Cécile, t'es là?
5: Ouais.
2: Mathieu aussi?
5: Oui.
2: Bon, Jean-Pierre aussi?
6: Ouais.
2: Bon, avant qu'on revienne vers toi, on va aller du côté du répondeur du Star System quand même, au 0140 521 521, message répondeur qui vous permet de laisser ce que vous voulez comme message, et 24h sur 24, les meilleurs sont diffusés sur l'antenne bien sûr, à commencer par celui-ci. Tu vois Jean-Pierre, quand on parlait, et je pense pour Mathieu et Cécile pareil, d'extraterrestres, ouais, en voici une qui est bien vivante malheureusement et qui est bien sur la planète Terre du côté de Montpellier malheureusement, mon pote Mathieu. Voici Anne Joël de retour.
7: Bonjour Max, c'est Anne Joël. Je voulais te dire que si tu n'aimes pas les Simpsons, tu n'aimes pas les Simpsons. Ce n'est pas grave. Personne t'oblige à aimer les Simpsons. En attendant, merci de passer des chansons arabes. Merci beaucoup. Pourrais-tu passer, s'il te plaît, Oum Kalsoum? C'est une chanteuse égyptienne. Je crois qu'elle est d'origine égyptienne. Elle chante très très bien l'arabe. Merci d'avance.
2: Oh là là là là, toujours aussi grave celle-là. Attention, deuxième message de notre extraterrestre, Anne Joël, toujours sur le répondeur.
7: C'est Anne Joël. Je voulais te dire que Doc Gynéco, lors des remises, lors des victoires de la musique, il était quand même génial. Peut-être qu'il était déchiré ou je sais pas trop quoi, mais il était vraiment génial. En attendant, c'est un mec super nature.
2: C'est elle qu'il nous faut.
7: Et il a l'air très très très sympa.
2: Vous ne voulez pas la place
7: beaucoup plus sympa que certains autres chanteurs ou auteurs, interprètes, enfin peu importe.
8: Ouais, vous allez vous amuser.
2: Ah oui, ça c'est clair, oui.
7: Voilà, et puis que MC Solar est certainement le meilleur rappeur contemporain. Voilà, il faut dire la vérité, n'est-ce pas? Bon.
2: Oh là là là là là là là, mais c'est vraiment la pauvre fille par excellence. On va l'appeler tout de suite, il y a d'ailleurs Anne Joël, et ensuite on ira du côté de Jean-Pierre. Jean-Pierre,
6: oui.
2: Il y a des messages pour toi sur le répondeur.
6: Je vais les écouter, gars.
2: De lui. Ah, c'est un message de toi. Ah bah attends, on l'écoute avant. Alors vas-y, mais attends, on l'écoute avant. Attends, écoute.
6: Salut Marc, c'est Jean-Pierre. Alors je voulais te dire, le DAT, tu l'auras fin de semaine. C'est le enregistrement des productions qui te l'envoie, hein,
2: ouais,
6: directement, où il te déposera à Paris quand tu iras. Et après, bon, on verra ensemble pour enregistrer la voix. Et après, la voix, il faudra évidemment que je la récupère pour faire des cassettes et tout. Et ce que tu fais pour moi, c'est bien. Parce que ça me coûte moitié prix, quoi. Donc, c'est super bien.
2: Voilà, donc ça te fait plutôt plaisir, hein, mon cher Jean-Pierre. Hein.
6: Ah, ben bien sûr.
2: Hein?
6: Parce qu'on peut se rendre service les uns les autres.
2: Ah, ouais, c'est sûr.
6: Ils font, ça.
2: Alors ouais, on a une chanson pour Apo. Maintenant, on va terminer. Il nous en reste deux messages, c'est ça?
8: Ça va être encore, ouais, ma fête,
2: alors,
8: je sens.
2: Attention, Apo, met bien du son dans ton casque.
8: Ça roule, ouais.
2: Je vais pas écouter, moi. Hein, je sais pas ce qu'il en est.
8: C'est le fil, là, qui a comme ça.
2: Non, regarde-moi ce petit filou. Regarde-le. Il fait un petit sourire en coin et il est sûr de son coup. Hein.
9: Oui, une petite casédie de la part de Péto pour Apolline. Moi, je me souviens la petite Apo. Je suis sûr de tout lui mettre dedans. Je l'y mets dans son petit volcan. Oh là là. Oh que c'est bon, moi je lui en mets tellement, qu'elle en aura plein les dents. Moi je veux me secouer la petite peau, je suis sûr de tout lui mettre dedans, je lui mets dans son petit volcan, oh là là, oh que c'est bon, je lui en mets tellement, qu'elle en aura plein les dents. Bisous.

0: trampoline.
1: Ouais. Alors le tout de savoir le petit volcan, est-ce que c'est dans la chatte ou c'est dans le trou du cul?
2: Ouais, ben ça il faut lui demander.
3: Ah, ouais, t'as pas une petite idée?
2: Non.
1: T'aimes pas qu'on parle de cul, toi, hein?
2: Mais je m'en fous.
1: Bah alors, je te demande, je te pose la question. Petit volcan,
2: je
1: c'est quoi?
2: Je m'en fous.
1: Petit volcan, c'est quoi?
2: Mais je sais pas. On va lui demander.
1: Non, mais on sait pas, on n'a pas le numéro.
2: Il laissera un message et il expliquera
1: alors,
2: tout.
1: Alors, d'après vous, est-ce que le petit volcan, pour Apolline, est-ce que c'est le trou du cul ou est-ce que c'est la chatte?
2: Si, d'après toi, c'est toi
4: c'est
2: qui...
4: C'est la Tocha, le petit volcan.
1: La Tocha, les gars, la Tocha, la Tocha.
2: Bah si, elle meurt fou de vie, c'est
1: voilà. Moi, je dirais... Ouais, mais je changerais, moi. Peut-être que pour le garçon, c'est autre chose. Pour lui, si volcan. T'es le trou du cul?
4: Bah...
1: Hein?
4: Je sais pas, ça dépend ce que aime Apolline.
1: Quand tu fais un prout, c'est une éruption quand même.
4: Ouais. Volcanique, hein, c'est
1: hein?
4: Clair.
1: Hmm?
4: Un pot.
2: Ouais, ouais, ouais.
4: Quand tu proutes, c'est le Vésuve.
1: Réponds lui, il va dire.
2: Ouais, non, mais j'allais dire un de ces quatre, je vais prendre le
1: fil. Il est bien, c'est que.
2: Et je vais le fracasser.
1: C'est bien, c'est qu'il dit ça alors que le fil d'art, il a le trou du cul pourri depuis à peu près un mois et demi. Non, et pas plus tard que jeudi, et pas plus tard qu'hier, il me disait putain, j'ai le cul pourri, j'en peux plus, quoi.
4: Ouais.
1: Et comment ça se fait que t'es le cul pourri comme ça?
4: Cette famille.
1: C'est vrai, tes parents,
4: c'est comme ça. Non, je
1: c'est vrai,
4: rien,
1: ton frère, il a cul pourri aussi?
4: Non.
1: T'appelles des fois, ton frère, salut, je veux juste savoir.
4: Salut. Ah, tu vas bien aussi, ouais, ça va.
3: T'as le cul pourri ou pas, frérot?
4: Non, mais je crois que c'est un jeu, j'aime bien.
2: Non, mais t'as le cul pourri.
1: Non, mais t'as le cul pourri ou pas?
4: Et c'est parce qu'à mon avis, je mange des trucs pas frais.
1: Jean-Pierre, ça t'arrive d'avoir le cul pourri?
5: Comment? Tu rigoles?
1: Tu proutes ou pas?
5: Hein?
1: Est-ce qu'on peut avoir le cul pourri quand on est dans le showbiz?
5: Certains, peut-être, ouais, qui sont gonflés le cul, ouais, ça arrive. Hein.
1: Johnny, il a peut-être le cul pourri.
5: Oh, je pense pas, lui, c'est impropre.
1: Non, mais... Alors, attention, dernier message du répondeur, et ensuite on revient vers Mathieu pour et on va appeler Anne-Joëlle, attention. Ah, les infos. Qu'est-ce qui s'est passé encore dans les infos? Je crains le pire.
6: France Info, 18h30. Drame en Île-de-France. De nombreuses plaintes ont été déposées aux alentours de Paris. En effet, des banques, des bijouteries et des magasins d'équipements audio auraient été dévalisés dans la nuit de mercredi à jeudi dernier. La police reste sceptique toutefois quant à cette affaire car les témoins semblent avoir été victimes d'hallucinations. Certains auraient vu une casquette portant le logo Nike et dotée de deux longues oreilles et d'autres affirment avoir entendu des bruits étranges. Je cite, ça faisait wesh wesh et big big up. Les autorités pensent avoir affaire à un groupement qui utilise des gaz hallucinogènes qu'ils conservent dans des canettes métalliques de 8-6. L'enquête suit son cours et s'oriente vers la piste du trafic de drogue.
1: Voilà, donc on n'en sait pas plus malheureusement. J'espère qu'on aura d'autres détails. Si vous avez plus de détails ou des infos à nous donner, n'hésitez pas sur le 0140 521 521. Jean-Pierre, Mathieu et Cécile, on va appeler justement, à juste titre d'ailleurs, mon cher Mathieu, ma chère Cécile, une femme ovni, Jean-Pierre.
7: Et maintenant, avant de passer, parler de ça, je voudrais faire mes excuses auprès du ministre de la Justice, parce que l'autre fois, j'ai dit que ça faisait rien. Quand
1: je sais. On fait ça dans un instant, Jean-Pierre. Et juste avant, voilà, on va appeler. Jean-Pierre, on va le faire dans un instant. Pour le moment, on va appeler quand même Anne-Joëlle pour lui dire que,
4: Ça se trouve, tu t'appelles Thierry, hein.
1: Ouais, ok. Attention, on y va, c'est parti. Bonsoir à tout le monde, bonsoir Manu, bonsoir, mon amour. Je compte toujours sur toi, car je t'embrasse et tout. Charmante.
8: Quoi?
1: Anjo?
8: Oui.
1: C'est Max?
8: Oui, je sais.
1: T'écoutes la radio?
8: Mais bien sûr.
1: Bon, est-ce que tu es une extraterrestre ou pas?
8: Mais non, mais qu'est-ce que c'est toi? Donc bien sûr que non, pourquoi?
1: Non, mais j'ai l'impression que t'es folle.
8: Quoi? Je suis folle? Non, je plaisante, je déconne, c'est tout.
1: T'es une déconneuse, hein?
8: Mais bien sûr. Et alors?
1: Jean-Pierre?
7: Oui.
1: Occupe-toi d'elle.
8: Quoi, Jean-Pierre?
7: Salut,
8: toi...
7: ça va?
8: Ouais, mais toi, t'es pas tellement marrant, par contre. Je trouve pas que tu aies beaucoup d'humour, hein.
7: Bon, tu rigoles, j'ai du bourre, moi.
8: Quoi, je rigole? Attends, toi, tu rigoles jamais, mon fils.
7: Tu peux venir dans mon lit, tu vas voir, j'ai 140.
8: Non, non, merci, j'ai déjà quelqu'un.
7: Ah, ben, dommage.
8: Pourquoi?
7: Non, non, mais rien comme ça, ben, ouais, c'est vrai, j'ai des...
8: Eh, sérieux, tu crois aux extraterrestres? Non, mais tu rigoles ou quoi, là?
7: Ben, bien sûr, hein. De toute façon, déjà... c'est bien les gens comme quoi qui n'y croient pas, parce qu'ils ne critiquent pas.
8: Ben, je vais te dire, à mon avis, s'ils existaient, les extraterrestres, on en aurait déjà la preuve.
1: Ouais, ben, quand j'entends une fille comme toi aussi tarée que toi sur le répondeur...
8: Mais je suis pas tarée, je déconne, je plaisante, et toi tu n'as aucun humour.
1: Mais t'es tarée, Anjo.
8: Non, je suis pas tarée.
1: Mais ta sœur nous l'a déjà dit.
8: Quoi, ma sœur.
1: Oui, ta sœur, on l'a déjà eu au téléphone la dernière fois. Elle a appelé pour dire qu'il fallait qu'arrêter qu'on t'appelle en disant arrêtez d'emmerder ma sœur, elle est folle, elle a un problème dans la tête et tout, arrêtez de l'emmerder.
8: Quoi ?
1: Je sais très bien, Joël, que tu es folle.
8: Mais non !
1: T'es folle amoureuse de moi déjà.
8: Bon, n'importe quoi.
1: Arrête. D'ailleurs, il y a comment il s'appelle Patangeli qui te passe le bonjour.
8: Je l'emmerde.
1: Non, Patangeli d'Europe 2 qui fait entre 22h et minuit. Et,
4: Pascal Michaud de RFM aussi qui est passé.
1: Voilà, donc vous appelez
8: RFM. C'est de la publicité.
1: Vous appelez Europe 2, vous dites, voilà, juste pour dire qu'il y a un Joël qui pense à toi et voilà.
8: Je l'emmerde.
1: Menteuse, t'es une fan d'Europe 2, t'arrêtes pas d'écouter Europe 2, tu nous as trahi, tu l'as dit sur le répondeur.
8: Non.
1: T'es toujours aussi folle, toi, hein?
8: Non, je plaisante.
1: Mais non, mais tu sais bien que tu es folle. Mais c'est pas grave, il faut le dire, c'est tout. Regarde Jean-Pierre,
8: mais
1: Jean-Pierre, t'es fou.
8: Je comprends pas la plaisanterie, c'est
1: mais
8: tout.
1: Mais non, pas la tienne.
8: Ah, bien sûr, parce qu'on n'a pas le même humour, c'est tout.
1: Bah non, mais il faut en avoir, quoi.
7: Eh, Joël, moi, je suis fou, deuxième degré, moi, attention.
1: Ah ouais? On me dit qu'on t'a entendu
7: je
1: sur...
7: Je veux le lire, hein?
1: Ouais, on paraît qu'on t'entend sur la...
7: Attention, Joël, je peux t'arriver cette nuit dans ton lit, là, comme ça. hop.
1: Et qu'est-ce que tu ferais, là?
8: Vous êtes vraiment trop gamin. Hein.
1: Qu'est-ce que tu lui ferais, Jean-Pierre ?
7: Oh, ben, je sauterai, bonne blague.
1: Tu vas pas te priver, hein ?
7: Son mec, je le mets dans le placard.
1: Mais elle a jamais eu de mec, elle est pucelle encore, elle est vierge.
8: Quoi ?
1: Elle est vierge, là, Anjo.
8: Bien sûr.
1: Ouais, elle a jamais vu la couleur d'un gland.
8: Bien sûr.
1: Hein ?
8: Oui.
1: Il doit être vilain, ton mec.
8: Non.
1: Si.
8: Non.
1: Bah, ton mec à toi, c'est ta télé, quoi.
8: Non, pas du tout.
1: Qu'est-ce que
8: il
1: tu...
8: existe, il est bien réel.
1: Et comment il s'appelle ?
8: Je te le dirai
1: pas. Évidemment, il n'existe pas.
8: Il est marocain.
1: Ah, tu te drogues ?
8: C'est marocain.
1: Tu te drogues, Anjo ?
8: Non, il me drogue.
1: Est-ce que tu te drogues pour dire des choses
8: non,
1: aussi folles ?
8: Non, c'est vrai. J'ai pas besoin de prendre de la drogue ou de boire de l'alcool pour rigoler.
1: En tout cas, les gens se marrent bien quand tu nous laisses des messages. Hein.
8: Ah, bah tant mieux pour eux.
1: T'es une tarée, Anjo.
8: Je pourrais faire.
1: T'es tarée de moi ! T'es tarée de moi !
8: Mais je ne sais pas tarée de toi, je t'aime bien, je t'aime beaucoup parce que tu es très gentil et que tu as beaucoup d'humour. Mais il y a une différence entre aimer et aimer.
1: Et si je viens à Montpellier, je pourrais dormir chez toi ?
8: Bien sûr.
1: On ferait l'amour ou pas ?
8: Non, pas du tout, mais je te dis, je t'aime bien. Je ne suis pas amoureuse de toi, je t'aime
1: Quand est-ce
8: bien.
1: Que tu m'envoies une photo de toi, Joël ?
8: Ben, quand tu veux.
1: Bah ben, voilà, je le veux maintenant. Envoie-moi une photo le plus rapidement possible.
8: Non, mais sur un autre ton.
1: Envoie-moi une photo tout de suite, j'ai besoin, d'accord ?
8: Pourquoi t'as besoin ?
1: D'accord, parce que j'ai besoin de voir ta tronche, j'ai besoin de faire
8: ta... Mais t'as qu'à venir à Montpellier, tu veux voir ma tronche ?
1: Non, parce que tu m'as dit, tiens, quand tu veux, tu me le demandes. Alors je te le demande, envoie-moi une photo de toi. Jean-Pierre nous a envoyé des photos. Si je demandais à Mathieu ou à Cécile, elle le ferait, il le ferait.
7: Il est fidèle à son mec et c'est bien,
1: ouais. Bah, ça n'empêche, ouais.
7: Enfin, tu peux toujours la sauter quand même, hein.
8: Pardon ?
1: Ah bah ouais.
8: Tu veux pas sur un autre ton, toi, s'il te plaît ?
7: Oh là !
8: Oui,
1: hein. Ah, qu'est-ce qu'il dit, Jean-Pierre ?
7: C'est bien des gonzesses comme toi qui savent se défendre.
8: Je suis désolée, mais il y a un minimum de respect à avoir, d'accord ?
7: Oh là !
8: J'ai pas été élevée chez les cochons.
1: La chaude.
7: Non,
1: oh là.
7: Non, mais écoute, en conséquence.
8: J'ai pas été élevée chez les cochons, je suis désolée, tu me parles sur un autre ton.
7: Attention, c'est moi qui te parle, c'est moi, Marc.
8: Oui, ben oui, je sais que c'est toi.
7: Ben oui, c'est moi, Marc.
8: Oui, je sais que non, c'est Jean-Pierre.
7: Oui, voilà.
8: Je t'ai reconnu.
1: Et alors, un peu de respect pour Jean-Pierre, le roi du rock and roll.
7: Le roi du rock and roll.
1: Attitude, hein.
7: Ah, mais aussi fidèle. Jamais aussi fidèle comme elle.
8: Bon, allez,
7: je fais ma valise.
1: Vas-y, écoute bien.
7: Tant qu'on mettrait dans une caisse.
1: Oh yeah, rock
7: and... me suive.
1: Rock and roll.
7: Jamais aussi fidèle. Comme toi. Ah, dommage que Marc, je ne me rappelle plus les paroles.
1: Ah, quel dommage. Est-ce que tu pourrais... Jean-Pierre.
7: Ouais.
1: Est-ce que tu pourrais inventer une chanson, mais vraiment nulle, pour un Joël de Montpellier ? Est-ce que
8: mais
1: tu pourrais...
8: Mais en plus, je sais, il
1: est... Vas-y. Non, tais-toi, toi, t'as rien demandé.
8: Quoi ? Tais-toi, je me tais quand je veux.
1: Tu fermes ta gueule.
8: Non, je ferme pas la gueule.
1: Regarde-la, elle aime sa chanson, ça t'excite, hein. Arrête. Regarde-la, elle rigole, en plus, elle pousse. Jean-Pierre, chante-moi une chanson à la vilaine, là.
8: Mais tu me fais rire, bien sûr que tu me fais rire, Max.
7: Je sais pas.
1: Chante-lui une chanson à la vilaine. Et tais-toi, écoute-toi.
8: Non, je ne me tais pas.
1: Vas-y.
7: Tous les garçons de les filles de mon âge se promènent la rue de Paris.
8: Oh mon Dieu. Yeah. Oh, c'est pas affreux. Qu'est-ce qu'il faut pas entendre ?
7: Super, ça, hein ?
1: Ah bah c'est doux, dis donc, putain, c'est une petite chanson, hein ?
8: Gérard est bien plus rigolo que toi, tu vois.
7: C'est bien de dire ça.
1: Non. Nous, on préfère Jean-Pierre. Jean-Pierre.
7: Bien sûr, de toute façon, je suis pas chauffé de lui.
8: Gérard, c'est beaucoup plus marré que toi.
1: Celle qui nous fait.
7: Faire un monde.
1: Celui qui nous fait le plus marrer, c'est quand même toi, Angel, parce que c'est quand même toi la plus tarée de toute l'équipe.
8: Oh, mais la plus tarée de toute l'équipe, et toi, tu te. N'importe quoi.
1: Voilà, exactement. Ouais. Quand on est folle, on sait pas ce qu'on dit.
8: Mais en attendant. Bon, non, rien.
1: Oui, c'est ça, oui. Ouais, mais elle doit être, il y a derrière sa sœur qui doit lui dire de se calmer parce que sinon elle va finir en psychiatrie.
8: Mais oui, c'est ça. Il y a personne.
1: Mais oui, bien sûr. Tu fais quoi dans la vie déjà, Joël?
8: Je suis sans emploi.
1: Je fais rien du tout.
8: Je suis sans emploi.
1: Oui, tu cherches un truc.
8: Oui.
1: Tu l'as perdu?
8: Oui.
1: Il était quoi, avec un trousseau de clés? Il y avait quelque chose qui était avec? Il y avait quoi? Il y avait quelque chose.
8: Bien, je te l'ai dit.
1: Et pourquoi tu fais pas l'assistante de Jean-Pierre?
8: L'assistant de Jean-Pierre.
1: Bah ouais, tu le manages, c'est toi, tu serais sa secrétaire particulière.
8: Non, mais tu te fous de moi.
1: Bah non, Jean-Pierre, qu'est-ce que t'en penses?
7: Bon, il y a d'autres filles qu'elle, quand même.
1: Ah ouais,
7: bon. Si je m'entends pas avec elle, c'est pas la peine.
1: Bah tu la vires, rock'n'roll, c'est ça, rock'n'roll, tu la vires.
7: Tu fais du rock'n'roll, moi.
1: Tu la vires, c'est ça, rock'n'roll.
7: Ouais.
1: Ah?
7: Ah bah j'étais foupi, j'étais pour faire du rock'n'roll.
8: Allez, vas-y, non mais.
1: Bon. Anjoël?
8: Oui.
1: Au revoir, tu me saoules.
8: Ouais.
1: Bonne nuit. Oh, elle le sait bien. Il y a un pot qui fait putain, mais c'est pas vrai, mais qu'est-ce que tu fais?
2: Non, mais j'ai pas fait ça, j'ai rien dit, j'étais morte de rire.
1: Mais t'inquiète pas, là, Joël sait très bien que c'est un jeu entre elle et moi, c'est une question de séduction, on est là, on se tire dessus, on se titille, ouais, hein. J'espère que Cécile, t'es pas vexée, Cécile?
8: Moi?
1: Que je parle comme ça à une fille.
8: Oh non.
1: D'accord.
8: Non, pas du tout.
1: Cécile, justement, tu voulais réagir ainsi que Mathieu et parler à Jean-Pierre. Oui. Vous voulez parler tous les deux des extraterrestres?
0: Oui.
8: Oui, voilà. Oui.
1: Alors, Mathieu qui est là depuis longtemps. Mathieu, vas-y, on t'écoute, et après Cécile.
0: Eh bien, je tiens à dire d'abord que bonjour. Et bonjour. Je pense que Jean-Pierre a raison. Les extraterrestres existent et manipulent le showbiz.
7: Il n'y a pas que le showbiz qui...
0: Oui, bien sûr, la politique aussi, mais... En fait, je fais partie d'une organisation spéciale. Je dois taire le nom, pour des raisons que vous comprenez.
7: Ouais.
0: Et je tiens à dire que nous avons le contrôle sur certains hommes assez puissants, des maisons de disques, et nous avons pu lancer des grandes personnes, et nous hésitons en ce moment sur Jean-Pierre.
7: C'est bien.
0: Et, par exemple, nous avons pu lancer MC Solar, Johnny Hallyday, il y a quelques temps.
7: C'est pas un peu comme ça?
0: Non, voyons, je ne fais pas partie du showbiz. M'en occupe, c'est tout.
1: Non, mais apparemment...
7: Tu veux me faire croire que t'es un extraterrestre, non?
0: Ah, bon.
7: Hein?
0: Enfin, que tu peut-être connais, pas moi, personnellement, mais des gens...
1: Jean-Pierre est fou, Jean-Pierre est un malade, et on le sait, mais pas à ce point-là.
7: Ouais, ben tu peux m'appeler Jean-Pierre Petit, il s'occupait des extraterrestres aussi, ce mec-là. J'aimerais bien lui parler, ouais.
1: Jean-Pierre Petit, c'est qui, ça?
7: Ben, c'est un mec qui s'occupait des extraterrestres. Il
1: y avait c'est l'NRS, là.
7: Ouais,
1: c'est NRS, bouquins, il est. Ouais. Ah oui, j'ai lu des bouquins sur lui, c'est le mec du CNRS.
7: Ouais.
1: Ah,
7: il y a aussi Pierre Belmar qui a fait un livre.
1: Putain, je suis cultivé là, pour une fois, j'ai lâché
7: donc,
1: CNRS.
7: Il y a beaucoup de bourrés aussi qui s'occupent des extraterrestres.
1: Ouais, ça c'est clair, ouais. Cécile, toi, tu voulais dire quoi sur les extraterrestres?
8: C'est-à-dire que je comprends Jean-Pierre, en fait, parce que moi aussi j'ai le sentiment d'être protégé comme ça, quoi.
1: Ah bon?
8: Ouais.
1: Ah, c'est marrant, comment ça se fait, raconte-moi.
8: Ben, je sais pas, c'est par des détails de la vie quotidienne, du genre, je me suis jamais rien cassé, alors que tout mon entourage est... c'est maravé, enfin, parfois, quoi, comme ça. Moi, jamais, je passe toujours au travers, toujours.
1: D'accord.
8: Et je me sens vraiment protégée, j'ai toujours une bonne étoile, j'ai de la chance. Dès que je prends un millionnaire ou n'importe quel jeu, je gagne, enfin, jamais aucun accident de voiture, voilà.
1: D'accord.
8: Quoi.
1: Ok.
8: Je me sens hyper.
1: Qu'est-ce que t'en penses, Jean-Pierre? Qu'est-ce que t'en penses, Jean-Pierre, de tout ça?
7: Je pense que c'est le dessin de la vie. Il y en a qui ont le bonheur toute la vie.
1: Ouais.
7: Et après, ça s'arrête.
8: C'est peut-être une bonne étoile aussi. On peut appeler ça comme ça.
7: Ouais, une bonne étoile, voilà, ouais.
8: Hein? Ouais,
1: Donc vous êtes persuadé aussi bien toi Cécile et surtout toi Jean-Pierre que donc des extraterrestres nous observent tous les jours et et que c'est eux qui contrôlent.
8: C'est
7: obligé. Ils sont là d'ailleurs.
1: Mais on les voit jamais Jean-Pierre. Pourquoi on les voit jamais?
7: C'est normal qu'on les voit jamais. Moi je vais dire quelque chose. Ils sont bien que le gouvernement Chirac il s'en va. Il va faire des accords de paix. Ben c'est bien. Il faut faire ça.
1: Ouais.
7: Alors s'il faut se taper dans la gueule puis demain envoyer une bombe à Paris, ça va pas. On va me tuer mes gens de bus.
1: D'accord.
7: Je ferme.
9: Dans quelques instants, on avait demandé bien sûr aux auditeurs de Fun Radio, et Dieu sait si vous avez été nombreux, plus de 1000 SMS nous ont été envoyés en l'espace de 10 minutes, même pas, hein, pour nous donner des numéros de téléphone, de portable, d'écouter. Alors, évidemment, on ne peut pas tous les appeler pour vérifier, il y en a beaucoup des bidons, des gens qui décrochent, mais on en a sélectionné apparemment d'après Lolo 3.
10: Ouais. Il y en a pas mal.
9: Ils sont là, 5, 6, 7 là. Ouais, tu les lances quand tu veux, celui-ci.
10: Allez, on y va. C'est parti, le premier. On va voir ce que ça va donner. Je rappelle que si vous avez un répondeur assez drôle, on vous offrira des CD.
11: Alors maintenant, tu vas pouvoir parler après le boulum boulum. Vas-y.
10: Ouais, celui-là, il est pas mal, mon pote. Je sais pas qui tu es, mais je te rappelle tout de suite. Tu peux le rappeler, lui dire qu'il a gagné. On le rappelle en live. Cette fois-ci, tu peux décrocher. Hein. Bravo. Lui, il a gagné. Très drôle, hein. Très drôle. Hein.
9: Magnifique. Non, il faut se méfier parce que des fois, il laisse le téléphone d'un pote.
10: Ah, d'accord.
9: Donc, il faut peut-être les rappeler le lendemain, je sais pas.
10: Ah, bah non. Sinon, il gagne. Allô ?
12: Oui ?
10: Ah, bah voilà, t'écoutais. Quel est ton prénom ?
12: Fanny.
10: C'est donc ta messagerie ?
12: Oui.
10: Bon, bah très drôle, Fanny. T'as quel âge ?
12: 23 ans.
10: Ah, bah voilà. Ah, bravo. Ah, bah bravo. On est dans quel coin de la France ?
12: Le Gard,
10: d'accord, très bien. Bah écoute, tu repars avec une compile fun, une des dernières, tu choisiras, je pense qu'on en a deux, trois en stock. Et enfin, tu verras ce qui te plaît le plus, si tu préfères de la dance, du groove, de la raga, tout ça, on va se démerder, d'accord ?
12: Ok, impeccable.
10: Eh bah, ben, je t'embrasse très fort.
12: Moi aussi.
10: Bravo, ne quitte surtout pas. Allez, on est reparti, on a sélectionné un autre message, s'il est drôle, on rappelle la personne.
13: Bonjour, monsieur l'homme, ici c'est Francis,
10: c'est vieux,
13: secrétaire particulier.
10: On l'avait
13: ça. Si vous préférez mieux que je suis en stage de réinsertion, par le biais de l'expression téléphonique, après avoir commis quelques boulettes, je paye ma dette à la société.
10: Enfin,
13: bref, j'ai que ça à foutre dans la journée, alors...
10: ça me fait pas rire, parce que je connais ça par cœur, moi, non. Ouais, j'ai entendu il y a à peu près 10 ans, ça. Ça, c'est vieux. Ah putain, on a reçu quasiment 1000 messages, hein. On a 970 exactement, pour être très, très sincère.

0: Oui, vous êtes chez Céline.
1: Ah,
0: oui. Elle est sortie faire du shopping.
1: Ah, j'adore,
0: et elle n'a pas tout dépassé.
1: J'adore.
2: La honte.
0: Elle vous rappellera. Papa, papa.
1: Ah voilà. Bien lourd.
3: Pa, pa, pa.
1: Le truc où tu dis merde, j'ai oublié de la rappeler, il faut que je laisse un message. Eh, t'as gagné toi, ah, je te rappelle tout de suite, à tout de suite.
2: En plus elle est sympa je crois.
1: Ah bon alors on la rappelle tout de suite. Ah j'adore.
3: Ça en vaut même deux hein,
1: celui-là. Celui-là,
3: celui-là,
1: ah,
3: est bien, celui-là.
1: Deux compiles, celui-là elle est vraiment bien, t'as raison.
2: Deux une photo dédicacée.
1: Deux, ouais. C'est ouais. Mieux que deux.
2: Wow.
1: Une photo dédicacée, une vieille, hein, de la saison ouais. Dernière avec Mélanie. Avec Mélanie. Une vieille. Allez.
4: Allô.
1: Allô. Allô.
4: Oui.
1: C'est qui?
4: C'est Céline.
1: Allô. Allô. Allô.
2: Allô.
1: Eh non, je ne suis pas là malheureusement, mais tu vas. C'est le truc qui leur rebaisse la gueule. Ouais. Bon, comment tu t'appelles toi, Céline, c'est ça?
4: Ouais.
1: Bon, quel âge t'as?
4: 17 ans.
1: Bon, très bien, on est dans quel coin de la France?
4: Montpellier.
1: Ah bah bravo Montpellier, ça cartonne, tu nous as fait bien rire, donc on va prendre ton adresse et puis on va t'envoyer deux compiles parce que ton message est drôle.
4: Ah ok, pas de problème.
1: D'accord?
4: D'accord.
1: On t'embrasse.
4: Merci, moi.
1: Bisous. Des fois, ils comprennent rien, les pauvres. Hein.
3: Le message est mieux que.
1: Ah, ouais. Ouais. Elle est un petit peu dans la lune, la gamine. Mais bon, c'est normal. Hein. Elle est en direct avec, comme ça, le grand patron de la FM. Donc, forcément, ça lui fait tout bizarre de se retrouver comme ça en direct.
2: Ouais.
1: Le mot est là. Impressionné, je crois que le mot a été dit.
5: Michael de Caen, 23 ans. Salut, Michael.
6: Salut, Max.
5: Oh putain. On va lancer les 4 mots. On a des Mongoliens. Là. Ça va, Michael?
6: Ça va, et toi?
5: Alors, je rappelle quand même que Michael, qui est notre imitateur, celui avec qui nous avons eu la chance de tomber en direct avec Jacques Chirac, tu t'en souviens?
6: Ah ouais, on écoute toujours. Hein.
5: Michael est venu hier ou avant-hier devant la radio?
6: Avant-hier.
5: Il a quand même fait le voyage, de Caen en stop pour venir me voir, 10 minutes.
6: Ouais.
5: Quand même bien.
6: Ouais, mais super. Ouais. Rien à dire.
5: Et Michael, donc on a pris des photos.
6: Ah ouais, mais laisse tomber des photos, ouais. Et par contre, attends, Max, comment il s'appelle le mec qui est à l'entrée, là? Le gardien?
5: C'est Thierry.
6: Thierry?
5: Oui.
6: Bah Thierry, tu nous écoutes, là, que t'as assis sur ton bureau à regarder la télé. Je te préviens que si tu prends des photos comme si tu as pris, moi, je vais t'acheter mes paires de lunettes parce que je te jure, il a pris, tu sais quoi? Hein? On n'y voit rien du tout. Ouais, ouais.
5: Ah non, parce qu'il faut quand même, expliquer un truc. Attends, c'est qui?
6: C'est quoi ça?
5: Ah, c'est Thierry. Ah bah tu vas le dire à Thierry.
7: Oui, allô, Michael?
8: Allô, mon chéri. Bonjour, mon chéri.
7: Ouais, ça va?
8: Ça va et toi? Oui, ça va pas mal.
5: Ah, bah, ah parce que je savais pas, Thierry, tu fais des imitations.
7: Bah j'imite ta taillée.
5: Vas-y, fais ta taillée.
8: Ah, ça va, Max?
5: Oh là là! Black l'agent de sécurité, le mec. Oh là là, bah je savais pas ça.
7: Ouais, oui.
6: Je te préviens que tu vois,
5: il faut éteindre la radio, ce serait bien Thierry que t'ailles baisser la radio.
7: Attends, je vais baisser, ouais.
5: Vas-y. Et le temps qu'il baisse, j'explique quand même que Michael avait quand même dans son sac, il avait deux appareils photo. Ouais. Un avec flash, sans pellicule, et l'autre avec pellicule, mais sans flash.
7: Et oui, donc, il y avait un petit problème. Hein.
5: Donc ouais. Thierry, bien entendu, de Fun Radio, a eu l'idée de génie de prendre une lampe de poche pour faire flash. On a été mort de rire à 4h30 devant la radio.
6: Non mais sympa, je te jure.
5: C'est dommage, Michael, parce qu'on t'avait fait des putains de grimaces.
6: Ouais, je sais.
5: Il était fabuleux.
6: Même derrière, vous m'avez fait des doigts, parce que Tony, qui nous écoute, justement, il n'a pas pu venir ce soir, parce qu'il était vachement.
5: Qui c'est qui t'a fait des doigts pendant la photo?
6: Il m'a dit que c'était Max.
5: Hein. Ah non, pas moi, je me serais pas permis de te faire un doigté.
6: Il y avait Florent. Max,
5: surtout Philippe. Parce qu'on a un petit vicelard de la radio, Philippe, qui travaille avec Arnold, qui est assez maso sur les bords.
6: Non, mais c'était bien.
5: Ah, c'était bien. On a passé un...
6: Je te jure, on a passé un super moment, puis bon,
5: Alors, est-ce que t'es allé voir les putes après?
6: Hein?
5: T'es allé voir les putes après?
6: Attends, on est passé dans le quartier Richemont, là,
5: ouais.
6: Laisse tomber, il n'y avait rien du tout. Il me dit, vas-y, fous-toi en flic, il y a quelqu'un qui va arriver.
5: Ah ouais.
6: Laisse tomber, il n'y avait pas. Pourtant, les bourgeois qui n'y a pas.
5: Michael, explique vite fait à Thierry parce qu'après, il va retourner au boulot, il va continuer à travailler, regarder la télé.
6: Oui, alors, moi, je t'explique une chose. Quand tu fais des photos la prochaine fois, au lieu de prendre le ciel, regarde-nous avant. Parce que moi, je peux te présenter mes lunettes de loup. Hein.
5: Hey, attends, c'est vrai que sans déconner, Michael, putain, t'as des paires de big tubs et t'as des lunettes, mais c'est grave.
6: Mais je te jure, il verrait même pas. La première fois, il se la prend en pleine tête.
5: En vous, putain, t'as une tronche zarmie, hein, quand même, Michael.
7: Non, Michael, je comprends pas, je te jure, j'avais bien cadré, j'ai fait hyper gaffe.
6: Ouais.
7: Et là, je piche pas, là, que ça n'ait pas marché, là, vraiment.
5: Parce que t'as pas fait exprès, au moins, Thierry.
6: Non, Max,
5: ouais.
6: Je te jure, Ginny, puis je te jure, j'ai une larme avec Ginny
5: et Karine.
6: Oh, Karine, ouais.
5: Karine, elle t'a serré dans les bras quand même.
6: Ouais. Mais si ils nous écoutent, je les envoie toutes les deux.
5: Ah bah Karine, elle doit être dans le coin. Va le dire, va chercher Karine, Florent.
6: Ah.
5: Si tu peux chercher, je sais que Karine est dans le coin.
7: Elle vient de partir, Karine.
5: Ça te fait plaisir, Mickey. Ah, elle vient de partir. Zut, dommage. Et Jenny, elle t'a fait flasher. T'as flashé sur Jenny, alors.
6: Il y avait pas que moi.
5: Non, mais toi, t'as flashé, quoi. Enfin, toi, rien ne te plairait, toi, quand même, hein, quand on voit la tranche que t'as.
6: Non, mais de quoi?
5: Oh, bon, quand même, t'as une tranche d'arbitre, quand même, faut reconnaître.
6: De quoi?
5: Hein?
6: Bah, j'ai une tronche.
5: Ah, oh, bah, non, mais t'as déconné.
6: Marc, tu me dis que j'ai une tronche d'arbitre. Et toi, t'étais mon mec.
5: Ah, t'as on dirait un Playmobil, toi. Mais quand oui. T'as une tête, on dirait un Playmobil.
6: T'étais mon mec,
5: quoi. Ouais.
6: Hein?
5: Et toi?
6: Par contre, attends.
5: Ouais.
6: J'espère que vous avez toujours votre parole.
5: Que quoi?
6: Vous avez toujours votre parole.
5: C'est-à-dire?
6: Quand il y avait la femme de camp qui avait appelé.
5: Oui, mais on devait t'avoir hier, Michael, pas aujourd'hui.
6: Hein?
5: On devait t'avoir hier.
6: Attends, hier, moi j'étais crevé.
5: Ah ouais, mais là il est 1h30 du matin, si tu veux, on va pas appeler une auditrice qui nous a appelé avant-hier parce que monsieur a décidé que.
6: Tu peux bien, moi je suis pas. Attends, en fait, ouais, je peux te raconter une histoire.
5: Ah, raconte-moi une histoire. Ensuite, on va accueillir Michael, on a Stéphane. Putain, ça va pas être de. Putain, entre toi, Stéphane, Françoise et Gérard, ça va être chaud, hein.
6: Ah bon?
5: Là, je crois qu'il faut mettre des. Là, vous allez avoir les quatre d'un coup, ça va, il manquerait plus qu'Alain Lebeig, et puis là, on fait la totale, là. Hein. Max, on fait la brochette, je peux arrêter de travailler, hein.
6: Ouais. Cet après-midi, c'est ce qu'on fait. Ah. On s'en va dans un. Bon, vu que Tito, il avait fait les photos, on s'en va dans un machin pour justement.
5: Appelle-moi aussi Michael Jackson.
6: C'est un photographe, tu vois.
5: Ouais.
6: On s'en va, puis on dit est-ce que c'est possible de développer les photos.
5: Mm.
6: Ils nous disent oui. Alors Tito, il me dit avant de rentrer, surtout, Michael, tu t'es mis de Chirac.
5: Mm.
6: D'accord. Alors moi, j'arrive avec les lunettes, tout, je mets une perruque, et je dis bonjour madame, je viens développer les photos.
5: Ouais.
6: Alors elle me dit de qui? De Bernadette à poil pour que ça apparaît dans Paris Match. La nana, je te jure, elle s'est mise à crouler à rire. Alors, la mauvaise m'a dit après, je mets ça sur quel nom? Monsieur Chirac. Alors, le mec, tu sais, il y avait le patron là, tu sais.
5: Elle t'a cru, bien sûr.
6: Hein, le patron du machin. Et puis, il a marqué, elle a marqué Chirac. Et apparemment, elle s'est fait tuer. Parce que, mais Tito et moi, on t'est coulé de rire, tu vois. Parce que Tito, il me dit, ouais, je pourrais te faire des imitations. Mais tu sais, pour la nana de quand tu devrais me la passer sans déconner.
5: Mais je l'ai pas, Michael.
6: Ça, je m'en suis douté. J'ai dit à Tito, c'est ça. On va les appeler parce que, tu sais.
5: Je l'ai pas, Michael. J'ai pas le numéro. On l'a pas. Florent, il l'a pas. Tu sais comment il travaille. Il travaille comme un porc. Il a plus les numéros. Il a tout perdu.
6: Pour ce qui travaille, mais arrête. Non, mais, comment, Max? Tu peux me faire plaisir. Regarde, j'ai fait 400 km pour venir te voir. Bon, t'es pas mal comme mec. T'es un peu maigre. C'est pas de ta faute.
5: Je te plais quand même.
6: Tu me plais quand même.
5: Hein?
6: Mais, comment je veux dire? Mais Florent, je t'assure, je le croyais pas comme ça.
5: Ouais.
6: Non. Je le croyais pas comme ça.
5: Non.
6: Mais,
1: Tu me voyais comment?
6: Hein?
1: Tu me voyais comment?
6: Toi?
5: Ouais.
6: Rien qu'à ta voix,
5: Beau gosse.
6: Non, mais il est timide.
5: Voilà, exactement.
6: Très timide,
5: très réservé, ouais.
6: Je suis sûr qu'avec une femme, quand il voit une femme dans la rue, il aura du mal.
5: Coincé du cul violent, mais moi j'ai fait des soirées, j'ai fait des rêves parties avec lui, mais j'arrête, j'en peux plus, moi. J'en peux plus, on est là installé au bar, c'est quand même le seul mec quand tu vas dans une rêve qui demande s'il peut avoir une table.
6: Ouais,
5: c'est quand même, non mais déjà quand tu démarres comme ça dans la vie, déjà tu peux pas y arriver.
6: Et Christophe, on connaît au fait.
5: Alors que c'est vrai qu'on a envie de passer une soirée avec Michael, comme je comprends que t'as été timide envers Michael, parce que Michael c'est quelqu'un avec qui on aimerait bien passer une soirée, quoi.
6: Alors j'ai mis bien,
1: Max. Je rigolais tellement que je pouvais plus parler, quoi.
5: Ah, c'est vrai que ceci dit, tu nous as donné une bonne impression, Michael.
6: C'est vrai, j'ai mis bien.
5: Ah, t'es un imitateur, mais puissant, violent.
6: Tu te voyais pas comme ça, sans déconner.
5: Ah ben moi, je te voyais pas comme ça non plus, moi.
6: Par contre, ta bagnole, elle est belle.
5: Elle est belle, ma voiture.
6: Si ta voiture est belle comme ta femme, c'est pas...
5: Ah, elle te plairait, hein. T'entends ça, Florent?
6: De quoi?
5: Si ma femme, elle est aussi belle que ma voiture, il dit.
1: Mon Dieu, j'ose pas imaginer.
6: Non, mais c'est con, Max, tu peux pas me présenter une femme de camp, je sais pas.
5: Ah, je vais te présenter une... peut-être pas une femme de camp pour l'instant, mais si tu veux, là, est-ce que tu veux qu'on accueille tout le monde, là?
6: Ouais, mais moi, c'est pas...
5: Françoise.
3: Oui.
5: Tu es là, Françoise?
3: Oui, je suis là.
5: Très bien, tu connais Mickaël, l'imitateur?
3: Je l'ai entendu, là.
5: Ouais.
6: Bonsoir, Françoise.
3: Bonsoir.
5: Vas-y, drague là, Mickaël.
6: Ah.
5: Vas-y.
6: Qu'est-ce que tu veux que je dise?
5: Vas-y, n'importe quoi.
6: Baratine. Françoise.
3: Oui.
6: Françoise, figure-toi que Max et Florent.
3: Oui.
6: On dit qu'ils sont pas beaux, mais en fin de compte, ils sont beaux.
3: Bah, d'après lundi, il paraît que Max, il est assez mignon.
5: Ouais, tout rouquin,
6: il est pas mal. Il est pas mal.
3: Tout rouquin, il pique des crevettes.
6: Ouais.
3: Il pique des crevettes.
5: Ah oui, ça c'est. Ah oui, d'accord, je comprenais pas.
3: Il machine des taxis, tout ça.
6: Et François, ça s'appelle d'où là?
3: Hein?
6: Ça s'appelle d'où?
5: De Caen. Elle est de Caen, Françoise.
3: Ouais, oui, j'étais de Caen.
6: Ouais, ouais, puis ma connerie, elle est d'où? Elle est falaise aussi.
5: Toi, il y a du monde entier là, ta connerie, Michael.
6: Non, mais elle est d'où, Françoise, sérieux?
3: En antenne.
6: Hein?
3: En antenne.
6: En antenne?
3: Ouais.
6: Tu passes en antenneur.
5: Attends, après.
6: Et par contre, Max, je vais te demander quelque chose.
5: Non, mais Michael, tu restes avec nous parce qu'on va accueillir plein de monde, donc t'auras l'occasion.
6: Max,
5: ouais.
6: Avant que les autres sachent, figure-toi, tu retiens toujours la parole, ce que tu nous as dit à moi et à mon copain?
5: Je retiens la parole.
6: Oui.
5: C'est-à-dire, en français.
6: Quoi? Qu'on allait revenir pour? sais quoi?
1: Pourquoi?
6: Qu'on n'a pas pu assister.
5: À la mission?
6: Ouais.
5: Ah, bah ça, on verra un autre jour. Hein.
6: Parce que nous, on est prêts à remonter dans 2 semaines.
5: Ah ouais, d'accord.
6: Non, bah, vous êtes tellement trouvé sympa.
5: Dans 2 semaines, il n'y a pas de problème.
6: Mais par contre, Ginny, mais putain, qu'est-ce qu'elle est mignonne.
5: Ah ouais, tellement bien de la faire. Hein.
6: Ginny, m'écoute. Ah ouais.
9: Tu me trompes là, hein.
6: Non, mais elle est sympa, Ginny, je te jure.
5: Ah ouais, si tu voyais en plus. Bon, Mickaël,
6: ouais.
5: Bouge pas.
6: Ouais. Bonjour. Gérard, les gars de Caen te disent bonjour.
10: Hein?
6: Ça va, Gérard?
10: Oh, allez, parle un peu plus fort, toi.
5: Bon. Gérard, je sens que ce soir, tu vas nous allumer.
10: Non, de cette manière, je vais allumer personne, déjà, et d'une, parce que...
11: Non.
10: C'est ça?
11: Non. Ce n'est pas des celles qu'on appelle Nana Bécassine ou Fatma. Encore, la belle.
5: Vas-y, Mickaël.
10: Ah,
5: bon, Stéphane.
10: Vas-y.
5: Stéphane.
10: Vas-y.
5: Quitte pas, Stéphane, quitte pas.
10: Ouais.
5: Voilà.
10: Ouais.
5: Mais là, on attend 2 secondes, ça va être un face à Mickaël.
12: Ouais.
5: T'as une petite question à poser à Françoise ou un truc comme ça, non?
12: Françoise.
9: Oui.
12: Est-ce que tu aimes Patrick Bruel?
9: Un petit peu.
12: C'est vrai?
9: Ouais. Pourquoi?
12: Hein?
9: Pourquoi?
12: Parce que j'imite Patrick Bruel.
9: Ah.
5: Allez, vas-y, imite Patrick Bruel.
9: Vas-y.
12: Tu veux?
5: Allez,
9: ouais,
5: vas-y.
9: Vas-y, pourquoi pas?
12: Qu'est-ce que tu veux en parlant?
5: En parlant,
9: non, ouais. Plutôt en chantant, hein.
5: D'accord.
12: Hein?
9: Plutôt en chantant.
12: Je vais te faire, je sais pas moi, mais je trouve pas un refrain à notre histoire.
5: Allez, vas-y, Mickaël, chante Patrick Bruel, vas-y.
12: En fait, il y en est bon dans les ans, mais je m'aime.
5: Allez, Mickaël!
12: Quoi?
5: Non, mais fais-le en imitant Patrick Bruel.
12: Bah, c'est ça.
9: Eh ben.
13: Au pas Jacques Chirac!
5: Ouais, fais-le pas Jacques Chirac, mais fais Patrick Bruel.
13: Patrick Bruel.
12: En fait, délirant, t'es vous? Dans 10 ans, même jour, même heure, même peau.
5: Mickaël?
12: Oui.
5: Non, mais fais Chirac.
12: Écoutez, c'est vraiment dégueulasse. Patricia?
5: Mais Mickaël?
12: Oui.
5: Non, on te demande de faire Chirac. Fais Chirac, fais pas Bruel.
12: Eh ben, je suis Chirac.
5: Ah, mais tu le fais mal, là, Mickaël. Ouais. Hein, t'as beaucoup... Pouze. Oh, mais tu le dégages, Steph. On rappelle tout à l'heure, Stéphane, il est défoncé. On va rien tirer de lui.
12: Patricia, reste avec nous.
5: Hey, Mickaël,
12: ouais.
5: Tu me mets le show?
12: Ouais.
5: Ah, tu me mets le why?
12: Qu'est-ce que je fais? M'appelle pas l'hôpital de Satan, toi, forêt. C'est un bol faire, toi.
5: Mais non, on va appeler le 12, on va appeler les renseignements.
12: Qu'est-ce que
5: tu... Et n'importe quoi, tu dis que t'es Patrick Bruel.
12: Ouais.
5: D'accord, tu dis bonjour madame, je suis Patrick Bruel et tout.
12: Ouais, je vois un artiste sort de Paris.
5: Là. Voilà, exactement, sort de Marlowe, tu te rappelles? On y va, on appelle le 12, les renseignements. Là. Tout le monde sautait, hein, tous les autres, tout le monde sautait.
12: Voilà.
5: Attention.
9: Une musique au son d'écouter.
14: Hôpital Satan, bonsoir.
5: Allez, Mickaël!
14: T'as un poteau, il en plus s'abonner dans l'hôpital s'il veut, lui.
5: Ah non, t'es grave!
9: Eh ben, c'est pas.
14: Tu rigoles, toi, l'hôpital Satan, qu'est-ce que j'en ai à foutre?
5: Bon, alors, on fait le 12, allez, on fait le 12, Florent, on fait le 12. Oh, t'es vraiment, t'as pas de couilles, en fin de compte.
9: Il a pas de couilles.
5: Attention, Françoise, Mickaël et les autres.
9: Oui, j'y vais.
5: Non. Juste Mickaël.
14: À toi, Max, c'est. Tu devrais éviter l'hôpital Satan. Enfoiré. Patricia est toujours là?
5: Et si t'es sage, il y a plein de filles qui veulent te parler après, Mickaël.
14: Je sais pas, c'est des conneries comme un le faux froid.
5: Toujours débordé, les renseignements. N'importe quel moment du jour ou de la nuit.
15: Bonjour.
5: Attention, Mickaël. Hein.
15: Nous allons prendre votre appel. Il sera facturé.
5: Tu fais Bruel, hein? Tu lui fais Bruel, hein? Ça marche à tous les coups. Ouais. Bah, je peux pas, je t'entends pas, parce qu'il y a la musique et tout.
14: Télécom, enseignement, bonsoir.
12: Allô?
14: Oui, Télécom, bonsoir.
12: Oui, bonsoir, monsieur. Je vous téléphone. Est-ce que c'est possible d'avoir un artiste sur Paris, s'il vous plaît?
14: Quel nom?
12: Un numéro d'artiste, je ne sais pas, parce que moi, c'est Patrick Bruel à l'appareil, hein. Et là, je vous appelle pour avoir un artiste, parce que bon, moi, ça va pas, parce que ma femme, si vous voulez, elle est tombée malade ce soir, là. Et puis bon, j'ai envie de parler à un artiste, parce que là, je suis toute seule avec elle, et puis je me sens mal. Et si c'est possible de me filer un numéro d'artiste qui est vachement connu sur Paris pour essayer d'avoir un peu de conversation avec
14: lui. Il faut un nom.
12: Bah, je ne sais pas, moi. Qu'est-ce que vous avez comme prénom? Je ne sais pas.
14: Ah bah, je ne sais pas, moi. Je ne connais pas d'artiste.
12: Non, mais vous avez bien les artistes. Vous connaissez bien les artistes, monsieur.
14: Non.
12: Vous pouvez pas me donner, par exemple, je ne sais pas, un numéro de Jacques Chirac, par exemple.
14: Bah, c'est pas un artiste, hein.
12: Ben, le gouvernement, ouais. Si c'est possible de me donner avec votre gentillesse.

0: après une nouvelle heure, vous n'avez pas de soucis d'être dessus.
1: France Télécom, vous remercie.
2: Ah, attention, Michael.
3: Ouais.
2: Je crois qu'on a un numéro là.
3: Ouais, France Télécom, vous remercie.
2: Non, mais ce qu'on a enlevé parce qu'il donne le numéro de téléphone et Florent a pris le numéro de téléphone en antenne.
3: Ah bon?
2: Ouais.
3: Bon, vas-y.
2: Eh, Michael, je crois qu'on a Jacques Chirac encore. Ah, tu crois pas, on va pas rappeler Jacques Chirac quand même. Non. Un petit peu plus tard dans la nuit alors.
3: Non,
2: mais pas tout de suite, attends, on va attendre 2 minutes. D'abord, je vais gérer Françoise, on va discuter avec Gérard et après, on va appeler comme on a fait la dernière fois Jacques Chirac.
3: Ouais, mais tu vas pas. Ouais,
2: mais François, je vais l'avoir en antenne. Ah, tu quittes pas, Michael.
3: Okay, ouais.
2: À tout de suite.
4: Ouais,
2: mademoiselle qui veut venir nous rendre visite dans cette émission, elles peuvent toujours nous appeler entre Gérard, Alain et tout à l'heure Michael. Sans oublier, bien entendu, peut-être dans la nuit, notre ami Michael, nous rappellerons pour la deuxième fois, et nous l'avons déjà fait une fois, c'est une exclusivité. On appellera notre président chéri, c'est-à-dire Jacques Chirac. Et là, pour le moment. Vous...
3: Hein?
4: Oui.
3: Allô?
4: Allô, c'est Gérard?
3: Non, Michael.
4: Ah, Michael, bonjour, bonsoir Michael, pardon, bonne nuit, c'est Karine de Poitiers.
3: Salut Karine.
4: Je t'appelle du Futuroscope.
3: Ouais, bah je suis content de t'avoir.
4: Pas très loin, quoi.
3: Non, mais je suis content de t'avoir, avec la belle voix que tu as.
4: Pardon?
3: Je suis content de t'avoir, avec la belle voix que tu as.
4: Ah oui, bah écoute, j'ai dit ça à Max sur Minitel, bon, apparemment, il a pas pris en compte ce que je lui disais, et puis
3: c'est vraiment ce que tu me dis, tu vois.
4: Ah oui.
3: Ah ouais, c'est
4: une voix. Oui, j'ai une voix, paraît-il, assez sensuelle.
3: Ouais, ouais.
4: Donc, bah écoute, je sais.
3: Allô?
4: Bien.
3: Ouais.
4: Voilà.
3: Tu aimes Patrick Bruel?
4: Pardon?
3: Tu aimes Patrick Bruel?
4: Sans plus.
3: Ah bon?
4: Sans
3: et
4: plus.
3: Chirac. Ah,
4: hein, Chirac?
3: Ouais.
4: Oui. Enfin, je m'intéresse pas. Je m'intéresse pas à ce qu'il faut.
3: T'as quel âge?
4: Moi, j'ai 26 ans.
3: Ah ouais?
4: J'ai 26 ans et je m'intéresse beaucoup à l'astrologie. C'est ce que je disais à Max. Sur Minitel. Donc, je sais pas si Max, tu peux me confirmer si tu es bien du signe du bélier?
3: Non.
4: Non?
3: Lion.
4: Ah, lion?
3: Scorpion.
4: Scorpion?
3: Ouais.
4: Ah, c'est très sexy, elle.
3: Si tu veux, j'arrive à. C'est quoi déjà ton prénom, Patricia?
4: Karine.
3: Karine. Et Karine, si tu veux, moi, j'arrive bien à m'entendre avec des personnes plus âgées.
4: Non, mais là, je parle avec elle, d'accord.
3: Ouais, ouais.
4: Donc, tu es du signe du scorpion?
3: Ouais.
4: D'accord.
3: Ouais.
4: Oui.
2: C'est vrai, Michael, on ne te dérange pas?
3: Non, vas-y.
4: Non, je disais que le signe du scorpion est un signe très sexuel.
2: Quand même, vous annoncez que vous êtes de nouveau sur l'antenne en direct, quand même.
3: Karine?
4: Oui?
3: Je te pose une question,
4: Oui, si tu veux.
3: Poitiers?
4: Pardon?
3: Poitiers,
4: Futuroscope. Voilà, si tu veux venir à Poitiers visiter le Futuroscope.
3: Attends, est-ce que je pourrais te prendre en antenne après?
2: Oh là là.
4: Je suis, Max a eu de la chance parce que je suis en liste rouge.
3: Non, mais attends.
4: Donc c'est un privilège, mais je ne donne jamais mon numéro de téléphone.
2: Karine, je crois que t'as pas compris. Parce que d'être sur la liste rouge, il y en a plein. Moi, je le suis aussi.
3: Non, mais c'est pas ça, Max.
2: Le privilège que tu as, Karine, c'est que j'ai bien voulu te rappeler. Je crois que c'est plutôt dans ce sens-là, le privilège. Plus que dans le sens.
4: Non, mais c'est hyper sympa. C'est 2 ans que j'essaie de t'avoir. Tu es bien le signe du bélier.
2: Pas du tout.
4: Du tout?
2: Ah, moi, bélier, oui.
4: Ah, c'était ce qui me semblait. Oui.
3: Karine.
4: Donc, c'est pour ça que je te disais que les béliers sont sympathiques et voilà, quoi.
3: Karine.
2: Attends, Michael, tu vois pas que je suis en train de discuter.
4: Je discute avec Max depuis 2 ans que j'attends de passer à l'antenne.
2: Ah ouais, parce que moi je suis venu déjà à Poitiers au Futuroscope et t'étais pas là, hein, je t'attendais.
3: C'est pas une question de te prendre la tête, c'est pas du tout ça, je vais pas te prendre la tête.
2: Je sais bien, Michael.
3: C'est ton émission, mais j'aimerais bien parler.
4: Max, je peux te poser une question, tu as quel âge?
2: Tout le monde me parle le même âge que toi, 26.
4: Ah, ok.
3: Mais tu sais.
4: Je t'ai vu dans une émission télévision.
2: Voilà.
4: Je sais plus.
2: Facile à chanter.
4: Non.
3: Ah ouais, tu veux y aller?
4: Non, je sais pas,
5: Bon, Karine, t'as dit comment alors ce soir?
4: Non, d'accord.
2: Ah, puis il y a David aussi.
3: Max, tout à l'heure, je voulais te demander là. Tu sais, quand tu disais que mademoiselle ne passait pas son numéro. Tu vois, c'est pas ça que je disais. Moi, si tu veux, si elle a envie de me parler gentiment, calmement. vraiment, tu sais, correctement, tu vois, pourquoi pas? Tu connais des auditeurs, qu'est-ce que c'est? C'est sympa, c'est super sympa. Regarde-moi comment j'étais avec vous. J'ai bien monté à Paris, j'ai pas une parole de pute, j'ai bien monté devant vous.
2: Exactement.
3: Hein? Mm-hmm. Alors moi, je dirais une chose, que mademoiselle, si elle a envie d'avoir du soutien, si elle a envie d'avoir de l'aide, si elle a envie de rencontrer quelqu'un de sérieux.
4: De l'aide, non.
3: Non, c'est pas de l'aide, mais de rencontrer quelqu'un de sérieux.
4: De rencontrer quelqu'un,
2: lui, il veut bien y aller,
4: Tous les jours, je rencontre, j'ai pas besoin, je t'ai dit sincèrement, j'ai pas besoin de pianoter sur Minitel pour faire des rencontres.
3: Non, mais pas ça, c'est pas ça, je comprends.
4: Est-ce qu'on gagne pour ça?
2: Mais ah, moi, oula, mais non, ça m'intéresse.
4: Et je n'ai pas besoin de...
2: Oh, je suis en train de me taper une queue, là, c'est... Oh, oui, continue, oui.
4: Je suis une novice du Minitel, et je n'ai pas besoin de...
5: Bon, c'est
4: là, c'est de l'amusement, c'est tout. Bon, ce soir, j'avais envie de...
2: Voilà,
4: de rentrer de... Donc, j'étais dîner chez des amis, et voilà, j'ai essayé d'appeler. Bon, ça a passé au bout d'une heure et demie. Max, c'était vraiment très gentil, je te fais un gros bisou.
5: Complètement.
3: Mais avec moi, tu rigoles rien.
4: Et voilà, hein.
3: Avec moi, tu rigoles rien.
2: Ah ouais, rien qu'à voir sa gueule, je serais mort de rire.
3: Ouais, c'est ça, ta gueule, Max. Bon, au revoir, Max, et puis à bientôt, Max.
2: Salut, Mickaël. T'as raccroché, Mickaël?
4: Oh.
2: Mickaël?
4: Oh là là.
2: T'as raccroché?
3: Non.
2: Ah. On se connaît bien, Mickaël, maintenant, tous les deux. Hein.
3: Ouais, ouais.
2: C'est clair. Bon, alors, Mickaël.
3: Il est beau, Max. Hein,
2: ah, on est oh, non, mais t'es gentil. T'es sympa, Mickaël.
3: Non, mais pourquoi tu dis que je suis moche?
2: Mais je déconne quand je dis ça, c'est parce que je sais qu'on peut être rival tous les deux.
4: Il faut pas prendre ça en premier degré, tu prends ça au second degré.
3: Tu t'énerves, Max.
2: Hein?
3: Tu t'énerves, pour ce soir. Non, mais... je te l'ai dit. Hein.
4: Mais Max, c'est
3: vraiment... Mais t'as vu ce que j'ai dit à la radio, Max?
2: Ouais.
3: Tu t'énerves, j'ai envie pour ce soir. Hein.
2: Ah, je sais, t'as trouvé.
3: Ouais.
2: Je sais, on va se démerder. Mickaël, tu bouges pas.
4: Moi.
2: Mickaël, ce que je te propose, c'est de rester en attente. Parce
3: Attends, ça fait une demi-heure que je suis.
2: Non, on a le numéro de Jacques Chirac, on l'appellera peut-être.
4: Max.
2: Et deuxièmement, on va lancer une annonce pour les filles de Caen si elles veulent rencontrer Mickaël.
3: Minitel.
2: Minitel ou par téléphone 05 70 à Ville. D'accord, Mickaël, on revient avec toi dans 10 minutes.
4: Max.
2: À tout de suite, Mickaël.
4: Max.
2: Non, à tout de suite,
4: Max.
2: À tout à l'heure, ouais.
4: Je peux te demander ton nom, si t'adresses à une fois de Vigne.
2: Karine.
4: Voilà.
2: Là, Gérard est tombé dans les termes.
4: Mais
2: c'est
4: YL. YL, oui, je sais pas de Sibi, hein.
5: Karine, de toute manière, c'est des codes qu'on donne Sibi, parce que l'autre fois, Max, il a fait un
4: cinéma
5: sur la Sibi. Je vais te dire une chose, Max.
2: Ouais.
5: Hein, le mec qui t'a envoyé les papiers, les trois quarts des trucs que tu avais, c'était pas des trucs Sibi.
2: Ah, c'était
5: Karine.
2: Quoi?
4: Oui.
5: C'était des codes.
2: Oui.
5: T'as des chiffres.
4: Gérard parle trop fort.
3: Est-ce que tu pourrais me prendre... attends, je peux te parler, Gérard?
4: Oui, vas-y.
3: Bon, quand Gérard, tu me dis que le Minitel, c'est de la merde. Ça coûte trop cher, je suis d'accord avec toi.
4: Mais tout dépend
3: des gens. Figure-toi que moi, par Minitel, j'ai rencontré quelqu'un. Ça fait 3 ans. Écoute-moi, Karine. Ça fait 3 ans que j'ai rencontré quelqu'un.
4: Non, c'est
3: le Verdun dans la Meuse. La personne était mariée.
5: Ouais.
3: J'étais la voir exprès pour voir de la compagnie.
5: Ouais.
3: Je n'ai pas été la voir pour essayer d'avoir un rapport sexuel avec elle.
4: Mmh.
3: Pas du tout.
4: Non, c'est vrai.
3: Tu
4: non,
3: vois.
4: Non,
3: mais au moins, vrai. Quand tu vois des amis, quand t'es tout seul, au moins quand t'es tout seul et quand tu vas voir des amis, ça te fait du bien. Ça te fait des choses dans ta tête.
5: Et
3: ça te fait, tu souffres d'un bon coup. Tu dis,
5: Michael.
3: Mais
5: peut-être
3: dans une situation de département.
5: Michael.
3: C'est vrai.
5: Mais ce serait pas comme une certaine Véronique.
2: Attendez, parce que...
4: Non, mais
2: Mickaël, tu parles.
3: Attends.
2: Non, attends, Gérard, attends, Mickaël parle tout seul. Gérard parle de son côté, Karine, elle parle. Ah non, mais Karine, elle répond pendant que Gérard parle. À ce moment-là, Gérard pose une question à Gérard.
3: C'est le bordel,
4: Max.
2: C'est le bordel, hein.
3: Bon, Karine.
2: Qui c'est qui se marre derrière?
3: Karine,
2: c'est la
3: si tu veux, c'est ce que je veux faire.
5: Oh là, il y a quelqu'un derrière qui se marre comme un pan perdu là, qui doit souffler les mots. Hein.
4: Oui, Mickaël,
2: bon, qui non, attends, Mickaël, mets-le moi en attente 2 secondes, ce qui m'énerve. Mickaël, 2 secondes. Si, non, attends 2 secondes, tac. Mickaël, bonsoir.
3: Salut Maxou.
2: Alors, Mickaël d'hier.
3: Ça va?
2: Alors, Mickaël.
3: Ouais.
2: Figure-toi qu'on a retrouvé, tu sais qu'il y avait une fille, alors j'explique, Mickaël est de Caen, Mickaël vous le connaissez, c'est l'imitateur, et hier c'est vrai qu'on avait, déjà on a Jacques Chirac qui a appelé, le numéro.
3: Ouais.
2: On va essayer d'appeler.
3: Ouais. Et attends, en fait, j'ai fait une chanson pour Jacques Chirac.
2: Ah, on va voir ça après, d'accord?
3: Ouais.
2: Et Mickaël m'avait demandé, parce qu'il y a 2 ou 3 jours, on avait une auditrice de Caen qui avait appelé, et quand il était venu devant la radio, il voulait absolument qu'on l'appelle, on n'avait plus le numéro, Florent l'a récupéré.
3: Ah bon?
2: Et donc on va appeler en direct. Mais alors, si... Elle le prend. Qu'est-ce que tu veux faire sur l'appel? Parce que j'ai pas envie non plus qu'elle nous chie dessus, quoi.
3: Non, mais pas de chie dessus, c'est tout.
2: Tu l'appelles et tu lui dis quoi? Tu lui dis, tu lui fais un plan genre, voilà, mademoiselle, vous êtes de Caen, je suis de Caen, et je vous ai repéré, j'ai récupéré votre numéro de téléphone.
3: Ouais,
2: tu te démerdes pour lui faire croire, comme tu lui dis pas que c'est la radio qu'on est en direct.
3: Ouais,
2: hein. On est bien d'accord.
3: Ouais.
2: Et tu vas genre en menti,
3: ouais,
2: quoi.
3: Si elle me dit, t'as eu le numéro par qui? Je dis qui?
2: Bah tu dis que... quelqu'un
6: sur ton pote Tony.
2: Ton pote, et tu dis que tu restes très fou. Tu dis, on a un copain en commun, et je vous ai regardé, ça fait quelques temps. Et puis voilà, tu essaies de te démerder pour savoir où est-ce qu'elle traîne. Et puis tu dis, bah voilà, justement, j'y étais là-bas. Je dis, vous étiez où cette semaine? Elle va dire, oh, moi j'ai l'habitude de traîner dans tel café à coin. Et tu dis, bah tiens, justement, c'était là, voilà.
3: Ouais, je sais pas comment caler, c'est ça qui est chiant.
2: Mais c'est pas grave, tu vas te démerder, t'es un artiste, toi. Hein.
3: Vas-y.
2: Allez, ouais.
3: Comment ça s'appelle?
2: Elle s'appelle, je sais pas,
3: Marie.
2: Marie. Elle s'appelle donc Marie. Et Marie, on en a une après tout à l'heure qui a un petit coup de gueule à passer. Et il y a quoi, Angie, qui dit « Max, tu m'attires par ton esprit vif comme le léopard ». Oh là là, c'est joli ça, oh là là. Ça, c'est joli, mon dit, c'est tellement vrai en même temps. On y va. Florent, tu vas où, toi?
6: Oui.
7: Allô? Bonsoir.
6: C'est qui?
7: Marie?
6: Oui.
7: Bonsoir, c'est Mickaël.
6: Ah, oh, salut.
7: Comment vas-tu?
6: Ça va?
7: Ça va?
6: Et toi?
7: Oh, ça va bien.
6: Je t'ai entendu cette nuit.
7: Hein?
6: Je t'ai entendu cette nuit.
7: Tu m'as entendu cette nuit?
6: Ouais, t'es passé sur son radio.
7: Disons hier soir.
6: Ouais.
7: Ouais? À quelle heure?
6: Oh, bah, il était vers 2h à peu près.
7: Ouais, c'est ça, ouais.
6: Ouais.
7: Ouais. À part ça?
6: Ça va.
7: Ça va?
6: Oui.
7: Alors, comment t'es de quand alors?
6: Ouais.
7: T'es d'où de quand?
6: Oui.
7: T'es d'où de quand?
6: Ah, bah, je te le dirai en antenne.
7: Ah, ouais, si tu veux, ouais, ouais. Ah, ouais.
6: Parce que je sais, j'ai écouté.
7: Hein?
6: Non, j'ai écouté en vrai.
7: Ah bon?
6: Et où là?
7: À quand?
6: Où ça?
7: Dans une cabine.
6: Ah bon?
7: Ouais. Ah ouais.
6: À côté d'où?
7: Hein?
6: À côté d'où?
7: Théâtre.
6: Théâtre, je connais.
7: C'est beau, là-bas, hein?
6: Ah, oh, ouais, j'en ai marre de quand, moi.
7: Ah bon?
6: Trop petit.
7: Ouais, c'est chiant.
6: Ouais.
7: Mais tu fais quoi dans la vie?
6: Ah, pour l'instant, je travaille à l'université.
7: Mmh.
6: Voilà, quoi, je suis au restaurant universitaire.
7: Mmh. Non, mais c'est quand je t'ai entendu à la radio, je t'ai dit, merde, elle a une superbe voix, tout, puis...
6: Merci.
7: Et tu dois dans les bars de quand, des fois, non? Est-ce que ta voix me dit quelque chose, quand même?
6: Ah bon?
7: Hein. Ta voix me dit quelque chose.
6: Ouais, j'aime bien les places de la République.
7: Hein?
6: Donner place de la Rette.
7: Ouais.
6: Bien,
7: à tous les cours, à tous les cons, c'est vu là-bas. Parce que moi, je traîne souvent là-bas.
6: Ah bon?
7: Ouais.
6: Il y a les petites fontaines.
7: Hein?
6: Il y a les petites fontaines, là.
7: Ouais, c'est ça, ouais. Ouais, ouais. Oui, il y a le manège aussi. Ouais, ouais.
6: Ouais, les manèges.
7: Ouais, ouais. Mais on a plus l'âge pour y aller aussi.
6: Comment?
7: On a plus l'âge pour y aller aussi.
6: On a plus?
7: On a plus l'âge.
6: Ah, au manège.
7: Bah non, bah non.
6: On va regarder en tout cas.
7: Ouais. Et comme ça, t'es de quand, alors?
6: Ouais.
7: Comme ça, t'en as marre.
6: C'est assez petit, quoi.
7: Mmh. T'as quel âge, toi?
6: C'est une ville qui est jolie, mais c'est vrai que c'est petit à la fin.
7: Mais les gens sont... Moi, je trouve que les gens sont froids ici.
6: Très froids.
7: Hein? Ça se voit. Ça se voit.
6: Moi, je rencontre pas mal d'étrangers parce que je travaille à l'université.
7: Mmh.
6: Il y a des Américains, des Anglais, même des Suédois.
7: Mmh.
6: Et ils le disent, quoi. Quand ils viennent à Caen, on a beaucoup de mal. Hein.
7: Bah, tu vois, moi, j'ai beaucoup de succès.
6: De quoi?
7: J'ai beaucoup de succès.
2: Ah bon? Oh,
7: ouais. C'est vrai? C'est vrai? Hein?
6: Avec les filles de quel âge?
7: Hein?
6: Avec les filles de quel âge?
7: Je vois pas l'âge, moi.
6: Non, mais tu dois à peu près voir quand même dans quel critère d'âge tu as du succès.
7: Que j'ai du succès?
6: Ouais.
7: Tu veux dire dans quel âge que je vois l'âge?
6: Par exemple, moi j'ai 27 ans, est-ce que tu crois que tu aurais du succès avec moi?
7: Avec toi?
6: Ouais.
7: Ça dépend ce que tu recherches.
6: Uh-huh.
7: Ça dépend ce que t'as au fond du cœur pour aimer un homme.
2: Wow.
7: Ce que tu es capable de faire.
2: Oh, l'autre le branleur.
6: Alors, Max.
2: Ouais.
6: Salut
2: Marie. Ouais, parce que Mickaël, il voulait absolument qu'on t'appelle, on travaille pas au moins.
6: Non, pas du tout.
2: Et Mickaël.
7: Ouais.
2: Quand tu dis ça dépend ce qu'elle recherche.
7: Mais quoi?
2: Bah, tu racontes que t'es romantique de quoi, toi?
7: Mais de quoi?
2: Mais t'es romantique de rien du tout.
7: Mais si.
2: Mais t'as romantique de...
7: Je sais pas, Max, Marie, je la connais même pas.
2: T'es romantique de supermarché, toi.
7: Mais j'en sais rien, je la connais même pas.
2: Bah, t'as un grand...
7: Mais c'est pas chier parce que je suis venu à la radio de venir te voir, et puis maintenant que tu vas me faire chier en l'antenne.
2: Mais attends, Mickaël, je te fais pas chier, je vais pas te laisser comme ça parler, t'aimes bien quand? Ouais, c'est joli, ouais, c'est sympa. Surtout la rue de la République ou ces trucs. Oh là là.
6: Hey, Max.
2: Attaque, Mickaël.
6: Hey, Mickaël.
7: Ouais.
6: Il faut passer le bonjour à Max et puis à Florent de ma part.
7: Ouais, mais t'inquiète pas.
2: Mais ils sont là, on est en direct, t'inquiète pas, on t'entend, Marie.
6: Oui.
7: Figure-toi, je suis monté les voir.
6: Oui, j'ai entendu.
2: On va pas faire ça tous les soirs, Mickaël, on l'a bien compris.
6: Ah,
2: elle a écouté hier.
7: Par contre, Marie, t'es une femme très romantique.
6: Comment tu le sais?
7: Non, est-ce que t'es une femme très romantique?
6: Ah, oui.
2: Ah, mais ouais, il lit dans les pensées, lui.
7: Ça se voit.
2: Oh, ça se voit. Ouais.
6: Ça
2: se voit, il a courage. Allez, Mickaël.
6: J'ai des choses faites en douceur, des petits trucs sympas.
7: Ça se voit.
6: Faut pas brusquer, quoi.
7: Ouais.
6: Faut pas brusquer, faut pas... Faut y aller doucement.
7: Mmh. Et toi, par exemple, je peux poser une question?
6: Oui.
7: Toi, est-ce que ça te gênerait? Franchement, dis-moi franchement,
2: ouais,
7: la question, ce que je vais te dire. Est-ce que toi, ça te gênerait de rencontrer un jeune homme plus jeune que toi?
6: Non. Non, parce que, en fait, c'est vrai.
7: Qu'est-ce que tu vois chez un homme? Dis-moi franchement, qu'est-ce que tu vois chez un homme? Moi, je t'expliquerai pourquoi. Qu'est-ce que je vois chez une femme après?
2: Oh là là.
6: Comment il est, quoi, qu'il est dans la tête, comment il réagit.
2: Mais Marie, est-ce que tu serais prête à vivre une histoire d'amour avec un homme de 23 ans?
6: Pourquoi pas?
2: Ah, Mickaël, et toi, est-ce que tu serais prêt à vivre une histoire d'amour avec une femme de 27 ans?
7: Et toi, le Max, ce que tu viens de me dire, je vais te dire tout de suite la question, la réponse plutôt. L'âge ne veut pas dire.
2: Ah bah je sais pas, parce que je me souviens d'un Michael qui était quand même, quand on lui branchait des filles de 18-19 ans, ils annonçaient des gamines, moi je veux des vieilles.
7: Mais oui, mais Max, je suis d'accord avec toi, je vais te répéter 100 fois, je te la répète encore 100 fois la question, ce n'est pas le cul qui compte dans la vie. Les hommes, ils pensent qu'au cul d'ouvrir un grand drap ouvert, vas-y ma chérie.
2: Non, mais attends, hey, Michael, c'est ce que tu nous disais. Bon alors, Michael, ce que je te propose, que Marie, je sais qu'elle le fera pas.
6: Quoi?
2: C'est que, Michael, tu nous dises dans quelle cabine tu te trouves dans quand, et on va demander à toutes les filles d'aller venir te rejoindre dans la cabine téléphonique.
6: Oh là là.
7: Mais je te dis que je suis à Caen,
2: hein. Oui, mais dans quelle cabine? Que des filles y aillent, il faut que les filles y aillent, on fait un petit insert tout à l'heure
7: pour voir
2: tout.
7: Mais j'en ai rien à foutre, mais j'en ai rien à foutre des filles,
6: en vrai, t'es au théâtre?
7: Mais attends, Marie,
2: Attends, t'en as rien à foutre des filles, veut dire ça? Ça veut dire quoi, j'en ai rien à foutre des filles?
7: Mais non, mais c'est pas ça, Max. Et tout de suite, tu me donnes un rapport avec Marie, et tout de suite, t'as envie de dire de ton côté, toutes les filles qui nous écoutent, il faut qu'ils aillent vraiment.
2: Mais les filles de quand?
7: Mais qu'est-ce que j'en ai à foutre? Mais attends. Moi, ce que j'ai envie de voir, c'est Marie, c'est pas les autres filles. Moi, quand je cours une fille, je vais pas courir les autres.
2: Ah, oh, sans déconner, arrête, t'as un chaud lapin.
7: Avec la souffrance, Max, je t'ai déjà dit à l'antenne.
2: Quelle souffrance?
7: Antenne, avec la souffrance que j'ai eue, maintenant, je n'ai plus besoin de ça. Maintenant, ce que j'ai besoin, c'est d'une femme vraiment avec qui je pourrais faire ma vie.
6: Oui, mais attention, la vie, c'est long, Michael.
7: Mais je sais très bien, parce que regarde-moi, Marie, j'ai eu un frère jumeau qui était dans la merde, SDF, complètement, SDF, hein. Maintenant qu'il est parti, hein. Bon, quand il était à Caen dans la peau, depuis qu'il est parti, il était SDF, maintenant il arrive à vivre, il a une copine, il a un gamin, il a une gamine plutôt, il est bien avec sa copine.
2: Et alors?
7: Et moi, ça me fait chier.
2: Vous devez connaître l'endroit mieux que moi. Vous allez là-bas et les mecs comme les filles, vous allez au maximum, allez-y putain, allez-y en bagnole, allez-y à 3-4 des filles, des mecs, vous allez vous entourer la cabine téléphonique, vous regardez, vous allez voir une sorte de nénuphar avec des lunettes, vous allez voir, c'est un peu ça. Vous allez voir, c'est assez folklorique à regarder. Qu'est-ce qu'il y a, Florent?
8: Il dit juste que t'es un enculé.
2: Mais non, mais il va y avoir plein de filles, dis-lui à Michael. Voilà, qui s'inquiète pas, plein de filles. Hey, Florent! Demande-lui, parce que je leur prends pas à l'antenne, mais tu lui dis simplement que je vais me démerder pour carrément qu'il y ait des voitures remplies de gonzesses.
8: Des voitures remplies de gonzesses.
2: Qu'est-ce qu'il en dit?
8: Il aimerait bien, lui.
2: Il aimerait bien? D'accord, alors s'il y a plein de filles qui peuvent venir remplies de... Vous y allez, Poise, tu vas aussi, enfin tout le monde y va. Donc, cabine téléphonique à Caen, place du théâtre, ça se trouve tout simplement à côté d'un kiosque. On accueille une autre Marie. Ciao, qu'est-ce qu'il y a, Florent?
9: Il faudrait que dans la cabine de Michael, il raccroche.
2: Ah, Michael, alors tu raccroches et tu nous écoutes parce que ça s'en occupait.
9: Et Gérard, il est en retard.
2: Et Gérard, il est en retard, donc Gérard, il va descendre, mais il va peut-être plus rien. Je ne comprends pas. Côté de Carcan. Donc, on essaie de rappeler du nouveau du côté de chez Michael. Bon, Michael, putain, si tu nous écoutes ou si vous l'entendez, vous êtes près de la cabine, dites-lui bien de raccrocher correctement la cabine ou s'il est en ligne, de raccrocher. On essaie de le rappeler. Quant à Gérard, on essaie de l'appeler également de notre côté. On va accueillir ça. Ça commence à me galer, Michael, ou pas? Ah, Michael, il est là, Michael. Michael? Michael?
7: Allô?
2: Ouais.
7: Oui, Max.
2: Alors?
7: Oui, ben, merci. Hein.
2: Qu'est-ce qu'il y a?
7: Merci. Tu sais, j'étais avec Sophie au téléphone, là, tout à l'heure. Là.
2: Ouais.
7: Elle m'a rappelé.
2: Ouais.
7: Et une cabine qui s'arrêtait pas d'appeler.
2: Pourquoi?
7: Une à droite, une à gauche.
2: C'est vrai?
7: Bah ouais. Et à chaque fois, quand je rentrais dans la cabine, ça coupait.
2: Ouais.
7: Alors, je dis, qu'est-ce que c'est, le bordel? Il y en a qui sont en train de parler con.
2: Ah bon?
7: Non, c'est une nana de Caen, là.
2: Qui?
7: J'ai rencontré quelqu'un de Caen, là.
2: Ouais.
7: Une nana de Venois, elle est, une femme de Venois qu'elle écoute, elle est vachement sympa, elle a 23 ans.
2: Ouais.
7: Apparemment, c'est une femme qui a l'air d'être une très sentimentale.
2: D'accord.
7: Je pense, hein. Non, mais je pense, Max, parce que si tu veux, au niveau de conversation, il n'y a rien à dire.
2: D'accord, hein. C'est nickel,
7: très,
2: chrome, d'accord,
7: très
2: ok.
7: Intelligente.
2: Oh là là.
7: Et par contre, pour le rendez-vous, là, tu me disais qu'il y aurait peut-être à peu près 25 personnes à 30 personnes au niveau du théâtre.
2: Il n'y a personne.
7: Là, je vois qu'il y a deux mecs. Hein.
2: Ah, bah, mais tu sais, les filles ont peur de s'aventurer, Michael, elles te connaissent maintenant, hein.
7: Hein?
2: Puis maintenant, elles connaissent Michael, elles savent très bien qu'elles vont être déçues, donc elles viennent plus.
7: Enfoiré.
2: Tu veux qu'on relance? Tu veux qu'on relance l'appel?
7: De quoi? Alors... Non, mais par contre, Sophie, je sais pas ce qu'elle m'a dit, Sophie.
2: Alors,
7: tu rappelles Sophie, toi.
2: S'il y a plein de mecs qui peuvent aller à la cabine téléphonique de Caen, à la cabine téléphonique de Caen, qui se trouve à la place du théâtre, à côté d'un kiosque que vous devez connaître, bordel de merde. Alors, vous prenez votre courage à deux mains, vous prenez votre mobylette, votre scooter, votre vélo, votre VTT, vos rollers, votre skateboard, votre bagnole, votre taxi, n'importe quoi, un bus, vous y allez, vous montez dedans avec vos potes, vous y allez. Il faut y aller. Vous venez devant la radio, bah vous devez venir voir Michael, fille ou garçon, peu importe.
7: Il y en a qui ont klaxonné.
2: Où?
7: Tout à l'heure, là.
2: Vas-y, fais klaxonner si t'es devant, vas-y.
7: Mais non, il y a personne.
2: Ah, il y a personne, mais ils vont venir maintenant. Ils vont venir parce que là, je vais gueuler. Mais là, c'est vrai que c'est le mois d'août à Caen, ça mort. Ça pue Caen, c'est mort. Vous êtes morts, vous êtes des morts.
7: T'as vu,
2: c'est vraiment, c'est pas une ville, c'est un cimetière, cette ville.
7: Pourquoi? pourquoi tu dis ça?
10: Mais il y a que des morts, je leur demande de venir te voir, ils y vont même pas.
7: Mais attends, attends, attends, là il y a une voiture, deux voitures.
10: On va voir si quand non, putain ça bouge.
7: C'est
10: des chauffeurs de taxi, ils viennent.
7: Ouais.
10: Putain, mais allez-y, d'où vous trouviez dans quand bordel, bougez-vous le fion, mais allez
7: demande
10: à la cabine.
7: Demande qu'il klaxonne, demande qu'il klaxonne.
10: Alors klaxonnez. Tu parles. Oh les mauviettes, c'est des, vraiment une, c'est une ville de retraités. Quand plus pas. jamais j'y mettrai les pieds. C'est une ville de mou. On dirait des vieux croutons à Caen. Vous me décevez, les gens de Caen. Comment on dit, les Quénois et les Quénoises?
7: Mais t'es jamais venu, Max.
10: Quoi?
7: T'es jamais venu?
10: Mais ça pue. Il y a trois pelés et deux tendus qui viennent à Caen. Et putain, merde! Le Star System demande un rassemblement à Caen à 2h15 du matin. Cabine téléphonique à côté d'un kiosque, à côté du théâtre. C'est pourtant pas compliqué, bordel.
7: Max.
10: Alors,
7: Max,
10: ouais.
7: On appelle Chirac.
10: Mais on appelle Chirac, on n'appellera pas Chirac tant qu'il n'y aura pas un rassemblement à Caen pour aller voir la tronche de Mickaël. Vous avez jamais vu une bestiole dans une cabine? Allez-y, bordel, allez-y.
7: Tout le monde en forêt, c'est Mister System là.
10: Allez, allez-y, allez-y, bordel. Je veux voir si Caen ça bouge, putain. Sinon, moi, je prends plus de gens de Caen. Moi, je considère
7: attends,
10: que. C'est une ville de retraités, quand. C'est une ville de retraités, quand. Vous êtes des
7: attends,
10: mous.
7: Attends. Tiens, il y a une voiture qui arrive.
10: Mais une voiture, c'est quoi une voiture?
7: J'en veux.
10: Mais une voiture, Mina,
7: immatriculée.
10: Oh là.
7: Attends, c'est un mec qui passait en voiture?
10: Ouais.
7: Tiens, il est reparti.
10: Pourquoi je suis méchant, Diane Joël? Parce que je suis déçu par les gens de Caen.
7: Bon, bah, Max, t'as déjà eu une voiture.
10: Ouais, mais c'est nul, une bagnole. C'est blaireau, une voiture, c'est
7: mais
10: rien.
7: Pourquoi t'aimes pas Caen? Qu'est-ce que t'as contre les Canets?
10: Ah, Mickaël, mais j'aime pas Caen, ils bougent pas, ils sont dans leur lit, ils bougent pas le fion.
11: Mickaël, il paraît qu'il y a trois théâtres à Caen.
7: Non, il y en a qu'un théâtre.
10: Alors,
7: il y a théâtre de Caen, il y a théâtre Place Centre-Ville.
10: Place centre-ville. En plein centre-ville,
7: ouais.
10: Alors, au théâtre plein centre-ville, putain.
7: Voilà. Les gens, s'ils savent pas quoi faire, qu'ils viennent place du théâtre, hein, en plein centre-ville. Hein. Et justement, on est trois, il y a deux mecs.
10: Alors là, écoutez, là, je vais voir si quand ça bouge. On va vite savoir si cette ville est une ville de ringard ou une ville qui bouge.
7: Tu sais ce que tu fais? Hein, tu sais ce que tu fais?
10: Dans un petit quart d'heure,
7: voilà,
10: 20 minutes.
7: Attends, écoute-moi, tu dis aux voitures qui viennent juste en face du théâtre.
10: Ou même à pied, les gens ils viennent faire du bruit.
7: Voilà.
10: À pied ou en voiture,
7: voilà.
10: Du klaxon, du
7: attends,
10: VTT.
7: Attends,
10: des sifflets, bordel.
7: Klaxon. Attends, Max.
10: Ouais.
7: Attends.
10: Vas-y.
7: Attends, il y a du monde, viens là. Attends, il y a du monde là.
10: Mais je sais, mais c'est pas assez, Mickaël.
7: Attends, c'est des Allemands.
10: Eh ben, fais les Dreinfurfeuch! Dreinfur!
7: Hein?
10: Dreinfur!
7: Attends, regarde, vous êtes désolé pour toi, Max, je te dépasse! C'est pas gentil ce que vous dites sur les canets, là.
10: J'y peux rien si vous êtes des blaireaux!
7: Ah ouais, mais c'est pas gentil!
10: Mais je m'en branle!
7: Lisez ma plaque d'immatriculation, c'est pas sympa, là!
10: Mais je m'en branle!
7: Ah ouais, on est trois en plus, là, vous avez vexé mais... tout le monde!
10: Hein. Mais trois,
7: mais
10: ça veut
7: dire. On va la faire, la manif, hein, y a pas de problème!
10: Ça veut dire qu'il y a trois personnes à Caen qui bougent la nuit?
7: Hein?
10: Ça veut dire qu'il y a
7: trois. Beaucoup plus.
10: Eh ben, c'est ce qu'on va voir. On refait le point à 2h15 du matin avec des voitures, des sifflets,
7: ouais,
10: des cris. On va voir si on a du monde.
7: On doit se réunir 20 000 personnes. Ça vous suffit, là?
10: Non, mais il m'en faudrait au moins une trentaine, une quarantaine. Je sais pas, c'est pas compliqué d'avoir 20 voitures qui klaxonnent.
7: Ah, c'est pas un problème, ça.
10: Eh ben, on va voir ça.
7: Regardez, elles arrivent, là.
10: Alors, toi qui es un auditeur et un mec de Caen, lance l'appel.
7: Qui klaxonne, hein. Regardez comment ça va klaxonner. Hein? Vous entendez? Il y a au moins 20 voitures.
10: Mon cul, non, mais attends, mais tu me prends pour qui? Qui es-tu, toi, pour me parler ainsi?
7: Ah, mobilette et tout, moto, cabriolet qui arrive là.
10: Alors allons-y, un appel pour tous les gens de
7: vous
10: Caen.
7: Vous savez, à Caen, c'est une ville très organisée.

0: Quel âge as-tu?
1: J'ai 18 ans.
0: Bon, très bien, t'es avec qui?
1: Je suis avec des copains, Claire, Agnès.
0: Très bien, alors, quel est ton prénom, tu m'as dit?
1: Delphine.
0: Alors, Delphine.
1: Attends, une minute. Quoi?
0: Delphine, concentre-toi bien à ce que je vais te dire. Delphine.
1: Ouais, comment c'est un peu le bordel, mais quand est...
0: Alors Delphine, tu vas lancer un appel à tous ceux de Caen pour qu'ils viennent à 2h15, qu'il y ait un monde de folie à 2h15 à la cabine.
1: Qu'est-ce qu'on gagne s'il y a 2h15?
0: Tu gagnes le droit d'être connu.
1: Ah ouais, mais le droit d'être connu, c'est pas assez, moi c'est un petit CD ou quelque chose comme ça.
0: C'est ça la génération d'aujourd'hui, que des tocards.
1: Oh non, non, non, Caen, franchement, Max, attends, faudrait que tu viennes, Max, à Caen, sans
0: déconner. Tu rigoles ou quoi? Je viendrai mettre mes pieds à Caen s'il y a 2h15, il y a au moins 30 ou 40 voitures, s'il y a au moins...
1: Ah mais viens, on est déjà plus d'une vingtaine.
0: C'est pas assez, c'est pas assez.
1: Mais que veux-tu?
0: Eh ben lance un appel, lance l'appel.
1: Bah oui, mais comment tu veux que je fasse? Bah venez, Caen, à 2h15, à Caen, à la place du théâtre.
0: Place des théâtres du centre. Et on se donne rendez-vous, les filles, on se donne...
1: Quarantaine, qu'est-ce qu'on gagne?
0: Mais tu gagnes le droit d'être connu, arrête
1: non,
0: de me saouler avec tes cadeaux. Tu peux dégager, gamine, passe-moi
1: attends,
0: quelqu'un d'autre.
1: C'est la première fois que je viens.
0: Mais je m'en branle, y a
1: je
0: pas de CD.
1: C'est sympa, c'est vraiment, t'es nul, sans déconner.
0: Mais bien sûr que je suis nul.
1: Pourtant, je t'aimais bien, j'écoutais tout le temps ton émission, mais ça me déçoit.
0: Eh ben écoute, je suis content de savoir que je te déçois parce que je suis pas là pour faire plaisir aux gens, donc je donne rendez-vous à 2h15 du matin avec des gens adultes et non pas des gens comme cette gamine qui réclame des CD. Moi, ce que je veux, c'est que ça bouge à Caen. C'est que vous me prouviez que la ville où habite Michael, il n'y a pas que des tocards, il y a également des gens qui ont envie de s'amuser. Alors, ça vous donne la possibilité de vous rencontrer entre vous, vous qui êtes en train de vous regarder généralement dans les yeux, qui n'osez pas vous aborder. Là, vous avez un point commun, c'est que vous écoutez la même émission, la même personne. Et la même radio, donc rendez-vous à 2h15 et je vais voir si Caen bouge, bordel de merde.
2: Elle est dans le cul, ils ont un balai dans le cul, il est tellement bien enfoncé qu'il restera toujours coincé.
0: Également, oh là là, de Caen, Mickaël, ça va Mickaël?
3: Ça va et toi Max?
0: Et toi? Bon, Mickaël, notre ami tateur de Tataillé.
3: Ouais.
0: Ça va?
3: Ça va et toi?
0: Bon alors, qu'est-ce que tu veux qu'on fasse, de quoi tu veux qu'on parle?
3: Chirac.
0: Ah oui, c'est vrai qu'on l'a pas fait.
3: Ouais.
0: On doit appeler, on avait réussi à avoir...
3: Max, oui. Par contre, super bon plan l'autre fois.
0: Quoi?
3: Laisse tomber, je risque d'avoir une amende et je vais t'expliquer ça juste après.
0: T'as encore eu des conneries à cause de nous?
3: Non, non, mais arrête tes conneries. Les flics, il y a des connards qui nous ont entendus sur la radio.
0: Ouais.
3: Et justement, ils ont appelé les flics.
0: Bon, bah écoute, tu bouges pas, Mickaël. Ouais, tu vas nous donner tout ça en détail et puis on va appeler, puisque Mickaël est un imitateur, on a le numéro de Jacques Chirac. Peut-être faire quelque chose pour ton amende.
3: Bah peut-être.
0: Bah peut-être, mais mais est-ce que tu veux faire une imitation ou pas?
3: Ah ouais, je suis l'imitation de Bruel.
0: Ah bah oui, remarque, on l'avait déjà eu une fois, Bruel.
3: Mais par contre, je vais moins bafouiller parce que si tu veux, je vais poser des questions sur les jeux d'Atlanta.
0: Très bien. Et vas-y, mollo, parce qu'on avait déjà eu des problèmes la dernière fois quand on l'a vu.
3: Florent m'a dit en rentrant.
0: Ouais, j'ai failli me retrouver au commissariat, moi.
3: Par contre, Max, je t'aime toujours.
0: D'accord, c'est gentil. Bah au moins, on est 1/2 parce que moi, je t'aime toujours pas.
3: Certains.
0: Là, on va rappeler notre copine là.
3: Moi, je dis une chose que Marie, je ne sais plus Marie de Mondeville. Au contraire, je l'embrasse parce qu'elle m'a dit quand tu passes à la radio, tu me fais un coucou au passage. Marie, si t'écoutes, je t'embrasse. Voilà un copain, ça ne veut pas dire qu'un.
0: Ça devient notre Gérard de Caen, lui. Hein.
3: Hein?
0: Ça devient. D'ailleurs, Gérard,
4: t'inquiète pas, elle écoute Marie. Je l'ai eu il y a 10 minutes.
0: Oh là là.
3: Ah bon?
0: C'est vrai?
3: C'est vrai?
0: Ouais.
3: Ah ouais.
0: Et Florent, m'a appelé il y a 10 minutes.
3: Mais Florent, sérieusement, tu vois, et même Max, je vous aime bien, sans déconner, c'est. Je peux plus abandonner la radio, pas du tout, mais je ne suis pas bien depuis que je suis passé à l'antenne l'autre fois. Parce que bon, j'étais chez mes parents me disent, ouais, si tu fais la gueule encore une fois, c'est même pas la peine de venir, qu'est-ce que t'as, t'es jamais comme ça, ton frère vient pour la première fois avec sa fille qui t'a pas envie pendant 3 ans et demi, t'as été jamais comme ça.
0: Ah ouais?
3: Ah ouais, ouais, sérieusement, sérieusement.
0: Ouais.
3: Ah ouais, ouais.
0: Ouais.
3: Et tu vois, comment tu me trouves au téléphone, d'après toi?
0: Ah, au téléphone, on va parler.
3: Tu m'as vu l'autre fois à Paris, comment tu me trouves?
0: Physiquement?
3: Ouais. Non, mais moralement.
0: Ah, moralement, sympa. Non, mais disons que t'es quand même quelqu'un de très vivant.
3: Ça, ouais.
0: Bah, pour donner une image, je sais pas, moi, tu me fais penser, je sais pas. Moi,
3: ça qu'on fait une connerie, ça.
0: À une anguille.
3: Ouais, ouais. Tu te rappelles la dernière fois que tu me...
0: Non, t'as une belle tête, on dirait. Bon, c'est un peu le cornichon, mais...
3: Ouais, ouais.
0: Non, je plaisante,
3: mais
0: ça va.
3: Rappelle-toi, Max, quand mais tu avais raccroché au nez une fois.
0: C'est vrai, les filles, c'est vrai que, Mickaël, si vous avez l'occasion de le voir en chair et en os, c'est vrai que c'est quelqu'un de très sympa. On s'y attache très vite, quoi. C'est comme un animal, quoi. On a envie de le cajoler, on a envie de le...
5: On fait lui donner sa pâtée le matin et le soir. On a envie de le sortir deux, trois fois dans la journée pour le faire pisser. C'est vraiment quelqu'un de très attendrissant à qui on a envie tout de suite de construire une petite cabane dans le jardin et de pas forcément le tenir en laisse.

0: assez beaucoup de liberté.
1: C'est sympa parce que...
0: Bah écoute, de rien, Mickaël, je dis ça parce que je le pense, quoi. Je trouve que t'es quelqu'un de vraiment bien, quoi.
1: Arrête.
0: Non mais c'est vrai, non, mais Mickaël. Non, mais c'est vrai qu'en plus...
1: Quand je remonte à Paris, j'ai emmené des kilos de pommes de terre.
0: Non, puis une bestiole comme toi qui s'est imitée, je veux dire, c'est bien rare.
1: Non mais c'est pas mal. C'est hein? Ce que je suis, ouais.
0: Non, mais c'est pas mal. Mais c'est vrai que c'est assez déprimant, j'imagine, pour toi, parce que bon,
1: Sérieusement, Max, je déprime en ce moment, ça va.
0: Ah, tiens, il y a une fille qui s'appelle Catherine, qu'on connaît, qui va raccrocher. T'as le numéro, Florent?
2: Catherine.
0: Attends. Je vais vérifier parce qu'elle serait prête à te consoler. Tiens.
1: Catherine, d'où?
0: Catherine, elle est de Caen.
1: Comme par hasard. Attends, je vais faire visiter la ligne, moi, pour savoir.
0: Attends, on va essayer. C'est le numéro qui est tout là-haut.
1: Un
0: peu tout là-haut, de l'autre côté.
1: Ouais, voilà. Karine,
0: là, ouais.
1: Ouais,
0: qui est en province, donc tu fais le province. Tu fais le 16.
1: Elle habite à Paris?
0: Non. Si elle habite pas à Paris, si elle habitait à Paris, on ferait pas le 16.
1: Ah ouais? Voilà. Par contre, Max.
0: Ouais.
1: J'espère que c'est pas l'hôpital Sainte-Anne.
0: Mais non, non. Comment ça, la pétasse Sainte-Anne?
1: Non, l'hôpital Sainte-Anne.
0: Ah bon, Mickaël, avant qu'on appelle Jacques Chirac.
1: Ah ouais, il faut le faire.
0: Ouais, mais bon,
1: Tu
0: veux que je te présente des demoiselles? Mais même si elles sont pas de camp, ne serait-ce que pour leur parler, Karine.
3: Allô?
0: Salut Karine.
3: Allô, salut Max.
0: Ça va? Bon alors Mickaël, il est déprimé, il y a aussi Ingrid, tiens, passe lui Ingrid également. Passe lui Sarah aussi, tiens. Ça va Ingrid?
4: Allô, papa?
0: Salut, et Sarah est toujours là?
4: Ouais.
0: Bon ok, bah essayez de remonter le moral à Mickaël, là, il mente pas pour un souk là.
3: Mais Mickaël, qu'est-ce qui se passe ce soir? C'est Karine.
1: Bonsoir Karine.
3: Oui.
1: Tu vas bien?
3: Ça va? Oui, ça va. Mais toi, ça va l'air d'aller.
0: Alors là, Mickaël, laisse-moi deviner, Mickaël va te dire. Tu as une voix très suave, très sensuelle.
1: Ah ouais? Sérieusement, Karine, t'as une voix très sensuelle.
0: Mais tu vois, il faut que tu te renouvelles, faut te renouveler ton truc. Oh là là, c'est du déjà vu, putain, on dirait du vieux film de polar.
1: Mais pourquoi tu dis ça?
0: Parce que tu dis toujours la même chose.
1: Mais non, mais c'est vrai qu'elle a une voix sensuelle. Voilà. Et Karine, par contre, t'as quel âge?
3: Moi, j'ai 26 ans. Et toi, Mickaël?
1: Moi, j'en ai 24.
3: Écoute, on pourrait se rencontrer.
0: Et Sarah, elle a 17 ans, dis donc, Mickaël, ça t'intéresse pas?
1: Quoi?
0: Elle a 17 ans, Sarah.
1: Sarah? Elle a 17 ans?
3: Désolé, hein.
1: Ah non, mais Sarah, t'as 17 ans, t'es trop jeune pour moi.
3: Ah.
1: Ça déconne, j'ai pas envie d'avoir, de te connaître, et plus tard d'avoir un rapport sexuel au niveau quand tu es toujours meilleur.
0: Un rapport sexuel.
3: J'ai pas envie d'avoir
0: un
3: rapport sexuel. Toute la soirée maintenant. Non, Mickaël, j'assure,
0: Un rapport sexuel.
1: Ah non, mais je n'ai pas envie d'avoir tes parents, surtout si ton père est con, j'ai pas envie d'avoir ton père sur mon dos.
0: Non, mais des parents, d'une relation sexuelle de haut niveau. Attendu, attention, Karine, accroche-toi. Ingrid également, peut-être, elle a 19 ans, ça te convient ou pas?
1: Ouais, elles sont douces, si, c'est si, là. Max, t'attends de me péter un délire, là.
0: Mais non, Paris, Sarah, elle est de Paris, Ingrid, elle est de Perpignan, et Karine, elle est de Caen.
3: De Poitiers.
0: De Poitiers, alors.
1: Poitiers?
0: Ouais.
1: Mais tu te fais de moi, Max?
0: Pourquoi?
1: Tu me dis de Caen, toi?
0: Mais attends, mais j'en savais rien, moi.
1: Qu'est-ce que tu veux que je te dise?
0: Si personne, t'arrives pas à tirer une gonzesse.
1: Tu rigoles? Non, j'arrive pas à tirer une grondesse l'autre fois, bon, c'est pas une question.
0: Mickaël, au standard, tu m'as dit que tu venais de tirer, là.
1: Quoi?
0: Ouais, au standard, tu m'as dit que tu venais de tirer.
5: Alors, pourquoi tu te plains? Attends,
1: je t'ai dit que... Si je tire, je vais mettre le feu derrière, c'est pas la
0: peine. Je t'ai dit, t'es bonne humeur aujourd'hui, tu m'as dit, ouais, ça va, je viens de tirer.
1: Mais non, je vais pas te tirer aujourd'hui.
0: Ah, dis donc, t'arrêtes pas.
1: Non, les grondesses, maintenant, les rendez-vous bidons, moi, terminé, moi, c'est
0: bon. Maintenant, s'il passe au mec, Mickaël. Comment veux-tu qu'on puisse faire quelque chose avec toi, sinon on te propose quand même Karine, Ingrid et Sarah, qu'aucune des trois ne t'intéresse, même de toute façon, quand on arrive à voir.
1: J'ai pas dit le contraire.
0: Mais t'es pas assez convaincant, les filles, elles veulent pas venir à tes rencarts.
1: Mais pourquoi ils veulent pas venir? Il y a des raisons, pourquoi?
0: Mais putain, tu t'écoutes un peu?
1: Oui, je m'écoute souvent, Max.
0: Bon, bah alors.
1: Je m'écoute 24h sur 24.
0: Tu t'écoutes 24h sur 24
1: même,
0: et alors?
1: Même en m'endormant de la nuit.
0: Bon alors, et t'aperçois pas qu'il y a comme un problème? T'es toujours en train de... Dès que t'as une fille à l'antenne, c'est toujours... Oh, qu'est-ce que t'as une belle voix, t'as...
1: Mais je sais pas, je devrais peut-être la connaître en même temps. Parce qu'on connaît pas une fille comme ça, du jour au lendemain.
0: Mais tu peux très bien...
3: C'est en parlant qu'on la connaît.
1: Bah, exactement, il faut voir la conversation plutôt agréable.
0: Qui a dit ça?
1: Que de la conversation bidon.
0: Voilà, c'est une Sarah qui a dit ça.
1: Mais c'est bien, Sarah.
3: Projet.
0: Non, mais elle a 17 ans, regarde, t'arrives à avoir communiqué avec elle, tu peux parler, dans communiquer, il y a niqué.
1: Ça veut pas dire que Sarah, ça veut pas dire que t'as 17 ans que tout de suite, je me sautais au cou vers toi.
0: Ouais, arrêtez de faire tout de suite, t'as tel âge, donc t'es catalogué, donc tu peux pas, tu vois, merde.
3: T'es bien placé pour parler, toi.
0: Bah ouais, c'est pour ça que je me permets de dire ça, quoi.
1: Ah, t'as cassé, pas.
0: Ouais, mais parce que je le fais exprès, parce que j'ai changé depuis hier.
3: Donc, nickel.
0: Ouais, parce que je fréquente une fille de 19 ans en ce moment, donc j'ai changé.
1: De quoi?
3: Tu préfères les femmes plus mûres.
1: Ça veut pas... Non, mais... Moi, j'ai besoin de quelqu'un.
3: Ils sont plus experts en la matière.
0: Mais lui, il veut du cul, lui.
1: Non, pas du tout, Max.
0: Moi, si,
1: t'as un quelqu'un qui me remonte le moral.
0: Ouais, c'est ça, qui te remonte le moral au lit pendant que t'es en train de la niquer.
1: Pas du tout.
0: Bon, allez.
1: Attends, Max, je t'assure qu'au lit, je serais plus. D'après toi, tu vois, je te dis encore un mot. Un mot qui va te casser.
0: Ouais. Hein.
1: Dis-moi combien tu sais faire de position quand tu fais l'amour avec ta copine.
0: J'en sais rien, moi. Trois.
1: Trois. Ah ouais. Putain, t'es un débutant alors pour moi.
0: Bah évidemment.
1: Moi je sais en faire 12.
0: Ah, quand je rêve. Ah ouais, comme toi. Oh, je dois en faire une bonne vingtaine.
3: Michael, tu
0: Non mais je croyais que tu voulais me casser.
1: Mais c'est bon ce que tu me dis là.
3: Non. Michael, tu fantasmes.
1: Mais non, pas du tout, je fantasme pas.
0: Ouais, Michael, tu peux nous le dire.
3: Tu fantasmes. Tu fantasmes quoi, sur les petites poitrines ou sur les grosses poitrines?
1: Moi?
3: Oui. Sincèrement.
1: Oh, peut-être sur les grosses poitrines.
0: Ah, tu sais même pas.
1: J'adore les grosses poitrines.
0: Mais ils sont
1: pas
0: fou,
1: gros. Pas...
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0: Comment vas-tu, Christine? Christine, les cotons-tiges dans le cul?
3: Ouais, pour Gérard qui déteste les cotons-tiges dans le cul.
0: Ouais, qu'est-ce qui t'amène? Tiens, va mettre le remix. Remettre comme ça en français.
3: Bah,
0: j'ai pas
3: un petit peu
0: de Gérard. Refuse-toi. Mais non, ils sont pas là, tout est rangé. Si. Il est mou, t'es mou, toi, ce soir. Oh là là. Bonsoir, Christine.
3: Bonsoir.
0: Alors, qu'est-ce qui t'amène, Christine?
3: Bah, je vais parler un petit peu de Gérard, qu'il aime.
0: Ouais.
3: Sa copine.
0: D'accord, vas-y.
3: Alors, il aime bien, son coco, il prépare son petit café.
0: Ouais.
3: Et puis, il aime bien enculer la fille, par derrière.
0: Il t'a déjà enculé, Christine?
3: Non, moi j'ai pas voulu.
0: Il a pas voulu, d'accord, mais
3: non,
0: bon.
3: Non, moi j'ai pas voulu.
0: D'accord, je rappelle que Christine est l'ex de Gérard. Gérard est aujourd'hui quelqu'un de bien portant. On l'a vu hier habillé quand même sur son 31. Marié normalement pour le 20 juin avec Sandy. Et donc, Christine, tu nous donnes quelques petites anecdotes, des scoops même sur Gérard. Donc, on le sait qu'il aime bien enculer parce qu'il dit qu'il veut pas faire mal à une femme. Mais dès qu'il s'agit d'enculer, il est pas le dernier. Hein.
3: Ouais.
0: Alors, ensuite.
3: Il aime bien faire l'amour dans la douche.
0: Ouais.
3: Et puis.
0: Attends, mais comment vous faisiez tous les deux pour faire l'amour dans la douche? Parce que je me souviens quand même que t'avais un physique quand même, t'es assez costaud.
3: Oui.
0: Plus lui. Qui est tout maigrelé comme moi, comment il faisait? Si tu te mets dessus, il meurt.
3: Là, c'est lui qui mettait
0: parce que
3: dessus.
0: L'odeur de crado que vous étiez, enfin plus maintenant, hein, mais de l'époque quand même, plus 2-3 caca séchés entre les poils de Gégé, plus un peu d'urine quand même dans la foufoune de Christine, ça faisait un mélange tous les trois, ça devait être assez gore, non?
3: Ouais.
0: Hein, t'es d'accord?
3: Bah oui.
0: Hein, tu reconnais que des fois. Parce que des fois, quand on fait l'amour, on aime bien aller foutre le nez sous la couette pour voir si... Parce que le goût du sexe, quand même. T'aimes bien sentir le sexe.
3: Ouais, mais j'aime pas que ça pue.
0: Ouais, t'aimes pas que ça pue, c'est normal. Enfin, ça sent rarement quand même la tulipe, hein.
3: Ouais.
0: Mais t'imagines aller sous les draps après que Christine et Gérard aient fait l'amour. Hein? Alors là, franchement, l'expédition, t'es pas sûr de revenir vivante là-dedans, hein.
3: Bah,
0: alors, tu peux... Moi, je me dis que aller sous la couette de... Quand Christine et Gérard avaient fait l'amour, ça a un coup à perdre une narine.
3: Ouais.
0: Ça, c'est une narine qui crève en l'espace de 10 secondes. T'as tous les bactéries. Tu dois avoir des sortes de. Là, il faut du bégon jaune, du bégon vert hein, pour nettoyer tout ça. Hein.
3: Bah ouais.
0: Ouais, ça c'est sûr. Alors, quoi d'autre encore, Christine?
3: Puis. Il était très sympa quand même, mais il pensait qu'à lui un peu quand même.
0: Ah, là, ça m'étonne ce que tu me racontes qu'il pense qu'à lui, parce que Gérard est quand même quelqu'un qui aime bien partager normalement.
3: Ah, il a peut-être changé, hein, ça se peut.
0: Ah, ça m'étonne, parce que quand même, Gérard, c'est quelqu'un qui donne beaucoup. Il aime bien payer des cafés, il aime bien ramener des CD, il aime bien demander des nouvelles des gens.
3: Non, c'est pas ça que je parlais. Il pensait un petit peu à lui, mais pas les cadeaux, je parle. Un peu autoritaire.
0: Voilà, exactement. Mais par contre, je plaisantais pour dire qu'effectivement, t'as entièrement raison. C'est pas le genre de mec à offrir un café où c'est très rare. Faut vraiment lui tirer les verres du nez ou faut lui mettre un flingue sur la tempe. Alors, en ce qui concerne les bonjour, ça va, comment ça va, ça il s'embrôle. Par contre, prendre de ses nouvelles et s'apitoyer sur son sort, alors ça, Gérard, ça c'est la bestiole qui aime bien ça. Alors ça, ça va jamais, on l'emmerde tout le temps, il veut tout arrêter, on le fait chier. Par contre, nous, hein, Christine, si toi ça va pas, il s'en fout.
3: Voilà.
0: Voilà, ça, je suis d'accord avec toi, Christine. Quoi d'autre encore? Qu'est-ce qu'il fout, fil d'art?
3: C'est tout.
0: Continue, Christine.
3: Hein?
0: Oh, let's go! Dans un trou à rat, ouais, tu vas voir, je t'en fous, moi, du trou à rat. Moi je vais te foutre sous les couettes de. Tu te rends compte, la Christine, Gérard, elle est sous la couette. Bon, quoi d'autre encore, Christine, à raconter?
3: Bah,
6: Bah, c'est tout, j'espère qu'il sera gentil avec sa copine.
7: Bah, il est très gentil avec sa copine, ceci dit. Ouais. Mais c'est vrai que bon, ça nous a posé quelques petits problèmes au début. On a un petit peu eu peur pour elle, et puis finalement, bah, c'est une histoire qui se termine bien. Mais non, c'est pas ça, c'est quoi que tu mets?
8: C'est pas ça que tu veux?
7: Mais non, attends, c'est peut-être pas ça, non.
8: Ah, mais
7: attends.
8: Tu l'as fermé,
7: hein? Bon, c'est pas grave, non, mais c'était quand elle faisait un résumé, c'est pas grave. Christine!
6: Sur des fois qu'il buvait, c'était dommage pour lui.
7: Ouais. Christine, toi de ton côté, comment ça va en amour?
6: Moi, ça va très bien avec mon copain.
7: Ça va, la forme, tout va bien?
6: Ouais, il est à côté de moi un peu.
7: Ah, et alors, comment, est-ce qu'il t'encule?
6: Non.
7: Non, mais pourtant, t'aimais bien ça, nous avait dit Gérard, hein. Qu'est-ce qu'il avait dit sur Christine exactement, Gérard? Moi, j'ai des souvenirs, j'ai des discussions à bâton rompu avec Gérard. Quand il nous parlait de toi, quand même, il disait que t'étais quand même une sacrée chaude, hein, au pieu, hein.
6: Ah, moi, j'aime bien faire l'amour, hein.
7: Ça, c'est clair. Il me disait, mais alors, un truc qu'il a dit, pareil, que t'adorais, c'est quand il te... il y arrivait jamais, c'est que... Quand il devait te porter, pour te, il voulait te prendre contre le, t'aimais te faire prendre contre le mur, mais il n'arrivait pas à te soulever, c'est vrai?
6: Ouais, il n'arrive pas, mais c'est costaud quand même.
7: Ah bah oui, ça c'est costaud quand même. Ah, t'aurais aimé qu'il te soulève et qu'il te prenne contre le mur?
6: Non, je suis trop costaud.
7: Ouais, quelle est ta position préférée?
6: Ouais, que je lui demande dessous ou soit lui, ça dépend.
7: Ouais, bah ça c'est marrant ça, c'est assez rare ça en amour. Ça c'est original ça, c'est que tu lui montes dessus ou alors qu'il te monte dessus.
6: Voilà.
7: C'est rare ça, j'ai jamais entendu parler de ça. Généralement on se met sur le côté pour faire l'amour. Soit tu lui montes dessus ou il te monte dessus.
6: Voilà.
7: Ça c'est original. Et sinon t'as... Qu'est-ce que t'aimerais faire que tu n'as encore jamais fait en amour, Christine?
6: Sur la chaise.
7: Oh, sur la chaise. Qu'on explose une bonne paire de chaises comme ça définitivement. Ah ouais, ça serait bien ça, hein. Bah c'est bien, c'est bien, c'est bien.
6: Voilà.
9: Donc là, on récidive. De nouveau, on va toujours dans... Philippe, Adèle et Franck, hein, toujours dans le même ordre, pour pas que je me plante. Allô?
10: Allô?
9: Monsieur Philippe ou Madame Philippe?
10: Qui est à l'appareil?
9: Oui, c'est une société privée de téléphone pour savoir si vous avez eu des coupures de téléphone aujourd'hui dans la région, parce qu'on est en train de remettre à niveau en ce moment.
10: Non.
9: Il y a eu des petites coupures qui ont eu lieu dans le début de soirée, savoir si vous avez été pénalisé par cette coupure.
10: Non, pas du tout.
9: Vous entendez bien?
10: Oui, très bien.
9: Oula, est-ce que je vous réveille peut-être?
10: Oui.
9: Aïe, aïe, aïe. On voulait juste faire un essai, voir si vous nous entendiez bien, parce qu'on appelle absolument tous les gens de la région, toutes les personnes, toutes les familles de la région. Vous, de votre côté, vous n'avez pas été embêté. D'accord, je vous mets en communication, vous me dites si vous entendez bien une personne voisine, si vous l'entendez. Monsieur ou Madame Adèle?
11: Oui.
9: Oui, Madame Philippe?
11: Monsieur, non.
9: Monsieur Philippe?
11: Non.
9: Non, parce qu'on est en communication avec Monsieur Philippe qui nous a quittés. Allô, Madame Adèle?
11: Oui.
9: Oui, vous m'entendez bien?
11: Oui.
9: Parce qu'on a une... petit souci en fin d'après-midi de coupure d'électricité à cause de la foudre.
11: Oui.
9: Et vous n'avez pas été pénalisé, pas de problème de téléphone?
11: Eh ben, hier.
9: Voilà. Suite à ça, donc, aujourd'hui, ça va?
11: Oui, aujourd'hui, ça va. Mon fils m'a téléphoné de Tahiti et ça a marché très bien.
9: D'accord, très bien. Donc là, pour l'instant, il n'y a pas de problème?
11: Il n'y a pas de problème,
9: vous
11: non.
9: Vous me recevez correctement?
11: Oui.
9: Je vais vous mettre en communication avec quelqu'un de votre village.
11: Oui.
9: Et vous allez me dire si vous l'entendez bien, hein?
11: D'accord.
9: D'accord, donc on essaie de le contacter, nous sommes une société privée, d'accord?
11: Mmh.
9: D'accord?
11: Oui, d'accord.
9: Nous vendons aussi des hélicoptères, hein, au cas où.
11: Oui.
9: Ça vous intéresse? Non, peut-être pas, non?
11: Non, non.
9: D'accord, alors Madame Adèle, pour le moment, donc hier, effectivement, on avait bien noté que vous avez eu un problème.
11: Oui.
9: Ça, on l'a noté, c'est pour ça qu'on vous appelle, hein.
11: J'ai cru que ça venait de mon appareil, parce que j'ai deux appareils, c'est pas le même qu'hier.
9: Non, hein. C'est pas l'appareil dentaire qui vous pose des problèmes, c'est l'appareil téléphonique, hein?
11: Oui, d'accord.
9: D'accord, ok. Parce que là, par exemple, on ne peut rien faire. Hein.
11: Mmh.
9: D'accord, Madame Adèle. On va essayer de vous mettre en contact avec une famille qui doit être avec nous, non? Ça ne... Pour l'instant, ça sonne. Vous connaissez Madame Franck? La famille Franck ou la famille Philippe?
11: Non.
9: D'accord, ce sont des gens qui habitent près de chez vous.
11: Ah oui, c'est possible.
9: Oui, c'est même sûr. On essaie de les contacter pour tout simplement vous mettre en communication avec eux et me dire si vous les entendez bien, d'accord?
11: Mmh.
9: On y arrive ou pas? C'est compliqué? Ça sonne, hein, malheureusement, là, mais...
11: Oui, mais c'est tard, ils répondent peut-être pas, hein.
9: Mais c'est pour ça, oui, c'est pour ça. Je sais qu'on fait ça très tard, mais on a eu tellement des problèmes de câbles, on mettait le fil rouge dans le bouton rouge, le fil vert dans le bouton vert, on se trompait, et là, maintenant, on a réussi à remettre, parce que vous avez été peut-être... Vous en êtes peut-être pas aperçu, mais vous avez été coupé pendant la soirée.
11: Ah non, je sais pas, j'ai pas eu de communication de la journée.
9: D'accord,
11: alors.
9: D'accord. Donc là, on a Monsieur Philippe, un de vos voisins. Monsieur Philippe.
12: Oui.
9: Vous vous entendez bien?
12: Oui.
9: Parce qu'on a eu un petit problème de téléphone durant la journée. Madame Adèle, qui est avec nous, qui habite près de chez vous, a eu une coupure d'électricité hier. Est-ce que vous avez eu le même problème?
12: Non.
9: D'accord. Est-ce que vous Alors, je vous demanderai, c'est juste pour faire un petit essai de 10 secondes oui. Avec les techniciens pour voir si Monsieur Philippe, vous entendez bien Adèle. Allô?
11: Oui. Allô?
12: Oui. Oui, je l'entends bien.
9: Vous vous entendez
11: oui.
9: bien?
11: Oui.
9: Pas de problème? Parce que vous habitez pas très loin l'un de l'autre et c'était juste. Je vais vous demander une dernière communication, voir si on a trois personnes, ça fonctionne. Monsieur Franck.
8: Oui.
9: Vous entendez bien? Bonjour. C'est pour faire un petit essai, parce qu'on a une petite coupure hier soir. Est-ce que vous entendez? Est-ce que Philippe est là?
8: Oui.
9: Adèle.
13: Oui.
9: Franck.
8: Oui.
9: Donc vous vous entendez bien tous les trois?
8: Oui, oui.
13: Voilà.
9: On fait un petit essai et après je vous laisse tranquille. C'est pour faire des essais, pour les techniciens. Philippe.
8: Oui.
9: Adèle.
13: Oui.
9: Franck.
8: Oui.
9: Petite question comme ça, je me permets, est-ce que vous avez l'intention de refaire un nouvel album ou une série sur TF1? On a quand même Philippe, Adèle et Franck de To Be Free en direct.

0: Est-ce que Adèle est toujours là?
1: Oui.
0: Franck aussi? Et Philippe?
2: Oui.
0: Franck aussi est là? Allô Franck?
2: Allô?
0: Oui, Franck, t'es là?
2: Allô?
0: Oui, Franck?
2: Ça marche, oui.
0: Adèle?
1: Oui.
0: Philippe?
2: Oui.
0: Vous avez entendu la musique?
2: Oui.
0: Vous êtes sûr, donc il n'y a pas de problème?
2: Oui, oui.
0: Donc je vous la remets, hein, je remets votre générique.
1: Hein.
0: Voilà. Je rappelle que nous sommes en ce moment avec Philippe, Adèle et Franck des 2B Free et que pour vous ce soir à 23h, nous les avons réunis rien que pour vous! Silence radiophonique dans le studio et silence radio de l'autre côté. Concentrez-vous bien, enregistrez des cassettes. Ça dure 3 minutes 50. Phil Barnet, un enfant de toi, interprété par Gérard, en a cappella, sans l'aide de la voix de Phil Barnet. Écoutez plutôt.
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1: Oh oui.
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1: Et il connaît les paroles par cœur, heureusement. Hein. Sinon, qu'est-ce que ça serait, hein?
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1: Il était pas bourré, hein.
0: Et voilà ma petite chatte adorée que j'aime du fond du cœur. C'était dédié pour toi spécialement et pour tous ceux qui ont eu des petits problèmes pour avoir des enfants. Donc j'espère que tu l'as bien enregistré. Donc on va essayer de te joindre d'ici peu de temps.
2: Alors Sandy, qu'est-ce que voilà. Mais il n'y a pas d'argent pour le moment, mais il y a de l'audience. Et donc, plus on fera d'audience, peut-être qu'on aura encore plus d'argent pour vous.
3: Bah c'est bien.
2: Comment vas-tu, Sandy ?
3: Je suis un peu étonnée, mais bon.
2: Bah écoute, je m'y attendais. L'équipe était un peu sceptique, se demandait si véritablement le fait que vous veniez le dimanche, ça allait apporter quelque chose de nouveau. Bien qu'on connaisse les talents de Gérard maintenant derrière un micro et tout particulièrement pour mener des débats. Et le fait de venir dimanche, Gérard a eu tout de suite un avis très favorable de la part des auditeurs. Te connaissant moi, ils étaient un petit peu sceptiques au début, donc ils ont dit bon bah. Moi j'ai fait un petit sondage, on va faire ses preuves, hein, on va attendre. Première fois que t'es venu un dimanche, Sandy, ça a plu. On s'est dit pourquoi pas qu'elle revienne une deuxième fois, ça fera juste deux nanas, quoi. Hein.
3: Pourquoi pas.
2: Hein, deux d'un bout, on s'est dit pourquoi pas, au lieu d'un, pourquoi pas deux.
3: Mais c'est un
2: deuxième dé, il y a eu deuxième apparition un dimanche, donc la semaine dernière, il y a 15 jours. Là ça a été l'explosion dans les sondages. Ça l'a confirmé le dimanche d'après, donc on est très heureux de t'accueillir encore une fois. J'aimerais des applaudissements pour Sandy tout particulièrement.
3: Mais c'est un plaisir de venir vous voir et puis de pouvoir délirer avec vous, c'est vraiment un plaisir.
2: Alors est-ce que tu es toujours aussi impressionné ou est-ce que maintenant on peut dire que ça va mieux ou comment ça se passe dans la tête de Sandy lorsqu'elle vient tous les dimanches ?
3: C'est vrai que ça fait un peu drôle quand même dès que tu viens ici.
2: Encore aujourd'hui ?
3: Ouais, même encore aujourd'hui, ouais. Mais je suis un peu, là je commence à rougir, ça y est là.
2: C'est vrai, bah ouais, parce qu'en fait tu viens que le dimanche depuis peu de temps, donc c'est vrai qu'une fois par semaine, si c'était tous les jours, tu serais plus à l'aise.
3: Voilà,
2: ouais, tu serais plus à l'aise. C'est-à-dire qu'à chaque fois, En plus, tu remets ta place en jeu tous les dimanches, quoi. Je veux dire, c'est quand même le challenge de venir tous les dimanches. Est-ce que tu es venu avec tes recettes de cuisine que tu dois nous faire depuis 15 jours, 3 semaines?
3: Je pense qu'elles sont dans mon sac, mais j'ai peur de les avoir oubliées, mais je pense pas. Bon, je sais pas, faudrait que je regarde.
2: On va vérifier tout ça tout à l'heure, hein, pendant la pause 10, parce qu'il nous reste encore une bonne trentaine de minutes avant de faire la première pause. Il y a l'IRC, bien sûr. Hein, Origo est déjà parti en apnée. IRC.funradio.fr. Donc là, il y a du monde ce soir, si vous voulez éventuellement dialoguer. Il y a nos malaises de ce côté-là, et puis peut-être qu'on vous fera intervenir lors de cette émission. Très rares sont ceux qui ont la chance de venir le dimanche. C'est vraiment, faut vraiment être chanceux. Au 0803 08 5000, il y a toujours les conseils de Gérard et Sandy, hein. Là, c'est officiel ce soir.
0: Bah ouais, comme la semaine dernière.
2: D'accord.
0: C'était pas prévu.
2: D'accord, ouais, sauf que c'était pas prévu, mais là c'est prévu. C'était un dimanche tous les 15 jours, donc ce dimanche-là était prévu. Bah écoute, peut-être qu'on pourrait démarrer directement par vous, ou je sais pas, non, on va peut-être démarrer par Fildar, qui a passé un week-end très mouvementé. Il faut le dire, hein, parce que vous avez été quand même pas mal dans l'équipe. Enfin, non, Marc II a été reparti un petit peu dans votre famille, dans votre... En campagne, dans votre village.
4: Voilà. Alors, je suis reparti chez moi parce que j'avais un mariage.
2: On peut rappeler d'où tu es, de quelle origine?
4: Je viens de Troyes.
2: Magnifique.
4: Dans l'Aube.
2: Oh là là là là, magnifique région.
4: Bourgade de 49 000 habitants.
2: Bien, joli, pas mal. Et donc, quand est-ce qu'on va faire une virée là-bas, là, pour qu'on aille voir les auditeurs, quand est-ce que t'emmènes Max là-bas, là?
4: Bah, en été, déjà, c'est mieux.
2: Ouais, c'est vrai, on devait déjà y aller l'année dernière, c'est vrai qu'on a,
4: d'aller moment. On ira en juillet.
2: Ouais.
4: On peut y aller en juillet.
2: Ouais. Ouais, faut attendre vraiment juillet pour qu'il fasse beau là-bas.
4: Non, mais c'est pas le problème du temps, c'est surtout le problème de vouloir voir du monde.
2: Ouais, c'est vrai.
4: Parce qu'autrement, c'est mort, c'est
2: bah, juin, ça bouge un peu, non?
4: En juin. Ouais, mais vaut mieux attendre que les Allemands débarquent.
2: Ah bon? Ah, c'est sympa, ça?
4: Ouais.
2: Petites Allemandes sympas?
4: Je sais pas, j'en ai jamais vu, mais.
2: Ah bon?
4: Mais il y en a.
2: Il y en a. Voilà. Je sais que ça existe, mais t'en as jamais vu.
4: Non, parce qu'il y a lac, et je sais qu'il y a un camping, il y a tout ça.
2: Ah oui, c'est sympa, ça, d'accord. Ok, très bien. Alors, ce week-end.
4: Donc, j'étais de mariage. C'est-à-dire que ma cousine se mariait, donc, bien sûr, j'étais invité.
2: Mm-hmm.
4: Donc, je suis parti vendredi soir, j'ai couché chez ma mère.
2: Mm-hmm.
4: Donc, ça s'est déroulé le samedi, à 17h, à la mairie, avec toute la famille, donc ça fait plaisir, j'ai revu tout le monde.
2: Quel âge a ta cousine?
4: Ouais, t'as une bonne question là. Bon, elle doit avoir entre 25 et 30.
2: 25 et 30 ans, ouais.
4: Voilà, enfin, ça fait longtemps qu'ils se connaissent parce qu'en fait, quand je suis arrivé à Paris, c'est chez eux que j'étais hébergé.
2: Oui, donc on peut quand même les remercier parce que s'ils avaient pas été là, peut-être que tu serais retourné du coup chez toi, de pas savoir où squatter, qu'on t'aurait peut-être jamais connu, malheureusement.
4: Ouais,
2: on n'aurait pu pas découvrir ce petit talent caché, troyen.
4: Voilà.
2: Après Bigard, Fildar.
4: Je les remercie, surtout qu'ils doivent m'écouter, Pascal et Sylvie.
2: Ah, ils écoutent ce soir?
4: Ouais, certainement.
2: Ah bon?
4: Ouais, ils écoutent tous les soirs, en fait.
2: Ah, je savais pas, c'est des auditeurs fidèles en plus.
4: Ouais.
2: Ah, je savais pas, donc le dimanche aussi. En plus, ils savaient que t'allais sûrement en parler, parce que c'est le principe du dimanche.
4: Donc, je vous souhaite beaucoup de bonheur. Hein,
2: d'accord.
4: Ouais. Et donc, ça s'est bien passé. La mairie, c'est très rapide, c'est différent de l'église.
2: Ouais.
4: Et après, donc, on est allé à la salle, à une salle où il y avait la teuf, le DJ, le même DJ qu'à l'anniversaire de mon frère, DJ Yves.
2: Qu'on peut applaudir quand même au passage, DJ Yves. Et lui, il n'écoute pas, j'espère.
5: Salut Yves.
2: Il nous écoute pas, j'espère.
4: Si, je crois.
2: Malheureusement.
4: Si, si, parce que à un moment, donc, pendant la soirée, après le dîner, on a fait un peu de karaoké. Parce que c'est sympa, ça donne de l'ambiance.
2: C'est
4: et
2: vrai.
4: Donc, j'ai chanté karaoké Stéphane Escher, Déjeuner en paix. Et à la fin, de ma chanson, il fait... alors que j'étais en famille, hein, donc j'ai pas compris. On remercie Zouzou, bien sûr, Fildar de Fun Radio d'être venu parmi nous ce soir.
2: Oh, alors d'où là, applaudissement. Alors,
4: personne me connaissait, bien sûr, parce que j'étais en famille.
2: Ouais.
4: Enfin, c'est sympa, merci DJ Yves. Et donc il a mis exactement les mêmes disques qu'à l'anniversaire de mon frère.
5: Je fais des essais.
4: Ouais, vas-y. Éclate-toi.
2: Ouais.
4: Et donc j'ai retrouvé tout le monde et puis ça a fini. Enfin non, on en est parti vers 3h du matin parce qu'on était fatigués. Et le lendemain, on est allé manger les restes.
2: Ah, ça c'est pénible. Généralement, c'est le côté très très pénible de la chose, c'est quand il faut se remettre à manger les restes, quoi.
4: Ouais, et puis surtout quand.
2: C'était quoi d'ailleurs? Qu'est-ce que vous avez mangé?
4: C'était simple, c'était un buffet. Donc en fait, t'avais tous les plats et tu devais aller te servir. Donc t'avais des entrées, des viandes froides, du fromage, tout ça. Et puis la pièce montée.
2: C'est plus que si c'était un buffet. À la fin, vous avez quand même pas mal mangé. Le lendemain, il devait plus rester que les tiroirs.
4: Ah, si, il en restait.
2: Il devait plus rester que les tiroirs.
4: Ouais, il est commode. Enfin, il y avait.
2: Pas mal, elle est bien. Je ne suis pas persuadé que Sandy ait compris ma blague.
5: Bien sûr, hein.
2: Non.
3: Mais là, en plus, comme j'ai mal à la tête.
2: Oh, tu la tapes pas là-haut.
0: Tu refais pas ça devant moi parce que.
3: Non, mais il m'a pas fait trop mal.
2: Non, parce que tu sais ce que c'est qu'un buffet. Tu sais ce que c'est qu'un buffet.
3: Oui.
2: Mais c'est aussi un buffet, ça peut être comme une commode. C'est un buffet de table, un buffet. Alors, quand je disais, si t'as mangé un buffet, le lendemain, il devait plus rester que les tiroirs.
3: Ah bah oui, c'est sûr, c'est une petite blague.
2: T'as cambré ?
3: Oui, oui, c'est...
2: Elle est pas drôle ? Elle est drôle ?
3: Si, si, elle est drôle.
2: T'as fine, hein ? Bon, maintenant, je m'adresse à ton homme qui est encore plus... Tu lui fais, c'est bien 3-4 fois. T'as capté ou pas le...
0: Ouais.
3: Ah bah GG, toujours.
2: Bon, très bien. Donc on a mangé les restes parce qu'il y en avait énormément, donc il en restait beaucoup encore à midi.
1: Ouais.
2: Et donc après j'ai pris le train et je suis là. Voilà. Donc en fait ça s'est passé très vite, un week-end qui a passé très vite et très sympa.
1: D'accord. Voilà, donc
2: Ouais.
1: Ça c'était vendredi ça.
2: Non, vendredi en fait je suis parti le soir.
1: Ah ouais, donc t'avais vendredi soir là-bas, le samedi toute la journée, samedi soir et dimanche t'es reparti midi, tu t'es retapé les restes.
2: Voilà.
1: D'accord, très bien. Donc bien, sympa.
2: Ouais.
1: Beau temps en fait ou pas là-bas? Quel temps il a fait? Parce qu'ici il a pas fait. Ça a été.
2: Il a fait beau justement vendredi. Samedi matin. C'est là que j'ai découvert la pochette de musique de nuit volume 4.
1: Ouais.
2: Donc,
1: ouais,
2: tu vois, il y avait du soleil.
1: En vrai.
2: Il y avait
1: beau,
2: du soleil.
1: Ah oui, explique bleu. À Gérard. Gérard, explique.
2: Ouais. Tu vois la pochette de musique de nuit 4.
0: Non mais prends-moi pour un con.
2: Ouais, t'as vu comment tu lui parles? Non mais attends, mais t'es complètement t'es con quoi.
0: Charbé là ou quoi?
2: Non, attends. Tu sais, t'as des nuages.
0: Ouais, non mais.
2: Et puis t'as le ciel bleu. Eh ben moi j'avais ça en vrai.
1: En vrai, c'est-à-dire qu'il a vu, il a eu l'impression d'avoir la même image.
2: Ouais, j'étais en campagne et donc il y avait les champs de colza, tu sais,
1: les mêmes couleurs.
0: Il y avait pas des vaches.
2: Non,
1: les mêmes couleurs.
0: Oh, c'est dommage.
2: Avec le jaune, le bleu et le blanc.
0: Pourtant il y a des vaches à Troyes. Hein.
2: Oui, il y a des vaches, oui. Il y en a partout.
0: T'as un qui est
1: qui connaît Troyes? Tu connais toi en tant que quand t'as été routier, tu connais bien Troyes, toute cette région, c'est
0: ouais,
1: quoi
0: ouais. Par contre, ils savent pas rouler là-bas.
1: Ils savent pas rouler.
0: Oh, ça, ils sont pires qu'à Paris.
1: Mais est-ce que réellement, Gérard, il y a des endroits où on ne sait pas rouler en tant que routier? Est-ce qu'il y a vraiment des endroits où tu te souviens quand, dans ton métier où t'avais vraiment des régions de la France où tu disais ah là, enfin bon, pas la catastrophe, mais tu disais ah là là, je vais aller là, ils savent pas conduire, là ils savent bien conduire. Il y a des endroits où ils savent pas vraiment conduire. Ils ont une réputation de ne pas savoir conduire.
0: Disons, ça va peut-être faire mal à ceux qui sont.
1: C'est pas grave, non, mais c'est une réputation.
0: Lyon, par contre, quand tu arrives au tunnel de Fourvière, là c'est la vraie catastrophe.
1: Oui, mais c'est normal, c'est parce que c'est le tunnel. Mais
0: non, même avant que tu rentres dans le tunnel, t'as une sortie pour aller.
1: Mais c'est parce que c'est normal. On peut dire qu'à Paris on sait pas conduire parce qu'à Paris quand t'arrives au périph c'est le bordel, tout le monde arrive en même temps, donc on va dire ouais, à Paris on sait pas conduire. Je te demande, est-ce qu'il y a des endroits, des régions, plus que un tunnel ou un périphérique, mais des régions ou des départements où on dit que routier, ah là, c'est là où on sait conduire, là on sait pas conduire. Est-ce qu'il y a des réputations qu'on fait de...
0: Non, pas...
1: Pas vraiment?
0: Non, pourquoi dans le 77?
2: La Seine-et-Marne.
1: Dans le Seine-et-Marne?
2: La Seine-et-Marne, c'est des vrais cons.
1: Ah bon?
2: Ouais, au volant, c'est des vrais cons.
6: Orléans aussi, la région d'Orléans aussi.
1: Ah bon?
2: Ah là là.
1: Pourquoi on dit ça alors? Mais c'est de réputation, c'est vrai, non?
0: Non, parce que bon, apparemment dans le 77, moi, du quel côté que tu veux dire?
1: Approche-toi de ton micro, vraiment.
0: Du côté de Meaux.
2: Ouais, voilà, oui, quand tu Marne-la-Vallée, tout ça, quand tu vas en direction de Marne-la-Vallée, tu vois.
0: Meaux, Fontainebleau.
2: Voilà.
0: Ouais, bah ça, c'est les coins de merde, oui.
1: Mmh.
0: Ouais. Alors, Orléans,
1: qu'est-ce que t'en penses, Rigo?
0: Orléans, je vois pas trop. Hein.
7: Ah, si. Moi non plus, Orléans.
1: Oh, non, mais...
6: Merci.
2: Orléans.com.
1: Orléans.com.
7: Vous voulez la circulation sur Orléans?
1: Ouais, ça serait bien, on peut savoir ça.
7: On
1: va essayer alors. Non mais sérieusement, donc il y a de réputation, non, il y a pas d'endroit.
0: Quel est
1: de tout ce que tu as fait en France, qu'on parle, c'est vrai que c'est une jolie région, j'imagine Troyes. Enfin bon, ça gagne à être connu.
2: Oui, bah oui, bien sûr.
1: T'as fait la France entière, t'as fait tous les départements, t'as quasiment tout fait, parce que toi t'étais routier, mais t'étais pas spécialisé dans une région, tu faisais toute la France, tu livrais partout sur la France.
0: Ouais, Rouen, Le Havre. Par contre,
1: ouais, mais donc ça c'est dans le sud, mais est-ce que tu décides d'aller dans le sud, dans le centre de la France, est-ce que tu allais jusqu'à Marseille ou tout?
0: Non.
1: Ça, non, jamais. Mais tu connais tous ces coins-là, tout partout. Quel est pour toi, de tout ce que t'as fait, le coin qui t'a le plus marqué au niveau beauté du paysage?
0: Le Havre, pour le port et Rouen.
1: Le port Rouen,
0: c'est bien. Quand il y a la fameuse fête là sur les bords de Seine, là c'est super super sympa à voir.
1: Il y a quoi? Il y a
0: je sais plus ce que c'est comme fête.
1: Saint-Denis, non, peut-être pour aider, non, peut-être
3: pas. Je sais pas, la fête foraine, je sais pas.
0: Bah ouais, c'est pas.
3: Je sais pas du tout.
1: Je sais pas. Il y a d'ailleurs, mon frère m'a parlé d'un truc là vendredi soir. Après, je raconterai un peu ce que j'ai fait, mais il me disait qu'il y avait un truc qui était super sympa également, où t'étais complètement dépaysé, qui est dans la banlieue parisienne. Peut-être que là, Rigo pourra nous aider. C'est où carrément, il paraît qu'ils chantent des vieux morceaux des années 30, 40, 50. C'est sur les bords de Seine, sur la Marne, près de la Marne.
6: La guinguette, non?
1: Peut-être, ouais, je sais pas, c'est un endroit.
7: C'est à Nogent.
1: Ouais. Ah peut-être, ouais. Tu descends sur les quais, enfin comme dans Paris, t'es complètement perdu. Les gens, c'est des vieux bistrots et les mecs, il y a des expos, enfin tu peux acheter des vieux livres et les mecs jouent de la vieille musique des années 30, 40, 50. Ah ouais, c'est dans quel coin ça? C'est où exactement?
0: Nogent.
1: Ça me plairait bien.
2: Nogent sur Marne, c'est où j'habitais en fait. Et mon frère m'a dit que c'était vraiment. Ah bon?
7: Je suis pas sûr, hein, j'ai dit ça comme ça. Parce
2: non, mais
7: que je sais
2: c'est,
7: qu'il y a des
2: c'est ça. C'est un agent sur. Ça existe encore, hein, parce qu'il m'a dit que dernièrement il était allé, que c'était vraiment très joli, qu'il fallait vraiment le faire. Quoi.
4: Ouais,
2: donc,
4: c'est beau, ouais.
2: Ouais. Non, mais même musicalement, il m'a dit t'as plus l'impression. À combien de kilomètres de Paris?
4: Mais c'est en direction de Metz-Nancy, tu prends Porte de Bercy.
8: Tout près,
4: et tu prends la direction A4, et en fait, t'arrives à Nogent-sur-Marne.
7: C'est pas loin.
2: Ah ouais, c'est carrément. C'est ça, oui, c'est ce qu'il m'a dit, oui. C'est à quoi? Une 30 bornes de Paris?
7: Non, mais même pas 10.
2: Ah ouais, même pas 10 de Paris.
4: C'est avant Disneyland.
2: Un samedi après-midi, je vais y aller parce qu'il paraît que c'est vraiment très sympa, ou un vendredi, il paraît que c'est cool, quoi.
4: Ouais, tu fais du vélo là-bas, ou tu peux prendre des barques.
2: Même marcher, ouais. Il m'a dit sur les quais, les mecs jouent de la vieille musique, accordéon, vraiment habillés comme à l'époque. Donc
4: des canotiers, tout ça.
2: Tu connais ça, Gérard?
9: Ouais,
2: bien, connais bien.
9: Ouais,
2: et Sandy, ouais.
3: Non, moi je connais pas du tout. Là.
2: Bah, on va falloir peut-être y aller, que tu l'emmènes. Hein.
3: Mais c'est vrai que c'est.
2: Tiens, d'ailleurs, hey, en parlant d'emmener quelque part, là, je vais un peu dans toutes les directions, mais on parlait du courrier de Gérard avant, quand même, pour remonter le moral, là, tout de suite, là. Bah merde, Apolline,
4: tu lui fais pas deux fois le coup, hein.
8: Qu'est-ce que tu fais?
2: C'est pas non, toi non, qui non, lui as pris, non.
3: Non, c'est là.
8: Tu vas aller au ciné, pépère.
2: Et voilà, vous avez entendu parler, j'imagine, du film qui s'appelle Je règle mon pas sur le pas de mon père, c'est avec Jean-Yann, le nouveau Jean-Yann, là où tu les vois marcher dans la rue. Non, sur le bord de l'autoroute.
4: C'est un film.
2: Un film de cinéma, tu vois ce que c'est? C'est un truc qui cartonne, qui est très drôle. Et de la part d'un ami à moi, tu connais Stéphane, c'est celui que j'ai dans Mix, le rouquin, là, Stéphane d'Enovergy. Et ben, je l'appelle le rouquin. Hein. C'est sa sœur, c'est grâce à sa sœur, qui travaille dans le cinéma, qui t'offre à toi et à Sandy deux places gratuites pour aller voir. Il faut y aller en semaine, hein, donc il faut y aller peut-être genre un jeudi après-midi avant les débats.
9: Non, c'est où tu peux aller dans n'importe quelle salle.
2: Ouais. Mais le mieux, c'est de venir sur les Champs-Élysées.
3: Bah, je remercie cette personne là qui nous donne ça, c'est gentiment.
2: Faut aller sur les Champs. Tu vas sur les Champs-Élysées vers 18-20h ou à 20h, et puis après tu sors 10h30, tu fais un petit McDo, puis voilà, puis tu arrives ici vers 11h30 minuit. Comme ça, le jeudi, avant de commencer tes débats, tu viens et t'arrives à minuit direct, t'as mangé et tu nous parles un peu du film.
9: Bah ouais. Tiens, bah comme ça, Sandy, jeudi tu viendras.
2: Bah voilà, jeudi tu viendras, ça te fera du bien en plus.
9: Comme ça, tu pourras pas enregistrer, mais tant pis.
2: Et ouais.
3: Ça peut être une bonne solution.
2: Ça peut être une idée. Ceci dit, tu viens avec tes cassettes, on peut très bien enregistrer les débats d'un bureau, hein. Rien l'un n'empêche pas l'autre. Hein.
3: Ouais, parce que j'adore les débats de GG.
2: Bah oui, c'est vrai que ça cartonne. On sera obligé exceptionnellement ce dimanche-là de revenir sur ce qui s'est passé jeudi.
9: Jeudi, oui.
2: Je n'ai pas tout entendu puisque j'ai enregistré Technomax et tu le sais puisque j'ai entendu que tu en avais parlé. J'ai récupéré quelques extraits de l'émission pour quand même les rediffuser pour que ceux qui n'ont pas suivi puissent comprendre de quoi on va parler parce qu'il s'est passé des choses
9: catastrophiques.
2: Et je tiens à dire qu'on risque d'être dans la merde à cause des 300 000 francs.
9: Ouais, ouais mais ça.
3: Non, mais
2: ouais,
3: c'est
2: mais
3: ça.
9: Non, mais même, t'avais pas à faire ça lors des débats. C'était, de toute manière, tu sais très bien que quand le chef est pas là, c'est moi qui commande. Donc, t'avais pas à faire
2: ça. Ça, j'avais précisé dès le début. J'avais dit, c'est Gérard qui décide puisque je n'étais pas présent dans les locaux. Et que t'avais comme sergent, en fin de compte, en deuxième, en bras droit, Fildar.
9: Ouais, mais lui, ça a été parce que ça s'est bien passé. Donc,
2: Bah, c'est ton pote, hein. Je veux dire, c'est clair. Pour lui, ça a tout. Regarde, il t'en demande 5. Il t'en demande 5. Putain. C'est clair.
9: Par contre, qui a super bien bossé. Bon,
2: laisse-moi deviner, Manu.
9: Non, Manu, pas trop. Deuxième débat, il a foiré un peu.
3: Olivier.
9: Oh la crasse.
2: Olivier, bien bossé.
9: Olivier, il est venu aider Manu parce que j'avais viré Apolline des studios.
2: Bah, Apolline, c'était la catastrophe.
9: À cause des 300 000 là, qu'elle a fait gagner. Alors, plus deux CD qu'on peut jamais gagner le jeudi.
2: T'as fait gagner des CD le jeudi, toi.
3: Bah ouais, non, mais je me suis dit que
2: ça fait pas gagner l'audimat et en plus.
9: Non, parce qu'au contraire, avec tes conneries, on est.
2: Bah oui, bien sûr, ça fait perdre.
9: On est monté à 9 000 et on est descendu à 7 000.
2: Bah bien sûr, parce que les gens, s'ils entendent des CD à gagner, ils appellent plus pour participer au débat, mais en plus, les gens sur l'internet, ils éteignent leur ordinateur pour aller au standard.
3: Ouais, donc, mais bon, les CD.
2: Problème, il est là.
3: Les CD à gagner, du coup, les gens, ils sont pas très contents, Gérard.
9: Ah bah ça,
3: du coup, ils reçoivent.
2: Ah, bah ça, ils verront
3: CD.
2: Ça avec toi.
9: Ils verront ça avec toi. Vous appelez Apolline dès lundi pour savoir. Et
2: non, c'est bon. Alors, on va demander peut-être. On va peut-être aller. On va rester sur ce problème-là, qui est un problème sérieux. Et ensuite, on demandera un petit peu à Rigo. Je vous raconterai aussi. J'ai fait un très bon restaurant vendredi soir. Si vous êtes amené à venir sur Paris, parce que c'est des vacances, toute zone l'a confondu. Ouais. Quoi qu'il y en ait une qui reprend lundi déjà. Il y en a une qui reprend lundi, donc il y en a plus que deux.
4: Bon, champomille.
2: Si vous êtes amené sur Paris à la Bastille, il y a un très bon restaurant pour vraiment 400 balles par personne, on s'éclate. Hein. Pour 400 balles par personne, vous pouvez commencer à vous éclater un peu.
9: D'accord.
2: Donc
9: 400 balles pour déjà les trouver. Hein.
2: Ouais.
1: Ouais.
3: C'est vrai que c'est un peu cher, hein.
2: Ouais, non, pas, non,
3: mais,
2: non.
3: Pour ceux qui ont de l'argent, c'est bon, mais pour ceux qui
2: non, c'est tout
3: pas,
2: bon, c'est tout bon. Alors, Sandy, tu disais?
3: Non, mais je disais mon
10: score.
3: Ah ouais, d'accord, c'est bien ce qu'il me semblait que j'avais entendu ça jeudi, mais je savais pas trop ce que, c'était. Mais
2: quoi?
3: Enfin, voilà.
9: Quoi, t'as entendu ça jeudi?
2: Mais non. T'as rêvé, ma vieille.
9: Ouais, t'as fumé la moquette.
3: Mais non, parce que quand j'ai participé à ton débat, là, c'est ça que j'ai entendu.
2: Bon, bref. Donc, on parlait des débats de Gérard. Alors, c'est toujours très embêtant d'en parler. C'est vrai que Gérard, c'est sûr, c'est tellement quelque chose qui marque la bande FM que c'est pour ou contre. Il y a des gens qui détestent, c'est normal. Il y en a une petite minorité, c'est normal. C'est tellement, ça gueule un peu. C'est des débats très engagés. On n'hésite pas à balancer, à dire ce qu'il faut à dire. Je sais que t'as fait un débat là, bon, qui s'est pas très très bien passé sur l'aide alimentaire, sur le
4: humanitaire.
2: L'humanitaire,
9: donc qui sera refait jeudi.
2: Pas sûr.
9: Ah si si.
2: Non, je vais t'expliquer pourquoi après, parce que mon patron a appelé et il préfère pour le moment, à cause du Kosovo qu'on oublie. Il a trouvé d'ailleurs très très bien de ta part que t'arrêtes au bout de trois questions, que t'avais pas jusqu'au bout. Alors je sais que c'est pas fait exprès, mais lui il pense que c'est toi-même qui a voulu arrêter.
9: Ah ouais,
2: donc il a trouvé que c'était une très bonne initiative de ta part, parce que pour le moment il a pensé que peut-être que tu t'es dit que c'était peut-être trop dangereux à cause du Kosovo. Il faut attendre un petit peu et on mettra ça une fois que la guerre sera terminée, parce que là il a dit que c'était très dangereux vis-à-vis du CSA. Donc on le met de côté, mais on le refera au mois de mai-juin quand cet été, juste avant les vacances.
9: Ouais, parce que je crois que l'autre,
2: non, on va le refaire.
9: Ça m'étonnerait que ça soit fini d'ici le mois de juin. Hein.
3: Bon, merci,
2: bref, pour dire que bon, ça fait pas forcément l'unanimité, pour revenir à ce que je disais, et que c'est pour ou contre, mais que le dimanche, il est bien de parler un petit peu pour peut-être donner envie à ces gens-là qui sont encore réticents ou qui ont décidé de mettre, comme tu dis, la clé sous la porte. Pour les débats de Gérard du jeudi, eh ben, il s'est passé un truc jeudi, s'est passé deux choses, trois choses. On écoutera la conclusion de ton débat et on va écouter tout de suite ce qui s'est passé avec Apolline. Et pour commencer, donc cette histoire de CD dont je n'ai rien écouté, qu'on m'a mis de côté, que je tenais absolument à faire écouter aux auditeurs pour dire qu'il y a eu un problème. Écoutez plutôt ce qui s'est passé jeudi avec Apolline pour commencer.
9: Je crois que t'as été un petit peu vite là pour me changer l'auditeur, toi.
11: Mais non, regarde, on a des gens d'avance là. C'est bon, regarde.
3: Non, c'est parce que je l'avais trouvé. Donc.
9: Voilà,
3: Ouais. Si, si.
9: T'as trouvé quoi, toi? T'as trouvé la main de ma sœur dans un culotte d'un zouave. Alors, fais déjà ton boulot correctement, parce que pour l'instant... Attends, Rigaud, s'il te plaît.
12: Oui.
9: Tu peux me contrôler ce qu'elle écrit sur ses feuilles?
3: Des noms d'auditeurs.
9: Ouais, tu peux...
12: C'est vrai, c'est des noms d'auditeurs.
9: Ah ouais, fais voir.
11: Non mais c'est le débat, Gérard.
9: Non, attends, parce que moi...
12: Là, tu fais pas le débat. Hein.
2: Alors
9: Ouais, bien sûr, carrément avec l'adresse, ça veut
3: mais
9: dire
3: ouais,
9: quoi?
3: Mais ouais, c'est pour envoyer un CD.
9: Non mais attends, police, ça va pas ou quoi?
13: Elle donne des
9: tu te crois où là? Non mais t'es starbé ou quoi là? Tu prends des adresses pour envoyer des CD?
2: Ah ouais, quand même.
9: Depuis quand là?
3: Depuis ça?
9: Mais attends, pile d'art.
2: Non mais là, ça va pas là.
9: Oh non mais
11: calme-toi, Pauline, putain.
9: Merde, ça va pas, non.
12: Gérard.
11: C'est pas vrai, Pauline, calme-toi. Bon.
9: Non mais attends, dimanche, de toute manière, t'es grillé,
11: saqué,
9: toi.
11: T'es saqué, on le sac. Hein.
9: Toi, dimanche...
11: C'est fini.
3: Ok.
9: Oh là, attends, de toute manière, la paille, on va la garder.
11: Ouais.
9: Ouais, je vais
3: direct
9: dire...
3: Direct au flic, c'est ça?
9: Ouais, non, mais je vais la garder, je vais faire voir ça à Max.
2: Tu l'as?
9: Ça va pas, non?
12: Non,
9: on te demande de prendre des
12: auditeurs,
9: toi tu prends des gens pour des CD. Qui c'est qui t'a dit qu'on gagnait des CD le jeudi? Parce personne.
3: C'est toi en début de débat.
9: Ah bon, c'est moi. Non mais t'es pas un peu folle là? Espèce de pétasse.
2: Voilà, donc ça c'est ce qui s'est passé dimanche.
9: Bravo.
12: Non, jeudi.
2: Jeudi, pardon, alors?
9: Non, mais de toute manière, moi je maintiens ce que j'ai dit. Les feuilles, vu qu'on a eu des petits problèmes pour venir, donc j'ai pas pu les prendre, donc je te les ramène ou je te les ramènerai dans la semaine là.
3: Mais Gérard, tu te rends compte des propos que tu tiens envers moi, comme t'es dur?
9: Et alors, t'avais qu'à faire ton boulot aujourd'hui correctement, ça serait pas produit, c'est tout. Maintenant, c'est tout ce que j'ai à te dire et c'est bon comme ça.
3: Ok.
9: Alors maintenant, si je l'ai dit à Max samedi quand
2: ouais,
9: il
2: mais là, oui,
9: jeudi, je ne te veux plus dans mes débats. C'est
3: ah bon,
9: terminé.
3: Ça y est, je suis viré.
9: Ouais, t'es viré de l'équipe pour le jeudi déjà.
2: Bah comme ça, elle apprendra. Hein. Déjà pour le 30 juin, ça commence un petit peu à l'apprendre. Hein, comme ça, un petit peu à se séparer de l'équipe, petit à petit. On va plutôt que d'y aller d'un coup fort, on va y aller petit à petit. Moi, j'avais l'intention dans 15 jours de déjà lui enlever le dimanche.
4: Ouais.
2: Et comme ça, le jeudi, le dimanche. Après, on lui dira qu'elle pourra venir que du mercredi.
11: Lundi.
2: Puisqu'elle vient plus jeudi dans les débats, on lui fera plus venir jeudi pendant 2 heures. Puis elle verra que le mercredi. Le lundi, on lui dira bah prends un week-end prolongé, reviens mardi.
4: Puis t'as plus le droit à la cantine à voilà. partir de mai. Hein.
3: Ouais. T'es d'accord avec ça, Gérard?
9: Non, bah, moi, de toute manière, Mike, s'il a raison, là, ce qu'il dit, hein.
3: Ah bah, putain, ouais. Tu me défends même pas.
9: Ah, non, mais moi, je vais pas te défendre.
2: Bon, voilà, ceci dit, là, il y a un gros problème. Et là, je suis très sérieux concernant Gérard et Apolline. Et là, malheureusement, il va falloir qu'on lave notre linge sale en famille, en direct. L'histoire des 300 000 francs, qu'est-ce qui s'est passé avant que j'écoute? Parce que là, je n'ai pas écouté du tout et je vais le découvrir en direct. Qu'est-ce qui s'est passé?
9: Ben, je sais pas, elle avait une feuille verte et puis d'un seul coup, c'était marqué, ce qui fait gagner
4: ouais, les artistes en fait et,
9: non
2: le mix suprême
4: les
9: ouais,
4: le mix suprême
2: ouais donc, 300 000 francs carrément
9: bah donc s'il y avait les données de sa poche bah tu
2: ah non parce que justement le problème c'est que ça tient sur ton émission donc le problème quoi est-ce qu'elle arrive à Pauline Salo t'es pas responsable parce que toi t'en as rien à foutre tu n'es que stagiaire c'est que ça va tomber sur ma tête donc sur celle de Gérard parce que c'était pendant ces débats
3: je vais expliquer après parce qu'en fait j'ai appelé la nana pour m'excuser pour les 300 000 francs
2: parle et, bien devant ton micro
3: il y a quelques petits problèmes donc enfin je vais en parler après Gérard. Parce qu'il va s'énerver quoi.
9: Non mais moi de toute manière je veux rien savoir. Tu te donnes des merdes. Tu récupères, tu te démerderas. Tu lui enverras un chèque de 300 000 balles.
2: Mais non mais les impayés en plus de ça ils vont te le retirer sur ta paye.
9: Alors moi
2: de
9: si
2: toi.
9: Tu retires sur ma paye que je te signale que tu risques de morfler.
2: Ah bah oui c'est clair.
11: Tu qu'il les fait pas en un an. Même en deux.
2: Hein. J'ai calculé 300 000 francs avec ce que tu gagnes, il faut 10 ans de débat.
9: Ouais, bah, donc, la pierre qui est d'ici.
2: Donc, c'est encore dur. Hein. Pour ceux qui t'aiment pas, ça va être dur. Ça va être dur. On n'est pas prêts de se séparer de toi.
11: 2010.
2: Ah, attention, donc on va écouter ce moment que je découvre en même temps que vous. Là, franchement, pour moi, c'est live.
9: Apolline
3: ouais. Qu'est-ce qu'il y a, Gérard?
9: Non, mais tu recommences ou quoi, là?
3: Bah, c'est le mix suprême.
9: Elle a fait gagner les 300 000 balles.
11: T'es taré ou quoi?
9: T'es taré.
11: On va avoir des emmerdes dans la peau.
3: Elle a fait gagner les 300 000 balles.
11: Comment on fait?
3: Si. Elle est là, la fille, je l'ai à l'antenne.
11: Ah, mais non, mais attends.
9: Oh non, moi j'arrête les débats là.
10: Non, mais c'est pas possible ça.
9: Non, moi je continue.
7: On n'a pas mis les 5 disques à peau.
3: C'est pendant le débat, le mix suprême.
9: Non, c'est terminé.
11: C'est 5 disques enchaînés.
9: Bonne nuit à tous.
7: Assis-toi, j'ai du monde qui revient là, tu vas pas faire ça.
11: Non, allume ton micro.
9: Ouais. Non, je continue pas comme ça. Alors, Apolline, tu dégages.
11: Bon, Apolline, dégage.
3: Oui. Non,
11: arrête.
7: Balance pas toutes ces affaires.
9: Tu dégages.
10: Et tu t'en vas, quoi.
9: Hop, tu dégages. Allez, hop. Allez, va prendre ton casque.
11: Ouais.
9: Hop.
11: Dégage.
9: Hop.
3: Doucement.
9: Hop.
2: Ça t'a bien fait, là.
11: Ça, là. Le mix suprême.
7: Attends.
9: Ça
7: c'est des preuves, ça. Ça, c'est des preuves, ma petite.
9: Non. Tu me donnes la fiche, là, que t'as dans les mains. Ouais. Hop.
10: Ça, faut que tu le gardes, c'est des preuves, ça.
2: Assieds-toi, Gérard. Si, ils disent non, à peau, par pas.
9: Non.
10: Assieds-toi.
2: Non, attends, elle a fait gagner le mix suprême, elle dégage.
7: Je sais pas où tu lis ça, moi. Je vois salope.
9: Au revoir.
2: Ah oui, salope, par pas.
9: Hop, tu dégages. Je te préviens d'une chose. Hey, Apolline.
2: Oui.
9: Bah Gérard, reviens, on est à l'antenne là. Tu t'amuses pas à faire tes saloperies de jeudi.
10: Non.
2: Ouais, c'est terminé. Allez. Ça.
9: Ok.
2: Fini.
11: Ciao.
2: Bon, allez, on reprend le débat en conscience.
11: Allez,
2: et comment elle s'appelle la fille qui a gagné le mix suprême là, les 300
9: 000 francs? Non.
7: Bah si, pour qu'on lui dise qu'elle a pas gagné quand même.
9: C'est une Marie Dupré, donc...
7: Non, pas le nom de sa famille.
9: T'as rien gagné du tout.
7: Tu viens de paumer 300 000 balles. Bravo.
9: Voilà, tu viens de tout perdre, parce que le jeudi, on peut pas gagner. Voilà, donc t'as tout perdu.
2: Bon, alors, comment on fait pour cette histoire? Parce que moi, j'ai des comptes à rendre demain avec la direction d'M6, de Fun, qui m'a appelé, et même d'M6, parce qu'ils travaillent dessus, parce que c'est M6 qui donne une partie de l'argent. Qu'est-ce que je fais?
9: L'histoire,
2: c'est que j'ai demandé, alors écoutez bien, alors moi, je sais pas, vous voyez ça entre vous, entre Apo et Gérard.
3: Ben voilà, Gérard, je suis un peu désolé, parce que bon, c'est vrai que pendant ton débat...
2: Bon, il va falloir parler devant ton micro une bonne fois pour toutes.
3: J'avais pas à faire ça.
2: Voilà.
3: Et donc, ce que j'ai fait, c'est que j'ai appelé la fille. Et pour recoller les morceaux, et je suis tombée sur ses parents parce que elle est mineure, donc c'est ses parents qui toucheraient l'argent. Et ses parents, ils sont furieux et en fait, ils veulent déposer plainte.
14: Et donc j'ai été convoquée dans le bureau d'Axel Duroux. Et oui. Il m'a dit que comme j'étais stagiaire et que c'était toi le chef.
2: Alors le problème il est là.
14: Toute la responsabilité reposée sur toi et pas sur moi, parce que moi je suis que stagiaire, donc.
9: Dans ce cas-là, quand on est stagiaire, on fait pas des conneries comme ça déjà pour commencer. Une.
2: Ah oui, mais pour.
9: Et deux. Ton contrat de manière, j'espère qu'on va te le couper parce que tu t'es pas capable de faire un boulot comme
2: ça. Non mais ça, il s'en fout du débat. Axel, il s'en fout.
9: Maintenant, tu te démerdes. T'essayes de voir avec tes parents s'ils peuvent pas t'avancer du fric.
14: Non, et en fait, le truc. C'est
2: non, mais Gérard, le problème c'est que ça reste entre nous comme ça en disant tu te démerdes. Mais le problème c'est que pour la direction de Fun, ça se passera pas comme ça. C'est toi responsable. Ils s'en foutent que tu veux dire à Apo qu'elle se démerde. Elle risque d'être virée et toi de ton côté, il va falloir que tu payes parce que moi je cautionne pas. C'était toi responsable. J'ai bien dit, jeudi, j'étais pas là. Le problème, c'est que la famille, on l'a eu et qu'ils sont prêts à demander 30 000 ou 300 000 francs. Voilà. Ils veulent être payés. Tu vois, le problème, il est là. Non, mais c'est faute. Il y a une preuve. Je veux dire, ça est passé à l'antenne en direct. Il y a plein de témoins. C'est les auditeurs de Fun qui témoignent. Sinon, ils portent plainte contre Fun et les débats de Gérard. Et donc, on va être dans la merde.
9: Si on retire les débats, Pauline, de toute manière, tu risques de morfler. Tu vas morfler.
14: Non, mais on les retirera pas.
9: Non, mais moi, je te dis, c'est pas la peine d'essayer de jouer les gros bras. Hein, parce que pour l'instant, t'as que stagiaire, donc tu la fermes.
14: Gérard,
9: tu fais ton boulot au standard et c'est tout.
14: Si tu paies 30 000 francs, ils vont pas retirer les débats.
9: Mais ouais, c'est ça.
14: Il suffit que tu paies 30 000 francs.
9: Tais-toi, arrête de dire des conneries, ça vaudra mieux.
4: Ce qu'on a qu'à faire, on a qu'à faire les débats de Bernard. On se rend pas qu'il est encore là, mais on fera encore des débats.
3: Non, mais sinon, moi, j'aurais peut-être une idée. On peut tous se cotiser pour donner les 30 000 francs, quoi.
2: Ouais.
9: Non, bien sûr.
6: C'est la connerie d'Apolline. Moi, je paye pas. Hein.
12: Non, moi non plus. C'est clair.
2: Mais Gérard, toi, t'es responsable. Le problème, c'est que tu veux.
9: Moi, de toute manière, tu te démerdes demain avec.
2: Là, s'il y a une connerie qui est faite ce soir, c'est moi le responsable. Mais là, jeudi, c'était toi le responsable, Gérard. C'est que t'as pas été capable.
9: Tu te démerdes quand tu seras convoqué avec Axel Duroux.
2: Ah, mais c'est toi qui vas te convoquer. Il faut que tu viennes dans la semaine déjà. Il faut que tu viennes peut-être demain ou mardi pour. Ils veulent réécouter la cassette avec le CSA pour voir effectivement si ça a été gagné en direct ou pas et si ça a bien été gagné hors antenne.
9: Non, ça a été fait hors antenne.
2: Oui, justement. Mais c'était pendant. Alors le CSA va te dire oui, mais c'était pendant quel débat? Pendant quelle émission? Pendant les débats de Gérard.
9: Ça a été
2: qui est monsieur Gérard? C'est toi, c'est toi le responsable.
9: Ça a été le premier débat. En plus, c'est bien, en espace de deux débats, en espace d'un débat, tu me fais deux conneries. C'est pas mal, je trouve.
14: Mais en fait, le problème, c'est que on n'aurait pas dû lui payer si t'avais pas mentionné son nom à l'antenne. En fait,
9: toi, pour commencer, t'avais pas à faire ça. Parce que le jeudi, t'as pas à prendre des gens comme ça au standard pour faire gagner des CD ou autre. Donc, t'es quand même la fautive. Si t'es pas capable de gérer un standard, tu fais une chose, tu restes chez toi, ou comme Max, il a dit, tu prends un week-end prolongé, tu reviens que le lundi. Et voilà.
2: Voilà.
9: La semaine prochaine, j'espère que tu viendras pas à l'Écho du Lac. C'est tout ce que j'ai à te dire.
2: Justement, tiens, ça tombe très bien que tu parles des soirées de l'Écho du Lac, puisque Rigaud va prendre la parole dans un instant pour nous raconter un petit peu ce qu'il a fait durant son petit week-end mouvementé, j'imagine. Il y a plein de choses. Est-ce que c'est un restaurant thaïlandais, chinois, japonais? Est-ce que c'est avec des copains
6: qui sont poivriers peut-être,
2: qui ont quitté la table en plein milieu du repas?
12: Je vais parler lentement comme ça. Ça va prendre bien du temps.
6: GTD.
2: Alors justement, Rigaud, qu'est-ce qui t'est arrivé de mouvementer durant ce week-end, sachant que ton anniversaire arrive à grands pas. On en parlera juste après. Ton anniversaire arrive à grands pas, ouais.
12: Ouais, je sais.
2: Alors.
12: Donc, vendredi, rien de spécial.
2: Bien. Passons au samedi.
12: Reposé du débat qui a été éprouvant.
2: C'est vrai.
12: Pour mon crâne.
2: C'est vrai que c'est dur.
12: Ça va, plus j'ai mal à la tête quand je sors des débats.
2: Il faut savoir quand même, petite parenthèse, qu'on parle du débat en parlant de fatigue, que Gérard ne fait que 6 questions sur le premier débat, sur les 10, et que 3.
6: Donc, non, mais on les a travaillés à fond.
12: En plus,
2: qui est dommage. C'est un peu ça qui est dommage. Et Rigaud, on était d'ailleurs très déçu déçu de ta part, Gérard, que t'abordes pas toutes les questions qu'il avait préparées avec toi.
9: Mais pourquoi? Parce que t'en as une qui faisait pas son boulot. On a été forcé de faire intervenir Olivier pour qu'il la vire parce que c'était la vraie catastrophe.
2: Faites intervenir les flics la prochaine fois. Appelez le 12 ou le 13. Hein.
9: Non, parce que en fin de compte, on a fait 6 questions sur 10. Et c'est bête parce que les 4 autres qu'on avait sur le premier débat étaient pas mal non plus.
2: Donc samedi soir, donc après t'être bien reposé,
12: Je suis passé chez des potes comme d'hab. Après, je suis rentré chez moi. J'ai fait un jeu qui s'appelle Baldur's Gate.
2: C'est quoi ça? Raconte-moi.
12: C'est un jeu de rôle. Tu crées un personnage, tu te balades dans un monde, machin, un truc.
2: Ah, mais c'est comme les livres, sauf que maintenant c'est sur ordinateur.
12: Ouais, enfin, ça fait des années, mais celui-là, il est bien.
2: Ah, celui-là, il est bien, d'accord.
12: Il fait 5 CD, c'est un peu beaucoup, mais c'est pas mal.
2: Voilà, donc là, tu restes jusqu'à 5-6 heures du matin devant l'ordinateur.
12: À peu près, ouais.
2: D'accord. Mais ta meuf, elle doit criser, non?
12: Elle était pas là, on vit ensemble.
2: Ah, ouais, d'accord. Non, mais même, je veux dire, le samedi soir, quand même.
12: Non, c'était vendredi soir.
2: Ah, vendredi soir. Ah oui, d'accord.
12: C'était vendredi soir.
2: Ah, bah, t'as fait des choses alors.
12: Et samedi, j'ai invité des gens à bouffer. Et on s'est fait une bouffe, voilà, entre potes.
2: Bien, c'est toi qui fais la bouffe.
12: Et ouais, j'ai fait une grosse salade, quoi.
2: Bien,
12: qu'est-ce que sympa.
2: Salade verte avec quoi dedans?
15: La sauce.
2: Salade.
15: La sauce.
12: Je garde ma recette pour la semaine prochaine.
15: Non, il n'y a pas de sauce d'origo.
2: C'était quoi? C'était de l'herbe?
12: Non.
2: Non, c'est une salade salade. C'est une salade salade.
12: C'est une grosse salade.
15: Salade de shit. C'est des bouts de shit dedans.
12: Non, donc on a un peu picolé, on en est venu à parler de mon voisin de droite actuel, c'est-à-dire de Gérard.
2: Ouais, t'es vraiment parlé de toi d'ailleurs.
12: On s'est rematé les ovnis.
2: Ah, déjà sur les ovnis. Voilà,
12: que j'ai ramené à Manu et qui était tout content d'ailleurs.
2: Ouais. Très bien, tiens, en parlant de toi, Gérard aussi, on m'a parlé de toi, un de mes meilleurs potes qui travaille en maison de disque, que tu connais peut-être, c'est Sébastien, un de mes copains, non, tu vois pas, enfin bref, un de ses directeurs, donc des responsables de la maison de disque Mercury, est tombé pour la première fois jeudi dans les débats de Gérard, en zappant d'un rendez-vous, un dîner tard, d'une soirée, il a zappé sur la bande des femmes, il pensait tomber sur moi parce qu'il connaissait l'horaire, il tombe sur un truc et le lendemain il va voir un pote et il dit, toi j'entends un taré qui gueulait. Et il dit, mais c'est quoi ce truc? Ce mec s'appelle Gérard, mais il y a eu un débat, mais c'était complètement galactique, on comprenait rien, les questions c'était super compliqué, ça gueulait dans tous les sens. Donc là, on lui a expliqué que c'était quelqu'un qui à la base était un auditeur, qui était dans la rue, machin, qui appelait et qui est devenu une star. Et le mec, il a halluciné, quoi. Donc il a pensé peut-être à toi pour faire un disque.
16: Bon, on verra.
15: Oh là là!
2: Non, mais c'est vrai, hein.
16: Joli! On verra bien.
3: Bravo!
2: Donc Sandy, qu'est-ce que t'en penses?
3: Là franchement bravo.
2: Là ça va vite, ça va très très vite.
15: Spirale, donc showbiz.
2: Donc j'imagine Rigaud, il y a dimanche dans la journée.
12: Bonsoir.
2: Bonsoir Rigaud. Donc on va revenir avec Manu hein,
15: ouais,
2: pour c'est vrai, en deux mots, tu peux nous dire
15: Fais ça pendant la décro, vas-y. Tu feras, t'as 3 minutes.
17: Non, j'ai vu des potes, j'ai mangé avec des potes, j'ai bougé. Non, tranquille, je raconterai ça après.
12: Le ménage.
2: Merci.
12: Le
2: ménage. T'as fait du ménage encore?
17: Happening.
15: Encore.
2: Bon.
15: Restez, ça va être mortel.
2: Les gens, ils en ont marre. Ils disent putain, la prog, c'est toujours la même sur Fun toutes les 2 heures et tous les dimanches, Filda, Manu, dès qu'il fait un happening, c'est pour nous dire qu'il refait du ménage.
15: Non, j'ai fait des trucs différents.
2: Ah bon.
15: J'ai pas passé l'aspirateur.
2: Il est passé sous le canapé, cette fois-ci, il a pensé à faire le canapé, ouais. Très bien. Gérard nous parlera de son week-end avec Sandy.
16: Ouais, bah attends, bah là, justement, il parle du ménage. Là, ça va être la vraie catastrophe, là. C'est la casse complète, là.
2: C'est vrai.
3: Là, il y a eu des casses. Hein.
2: Bon, très bien. Sandy également nous proposera une recette de cuisine en espérant qu'elle l'ait dans son sac avec Fildar. Apolline également nous parlera de son week-end. Elle est retournée dans le Nord. Il y a des choses spéciales à dire.
14: Raconte-nous. Ouais, j'ai un peu bossé. Ouais. Je suis sortie. Ouais, sympa.
2: Elle est un peu sortie, ouais.
14: Voilà.
2: C'était tard dans la nuit. Elle a profité, elle a joui. Elle a couché. Pas qu'elle. Ah ouais, pareil qu'elle a baisé tout le week-end.
14: Ouais.
3: Ça a dû être crevant, hein.
2: Hein?
14: Ouais, ça a dû être crevant.
2: Oh, ça se voit, d'ailleurs.
15: Non, c'était fermé, drôle.
2: Elle en a gardé, elle en a mis encore. Regarde, t'as pas vu dans les joues, il y a encore un peu de sperme, là, il y a encore le...
3: Non, j'ai pas
14: pourtant,
3: fait...
14: j'ai bien nettoyé.
2: T'as bien nettoyé?
14: Ouais.
2: Bon, bah, c'est parfait. On aura les gros melons, hein, qui vont arriver.
15: Sur la bourre, mais j'arrive.
2: Cabrel également viendra.
15: Non, je pense pas. Hein.
2: Je parlerai de mon petit week-end aussi.
15: Ouais.
2: Et puis, bien sûr, l'anniversaire dont on a touché deux mots tout à l'heure de...

0: Pourquoi?
1: Parce qu'elle a peur que là-bas, tout le monde lui dise que c'est une grosse.
0: Bon, voilà. Elle a tort, parce que je peux t'assurer que là-bas, les gens et c'est beaucoup plus simple pour toi, parce qu'au lieu de juste d'en parler, Gérard y est déjà allé deux fois, je crois.
2: Ouais.
0: Et tu peux quand même témoigner qu'on a été reçus comme des rois.
2: Ouais.
0: Et non, que les auditeurs, et que les auditeurs sont vraiment gentils comme
1: ils
0: tout.
1: Sont sympas, hein. Ils sont
0: adorables.
1: Ils sont pas,
0: Écoute, moi j'insiste pas. Si tu veux venir, tu viens. Si tu veux pas venir, tu viens pas. C'est mais pas un problème, on va pas insister comme on le fait à chaque fois. Mais en tout cas, ça sera une très très grosse soirée. On fêtera l'anniversaire donc de Rigaud. Et il y aura d'autres personnes également, des amis proches qui viendront également. Enfin, ça va être sympa. Voilà. On en reparlera tout à l'heure avec la soirée du vendredi. On parlera du courrier également très vite, d'un remix de Gérard également qui nous a été envoyé, qui est pas mal, qui est sympathique. Et puis quoi d'autre encore?
2: C'est
0: quoi
2: ça? C'est du courrier, c'est pour aller avec le courrier.
0: C'est pour aller avec le courrier.
2: Voilà.
0: Ah, c'est sympa, Marc.
2: Ouais, c'est sympa.
3: Sur Fun Radio.
0: Eh ouais, dans un instant, sur Fun Radio, vous aurez le droit, bien entendu, au conseil de Gérard et Sandy.
3: Bonsoir, la comble du bonsoir, la comble du
0: En parlant du bowling, c'était pour dire quoi? Que t'en avais fait un ou que...
2: Oui, j'en ai fait un.
0: Ah, t'en as fait un. Et ouais, alors, tu t'en es bien sorti?
2: Ouais, ça va.
0: Faire au moins deux parties. Toute l'équipe. Hein,
2: tout le monde.
0: Alors, mon petit fil d'art, petite recette aujourd'hui, de quoi nous vaut donc nous préparer?
4: Je vais vous concocter un cake à la banane.
0: Eh bien, allez-y.
4: Alors, pour cela, il vous faut 100 g de beurre, 100 g de sucre roux, un œuf, 25 g de farine, 2 pincées de sel, une pointe de muscade, une cuillère à café de levure, 2 bananes et 50 g de raisins secs. Alors, vous fouettez les 100 g de beurre avec 100 g de sucre roux. Vous y ajoutez un œuf entier. Vous mélangez 250 g de farine et 2 pincées de sel. Vous y ajoutez une pointe de muscade et une cuillère à café de levure. Vous incorporez 2 bananes bien mûres, hein, réduites en purée, et ajoutez 50 g de raisins secs. Faire cuire dans un moule à cake beurré. Vous mettez au four préchauffé à 180 degrés pendant une heure. Et ensuite, bon appétit! Très bien, merci beaucoup!
2: Au revoir!
0: Eh bien, tout de suite, nous allons accueillir notre deuxième princesse.
5: Bonsoir. Bonsoir. Alors, moi, je vais vous contacter, un bavaroise aux fraises.
0: Vous contacter par téléphone.
5: Voilà. Alors, il vous faut 1 kg de fraises, 8 feuilles de gélatine, 240 g de sucre semoule et 30 centilitres de crème fraîche.
0: Bien, ce n'est pas terminé encore.
5: Alors, ce qu'il faut savoir, c'est que la préparation, c'est 20 minutes et faut mettre aux réfrigérations 6 heures.
0: Bien, et ensuite, passer ces 6 heures.
5: Alors, faut laver les fraises, équeuter et resserrer 200 g des plus belles pour la décoration.
0: Vous me donnez faim, ma chère Sandy.
5: Ensuite, passer le reste au mixeur.
0: Bien.
5: Faire tremper les feuilles de gélatine à l'eau froide pour les ramollir un petit peu. Préparer un sirop en portant à ébullition le sucre dans 20 centilitres d'eau.
0: Et ensuite?
5: Et hors du feu, incorporer la gélatine et ajouter la purée de fraises.
0: Superbe! Et ensuite?
5: Et ensuite, tournez vigoureusement pour bien mélanger et laisser refroidir.
0: Et ensuite?
5: Et ensuite, montez la crème fraîche au fouet. Lorsqu'elle est bien mousseuse, mélangez avec la préparation aux fraises.
0: Et ensuite,
5: versez le tout dans un moule à bavaroise, rafraîchi à l'eau froide, mettre au réfrigérateur au moins 6 heures.
0: Et ensuite...
5: Et pour finir, enfin, démoulez au moment de servir, après avoir trempé le fond du moule, quelques secondes dans l'eau chaude, et décorez avec les fraises.
0: Et ensuite,
5: ce qu'il faut savoir, c'est que c'est 370 calories par personne.
0: Merci beaucoup.
5: Voilà.
0: Merci, Sandy.
5: Et bon appétit.

0: pouvez nous retrouver tous les dimanches avec Sandy ainsi que Phila pour nos recettes de gâteaux. J'espère que vous les adorerez. À la semaine prochaine.
1: Salut.
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3: Et voilà, c'est la suite de la radio.
4: En plus, ça donne des couleurs à la peau.
5: Non, c'est puis vrai. Ça apprend
4: c'est
5: à jouir.
4: Vrai.
5: Hein, ça apprend à jouir.
3: Et puis ça apprend à jouir.
1: Mais d'ailleurs, j'ai des couleurs.
3: Même à simuler, à jouir, même si c'est pour simuler, mais au moins ça apprend.
1: Ouais, c'est vrai que si je fais comme la fille là.
3: Oh là là là là, catastrophe ça, ouais, franchement.
1: Bon, bref, donc voilà. Donc,
3: Gérard, dit... sans commentaire apparemment. Il a bien raison.
1: C'est bien.
3: Et donc, sinon, allez, sérieusement.
1: Ouais, donc le midi, je suis allée bouffer au resto avec ma mère. Et puis...
3: Parle devant ton micro.
1: Vendredi soir, pardon. Non, samedi soir, je suis sortie. On est allé manger chez des amis. D'ailleurs, j'ai pensé à toi, Fildar, parce qu'il y avait une super recette du chili qu'il faudra que je te donne, qui est très facile à faire.
3: Ouais.
1: Voilà.
3: Merci.
1: Et oui, je t'en prie. Et puis, puis voilà, on est sorti à Lille, dans plusieurs bars.
3: Ah,
1: on est
3: rentré très donc là, s'il y a des gens qui nous appellent pour dire qu'ils t'ont vu dans un bar bourré, ils pourront dire...
1: Non, j'étais pas bourré.
3: T'étais
1: non,
3: pas bourré.
1: J'étais en forme, mais pas bourré.
3: T'étais en forme, t'étais bien.
1: Non, j'étais, j'avais...
3: Je la vois bien se lâcher facilement, hein.
1: J'avais la pêche.
3: Ça va.
1: Donc voilà, on est rentré.
3: Est-ce que tu es une fille facile quand t'as bu ou pas? Ou t'arrives quand même à te contrôler, tu sais un petit peu ce que tu fais, ça va?
1: Je me contrôle, quand même.
3: Ça va,
1: franchement, je me contrôle.
3: D'accord.
4: Je vais te poser une question à Pauline quand tu vas aller
3: là.
4: Ah, salut.
1: Oui, salut.
4: Quand tu vas dans les bars à Lille, étant donné que maintenant tu commences à être connu, parce que tu bosses à Fun, est-ce que tu te la pètes un peu?
1: Ouais. Je suis là,
3: non, sérieusement.
1: Je me balade avec un badge à Pauline de Fun Radio.
3: Bien.
1: Là, j'ai plein de verres gratos.
3: Et là, ah ouais?
1: Ouais.
3: Et les mecs, ils ont pas plus envie,
1: Ah si, si. Bah, si. Ça a changé ma vie, quoi. Il faut
4: non, mais savoir. Sérieux, y a pas des gens qui commencent à te reconnaître ou pas?
1: Non. Non.
4: Bon, c'est jamais, attends, une blonde.
3: Non, mais les gens savent que c'est toi, Pauline de Fun, pour ceux qui connaissent,
1: ouais,
3: non, ça leur dit quelque chose, non?
1: Non.
3: Non, discrétion,
1: voilà,
3: discrétion
1: voilà.
3: Oblige.
1: C'est ouais, bien. Tout à fait. Et, c'est bien. Et donc on est.
3: Je dis, si vous la connaissez, hein, la prochaine fois qu'elle vient dans le Nord, allez-y, allez la voir, allez-y, allez.
1: Allez-y, foncez,
3: lui de bord, allez-y, foncez.
1: Ouais. Donc voilà, ce matin, je suis rentrée avec ma sœur très tôt, et puis aujourd'hui, je suis
3: très tôt,
1: fatiguée.
3: C'est quelle heure très tôt?
1: On est rentrée à 8h, en fait.
3: Voilà, donc elle est fatiguée.
1: Qui chantait.
3: Qu'est-ce que vous avez fait pendant toute cette nuit? Vous avez fait quoi, là?
1: En fait, on a fait plein de bars, et puis...
3: Jusqu'à 8h du matin?
1: Ouais.
3: Quelle horreur.
1: Non, c'était
3: quelle
1: sympa.
3: Horreur.
1: Il faut sortir dans la vie, on s'amuse, on a dansé,
3: filles, jusqu'à 8h, tout, quelle horreur, vous devez être pinté, ça doit être une horreur.
1: Non, honnêtement, ça
3: doit être bourré de cernes, non, blindé de cernes.
1: Puis voilà, j'ai dormi jusqu'à midi, j'ai pris mon train et je suis là aussi.
3: Bah c'est bien,
1: voilà.
3: Très bien, omniprésente ce soir, une fois de
1: plus.
3: Voilà, Gérard quand même, donc parlons un petit peu, parce qu'on a dit qu'il y a des gens qui allaient trinquer, donc le courrier qui nous a été envoyé, encore extrêmement nombreux. Alors je commencerai par cette société, la Gigi World. Est-ce que tu as déjà entendu parler de cette Gigi World qui se trouverait soi-disant à Suresnes? Je donnerai ça à Sandy comme document en voie d'une invitation.
6: Non, elle se trouve pas à Suresnes, elle se trouve à Rueil normalement.
3: Ah, la Gigi World.
6: Ouais.
3: Bah écoute, là il y a marqué Suresnes. Ah non, c'est ton adresse personnelle apparemment. Monsieur, peut-être ignorez-vous que nous organisons un grand concours, monsieur Gérard. Alors, il y a ton nom de famille, je le dirais bien. Le premier salon de printemps des routiers sodomisateurs d'Île-de-France. C'est la raison pour laquelle nous vous envoyons un carton d'invitation ainsi qu'une affiche où vous pourrez placer dans le lieu stratégique et subtil l'intéresser au grand nombre afin que nous nous rappelons le salon gratuit. Enfin bref. Donc ça, c'est le bulletin de l'entrée gratuite. On rappelle que dessus, il y a marqué que c'est du 1er au 4 mai 99 et qu'il y a la fermeture des portes pour les visiteurs. Ils le sauront une demi-heure avant grâce au générique du Big Bill.
4: C'est une entrée gratuite pour quoi? Pour ses fesses ou pour le...
3: Non, pour le soi-disant salon qui s'organiserait donc à Suresnes. Je la donne à Sandy, mais je crois qu'il y en a quelques-unes qui ont été distribuées devant la radio, ce qui prouve bien que ce salon existe.
4: Moi, je vais y aller.
7: Et d'ailleurs, avec cet invite, d'ailleurs, si pour deux God Sandy achetés, je crois qu'il y a une pipe GG offerte.
3: Oui, bah alors là, je vais te dire...
1: Ça, c'est pas sympa. Hein.
3: Et là, il y a les affiches, donc apparemment, qui vont se balader partout dans Paname et un peu partout en France, parce que ce salon va être amené à bouger, à émigrer un petit peu partout en France.
1: C'est un peu sombre. Hein.
3: Non, mais en tout cas, c'est des vraies affiches qu'on en a vu dans la rue, effectivement, des gens qui ont distribué sur les Champs-Élysées. Toi, t'en as vu apparemment devant la radio?
6: Ouais, des coupons comme ça.
3: Des coupons, donc des invitations. Hein. Plus que des coupons, c'est des invitations. Donc je tiens à dire à monsieur, la présidente de la Gigi World... que ça ne passera pas comme ça. Gérard, je sais pas, manque t'as un mot à dire ou...
6: Bah moi, de toute manière, ça se passe pas comme ça. De toute manière, celui qui s'amuse à faire ça, de toute manière, qui
8: passe
6: gaffe.
8: Maître Fougnas.
6: Ouais, mais qui passe gaffe parce que ça a été mis dans Suresnes aussi quand même. Faut quand même bien préciser que y a pas qu'ici que ça a été diffusé.
3: Donc voilà, donc on tenait à dire, faut que ça cesse, bien qu'il faut qu'il y ait des entrées, parce que si ce salon ne marche pas, il faut dire tout de suite qu'il n'y en aura pas un deuxième, et que le salon des routiers existe, mais les sodomisateurs de l'Île-de-France, c'est quand même très spécialisé.
8: Tu vas y aller ou pas, Gérard?
3: Non, ça va pas, non. Attends,
6: t'es starbé, toi.
3: Tu boycottes un truc comme ça.
6: Mmh. Bah, de manière, on va bien voir tout à l'heure quand tu vas nous raccompagner si on voit des affiches.
3: Voilà. Non, mais ça commence à partir de lundi, les affiches, normalement, dans Paname. Donc, on en verra peut-être pas ce soir encore. Les mecs vont risquer de mettre les affiches à partir de ce soir. Le Fuck GG 99, le mystère du pont enfin résolu, page 2. Les M&M's parmi nous sont faits. Il y a des sondages ainsi que du courrier. C'est un nouveau magazine. Alors là, je tenais à dire aux mecs que ça se passera pas comme ça, que je vais le garder. Donc, on a dit tout à l'heure en début d'émission que les M&M c'était tout simplement les mammouths et les macaques. À qui s'adresse, toi, pareil, Sandy, là, je crois qu'elle a compris, moi aussi.
1: Je crois que oui, j'ai compris.
3: Il a pas voulu mettre de nom, hein, il a juste voulu mettre préciser Gérard C, mais bon, il a pas voulu dire qui c'était, mais j'ai peur que ce soit toi.
1: Mammouth, ouais.
3: Hein, le mystère du pont de Suresnes résolu. Enfin, notre équipe de reportage de choc et de charme ont pu s'introduire bien profond dans la sombre affaire qui s'est passée donc au pont de l'Alma et ont découvert grâce à des caméras de surveillance les premiers hommes se livrant à une pénétration anale sur le pilier maudit à la minute du...
6: Ça te fait rire, toi?
1: Bah ouais.
7: T'es con, Manu.
6: Non, c'est pas...
7: C'est pas moi, je rigolais pas. Hein.
6: C'est pas à Manu que je m'adressais.
1: Non, c'est à moi.
3: Alors,
1: quand t'entends des trucs comme ça, t'es obligé de rigoler parce que ça.
3: Bah ouais, parce que moi ça me fait rire, mais froid. Mais franchement, ça me fait froid dans l'homme parce que j'entends après avoir regardé donc et approfondi la cassette qui nous a été adressée, un portrait robot du père. Il s'agit d'un homme d'une quarantaine d'années, édenté, moustachu, aux cheveux gras, et un testicule dans le cou. Alors là,
7: il est remonté si haut.
1: C'est bien ta description.
7: Ah, c'est vrai, c'est...
3: Alors là, c'est grave.
7: C'est Monsieur Coutin.
1: Là, ça craint, hein, franchement.
7: Bernard Coutin.
3: Moi, ça me brûle les yeux.
1: Là, faut que ça sèche, GG. Hein. Faut que tu dises quelque chose parce que là.
6: De toute manière, t'as beau leur dire que ça cesse, ils arrêteront pas. Alors, c'est des bandes de petits branleurs.
3: Mais là, moi, je vais le donner, de toute façon. Je vais le donner au commissaire de Bayard parce que, en plus, selon la cassette vidéo, il y aurait des témoignages du spécialiste qui, apparemment, il y aura un individu qui aurait retiré des morceaux du pilier du pare-choc enfoncé dans le rectum. Donc là, je vais dire, le mec qui a fait ce document, tu vois.
7: On le garde. Ça va mal aller.
3: Quoi, dis donc, toi, t'as rien demandé, Sandy.
6: Quand tu s'appellerais Potion, tu sortiras de sous le lit.
1: Ouais.
3: Oh. Au niveau des sondages, simplement.
6: Ce soir, t'as pas la parole en ce moment.
3: 98% des gens. Enfin, il y a 0,0000% des gens qui veulent le sirop de corps de l'homme de GG. Donc, ça, c'est des sondages qui ont été donnés. Je lis pas le reste parce que c'est carrément. Ça va trop loin. Mais
7: Gérard, tu mets ça pour Gérard.
8: J'ai laissé pousser la moustache.
3: Non, mais tu donnes ça au commissaire du 8e.
7: Ouais.
3: À Paris. Enfin, tu pourras remercier ça, Gérard. Ça te fera plaisir de la part de Magali.
7: La gaffe.
3: Des coupures de presse, donc de ton idole, qui apparemment.
6: Donne-les à Sandy. Elle est à côté.
3: Voilà. Et enfin, dernier courrier également qui nous a été envoyé de la main de Fildar. Je n'étais pas au courant. Donc, un nouveau magazine viendrait de sortir. Le Sodomag, incroyable, 69 francs. Dans ce numéro, vous retrouverez le Sodomite et sa dame en poster géant. Donc, hop. Allez.
6: Ça, c'est encore l'autre qui s'amuse à faire ça.
3: Exactement. Ouais. Pardon.
7: Ah. Ouais.
3: Merci. Un petit strike, ça fait de mal à personne. Et enfin, pour terminer, salut machin, je lirai pas le nom. C'est encore Gueule d'amour, ton voisin préféré. C'est la dernière fois que je reviens. Arrête de gueuler sur les auditeurs. C'est grâce à eux que tu peux bouffer et te bourrer la gueule, salaud. Ferme un peu ta grande gueule.
7: Qui c'est qui a ? C'est toi ?
8: Non ?
3: Ça, c'est tapé à la machine, ça vient d'ici.
7: Ah.
3: Je viens de m'en apercevoir, regarde.
1: Attends, je vais regarder ça, je vais feuilleter. Alors.
7: Je crois que Ça sent le parfum de fille en plus.
3: Ouais, lis-le.
9: Ah ouais, c'est tapé à la machine, exactement.
3: Mm-hmm.
9: Mais
3: ouais. Ça, c'est tapé à la machine de quelqu'un de fun.
9: Et ouais, il parle du bois de Boulogne.
3: Ouais, bah alors ça, c'est une nana d'ici, ça, une blonde.
9: C'est pas marrant, ça. Ensuite, une rubrique mode sur quoi les tongs de l'été.
3: Ouais, bah alors là.
7: Ouais, ça, c'est sûr. On
9: ah ouais, là, c'est
3: ah, pot. Hein? Ça serait pas toi par hasard?
9: Non, j'ai jamais su taper la machine.
3: Ouais.
9: Donc bon, c'est pas moi.
3: Ouais, c'est ça.
7: On dit ça,
3: mais bon.
9: Un guide spécial régime testé par le bulldog.
3: Ouais, bah alors ça. Ça
9: alors ça, quand même, arrêtez de me traiter de bulldog parce que moi.
3: Non, c'est
9: si,
3: pas Paul là. Alors c'est
9: si
3: pas Paul du coup.
9: Comme ça,
3: non. Mais alors là, allez, hop.
9: Poubelle.
7: Allez, se mettre. Si je te chope, je vais lui casser la gueule. C'est moi qui te le dis.
9: Voilà, et t'auras affaire à moi si tu continues. Voilà.
3: On va essayer de tenir le cahier des charges. Bonsoir et bienvenue au Gros Melon avec ce soir à polir.
10: Bonsoir.
3: Rigaud de Kersauzon.
11: Bonsoir.
3: Manu Perrault.
12: Bonsoir.
3: Bildor Castelli.
13: Bonsoir.
3: Gérard Hernandez.
14: Bonsoir.
3: Et Sandy Plume.
15: Bonsoir.
3: Alors, pour commencer, à moins que vous ayez une petite histoire, mon cher Castelli ou mon cher Kersauzon, car je sais que vous êtes friand de faire rire le public d'Arte Holch.
13: Vas-y, Rigaud.
3: Alors, Rigaud de Kersauzon.
11: Vous savez ce que fait
3: on va se noyer avec vous sur votre bateau.
13: Facile.
3: Allez-y, faites-vous
11: rire. Vous savez ce que fait une femme après l'amour dans le lit?
13: Ouais, comme toi, elle ronfle.
11: Non, elle gêne.
3: Alors là, vous êtes un peu misogyne, mon cher Rigaud de Kersauzon. On voit que vous avez vu que des hommes sur votre bateau. Ça ne vous fait rien d'entendre des choses pareilles, ma chère sans diplôme?
9: Non, ça va, c'est pas trop mal.
3: Très bien. Ouais. Question de monsieur Passe-Devant. Qui a dit « Je suis prêt à harceler mes producteurs et des hommes politiques car je veux réussir ». C'est un, pour vous aider, c'est quelqu'un de contemporain, quelqu'un qui est encore vivant. Hein.
7: Un acteur?
3: Il l'est sans le savoir et sans le vouloir, mais oui, quelque part, c'est un acteur, oui.
9: Est-ce qu'il a fait du théâtre?
3: Non, mais il aurait pu.
13: C'est un homme politique?
3: Non plus.
13: Non. Un chanteur?
3: Il dit l'être, oui. Mais bon, c'est pas forcément dit l'être. Permettez-moi ce petit mot. Oui, c'est un raté, oui.
13: Francis Lalanne.
3: Alors là, vous chauffez, car je sais que c'est un de ses idoles. Francis Lalanne, vous n'en êtes pas loin. Phil Darcastelli, je pourrais presque vous l'accorder.
15: Gérard Lenormand,
3: non. On s'en éloigne un peu, ma chère Apo.
9: Francis Cabrel,
3: non, vous n'y êtes plus du tout, là. Faites vite,
7: Jean-Pierre
3: parce que là...
7: Coff.
3: Pardon?
7: Jean-Pierre Coff.
3: Bah non. Et là, faites vite, parce que la corde de bombe vient de retentir, ça va nous coûter 500 francs. Hein.
7: Johnny?
3: Non, bah alors là, vous êtes très loin, en tout cas, c'est un idole, faites vite.
15: Bernard Coutin.
3: Non plus.
13: Je crois qu'il s'appelle Jean-Pierre, mais je me rappelle
3: plus. Oui.
11: Jean-Pierre Pernaud.
7: Jean-Pierre
3: Sauzet. Bonne réponse de Gérard Hernandez. Merci. Au revoir. À la prochaine fois.
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9: Eh bien, bonsoir à tous.
7: Bonsoir à tous.
9: Voilà.
7: Bonsoir.
9: Bonsoir à toute l'équipe. Hein, Manu, Apolline, Rigaud, et puis tout ça, quoi.
11: Ah, bonsoir, je t'avais pas vu.
9: Donc nous allons accueillir Stéphane, 20 ans de Reims.
17: Stéphanie,
9: excuse-moi, non, je crois que c'était Stéphane.
17: Vous allez bien?
9: Oui, ça va, je te remercie.
17: Là, je suis émue, hein. Je vais essuyer mes pieds là avant d'entrer.
9: Il n'y a pas de problème.
17: Et
7: La fréquence de Reims, s'il te plaît.
9: Alors la fréquence...
17: 101.7.
9: Voilà, 101.7, voilà.
17: Ouais, exact.
9: Je voulais le dire et puis en fin de compte, tu m'as...
17: T'es devancé.
9: Voilà.
17: Bon. J'ai un petit problème en fait, on va dire un gros problème. Hein.
9: Gros.
17: Voilà, les beaux jours, ils arrivent et on va dire, je suis très grosse quoi. Et si quelqu'un pourrait me donner
3: les régimes.
17: Voilà.
3: Ça c'est clair que les filles commencent à penser qu'à ça.
17: Ouais, surtout qu'on m'a dit que Sandy était très forte hein, pour résoudre des.
7: Ah. Tu sais qui t'a sorti ça?
17: Non, très forte pour les conseils.
3: Pour trouver des conseils, elle
17: voilà,
3: a dit.
17: Bien
3: très
17: sûr.
3: Forte pour trouver des solutions apparemment.
9: Mais non,
3: c'était limite.
9: Moi, ce que je peux te conseiller, c'est si par exemple tu veux faire un régime, enfin, je pense que c'est ce que tu veux faire, un régime.
17: Oui, c'est un petit peu le but de mon appel. Hein.
9: Mais tu penses perdre combien de kilos hein? Énormément de kilos ou tu...
17: Énormément, j'ai honte de le dire.
9: Et tu pèses combien, si c'est pas trop indiscret?
17: Un petit peu indiscret.
9: Non, mais tu peux le dire, tu sais, on est entre nous, moi je me moquerai pas de toi. Non, et bah, personne...
17: Vous le dites à personne, hein. 103.
3: Oh la honte.
9: Combien?
3: 103.
17: 103.
3: Respect.
9: Non, mais tu sais, 103, c'est pas énorme, hein.
17: Non,
9: mais
17: c'est
9: bon,
17: pas énorme, je sais, mais bon.
9: Moi, ce que je peux te conseiller, c'est déjà évite les sucreries. Ça, déjà. Parce que si tu manges trop de sucreries, ça peut te faire mal aux dents et en plus, tu peux grossir. Mais moi, ce que je te conseille, c'est de ne pas manger de sucreries. Je sais pas si Gérard, t'es d'accord avec moi.
6: Bah, ça, mais il y a aussi la solution Weight Watcher.
17: Oui, ah, mais j'ai fait Weight Watcher. Hein.
9: Là, tu sais, les marques...
17: Attends, deux secondes, j'ai fait Weight Watcher et j'ai perdu 3000 francs.
9: Oui, voilà, c'est sûr qu'avec des trucs comme ça, tu
6: non,
9: voilà,
6: mais
9: c'est de l'arnaque.
6: T'évites les sucreries et tout ce qui est...
9: Tout ce qui est gras. Tu vois,
6: les bonbons, par contre.
9: Bah, les bonbons, c'est de la sucrerie, hein. Je veux te dire, les carambars, je sais plus, t'as des bonbons, quoi. Mais, même le chocolat évite surtout, hein. Mais, tu peux faire, c'est Slim Fast.
17: Ouais.
9: Ça, c'est un repas, si tu veux, tu prends le repas, à
17: et
9: n'importe quel moment.
17: Hein? Ça marche?
9: Oui, enfin ça marche. Moi, je sais pas, j'ai jamais essayé de régime spécial. Tu vois, bon, comme je disais souvent à l'antenne, j'ai perdu 13 kilos, mais en rien faisant.
17: Ah oui, parce que
9: là, je sais pas comment j'ai fait, mais j'ai rien fait en marchant.
17: Est-ce que t'es amoureuse, Sandy, c'est ça?
9: Comment?
17: T'es amoureuse?
9: Oui, puis tu vois, des fois, quand t'es chez tes parents, parce que moi, avant, j'habitais chez mon père, j'étais un peu enfermée en moi-même, je sortais pas. Donc ça fait que je me retrouvais sur la sucrerie et je me retrouvais sur les trucs gras, quoi.
17: Non, mais je voulais dire, moi aussi, hein, je suis amoureuse.
9: Et donc voilà, mais... moi, c'est pour ça que je te conseille de pas manger de trucs gras et pas de manger de sucrerie.
17: C'est vrai que conseil de l'emploi...
6: Faire des grillades et manger que de la laitue.
9: Ouais, voilà, des crudités. Et ce que tu peux faire aussi, c'est...
3: Vas-y, tu verras quand tu veux.
9: T'achètes un truc pour faire de l'exercice ou même un vélo d'appartement.
17: Ça te muscle les jambes.
6: Non mais c'est avant de se coucher que toi tu fais bien de la corde à sauter. Alors
9: c'est pour essayer de me muscler, enfin me muscler pas trop quand même, hein. Je veux pas ressembler à quelqu'un qui est vachement musclé.
17: Non mais la corde à sauter, j'ai déjà essayé, je peux pas, hein. Je me suis étouffée avec mes seins.
9: Hein?
17: Étouffée avec mes seins.
9: Mais tu fais du combien en soutien-gorge?
17: 103F.
9: 103F?
17: Ouais.
3: Ah ouais, c'est bon.
9: Ah, je savais pas que ça existait et que ça allait jusqu'à
17: 103,9. Hein. Ouais, bah, je l'ai fait
6: sur
17: mesure.
6: Non, 103F, ça existe pas.
17: Mais si, je l'ai fait sur mesure, je te dis.
6: Ah ouais, là, d'accord. Ouais.
9: Non, mais moi, c'est ce que je peux te conseiller, d'éviter les sucreries et puis faire un petit peu de sport, c'est ce que je peux te conseiller.
17: Bah ouais, bah,
6: non, mais tu peux faire faire des balades, hein, là.
17: Mais je fais déjà du sport, je fais du chant.
9: Mais tu peux,
6: Non, de sortir, de marcher, ça aussi, ça, allez d'où déjà?
9: Aller de Reims.
6: Bah à Reims, il y a des bons trucs à visiter quand même.
9: Ouais, tu peux faire du footing.
3: Tu crois franchement que de visiter, ça va la faire maigrir?
6: Bah marche.
9: Mais
6: elle
9: non, mais malade. Ou alors elle peut courir dans la rue comme ça, elle court, elle met son petit short et puis son t-shirt.
3: Il faut accepter son poids aussi.
9: Un petit footing.
6: Bah ouais. Manière, faut se dire, on est comme on est, hein, dans la vie. Hein.
17: Ouais, bah c'est vrai.
9: Non, mais faut surtout éviter les sucreries parce que moi j'en ai mangé pendant un moment. Maintenant j'ai arrêté parce que ça me donnait trop mal aux dents et puis c'était.
6: Non, c'est pour ça que quand je t'achète des Kinder, tu te bouffes tout le chocolat en 5 minutes.
9: Bah un petit peu de temps en temps, manger du chocolat, ça fait pas de mal, hein.
6: Ouais. Non mais sinon
9: en plus c'est bon pour la tête, hein, pour l'énergie. Hein.
6: T'achètes un truc à faire des grillades sans beurre et une bonne salade verte.
17: Je voulais aussi dire que bon, moi aussi je pensais que quand on était amoureuse on pouvait maigrir. Mmh. Moi je suis avec un garçon, hein, de mon âge. Il travaille, hein, dans le show business. Et il dit à tout le monde qu'il m'aime et qu'il me trouve bien comme je suis, mais en plus j'ai l'impression qu'il a honte de moi. Je sais pas, qu'est-ce que t'en penses, Gérard?
6: Non, personnellement, il dit à tout le monde ou il te le dit qu'à toi?
17: Ouais, à tout le monde, hein, il travaille dans le show business, je veux dire, c'est bien répondu dans toute la France, hein.
6: Non, mais ça, bon, bah, tu le laisses dire ce qu'il veut, hein, de toute manière.
9: De toute manière, s'il sort avec toi dans la rue, déjà, c'est une chose, c'est déjà qu'il a pas honte de toi. Mm. Parce que s'il voudrait pas sortir avec toi, tu vois, te donner la main, il te donne la main.
17: Ouais, bien sûr.
9: Ouais, bah, déjà, il a pas honte.
17: Sinon, un petit truc, je voulais faire appel, parce que je sais qu'à Femme Radio, on est tous très solitaires. Et je voudrais lancer une ligne de vêtements, hein, pour les femmes grosses.
9: Mmh. Ouais, ça
17: je cherche des mannequins. Hein. Si Sandy, tu connais quelqu'un?
9: Non, personnellement, non. Moi, je connais personne. Non. Parce que moi, je suis bien comme je suis.
3: C'est clair,
9: hein.
3: On est d'accord.
9: Apolline,
3: par exemple, aurait besoin, donc...
10: Ouais, ok, moi, je veux bien, ouais.
9: Moi, de toute façon, je vais dire une chose, c'est que je suis pas grosse, parce que pour la bonne raison que je mets les pantalons de Gérard. Donc Gérard, il fait du 40 et moi, je mets du 40. Voilà.
3: C'est bien.
9: Donc ouais, c'est... si je mets du 40, c'est que je suis pas, je suis normale.
7: Moi, je mets du 38.
3: Voilà. Mais toi, t'es mince, c'est peut-être toujours ça, t'es dégueulé. Ouais. Voilà, c'est tout. Bon, bah merci en tout cas. Comment je t'appelle, cette charmante demoiselle?
9: Voilà,
3: Stéphanie. Bah écoute, très bien. On te souhaite une bonne fin de soirée.
17: Je t'embrasse.
3: Merci.
9: Bonne soirée à toi.
3: Merci.
17: Et voilà.
3: Ok, bah tu quittes pas, on va te repasser le standard.
17: Ok.
3: Ah, si t'avais 20 ans. T'aurais bien bouffé les seins. Hein. Ah, c'est clair.
12: Et là, maintenant, on va accueillir Victor, 23 ans, de Royan, qu'on écoute Fun Radio sur 99. Bonsoir à toi, Victor.
14: Oui, bonsoir à toi, Gérard. Bonsoir, Sandy. Bonsoir, tout le monde.
3: Bonsoir.
14: Donc voilà, Gérard, moi, j'ai un conseil à te demander. En fait, je voudrais savoir comment je pourrais faire pour arrêter de fumer.
12: Eh ben la solution qu'il y a, c'est que moi personnellement je ça me dit pas trop d'arrêter de fumer parce que j'aime bien fumer. Donc sinon t'as
9: les petits trucs là aux réglisses là qu'il peut prendre pour arrêter de fumer.
14: Ah ouais, mais j'ai essayé le patch et les bâtons de réglisse et ça marche pas.
9: Voilà, c'est les bâtons de réglisse, ouais.
12: Non mais t'as des chewing gums pour ça.
14: Si t'as des chewing gums.
12: Ouais, il y a des chewing gums aussi qui servent à ça. Ou sinon t'as non l'acupuncture, je pense pas que ça soit pour arrêter de fumer.
9: L'acupuncture, c'est les trucs que tu mets sur les un peu les bras et tout ça là avec les aiguilles, c'est ça?
14: Oui, voilà, c'est ça.
9: Non, je pense pas.
12: Mais sinon t'as la nigarette.
14: La nigarette, c'est quoi ça?
9: C'est pas plutôt la nicotine.
12: Non, c'est des chewing gums, la nigarette.
9: Ah, je crois que c'était la nicotine. Non, je crois que la nicotine, ça se trouve dans les cigarettes, je crois.
12: Bah ouais, mais attends, il faut pas. Faut arrêter la mochette le matin, toi.
9: Non, mais sinon, voilà, comme Gérard l'a dit, tu peux manger des chewing-gums, quoi. Voilà.
12: Essaye de voir autour de toi, d'éviter d'aller dans des coins trop fumeurs. Mm-hmm. Ouais, cela, c'est de manière maintenant, dans certains endroits, t'as pas le droit de fumer.
9: Dans les cafés, surtout, hein.
12: Si, dans les cafés, t'as des coins fumeurs, donc évite les coins fumeurs, va dans des espaces non fumeurs.
14: Ouais.
12: Et bon, bah, si quelqu'un te demande est-ce que la fumée te gêne, tu dis oui, surtout, et tu te gênes pas à lui dire.
14: Oui, mais je veux dire, bon, je suis pas tout le temps dans des endroits, je veux dire, quand je suis chez moi, j'ai toujours envie de m'allumer une cigarette.
12: Et bah, dans ce cas-là, tu te prends des cigarettes en chocolat, tu fais comme si t'avais envie de fumer, mais ça, si tu veux arrêter de fumer, faut avoir la volonté. Parce que si t'as pas la volonté de le faire, ça servira à rien.
14: Hein. Y a pas un autre moyen, c'est la volonté.
9: Tu t'arrêtes petit à petit, quoi.
12: Petit à petit, t'essayes de limiter le nombre de cigarettes.
3: Moi, j'y crois pas, ça.
12: Tu fumes combien de cigarettes? Voilà, tu fumes combien de...
14: Ouais, je fume deux paquets par jour.
9: Oh là, c'est beaucoup.
14: Ouais, c'est beaucoup, ouais.
9: Mais je pense que tu dois fumer parce que t'es un peu crispé ou je sais pas, t'es un peu stressé dans la vie.
14: Non, parce que je fume, quoi, c'est comme ça.
12: Mais tu fais quoi?
14: Le soir, je m'enchaîne les clubs, quoi.
12: Mais tu fais quoi comme boulot?
14: Je suis électricien.
12: Bon, mais dans ces cas-là...
9: Si, entre deux, il peut fumer une cigarette. Hein. Entre deux, qui fait, par exemple, il branche un fil et puis hop, ça repart.
14: Voilà, hein. Exactement.
12: Ah ouais, carrément, toi, tu lui mets carrément le courant, hop, il te met le courant, puis il fume sa clope, et si ça fonctionne pas, vas-y, attendez, je fume ma clope, hein, vous permettez.
9: Non, mais il arrête le courant d'abord pour pouvoir brancher des fils, sinon ça peut pas marcher.
14: Voilà, tout à fait.
9: Mm-hmm. Voilà, et entre deux, il fume une cigarette, quoi.
14: Voilà, mais, tout à fait ça.
9: Moi, je te conseille, c'est de limiter les cigarettes, et puis sinon, manger du chewing-gum, comme on a dit. Hein.
12: Non, puis essaye d'avoir la volonté de le faire.
9: Ouais, voilà.
12: Ouais, faut avoir déjà, faut se dire, faut déjà que tu fasses une chose, tu commences déjà à réduire. Au lieu d'aller jusqu'à deux paquets, essaye déjà à diminuer déjà la...
9: Un paquet.
3: Ouais, plutôt que d'aller dans l'autre sens qui serait d'augmenter, quoi.
12: Voilà, et vite. Ouais. Prends de l'ultra light.
3: Ah, c'est bon ça! C'est bien ça, Gérard, ouais.
12: Et sinon, je te dis, déjà diminue petit à petit. Essaye d'avoir la volonté de diminuer.
9: Mais sinon tu peux prendre des tic tac et puis tu vois entre deux tu prends un tic tac et puis ça repart.
3: Non, c'est
14: Mars. Mars.
9: Ah oui, c'est quoi, je confonds avec les Mars. Non, voilà. Mais enfin tu prends un tic tac et puis tu verras.
12: Non, mais
9: ça t'empêchera de fumer.
12: Pourquoi pas un nut?
3: Ah, les pubs là.
9: Non, mais un nut ça fait grossir d'abord.
3: Bon, enfin bon, vous ne donnez pas encore des conseils tonitruants. Hein. Ouais. Je pense que la rubrique, là, ça devient de plus en plus compliqué de dimanche en dimanche. Hein.
9: Mais moi, comme je fume
3: par rapport
9: pas,
3: à l'époque, ça change. Hein.
9: C'est un peu délicat quand
3: bah
9: même.
3: Ouais, mais bon, quand
12: moi,
3: même.
12: Je fume, mais en fin de compte, moi, je j'arrive à quand même à diminuer parce que je veux pas dire que je vais arrêter complètement, mais j'essaye d'avoir la volonté de diminuer sur les paquets.
3: Voilà, bah donc le premier conseil que te donnons, Gérard Sandy, je pense que nous le partageons, c'est d'essayer d'avoir de la volonté et va ouais. dans le bon sens, qui est de diminuer plutôt que d'augmenter. Hein.
14: Ouais, voilà.
3: D'accord.
14: Bon bah ouais,
12: mais sinon, si t'as vraiment pas le courage,
14: ah ouais, parce que je l'ai vraiment pas. Hein,
12: bah ouais, mais alors là, ça sert à rien.
3: Ça sert à rien. Continue alors dans ces cas-là.
12: Bah non, mais si tu, moi, attends, personnellement, moi, je diminue la cigarette quand même. Hein.
9: Voilà. Mais pour quelle raison tu diminues la cigarette?
12: Parce que plus t'auras envie d'en fumer, plus t'auras le goût.
9: Mais c'est parce que t'es avec moi que tu diminues la cigarette ou?
12: Non, pas spécialement parce que je suis avec toi. Hein.
9: Donc voilà, enfin je sais pas si t'as une copine, essaye qu'elle te dise d'arrêter ou sinon je sais pas moi. C'est un peu vague ton problème parce que moi
3: je vais couper là parce qu'on est obligé de faire très vite malheureusement, c'est que ça fait à peu près 5 minutes que vous êtes sur le problème, vous trouvez aucune solution, ce qui peut arriver de temps en temps. On retrouvera dans quelques minutes Émilie 25 ans de Dinan qui quel est son problème? Bonsoir Émilie.
15: Bonsoir Max, ouais. Excuse-moi.
3: C'est pas grave. Quel est ton problème Émilie que
15: en
3: nous
15: fait,
3: aborderons dans
15: voilà,
3: un instant?
15: Mon problème c'est que moi j'adore sortir, tu vois, je sors beaucoup en boîte, mm-hmm. en pub et tout. Et mon problème, c'est que je suis avec un monsieur depuis assez longtemps, et ce monsieur ne veut pas du tout sortir.
3: D'accord.
15: Il est très très casanier.
3: D'accord, ok, très bien. Donc on en parlera dans un instant voilà. plus en détail. Donc apparemment, elle a 25 ans, elle souhaite sortir beaucoup. Le mec avec qui elle est, c'est apparemment un monsieur d'un certain âge. Vous savez que maintenant, il y a des filles de 25 ans qui traînent avec des mecs de 40-50 ans et ces gens-là sont devenus un peu pantous, ils ont déjà vécu leur jeunesse. Donc j'espère que vous allez réfléchir pendant la pause pour éventuellement lui apporter des bons conseils.
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3: Voilà, suite et fin des conseils de Gérard et Sandy avant d'aller vers Balade Nocturne. Une dernière auditrice ou auditeur, Gérard ou Sandy
12: Émilie, voilà, 25 ans de Dinan, on peut écouter Fun Radio sur 103.5. Bonsoir à toi, Émilie.
15: Et bonsoir, Gégé.
9: Bonsoir.
15: Bonsoir, Sandy.
12: Donc, on t'écoute.
15: Ah oui, ben en fait, mon problème, je l'ai expliqué donc tout à l'heure, c'est que donc j'ai 25 ans. Bon, mon ami a, bon, je dirais pas son âge, hein, parce qu'il est assez vieux. En tout cas, son problème, c'est que...
9: Ah, mais tu peux dire son âge, il n'y a pas de problème. Hein.
15: Ben, en fait, il a 57 ans. Et
9: bon, ça va, hein, c'est pas énorme. Hein,
15: souvent, on me fait des réflexions parce que mes amis sont jeunes et ils comprennent pas trop ce que je fais avec lui.
9: Mais t'inquiète pas, laisse-les tranquilles et puis s'ils comprennent pas.
15: Oui, c'est vrai.
12: Laisse dire.
15: Voilà, en tout cas, je l'aime et c'est comme ça. Mais
9: voilà, c'est le principal.
15: Mon problème, c'est que bon, ben voilà, j'aime beaucoup sortir avec mes amis en boîte, etc. Et bon, mon ami est donc très casanier et ne sort jamais. Bon, évidemment, il m'aime. Des fois, il essaye de faire des gestes pour moi. Donc, par exemple, un jour, il m'a fait plaisir. Il faisait beau. Il a ouvert la fenêtre. Il a regardé dans la rue. Mais c'est tout ce qu'il peut faire.
9: Et est-ce que tu sais ce qu'il aime vraiment? S'il aime aller au théâtre, par exemple, tu pourrais l'inviter au théâtre.
15: Lui,
9: et puis,
15: ce qu'il aime, c'est regarder la télé, les émissions, genre le Big Bill, Question pour un champion.
9: Donc, il aime pas trop sortir.
15: Voilà, non, il aime pas du tout sortir, ouais.
12: Donc c'est plutôt
15: en fait,
12: un père.
15: Il a peur des gens dehors.
9: Mais il y a peut-être quelque chose qu'il aime en priorité. S'il aime les courses de chevaux ou s'il aime, je sais pas, aller voir un film au cinéma, pourquoi pas?
15: Bah lui, il regarde tous les films chez lui. En fait, il attend que ça passe à la télé.
12: Mm-hmm.
9: Donc il a des films. Ouais, il a un stock de cassettes vidéo.
15: Mm. Voilà, énorme, oui, énorme. Donc
12: Non mais le mieux c'est bon, essaye déjà de voir pour l'inviter un soir à manger au restaurant avec
9: voilà,
12: toi.
9: Voilà, au restaurant.
15: Oui. Mais en fait il est assez radin aussi, il aime pas trop payer.
12: Donc, oh non mais attends, là. Là ça devient
9: là,
12: grave.
9: Là je crois qu'il vaudrait quand même qu'il fasse quand même un petit effort d'essayer de t'inviter ou même toi tu peux lui faire une petite surprise, l'inviter au restaurant. Tu vois, il aime les restaurants chinois ou pas?
15: Non, en fait, il aime bien la bonne cuisine française, tout ce qui est bonne ratatouille.
12: Bah, c'est rare,
9: le couscous, non?
15: Pardon?
9: Le couscous?
15: Ah non, non.
3: Je vais même pas raconter ce que j'ai fait, j'en ai mangé un samedi, moi, c'est bas.
9: Non,
12: et
9: mais sinon.
12: Et la paella?
15: La paella, c'est pas trop son truc. Non, il aime bien vraiment les bons plats français.
12: Alors, c'est-à-dire steak frites, poulet frites.
15: Dans le genre, ouais, ouais.
9: Jambon frites.
12: Ouais, ouais, voilà.
15: Voilà, c'est ça. En plus, il est nerveux en ce moment parce que. Il a arrêté de fumer, alors il a arrêté de mâcher des cigarettes.
9: Des
15: cigarettes.
9: Ah, je sais pas ce que c'est.
3: C'est des chewing-gums, ça.
15: Voilà.
12: C'est des chewing-gums.
15: Ouais.
12: Donc pour le décider plus souvent, la solution que je pourrais t'apporter, c'est d'essayer de lui faire comprendre, d'y parler gentiment, de lui dire bon bah voilà, j'en ai marre que tu restes constamment à la maison.
9: Moi je lui conseille, de lui faire une petite surprise. Tu l'invites un soir au cinéma et puis on verra bien sa réaction s'il veut ou pas. Donc s'il veut pas, bon bah c'est vrai que c'est un peu délicat, mais bon s'il veut, bah ce sera bien pour toi et puis ce sera bon quoi.
15: Mais déjà il avait fait un gros effort déjà la dernière fois en ouvrant la fenêtre. Il s'est quand même mis aussi, il s'est mis sur le perron de la porte dans la rue. C'était quand même un gros effort pour lui. Il a regardé, il est resté à peu près une minute.
18: Mais là on va être obligé de te couper là.
12: Là on va pas pouvoir continuer là. Donc malheureusement la seule solution comme on t'a dit,
9: c'est de lui faire la surprise,
12: de l'inviter au restaurant. Hein.
9: Voilà.
12: Voilà ce qu'on peut te dire. Ok.
15: Ok.
12: Voilà. Donc bonne soirée à toi.
9: Ouais, bonne soirée à toi.
12: Et puis bonne semaine.
18: Ça va. On t'a pas trop bousculé, ça va. On t'a pas.
15: Non.
18: Ça va aller.
15: Oui, ça va.
18: Très bien. Eh bien, à l'année prochaine.
15: À la prochaine.
18: Dans 4 jours. Non, ouais, c'est pour déconner. Alors, bien sûr, c'était private joke, bien entendu. On la remercie, cette charmante demoiselle. On n'a pas eu le temps de voir malheureusement Francis Cabrel qui sera là lundi. Lundi, non, il sera là lundi. Il a dit, il est tout prêt, il est ready. On n'a pas le temps d'écouter la chanson de Gérard pour Bibi, mais on l'écoutera lundi en ouverture à 22h pile. On ouvrira avec cette et peut-être qu'à ce moment-là, on vous aura en duo au téléphone pour démarrer l'émission de lundi. Pour chanter une petite chanson en direct, peut-être que Sandy aura une petite chanson en direct.
9: Il y a pas de problème. Très bien. Je suis ouverte à tout le monde.
18: On le note ça tout de suite. 22h30 bien sûr les défis téléphoniques et puis il y aura également le hit parade de Ricky Larsen. 23h30 minuit hit parade. Je sais pas si Rigor elle est pas dessus donc bon tant pis. Enfin le classement est terminé, on arrête là. Les 10 premiers et les 3 premiers dans leur intégralité seront diffusés. Balade nocturne dans l'immédiat avec ce soir. Petite surprise, encore un extrait de la compilation de la bande originale du film Alice et Martin. On aura également une nouveauté également au chant pour ceux qui apprécient les belles voix bien suaves. Un artiste que j'aime beaucoup, qui est peut-être l'un de mes artistes préférés, Michael Franks, qui viendra ce soir. On aura également Paul Savanet pour les connaisseurs. Si vous aimez la guitare acoustique, vous serez également servi. Plus un inédit, une exclusivité, puisque ça ne sortira que courant du mois de mai. C'est un artiste français qui s'appelle Thomas Otten. Ça sera le 3e morceau de cette balade nocturne. Il va bien falloir être présent et écouter. Si vous aimez les voix un petit peu d'opéra, là également, vous devriez prendre plaisir. Et puis, on va commencer avec un artiste qui a été présent dans Musique de Nuit 3. Qui s'appelle Joe Hiashi, Two of Us, ça s'appelle. C'est extrait d'un album qui est sorti il y a un an ou deux, qui s'appelle Works 1. Très très joli artiste japonais. 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Merci
7: Manu,
18: de
7: rien.
18: Merci Fida, merci, merci Rigaud,
11: de rien, ciao.
18: Et puis on arrête donc le classement de Ricky Larsen ce soir. Merci Gérard et Sandy.
9: Merci.
18: Et merci à Apolline également. Et ce qu'on peut vous dire, c'est que il y a du changement. Il y a un nouveau numéro 1, numéro 2 qui n'était jamais rentré dans les 3 premiers, et un numéro 3 qui n'était jamais rentré dans les 3 premiers. Donc il va y avoir du 9 et du 9, 23h30 minuit. Voilà, on vous souhaite à tous une excellente fin de nuit. Restez bien avec nous car Balade Nocturne commence tout de suite. 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
7: Et c'est pas cher.

0: va faire des commandes d'épinards.
1: Tu peux aussi leur parler des bronzés.
0: Pardon ?
1: Tu peux aussi leur parler des bronzés.
2: Allô ?
0: Allô, Popeye ?
2: Oui ?
0: Ouais, tu peux me passer Olive ?
2: C'est qui ?
0: Pardon ?
2: C'est qui ?
0: C'est le livreur de... De pizza.
2: De ?
0: Ah non, de... D'épinards ? Bah, je te mets en attente, hein, tu quittes pas, hein.
2: C'est qui ?
0: Popeye ?
2: Ouais.
0: Tu quittes pas, hein. Tu peux me passer Popeye ? Tu peux passer Olive ? Popeye ?
2: Ouais.
0: Excuse-moi, on a été coupé. Popeye ? C'est, ouais. C'est Popeye ?
2: Ouais.
0: Tu peux me passer Olive, s'il te plaît ?
2: Ouais.
0: C'est épinard, là, pareil.
2: Hein ?
0: C'est monsieur Épinard à l'appareil.
2: Ça va, Épinard ?
0: Ouais.
2: Ouais.
0: Passe-moi là, s'il te plaît. Vite, vite. Tu me la passes ?
2: Ouais, ouais, ça y est.
0: Tu l'as, là ?
2: Ouais.
0: Allô, Olive ?
2: Oui.
0: Bon, allez, Popeye, arrête de déconner. C'est toi qui as piqué tous les épinards ?
2: Non.
0: Oh, t'es dans le gaz, là, Popeye, hein ? Mmh. On te réveille ?
2: Moi, je vais me coucher, ouais.
0: Tu dormais ?
2: Ouais.
0: Bon, bah, je te rappellerai un peu plus tard.
2: Non, non.
0: Bah, je te rappelle dans une heure.
2: Non.
0: Pour la livraison, d'accord ?
2: Non.
0: Allez, bonne fin de nuit. Au revoir.
2: Au revoir.
0: Oh là là, c'est assez dur. Hein. Oh, Lydia ! Fais-moi plaisir, c'était pas drôle.
1: Ah, là, c'était moyen.
0: Ah, on était d'accord, c'était, ok.
1: Celui
0: c'était
1: que j'avais
0: très
1: entendu, c'était Monsieur Lanus, et on avait entendu Sodoman, c'était pas mal.
0: Ah oui, ça, c'était pas mal aussi. Il y en avait deux. Mais là, je sais, là, vous me faites des... Vous me sortez des noms... Où on peut pas déconner.
3: Mais c'est
0: monsieur le petit, qu'est-ce que je veux dire, salut le grand,
3: mais
0: monsieur
3: non,
0: Casimir.
3: Le petit.
0: Casimir,
3: alors, le petit.
0: Qu'est-ce que tu veux faire,
3: le petit? T'as des problèmes, tu veux que je t'aide à
0: m'augmenter? Non, mais t'es nul. Ça devient minable.
3: Mais non, c'est
4: drôle, le petit.
0: Non, mais les monsieur et madame, ça cartonne. Et on peut pas se permettre de baisser le niveau.
3: Alors, le petit.
0: Le petit, je sais pas. Qu'est-ce que c'est ça, quoi?
3: T'as un bon camembert. Tu sens du.
0: Non, mais c'est nul, bon, c'est nul.
3: Casimir.
0: Monsieur et madame Popeye, Casimir, qu'est-ce que tu veux faire?
3: Blubli Goulba, c'est...
0: Non, mais bon... Non, mais qu'est-ce que tu veux faire avec ça ? On était où avec des monsieur madame Meunier, allô Meunier, tu dors, ou des monsieur madame Lecu, un petit prout...
3: J'ai des prouts,
0: on
3: si
0: a un prout, là.
3: On a monsieur madame prout.
0: Bon, bah alors, faites-moi des prouts, allez, enlève-moi les Popeye, là. Fais-moi des monsieur madame prout, là. Lydia, tu veux rigoler ?
1: Ouais.
0: De toute façon, qu'est-ce qui plaît aux gens ? C'est quand ça parle de cul, c'est quand c'est pipi caca, et quand on vous dit que vous êtes des cons. Alors ça, c'est ça vous aimez.
1: Alors,
0: non, mais c'est vrai. J'aime bien, c'est quand vous aimez bien quand on vous chahute, quand on... Voilà. Quand je me traite de connard, de moins que rien, de blaireau. Donc on se marre un peu.
5: Bonjour, vous êtes bien chez
0: monsieur. Ah oui, mais là on est déjà.
3: Ça, on aurait dû laisser le nom.
0: Mais non, sur monsieur madame
3: Prout.
0: C'est monsieur madame Prout, fais-en d'autres, allez. Fais-nous rire là, faut que ça chie, là, faut que ça pète là. Oh là là là là là là. Un Prout. Et puis voilà, c'est bon.
3: Ça roule, on raccroche.
0: Allez,
3: on
0: raccroche, puis c'est tout, ça dure deux secondes, merde, qu'on rigole.
3: Non, tu demandes de nous en faire un beau là. Nous en faire un beau.
0: Tu sors tes pois chiches, t'en fais un bon.
4: Ça me fait rire que lui.
0: Non, mais ça fait rire que lui. Fildar, ça fait deux jours, il est dans son humour, mais il est la tête baissée dans le guidon de son humour, mais il n'y a rien, il se passe rien.
4: Et vous l'avez que 3 heures, hein. Toute la journée, il n'arrête pas.
0: C'est vrai qu'en ce moment,
4: il fait du gag.
0: Je te jure, Lydia, c'est pénible. Ah là là, t'as trouvé une solution pour ton problème ou pas ?
1: Ah, toujours pas, j'attends ton
0: mail. Attends, allô, Prout ?
5: Oui.
0: Vas-y, l'agent 1, vas-y, balance. Allô, Prout ?
5: Oui.
0: Bah, vas-y, lâche une caisse, vas-y. Vas-y. Prout, prout. Allez. Prout. Excusez-nous. Allô.
5: Oui, oui.
0: Oui, bonsoir, excusez-moi, madame, on fait de l'humour. C'est madame Prout.
5: Oui, oui.
0: Je t'ai lancé une petite caisse.
5: Oui, il n'y a que ça à dire.
0: Ben non, c'est tout, oui, voilà.
5: Bon, bah alors, bonne nuit.
0: Tu nous fais un petit prout ?
5: Non, pas moi, je laisse là monsieur Prout.
0: Ben, vous êtes madame Prout.
5: Non, pas tout à fait.
0: Ah, vous êtes qui ?
5: Ah, mais ça vous regarde ?
0: Je ne sais pas, vous êtes un petit prout. Allez, une petite odeur avant de se quitter.
5: Ok.
0: Allez-y.
5: Salut, bonsoir.
0: 1, 2, 3, proutez. Bien, voilà. Bon, ça, c'était pareil, ça
3: c'est
0: mange pas
3: bon,
0: de pain.
3: Qu'est-ce
0: que tu me proposes d'autre ? Un autre monsieur et madame, autre chose, dans un autre style. Qu'est-ce qu'il pourrait y avoir ? Qu'est-ce qui te ferait plaisir ? Lydia, c'était un peu plus drôle ou c'est toujours aussi naze ? Lydia.
4: Pardon ?
0: Ouais, mais pourquoi vous ne me la laissez pas ? Lydia, c'était un peu plus drôle ou pas ?
1: Ouais, c'était pas mal, ça.
0: C'est pas mal, c'est encore léger, je sais bien.
3: T'as mon fils.
1: Bah, il était pas dans le coup, là, donc bon.
0: Hein ? Mon fils. Ouais. Même des trucs qu'on a déjà fait, hein, c'est
3: le singe.
0: Le singe, ouais. Oh, putain, la barre est
3: haute. Le singe, t'es dans un arbre, là, tu vois, je sais pas, moi. Et quoi, tu veux une banane, je sais pas, putain.
0: Allez, vas-y, alors,
3: fais des trucs simples.
0: Fais des monsieur et madame le singe, allez, d'accord, on va voir. Donc,
3: le singe, t'as pas une banane, tu vois.
0: Alors, le singe, t'as pas une banane. On va voir ce que ça va donner.
3: Il
0: est
3: où Tarzan, je sais pas.
0: Ouais, d'accord, ok. Voilà.
3: T'as déjà vu Diane à poil, je sais pas.
6: Ça n'arrête pas.
0: Alors, on va écouter, hein, tu restes avec nous, Lydia, tu fais pas trop de bruit, on va donc tester toutes les blagues à fil d'art.
7: Oui, allô ?
0: Oui, allô le singe ?
7: Oui.
0: T'as une banane ?
7: Pardon. C'est amusant.
0: Attends, j'en ai une autre.
7: Oui.
0: T'as déjà vu Jeanne à poil ?
7: Oui.
3: Il est où Tarzan ?
0: Jeanne, le singe ?
7: Oui.
0: Il est où Tarzan ?
7: Allez, bon, bonsoir.
3: T'es dans un arbre, là ? On les a placés les quatre, c'est bon.
0: Oh, on se marre. Bon, allez, on se refait à Madame le Singe. Bon, ça, c'est drôle, hein, Lydia, hein.
1: Ouais.
0: C'est surtout drôle parce qu'on rigole. Non, mais ce qui est drôle, c'est parce que nous, on rigole et c'est, à voilà, mon avis, c'est notre rire qui fait rire les gens.
1: Exactement.
0: On est tout à fait conscient, rassurez-vous, que, on est sur une chaîne nationale et que malgré tout, on fait des choses qui ne devraient même pas être faites en local et qu'en plus de ça, c'est nul à chier. Vous inquiétez pas, on est tout à fait conscient.
3: Mais si nous, on rigole pas, ils rigolent jamais les
0: Donc,
3: auditeurs.
0: On récidive et après, tu me fais un monsieur, madame Delon, on va terminer là-dessus.
6: Oh là là, qu'est-ce que tu dis? Regarde. Oh, qu'est-ce que tu dis?
0: Alors je me refais un petit coup de singe.
3: Tu vois, on se fait un Delon et la pipe enchaîné, hein.
6: Non mais on pourrait rappeler
8: Vous venez de composer le 01.
0: Ah bah oui, mais là il y a le numéro, donc on coupe. Donc laisse tomber le singe, t'en fais un autre ou pas?
3: Ouais.
0: Là on est Lydia, on est en plein dedans, hein. Là on est en train de cartonner, hein.
1: Ah ouais.
0: Donc vraiment on est en train de toucher le fond. Il risque d'y avoir une audience enfin ça risque de chuter là.
6: Là c'est fini,
0: vous savez qu'à cette heure-ci encore quand même il y a près de 200 000 personnes quand même, hein. C'est inquiétant quand même, hein. C'est inquiétant de savoir qu'il peut y avoir 200 000 quetzals qui peut-être se marrent autant que nous de ces niaiseries. Alors un petit monsieur même le singe, hein. Donc on va essayer de se glisser les quatre petites blagues de fil d'art dans le même ordre. Attention, ça sonne et ça devrait normalement décrocher. Ça, là ça pionce, hein. 23h35, toujours en direct sur Fun Radio bien sûr. On est en train de faire un autre numéro. Sinon, après, on va sur monsieur, madame Delon. Si tu trouves, d'accord, ok. Si on trouve pas, t'avais déjà entendu les Delon, Lydia?
1: Non. J'en ai pas entendu beaucoup, en fait.
0: Tu vas écouter, c'est très, très drôle aussi.
1: D'accord.
0: On fait des jeux de mots avec les noms de films dans lesquels a joué Delon.
1: Ah, c'est pas mal, alors.
0: Ah, c'est à péter de rire. Une fois, la première fois qu'on l'avait vu, on était très, très. Donc, encore des monsieur, madame le singe, hein, on reste bloqué. Ah, là, je me suis arraché la peau. Les doigts.
1: Oh, ça fait mal.
0: Allô ?
9: Allô ?
0: Oui, alors on va se marrer. Allô, madame le singe ? Allô ?
9: Oui ?
0: Oui, madame le singe ?
9: Qu'est-ce que t'as ?
0: T'as des bananes ? Est-ce que t'as déjà vu Jeanne à poil ? T'es dans ton arbre ? T'as déjà vu Tarzan ? Ça va pas tarder à raccrocher, vite, si on peut glisser un petit cinquième.
3: Allez, on équilibre dans l'arbre, hein, t'es marrant avec un téléphone.
0: Allô ? Ça met du temps à raccrocher. Allô ? Ah, ça y est, c'est bon quand même, ah, d'accord, ok. Bon, c'était très très drôle, hein. Franchement, Lydia, ça valait le coup, hein.
1: Ouais, plutôt lente à la détente. Mais...
0: Non, mais c'est marrant, c'est que maintenant on a un nouveau style de monsieur et madame, c'est qu'on en a plein, puis on les glisse tous d'un coup. Ça va bien. Alors maintenant, on va vous faire une autre démonstration. Un monsieur et madame Delon.
1: Ah, enfin.
0: On les a ?
6: On les a.
0: Et il y a un fameux film qui s'appelle On réveille pas un flic qui dort.
1: Mm-hmm.
0: Alors, on appelle des monsieur et madame Delon, on demande parler à Alain, on va nous dire qu'il dort ou qu'il n'y a pas de Alain, j'ai dit de toute façon, on réveille pas un flic qui dort. Écoutez, c'est très drôle à faire en famille le samedi soir, les jeunes, entre vous. C'est très très drôle. Ah. Sauf qu'une fois, on était tombé sur un Alain, hein. Non ? Il y a un Alain Delon. Il y a vraiment un Alain Delon, je crois. Ah merde, je croyais que ça avait décroché. Attention, concentration Lydia. Hein. Prête à rigoler ? Vous êtes prêts, vous aussi, de l'autre côté à rigoler ? Parce que vous allez vous marrer, hein. Franchement. Alors, si vous sentez qu'on est vraiment tombé très très bas, si vous voulez vous plaindre, hein, bien sûr, de cette émission et de cette rubrique, vous écrivez au 20 rue Bayard, dans le 8e arrondissement à Paris, 75 008 Paris, ou alors sur le 0140 521 521, le répondeur, bien sûr, où vous pouvez nous insulter et nous dire que c'est scandaleux ce qui est en train de se passer et qu'on est en train de toucher le fond. Hein. Vous en avez bien entendu tout le droit, puisque c'est votre émission. Voilà. Enfin, on vous fait croire que c'est votre émission, hein, bien sûr. Voilà. Donc, toujours des monsieur et madame Delon.
10: Bonjour, vous êtes bien chez Samir Anafield?
0: Ah bah oui, mais là, on peut pas, hop. C'est pas des Delon, ça, hein?
1: Bah si, non, si, si, si.
0: Samira Delon. Bon, alors un autre numéro, on essaye une dernière fois. C'est un peu le problème, c'est qu'à cette heure-ci, en plus, le temps que ça décroche, pour les trois quarts de ces Français, normal, ça dort, hein, puisque demain, ça travaille tôt, ça se lave vers 7h, alors que nous, on est censé bosser jusqu'à minuit, je dis jusqu'à 1h.
11: Merci de laisser votre
0: nom. Oh là là, ils ont tous des répondeurs, hein. C'est ça le problème aussi, Lydia. Faut vivre avec son temps, hein. Les répondeurs et les portables, alors ça, maintenant, on peut pas éviter, hein. Et après, on revient sur ton sujet, ne t'inquiète pas, donc, de ce petit problème de rapport, hein, que tu as sexuel. Ça fait longtemps qu'on n'avait pas parlé de ça, en plus, sur cette antenne.
11: Ah bah, tant mieux.
0: Ouais. Non, mais c'est vrai, on parle quasiment plus de cul, maintenant, c'est fini, hein.
11: Ah, c'est la vieille époque.
0: Bah, on en a tellement parlé, j'en ai tellement gavé, j'en ai tellement entendu que après, lors de mes rapports, moi, je suis complètement déstabilisé. Je sais plus, je pense tellement à tout ce que j'ai pu entendre sur cette antenne que ça me déstabilise. Et après, je ne fais plus rien, je ne suis bon à rien après. Là, là, décidément, on n'a pas de chance ce soir. On avait.
11: Allô.
0: Alors, écoutez. Allô, Madame Delon.
11: Oui.
0: Alain est là, s'il vous plaît.
11: Oh, qu'est-ce que c'est cette plaisanterie là?
0: Ah, on ne réveille pas un flic qui dort de toute façon.
11: Qui êtes-vous?
0: Pardon?
11: Qui êtes-vous?
0: Je travaille avec lui sur son tournage de dernier film. Je veux savoir si Alain dormait ou à moins qu'il soit en tournage. Il dort? Monsieur Delon dort?
11: Monsieur Delon, je vois pas du tout quelle est la plaisanterie.
0: Non, mais de toute façon, on ne réveille pas un flic qui dort. Hein.
11: Je ne suis pas du tout la compagne de Monsieur Delon.
0: Ah, non mais je comprends ce que vous voulez me dire, je comprends bien votre code, de toute façon on réveille pas un flic qui dort. Bon bah écoutez, vous direz à Casanova, voilà, donc voilà, c'est très drôle. Et en plus, ce qu'on s'aperçoit c'est que les gens ne savent pas raccrocher un téléphone. Hein. Donc Fildar ou Manu, vous allez m'appeler sur la ligne directe et je vais profiter quand même de... Il est très très rare, Lydia, quand les gens raccrochent.
11: Ouais.
0: Qu'ils raccrochent d'un coup sec.
11: Ouais, j'ai remarqué ça.
0: T'as remarqué ça aussi?
11: Ils ont du mal. Je sais pas s'ils sont âgés, mais ils ont du mal.
0: Donc là, j'ai le téléphone. Hein. Ah, tu m'entends? Là, j'ai le téléphone. Je passe à l'antenne. Hein.
11: Ouais.
0: D'accord. Donc, on fait la blague. Et généralement, les gens, quand ils raccrochent, bon, logiquement, il faudrait que ça se passe normalement. Alors, écoutez ce que ça donne quand quelqu'un raccroche. Oh, mais votre blague n'est pas drôle, monsieur. Ça fait ça. Non. Alors, on va se rappeler. Hop, j'ai de nouveau le téléphone dans les mains. Ok, c'est pas grave. Allô? Ah, il y a quelqu'un sur une direct. Allô? Allô? Ah, c'est moi, d'accord, ok. Voilà ce qu'il faut faire en réalité quand si demain vous vous faites canuler par Max, c'est suivant. Allô, bonjour, je suis bien chez monsieur et madame Delon. Et là, à ce moment-là, la personne répond connard. Et ça raccroche. Ça, c'est propre. C'est du travail. C'est une chose qu'il faut savoir. Ça s'apprend. À raccrocher au nez des gens. Si c'est même pas bien fait, ça donne envie de rappeler. Vous n'êtes pas d'accord?
11: Si.
0: Bon, alors faisons un coup de monsieur et madame Lapipe. Alors, on va se refaire le monsieur et madame Lapipe avec la fameuse famille des Bidochons, ceux que nous avons déjà eu à l'antenne à plusieurs reprises. Et nous allons. Alors là, si on les a, à mon avis, ça va faire un petit carton. Donc je me fais passer pour Sonia, le fameux monsieur et madame Lapipe qu'on a encore repassé hier avec Franck Dubosc, qu'on a dû passer 4-5 fois déjà en rediffusion. Donc on cherche à les joindre absolument. Ce sont des gens. Ah, peut-être qu'ils sont emmerdés, non, peut-être pas, non. Ils décrochent le téléphone, à mon avis. Donc, on réessaye. Alors, monsieur, madame Lapipe. Ou sinon, un autre monsieur, madame Lapipe. On va s'en faire un petit dernier, comme ça, on est dans le best-of. Alors, fais-moi un autre monsieur, madame Lapipe. On va essayer. Tu sais quoi, Lydia?
11: Quoi?
0: Ton problème, parce qu'après, on va aborder un autre sujet, parce qu'on va parler, d'événements, on va parler de techno et tout ça. Je pense que si, juste avant la techno, on parle de rapports sexuels avec des problèmes de sperme, à mon avis, ça va le faire moyen.
11: Mais non,
0: mais si. Non, mais de toute façon, c'est pas.
11: Il y a plein de gens qui ont problème.
0: C'est pas toi qui décides, de toute façon. Ça se saurait. Je pense qu'on en reparlera demain.
11: Bonjour, je suis momentanément.
0: Momentanément absente, fort, genre, à minuit moins le quart, je suis momentanément. Hein?
3: Dimanche, on en reparlera dimanche, alors.
0: Ouais. Ce qui est très bien, c'est quand les gens aussi ont un portable qu'ils utilisent, mais comme répondeur, mais au travail. Donc après, tu les appelles pendant le week-end et t'entends « Bonjour, en ce moment, rendez-vous. » De toute façon, que les mecs, ils bossent 24h sur 24, 7 jours sur 7. Lydia, on récidive, on essaye un monsieur et madame Lapipe. Hein.
11: D'accord.
0: Attention. C'est vrai qu'on pourrait faire des monsieur et madame Lapère. Lapère.
11: Il y en a pas deux.
0: Tu vois, même toi, tu connais, donc on pourrait en faire. Hein?
12: On l'a déjà fait.
0: On l'a déjà fait, je sais, on les a tous fait. Donc, si vous avez des idées de monsieur et madame, n'hésitez pas à nous le faire savoir, hein. Parce que la Casimir, je sais pas ce que je vais pouvoir en faire, du monsieur et madame Le Petit aussi. C'est pas évident. Là, ça sonne encore chez monsieur et madame Lapipe. Ce soir, on n'est pas gâtés, on n'a pas de chance, hein. Ça sonne énormément dans le vide. Bon, on va laisser tomber. Allez, un dernier des derniers et après on laisse tomber. Hein. Lydia, ça t'emmerde si demain on en reparle de ton sujet ?
12: Pas demain !
0: Pourquoi demain on est vendredi ? Lundi.
13: Bon, ouais, lundi, ouais.
0: Ouais, allez, lundi, comme ça on en parlera. Hein.
13: D'accord, allô, pas de problème.
0: Oui, allô, la pipe ? Madame la pipe ? Ah bah voilà, vous voyez, parce que là, malheureusement, Lydia t'a parlé au même moment, elle a senti que c'était une plaisanterie. Et normalement, je lui demande c'est combien, et voilà. Et après, je me fais raccrocher, là, j'ai même pas eu le temps de faire ce gag. Bon, on va laisser tomber ce soir pour les monsieur et madame.
14: Alors, Sophie et Hannès, jeu des trois mots, on va commencer avec toi, Hannès.
15: Ouais, honneur aux femmes, moi, je dis.
14: Bah oui, c'est pour ça que je dis ça, toi.
16: Ouais, mais justement, là, sur le coup, ça devrait être l'inverse.
14: C'est pas toi, avec c'est un prénom de
15: gonzesse. Ouais, ouais.
16: Tu veux bien commencer, Sophie?
15: Ah, pas de problème.
14: Même on dit honneur, parce que généralement, c'est quand même un jour où c'est bien pour la nana d'être derrière et savoir après qu'est-ce qu'elle doit faire comme ça. Vaut mieux que ça soit le mec en premier.
16: Tout à fait.
14: Bah, c'est pour ça qu'on va mettre Hannès.
15: Ok.
14: Ok, Hannès?
15: Ok, y a pas de problème.
14: Voilà, on va démarrer avec toi, Hannès, c'est parti. Jeu des trois mots, donc hein, la règle, on te la rappelle.
16: Ouais. Ah ouais, parce qu'attention, hein, c'est faut être scrupuleux.
14: Trois mots bien, que tu dois faire dire à la personne que tu es au bout du fil en une minute maximum, sans jamais dire ces trois mots. Pas de mots de la même famille non plus.
16: Si tu écoutes Fun Radio ou pas, on s'en fout. À toi de l'embobiner, même si tu écoutes la radio.
14: Ça n'a rien à branler, c'est pas notre problème. Liste numéro 1 ou liste numéro 2?
15: Ouais, allez, on va prendre la 2.
14: D'accord, t'as de quoi noter?
15: Ouais, c'est bon.
14: Baignoire.
15: Baignoire.
14: Radio.
15: Radio.
14: Et voiturier. D'accord. Et ensuite, Mélanie donnera la liste à Sophie pour le jeu des trois mots. On appelle un hôtel quelque part en France. C'est parti, le numéro est en train de se composer.
16: Bonne chance.
14: Et pendant ce temps-là, vous nous appelez pour la radio libre. 0825 08 5000.
17: Ben, ça me fait qui, bonsoir?
15: Bonsoir, oui, bonsoir. Donc, j'aimerais réserver une chambre chez vous.
17: Oui.
15: Mais j'aimerais savoir, au niveau de la salle de bain, vous avez donc une douche, vous avez des... comment dire? Vous avez une douche?
17: On a la salle de bain, donc il y a la baignoire et puis les toilettes avec.
15: Merci. Donc ensuite, vous êtes équipé en télé dans la chambre?
17: Oui.
15: Télé, il y a aussi pour écouter, pour écouter FM et tout.
17: Non, il n'y a pas la radio dans la chambre.
15: Il n'y a pas de radio, d'accord. Ensuite, et j'aimerais vous dire, vous avez, parce que j'ai une belle voiture quand même, et j'aimerais pas qu'on me la moche, vous avez des garages, vous avez des...
17: Non, on n'a pas de parking privé.
15: Ah, pas de parking privé, ouais. Pas de des gars qui s'occupent des voitures, quoi.
17: Non.
15: Ah, d'accord. Bah, c'est dommage. Bah, écoutez, moi, je vais passer pour réserver ma chambre. Et puis,
17: ouais.
15: Merci beaucoup.
17: Je vous en prie.
15: Au revoir.
17: Au revoir.
16: C'est bien, Alès.
15: Très bien.
14: Bon esprit, pas mal, hein.
15: Ouais, merci.
14: T'aurais dû juste dire oui, même s'il n'y avait pas de voiture, t'aurais dû demander, mais c'est quoi déjà le nom? Appelle-moi les gens qui s'occupent des voitures, et peut-être qu'ils te l'auraient dit quand même.
16: Enfin, deux rapidement. Plus,
14: c'est pas mal.
16: C'est bien parti, Alès.
14: Et d'ailleurs, le premier mot, les deux premiers mots, on a noté les deux, du coup...
18: 28,
14: les deux. Ouais, donc,
18: deuxième.
14: Sophie,
16: accroche-toi, c'est pas perdu.
14: Les deux mots que... Enfin, on va te donner la liste des trois mots, mais sache par avance qu'il faut qu'au minimum t'en fasses dire deux. Et si tu veux gagner, et au mieux trois. Et si t'en fais dire que deux, faut que les deux soient dits en moins de 28 secondes. D'accord? Excuse-moi, je t'ai pas mis... D'accord, Sophie, t'as bien compris ce que je disais?
15: Ok. Ouais.
16: T'as un stylo et un papier pour noter?
15: C'est bon.
16: Alors, il faut que tu fasses deviner le mot lit.
15: Lit.
16: Télévision.
15: Télévision.
16: Et déjeuner.
15: Déjeuner. Ok.
16: Ok,
15: d'accord.
16: Allez, merde à toi.
15: Allez, c'est parti.
16: T'es parti? Non, arrête de pas les dents. Hein.
14: Ça va sonner, attention, c'est parti.

0: Allô, allô? Allô?
1: Ça s'appelle une sonnerie, mais c'est difficile de parler avec une sonnerie, hein, Sophie. Hein.
2: Allô?
0: Oui, allô, bonjour, monsieur. J'aimerais venir prochainement dans votre hôtel. J'aurais quelques petites questions. Alors, est-ce que c'est possible, le soir, moi, j'aime bien me divertir un petit peu, est-ce que c'est possible de regarder quelque chose
2: La télé, bien sûr, un film, un petit billet, oui.
0: Et vous avez la...
2: Oui, bien sûr, oui, il y a ce qu'il faut, oui.
0: Ok, d'accord, je vous remercie. Et est-ce qu'il y a que des... ce sont des chambres à... ce sont les chambres uniques ou est-ce qu'il y a plusieurs possibilités pour dormir?
2: Et bien sûr, il y a des chambres à grand lit, des chambres des petits lits.
0: Je vous remercie. C'est bon, alors petit lit, parce que j'ai un enfant. Voilà, alors et sinon, est-ce qu'on peut prendre le dîner et pour midi, est-ce que c'est possible?
2: Non, non, c'est pas restaurant, non.
0: Il n'y a pas de...
2: Juste le déjeuner le matin.
1: Oh là là, c'est gagné! Bravo Sophie!
3: Allez, c'était très bon là, les deux. Hein.
1: On va saluer l'hôtel en question. Bonsoir monsieur.
3: Bonsoir monsieur.
1: Allô?
2: Bonsoir, oui.
1: Oui, bonsoir. Vous étiez en direction de radio. C'était un jeu. La personne devait vous faire dire trois mots en une minute maximum.
3: Et c'est ce qui a été fait brillamment par Sophie.
1: Et on voulait vous remercier pour votre... Je vais essayer d'être poli.
3: Gentillesse.
1: Et merci encore de votre compréhension. Merci pour votre sensibilité, Zekonon.
3: Toujours que ça part en sucette, hein.
1: Monsieur,
2: oui.
1: Veuillez agréer la sympathie de toute l'équipe de Fun. À commencer par toute l'équipe.
4: Et nous-mêmes.
1: Merci. Excusez-nous de vous avoir.
3: Vous avez une boule, Fitran.
1: Excusez-nous de vous avoir confondu.
3: Bonne soirée, monsieur. Merci.
4: Amicalement à la bonne vôtre.
1: Au revoir, monsieur, dame.
3: Sophie, c'est gagné.
1: J'ai été poli, la fin.
3: Oui, t'as été bien, bien, bien.
1: J'étais bien, là.
3: Mais Anès a super bien joué.
1: Ouais, Anès a bien joué également.
5: Merci quand même.
1: Alors, quand même, les deux places grâce à Orange, bien sûr, pour aller voir Lens Le Havre samedi soir. C'est pour toi, Sophie. Tu iras avec qui?
0: J'irai avec mon copain.
1: Putain, mais vous allez aller comment?

0: Non, mais attends, on va
1: chaise.
0: Prendre. Hein? Alors attendez, je vais noter, d'accord, chaise.
2: Chaise,
1: marbre.
0: Oh là là, non, c'est dur, ça, c'est. Non, non.
1: Marbre, c'est.
0: Attends, lit, télévision, déjeuner, baignoire, radio, voiturier, vous mettez marbre.
3: Moquette, ouais, c'est bien, moquette. Chaise.
1: Attends,
4: bah... c'est normal, c'est pas plus dur pour toi.
0: Chaise, moquette et quoi, Sophie, vous avez une idée, non, Anès? Un troisième mot?
3: Accueil, non.
1: Un grand
4: canapé.
3: Non, accueil.
0: Chaise, canapé, c'est un peu.
3: Accueil.
1: Rideau, balcon, double rideau.
0: Rideau?
5: Non, remets-lui voiturier. Remets-lui voiturier.
3: Non, c'est facile, voiturier, ouais, il l'a déjà fait deviner l'autre jour. Non. Tu l'as fait deviner il y a deux jours, le voiturier.
1: Non. Pullover. Repassage.
6: Qui a rien à voir avec le machin.
3: C'est traversant.
6: Ça veut dire c'est bonus track pour toi.
1: Ouais. Oh, traversant, c'est bon.
3: Traversant.
0: Écoutez, donnez, écoutez.
3: Traversant.
0: Donnez-moi un troisième dans le même esprit et un quatrième en bonus track.
3: Bon, bah, on te dit traversant et en bonus track, effectivement, pullover.
1: Traversant et pullover.
0: Traversant, déjà, c'est chaud. Non, hein.
1: Oreiller alors. Oreiller.
0: Moi, j'ai déjà fait avec voiturier, j'ai déjà fait traversant. C'est pas trop
1: bien. Oreiller, chaise, moquette, oreiller et pullover en bonus track.
0: Et
3: bonus truck, pullover.
0: Pullover. Ok.
1: Eh ben on va bien rigoler.
5: Si t'arrives pullover, t'es un bonhomme.
3: C'est ouais. Clair. Ah bah là ouais.
5: Alors là,
3: c'est là t'es un bonhomme.
1: Et ouais, tu as donc 15 minutes.
0: Est-ce que. Attendez. J'ai 15 minutes pour les 4. Hein. Qu'est-ce que je fais dans l'ordre? Il faut d'abord que je fasse les.
3: Tu fais ce que tu veux dans l'ordre. T'as le bonus truck, tu le fais quand tu veux.
0: Eh, le pullover, il compte double.
3: Ah ouais,
0: il compte deux mots.
7: Petit avantage. J'arrive en premier.
0: D'accord.
1: Alors, okay. En ce moment, il fait froid. Vous pensez qu'on mettra un.
0: On y va? C'est parti, ouais, vas-y. On est en train de faire le numéro de téléphone. C'est parti, on vous met en attente. Hein.
1: Ça va être énorme. Énorme.
8: Oui,
0: oui, bonsoir, ça serait pour un petit renseignement s'il vous plaît. Je voulais savoir si dans vos chambres d'abord, si vous aviez en dehors du carrelage, si ce que vous aviez à disposition. Je suis désolé de vous poser des questions un peu simples, mais c'est un petit renseignement.
8: Pardon ?
0: Je voulais savoir si dans les chambres, qu'est-ce que vous aviez comme au sol ? C'est du carrelage ? Super, Marin Cochonnet.
3: Maman !
0: Attendez, c'est sur quelle ligne, quelle ligne t'as fait?
6: La 4.
0: Ah, la 4, elle raccroche.
6: Ouais, elle raccroche.
3: Elle. Hey,
0: la 4, elle raccroche direct.
3: Franchement, tu cartonnes de plus en plus au jeu des 3 mots.
0: Écoutez, vous m'avez cherché, vous allez me trouver, fais-en-moi un autre et je dis. Alors moi,
3: c'est
0: alors,
3: bizarre quand même qu'il s'y passe.
0: Non, je vais faire très très mal.
3: Je joue tout le temps.
0: Je vais direct attaquer Mélanie en direct sur Fun Radio, direct je tape le mot pullover. Tu m'appelles un hôtel, c'est le mot pullover. Je vais pas me faire avec des mots minables.
3: Là, t'as échoué, là, lamentablement.
0: Pullover. Pullover, c'est parti. Allez, c'est parti. Je crois que je suis tombé sur une grosse conne.
3: Aussi. Ça fait partie des règles.
0: Et je vais le faire avec de l'humour.
3: Là, t'as échoué.
0: Attention. À l'inspecteur Gadget.
9: Ah.
0: Allô ?
9: Courbet Loge, bonsoir. Oui.
0: Oui, excusez-moi de déranger. J'aurais besoin d'un petit détail.
9: Oui.
0: Voilà. Est-ce que vous avez vous n'avez pas de dans votre ventre hôtel, vous n'avez pas de boutique pour vêtements?
9: Non.
0: Très bien. Parce que je vais venir avec une amie en fin de demain, peut-être probablement. Et je voulais savoir qu'est-ce que vous aviez sinon éventuellement à dispo en dehors de t-shirts, si vous aviez des sortes de col roulé ou.
9: Mais je ne comprends pas. Vous avez une réservation à l'hôtel?
0: Oui, alors je cherche un mot, s'il vous plaît. Je voulais savoir, vous savez, les trucs col roulé.
9: Non, mais ici, vous êtes dans un hôtel.
0: Oui, non, je sais bien. Je voulais juste savoir.
9: Pas de col roulé.
0: Oui, non, mais le mot que, en dehors du col roulé, c'est un. Pardon ?
9: Un pullover ?
0: Voilà, c'est ça. Voilà. Sinon, dans vos chambres, vous avez quoi en... C'est que du carrelage ou il y a autre chose ? Attends. 15 minutes.
3: Non, une minute.
0: J'ai dit que je classais juste le mot pullover.
3: T'as fait bonus track.
0: Voilà.
3: Mais je suis désolé, t'es moins bon.
0: Mais non.
3: Non, mais si, t'es le moins bon.
0: Le mot pullover,
3: bonsoir,
0: monsieur. Excusez-moi, monsieur. Le... Je vais raccrocher au nez gentiment.
3: Non, t'es moins qu'avant. T'es moins champion du monde.
0: Le mot pullover.
3: Ah, oui, mais t'as
0: non, mais
3: deux
0: attendez,
3: fois.
0: En une minute. Lolo.
3: Non.
0: En une minute.
3: Non, mais
0: quand
3: Lolo,
0: même.
3: Pourquoi Lolo?
0: Mais parce que
3: on
0: Lolo.
3: Est tous dans le
0: Lolo,
3: studio,
0: je l'ai entendu. Il a dit respect.
3: Il a un fan qui rit pour rien.
0: Non, non, mais il a pas
3: mais
0: un fan qui rit pour rien.
3: C'est toujours à lui qui se
0: Sophie, Sophie,
3: s'adresse.
0: Sophie, t'as entendu le mot pullover? Attends, c'est un mot bonus track.
3: Non, ça, oui. Le bonus track, tu l'as rempli. Donc,
0: c'est impossible de faire autre chose.
3: Mais après t'être fait raccrocher à la gueule.
0: Attendez, on peut pas.
3: Demi-bonus track.
0: En une minute, tu peux pas placer trois vrais mots qui sont en rapport avec la situation. Le bonus, c'est impossible. Pullover, ça prend une minute. Il faut une minute minimum. Alors, donne-moi un autre mot qui n'a rien à voir

0: rappelle un hôtel. Donnez-moi un autre. Je me fais un autre bonus.
1: Boudin. Non, Nem, je pensais à Nem, mais bon, non.
2: Non, mais on va trouver.
0: Je sais pas, des Nem.
1: Au printemps, ouais.
0: Des Nem. Allez, c'est parti, on appelle un hôtel.
1: Et vraiment vais... rien à voir.
0: Sophie, on va voir. C'est parti, j'appelle donc.
1: Encore, alors double bonus track.
0: Double bonus track, cette fois-ci. Donc, faut que je fasse dire le mot Nem à un hôtel. C'est parti.
1: N'oubliez pas que toujours pas de boule. La grève approche.
3: Ah oui, 45 minutes d'émission. D'heure.
0: Fun Radio va faire grève.
1: Que de la zic.
4: Maison Blanche, bonsoir.
0: Oui, bonsoir madame. Excusez-moi de vous déranger à cette heure-ci. J'aurais souhaité avoir un petit renseignement, s'il vous plaît. Voilà, c'est concernant. Vous avez un restaurant à votre disposition?
4: Oui.
0: Voilà, je voulais savoir, c'est juste français, vous faites...
4: De la cuisine française.
0: D'accord.
4: Traditionnelle, avec un clin d'œil à la nouvelle cuisine.
0: Génial.
4: Vous n'avez pas trois carottes dans l'assiette?
0: Vous ne faites pas asiatique?
4: Non, pas dans les menus cartes.
0: Ah d'accord, parce qu'on voulait...
4: Avec des plats asiatiques.
0: C'est quoi justement en plat asiatique? Les sushis, c'est quoi sinon en chinois, l'entrée, vous savez, les trucs...
4: Alors là, je peux pas vous le dire.
0: Vous savez pas le nom. Donc,
4: non,
0: là,
4: pas
0: c'est...
4: du tout.
0: Non, vous savez pas les trucs connus un peu comme les...
4: Moi, ici, il y a des sushis.
0: Des roulants de printemps, puis autre chose,
4: non,
0: vous savez...
4: Non, c'est des sushis. Exactement.
0: Comment ça s'appelle l'entrée, vous savez, chinoise, très connue, là
4: Non, moi, je connais pas. Moi, je sais que les sushis que je mange ici sont les meilleurs que j'ai mangés.
0: Oui.
4: Ceux que je préfère. Mais je peux pas vous donner le nom. Et puis les sushis, il y a toutes sortes
0: de T'en bouffes pas mal.
4: Hein? C'est un très bon restaurant.
0: Ouais, non, mais on m'a dit, on m'a conseillé ça.
4: En plus, c'est pas cher.
0: Oui, alors ça, c'est ce qu'on m'a dit, rapport qualité-prix,
4: on
0: s'en fout plein la panse, on m'a dit.
4: Oui.
0: On bouffe bien chez vous.
4: On mange bien.
0: Ouais, on mange bien, on s'éclate. Moi, j'aime bien. Vous mangez chez vous de temps en temps?
4: Moi c'est pas pareil.
0: Oui.
4: Moi, à part le sushi.
0: Vous êtes grosse consommatrice de sushi, de ce que j'entends. Hein.
4: Une sorte.
0: Hein, une sorte.
4: Oui.
0: Une sorte de. Très bien. Bon bah écoutez, donc si je vous dis le mot Nem, ça vous dit rien le mot Nem? Voilà, c'est le mot que j'essayais de te faire dire. Voilà, donc tu m'as pas aidé.
4: Non parce que.
0: Ouais, c'est un mot Nem. Non parce que je. C'était le mot bonus.
4: Si, ouais. Vous m'avez pourquoi?
0: Pour faire jouer le mot bonus.
4: Ah, le bonus de quoi?
0: Le bonus du jeu.
4: Ah.
0: Il y avait un jeu, mais... Pardon?
4: Et quel jeu?
0: D'un jeu que je devais vous faire dire un mot Nem, mais bon.
4: Tant pis.
1: C'est perdu.
0: Bonne continuation. Pardon?
4: Pas très au courant.
0: Moi non plus. Bonne soirée à vous, madame.
4: Allez, bonsoir.
0: Bon, j'y suis pas arrivé, là.
1: Non, mais là, c'est dur.
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7: Bonsoir à tous et bienvenue sur Star System FM, la radio 100% Max Star System. Dans la deuxième partie de la soirée spéciale avant débat de GG, retour dans les années 98. Je vous avais fait découvrir, l'année 97 dans le premier épisode. Le deuxième ce soir, pendant presque 3 heures, on va s'écouter pas mal d'extraits d'avant débat de 98. Et on va commencer avec le 2 avril 98. Le premier extrait dure 13 minutes. Et dans cet extrait, il y a le répondeur avec Stéphane qui insulte GG. On a aussi Goldo et ses stats, comme d'hab. Et puis la lecture du courrier par fil d'art, mais cette fois-ci par téléphone. Pour pas se faire taper par GG. Donc il a fait ça cette fois-ci par téléphone. Et puis on s'écoutera aussi un petit morceau. On s'écoutera Jean-Michel Valmont avec Viens me mettre ta grosse loco dans mon petit tunnel noir. Allez, c'est parti. Bonne soirée à tous sur Star System FM. Soirée spéciale avant débat de GG. C'est parti pendant presque 3 heures. Bonne soirée.
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9: Non, bah heureusement, parce que sinon, j'aurais pas fait les débats.
10: Il avait un petit message à te passer, quand même.
9: Non, mais c'est bien, parce que,
11: je sais comment aller.
10: Oh!
11: Alors,
10: demande
11: c'est
10: Olivier.
11: Fan Radio. Bonsoir.
10: Olivier qui a mis le truc.
9: Non, right, non, c'est toi,
11: yes.
9: Là.
11: Ah, right, c'est ça, man. Yes, écoutez, fun his.
10: Il va dire un truc.
11: Right, man. Yeah. I am with Max. Et il va venir. Tout à l'heure.
10: Écoute.
11: Je vais casser la gueule, Jean. Ja est con. Et même pas. Je pisse à l'arrêt, Gérard. Gérard, je lui pisse dans, entre l'arrêt. Gérard, il a les fesses molles. Alors, Sandy, elle est conne. Sandy, elle a les grosses fesses. Gérard, pourquoi t'es con? Gérard, t'es un bâtard. Gérard, tu viens du Sirène, je t'emmerde. Je pisse dans l'arrêt. Gérard, t'es un pauvre con. Gérard, tu m'aimes pas, pourquoi tu dis Stéphane, il va te piquer la place? Non, Stéphane, il te pique pas la place. Ah, Gérard, tu me suces la bite. Elle est moyenne. Elle est pas grosse. Est-ce que ma bite, elle convient à Sandy? Dans aussi. Ses fesses, ses grosses fesses, la grosse, la gitane. Ja, c'est Stéphane ici. Oui, ja, Sandy, elle va te cesser jusqu'au bout. Ja, c'est moi, ja.
10: Qu'est-ce que t'en penses, Gérard? Qu'est-ce que ça veut dire? Qu'est-ce que ça veut dire à ça? Vas-y, alors, dites.
3: Ce que j'ai à dire, moi je serais que toi, je l'aurais pas invité du tout.
10: Non mais il est venu, il s'est incrusté, il voulait absolument faire les débats avec toi en plus.
3: Bon, ben, moi, de toute manière, il aurait fait les débats, moi je me...
10: Hop là, donc sur ce qu'il a dit...
3: Je m'en barrais encore une fois.
10: T'es quand même d'accord avec ce qu'il a dit?
3: Oh non, pas du tout.
10: Ah bon, qu'est-ce qui t'a gêné? Sur quoi t'es pas d'accord?
3: Non, attends, on me traite pas de pédé ni d'enculé.
10: Même moi, il m'a déjà traité.
3: Ouais, mais t'as déjà été sympa. De l'avoir invité à Excel, maintenant sur Excel, tout le monde le sait. Il y a le poster qui est sorti. Maintenant, hier, j'ai entendu dire des nanas qui m'ont trouvé beau. Françoise aussi. Bon, ben Stéphane, on ne sait pas comment qu'ils l'ont trouvé parce que comme ça, on n'a pas eu trop de réactions.
10: Ouais.
3: Donc, je pense qu'Alain Leubeg, je pense que tout le monde l'a bien aimé.
10: Ah oui, quand même, ouais. L'unanimité.
3: Ouais. Donc, moi, je te dis, tout ce qu'il dit,
10: c'est vrai.
3: C'est faux.
10: Ah, pardon.
3: C'est faux, parce que lui, il a qu'à se regarder. Parce que, tu vois, ce soir, je suis en pleine forme.
10: C'est clair.
3: Et si tu veux que je m'énerve, il n'y en a pas pour longtemps. Alors, un truc comme ça, tu vois, tu le mets de côté. Tu me le donnes pas, tu me le refais plus repasser. Parce que sinon, ce soir, tu sais, je fais comme il y a 15 jours.
10: Ça se termine.
3: Je fais comme il y a 15 jours. Je plie mes bagages et je me tire.
10: Ah, mais là, ce sera la toute dernière fois.
3: Oui, mais alors.
10: Parce que Gérard, quand même, a eu pas mal de succès.
3: Oui, si tu veux pas que ça recommence.
10: Ah, mais moi je m'en fous que ça recommence, c'est pas grave. Bon, surtout pour toi, pour pas que tu te retrouves tout seul.
3: Non, mais de toute manière, moi je m'en fous pas.
10: Bah voilà.
3: Hein, moi je voudrais que.
10: Ça se passe bien. Petit cadeau bien. Quand même pour toi qui a été offert par un auditeur, il y a des.
12: Steve.
10: Steve qui t'offre ça, donc tu peux peut-être nous dire ce qu'il y a dedans et je pense que c'est quand même pas mal. Alors, fais vite et commande, vas-y, c'est de la radio, vas-y. Alors déjà.
3: Des cartes de visite.
10: Des cartes de visite quand même avec les numéros de téléphone et tout ça. Il y a quoi dedans? Ah oui, carte de visite avec ton adresse, Fun Radio, le numéro de téléphone d'ici, il y a tout comme ça. C'est pas mal. Quoi d'autre?
12: C'est une radio portable.
10: Une radio portable.
3: Un portable.
10: Pas mal.
3: Ça, c'est un jeu...
10: Ah, ça, c'est pour jouer quand t'es avec ta femme, quand vous allez en voyage de noces, quand vous allez aller à Courbevoie.
3: À Courbevoie, t'as raison. Ça, c'est un plan...
12: Non, regarde de l'autre côté.
10: C'est quoi?
3: Un circuit de Formule 1.
10: Ah bah, quand même, quel beau cadeau, enfant.
3: Ça, c'est un petit chapeau.
10: Un petit sombrero.
3: Ouais, puis alors là...
10: Il y a des pins dedans, quand même. Alors, on s'est pas foutu de ta gueule, là. Bravo encore à Steve qui nous a envoyé tout ça. Si vous voulez écrire et nous envoyer du courrier, que ce soit pour moi, pour Gaël, pour Filda, pour Manu, pour Gérard ou pour autre. C'est le 143 avenue Charles de Gaulle, 92 521, Neuilly-sur-Seine. Selex, Goldo également est avec nous ce soir. Goldo, bonsoir.
13: Oui, bonsoir Francky.
10: Salut Goldo.
13: Bonsoir GG.
3: Salut.
13: Tu vas bien?
3: Je sais pas, j'ai pas regardé ce matin.
10: Ah, pas mal, en forme.
13: Ça fait plaisir de nous voir l'autre jour, alors mon GG.
3: Non, mais tu vois, le prochain coup, quand j'ai quelque chose à dire au chef, je voudrais bien lui parler seul.
13: Mais nous, tu sais, on se proposait gentiment de faire le standard et l'area.
10: On va attaquer les statistiques parce que Goldo, il y a encore un truc à faire et ensuite, il faut qu'on mette un disque et on démarre. Allez, vas-y.
13: Ok, d'accord. Alors, j'ai fait un petit sondage. Donc, j'ai interrogé les gens pour voir ce qu'ils pensaient un petit peu de ce qu'avait fait François la semaine dernière par rapport à ce que faisait Gérard en général.
10: Ouais.
13: Donc, j'ai interrogé 969 personnes, ouais. 551 mecs, 412 nanas, 3 pétasses, une pouffe et 2 gnous. Et dans l'ensemble, alors, bah, c'est quand même assez clair. Il y a 17% des gens qui préfèrent GG quand même.
10: Ah bon, seulement même,
13: c'est pas mal, non, c'est pas mal. C'est pas
10: 17%
13: mal.
10: Seulement, Gérard, ouais, pour ouais. toi, ouais.
13: 81% des gens bon, bah, préfèrent Françoise. Mmh. Et puis, bah, 2% des gens n'ont pas écouté le débat. Ils ont préféré se faire éclater la turbine à chocolat à la place.
10: D'accord.
13: Ok, d'accord. Alors, dans les gens qui préfèrent Françoise, on a un petit peu les explications. Donc 33% des gens préfèrent Françoise parce que bah, ça sent moins mauvais dans les enceintes, la base quoi. 28% des gens donc préfèrent Françoise bah, parce que ça abîme moins les chenilles du coup. 13% des gens préfèrent Françoise parce que c'est moins dangereux pour la couche d'ozone. Et 7% des gens préfèrent Françoise donc parce qu'ils consomment moins d'aspirine. Et dans les gens qui préfèrent GG, parce qu'il y en a aussi qui aiment bien GG, on a quand même 5% des gens qui préfèrent Gérard parce que bah, ils en profitent pour faire chier les voisins en mettant le son à fond.
10: Ouais.
13: Hein, GG.
14: Ouais. Mais alors moi, je vais te dire une chose, tu
13: vas-y,
14: vois.
13: Vas-y.
14: T'es statistique.
13: Ah, c'est sérieux, hein.
14: Ouais, ben, tu te les mets où que je pars, où que je pense.
13: Ok, bon, je continue quand même, hein.
14: Non, non, mais moi, je te dis, tu te les mets où que je pense. Parce que fais-moi confiance que les trois quarts des gens
13: ouais.
14: qui ont écouté, et moi, j'ai écouté les débats de jeudi dernier, parce que j'ai laissé ma place à Françoise suite aux incidents qu'il y avait eu, d'accord, t'es d'accord?
13: Oui, je suis d'accord, oui.
14: Bon, eh ben moi, je vais te dire une chose, qu'il y a eu trop de blancs. Alors, tes trucs, là, c'est du bidon.
13: Ouais, mais avec elle, au moins, on peut parler, j'ai
14: oui, oui, peut-être. Avec elle, vous pouvez parler, mais dès que il y en a une qui commence à trop élever la voix, elle dit rien, au lieu de dire, bon, bah, on se calme, on passe à la deuxième question, non, elle laisse. Et automatiquement, ça a été trop loin.
13: Ouais, mais elle gueule pas au moins.
14: Ouais, mais elle gueule pas, mais de toute manière, le but des débats, c'est quoi?
13: C'est de gueuler, non?
14: Non, c'est de mettre un peu d'ambiance.
13: Ah, pardon.
14: C'est de mettre un peu d'ambiance, parce que s'il y a pas d'ambiance, dans ce cas-là, c'est plus rien du tout. C'est même plus de la. Ça sert à rien que je vienne tous les jeudis.
13: Ok, j'ai droit. Attends, je continue mes sondages quand même qui vont dans ton sens. C'est pour toi, ça. 9% des gens donc préfèrent toi, GG, parce qu'ils trouvent que t'es plus pédagogue. Et ça, je pense que c'est quand même bien. Il y a aussi 2% des gens qui préfèrent toi parce que t'es plus dilaté. Et bon, ça c'est autre chose, il y a 1% des gens qui pensent que bah, les femmes enceintes devraient arrêter la drogue et l'alcool pendant la grossesse parce que ça laisse des traces sur le fœtus.
14: Alors là, je vais dire une chose, tu vois, le prochain coup que t'as un truc comme ça à dire,
10: ouais, bah, tu le gardes pour toi.
14: Tu te le carres où que je pense.
13: Et alors, attends,
14: bien profond.
13: J'ai fait une petite étude intéressante l'autre jour tant que j'étais à la radio, j'en ai profité pour interroger, tu sais, le matériel de la radio.
14: Ouais, t'as raison.
13: Pour leur demander s'ils préféraient GG ou Françoise.
10: Ouais.
13: Alors c'est clair, les micros, ils préfèrent Françoise parce que bah, au moins ils sont pas malades, ils passent pas la nuit à gerber.
14: Ouais.
13: Les casques, ils préfèrent aussi Françoise parce qu'il y a une substance, il paraît, sur les oreilles de GG qui les fait fondre.
14: Ouais.
13: Et les fauteuils, ils préfèrent Françoise aussi parce qu'à cause de GG, ils ont des hémorroïdes.
14: Ouais.
13: Par contre, la double voile préfère GG parce que quand c'est Françoise, elle est au chômage technique.
14: Ouais, alors, je vais dire une chose que tu vois, là, tu te mets le doigt bien profond.
13: Ouais.
14: Parce que les doubles voix, il n'y en a pas eu la semaine dernière.
13: Bah,
14: et ça, c'est ce qui m'intéresse, ce que j'ai trouvé dégueulasse.
10: Il n'y en a pas eu il y a 15 jours, il n'y en a pas eu il y a 15 jours, il y a 3 semaines. Il n'y en a pas eu pendant 3 semaines. Attends,
13: c'est
10: tu rigoles, les doubles voix, il n'y en a plus.
13: C'est parano, GG, il y en a
14: plus. Le problème, c'est que attends, le parano, il t'emmerde.
13: Ok, GG.
14: Voilà.
13: J'ai aussi interviewé le maire de Suresnes qui m'a dit qu'il serait ravi d'organiser le premier mariage civil entre une bouteille de parfum et un fracochère. Donc j'espère que ça te fait plaisir. Ça te fait plaisir, GG.
14: Et là, tu fais quoi?
10: J'ai rien, mais ça va.
14: Hein, Olivier? Olivier, tu commences.
10: Mais y'a rien.
14: Ouais.
13: Ouais.
10: Qu'est-ce qu'il y a encore?
14: Tu commences.
13: Je commence.
10: Bon, apparemment, Gérard commence déjà à faire le malin, donc il essaie de faire exprès. Goldo, merci en tous les cas pour tes témoignages.
13: Ça marche.
10: Et maintenant, on a encore une dernière petite surprise. Merci, Goldo. Bon,
13: ciao. Salut.
10: Allô?
15: Oui, bonsoir.
10: On t'écoute.
15: Oui, bonsoir. Donc en fait, je me présente, je suis Fildar, et je vais faire le courrier en fait tous les jeudis soirs avec un de mes potes qui s'appelle Manu.
16: Bonsoir.
15: Le courrier de Gérard en fait. Donc.
14: Va te faire foutre, tu l'amènes là.
15: Non, mais nous voulons le faire d'un coin tranquille pour pas qu'on soit embêté, qu'on puisse enfin faire notre rubrique courrier tranquillement.
10: Ah bravo les mecs, bravo, c'était ça la surprise. Alors allez-y, vas-y.
15: Donc bonsoir Gérard. Donc nous avons reçu en fait une lettre de fesses de babouin, hein, donc je pense que vous avez reçu une copie, monsieur Gérard, parce que c'est notifié sur la lettre. Donc suite à de nombreuses plaintes déposées à notre bureau et à la suite logique de sa mise à pied d'une semaine, fesses de babouin a décidé de renvoyer Gérard pour incompétence et faute grave répétée. Nous ne savons toujours pas par qui nous allons le remplacer, même si nous pensons tout particulièrement à Françoise. Mmh. Donc ça c'est écrit sur la lettre. Cette dernière ayant fait ses preuves récemment. Le successeur de Gérard sera nommé dans les prochains jours par le bureau gérardique qui se réunira en séance extraordinaire le mardi 31 mars. Donc c'est fait, donc c'est passé, donc je sais pas, on n'a pas eu la réponse. Séance qui sera présidée par Fès de Babouin. Nous espérons votre entière collaboration, respectueusement, Fès de Babouin. Vous êtes au courant?
14: Non mais tes conneries.
15: Non, c'est pas
14: tes conneries, la lettre, elle est chez moi.
15: Oui.
14: Et il a rendez-vous le 9 avril.
15: Ah, c'est le 9 avril.
14: Non, tes conneries, tu les ramènes.
15: D'accord, je vous passe Manu hein, pour la suite du courrier, merci.
14: Non, non, non, va te faire sauter.
15: Oui, bonsoir, bonsoir Max, bonsoir Gérard.
10: Salut.
15: Ça va bien?
10: Ouais, ça va.
15: Donc, alors, moi j'ai Gérard, ça rime avec banlieusard, bar, bâtard, cauchemar, oh, clochard, putain. Comptoir,
14: hey, Trouduc,
15: connard, criard,
14: dépotoir,
15: faiblard, flemmard, groslard, ignard, lascar, pantouflard, pinard, pissoir, ricard. Ça va jusqu'à là? Ringard, routard, salopard, soulard, suicidard,
14: colère, tolard, urinoir, sors-moi-le.
15: Et vidangeoir. Et
14: sors au moment ça,
15: c'est
14: ça,
15: une coïncidence.
14: Sors ça, sors ça, sors ça, sors, sors.
15: Hein, Gérard, est-ce que tu penses que c'est une coïncidence?
14: Va te faire foutre.
15: Va me faire foutre. Ok, très bien.
10: Il y a vraiment
15: le... encore un petit truc.
10: Oui, pas mal. Je crois qu'il y avait le nouveau Momag aussi qui est sorti.
15: Pardon? Oui, le nouveau. Il y a GG Mag. Je sais pas si Gérard est au courant. C'est un nouveau magazine. Il y a Homo Mag et GG Mag. Donc dans le GG Mag, il y a des poèmes piratés sur la ligne personnelle de Gérard, sur sa ligne itinériste. Donc je vais vous en dire un petit extrait rapidement. Voilà. Alors c'est un poème sur Sandy. Ma chère Sandy.
14: Alors tu vas te faire foutre, t'arrêtes.

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1: 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Toujours branché dans la soirée spéciale GG, avant débat de GG. Retour maintenant, 6 mois plus tard, quand le Star System revient le soir, puisqu'ils étaient le matin entre 6h et 9h, ça avait pas trop marché. Donc retour le soir avec le 1er janvier. Non, c'est pas le 1er janvier, c'est le. Pardon, c'est le 10 septembre. Le 10 septembre avec Jordan qui chante sur du Balavoine. Une petite parodie sur GG. Et il y a GG aussi qui débarque vénère avec Sandy car il reçoit trop de courriers. Et après il raconte une histoire avec Titi le routier, vous allez voir, avec Sandy. Ils étaient partis en Allemagne et ils ont fait du stop. Et il y a Titi le routier qui les a emmenés là-bas. Donc on va s'écouter ça tout de suite. Retour donc le 1er septembre 98. Et puis on s'écoutera juste après un morceau, ça sera Dick River avec Le Matin, j'ai la banane toute dure. Allez, à tout de suite.
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4: Ah, qui c'est qui coupe? C'est toi, c'est moi là. Regarde, par exemple, là t'es en train de parler, t'es pas sur l'antenne. Là tu reviens sur l'antenne, ça va?
3: Ouais.
4: Bah, là,
3: c'est moi.
4: Là t'y es plus là, tu vois, par exemple, c'est qui commande ici? C'est toi, c'est moi?
3: C'est moi.
4: Ouais, c'est ça, ouais.
3: Je voulais dire. Chanson, elle est vue et corrigée et améliorée. Ok?
4: Ah, bah, de toute façon, c'était pas terrible avant, hein.
3: Ok.
4: D'accord?
3: Ok.
4: Donc, on répète, c'est normal parce que Gérard n'est toujours pas. Alors, attendez, il y en a une bien. Alors là, on en a une bien bonne. Souvent, on se casse le cul et essayer de trouver l'histoire la plus drôle. Gérard va arriver en taxi puisque Gérard de Suresnes, c'est-à-dire à peu près, c'est à 3 km de Fun. Alors, il y aura une grève.
5: Ouais.
4: Il y aura une grève des transports en commun, mais exclusivement entre Suresnes et Neuilly. Vous voyez un petit peu l'atmosphère du blaireau quand même. C'est-à-dire que lui, ça fait à peu près 3 mois depuis le premier jour où j'ai fait le matin, qui attendait qu'une chose, c'est que je revienne le soir. On lui annonce qu'on refait le soir.
3: C'est dommage qu'il n'y ait pas la grève des bistrots.
4: On lui annonce qu'on fait les débats du jeudi. On lui annonce en plus de ça qu'il commence plus tôt. Il va trouver le moyen d'arriver en retard. Il était à 2 doigts mardi d'annuler tout. Et en plus de ça, il va arriver donc en retard parce que soi-disant, il va nous pondre une grève à 2 francs, quoi. Donc, c'est assez surprenant. Jordan.
3: Ouais.
4: La chanson en exclu. Donc, okay. Savoir aimer de Daniel Balavoine, revue et corrigée par tout le monde. Sauver l'amour, améliorer, on y va, c'est parti. Manu, suivez, c'est incroyable.
6: Merci.
4: Attention, c'est parti.

0: Ah, quel talent! Oh, l'autre, il est venu avec tout son staff. Ouais, c'est bon. Oh, le pisseur. Oh, le petit con. Oh, le merdeux. Oh, il est venu avec son équipe, le merdeux. Le petit sapateux. Tu peux les refaire gueuler une autre fois, là?
1: Non, c'est une cassette.
0: C'est des vrais ou c'est des jingles de Yannick Chevalier là que tu nous mets?
2: Ok.
0: Venez encore une fois, bon, allez, allez. Ils sont pas là tes parents, Jordan?
2: Quoi?
0: Ils sont pas là tes parents?
2: Oui, ils sont là.
0: D'accord, ok. Tu passeras.
2: Ils sont là avec nous.
0: Bon, tu passeras le bonjour à Dick Rivers.
2: Ok.
0: On a quand même un cause de star quand même.
2: Ah,
0: hein. Faut quand même savoir que le père de Jordan est le guitariste de Dick Rivers.
2: Ok.
1: Quand même.
2: Ouais, il est là, Gérard.
0: Hein?
2: Il est là, Gérard.
0: Non, et Dick Rivers, il est là.
2: Il devrait faire la grève des biscuits.
0: Mais en étant le fils de guitariste de Dick Rivers, t'as le droit à 10% sur les remises de billets quand tu vas au Texas ou pas?
1: Et t'as le droit d'avoir. T'as des prix aussi sur les.
0: Non, pas les cravates.
1: Sur les cravates.
2: Changeons de sujet, ne parlons plus de mon père, parlons de moi.
0: Non, mais de toi, je veux dire, t'as pas des réductions sur les bottines là?
1: Les Santiago.
0: J'ai 2% dans les Santiago de Montparnasse.
1: Sur 28.
2: Okay.
0: Bon, très bien, Jordan.
2: Ok, bon, on va attendre Gérard tranquille.
0: Bah, il va pas tarder à arriver, hein.
2: Oh, bah, il serait mieux de se calmer, de se grouiller.
0: Non, mais il y a une grève entre Suresnes et Neuilly, donc il devrait pas tarder.
2: Ouais, c'est une excuse, hein.
0: Il va arriver avec Bibi, là, avec Cléopatra, là. Comme un hacha, comme un hacha. Ah, ça vaut le détour, hein. Jordan, quand tu vas voir le morceau, okay. C'est de la bombe, hein. C'est vrai. On aimerait que ça explose une bonne fois pour toutes, mais là, c'est de la bombe, hein, quand même. Elle est belle,
2: ouais.
0: Attention, hein. Pff,
2: Tu me rappelles quand il y a Gérard qui est là, parce que elle ne me fait pas paroter pendant des heures, ok?
1: Oh là là là là.
0: Petit branleur.
2: Ouais.
0: Quitte pas, je te repasse le standard.
2: Merci.
0: T'arrêtes, on se calme. Gérard vient d'arriver.
3: Eh ben, je passe le bonjour de ma part et à toute l'équipe qui ont été très sympas.
0: Bonsoir Gérard.
3: Et je passe aussi le bonjour à tous mes copains, notamment Idir de Félix Piat.
0: Bonsoir, voilà. Gérard.
4: Bonsoir.
0: Oh bah.
4: Déjà, Fidjar, tu vas te calmer, ok? Pour mais, commencer.
0: Mais attends, mais qu'est-ce qui se passe? Attends, Gérard.
4: Non, mais dès qu'il voit Sandy, il n'a pas besoin de faire son guignol. Ok? Tu laisses tranquille, d'accord?
0: Mais attends, mais c'est pas ta copine. Mais on est d'accord.
4: On est d'accord. Ok? Parce que moi, tout à l'heure, je vais vous mettre les points sur les i, les barres sur les t après la fin de l'émission. Vous allez voir comment qu'on va faire. Bravo! Bravo!
0: Non mais attends, regarde Gérard, non mais attends, Gérard, regarde, bonsoir d'abord, ovation de maintenant.
4: Bonsoir.
5: Hey, debout, tout le monde debout.
0: Tu nous fais péter la pastille dans la bouche ou quoi là? Ouais.
4: Non mais attends, c'est quoi cette histoire?
0: T'as vu quand tu cries ce que ça fait, ça...
4: Non mais attends, c'est quoi cette histoire là? Comment que ça se fait que si j'ai demandé si Sandy a venu, Olivier m'a dit, de toute manière, Fildar et Manu n'admettent pas leur copine. Ah, alors maintenant, je te pose la question en direct. Là, je te la pose. Maintenant, tu me réponds.
0: Qu'est-ce que tu... Attends. Les gens ne comprennent rien de ce qui est en train de se passer, Gérard. Tout d'abord, bonsoir.
4: Bonsoir.
0: Donc apparemment, Olivier de la production, t'aurais demandé à Olivier de la production si c'était possible de venir avec Sandy ce soir. Mmh. Ça fait à peu près... combien de temps que tu sors avec Sandy?
4: Ça fait 8 mois.
0: Ça fait combien de temps que tu nous la ramènes à la radio? Ça fait 8 mois.
4: Non.
0: Ça fait combien de fois que tu nous poses la question si c'est possible de venir avec Sandy? Ça fait 8 mois.
4: Non.
0: Ça fait 8 mois que je te réponds, tu viens avec qui tu veux.
4: Non, mais alors pourquoi que...
0: Non, attends.
4: Attends,
0: tu
4: attends.
0: Me fais... Non, mais attends.
4: Attends, Gérard.
0: Non, mais Gérard, non, mais c'est moi et... C'est moi qui commande, c'est quand même mon bise ici. Tu fais ce que tu veux. Quand tu veux venir le jeudi avec Sandy, tu vas avec Sandy. Le seul truc, c'est que le mardi, c'est les conseils de Gérard et Sandy. Donc Sandy peut être dans les studios. La seule différence, c'est que les débats de Gérard le jeudi, j'en ai déjà parlé avec toi 10 fois et je suis obligé d'en parler en direct devant tout le monde. On va laver notre linge sale, tant pis. Mais je t'ai demandé à ce que dans les débats, Sandy ne soit pas présente dans le studio, parce que ça t'influence. Elle a le droit d'être dans les locaux autant qu'elle veut. Si elle veut s'asseoir par terre, elle s'assoit par terre. Si elle veut faire des tours, ça veut faire une chorégraphie, elle fait ce qu'elle veut. Si elle veut participer au débat, elle peut. Mais dans le studio, non, parce que c'est un boulot.
1: Faire des bombes aussi.
0: Il y a le PD. Mais pourquoi? Attends, maintenant que toi tu poses des questions, Gérard, arrête de regarder en chien de faïence notre ami Fildar.
4: Gérard, Fildar, tu vas te calmer s'il te plaît.
0: Gérard, je vais te demander un truc.
4: Gérard,
0: oh, je suis là devant toi. Pourquoi t'en as envers Fildar? Parce que je vois que t'en as toujours envers Fildar. Pourquoi t'en as envers le petit personnel? Parce que t'es animateur?
4: Non. C'est pas ça, parce que c'est que je voudrais bien savoir quelle est la broutille qui a été donnée le numéro du portable quelque part. Parce qu'on a reçu un courrier ce matin.
1: Qui a donné le numéro de portable?
4: Et Sandy l'a reçu. Sandy l'a eu. Et sur la lettre, c'est bien marqué comme quoi que dans Suresnes encore, ça continue. Alors maintenant, je commence à en avoir ras-le-bol. Maintenant, non, tu rigoles. Mais non, moi, je vais pas rigoler. Sinon, je te fais comme mardi.
0: Ah non.
4: Alors, tu choisis.
1: Il y a un contre.
4: Ouais, non, mais moi, je m'en fous. Tu choisis. Où? Le mec qui s'amuse.
0: Non, mais d'accord.
4: Non, mais moi je veux le savoir.
0: Attends, calme-toi. Moi, ce que je vais te dire, c'est que on n'a pas commencé la semaine.
4: On n'a pas commencé la semaine.
0: T'as été sage tous les matins. Voilà pas qu'on revient le soir. Et tu cries ta haine. Mais, alors calme-toi, ne crie pas.
4: Non, mais attends, pourquoi? Pourquoi que je suis rentré d'abord avec Sandy?
0: T'es en Allemagne
4: Sandy,
0: quand même.
4: Sandy, tu peux venir remercier Titi, s'il te plaît. on va le remercier quand même.
0: Non mais t'as pas l'impression de parler de quatre sujets en même temps, tu mélanges.
4: Non,
0: tout,
4: non,
0: quoi.
4: Mais attends, on va en... Vas-y.
0: Bon, alors d'abord, Kamacha, tu peux. Mais t'as pas besoin du casque pour parler dans un micro, Sandy.
4: Vas-y,
0: c'est plutôt le micro.
4: Tu remercies Titi.
5: Oui, donc bonsoir à tout le monde. Et j'aurais voulu remercier Titi de nous avoir amenés jusqu'en Allemagne.
1: C'est toi, gros minel.
4: Bon, Fildar, tu dégages. Hop, ça vaudra mieux pour ton matricule. Donc, nous,
0: je t'explique que si tu parles comme je suis en train de parler, on t'entendra aussi bien de l'autre côté du poste que si tu parles comme ça. Bonsoir Gérard. Alors là, c'est clair que dans 10 minutes, il y a 3 personnes qui vont écouter la radio et les 14 millions d'auditeurs qu'on avait dans les débats à l'époque, on les aura plus.
4: Ouais, mais moi.
0: Non, mais les 14 millions d'auditeurs, on les aura plus.
4: Qui a été donné numéro du portable?
0: Non, mais là, toi, tu passes de ça à ça. Moi, je veux savoir, t'étais en Allemagne?
4: Oui.
0: Oui. Raconte l'histoire, ça s'est passé comment et qu'est-ce que t'as vu là-bas?
4: Ben, disons, on a été mardi, comme tu sais très bien, mais que l'histoire de Françoise,
0: vous
4: ce
0: pouvez,
4: qui s'est passé.
0: Vous mettez sur le petit. Parce que maintenant, on a un moyen sur les enceintes, vous mettez un petit carton, vous mettez scoop. Au-dessus, là, au-dessus du logo Fun, vous mettez scoop parce que là, il va y avoir du scoop dans l'air. Gérard, vas-y.
4: Donc, si tu veux, mardi, avec l'histoire qui s'est passée avec Françoise, il y a un routier qui est venu là.
0: Qui était aussi cassé que toi?
4: Non.
0: Au passage?
4: Non. Non, donc il était très sympa. Donc, on a discuté et tout. Bon, c'est sûr, on a été se boire un petit verre.
0: Ouais.
4: Et il nous dit après, bon, il t'a vu, il t'a parlé.
0: Oui, bon, sans surface. Donc, enfin, bref, c'est que t'es parti avec lui. Lui allait faire aller travailler, c'est-à-dire qu'il partait de Neuilly pour aller jusqu'en Allemagne livrer de la marchandise. Peu importe, on va pas citer la marque.
4: Voilà.
0: Pas de marque, hein. Et
4: en fin de compte, on est revenu.
0: Et donc, il vous a proposé de partir avec. Sandy, au début. Sandy.
5: Bah, déjà, moi, en plus, j'ai fait une bêtise, c'est que j'avais pas mes papiers sur moi.
0: Ah, j'ai cru que j'avais fait une bêtise, j'avais mes règles et tout.
5: Non, mais en fin de compte, j'avais pas de papier, ni de passeport, ni carte d'identité. Et en fin de compte, j'étais obligée.
0: Même pas du sopalin, rien du tout.
5: Non, rien du tout.
0: Okay,
5: et j'étais obligée de me coucher sur la couchette qu'il y a dans les routiers. Et donc, ils ont fermé les rideaux et tout.
0: Quel filou, ce Gérard.
5: Pour pas que la douane, il me voie. Parce que sinon, la douane, il m'aurait vu, il m'aurait embarqué là-bas.
0: Ah, mais je peux te dire une chose, même si t'as vu ton passeport, il t'aurait vu, de toute façon, tu ne serais pas passé.
5: Donc, comme je voulais pas rester là-bas.
0: Et donc, t'es allé en Allemagne, donc l'Allemagne, est-ce que ça vaut le coup? Parce que maintenant que tu l'as visité, est-ce qu'on peut, pour l'été prochain, est-ce que c'est la destination de rêve?
4: Ben, disons, là où qu'on a été avec Titi, donc en fin de compte, c'est le routier. Ouais. En fin de compte, c'est pas l'Allemagne même. Parce qu'on a été dans la zone industrielle, pour pas citer.
0: La marque.
4: C'était une usine.
0: Fais gaffe, parce que si tu dis zone industrielle, tu cites la marque là.
4: Ouais, mais dans les zones industrielles d'Allemagne, tu peux pas savoir ce qu'il y a.
0: Je préférerais pas trop que tu donnes.
4: Je préfère que tu dises Zadi. Ouais, Zadi, c'est pareil, zone industrielle.
0: Zone industrielle, est-ce que c'est considéré comme une marque ou pas?
4: Ah ouais. Non,
0: mais ils s'y connaissent, ils sont spécialistes des marques.
4: Ouais, ils s'y connaissent, ouais, ils connaissent rien du tout.
0: Donc je préférais que tu dises Zadi.
4: Mais il faut peut-être s'occuper de leurs standards et de pas me casser la tête. Ce soir, si c'est pas prévu comme.
0: Bonjour, il y a quelqu'un là, je suis là, en face de toi. Tu préfères que tu dises Zadi?
4: Zadi, c'est zone industrielle, hein. Je suis désolé.
0: Pas de marque.
4: Max.
0: Ouais, mais pas de marque.
4: Ouais, ben Zadi, c'est ça.
0: Ouais, ben Zadi. Alors, tu dis que t'étais dans la Zadi d'Allemagne.
4: Donc, on était là-haut. Donc, j'ai aidé Titi à l'anglais.
0: Ouais.
4: Bon, je t'explique pas le carnage sous la flotte du début jusqu'à la fin.
0: Ah, c'est con, on aurait bien aimé que tu nous racontes. Ah, bah, tu nous racontes finalement alors.
4: On est parti sous la flotte de Neuilly.
0: Mm-hmm.
4: On est arrivé en Allemagne sous la flotte. On a vidé sous la flotte. On est reparti d'Allemagne sous la flotte.
1: D'Allemagne.
0: Oui, Damagne.
6: Bon, vous fermez vos gueules tous les deux.
7: Moi, j'ai, okay. rien dit. Par contre,
6: ferme ta gueule.
7: Je voudrais savoir si la mère est chaude.
6: Je la ferme.
0: Mais qu'est-ce que t'as contre eux?
7: Qu'est-ce que j'ai fait?
6: Je la ferme.
7: Non, mais arrête.
6: Je
7: vais te demander si la mère est chaude.
6: Oh, y a pas de... ta connerie, elle est chaude. Occupe-toi de ton standard.
0: Tiède, elle est tiède. Je sais pas. Non mais attendez, parce que là, à la vitesse où se fait... Gérard, je t'explique, à la vitesse où se fait...
6: Il est minuit 20.
0: Oh là là là là là.
6: Je sens qu'à l'heure actuelle, vous allez voir.
0: Oh,
7: on t'a appelé, Gérard.
0: Tu me suis, tu me repères.
6: Non, mais je suis pas connard.
0: Mais j'en ai ras le cul que tu m'écoutes pas, parce que là, tu fais qu'à ta sauce. À la vitesse où tu vas, avec les merdes que t'es en train de me faire à gueuler comme un putois... Non mais là, je suis en train de signer mes adieux à la radio, parce que lundi, je refais pas de l'émission, hein.
6: Bah tu te débrouilles, moi.
0: Je me débrouille à cause de toi, je te fais un procès.
6: Mais merci, au fait, Olivier. Tiens, merci, hein. Tu te débrouilleras. Merci, Olivier, pour l'accueil au téléphone. C'est pas grave. C'est pas grave. Enfin, bon, pour terminer...
0: Est-ce qu'on pourrait maintenant avoir un petit peu de sourire et un petit peu de bon esprit? Parce que là, c'est quand même ton retour, le jeudi, tant attendu. Je sais pas si tu vois... regarde les 24 lignes, si ça sonne pas pour toi. Tout le monde ne veut...
6: Ouais, tu parles. Et 24 lignes, ils ont sélectionné les auditeurs pour les débats?
0: Pas encore.
6: Non, mais ils ont pas fait leur boulot.
0: Mais c'est normal, ils ne savent pas sur quel thème on va parler.
6: On part sur Bill Clinton et sur...
0: Bon, alors débat sur...
6: Décalage horaire.
0: Alors, Bill Clinton, pour commencer.
6: Bon, comme un peu,
0: l'affaire Bill Clinton ou le mariage?
6: L'affaire. Attends, hé, Fildar, tu fais quoi comme connerie? Hé, tu commences à m'énerver, là. Hé, tu me téléphones deux fois pour savoir. Oh, allez, hop. Tu t'émerdes, les poils sont sur la colline. C'est quoi ton bordel? Vas-y, dégage.
0: Arrête.
6: Mais Gérard,
0: mais il est surexcité. Oh,
7: sérieux, Sandy, fais quelque chose, là.
0: Qu'est-ce que tu lui as fait prendre, là, du Viagra ou quoi, là?
5: Non, mais là, je comprends
6: pas. C'est quoi ce bordel, là? Attends, tu me téléphones deux fois pour me dire ouais, je vais avoir des auditeurs et t'as personne.
7: Mais si. Mais on a du monde.
6: Déjà, ça, je te le retire.
0: Mais arrête.
6: Tu me retires.
0: Mais c'est pas pour toi, ça. Occupe-toi de tes oignons.
6: Olivier, toi, c'est la dernière fois que tu dis.
0: Non. On peut laisser ouvert. Gérard, va falloir te calmer, sinon je.
6: Non.
0: Attends,
6: pour l'instant, t'as personne.
0: Non, mais Gérard, c'est normal. Allez, pose ton cul. Allez, va t'asseoir. Oh, la bête à gérer.
6: Non,
0: s'il te plaît. Oh, je te rappelle que... Je te rappelle, Gérard,
6: avec toi.
0: Non, il n'y a rien à régler. Il n'y a rien à régler, tout va bien. Maintenant, il va falloir te calmer. Sandy va sortir du studio. On va faire le débat. Parce que quand elle est là,
6: Olivier, pourquoi tu dis ouais,
0: non, mais ça n'a rien à voir. C'est pas. Non, mais attends, là, on est en train de gueuler pour les auditeurs. On est en train d'expliquer. Gérard,
6: bah,
0: c'est
6: après.
0: Non!
6: Tu prends un taxi comme on a fait, tu rentres à la maison. Tu prends les clés et tu rentres.
0: Mais n'importe quoi. Mais elle-même, elle gueule parce qu'elle trouve que tu gueules. T'as, sans déconner, faut pas gueuler, on fait un débat.
6: Non, l'autre, il me téléphone deux fois dans la journée.
0: Mais il a fait son boulot.
6: Il a même pas fait son boulot.
0: Si, c'est moi qui plaisante, il l'a fait son boulot. Les auditeurs sont là, on les a.
6: Tu penses, on va voir tenir?
0: Non.
6: Gérard, regarde.
0: Allume ton micro, Gérard. Allume ton micro. Putain, je te balance un CD dans la gueule si tu continues. Allume ton micro. Tu m'écoutes pas. On dirait une bête. On dirait un singe.
6: Les fréquences, ça sont où?
0: Ah ouais.
7: Mais on les a même pas encore rappelées.
6: Non, ben moi, je veux les fréquences.
0: Oui, mais on va les avoir. Calme-toi. Bon, les débats. On commence avec quoi comme débat? Comme prévu, Bill Clinton.
7: Ouais.
0: Bon, ça, c'est ce qui était prévu. Donc, tout va bien. Maintenant, on va calmer la sauce parce qu'on tiendra jamais, là. Hein.
7: Ouais.
0: Oh, la surtension, ouais. Dis donc.
7: On a
0: une zigphone. On va mettre une zigphone.
6: Bah, Pierre, fuis là. J'en veux pas.
0: Oh non, il est gentil, Pierre Fula.
6: Non, j'en veux pas.
0: Oh là là, mais qu'est-ce que t'as?
7: On ma fiche, on l'appellera.
0: Mais
7: pas.
0: C'est hallucinant, Gérard, ce que t'es mauvaise foi. On va pas. C'est peut-être le seul débat du jeudi, là. Eh non, mais moi le problème c'est que avant t'étais bien, maintenant que tu as ce que tu voulais là, ton truc, maintenant tu gueules.
6: Et
0: là,
6: non, mais attends. L'autre, il me dit ouais.
0: Oui, mais il a fait son boulot.
6: Non, j'ai rien bu ce soir. Mais... Alors maintenant, il me fait un boulot de merde,
0: hein?
6: Là, les auditeurs, je suis sûr que je les prends rien qu'à écouter. Tu vas voir les voix. On va voir Tony, Arnett et toute la bande. Alors non, il est hors de question. Terminé.
0: Mais ça n'a pas commencé le débat.
6: Non.
0: Bon, attends, calme-toi, Gérard. S'il te plaît, je t'en supplie, pour l'amour de Dieu, sur lesquels je n'ai pas obligé d'aller d'allumer.
6: Mais de manière, tu pars pas des studios.
0: Non.
6: Tu restes là, c'est toi qui fais la programmation. J'en veux pas. Eux, ils restent au standard. Et c'est toi qui fais la prog. Et Rigaud, il vient là, sur l'internet. Et Olivier, il va être dans le coin. Donc, tous les deux, vous restez au standard, vous me trouvez
0: mais
6: des...
0: Moi, je vais te demander, après on va en discuter en antenne pendant un 10, c'est que quand même, je reprends le soir, c'est le retour, donc ça serait bien qu'on soit une équipe soudée et pas une équipe dessoudée. Hein. Je vais pas être obligé de faire venir un plombier pour réussir à souder toute l'équipe pour qu'on fasse quelque chose de correct. irc.funradio.fr, tu peux
6: Ben, vas-y. Donc, alors, si vous voulez nous appeler, donc, vous avez le répondeur au 01 40 521 521, pour les Belges, 00 33 870 5000, et IRC, donc c'est sur internet, IRCfunradio.fr.
0: Voilà, puis c'est bon, l'autre c'est pas la peine, c'est une adresse personnelle.
6: Voilà.
0: Il y a des demoiselles qui sont venues dans le studio, hein, des auditrices, hein, et elles pourront témoigner, elles pourront le dire autour d'elles que et le Gérard, si vous... c'est pas un client facile et que c'est pas un mec qu'on a créé de toute pièce, c'est du vrai de vrai. Hein.
6: Mais les deux numéros de téléphone marchent.
0: Non, c'est le gratuit seulement, zéro.
6: Donc 0800 70 5000, si vous voulez nous appeler. N'hésitez pas pour le premier débat qui portera sur l'affaire Bill Clinton d'ici 5 minutes.
0: Et tu sais que toi, tu vas me donner une crise cardiaque, mais je te jure, c'est... Pff. Bon, t'es calme maintenant, c'est bon, on va pouvoir attaquer tranquillement le débat. Intelligemment, je veux dire.
6: Mais c'est toi qui as la prog.
0: Au début.
6: Non, les deux.
0: Ah bah non, parce que
6: les
0: moi, deux. Les demoiselles, là, faut que je m'occupe d'elles.
6: Non, mais alors moi, si tu me laisses ça, c'est pas la peine.
0: Si tu me laisses ça.
7: Attends, tu prends en haut.
0: Oh, respecte-les, ils sont pas des animaux, c'est des êtres humains quand même.
6: Quoi, vous avez. Toi, tu m'as appelé deux fois dans la journée.
0: Moi qui déconne, c'est pas vrai, ils ont fait leur boulot, ils savaient très bien que c'était l'affaire Bill Clinton et que c'était les décalages.
6: Ouais, bah attends, Pierre Fulas, c'est quoi ça?
0: Mais c'est parce que c'est un mec bien.
6: Non.
0: Rigaud, t'es là?
6: Bah ouais, là.
0: Ouais, il est là. Bah oui, il est là, Rigaud. Ouais.
6: Non, mais Rigaud, il va s'occuper.
0: Oui, mais là, il va faire un remix. Il va faire un remix de Def Bomb, si je me trompe pas. Tu me plais, c'est ça, Rigaud? C'est Karine et Def Bomb, c'est ça?

0: tu confirmes ou pas? Parce que de toute façon, c'est dangereux ce que tu dis. Ça peut être attaqué à diffamation, là, parce que là, t'es en train de.
1: J'ai pu faire une erreur, mais ça m'étonnerait.
2: Ouais, on réfléchit bien. On tourne 7 fois ta langue dans ta bouche avant de parler.
0: T'entends bien?
1: D'accord.
0: Espèce d'Aladin.
2: Tourne 7 fois.
0: Ouais, c'est vrai.
2: 7 fois avant de dire une connerie.
1: Si je la tourne 8 fois, ça fait quoi?
2: Non, mais. Ouais, tu vois, réfléchis bien à ce que tu dis.
1: Ok.
0: Exactement. Okay. Qu'est-ce que je voulais dire d'autre, Gérard? C'est vrai qu'on avait plus l'habitude de t'avoir juste avant les débats, là, depuis peu, mais on va commencer dans tout juste 5 à 10 minutes. T'avais juste un petit truc à dire, je crois, par rapport à ce que tu nous as raconté au rentaine. Ce serait peut-être bien d'en toucher un petit mot pour que les mecs arrêtent.
2: Faut
0: que
2: non, ça non, cesse, non. Je préfère pas parce que si on en parle, d'accord, c'est là que ça va continuer. Donc, disons si, je vais quand même préciser.
0: Ouais, quand même merde.
2: Que celui qui s'amuse à mettre ça.
0: Ultimatum, si on.
2: Que celui qui s'amusait ça à faire, à mettre la chaîne et à continuer à mettre des conneries dans
0: quelle
2: la
0: chaîne,
2: boîte.
0: Quelle chaîne? Où ça? Que les gens sachent quand même ce qu'on entend. Hein.
2: Ben, c'est qu'il y a que Henri est venu nous chercher et il pouvait pas rentrer parce qu'il y avait une chaîne. Et il y avait un mot en disant comme quoi que j'avais la clé. Alors qui est faux? Donc celui qui s'amusait ça.
0: Attends, bah, c'est-à-dire qu'on avait mis une chaîne à l'entrée de ton appartement dans ton
2: dans l'immeuble. Bah, il sait comment que ça se passe quand on oublie l'immeuble.
0: Ouais. D'accord. Ah, l'entrée principale de l'immeuble. Ouais. On avait mis une chaîne en disant que c'était toi qui l'avais mise et que c'est toi qui avais la clé.
2: Ouais. Oh, alors donc celui qui s'amuse à mettre ça,
0: on va aller au tribunal.
2: Je serais que lui, j'essaierai de m'arranger pour la retirer. Parce que
0: sinon c'est Gérard qui va le faire.
2: Ouais. Non mais le mec qui s'amuse à mettre ça risque d'avoir des petits problèmes. Alors c'est pas un jeu parce que il y a des gens qui travaillent et demain matin ils voudraient pas être bloqués et je veux pas être réveillé moi non plus parce qu'il y a un connard qui s'amuse à mettre ça.
3: Gérard sur IRC on me demande c'était quelle chaîne, la 1, la 2 ou la 3.
2: Ça sur IRC mais.
1: Et comment t'as fait pour sortir s'il y a encore la chaîne, Gérard?
2: Non mais attends, parce que pour l'instant j'ai pas de clé.
0: Mais
2: et
0: comment t'as fait
2: à trouver la grosse pince pour retirer la chaîne complète.
0: Mais comment t'as fait pour sortir quand même?
2: Ben parce que le mec il l'a mal mise.
0: Ouais.
2: Et comme il y a une poignée, donc on a pu Henri a pu la retirer pour rentrer.
0: Ah
2: et
0: oui.
2: On n'a rien entendu et c'est ce qui me paraît bizarre.
1: Et il l'a remis après, non?
2: Non, non, on l'a pas remise.
1: Ça va,
2: mais alors maintenant si elle est remise quand je rentre, de manière c'est simple, je saurai à quoi m'en tenir. Non, je saurai à quoi m'en tenir, c'est tout. Voilà, c'est tout ce que j'avais à dire.
0: Mais il fallait le dire parce que c'est quand même dommage que Gérard, qui paie quand même 1500 balles par mois pour un seulement 82 mètres carrés, puisse pas rentrer chez lui.
2: Ah bah ouais.
0: C'est pas normal.
2: Non, mais comme il y en a qui s'amusent à mettre des... Comme l'autre grosse folle là de Christine,
0: oui,
2: avec son histoire de coton-tige, ça s'est calmé.
0: Ouais.
2: Mais maintenant, je voudrais que ça se calme avec... ça, c'est un peu de ta faute quand t'as traité Sandy de bulldog. Maintenant, je voudrais que ça se calme. Je voudrais que ça se calme avec ces saloperies-là.
0: Ah, oui.
2: Parce que moi j'ai encore reçu un prospectus ce soir.
0: Ah bon?
2: Comme quoi qu'on la traite de bulldog. Alors, Louis Pigeot.
0: Encore mais lui, on va lui faire un procès. Hein.
2: Suer et... Et l'autre, c'est
0: Fesse de babouin.
2: Non.
0: Ah bon, il s'est calmé, lui? Parce
2: non,
0: qu'on
2: bah
0: a
2: lui...
0: encore, nous aussi, personnellement, d'ailleurs, j'en profite juste avant qu'on commence les débats, pour dire qu'on a encore reçu du courrier concernant Gérard. C'est vrai que je lui en parle plus à Gérard, pour l'instant, on le met de côté. Mais moi, je tiens à vous dire que pour l'instant, ce sont les gens du juridique de Fun Radio et les avocats qui s'en occupent. Faites pas trop les malins, parce que à force de mettre Gérard sous forme de travelo et sur les sites internet dans 150 pays... Croyez-moi que t'as les photos ou pas qu'on lui montre juste pour que.
2: Non, on verra ça après les débats.
0: Non, mais
2: après
0: moi,
2: les débats.
0: Moi je voudrais savoir qui c'est qui fait ça parce que il y a un mec qui diffuse ça dans 150 pays,
4: même.
0: Dont la Thaïlande, qui serait intéressé d'ailleurs pour que tu viennes cet été.
2: Non mais attends, moi je vais pas dans des trucs comme ça sans toi.
4: C'est sympa.
2: Moi maintenant, je fais des soirées avec toi, comme maintenant t'es plus branché soirée techno. Donc
0: Tu viens vendredi à la loco, ouais, pour mon birthday. Oh, vous pouvez pas me faire ça. Non. Alors là, si vous venez pas, il y a mes parents et tout, c'est pas possible. Non.
1: T'es obligé, Gérard. Mais moi, je viens. Ce sera la première fois.
0: Même Manu, il vient. Non. Eh oh, vous venez vendredi. Gérard, tu vas mettre un peu d'ambiance avec moi. Ou alors tu viens sur Sandy, mais tu t'en fous. Oh bah,
1: J'ai pas les travelots, mais.
0: On se connaissait avant que tu connaisses Sandy, quand même, non? Donc tu peux me faire plaisir, Sandy.
2: Bah, allez.
0: Alors,
5: c'est toi qui vois, GG. Hein.
0: Toi, tu viens pas, toi, Sandy, pour mon anniversaire, toi? Non.
2: Tu viens pas?
5: Ça dépend si je suis fatigué ou pas.
0: D'accord, ok. Donc, il y a une chance sur 1000 pour qu'elle vienne. Mais toi, Gérard, tu peux venir sans elle pour une fois faire la fête avec nous. Non?
2: Bah, allez, tu viens. Même si t'es fatigué, tu dormiras samedi, c'est tout.
0: Alors, tiens, lis-le celui-là, lis celui-ci. Je voulais juste te dire que Françoise de la Courneuve nous a dévoilé en exclusivité chez Homo Mag. Alors, ça reprend.
2: Non, ça continue de toute manière.
0: Et si ça reprend, on disait à l'instant, parce que Fildar n'écoutait pas, qu'il y avait des possibilités d'aller en Thaïlande.
4: Ouais.
0: Et qu'il a dit, Gérard, que on pouvait y aller, mais...
2: Non, mais moi, je fais...

0: Je fais pas de soirée comme ça a été sorti comme au départ. Je fais pas de soirée sans ton accord, c'est voilà. Tout.
1: Bah je t'autorise à aller en Thaïlande.
0: Mais non, mais j'y vais pas. C'est pas, je vais pas m'amuser à payer un billet pour aller
1: c'est
0: là-bas.
1: C'est en Seine-et-Marne, hein, c'est pas loin.
0: Ouais, en Seine-et-Marne, la boutique. La Thaïlande, c'est en Seine-et-Marne.
1: Bah, la boîte, la Thaïlande, oui, c'est en Seine-et-Marne.
0: Ah ouais, bah, moi je vais pas là-bas. Tiens, en fait, en parlant de Seine-et-Marne, il paraît qu'il y a pas une radio qui a été il y a 15 jours à peu près.
1: En Seine-et-Marne, ouais. On a déménagé.
0: C'est un hein? Non, un mot, il y a...
1: Oh, c'est plus qu'un mot, c'était carrément une phrase, hein.
0: Non, un mot, il y a quelqu'un qui y a été.
1: Françoise de la Courneuve nous a dévoilé en exclusivité sur Roman Mag des activités qu'elle fait avec Gérard. Françoise a été employée à Skylock pour animer une émission avec Gérard tous les samedis soirs après l'émission de Claude Levoyant. La première émission a eu lieu le samedi 3 octobre à 23h avec le co-animateur Rifoul. 100 personnes étaient à l'écoute à ce moment, ce qui représente la plus grosse audience de la radio Skylock. Toute la direction de Skylock a été étonnée des chiffres réalisés par Gérard et Françoise et ils animeront l'émission jusqu'en 2045.
0: Alors tu fais une chose. Comme t'as l'agenda avec ton téléphone à Françoise.
1: Je l'ai pas là.
0: Non, tu l'as pas, il est dans le bureau.
1: Appelle-la Françoise.
0: Tu veux que j'aille le chercher?
1: Alors écoute bien, Françoise, écoute bien. Françoise vous a dévoilé combien a été payé Gérard avec 10 bouteilles de rouge par émission et une bouteille de blanc supplémentaire lorsque l'audience dépassait les 100 auditeurs. Françoise recevait, elle, 5 cassettes de vidéos de Dallas et des feux de l'amour.
2: Et sinon, on a reçu un petit courrier d'Hollywood.
1: Ah, vous appelez pas Françoise.
2: Comme c'est sûr, par hasard. On appelait, là.
1: Ah bon. Attends, je termine en disant que, quant à Gérard, il réintégrera le Queen début janvier 99.
2: C'est bien, c'est
1: avec Bibi.
0: Non, mais alors là, tu vois, le mec qui s'amuse à faire ça, qu'il arrête parce que ça commence à me casser les couilles.
1: Je suis d'accord.
0: Hein? Parce que là, le mec qui fait ça, il va pas se marrer longtemps. Parce que moi ça je vais le garder, je vais le mettre au flic comme les lettres tapées à la machine. Alors je préviens d'une chose, que maintenant, celui qui s'amuse à faire le con comme ça, va passer un mauvais quart d'heure. Parce que là, on s'attaque sur Sandy, on s'attaque sur moi.
1: Et Françoise aussi, même Françoise.
0: Ouais mais elle a fait ce qu'elle veut avec ses avocats.
1: Elle est là Françoise d'ailleurs. Françoise.
3: Oui, Max.
1: Est-il vrai que t'as fait un interview en disant que tu travailles pour Skylock et que tu travailles avec Rifoul et qu'il y avait 100 auditeurs à l'écoute de votre émission?
3: Mais n'importe quoi, mais...
1: Et tu aurais même déclaré...
3: Comment on commence encore ces conneries, hein.
1: Et tu aurais même déclaré que Gérard et Sandy seront nus avec une plume dans le derrière, dans une immense cage à sexe bronzée, un barreau laqué noir. Une cage mesure 10 mètres sur 5 mètres. Il faut bien loger la Sandy. Voilà, donc je voulais savoir ce qu'il en était.
3: Qu'est-ce que tu veux que je te réponde là-dessus,
1: Gérard?
0: Non, non, mais attends, moi...
1: Là, par contre, là, elle aussi, elle y est pour rien, apparemment.
0: Vous alors, maintenant, qui c'est qui
3: justement,
0: s'amuse
3: justement, j'étais en train d'écouter, donc quand t'as demandé de téléphoner à Françoise, justement, j'allais t'appeler, justement.
1: Ouais.
3: À l'instant, c'est pour ça que j'ai décroché pratiquement tout de suite, tu peux demander à Manu.
4: Ouais, c'est vrai, je confirme.
3: J'étais sur le point de justement vous appeler.
1: Je sais, on a vu que tu étais en train de nous appeler. Quand on voyait que tu n'allais pas nous joindre, on a décidé de t'appeler. Il y a également une autre affaire, Gérard, qui s'appelle Affaire Gérard le Whisky. Comme quoi tu aurais, ça c'est pareil, c'est dans un magazine qui s'appelle Exclusive qui vient de sortir, en disant que tu aurais des rapports avec une stagiaire de fun, Monica le Whisky.
0: N'importe quoi. Non mais là ça commence à bien faire ces histoires. Mais moi je voudrais bien que Gaël...
1: Attends. C'est Manu, le standardiste talentueux de l'équipe du Star System, qui a révélé le scoop à Fesse de Babouin.
0: Alors Manu, ouais. Manu, tu sais ce qui va te rester à faire, tu as mon temps. Toi, demain, tu vas avoir des problèmes aussi, toi.
1: Ah bon, mince.
0: Il aurait... Non, mais toi, tu vas avoir des problèmes, mon pote. Ça, si tu t'amuses. Alors maintenant, moi, je vais te dire une chose.
1: Mm-hmm. Comme quoi, tu traîneras avec Ricky Martini.
0: Ouais, mais attends. Rocks. Attends, on peut voir la lettre, là?
1: Ah bah attends, c'est vrai, attends, c'est marqué. Manu, c'est la troisième, quatrième ligne.
0: Tiens, celui-là, on l'a pas, nous.
1: Non, comme par hasard. Alors, c'est peut-être...
0: Alors, Manu, je te préviens, dès la semaine prochaine, je change de numéro. Donc, ne comptez pas sur moi pour vous le donner.
1: Ah, mais ils n'ont pas donné les numéros de téléphone.
0: Non, non, mais...
1: Ça n'a rien à voir,
0: non,
1: là.
0: Non, mais de toute manière, ils ne l'auront pas comme ça. Vous jouerez avec le portable si vous voulez le donner à tout le monde.
2: Gérard, est-ce que je peux me permettre de rajouter un truc qui va peut-être pas te faire plaisir, mais bon, c'est pas grave.
5: Hier soir.
0: Hier, oui, j'ai
5: qui
0: donné...
5: c'est qui l'a donné à une petite le numéro de téléphone qu'il faut donner à personne.
1: Ah ouais, d'accord, ah, ok, une. bravo. C'est une personne qui va le donner à tout le monde et qui va le mettre sur le site internet. Après, même Sandy, d'accord. T'es d'accord, Sandy? Bien sûr qu'il faut pas le donner, ce numéro de téléphone, espèce d'abruti.
6: Non, c'est vrai, je crois, je lui ai même dit à plusieurs reprises, je lui ai dit que t'as fait une connerie de donner le numéro de téléphone.
1: Il ne
6: connaît pas la nana, il lui donne le numéro.
1: Alors, bravo, Gérard. Alors, Françoise, quelque chose à rajouter?
3: Non, pas du tout.
1: Oui.
3: L'inconvénient, c'est que ça recommence à les conneries, que ce soit Fête de Banois ou je sais pas qui, ça recommence encore leur connerie. Qu'est-ce qu'on va faire maintenant?
0: En tout cas, Françoise, de toute manière, j'ai reçu encore une nouvelle lettre la semaine dernière. C'est pour ça que j'ai appelé Framboise et puis que.
3: Je suis au courant, tu as laissé le message sur le répondeur, mais impossible d'essayer de t'appeler parce que je te l'ai déjà, donc je peux pas t'appeler même sur ton portable.
0: Tu sais ce que je vais faire, Françoise?
3: Ouais.
0: Bon, demain je vais te rappeler, moi, et je te lirai la lettre que j'ai, comme quoi t'as encore deux nouveaux avocats qui s'amusent là-dedans.
1: Ok, Françoise?
0: Par contre.
1: On va faire très vite. Non, mais vous réglerez.
0: Non, mais attends.
1: Vas-y, alors, deux secondes.
0: Françoise.
3: Oui.
0: Tu connais pas mon numéro de sécurité sociale?
1: Ça va te le donner.
3: Comment veux-tu que je connais ton numéro de sécurité sociale? Déjà, il aurait fallu que je vive avec toi. Déjà, une chose. Et je reconnais ta date de naissance.
0: Ouais.
3: Et où t'es né?
0: Ok, non mais c'est tout, c'est bon Françoise. Mais t'inquiète pas, je te rappellerai demain, je te lirai la lettre parce que justement dessus, c'est marqué comme quoi que tu connais ma date de naissance et mon numéro de sécurité sociale.
1: Voilà, donc on repasse Françoise à Manu ou à Fildar, on va gérer tout ça.

0: qu'il a une voix hyper sexy, qu'il sait parler aux femmes, qu'il est pour toi ultra romantique. En gros, t'es à donf super fan de lui, quoi.
1: Bah moi, c'est pas mon cas du tout.
0: Max.
2: 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Ce soir, la soirée spéciale avant débat, numéro 2, ça continue. On va passer maintenant au mois de octobre, le 5, 98, un morceau qui dure 20 minutes avec à l'intérieur lecture de tract et courrier. Et puis il y aura aussi Dr Willy avec, je sais pas si vous vous souvenez des parodies a cappella. Si vous vous souvenez pas, c'est du lourd. On s'écoute ça tout de suite, un morceau qui dure 20 minutes. Retour le 5 octobre 98. Et puis juste après, je vous passerai un petit titre. Le petit baigneur des égouts avec Passe-moi de l'huile, j'ai le derrière en feu. Voilà, c'est parti sur Star System FM, bonne soirée.
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4: Et d'autre part, je tiens à préciser à Louis Figeot que t'arrêtes tes conneries de me balafrer dans les cabines téléphoniques avec des avis mensongères. Parce que là, quoi, je vais te dire une chose, que tu risques d'avoir des petits problèmes si je te mets la main dessus aussi.
5: Qu'est-ce qui s'est passé? Qu'est-ce qu'il a fait, Figeot?
4: Non, ben, c'est que ce matin, il y en a un qui est venu à 8h. Ouais. Et dans toutes les cabines aux alentours de chez moi, c'était des affiches comme quoi que j'étais recherché par les flics. Non, mais tu rigoles, mais...
5: Ah non, mais je rigole pas, parce que...
4: Je peux te dire une chose, je vais te faire voir l'affiche, tu vas voir que pas tellement bien.
5: Va me la chercher tout de suite, là, elle est juste là dans le bureau, là.
4: Ouais.
5: Vas-y, va la chercher, là. Oh, mais là, ça craignos, ça, les mecs, il faut vous calmer. Ouais. Hein. Et le CD qu'on a reçu, ça parle de quoi?
6: En fait, c'est un mec qui chante sur des airs connus, des chansons sur Gérard Poétique.
7: Carrément, c'est marqué dedans, ouais.
6: Ouais, celles qui sont bien, c'est noté et tout.
7: Ah ouais.
6: Et il a du talent, le mec, hein. Parce qu'il chante vraiment bien.
5: Ah bon, il chante bien?
6: Ouais, il chante vraiment bien.
5: Fais voir.
6: Hein.
7: T'as comme à New York.
5: Attends, Fildar.
7: Non, mais c'est vrai. Les mecs recherchent à New York, c'est...
4: Ouais, non, mais tu vois, moi, ça me fait pas rire.
7: Ah, moi non plus, hein.
4: Parce que les gens, quand ils voient ça dans les cabines, ça fait drôle, hein.
7: Mais
4: par contre, je tenais à préciser
5: quand
4: même...
5: Attends, dis-le, parce que là, j'arrive pas à lire, moi.
7: Qu'est-ce qu'il dit?
5: Attends, alors, il y a une photo de Gérard, et c'est placardé, c'est un peu comme un avis de recherche, il y a marqué quoi exactement?
4: Avis à la population de Suresnes, les flics de Suresnes sont à la recherche de cet homme, donc je donnerai simplement que le prénom, Gérard, c'est tout.
5: C'est qui, celui-là?
4: Cet homme est très dangereux et recherché par la brigade des stupes de New York pour possession illégale de coton-tige. Alors ça, à cause de Christine. Merci Christine, t'es vraiment une salope, entre parenthèses. Colombien, mais également par relation sexuelle avec plusieurs bulldogs, ça... il va le faire effet grâce à toi qui avait traité Sandy de bulldog. Maintenant, tu te démerdes, tu prends les poids cassés. Ça, c'est ta responsabilité.
7: Mais
4: ça,
7: les poids cassés, Fildar.
5: Non, mais les poids cassés sont pour ta gueule. Hein.
4: Et donc, après... Donc, en effet, cet homme de 37 ans a été vu par notre agent du FBI, Gracie, en compagnie d'un énorme et dégoûtant bulldog blond. Donc, je vois pas pourquoi. Gérard essaya de la sodomiser, mais heureusement, le bulldog lui échappa de justesse.
7: Non. Gérard,
5: arrête,
7: toi, tu te marres pas.
4: D'accord.
7: C'est nerveux.
4: Sinon, ça va être quoi que je vais faire chier maintenant?
5: Non, mais arrêtez, oh.
4: Ok. Alors... Ça te fait rire, mais pas moi.
7: C'est pas ça qui me fait rire, Manu me chatouillait en même temps.
4: Ouais, t'as raison.
7: Désolé, c'est...
4: T'as raison. De plus, Gérard possédait dans ses poches plus de 190 kilos de coton-tige très pur, donc ça... La Christine a commencé
5: Fildar,
4: à...
5: Fildar, arrête, s'il te plaît.
4: Fais gaffe, parce que tout à l'heure, ça va pas être sur l'épaule que tu vas le prendre. Donc, si vous le voyez, contactez au plus vite le commissariat de Suresnes. Alors, les agents Bonbon, Sucre et Louis Pigeot. Alors, je préviens d'une chose. Amusez-vous comme ça, puis de toute manière, on vous mettra la main dessus. Hein. Et il y a la lettre qui est avec.
5: Fais voir la lettre, tu vois, mais fais la montre. Montre-moi l'affiche. Que je vois ça, parce que je suis en train d'enregistrer exprès pour la montrer. Non, mais l'affiche avec ta photo dessus. Parce que moi, je suis en train d'enregistrer pour les avocats. Donne-la-moi. Merci. Hop là. Ouais, donc ça, c'est inadmissible. Hein. D'accord. Hop là.
4: Et il parle de recontinuer la semaine prochaine. Alors, Je te préviens tout de suite, t'avises pas à faire ça parce que maintenant, maintenant ça va se mal, ça se termine très mal pour ton matricule si on t'attrape avec Sandy. Hein. Je te préviens d'entrée, Fijo.
5: Voilà.
4: Avec les deux autres.
5: D'entrée.
6: Ça tu le gardes peut-être, t'en as besoin pour le tribunal?
4: Non mais j'en ai d'autres alors.
6: D'accord, ok.
4: Il y en avait plus de 6 dans...
6: Tu me feras penser lundi, il faut qu'on prenne rendez-vous avec le tribunal. Hein, parce
8: Et on a reçu un courrier du commissariat de police de Suresnes aussi.
4: Donne.
8: Non mais
5: non,
8: je vais te lire juste.
6: On va en parler dans un instant. Gérard est arrivé, vous l'avez entendu de vos yeux vus. Hein, ça va être très chaud.
4: Par contre, je précisais encore une chose, c'est que beau gosse et gueule d'amour, t'évite d'harceler ma belle-sœur et mon beau-père, et ainsi que la grand-mère. Parce que là, ça commence à bien faire. Ils en ont ras-le-bol.
6: Tes arrière-grands-parents, ils sont plus là, j'espère, si. Arrière-grands-parents. Non, parce qu'ils vont peut-être pas aller les chercher jusqu'à...
4: Non, mais pour l'instant, ils s'en prennent sur les parents de Sandy, donc arrêtent. Qu'ils arrêtent là-dessus, parce que ça commence à bien faire. Alors, je tiens à préciser que si vous recommencez, la semaine prochaine, il n'y aura rien.
6: Bravo. Voilà. Avis
4: aux amateurs.
5: Ouais. Bravo.
6: Vous ne bougez surtout pas, ce soir, une fois de plus, la radio va exploser, car l'audience a été battue quand même, il faut le dire, jeudi dernier. Je vous donnerai les chiffres dans un instant, et Gérard pourra être fier du travail de la semaine dernière, parce que même si ça a pulsé avec Filda, ceci dit, il y avait énormément de gens de l'autre côté de la radio, car le débat sur les maladies grippe et compagnie diarrhée a extrêmement bien fonctionné. On en reparlera dans les minutes à venir, vous nous appelez. Et Gérard va s'installer juste en face de moi, avant qu'on atteigne, puisque on va quand même annoncer que 1995 connectés la semaine dernière pour le site internet, Rigaud nous le confirme.
9: Oui, sur l'IRCE, on est monté jusqu'à 1995,2 personnes.
6: Et ben ça, c'est pas mal. Et c'est-à-dire qu'il y a une personne qui a hésité à venir?
9: Non, c'était son petit frère, comme il n'est pas majeur, ça fait 0,2.
6: D'accord, ok, ça c'était pour la petite plaisanterie. Et nous avons eu plus de 15 millions d'auditeurs qui ont suivi les débats de Gérard entre 1 à 6 heures. Au plus de 15 millions, je crois que c'est le record.
4: Ben ça va, faut que ça recommence cette semaine.
6: Donc tu pourrais peut-être dire un petit mot pour remercier les gens, parce que dire ça va, c'est le record.
4: Non mais c'est surtout sur IRC, ça a bien travaillé, donc je suis bien content. Ceux qui ont écouté aussi, je suis content parce qu'ils ont pu écouter. Donc je vois qu'il y a encore du monde qui est...
6: 15 millions.
4: Je vois qu'il y a encore du monde qui est derrière la radio, puis qui écoute maintenant qu'on est revenu la nuit. Je pense que c'est ce que les gens voulaient, hein, en fin de compte.
6: 15 millions.
4: Qu'on revienne la nuit le matin. Hein.
6: Donc on va essayer de battre ce record aussi bien sur l'IRC que en tant qu'auditeur, donc sur l'audience.
4: Disons, normalement, s'il n'y avait pas eu l'accrochage avec Fielder, normalement, on aurait atteint les plus de 2000.
8: Ils n'ont pas fait le constat.
4: Plus de 2000 personnes sur l'IRC à peu près. Hein. Parce que vu tes embrouilles que tu nous as fait.
5: Ah, mais t'as pas freiné aussi.
4: Ouais,
6: ce soir, faut que ça se passe correct.
4: Si c'est pas bon, la semaine prochaine, tu iras au chômage. Tu iras quoi? Tu iras à la NPE.
6: Le jeudi, en tout cas.
4: Tu iras le jeudi à la NPE.
6: Voilà, alors avant qu'on commence les deux thèmes de débat, qui vont porter sur
4: l'armée, le premier, et le deuxième sur la prostitution.
6: Eh oui. Nous avons un petit peu de courrier qui a été envoyé et des CD. Alors d'abord du courrier.
8: On parlait du commissariat de Suresnes, donc on a une petite lettre. Monsieur Gérard de Suresnes, je sais que votre audience radiophonique est immensément grande, 15 millions d'auditeurs au dernier sondage. Cependant, je souhaiterais que vous régliez vos problèmes personnels tout seul comme un abruti. Ici, au commissariat général en chef du district de Suresnes, nous commençons à en avoir ras-le-bol de vos conneries. D'ailleurs, Louis Fijot et Fesse de Babouin et autres pattes de velours ont porté plainte contre vous, je cite, pour révélation radiophonique de courrier personnel secret. En effet, depuis votre retour la nuit, la recrudescence de votre réception postale est en augmentation et nous mettons ainsi en cause la fâcheuse habitude que vous avez prise de venir nous rendre visite pour faire part du courrier que vous avez reçu. De plus, les ménagères internes mettent facilement plus de 3 jours avant de redonner à nos locaux son parfum et sa bonne odeur initiale.
4: Alors ça, tu vois, tu me donnes ma dame.
8: Merci. C'est dans le connard déchaîné.
4: Ouais, ben ça,
8: pour ne pas le citer.
4: Ouais, ben pour pas citer, mais ça c'est des conneries, donc je vais garder ça encore.
6: Par contre, t'as une fille, une auditrice qui est amoureuse de toi, qui t'a écrit une lettre. Donc je vais te la lire. J'étais longuement observé pendant un loco vendredi dernier, et j'ai fantasmé sur le fait qu'un jour toi et moi nous puissions faire l'amour comme des bêtes dans un 33 tonnes.
4: Dans un 33 tonnes, ça n'existe pas, c'est 40 tonnes. Hein, d'accord.
6: Ouais, c'est trompé parce qu'elle a marqué ça.
4: Ouais, ben...
6: Tu me bouffais là, tu sais. Je te susurrais comme jamais personne ne l'a jamais fait. Chaude comme la braise, tu me prendrais dans tous les sens. Ma bouche encore pleine de ton, tu sais, je te donnerais l'envie de me redéfoncer.
10: Oh, ouais, c'est bon. Ouais,
4: non, puis, mais ça y est, c'est pas la peine. Non, mais c'est pas la peine de continuer.
6: Mais c'est une lettre d'amour.
4: Donne.
6: Tiens. Sinon, on a encore eu un autre journal qui vient de paraître, qui s'appelle Le Censuré, la feuille de coupe-chou. Alors, il y a un journaliste à la Brouty, a miraculeusement réussi à t'interviewer, il paraît, à la loco l'autre fois. Et il dit donc qu'il tenta d'aborder le sujet délicat des relations de Gérard que tu auras entretenu avec le célèbre homme d'affaires marseillais Bernard Tapie. Ce dernier t'aurait effectivement invité sur son yacht, le Fokea.
4: Le Fokea, donc il apprendra à écrire.
6: Ah pardon. Et il a tenté de te proposer un pot de vin et t'as refusé et t'as dit que tu préfères boire directement à la bouteille.
4: Donne ça, merci.
6: Voilà.
8: Sinon, il y a un autre truc dans la dépêche du GG numéro 2. Ça dit drame au PSG, pop super gay.
4: Ah mais c'est bon, c'est pas la
8: Alors que
4: de...
8: la soirée se déroulait tranquillement c'est au PSG, bon, un incendie s'est déclaré venir, samedi soir.
4: Je l'ai reçu ce matin.
8: Mais oui, mais les autres non.
6: Les auditeurs.
8: Pour les enquêteurs de la CIA
4: non, mais attends,
8: et du
4: EF, les auditeurs, le courrier.
8: Et du FBI, GGO Clochard alias Gérard de Suresnes en serait à l'origine. D'après des témoins, on aurait vu et senti un prout géant sortir du string panthère de celui-ci. Ce ouais, prout bon, venant allez. D'un cul très sale et bien ramonné.
6: Voilà.
10: Vas-y, il est la fin, Gérard. Pour
4: non, non,
8: si,
4: non.
8: Bah
4: non.
8: Si.
4: Ah,
6: quand même.
4: Non, mais même, de toute manière, ça, c'est ce que j'ai reçu, alors c'est pas la peine.
10: Lis-le pour voir, ça dit
8: pour
10: quoi.
8: Les gens.
4: Non, non, mais c'est des conneries. Alors
10: ça c'est bien, mais vas-y.
4: Non, mais ça sert à rien.
10: Pour dire à quel point les gens sont cons, vas-y, dis-le. Vas-y,
4: non,
10: dis-le.
4: Mais ça sert à rien.
10: Vas-y.
4: Donc, Adidas.
10: T'as dans ton micro.
4: Donc, c'est marqué mélange aux odeurs horribles dégagées par son corps, Adidas, transpi, eau jaune. Ben, c'est bien, c'est pas moi qui mets du eau jaune. Canard WC, les vapeurs de GG a alors déclaré ses. Mnopsi, c'est pas moi, c'est Sandy. Bien sûr, alors Sandy, à ton merde, toi, connard qui s'amuse à faire ça.
10: Ouais.
6: Sinon, j'ai reçu.
10: Ouais, c'est bon, allez, le courrier, on arrête ou quoi là.
6: Il y a encore un dernier truc. T'as reçu comment je pourrais dire un certificat, un diplôme, voilà. Donc, cher monsieur Gérard, suite au grand concours organisé dans le cadre de l'association Pas de cul sans coton-tige, avec nos partenaires Homomag et Skylock, le 16 septembre. Sous le contrôle de monsieur Bourletrou, huissier de justesse à Paris, j'ai l'honneur de vous remettre le trophée du plus grand nombre de cotons-tiges enfoncés simultanément sans vaseline, soit 3 boîtes complètes de 200 à cheval sur le dos d'un poule d'œuf.
4: Là, je vais te dire une chose, que celui qui s'amuse à faire ça, ça va se terminer très mal pour son matricule.
10: Ça va se terminer
6: au tribunal.
4: Comme d'hab. Alors voilà. Tu donnes tout ça là.
6: Et il paraît, je vous le rappelle,
10: signé
6: un contrat d'exclusivité avec notre partenaire Skylock pour une durée minimum de 4 ans et pour la somme de 120 000 francs nets
4: bien sûr, ils savent, d'impôts par mois. Ils savent même pas écrire alors qu'ils arrêtent de dire des conneries là-dessus.
10: Ouais, exactement.
4: Ils savent même pas taper des trucs sur ordinateur, alors bon. C'est pas de ma faute. Hein.
10: Rigo sur l'internet.
9: C'est assez calme.
10: Calme pour le moment.
9: Ouais, ça arrive doucement.
6: Il y a un truc sérieux.
10: Encore ?
6: C'est Hachette Livre qui a envoyé un truc, c'est cher confrère. Nous connaissons certaines de vos œuvres poétiques.
10: Vas-y, fini de bouffer, vas-y.
6: C'est fini. Nous connaissons.
10: Excusez-moi, sur mon temps de loin, c'est parce que je filme toute cette scène qui sera probablement rediffusée dans l'internet. Hein.
6: Nous connaissons certaines de vos œuvres poétiques que nous aimons beaucoup. C'est pour cette raison que nous serions heureux si vous nous fassiez l'amitié de nous envoyer quelques-unes de vos créations inédites afin de les publier dans notre prochain numéro. Votre contribution, croyez-le bien, nous sera précieuse.
4: Et articule quand tu pètes.
6: Ah, attends,
4: dans ces cas-là, tu le donnes à Manu, il va le lire.
6: Allez. Ouais, mais il a pas de cacahuètes, lui.
4: Bon, ouais, t'as qu'à pas bouffer quand tu lis un courrier.
8: Dans la tonne de votre réponse, qui, je l'espère, sera positive, je ne vous fais part de mes salutations les plus confraternelles, voilà.
6: Bon, alors voilà, donc j'ai filmé une partie de cette scène avec mon nouveau caméscope, quand même. J'ai fait de la belle image, Fidor, tu vas être fier de moi.
10: Ça peut.
6: Je m'en doute bien, ouais. Y aura moyen, Drigo, de repasser quelques images?
9: Y aura moyen, quoi. Faut attendre un peu que j'ai les câbles et tout.
6: Mais y aura moyen. Il y aura moyen. Donc, il y a quelques images qui vont être enregistrées, pas que ce soir, en règle générale, qui seront diffusées de temps à autre sur le site internet. Voilà.
9: On me demande des remixes, là. Je sais pas, c'était quoi cette histoire?